0: non, il y a deux questions.
1: Seul avec une chienne dans un bouche de merde à Suresne. Avec tes rats.
0: Oh, c'est pirate.
1: C'est quand même mieux que le pont de l'Alma où je m'enculais tous les rats, même les carcasses. Depuis que j'ai eu mes 20 piges, je me fous des cotons-tiges. Dans mon petit cul, dans les chiottes de la loco, je me fais prendre en stéréo, en petite tenue. Avant j'ai même été routier, qu'est-ce que j'ai pu me faire enfiler? C'était la crise, mais il a fallu arrêter à cause de mes gammes AGT. Je suis alcoolo, comme ils disent.
0: Ah ouais, ça a été enregistré sur une cassette pirate, c'est pour ça qu'il y a beaucoup de souffle. Gérard, quelque chose à dire?
2: Bah que c'est des conneries, alors que le mec qu'il arrête de faire des trucs comme ça.
1: C'est sous les ponts de Paris que tous les gays de la région venaient se faire sucer le vide par un gars dilaté du fion. Avec un pull septipère, revenait très régulièrement se faire prendre par le derrière ou le pistonner, évidemment. Garage rein.
0: Oh là là, c'est grave.
1: Plus tard embauché comme routier, Gérard parcourut le pays. En conduisant, il picolait tous les jours et toute la nuit. Malheureusement, les flics veillaient. Un matin, ils l'ont fait souffler dans le ballon, mais pas de Beaujolais. Il avait trop de gamme à jeter. Garage et
2: bon, c'est bon, c'est pas la peine de continuer parce que c'est de la merde. Alors.
1: Radio, il fit péter le Star System en gueulant merde dans son micro. Malgré tout ça, eh bien, on l'aime. De cette manière, allez, je me casse. On ne pourrait plus se passer, même s'il est vraiment dégueulasse. Encore plus qu'il n'est disjoncté.
0: Qu'est-ce que t'en penses?
2: C'est carrément pourri. En plus, le son, il est carrément pourri.
0: Et encore, il y a un dernier extra. Apparemment, Manu veut absolument ce que je le passe.
3: Ouais,
1: je suis l'enculeur de l'Allemagne, le gars qu'on croise et qu'on ne supporte pas. Y'a pas de savon à Suresne, entre mon aime.
2: Non, mais tu peux l'éteindre, hein, c'est pas la peine.
1: Mouton, ça nous rappelle la Légion.
0: Attends.
1: Pour passer pour un hétéro, je vis avec un tas de cachalots qui me fout des boîtes de coton-tige quand j'ai des crises. Pareil qu'il n'y a pas de vrai hétéro, moi je dis vive la sodo. Je bouge des petits trous, encore des petits trous, des petits trous, des petits trous. Toujours des trous à Fun Radio, des trous à la loco. Je bouge des petits trous, encore des petits trous, des petits trous, des petits trous, toujours des petits trous, des petits trous, des petits trous. Des...
0: Oh là là là là là là.
3: Non, sinon.
1: J'en ai assez d'entendre sur Fun Radio.
0: Ah oui.
1: J'ai argueulé que c'est un hétéro. L'autre jour dans les chiottes de la loco, il m'a quand même demandé une sauce. Au moins quand il était sous le pont d'Allemagne,
0: ouais,
1: il avait vraiment l'embarras du choix. Entre clodo, on ne fait pas la fine bouche.
0: Ouais,
1: okay. On s'en tue à fond, même s'il y a des mouches.
0: Je peux te dire, mon pote, t'es mal parce que c'est moi qui ai la copie. Ouais. Je peux t'assurer que ça va aller sur le bureau d'Axel Duroux.
3: Ouais.
1: J'ai plaqué Gérard, ce gros saligo. C'est un vrai connard, une tête pleine d'eau. Il supporte pas les nanas, à part une cachalot. Il préfère se taper les gammes, c'est un vrai homo. Auprès de Gérard, faut serrer les fesses. J'aurais jamais dû m'approcher de ce blaireau. Auprès de Gérard, faut serrer les fesses. Surtout le vendredi, au chiotte de la loco.
0: Putain, les gars.
1: Avec un pauvre type, un ancien clodo. Il est bourré.
0: Oh, quelle honte. C'est vous qui avez sélectionné ça?
3: Pour justement dénoncer et dire... Parce
4: que moi, j'ai pas écouté.
3: C'est une honte, quoi.
0: J'écoute pas. Il y a le téléphone qui sonne dans le bureau. Attention, dernier.
1: Toute ma vie, j'ai rêvé de me faire prendre par derrière. Toute ma vie, j'ai rêvé d'une petite sodo.
3: Il y a combien de plages?
0: Je sais pas,
3: il y en a une, s'il reprend ton invitation de...
1: Gérard, c'est quand même un sacré clodo.
0: Ah ouais, pour arrêter avec ça, les gars, oh.
3: Attends. Celui-là?
1: J'ai accepté par erreur. Son invitation, il a sorti le beurre et m'en a tartiné le fion. Du côté de Suresne, les cotons-tiges on aime, c'est mieux que les cachalots. C'est un truc de clodo, le soir à la loco, c'est le roi des homos. C'est pas un mec sympa, il encule à tout va.
0: Oh putain.
3: Non.
2: Non, c'est pas mal. Olivier.
0: Olivier.
4: Olivier.
2: Olivier. Olivier, s'il te plaît.
0: Il y est pour rien, lui. Hein. C'est un truc qui a été envoyé pirate.
2: Non, mais Olivier, tu peux me passer ça sur une cassette.
4: D'accord,
2: j'ai entendu,
4: c'est lamentable.
2: Tu me fais ça sur CD ou sur cassette. Je vais réécouter ça à la maison et je vais faire part de ça à Sandy.
0: Ouais, et puis.
2: Ça va être contente.
0: Tu devrais faire une copie au flic.
5: Puis le dard sur IRC, ils me disent qu'ils ont reconnu ta voix quand même.
4: Oh non.
0: Oh non.
4: Oh non.
2: Mais de toute manière, on va bien voir.
0: De toute façon, on va décoder ça chez les flics.
4: Ouais.
2: On va savoir qui c'est.
0: Mais tu fais une copie pour les pompiers aussi. Bon. Ce soir, puisqu'il est minuit 10 et que je sais que tout le monde est en train de bouillir de l'autre côté de la radio pour les débuts des débats de Gérard, exceptionnellement, alors avant ça a été à 1h du matin, depuis la rentrée, depuis un mois qu'on est revenu le soir, on avait décidé de les passer à minuit et demi, mais vu l'audience que tu as fait la semaine dernière, 1995 connectés sur l'IRC et plus de 15 millions d'auditeurs entre minuit et demi et 3h, on peut quand même encore applaudir une fois parce que c'est un exploit, c'est du jamais vu à la radio, en tout cas le jeudi dans la nuit. Donc on tenait à le féliciter, Gérard est très gêné, c'est vrai que c'est toujours gênant hein, quand on entend un. Hein. C'est un peu gênant, mais bon, Gérard, ce soir, il faut faire exploser la bande FM.
2: Bon, on va essayer.
0: Alors,
2: ça va dépendre de leur boulot, là.
0: Voilà.
2: Disons, donc, c'est pas après Manu ni Rigo, c'est plutôt.
0: Oui.
2: L'autre Tartouze, là.
0: Je suis d'accord avec toi.
5: Moi aussi, hein, tout à fait. Hein.
0: Donc, c'est parti, les enfants. Le débat de Gérard sont au vert officiellement, un petit peu en avance, de par les scores de la semaine dernière. Débat sur les militaires, l'armée, quoi, en règle générale.
2: Voilà.
0: Et deuxième débat qui sera un petit peu plus dur. Donc, pour les jeunes, il va falloir aller faire dodo. Dans le deuxième débat, ça sera sur la prostitution.
2: Voilà.

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1: 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Et puis juste après, je vous passerai Quasimodo d'El Suren avec Ma Bosse et Dans le Coup. Allez, c'est parti. Bonne soirée sur Star System FM. 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
2: Max va bientôt revenir. Peut-être.
3: Oh là.
4: Merci du pas de fois.
3: Ah.
4: Non, non.
3: Non, non, non.
4: Ça, c'est pas fesse de babouin. Ça,
3: gourmet. Ouais. Gourmet. Mousseline de soie.
4: Ah, de sol. De sol.
3: De sol.
4: Enfin, tu le goûtes quand même avant de partir.
5: Hein. Donc, apparemment,
4: c'est abonné à Atlas.
3: Oh là, ça.
4: Tu peux ouvrir. Non, mais ouvre.
3: Non, non, mais attends. Ça, c'est le mec.
4: Pas grave. L'abonnement, c'est 8000 francs par trimestre.
3: Non, non, mais ça, c'est le mec.
4: Parce que les mecs qui t'ont abonné, ils demandent de l'argent, apparemment, Atlas. Donc, moi, je dis que c'était pas fun.
3: C'est le mec qui s'amuse à m'envoyer les trucs de camion et qui me demande. Ben voilà, c'est bien ce que.
4: D'accord.
3: Voilà.
4: C'est quoi, t'as des étiquettes de camion là?
6: Et t'avais une lettre, non? Alors.
4: Ouais, en fait, on a reçu le colis, tu vois, c'est rare. C'est Fesse de Babouin qui t'a envoyé donc ce colis là.
3: Ouais, le colis.
4: Et donc en fait, donc c'est pour Noël, bien sûr, c'est pour toi. Et en fait, dans ce paquet, il y a un voyage destination au choix. Il y a des millionnaires, des bancos, un abonnement au journal France Soir, un réveil Fun Radio unique, des tickets restaurants, des écouteurs de Walkman, un CD, deux livres, un stylo, un déodorant, un protège-dents.
6: On va ouvrir tout ça.
4: Un Père Noël, une carte magnétique.
6: Ton cutter.
4: 14 piles. Un ticket RATP SNCF, une ampoule, un calendrier Spirou, un rouleau de scotch, quelques brochures sur la Bretagne, hein, si tu as envie d'aller en Bretagne, deux autocollants, un paquet de mouchoirs, un savon et une pomme de terre. Donc voilà, donc j'espère qu'elle compte. Donc
6: Gérard est en train de l'ouvrir en direct. Donc attends, excuse-moi.
5: Ça fait beaucoup pour tenir dans une boîte. Hein.
6: Non.
4: Bah attends.
6: Non, ça tient. Hein.
3: Attends, Gérard, soumets-moi.
4: Non, c'est miniature,
3: Calme,
4: Gérard.
3: Calme. Alors, on récupère.
6: Attends.
4: Alors, donc, il y a les autocollants.
3: Des autocollants.
5: Alors,
6: j'ai effectivement l'ampoule.
4: Voilà, l'ampoule est belle.
3: Ah,
4: regarde.
3: Sympa.
5: Ah, c'est sympa ça. Hein.
4: Elle est peut-être grillée, mais bon.
6: Le Radio Réveil Fun Radio.
4: Ah, ouais.
6: Tiens.
4: Ah, il est classe, hein.
6: Là, les tickets.
4: Les tickets restent, ouais. Mais il n'en reste plus beaucoup. Hein.
6: Le CD.
5: Ah, il est bon, le réveil.
6: CD-ROM.
4: C'était marqué un CD. Hein.
6: 50 heures gratuites de CD-ROM.
4: Ah, super, pour Internet. C'est pour avoir Internet, ça. Tu pourras demander à Rego.
6: Là, le patrimoine religieux de la Bretagne, donc pour voyager.
4: Ouais, ça, c'est les brochures sur la Bretagne. Ouais,
3: non, mais attends, moi, je fais pas de la religion.
5: C'est bien,
3: non,
5: on va pouvoir.
6: Un voyage. Il y a des voyages, tu vas pouvoir voyager.
4: Voilà, voyage gratuit.
3: M'en fous.
4: Il y a des millionnaires et des bancos aussi, Max. Hein.
6: Alors, t'as un calendrier.
3: Ouais, non, mais attends, toi.
4: Quoi?
3: Toi,
6: attends. Un savon.
4: Ah ouais?
6: Il y a effectivement des Kleenex.
4: Ouais.
6: Qu'est-ce qu'il y a d'autre?
4: Regarde dans l'enveloppe. Il y a du scotch. Il y a un rouleau de scotch
5: ça
4: vide.
5: Ça peut toujours servir.
4: Il y a une enveloppe aussi.
3: Ah ouais?
4: Normalement.
3: Ouais, du scotch vide.
5: Sauf s'il y en a plus.
4: Ah merde. Là, il y a des, oui, y a des écouteurs de Walkman.
3: Ouais.
4: Bon, en pièces détachées, mais ils sont là.
3: Ouais, mais non, mais c'est bien parce que le réveil.
4: Il n'y a pas les aiguilles.
3: Il n'y a pas d'aiguilles, et puis à mon avis, il est,
4: oui,
3: il est naze.
4: C'est l'attention qui compte.
3: Ouais, il est naze.
4: Attends, je crois qu'il y a une enveloppe aussi là. T'as pas une enveloppe dans la.
3: Ah, bah attends, les Walkman ils sont à moitié cassés.
4: Ça, c'est le parfum, c'est le déodorant.
6: Écoutez bien, attendez. Après l'Adidas, après l'Antarctique, Gérard va se parfumer à quoi, à votre avis?
7: Je sais pas.
8: Héroïque.
6: Au tsar.
3: Et voir.
8: Ah bah on est dans la merde.
4: Oh non.
5: Tiens, je connaissais pas ce parfum.
6: Ah non, mais c'est bon, tout à fait.
8: Non mais non,
3: il y a rien dedans. La bouteille est vide.
6: Non mais
3: c'est pas mal. Non, la bouteille est vide.
4: Bah t'as
3: non,
4: plus qu'à la remplir.
6: Il reste pas le must du must. Un dentier,
4: un protège-dents.
8: Un protège-dents.
3: N'importe quoi.
6: Putain, il y avait une enveloppe, il y a une enveloppe, non?
4: Pour Gérard, c'est pas un protégeant, c'est un protégeant.
3: Ouais, non, mais attends, toi, l'enveloppe, je me demande si tu l'as pas piqué comme t'as l'habitude de me faire.
6: Ah, Gérard. Mais non, c'est marqué une enveloppe avec des bons coups, oui. Des millionnaires.
4: Ouais, le protège là-dedans.
3: Ouais, bah ça.
6: Mais ça. Hop. La fausse dent en plus. Ah bah voilà.
8: Ah les bancos. Ah.
3: Ouais bah attends. Ouais,
8: c'est quoi? C'est quoi Gérard? C'est quoi, je vois pas?
6: C'est cool non?
8: C'est quoi?
4: Des bancos.
8: Des bancos.
4: Ils ont déjà été grattés. Ah. Zéro,
8: zéro.
3: Zéro.
8: Zéro.
3: Zéro.
8: Zéro.
3: Zéro.
8: Zéro.
3: Zéro. 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Zéro.
8: Et hop. Putain, y en a plein en plus hein.
3: Et hop.
6: T'as gagné ou pas?
8: Non mais regarde les trucs, Gérard, ça se trouve, il y a un gagnant.
3: Non, non, il n'y a aucun gagnant. Donc ça, 14, ça va à la poubelle.
6: 14, 14 piles normalement.
3: 1, 2, 3, 4, 5. Ah, c'est bien ça.
5: Ah, ça c'est gentil, hein.
6: À mon avis, elle fonctionne à mort en plus.
3: Ouais, c'est ça.
6: Non,
3: ouais.
6: Non, si, si, si, si,
3: ouais,
6: franchement.
5: Ça. Bon, écoutez, Wakeman, c'est bien.
6: La pomme de terre.
4: Non, non, c'est une.
6: Ah, c'est une pierre hindoue.
4: Non.
6: Non,
4: c'est une noix de coco miniature.
6: Ah.
4: C'est exotique, c'est beau.
5: Ça non,
3: c'est
5: bonheur.
3: Une patate.
4: Non, non, non.
3: Hop. Ça retourne là-dedans.
4: Ah.
6: Il y a un stylo aussi normalement.
4: Et t'as aussi une brochure France 3.
6: Non, non, ça c'est un abonnement à France Soir.
4: Ah, ça va
3: pas ouais. Ça.
6: Bah oui.
3: J'ai ça alors.
5: Tu vas voir,
3: non, non, mais il va se faire foutre.
6: Donc, tu dois avoir aussi de la monnaie.
4: Voyage, RATP.
3: Mais c'est ça. C'est ça, c'est ça. Donc poubelle, c'est
4: mais
3: pas
4: non,
3: la peine.
4: Regarde,
3: tu peux.
4: Tarif réduit.
3: Mais non, non, non.
5: Il y a bien marqué, vous pouvez gagner un abonnement à France Soir. Hein.
3: Ouais, ouais, mais attends. Hein.
4: Attends, c'est pas du bidon ce courrier.
5: C'est pas bidon. Hein.
3: Non, c'est pas moi que.
6: Il devait y avoir un stylo aussi, Max, hein, normalement.
4: Ah, oui.
6: Et une carte magnétique.
4: Attendez.
6: Il y a 10. Attends. Il y a 10. Il y a 10 Fning. Alors, c'est de la monnaie allemande.
4: Stabilo, c'est un vrai stabilo, regarde.
8: Pas de marque.
6: Fning.
3: Non, mais c'est bien parce que le bouchon, il est où?
8: C'est pas grave, t'as pas besoin de bouchon pour écrire. Regarde s'il écrit.
5: Il s'est peut-être perdu dans la boîte. Hein.
8: Il écrit le stylo, Gérard?
3: Non.
6: Il y a un stylo.
3: Ouais.
6: Et il y a de la monnaie allemande.
3: Ouais,
6: normalement.
4: Une
6: voilà la carte magnétique.
8: Ah, carte magnétique.
6: Voilà, c'est bien ça.
3: C'est pas du bidon.
5: Tu peux avec ça, tu peux passer partout. Hein.
3: Ouais, c'est ça.
8: C'est IA, KGB et tout.
6: Surtout
3: c'est,
6: en
3: ça. C'est surtout que tout est retiré. Donc, hop.
5: Je sais pas, tu peux essayer dans les distributeurs.
3: Attends.
4: Il manque le magnétisme. Il y a la carte magnétique qui est quand même là.
3: Bah attends.
4: Un petit savon.
3: C'est quoi ça?
4: À la vendor shop.
3: Violent, Alain.
4: Ah là.
5: Ah,
4: un petit courrier quand même pour Gérard.
3: Hop, tiens, un timbre
5: merci.
3: Pour toi.
4: Tu gardes quand même la carte. Hein?
3: Poubelle.
4: Alors attention, qu'est-ce qu'on dit?
3: Alors, je suis un grand fan de tes débats. J'admire la façon de tu les mènes. Je les trouve très intéressants, surtout quand ils sont
6: finis.
3: Collants à l'actualité. À l'actualité, comme aujourd'hui avec Miss France, j'aurais aimé avoir ta photo de toi, de tes préférés, de dédicacer.
4: C'est sympa ça.
3: C'est quoi?
5: C'est très sympa. Hein.
3: Mais.
4: Hermine.
3: Laisse-moi.
6: T'aimer.
3: Ainsi que. Que de toi et Sandy, en espérant une réponse.
5: Attends, t'as peut-être oublié des mots. Hein.
3: Quoi, attends, toi.
5: Je suis un grand fan de tes débats et j'admire la façon. La façon tu les mènes.
6: Dont, voilà,
5: c'est vrai que là.
6: Dont tu les mènes.
5: Je les trouve très intéressants, surtout quand ils collent à l'actualité, comme aujourd'hui avec Miss France. Ouais, d'accord. J'aurais aimé avoir des photos de toi, de préférence dédicacées, ainsi que de toi avec Sandy. C'est normal. En espérant une réponse positive. Positive, ouais, il a oublié le F.
3: Eh, demande ton micro.
5: Je te souhaite de joyeuses fêtes.
3: Demande ton micro.
4: C'est bon.
5: Ouais, c'est bon, t'inquiète pas. Hein.
6: Il a oublié le F à positive.
5: De tes débats, sans fil d'art. Ah, je suis désolée, fil d'art. Hein. Ah oui, t'es là, excuse-moi.
6: Merci.
5: Hermine, donc voilà.
3: Et Hermine, ben.
5: C'était bien ce que t'avais mis, mais t'avais oublié quelques mots. Hein.
6: Eh, c'est la nageuse, la Muriel Hermine.
8: Ouais, Muriel Hermine,
3: ouais,
8: la star.
4: Mais non, c'est Hermine Robin.
6: Ah oui,
3: oui.
4: La comique.
3: Ça, hop. Tu peux mettre ça.
4: Tu peux pas le dentier?
3: Non, non, tu peux mettre tout ça. Même, tiens.
4: Ça, je le rentre.
6: Quoi encore?
5: Le parfum, il en reste. Hein.
6: Ouais, garde-le, le parfum, on sait jamais pour demain. Pour le réveillon là.
5: Puis ça, on goûtera pour voir si.
3: Ouais, on goûtera si
5: on
3: c'est.
5: Tester, hein.
3: On essaiera de savoir si c'est pas des trucs pour chien.
4: Non, c'est pas pour chien.
8: C'est ce qu'on a mangé dans le bureau tout à l'heure.
4: Ouais, c'est la même boîte.
5: Attends, j'arrive pas à lire ce qu'il y a marqué.
4: C'est du 3 étoiles, ça. Non, mais cherche pas à comprendre.
5: Mais c'est écrit trop petit.
4: C'est rien, c'est gourmet.
3: C'est bien, c'est
4: gourmet
3: 3 étoiles. Cherche pas à comprendre. Attends, toi, tu as commencé par.
4: Attends, dis tout de suite qu'elle est conne.
3: Bah ouais.
4: Ah non, pas du tout.
5: Non, c'est pas ça, mais j'arrive pas à lire ce qu'il y a marqué.
4: Mais mets tes lunettes.
3: Non, mais attends, dis qu'elle est conne, ça vaudra mieux, d'accord?
4: Non, c'est pas vrai.
5: Ah non, attends, il y a marqué chat adulte.
3: Ah, chat adulte, alors poubelle.
5: Mais attends, j'ai pas commencé encore.
3: Attends, je suis pas un chien. Mais je suis pas un chat.
5: Servir à température ambiante.
4: Mais non, mais ça, c'est de la nourriture pour des gens qui ont des chats.
3: C'est ça.
4: C'est-à-dire
3: que alors, pourquoi tu mopes ça? Parce qu'ils croient que je suis un chat.
4: Mais non, peut-être que t'as un chat. Peut-être que t'as des animaux.
3: Mais oui, c'est ça.
5: Ah, il y a du poisson quand même dedans.
3: Bah voilà, il y a du poisson, alors j'aime pas le poisson.
4: C'est bon pour la mémoire.
3: Hop, poubelle.
4: Bon, bah c'est pas grave.
5: Mais attends, j'aurais quand même pu goûter.
4: Pardon. Bah ouais, merde, elle aurait pu goûter, Gérard.
3: Bah attends, toi, tu vas me goûter ça, toi. Qui c'est qu'on va accueillir?
5: Bah c'est Noël.
3: Qui c'est qu'on accueille? Bonsoir Olivier, monsieur Prodigy de la loco.
5: Ouais, bonsoir.
4: Qu'est-ce qu'on fait, Gérard? On fait un conseil là ou pas?
3: Non, bah on va s'écouter un petit disque. Sandy Asmagne le Troufion.
7: Mais elle se vide.
3: Bon, Fildard. Vas-y. Mets-moi, la grosse. Allez, bouge de là.
4: Tu veux que je la mette?
3: Allez. On va la faire.
4: J'ai pas trop envie de la mettre.
3: Ah si, allez.
4: Non, j'ai pas trop envie de la mettre, la grosse.
3: Mais si, allez. Attends, on va la faire revenir plus vite qu'elle est sortie.
9: Et toi, la grosse, débouge, espèce de fainéante. Tu vois pas que les autres sont mises là? Allez, débouge.
3: Allez, débouge.
9: Nous.
3: Allez.
7: C'est la fête.
4: Allez, c'est fini la fête. Donc Gérard, on accueille le premier auditeur.
3: On accueille Sylvain, 23 ans, de Calais.
10: Oui, bonsoir.
3: Bonsoir.
10: Oui, salut, bonne Pâques à tous. J'espère que t'as trouvé beaucoup d'œufs en chocolat dans le jardin, GG.
3: Non, c'est ça. Attends, bonne Pâques, je vais te dire une chose, qu'on est qu'à Noël. Alors, je serais classe, tu vois, je dirais joyeux Noël, bonne année.
10: Joyeuse Pâques.
4: Attends, Sylvain, t'appelles d'où aussi?
3: Il appelle de Calais.
10: Voilà, ah ouais. Tout à fait, c'est une petite ville de la Guadeloupe.
4: Et il fête Pâques.
3: Ah ouais, voilà. C'est ça. Voilà. Calais à la Guadeloupe?
10: Oui, tout à fait.
3: Non, mais attends, tu prendrais pas les gens pour des cons, toi?
5: C'est pas plutôt au nord de la France, plutôt.
3: Ouais,
10: c'est New Calais comme New York.
3: Ouais, c'est ça. Alors, vas-y, ta question.
10: Alors, le jeu de la vérité, on va monter le niveau d'un cran.
3: Ouais,
10: là.
3: Vas-y.
10: C'est une question un peu personnelle qui vous concerne tous les deux, donc c'est bien que Sandy soit revenu.
3: Ouais, vas-y.
10: Vous avez beaucoup parlé à la fin de l'année dernière que vous alliez vous marier, et je voulais savoir pourquoi vous n'étiez pas marié. Et j'ai demandé un petit peu autour de moi, on m'a fourni quelques réponses. Alors, il y en a qui disent que c'est parce que le maire de Suresnes ne voulait pas.
3: Ouais.
10: Et il y en a d'autres qui disent que c'est parce que Sandy, elle est bohémienne, et donc il faudrait que tu te convertisses à la religion des manouches.
3: Eh ben alors, dans ce cas-là,
5: non, pas du tout.
3: Attends, Sandy.
4: Attends, Gérard, je vais te rappeler le principe du jeu de la vérité.
3: Oui. Non,
4: c'est pas
3: attends.
4: Dans ces cas-là, tu
3: dans
4: dégages
3: ces cas-là,
4: le standard.
3: C'est Joker.
4: Ah, mais t'en
3: Joker.
4: As pas.
3: Joker.
4: Non.
5: Déjà, tu poses la question à qui?
10: Bah,
5: à moi ou à Gérard?
10: À vous deux, mais surtout à Gégé, parce que c'est quand même l'homme, donc c'est lui qui porte la jupe, donc c'est quand même à lui de répondre.
5: Non, voilà. C'est moi qui porte la jupe.
3: Alors, dans ce cas-là, Joker. Joker, hop, terminé.
10: Eh ben voilà.
4: Okay. Donc, vous avez.
5: Non, il n'y a pas besoin de joker.
4: Sandy peut répondre. Hein.
5: Moi, je peux répondre.
4: Vas-y, Sandy.
5: Donc, si on ne s'est pas marié, c'est tout simplement, c'est pas parce qu'on ne veut pas, c'est tout simplement parce qu'on manque d'argent. Et comme on manque d'argent, bon, Gégé, il travaille, d'accord.
4: Mais t'es pas bohémienne.
5: Non, je ne suis pas bohémienne.
4: T'es
5: pas
4: quoi,
5: du tout.
4: T'es quoi?
5: Moi, je suis d'origine anglaise.
3: Non.
5: Si, je suis d'origine anglaise.
10: T'es sûr que t'es pas gitane?
5: Non, je suis pas gitane. D'abord, je me sens pas une gitane.
10: Mais t'es manouche, toi, t'es manouche, direct.
3: Bon, allez, terminé pour toi.
4: Non, Gérard, qu'est-ce que tu disais, Gérard? Qu'est-ce que t'allais dire à Sandy?
3: Au revoir.
5: Mais non, t'énerve pas, Gérard.
3: Au revoir. Au revoir pour lui, terminé.
4: Hop, t'es d'origine.
5: Mais attends, j'ai même pas répondu.
3: Non.
4: Mais elle a le droit de répondre, Gérard. C'est juste la vérité.
3: Non, mais attends. Non, moi, tu permets. Moi, je vais te dire une chose. Que pour l'instant.
4: Oui.
3: Mon beau-père est emmerdé. Donc je veux pas qu'il soit emmerdé vu ce qu'elle vient de dire. Donc
4: non, terminé. Attends, c'est pas le jeu de la vérité.
5: Rien à voir avec mon père. Pour l'instant, j'ai dit qu'on pouvait pas se marier.
3: Voilà. Ouais, non mais attends.
4: Et elle a dit qu'elle était d'origine anglaise.
7: Tu parles de ton père.
5: Et j'ai dit que j'étais pas bohémienne non plus.
4: Et ben voilà, donc c'est le jeu de la vérité. Elle a répondu. Ben ça sert à rien de t'énerver, c'est ça le jeu de la vérité.
5: J'ai pas pris mon joker, c'est toi qui as pris ton joker. Donc ça te fait un point au moins.
4: Voilà, t'es tout naze.
5: Ça te fait un point au moins, c'est tout.
4: Non mais ça t'énerve pas.
3: Aurore, 21 ans de maniaque.
11: Allô? Allô?
5: Oui, bonsoir.
11: Bonsoir. Alors, moi, c'est une question pour vous deux. Je voulais savoir quel est le plus beau cadeau qu'on vous ait jamais fait.
3: Alors, le plus beau cadeau qu'on nous a jamais offert, tu veux dire?
11: Ouais.
6: Tu dis la vérité, Gérard.
3: Donc, c'est une voiture.
11: Une voiture?
3: Ouais.
11: Oh, c'est qui t'a offert une voiture?
3: Ben non, personne.
5: Non, moi, ce que j'aimerais plutôt que quelque chose qu'on m'a jamais offert, c'est un voyage.
6: Non, mais le,
3: non,
6: vous pas, non, mais attendez, vous avez pas compris la question. La question d'Aurore, c'est quel est le cadeau qu'on vous a, enfin, quel est le plus beau cadeau qu'on vous a jamais fait? C'est-à-dire, quel est le plus beau cadeau qu'on vous a fait? Tu vois?
3: Non, que ouais. Le,
11: que le plus beau cadeau que vous avez eu.
6: Voilà.
5: Ah, le plus beau cadeau qu'on a eu.
6: Voilà.
11: Ouais.
5: Moi, le cadeau que j'ai eu le plus, c'est un ordinateur.
11: Ouais, un ordinateur.
5: Ouais. Donc, c'est mon père qui me l'avait offert parce qu'il m'avait dit bon bah écoute, si tu réussis ton CAP, je t'offre un ordinateur.
6: Alors l'ordi mini pour apprendre les couleurs.
5: Et comme j'aime bien l'ordinateur, donc.
3: Et pourquoi pas un vélo d'appartement quand tu pensais à moi avant que tu me connaisses?
5: Non, mais attends, un vélo d'appartement, c'est pour ceux qui vont maigrir.
3: Attends, tu permets? Quand je t'ai vu la première fois, tu m'as dit que tu pensais à moi. Avec ton vélo d'appartement. Donc non, tu peux. Non, si. Ah ouais, mais vas-y.
8: Sandy, il y a Olio sur l'IRC qui te demande si t'es branché sur internet parce qu'il a trouvé un site www.viensbrouter-le-cul-de-Sandy.
5: Ah non, pas du tout, je connais
8: pas.
5: Pas
8: toi hein.
3: Moi je l'ai vu.
5: Je suis pas branché internet et là.
3: Ouais, tu veux même un toi?
6: Pour
3: te les gratter?
6: Non, ça va. Donc, Gérard, le plus beau cadeau qu'on t'ait jamais fait, c'est quoi toi?
3: Moi, le plus beau cadeau qu'on m'a jamais fait, ben, c'est de m'offrir une voiture. Et...
6: Putain, mais t'as pas compris la question. Quel est le plus beau cadeau qu'on t'a fait alors? Voilà.
3: Non. Qu'on t'ait jamais fait.
6: Non, qu'on t'ait jamais fait. Pas qu'on t'a, qu'on t'ait jamais fait. C'est-à-dire être. Donc tu l'as le cadeau, tu l'as.
3: Ben.
5: Ça peut être tout ce que tu veux.
3: Bah, de toute manière, le plus beau cadeau que j'attendais, c'était de faire une émission de radio. Et là, maintenant, je l'ai.
6: Ah ouais, c'est un beau cadeau, ça.
11: C'est ça, ouais.
3: Ah bah, hein. Ouais. Et grâce à
6: Manu, je sais.
5: Max le meilleur.
3: Max, à mon chef. Ouais. Grâce à lui si je fais de la radio. Parce que sinon, j'en aurais jamais fait. Et je rêvais toujours d'en faire. C'est pas. Vas-y, gratte-toi. Tu veux que je te gratte aussi, moi?
7: Tu faisais de la CB quand même.
3: Ouais.
6: C'est un peu de la radio, la CB.
3: Non, mais la CB, c'est pas pareil.
5: Moi, par contre, ce que j'ai à dire, c'est que bon, c'est vrai que je rêvais jamais de faire de la radio, mais en faisant de la radio, je prends plaisir à en faire. Et ouais, plus j'en fais, plus j'ai envie de continuer.
3: Oui, mais grâce à qui?
5: Grâce à Max, le meilleur de la
3: vie.
6: Quand tu dis que la CB, c'est pas pareil que la radio, c'est quoi vraiment la différence? En France, on fera un débat sur les routiers. C'est quoi la vraie différence entre la radio et la CB?
3: En fin de compte, si tu veux, la CB, c'est pas du tout pareil. Parce que sur la CB, t'as un QRZ, comme il y en a un qui m'a piqué mon QRZ. La radio, c'est différent parce que t'as Manu et Fildar qui sont standards, qui prennent des gens, et tu discutes avec les gens.
6: Quand t'es sur.
3: Sur la CB, tu peux discuter avec eux.
6: Mais tu peux pas être avec Fildar et Manu au standard.
7: Moi, je peux faire ton standard CB si tu veux. Hein.
3: Non, mais c'est pas pareil, la CB et le standard.
6: Et tu peux pas avoir un QRZ en radio?
3: Non.
6: Pourquoi?
3: Non, c'est pas possible.
6: Et pourquoi?
8: Non, mais c'est pas possible.
3: Non, mais y a pas moyen.
6: C'est
3: pas
6: pareil, c'est vrai que
3: c'est différent.
6: Pourtant, les gens pensent que c'est la même chose.
3: Non, non.
6: C'est quoi la grande différence entre les deux?
3: La grande différence, c'est que faut se dire une chose dans sa tête. C'est que à la CB, t'as un mic, t'appuies dessus. Tandis que là, t'es devant un micro, tu peux
6: l'éteindre. C'est plutôt une toche ici.
3: Tu peux l'éteindre comme tu veux, ton micro.
6: Ouais, mais regarde, CB, t'as des mics et en radio, t'as des quintoches, quoi.
3: T'appuies sur le bouton, là. Hop. Voilà. Tu laisses tout le monde.
6: Je peux te demander un truc. Chaque animateur radio a un QRZ parce que regarde, Max, c'est pas son vrai prénom. Donc
3: ouais,
6: Max, c'est son QRZ.
3: Mais on le sait. Mais pourquoi que moi, on me dit GG? Moi, j'aurais bien voulu trouver un autre nom pour passer à la radio.
6: Ouais, Gérard, c'est très bien que c'est un prénom qui passe bien en radio. Gérard, ça passe en radio.
3: Mais ouais, mais faudrait.
6: Gérard sur Fun Radio, ça fait pas pareil que Franck sur Fun Radio.
3: Ouais, ouais mais ça. Dévoile pas trop ton identité, toi.
6: Ta cutie, dévoile pas trop ta cutie. Hein. Hein? C'est pour ça que j'éteins la lumière du studio pour pas qu'on regarde de mon visage.
3: Voilà.
6: Bien vu, Max.
3: Et donc, c'est bon, Aurore?
11: Ouais. Ouais, donc c'était ça ton plus beau cadeau?
3: Voilà.
11: Ouais, ok.
3: Alors.
5: Donc voilà, j'espère qu'on a répondu à tes questions et puis on te souhaite de bonnes fêtes de la part de moi et Gérard.
11: Ouais, ben moi aussi. Hein.
5: Et puis un joyeux nouvel an, quoi. Ouais.
3: Ben passe une bonne
5: pas
3: année.
5: Trop sur l'alcool quand même. Hein.
3: Passe une bonne fête de fin d'année 98.
11: Ouais, ben toi aussi, hein.
3: Ben on va essayer. On va essayer, c'est pas évident.
6: Ciao, Aurore.
11: Ouais, allez.
5: À la prochaine.
11: Salut.
3: Au revoir.
11: Salut.
3: David, 19 ans de Nantes.
12: Oui, bonsoir.
5: Bonsoir.
3: Bonsoir.
12: Bonjour Sandy. Je voulais savoir l'entendre à tous. Alors ma question, c'est je voudrais savoir en fait quel a été ton plus beau souvenir de routier, Gérard.
3: Alors mon plus beau souvenir de routier, ben c'est de faire de la route.
12: C'est-à-dire
3: ben là tu vois c'est bête parce qu'on j'aurais préféré qu'on te garde pour ce débat.
12: Ah mais t'as jamais eu je veux dire de problème
3: Non.
12: T'as toujours bien bâché, jamais de dérapage ni rien.
3: Ça va faire 4 ans que j'ai eu ça. Hein.
12: Ah d'accord.
3: Ok.
12: Ok. Et c'est tout ?
3: Bah oui.
12: Et sinon, j'ai entendu Sandy qui parlait d'un voyage tout à l'heure. Et ben moi, je suis prêt à lui offrir un voyage au fin fond de mon lit.
3: Mmh.
12: Oh là. Qu'est-ce que ça l'attend ?
3: Ah non, ben là.
12: Pour lui rendre service.
6: Ah, mais attends, Gérard. La question s'adresse à Sandy, pas à Gérard.
5: Mais c'est un voyage pour combien de temps ?
12: Bah, ça risque pas de durer vraiment longtemps, je te le dis direct.
6: Tiens, à mon avis, l'auditeur, il
5: journée,
6: fait ça. Non, il fait
5: ou
6: ça
5: pour
6: rapide.
5: Deux jours ou pour une semaine ?
12: Ah non, non, non.
6: C'est un précoce, l'auditeur,
12: cinq
6: à mon
12: minutes,
6: avis.
12: 5 minutes, pas plus.
5: Ouais, cinq minutes, ça m'intéresse pas.
3: Non. Rigo, on est combien sur l'internet, s'il te plaît ?

Boris va y creuser une ferme. Une ferme à grenouilles. Pour réaliser une ferme à grenouilles, il faut un coin calme, de l'eau et un petit lac. Technique de chasse. Boris va repérer d'abord le lieu. Pas trop d'eau, pour pas se noyer. Et surtout pas se noyer les bottes. Boris va faire une ferme à grenouilles. Alors, il fait un petit enclos avec des brindilles. Mais deux rangées de brindilles. Ça, c'est pour pas qu'elles s'échappent, les grenouilles. Ensuite, Boris va creuser un petit ruisseau pour quand elles ont chaud, les grenouilles. Boris, maintenant, peut contempler sa ferme à grenouilles. Il y en a partout. Les grenouilles, elles s'échappent jamais. Un conseil, faites comme Boris. Utilisez des brindilles, deux rangées de brindilles. Faites des petits ruisseaux. Mettez de l'eau. Comme ça, les grenouilles, quand elles ont chaud, elles sont bien. Les grenouilles, elles sont contentes. Elles le rendent bien à Boris. Comme tous les animaux de la ferme, d'ailleurs. Les cochons. Les grenouilles à tête de cochon. Et les canards. Les canards à tête de grenouille.

0: Oui, bonsoir.
1: Bonsoir, quel est ton prénom?
0: C'est Julien.
1: Bonsoir Julien.
0: Star System FM Max Radio Libre sur Internet, sur Facebook, c'est génial. Voilà, et Max, bravo, bravo à toi, franchement.
1: Merci. Nickel.
2: Star System FM, la soirée spéciale avant débat de GG, ça continue. La deuxième soirée avec, maintenant on va passer en 99, le 7 janvier, un morceau qui dure 18 minutes. Et à l'intérieur on va s'écouter une parodie, la parodie de, je sais plus comment il s'appelle l'auditeur, c'est sur la chanson Gérard et Sandy, de Gainsbourg. Voilà, il a fait une reprise sur Bonnie and Clyde. Sandy et Gérard, on s'écoute ça maintenant. Et puis il y aura aussi une chanson de Tony sur Obispo. Pendant ce moment, ils vont essayer d'appeler Sandy et ils vont balancer la parodie de Tony chantée a cappella sur Obispo. Et puis il y aura aussi une parodie de Axel qui fait une parodie de débat. Tout ça, ça se passe le 7 janvier 99. Ça dure 18 minutes, on s'écoute ça tout de suite et puis juste après je vous passerai un petit titre. François Balleri avec Il vit dans l'anus, mon pote le GG. Allez, bonne soirée sur Star System FM, c'est parti.
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0: sanglier, Gérard. Alors voilà, Gérard a une petite amie. Elle est grosse et son prénom c'est Sandy. À eux deux, ils descendent à pattes de croc. Leur nom, Sandy Lamoche, Gérard le Clodo. Sandy et Gérard.
1: Ah, c'est cool.
0: Sandy et Gérard.
1: Les mecs, ils font des hommages. Comme une star. Attends.
0: Moi, lorsque j'ai connu Gérard autrefois, c'était un vrai poète, genre Holdegar. Il faut croire que c'est lui qu'il est avec l'autre conne qui s'est définitivement mis à l'alcool. Sandy et Gérard.
2: T'as raison, attends, attends.
0: Sandy et Gérard.
2: T'as raison, t'as raison. Alors Sandy, si tu m'écoutes, tu enregistres et t'appelles dans le bureau tout de suite et on va essayer de dépérer une ligne pour que tu puisses répondre.
1: Attends.
0: Qu'est-ce qu'on n'a pas dit sur lui à la loco? On prétend que c'est un adepte de la sodo. C'est pas drôle, mais il est bien obligé de se faire pénétrer pour manger.
3: Non, là, ça me dégoûte. Là, ça me dégoûte d'entendre des conneries comme ça. Pour aller sur mon dos, comme ça, avec Sandy, ça me dégoûte.
1: Mais c'est pas toi. Ils disent que t'es obligé de faire de la sodo à la loco pour manger.
3: Non, maintenant...
0: Sandy.
2: Attends. On va appeler Sandy. Attends.
0: Radiophonique.
1: Attends, écoute, la fin. La fin est bien, écoute.
0: On peut dire que c'est la vraie panique. Pour l'auditeur, ça ne fait pas de mystère. Il ne boit pas de croc, mais de la canter. Sandy et Gérard.
1: Ça, c'est cool.
4: Sandy
1: et Gérard. Ça, c'est l'hommage. C'est que ça, tu on dirait du Gainsbourg. C'est comme Gainsbourg.
0: Le soir, quand il se couche, il ne sait même pas laver. Ce qu'il aime bien, lui, au lit, surtout, c'est péter. Une sodomie pour se laver le kiki. C'est comme ça qu'il fait plaisir à Sandy. Sandy et Gérard.
2: Sandy.
0: Sandy et Gérard. Gérard, maintenant, je vais te laisser.
1: Ah, il parle.
0: Embrasse bien sauvagement pour moi, bien-aimé.
1: T'as bien aimé.
0: Pour la nouvelle année, fais gaffe à ton haleine. Oui. Heureusement, elle se propage pas sur les ondes hertziennes. Sandy et Gérard. Et... Sandy et Gérard.
2: Alors ? Pour moi, personnellement, c'est dégueulasse. Sandy, t'es là ?
5: Sandy, c'est moi.
2: Non, c'est pas, non, c'est pas elle, c'est pas elle. Alors, hop.
5: Autour de toi.
2: Hop.
5: Sans trop savoir pourquoi, toujours ton problème de poids. Tu n'as pas eu le choix, je sais, et pour gagner ta vie. Tu suces des zizi, Sandy, tripote-la moi, vas-y avec les doigts. Et quand tu sens que ça gicle, ouvre la bouche. Tu vois, c'est magnifique, mais tu sais même pas lire un livre. Ce que t'aimes, c'est les gros chibres. Avec ton QI de singe, tu te dis... La bite, c'est mon hobby. Non, Sandy, ne t'arrête pas. Tu ne sais faire que ça. Oh oui.
2: Qu'est-ce que c'est que ça?
5: À longueur
2: c'est long.
5: De journée. Et sous mon sperme, je vais te noyer. Mais il faut s'arrêter. Car il vient d'arriver. Moustache et ton gopier. C'est mon ami GG. Sandy, tripote-la moi. Vas-y avec les doigts. Et quand tu sens que ça gicle,
0: Ouvre la bouche.
1: Non, mais Sandy, elle dit c'est
2: magnifique.
1: Bien.
2: C'est bien.
5: C'est même pas les livres. Ce que t'aimes, c'est les gros chiffres.
1: Appelez Sandy, vite fait, vite.
5: Avec ton QI de singe, tu te dis, la bite, c'est mon hobby.
1: C'est pas mal, Gérard. En tout cas, moi, j'ai eu Sandy deux secondes, elle m'a dit, non, mais moi, je comprends pas, Gérard Sénet, mais moi, je trouve ça bien.
2: Non, mais elle trouve ça bien, mais pas moi.
1: Ah bah oui, mais enfin, tu voulais qu'elle appelle pour quelle gueule? Apparemment, elle appelle pour dire que c'est bien, donc tu vas être un peu emmerdé. Elle est là, Sandy, ou pas?
4: Ça
1: sonne. Sandy, bah laisse sonner, vas-y, ça va décrocher. Sandy? J'ai fait le tien.
6: Appuyez sur la touche étoile de votre téléphone.
1: Tu veux lui parler ou pas? Faut appuyer sur la touche étoile.
2: Abruti, t'appelles sur le portable?
1: Ah bon?
2: T'appelles sur l'ange direct?
1: Parce qu'il y a des... Je crois que ça répond.
2: Eh, fais gaffe!
1: Bon, refais le numéro, refais le numéro. 10. 10. Attention, là, on recommence. Putain, mais t'es vraiment une cave, Manu, ce soir. Hein. On va pas faire de la merde, les gars.
2: Non. Manière, c'est pas... Non.
1: C'est bon, ça y est,
2: non,
1: elle est là, elle est là.
2: Non.
6: Ne correspond à aucun service répertorié.
2: Non. Le sommet, c'est pas ça, ce numéro.
4: C'est quoi, alors? Je sais pas, moi.
1: Mais tu me prends pour un con ou quoi?
4: C'est bon.
2: Non.
4: Attends.
1: Allez, c'est bon, installe-toi, Gérard, commence pas. C'est bon, ça y est.
2: Mais ils savent pas perdre des numéros.
1: Ils ont dit que c'était bien.
2: Non.
1: C'est
2: l'appel en direct.
4: Ça y est, ça...
2: Non.
1: Allez. Mets le casque, normalement, on dirait un chanteur. Il se prend pour une star, l'autre, il est là, comme s'il était en studio.
2: Non, c'est pas le numéro 1, Sandy.
4: Deux.
2: Non.
1: On y va. Allez, maniez-vous un peu que ça sonne, au moins, qu'on ait une sonnerie, parce que là, on dirait... C'est bon, là?
6: Bienvenue sur le réseau Omnicom.
2: Non.
4: J'ai fait ton numéro, Gérard. J'ai fait ton numéro, regarde.
1: Putain, heureusement que Gérard est là. Putain, vous êtes vraiment des caves, hein.
2: Putain.
4: Mais putain, je fais ton numéro, Gérard.
2: Oh là là.
1: Putain, mais c'est pas à lui de faire son boulot. Putain, mais faites votre boulot correctement, les gars. Bon, on recherche... On recherche deux standardistes pour la semaine prochaine pour les débats, c'est pas possible.
2: Oh non, là c'est un tab, hein. Tu fais...
1: C'est intolérable. Ah bah oui.
4: Elle s'est occupée, maintenant.
2: Non.
1: Bah,
4: j'ai fait le
1: bon
4: numéro.
1: Bah, le problème, Gérard, écoute-moi. Gérard, comme on a dit qu'on allait l'appeler, tout le monde appelle chez vous maintenant.
4: Bah ouais.
1: Bah, le problème, il est là, c'est que les gens entendent. Et voilà.
2: Bon, Sandy.
1: Bah, allume ton micro peut-être, ça sera peut-être plus facile encore.
2: Sandy, tu raccroches, on te rappelle dans moins de deux minutes. Avant qu'on fasse les débats.
1: Pierre Fula est avec nous en attendant. Pierre Fula, bonsoir. Ouais.
7: Allô.
1: Bonsoir, Pierre Fula.
7: Bonsoir à tous.
1: Alors.
7: Salut.
1: Bah, c'est Pierre Fula ou Gérard?
7: Ben, c'est Gérard.
2: Attends. Celui-là, déjà, il va commencer à se calmer.
1: Pourquoi? C'est cool.
7: Non, mais attends, dans ce cas-là, moi, je te mets le doigt bien profond.
2: Okay. Ouais, bah, moi aussi. Alors, toi, t'arrêtes de marceler.
7: Ben, moi, je te suis dessus.
2: Ouais, bah, moi aussi.
1: Non, mais attends, Gérard, c'est peut-être pas le même.
7: Hein?
2: Non, mais attends,
1: j'arrête pas d'attendre avec toi.
7: Allô,
1: ah, voilà, c'est Pierre Fula, écoute bien, regarde.
7: Gérard est à mes côtés.
1: Vas-y. Allez, vas-y, Alex. Axel.
2: Ouais, vas-y, Alex.
7: Hein?
2: Vas-y.
1: Allez.
2: Allez, accouche.
1: Chut.
7: La balance est jingle?
1: Ah, mais on a pas. Ah, mais on m'a rien dit, moi. Ah, d'accord, on y va, alors c'est parti.
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7: Et voilà, donc bonsoir à tous. Il est exactement 0h28 sur Fun Radio et c'est les débats de Gérard. Donc vous pouvez nous appeler au 0870-5000 et 0803-08-5000. Manu vous attend en standard et apparemment les 24 lignes sautent. Bonsoir, ouais. Et Rigo sur l'internet, www.funradio.fr. Oui, bonsoir à tous. Et Fildar, ce soir, à la pro.
9: Attends, je suis en train de rester grave, là.
7: Ok, donc le débat ce soir, ça porte sur les nains de jardin. Donc on va accueillir pour ça, gros micro, bonsoir.
10: Bonsoir. Bonsoir, Gérard.
7: Salut. On va accueillir Nénuphar.
10: Ouais, salut à toi, GG.
7: Bonsoir.
10: Ouais, salut.
7: Et on va accueillir Jean-Cyrien. Donc là, c'est quoi ça?
11: Ouais. Salut GG, bonne année.
7: Ouais, bah, bonsoir. Donc, merci. Et donc, mon premier débat, ça va porter sur la sur les nains de jardin. Donc, je vous pose la première question. Possédez-vous un nain de jardin? Si oui, où et comment? Donc, on va demander ben, un nénuphar, tiens, pour commencer.
11: Ouais, bah, écoute, moi, je pense que les nains de jardin, il faut les laisser vivre sauvages dans la forêt.
7: Non, bah, attends, alors déjà, je sais pas où t'as déjà vu des nains de jardin dans la forêt, mais ça, à mon avis, tu vois, là, tu te fous un peu de ma gueule. Hein.
11: Non.
7: Non mais attends, déjà tu vas commencer par te calmer, d'accord?
11: Mais je suis très calme.
7: Ok, donc on va demander à bah j'en sais rien.
12: Bah moi j'ai un appartement miteux dans le 20e mais j'ai pas de jardin. Donc j'ai pas de nain de jardin irrémédiablement.
7: Ok, donc gros nénuphar pour toi.
11: Ouais. J'ai déjà répondu Lascar.
7: Bah gros micro pour toi.
13: Ouais, bah moi j'ai un nain de jardin dans mes chiottes et je fais des partous avec lui et Blanche-Neige.
7: Ouais, c'est ça, ouais. Alors, toi, si c'est pour raconter des conneries dans le débat, hop, tu vas sortir vite fait, alors. Tiens-toi sur tes gardes, ok? Donc, bah, moi, je vais vous répondre à la question, donc...
12: obligé?
7: Non, mais attends, vous fermez vos gueules?
11: Non, c'est vrai qu'on pourrait bien commencer l'année, tu pourrais te faire un peu.
7: Ouais. Alors, dans ces cas-là, toi, tu gères, d'accord? Toi, tu gères ça, maintenant. Parce que là, j'ai pas envie de commencer. Dès le début de l'année, vous commencez à foutre votre merde, alors vous gérez ça, ok?
11: Ouais, c'est joli.
7: Donc, oh! Putain, je sens que ça va gerber tout à l'heure. Donc, ben moi, en ce qui me concerne, ben, je peux vous dire que j'ai pas de nain de jardin chez moi, et de toute manière, j'en vois pas trop d'utilité, donc...
12: Ouais, mais toi, c'est... T'en as pas besoin, toi, t'as déjà une grosse de jardin à la maison.
7: Oh, putain.
11: Donne des champs.
7: Tu fermes ta gueule? Et putain, j'en connais un tout à l'heure qui va s'en prendre une, mais méchante dans sa gueule. Joue con, joue bien. Et tu vas rentrer chez toi vite fait, d'accord? Oui, Rigo.
12: Oui, Gérard, sur Internet, il y a Yonki qui te demande si tu t'es déjà fait enculer par un nain dans ton jardin.
7: Ben moi, je situe. Alors, dans ces cas-là, si c'est pour poser des questions pourrites, eh ben, je ne répondrai même pas. Donc, avant d'attaquer la conclusion, il y a un petit sondage. Donc, alors pour la question, possédez-vous un nain de jardin? Si oui, où et comment? Il y a 55% des gens qui n'ont jamais de pièce de 10 francs pour mettre dans le caddie au supermarché. Donc là, je vois pas du tout le rapport avec les nains de jardin. 33% des gens nous disent qu'ils sont végétariens. Donc là, c'est pareil. Ça, c'est des conneries. Et 19% ne sont plus abonnés à Okapi. Donc là, je vois pas du tout le rapport non plus. Alors, dans ces cas-là... Gaël, tes sondages, bidon, tu peux te les foutre là où tu penses. Donc, on va attaquer la conclusion. Donc, bah, on va commencer par gros micro pour toi.
11: Ouais, bah alors moi et mon
12: allô, bébé Rose. Allô, bébé Rose, c'est ta petite boule adorée.
7: Putain, hey, tu fais ton boulot ou t'appelles ta copine, toi, connard?
12: Mais non.
2: Attends.
12: Sophie, elle est chômeau, hein, je te le dis.
7: Oh, tu te fous de ma gueule? Non, mais attends, tu te fous de ma gueule là où tu prends le train, toi, connard? Tu fais ton boulot comme il faut, ok?
14: Ouais.
7: Bon allez, Gérard, enchaîne. Donc, conclusion. Donc, j'ai gros micro pour toi.
13: Ouais, bah moi et mon nain de jardin, on te fie dans le bec.
7: Ah bah dans ces cas-là, moi je t'emmerde aussi. Alors dégage, bonne nuit gros micro. Donc, j'en sais rien pour toi.
12: Moi, je voulais te dire que c'est dommage que tu fasses pas les débats à la place du vrai Gérard, parce que t'es plus posé. Et est-ce que tu pourrais me passer la grosse vilaine au standard après?
7: Ok, bah, dans ces cas-là, bah, je vais te la passer. De toute façon, c'est pas mon problème si tu t'arrangeras avec quelle antenne. Donc, nénuphar pour toi.
11: Ouais, bah, moi, je suis d'accord avec toi. Je voulais dire qu'il y a trop de discrimination entre les nains des villes et les nains des champs. Et voilà, il faut accepter tout le monde, les nains de jardin, les nains de balcon, les nains de terrasse, tout ça.
7: Ah, ok, bah toi, je crois que tu vas
11: tout être.
12: Les nains de standard aussi.
11: C'était tout être, ça.
7: Oh là, je sens que je vais arrêter dans... Il n'y aura même pas de conclusion, je sens que je vais arrêter dans deux secondes. Donc, bah moi, en ce qui me concerne, le débat ce soir, c'était de la merde comme d'hab. Parce qu'entre Fulder, lui, qui fout rien. Alors, à la pro, la semaine dernière, il était au standard, mais... Que dalle, il nous fout sa merde. Manu, lui, passe ses coups de fil à Bébé Rose. Alors, si c'est pour passer tes coups de fil, tu vas les passer chez toi, ok? Et Kael, qui nous fait des sondages bidons. Alors là, si c'est pour nous faire du bordel dès le début de l'année, bah, je vais vous dire une chose, c'est même pas la peine que vous veniez la semaine prochaine, parce que ce soir, il y a que Rigo, qui a été capable de faire du bon boulot. Alors, tenez-vous-en sur vos gardes. Donc, oui, Rigo, on est arrivé à combien ce soir sur Internet?
12: Oui, énormément de monde sur l'IRC.
14: on a atteint les 9128 internautes, où on dit d'ailleurs encore un débat sans queue ni tête, comme toi, Gérard.
7: Ben ouais, mais c'est pas de ma faute, parce que si Fulder et Manu, ils avaient pas foutu leur bordel, ben on n'en serait pas arrivé là, donc voilà, quoi. Et on va s'écouter un petit disque quand même, on va s'écouter Tatailler la grande pompeuse de Suresnes avec Parle-moi, parle pas la bouche pleine, et voilà. Donc maintenant, vous allez retrouver Blondeau pour les Nuits sans pub, et demain, 22h max, avec Jean le Berbère et sa boule de cristal. Donc bonne nuit à tous.
15: Bravo, bravo. Encore Axel, on rappelle que t'as 17 ans maintenant.
16: Ouais.
15: Puis bravo à tous ceux qui t'ont aidé à participer à ce débat en précisant qu'il y a un des trois qui, on va pas préciser les noms, en précisant que parmi les trois, il y en a un qui devra parler devant son micro. Voilà, Gérard.
17: Sandy. Oh. Sandy, c'est moi, je sais.
15: Oh,
17: il y a des soirs comme ça où tout s'écroule autour de toi.
15: Ça vient là.
17: Sans trop savoir
15: Sophie,
17: pourquoi. Toujours
15: peux, ouais.
17: Ton
15: ouais.
17: problème de toi.
15: Ouais,
17: tu n'as pas eu le choix, je sais.
15: Ah, il a coupé le mec. Bon, c'est cool. Sandy.
18: Allô.
15: Oui. Ah bah Sandy, elle est là quand
18: oui,
15: même,
18: bonsoir,
15: bébé.
18: Bonsoir,
15: ça va, bébé.
18: Il y a ton. Bonsoir à Sophie, hein, qui est nouvelle quand même. Hein.
19: Bonsoir.
18: Allô.
15: Bonsoir. Ça y est, elle va y arriver, elle va comprendre. Elle va arriver à 23, demain, à 23h58, elle va nous dire au revoir, elle va allumer le micro. Ah, elle a compris.
18: Ça va bien, Sophie?
19: Ça va, ça va.
20: Qu'est-ce que t'as pas de foutre, à toi?
18: De pouvoir te parler.
15: D'ailleurs, Sophie, tu restes avec nous, là, ou tu rentres te coucher, ou?
19: Ah, mais non, mais je reste.
15: Ah, tu restes?
20: Ouais, bah, je te préviens.
15: Ouais, il m'a dit, genre, au début, je lui dis, tiens, il me demande si tu seras là-bas. J'ai dit, ouais, bien, non. Il m'a dit non,
20: moi,
15: au début.
20: Je te préviens, les débats. Si c'est de la merde.
19: Ouais, c'est trop de ma faute.
20: Faut faire gaffe. Ouais, mais toi,
15: parce que Sophie,
20: tu vas prendre sur ta gueule aussi là-bas.
15: Non, mais Gérard, il faut quand même préciser à Sophie que si ça se passe pas bien, Sophie, tu passes à l'arrière du coup.
20: Non, mais rien. Moi, mon amour.
15: Oui.
18: Gérard.
20: Oui, chérie.
18: Je voulais te dire que le double appel, ça recommence, hein.
20: Ça recommence.
15: Ouais, mais
20: alors, mais j'en ai rien à foutre du fait que tu fais.
15: Sandy, on fera ça aux antennes, parce que ça, c'est vos problèmes personnels, si vous
20: non,
15: en parlez.
20: Ouais, non, mais moi, je parle de ce que tu viens d'entendre.
18: Bah, écoute, moi, je trouve. Bien.
15: Ouais, bon, ça coupe tout le temps, le double appel. Non, mais c'est le double appel, Gérard. C'est moi qui ai coupé, parce que ça arrête pas de couper. Avec le double appel, ça la coupe comme hier, comme vous. C'est-à-dire que ça coupe une fois sur deux. On va essayer de gérer ce petit problème en antenne. Gérard, ce soir, est de retour. Les enfants sur la bande FM pour faire exploser la radio. Tu as juste à dire que Gérard est déjà à plus de 4000 connectés sur l'internet, alors que le débat n'a pas commencé. Ce qui veut dire que ce soir, à mon avis, le record des 6000 devrait largement être dépassé, n'est-ce pas, Rigo?
21: C'est lui qui me va cartonner. Ça arrête pas d'arriver. On est presque à 5000, 4860.
15: Ouais, mais moi je rends le tablier.
20: Ouais, tu te débrouilles, hein. c'est toi le chef, c'est pas
15: ce
20: moi.
15: Ce soir, deux débats, un sur les nains de jardin et un autre sur l'euro, car l'euro vient d'arriver.
20: L'euro en premier, non, et les nains de jardin.
15: Non, je dis, il y aura les nains de jardin et également l'euro.
20: Oui, mais
15: peu
20: attention.
15: Importe l'ordre, c'est pour dire que l'euro est à la. Est
20: oui,
15: à...
20: d'accord. D'accord, l'euro est arrivé, mais par contre, il y a une chose qui faudra bien se mettre dans la tête. C'est que si on parle d'énergie de jardin, faudra pas parler du pianiste.
15: Oui, ça c'est
20: clair. Parce que ça, je ne veux pas en entendre parler. Le premier qui me met ça. Sur le premier, dans le, lors du là, deuxième débat.
15: Ceci dit, c'est clair que moi aussi, je veux pas entendre parler de ça. Non, mais sérieusement, en plus.
20: Non, j'espère que ça va bien se passer, parce que sinon, ça va.
21: En tout cas, sur IRC, il y a Yankee qui te souhaite une bonne année, gros mort de nain de Gérard.
20: Ouais, ben.

0: Star System FM toujours branché avec la soirée spéciale avant débat GG numéro 2. On continue la soirée toujours en 99, 15 jours plus tard, le 21 janvier 99, avec un extrait qui dure 14 minutes. À l'intérieur, on a de la lecture de courrier et puis un répondeur de Stéphane. Voilà, on s'écoute ça tout de suite, ça dure un petit quart d'heure. Et puis juste derrière, je vous passerai le titre Alain Bouchon avec Allô Maman Sodo, pourquoi tu me la mets, c'est trop gros. C'est parti sur Star System FM, soirée spéciale avant débat de GG. J'espère que vous passez une bonne soirée à l'écoute de cette soirée. C'est parti.
1: Oui, bonsoir.
2: Bonsoir, quel est ton prénom?
1: C'est Julien.
2: Bonsoir Julien.
1: Star System FM Max Radio Libre sur Internet, sur Facebook, c'est génial. Voilà. Et Max, bravo, bravo à toi, franchement.
2: Merci.
3: Des débats de Gérard du jeudi, hein, ça c'est clair, on a fait 7000 ou 8000 connectés pour réclamer du Gérard. 7700 connectés pendant que t'étais pas là, mais pour demander à, si c'était possible de te parler. Donc on va même, enfin, tu vas faire une pause, qu'on a le courrier, ça va prendre longtemps, comme ça tu vas participer au courrier, tu vas voir, parce que les auditeurs, t'inquiète pas, c'est déjà, tout est calculé. Tout est prêt, et ça fait une semaine et demie que tout le monde attend Gérard, donc on va pouvoir se concentrer là-dessus. Donc le courrier extrêmement nombreux, des tonnes et des tonnes, on en a retenu que 4 hein, de lettres, voilà, mais attention, pas n'importe lesquelles.
4: Mais donc déjà t'as reçu il a reçu son bon d'achat quand même de Fun.
5: Donc je remercie les gens de Fun, je remercie Axel, ouais, bien sûr.
4: Et devant ton micro Gérard.
3: Ouais, là c'est important, ouais.
5: Et donc je remercie Axel Guroux et puis les gens de Fun, exact. Et puis je remercie Samzel,
4: ils ont mis 150 francs chacun.
5: Ouais, ben toi tais-toi, ça vaudra mieux, commence pas, parce que sinon tu as morflé toi pour commencer.
4: Samzel, merci à toi.
5: Et donc, je remercie aussi l'auditeur de Nice qui s'appelle René pour sa petite carte qu'il a envoyée pour moi et puis Sandy. Donc, qui nous souhaite à nous deux une bonne année.
3: Ceci
5: et...
3: dit, toute l'équipe se joint à moi pour te souhaiter une bonne année 99, Gérard.
5: Bah, ouais. Nous aussi avec Sandy, avec Dibibi
3: Denis Moore.
5: On te souhaite une bonne et heureuse année 99.
3: Voilà. On embrasse très fort Denis Moore. Alors...
5: En espérant qu'elle pourra participer au débat si on ne la fait pas trop chier au téléphone.
3: Voilà. Sinon, file là maintenant. Alors, le courrier vraiment.
4: Alors le courrier pour GG, donc on a ouvert des trucs parce qu'en fait c'était au nom de Max et en fait c'était pour toi, donc c'est pour ça que c'est ouvert. Donc il y a Johan déjà qui te souhaite une bonne année aussi, big up tout ça, et il t'envoie un millionnaire, donc tu peux le gratter en live. Sinon
3: s'il a les trois télés là, je suis vert de laver, moi aussi, ouais.
6: Ah, j'ai casse l'autre jambe.
5: Ouais, puis je te casse pas une jambe, moi je te casse la gueule.
3: Alors attention, il est en train de gratter.
5: Une pièce.
3: Oh, voilà, vite. Alors,
5: et
3: pendant qu'il va gratter.
4: Voilà, donc sinon il y a Rodolphe aussi qui aime bien ce que tu fais, qui te propose un thème de débat qui serait sur le rugby.
5: Déjà fait.
4: Ah bon?
5: Ah bah c'est bien.
4: Ah, attends.
5: C'est bon, c'est qui a écrit?
4: C'est Johan.
5: Johan, ben je te remercie, Johan. Comme ça, je peux aller me faire rembourser. J'aime faire rembourser, j'ai gagné 10 balles.
3: Ouais. Oh. Approche cool. Ton micro carrément, comme ça tu. Approche ton micro, approche-le, voilà.
4: Ouais. Donc par rapport au débat du rugby, en fait, il y a 2-3 questions que j'ai soulignées. Pensez-vous que le rugby fait mal? Si oui, pourquoi? Tu penses que c'est bien comme question ça?
5: Non, c'est de toute manière, je ne ferai pas un thème sur le rugby, parce que le sport, on l'a déjà fait, donc ça ne sert à rien de refaire un débat sur le sport.
4: D'accord, bon, bah, je laisse tomber.
5: Voilà, donc ça, ça va.
6: Sinon, moi, j'ai un petit truc, Gérard, qui m'a pas fait plaisir. C'est Christian. Il a écrit une lettre, en fait. Dans cette lettre, il
3: Christian,
6: dit que...
3: Christian de...
6: Non, un autre Christian.
3: Ah, d'accord, un autre Christian.
6: Rien à voir de Bordeaux.
3: Ouais.
5: Qui dit, non, en fait, Christian de la Selle-Saint-Cloud, qu'on
3: non, c'est pas lui, c'est pas lui.
6: C'est un c'est Christian de Bordeaux.
3: Non, c'est pas le même, ouais.
6: Et il dit, en gros, qu'il est tombé amoureux de ta femme, quoi.
5: Ouais, ben, qu'il laisse...
6: Je trouve qu'elle a une belle voix quand je l'entends à la radio.
5: Ouais, mais qu'il laisse Sandy tranquille.
6: Et il aimerait savoir si c'est possible d'avoir une photo dédicacée d'elle, toute nue.
5: Non.
6: Avec les seins qui pointent.
5: Non. Il est hors de question. Il est hors de question.
3: Avec les seins qui pointent. Elle sera la chatte.
5: Ah, bah ça, tu fais une course,
3: Non, mais on n'arrive pas à la joindre pour le moment, parce qu'il y a tout le monde qui appelle, apparemment. Manu vient de me le dire dans le casque, et Mehdi, apparemment, c'est surbooké. Elle se rase la chatte ou pas?
5: Ah, bah ça, tu lui demanderas toi-même.
3: En triangle?
5: Ah, tu lui demanderas.
3: Non, mais tu le fais,
5: non. Non, mais tu lui demanderas.
3: Tu fous pas ta barbe dans le minou.
5: Tu lui demandes.
4: Sinon, il y a un gentil commercial qui t'a envoyé, il s'appelle Yves Durand, je pense, qui est du côté de Nantes, et qui t'a en fait envoyé une brochure sur West Hotel, Nantes Atlantique. En fait, c'est des réductions pour aller dans un hôtel, à mon avis, 4 étoiles, où tu pourras faire des congrès, des séminaires, des réunions d'affaires, des banquets. Et donc, il t'a envoyé le prospectus avec tout ce que tu pourras faire. Il y a la piscine, il y a les tam-tams, il y a tout. Donc voilà, tu pourras regarder. Tu peux l'appeler.
3: On me précise sur Minitel qu'apparemment, sans dire, elle a chatte épilée. Hein.
5: Ouais, bah ça, c'est des conneries.
3: Alors, je me permets, Sandy, par tous les trous, hein, je la suce. Tendrement, à chaque fois, Gérard et tout, je te pénètre le cul.
4: Dégueulasse.
3: Ouais, il a 16 ans quand même.
5: Ouais, bah, à 16 ans, il ferait mieux de rester chez lui que de dépenser du Minitel chez ses parents.
3: Christophe, 30 ans, qui dit avoir déjà vu Sandy lors d'une soirée à la loco pour mon anniversaire. C'est vrai, elle était venue.
5: Ouais.
3: Il dit voilà, depuis, j'ai kiffé sur elle. Elle m'excite comme une puce. Si elle a le cul rasé, je la prends.
5: Ouais, bah, ça, il va se faire foutre.
6: Sinon, moi j'ai un truc pour toi aussi. C'est un auditeur qui a envoyé ça. Je sais pas comment il s'appelle. C'est en fait des vidéos et des CD pour que tu te pignoles un peu.
5: Ouais, bah ça c'est bon pour toi. Ouais, ça, tu le gardes. Donc,
3: ça faut arrêter ce CD.
5: Ça, tu le gardes. C'est pas la peine de continuer de le lire à l'antenne. Tu le gardes.
3: Arrête un peu. Commencez pas là. Putain, c'est dingue.
6: Donc, je te le donne. Je te le donne.
5: Bah, tu vois, regarde.
3: Il y a plein de meufs à poil.
5: Oh là là.
3: Mais il paraît que t'es abonné à ça?
5: Non. Hey. Pas du tout.
4: Bon, bref, sinon, j'ai aussi Eric, 19 ans, de à côté d'Amiens, qui, déjà, bon, t'es un peu son idole, hein, il aime bien tes poèmes, tout ça. Et voudrait savoir déjà si tu fais partie de la noblesse française, étant donné que tu t'appelles Gérard II sur N.
5: Ça veut rien dire, je comprends pas sa question.
4: Parce que t'es deux quelque chose, tu vois, t'as.
5: Mais ça veut, je vois pas le rapport avec. Parce que je suis deux quelque chose, je vois pas le rapport.
4: Est-ce que tu descends d'un roi ou.
5: Mais
3: c'est pas fini! Attends!
5: Ah non, poubelle!
3: Fais gaffe aussi! Tu laisses traîner, allez, tu sais très bien! Si allez, tu te fais avoir, tant pis pour ta gueule, tu t'es fait avoir!
4: Bah, moi, c'est pas de ma faute!
5: Dans ces cas-là, tu n'as qu'à pas ouvrir le courrier, c'est tout!
3: Bah ouais, en plus, pourquoi tu ouvres le courrier de Gérard?
4: Mais je te dis, c'était Max!
5: Comme par hasard, à Neuilly, il y avait des millionnaires et des bancos, tu les as passés où? T'as acheté des pulls avec, mais celui-là, tu ne l'auras pas!
3: Tiens, regarde, il se les met dans la poche, t'as bien raison!
7: Mais ouais!
5: Celui-là, tu ne l'auras pas!
7: Voilà! Sinon, sur IRC, tout à l'heure, il y a Keneda qui me disait que... non, c'est vrai, Phil Dard. Il a la preuve que le Big Bill n'est pas en direct. Parce que lundi, sur la terrasse, il neigeait. Alors que ça fait au moins 2 semaines qu'il n'a pas neigé sur Paris.
5: Alors là, je peux te dire une chose. Là, je vais démentir ce qu'il a dit. Parce que depuis que le mauvais temps est arrivé, ils ne font plus rien sur la terrasse. Ils le font à l'intérieur des studios.
7: Ah, mais lundi, moi, j'ai vu un enregistrement. Il neigeait sur la terrasse.
5: Mais ça, c'était fait exprès.
7: Ah.
5: C'était un canon de neige. Ils ont balancé de la neige comme ça. Voilà.
7: Ah, ok.
5: Et donc, pour confirmer ce qu'on disait mardi, j'ai oublié de te ramener le bouquin, malheureusement, parce que tu m'as dit dès que je t'appelle, on est faux speedé. Vu que c'était plus Neuilly, donc c'était pareil, donc il fallait qu'on speed. Donc, c'est bien confirmé. Mon bouquin est bien marqué la 200e, non la 2000e, comme tout le monde a dit. Et Françoise l'a bien confirmé aussi mardi.
3: Oui, c'est vrai. Mais enfin, il y a encore des gens qui doutent sur.
5: Ils peuvent douter, mais ils ont qu'à acheter les bouquins.
3: Bon, alors, qu'est-ce qu'il y a fait là?
4: Il y a aussi, sur le répondeur, dans le deuxième, tu sais, un petit message qui n'est pas calé. C'est la plage 28.
5: Ah.
4: Voilà, excuse-moi, parce que...
3: Ah oui, exact.
4: Et voilà.
3: Alors, écoutez, c'est un message qui a été envoyé, d'ailleurs, on n'en a pas fait allusion pendant pas mal de temps, c'est le répondeur du Star System qui fonctionne, au passage, 24h sur 24, 01 40 521 521, et c'est Stéphane Dilalcolo qui t'a envoyé un petit message, écoute bien.
4: Ah, il faut appuyer.
8: Allô, c'est pas vrai. Gérard n'est pas malade. Il n'a pas une jambe cassée. Je sais, il travaille avec un autre Max. Il s'appelle Max Lafontaine sur Europe 1. Il faut l'écouter. C'est pour ça qu'il travaille avec lui. Il est infidèle. Il s'est porté malade.
5: Manu,
3: appelle-moi.
6: C'est ce que je suis en train de faire.
5: Appelle-moi l'alcoolo là.
3: Oh là là, ça va cartonner.
5: Appelle-moi-le, lui.
3: Lui, il est persuadé d'avoir entendu sur. Il est là, Stéphane?
6: Je sais pas, j'ai fait sonner.
3: Ah pardon, Stéphane. Ah pardon, excuse-moi. Alors on y va. Attention, on appelle chez Stéphane en direct. Vas-y, tu t'en occupes, Fildar, ou.
5: Je m'en occupe de lui.
3: Ah, c'est Gérard. Ah, mais je t'ai dit.
5: Attends, toi. Il a intérêt de répondre, lui, parce que j'ai un contact.
3: Approche ton micro. Approche-le. Voilà. Encore, voilà. Comme ça, tu parles, parce que tu parles pas toujours devant. On va tomber sur sa vieille, attention hein, Gérard, ça risque de gueuler. Hein. Ah là là, j'espère qu'il est là. Ça n'a pas l'air de marcher, hein.
5: À mon avis, il doit être en train de décuiter.
3: Ouais, à mon avis, il est en train de dormir, il est en train de picoler un bon coup. Là. Bon, bah, apparemment, ça n'a pas l'air de répondre chez notre ami Stéphane, donc c'est dommage. Mais qu'est-ce que tu as à lui répondre à ça?
5: Ben, qu'il arrête de dire ces conneries, parce que le jour où je vais le voir en face de moi, quand tu vas l'inviter, il va se prendre un grand coup de poing dans... Où que je pense.
3: C'est-à-dire?
5: Dans la gueule.
3: Ah bon, d'accord, parce que je pensais que c'était dans les couilles. Est-ce qu'il y a encore eu du courrier?
4: Oui, j'ai oublié un petit truc, excuse-moi, Gérard. Donc en fait, c'est Gérard de la Viagra, dit le zéro masqué. Qui...
3: Oh non, censure.
5: T'arrêtes tes conneries, c'est tout. Tu lis, tu lis pas ça à l'antenne, d'accord? C'est des conneries, ok?
4: Bah je vais où, sur Europe 1?
5: Alors, ouais, bah tu vas sur Europe 1 ou tu vas voir tes copains derrière. Alors,
4: mais c'est des blagues sur les blondes.
5: Non, mais j'en ai rien à foutre, moi.
4: Pour qu'est-ce qu'une blonde assise sur un barbecue?
5: Bah attends, ça a été dit tout à l'heure.
4: Bah ouais,
3: c'est bougie ou quoi?
4: Bah c'est quoi?
5: Mais arrête tes conneries, ça a déjà été dit, je réponds pas à ces conneries.
4: Bon, réponds, c'est quoi, vas-y? C'est une moule frite.
5: Non, alors, ça a été dit tout à l'heure.
4: Pourquoi Gérard prend-il plus souvent un suppositoire que de l'aspirine?
5: Vas-y, dis.
4: Parce qu'il travaille plus du cul que de la tête.
5: Mais qui c'est qui envoie ça? Donne-moi ça.
4: Mais attends, deux secondes, c'est Arnaud.
5: Putain.
4: Arnaud Détempe, voilà.
5: Ouais, ben Arnaud Détempe, le prochain coup que t'as des conneries à faire comme ça, tu t'es carré au cul.
4: Pourquoi appelle-t-on l'anus de Gérard le tunnel sous la Manche?
5: Non, pauvre con.
4: Parce qu'on y voit défiler les bites par wagon.
5: Et pourquoi qu'on appelle Pilar un con?
4: Je sais pas, vas-y.
5: Mais parce qu'il dit que des conneries à l'antenne, merci.
3: Putain, mais t'es là, t'arrives même pas. J'ai plus force dans la main gauche.
4: Mais non, mais même, tu te pousses un peu.
3: Bah oui, mais il est fort, parce que là, du coup, le courrier est parti à la poubelle. Est-ce qu'il y a encore du. On n'a plus rien, c'est terminé, il n'y a pas de.
4: Attends, je vais écrire une lettre deux secondes.
3: On n'a pas de. Non, mais je veux dire, il n'y a plus de magazine au MOMAC, tout ça. De ce côté-là, ça s'est un petit peu calmé. Non, Gérard, t'as plus trop de problèmes chez toi?
5: Non, pour l'instant, c'est.
3: Ça va, ça s'est calmé.
5: Pour l'instant, ça s'est calmé.
3: On peut relancer ou pas?
4: Non, mais j'ai été à l'accueil d'RTL, ils m'ont expliqué, c'est qu'en fait, quand le courrier arrive, ils l'ouvrent une première fois et dès qu'ils voient que c'est au MOMAC tout ça, ils envoient tout ça à Labro directement.
3: Bah, ils ont bien raison. Okay. Le grand patron de RTL, et lui au moins il vérifie, c'est lui qui s'occupe de ce courrier parce que sinon on ne pouvait plus gérer, c'était trop compliqué. Donc on a demandé à la direction d'RTL de gérer un petit peu tous ces problèmes. C'est vrai que tu as eu une période un peu difficile à une époque, ça s'est un petit peu assagi, ça s'est calmé. On a eu quelques petits problèmes cette semaine avec des remix qui sont arrivés, mais bon, heureusement on y a fait face et on les a interdits d'antenne parce que ils ont voulu les diffuser ici. Et on rappelle que pour les remix, pour l'instant, c'est.
5: Ben, faut arrêter, c'est tout. Ça sert à rien de continuer. Parce que les mecs, ils vont dépenser du fric mal à propos, donc qu'ils arrêtent, c'est tout.
3: Ouais,
5: pourquoi? C'est tout. Quoi, pourquoi? Tais-toi, et c'est tout. Il n'y a pas de pourquoi, d'accord?
3: D'accord.
5: Ok. Tu fais ton standard pour pour le débat.
3: Oh, arrête.
5: Et toi, tu vas fermer ta gueule avant que je te foute un coup de plâtre sur ta gueule.
3: Ah, parce que là, il est plâtré, mais il va te foutre un coup de plâtre. Attention.
5: Alors, tu es gaffe.
3: Bon. Les deux débats de ce soir, on va même les attaquer d'ici quelques minutes.
5: Le débat.
3: Mais quel débat? Un débat d'une heure et demie, quand même, donc c'est pas n'importe quoi. Hein. Ça sera quoi, Gérard?
5: Ben, c'est sur les sosies.
3: C'est tout.
4: Et les fans?
5: Moi, toi, tes questions, de toute manière, je vais même pas les mettre parce que c'est de la merde.
4: Oh, merci.
5: C'est de la merde ce que tu m'as fait mettre comme question, toi. Je préfère les miennes, elles sont deux fois mieux. Ouais. Et en plus, on les a travaillées et... Donc.
7: Attends, Gérard, je vais voir combien on est sur l'IRC, il faut que je fasse le tour.
3: Alors, on va vérifier quand même juste avant que les débats de Gérard ne démarrent. Alors ce soir, le numéro de téléphone, j'espère que Gérard l'a bien mémorisé, c'est exclusivement le
5: 0803-08-5000.
3: Voilà, 0803-08-5000.
5: Et toujours 3615, code Fun Radio, rubrique direct. Et
3: vous pouvez
5: toujours
3: y aller, là, le Minitel fonctionne réellement pendant les débats de Gérard. J'espère qu'on va tout exploser sur l'internet, irc.funradio.fr. On est combien, Rigo?
7: Alors, ça commence fort, on est 4722.
3: Oh là là là! Hein? Et ça ne cesse d'arriver, merci pour les applaudissements.
5: À minuit 17.
3: Qu'est-ce que tu veux? Tu leur as tellement manqué. Je crois que ce soir, le record des 6000 qui était lors d'un débat, à mon avis, va être explosé. Hein.
5: Le débat des 6000, je crois que ça a été juste avant les fêtes de Noël.
3: Ouais, bah là, on va tout exploser après les fêtes de Noël. Généralement, ça remonte un petit peu. Tu sais, les impôts ont été payés, les vacances, le tiers, enfin, tout a été fait. Maintenant, les gens n'ont plus qu'une chose en tête, c'est battre du record, battre du record, battre du record.
4: Les débats et battre du record,
3: ils sont prêts à tout.
5: Je préviens, je préviens ceux qui sont standard.
3: Bah ça va être Manu un soir surtout. Hein.
5: Manu.
9: Hein, quoi?
5: Ouais, quoi? C'est les corbeaux qui font quoi?
9: J'ai pas entendu.
5: Je te préviens quand je dis de me virer la personne. Tu t'amuses pas à la reprendre.
9: C'est moi au standard?
5: Oui, c'est toi au standard, manque de peau.
9: Super.
5: Et pendant une heure et demie.
6: Bah cool.
4: Non, je vais en faire un peu.
5: Hein. Non, toi tu vas faire la rien, tu vas la fermer ta gueule.
3: Voilà, exactement. Donc attention, dans tout juste 3 minutes les enfants, le retour de Gérard en direct sur Fun Radio pour un débat sur les sosies 0803 08 5000. Juste pour nous le plaisir et le privilège d'écouter un de mes disques.

0: qu'il a une voix hyper sexy, qu'il sait parler aux femmes, qu'il est pour toi ultra romantique. En gros, t'es à donf super fan de lui, quoi.
1: Bah moi, c'est pas mon cas du tout.
0: Max.
2: Star System FM, voilà, c'était l'avant-dernier morceau de la soirée. Et on va se quitter avec un morceau qui dure 7 minutes. Le 18 février, il y a eu Pierre Fula qui a fait la parodie de NTM Mabens, ta grosse vilaine. On va s'écouter ça tout de suite et on va terminer l'émission avec ce morceau. Ça dure 7 minutes. Vous avez l'habitude d'écouter le morceau, juste les titres de Pierre Fula, mais là on va s'écouter le live où il se gourre 2-3 fois je crois. Et puis voilà, j'espère que vous avez passé une bonne soirée. On se retrouve bientôt pour de nouvelles aventures. Passez une bonne nuit et restez fidèles à Star System FM. Tout de suite, le dernier titre. Pierre Fula, ta grosse vilaine en live. Retour le 18 février 99. Allez, bonne soirée. Ciao, ciao.
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6: Oui, je vous entends très mal.
7: Bon, ah bon, vous nous entendez mal, Pierre Fula?
6: Oui.
7: Et mal, loin, loin?
6: Oui, de loin, de
7: ah
6: très
7: bon,
6: loin.
7: Ah
6: ça,
7: bon
6: ça vient juste de couper, ça. Je vous entends très loin, quoi.
7: Bon, très bien. Pierre Fula avec nous, et puis on a besoin de Rigo, je pense, hein, pour mettre du son. Alors, attention.
6: Petite parodie destinée à Sandy.
7: Gérard?
6: Je tiens à dire à Gérard que D2.
8: Ah, Bibi?
6: D2, Gérard.
7: Deuxième degré, apparemment, il faudra pas le prendre mal, hein.
8: Ah bon.
7: Il y a une chance.
6: Ça s'intitule Ta grosse vilaine.
7: Ça s'appelle comment?
6: Ta grosse vilaine.
7: D'accord.
8: Oh. Oh, ça peut y faire plaisir.
7: Ah, c'est pour rigoler, elle sait bien, elle a de l'humour. Attention,
8: bon,
7: alors attention, il y a Rigo qui va se mettre aux platines derrière également. Et c'est parti, donc, parodie sur Mabens de NTM, de Pierre Fula pour Sandy, la femme à Gérard. C'est parti, attention. Ben, ça part pas, ça se plaît pas. C'est parti. Oh là, putain, c'est mort. Ça va, t'entends bien?
6: Aïe, c'est bon.

0: Non, je suis pas dans le son. On peut pas recommencer là?
1: Ouais, on peut, ouais. En plus, j'étais demandé à Rigo de.
0: Ouais, parce que j'étais pas dans le.
1: Non, tu vois le truc là. Alors, on recommence.
0: C'est trop tard en fait.
1: Attention, on va recommencer. Tac, j'espère que c'est bien calé.
0: Désolé.
1: Y a pas de mal. Attention, on y va. 4, 3, 2, 6, 12.

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1: On recommence.
0: J'arrive pas à me caler dans le son, j'entends très mal, c'est pour ça.
1: Ah,
0: quoi.
1: C'est pour ça, t'entends pas assez fort.
0: Ouais.
1: Bah ouais, mais on peut rien c'est faire. Vrai, bah non, mais c'est pas grave, c'est que t'entends peut-être mal, c'est pas facile aussi.
0: C'est
1: attention, on y va.
0: En plus, quoi.
1: Hein?
0: C'est du direct en plus.
1: Alors on y va, attention, let's go.

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0: spéciale dédicace.
1: Aïe.
2: Eh ben c'est chaud mon pote hein. Oh là là là là là. Je crois que là il y a bien longtemps que t'étais pas venu, mais au niveau du texte là t'as carrément assuré. Je crois que d'ailleurs on a notre petite Sandy qui doit être avec nous. Sandy, est-ce que tu es là?
3: Allô?
2: Alors comment, qu'est-ce que t'en as pensé?
3: Bah écoute, c'est super hein, c'est vraiment génial. Mais par contre ça faudrait changer un peu les paroles parce que...
2: Bah je sais pas.
3: Non mais attends Gégé, c'est pas à toi qu'on veut parler, c'est à moi.
0: Sandy,
3: mais oui tu t'en...
2: Il y a Fildar qui vient d'arriver. Attends, c'est le bordel, parce qu'il y a Fildar qui vient d'arriver. Donc,
3: bah oui demande... justement, c'est Gégé, il me dit ouais je m'en vais, je m'en vais. Bah je dis bah oui tu t'en vas.
2: Pas de problème, compris. Dans ces cas-là il n'y a aucun problème. Et puis qu'est-ce qu'on a pensé donc du texte, fort ou pas?
3: Ouais ouais c'est assez fort, mais je tiens à signaler quand même que j'ai quand même des beaux yeux verts.
0: Sandy,
3: faut pas l'oublier.
2: Attends Sandy, ouais, elle va te parler.
3: Ouais je disais que j'ai quand même des beaux yeux verts.
0: Ouais Sandy.
3: Ouais.
0: Ton poids sans indiscrétion.
3: Le quoi?
0: Ton poids sans indiscrétion.
3: Bah c'est qui parle là? Non mais attends, moi je peux pas te dire mon poids parce que je le connais pas exactement alors.
0: Ok.
4: 30-40 kilos près.
3: Hein? De quoi je t'entends pas là? Je t'entends très mal.
4: Tu disais
3: hein.
4: Ton poids à 30-40 kilos près, tu dois bien le connaître quand même.
3: Non, non, je le connais pas. Hein.
0: Donc, elle fait deux fois son poids, en fait.
2: Elle ne le connaît pas. Non, en tout cas, donc toi, t'as apprécié la version?
3: Oui, j'ai bien aimé, mais par contre, faudrait un peu changer les paroles, hein, quand même.
2: Mais qu'est-ce qui t'a gêné dans les paroles?
3: Bah, bulldog, et puis, je sais plus, il a parlé de bulldog, de je sais plus de quoi, de sodomie, ou je sais pas quoi, là.
2: Je sais pas, mais c'était cool, Sean et Joe Star, mais je sais pas.
3: Mais n'empêche que c'était cool, quand même.
2: C'était cool, hein, quand même, hein.
3: Ouais.
2: Spécial casse d'élite. C'était Joe Star qui te parlait, peut-être qu'il veut te parler, Joe Star, je sais pas.
0: Bah, ouais, quoi, non, mais j'ai pas dit que t'étais grosse, quoi, tu vois, quoi.
3: Non, non, mais c'était bien. Hein.
2: Ouais, c'était sympa. Hein.
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9: Aïe aïe aïe aïe aïe aïe aïe aïe aïe aïe aïe aïe aïe aïe aïe aïe aïe aïe aïe aïe aïe aïe aïe aïe comment ça va?
10: Ça va toujours bien depuis tout à l'heure, t'as bossé, c'est bon?
9: Ça va?
10: Impeccable.
9: Un tout petit peu, mais attention, je vais beaucoup aller dans l'impro ce soir, hein.
10: C'est là où t'es le meilleur, hein.
9: Ah bah ça me fait plaisir que tu me dises ça mon petit Manu, franchement ça me fait plaisir. Comment ça va? Comment elle va la Anka?
11: Bien, elle a pas de micro, mais bien.
9: Très bien, elle a pas de ça non plus. Aïe, aïe, aïe, c'est pas ça. Aïe, je vous le dis tout de suite, j'ai bouffé de la merguez.
10: Ah, bah alors.
9: Y'a qu'à écouter. Aïe. Allez, on y va, c'est parti. Comment va Fildar? Il est là, il est où? Il est dans les parages?
10: Ah oui, il est là, il
9: raconte. Comment, qu'est-ce qu'il raconte?
10: Ça va.
9: Il raconte quoi?
10: Rien.
9: Des histoires. Aïe. Il manque le petit gros Manu. Comment il va, mon Manu?
10: Je suis là, mon pote.
9: Alors comme ça t'as perdu des kilos?
10: Non. Pas encore, mais ça va pas tarder.
9: Hein?
10: Je vais tellement rigoler que tu vois.
9: D'accord, si tu les as perdus, on peut te les retrouver, hein. Allez, attention, on va laisser peser première histoire banco, c'est parti. À raconter entre amis un samedi soir lors d'un dîner, c'est toujours bon pour faire partir les gens. Alors, c'est l'histoire d'un couple de deux vieux qui sont en train. On recommence.
10: Non, c'était bien, c'est incryptif.
9: C'est l'histoire d'un couple de petits vieux qui sont en train de... Ils prennent le petit déjeuner, quoi.
10: Mmh.
9: Puis un matin d'été dans la véranda.
10: D'accord.
9: Alors, ils sont torse nus. Et puis, il y a la vieille avec ses seins qui pendent jusqu'au nombril. Et même même plus bas, tu vois. Et il dit à... Enfin bon, elle dit à son homme dans...
10: Aïe.
9: Elle dit à son homme dont elle a les couilles qui sont bien plus bas que son gland, tu vois. Aïe. Alors, elle lui dit texto comme ça, dit cache quand je te vois, toi. Quand je te vois la torse nue, c'est marqué. Dans la vie de ma mère, qu'il y a des fautes qui sait qui a écrit cette merde là.
10: C'est toi, Enrico.
9: Maurice, je jure. Je suis obligé de changer les textes. Hein. Quand je te vois le torse nu, ça me fait tout chaud au cœur. Et le vieux lui répond, c'est normal, ton sein gauche trempe dans le cacao. Il est dans le caca, mais c'est pas où. Aïe.
10: Tu as rien compris,
9: Enrico. Bien.
10: Est-ce que j'ose te demander de la refaire?
12: Non.
9: Alors attention, on y va, c'est parti, devinette, j'improvise, d'accord?
10: Ah, vas-y.
9: Alors, qu'est-ce qui est long et dur?
10: Je sais pas.
4: Le service militaire.
9: Ouais. Bon, Alors, qu'est-ce qui est jaune et qui tombe des arbres?
13: Ils vont pas la trouver, Maurice.
1: C'est dur là, ouais.
9: Qu'est-ce qui est jaune et qui tombe des arbres, tu dis, tu
1: des pommes.
9: Ouais. Bon, alors,
1: c'est de la bonne devinette.
9: Alors, on y va, c'est parti, attention. Qu'est-ce qui est blanc, bleu, blanc, bleu, blanc, bleu. Là, il trouve pas, là. C'est la vie de ma mère qui trouve pas. Qu'est-ce qui est blanc, qui est bleu, qui est blanc, qui est bleu, qui est blanc, qui est bleu.
1: Un schtroumpf qui remet son bonnet.
9: Là, là, là.
11: La mer.
9: Un coup de nuage, un coup de ciel, un coup de nuage, un coup de ciel, un coup de nuage, un coup de ciel, et banco. Alors c'est deux petites vieilles qui sont toutes ridées et qui discutent.
1: Ouais.
9: Non, ce qu'elle lui dit. Tu te souviens quand nous étions jeunes, nous voulions ressembler à Brigitte Bardot. Oui, je me rappelle. Eh bien maintenant, ça y est.
11: Aïe.
9: Je tourne la page et je cherche. Enfin, je vous en improvise une. Donne, vas-y, allez, vas-y. C'est là.
1: Quoi ?
9: C'est sur la vie de ma mère, que tu me donnes un thème que je te l'improvise. Ils sont embrouillés, ils sentent l'embrouille.
1: La famille, la
9: ils
1: famille.
9: Ils sentent que là, je suis en tout. Hein ?
1: La famille.
9: Plus de détails.

0: grave, grave, grave, ça vient grave. Ça va cartonner, Enrico Miguel.
1: Coussin.
0: Pardon ?
1: Coussin.
0: Coussin, c'est parti.
1: Sapin.
0: Encore.
1: Sapin.
0: Sapin.
1: Boule.
0: Boule, Jean-Ki, oh là là là là. Toi, t'es direct, direct, vous êtes marave. Direct que je vais mettre le feu. Direct que je vais improviser une histoire avec tous ces mots. Encore d'autres, vas-y, balance.
1: Cheminée.
0: Hein ?
1: Cheminée.
0: Tu m'as dit quoi là ? Sapin, boule ? Ah, j'ai mis boulin.
1: Boule.
0: Voilà, boule. Ensuite.
1: Sapin.
0: Ouais.
1: Cheminée. Chaussette. Bûche.
0: Chaussette.
1: Bûche.
0: Bûche.
1: Et Tour Eiffel.
0: Aïe, aïe, c'est bon.
1: Scaphandre.
0: Oh putain. Attendez, Tour Eiffel. Enrico Mi qui met le feu. Et.
1: Scaphandre.
0: Scaphandre. Ok. On y va ?
1: Pistache.
0: Putain. Ils sont forts.
1: Bonne chance.
0: Ils ont rien compris comment je vais les embrouiller. Alors tous ces mots, je vais les caser dans une histoire drôle, d'accord ?
1: Vas-y, allons-y.
0: Attention, c'est parti, Enrico Mi, qu'on enclenche les cassettes. C'est parti. Alors, ça se passe à Noël ?
1: Ouais, hein ?
0: Lors d'un dîner ?
1: Ouais.
0: En famille ?
1: Un, trois.
0: Avec la sœur, le vélo, le coussin, ça part.
2: Premier palier.
1: Ça part bien.
0: Et puis tout se passe bien. Les dîners qui arrivent et tout ça, que la mère, elle apporte les merguez. Tu vois ? Et qu'elle dit ça à qui, ces chaussettes ?
2: C'est un parking, là.
0: Et voilà ! C'est à qui, ces chaussettes ?
1: Ouais.
0: Alors que là, il y a Maurice qui dit, mais ça, moi, tu les as trouvées où ? Qui dit qu'à la grand-mère. Ils étaient à côté de la cheminée, près des boules.
1: Non, c'est bien, c'est cohérent, on y va.
0: Réfléchis.
1: Ah, oh, il y a pas de problème. Vas-y, t'as les mots, hein. Vas-y. Alors... vas-y.
0: Elle lui dit, mais attends, t'as vu comment tu me parles, Maurice ? Et tu te prends pour qui ? Tu sais que tu vas te prendre un coup de scaphandre, toi, si tu continues, hein ? Hein ? Et que de la bûche à la pistache, t'en auras pas ! C'est compris ? Mais maman, qu'est-ce que tu me racontes ? Tu me fais un tour Eiffel, là, ou quoi ? Qu'est-ce que c'est ? Attention, Maurice, hein, pas de tromperie là-dedans, hein ?
3: C'est bon.
1: Oh, putain.
0: On arrête là ?
1: Oui. Oh bah là oui, c'est fini.
4: Non, c'était nickel. Ah, ça y est.
0: Hein. Voilà, c'était Enrico Mic pour vous servir en impro.
1: Merci Enrico. Hein.
0: Mais y a pas de problème, ça me fait plaisir les enfants. Tout va bien sinon.
1: Ouais.
0: Vous êtes belle.
1: Très bien.
0: Bon, bah, je vais vous laisser là.
1: Ouais, on te rappelle à Noël.
0: Pardon ?
1: On te rappellera pour Noël.
0: Rappelez avant, qu'est-ce que vous faites ? Si vous vous faites kiffer, allez-y. Hein.
1: Bon, on va voir, on va voir.
0: Allez, salut.
1: À la prochaine, ciao.
5: Et ben voilà, c'était Enrico Mic. Bon, cette fois, c'était pas la forme, hein. Mais la prochaine fois, il va mettre le paquet.
6: Allez, je range mon loco parce qu'on va pas le remettre deux fois.
7: Allô ?
6: Oui, bonsoir monsieur, excusez-moi de vous déranger. Est-ce que je pourrais parler à Gaël, s'il vous plaît ?
7: Ouais.
6: Tu me balances du sourire quand même.
8: Allô ?
6: Ouais, Gaël ?
8: Oui.
6: Ouais, salut, je suis un copain à...
8: Johan ?
6: Ouais, ouais, ouais. Tu es au courant de l'histoire de la bague quand même ?
8: Ouais.
6: Bon, on fait comment ? Parce qu'il pourrait quand même te la filer. Qu'est-ce qu'on fait ? Comment... On opère comment là ?
8: Attends, mais je peux savoir qui t'es déjà.
6: Pardon ?
8: Je peux savoir qui t'es déjà.
6: Mais je suis un peu à Johan.
8: À Johan, déjà tu sais pas son nom.
6: Jonathan.
8: Déjà tu sais pas son nom et t'es un pote à lui. Donc.
6: Jonathan, je sais pas qui c'est. C'est un meilleur pote, c'est un de mes meilleurs potes.
8: Bien sûr.
6: Bon, il t'a acheté une bague ?
8: Oui.
6: Et pour le remercier, tu l'as plaqué.
8: Mais bien sûr.
6: Alors lui.
8: Bah attends, mais je peux savoir qui t'es.
6: Mais.
8: Franchement, dis-moi qui t'es. Dis-moi ton nom d'abord.
6: Je suis Maxime.
8: Non, t'es pas Maxime, non.
6: Ah, quand même. Quoi ? Je suis son frère.
8: T'es son frère ? Oui, encore mieux. T'es encore mieux son frère.
6: Je suis son rep.
8: T'es son quoi ?
6: Je suis le petit copain de. Tu vois ce que je veux dire ? Bon, comment on fait pour cette histoire de bague, là ?
8: Non, mais moi, je veux savoir qui t'es avant de te mêler de mes affaires.
6: Mais je me mêle de mes affaires parce que les affaires de Maxime et de ton ex, ce sont mes affaires. Non, mais c'est juste que je voulais savoir pourquoi tu l'as quitté alors qu'il t'avait acheté une belle bague. Une bague à 690 balles, quand même.
8: Je sais que c'est une bague à 690 balles.
6: Il te l'a dit ?
8: Oui.
6: Ah, putain, en plus, il te l'a dit ?
8: Mm-hmm.
6: Putain, et alors ? Ça te fait ni chaud ni froid ?
8: Attends, mais... t'as Maxime ou Jonathan à côté là ?
6: Ouais, j'en ai un des deux, je vais te les passer. Mmh. Tiens, prenez le téléphone les gamins. Allez ?
9: Ouais, là c'est Maxime.
8: Maxime ?
9: Ouais, c'est moi Gaël.
8: Et je peux savoir qui c'est ce mec là ?
9: Putain, je sais pas, on l'a rencontré.

0: putain, Clodo, là, il était par terre, on lui dit, vas-y, appelle. Non, c'est des
1: conneries. Quand même, doucement, gamin, doucement, doucement, doucement, doucement.
0: Non, c'est moi, j'ai appelé, en fait. Tu vois, j'ai pris mon téléphone, parce que Yon, il est parti faire un petit tour pendant une heure après que vous ayez raccroché. Moi, ça m'a un peu inquiété, puis il est revenu, puis j'ai pris le téléphone, j'ai fait un numéro, bif, là, j'ai pris bis, puis je suis tombé sur Fun, et c'est Max.
2: Voilà. C'est pas vrai.
1: Ouais, je te jure, ça a envie de mort.
2: Enculé.
1: Ouais, c'était pédé. Ouais, c'était pété. Ouais, je t'encule tout, c'est super.
2: Oh là là.
1: Hein ?
2: C'est pas vrai.
1: Putain, c'est cool, hein ?
2: Non, hein, c'est pas vrai.
1: Ah, si, pourtant, t'es en direct sur Fun Radio.
2: C'est
1: tiens, je vais te le prouver. Tiens, tu connaissais la.
3: Non, pas de jingle.
2: Attendez, j'allume la radio.
1: Tu connaissais les vieux jingles de 98, 99. Ouais. Et ben, tu les retrouveras en l'an 2000.
2: Oh,
1: le
2: bande de
1: PD. Oh, putain.
3: Ah, ouais.
2: Oh, les bandes. Vas-y, prends. Tu m'as tué, là.
1: Ah, je vous ai tué. Oh, je vous encule, là. Ouais, c'est super.
2: Radio. Attendez, on est à Ballarie, Québec, vous savez pas.
1: Oh, je vous suce tous, je vous kiffe.
3: C'est fun, je prends la bague, je vous suce, allez.
2: Ah, vous déconnez, là. Oh, Max.
0: Ouais.
2: Tu déconnes.
1: Oh, non. Oh, putain. C'est bien quand t'es comme ça, toi. Putain, c'est cool, putain.
2: Oh, oh là là.
1: Oh, putain. Oh, je me de moi, c'est génial. Je suis en direct, avec mon rap, c'est cool.
0: Non.
2: Mike, ah
0: non,
2: ça craint. La radio, là
1: non, bien sûr, heureusement qu'on est pas en direct. Putain, si on est en direct, ça craint. Hein. On enregistre l'émission de demain, là.
2: Ah, ok, ouais.
1: Ah, putain.
2: C'est pire, alors.
1: Ah, putain.
2: C'est pire si c'est l'émission de demain, quoi.
1: Ah, ouais, putain, vas-y, je vous suce.
2: Attends, j'ai le cœur qui bat à 300
1: heures. Ah, putain, là. Attends. Non, mais sérieusement, on enregistre pour demain. On coupera, hein, on enlèvera les moments un petit peu crus, hein.
2: Ouais, ouais.
1: Ah, putain. Par contre, ce qui serait que. On a tout enregistré là.
3: Ouais.
1: Parce qu'il nous faudrait que tu nous refasses au moment donné où t'es contente. Au moment donné où tu découvres le poteau rose.
2: Ouais.
1: Tu peux le refaire ça. Vas-y, on enregistre, vas-y.
2: Attends, je vais essayer, mais j'en suis pas sûre que je vais y arriver. Bon, alors il faut que Maxime il me reparle en fait là.
1: Vas-y, Maxime, donc toi tu lui dis ouais, t'es en direct sur Fun avec Max. Et okay. On enregistre, vas-y, attention, 3, 4.
0: Ouais, en fait, t'es en direct sur Fun Radio avec Max.
2: Oh, c'est pas vrai.
1: Oh, putain. Faut que tu remises, vous êtes des PD, tout ça.
2: Vous êtes des PD, sans déconner.
1: On va le refaire, Donc, on enregistre pour demain, hein. On y va.
2: Ouais.
1: Hop.
0: Bon, en fait, Gaël, t'es sur Fun Radio avec Max.
2: Mais c'est pas vrai. Vous déconnez les gars ou quoi? Mais vous êtes des enfoirés, franchement.
1: On avait dit des PD. On avait dit des PD.
2: Alors, c'est PD. Oh là là, faut la refaire.
1: Alors faut recommencer. Non mais sérieusement, c'est la dinde, parce qu'on a plus beaucoup de bandes en plus. On va terminer l'émission pour demain 21h. Là, ça va passer à 21h ce qu'on enregistre. Hein.
2: Okay.
1: Donc tu lui annonces qu'on est en direct sur Fun et donc toi tu dis oh putain les PD.
2: D'accord.
1: On y va, c'est parti, 3, 12.
0: Mais en gueule, on est en direct sur Fun Radio.
2: Oh putain, vous êtes des enfoirés, vous êtes des PD les mecs, franchement.
1: Bon voilà, mais en fin de compte, t'es véritablement en direct sur Fun, hein.
2: Oh non.
1: Bah non.
3: Non putain. Vous
1: êtes des gros obèses PD.
2: Je vais te tuer, toi. Tu me rappelles après, je vais te tuer.
1: Oh, je te kiffe, je veux ta bague, je veux tout, je veux ton corps. Bon, bah, peut-être que tu vas maintenant ressortir avec lui parce que ça vaut le coup. Regarde que c'est un mec fun, il écoute Max et tout, il passe en direct. T'es avec moi et tout, c'est super, on est tous à poil, on est tous des PD, putain. C'est super. Ça le fait, non?
2: Ça le fait, ouais.
1: Bon,
2: ça
1: le fait quand même.
2: Ça le fait.
1: Hein, c'est quand même bien et c'est rare, hein, parce que comme ça, hein, avoir autant de PD comme ça d'un coup sans le savoir.
2: C'est le meilleur monsieur.
4: Moi, oh, t'entends ça, Gérard?
2: C'est mignon.
5: Ouais, c'est sympa de ta part.
2: Et j'aime bien aussi Stauzer. C'est mon artiste préféré.
4: Jean-Pierre Stauzer,
2: oui. Bien sûr.
4: Et Sandy, c'est qui Sandy?
2: C'est sa femme.
4: À qui?
2: À Gérard.
4: Voilà.
2: Moi, je t'écoute depuis 3 ans, Max.
4: C'est bien. Et t'écoutes les débats de Gérard le jeudi ou pas?
2: Ouais. Même ils sont en diffusion sur TPS.
4: Et ouais, et tu regardes jusqu'à quelle heure?
2: Oh, tard.
4: Non, t'écoutes jusqu'à quelle heure? Parce que les débats qu'il y a sur TPS, sur Fun TV, ce sont pas les mêmes qui sont diffusés le jeudi à la radio. Hein.
2: Ouais.
4: Tu écoutes à la radio les débats de Gérard?
2: Ouais.
4: Jusqu'à quelle heure?
2: Oh, jusqu'à minuit.
4: Ah oui, d'accord.
3: T'en rates beaucoup alors.
2: Ouais, ouais.
5: Enfin, tu...
6: Surtout que je commence à minuit et demi.
2: Non. Coucou Gérard.
6: Bonsoir à toi, mon petit. T'es pas encore couché?
2: Je vous écoute très tard.
6: Ouais, mais attends, il y a Bibi, elle va te faire un petit coucou.
5: Ah ouais, Sandy.
6: Il y a Bibi qui est là.
5: Regarde le petit Olivier, il a 9 ans.
7: Il a 9 ans, ouais.
5: C'est un grand fan.
6: 9 ans.
5: Salut.
7: Attends, j'entends rien. Allô?
2: Salut Sandy.
7: Ça va?
2: Ouais.
7: T'as quel âge?
2: J'ai 9 ans.
7: Oh, t'es mignon, toi. Et tu vas à l'école?
2: Oui.
7: Et tu travailles bien?
2: Ouais.
5: C'est qu'elle adore les enfants, Sandy. Hein.
7: Qu'est-ce que t'aimes le plus comme matière?
2: Les mathématiques.
7: Ah, parce que moi, les mathématiques, j'étais pas tellement forte.
5: Hein. Oh.
7: Non, c'est vrai, hein, j'étais pas...
5: Ah bon?
7: J'avais tout le temps zéro, et là,
5: c'est... Oh, ça va, c'est possible.
2: Le pire, en plus, c'est que...
7: Hein? Non, mais en plus...
5: Mais tu dis, attends, qu'est-ce que t'as dit, Olivier?
2: Je donnais des cours particuliers, même que 2 plus 2, ça fait 4.
5: Ouais.
2: Voilà.
5: C'est bien. Est-ce que tu vas avoir des enfants, Sandy, plus tard?
7: Ouais. Ouais, j'en veux, ouais.
5: Combien t'en veux? Passe ta commande, il est là, le monsieur qui...
7: je sais pas. À vrai dire, là, je sais pas, mais on va commencer par un, et puis après, on va finir par...
5: Non, mais tu sais, tu veux une famille nombreuse, il y a des gens qui savent s'ils en veulent qu'un, il y en a qui savent s'ils en veulent 3, 4...
7: Ouais, je suis pour les familles nombreuses.
5: Ouais, 3-4 enfants.
7: Ouais, mais pas plus. Hein.
5: Pas plus, d'accord, ok, très bien. On va peut-être s'arrêter là, Olivier.
2: Mmh.
5: Bon, bah tu embrasses tes parents. Comment s'appellent c'est quoi les prénoms de tes parents?
2: Ma mère, elle s'appelle Annette.
5: Ouais, c'est joli ça.
2: Et mon père, il s'appelle Didier.
5: C'est le ça.
8: Annette et Didier.
5: Non, je rigole. Bon, bah Didier et Annette, ils nous écoutent là?
2: Non.
5: Non?
2: Non.
5: Et eh ben, t'enregistres là de toute façon.
2: Ouais.
5: Donc il faut qu'on fasse 2 choses. Hein. Il va falloir qu'Apolline, elle te dise qu'elle t'aime.
2: Oui.
5: Alors Apolline, vas-y, c'est par rapport pour Olivier.
8: Bah Olivier, je t'aime bien, beaucoup.
5: Oh non, elle est coincée. Hein. Allez, tu vas te lâcher.
8: C'est une question d'être coincée.
5: Non, bah t'arrêtes pas. Vas-y, lâche-toi un peu.
1: Olivier, je t'aime.
8: Oh. Olivier, je t'aime.
2: Waouh.
9: C'est zéro là.
8: Oh, qu'est-ce qu'il y a, Gérard? Tu m'as même pas dit bonjour alors.
9: Bon, alors c'est zéro, de toute manière, je vais pas te dire bonjour vu ce que tu m'as fait jeudi, c'est tout.
8: Et on est dimanche,
7: oh,
8: on crie pas.
9: Je veux pas
8: le
9: savoir.
8: Bon,
9: bah,
8: c'est pas.
9: Ce que tu m'as fait jeudi, je vais pas te dire bonjour, c'est tout. En de bon entendeur, salut.
8: Salut, ouais.
5: C'est parti, hein.
2: Max?
5: Oui. Oui, mais moi aussi, je t'aime, Olivier.
2: Un jour, je pourrais te rappeler?
5: Bah, évidemment, quand tu veux.
2: Ouais. Hein,
5: quand on aura 15.
2: Oh.
5: Dans 6 ans. Mais on va te mettre en attente. Non, mais on va bien sûr, on
1: te rappelle quand même.
5: D'accord.
2: Ouais.
5: Tu quittes pas Olivier. Hein.
2: Et t'as reçu ma lettre?
5: Non, ça me dit rien, mais Apolline va s'occuper de toi, d'accord.
2: Wow.
5: Et oh. T'es amoureux, toi, hein?
2: Ouais.
5: Légèrement. T'as une petite copine en ce moment?
2: Mon grand frère.
5: C'est ta petite copine, ton grand frère?
2: Non.
5: Tu sors avec lui?
2: Non.
5: Non, bah d'accord, ok. Tu quittes pas, hein, d'accord?
2: Oui.
5: Et tu salues ton frère également?
2: Ouais.
5: D'accord. Gérard, tu viens là, dans un instant, on va attaquer les conseils de Gérard et Sandy. Des conseils qui vont être très très chauds. Peut-être qu'avant, il y aura une petite explication concernant la petite mésentente qu'il vient d'avoir entre Apolline et Gérard.
8: On comprend pas trop. Ouais, j'aimerais bien savoir quand même.
5: On ne sait pas trop. Donc voilà, si vous souhaitez avoir des conseils de Gérard et Sandy, vous appelez dès maintenant le 0803 08 5000. N'oubliez pas qu'à partir de minuit, ça sera balade nocturne sur Fun Radio, bien sûr, pour tous les amateurs de musique ambiante et musique de supermarché. On est prêts, on prend.
8: Supermarché, ouais.
5: On prend, il n'y a pas de problème.
9: Ils sont beaux, ils sont frais.
5: Oh là là, ça c'est du Beethoven, ça.
9: Ah.
5: Ouais, c'est bien joué. Ouais.
9: Ah,
5: ouais.
9: Allez,
5: madame, on y va sur les conserves de ravioli, on y va là.
9: Allez, le saucisson, là, il y a de moi qui est pris, on y va. Avec la musique de nuit.
5: Eric Satie. Ouais, Eric Satie. Oh, ouais. Oh là là, le troisième mouvement.
1: Ouais.
5: Oh,
1: ouais.
5: D'accord, ok, très bien. J'ai commencé à m'y faire, ta soeur.
8: Ouais.
5: 0800-308, savez, vous nous appelez. Il y a Sandy et Gérard qui vont s'installer pour les conseils dans un instant sur Fun Radio.
6: Et voilà, bonsoir à tous, bienvenue sur Fun Radio. Donc,
7: bonsoir.
6: Bonsoir Sandy.
7: Salut.
6: Bonsoir Bibi, bonsoir...
7: Bonsoir Fida, bonsoir Hugo, bonsoir Apolline, bonsoir Manu, bonsoir Max.
6: Bonsoir Lucky Luke.
7: Ah oui, Lucky Luke, ouais.
6: Ouais, Lucky Luke, faut pas l'oublier. On n'oublie pas Lucky Luke. Mais
7: il court plus vite que son ombre. Hein.
6: Ouais, mais c'est comment lui, là, la boutique, là?
7: Lui, c'est Quasimodo.
6: Ouais, Quasimodo. Et là-bas, en face, Casimir. Donc, bienvenue. Donc, dimanche soir, il est 22h25.
10: 23h25.
11: Non, voilà. Regarde, t'as la montre là, regarde, 23h22, c'est l'heure. Bref, on y va, on s'en fout. Vas-y.
10: Donc, on accueille Samantha à 19 ans de Nice. Bonsoir à toi, Samantha.
12: Bonsoir Gérard, bonsoir Sandy.
13: Salut,
12: ça va?
13: Oui, oui, ça va très bien.
12: Voilà, je vous appelle parce que je suis tombée amoureuse de mon voisin. Il vient d'emménager. Et je sais pas, j'ai envie de lui écrire une lettre parce que je suis vraiment trop timide pour aller le voir et pour lui dire en face. Donc j'aimerais que vous m'aidiez parce que je sais que Gérard a des dons d'écrivain et que Sandy a toujours des bonnes idées. Vous pouvez m'aider?
13: Oui, j'ai une idée à te proposer, mais je sais pas si tu pourras l'accepter. C'est est-ce que t'aimes bien écrire les poèmes?
12: Bah justement, je voudrais bien...
13: Est-ce que t'arrives à écrire un poème, par exemple?
12: Oui, mais je sais pas, donc si vous pouviez m'aider à l'écrire, ça m'arrangerait.
13: Alors là, en direct, là, c'est pas tellement évident, mais ce qu'on peut faire, c'est éventuellement écrire un poème, et soit t'écris à la radio, et à ce moment-là, on pourrait te le renvoyer.
12: Bah écoute, c'est pas grave, je vais écrire une lettre normale.
13: Tu as déjà écrit une lettre ou pas?
12: Comment?
13: Tu as déjà écrit une lettre?
12: Non.
13: Non?
12: Non, non, mais je suis timide, donc je te dis, ça fait une semaine qu'il est là, j'ai craqué pour lui, et je voudrais lui écrire une lettre.
10: Ouais, mais ça fait combien de temps que tu le connais?
12: Ça fait une semaine qu'il a emménagé.
10: Bon, une semaine. Et toi, ça fait combien de temps que t'es là-bas?
12: Ça fait 6 mois.
10: 6 mois.
13: Sinon, ce que tu peux faire, excuse-moi, Gégé, ce que tu peux faire, c'est l'inviter à dîner, tu vois, tu frappes à sa porte gentiment, ou alors tu peux lui faire un gâteau, tu lui apportes un gâteau et avec une bouteille de champagne.
12: Mais je suis trop timide pour ça, je préférerais lui écrire une lettre.
13: Bah, si Gégé t'a mieux à proposer, Gérard, pas.
10: Non, le mieux, c'est de gentiment d'aller le voir, de faire des petits câlins.
13: Non, pas tout de suite, attends.
10: Ouais, mais toi, tu proposes...
13: Tu vas trop vite, toi.
10: Mais attends, toi, tu proposes de champagne, moi, les câlins.
13: Mais parce que, toi, tu vas trop vite, tu vas pas aller voir une nana dès le premier jour ou un mec et puis lui dire, bon, bah écoute, j'ai envie de toi, ça se fait pas. Tu lui offres d'abord un gâteau et puis après tu vois pour le reste.
12: Et je pourrais lui proposer de venir manger des gâteaux chez moi.
10: Bah oui, là tu l'as vu ou tu ne l'as pas vu encore?
12: Bah je le vois tous les jours mais je ne vais pas parler.
10: Bon. Le mieux ce que tu as à faire pour l'instant c'est si tu le vois pas. Bon, moi à mon avis...
13: Elle doit le voir tous les jours parce que c'est son voisin.
10: Bah ça fait combien de temps que tu ne l'as pas vu?
12: Bah, je l'ai vu cet après-midi.
10: Bon, tu l'as vu cet après-midi?
12: Ouais.
10: Bon, tu sais ce que c'est ton gardien?
12: Non, c'est un locataire.
10: Un locataire.
13: Et il habite juste en face de chez toi ou la porte à côté?
12: Non, juste en face, comme ça je peux le voir quand il rentre à travers le judas.
13: C'est quoi le judas?
12: C'est le petit trou qu'il y a dans la porte.
13: Ah,
10: judas,
13: d'accord.
10: Judas, tu sais, c'est un œil. Un œil ton pour savoir qui c'est qui frappe à ta porte.
13: Non, mais moi j'appelle ça un œil, donc c'est pour ça... C'est ça que je comprenais pas ce que tu disais.
11: Revenons sur les conseils des gars.
10: Bon, ce que je peux te conseiller, c'est... Bon, moi, personnellement, tu fais une chose, tu viens écrire un petit mot. Tu lui fais un petit poème et tu lui mets dans sa boîte aux lettres.
12: Bah justement, mais aidez-moi à écrire le poème, 5-6 lignes même, ça m'aiderait.
10: Tu veux pas que j'aille le voir à ta place?
12: Bah c'est des conseils que tu donnes ou pas?
13: Faut qu'on réfléchisse et puis ça va être simple. Ça demande quand même réflexion. Hein.
10: Ouais, ça demande du temps, moi, les poèmes. Hein.
13: Ouais, surtout toi.
10: Attends, tu peux parler, toi,
1: Guenon?
14: Non, attends, moi, je fais un poème.
1: Bon, vas-y, on est là pour donner un conseil pour son voisin. Bon, moi, je serais que toi, j'y écrirais une petite tête gentille.
12: Oui, mais je sais pas quoi mettre dedans. J'écris mal, je sais pas m'exprimer.
1: Ouais, bon...
14: Mais attends, avec la lettre, tu peux tout simplement lui dire ou l'inviter à dîner, par exemple, je sais pas, moi, tu l'invites à dîner ou toi, un soir, à manger, et puis...
12: Alors, je lui écris quoi, là?
14: Tu lui glisses ça dans la boîte aux lettres?
12: Je lui mets quoi? Est-ce que tu veux venir manger avec moi?
1: Non, laisse tomber.
14: Attends, il y a un petit problème.
1: T'inquiète pas. C'est pas une nana, c'est un mec, c'est Olivier de la Pro.
15: Non, Gérard, parle à la nana. Elle est là.
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5: ça dure une demi-heure, sois cool, c'est une nana, elle vient pour ça. Tu veux pas donner des conseils? Tu veux parler des emmerdes de Gérard et Sandy ou des conseils de Gérard et Sandy?
15: Gérard,
5: t'as pas honte? T'as les boules. Gérard, t'es vexé. Parce que tu dis que c'est Olivier et Olivier, il est là.
14: Je confirme.
15: Vous arrêtez avec vos micros, là.
14: Mais t'énerve pas, Gégé, c'est pas grave.
5: Tu t'énerves parce que t'es encore vexé comme tous les dimanches. Putain, c'est une fois sur deux. Ah, tu m'as fait ça il y a 15 jours avec Sandy qui a terminé toute seule. Merde, Gérard, Olivier est en train de bosser en prod, c'est une nana. Parce que t'arrives pas à trouver des solutions, parce que voilà, c'est tout.
14: Non, mais moi je vais proposer le
5: gâteau. C'est toi qui as demandé à voir cette fille-là.
15: Non, c'est pas moi.
5: Dans le bureau, j'étais là.
15: Non,
5: dit que c'était
15: bon. Attends, déjà, quand vous appelez, normalement, les conseils, on devrait les avoir bien avant le dernier jour.
5: Ben attends, tu m'as dit que c'était parfait, j'étais au téléphone, t'étais bien happy au téléphone, et maintenant que t'es là, t'es énervé comme par hasard.
15: Bon, on va faire l'autre.
14: Mais c'est pas grave, j'ai maton, on n'a pas fini de lui conseiller.
5: Attends, on termine avec elle, un petit conseil, sois cool, oui. Sois zen.
15: Manière, le mieux qu'elle a à faire, c'est de, comme tu l'as dit,
14: voilà.
15: C'est de lui envoyer un poème et une petite lettre pour lui dire qu'elle l'aime et c'est tout.
5: Comment ça s'appelle?
14: Elle peut lui faire un gâteau, si vraiment elle sait faire les gâteaux.
5: Samantha.
16: Oui.
15: Oh!
16: Oui?
15: Hé, hey, Manu!
5: Quoi?
15: Tu parles encore plus fort le prochain coup dans ton téléphone.
5: Non, mais attends, c'est rien là.
14: Il
5: s'énerve pour rien là. Je crois que ça va encore terminer comme la dernière fois. Tu vas être obligé de terminer tout seul parce que tu t'énerves tout seul. Regarde, non, t'arrives heureux. T'es jaloux d'elle ou quoi? C'est pas possible.
15: Non, mais attends, c'est bizarre.
5: Mais qu'est-ce qui est bizarre?
15: Normalement, on aurait dû commencer par Michel.
5: Non, je suis désolé. Je suis désolé. Il n'y a pas de. Pourquoi? Ah, c'est ça qui t'a gêné? C'est qu'on n'ait pas commencé par le bon mec?
15: Non.
5: Il a passé les conseils.
15: Demande. Dégage-toi! Je te veux pas à côté de moi, d'accord?
17: Il n'y a pas de place
14: ailleurs. Putain, Gégé, c'est terrible.
15: Hop,
14: t'es énervé,
15: dégage.
14: Hein.
5: C'est dingue.
16: Je fais comment, moi?
5: Putain, pour les conseils, mais les
15: non,
5: gens.
15: Non, tu te mets pas à côté.
5: Moi, je vais te dire une bonne chose. Moi, je risque à cause de toi de faire chuter l'audience, parce que à chaque fois que tu viens pour les débats.
15: De manière, jeudi, on a chuté l'audience.
5: Oui.
15: Ok.
14: Ouais, ça, j'ai vu. Hein.
15: Hein. Parce que.
5: Oui, mais là, on est là pour donner des conseils.
15: Bon, alors, pour Samantha.
5: Samantha,
15: t'es toujours là?
16: Oui, je suis toujours là, j'écoute.
15: Bon, alors, Samantha. Le conseil que je te donne, il a quel âge ce garçon déjà pour commencer?
5: Allez, on y va, ça y
16: est. Il a la vingtaine, je pense.
15: 20 ans.
14: Et toi, t'as quel âge?
16: 19.
14: Oh bah ça va, c'est pas l'âge qui compte. Hein.
16: Non, je m'en fous de ça.
14: Non, mais tu fais comme je t'ai dit, tu essayes de lui envoyer, enfin, bon, comme il habite juste à côté, tu lui envoies une petite lettre et puis.
16: Tu lui envoies une petite lettre. C'est pas le problème.
14: Hein?
16: Je mets quoi sur la lettre parce que je voulais lui envoyer une lettre dès le départ.
14: Alors moi,
16: je
14: ne
16: sais pas quoi mettre dessus.
14: Moi, ce que je te propose, c'est que tu l'invites à dîner sur la lettre. Tu lui dis, je sais pas, moi, je veux t'inviter à dîner par
16: attends,
14: exemple.
16: Attends, je note. Je veux t'inviter.
15: Oh non, mais attends.
14: Mais attends, laisse-la.
5: Mais gueule pas, c'est des conseils. T'es là pour aider les gens, pas pour les maltraiter.
15: Mais même, Samantha.
16: Oui.
15: Tu fais une chose.
14: Mais c'est normal qu'elle note. Si elle se rappelle pas.
15: Non, mais t'as 19 ans. Tu sais comment qu'on tourne une lettre.
16: Mais je sais pas. Je perds tous mes moyens quand il est là.
14: Bah, c'est normal, non, hein.
15: Attends, Gérard, Samantha.
16: Oui.
15: Samantha.
16: Oui.
15: Tu perds tous tes moyens quand t'es en cours?
16: Mais non, mais c'est pas pareil.
5: C'est pas pareil. Sandy, dis-lui.
14: Mais c'est de l'amour, c'est pas la même chose. Quand t'es à l'école, c'est pas pareil.
15: Mais même, attends, à 19 ans, on sait pas tourner une lettre. Et toi, t'en as 27.
14: Non, c'est pas qu'elle sait pas tourner une lettre. Attends, écoute-moi, elle sait peut-être pas tourner une lettre, mais c'est pas comment faire pour avoir les mots, quoi, pour lui dire, pour lui expliquer.
16: Les mots que je cherche.
14: Donc voilà, c'est ça, pour chercher les mots.
16: Merci, Sandy.
14: Quand t'es amoureux,
15: vas-y, applaudis-toi, pétasse, ça va.
5: Ah, oh, ça va, tu parles pas d'Apolline comme ça, dis donc,
14: GG, tu me saoules, Gérard.
15: Ouais, bah, je te saoule, tu sors, d'accord?
5: Non, mais ça va, tu t'énerves sur elle. C'est cool ce que t'as dit depuis tout à l'heure. Ça t'a aidé, Samantha?
16: Ouais, bah, un petit peu, donc je vais écrire. Je veux t'inviter à dîner, puis bah, je mettrai l'heure et puis le jour, quoi.
14: Voilà, et par exemple, puis, bon, tu
15: non, tu mets pas l'heure, surtout.
5: Ah,
14: pas bah, d'heure. Si.
15: Pourquoi?
14: Pourquoi?
4: Parce qu'on a changé ce week-end.
15: Ben non, mais attends.
14: Mais attends, Gégé, comment tu veux savoir que le mec, il veut savoir à quel moment tu dois y aller?
4: Sans crier.
15: Mais attends, tu crois que tu vas écrire, par exemple, moi je vais t'écrire en lettre maintenant, je te marque la date et l'heure.
14: Bah oui, si tu veux que je vienne.
5: Pour dire à quelle heure tu l'as écrit, pour dire si c'était à 22h, ce soir.
15: Et puis, il y a une grève de la poste, hein, d'accord, ils habitent juste en face, il y a une grève, la lettre, mais...
14: Hein, ils habitent juste en face de quoi? De la poste? Ah non, c'est pas possible.
5: Mais c'est bon, arrête de jeter des contre-fils d'art, ils sont obligés de se planquer.
15: Attends, fil d'art, fais gaffe à toi.
5: Tu t'énerves pour rien, c'est une apocalypse
15: manière,
5: ce dimanche.
15: Une chose à faire, ne jamais marquer l'heure sur les lettres.
5: Ok, Samantha?
14: Non, moi je suis pas d'accord.
16: Il va pas savoir à quelle heure, il faut qu'il vienne alors.
15: Mais attends, tu lui mets dans ta lettre tu mets pas à l'heure que tu écris ta lettre.
14: Ah, d'accord. Mais l'heure, à quelle heure il doit venir? Ça, voilà. D'accord, je suis d'accord avec toi.
16: Ah, d'accord.
15: Mais pas à l'heure où tu as l'écrit.
14: Voilà.
16: À votre avis, je l'invite à quelle heure?
15: Ouais, je sais pas, moi. Bah, si tu veux l'inviter...
14: Alors que tu veux, hein.
15: Alors que tu veux... moi, je serais toi, je l'aurais invité ce soir, vu que c'était le
14: ouais,
15: printemps.
14: Ouais, moi aussi, je te conseillerais le soir, ouais.
18: C'est un peu tard, il faut que tu t'y prennes tout de suite, avant minuit, c'est peut-être pas trop tard, Samantha.
16: Ouais, mais là, je vais aller me coucher, alors.
18: Ouais, bah...
14: Mais moi, ce que je peux te conseiller... Par contre, ce que je peux te conseiller, c'est si tu veux lui faire un petit dîner, tu vois, un petit dîner sympathique...
18: Après, on arrêtera là.
14: Tu mets des petites chandelles. Ouais. Un petit dîner aux chandelles, quoi, tu vois, avec des petites bougies, tout ça, pour que ce soit romantique, quoi.
18: Bonne idée.
14: Enfin, si ça peut t'aider.
18: Jean a donné des bonnes idées. En tout cas, il a bien conseillé sur l'heure. C'était très important de ne pas oublier. Ouais. Tu le mets bien à l'heure à laquelle tu veux le voir, et non pas à quelle heure tu écris la lettre.
16: D'accord, j'avais bien compris maintenant.
15: Ça servira à rien de préciser
18: c'est pas cool.
15: À l'heure que t'envoies ta lettre.
18: D'accord.
14: Et tu dis bien que t'es sa voisine.
18: Ouais.
14: Ton nom et tout ça. Que...
15: Ouais. Mais même à la rigueur, elle a même pas besoin de lui mettre dans la boîte aux lettres. Elle lui glisse carrément sous sa porte.
16: Ouais,
14: par exemple. Mais si la lettre passe pas en dessous, c'est un peu difficile. Hein.
15: Ah bah ça.
14: Tu vois, si c'est une porte que les lettres glissent pas.
18: Ça, c'est.
14: À moins qu'il ait une boîte aux lettres sur sa porte, mais bon.
16: Bah je vais coacher sur sa porte alors.
15: Non. Mieux pas.
14: Ah, vaut mieux pas. Hein. Parce que si quelqu'un la prend.
18: Ah, ça c'est clair.
16: Elle a la honte.
18: Ok Samantha. Ouais.
16: Ok, bah je vous remercie.
18: C'est très gentil et puis j'espère que grâce au conseil un petit peu engagé de Gérard, tu auras pu quand même t'en sortir avec les bons petits conseils de Sandy aussi.
16: Voilà,
14: je te souhaite une bonne soirée. Hein.
18: Bisous, bonne nuit.
16: Bisous, au revoir.
18: Ciao. Oh bah elle était sympathique, pourquoi tu t'es avec tant de scène pour petite demoiselle 19 ans, t'es dur hein, franchement. Alors on continue avec qui dans les conseils de Gérard et Sandy, toujours Michel, en direct sur Fun Radio.
15: Michel, 32 ans de Paris. Bonsoir à toi Michel.
19: Oui, bonsoir Gérard.
14: Bonsoir Michel.
18: Bonsoir Michel.
19: Bonsoir Sandy, bonsoir l'équipe.
18: Salut. Donc,
19: bonsoir. Donc c'est Michel. Moi, Gérard, j'ai un petit problème. Ça te concerne toi directement et ça concerne aussi Sandy parce qu'elle le vit par personne interposée. Moi, j'ai un problème de nervosité. C'est-à-dire que je suis un gars qui s'énerve facilement.
14: Ouais.
19: Il faut pas me raconter trop de bobards. Et voilà, je m'énerve et ça me cause un petit peu des problèmes dans mon métier. Donc je voulais savoir, vu que toi tu vis le problème un petit peu de l'intérieur, tu vois, je voulais savoir comment tu faisais un petit peu pour gérer la crise, quoi, parce que je sais que toi dans ton boulot, des fois tu t'énerves un petit peu, et je voulais savoir comment tu évitais les débordements.
15: Comment que j'évite des débordements? Ben déjà pour commencer, je m'en prends... Je vois,
14: tu t'emportes facilement quand même, hein.
15: Je demande directement au chef qui est là derrière.
18: Non, mais
15: derrière.
18: Même quand je suis pas là, je suis dans la vie de tous les jours.
15: Donc, quand il est, dans la vie de tous les jours, je m'énerve pas facilement. Ça Andy. Dépend. Ça dépend.
14: Il s'énerve pas du tout. Hein.
19: Ah bon?
14: Mais là, c'est comme il est à la radio, je sais pas.
19: Et comment tu fais pour intérioriser tout ça? Comment tu fais pour te contrôler? Je sais pas, tu as essayé le yoga, tu as essayé des thérapies orientales, quelque chose ou pas?
15: Non, pas du tout.
18: Désherbant.
15: J'ai pas besoin de désherbant ni de... De thérapie.
14: Non mais par contre ce que je peux te conseiller c'est tu vas à la pharmacie et tu expliques ton cas.
19: Ouais.
14: Tu dis voilà je suis trop nerveux, est-ce que je peux est-ce que vous auriez un médicament ou... Je pense qu'ils doivent faire des petites gélules pour la nervosité.
19: Ça j'ai déjà essayé.
18: Il y a un truc, excuse-moi, c'est quoi exactement ton problème? Tu peux nous donner 2-3 exemples sur ton lieu de travail ou...
19: Par exemple, bon moi j'ai un travail, j'ai 2 acolytes avec lesquels je travaille. Et bon bah il arrive qu'ils fassent un petit peu du boulot de merde, hein, GG. Et donc j'ai tendance à leur gueuler dessus, les menacer de les virer et compagnie, tu vois, juste je tape du poing sur la table, je balance des cafés, etc. Quoi.
14: Et c'est dans quel genre de travail si c'est pas indiscret?
19: Moi je suis dans l'import-export de poissonnerie et autres crustacés de
15: l'année. Alors dans ce cas-là, le mieux, je vais te dire une chose.
18: Non mais c'est sérieux, de toute façon c'est des conseils sérieux.
15: Non mais là c'est un truc...
19: C'est mon entreprise qui est en jeu quand même.
18: Ouais.
19: C'est pour ça que je me suis dit que j'allais t'en parler.
18: Côté chômage, quoi. Peut-être c'est-à-dire que tu serais prêt à mettre au chômage des gens pour quand tu t'énerves.
19: Ah, ça m'est déjà arrivé l'autre fois. Bon, GG, je sais que t'as des problèmes avec Apolline. Moi, j'avais une petite intérimaire et j'arrivais pas à m'entendre avec elle. Elle me faisait des conneries à la photocopieuse. Et au bout de 2 mois que je l'embauche, elle se fout en congé maternité.
15: Attends,
19: soit tu dégages.
14: Non mais d'abord c'est pas de sa faute, hein. Tu sais, si elle est en congé maternité, je vois pas qu'il y ait le problème.
15: Attends. Là il y a un truc qui me semble bizarre.
14: Ah bon?
19: Quoi?
15: Parce qu'au bout de 2 mois, un congé de maternité, tu ne mets pas au bout de 2 mois comme ça.
19: Non, mais
15: tu mets pas une personne au bout de 2 mois en congé maternité.
14: C'est pas au bout de 6 mois plutôt.
19: Non mais elle était enceinte avant d'arriver, elle me l'avait caché.
15: Non. Ah bah, alors non. Hey,
13: Oh, Marc, c'est peut-être possible.
15: Non.
19: C'était une intérimaire, moi, je peux pas savoir.
15: Attends, déjà, les intérimaires, désolé.
13: Crie pas, GG, s'il te plaît. Non, mais crie pas, parce que ça me fait trop mal aux oreilles.
19: Tu vois, tu cries, toi aussi, tu t'énerves.
15: Ouais, mais attends, moi, je vais te dire une chose, un conseil que je te donne. De toute manière, un congé maternité, même en étant intérimaire, fais-moi confiance qu'ils sont au courant, parce qu'il y a des visites médicales qui sont faites avant l'embauche, d'accord?
19: Ouais, mais elle me l'a dissimulé, c'est tout.
13: Et depuis quand elle travaillait dans ta boîte?
19: Ça faisait 2 mois, je te dis, ça faisait 2 mois qu'elle travaillait.
15: Ah ouais,
13: Au bout de deux mois, elle a donné son congé de maternité.
19: Elle m'a annoncé qu'elle était déjà enceinte depuis plusieurs mois, elle a donné son congé maternité.
15: Faut pas confondre... Faut pas mélanger les torsions et les serviettes, parce que là, tu nous as dit, au bout de 2 mois, tu l'avais virée, parce qu'elle était en congé de maternité.
19: C'est ce que je t'ai dit,
13: je lui dis
19: pas de congé maternité.
15: C'est ce qu'il a dit.
18: On revient sur les conseils de ce fils de chez
15: Mère. Moi, je vais te dire une chose, qu'on vire pas une nana, parce qu'elle est enceinte, au bout de 2 mois.
13: Faut quand même le conseiller.
19: Ouais, mais tu vois, j'étais énervé. C'est parce que j'étais énervé. Ah. Tu vois,
18: résoudre ce problème?
15: Ouais, mais ça faisait combien de temps que tu l'avais embauché? Combien de temps que l'intérim t'avait proposé?
19: Mais sur le coup de l'énervement, tu vois, j'ai oublié que ça faisait 2 mois.
15: Non. Attends, Sandy, tu permets? Oui. Déjà, il y a un truc que tu as oublié de demander. Ouais. C'est depuis combien de temps que l'intérim y avait proposé cette personne-là?
19: Mais je sais pas, moi.
15: Tu sais pas.
18: Quel est le rapport avec son conseil?
15: Non mais attends, parce que dans ces cas-là, il est très nerveux.
13: Mais pourquoi tu vas pas tout simplement aller voir un docteur?
19: Ça marche pas, j'ai été voir le docteur, il m'a dit vous prenez une demi-pilule rose, les prends 5 par 5 et
15: bien sûr,
13: Attends, GG, la pilule rose, c'est pas pour la pilule ça?
19: Non, c'est un truc pour te calmer.
15: C'est ça.
13: Attends, avant je prenais la pilule, c'était rose, hein,
15: C'est
19: un anticoagulant pour te calmer les nerfs pendant la journée.
15: Ouais, c'est ça.
13: Bon, moi
15: c'est
13: j'y
15: ça.
13: Crois pas. Hein.
15: Moi non plus. J'y crois pas. Non, putain.
18: Le problème, c'est que vous croyez rien. La fille tout à l'heure, vous ne croyez pas les conseils. Alors, à quoi ça sert de faire des conseils de Gérard Sandy? C'est pour toujours ne croire personne. Ne faites rien.
15: Non, mais attends.
18: Ne faites rien.
15: Attends, pour l'instant, moi je lui ai posé une question. Il n'a pas été capable de me répondre depuis combien de temps que l'intérim y avait proposé la...
18: Ben
15: la
18: combien
19: 2 semaines, une quinzaine de jours à peu près.
15: Ah ouais, et au bout de 2 mois, tu la vires?
19: Ouais. Bah ouais, elle était enceinte.
13: Non mais là, c'est pas le problème d'elle, c'est le problème de lui.
18: C'est un problème de lui, mais vous écoutez pas, c'est dommage.
13: Moi, ce que je te conseille, c'est d'aller à la pharmacie, tu vas à la pharmacie ou tu vas voir un docteur, il va te conseiller. Moi, c'est ce que je t'ai dit. Bon, GG, lui, là, il s'est complètement égaré, il t'a parlé de je ne sais pas qui, de la nana, là.
19: Bravo,
18: ouais, ça va quand même.
19: Heureusement que tu m'écoutes.
13: Merci.
19: Heureusement que tu m'écoutes. Le café, GG, tu crois que ça y est pour quelque chose ou pas? Parce que je bois beaucoup de café. Hein.
13: Ah, tu bois beaucoup de café?
19: Non, j'arrête pas.
13: Ouais. Ah, là, vaut mieux que t'arrêtes, parce que là, c'est pas très très bon. Hein.
15: Ouais, j'irai carrément dans un asile.
18: C'est pas des conseils que tu donnes, c'est des critiques. T'arrêtes pas de casser les gens qui passent. Tu sais que il y a plus personne qui appelle pour les conseils, on a déjà du mal.
15: Bah, de manière...
18: C'est normal, t'es tout le temps en train de gueuler.
15: Il y a plus personne, pourquoi?
18: Non, c'est toi. Parce que il y a 15 jours, tu t'es énervé, t'es parti. Et tu peux pas faire un conseil. Là, il y a deux personnes bien qui veulent des vrais conseils et tu ne passes ton temps qu'à les critiquer, à leur dire que c'est que des conneries. Donc les gens se disent ça sert à rien parce que ce qu'ils veulent, c'est nous gueuler dessus. Les gens, c'est ce qu'ils pensent. Ils aimeraient bien avoir des conseils.
13: Moi, si j'ai pu t'aider, tu vois, je t'ai conseillé quelques petits trucs. Maintenant, tu fais comme tu veux. Hein.
19: Ouais, écoute,
13: je t'ai conseillé la pharmacie et puis le docteur, mais je peux pas te proposer autre chose. Hein.
18: Ouais, c'est bon, les gars.
19: Écoute, je te remercie du conseil. Moi,
13: merci.
19: Si je peux t'en donner un, débarrasse-toi de GG parce que tout ça.
15: Ouais, t'as raison, Tony. Alors, de manière, ça fait un an que je suis avec elle et donc restera avec
18: Michel,
15: moi.
18: Michel, pas Tony.
15: Ok.
13: Je t'assure, je resterai avec GG parce que je l'aime de trop.
19: Pour faire les conseils, elle est bien toute seule, moi je dis Sandy quand même.
13: Bah, je sais pas, on verra bien par la suite. Hein. Si on me laisse ma chance, pourquoi pas. Hein.
18: Ah, t'aimerais bien te séparer de Gérard?
13: Bah, ouais, je sais que je peux y arriver toute seule, mais si lui il peut venir de temps en temps, c'est comme il veut. Hein.
15: Non, te débarrasser de moi carrément.
13: Mais non,
15: ce que Max il veut te dire. C'est qu'on se sépare.
18: Mais non, on parle boulot, on parle pas amour. J'ai pas envie de rien. Moi, je demande à Sandy. Sandy, c'est elle qui a envie de travailler toute seule.
13: Bah oui, moi, je sais que je suis capable de parler devant un micro. Il n'y a pas de problème.
18: Bon, on va se rattraper tout de suite avec la nouvelle, là. Comment elle s'appelle, Gérard?
15: La deuxième, c'est...
18: La troisième, mec.
15: Troisième, c'est Émilie, 21 ans, de Brest. Bonsoir à toi, Émilie.
20: Bonsoir. Bonjour, Sandy.
18: Salut, Émilie.
15: Alors là, là, le conseil, t'es concerné parce que grâce...
21: Oui, oui, je crois savoir.
15: Grâce, grâce à Tony...
21: Non, non, mais c'est
15: avant,
21: pas le problème.
15: Avant qu'on commence, grâce à Tony, tu sais comment te faire enculer.
21: Oh, mais c'est pas le problème. Demande juste un conseil.
18: Alors, quel est le conseil que tu veux? Comment tu t'appelles?
20: Émilie.
18: Émilie, on t'écoute.
20: Voilà. Eh bien, en fait, voilà, c'est je suis avec mon copain et en fait, on aimerait tenter la sodomie. Parce que c'est un truc qui m'intéresse beaucoup et en fait, j'ai entendu dire que... Enfin, je sais pas, c'est peut-être des rumeurs, quoi. Mais peut-être que vous y connaissez un peu.
21: Oui, parce qu'on l'a déjà pratiqué.
20: Voilà. Donc, je voulais vous demander... comment faire ça dans les meilleures conditions?
21: Ça a été un peu dur, mais bon, on a quand même essayé, mais enfin, on est arrivé.
15: Attends, avant que tu continues de répondre, le premier qui rigole se prend mon pied dans la gueule.
21: Qu'est-ce que j'ai dit de mal?
15: Alors, non, mais toi, Max, c'est différent. Toi, t'es mon chef, toi, t'as le droit. Mais là, moi, il y en a une. De manière, il y en a une, elle ne sait pas comment faire, donc casté. Alors, Fuldar qui se marre comme un pourri. Il commence déjà à se planquer parce que je vais m'occuper de son matricule. Et Manu, c'est pareil.
18: Tu vas t'occuper de leur cul.
15: Ok.
21: Bon, revenons à son problème.
18: Oh, regarde.
21: Gégé, revenons à son problème quand même. Hein. Mmh. Elle a un problème de sodomie, c'est ça?
20: Oui, c'est ça.
21: Donc moi,
20: j'ai peur que ça fasse mal, en fait.
21: Mais t'as pas essayé encore?
20: Ben non, justement, je voulais te demander...
21: Et est-ce que t'as peur de le faire?
20: Bah au début c'est vrai que ça m'inquiète un peu, tu vois.
21: Et lui il est d'accord ou il est pas d'accord?
20: Bah c'est lui en fait qui veut absolument, bon. Moi je sais pas trop.
21: Bon, non, alors, sais attends. Pas trop, hein.
18: Alors qui a envie déjà?
15: Bon alors
21: moi je te conseille c'est de prendre de... moi je donne mon opinion.
18: Vraiment
21: venir
18: les conseils de Sandy à la vitesse de ça va.
21: Bon, ce que
18: les
21: tu
18: gens n'arrêtent pas
21: tu...
18: de dire sur Minitel, il y a que pour Sandy, il y a que Sandy, on entend plus Jarès qui j'arrête encore là.
15: Ah. Non, mais attends, déjà, pour commencer...
21: Gégé est encore là, hein.
15: Ouais,
21: je te rassure. Hein.
15: Non, ouais, mais moi, je te rassure. Déjà, oui, pour commencer, c'est de savoir si elle veut le faire.
21: Mais oui, mais elle a dit qu'elle était...
20: C'est une expérience à tenter, hein, c'est
21: voilà.
20: Sûr.
15: Bon, ben, toi, est-ce que t'es consentante? Est-ce que tu te sens consentante?
20: Je suis consentante,
21: oui. Ah oui, elle dit oui, donc il n'y a pas de problème.
15: Bon, attends, elle dit oui.
21: Bah oui, elle vient de dire...
15: Mais attends, je lui pose la question,
18: On avance pas,
15: tu la mets, en veilleuse, alors, Bibi, là.
18: Alors, avançons.
21: Bon, c'est pas grave, hein. Bon, moi, ce que je te conseille, c'est de prendre une bouteille d'eau. Mm-hmm. Mais, attends, laisse-moi t'expliquer d'abord la suite.
20: Ouais, non, parce que...
21: Donc, tu prends une bouteille d'eau et tu mouilles un peu le derrière.
20: Oui. Enfin,
21: ton derrière à toi, mais pas le derrière de ton copain.
20: Non,
21: hein.
20: D'accord. Hein.
21: Et tu mouilles ton derrière et puis après tu verras ça se fait tout seul. Hein.
15: Ouais mais moi je te.
21: Il se met sur toi et puis après.
15: Non. Déjà pour commencer.
21: Bah si, ça rentre mieux.
15: Mais attends, pour la première fois tu lui dis qu'elle met ta.
20: C'est bon, une bouteille d'eau quand même, non?
15: Mais non.
21: Mais pas la bouteille.
15: Mais
21: tu comprends rien, Gégé. Hein.
15: Non, attends, c'est pas moi qui viens de dire la bouteille, c'est elle. Nuance.
21: Non, c'est moi.
15: C'est Émilie. C'est Émilie qui vient de...
20: J'ai mal compris le coup de la bouteille. Non,
18: alors, Gérard, explique.
15: Tu fais une chose.
18: Quel conseil que tu donnes à cette petite, là?
15: Déjà, une pour commencer. Il a quel âge, ton copain?
21: Ah, moi, son dernier.
20: Il a 20 ans.
15: Il a 20 ans. Mm-hmm. Bon. Est-ce que, avant de dire que vous voulez faire la sodomie, est-ce que vous êtes passé par d'autres rapports sexuels?
20: Bah oui, quand même, oui.
15: Bon. Donc, est-ce que vous êtes protégé?
20: Oui.
15: Au départ.
20: Oui. Pas de problème.
21: Gégé, je comprends pas quel est le rapport là.
20: Non, je comprends pas non plus.
18: Attends,
21: vas-y, explique.
15: Bon. Après, comme Sandy t'a dit, tu prends un peu d'eau et tu mouilles ton derrière.
20: D'accord.
15: Tu mouilles ton derrière.
21: Okay. Tu répètes après... ce que je dis, hein. C'est trop facile, hein.
18: C'est ce qu'elle vient de dire, hein.
21: Non, mais attends,
18: Gérard, soyons sérieux, c'est des conseils importants. Il y a plein de jeunes qui sont dans le même problème qu'Émilie, qui aimeraient bien avoir.
15: Toi, tu la fermes. Tu la fermes pour de bon.
21: Mais c'est pas grave. On se concentre sur les conseils et puis c'est pas grave. Mmh. On s'en fout.
15: T'en as rien à foutre, c'est pour ça que il aime bien entendre ta voix puis qu'il jouait dans le bureau.
21: Non,
15: à peine, tiens mon cul.
21: Tu vas te faire de ces idées, toi.
18: Alors, c'est quoi les conseils que tu réponds jamais? Oh là là, c'est une catastrophe. L'audience, là, je regarde, c'est une chute. Hein.
15: Non, bah, moi, je vais te dire une chose, Émilie.
18: Combien rigole sur Internet?
15: Non, bah pour l'instant, il n'a plus d'Internet.
20: Ah oui, moi, j'écoute.
21: Bah si, il a l'Internet.
20: Gérard,
21: il est là.
18: Il est combien?
15: Bon, alors...
21: Oh là là, j'ai.
0: On est 312.
18: Oh là là, bah ouais, c'est la chute. Hein.
15: Oh là là. Bah bien sûr.
21: Oh là là, j'ai. Bah, c'est ça.
15: De manière, j'y crois même plus. J'y crois même plus à cette connerie parce que. J'ai l'impression que. Ouais,
21: non, mais ça, c'était ouais. Bien ce que je lui avais conseillé avec la bouteille d'eau. Et puis, Camus, ils sont derrière, quoi. Ça, c'est mieux, quoi. C'est, ça rentre plus facilement. Donc,
20: mais le problème, c'est qu'il a une.
21: Moi, c'est ce que je peux te conseiller.
20: Ouais, hein. Mais attends, Sandy. En fait, mon problème, c'est qu'il a une. Enfin, comment dire, il a un engin assez important.
15: Non. Ah ouais, mais attends. Attends, tu veux dire qu'il a un sexe trop gros.
20: Voilà.
15: Bon, alors, attends. Là, il y a un problème.
21: Mais il n'y a pas de problème, ça rentre quand même.
15: Non, non, mais attends.
20: C'est sûr.
15: Non, oh, mais, ouais. Non mais attends, dans ces cas-là, s'il a un sexe trop gros...
20: Je
21: comprends pas, il est bien rentré par devant. Donc pourquoi il rentrerait pas par derrière?
0: Voilà.
21: Donc je pense que... Il mouillait pas pour faire les rapports par devant. Mais par derrière, c'est plus facile de mouiller, moi je pense.
15: Mais est-ce que par devant, t'avais du plaisir? Je veux dire une chose, Max, dans 15 jours, je ne veux personne au standard. Je ne veux pas les entendre, ils se dégagent.
18: Ça n'a rien à voir avec ça.
15: Ils sont en train de se marrer.
18: Rigo, est-ce que ça a à voir? Attends, ça n'a rien à voir.
0: Non, moi je trouve pas.
15: Rigo, il ne disait rien. Rigo, on ne l'entend pas.
0: Mais là, n'est pas le problème.
15: Mais
18: ils disent rien.
15: Mais ils disent sans arrêt.
18: Attends, ça t'a gêné, Sandy?
21: Mais c'est marrant.
18: Eh bien, tu te mets à sa place, et puis voilà. Bon, Émilie, on va te récupérer dans un instant. On va finir la fin de ton conseil.
20: D'accord.
18: Et puis, si vous avez un dernier conseil éventuellement que vous aimeriez avoir par Gérard et par Sandy, il faut faire très, très, très, très vite parce que dans un petit quart d'heure, moins, c'est balade nocturne.
15: Non.
18: 0-803-08-5000, on a un petit peu le temps. Donc, éventuellement, si on a le temps, 0-803-08-5000, les suites et fins de conseil de la sodomie pour Émilie, par Gérard et Sandy qui se seront, je pense, calmés pendant la petite pause pub. Et on revient juste après la pub. Attention, il n'y aura pas de disque.
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18: On va finir avec Émilie.
15: Et voilà, on finit avec Émilie, comme Max vient de dire. Et voilà. C'était...
21: Rebonsoir, Émilie.
20: Rebonsoir.
15: Donc, rebonsoir.
21: Ça va toujours?
20: Ouais.
18: Et dans 6 minutes, c'est balade nocturne. Hein.
20: Bah en fait j'avais un petit problème, je voulais vous dire, j'avais entendu dire que il fallait mettre de la vaseline, c'est pas mieux que de l'eau.
15: Bon bah, ça
21: si tu peux avoir la possibilité d'acheter de la vaseline, oui pourquoi pas. Il n'y a pas de problème. Mais moi ce que je peux te conseiller, donc comme je t'ai dit tout à l'heure, tu mouilles et puis voilà quoi, ouais. Ça.
20: Bon.
21: Je reviens toujours au même point quoi.
20: Ouais, je mouille, d'accord.
18: Tu mouilles en temps normal, puis... je sais pas, peut-être déjà.
20: Ouais, bon, ouais mais je sais pas si ça aide pour derrière quoi.
18: Peut-être, si tu transpires bien, de la chatte, ça peut aller jusqu'au cul.
15: Ça dépend.
21: En principe, devant, ça rentre tout seul. Il n'y a pas besoin de mouiller. Hein. Je ne sais pas quel est le rapport. Hein, mais
18: l'humidité du vagin peut devenir, tu vois, un peu s'évaporer. Ouais, peut s'évaporer et revenir
21: si
18: dans
21: la fille
18: cul.
21: Mouille, c'est logique. Hein,
18: ouais.
21: Si...
18: ouais. C'est peut-être une petite vapeur qui va vers le cul.
20: Voilà, peut-être.
21: Ouais, pourquoi pas.
18: Bon, bah voilà, Émilie.
20: Merci beaucoup.
18: Bonne sodomie.
21: Bonne sodomie, bonne chance. Et puis, voilà.
15: Sois prudente, c'est tout.
18: Reste fun, même pendant la sodomie.
20: Pas de problème.
21: Reste zen, hein, surtout.
18: Salut, Émilie.
20: Salut.
18: Ciao, on va terminer avec qui, vite fait?
15: Avec Justine, 18 ans de Paris. Bonsoir, Justine.
18: Bonus, hein.
21: Pas prévu. Bonsoir, Justine.
23: Bonsoir, Sandy.
21: Salut.
23: Bonsoir, l'équipe.
18: Salut, Justine.
23: Voilà, j'appelle parce que j'ai un très gros problème. Mon petit copain sent énormément sous les bras.
21: Et seulement,
23: je sais pas comment lui dire. Je peux pas lui dire chérie tu pues. Enfin, je sais pas comment lui dire quoi. Ça me pose vraiment de problème parce que j'ai l'odorat très développé et je sais pas. Aidez-moi, s'il vous plaît.
21: Mais par contre, j'aurais une question à te poser. Est-ce qu'il met un déodorant ou non, il se parfume pas ou...
23: En fait, il se lave le matin, il met du déodorant, mais à la fin de la journée, bon, il est assez fort, donc il transpire beaucoup. Mmh. Et à la fin de la journée, il sent très mauvais. Et il se lave pas le soir, et alors le lendemain matin, je vous raconte pas, quoi.
21: Mais il se lave pas du tout, du tout?
23: Le soir, non.
21: Et le matin, il se lave?
23: Oui, le matin, oui, il prend une douche, il se met du... Enfin, il se lave, quoi.
21: Donc moi, ce que je te proposerais, c'est que tu lui dis gentiment que le soir, il prenne une douche avant de se coucher. Ou même dès qu'il arrive, il prend soit un bain ou soit une douche. Tout dépend de ce que tu as chez toi.
23: Ouais, mais il est assez susceptible. Hein.
21: Oh, bah s'il est assez susceptible, tu lui dis ça gentiment. Je pense que si tu lui dis ça gentiment, mais tu vois, pas agressif. Si tu lui dis ça comme ça gentiment, je pense qu'il acceptera volontiers. Hein.
23: Alors je lui dis comment, chérie, tu sens sous les bras, va te laver?
21: Ah non, tu lui dis, je sais pas, est-ce que tu peux prendre un bain? Ou alors, tiens, une bonne idée, tu peux lui proposer de prendre un bain avec toi.
23: Ouais.
0: tu lui dis, bon, bah, on va prendre un bain, tu vois, tu mets de la mousse et tout ça, du bain moussant, enfin, je sais pas, je vais pas citer de marque, hein, parce que c'est pas la peine.
15: Ça fait combien de temps que tu le connais?
23: Ça fait 6 mois.
15: 6 mois. Et il a quel âge, ce garçon?
23: Il a 23 ans.
15: 23 ans. Et il fait quoi comme travail?
23: Bah, il est mécanicien, mais je vois pas trop rapport.
15: Ah, alors attends.
18: C'est pour ça qu'il transpire.
15: Alors déjà, une.
0: Oui. Bah, en été, il doit souffrir en été. Hein.
23: Bah, c'est moi qui souffre. Hein.
15: Pourquoi?
0: Bah, pour les odeurs.
23: Les beaux jours arrivent et ça pue de plus en plus, quoi.
0: Ah ouais, là, ça, je te comprends. Hein.
15: Attends, là...
23: Tu me comprends, Sandy?
0: Ah oui, je te comprends. Excuse-moi. Non,
15: mais attends, Justine.
23: Pas grave. Oui.
15: Comme il est mécanicien, il faut se dire une chose, que son boulot n'est pas évident. Il termine à quelle heure le soir?
23: 19h.
0: Et il commence à?
23: Il commence à 9h.
0: Ah oui, ça fait une grande journée, ça. Hein.
23: Enfin, il a une pause. Hein,
0: mm-hmm. Ah oui, quand même.
15: Et pendant la pause, tu le vois?
23: Ah non, ben non, moi je travaille.
15: Et tu fais quoi sans indiscrétion comme travail?
23: Bah, je te trouve indiscret, mais je vais te le dire quand même. Je travaille dans une boulangerie.
15: Ah bah alors, attends.
0: Ah bah
15: alors...
0: c'est sympa ça, c'est
23: ouais,
0: bien.
23: C'est sympa.
0: Pour le pain le matin, c'est
23: ah
0: bien.
23: Ouais, quand tu chaud, quand t'arrives.
0: Ah ouais, ouais. Mais c'est tous les croissants, ouais.
15: Toi, à la fin de la journée, tu transpires pas?
23: Bah moi, je me lave.
0: Non, ouais. Mais enfin, pour revenir à ton problème, parce que là, c'est vrai qu'on s'égare toujours.
23: Oui.
0: Moi, ce que je te conseille, c'est que tu lui dis gentiment, voilà, comme je t'ai dit tout à l'heure, tu lui demandes de prendre un bain.
23: Ouais.
0: Mais pas agressif, comme je t'ai expliqué. Hein. Tu lui dis, prends un bain parce que. Non, le mieux, comme je t'ai dit, tu prends un bain avec
18: un
0: lui.
18: Un bain, un biquet, mon petit biquet.
0: Oui, mon petit amour, mon petit chéri, ou je sais pas.
23: Ouais.
0: Et puis voilà, tu prends un bain avec lui. Je peux rien te conseiller d'autre parce que sur ce point, c'est quand même assez délicat. Hein.
23: Gérard, tu dirais pareil?
15: Bah, moi. Pourquoi de toute manière, si je veux prendre un bain, je le prends avec ma femme et c'est tout. Je lui dis, ma chérie, tu viens prendre une douche avec
0: moi. Oui, mais moi, j'ai pas. Attends, j'ai pas de problème de transpiration.
15: De toute manière.
0: Je vois pas quel est le problème avec moi.
18: Oui, mais non, c'est dans le sens inverse, ça peut être.
15: Non, mais même, de toute manière, je vais te dire une chose, que tout le monde transpire. Alors, me prends pas pour un.
0: Oui, mais attends, même moi, si moi je ne transpire pas, ça j'en suis sûr.
18: Gérard,
0: moi,
18: pas quand il fait
0: très très chaud.
18: Ouais. Un petit peu.
15: De toute manière, même maintenant.
0: Mais tu dois souffrir surtout en été, hein, je pense, parce que là, en été, quand il fait chaud, c'est pas évident. Hein.
23: Ouais, bah ouais, mais je le rencontre en septembre, donc ça allait, mais alors là, l'été arrive et j'ai peur, quoi. Ouais,
15: non, pour l'instant, c'est, on est au printemps.
18: Petite conclusion très vite, parce qu'il est déjà l'heure, alors.
15: Conclusion, ben, tu lui dis gentiment de se laver, c'est tout, et tu lui demandes de prendre
0: un. Voilà, qu'elle prenne un bain avec lui tous les soirs.
23: D'accord.
0: Parce que le matin, il se lave. Ah ouais, tous les soirs, 6.
23: D'accord.
0: Si vraiment il a un problème de transpiration, moi c'est ce que je te conseille, qu'il prenne un bain. Enfin, tu as une douche ou un bain?
23: J'ai une grande baignoire.
0: Hein?
23: Une grande baignoire.
15: Et ben dans ce cas-là,
0: c'est impeccable.
23: Ouais.
15: Bah, tu prends un bain avec lui.
18: Voilà. Comme ça, tu lui apprends la technique, puis le savon, quoi, pour devenir ami avec le savon.
23: D'accord.
15: Tu y apprends tout.
23: Je te remercie aussi, Max.
0: Voilà.
18: Pas de problème. Merci Justine et puis bon courage.
23: Je vous souhaite une bonne semaine.
18: Merci.
15: Merci toi aussi.
0: Ciao.
18: Merci. Et c'est vrai, lavez-vous si vous sentez la transpi, c'est une horreur. Merci. Bah, finalement, Gérard, tu t'en es bien sorti sur la fin. Heureusement, un conseil sur les quatre. On a cru que c'était plus les conseils de Sandy que Gérard.
0: T'as eu chaud.
15: Quoi, j'ai eu chaud.
18: Ouais.
15: Toi, tu te tais.
18: Ouais, t'as été
15: tout à l'heure, tu vas avoir.
18: Sur la maison, là. Hein.
15: Et tu vas avoir chaud au retour.
0: Oh là là, ça devient grave.
15: Oui, mais à la maison, t'auras chaud. Pas dans la voiture.
18: Bon, en tous les cas, merci Rigo, merci Apolline, merci Manu, merci Filda, merci Gérard et Sandy d'être venus dimanche. Hein, voilà, donc si vous avez des conseils à demander à Gérard et à Sandy, vous n'hésitez pas sur le répondeur du Star System 0140 521 521. La nuit n'est pas terminée, balade nocturne tout de suite avec, entre autres, R et. Comment elle s'appelle pas Jeanne d'Arc.
15: Hardy.
18: François Hardy pour un morceau qui s'appelle Jeanne, extrait de musique de Louis IV. On aura également droit à un morceau pour ceux qui aiment bien la musique un peu Ibiza, Tatrincha, hein. Version ambiante. Et puis également un extrait de la bande originale de Braveheart, plus plein d'autres surprises, puisque la programmation va se faire carrément en direct live, vu que j'ai pas eu le temps de la programmer en entier. J'ai ramé pas mal de disques, ça va être fait, vous inquiétez pas.
15: Je peux vous dire.
18: Il y a même du George Winston, et il y a même.
15: Il y a pas mal.
18: Il y a Philippe Glass, il y a également du Harold Budd, il y a de la bonne cam. Voilà. On va y aller là.
15: Ah, tu veux enregistrer, d'accord.
18: On enregistre, hein, on pige.
15: Hein. Des cassettes.
18: Bon, Sandy, je t'embrasse. Hein, puis bon week-end à toi.
0: Ouais,
18: bonne semaine, surtout, pardon, parce que je dis le week-end pour toi jusqu'à le dimanche, mais bonne semaine. Et puis, genre, on se retrouve jeudi.
15: Jeudi, Rigo. Rigo, surtout.
2: Ouais.
15: J'ai bien calculé. Je te prévois, je te ramènerai une pub que j'ai dans un journal.
2: Ouais.
15: C'était ce week-end, en fin de compte.
2: Le week-end internet, ouais.
15: Voilà, le week-end internet. Donc la semaine prochaine, donc les conseils de les débats. Donc vont porter en premier sur un l'internet. Donc j'espère qu'on va avoir du monde.
2: Allez.
15: Et en deux. Les sumo.
7: À propos des sumo, j'ai des infos sur les sumo.
2: Ouais, bah, on t'appellera alors.
15: On l'appellera si on nous fait pas le coup de la semaine j'ai dernière.
7: Ou mais quoi. C'est pas grave, j'ai oublié.
2: On en parlera jeudi.
8: On en parlera tout à l'heure.
2: On en parlera jeudi.
15: Allez, bonne semaine à toi et en espérant que d'ici jeudi, tu nous fasses du boulot. Super, mon chef.
2: Merci.
15: Compris, Lucky Luke.
2: D'accord, pas de problème. Balade nocturne jusqu'à au moins 1h du matin pendant 60 minutes non-stop. 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
9: Alors justement, Rigo, qu'est-ce qui t'est arrivé, de mouvementer durant ce week-end, sachant que ton anniversaire arrive à grands pas. On en parlera juste
2: de quoi,
9: après.
2: De quoi
9: ouais, ton anniversaire arrive à grands pas, ouais.
2: Ouais, je sais.
9: Alors.
2: Donc, vendredi, rien de spécial.
9: Bien, passons au samedi.
2: On s'est reposé du débat qui a été éprouvant
9: c'est vrai.
2: Pour mon crâne.
9: C'est vrai que c'est dur. Plus ça va,
2: plus j'ai mal à la tête quand je sors des débats.
9: Bah, il faut savoir quand même, petite parenthèse, qu'on parle de débat en parlant de fatigue, que Gérard n'a fait que 6 questions sur le premier débat, ouais. Sur les 10, et que 3.
24: Donc, non, mais on les a travaillés à fond.
2: Bah, ouais, en plus, ouais, en plus,
9: C'est un peu ça qui est dommage, et Rigo, on était d'ailleurs très déçus déçu de ta part, Gérard, que t'abordes pas toutes les questions qu'il avait préparées avec toi.
15: Bah ouais, mais pourquoi? Parce que, t'en as une qui faisait pas son boulot, on a été forcé de faire intervenir Olivier pour qu'il aille parce que c'était la vraie catastrophe.
2: Elle était obligée.
9: Faites intervenir les flics la prochaine fois, appelez le 12 ou le 13. Hein.
15: Non, parce que donc, en fin de compte, on a fait que 6 questions sur 10, et c'est bête parce que les 4 autres qu'on avait sur le premier débat étaient pas mal non plus.
9: Donc samedi soir, donc après t'être bien reposé,
2: je suis passé chez des potes comme d'hab. Après je suis rentré chez moi, j'ai fait un jeu qui s'appelle Baldur's Gate.
9: Raconte-moi.
2: C'est un jeu de rôle, tu crées un personnage, tu te balades dans un monde, machin, un truc.
9: Ah mais c'est comme les livres, sauf que maintenant c'est sur ordinateur.
2: Ouais, enfin ça fait des années, mais celui-là il est bien.
9: Ah celui-là il est bien, d'accord.
2: Il fait 5 CD, c'est un peu beaucoup, mais c'est pas mal.
9: Voilà, donc là tu vas jusqu'à 5-6 heures du matin devant l'ordinateur.
2: À peu près, ouais.
9: D'accord. Mais ta meuf elle doit criser, non?
2: Elle était pas là, on vivait ensemble.
9: Ah oui, d'accord. Non, mais même, je veux dire, le samedi soir, quand même.
2: Non, c'était vendredi soir.
9: Ah, vendredi soir? Ouais. Ah oui, d'accord.
2: C'était vendredi soir.
9: Alors, bah, t'as fait des choses, alors.
2: Et, samedi, j'ai invité des gens à bouffer, et on s'est fait une bouffe, voilà, entre potes.
9: Bien, c'est toi qui fais la bouffe?
2: Et, ouais, j'ai fait une grosse salade, quoi.
9: Bien,
2: qu'est-ce que sympa.
9: Salade verte, avec quoi dedans?
24: La sauce.
2: Ah, je garde ma recette pour la semaine prochaine.
24: Non, y a pas trop de rigolo.
9: C'était quoi? C'était de l'herbe?
2: Non,
9: c'est une salade. C'est une salade.
2: C'est une grosse salade.
24: Une salade de shit. Salade de shit dedans.
2: Non, donc on a un peu picolé et on en est venu à parler de mon voisin de droite actuel, c'est-à-dire de Gérard.
9: Ouais, on m'a parlé de toi d'ailleurs.
2: On s'est rematé les ovnis.
9: Ah, déjà sur les ovnis.
2: Que j'ai ramené à Manu et qui était tout content d'ailleurs.
9: Ouais. Très bien, tiens, en parlant de toi, Gérard aussi, on m'a parlé de toi, un de mes meilleurs potes qui travaille en maison de disque, tu connais peut-être, c'est Sébastien, un de mes copains, non, tu vois pas, enfin bref, un de ses directeurs, donc des responsables de la maison de disque Mercury, est tombé pour la première fois jeudi dans les débats de Gérard, en zappant d'un rendez-vous, à dîner tard, d'une soirée, il a zappé sur la bande des femmes, il pensait tomber sur moi parce qu'il connaissait l'horaire, il tombe sur un truc et le lendemain il va voir un pote et il dit, toi j'entends du taré qui gueulait. Et il dit, mais c'est quoi ce truc, ce mec qui s'appelle Gérard? Mais il y a eu un débat, mais c'était complètement galactique, on comprenait rien, les questions c'était super compliqué, ça gueulait dans tous les sens. Donc là, on lui a expliqué que c'était quelqu'un qui à la base était un auditeur, qui était dans la rue, machin, qui appelait, qui est devenu une star, et le mec il a halluciné, quoi. Donc il a pensé peut-être à toi pour faire un disque.
15: Bon, on verra.
24: Oh là là!
9: Non, mais c'est vrai, hein.
15: Joli!
2: On verra bien.
7: Bravo!
9: Donc, Sandy, qu'est-ce que t'en penses?
7: Là, franchement, bravo.
9: Là, ça va vite, ça va très très vite.
24: Showbiz.
9: Donc, j'imagine, Rigo, rien dimanche, dans la journée.
2: Bonsoir,
9: Rigo. Donc, Sandy, qu'est-ce qu'il y a?
24: Non, rien, je voulais le marquer.
9: Ah, on va la réécouter tout à l'heure, mais sans Phil Barnet, juste toi quand t'as chanté par-dessus.
24: C'est beau.
9: Ouais. C'est émouvant, moi,
24: qu'est-ce que t'en penses, Gérard? Ça peut le faire?
7: C'est vrai que moi, quand je l'ai écouté, ça m'a fait vraiment, ça m'a fait quelque chose au cœur parce que j'adore cette chanson.
9: Ah bah là, ça risque de te faire quelque chose au cœur, mais plus une sorte de renvoi ou d'envie de vomir quand tu vas entendre Gérard chanter sans Phil Barnet.
7: Ouais, mais
9: avec Phil Barnet, Moi, ça fait chaud au cœur.
6: J'aimerais bien chanter avec
9: Sans Phil Barnet, ça fait des renvois au cœur. Mais on vous laissera chanter, la fin de l'émission sera pour vous. Allez, on va faire très vite les recettes de cuisine par Sandy et par Phil Dard. On va commencer par Phil Dard, sérieusement.
24: Bonsoir.
9: Bonsoir. Alors, mon petit Phil Dard, petite recette aujourd'hui, de quoi allez-vous les... donc nous préparer?
24: Je vais vous concocter un cake à la banane.
9: Eh bien, allez-y.
24: Alors pour cela, il vous faut 100 g de beurre, 100 g de sucre roux, un œuf, 25 g de farine, 2 pincées de sel, une pointe de muscade, une cuillère à café de levure, 2 bananes et 50 g de raisin sec. Alors vous fouettez les 100 g de beurre avec 100 g de sucre roux. Vous y ajoutez un œuf entier. Vous mélangez 250 g de farine et 2 pincées de sel. Vous y ajoutez une pointe de muscade et une cuillère à café de levure. Vous incorporez 2 bananes bien mûres, hein, réduites en purée, et ajoutez 50 g de raisin sec. Faire cuire dans un moule à cake beurré. Mettez au four, préchauffé à 180 degrés pendant une heure. Et ensuite, bon appétit! Très bien, merci beaucoup!
9: Au revoir!
24: Bien!
9: Et bien, tout de suite, nous allons accueillir notre deuxième princesse.
6: Bonsoir!
9: Bonsoir.
6: Alors moi, je vais vous contacter, un bavaroise aux fraises.
9: Vous contactez par téléphone.
6: Voilà. Alors, il vous faut 1 kg de fraises, 8 feuilles de gélatine, 240 g de sucre semoule et 30 centilitres de crème fraîche.
9: Bien, ce n'est pas terminé encore.
6: Alors, ce qu'il faut savoir, c'est que la préparation, c'est 20 minutes et faut mettre en réfrigération 6 heures.
9: Bien, et ensuite, passer ces 6 heures.
6: Alors, faut laver les fraises, ouais. Équeuter et resserrer 200 g des plus belles pour la décoration.
9: Vous me donnez faim, ma chère Sandy.
6: Ensuite, passer
9: passer
6: le reste au mixeur.
9: Bien.
6: Faire tremper les feuilles de gélatine à l'eau froide pour les ramollir un petit peu. Préparer un sirop en portant à ébullition le sucre dans 20 centilitres d'eau.
9: Et ensuite?
6: Et hors du feu, incorporer la gélatine et ajouter la purée de fraises.
9: Superbe! Et ensuite?
6: Et ensuite, tourner vigoureusement pour bien mélanger et laisser refroidir.
9: Et ensuite?
6: Et ensuite, monter la crème fraîche au fouet lorsqu'elle est bien mousseuse, mélanger avec la préparation aux fraises.
9: Et ensuite?
6: Et ensuite, verser le tout dans un moule à bavaroise, rafraîchi à l'eau froide, mettre au réfrigérateur au moins 6 heures.
9: Et ensuite?
6: Et pour finir, enfin, démouler au moment de servir, après avoir trempé le fond du moule, quelques secondes dans l'eau chaude, et décorer avec les fraises.
9: Et ensuite,
6: ce qu'il faut savoir, c'est que c'est 370 calories par personne.
9: Merci beaucoup.
6: Voilà.
9: Merci, Sandy.
6: Et bon appétit.
9: Merci, bon appétit. Vous pouvez nous retrouver tous les dimanches avec Sandy ainsi que Phil Dard pour nos recettes de gâteaux. J'espère que vous les adorerez. À la semaine prochaine.
6: Salut.
8: Salut les verres impitoyables. Avec Max, n'ayez pas peur de nous appeler. On est là pour faire la fête.
9: Voilà, et vous pouvez bien sûr toujours nous appeler éventuellement pour intervenir dans cette radio libre 0803 euh, 08 euh, 5000. Bonsoir les gros melons, aujourd'hui avec Apollir.
10: Bonsoir.
9: Rigaud de Carsozon.
11: Bonsoir.
9: Manu Perrault.
12: Bonsoir.
9: Hildar Castelli.
25: Bonsoir.
9: Gérard Hernandez.
26: Bonsoir.
9: Et Sandy Poplum.
10: Bonsoir. Bonsoir.
9: Alors, attention, on y va. On va faire.
25: Excusez-moi.
9: Oui, monsieur Castelli.
25: J'en ai une bonne.
9: Attendez un peu.
25: Ok, je la garde.
9: On a tout le temps gardé là pour vous. Alors, attention.
1: Oh bah putain, viens.
25: Ah bah voilà, connard.
1: Oh bah dites donc. Vous êtes en forme, monsieur Castilli, je vois ce soir.
25: Alors.
1: Allez-y.
25: Pourquoi les homos attirent les femmes?
4: Je sais pas.
1: J'ai bien peur encore que nous allions nous froisser avec quelques auditeurs d'RTL.
25: Non, t'inquiète.
1: Non, je ne sais pas. Quelqu'un a une idée,
5: non,
1: peut-être
5: non, non, pas du tout.
1: Madame Lire, non. Vous, en tant qu'ancien travelot, peut-être que vous auriez des précisions à nous donner.
4: Parce qu'il ressemble aux femmes.
1: Vous auriez me fait de vous taire.
25: Ah ouais, c'est clair.
1: Alors,
25: ouais.
1: Monsieur Castelli.
25: Non, c'est tout simplement parce que les tapettes attirent les fourris.
1: Là, vous allez un peu loin. Alors, attention de Madame Garantie.

0: Dans le jardin, non, je ne pense pas. On voit que vous n'avez pas vraiment le jardin chez vous, monsieur Manu Perrot, non. Je ne pense pas.
1: Est-ce qu'on peut faire le ménage avec?
0: On peut éventuellement faire le ménage, madame sans diplôme. Effectivement, faut faire vite parce que leur tourne et ça va nous coûter 500 francs.
1: Un aspirateur, c'est pour tuer les mouches.
0: Non, non plus. À polir, non, non plus. Mais on approche, vous êtes pas loin, faites vite.
2: C'est un balai?
0: C'est un balai, vous en êtes vraiment pas loin, on pourrait presque vous l'accorder.
3: Un vent, ça balai, balai brosse.
0: Ah vite, il nous reste plus que 30 secondes là, faites vite, faites vite. Qu'est-ce qu'un ramasse-poussière?
2: Une pelle?
0: Non.
1: Un balai pour nettoyer les toilettes?
0: Non, faites vite.
3: Un truc pour que ça soit propre?
0: Bah ouais. Oui,
4: un
0: petit balai, on y est pressé.
4: Une balayette.
0: Une balayette, bonne réponse de monsieur Gérard Hernandez et de monsieur G, de monsieur Manu Perrot. Merci. Au revoir, à la prochaine fois.

0: Pierre est avec nous, il est de l'île de... C'est l'île Rose, hein, Toulouse.
1: Eh oui.
0: Eh oui, Pierre, bonsoir.
1: Eh oui.
0: Gwenaëlle est d'Evreux.
2: Oui.
0: Ça va, Gwenaëlle, c'est pas très loin de Paris, ça. Hein.
2: Ouais, ça va.
0: Vous allez toutes les deux, excusez-moi, je veux dire tous les deux, participer au jeu du plus ou moins. Deux enveloppes, enfin non, quatre enveloppes, une à droite, enfin quatre à droite et quatre à gauche. Pierre, tu es le candidat numéro un, tu choisis enveloppe numéro un, deux ou trois, quatre.
1: Quatre, il y en a quatre.
0: Oui.
1: Eh ben, la 4.
0: La 4, très bien, je la mets ici. Les trois autres, je les pose. Je demande, pareil à Gwenaëlle, tu choisis un, deux, trois, quatre, faisons vite.
2: La 2.
0: La 2, très bien, elle est blanche, tiens, comme par hasard. Attention, Pierre, je décachette l'enveloppe numéro 4 que tu m'as demandé. Attention, il y a une question. À cette question, il me faut une réponse en chiffres. Tu as 20 secondes, un chronomètre. À partir du moment de la fin de l'énoncé, bien sûr, c'est parti, tu es prêt?
1: Et oui.
0: En Suisse, combien de marches possède l'escalier funiculaire du quoi? Eisenbahn?
3: Ouais, c'est un truc en Suisse, je crois.
0: Je connais pas. Enfin bon, il y a un escalier funiculaire hein, qui est
3: c'est
0: connu
3: un escalator,
0: en Suisse.
3: En fait, enfin, c'est un escalator. Truc en colimaçon, pas escalator.
0: Ça se passe en Suisse. Combien y a-t-il de marches? On y va, c'est parti. Tu me dis, je te dis plus ou moins. Top.
1: 3000.
0: Plus.
1: 4000.
0: Plus.
1: 5000.
0: Plus.
1: 10000.
0: Plus.
1: 11000.
0: Plus.
1: 20000.
0: Moins.
1: 15000.
0: Moins.
1: 14000.
0: Moins.
1: 13000.
0: Moins.
1: 12000.
0: Moins.
1: 11000.
0: Plus.
1: 11200.
0: Plus.
1: 11300.
0: Plus.
1: 11700.
0: Moins.
1: 11600.
0: Plus.
1: 11650.
0: Plus.
1: 11675.
0: Moins.
1: 11670.
0: Ah là là, 11674!
1: À une marche près.
0: À une marche près. Ah là là, soit 2365 mètres de haut.
1: C'est chaud quand même.
0: C'est chaud. 11674 marches funiculaires de Eisenbahn. C'est en tout cas en Suisse. Et
1: ouais.
0: Voilà. Bah écoute, à une marche près. Hein.
1: Oh, c'est pas mal quand même.
0: C'est même très très bien. Bravo. On te félicite. Écoute les applaudissements.
1: Ouais.
0: Ils sont merveilleux. Des applaudissements en forme de cris. Bravo.
1: Ouais,
0: Gwenaëlle, attention, ouais. Je décachette. Hop. Ah, je sais, je fais ça comme un goujat. Je suis tellement excité de savoir quelle question se cache. Oh, c'est une écriture à Manu.
4: Oh, merde.
0: Aïe, aïe, aïe, aïe, aïe, aïe, aïe, aïe, aïe. Parce que non seulement je découvre la question,
3: alors, hein.
0: Mais en plus de cela, je vois l'écriture qui, si c'est de Manu ou de Fildar. Tu es prête, ma chérie?
2: Oui, je suis prête.
0: Combien coûte le plus cher bikini du monde? Ça se chiffre pour t'aider en millions.
2: Oh, 15 millions.
0: Pardon?
2: 15 millions.
0: Plus.
2: 20.
0: Plus.
2: 25.
0: Plus.
2: 30.
0: Plus.
2: 35.
0: Plus.
2: 50.
0: Plus.
2: 60.
0: Plus.
2: 70.
0: Moins.
2: 75.
0: Moins.
2: 65.
0: Moins.
2: 75.
0: 70, je te dis moins, tu remontes à 75 millions.
1: Non,
0: c'était
1: non, non.
0: Combien coûte le plus cher bikini du monde en millions? Mais ça me paraît hallucinant. Mais d'où vient ce bikini? Un bikini qui coûte 61 millions de francs, soit 9 millions, soit 9 millions 300 000 euros.
2: Oh là là.
0: Quel est le bikini? À qui a pu appartenir ce bikini?
2: Oh,
0: mais c'est un bikini
3: en diamant.
5: C'est un truc en or et diamant, machin, là.
0: D'accord, oui, je m'en doute bien. Hein, ça, c'est sûr, si c'est en soie et en velours, ça, faudrait pas me prendre pour des cons. Donc, le bikini le plus cher du monde vaut 61 millions de francs, soit 9 300 000 euros.
2: Ouais.
0: Gwenaëlle, c'est perdu. Et Pierre également.
1: Oh là là.
0: Je suis triste.
1: Mais ouais, mais bon, Max, écoute, une marche et 4 millions, il y a quand même une petite différence.
0: Ah, c'est clair, c'est clair, c'est clair.
1: T'en penses quoi?
0: Disons que.

0: je suis assez d'accord avec toi.
1: Mais ouais, mais
0: disons, sur le fond, sur le fond, il n'y a pas à réfléchir, il faut foncer, bah, ouais.
2: Je peux avoir un petit quelque chose pour me réconforter.
0: De quoi
2: Je peux avoir un petit quelque chose.
0: Un petit quelque chose.
2: Ouais, je sais pas.
0: Un petit massage.
2: Ouais, si tu veux.
0: Avec de l'huile.
2: Ouais.
0: On m'en a acheté puisque j'ai pas eu l'occasion de l'utiliser jusqu'au bout. Et alors, il m'a été offert. Tu sais ce que c'est? C'est de la musque blanche. Ben, c'est bon, ça sent bon la musque blanche. Et comme je n'arrivais jamais à retenir le nom, ma copine me disait toujours, tu penses aux muscles.
2: Ah ouais, d'accord.
0: Mais n'en ayant pas.
3: Ah ouais.
0: Ah ouais, c'est compliqué. Mais depuis que je vais à Moving, des muscles j'en ai. Alors à chaque fois je dis, ah, je vais faire des muscles. Les muscles blanches. Très agréable, hein, Gwenaëlle.
2: Ah ouais, hein.
0: Ah, massage à la musque blanche. Ah oui, ça sent bon. Après, tu es détendu. Ah, je peux dire que là, après, tu es tranquille. Tu as le clitoris tout lisse. Ah, crois-moi.
2: Oh, je te crois.
0: Ah oui, et puis tu as le zizi tout détendu après. Crois-moi, Pierre.
4: Mm-hmm.
0: Voilà. Donc, il m'en reste à peu près 80% du flacon encore.
4: Mais dis-moi.
0: Oui.
4: Ta petite vague, qu'est-ce qu'elle devient?
0: Ma mini vague?
4: Bah ouais,
0: elle a totalement disparu.
4: Mais pendant... à cause de quoi? De gastro ou...
0: Ouais, non, mais c'était une grippe gastro parce que. Mais elle est encore là, la petite! Regardez! Wouh! Eh!
3: Y a rien,
0: elle est là!
3: C'est encore pire que d'habitude,
0: non
3: c'est.
0: Non!
3: Mais si!
0: Mais regarde! Ça bouge pas, putain! À croire que quand t'as des muscles, ça s'en va pas comme ça, hein?
3: Bah non!
0: C'est dingue, ça! Ah, ça fait plaisir. Non, parce qu'en fin de compte, j'y suis pas allé pendant 3 jours. Puis le 4e jour, je dis, bah, quand même, je vais y aller. C'est à ce moment-là, j'ai commencé à me sentir mal. Je dis, oh là, j'irai le lendemain. Puis le lendemain, j'ai commencé, c'était jeudi. Et jeudi, j'étais pas bien. Après, jeudi, vendredi, samedi, dimanche. Là, aujourd'hui, on était lundi. J'avais beaucoup de trucs. Demain, je peux pas. Mais mercredi, j'y vais. Mercredi, jeudi, j'y vais.
4: Okay.
0: Mercredi, jeudi, je pense que je vais aller au Moving et je vais reprendre du poil de la bête. Voilà. Okay. Gwenaëlle et Pierre, je vous souhaite à tous les deux une bonne soirée. Et Gwenaëlle, pense un jour à te faire masser avec de la musque blanche. C'est très agréable. Oui, Pierre.
4: Donc, il n'y a rien du tout. Donc, Fun, en fait, ils font en ce moment, vu que
0: c'est le cas.
4: 3 mots, il n'y a personne à gagner.
0: Pierre, je vais faire un mauvais jeu de mots sur ta question, mais non, ça marche pas.
4: Ça marche pas du tout.
2: Je prends une petite photo.
0: Non, oui, photo dédicacée, vous ne quittez pas. D'ailleurs, si vous voulez des photos dédicacées, vous écrivez à la radio, hein, 20 rue Bayard, 75 008 à Paris. On a des belles photos dédicacées qui sont arrivées. Il y a nos malaises de ce côté-là.
5: Est-ce que je pourrais parler à Corinne, s'il vous plaît?
6: Pardon?
5: Est-ce que Corinne est là, s'il vous plaît?
6: Ah, monsieur, il doit y avoir une erreur.
5: Ah, je peux lui parler?
6: Mais il n'y a personne, personne s'appelle Corinne ici.
5: Très bien, je patiente.
6: Allô?
5: Oui, je patiente, allez-y.
6: Non, mais quel numéro demandez-vous, monsieur?
5: Est-ce que je pourrais parler à Corinne, s'il vous plaît?
6: Mais il n'y a pas de Corinne.
5: Ah, Corinne n'est pas là. Est-ce qu'on peut lui laisser un message? C'est la caserne qui l'appelle, c'est concernant son dossier pour sa demande pour l'armée.
6: Monsieur,
5: alors vous lui dites...
6: Allô?
5: Oui, vous lui dites que bon,
6: mais
5: c'est
6: monsieur,
5: le dossier a été...
6: Il n'y a pas de Corinne ici. Vous trompez de numéro.
5: Ah bah alors laissez-lui, je vous entends pas très bien parce que nous sommes en Allemagne là.
6: Oui, mais monsieur, ce n'est pas le bon numéro de téléphone.
5: Le numéro de téléphone?
6: Il n'est pas bon.
5: Je peux pas vous laisser un numéro, moi.
6: Mais non, mais oui.
5: Nous sommes en vadrouille, nous ne pouvons pas pour l'instant. Faut juste dire à Corinne que son dossier a été accepté.
6: Mais monsieur, écoutez-moi.
5: Faites vite parce que là je ne peux plus vous écouter là.
6: Eh ben oui, mais il n'y a pas de Corinne ici, je ne peux pas lui faire la commission.
5: Allô. Seb. Excuse-nous, hein.
7: Ouais.
5: On s'est trompé de numéro.
7: Ouais.
5: C'est pas grave, on s'amuse quand même. Ouais, j'aime bien comme ça, c'est bon. Alors, compose le numéro, Florent a dû se tromper, mais on se dit bonsoir, la caserne de Blois à l'appareil, est-ce que je pourrais parler à Corinne, s'il vous plaît?
7: Qui c'est?
5: Est-ce que vous pourrez parler à Corinne, s'il vous plaît?
7: De la part de qui?
5: Commandant Lassalle, s'il vous plaît, à l'appareil, pour Corinne, concernant son lasernement par rapport à la caserne du dossier qu'elle a été demandé.
7: D'accord, je vous la passe.
5: Merci. Vous allez voir l'embrouille. Voilà.
8: Allô?
5: Oui, bonsoir, Corinne.
8: Oui, bonsoir.
5: Oui, bonsoir, commandant de la salle, appareil, bien entendu, du troupement des parachutistes de...
8: S'il vous plaît, hein.
5: Oui.
1: Allô, vous êtes?
5: Oui, bonsoir. Comment va ça, l'appareil? De la caserne de Blois pour les parachutistes. Vous avez fait une demande de dossier, vous avez postulé pour la mettre terre.
1: Oui.
5: Hein, une candidature qui a été envoyée il y a à peu près ça comme un mois.
1: Oui.
5: Voilà, vous habitez bien à Nandy.
1: Oui.
5: Voilà, très bien. Donc votre demande a été acceptée.
1: Oui.
5: Voilà. Donc vous allez partir après-demain.
1: Après-demain.
5: Voilà. Donc est-ce qu'on peut venir vous chercher?
1: Oui.
5: Très bien, vous êtes heureuse?
1: Oui, hein, oui, vous...
5: bien sûr, ouais. Est-ce que vous voulez vous engager pour combien de temps?
1: Combien de temps vous me proposez?
5: Bah, je sais pas, allez-y, il y a 4 ans.
1: 4 ans.
5: 6.
1: Oui. 6 ans.
5: 10. Ah, bah, non, vous ne choisissez pas, vous choisissez une case.
1: 1.
5: Alors, 1. Alors, attention. Alors, une des 3 cases. Allez-y, choisissez la 1, la 2 ou la 3.
1: La 1.
5: 10 ans.
1: 10 ans.
5: Voilà, donc ça vous fait plaisir? Alors bien entendu, vous avez moyen, vous avez la possibilité bien entendu d'allonger hein, si vous voulez faire plus long.
1: Mm-hmm.
5: Hein. Donc on va venir demain, un de mes assistants va venir pour que vous puissiez signer un document vous engageant donc pour 10 ans.
1: Mm-hmm.
5: Et, donc vous avez bien entendu, je pense que vous êtes au courant, on a dû vous prévenir, vous avez une formation de 2 ans en Allemagne. Où là vous allez suivre vous allez suivre un entraînement de para.
1: Mm-hmm.
5: D'accord. Paramilitaire, parachutiste, paravent et tout ça, tout ce qui touche le para.
1: Oui.
5: Hein, le parapluie et tout ça, enfin bon, la totale. Et ensuite au bout de 2 ans, bien entendu, direction le Sénégal, enfin voilà quoi, Club Med et compagnie. Est-ce que vous êtes toujours partante? Parce que nous on viendrait vous chercher, donc on signe les documents et on viendrait vous chercher directement avec avec le camping bus qui viendrait vous chercher directement.
1: Non, je suis pas du tout d'accord.
5: À quelle heure ça vous arrange qu'on vienne vous chercher?
1: Non, ça m'intéresse pas d'aller au Sénégal. Hein.
5: Ah non, mais ça c'est après les 2 ans, bien entendu. Si vous êtes affecté à l'affectation, hein, si vous souhaitez refuser, bien entendu, vous êtes pas obligé d'aller au Sénégal. Dans ces cas-là, vous avez la possibilité d'aller là. Il y a l'Indochine, il y a le Liban, il y a beaucoup de choses. Hein, vous avez le choix. Hein, on vous impose pas comme ça le Sénégal. Hein. C'est à vous de choisir.
1: Mm-hmm.
5: Voilà. Donc on fait comment?
1: Écoutez, demain,
5: à quelle heure?
1: Vers
5: 7h du matin, ça vous va? Parce que après nous, bien entendu, on va en rendre parce qu'il y a d'autres personnes de Mandy qui ont fait également une candidature qui était en train de qui faisait la mendicité. Et savoir si ça vous correspond par rapport à l'horaire.
1: Non, ça me correspond pas parce que bon. J'avais tout un rendez-vous.
5: Eh ben écoutez, on va, c'est pas grave, on passera un petit peu à ce moment-là si vous voulez, on peut passer à 6h du matin.
1: Attendez, c'est une date là.
5: Ah, pas du tout, non, le commandant de la salle à l'appareil, hein, bien entendu, de la caserne de Blois, hein, en direct, toujours.
1: D'accord.
5: Bon, d'accord. Alors, vous faites votre pactage.
1: Bon, allez vous faire foutre, bande de connards.
5: Alors, vous n'oubliez. Bon, d'abord, on a dû passer à un commissaire. Faut la rappeler. Bon, excusez-nous, on a été coupé.
1: Oui.
5: Oui. C'est pas. Je pourrais parler à Corinne?
1: Oui, c'est moi.
5: Merci. Non, c'est pas Corinne. On a eu Corinne tout à l'heure.
1: Oui, c'est moi.
5: Non, c'est pas la même personne. J'avais pas la même voix.
1: Non, d'accord. Écoute, t'es qui toi?
5: Parce que non, mais c'est attention, c'est la caserne là. Déjà, la façon dont vous m'avez parlé, vous êtes parti pour un mois de trou, hein.
1: Mais attendez là.
5: Écoutez, madame, je ne comprends pas, mademoiselle. Vous avez 22 ans. Vous êtes bien. Écoutez, j'ai le dossier sous les yeux. Candidature qui a été envoyée il y a moins d'un mois.
1: Oui.
5: Postulez pour la mettre terre.
1: Oui.
5: Donc, si vous partez sur ces alas, bon là, on annule tout. On arrête à ce moment-là parce que là, je pense pas que vous soyez apte à l'armée, mademoiselle.
1: 7h du matin, je vous dis non, j'ai tout plein de.
5: Non, mais d'accord, mais enfin là, peut-être que vous comprenez pas qu'on serait peut-être en train de vous tester et de voir un petit peu votre comportement. Et je trouve que vous avez un comportement qui prêterait peut-être plus à partir à la Légion étrangère qu'à l'armée française. Parce que, vu le comportement que vous avez, mademoiselle, je doute fort que vous arriverez à vous intégrer avec des hommes et avec des femmes encore moins. Alors, écoutez, là, je suis assez surpris là. Hein.
1: Écoutez, moi aussi. Hein.
5: Bah oui, moi je suis extrêmement déçu. Moi, votre candidature, moi j'avais trouvé ça plutôt à l'échange. J'avais trouvé que vous étiez plutôt quelqu'un qui avait envie, quoi. Donc, on s'est permis de vous appeler là la dernière minute parce qu'il y avait un convoi qui partait là directement en bus. Mais là, je crois que malheureusement, ça va pas être faisable. Hein.
1: Non, mais tant pis.
5: Je suis désolé. Je comprends pas. Là, je comprends pas votre comportement là.
1: Bah écoutez, moi je comprends pas le vote non plus. Hein.
5: Oui, mais comprenez bien que c'est l'armée, on est obligé, on n'est pas non plus. Hein, c'est pas qu'on est, on n'est pas très fut déjà à la base. Alors.
1: Je suis désolé, je vous dis demain à 7h, c'est pas possible.
5: Bon, alors qu'est-ce qui vous arrange? Alors qu'est-ce qui vous. Oui, mais alors dans ces cas-là, comment vous allez faire à l'armée quand on va vous faire réveiller à 4h du matin? Vous allez dire non, ça m'arrange pas. Moi j'ai pas envie de faire de garde samedi à 17h parce que je vais regarder la télé.
1: Je n'ai aucun papier, je me suis
5: en. Non mais d'accord, mais comprenez bien que c'est un moyen de vous tester, mademoiselle. Évidemment qu'on n'allait pas vous chercher à 7h du matin. comprenez bien.
8: Oui.
5: Bon. On recommence, on part sur de bonnes bases, parce que là, c'est pas possible.
8: Ah non, mais attendez...
5: Quand même, vous avez quand même avec le colonel Adassé, quand même, c'est pas n'importe qui. Uh-huh. Bon, alors soyez sérieuse, mademoiselle, 2 minutes.
8: Bah écoutez, n'insultez pas, s'il vous plaît, je suis tout à fait sérieuse.
5: Bon. Bah, à quelle heure vous voulez que je passe vous chercher, alors, qu'on passe vous chercher?
8: Mais écoutez, moi, demain soir. Peut-être.
5: Demain soir, à quelle heure?
8: Écoutez, vous venez vers 19h.
5: 19h.
8: 19h30.
5: Voilà, si on ira boire un verre, on discutera, puis voilà.
8: Non, non, moi, je crois pas.
5: Ah, vous, non, mais boire un verre, un Coca-Cola ou...
8: Non, non. Bah écoutez, on verra. Hein. Dès que je vous aurai vu, dès que vous m'aurez présenté vos papiers, je vous...
5: Ah bah évidemment, je vais vous présenter mes papiers. Bien sûr, je vais venir en kaki, hein. En uniforme.
8: D'accord.
5: Bon, très bien. Donc, vous préparez votre paquetage aussi?
8: Bah...
5: Vous savez, on vous a expliqué ça, ce qu'il fallait mettre dans le sac.
8: Rien du tout. Moi, bon. j'ai juste vu une annonce sur la République.
5: Complètement. Bah, vous mettez, alors vous avez de quoi noter? Alors, vous prenez juste alors simplement la trousse de survie, c'est-à-dire une brosse à dents,
8: oui.
5: Dentifrice,
8: oui.
5: Du scotch.
8: Du scotch.
5: Vous notez ?
8: Allez-y.
5: Un savon. Oui. Vous prenez une assiette de serviette de toilette.
8: Mm-hmm.
5: Très bien. Vous une paire de gants. De ma patte préférence en marque.
8: De
5: ma patte préférence en marque. Vous prenez également une petite cafetière, un truc de thé pour faire du chocolat, ce que vous voulez le matin, un truc de survie.
8: Mm-hmm.
5: Hein, d'accord. Un arrosoir. Vous prenez également, bah, bien entendu, équipement de chaussoir, des chaussettes, pardon.
8: Oui.
5: Chaussettes. Chaussures. Chaussures de chasteté, tout ce qui va avec. Bien serré, chaussures à lacets, hein.
8: Mmh.
5: D'accord. Et puis ben après tout ce qui est sucre, beurre, va votre truc, sucre, beurre, des grandes box, tout ça quoi.
8: Ouais, je ramène toute ma maison quoi.
5: Non, mais pas toute la maison, mais de quoi de survie. Mais vous avez pas l'air d'être trop sérieuse, mademoiselle, hein. Je crois pas que vous avez un caractère à faire l'armée. Je pense que vous devriez plutôt travailler dans des bureaux que de travailler à l'armée, parce qu'avec le caractère que vous avez, vous ferez pas ni deux. Vous passerez plus de temps dans le trou que dans la nature, hein.
8: D'accord.
5: Je pense pas que vous aurez le nez dans la fougère, hein. Alors, qu'est-ce qu'il faut ramener? Dites-moi un petit peu pour voir si vous avez pris note.
8: Alors, des chaussures, du gant, du scotch, du savon, une serviette, cafetière, chaussettes, chaussures à lacets, brosse à dents, dentifrice.
5: Voilà.
8: C'est bon?
5: Voilà. Et
8: Oui.
5: Alors, bon, pas de...
8: La nourriture.
5: Voilà, exactement. Tout à fait. Bon, alors demain.
8: Demain.
5: 19h.
8: Mm-hmm. Vous pouvez me rappeler mon adresse, s'il vous plaît.
5: Pardon ?
8: Vous pouvez me rappeler mon adresse ?
5: Mais pourquoi ça ?
8: Bah, si vous venez me chercher demain.
5: Oh, bah, vous inquiétez pas, j'ai l'adresse, il n'y a aucun problème. J'ai pas besoin, mademoiselle, de vous prouver que qui je suis et tout ça. Je pense que vous êtes. Je pense que de ce côté-là, c'est pas à vous de me donner des ordres, mais l'armée, ça se passe pas comme ça. Hein. Entre inférieurs et les supérieurs, je pense pas que ça se passe de cette manière-là. Je suis d'ailleurs assez surpris, ça aussi, que vous ne soyez pas au courant, parce qu'on parle pas comme ça normalement à un supérieur. Mais je pense que on vous apprendra vite à vous mettre au pas, hein. Voilà, mademoiselle.
8: Okay.
5: Bah, écoute, je vous donne rendez-vous dès demain. Et puis, ce qui vous concerne, déjà, n'oubliez pas, vous avez déjà un petit crédit de 15 jours de trou. Et puis, vous passerez par les cuisines aussi. Ça vous fera du bien, à mon avis. Hein.
8: D'accord.
5: Voilà.
8: Corvée de pommes de terre.
5: Pardon ?
8: Corvée de pommes de terre.
5: Voilà. Vous êtes bien allé des colzas, c'est ça ?
8: Voilà.
5: Hein, bon, pour quelqu'un qui n'a pas quand même son dossier sous les yeux, quand même, vous êtes assez surprenante, mademoiselle. Hein.
8: Mm-hmm.
5: Très bien, bah écoutez, je vous souhaite une bonne soirée.
8: À vous aussi.
5: Oui, et ben écoutez, et au plaisir de vous voir.
8: Au revoir.
5: Non, on a. Ouais, en bas.
9: Allô?
5: Bon bah, ouais.
9: Ouais. Elle est tombée dans le panneau là, hein.
5: Ah bah là, elle est tombée dans le panneau, ouais.
9: Mais je sais pas si elle y croit en fait, hein.
5: Bah elle y croit pas, mais elle prend des notes quand même. Ça, c'est le plus important, quoi.
9: Ouais,
10: Salut.
5: Tu vas bien?
10: Ouais,
5: bon,
10: pas
5: très bien. Hein. 17 ans, tu nous appelles de Cannes.
10: Ouais.
5: Ok, super, hein, très bien. On t'écoute.
10: Ouais, alors, je vais te raconter la pire honte de ma vie, quoi.
5: Très bien, on t'écoute.
10: Alors, j'ai écrit à une copine. Bon,
5: j'ai écrit ton nom.
10: Ouais, d'accord.
5: Ouais, super.
10: J'ai écrit à une copine une lettre de cul, on a l'habitude, mais...
5: Et pourquoi pas une lettre de R?
10: Ouais, si tu veux. Et donc, ma mère, en fait, ma mère l'a trouvée.
5: Mais la mer Méditerranée?
10: Ouais. D'accord. En fait, je l'ai pas vue, ma mère, mais j'ai retrouvé la lettre sur mon lit avec un post-it. Et il y avait marqué « J'espère que tu as honte, je suis choquée par ton attitude, il faut qu'on en parle. » Et je l'attends, quoi.
5: Ouais. C'est très bien, ça, tout ça. Hein. Donc, ça, parce qu'on déconne, là. On déconne à plein tube.
10: Ouais,
5: hein.
10: Non, mais là, j'ai trop les boules.
5: Ouais, t'as trop les boules. Alors, donc, t'as écrit une lettre. Mais pourquoi t'as fait cette lettre à cette copine?
10: Alors, si tu veux, bah, hier, t'as passé Faceless.
5: Oui, c'était oui, exact.
10: Et puis, j'adore cette chanson.
5: C'est vrai, ça
10: t'excite. Et ça m'a inspiré, quoi.
5: Sans déconner.
10: Et j'ai écrit un poème. Et, sympa, quoi.
5: Ouais, tu pourrais nous le relire?
10: Ouais, alors ça commence.
5: Il y a déjà Ouais.
10: Une bite dans ma bouche, un mec qui me touche, que demander de plus si ce n'est un cunnilingus? Puis il prend son pied et se met à éjaculer. Je lui ai mis des menottes pendant qu'il arrache ma culotte. Lié au radiateur, il ne pouvait être que de fun humeur. Puis je lui ai bandé les yeux afin qu'il me voie mieux. Puis ça continue, ça continue. Je sais pas si tu veux la suite.
5: Ouais, mais si, à fond, vas-y, continue. Ah non.
10: Il pétrissait mes seins pendant qu'il soulevait ses reins. Un autre arrive, tiens, un nouveau convive. Veux-tu être de la partie? Viens avec nous, on t'initie. L'autre se déshabille, ce qui excite mes papilles. Là, je le lèche, je ne me sens plus tout à fait sèche. Geste lent, affolement, geste rapide, intrépide. Je reçois la giclée pendant que l'autre, lui aussi, s'est lâché.
5: Oh la vache!
10: Je n'ai plus d'inspiration, je pense trop à la fellation. Bonne nuit, Magali, je couche. Voilà.
5: Oh, je blague! C'est toi qui as écrit ça?
10: Bah ouais, j'ai écrit ça hier, justement, avec Insomnia, quoi.
5: Non!
10: Et puis.
5: Oh la folie furieuse, et t'as envoyé ça donc à une copine!
10: Et donc, en fait, ce matin, je suis partie.
5: Une gonzesse qui m'envoie ça à la radio, j'ai jamais eu un truc comme ça, mais je deviens hystérique.
10: Carrément.
5: Ah non, mais attends, mais sans déconner, c'est super beau.
10: Je pense que ma mère l'a lu, quoi. Et donc, en fait, ce matin, bon, j'ai pris la lettre.
5: Moi, je serais ton père, je serais fier.
10: Ouais, mais bon, je suis pas avec mon père.
5: Non, non, mais je déconne, je déconne quand je dis ça. Hein.
10: Et je suis allée à l'école pour donner la lettre.
5: Ouais,
10: je me suis aperçue que je l'avais plus. Bon, ça m'a pas angoissée de la journée. Je suis rentrée chez moi. Je suis rentrée chez moi, ma mère travaille de nuit. Bon, j'ai l'habitude. Je suis allée sur mon lit, j'ai trouvé la lettre et un post-it. Et donc.
5: Ah, faudrait que tu m'envoies une copie de.
10: Ah,
5: c'est magnifique.
10: Il n'y a pas de problème.
5: Ah,
10: quoi.
5: C'est magnifique. Tu vas même nous le refaire. Tiens, je vais m'exciter, quoi.
10: D'accord.
5: Attends, je vais le remettre, mais avec. Avec le. En plus, ça va aller à merveille avec le single de Laurent Garnier. Tu vois, ça va être super, ça. Vas-y. Alors, tu nous refais un petit peu sexe. On y va?
10: Ouais.
5: 3, 4.
10: Une bite dans ma bouche, un mec qui me touche, que demander de plus si ce n'est un cunnilingus? Il prend son pied et se met à éjaculer. Je lui ai mis des menottes pendant qu'il arrache ma culotte. Lié au radiateur, il ne pouvait être que de fun humeur. Je lui ai bandé les yeux afin qu'il me voie mieux. Il pétrissait mes seins pendant qu'il soulevait ses reins. Un autre arrive, tiens, un nouveau convive. Veux-tu être de la partie? Viens avec nous, on t'initie. L'autre se déshabille, ce qui excite mes papilles. Là, je le lèche, je ne me sens plus tout à fait sèche. Geste lent, affolement, geste rapide, intrépide. Je reçois la giclée pendant que l'autre aussi s'est lâché. Je n'ai plus d'inspiration, je pense pour la fellation.
5: Oh là là, tu sais qu'il y a déjà pas mal de mecs sur le Minitel qui fait putain, elle est bonne cette nana, elle est doux. T'es doux déjà toi?
10: Bah, Cannes, je t'ai déjà vu d'ailleurs.
5: Ah bon?
10: Parce que j'étais. Je sais pas si tu te rappelles.
5: T'étais nue devant le bateau?
10: Non, on était avec des copines.
5: On était dans ta chambre, on était dans le lit tous les deux.
10: Non.
5: Rappelle-toi, j'avais 15 ans, c'était il y a 2 ans.
10: On était en t-shirt en train de se baigner, t'es arrivé sur la plage et tu nous as fait.
5: Ah d'accord, ouais, non, je crois que c'était. Ouais.
10: Et puis voilà.
5: Ah oui, d'accord, j'étais en train de faire un direct.
10: Non, je demandais rien à personne. Et puis...
5: Ah, j'étais en direct sur les rochers, vous étiez en fin de compte à poil avec les seins nus et tout.
10: Ouais.
5: Tu es celle qui avait la grosse poitrine?
10: Je ne sais pas.
5: Je ne me souviens plus, on était toutes les trois, on avait toutes les trois des grosses poitrines.
10: Et tout d'un coup, bon, on était tranquille et tout d'un coup, il y a eu une meute de mecs qui arrivait, quoi.
5: Ah bah oui, mais ça, ils étaient venus pour moi, hein.
10: Non.
5: Ils étaient venus pour vos seins en fin de compte.
10: Et ils nous ont pas lâché après.
5: Et après, ils vous ont plus lâché.
10: Ouais, c'était bien cool.
5: Bon, bah, très bien. Non, mais je me souviens tout à fait de ce moment-là. C'est juste à côté du bateau, quoi.
10: Ouais.
5: Très bien. Bah écoute, Laurent, j'espère qu'on aura l'occasion de te revoir devant le bateau pour Cannes. C'est quoi, au mois d'avril, mai?
10: Ouais, sûrement, ouais.
5: Bon, bah très bien. La fin de l'histoire, c'est quoi quand même, pour revenir sérieusement?
10: En fait, j'attends ma mère parce que bon, je vais la voir demain matin. Bon, et
5: d'accord.
10: Je balise totalement parce que.
5: Tu lui dis que c'était un délire, tu lui dis que à la rigueur, pour t'en sortir, tu dis que t'avais fait un pari avec des copines de savoir qui c'est qui allait écrire un poème le plus sexe et que c'est pas un poème qui était destiné ni à un mec ni à une fille, c'était un délire.
10: Ouais, mais ma mère, elle me voit pas du tout comme ça, quoi.
5: Des cathos, ta mère à mort.
10: Moi, je suis la petite fille modèle.
5: Ouais, mais enfin bon. Ça lui permettra un petit peu. peu d'ouvrir ses yeux et puis de se rendre compte que bon, t'as 17 ans et que aujourd'hui on est en 1997 et qu'on peut pas non plus rester dans les années 60 et puis ça ne veut pas dire que est-ce que tout ce que t'as écrit là, c'est des choses que tu penses, c'est des choses que t'as imaginé
10: non mais je te dis c'est
5: un truc qui t'est déjà, c'est il y a des choses que t'as déjà faites.
10: Ouais, entre autres.
5: C'est vrai, quoi, par exemple?
10: J'ai pas attaché des mecs au radiateur quand même.
5: Ouais.
10: J'ai une bite dans la bouche.
5: Une bite dans la bouche. Une fellation.
10: Fellation.
5: Ouais, une fellation.
10: Et 69, et voilà.
5: Oh, 69 Ah, bah d'accord. C'est comme disait l'autre, il n'y a que 68 positions. La 69e, c'est pour nettoyer les outils.
10: Voilà, exact.
5: C'est un petit peu ça, hein.
10: En plus, c'est marrant parce que ma lettre se finit par. Max vient de dire, il y a un mec au Minitel Mulder qui a 18 ans, qui dit que l'amour n'existe pas, il n'y a que le sexe qui compte. Ouais. Max lui répond, quand on a 18 ans, on ne pense pas au sexe, on pense au bac, et j'ai fait sacré Max. Et...
5: Ah ouais.
10: En fait, j'étais mort de rire à l'époque, et puis maintenant...
5: Ouais.
10: Voilà quoi.
5: Bon, très bien, bah, tu mérites à être connu, toi. Hein.
10: C'est vrai.
5: Ah bah non, tu dis pas ça pour moi, hein, mais je dis ça pour les jeunes qui seraient sur Ken et qui auraient à peu près entre 17 et 20 ans.
10: Ah.
5: Et là, à mon avis, il y a des mecs qui vont commencer à tourner et essayer de récupérer une certaine Laurence sur un trottoir.
10: Ouais, mais c'est pas Laurence, c'est Lauriane en fait.
5: Ah, c'est Lauriane, d'accord, ok.
10: Voilà.
5: Très bien, bah écoute, je te souhaite une bonne fin de nuit et puis bah quand tu seras face à ta mère, bah tu lui dis la vérité quoi, ou tu lui dis la stricte vérité, ou alors tu lui fais le gros, enfin ce qui est un, entre guillemets un mensonge, tu lui dis que simplement c'était un délire quoi, parce que c'est quand même un délire ceci dit. Voilà quoi.
10: Ouais.
5: Ok.
10: D'accord. Merci.
5: Allez, bon courage et puis ton mec il a bien de la chance. Allez, bisous.
10: Au revoir.
5: Alexandre.
11: Oui.
5: Allô Sophie.
11: Oui.
5: Ouais, salut, c'est Franck, ça va?
11: Oui.
5: Ouais, dis-moi, tu sais la lettre que tu as là depuis le 24 décembre là, avec le fameux mec qui t'a fait la lettre anonyme.
11: Ouais.
5: Eh ben tu vas pas croire, mais il est en ligne avec moi, j'irai parce que je lui ai piqué, j'ai piqué le numéro en téléphone, je l'ai appelé le mec et je l'ai en ligne.
11: Non.
5: Je te jure.
11: T'as fait ça.
5: Ouais.
11: Oh.
5: Salut, c'est il est là, je te le passe, tiens. Vas-y, okay. tu peux lui parler.
12: Salut Sophie.
11: Salut. Tu t'appelles voilà. Comment?
12: Moi je m'appelle Pascal.
5: Voilà. Ah,
11: et t'habites où?
12: Comment?
11: T'habites où?
12: Ben j'habite.
5: Habite à Fleury, eux.
12: J'habite à Grenoble, hein.
11: Ouais, mais comment tu me connais?
12: Ben parce que je t'ai vu une fois dans la rue.
5: Voilà.
12: En fait, le problème, c'est que ton copain, là, Franck, je crois,
11: ouais.
12: Vient de m'expliquer, c'est qu'il paraît que vous habitez à Trois Nanas.
5: Ouais.
12: Et moi, j'ai mis un mot dans la boîte et je savais pas qui c'était.
11: Ben ouais, t'as mis personnel, donc.
5: Ah ouais, t'as mis personnel, et voilà.
12: Ouais, mais moi, je t'ai vu rentrer là, et puis effectivement, je crois que je t'ai vu regarder le courrier.
5: En plus, t'es tombé sur la moumoche des trois, entre guillemets. Non, c'est vrai, Sophie. Plaît, hein. Non, mais Sophie, tu sais bien que t'as toujours été ma préférée par rapport à Claudine et Julia, quoi.
11: Ouais.
5: Ah non, c'est grand, cum. Et pourquoi on irait pas à la teuf, là, le samedi 25, là, tous ensemble?
11: Ouais.
12: Samedi 25, je suis pas là.
5: Ouais. T'es pas là, t'es où?
12: Je suis en Russie.
5: Oh merde. Tu fais quoi dans la vie, Pascal, alors toi?
12: Ouais, j'ai
5: l'informatique. Oh putain, oh là là. Et en plus,
12: je suis étudiant, moi, ouais. ça fait un moment que je suis étudiant. Ouais.
5: Bon, je lui ai dit 2-3 trucs sur vous, mais les nanas, mais bon, sur toi, Sophie, mais bon, c'est pas elle la plus dont je t'ai dit tout à l'heure. Tu sais, je t'ai dit qu'elle avait une des trois qui était un peu plus que les autres, mais c'est pas elle. Hein. Eh, c'est super, ça, bon.
11: Mais t'habites où?
12: Ben à Grenoble, mais pourquoi?
11: Ouais, mais où à Grenoble?
12: J'habite, écoute, toi t'es boulevard Vallier, si je me souviens.
11: Ouais.
12: Et moi je suis boulevard Foch, donc de l'autre côté du
5: coup. Oh là là, c'est grand.
11: Et je suis passé dans la rue comme ça, tu m'as vu et...
12: Ah ouais.
5: Ah, ça c'est grand, en fait, ça Sophie.
11: Mais
5: dire,
11: comment tu sais que... Ah, mais les
12: autres. J'allais à la banque en bas.
11: À la BNP? Ah non, à l'autre.
12: Dans l'autre.
5: Ouais, à l'autre.
11: Ouais.
12: À la Cité Générale.
5: Ouais.
12: Et puis je sors, je vois une nana qui passe devant.
5: T'as un compte à la Société Générale? Mortel, Sophie, mortel.
12: C'est mon numéro de carte bleue?
5: Non, non, ça va aller, mais c'est bon, ça, non, c'est cool. Et non, mais c'est bien, et BNP, c'est ringue.
12: Je vois une nana qui passe,
5: ouais, j'y suis. Ouais.
12: Bien, tout bon, et puis bon,
5: ouais.
12: Pourquoi pas?
5: Ouais.
12: Et puis en fait, je me suis fait rire parce que je voulais être branché, en fait, parler comme ça, dire bon,
5: ouais. Ouais, d'accord.
12: Et puis la porte est fermée.
5: Et puis
12: j'ai vu que. Quand j'ai vu la boîte, ouais, tu as pris le courant. Enfin, j'ai vu que tu refermais la boîte et tu montais dans la
5: exact.
12: Porte.
5: Exact.
11: Ouais.
12: Je me suis dit, bon, bah, j'ai repéré la boîte et puis tout
5: bien, ouais.
12: Voilà,
5: bien, ouais. Et elle, cette gourde, excuse-moi, Sophie, parce que ça fait 10 ans que je la connais, on est copains d'enfance. Elle est coincée depuis le 24, elle a cette lettre, cette putain de lettre dans son sac et j'ai dit, là, je vais les capir.
11: Je voulais pas l'appeler.
5: Mais arrête, tu veux. Parce qu'elle est timide, je te dis, elle a voulu...
11: Non, c'est pour les autres, t'appelles.
5: T'es contente que je l'ai fait à ta place, hein?
11: Hein?
5: T'es contente que j'ai pu l'appeler à ta place, quand même, ça te...
11: Ouais.
5: Hein, parce qu'elle en pouvait plus, elle voulait absolument savoir qui t'étais, ouais, ce
12: avis,
5: que tu faisais.
12: Tu mon avis, là.
5: Ouais.
12: À mon avis, c'est un plan que vous avez fait tous les deux, oui, vous marrez, là.
5: Ouais, c'est possible. Ouais, alors, mais bon, ceci dit, c'est bien toi qui as envoyé une lettre anonyme.
12: Ah bah, une lettre...
5: Ouais,
12: j'ai déposé un mot dans la boîte.
5: Voilà, exact. Ok. Mais ceci dit, la fille en question, là, avec qui t'es en train de parler, c'est bien la nana que tu cherches. Par contre, moi, je suis pas du tout un copain d'enfance, parce que moi, je m'appelle Max et je suis animateur sur Fun Radio, quoi. Et en ce moment, t'es en direct sur une radio, mais Sophie m'a vraiment appelé pour, en tant qu'auditrice et copine, pour me parler.
12: C'est Max et Jimmy?
5: Non, ça, à l'époque de Max et Jimmy, ouais, mais
12: c'est. Je connais bien.
5: Et ben, moi, c'est Max tout seul maintenant. Et,
12: Attends, dis-moi la fréquence à Grenoble.
5: C'est quoi Grenoble, Sophie?
13: C'est
5: 98. 98-8. C'est dommage que je t'aurais bien invité à la soirée.
12: Attends, t'en bouge pas.
5: Vas-y, va brancher. Mais tu mets doucement hein, derrière, parce que sinon il va y avoir un écho et tout. Eh oui, t'es bien en direct.
12: C'est bon, je coupe, ouais.
5: Ouais,
12: bah, j'ai écouté ton émission il y a quelques temps.
5: Bon. Bah écoute, sache que Sophie, donc auditrice, elle est avec Claudine et Julia, les deux demoiselles dont on parlait tout à l'heure. Mais c'est bien la Sophie, c'est pour savoir laquelle des trois. Hein. C'est bien, c'est grand, regarde, grâce à moi maintenant, et maintenant Sophie, elle osait pas, elle était timide, maintenant vous allez pouvoir enfin vous rencontrer tous les deux. Et je voulais t'inviter à une soirée où je serai là le samedi 25 janvier, je serai sur Grenoble et je voulais t'inviter à cette soirée parce que je les ai invitées toutes les trois, t'aurais pu les voir.
12: Putain, ça fait juste, je parle 26.
5: Mais bah, vous allez vous voir avant, étant là, on est le combien aujourd'hui?
12: Attends,
5: on est le...
12: 20... Je parle 26, il faut que je sois 26 à Paris pour aller à Moscou.
5: Bon, bah alors, ben bah, non, mais c'est pas grave, vous allez vous voir avant tous les deux.
12: Ah, bah, écoute,
5: Sophie,
13: oui.
5: T'accepterais quand même de rencontrer ce jeune homme? Il a l'air d'être bien, il a l'air correct.
13: Ouais, bah ouais.
5: Il a l'air propre sur lui, il sent pas mauvais en plus.
13: Il a quel âge?
12: Il a quel âge?
13: Ben.
5: Pascal.
12: Moi j'ai 36 ans.
5: Bah voilà, c'est super.
12: Et Sophie, tu es plus jeune, hein?
13: Ah, ouais, j'ai 19.
5: Ah ouais, elle a 19 ans, ouais.
12: Attends, ouais,
5: ah, ça calme, bah ouais, ça calme. Mais bon, ça fait du bien de temps en temps. Ça fait du bien d'aller mettre un petit coup de pinceau dans la chair fraîche. Oh là là, les gros salauds.
12: Qui c'est qui a une idée, là?
5: Pascal, tu quittes pas, je vais te repasser Sophie hors antenne.
12: Ouais, ok.
5: Tu quittes pas, on te reprend hors antenne, Pascal.
12: Ouais, pas trop.
5: D'accord, ne bouge pas, Sophie.
13: Ouais.
5: Bon, bah, tu vas quand même le rencontrer en tout bien, tout honneur.
13: Ouais, bah.
5: Bon, ça vaut le coup, c'est un bon trip, c'est bien rigolo. Tu vas à la rigueur avec Claudine et Julia.
13: Ouais.
5: Parce que bon, je sais pas si tu tiendras sur la distance, comme ça, il y en aura trois, ça sera plus simple pour lui, il va se régaler, l'autre, il va choisir et tout, ça va être bon. Sophie, on aura le plaisir de te voir samedi, alors.
13: Ouais, bien sûr.
5: Eh bah, avec tes deux copines.
13: Ok.
5: Tu peux même en inviter une quatrième, hein, si
13: ouais,
5: tu veux. Non, trois, ça suffit, c'est pas sur VIP, c'est bon, hein.
13: Ouais.
5: On fait comme ça, hein.
13: Ok.
5: Je vous embrasse, les nanas.
13: Bah, nous aussi.
5: Allez, ciao, bonne bourre.
13: Salut.
5: Richard, alors j'espère qu'on l'aura. De Paris, ça va Richard?
14: On écoute, on a entendu la super intervention.
5: Oui, mais t'as pas entendu le 10 sur le bimbo?
14: Non, j'ai entendu cantare.
5: Oui, mais c'est rien cantare comparé au bimbo. C'est un disque qui a bercé ma jeunesse quand j'avais 4-5 ans, ça.
14: Oh, da, da, da,
5: da. Tu connais pas?
14: Non, pas du tout, vraiment.
5: Les filles, vous connaissez pas derrière? Il y en a pas une qui connaît?
14: Il y en a une.
5: Passe-la-moi.
14: Elle veut ça.
5: Oh si, quel est son prénom?
14: Elle a des gâteaux dans la bouche.
5: Quel est son prénom?
14: C'est Julie.
5: Va me chercher Julie, dépêche-toi.
14: Elle veut pas.
5: Allez Julie, non, dépêche-toi.
14: Julie.
5: Magne-toi Julie, putain,
14: toujours quelque chose. Du calme, on est poli.
5: Non mais les Julie ont toujours quelque chose dans la bouche, c'est grave ça, ça peut jamais chanter. La note avec sa langue. Attention Julie, la la, la la, la la. Avec moi Julie, vas-y. La la, la la, la la. J'entends rien Julie, hein. La la, la la. Avec moi mon amour, vas-y.
14: Mon amour, ouais.
5: La la, la la, la la, la la, la la, la la. C'est bien, la la, la la. Oh c'est bon, t'as quel âge Julie?
14: 22.
5: Ah bah c'est pour ça, t'es un peu plus grande que ta copine, ce qui fait que tu comprends mieux mon délire.
14: Voilà, c'est ça.
5: La na.
14: Je l'ai vécu.
5: Ouais, bimbo.
14: Stéphanie.
5: Ouais, je veux bien, je t'embrasse.
14: Moi aussi.
5: Alors, Stéphanie.
14: Oui.
5: J'espère que tu connais ce rap bimbo. C'est pas parce que tu n'aimes pas ce style de musique, c'est fait pour rigoler.
14: Ah ouais, non, ça me dérange pas.
5: Comme
14: non,
5: disait
14: non.
5: Notre ami Salvador, faut rigoler.
14: Rigoler.
5: Avant que le ciel.
14: On rigole beaucoup.
5: Voilà, faut boire du wum, il faut bien, ils à la réunion, on se dit tout va bien.
14: Oui.
5: Et puis après, on vous mettra plus tard dans la nuit, mais j'ai oublié le 10, donc on le mettra demain. Gramoun Lélé.
14: Dans la nuit, alors
5: la musique de Gramoun Lélé.
14: Gramoun Lélé.
5: Je pourrais te faire du Gramoun Lélé, je vais t'en faire après, si on va me chercher le tam tam, après Florent va me trouver le tam tam là.
15: Oui.
5: Allez mane-toi, va me chercher le tam tam.
14: Allez Florent, le
5: regarde là, Julie, elle est toute contente. Aïe aïe aïe, ça l'excite la Julie, en standard.
14: C'est plus Julie, c'est ça.
5: Alors, tu te manges un peu? Vas-y, dis-y, demande-lui Julie, vas-y, dis-lui. Elle ose pas Julie, vas-y. Julie ose pas, elle est timide. Même l'homme au standard prend le supérieur à la femme assez rapidement. Vous l'entendez? Écoutez-moi ça, écoutez, ambiance. Allez, vas-y, allez, demande-lui là.
16: Putain, mais toi, qu'est-ce que tu fous? Florent!
15: Je le trouve pas.
5: Oh non, mais non, il est sur les enceintes, il est derrière les enceintes. Et... Oh putain, tu vas te baigner, trou du cul. Oh, c'est grave, à chaque fois on leur laisse un brin de liberté. Stéphanie. Bah oui, c'est celui-là que je veux.
16: C'était l'autre, le double.
5: Mais non, le double. Oh là, quel.
16: Là, il est pété.
5: Quel gramou de lélé celui-là alors. Bon, Stéphanie.
17: Oui.
5: On n'a pas le faux derrière, on a toute la nuit.
17: Oui, c'est vrai, ouais.
5: Ça fait 10 heures que tu essaies de nous joindre, tu
17: ah
5: peux
17: oui,
5: bien.
17: Là, ça fait... Attends, ça fait combien de temps que je suis. Ça fait 31 minutes 44 que.
5: Attends, attends, c'est tout, 31 minutes. Il y a des gens, pendant 3 jours, ils n'arrivent pas à nous joindre parce que les télécoms, c'est putain d'enculé.
17: Ça fait pas 31 minutes qu'on.
5: Ils nous coupent les lignes.
17: Ça fait 31 minutes qu'on attend au standard.
5: Tu sais pourquoi? Mais parce que. Ah, que t'attends, mais.
17: Ouais, non, non, sinon, depuis 22 heures, on essaye quand même.
5: Mais tu sais, c'est très simple. Par exemple, à un moment donné, on va voir 8 lignes, par exemple, qui doivent sonner. Il y en a que 2 qui sonnent, et pendant ce temps-là, nous, on essaye d'appeler. On nous dit que c'est saturé, c'est-à-dire que les lignes ne sonnent pas, mais les télécoms ils sont tellement idiots,
17: voilà.
5: Ils sont tellement cons
17: qu'ils
5: nous bloquent des lignes à une certaine heure parce qu'on a trop d'appels, donc comme ça arrive trop vite, ils peuvent pas calculer, ils n'arrivent pas donc à gérer tout ça.
17: Ouais.
5: Donc le standard n'appelle pas, on croit qu'il n'y a pas d'appel, alors qu'en fin de compte on dit que c'est surchargé, ça n'appelle pas. Donc c'est
17: ben
5: pour ça
17: voilà,
5: que vous n'avez pas aimé.
17: Ouais.
5: Mais ils sont un peu teubés là-bas, on le savait depuis très longtemps, mais là, avec la concurrence qu'ils vont avoir d'ici peu de temps, les prix vont être largués, les télécoms.
17: C'est bien.
5: Alors Gramoun Lélé, ça donne ceci, Stéphanie, écoute bien.
17: Vas-y.

0: Johnny, ma ta pote Julie. Tamateo, ma tsana baguette, ma date les filles de Nîmes. Tamata, matao, ma matteo, tamateo, pepo. Oh!
1: Waouh! Et t'as entendu les petits accompagnements qu'on a fait derrière?
0: C'était magnifique, les filles.
1: Magnifique. Avec un verre et une cuillère, on peut faire
0: Là. On peut faire même plus avec tout ça. On peut manger avec aussi.
1: Ah oui, on peut.
0: Ça nous arrive aussi. Stéphanie, qu'est-ce qui t'amène?
1: Eh bien, qu'est-ce qui m'amène? Tout d'abord,
0: qu'est-ce qui vous amène?
1: Intervenir un petit peu après l'intervention du jeune homme qui trouve que toutes les nanas sont des salopes.
0: Mais non, justement, il a dit que vous en étiez pas. Vous avez pas écouté attentivement. Il faut pas appeler, écouter la radio en même temps. Faites une seule chose en même temps.
1: Oh, bah, il faut bien écouter pour appeler.
0: Bah oui, mais justement, mais vous écoutez mal pour intervenir sur des sujets qui n'existent pas. Alors, donc, c'est pas la peine.
1: C'est notre sujet.
0: Voilà, à la fin, il a rectifié. Vous voulez dire qu'en même temps, les filles n'étaient pas toutes des salopes.
1: Bon,
0: c'était comme
1: c'est
0: ça, c'était
1: alors,
0: le cul, quoi.
1: On remercie le jeune homme d'avoir défendu un peu notre cause. Et puis, bien qu'on soit pas des salopes,
0: mais
1: on
0: s'est
1: un petit peu lâché sur un alphabet. Et on t'a concocté un petit alphabet. Bon, il y a des trucs qui valent mieux que d'autres, mais
0: c'est
1: bon,
0: quoi l'alphabet? C'est un peu comme la chanson, là? Ah, mais c'est pour casser, non, c'est pas ça.
1: Non.
0: Ah, d'accord, ok, vous me rassurez.
1: C'est un alphabet très porté, évidemment, sur le sexe, puisque c'est pas mal le sujet de ce soir.
0: Allez, vas-y, parce que c'est pas trop le genre de la maison, d'habitude, le sexe. Hein. On évite.
1: C'était pas mal porté.
0: Allez, vas-y, on y va, y a pas de problème. Vas-y, Stéphanie, c'est toi qui nous explique tout ça.
1: À moins qu'on fasse une lettre chacune.
0: Ah, j'aimerais bien. Vous êtes combien là?
1: On est 4.
0: Ah oui, j'aimerais bien. À tour de rôle, ça me ferait plaisir.
1: Ok.
0: Ah ouais, okay, ça me ferait.
1: On en fait quoi? On en fait 2-3 chacune?
0: Non, ouais, allez, deux par deux.
1: Parce que le temps de se passer le téléphone.
0: Alors, deux par deux.
1: Ok. Alors, amour. Non, A comme amour. B comme bouche. C comme clitoris. D comme doigt.
0: Ouais. Il faut aller plus vite, les filles.
1: E comme enfonce, F comme fellation.
0: Oh, faut aller plus vite, allez.
1: G comme gémir, H comme I comme idée, J comme jouir.
0: Ouais. Il faut aller plus vite, les filles.
1: K comme kangourou, L comme langue.
0: Ouais, le K, ouais.
1: M comme Max, N comme nichon.
0: Les deux vont bien ensemble.
1: O comme orgasme.
0: Ouais.
1: P comme pouf.
0: Ouais.
1: Q comme queue. R comme rendez-vous.
0: P comme pénétration, il fallait dire.
1: On a hésité, mais. On l'avait pas trouvé, celui-là, c'est bizarre.
0: Allez, S ensuite.
1: S comme sodomie. T comme tendre.
0: Ah, il y avait S comme sucer aussi, c'était bon ça.
2: On l'avait mis.
0: Bon, continuez, c'est bon les filles, c'est bon.
1: U comme union, V comme vierge.
0: D'accord.
1: W comme vagonie, X comme X-Files.
0: Oh.
1: X-Files aux frontières du réel, bien sûr,
0: ouais.
1: Parce que l'amour nous emmène aux frontières du réel.
0: Wow.
1: Y comme yaourt, ça nous a fait beaucoup d'idées. Et Z comme
0: zoophilie.
1: Comme Vivi, pour finir sur un petit peu enfantin, sinon on s'est lâché un petit peu sur Z, Gag, enfin.
0: Non mais c'est très bien.
1: Voilà.
0: Moi ce que je propose, c'est qu'un garçon fasse exactement la même chose. Et pour voir un petit peu où sont comment. Pardon?
1: Ouais, bah alors il faut le trouver vite alors ce jeune homme.
0: Voilà, alors vous allez pas bouger, mesdemoiselles, on va vous mettre en attente et puis on va essayer de trouver un garçon qui serait prêt à faire l'alphabet un petit peu sexe pour voir lui comment il a les idées mal placées.
1: Ok, super.
0: Je suis sûr que Florent ou Julie vont nous trouver ça assez rapidement. Alors si vous voulez nous donner un petit alphabet, on vous laisse quoi? Une minute ou deux, vous allez faire très très vite. Et puis comme ça avec Stéphanie, Julie, c'est quoi les prénoms des autres demoiselles?
1: Les deux Carole.
0: Et Carole, ouais. Dans ces cas-là, on va leur laisser 2-3 minutes, hein, d'accord?
1: Ok.
0: Alors je vous donne les deux numéros de téléphone, les enfants, 0800 75 5000 ou 0803 08 5000. On attend vos appels, on vous met en attente, mesdemoiselles. D'accord?
1: Ok.
0: On va prendre en attendant Émilie, 23 ans de. Non, c'est qui? Émilie?
3: Ouais.
0: Salut Émilie, 25 ans, t'appelles de Amiens, ça va?
3: Ouais, toi?
0: Ouais, super, ouais.
3: Ça va, tu passes une bonne soirée?
0: Ouais.
3: Ouais?
0: Ouais.
3: Ah ouais, ça a l'air d'être chaud dans les studios.
0: Non, tu parles, c'est chaud que dalle, ouais.
3: Que dalle.
0: Il se passe jamais rien. Julie, ça fait au moins 3 semaines qu'elle a pas fait un tour sous la console. Florent ne me ramène plus ses vieilles poufs de bon avant d'auditrice comme c'était une bonne époque. Moi j'aimerais bien avoir une belle demoiselle dans les studios. Vous me faites plus ça, il n'y a plus aucune surprise dans cette émission. C'est toujours le même baratin, toujours la.
3: Quoi,
0: toujours
3: le bar atteint?
0: Non mais pas vous, mais les deux autres, les deux skegs là au standard. Putain mais pourquoi vous me faites pas une surprise un jour à 22h, je commence l'émission, puis d'un coup la porte s'ouvre et il y a deux belles nanas.
1: streaming.
0: Il y a jamais ça, il y a jamais.
1: Il y a jamais.
2: Ça te fait chier.
0: Non mais pouf.
2: Fait chier.
0: De quoi? Non, mais tu les fais venir 10 minutes et puis après elles se barrent, et puis elles sont bien le reste.
1: Ah, c'est juste pour le plaisir, quoi.
0: Bah, évidemment, pour le plaisir des yeux, pour savoir qu'il y a des nanas monstrueusement belles qui nous écoutent, qui ont envie de nous rencontrer.
2: On est désolé, ouais. Par téléphone, on les voit pas.
0: Bah oui, mais tu les sélectionnes, si c'est des boudins, elles savent qu'elles sont bien, si elles sont pas belles, bah, elles descendent pas, elles s'en vont directement. Qu'est-ce qu'il y a, Florent? Ne dis pas que tu es en train de nous dire que l'autre côté du poste, il n'y en a pas une. Une fille pas mal là.
2: Je sais pas, la plupart de.
1: Max,
0: je suis là, ma chérie. Hein.
1: Ouais, parce que j'ai l'impression que tu me délaisses un peu.
0: Pas du tout, loin de moi cette idée. Je suis simplement en train d'essayer de dealer quelque chose. J'essaie de dealer de la viande.
1: De la viande?
0: J'ai faim.
1: C'est comme ça que tu nous traites?
0: Mais non, mais j'ai envie de mater, j'ai envie de regarder sans toucher, en tout bien, tout honneur. J'ai envie de travailler. Est-ce qu'il n'y a pas une nana là qui nous écoute, qui a envie de sortir un peu de Paris ou de la région parisienne, qui a une voiture, qui pourrait venir ici facilement, qui pourrait rentrer chez elle facilement si ça se passe pas bien, et qui viendrait dans les studios comme ça? Comme ça, elle aura l'occasion de voir Julie, de voir Florent, et puis moi de. J'ai envie, je sais que je parle beaucoup, Émilie, mais j'ai envie d'une nana, bordel!
1: Tu me laisses même pas parler!
0: Mais non, mais toi, t'as un cum derrière, qu'est-ce que tu veux?
1: Voilà, c'est pas intéressant, Yann, c'est pas de ta faute.
0: Mais
1: hein.
0: T'as Amiens en plus. Moi, ouais. je veux une nana là. Alors, c'est une nana.
1: Bah, je prendrais bien le train pour venir te voir.
0: Non, tu viendras pas, toi. Moi, je veux une nana à l'antenne, Florent ou Julie. Vous me trouvez ça qui a envie de venir ici dans ces studios et qui est pas mal, mais pas trop de maquillage naturel. Je veux pas la beauté. Je veux pas qu'elle soit belle. Je veux qu'elle soit sensuelle. Je veux qu'elle soit naturelle. Surtout, soyez naturelle, mesdemoiselles. Et puis, y a une bagnole. Hein. T'es des nanas, bordel, des nanas. Ouh. Florent, qu'est-ce que tu branles? Des nanas,
1: parler,
0: ici, dans ce putain de studio.
1: Tu me laisses parler, Max?
0: Putain, je Florent.
1: Je prends mon téléphone à minuit 13, je
0: des
1: t'appelle.
0: Des putains qui sucent, quoi, putain, qui aiment la sodomie, quoi.
2: Bon, oui.
0: Ah, Julie, ouais, mais Julie travaille. Dis donc, t'as l'air bien au courant qu'elle suce et qu'elle aime la sodomie, dis donc. T'as l'air bien au courant, Florent.
2: Nous en parle assez.
0: Ouais, nous en parle assez, ouais. Attention, tu dis des bêtises, hein. On va finir par croire que vous êtes ensemble. Ta gueule, toi.
1: Quoi,
0: je veux des nanas, bordel, Florent, qu'est-ce que tu branles?
1: Oh, tu me laisses parler, oui.
0: Ouvre-moi cette porte,
1: là. Bien écouter les pétasses avec leur alphabet, je vais leur laisser parler.
0: Ouvre-moi la porte du studio. Est-ce qu'il y a des nanas?
1: Non, il n'y a pas de nanas.
0: J'ouvre la porte, il n'y a pas de nanas sur ce palier, putain.
1: Mais il n'y en a pas.
0: Attends, je vais appeler mon producteur. Olivier!
1: Oh.
0: Mais qu'est-ce qui branle au lieu de faire de l'internet? Tu prends ta bagnole, tu vas dans Paris, tu vas me chercher des nanas. Putain, hey, écoutez, j'ai même le producteur Olivier qui est prêt à venir vous chercher, mesdemoiselles, si vous n'avez pas de bagnole dans Paris. Putain, des nanas.
2: Nana, c'est pas la peine d'appeler pour dire moi j'habite à Champigny mais je peux pas venir ce soir.
0: Ah mais non, ça sert à rien. Nous on veut des nanas qui veulent venir. À ce moment-là, elles donnent leur adresse, on va les chercher, quoi.
1: Mais tu veux te parler,
0: ta gueule.
1: Mais
0: on veut des nanas. On veut des nanas.
1: Tu veux ah,
0: et voilà, des gros nichons. On a Karine. Travaille d'abord sur ton émission du samedi et du dimanche, on verra après. Tu vas voir un petit peu. Bon, Émilie.
1: Oui.
0: On veut des nanas, bordel.
1: Ouais,
0: on veut voir des nanas.
1: Mais écoutez, quoi.
0: Mais je m'en fous de ton sujet, je veux des nanas. Attends, j'aurais pas de nanas, j'arriverai pas à me concentrer. Je veux des nanas.
1: Et
0: je veux des nanas.
1: Arrête,
0: je veux des nanas.
1: Comme ça, s'il te plaît.
0: Je m'en fous, je veux des nanas.
1: Eh ben écoute, attends, et puis elle vient peut-être parler.
0: Bon, d'accord. Alors, Émilie, qu'est-ce qui t'amène?
1: Voilà, donc moi, je voulais te raconter quelque chose. Tu vois, je suis sur Amiens. Et depuis un mois, il y a un pervers qui me persécute au téléphone.
0: Et donc?
1: Oui, il s'appelle.
0: De quelle manière?
1: Tu vois, la première fois, il a appelé, c'était plus de 10h30.
0: Ouais.
1: Et puis, il me fait, oh, j'ai envie de tes fesses.
0: Pardon?
1: Il me dit, oh, j'ai envie de ton cul.
0: Et quoi, il dit quoi?
1: J'ai envie de ton cul.
0: Oh bah c'est génial, ça veut dire que t'as un beau derrière, t'as un beau postérieur.
1: Alors,
0: t'as un...
1: Dis, bah écoute mon chéri, pas ce soir.
0: Ouais, mais bon, alors lui il croit que c'est pour le lendemain, donc peut-être, le lendemain remet ça.
1: Peut-être un autre soir, quoi.
0: Ah ouais, mais si tu lui dis pas non.
1: Non mais attends, il a continué sur son délire.
0: Ta voix me dit quelque chose, toi, on se connaît, hein.
1: Ah bon?
0: Non.
1: Ah non, on se connaît pas.
0: Ah d'accord,
1: non.
0: Ok, ta voix me dit quelque chose.
1: Ah bon?
0: Non, mais bon, erreur.
1: Eh bah ouais, erreur.
0: Bon, et bon, ça va.
1: C'était parce que je fais le téléphone rose de temps en temps.
0: Ah non?
1: T'appelles jamais?
0: Si, je laisse souvent mon numéro et tout. Tu t'appelles Benoît en fin de compte, c'est ça?
1: Benoît?
0: Et donc, non, et donc le mec, tu lui dis machin?
1: Voilà, et puis en fait, il m'a rappelé trois fois de suite dans la même soirée.
0: Ouais.
1: Et en fait, après, on a dit connaissance, quoi.
0: D'accord.
1: Il s'appelle Stéphane, il est en cinquième année de médecine.
0: Et il est derrière toi?
1: Ah non, il est pas derrière. Non, c'est des copains là qui sont chez moi.
0: D'accord.
1: On s'ennuyait en disant, on va faire un petit coup de fil à Max.
0: C'est gentil, les filles, vous êtes mignonnes.
1: On est mignonnes, ouais, surtout avec des gars.
0: C'est pas grave, elles sont mignonnes quand même.
1: Elles sont mignonnes, mais
0: ouais,
1: elles
0: sont ouais. Il y en a une qui a un beau derrière, là.
1: Ouais, mais c'est la passe. Bonsoir.
0: Bonsoir. bonsoir.
4: Ça va, Max?
0: Et toi, quel est ton prénom?
4: Véronique.
0: Eh ben, Véronique, t'as un super beau derrière avec un prénom stupide.
4: C'est un salaud, t'es profond dégueulasse.
0: Véronique.
4: Eh, Max, c'est pas mieux quand même.
0: Non,
4: c'est mon chien,
0: Simon.
4: Dire, mais...
0: Je le sais, mais moi je le sais, quoi. Donc ça, moi, ça me fait rien, c'est quand on me dit que c'est dégueulasse, mon prénom.
4: Mais en fait, j'ai de belles fesses.
0: Mais t'as un cul d'enfer, je viens de le dire. J'ai remarqué tout de suite. En fin de compte, si j'avais pas à me concentrer sur Émilie, c'est que je regardais ton petit derrière. Non, mais c'est vrai que t'as un beau petit cul comparé à celui d'Émilie, quand même, qui est assez. Pom, pom, pom, pom, pom. C'est un buffle, hein, ça déconne. J'ai pas voulu dire mammouth.
5: Pour...
0: J'ai pas voulu dire mammouth parce qu'on se serait cru dans la guerre du feu, mais
4: non,
0: bon.
4: Mais c'est vrai que, bah,
0: C'est vrai qu'elle a un gros derrière, hein.
4: Ouais, elle est très sympa, mais c'est vrai qu'elle a pas enrobé, quoi.
0: Ah, ouais, ouais, ouais.
4: Mais sinon, elle est sympa, quoi.
0: Ah, elle est très gentille. Mais toi, t'as un petit cul mortel. Ouais, eh ben c'est bien, c'est un petit cul avec des gros seins, c'est comme les filles de la radio, c'est super ça.
4: 90, 60,
0: 90. Oh là là là là, il manque plus qu'un chiffre, on a le numéro de téléphone en entier. Bon bah c'est génial les filles. Donc en fin de compte, pour terminer l'histoire de cette demoiselle d'Émilie, c'est quoi, tu peux me la repasser?
4: Ouais.
0: C'est que
4: elle refuse là, des révoltés.
0: Oh allez, c'est pas vrai, t'as pas si gros cul que ça, allez, on dirait un.
4: Il a dit que ça.
0: Bon hein, oh, allez, on dirait.
5: Bah
4: attends, je vais te passer Choupinette, Max.
0: Ah vas-y.
4: Merci Max.
0: Merci à toi. Allez, vite, vite, vite, vite.
4: Allez,
0: maniez-vous, putain. Et les pieds du vin, on dort pas. C'est quoi ça?
5: C'est Choupinette.
0: Qu'est-ce que c'est que ce truc?
5: Bah, tu viens de le dire, c'est Choupinette.
0: Mais qu'est-ce que c'est que ce lascar? Moi, je veux pas entendre de voix de mec, moi, je veux des nanas.
5: Bah, putain, j'ai une grosse bite.
0: Bah, bon, alors tu peux venir à la radio.
5: Bah, ouais.
0: Tu peux.
5: Eh,
0: dis donc. Eh, dis donc, est-ce que tu pourrais venir à la radio tout de suite?
5: Ouais, ouais, pas de problème, ouais.
0: Ouais, ça m'intéresse.
6: On a vu ton beau petit cul à Cannes.
0: On a vu ton petit cul se trémousser sur le yacht et tout, c'est dans.
6: Tu poils à ton cul, toi.
0: Ouais, j'en ai, ouais.
6: Et ouais.
0: Ouais, un petit peu, ouais.
6: Le dent et tout.
0: Ouais, j'en ai.
6: Le
0: ouais, ouais, j'ai plein de trucs.
6: Putain, j'ai passé ma cochonne.
0: Ouais, ça va être mortel.
6: Bon, allez, je suis repassé vite, tu me fais bander,
0: t'as. Ouais, hein, tiens, bonne bourre, les gars. Ah, ils sont cool, d'enfer.
4: Max,
0: ah, ils sont géniaux, tes potes.
4: Ils sont géniaux, hein.
0: Ouais, ouais, ouais. Tu devrais faire quelque chose avec eux.
4: Max, ouais, quoi? Max,
7: toi qui tiens toutes tes promesses, faut que tu fasses un kiki donc maintenant.
0: Ah, oui, faut que je fasse un kiki donc pour Arnold. Faut que je fasse un remix de kiki donc pour Arnold. Il est dans sa voiture?
7: Ouais.
0: Bon, bah, faut que je fasse un truc, les filles. Hein.
4: Ouais.
0: Vous avez deux secondes?
4: Ouais, ouais, on a deux secondes.
0: Quand je fais un truc, ça dure deux minutes, hein.
4: Ouais, d'accord. Donc, on a deux secondes, ça dure deux minutes, c'est logique.
0: Ouais, ouais, deux secondes, deux minutes, ouais, ouais.
4: Ouais, d'accord.
0: Tu vois, hein. Alors attends, tu vas voir, ça va être très sympa, tu vois ou pas là? Attention, on va y aller. Bien que le son est pas terrible. Chut, attention, concentration. Ça arrive, hein. Bonjour, vous allez bien? Bonjour, vous allez bien? Vous nous écoutez régulièrement?

0: appelle pour le kiki donc. Je vous appelle pour le kiki donc. Ah, bonjour, vous allez bien? Vous nous écoutez régulièrement? Ah, vous nous écoutez un petit peu quand même? Très bien. Est-ce que vous êtes prêts à jouer avec nous? Alors attention, voici la question. Top, c'est parti. Bonjour, vous allez bien? Alors c'est le Kiki donc qui vous appelle. Modulation de fréquence, bien entendu, en deuxième martienne, bien entendu, sur fréquence de plus, attention hein. Pour notre ami Arnold, ça n'a pas duré. Je vais lui faire un capella, rien que pour toi. Attention, mets fort dans ta voiture. Vous les écoutez un petit peu quand même. Voilà, c'est pour, hein, c'est pour notre ami Arnold qu'on retrouve dans Love in Fun avec le Doc et Jessica à partir de 20h. Émilie,
1: oui.
0: Petite conclusion.
1: Je voulais te demander si tu avais une Team Camille.
0: Oui, rouge. Avec un, mais j'ai un pneu crevé en ce moment, donc elle est au garage là.
1: Oh, tu peux pas me prendre dans ta Team Camille alors.
0: Oh, j'aimerais bien, mais malheureusement, c'est mes suspensions qui ne tiendront pas.
1: Oh, on va prendre toute nue.
0: Oh, j'aimerais tant, si tu savais.
1: Oh non, ma Camille.
0: J'aimerais tant te prendre dans ma Team Camille.
1: Te prendre.
0: Oh, je te prendrai par derrière. Je te caresserai les fesses jusqu'à ne plus en pouvoir. Je transpirerai, ça serait bon.
2: Arnold te remercie.
0: Il n'y a pas de problème, Arnold. Bon, ma chérie, je te laisse.
1: Ouais.
0: Et puis, j'espère te rencontrer un jour à Amiens.
1: Ouais, j'espère que tu viendras nous rendre visite. Hein.
0: C'est promis, un jour, je viendrai à la campagne pour venir acheter un tracteur.
1: Ah, salaud.
0: Je vous embrasse.
1: Ouais, bah nous aussi.
0: Allez, bisous.
1: Allez, ciao.
0: Dans un instant, Stéphanie, on va les retrouver avec Julie et ses deux copines Carole, puisque nous aurons Jean-Pierre de Toulouse, 22 ans, qui aura un alphabet également à nous donner. Donc, tout le monde ne va pas bouger. On aura également Audrey qui parlera des Anglais, etc., etc. Et on aura plein d'autres surprises. On aura également Carla, on aura également Émilie, que des nanas. Et moi, je veux des nanas dans ce putain de studio. 0803 08 5000. Elles veulent pas, les salopes?
3: Oh, c'est pas vrai, les salopes. C'est parce que je dis salopes aussi. C'est peut-être pour ça, alors. Voici le nouveau Laurent Garnier et donc un...
0: Speed. Allô. Fréquence Poutine.
4: Ouais.
0: C'est Speed là. Arrêtez. C'est Speed là.
4: Non, c'est Bill.
0: C'est Bill. Bill. Salut. Speed est là.
4: Ouais, il est là. Il est en communication.
0: Il est en communication.
4: C'est de la part de qui?
0: Le Star System.
4: Ah bon, d'accord.
0: Mais le vrai ouais. En direct sur Fun,
5: non,
0: attention.
5: Hein. Confirme.
0: Ah ouais, va lui dire.
6: Vous êtes des vrais brebis.
5: Ah ouais, hein. Moi aussi.
4: Il va arriver, tu es
0: t'arrêter. D'accord, ok.
5: C'est qui? C'est moi, Dib. Ah, d'accord.
4: Et toi, c'est Laetitia?
5: Ouais, c'est ça.
4: Ah, t'as une super voix.
5: Ah ouais, tu me fais bander.
0: Oh non, Dib, t'as 14 ans, on bande pas à ton âge, on...
5: J'ai 18 ans.
4: On bandouille.
0: On fait dodo après. Qu'est-ce qu'il y a, Florent? Pourquoi tu te barres? On bande pas à ton âge, pas à 14 ans. Attends, ça va, l'autre idée, tu m'excites,
5: encore.
0: Que ça veut dire ça? Ça va n'importe quoi, non, mais attends. Ah, c'était pour faire plaisir. Oh, Louise, il parfume et mélodieux. Ah là là là là. Est-ce que tu pourrais passer les bidophones? Il y aurait une OP bidophone avec des albums et des t-shirts à gagner dans 15 jours.
7: Fait voilà. Délirer, moi. Ça me fait rire, c'est grave, la radio, c'est con la radio, hein, des fois, si vous trouvez pas. Parce que des fois, il y a des voix, des fois, c'est grave, hein. Non?
8: Ça te fait de l'effet?
7: Ouais.
8: Ah ouais?
7: Ouais.
8: Dommage qu'il te les voit alors. Ça fait plaisir?
7: De plus en plus. Ouais, ça me fait plaisir, ouais.
8: Moi aussi.
7: Bah écoute, tant mieux alors. Vous vouliez donc, Mathilde, t'as 22 ans, le rappel, et donc tu es vierge et.
8: T'as 22 ans, Mathilde?
9: Ouais.
8: Ah bah ça va, je désespère pas alors.
7: Mais non, mais y a pas une question de désespérer, il faut avoir envie de le faire le jour où t'en as envie, y a pas d'âge.
8: Ouais, je veux dire un truc, Sophie. Ouais. Je veux dire qu'en fait, on n'est pas toutes réglées comme des horloges. Il y en a qui vont le faire avant, il y en a qui vont le faire après. Et je pense qu'en fait, il faut que tu considères ta virginité comme un cadeau, en fait, que tu possèdes et dont tu disposes.
7: Ah oui, c'est clair.
8: Et il faut que tu le fasses vraiment avec quelqu'un qui le mérite et qui l'apprécie, quoi.
7: Non, mais ouais.
8: Ah non, mais là-dessus, je suis totalement d'accord.
7: Parce que le problème, ouais, parce que Sophie, toi, tu te plaignais d'être vierge encore aujourd'hui à 19 ans. Quoique, si t'en as marre, vraiment, tu trouves le premier cornio du coin, la première quéquette que tu vois, et puis tu t'en fous, sans sentiment, tu te fais dépuceler, puis voilà, t'es plus vierge. Maintenant, si aujourd'hui t'es vierge à 19 ans, Sophie, faut peut-être se poser la question, c'est que t'as pas trouvé le mec avec qui tu pouvais avoir suffisamment de complicité, de confiance, et donc, ça va sûrement rejoindre Mathilde, c'est vrai que c'est bien. Le jour où tu feras ce cadeau-là à ce mec, si Le problème, c'est que tu peux avoir peur de lui dire, quoi. C'est ça?
2: Non, c'est pas ça. C'est que j'ai tendance à l'idéaliser, en fait.
7: C'est-à-dire, ah oui, d'accord, de plus en plus, ouais. Le mec, c'est ça?
2: Non, non, l'acte en lui-même.
7: Ah oui, d'accord. Raconte-moi un petit peu, Sophie, qu'est-ce qui te passe par la tête quand tu y penses?
2: Ben, disons que c'est quelque chose... Je pense que comme tout petit, il y a des moments où t'as des pulsions sexuelles qui viennent.
7: Ouais.
2: Et t'es toute seule dans ton lit, gelée, et t'as envie d'avoir une présence à côté de toi, un torse, et te glisser dessus. Et...
7: Mais ça, tu peux quand même en avoir. Ah oui, d'accord, mais un mec, tu peux quand même en avoir, Sophie, hein.
2: Oui, oui, non, je suis d'accord. Et puis aller plus loin, je veux dire, ça, c'est un truc dont j'ai envie, mais l'ennui, c'est que j'arrive pas à...
7: T'arrives pas à passer
2: trouver...
7: le cap?
2: Non, à trouver une personne qui me donne suffisamment envie pour que je lui fasse don de ce cadeau, entre guillemets.
7: Ouais, ouais, ouais, ouais, ouais. Qu'est-ce que t'en penses, Mathilde?
6: Ben, ouais, disons que... Moi, c'est même pas ça, en fait.
7: Oh, je ferais bien un truc à trois avec... Je vais avoir un truc encore plus gore que si ça avait été un fantasme encore plus violent. C'est plus maintenant d'être faire l'amour avec une vierge, avec deux vierges. Oh là là.
6: En fait, moi, je le vis très bien parce que, bon, c'est vrai que tout le monde en parle, mais bon, enfin, je veux dire, c'est pas marqué sur mon front, quoi. Donc,
7: Par contre, quand Mathilde, ou comme le disait Sophie, alors dès que vous parlez avec les copains, forcément, vous êtes amené à parler de cul et un petit peu, quoi, sans être vulgaire.
6: Ouais, mais
7: alors, est-ce que là, vous êtes gêné? Est-ce que vous vous mettez en retrait ou est-ce que vous jouez le jeu, genre, vous vous y connaissez?
6: Bah, justement, enfin, moi, je sais que souvent, on m'a dit, bah, disons, tu caches bien ton jeu, quoi.
2: Oui, d'accord. De même, quoi. C'est très facile de jouer la fille qui s'y connaît, d'arriver à guicher une personne.
7: Oui, moi, je fais pareil depuis 4 ans, alors.
2: Non, mais c'est quelque chose qui se joue extrêmement facilement. Qu'épuisé, il n'y a plus trop de tabous maintenant. On parle de fellation, de sodomie, très très aimant. Mmh. Donc, tu peux soutenir une conversation. L'ennui, c'est que à force d'en discuter, tu sais, il y a des petits trucs que tu peux pas... que tu ne peux comprendre que quand tu l'as fait.
7: Ah oui, là, c'est clair. Mais
2: et là, ça bloque. Et c'est là où on voit la différence.
7: Waouh. Oh, parce que quand vous allez y goûter, grave.
2: Ouais.
7: Je peux vous assurer, les nanas, choisissez bien votre mec, vous allez prendre, vous allez vous éclater, hein.
6: Ouais, ouais,
7: c'est
6: faut espérer.
7: C'est vraiment, hein?
2: Faut espérer, ouais.
7: Bah ouais, c'est vraiment bien, mais bon, vous êtes quand même allé loin dans les préliminaires.
6: Ouais.
7: Ouais, quand même, Mathilde, ouais. Toi, t'es allé assez loin?
6: Ouais, assez loin, ouais.
7: Ouais, quand même.
6: Bah, disons que, si tu veux...
9: Ouais, si tu veux, au départ, si tu veux, moi, j'étais en fac, j'ai tout lâché,
6: Non, mais en fait, j'ai jamais été confrontée vraiment à la chose parce que ça a jamais duré. Mais c'est vrai que si ça.
7: Mais à cause de ça, justement, à cause de ça, Mathilde?
6: Non, non, justement, non, ça veut jamais rien à voir.
7: Aujourd'hui, t'as un mec, Mathilde?
6: Non.
7: Non. Tu crois que c'est à cause de ça?
6: Ah non, pas du tout.
7: T'as pas peur demain si un mec qui te plaît et très rapidement il a envie d'une relation sexuelle, tu lui dis que t'es vierge?
6: Ouais, sans problème.
7: D'accord, ok, d'accord.
6: Ça bloque pas, en fait.
7: Non, ça les bloque pas, non. Non. Moi, ça m'attire. Maintenant, ça aurait tendance à m'attirer de plus en plus. Tu vois, ce soir, on va aller à la loco. Il va y avoir que des vierges. Salut, Max. Je suis vierge. Et toi, Sophie? Alors, donc, pardon, avant de revenir à Sophie, après, on aura Laurent qui voudrait réagir. Toi, donc, Mathilde, tu dis que t'es allé loin dans les préliminaires, c'est vraiment loin, loin, quoi. Vraiment, tout, quoi, sauf.
6: Voilà, ouais.
7: Alors, cunilingus, machin, tout, la totale.
6: Pas jusque-là, mais.
7: Ah, pas jusque-là?
6: Ouais.
7: Ah non, la semi-totale alors.
2: Ah non, mais la totale, pénétration. Mais...
7: C'est marrant, mais c'est ça que je ne comprends pas, par exemple toi Sophie, c'est que comment on peut... Le mec avec qui t'as fait tout ça, t'es resté longtemps avec?
2: Non, c'était plutôt des soirs où t'avais un petit peu trop bu et...
7: Ah ouais, d'accord.
2: Tu savais plus trop où tu te trouvais.
7: T'as eu de la chance justement que ce mec-là n'est pas allé jusqu'au bout parce que ça...
2: Non, j'ai eu de la chance d'être... Si tu veux, ça m'a quand même un petit peu réveillé et j'ai dit stop. Quoi.
7: Ouais, t'as dit stop, quoi. On va accueillir Laurent, tiens, de Mio, 18 ans. Salut, Laurent.
10: Ouais, salut.
7: Salut, dès que t'as senti la vierge fraîche, t'as accouru tout de suite.
10: Mon téléphone, ouais.
7: Oh, la voix de mal. Waouh.
10: Waouh.
7: Alors, Laurent, qu'est-ce que tu voulais dire?
10: Je voulais dire qu'il n'y avait pas de honte, quoi, qu'il fallait pas que t'en passes pour ça, quoi.
7: Mais non, mais attends, là, on n'a plus Laurent, c'est le père de Laurent qu'on vient d'avoir ou quoi?
10: Non, c'est Laurent.
7: Oh, la voix, putain, sans déconner, on dirait un taureau. T'as une voix de mal, hein, putain. Hein.
10: Ah bon?
7: Ah, t'as une voix, waouh.
10: Ah bon?
7: Donc toi, tu dis quoi?
10: Mais moi, je dis qu'il n'y a pas de honte, quoi.
7: Ah, moi, je suis d'accord avec toi. Hein. Je vais pas m'aventurer parce que là, il va m'écraser comme une vieille merde. Ah ouais, je suis d'accord avec Laurent, moi, à fond.
2: Non, mais c'est tout ce que t'as à dire.
10: Non, non, non, mais je veux dire, parce que c'est pas comme les filles de soir, quoi, je veux dire.
7: Ouais.
10: Ils vont mieux faire, ils vont mettre. Enfin, pour moi, ils vont mieux faire être vierge, garder son corps pour le bon mec.
7: Ouais.
10: Que se faire tirer tous les soirs, quoi.
7: C'est vrai.
2: Laurent, t'as quel âge?
10: Moi, j'ai 18 ans.
2: 18 ans, c'est plutôt rare, parce qu'en général, une fille vierge, ça attire plutôt.

0: dans tous les sens du terme plutôt que qu'une petite pucelle.
1: Ouais, ouais,
2: ouais, c'est pas pour qui, hein.
1: Bon ben voilà, on va pas pouvoir s'étendre là-dessus pendant toute la soirée parce qu'il y a encore du monde qui attend, mais bon ben voilà Mathilde, ben écoute, je te souhaite bon courage, viens avec nous à Grenoble, on va te trouver un mec, hein. Ben, un mec bien, hein.
2: Ne découragez pas, puis, puis c'est long à attendre, puis c'est bon.
1: Ah, ouais. Non mais je crois pas qu'elle soit découragée, vous êtes pas découragées les filles.
0: Non, non,
1: on est loin de là, quoi.
2: Non, mais vaut mieux.
1: C'est vrai qu'avec l'âge, on commence à se poser des questions, parce que là, il faut vraiment trouver le mec, parce que de 22 ans, 23, tu te dis putain, aïe, aïe, aïe, aïe, aïe, t'as de plus en plus de mal à, ouais, à te dire que, ouais, c'est sûr, quoi.
0: Max,
1: oui.
0: Est-ce que je pourrais te demander deux faveurs?
1: Alors vas-y.
0: La première, est-ce que je pourrais t'avoir en rantaine?
1: Bah oui, on va, ça dépend, c'est pour dire quoi?
0: Un petit
1: ouais, Florent qui fait blocus, gros jaloux, il fait nord de la tête.
3: Oh, on a besoin des lignes.
1: Dis donc, eh oh. Ça va, non, si je veux lui parler?
3: Ah bah t'as plus d'auditeurs après.
1: Comment ça j'ai plus d'auditeurs? Et Zoom, il est où Zoom?
3: Il est là.
1: Bon alors, il est là Zoom.
3: Ouais, mais après Zoom.
1: Bon alors, qu'est-ce que tu voulais me dire en rantaine? Il est grave jaloux celui-là, hein. Alors putain, hein. Lignes. Mais tu te taperas à Mathilde, tu t'occuperas de Mathilde, elle est vierge aussi, m'emmerde pas, non, non, il vient sur mes plates-bandes, l'autre, il, depuis qu'il a vu que Max, son fantasme, c'était ça, maintenant, t'es pas obligé de te bouffer le téléphone, bah, tu t'en fous pas du tout, t'aimerais bien, va, bah, gros cochon, bah, t'aimerais bien qu'elle vienne à la petite Mathilde à Grenoble. Ouais, ouais, ouais, enfin, il y a déjà Virginie. Elle va déjà s'occuper de Virginie, si tu nous écoutes, Virginie, il t'attend. Pour me dire quoi, antenne?
0: Ah bah tu verras bien, c'est une
1: bon,
0: surprise.
1: Et la deuxième chose?
0: Et la deuxième, j'aimerais savoir si on pourrait avoir un petit bimbo, ça.
1: Un petit bimbo?
0: Ah ouais, ouais, ouais, c'est pas
1: cool. Non bah tout à l'heure alors.
0: Ok.
4: 803-08-5000, bonsoir Jessica.
0: Salut.
4: Enfin, bonsoir.
0: Bonsoir.
4: Voilà, donc Jessica se prêtait à un jeu, c'était que des garçons viennent lui poser des questions indiscrètes ou pas.
0: Absolument.
4: De là, on a eu Ginny qui m'a appelé sur la ligne directe et qui me dit, dis donc, tu me piques mon idée avec les filles. Alors, puisque Ginny nous écoute, Jessica, dis-lui bien que c'est pas moi qui ai demandé aux gens d'appeler, c'est
0: non,
4: toi.
0: Non, non, c'est pas toi du tout, voilà. C'est mon idée personnelle.
4: Ouais. Enfin, c'est une idée personnelle, une idée qui existe déjà.
0: Voilà, qui existe déjà sur l'émission des
4: voilà,
0: filles.
4: Voilà, et qu'après on gardera exclusivement pour l'émission des filles, ce qui est tout à fait normal, le samedi et le dimanche, entre 18h et 21h, avec Ginny et Emmanuel. Donc, Jessica, on a Bernard, donc de Neuilly-sur-Marne, 22 ans, bonsoir Nénard. Bernard,
5: mec du Star System.
4: Salut, tu dors pas en prison ce soir?
5: Ouais, pas du tout, non, non.
4: Non, pas du tout. Hein,
5: non, mais ça va pas tarder.
4: C'est pas comme le tapis.
5: Non, mais ça va pas tarder.
4: Il est pas encore en prison, Bernard Tapie, là, il y est, là, ce soir, il s'est rendu ou pas?
5: Non, il s'est rendu, ouais, ouais.
4: Ah, il l'a fait quand même, parce que je savais qu'il y avait son avocat, mais je savais
5: non,
4: pas.
5: Non, mais tout ça, c'est pour bénéficier juste de la nuit en prison.
4: Effectivement.
5: Et non pas du jour en prison.
4: Bien sûr, tout à fait.
5: Ça n'a rien à voir.
4: Bien, tout à fait. Maxime, toi, t'es des Sons et t'as 19 ans.
6: Oui.
4: Maxime.
6: Oui.
4: T'es là?
6: Oui, oui.
4: Bon, alors, bah, et au soissage, alors, à côté de nous, là?
6: Bien sûr.
4: Bon, alors, Bernard, la première question à Jessica, quelle est-elle?
5: Bah, moi, j'aimerais savoir si Jessica est comme celle de Fun Radio, si ses seins sont aussi pulpeux.
0: Si mes seins sont pulpeux.
4: Ah, bah, faut déjà savoir la pointure de.
5: Bah, je lui pose la question, alors.
4: Bah, est-ce que tu as déjà vu la poitrine de Jessica, Bernard?
5: Ben, rien qu'en fantasme, déjà, je dois m'imaginer, et c'est sûrement à cause de ça que j'appelle.
4: C'est très important, quand même, hein.
5: Ah,
4: c'est vrai que c'est imposant, hein. Ça tient bien, ceci dit, hein.
5: Déjà, bon. Rien que j'y pense.
4: Jessica, as-tu une poitrine
0: ça
4: imposante?
0: J'ai une poitrine de 90
4: pieds,
0: ouais.
4: 90 pieds, ouais. Ça commence à devenir sympa, hein.
5: Ça commence à. J'imagine.
4: Maxime?
6: Oui.
4: Non, vas-y, pose ta question, vas-y, accélère.
6: Non, moi, c'était pas en fait une question, c'était plutôt pour savoir si elle était prête à se prêter un petit jeu avec moi.
4: Ah non, ah bah oui, elle peut répondre alors, oui ou non?
6: Bah évidemment.
0: Ouais, ça dépend.
4: Ouais, voilà. Non, mais c'est des questions qu'il fallait poser, Maxime. Quel est le jeu que tu aimerais? Parce que là, t'es en train de nous foutre tout en l'air, là.
6: Bon, en fait, je voulais savoir si elle était prête à se toucher, quoi.
4: Ah.
6: Bien.
4: Jessica?
0: Bah,
4: je peux
0: pas dire non, en fait.
4: Tu veux pas dire non?
0: Bah, je peux pas dire non.
4: Non, tu peux refuser. Non.
0: Ça peut être marrant.
4: Ouais, ça peut être marrant, mais un peu plus tard, parce que là, c'est plus des questions, là. Ça va être juste
0: un
4: du.
0: Un peu plus tard,
4: ça
0: ouais.
4: Ça va juste être du son. Ah, oh, ça peut être intéressant à ce torse, comme ça va éduquer les plus jeunes.
0: C'est un peu
4: con, c'est pas grave. Laurent, il y a également Laurent de Montpellier qui est là. Bonsoir, Laurent.
7: Bonsoir.
4: Question pour Jessica.
7: Ouais.
4: Vas-y.
7: Je voudrais savoir si elle avale le sperme.
4: Une question par une question, hein. Puis allez-y mollo quand même. C'est vrai que moi, il est encore 11h30, j'ai pas envie de. Si vous voulez que le Star System revienne demain, allez-y mollo.
7: Mais
4: non,
7: félicitations.
4: Mais... Alors vas-y.
7: Je sais pas, elle a dit que.
4: Vas-y, Jessica.
7: Donc, hein.
4: Vas-y, Jessica, alors.
0: Si j'avais le sperme, ça nous arrive

0: c'est pas trop mon kiff.
1: C'est pas trop ton kiff, très bien. On a également Julien du Havre, 18 ans. Oh. Salut Julien.
2: Salut.
1: Quelle est ta question?
2: Je voudrais savoir si... Salut Jessica.
0: Salut Julien.
2: Est-ce que tu te touches?
3: Sûrement.
1: Vous pouvez pas avoir des questions un petit peu plus futiles pour en arriver à la même chose.
2: Elle était prête à tout.
3: J'ai besoin de parler.
1: Attendez, ça va être chacun votre tour. Jessica répond. Est-ce que tu te touches? Est-ce que tu te caresses de temps en temps?
0: Ça m'arrive.
1: Ça t'arrive de te caresser? Non, attends, chacun votre tour, Bernard.
3: Moi, franchement, d'après tout ce que j'ai entendu,
1: Non, mais une autre question!
3: Toutes les questions, moi,
1: T'es venu avec une question!
3: Sans problème. Jessica.
0: Ouais.
3: J'apprécie énormément la sodomie.
0: Ouais.
3: Dis-moi, est-ce que tu aimes?
0: Ça va, ça me déplaît pas.
1: Ah, mais j'aime pas bien, devant ton combiné, Jessica!
3: Et tout ce qui s'ensuit par rapport à la sodomie, j'adore ça. Vraiment, vraiment, et je suis prêt à faire.
1: Non, mais attends, Bernard. On va faire très simple, parce que là, t'es en train de te faire les questions et les réponses tout seul, et t'es en train de te branler tout seul et de te toucher. Tu dis, voilà, moi, quand je dis Bernard, une question de Jessica, tu fais Jessica, est-ce que tu aimes la sodomie?
3: Je vais faire ça soft.
1: C'est pas le problème de Jessica, parce que toi, t'es là. Voilà, moi, j'aime la sodomie, est-ce que tu l'aimes? Parce que je vais te dire que machin. Non, tu poses une question, Bernard, tu poses une question. On n'est pas là pour savoir. Ce que t'aimes, c'est de savoir pour justement si elle aime ou pas.
3: J'adore.
1: Jessica, est-ce que tu aimes la sodomie?
3: Qu'elle aime, Jessica.
0: J'aime bien la sodomie, mais c'est pas ce que je préfère.
1: C'est pas ce que tu préfères. Maxime, une question encore?
2: Ouais, Jessica. Oui. Est-ce que tu aimes faire l'amour dans des lieux insolites?
0: J'adore, ouais.
1: Où ça, Jessica?
0: N'importe où. Très bien. Dans le parc, dans le métro, n'importe où.
1: Très bien. Laurent?
4: Ouais.
1: Encore une question?
4: Ouais. Comment aimes-tu comme mec te prépare pour la sodomie?
1: C'est pas les mêmes questions qu'entre 18 et 21h avec Jenny, mais hein, putain, et Emmanuel, hein. Oh, les salauds!
0: Comment j'aurais
1: qu'un mec
0: me prépare pour la sodomie? Je sais pas, avec du lubrifiant, quoi, vraiment.
1: Voilà, très bien.
4: Il y avait la langue, non?
0: Ouais, pourquoi pas.
1: Bien sûr. Julien?
2: Ouais.
1: T'aurais pu dire avec la feuille de rose, hein. Julien?
2: Ouais, est-ce que tu serais capable de tripoter avec une fille pour un pari avec de l'argent ou pas?
0: Avec de l'argent, non, parce que je suis pas une pute, mais pour délirer, ouais.
1: Voilà, ça c'est une bonne réponse. On a un autre Julien, mais de Bordeaux. Bonsoir, ouais. Julien, 18 ans. Bonsoir, Julien.
5: Salut, Grand Star System.
1: Allons-y.
5: Alors, je voulais savoir si Jessica suçait après la sodomie.
0: Non,
2: il est lourd, lui.
1: J'aime bien celle-là. Elle est bonne, celle-là. Allez, on fait encore un dernier tour de table. Bernard, encore une question?
3: Moi, j'aimerais savoir ce qu'elle pense, mais sans pour autant que j'en prenne, mais
1: Bon, alors, moi, ce que je vous propose, parce que bon, ils sont pas très futfuts, ces garçons. Non, attendez, moi, je vais vous proposer. Non. Aussi bien Julien de Bordeaux que Julien du Havre, que Laurent, que Maxime et que Bernard, je vais vous laisser encore une question à chacun. Je vais vous laisser réfléchir à le temps de mettre un 10, parce que franchement, vous venez avec des questions, mais avec une question.
3: Donc,
1: quand on met une question avec un S, c'est qu'on sait d'avance les questions qu'on a envie de poser à Jessica, on réfléchit pas pendant 40 secondes. Donc, je vous donne à chacun encore la possibilité d'une question à Jessica, forcément à Jessica, la possibilité de répondre à chacune de ces questions. Et pour ça, on va mettre un disque. Franchement, pas terrible, les mecs. Hein. Dans le derrière et hein, dans le.
0: Ça restera un fantasme.
1: Ça restera un fantasme.
0: Ouais.
1: Et il y a Mars qui a la dernière question sur le Minitel. Quel est ton fantasme, Jessica?
0: Mon fantasme?
1: Oui.
0: Franchement, c'est banal. Hein.
1: Oui.
0: J'aimerais bien faire l'amour sur la plage.
1: Ah ouais, mais c'est joli ça.
0: Ouais.
1: Ça c'est romantique, hein, ils ont des fantasmes romantiques les nanas en ce moment. En ce moment le romantisme revient à la mode, hein, depuis un an. Moi j'écoute, les gens en ont marre du violent, ils veulent du romantisme. Hein. Même dans la musique, hein, ça le devient de plus en plus. Hein, tout ce qui est world music, ambient, new age, tout ça, ça devient de plus en plus à la mode.
3: Mais
1: tout
3: non, relax, mais je veux pas de romantisme.
1: Mais ta gueule, toi, on t'a rien demandé.
2: Max.
1: Ouais.
2: Une petite question.
1: Oui.
2: On a discuté avec Jessica en antenne.
1: Oui.
2: Et j'aurais voulu savoir s'il était possible de nous rappeler un peu plus tard dans la nuit pour. Comment dirais-je, se chauffer mutuellement, quoi.
1: Vous chauffez mutuellement?
2: À mon avis,
1: qui propose ça?
2: Maxime.
1: Allez, Maxime et Jessica, tu voudrais?
0: Ça ne me dérange pas.
1: Pour me faire plaisir?
2: Ouais. Non, puis en plus, c'est mon numéro de téléphone. Donc
1: en plus,
2: oui,
1: vous allez pouvoir répéter dans l'antenne.
2: En effet, oui.
1: Hein?
2: Voilà.
1: C'est vrai, Jessica, ça te branche.
0: Un peu plus tard, genre vers
2: une heure. Ouais, un peu plus tard.
1: Ah, oui, mais ça me branche bien, ouais.
2: Ah, en effet.
1: Ouais.
2: Hein.
1: D'accord, d'accord, d'accord. Bah, Jessica et Maxime, j'ai mis vos numéros de téléphone de côté. On vous rappelle tout à l'heure.
2: Ah,
1: ça peut être très bien, ça.
4: C'est possible de faire un pareil avec.
1: On pourrait demander à un autre couple de se prêter également et de faire une autre simulation, un petit concours, deux contre deux, quoi.
0: Voilà, mais déjà. C'est vraiment un gâchement trop, quoi, à l'époque.
1: Ouais, plus fin, quand même. Un petit peu moins beuh. On va essayer de faire ça un petit peu plus intelligemment.
2: Max.
1: Oui.
2: Est-ce que je cale les bruitages?
1: Est-ce que non, il n'y a pas. Oui, tu cales les bruitages, oui.
2: D'accord.
1: D'accord, à tout de suite. Enfin, plutôt à tout à l'heure,
2: bah,
1: à partir de 2h du matin. Et puis, vous ne quittez pas pour les autres, on vous reprend en antenne dans un instant. La radio libre de la nuit va s'installer.
6: Pète, ça pue le raccourci, quoi.
1: Là, et en plus, elle pète alors qu'elle pue des pieds déjà.
6: Ouais, c'est vrai qu'avec nous aussi, elle pète et ça pue le raccourci.
1: Ah, vous êtes écœurantes, les filles.
6: Non, on déconne.
1: Ah, vous êtes dégueulasses. Vous êtes dégueulasses, comme
6: disait. Et donc, il y a le chien de Servan qui est là avec nous. Et justement, on a trouvé un truc. Bon, là, on est en train de se faire une petite bouffe, là, sympa.
1: Ah, ça pue, putain.
6: Ah ouais, tu m'étonnes.
1: Oh, c'est l'infection.
6: Ah non, c'était Rennes, tu pourrais lever les pieds, s'il te plaît.
1: Oh là là, non, attends, je vais mettre un peu de spray. Allez, où
6: j'ai droit à un droit de réponse, peut-être. T'as vu, j'ai plus ma voix cassée, déjà.
1: Oh, déjà, ça va déjà beaucoup
6: mieux.
1: Mieux. Attends, vous mettez tes pieds près du combiné.
6: Attends, promis, attends, je vais le faire.
1: Vas-y.
6: Attends, je vais le...
1: C'est une horreur! Ah, c'est une horreur! Oh!
6: Ça pue, hein?
1: Oh là là, attends, je vais mettre un peu de spray là, parce que là, hein? Oh là là là là!
6: T'as pas, justement, t'as des auditeurs qui ont des problèmes parce que.
1: Ah, je mets du spray là!
6: Je viens de sentir mes pompes et c'est une infection!
1: Ah ouais, non mais là!
6: Je t'assure, je suis propre!
1: Oh là là, oui, non mais je m'en doute pas, mais tu pues des pieds!
6: Bah ouais, je sais.
1: Ah non, mais là, franchement, ouais. C'est à la limite, hein!
6: Tu pourras rappeler Raymond Barre? Non?
1: On va rappeler Raymond Barre.
6: Ah, super. Bah, je te passe l'histoire parce qu'on a un chien qui est obsédé. Et puis, tu me reprends pour Raymond Barre.
1: Bon, je t'en reprendrai, bien sûr, je t'en reprendrai. Tu vas voir, quand je vais venir à Rennes, je vais pas faire que te reprendre au téléphone, moi. Tu vas voir.
6: Ah bah, je t'attends.
1: Oui, c'est ça, oui. Tu parles, t'auras autre chose à faire, oui.
6: Alors, moi, c'est Servan, j'ai toujours...
1: Non, mais moi, je veux Christelle.
6: Un peu moins la voix cassée, quand même.
1: Je veux Christelle,
6: hein.
1: Je veux Christelle. Parce que sinon, on va croire qu'on a tous les jours les mêmes, alors qu'on a plein de gens derrière.
6: Oui, c'est Christelle.
1: Alors, bonsoir.
6: Alors, bonsoir, Max. Rebonsoir, donc. Donc, voilà, ce que je voulais dire, c'est que, donc, on est en train de faire une petite bouffe et on m'a offert un god pour Noël. Logique, tu diras, super cadeau.
1: Qui t'a offert ça?
6: Un pote.
1: Ah, pour déconner, quoi. Ou alors c'était un message.
6: Je sais pas, justement, je ne sais toujours pas. Et donc, c'est le JR Double Dong. Donc, je t'explique, le JR Double Dong, c'est donc un god noir, je l'ai en face de moi,
1: ouais.
6: En latex complet,
1: ouais.
6: Black, de préférence, énorme, double en bout, c'est-à-dire un gland d'un côté, un gland de l'autre.
1: Ah, oui.
6: Donc, sur l'emballage, tu as marqué to can play with this one, so all share right. It with a friend or have it all to yourself. Use vaginally or anally. Thank you very much. Donc, je t'explique la chose. Donc, il y a le chien de Servan qui est avec nous.
1: Oui.
6: Et bon, pour sortir, je sais pas, j'ai sorti.
1: Ouais, tu pourrais quand même appeler son mec par son prénom.
6: Pardon ?
1: Tu pourrais appeler son mec par son prénom.
6: Ah non, c'est son chien. Attends, Clyde, à quoi ? Ah oui, je garde l'anonymat du chien, donc c'est foutu. Je voulais garder l'anonymat du chien parce que là, on est gris et net.
1: Bah oui, bah forcément,
6: donc,
1: déjà
6: c'est pas grave.
1: C'est pas grave, et donc ?
6: Donc, on a sorti le god, et Vlatipok, le chien, ça s'amuse énormément avec.
1: Ah bah lui, il croit que c'est un nounous, un nonos.
6: Je sais pas, mais en tout cas,
1: oui.
6: Il adore le lécher, lui tailler des pipes.
1: Et il vous a regardé faire, forcément.
6: Sûrement, double en bout, oui, enfin, il n'y a pas que la chienne, alors.
1: Et la quéquette, c'est aussi un peu un nonos pour les fifilles.
6: Et donc, attends, je t'explique.
1: Oui.
6: Non seulement il adore ça, mais en plus, quand tu lui dis coup de god, c'est-à-dire en faisant mine de lui envoyer un coup de god sur le museau, il s'assoit direct. Donc, c'est une nouvelle technique de dressage. Regarde, coup de god. Voilà, impeccable. Moi, je dis, fly la boîte, tu peux envoyer.
1: Impeccable. Oh là là, on y croit complètement.
6: Attends, vas-y.
1: Allez, fais-le aboyer. Mais tu lui tapes dessus. Tape dessus, tape sur le chien. Oh, ils sont cons alors. Tape dessus.
6: Oh, c'est infâme.
1: Tape dessus.
6: Il a failli bouffer dedans littéralement là.
1: Oh, arrêtez, vous allez me gêner avec toutes ces phrases.
6: Donc voilà, c'était l'histoire de bon Clyde. Donc le chien. Il croit pas au chien, non.
1: Mais non, mais vous le faites pas aboyer.
6: Attends, bah, allez, essaie de faire aboyer là.
1: Allons. Passe-moi Kéra en même temps, tiens, Kéra. Elle est là. Salut Kéra.
7: Salut Max.
1: Ça va ?
7: Ouais, et toi ?
1: On essaie de faire aboyer un soi-disant chien, c'est soi-disant rennaise.
7: Ouais. Ça serait pas plutôt un Camilla ?
1: Ah, voilà.
7: Non, c'est pas un chien ? C'était pas un chien, ça ?
1: Si, ça serait un chien.
7: On aurait pu dire... On refait.
1: On aurait pu dire un mec. Ah oui.
8: Allez, à boire, mon Dieu.
1: À boire.
7: Voilà. Voilà, c'était pas aussi bien ça. Je me
1: c'est bien, c'est bien, c'est bien.
7: Et il y a plein de bâches sur le gueule.
1: Ah bah évidemment.
7: Et comment je vais l'utiliser après, moi?
1: Aïe, aïe, aïe, aïe, aïe.
7: Ça va au Javel, ça, tu crois?
1: Je sais pas, j'ai jamais utilisé un gode de ma vie. Hein.
7: Non, mais en fait, il a tracé une autre veine hein, sur le machin, parce qu'il est hyper bien imité, en plus.
1: Ah bah c'est bien fait, ouais, comparé à un vrai, Christelle, on s'y tromperait.
7: Enfin, oui, il faut vraiment le décontracter quand même pour s'enfoncer dans le derrière.
1: Enfin, hein. Oh bah, t'es pas obligé de te le mettre dans le derrière, le gode.
7: Ou
1: hein.
7: Devant ou derrière,
1: ah, oui,
7: non,
1: t'as le choix. T'as le choix, exactement. T'as le choix, exactement, Christelle. Bon,
7: donc
1: bah,
7: voilà, c'était pour l'histoire.
1: D'ailleurs, je raconterai bien l'histoire du gode et du gendre, mais c'est un petit peu osé à cette heure-ci.
7: Vas-y, raconte. Hein, raconte.
1: À cette heure-ci?
7: Ouais.
1: Ça craint, hein?
7: Non, non, mais on a fini de manger, nous.
1: Un peu plus tard, un peu plus
7: allez,
1: tard.
7: Ah, mais
1: c'est pas une question
7: Max,
1: de manger. C'est une question qu'il y a les vieux qui écoutent la radio qui sont pas encore couchés. Je veux qu'ils aillent se coucher, les vieux. Qui...
7: Oh, mais bon, allez.
1: Ah, Christelle.
7: Allez, ah, Julie me soutient, là.
1: Kéra commence pas, hein?
7: Julie, bon, allez.
1: Non, mais c'est Kéra, Julie, elle connaît l'histoire par cœur, l'histoire du gode. Tu parles, elle la connaissait sûrement bien avant qu'elle arrive à la radio. À mon avis, elle a pas fait que raconter l'histoire, elle l'a vécu, hein?
7: Ah, d'accord. Parce que justement, ça me donne encore plus envie de la connaître.
1: Problème de Julie. À chaque fois, elle nous raconte des histoires de cul. Tu te dis putain, l'histoire drôle mortelle. Elle fait ah non, non, non, c'est vraiment un truc qui m'est arrivé. Mais l'histoire du god et du genre, c'est vraiment un truc qui lui est arrivé à Julie, quoi. Et nous, on a cru toujours que c'était une histoire
8: c'est
1: drôle.
8: C'est pas vrai. Tant que j'ai des histoires de cul, c'est pas des histoires drôles.
1: Oui, justement, oui. Non, mais un jour, tu vas raconter des histoires drôles. Quand c'est des histoires drôles, toi, tu vas dire on va se marrer. Non, mais là, c'est vrai, c'est pas drôle. Très bien, Christelle.
7: Oui.
1: Ne bouge pas, on revient dans un instant. On se concentre, hein, les filles.
7: Ouais. T'as pas une idée, là?
1: Bah non, vous vous débrouillez comme des grandes.
7: Ouais.
1: Chut, chut, chut.
7: Crémo est couché.
1: Oui, ça a pas l'air de fonctionner, hein.
7: Avec un nom pareil. Hein.
1: Bah écoute, je suis désolé, mais ça a pas l'air de fonctionner, hein. Bon, laisse tomber, arrête, arrête.
7: Bah monsieur...
1: Bon, ça ne marche pas, apparemment, hein.
7: Monsieur...
1: Nous en... Hein ?
7: Un autre nom,
1: je... Ah bah non, on va recevoir du courrier justement pour ça. Je vous l'ai déjà demandé, hein, si vous avez reçu... si vous avez dans votre entourage ou si vous connaissez des gens dans votre patelin, dans votre village, des gens qui ont des noms bizarres ou rigolos, vous nous les envoyez avec bien entendu le numéro de téléphone qu'on puisse les appeler et puis voilà, puis qu'on
7: aille
1: dans la boucle.
7: Justement, à propos de ça, j'ai un nom bizarre, moi.
1: Ouais, ouais, mais, ouais.
7: D'accord. Non,
1: le problème, c'est que je connais des jeunes qui, bien entendu, vont donner un nom bizarre avec le numéro de téléphone d'un copain.
7: Bah non, justement, c'est ce qu'elle voulait faire hier soir. Elle voulait appeler, elle voulait justement te parler d'un nom bizarre, c'était le mien.
1: Ah.
7: Je m'en doutais, j'étais dans le pieu, je fais c'est bon, s'ils appellent, c'est pas la peine, je pète un boulon, quoi.
1: Ah, pourquoi?
7: Non, parce que je...
1: T'aurais pas aimé que je t'appelle?
7: Parce que genre, je suis pas forcément facile au réveil.
1: Ah, ouais, mais bon...
7: Parce que ma voix de Roger, tu vois, le matin, c'est pas forcément agréable.
1: C'est vrai, c'est pas agréable?
7: Oui, non.
1: Même si t'avais su que c'était moi?
7: Comment?
1: Même si c'était moi, ça n'aurait rien.
7: Surtout toi, tu vois.
1: Surtout moi, bah dis donc, eh oh! C'est sympa ce que tu dis!
7: Non, d'abord, et puis si je te rencontre, ce sera un coup de god aussi.
1: Pourquoi?
7: D'abord, non, je déconne.
1: C'est vrai?
7: Coup de god! Ça va être ma spécialité maintenant, ça va être coup de god.
1: Ah, bah,
7: dans le bus, je vais me faire avec mon god, mon
1: bah,
7: père d'abord.
1: Évidemment! Bah, évidemment!
7: Et ça va être coup de god.
1: Ah, ouais, ouais, ouais.
7: Non, et donc, voilà, on me traumatise par mon nom de famille.
1: D'accord, ok.
7: Voilà, donc je ne dirai pas l'antenne parce que là, c'est.
1: Et pourquoi? Dites-le, les filles, dites le nom de famille de Christelle!
7: Non, donc...
1: Dites-le.
7: La signification, ça veut dire mange la mie de pain.
1: Donne le nom de famille.
7: Mais non, non, non, non.
1: Donnez-le,
7: le bip, ça y est.
1: Donnez-le.
7: Non.
1: Allez, donnez le nom de famille de Christelle.
7: Oh là là.
1: Mais prenez le combiné.
7: Attention, j'arrête, je chante.
1: Prenez le combiné, prenez le combiné. Prenez le combiné.
7: Non, tu ne t'approches pas d'Ali.
1: Vas-y, allez, vas-y.
7: Le god, où est le god?
1: Allez, vas-y.
7: J'attaque à coup de god. Non,
1: allez, vas-y, vas-y. Comment?
7: C'est Morfoise.
1: Morfoise.
7: Morfoise.
1: Morfoise. Oui, Christelle Morfoise.
7: Quand on l'appelle, on fait ouh, Morfoise.
1: Oh bah oui, mais c'est.
7: Il y en a qui croyaient que c'était une insulte. Bah, quand on m'appelait comme ça, ouh, Morfoise, ouh, Morfoise.
1: Mais non, mais c'est pas un nom qui prête à vouloir. Je
7: non,
1: crois
7: c'est pas ça, mais
1: il
7: y en a ne sachant pas ce que c'était, ils font mais et Morfoise, en fait, ils étaient ouh, Morfoise aussi, mais sans savoir ce que c'était.
1: Ouais.
7: Et à la fin, ils étaient mais dis donc, c'est au fait, c'est quoi Morfoise? C'est une insulte?
1: Ah ouais.
7: C'est sympa pour la famille, quoi, je veux dire.
1: Ouais,
7: là, mon nom est bafoué quelque part, donc je me sens.
1: Mais mets-leur des coups de god à cette fille.
7: Oui, et ben justement, je vais m'y mettre.
1: Voilà.
7: D'ailleurs, je le sors de la commode.
1: Vas-y.
7: Parce que. Ah oui, le chien va s'exciter.
1: Ah bah, sors-le quand même.
7: Je m'occupe pas du chien après, moi.
1: Oh ça, vos histoires de cul, ça ne nous regarde pas. Hein.
7: Exactement.
1: Bon, très bien, Christelle.
7: Voilà.
1: Ainsi qu'à toute ta fine équipe derrière, ben, on vous embrasse.
7: Eh ben, nous de même, vois-tu, avec des gros coups de gueule.
1: D'accord, non, c'est okay. Très gentil, vous êtes très sympa, les filles.
7: C'est vrai,
1: je vais faire mes émissions de beau. Je vous embrasse.
7: Il s'énerve, là, j'ai le gueule dans la main, il s'énerve.
1: Voilà. Eh ben, on vous laisse, alors. Bonne soirée, amusez-vous.
9: Des mouches, apparemment, il y a une mouche, là.
10: Ah,
9: il y a des mouches sur la FM, là.
10: Émilie ?
11: Oui.
10: Donc, on en était où, là ? Enfin, t'as fait un petit descriptif par rapport au boulanger. Oui. T'étais sur lui ?
11: Oui. Non, c'était pas le boulanger.
10: Pardon ?
11: Non.
10: T'étais pas sur lui ?
11: Non, bon, bref.
10: Tu oui, frottais à lui, non ? Plutôt.
1: Et qu'est-ce que tu voulais lui dire, Émilie, Nicolas ? Parce qu'apparemment, tu la chauffes pas, là.
10: Ben, je la chauffe pas. C'est un peu dommage, quoi, non ? Mais je voulais continuer ce qu'elle faisait avec le boulanger.
11: Ah, non, c'était pas le boulanger, c'était l'autre, là, à l'hôtel.
10: Ouais, l'hôtelier. Voilà. Excuse-moi, Émilie.
11: Ok.
10: Donc, t'en étais où, là ?
11: Tu veux que je continue
10: Continue, ouais, exactement.
11: Ok, moi, je t'entends mal, en plus.
10: Ben, moi aussi, un petit peu, mais c'est pas grave, vas-y.
11: Ok. Donc, t'as quel âge ?
10: 21 ans.
11: T'as 21 ans. Ok, t'es où, là ?
10: Là, je suis chez moi, à Lille.
11: Ouais, mais où ?
10: Dans mon appart, quoi, à Lille.
11: Dans ta chambre ?
10: Dans ma chambre, ouais.
11: Ok, sur ton lit ?
10: Si tu veux que je te dise que je suis nu sur mon lit, je peux aussi.
11: Non, tu me dis vraiment où tu es ?
10: Non, je suis dans ma chambre, ouais, je suis sur mon lit.
11: Ok, t'es allongé ?
10: Allongé, ouais.
11: Ok, d'accord. Alors, je frappe à ta porte.
10: Ouais.
11: Ok. Tu es dans le noir.
10: Je suis dans le noir. Une petite bougie, là, dans un coin.
11: Ok. Donc, je frappe à ta porte. Mais t'entends pas... Comme je frappe tout doucement, tu m'entends pas. Donc
10: d'accord.
11: Je rentre quand même. Et là, je te vois, t'es allongé sur ton lit. T'es encore habillé. T'es habillé.
10: Ouais, je suis habillé encore.
11: Donc, t'es encore habillé, puis je viens m'asseoir à côté de toi. Et je ne dirai pas un mot. Je ne dis pas un mot, mais... Je mets ma main sur tes épaules.
10: Sur mes épaules ?
11: Oui.
10: D'accord. Donc là, je sens ta présence quand même.
11: Ok. Dans mes mains. Ok. Je déboutonne ta chemise. Tout doucement. Je sens ta peau sur mes mains. Je t'embrasse.
10: Ouais.
11: Sur le torse. T'es allongé toujours. Tu bouges pas. T'as pas le droit de bouger. Hein.
10: D'accord.
11: Ok. Tu ne bouges pas. Donc je t'embrasse. Le torse, le ventre. Partout. Partout. Je sors ma langue et puis je te lèche. J'ai des frissons dans le dos. Je descends à ton pantalon. Je défais ta ceinture.
10: Ouais.
11: Et j'enlève ton pantalon. T'es en caleçon.
10: Ouais, je suis en caleçon.
11: Ok. T'as les mains derrière la tête.
10: C'est ça.
11: Ok.
10: Je passe les mains dans les cheveux là parce que... C'est vraiment très fort.
11: Je t'embrasse sur la bouche, tout doucement. Ma langue court le long de tes lèvres.
10: J'adore.
11: J'arrive à tes oreilles. Et là, je vais te chuchoter des mots d'amour. Comme tu es beau, que tu es fort. J'ai envie que tu me caresses, que tu me fasses l'amour.
10: Caresse, tu veux.
11: Je vais passer ma main dans ton caleçon. Je prends ton sexe dans mes mains. Il commence à durcir.
10: Ah ouais, c'est clair. C'est pas, il commence.
11: C'est chaud. Je te masturbe. Je t'embrasse dans le cou.
10: Ah, mais...
11: J'ai chaud. Déshabille-moi.
10: Ah, oh, mais là, je suis obligé. Là, je sais pas comment t'es en petite tenue. Je te l'enlève. Je te caresse les seins. Parce que j'adore caresser les seins. Je passe ma langue. Tes seins. Tes tétons. Je les mordis tout doucement.
11: Oui.
10: Là, je remonte tout doucement dans ton cou. Je t'embrasse.
11: Oui.
10: Sur l'oreille. Délicatement, je redescends avec la langue. Je repasse entre tes seins, sur le ventre, tout doucement. Je tourne un petit peu. Et là, je redescends, je commence à toucher tes poils. Je me glisse furtivement entre tes lèvres.
11: Oui.
10: Tout doucement, je remonte. Je redescends. J'écarte tout doucement tes cuisses. Je les caresse.
11: Oui.
10: Je remonte les mains sur tes seins. Je continue à me glisser furtivement dans toi. Avec la langue.
11: Ouais.
10: Je te titille. Je te susurre.
11: Oui.
10: Oh, c'est bon, Émilie. Oh, c'est trop bon. Ouais, tu es toute humide, j'adore ça. Oh, Émilie. Avec la langue.
11: Oui.
10: Avec les boules, la bouche, les lèvres. Oh, je te sens bien, je te sens.
11: Oui.
10: Je remonte vers toi.
11: Oui.
10: Et je suis nu. Je me colle contre toi, contre ta peau. Tout doucement, tout doucement. Je ressens tes seins sur ma bouche. Je les attrape avec les mains. Je les serre très fort, très fort, très fort.
11: Oui.
10: Je me glisse entre les deux seins. Tout doucement, je monte. Je descends.
11: Ton corps.
10: Je monte.
11: Ton corps.
10: Je descends.
11: Oui.
10: Je monte.
11: Oui.
10: Je descends. Je remonte.
11: Bon.
10: Je redescends. Et là, tout doucement, je rentre en toi.
11: Oh.
10: C'est bon, Émilie. C'est bon.
11: Oh.
10: C'est chaud en toi. C'est humide, c'est doux. Émilie. Émilie.
11: Oui.
10: Je rentre en toi, je ressors. Je rentre, je ressors, je rentre, je ressors, Émilie.
11: Oui.
10: C'est bon. C'est bon, Émilie.
11: Oui.
10: Émilie.
11: Oui.
10: Émilie, je te retourne.
11: Oui.
10: Je me mets dans ton dos. Je te caresse, je te fais un petit massage. Toi, tu remontes doucement. Je te m'accapate tout doucement. Je t'écarte un petit peu.
11: Oui.
10: Et là, je rentre de nouveau derrière toi, comme ça. Je te prends les seins entre les mains.
11: Oui.
10: Oh, Émilie.
11: Oui.
10: Je rentre, je ressors encore, encore, encore. Oh, c'est bon, Émilie.
11: Oh,
10: Émilie.
11: Oh.
10: Émilie.
11: Oh.
10: Oh, tes seins. Ils sont trop beaux, Émilie.
11: Oh.
10: Je n'ai pas assez de mes mains. C'est trop chaud, Émilie, trop chaud. Tu bouges, tu es bouillante.
11: Oh.
10: Tu es moude, tu es humide et tu es bouillante à la fois.
11: Oui.
10: Émilie. Émilie.
11: Oui.
10: Émilie.
11: Reviens.
10: Ah oui, je te sens.
11: Oh, viens, oui.
10: Ah.
11: Oh, c'est bon.
10: Ah,
11: oh, c'est chaud, oui.
10: Oh, je remonte vers toi.
11: Ah oui, encore.
10: Lèche-moi encore.

0: Émilie et Nicolas qui nous ont fait du beau travail. Bravo les enfants, hein.
1: Ben merci. Non,
0: travail de professionnel, hein.
1: C'est pas un travail de professionnel, en fait.
0: C'était très très bien, c'était très très bien.
2: J'avais du mal à l'entendre.
1: Elle m'a bien senti. Moi aussi j'avais du mal, mais.
0: Normalement, on vous entendait.
1: Le feeling.
0: On vous entendait très très bien, et puis avec la musique qui était derrière.
2: Elle était super, la musique.
0: Oui, apparemment il y a beaucoup de gens qui ont aimé également, puisque c'est extrait de la compilation After Trans Volume 5 mixé par Jean Marica. C'est la dernière du volume, donc achetez-la, c'est sur le CD1, c'est l'ouverture, c'est très très très très bon. Ah non, très très joli, hein, Émilie. Je crois que bon, tu as besoin en fin de compte de trouver quelqu'un d'autre qui pourrait te décoincer, parce que franchement la nuit là, tu es mémorable.
2: J'y pense.
0: Magnifique. Ah non, mais tu mérites, Émilie, hein.
2: Ouais.
0: Je crois. Hein.
1: Un petit peu de manque.
0: Ah
2: oui.
0: Ah si. Tu quoi, t'en es pas sûr?
2: Je sais pas.
0: Qu'est-ce qu'il y a?
2: Non, je veux pas parler de ça sur l'antenne quand même.
0: Pourquoi?
2: Parce que
0: quoi?
2: Je vais emmerder plein de monde.
0: Hein?
2: Je vais emmerder plein de monde.
0: Pourquoi? C'est quoi ton problème? C'est que...
2: Ah non, je veux pas en parler là-dessus. Je vais emmerder plein de monde.
0: Ah bon, tu fais pas l'amour?
2: Ah si.
0: Ah bon, d'accord.
2: Non, c'est pas ça.
0: Ah bon, c'est autre chose.
2: Voilà.
0: Bon, d'accord, ok. Nicolas,
1: ouais.
0: Bon travail.
1: Merci.
0: Bravo l'artiste.
1: Bah...
2: Ouais, super.
0: Ah, bah, Émilie, très bien, hein.
2: Ouais.
0: Ah bah rien à dire.
1: En t'écoutant, Max, tu sais.
0: Ah ouais, j'avais entendu des trucs qui me disaient « Ah putain, c'est marrant, il me semble avoir déjà entendu ça. » Mais c'était joliment fait, Nicolas.
1: Merci.
0: Bonne bourre à toi, Nico, bonne bourre à toi, Émilie.
1: Bah ouais, bien sûr, bonne bourre à Émilie.
0: Hein. Ça va être très chaud.
1: Un petit peu d'échanger, Émilie, non, c'est ça ton problème?
0: Non, un petit peu.
1: Un petit peu quand même.
0: Émilie, tu sais, s'est trompé.
2: Attends, j'entends pas ce qu'il dit.
0: Il disait qu'un petit peu d'échange, enfin des autres, il pourrait faire un petit échange standard, je sais pas, venir sur Chartres, un de ces quatre, et puis te rencontrer.
2: Ah, ok, bah. Attends, tu lui files mon numéro, mais.
0: Oh.
2: Fais-lui mon numéro s'il veut.
0: Ah, bah voilà, Nicolas.
1: Bah, ça marche, ouais.
0: Eh, bah, tu vois.
2: Je me rappelle après que je lui explique quelque chose.
1: D'accord, ça marche.
0: Okay. Faut tout faire, hein.
2: Voilà.
0: Donc, Florent ou Julie, vous n'oubliez pas de donner à Nicolas le numéro de téléphone d'Émilie. Voilà, très bien, c'est chose faite. Bonne bourre à tous les deux.
1: Merci, bonne bourre. Faites-nous
0: des enfants.
2: Ouais.
0: Voilà, vous en mettez deux, trois de côté pour nous. Hein.
1: Okay.
0: On n'a pas le temps de les faire, nous, pour le moment. Maria, alors, de Nantes. Alors, les nanas qui parlent un petit peu cru pendant l'acte sexuel.
2: Non, pas l'acte sexuel. Non, t'as pas compris.
0: Ah, pardon, merde.
2: Non, tu sais, les filles qui parlent vulgairement du sexe, je sais pas, moi, ou même non. Pendant l'amour. Oui, ça se peut aussi.
0: Alors, quand tout à l'heure je disais, c'est dans l'intonation de la voix. C'est pas le fait d'utiliser des mots crus qui me gêne.
2: Oui, voilà. C'est l'intonation.
0: Je crois que c'est plus dans l'intonation, dans la vulgaire, tu vois.
2: Oui, vulgaire, t'aimes pas ça, toi.
0: Bah, tu crois qu'il y a des mecs qui aiment les filles vulgaires?
2: Mais non, mais on sait jamais.
0: Ah ouais, il y en a,
2: oui.
0: Probable, il y a des malades, mais bon, ils sont sûrement une extrême minorité.
2: Tu sais, non, mais il y a souvent des mecs qui aiment que les filles les traitent comme des moins que rien.
0: Oui, mais c'est pas pour ça que tu es vulgaire, c'est pas la vulgaire. Tu peux être vulgaire sans être grossière.
2: Exactement,
0: bon,
2: oui.
0: Bah alors c'est pour ça, donc ça n'a rien à voir.
2: Non, mais genre, je sais pas, par exemple, tu sais, pendant
0: Non, mais dans ces cas-là, c'est dominatrice, c'est le fait de dominer le mec et de se faire, en fin de compte,
2: se faire insulter.
0: Ouais, ou se faire donner des ordres.
2: Ouais, c'est sûr, mais bon, t'aimes pas quand une fille...
0: Attends, mais tu parles... Attention, parce que les mecs qui aiment bien se faire insulter, souvent c'est pendant l'acte sexuel, où souvent ils sont soumis, mais c'est peut-être pas dans la vie de se faire traiter de merde.
2: Oui, c'est sûr.
0: Voilà, donc je...
2: Toi, t'aimes pas être pris, comme, je sais pas, pour un chien, quoi. C'est pendant
0: mais
2: l'acte.
0: Moi?
2: Ouais.
0: Pendant l'acte?
2: Ouais.
0: Ah non.
3: Oui, bonsoir.
4: Bonsoir, quel est ton prénom?
3: C'est Julien.
4: Bonsoir, Julien.
3: Star System FM Max Radio Libre sur Internet, sur Facebook, c'est génial. Voilà. Et Max, bravo à toi, franchement.
4: Merci. Nickel.
5: Bon là, ça vient de déménager, c'est clair, ça a dû transpirer dans les chaumières. Hein. Nirvana, il y avait Blur, hein, et puis il y avait également les Chemical Brothers. Celui à qui je suis en train de m'adresser, qui me regarde et qui ne comprend pas très bien où il est, eh bien c'est un des auditeurs que j'ai régulièrement le soir sur Fun Radio, qui lui aussi me fait un spectacle hallucinant. Parce qu'on aura Jean-Pierre Sauzère en fin d'émission pour, vous savez, Johnny Hallyday, je vous en ai parlé. Lui, bonsoir Alain.
6: Bonsoir Max.
5: Il est fan de Michael Jackson. Je dirais même plus, tu es le meilleur ami de Michael et tu ne l'as jamais vu.
6: Voilà, ami très proche, exactement.
5: Voilà, merci. Est-ce que tu peux nous parler un petit peu de toi et de l'histoire de Michael Jackson?
6: Bah oui, tout ça a débuté à l'époque avec Billie Jean.
5: Ouais, 82.
6: Voilà, où j'ai un jour pris mon clavier, puis tout en respectant les unités de temps, j'ai travaillé sur... Sur les morceaux Girl Is My Mind, Sweeter.
5: Donc c'est toi qui as créé toutes ces chansons-là.
6: Enfin, disons que j'ai apporté quelque chose de nouveau. J'ai voulu créer quelque chose de nouveau.
5: Ouais.
6: Et puis.
5: Donc tu travailles en étroite collaboration avec Michael Jackson.
6: Voilà, puis j'ai fait... Bah, j'ai...
5: Vous connaissez, Jerry, t'as déjà envoyé du courrier?
6: Ouais, voilà. Il m'a écrit plusieurs fois. Ouais.
5: Carrément, de là-bas, de Los
6: Angeles. Voilà, de Los Angeles, voilà. Denfino, directement.
5: Dire Alain, cher Alain, machin, etc.
6: Voilà, avec tout. Witness and Mansell, en témoignage de ma sympathie, donc
5: voilà.
6: Michael.
5: D'accord, sympathie et... for you.
6: Yes.
5: Right. Alors, est-ce que... Tu serais capable de chanter un petit morceau de Michael Jackson?
6: Pas de problème.
5: Ça serait lequel, par exemple?
6: On y va sur Bad.
5: Sur Bad. Alors, si tu pouvais juste te mettre debout, et puis il y a une caméra qui est juste en face de toi, tu pouvais la regarder, rapproche-toi encore un petit peu de moi, voilà, là, non, viens, un peu plus, voilà, c'est impeccable, allons-y.
6: Your bird is mine, gonna tell you right, to show your face in broad daylight. I'm telling you, on a fair, gonna hurt your mind, don't show to care, come on. All right, I've given you a cut of tree to show your stuff or ATB. I'm telling you just what your mouth, I know your game, what your bite. On a scale of the limit, I to me is at 22. But I'm trying you as you know it, and we'll get you in a kill. Because I bet, you know I bet, you know I bet, bet, you are the rest of the night to tell you also get. Who's bad, yo?
5: Oh, ya. Réinstalle-toi, je t'en prie. Alors ça déchire. Hein.
6: Oui.
5: Et c'est pas terminé.
6: Non, c'est qu'un
5: petit... Vous nous faire encore d'autres petites surprises?
6: Bien sûr.
5: Alors, il y a encore d'autres surprises qui vous attendent. Si vous êtes fan de Michael Jackson, si vous appréciez Alain, vous allez être véritablement gâté. Mais pour le moment, ce que je vous propose, c'est de faire une petite pause. Et en musique, s'il vous plaît, j'ai choisi pour toi deux clips de Michael Jackson.
6: D'accord.
5: On va se regarder le clip de Beat It. Et puis juste après, on regardera le clip de Michael Jackson, Billie Jean. Alors c'est parti, Beat It, Billie Jean. On se retrouve juste après pour encore de la cappella avec le meilleur ami de Michael Jackson. J'ai nommé Alain ici sur MCM.
7: Allez, c'est parti, on fait la totale.
8: Pas te faire enculer.
7: Ah, ça aussi, on va le rajouter.
8: Allô?
7: Allô? Allô?
8: Oui.
7: Bonsoir, je suis bien à l'hôtel?
8: Oui, tout à fait, oui.
7: Bonsoir, madame.
8: Bonsoir, monsieur.
7: Je voulais savoir s'il y avait encore la possibilité de vous réserver des chambres.
8: Non, je n'ai plus de place.
7: Soir. Bien, pour dans 15 jours.
8: Ah, pour dans 15 jours? Oui, bon, bah, non plus.
7: Non plus, bon. Allô?
8: Oui.
7: Oui, bon.
8: Pas de faire enculer.
7: Pardon. Est-ce que on peut éventuellement peut-être faire le bug? Est-ce que c'est possible de réserver un papier de moi sans vue? Ah! Non, j'ai une autre idée!
9: Le bug!
7: On va faire du effet caca après, mais je pense que je vais rentrer dans le personnage dans la peau d'un bug. Est-ce qu'un bug?
8: Ah,
7: j'aime bien ce répondeur. Non, mais c'est vrai que là, je suis en train de faire le connard. Je vais mettre de côté, va te faire enculer. On va mettre de côté également le bingo. Juste le bec de lièvre.
9: Déjà, ça a son impact. Hein.
7: Est-ce que quand on a un bec de lièvre, on peut quand même facilement réserver des chambres d'hôtel? Nous allons le vérifier tout de suite sur Fun Radio et en direct, s'il vous plaît, en appelant un hôtel toujours du côté de Versailles.
9: Oui, l'hôtel d'Angleterre.
7: D'accord.
10: L'hôtel d'Angleterre, bonsoir.
7: Bonjour, monsieur.
10: Bonsoir.
7: Est-ce que vous pouvez répéter? Est-ce que vous pouvez des chambres d'hôtel?
10: C'est une blague?
7: Non, pas du tout. J'ai un petit problème, j'indique de l'avoir.
10: Je ne comprends pas.
7: Un peu. Demandez-moi de réserver pour ce week-end, monsieur, s'il vous plaît. Pour trois personnes. Au nom de Francis.
10: Et alors
7: Je veux savoir si c'est encore possible de réserver dans votre hôtel. Hein.
10: Non.
7: C'est complet.
10: Complet.
7: D'accord. Vous êtes des complets à partir de quelle période, monsieur? Allô?
10: Oui.
7: Allô?
10: Oui.
7: Oui, bonsoir, monsieur. Excusez-moi, c'était mon fils qui était en train de vous parler. Il y a encore possibilité de réserver des zones?
10: Alors, c'est vrai ou non?
7: Est-ce que c'est encore possible de réserver des chambres d'hôtel? Hein?
10: Non, c'est
7: non.
10: Complet. On est complet.
7: D'accord, ok. Vous êtes complet. D'accord, parce que j'aurais voulu fait caca pour dans 15 jours. Hein.
10: Mais quand même, c'était une blague.
7: Non, pas du tout, non, absolument pas. Pourquoi? Vous pensez que c'était une blague?
10: Oui.
4: Bingo.
7: Peut-être. Vous êtes fort sympathique, monsieur, hein?
10: Merci.
7: Va te faire pardon, qu'est-ce que vous dites?
10: Merci.
7: Ah, d'accord, ok, on vous remercie, au revoir. Au revoir, monsieur. Bon, il était plutôt sympa, lui, hein.
11: Ah, il était cool, il était
7: j'aimerais bien
11: cool,
7: faire encore un petit dernier, là. Qu'est-ce que je fais? Alors là, il y a la possibilité de va te faire enculer, tragédie, bingo,
12: va te faire enculer.
7: Ah, va te faire enculer, allez, on va. Bon, je parle, et une fois de temps en temps, t'en glisses, hein, d'accord. J'aimerais bien faire aussi des films de cul aussi, putain, ouais. On n'a pas fait des films de cul.
11: On va faire
7: des films de cul, là. Tranquille, hein, au début.
11: T'inquiète, je suis pas le genre à abuser.
7: On reste du côté de Versailles, hein, je c'est précise. Bizarre. Ah, on demande d'aller vers Montpellier pour faire des affaires caca.
13: Allez, bonsoir.
7: Oui, bonsoir, monsieur. Est-ce que c'est possible encore de réserver des chambres d'hôtel?
13: Hein? Pas te faire l'enculé.
7: Excusez, pardon? Est-ce que c'est encore possible de réserver des petites chambres d'hôtel, peut-être?
13: Oui.
7: Vous êtes à disposition?
13: Comment? Bon. Pas te faire l'enculé.
7: Pardon? Est-ce que... Bonsoir, monsieur.
13: Oui.
7: Oui. Est-ce que c'est encore possible de réserver pour ce week-end à venir?
13: Vous avez vraiment que ça à foutre, ça.
7: Pas
13: te faire l'enculé.
7: Allô?
13: Oui.
7: Ne quittez pas, je vous passe un collègue, hein?
13: Oui, oui.
7: Bonjour.
13: Pas te faire l'enculé.
7: Est-ce que c'est encore possible de réserver des chambres d'hôtel?
13: Est-ce qu'il est possible de te mettre un coup de boule dans ta gueule de merde?
7: Est-ce que...
11: Ah, lui, il est bon.
7: Eh, là, archivez un petit, là, ça vous fait un petit jingle, là. Hein. Ah, c'est génial. Là, c'est le jingle de... Voilà.
11: Bah là, il est bien.
7: Là, c'est le jingle de... Fais caca, va te faire reculer, tout ça. Hein. On s'en fait un petit dernier.
11: Vas-y, avec plaisir.
7: Je crois que les auditeurs, je crois que là, ils sont scotchés sur l'autre côté, sur le pénard. Ah oui, là ça fait rire la France entière. Allez, il nous reste encore largement le temps de pouvoir en faire au moins un ou deux. Hein. Donc et puis après on reviendra, on fera des affaires caca aussi du côté de Montpellier puisque ça a été réclamé. Donnez-nous les villes que vous aimeriez qu'on fasse sur le 61-386 par SMS. Allez. Et après il y a Farid qui va nous parler d'une grosse soirée sur Paris. Les ladies. Attention.
11: Toujours
14: à Versailles.
7: D'accord.
11: Il met du temps.
14: Bonsoir.
7: Oui, bonsoir monsieur.
14: Bonsoir.
7: Est-ce que c'est encore possible de faire une petite réservation pour ce week-end?
14: C'est quoi?
7: Est-ce que c'est encore possible de réserver pour ce week-end?
14: Pour ce week-end?
7: Oui.
14: Ok, vous attendez deux secondes?
7: Non.
13: Pas te faire l'enculé.
7: Pardon?
14: Comment?
7: Non, je ne quitte pas.
14: Non, vous attendez deux secondes?
7: Oui, bien sûr.
13: Pas te faire l'enculé.
7: Pardon? Allô? Qu'est-ce qu'il... Allô? Qu'est-ce qu'il fait? Allô?
15: Allô?
7: Allô? Allô? Bon, qu'est-ce qu'il fait, là?
11: Bah, il t'a mis en plan,
7: allô?
11: T'es où?
7: Oh non, j'en ai marre, j'aime pas,
11: galère,
7: attends, ça me fait chier,
11: il m'a mis en galère.
7: Vas-y, vas-y. Change-moi de ville, là, arrête le...
11: On va à Valence?
7: Allez, Valence, allez.
11: Vas-y, on va à Valence.
7: Allez, du côté de Valence.
11: Ça va nous faire voyager un peu dans le sud.
7: C'est vrai, allez.
11: C'est où, Valence? C'est près de Grenoble.
7: Allez, on y va, c'est parti, on appelle Valence.
11: Entre Strasbourg et Mulhouse.
7: Et après, on va récupérer notre ami Fredo pour nous parler d'une soirée. Son métier, maître de cérémonie. Non, mais attends, mais j'hallucine.
11: Ouais,
7: mais pour qui ils se prennent tous ces gens? Ah, ils sont hallucinants.
11: Il est MC. On y va, on va à Valence.
7: Allez. À Valence. Et on me demande sur Internet si on peut passer.
16: Nouveau à Valence Sud, Mathieu, bonjour.
7: Oui, bonjour.
16: Bonjour.
7: Est-ce que c'est possible, allô?
16: Oui.
7: Excusez-moi. Est-ce que c'est possible de faire une petite réservation pour ce week-end?
16: Oui, pour à quel nom?
7: Pardon?
13: Pas trop l'enculé.
7: Pardon?
16: À quel nom?
7: Oui, alors ça serait au nom de famille.
16: Quel nom de famille?
7: Alors attendez, ne quittez pas, je vais vous passer mon collègue. Hein.
16: D'accord.
13: Pas trop l'enculé.
16: Il est pas très agréable votre collègue. Hein.
7: Allô?
16: Oui.
7: Bonjour, monsieur.
16: Oui, pas très agréable, votre collègue.
7: Est-ce que c'est possible de faire une petite réservation pour ce week-end? Vous avez dit que c'était possible.
16: Ah oui, je vous ai dit que c'était possible. Vous m'avez dit que vous allez me donner votre nom de famille.
7: Ah,
16: vous
7: non, je suis...
16: votre collègue qui m'a dit qu'il allait me faire enculer. Donc, non, j'hésite.
7: Je suis le collègue, hein, parce que j'ai un petit bec de lièvre, c'est pour ça.
16: D'accord.
12: Pas se faire enculer.
16: Oui, non, ça va pas être possible ce soir.
7: Attendez,
16: ça.
7: Ne quittez surtout pas, hein. Est-ce que tu me sens héros? Vous allez bien?
16: Oui.
7: Bien. Alors.
16: Je pourrais aller mieux.
7: Pour ce week-end, c'est possible de réserver?
16: Oui, pour combien de personnes?
7: Alors, nous serions... Oh, ah, c'est caca. Sept personnes.
16: Excusez-moi?
7: Sept personnes.
16: Sept personnes, très bien. Donc, je vous mets tous dans la même chambre ou alors... On pourrait voir plusieurs chambres.
7: C'est possible d'avoir des lits superposés?
16: Des lits superposés? Oui, on va essayer de vous trouver ça.
17: Tu cartonnes.
16: Donc, superposés à combien d'étages? Parce qu'on fait plusieurs choses maintenant, lits superposés.
17: Bingo!
7: Bonne réponse. On va prendre pour deux chambres de lit double. Hein.
16: Deux chambres de lit double.
7: Pardon?
16: D'accord. Non, mais j'irai après ça. J'ai pas le temps là maintenant.
7: D'accord, ok.
16: Ok, bien. Donc j'ai ma quel nom?
7: Vous allez alors, attendez. Allô?
16: Oui, je vous écoute.
7: Ne quittez pas, hein, je vous passe mon collègue. Hein. Allô?
16: Oui?
7: Oui, c'est un nom.
16: Oui, donc à quel nom les chambres?
7: Donc, mettre ton nom de Jean-Paul Dévrique.
16: Zoupon Dominique?
12: Pas te faire l'enculé.
7: Pardon?
16: Zoupon Dominique, c'est ça, j'ai bien compris le nom?
7: Non, Jean-Paul Lévrique.
16: Zoupon Lévry. Très bien, c'est noté. Avec des
7: Non, c'est Jean-Paul Lévry. Jean-Paul Lévry.
16: D'accord, Jean-Paul avec un P.
7: Oui, c'est ça.
16: C'est noté.
7: P comme ça, comme ce soir.
16: C'est comme P, ok.
7: Comme ça, comme ça. Voilà, c'est caca. Voilà.
12: On va te faire l'enculé.
7: Eh ben écoutez, je vous remercie beaucoup.
16: Ben de rien. Ben
7: vous faites une bonne soirée, une bonne continuation.
16: Oui, ben vous aussi, à part
7: ça.
16: Eh
7: ben je vous remercie encore une fois, écoutez.
16: Ben écoutez, ça c'est un plaisir de vous parler.
7: Eh ben écoutez, à défaut d'une pensée à l'enculade.
16: Et comment?
7: Vous faites une bonne nuit.
16: Oui, ben vous aussi, bonne soirée.
7: Merci, au revoir.
16: Bonsoir.
7: Oh, qu'est-ce qu'il était sympa cet hôtel. On était où là?
17: Ben à Valence.
7: À Valence.
17: À Valence. Ah, ça sent le sud, hein.
7: Ah ouais, j'en ai mieux. À Versailles, c'est très bourgeois. C'est
17: m'étonne.
7: C'est très
17: cul serré quand même.
7: C'est cul serré, hein.
17: C'est cul serré. Mettre un coup de boule, hein. On a eu la preuve.

0: Voilà, tout va bien à bord. 0803 08 5000, si vous voulez bien sûr rentrer avec nous en contact et nous appeler éventuellement. Jean Denebert est là depuis tout à l'heure. Tu resteras avec nous, Jean, tout à l'heure.
1: Non,
0: tu t'en vas tout de suite après.
1: Non, on m'attend.
0: Aïe, aïe, aïe, quel dommage. On aurait aimé te garder jusqu'à 3h. Eh ben écoute, on remettra ça une autre fois, c'est pas bien grave. Or, petite musique d'ambiance, elle est là. Ça va fais voir.
2: Pas mal ça.
0: Ça va, ça a changé.
2: Il y avait le crapaud, mais.
0: Non, ça va lui mettre ça, mais alors le problème, c'est que là, on sait plus par quoi commencer, là. Il y a le.
2: J'ai la tête comme un. Bah là, tu la mets dans un soleil.
0: Ah là, tiens, c'est super, tiens, ouais, bonne idée.
2: Bah non.
0: Bon, tu me le mets
2: de l'autre côté?
0: Tiens, mais par exemple. Non, parce que je peux pas contrôler le volume. C'est pas grave, on va commencer avec Cécile, 23 ans de Paris. Salut Cécile. Ça va, Cécile?
3: Allô, salut mec.
0: Tu vas bien?
3: Ouais.
0: On est un petit peu perturbé, excuse-nous, parce qu'on est en train de préparer la rubrique qui va être après Jean Denebert. On va vous donner des vieux morceaux des années 80 qui ont été resamplés, retravaillés, trichés, qui font les tubes d'aujourd'hui, et on vous fera un...
3: D'habitat.
0: Non, on vous fera écouter, quoi, entre l'original et la reprise, et pour vous puissiez savoir et avoir... Oh là, tiens! New Jersey Connection, Love Don't Come Easy. Tu peux dire à Manu que c'est pas la peine. Manu, c'est bon! Bon, excuse-nous, Jean.
1: Oui.
0: Jean Denebert, Cyril, Jean Denebert.
1: Bonsoir, Cécile.
0: Ça va, Cécile?
3: Bonsoir, Jean. Oui. Je voulais déjà vous remercier de m'accueillir.
0: Il n'y a pas de problème.
3: Et puis, Mac, je voulais te dire, ça va peut-être te décevoir ma question parce que ça concerne l'amour. Alors,
0: non, j'ai pas dit que je voulais pas. Je me suis dit que c'est vrai qu'il y avait. Du fait qu'on dit aux gens, si vous voulez appeler pour la voyance, pour machin et machin, ils pensent qu'il faut appeler que pour ça. Donc je me suis dit, peut-être que Jean a peut-être un sujet, mais non, il n'y a pas du tout, je suis pas déçu. En même temps, si c'est souvent demandé, c'est que quelque part, c'est la majorité. C'est comme quand on dit aux gens, la musique, mais malheureusement, dans les plus grosses ventes de disques aujourd'hui, c'est quand même Sardou, c'est quand même... Donc il faut vivre avec son temps. Hein. Cécile, t'as 23 ans, t'es de Paris.
3: Voilà.
0: Ta date de naissance, s'il te plaît.
3: Alors, 14-01-76.
0: Ouais, on t'a foutu le truc,
1: s'il te plaît.
3: Oui, alors je voulais savoir si j'allais trouver l'amour dans ma vie, et si oui, quand. Et l'amour durable, quoi.
1: Oula. Alors moi je dirais déjà, pour reprendre ta question, le par rapport à la notion du temps, il faut savoir qu'en voyance, cette notion est très difficile à percevoir.
3: Ouais.
1: Bon, par contre, je dirais globalement que ton année 99 est loin d'être une mauvaise année. J'y mettrais quand même une condition qui me semble être la plus importante, c'est que tu te débarrasses vraiment de tout ce que tu as pu connaître par rapport aux années précédentes, parce qu'on a l'impression que ça peut encore générer ou créer des dilemmes en toi ou des blocages.
3: Par rapport aux relations que j'ai eues avec tes personnes ou par rapport à mes problèmes à moi?
1: Peut-être beaucoup plus sur un plan intérieur, savoir s'en détacher, savoir un petit peu s'en détacher, couper un peu le cordon ou le
0: fil. Oula, t'énerve pas.
1: Pour que petit à petit, eh bien, tu puisses arriver à cette étape de construction.
3: Mm-hmm.
1: J'ai une période, entre autres, de printemps, d'été, qui ne sera pas forcément défavorable, en ce qui concerne au moins un sentiment de bien-être, et bien évidemment, à partir d'un sentiment de bien-être, tu auras un taux de disposition qui sera quand même beaucoup plus important pour faire une rencontre. Donc, sors peut-être un peu plus de ta coquille, et à mon sens, tu as quand même beaucoup plus de chances de pouvoir faire une rencontre. Une rencontre qui, dans un premier temps, ne reste que sur un plan de rencontre.
3: Ouais.
1: Il sera toujours temps de se reposer la question, éventuellement, plus tard, savoir si, éventuellement, il peut y avoir un côté durable avec la personne.
3: Ouais, donc rien de définitif.
1: Rien, je dirais qu'il n'y a rien de défini, parce que pour moi, c'est uniquement lié par rapport à... on va dire, en étant très large, au moins les 4 dernières années, qui ont été quand même des années assez lourdes.
3: Oui, tout à fait,
0: exactement.
1: Sur un plan intérieur.
3: Max, c'est pas drôle.
0: Hein. Non, mais
1: tant que tu ne te détacheras pas de toute cette période-là, ça restera toujours très, très complexe.
3: Hein. Ouais. Je voulais seulement préciser une chose pour Max, parce que bon, il y en a beaucoup qui savent pas ce que c'est.
0: Ah, si, je sais, moi j'en ai une amie très proche qu'on est morte.
3: Bah ouais, voilà, donc tu vois, au mois de juin, je pesais 39 kilos, et maintenant j'en pèse 64.
0: Ce qui veut dire dans la boulimie, c'est on mange beaucoup, et après on ingurgite, et après on se fait...
3: c'est ça qui est pas bien connu.
0: On monte et on descend, mais c'est vrai que c'est pas toujours pareil.
3: Bah voilà, je monte et je descends, mais ça veut pas dire que je me fais vomir, et il y en a beaucoup qui croient que c'est que ça.
0: Ouais.
3: Et ça, c'est un vrai problème, et on est mal vu, c'est vraiment...
0: On se dit, quand tu fais 65 kilos, c'est pas énorme non plus, tu mesures combien?
3: Ouais, 1m57.
0: c'est énorme.
3: Ça commence.
0: Non, c'est pas, mais bon, c'est pas.
1: Je dirais qu'à, même à partir de ce problème, bon, qui est un problème qui ne relève pas de la voyance.
3: Oui, hein,
1: c'est un psychologue qu'il faut que tu consultes.
3: Oui,
1: mais je dirais que bon, déjà, même si ce problème est toujours et encore d'actualité pendant un certain temps, je dirais que ça ne va pas t'empêcher de pouvoir faire une rencontre. Mm-hmm. Donc, il faut pas partir du principe, ne vois pas ton évolution un peu comme des cases. Hein. Première case, me débarrasser de ce problème.
0: Ouais.
1: Deuxième case, éventuellement m'ouvrir aux autres.
3: C'est imbriqué, quoi. Il faut que tout s'enchaîne en même temps.
1: Tout doit s'enchaîner. Et je dirais que déjà, en parallèle, tu peux très bien être toujours avec quelqu'un sur le plan affectif, hein, et continuer à gérer malheureusement un peu ce problème de boulimie, et petit à petit retrouver ton équilibre intérieur.
3: Ouais, ça, en fait, c'est ça que j'ai vécu pendant un an et demi avec un garçon, et ça n'a plus marché au bout d'un an et demi.
0: Ah bon?
3: Et je suis complètement retombée dans la boulimie, quoi.
0: D'accord.
3: Ouais.
0: Non, c'est vrai que c'est un problème très très délicat à gérer. C'est pas facile pour la personne elle-même.
3: Non.
0: Souvent, on croit que vous le contrôlez, que vous avez envie de manger beaucoup, et qu'à un moment donné, vous avez envie de ne plus manger.
3: Alors, j'en ai même honte.
0: Non, ça, il faut pas.
3: Bon, facile
0: à dire. Facile à dire qu'il ne faut pas, mais effectivement, vivre avec ce poids, et un coup maigrelette, et un coup, c'est vrai que c'est pas évident.
3: C'est insupportable. Et puis,
0: t'as des périodes quand même, parce que moi, je repense à la personne que je connaissais.
3: Oui.
0: T'as des moments où t'arrives à tomber pendant une période d'un ou deux mois avec un poids qui te semble correct, à savoir dans les 50 ou 47 kilos.
3: Ouais, exactement. C'est vrai. Et c'est la période où j'étais donc avec mon ami.
0: Et là, t'arrives pas à te le contrôler, à te le tenir, ce poids.
3: Durant quelques mois, si je me sens aimée.
0: Voilà, d'accord, ok. T'as besoin d'être aimée.
3: Ouais,
0: d'accord. D'accord, très bien.
3: Besoin de tendresse, tout ça va ensemble.
0: C'est vrai. Et souvent, le problème, c'est que moi, connaissant bien ça, on remet d'instinct l'amour qu'on peut
3: se donner. Dans la nourriture.
0: Ouais.
1: Oui,
3: l'amour qu'on n'a pas dans la nourriture.
0: Non, mais je disais que. Non, c'est pas ce que je voulais dire. Je voulais dire que comme on est, vous êtes bien, vous êtes aimé, vous avez besoin très, très souvent qu'on vous le rappelle, quoi. Il y a toujours un appel au secours. T'es sûr que tu m'aimes bien, pour être sûr de ne pas en mettre dans.
3: Rien qu'un petit regard ou un petit geste, une caresse ou quelque chose comme ça, mais un petit truc pour être rassuré, quoi.
0: Une caresse, même sur le cul, les cheveux, c'est pas grave.
1: En tout cas, moi, je m'inquiète pas pour toi, Cécile.
0: C'est bien.
1: Ne pars pas du principe, ne vois pas forcément ton évolution, uniquement là je parle sur un plan affectif, comme étant quelque chose d'obscur ou de nébuleux. Pour moi, tu dois avoir quand même des rencontres qui seront déjà dans un premier temps sur un plan relationnel, qui petit à petit te permettront d'arriver quand même à une certaine construction, et une construction quand même de qualité.
3: Toujours
1: est-il que le climat de ton année 99 s'y prête particulièrement bien. Bon, alors maintenant, il faut savoir si tu parviendras à maîtriser cette année, ou si effectivement tout va un petit peu te filer entre les doigts, mais je dirais que tu es quand même posé pour parvenir à trouver justement cet équilibre.
3: J'essaye.
1: Je dirais que de plus en plus.
0: Tu vas y arriver.
1: Il ne faut pas que ce soit uniquement une obdibulation. Il faut vraiment que tu prennes ça comme une roue qui va se mettre à tourner et qui te permettra d'arriver vraiment à ton équilibre.
3: J'espère bien, en tout cas, hein, parce que moi, je soutiens toutes les filles ou les garçons, c'est plus rare, mais qui sont dans ma situation, parce qu'on est vraiment... on en a trop honte et on n'en parle jamais, et personne ne sait.
0: Non, c'est rien.
3: Allô.
0: Voilà, Cécile, merci.
3: Ok. Bon,
0: parce que sinon on va passer de l'autre sujet, ça devient une libre antenne. On voulait terminer la voyance qu'on a Jérôme qui est à venir, d'accord?
3: Ok. Merci.
1: En tout cas, une bonne continuation.
3: Merci beaucoup à tous.
0: Bon courage. Voilà, très bien. Je vais faire.
2: Qu'est-ce qui se passe?
0: Je voulais faire une connerie avec la musique, parce qu'on croyait que c'était de la musique de. On se croirait dans un avion, c'est juste avant de décoller. Je voulais faire le commandant de bord, machin, et dès qu'on appuie.
2: C'est bon, là?
0: Non, trop tard, les gars, trop tard. Il y a Jérôme 4 ans, 25 ans de Valence pour Jean, quand même. Bonsoir, Jérôme.
2: Ah, Jérôme est.
0: Oh non! Jérôme, mais il faut le mettre en air, Jérôme.
2: Non, mais non, Jérôme, il est parti.
0: Ah, petit problème avec Jérôme, c'est pas grave. Il y a beaucoup de gens sur le Minitel qui demandaient comment aller Jean de Neuneu, parce que c'est vrai que souvent, t'arrives. Ça va, tu dis toujours oui, ça va, machin, et on veut vraiment savoir si ça va ou pas, Jean de Neuber.
1: Est-ce que ça va vraiment, là, aujourd'hui?
0: Non, mais sincèrement.
1: Sincèrement, oui.
0: Oui, sincèrement, oui. Tu ne bluffes pas, c'est parce qu'on n'est pas obligé de faire toujours de la radio, va bien, comme à la télé, c'est super, alors que.
1: Il y a des fois où je suis plus énervé, plus agacé, mais là, tout va bien.
0: Les couleurs montrent que, de toute façon, il y a eu quelque chose.
1: Ah oui.
0: Non, sérieusement.
2: Je crois que c'est une nouvelle voiture.
1: Entre autres,
0: c'est vrai, c'est peut-être ça aussi, tu es heureux? On ne donnera pas la marque, mais tu es satisfait de ta voiture?
1: Tout à fait.
0: Bon, très bien. Tout va bien à bord. Alors, donc, tu viens en bagnole tout seul. Déjà, ça te donne une indépendance. Tu n'avais pas de voiture avant.
1: Si.
0: Tu te faisais souvent accompagner, c'était ta caisse?
1: Non, non, c'était la mienne.
0: D'accord, ok, très bien. Jérôme est de retour avec nous, il a 25 ans, il est de Valence, comme on le disait. Salut Jérôme.
4: Bonsoir Max.
0: Jérôme, Jean Denebert, Jean Denebert, Jérôme.
4: Bonsoir Jean.
0: Jérôme,
4: bonsoir,
0: Jérôme. Pour Jean Denebert, s'il te plaît, tous ceux qui nous écoutent, car ça les intéresse énormément, ta date de naissance.
4: Eh bien, puisque ça intéresse tout le monde, le 22-04-73.
0: Et voilà, il y a plein de petites qui appellent parce qu'elles disent, tiens, on a le MEMA, ça va cogner grave. Jérôme, ta question, Jean Denebert, t'écoute.
4: Voilà, donc je fais le même métier depuis 8 ans, qui est donc serveur.
0: Mm-hmm.
4: Et j'aimerais
0: savoir... Attends, laisse-moi, moi je suis dans la restauration.
4: Oui, dans la restauration.
0: Tu vois la voyance.
4: Fantastique,
1: bon,
4: hein.
1: Max.
0: Ouais.
4: Voilà, j'aimerais savoir simplement si cette année ça va évoluer, si je vais continuer dans cette branche professionnelle ou si ça va changer, parce que c'est vrai que c'est un métier qui est quand même assez lourd à tenir. Bon, comme tous les métiers, je veux dire, chaque métier a sa difficulté, mais c'est vrai que c'est un métier qui demande beaucoup, beaucoup de charges. Et j'aimerais savoir si ce métier va changer ou si je vais continuer un petit peu dans cette branche ou pas.
1: D'accord. Moi, ce que je perçois déjà, qui me semble être crucial par rapport à ta situation du moment, c'est déjà d'une part un projet qui semble dater quand même de quelques années maintenant et qui te poursuit, mais que tu n'arrives pas forcément à bien monter ou à bien structurer, puisque ça peut toucher autant un domaine indirect de la restauration, donc ça peut être lié aussi bien à tout ce qui peut être tourisme, loisirs, ouverture entre autres vers l'étranger.
4: Oui.
1: Et on a l'impression que, je dirais que la période commence à être enfin la bonne pour te permettre de pouvoir, on va dire, passer à l'étage du dessus.
4: Alors,
1: la seule petite retenue, moi, je dirais, c'est tout simplement d'attendre patiemment le 22 avril. Pourquoi le 22 avril? C'est la date de ton anniversaire. Et là, ça te permet quand même de bénéficier pendant un an, donc 12 mois d'une sensibilité particulière qui te permet quand même de pouvoir donner une autre orientation à ta vie professionnelle. Alors moi, je ne serais pas étonné que dans un premier temps, ce soit d'abord l'étranger qui te permette quand même de mettre en place un petit peu après tout un nouveau parcours professionnel quasiment au cours des 4-5 prochaines années.
4: D'accord.
1: Moi, je vois en particulier la traversée d'une grande mer telle que l'Atlantique.
0: La Belgique, alors.
1: Je serais pas étonné d'abord que tu te tournes vers les États-Unis. Pas forcément les États-Unis Nord ou les États-Unis. Oui. Ça peut être aussi l'Amérique du Sud et qui pourrait te permettre en plus là de revenir peut-être avec un nouveau bagage ou un nouveau concept qui te permettra à ce moment-là d'orienter différemment ta vie professionnelle.
0: Jérôme, tu peux te rapprocher de ta base?
4: Pardon?
0: Approche-toi de ta base.
4: Oui.
0: Merci, parce qu'il y a une interférence.
1: C'est bon. Il faut impérativement surtout que tu suives ton idée, parce que pour moi, maintenant, c'est excellent. Alors que si tu fais un petit point de retour sur un passé récent tel que l'année dernière, c'était quand même une période qui était complètement bloquée. À chaque fois que tu voulais faire un pas en avant, on faisait deux en arrière.
4: Tout à fait.
0: Je suis désolé pour Jean qui arrive à se concentrer parce que je suis parti en sucette pour la musique.
1: Parfois c'est quand même très difficile. Hein.
0: Avec la musique, c'est vrai?
1: Non, mais je l'entends très mal. Ouais, parce que c'est quoi ça? C'est un...
0: Non, mais je suis parti en sucette, j'ai capoté, j'ai fait un caga.
1: Oui.
0: Je te mets une ambiance et là, je sais pas. Je sais pas, je t'ai mis un truc d'aéroport.
1: C'est dramatique. Non, tu ne refais pas ça.
0: Oh, le regard de glace, sinon je te kick. Sinon tu vires, Jérôme.
4: Oui,
1: voilà Jérôme, en tout cas une bonne continuation.
0: Et puis c'est bien parce que apparemment t'étais intéressé par les pays étrangers, Jean te le confirme, donc on espère pour toi que ça va bien marcher.
4: Eh bien merci beaucoup.
0: Ça sera quel âge donc exactement, 22 avril 73 donc ça
4: eh
0: donne
4: bien, on arrive sur les 26.
0: Ah bah déjà ça grandit hein.
4: Oui, parce que
0: je vois Jérôme 25 ans de Valence, oui forcément, oui.
4: Oui.
0: Mais c'est vrai que ça aide un peu, très bien. Jérôme, approche-toi de ta base.
4: Oui.
0: Voilà, très bien. Bonne soirée à toi, Jean Denebert.
4: Merci beaucoup.
0: Salut, bonne bourse, GG.
1: Merci, à bientôt.
0: Jean Denebert, bien sûr, pour la voyance, si vous le voulez le rencontrer de visu, le voir habillé en blanc, avec bien entendu toujours ses fameux cols roulés inimitables, sa mèche blanche aux années 80 à l'Indochine. Vivien Savage.
2: D'ailleurs, il fait les années tubes la semaine prochaine, Jean Denebert.
1: Voilà, c'est ça.
0: C'est vrai? Jean Denebert, donc dans les... C'est vrai, les années?
2: Les années?
0: Non, je sais que c'est pas vrai. Donc, si vous voulez le rencontrer véritablement dans son cabinet, dans son salon, dans sa cuisine,
2: en train de le voir repasser
0: sa véranda.
5: qu'une nuit sans repasser, là.
1: Mais je cherche une repasseuse, d'ailleurs.
5: Ah bon? Ah bah écoute, c'est alors, si très sérieusement vous voulez discuter avec Jean de Neubert plus en détail de vos problèmes personnels, peu importe les problèmes, il est là pour répondre à tout.
1: On essaye.
5: Bon, il y arrive bien. Jean de Neubert est à votre disposition. Il est le meilleur puisqu'il travaille avec l'équipe du Star System depuis 2 ans, donc ça prouve que c'est forcément le numéro 1 de la voyance. 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
5: met surtout en valeur moi, hein, aussi. Hein.
6: 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Oui.
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0: Ben là, je te dis bonnes vacances. Au lieu de dire bon week-end,
1: ouais, c'est enfin, quand je pars. Vendredi, samedi, dimanche.
0: Oui, enfin bon, alors bon week-end, alors c'est ça.
1: Voilà, c'est un grand week-end.
0: Très bien, Jean Denebert. Et on va te laisser parce que t'es pressé, t'as une boum, je crois, t'as une soirée, je sais pas quoi.
1: Non, je vais terminer le dîner, là.
0: Oh, un petit 4 heures, c'est bien de venir, t'es professionnel, t'aurais pu annuler. Jamais, non, professionnel
1: non.
0: Avant tout.
1: Non, on s'installe dans un petit resto à côté, comme ça on est juste là.
0: Et grâce à Jean, on a gagné 30 balles quand même. Hein. Voilà. Ouais, il a gratté. Avec 20 centimes, il gratte et il file 30 balles, ce qui est quand même sympa. Non,
1: attends, ne commence pas à dire ça, après on va m'appeler pour le loto.
0: D'accord, ok, non.
1: On laisse tomber.
0: D'accord, très bien. On va accueillir au standard Polochon, qui a 18 ans, qui est de Châteauroux. Salut Polochon.
2: Bonjour.
0: Quelle horreur ce prénom.
2: C'est pas un prénom.
0: C'est un surnom, mais quelle horreur quand même pour une fille. On dirait un truc de mec, c'est laid.
2: Oui, mais c'est que c'est un peu compliqué, ça vient.
0: Mon Dieu, cette jolie voix, comment tu peux t'appeler Polochon en avoir une voix aussi merveilleuse que celle-ci.
2: Merci.
0: On dirait Polochon, c'est bien pour les filles qui ressemblent à des canuts morts et des garçons manqués.
2: Oui, mais on m'a aussi dit un autre truc.
0: C'est quoi, ma bébé?
2: C'est comme les trucs sur lesquels on
0: dort,
2: qui sont très lisses, etc., etc.
0: Non, moi ça, c'est bon à croquer, ça.
2: Sur lesquels il fait bon dormir, se reposer, tout ça.
0: Oh, comme elle est mimi, Polochon. Oh, c'est joli, c'est joli. Polochon, sans le discuter, on a un problème que t'as avec ton meilleur ami.
2: Oui.
0: Hein? On va accueillir également, si tu le veux bien, parce qu'on va faire autre chose avant de parler de ton problème avec Carmel, 21 ans, qui est de Metz. Salut Carmel.
3: Salut mec.
0: Ça va bien?
3: Polochon, ça va bien, merci.
0: Bah, très bien, plutôt pas mal. Carmel, avec toi, on parlera de ta première relation sexuelle.
3: Ouais.
0: Polochon, t'as déjà eu des rapports sexuels ou pas?
3: Non.
0: D'accord, donc c'était à préciser. Les filles, si j'ai besoin de vous, c'est pour la rubrique qui va arriver tout de suite avec Rigaud en complicité. J'ai fait allusion en début d'émission et tout à l'heure de morceaux qui sont extrêmement diffusés sur l'antenne de Fun Radio. On en est ravis parce qu'il faut avouer que c'est des bonnes musiques, des morceaux qui marquent l'année 98 et l'année 99 bien sûr. Vous avez entendu parler de Will Smith,
3: ouais,
0: les filles,
3: hein,
0: Brandy, de Brandy et Monica également.
3: Ouais.
0: Vous connaissez le morceau de Faith 7?
3: Non, moi je connais pas, moi.
0: Non, vous allez reconnaître, c'est ça là.
3: Ah ouais, c'est bien ça.
0: C'est pas facile à retenir. Ah, ouais. Est-ce que vous connaissez ceci?
3: Street Life, c'est exprès de la BO, là, de, comment ça s'appelle, la Jackie Brown.
0: Bien, ma chérie. Plus d'autres, hein, qui vont venir, comme le morceau de tout à l'heure que j'ai retiré, faut que je le remette, 166, c'était...
3: Bon,
0: on va y arriver.
3: Cherche le Max.
0: Hein?
3: Cherche le Max, tu vas trouver le Max.
0: J'ai trouvé, ça y est, c'est bien, j'avoue, je suis content. Alors, on va commencer les filles, quand même, pour... Et puis vous qui nous écoutez...
3: Moi, je voudrais juste dire quelque chose,
0: oui,
3: Max.
0: Oui.
3: Je trouve que la reprise de Street Life, elle est pas super. Hein.
0: Non, mais
3: attends, en français, franchement, elle est très...
0: On va en discuter, justement. On va en discuter, attendez. Donc le but, d'abord, c'est pour ceux qui écoutent, parce que ça fait trop longtemps qu'il y a trop d'animateurs, malheureusement, ici, qui passent et qui connaissent pas toujours les originaux, d'où ça vient, ou de faire écouter, ou de faire une émission qui pourrait... Donc je vais le faire. D'accord.
3: Tout le monde veut avoir sa connaissance.
0: Donc, il faut savoir que ceci, hein, qui va...

0: Là, Polochon, tu connais?
1: Oui, oui, oui.
0: Carmel, Carmel
1: ouais,
0: aussi.
1: Bien sûr.
0: Est-ce que vous saviez...
1: J'ai éclaté, moi, en boîte là-dessus. Attention, qui tue.
0: À l'heure où je vous parle toutes les deux, est-ce que vous saviez que derrière, c'était une reprise? La mélodie.
1: J'avais entendu dire, mais je ne connaissais pas l'original.
0: Eh bien, alors, on va écouter l'original tout de suite et vous allez bien sûr comparer que Will Smith se fait des affaires et des sous-sous sur le dos des autres. Quoique, il faut demander l'autorisation et que généralement, l'original demande 80-90% des recettes du disque. Il faut le savoir quand même. Donc, Men in Black Will Smith, en fin de compte, il a récupéré que le sample derrière, c'est ceci.

0: Voilà Polochon, voilà Carmel.
1: Oui.
0: Ça vous fait toujours ça de plus à savoir.
1: Oui.
0: Alors maintenant, on réécoute de nouveau le Will Smith pour mieux comprendre.
2: C'est pareil, hein.
0: On est d'accord les filles?
1: Ouais, mais tu sais, moi je trouve que pour généralement, moi je préfère les versions originales, mais honnêtement, pour celle-ci, je préfère la reprise de Will Smith.
0: Hein. Ah bah je peux te dire que la version originale est bien plus jolie. Hein.
1: Ah,
0: attention. Non, attendez, on va comparer Will Smith, c'est intéressant parce que Men in Black n'est pas une reprise de Patrice Rochon, il a pris un sample, c'est-à-dire qu'il a pris une rythmique qu'il a mis en boucle, et lui par-dessus, il y a rajouté son propre texte. Donc c'est pas pareil, c'est pas une reprise Will Smith, simplement qu'il a samplé le tant

0: Mais après, le rap, le reste de la mélodie, hein, Rigo est d'accord.
1: Le refrain,
0: donc ouais, oui, je dis des bêtises. Mais alors là, maintenant, Will Smith, il y a un deuxième exemple de son album où là, c'est beaucoup plus flagrant. Là, c'est carrément, il a rajouté du rap, mais véritablement, là, c'est encore plus flagrant. Le dernier morceau de Will Smith qui tourne souvent sur Fun, qui s'appelle Just the Two of Us, vous connaissez?
2: Oui,
0: on réécoute quand même pour se le remettre.

0: Donc là, d'accord, les filles, vous connaissez bien sûr le morceau, il n'y a pas de problème.
1: Oui.
0: Alors maintenant, on va écouter l'original de Grover Washington Jr., album de 80, une pure merveille, c'est le meilleur album qu'il ait fait. C'est un artiste qui fait du saxo à la basse, saxophoniste, jazz moderne, et qui chante de temps à autre. Just the Two of Us, écoutez. Extraordinaire album. Allez, go.
1: Moi, j'aime pas beaucoup. Il a une voix.
0: Non, mais tu peux pas en 10 secondes dire c'est bien ou c'est pas bien.
1: Non, mais moi, je le connais.
0: Non, mais l'album, l'artiste.

0: Fildar, qu'est-ce que t'en penses?
1: Ah, c'est du vol, hein, et c'est tout.
0: Voilà, c'est tout. Voilà, donc la conclusion de Fildar.
2: Non, mais tu sais, moi, si je peux me permettre, oui. Max, c'est quand même devenu vachement à la mode, hein, de prendre des vieilles chansons comme ça.
0: Et non, mais ça date pas d'hier, ça a toujours été fait, mais là, ça a été depuis toujours, mais là, on est dans une période groove hip-hop qui est extrêmement abusée. On s'est dit, c'est refaire de la musique avec de la musique. Il y a des fois, il y a des gens qui prennent un... Dans le rap, c'est vraiment deux secondes d'un morceau, ils ont fait quelque chose d'original.
1: Prendre un petit truc. Et
0: voilà, il faut dire ce qu'il est à dire. Il y a des trucs.
2: Le côté positif aussi, c'est que ça permet de faire connaître à nouveau d'anciens artistes.
0: Non.
2: Ceux qui cherchent à...
0: En règle générale, je vais te dire non, parce que très très rares sont ceux qui disent ce qu'on est en train de faire en ce moment en tant qu'animateur radio. Donc la moitié qui nous écoute ne savent même pas ce qu'on est en train de faire découvrir ce soir. Et c'est un tort de la part des animateurs. C'est peut-être un manque de culture ou alors tout simplement d'un manque de temps qu'on leur laisse pour pouvoir justement... Oui, ça serait bien de les remettre au goût du jour parce que, par exemple, l'album de Grover Washington, en dehors de Just the Two of Us, l'album, c'est 6 morceaux, c'est que du sax, on est déjà passé dans Balade Nocturne et Le Soir, c'est un album qu'il faut avoir chez soi. Et maintenant, ce qu'on va écouter, c'est Five Seven, donc c'est ça.

0: Alors tout le monde a reconnu le morceau. Alors pareil, là, écoutez bien maintenant l'original. Pareil, il faut bien dire que Faith Evans, que vous allez entendre l'original, donc du groupe Chic, n'a été repris que la boucle, c'est-à-dire la musique derrière, mais pas du tout la mélodie, pas le rap. Hein. Attention, on y va. C'est parti. Ouais, mais la vitesse normale.
1: La vitesse normale.
0: Ah voilà, je crois qu'il est accélérable. C'est rare que ça soit à l'inverse.

0: groupe Chic avec Neil Rogers et Bernard Howard derrière. Vous connaissez un morceau qui s'appelait Africa.
1: C'est le Freak.
0: Ça, c'est le groupe Chic. Vous connaissez un autre morceau qui s'appelle Good Time. Good Time.
1: Mets-leur,
0: tiens d'ailleurs. Chic, c'est ça. Alors écoutez, vous allez trouver. Neil Rogers, Bernard Howard. Tout ce que on va vous faire écouter, c'est dans le même album. C'est-à-dire que le sample de Faith Seven, le Freak, 78. Et Rigo va vous faire également écouter un autre morceau extrêmement connu. Je crois que c'est dans le même album. Ah, c'est pas dans le même album, non. Non, c'est dans l'album d'après, excuse-moi. Non, c'est pour, vous dire que Faith Seven, ce que vous écoutiez là, ça, c'est-à-dire ça. Merde, je sais plus, je suis sûr. Donc, ils ont samplé le truc du groupe Chic. Chic était un groupe qui était mené par deux personnes, qui est Neil Rogers et Bernard Howard, qui étaient comparés, qui étaient considérés quasiment à l'époque, dans les années fin 70, début 80, comme étant à la fois pour l'un le meilleur guitariste du monde en funk et l'un des meilleurs bassistes du monde. Ils ont fait donc le fameux morceau Le Freak, c'est Chic. Ils ont fait également le morceau très connu qui s'appelle Good Time, Et vous connaissez un morceau de rap de, qui s'appelle Les Rappeurs Delight, Sugar Hill Gang, Acid et Hip. Hop.
1: Ah oui.
0: Qui est l'un des tout premiers, si ce n'est le morceau précurseur rap pur. Et ben, c'était Neil Rogers et Bernard Howard pour la musique. Et vous connaissez également, j'imagine, Diana Ross avec Upside Down.
1: Ouais.
0: Et ben, c'était produit par Chic, de, donc par Neil Rogers et Bernard Howard. Est-ce que vous connaissez un groupe qui s'appelle Sister Sledge?
1: Non, moi ça me dit rien.
0: American Girl. American Girl. Eh bien, c'est produit par Neil Rogers et Bernard Howard de Chic. Voilà, donc c'est des choses à savoir. Alors attention, exemple suivant, également assez stupéfiant, à savoir ceci.

0: êtes d'accord les filles?
1: L'original
0: d'un artiste, un groupe qui est à la base un groupe d'ailleurs de plutôt un peu jazzy, funk, soul et instru. Il s'appelle les Crusaders. Et l'album s'appelle Street Life. C'est un album qui date de 79 sur lequel il y a 6 morceaux. Et 6 morceaux magnifiques,
1: ouais,
0: dont un autre également extrêmement connu. Ouais, c'est lequel d'ailleurs?
2: C'est
0: le 4 ou le 5? Vous connaissez La Fièvre d'NTM?
1: Ouais.
0: Non, c'est peut-être pas celui-là. Bah écoutez, dans le même album des Crusaders, c'est pour vous dire à quel point.
2: Ah, c'est pas dans celui-là?
0: Non, c'est pas celui-là.
2: C'est plus au début.
0: Non, c'est pas. Alors, attends, c'est peut-être forcément un des deux.
2: Non,
0: c'est peut-être avant, alors attendez, ça va arriver.
2: Ouais, c'est dans celui-là au milieu.
0: Ah ouais. Qui avait été, pour ceux qui aiment la house aussi, Saint-Germain, à l'époque de FCOM. Non, bah non.
2: Là, là.
0: T'es sûr, non, c'est pas ça?
2: Si, si, si. T'inquiète pas.
0: T'es là?
3: T'inquiète pas.
2: Ça va arriver,
0: les filles, bon.
1: On va le trouver.
2: Bah, de toute façon, on peut pas le rater.
0: Alors, c'est au début, là. C'est peut-être ça, on a pas avancé beaucoup. Attends, excusez-moi, j'avance vite sur le CD, les filles.

0: Comment tu dis?
1: C'est Crusaders.
2: Écoute, écoute, écoute. Hein.
0: Ah,
1: écoutez. Vous connaissez là?
0: Ah oui, c'est ça.
1: Alors maintenant, je vous explique, ils ont pris uniquement que cette mesure-là, apparemment. Parce que je me souviens. Ils ont pris juste ça. Ouais, et après, ils ont mis ça. Ça fait tout le temps ça.
0: Ouais, ils repassent un bout.
1: Alors, donc, ça s'appelle, le groupe s'appelle les Crusaders. Alors, C-R-U-S-A.
0: Ouais.
1: D-E-R-S. L'album date de 1979. Il y a 6 titres dessus, c'est monstrueux. Sinon, c'est que des instrus. Et ça s'appelle, l'album s'appelle Street Life.
0: Ok.
1: 300S, mais Street Life, c'est facile, voilà.
0: Ouais.
1: Alors, on a encore une autre démonstration. Brandy et Monica. Mais Brandy toute seule, de Brandy et Monica. Le morceau s'appelle Rock With You. On écoute. On a oublié de préciser quand même pour les Crusaders.

0: C'est pas Michael Jackson qui aurait ça?
1: Eh bien justement, alors donc ça, le morceau Brandy Rock With You, reprise, carrément, là c'est comme si on remettait une version...
0: C'est l'album de Thriller, non?
1: Non, justement, c'est l'album d'avant, premier album de 79, qui s'appelle Off The Wall, et on écoute l'original tout de suite.

0: l'album de Thriller est vachement bien.
1: Non, c'est l'album d'avant, The Wall, qui est encore
0: ouais,
1: plus.
0: Mais l'album de Thriller.
1: Ah, il est bien, mais celui-là est encore meilleur. Pour les puristes de funk, c'est l'album funk, hein, ça c'est clair. Avec un autre album également de 80 qui est bon. Je sais pas si vous êtes d'accord, un album de Delegation qui s'appelle Haute Vie.
2: Hein? Je vois pas, mais si on.
1: Mais si. Eh, oh! Oh, regarde-moi là! Non, mais il est modeste, il est modeste! Bon, on écoute!
0: Ah, il est chouette,
1: Marc. Il est chouette, hein?
0: Ah ouais,
1: c'est Hildar, qu'est-ce qu'on peut dire de ça?
3: C'est la même qu'un Brandy!
1: Oh, c'est la même qu'un Brandy! Et le dernier morceau avant qu'on arrête cette série, pour le plaisir, puisque je l'ai passé en plus en programmation il y a à peine une demi-heure, trois quarts d'heure. Je sais pas si vous vous souvenez de ça, les filles.
0: Oh, bah oui.
1: Bon, la version originale. Attention.

0: t'écoutais pas, moi.
1: Il leur met dans une tente devant.
2: C'est-à-dire qu'il m'écoutait pas, mais il est en train de fredonner le texte.
0: Attends, tu l'as relevé après quand j'étais là.
3: Ouais, c'est ça.
0: Le gamin.
4: Ici, Max, t'avais repassé une fois.
0: Alors.
3: Ouais, ouais, mais j'ai repassé, il était pas là.
0: C'est la même cam. Hein? C'est la même cam, gamin.
1: Bon, donc ça, c'est la version originale. Très, très bon. New Jersey Connection. Le morceau original s'appelle Love Don't Come Easy. Et c'est donc repris, donc, comme on le faisait écouter tout à l'heure. C'est-à-dire. Il faut le faire.
4: Non,
1: Dealer de funk, ça s'appelle New Jersey. Voilà, tout simplement. On aura l'occasion avec Rigaud de vous faire écouter comme par exemple Bouge de là d'MC Solar, où le principe est le même, c'est une petite boucle très courte comme MTM pour la fièvre. On fera écouter quoi la prochaine fois, Rigaud, également?
5: Oh là là, moi je peux tout faire écouter.
1: Mais de ceux qui passent à la radio sur fin de régulièrement pour qu'il y ait un repère, bah oui, c'est l'intérêt. C'est l'intérêt.
5: Le M&M.
1: Oui.
5: My name is I, Slim Shady.
1: En plus,
5: là.
1: D'ici là, on l'aura repassé 3-4 fois, donc voilà. Ça sera encore mieux.
5: Excuse-moi.
1: Et on fera plein d'autres trucs comme ça. Donc, si vous trouvez ça intéressant, ça a l'air d'être le cas, parce que vous voyez,
5: ouais,
1: vous
5: avez les Fugees aussi, parce que
1: les Fugees, par exemple, effectivement, là,
5: Killing Me Softly, Hornet, tous ces trucs-là.
1: Exactement. Et donc,
5: là même.
1: Si ça vous amuse et vous trouvez ça intéressant, on peut de temps en temps, une fois, peut-être pas par semaine, parce qu'il faut matière, mais dès qu'on en a 3-4 de bien et qu'on bien tourné sur l'antenne de Fun ou du Star System. Eh bien, on vous fait vendre des originaux et voilà. Mmh. On vous fait vendre des originaux.
4: Est-ce qu'il y a moyen, Max, de passer, tu sais, par la suite, Sweet Life ou bien le morceau de Michael Jackson?
1: Eh ben les cadeaux, Rigaud, est-ce que tu peux mettre Rock With You de The Wall?
5: On y va, c'est parti.
1: Allez, on va tout changer, allez, carrément, allez, bingo. On va s'écouter l'original, les filles, dans un instant, on parle ensemble, donc, pour l'une, d'un problème avec son meilleur ami, ça dit de oui. Paul Chon.
4: Oui.
1: Et Carmel, 21 ans de Metz, donc, qui veut parler de sa première relation sexuelle.
4: Ouais, tout à fait.
1: Ça pourra, ceci dit, servir à Paul Chon, qui n'en a encore jamais eu.
4: Oui, mais je me réserve pour la personne avec qui je me marie. Non, j'ai pas quel âge, Paul Chon.
1: C'est pas parce que tu te réserves pour qu'on peut pas en parler, hein.
4: Mais ça m'empêche pas d'en parler en général.
1: Mais on aura l'occasion d'en parler à ce moment-là. D'accord, les filles, vous avez discuté de chiffon en antenne toutes les deux.
4: Okay.
1: Et on se retrouvera ensuite avec des hommes adultes, des gens compétents, le Star System entre autres, pour pas dire moi-même. Et là, nous discuterons d'un sujet sérieux, d'accord? D'une fille vierge et du dépucelage et du meilleur ami. Voilà. Of the World, Michael Jackson, la version original 79 de l'album
5: The Wall
1: Rock With You. C'est parti, l'album of The Wall Rock With You.

0: L'album qu'il a sorti juste avant de sortir celui de Thriller en 1992.
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0: Merci de passer votre soir avec nous. Bien sûr, pour la Radio Libre qui ira jusque très tard dans la nuit. Les débats de Gérard pour minuit et quart, minuit et demi, avec un débat sur la... les sosies, hein, où nous aurons la chance d'avoir dans les locaux, il est bon à rappeler, le sosie, mais alors vraiment le sosie dans toute sa splendeur, aussi bien au niveau de la voix que du physique, de Florian Gazan et de Jean-Luc Delarue. Et il y aura également un autre débat qui portera sur les supermarchés et les marchés dans la rue. Ouais. On fera une sorte de comparaison et des questions en rapport ou en liaison avec le marché, vous savez qu'on a souvent le mercredi ou le dimanche dans sa ville, avec des produits frais. Et les supermarchés, genre Leclerc, Auchan, etc., etc. Paul Auchan, 18 ans de Châteauroux, toujours avec nous.
2: Toujours.
0: Mais elle va venir également, puisqu'elle était là depuis le début, hein, Carmel, qui va rester avec nous.
2: Oui.
0: On va aborder d'abord le problème de ton petit ami, ton meilleur ami, peut-être, Paul Auchan, c'est ça?
2: Meilleur.
0: D'accord.
2: Petit à l'époque, mais meilleur.
0: Paul Auchan, tu fais quoi dans la vie?
2: Je suis étudiant, pour toi.
0: C'est gênant d'avoir ton vrai prénom?
2: Si tu veux, c'est Cécile.
0: Ah bah oui, alors gardons Paul Auchan, ouais, t'as raison. Allez, Paul Auchan, non, c'est... Allez, Cécile, vas-y.
2: Bon, alors je vais directement à la question que je vais poser parce que c'est assez long l'histoire, à savoir est-ce que tu penses que je devrais garder contact avec lui ou pas. Et donc, l'histoire. J'ai donc un ami que je connais depuis à peu près 4 ans. Robopop, s'il écoute, je donne son pseudo parce que j'ai pas envie que des gens puissent le reconnaître. Robopop, pas cop.
0: Ah, Robocop, ouais, c'est Paul Auchan, ça va? Oh, je suis avec Yves Redon derrière. Ah, ça doit être bien les soirs avec vous.
2: J'ai pas envie que des gens le reconnaissent parce que bon, c'est surtout Paris que sa petite amie.
0: Bon, d'accord,
2: jalouse,
0: ok, d'accord.
2: Voilà.
0: Allez, vas-y alors.
2: Je le connais depuis à peu près 4 ans. Je suis sans nouvelles de lui depuis à peu près 3 mois alors qu'il sait que je me fais très facilement du souci pour les gens. À une époque, on est plus ou moins sortis ensemble et on s'est séparés pour des raisons qu'il m'a données qui sont absolument nulles, quoi.
0: Qui sont ?
2: Nul, toi.
0: Oui, mais c'est lesquels, c'est quoi,
2: genre, plus savoir. Tu es trop bien pour moi.
0: Oui, d'accord, ok, d'accord.
2: Tu
0: es
2: pas moi, tout ça,
0: ouais, ouais.
2: Et donc, dans mon sens, je sais qu'il est franc, donc je pense réellement que s'il voulait arrêter de garder contact avec moi, il me le dirait.
0: Mm-hmm.
2: Mais d'un autre côté, vu la manière dont il me traite, et avant aussi, quand on se parlait au moins une fois par semaine, etc., alors que là, ça fait 3 mois que je suis sans nouvelles, donc je sais pas. Donc voilà quoi, je sais pas si ton avis c'est plutôt parce qu'il en a marre, il ose pas me donner, enfin il a pas envie de me faire souffrir en me le disant et donc il s'y prend petit à petit ou
0: non mais c'est pas facile, c'est vrai que malheureusement par moment quand je veux m'intéresser vraiment à un sujet, essayer d'y répondre sérieusement, tu penses bien que c'est un peu comme Jean, il me faudrait beaucoup plus de détails, passer du temps dessus, mais ouais il faudrait que je le voie, je puisse lui parler ou qu'on puisse rentrer plus dans les détails.
2: Oui.
0: De ce que je comprends, donc apparemment t'as l'air assez sensible, ça s'entend même quand tu parles, hein, t'as la voix qui craquelle, hein, qui
2: mais
0: devient.
2: Non, mais en plus, c'est quelque chose qui me touche me touche beaucoup, donc déjà je suis très sensible en général, mais là
0: eh
2: en
0: oui.
2: plus, sans parler, j'ai 32
0: ans. Eh oui, bingo, et t'es tombé pile poil dessus. Ce que je peux comprendre très vite, hein, d'ailleurs, Carmel peut intervenir avec moi si elle le souhaite, co-animer, hein, ce qui est quand même pour elle.
2: Mais de toute manière, en plus, je lui en ai parlé un peu.
0: Bon, bah très bien. Donc, 4 ans que tu le connais,
2: oui.
0: 3 mois que tu n'as plus de nouvelles.
2: Oui, et vraiment plus aucune. Et d'habitude, avant, on se parlait au moins une fois par semaine, donc c'est pour ça que ça me paraît bizarre. Et au moins, je pense que s'il me respectait un minimum, il m'aurait écrit.
0: Tu vas pas chialer, oh!
2: Ouais, si, je l'ai fait, mais c'est pour d'autres raisons.
0: Ah, c'est pour autre chose?
2: Oui, non, mais c'est parce que si, quand je l'aimais et je l'aime encore.
0: Ah.
2: Et même s'il est avec quelqu'un avec qui il est très bien, qu'il l'aime et elle aussi l'aime, etc., etc., ça me fait quand même mal de... T'as essayé de le recontacter, Cécile? Ben, le problème, c'est que... il n'a pas le téléphone là où il est.
3: Ben, il est maladresse, quoi.
2: Oui, mais il ne répond pas. Et d'habitude, il rentre chez lui à peu près toutes les semaines ou toutes les 2-3 semaines. Et c'est pour ça que j'appelle tous les samedis après-midi à peu près chez ses parents.
3: Mm-hmm.
2: Et là, ça fait 3 mois qu'il n'est pas rentré.
0: Ouais, il te dit qu'ils sont pas rentrés parce qu'il est possible que ses parents.
2: Oui, c'est ce que je me dis.
0: Oui, bah oui, mais alors dans ces cas-là, la chose que je ferais tout de suite à ta place, c'est que samedi, je vais l'appeler comme tous les jours.
2: Oui.
0: Et si de nouveau les parents disent on comprend pas, il est pas rentré, tu demandes attendez, excusez-moi, je me permets parce que ça fait quand même 4 ans que vous me connaissez, je suis sa meilleure amie depuis 3 mois, j'ai plus de nouvelles de lui.
2: Je sais pas si je suis sa meilleure amie. C'est
0: non,
2: bon,
0: mais enfin bon,
2: amie,
0: tu
2: mais...
0: voilà, tu dis écoutez, pour moi, il est mon meilleur ami. Comme ça, tu te présentes de telle manière à ce qu'il te respecte.
2: Oui, non, mais sa mère me connaît.
0: Bon, alors raison de plus, c'est que tu dises écoutez, je comprends pas. trois mois que j'arrive pas à la voir. Est-ce que vous lui transmettez bien mes messages?
2: Mm-hmm.
0: Et de savoir si vraiment vous me dites qu'il est jamais là. Auquel cas vous non plus. Attends, laisse-moi terminer. Auquel cas eux non plus. Auquel cas eux non plus n'auraient donc pas plus de nouvelles de toi que leur fils. Et s'ils en ont, c'est où tu demandes clairement, c'est où il est là et vous lui transmettez mais il veut pas me rappeler.
2: Mm-hmm.
0: Ou alors véritablement il est pas là depuis trois mois mais vous l'avez de temps en temps, vous avez des nouvelles, ils vont probablement te dire oui. Donc tu dis
2: oui,
0: bah,
2: oui,
0: quand...
2: non mais ça il l'appelle régulièrement.
0: Et quand vous, alors il pourrait très bien, et si ta mère comprend ça, vous dire écoutez, la prochaine fois je vous promets que quand il appelle pour prendre des nouvelles, je vais lui dire que vous avez appelé, que et que vous ne le rappelez jamais, et que qu'il ne te rappelle jamais, et que la mère essaie de t'aider pour exiger plus ou moins son fils.
2: Mes parents n'ont aucune emprise sur lui.
0: Ah ouais, bah alors dans ces cas-là, effectivement, là, d'accord, ouais.
2: Non, demande. Une emprise sur lui, demande quand même quoi.
0: D'avoir, demande plutôt. Ouais,
2: ils lui diront de toute manière. Même, j'ai récemment demandé à sa mère parce que c'est vrai.
0: Demande-lui une certaine complicité, quoi. Dis-lui voilà, je suis malheureux, j'aimerais bien avoir de ses nouvelles, je me soucie de lui. Ne va pas entrer dans les détails que t'es amoureuse, etc. Et que
2: non,
0: t'as besoin.
2: Mais c'est de toute manière, ça fait 4 ans que je le connais, c'est voilà. Mon meilleur ami, il est clair que c'est normal que je me fasse des soucis pour lui.
0: Et je pense que même si la mère n'a pas d'emprise sur son fils, si à un moment donné elle l'appelle, ils ont dit non, il y a une demoiselle qui s'appelle Cécile, ça fait 3 mois, tu la connais, moi je la connais. Là, l'appel, elle est très angoissée. Le minimum de respect, mon fils, ça serait au moins que tu l'appelles et que tu lui donnes de tes nouvelles. Je pense que là, c'est pas, même si elle n'a pas d'emprise sur lui, je pense que ça peut le faire réfléchir et t'appeler, quoi.
2: Oui, mais par exemple, récemment, j'ai demandé à sa mère de lui dire et je sais qu'il a appelé entre temps.
0: Mauvaise réponse, et non, il faut pas demander à la mère d'appeler, non, il faut garder ça pour soi tout seul. Eh oui, mais non, faut pas faire ça, Polochon. Bon, tu perds 2 points, qu'est-ce que tu fais? On continue la conversation ou pas?
2: Je voulais dire un truc quand même.
0: Vas-y, dis-le.
2: Que j'ai demandé à sa mère de lui dire...
0: Mais non, malheureusement, tu récidives sur cette question, il ne faut pas. Hein. Philippe, bien sûr, il aurait fallu...
3: Couper à pic.
0: Bah voilà, il aurait fallu couper à pic.
2: Votre truc, je vais passer au truc suivant, si tu préfères. C'est la raison pour laquelle il aurait dû, enfin, j'avais demandé à ce qu'il me rappelle très vite et c'était très urgent parce que normalement j'aurais dû passer là où il habite, qui est à 500 km de chez moi, quand même. Et j'aurais dû y passer parce que mon père, qui est chirurgien, est en congrès là-bas, vendredi, et donc j'aurais aimé prévoir un truc et aller le voir. Et puis, pareil, j'ai pas de nouvelles, alors.
0: Je rappelle une dernière fois ou je me mets à laisser tomber?
2: Mais ça.
0: Non mais c'est vrai, qu'est-ce que tu veux qu'on fasse à un moment donné, ma pauvre petite?
2: Mais tu sais quoi, moi c'est
0: juste
2: que tu te prends un peu trop la tête quoi avec tout ça. Apparemment, c'est un peu dur ce que je vais te dire, mais il a pas envie de te revoir quoi.
4: Oui, la fois c'est clair.
0: Bonne réponse. Très bonne réponse.
2: Général, j'ai combien de points alors, mec?
0: 8.
2: Le problème, c'est qu'il est franc en général et j'ose penser, mais peut-être incertainement même à tort, que si vraiment c'était ça, il me l'aurait fait savoir, même par sa mère qui m'aurait dit, bon, il y en a marre de vous.
0: Et non.
2: Non, ça veut rien dire, ça attend.
3: On parle pas de la famille.
0: Et non, on parle pas de la famille dans le jeu.
2: Bien, il était sensible et il n'a pas envie de te faire de peine, donc avec toi, il va agir différemment qu'avec les autres personnes.
0: Oui, bien joué. Bien joué, tout à fait. C'est une bonne réponse d'une collègue de travail. Cécile, qu'est-ce que tu penses de ce que vient de dire Caramel?
2: Bon, mais ce que j'en pense, c'est que je vais laisser tomber pendant un temps, suite à quoi, pendant 2-3 semaines, s'il donne pas de nouvelles, je vais me débrouiller pour aller là où il est étudiant et je sais où le trouver en général. Et si je le trouve, je lui mets 2 gifles. Non, mais ça sert à rien.
4: Et après, on s'explique.
2: Non, mais c'est imagé, parce que de toute manière, je suis incapable.
0: Ah, c'est pas mal, le truc déjà à la con. Genre, t'as un problème, on dit, tu sais, on en parle en jeu et tout. Ça serait bien, ça. Voilà, j'ai un problème.
2: Moi,
0: mes parents veulent me mettre dehors, je crois que je vais leur casser la gueule. Mais non, ce n'est pas la bonne solution, bien sûr. Continue à parler avec eux.
2: Carmel.
0: Non, vas-y.
2: Cécile, tu sais, moi, je suis dans le même cas que toi, quoi. Je veux dire, je suis amoureuse d'un gars et bon, bah, il y en a rien à foutre de ma poire, donc j'ai laissé tomber, quoi.
0: C'est perdu, on n'a pas le droit d'utiliser les mêmes problèmes que les autres, hein. Bien sûr, il faut essayer dans ce jeu d'avoir ses propres problèmes. T'imagines? C'est un problème par personne, hein. On peut pas avoir des problèmes d'hommes, malheureusement. Alors, l'aide sociale, bien entendu, vous ne le gagnez pas ce soir. Vous ne gagnerez pas non plus l'aide au divorce, malheureusement. Vous n'aurez pas cette petite prime de 500 francs pour remplir votre foyer à la fin du mois. Bon, ceci dit, Cécile, pour arrêter là-dessus, je pense qu'il faut que tu demandes ou complicité à la mère une bonne fois pour toutes.
2: Oui.
0: Ou ou déjà pour ton bien personnel, mm-hmm. même si c'est forcément ça te rend malheureuse, mais effectivement, d'appeler un peu moins souvent qu'avant, parce que là, tu te fais du mal pour rien, là.
2: Oui.
0: Parce qu'en plus, tu vois, de parler et d'en pleurer, c'est que bon, c'est joli dans le sens, ça prouve que humainement, tu l'aimes vraiment et que ça te touche, mais je crois que tu n'en sortiras jamais et tu vas souffrir toute seule, quoi.
2: Ouais, mais bon. Ça m'embête quand même parce que.
0: Ceci dit, je veux peut-être tourmenter le moral, mais aussi, c'est que le comportement qu'il a aujourd'hui est peut-être pas dû à lui, mais à cause de cette fille. Et que peut-être demain il sera plus avec et de nouveau il va se rendre compte de l'erreur pendant la période où il était avec elle qu'il ne t'appelait plus et que d'un instant il va le faire, il va le regretter, tu lui pardonneras ou tu lui pardonneras pas, ça sera toi de voir à ce moment-là.
2: Je pardonne tout.
0: Et dans ces cas-là, et
2: pardonner surtout aux hommes, quoi.
0: Non, oui, enfin, c'est non
2: mes,
0: plus.
2: Un
0: c'est
2: un de mes grands défauts. Enfin, j'excuse, je ne pardonne pas toujours, mais j'excuse toujours. C'est
0: non, mais
2: pareil.
0: Ça s'est dit, il n'a rien fait de mal, hein, je veux dire.
2: Par rapport à moi, si, parce qu'il sait, et il sait très bien que ça me touche énormément et que ça me
0: Non, malheureusement, encore une mauvaise réponse de la part de Cécile. Les hommes sont toujours excusables, peu importe le problème, il fallait le savoir.
2: D'accord.
0: Voilà, c'était une chose, hein, quand même, il faut le dire. Hein.
2: Je voulais dire aussi au sujet de sa copine. Première chose, d'abord, je pense pas qu'il se séparera d'elle avant un bon bout de temps.
0: Mm-hmm.
2: Parce qu'il est très bien avec elle et vice versa. Et la deuxième chose, c'est quand même, ça peut être à cause de la copine, parce que apparemment elle est jalouse, et je sais qu'il y avait déjà une copine auparavant, il a été, dont il était très amoureux, bon, il y a eu quelques problèmes, et qui avait réussi aussi à lui faire perdre contact avec des gens qu'il appréciait beaucoup. Donc en enfant, c'est peut-être ça, mais pareil, j'ose espérer que c'est pas ça.
4: Mais là, c'est qui la dernière copine avec qui il est,
0: malheureusement, votre temps de réflexion, Carmel, est écoulé. Oui, malheureusement. L'émission touche à sa fin en ce qui concerne Cécile.
2: Oui.
0: Cécile, quelque chose à rajouter?
2: Ben, j'essaierai peut-être d'aller voir ce qui se passe là où il est étudiant, et puis sinon je verrai, quoi, voilà.
0: Bonne réponse. Et merci Cécile, on vous salue bien sûr avec vos petits problèmes, on espère que vous arriverez à les résoudre d'ici les 15 jours à venir. On vous souhaite à tous les deux une excellente fin de journée Cécile, on va accueillir dans un instant Carmel, à vous, bisous à tous. Et comme Cécile est sympathique, on va lui repasser le standard en antenne. Cécile, on t'embrasse très fort. J'espère que ceci dit, malgré les 2-3 conneries détentes qu'on a voulu mettre dans ton problème, t'as quand même saisi qu'on t'avait aidé un petit peu. Et apparemment, on est, d'après moi, d'après Carmel, et je pense aussi tous ceux qui nous écoutent, à peu près sur la même voie, à savoir de lâcher un petit peu, mettre le frein sur les appels. Demandez éventuellement ce que samedi la mère une bonne fois pour toutes te donne un appui et que tu lui expliques vraiment ce que t'as et dans quelle position tu te trouves mentalement et que t'aimerais bien avoir des nouvelles de lui et que tu trouves ça abusé que depuis 4 ans, maintenant, au bout de 3 mois, pas un appel, rien, pas un coup de fil. D'accord Cécile?
3: Elle est partie.
2: Là. Elle est pas convaincue, hein. T'aurais dû appeler Macha Meryl, hein, je crois.
0: Cécile, est avec...
2: comment ça s'appelle?
0: Cécile, t'es là? Non, elle a raccroché? Non mais vous faites quoi au standard? Vous lâchez un peu l'affaire? C'est-à-dire que vous la reprenez même pas en antenne?
2: Mais si, on l'a reprise en antenne.
0: Ah, c'était déjà fini?
2: Ah, voilà.
0: D'accord, ok. Eh ben, non parce que je sais pas, des fois les mecs ils restent 25 minutes quand le sujet est terminé hors antenne et puis là, en 30 secondes, d'accord. Bon, ok, très bien. Bah alors Cécile, c'est fini. Et maintenant j'ai...
5: Ah ben moi tu fais ce que tu veux, c'est toi qui commandes, ce n'est pas moi.
0: Je te demande ton accord.
5: Non mais moi je te dis, c'est ton émission.
0: Tu le donnes ton accord ou pas? C'est ce qu'il faut savoir.
5: Toi tu t'écrases.
0: Bon.
5: Pour l'instant, c'est pas à toi que je m'adresse, c'est au chef.
0: D'accord.
5: Toi, t'es pas chef.
0: Non, non.
5: Toi, t'es simplement assistant.
0: Mmh.
5: Donc, tu t'écrases. Voilà, c'est tout.
0: Carmel est avec nous, 21 ans de Metz. Hein. Ça va, Carmel?
2: Oui,
0: bien en forme?
2: Ça va, ouais. Très
0: bon,
2: bien.
0: Très bien. Donc, tu veux nous parler de ta première relation sexuelle, la première fois?
2: Ouais, c'est ça. Donc, j'ai 21 ans et en fait, ça s'est passé cet été, quoi, l'été dernier, en fait.
0: Il y a cet été, donc il y a 7 ans?
2: Non, c'était...
0: Ah, c'était pour jouer sur les mots. Ça te fait rire, hein?
2: Ah, t'es un grand comique, toi.
0: Ah, oui.
2: Et, ouais, donc c'était l'été dernier.
0: Ouais.
2: Et, en fait, ça s'est mal passé, quoi. Ça s'est mal passé parce que j'ai eu mal. J'ai eu vachement mal.
0: Mm-hmm.
2: Et, donc, quand j'ai eu mal, je lui ai dit, quoi.
0: Au moment de la pénétration, bien sûr.
2: Ouais, au moment de la pénétration.
0: Là, c'est un peu, ça peut paraître à la fois, mais c'est normal, hein. Je veux dire, t'étais bien humide, bien excité,
2: Ouais.
0: Stressé,
2: ouais.
0: Bien sûr.
2: Ouais, je pense que ouais. Mais le problème, il est pas là. Le fait est que quand je lui ai dit que j'avais mal, il a rien fait, donc au bout d'un moment
0: il allait
2: se retirer, quoi.
0: Ouais.
2: Et donc je lui ai demandé de se retirer et il a continué.
0: Ouais.
4: Et donc bon bah forcément au bout d'un moment j'ai vu qu'il réagissait pas, je l'ai viré quoi.
0: Ouais.
4: Et donc il s'est barré et puis voilà quoi, mais le pire c'est que bon, il était
0: pas un copain d'été de vacances comme ça que tu avais rencontré 15 jours avant, c'était vraiment un copain.
4: Non, je veux dire c'était un gars que je connaissais depuis 3 ans quoi.
0: D'accord, avec qui ils étaient partis en vacances, c'était prévu, machin, c'était ton mec.
4: Ah non, c'était
0: ah, même
4: pas mon mec.
0: D'accord.
4: C'était un super copain.
0: D'accord.
4: Et puis bon, il se trouvait qu'elle était, enfin, il n'était pas parti en vacances. Et puis bon, moi non plus. Et puis.
0: Et il te plaisait.
4: Ouais, il me plaisait, ouais.
0: T'étais pas contre à ce qu'il devienne ton copain, quoi. De toute façon,
4: ah
0: c'était
4: non,
0: pas juste
4: pas
0: une histoire
4: tout.
0: De cul.
4: Pas du tout, mais. Ah non, enfin, ce qu'il devienne mon copain, oui et non, quoi. Parce qu'en fait, moi, j'ai.
0: Parle bien dans ton micro. Hein.
4: Oui, parce que moi, en fait. J'étais pas j'étais toujours amoureuse de mon ancien de mon ex quoi.
0: Ah bah le premier amour toujours
4: ah,
0: hein.
4: Ah
0: on n'oublie pas comme ça hein.
4: Ah bah ouais.
0: Ah oui, il paraît.
4: Mais
0: ah les gars. Ouais. Ah Po.
6: Ouais.
4: Et puis en plus de ça
0: Ah Gérard.
7: Tout à fait.
0: Ouais,
7: tout à fait.
0: Il s'en souvient encore de
4: Mais
0: Christine. Ah c'est pas ta première Christine.
8: Non.
0: Carmel.
4: Oui.
0: Excuse-moi.
4: Non, je t'en prie, mais.
0: Parce que je voulais revenir sur l'histoire, là. Donc, il est continué et tout ça. Par rapport à la douleur, hein, mm-hmm. Bien que c'est pas le problème, c'est peut-être pas pour ça, mais qu'est-ce qui a fait qu'il y a eu la douleur? C'est position. La position était comment? C'était une position toute banale?
4: C'était la position du missionnaire, quoi.
0: Ah oui, peut-être, c'est pas la meilleure, peut-être, pour démarrer, hein.
4: Bah, tu sais, moi,
0: la
4: pour démarrer,
0: fois, hein.
4: je me voyais mal le chevaucher, quoi.
0: Bah oui, mais t'es dessus, au moins t'as l'impression de diriger le mouvement du va-et-vient, donc déjà t'as l'impression de mieux contrôler la pénétration, déjà.
4: Mm-hmm.
0: Tu vois, quand tu montes et que tu redescends, c'est toi qui contrôles la vitesse à laquelle tu veux que ça rentre et que ça ressort.
4: Ouais.
8: Cardio.
0: Mais non, quand t'es debout, justement.
8: Ah non, parce
0: le fait
8: que...
0: Justement. Ah ouais. Le fait d'avoir les jambes écartées te permet d'avoir un écartement de la chatte un petit peu plus large. Bien que la première fois c'était 3. On est d'accord, les gars? Et voilà, et non, ça pas, il paraît qu'il y a des fois, il y a des saignements très légers, justement.
8: Ah
0: parce
8: oui,
0: que si
8: oui.
0: C'est bien fait et qu'elle le contrôle bien, le saignement est moins violent.
4: Mais tu sais, Max, que moi, j'ai pas saigné du tout. Et
0: même pas
4: j'ai...
0: le cul?
4: Hein?
8: Non,
0: d'accord.
8: Bah, non, mais c'est ça.
0: Carmel.
4: Qu'est-ce qu'il dit?
0: Non.
4: Non, mais je disais que moi, j'ai pas saigné, hein. J'ai pas saigné du tout et pourtant, j'ai eu vachement mal, quoi.
0: D'accord, ok.
4: Et le pire, c'est que bon, je veux dire, au niveau du. Enfin, de son zboop, quoi. Enfin, il était pas très gros. C'est pas qu'il était pas très gros. Il était vraiment très fin et puis très petit, quoi.
0: D'accord.
4: Donc
0: ah bah oui, mais peut-être qu'il bandait pas. Alors c'est chiant. Il s'est dit qu'il rentre pas bandé. Bah non, mais t'es obligé d'y mettre les doigts. Tu rentres bien tout dedans.
8: Ah, c'est chiant. Tu mets un tuteur.
0: Ça va rentrer. Tu vas rentrer ton kiki, ton petit kiki qui bande pas, ton kiki tout mou. D'où le caramel, quoi. Le truc tout mou, le truc. T'arrives dedans. Et...
4: Mais tu sais qu'au début j'ai eu un doute, quoi.
0: Oh non.
4: Je pensais que qu'il avait pas la gaule, quoi, et en fait
0: il avait la gaule, malheureusement.
4: Il avait la gaule, quoi. Surtout que comme j'ai expliqué à Manu, que j'ai eu tout à l'heure,
0: ouais.
4: C'était un gars qui m'a toujours fait plus ou moins fantasmer parce qu'il était quand même assez bien gaulé, il avait un beau petit cul quand je l'ai vu à poil, j'étais un peu
0: T'as été déçu.
4: Ah ouais, c'est
0: il y a Fourmi sur Minitel qui a 26 ans, donc un peu plus âgé, qui dit moi la première fois c'était un boucher, c'est peut-être ce que t'aurais dû prendre.
4: Non, bah,
0: c'est forcément ce qu'il y a de mieux, quoi, qu'un boucher pour avoir une petite bite, hein, mais bon.
4: Mais je sais pas, moi vous pouvez peut-être témoigner, même Gérard.
0: Gérard, oui.
4: Ta première fois, c'est déjà
0: Gérard.
4: Fait une nana.
0: Alors d'abord, on va quand même rappeler, parce que de souvenir, Gérard nous avait déjà dit une fois sur l'antenne de Fun Radio, ça reste à vérifier, il va nous le confirmer, que c'était bien l'âge de 12 ans, 13 ans, la première fois.
8: Mmh.
0: C'était dans une forêt, tu nous avais dit.
8: Mmh.
0: Hein. Tu te souviens le prénom de cette demoiselle?
8: Non.
0: Et de ce mec, pardon.
7: Non, c'était avec une nana, c'est pas la peine de rire comme...
0: Mais elle rigole tout le temps, tout à l'heure on a fait au pauvre cadeau, elle a rigolé, écoute là, regarde, si tu fais ça, t'arrives, tu lui fais ça là. Ah, tu vois, même ça l'a fait rire, alors tu veux te dire, la première fois...
7: Non, la première fois c'était...
0: Son prénom, tu te souviens pas?
7: Non, parce que vu que c'était...
0: Dans le noir?
7: Non, mais je referai pas de dessin à l'antenne.
4: Mais elle était vierge aussi, Gérard?
7: Oui.
4: Elle était vierge aussi, et elle a eu mal, tu te rappelles plus?
7: Ah ben ça, je peux pas te dire.
0: Elle est morte, elle est morte sur le coup.
8: Non, ça parle pas en arbre.
7: Et toi, la première fois, là, espèce de, au lieu de te planquer derrière, Rigo.
4: Il a souvenir. Apolline, elle peut peut-être témoigner aussi, non?
7: Gérard se souvient. Bon, Apolline, de toute manière, on sait pas si, est-ce qu'elle va.
0: Gérard se souvient, à l'âge de 12 ans, dans la forêt, que l'arbre pleurait, c'était un sol pleurant, un petit truc comme ça, et était dessus, il donnait dans le chêne, il avait fait un petit trou.
3: Seul arbre, c'est l'idée.
0: Comment ça s'est passé cette première fois, Gérard, de souvenir à 12 ans dans la forêt? Quelle forêt? Forêt de Rambouillet? Forêt de Fontainebleau?
7: Non, c'est là où j'ai été placé.
0: C'est où dans
7: le Loir-et-Cher.
0: Oh, c'est bien. On dirait que ça gêne.
3: Delpech, on a fait une chanson d'ailleurs.
0: C'est vrai, Michel Delpech, le Loir-et-Cher, c'est joli.
3: Ouais.
0: C'était quoi le nom de la forêt?
7: C'était à la mode Beuvron.
0: Oh. Ah, Hugo, c'est genre de la petite info à remettre dans l'internet, ça.
3: Ouais.
0: Bah, hein? Depuis l'âge de Gérard à 12 ans.
7: Dans la forêt, à
0: Loir-et-Cher, à la mode Beuvron.
7: Tu
0: te souviens plus le nom exact de la forêt?
7: Ben, c'était là où j'étais placé dans.
0: Non, mais ça s'appelait pas la forêt où j'étais placé, ouais. Ça s'appelait comment le nom de la forêt?
7: Ah non, mais je peux pas te donner de nom parce que.
0: Tu t'en souviens plus?
7: Si,
0: c'est quoi le nom de la forêt? Vas-y, c'est quoi?
7: Ouais,
0: ils vont pas aller voir, je sais pas. C'est vrai le nom de la. Ben non, parce qu'il en est allé, parce que il y a peut-être des histoires de viol encore qui n'ont pas été résolues là-dedans.
7: Non, parce que là où
0: c'est quoi le nom de la forêt? C'était
7: non, là où j'étais, c'était dans un château et ça.
0: Dans le nom de la forêt?
7: Non, mais là où j'étais, c'était dans un château, et le château s'appelle le château de Cercé.
3: Et la forêt appartient au château.
7: Voilà.
0: Ah, bon, non, c'est joli, c'était une belle région, ça, magnifique. Ouais, le Loir-et-Cher, c'est joli.
4: Tu as eu du plaisir, Gérard, quand t'as fait ça pour la première fois?
0: C'est bien, c'est une bonne question.
7: De quoi?
4: T'as senti du plaisir, la première fois que t'as fait ça?
7: Ben, personnellement, moi, oui, mais la nana, je sais pas.
4: Et je peux te poser une autre question aussi, parce que moi...
0: T'es resté avec après, excuse-moi, dans la continuité, la relation terminée?
7: Non, c'était une personne, c'était une nana qui était comme moi, qui avait des problèmes avec ça, qui avait...
0: Après, absolument entrer de nouveau en contact avec, si c'était la même que toi. Et tu crois qu'on avait...
7: Ah bon, d'accord. Non, c'était une personne qui était placée comme moi.
0: Et alors, ça n'empêche que vous auriez pu rester amis ensemble, l'un n'empêche pas l'autre.
7: Non, mais justement, j'ai plus de nouvelles de cette personne-là.
0: D'accord, et tu l'aimais ou t'as souvenir de l'avoir aimé?
7: Non.
0: Est-ce que pour toi, cette fille-là est considérée, parce que c'est avec elle qu'il y a eu ta première relation sexuelle, Gérard, que ceci dit, pour toi, c'était ton premier vrai grand amour?
7: Personnellement, non. Mon premier grand amour que j'ai pu découvrir, c'était avec mon ex. Bon,
0: ta femme. Pas ton ex Christine,
7: non,
0: mais ta première femme. Voilà. Ta femme avec qui tu as eu une fille.
7: Voilà, que je...
0: Comment elle s'appelle, son prénom, simplement?
7: Eliane.
0: Eliane, d'accord. Donc elle, ça a été ton vrai grand amour. T'avais quel âge à cette époque?
7: J'avais 28 ans.
0: 28 ans, donc il y a 10 ans, quasiment.
7: Mm.
0: Voilà, ok, très bien. Carmel, oui?
4: Oui, moi je voulais lui poser une question parce que...
0: C'est une star, Gérard. Tout le monde arrive sur Minitel. L'Internet, combien on est sur Internet?
3: La dernière fois que j'ai regardé, on était 3260.
0: Et voilà. Me bouffe celui-là, c'est la star.
7: Bon, ouais. Apolline, pour un son, donne pas la parole, tu commences pas à ouvrir ton micro pour parler.
4: Bravo,
0: c'est ça,
4: Gérard.
0: Ouais, bah, tu peux applaudir.
7: Tu commences,
0: Carmel. Carmel, mets-toi debout au stade de
7: Vincennes. Sinon, moi, je te laisse faire les débats.
0: Qu'est-ce que tu dis?
7: Non, moi, je te laisse faire les débats et tu les fais. Moi, je me casse. Non, c'est toutes les semaines que tu nous fais de la merde.
4: Mais le
7: dimanche, c'est pas là.
0: Ouais.
7: Alors le jeudi, tu vas pas me persier.
0: Ouais.
7: Je te persie.
0: Ouais.
7: Il y a pas que je te le dis.
4: Ok.
7: Oh. Ouais.
0: C'est parti.
7: Ce soir, j'ai pas l'intention de me laisser marcher sur les pieds.
0: Non. Alors, Carmel, ta question pour Gérard, c'était...
4: Oui, parce que en fait, moi, j'ai un copain qui m'avait dit que la première fois, il avait eu du mal à trouver le bon trou, quoi.
0: Ouais.
4: Et je voulais savoir si Gérard a dû tâter longtemps.
0: Éviter les narines, quand même.
7: Non, je pense pas qu'on mettrait un sexe dans une narine.
0: D'abord, on a du mal pour le trou, et après, c'est de foutre dedans.
7: Ouais, je pense.
0: Mais il faut que ça bouille un peu, quand même, hein.
7: Ouais. Faut prendre une bouteille d'eau, hein.
0: Wow.
7: Comme Sandy a disé, Bibi a disé.
0: Ah, mais tu te souviens, à 12 ans, la difficulté que t'as eue, tu l'as baisé comment?
7: Non, j'avais les moyens de...
0: La faire mouiller?
7: Non, les moyens pour
0: éviter... Pour la faire parler?
7: Non, mais les moyens, tu sais très bien quoi, les préservatifs.
0: Non, mais on parle pas de ça.
4: Rien
0: à voir, Gérard. La question était, est-ce que t'as eu des difficultés à mettre ton zizi dans la nounou?
7: Dans la foufoune?
0: Oui.
7: Non. Non, je pense pas.
4: T'as trouvé tout de suite?
7: Bah, il faut pas être con, hein.
4: Non, mais je mais
0: non, mais que tu saches où c'est, mais après d'y arriver à le mettre, tout en restant, c'est pas facile. La première fois, t'es très gêné, faut mettre le préservatif, t'es dans la forêt, tu te prends des champignons dans le derrière, un ourson.
7: Non, je pense que.
0: On peut qu'elle est en train de bouffer une fougère, tu vois. Elle,
4: et t'as
7: non.
4: Fait.
7: Non,
0: non.
7: Non, non, non.
0: Ça a été cool.
7: Ouais.
0: Ça a duré longtemps? Tout compris?
7: En tout, ça a duré un quart d'heure.
4: Et tu lui as fait aussi une. Enfin, un cunis?
7: Un cunilingus, non.
0: Non, pas à 12 non. ans, quand même. Carmen, est-ce qu'il t'a fait un cunilingus, ton copain, là, dans les préliminaires avant
4: Ah non, mais moi, tu sais que moi, je supporte pas. Autant j'aime beaucoup la fellation.
0: Ouais.
4: Mais autant je supporterais pas qu'un mec foute son nez là-dedans.
0: Bon, alors, je viens dans la région de Metz dans un mois, hein, tu le sais, à Saint-Avold, à peu près à 80 km.
4: Ouais, mais c'est loin, Saint-Avold, moi, c'est
0: rien, c'est 80-100 km, t'auras bien des copains. Et, bah, écoute, j'espère pouvoir te faire plaisir dans ta première partie de... hein, parce que t'aimes pas un cuni, t'aimes bien sucer. Hein, ça peut le faire, Carmel.
4: Ouais, non, mais...
0: Qu'est-ce qu'il fait? Là, c'est pas pour être cru et profiter qu'on me tend la perche du sexe, mais pour toi, personnellement, qu'est-ce qui fait que vraiment, qu'est-ce qui te dégoûte et qui ne t'attire pas dans le cunilingus et qui pourtant, parce que généralement, on pense que les filles à ce moment-là n'aiment pas et que toi, t'aimes tant la fellation. Alors d'abord, le cunilingus, qu'est-ce que tu n'aimes pas en ça?
4: Bah déjà, je suis vachement chatouilleuse. C'est un truc tout con, quoi, mais...
0: Ouais.
4: Je jure que c'est vrai.
0: Ouais.
4: Et puis, je sais pas quoi. C'est peut-être aussi par rapport à.
0: Mais à ce moment-là, t'es chatouilleuse, même s'il te lèche et qu'il t'embrasse sur le corps, c'est pareil.
4: Pas à ce niveau-là.
0: Ah bon?
4: Non, vraiment, pas à ce niveau-là. Et puis, je sais pas moi. Ça me rebute un peu, quoi.
0: Tout ça dégradant?
4: Un petit peu.
0: Mais ça l'est pour le mec plus que pour la nana.
4: Ben ouais, mais moi c'est ma façon de voir les choses.
0: D'accord, ok, très bien.
4: Ma façon de voir les choses.
0: Et qu'est-ce que tu aimes en la fellation alors? Parce que
4: la fellation c'est autre chose, quoi. La fellation, je veux dire, là tu sens vraiment que tu domines la situation.
0: Et ben là, justement, c'est là où t'es sûr.
4: Et ce qui me fait le plus,
0: c'est marrant.
4: J'adore, ben quand je le fais, quoi, quand je fais une fellation, j'adore regarder le mec parce que je me sens bien, quoi. Je me sens vraiment dominatrice de la situation.
0: Ça c'est rare qu'une fille fait une fellation et regarde le mec. Généralement, là, si elle a les cheveux longs, elle les fait tomber devant.
4: Ah,
0: tu lui enlèves, ou alors elle a les yeux, ou alors c'est rare qu'une fille ait envie de regarder le mec dans les yeux, en tout cas de regarder comment le mec réagit en fonction de la fellation.
4: Justement, quoi, je veux dire, tout est là-dedans, quoi.
0: Ouais.
4: Parce que c'est là que tu vois le plaisir que tu lui procures, et moi, ça me...
0: D'accord. Là, effectivement, le fait de dominer dans une fellation pour une fille, ça peut l'être si à ce moment-là tu contrôles en regardant. Je pense que la fille est plus dans une position soumise. Bien qu'elle prend plaisir à le faire, le fait de faire une fellation, c'est un côté rabaissant quelque part. Le mec est là, c'est genre le mâle et tout, lui, il a les cuisses écartées, il fait rien. T'as les bras dans le dos, tu touches un peu l'arrêt du cul, tu lui touches les seins un peu pour faire comme ça, pour faire acte de présence pendant la fellation.
4: Mais tu sais que t'es pas forcément... le mec est pas forcément dominateur, quoi, quand il se fait sucer.
0: Non, mais justement, je dis tout dépend de la position et comment tu fais. Si
4: voilà,
0: effectivement, tu contrôles le va-et-vient... Si le mec ne te met pas la main sur la tête ou X raison, si en plus toi tu le regardes pas dans les yeux, mais qu'en tout cas toi tu le regardes, effectivement c'est toi qui contrôles sa jouissance et voir quand est-ce qu'il commence à grimper, quand est-ce qu'il redescend, etc., etc.
4: Et surtout quand il est couché sur le lit, tu sais.
0: Ouais.
4: Parce que quand il est assis, là ça fait un peu soumise, quoi. Mais quand il est couché sur le lit,
0: toi, ah bah évidemment, voilà. Quand là, il est assis au début, là oui, c'est là tu te sens soumise, que t'es à quatre pattes, c'est genre.
4: Voilà, tout à fait.
0: Si t'es allongé, effectivement.
4: Ouais, tout à fait.
0: Et pourquoi t'essaierais pas le 69 alors? Cul écarté, tu vois ce que c'est, hein.
4: Ouais,
0: pour
4: ouais,
0: les
4: ouais,
0: gens
4: ouais,
0: qui ne connaissent pas, donc tu fais une fellation, t'es de l'autre côté opposé, t'es debout à quatre pattes, et lui il a le nez. Dans l'anus.
4: Ouais, non, mais il n'y a pas de problème, quoi.
0: Ou dans la tocha.
4: Mais je peux te poser une question, Max?
0: Bah, ça tombe bien, je suis là, t'as de la chance. D'habitude, c'est tous les soirs enregistré. Non, mais d'habitude, c'est enregistré la veille, et là, ce soir, je suis en direct, profite. T'as vraiment du bol, toi.
4: Non, mais tu sais, je veux dire, je suppose que t'en as fait à plusieurs nanas, quoi, des cunis.
0: Ah non, mais par contre, j'ai sucé pas mal de bites.
8: Ouais. Les 69 avec des cums, il y en a.
4: Non, mais bon, est-ce que ça pue?
0: Oh. Attends, pardon, excuse-moi, je me suis déconcentré, je pense à mon boss.
8: Ça pue quand tu fais ça à mon boss.
0: Je sais pas.
8: Oh, le vilain.
4: Hein?
0: Dis, je pense à mon boss.
8: Pense à autre chose.
0: Alors, tu me disais, est-ce que ça pue quoi, la chatte?
4: Ouais.
0: Bah, comme une bite peut puer, tout dépend, on le dit sans être vulgaire, ce qu'on fait souvent, les gens, faut pas les pisser avant.
4: Mm-hmm.
0: Ça peut être machin, ça peut être ça, non. Il y en a qui sentent plus fortes que d'autres, hein. C'est comme on dit que le sperme, il y en a qui est plus chaud que d'autres, plus salé, plus sucré. Gérard, au niveau du sperme.
4: Pour la nana, c'est quand même différent parce que.
0: Je crois honnêtement que le sexe féminin est quand même moins crade que celui de l'homme.
4: Ah, ça dépend
0: parce que je pense, ça transpire aussi. Quoi.
6: Mais ça dépend, oui, elle transpire.
0: Ouais,
6: une fille transpire plus que d'autres. Plus t'as de poils, plus t'as de chance de transpirer, de te taper un peu de poils.
0: Mais même si le frottement des jambes en journée,
6: il est vrai.
0: Ça arrive d'avoir un peu les.
4: Et puis même, les organes génitaux de la femme, ils sont internes et tu peux pas laver, quoi. Ce qui fait que quand t'écartes les cuisses.
6: Ah, mais attends, moi je mets pas non plus la langue à 20 cm de profondeur, je suis pas archéologue. Hein. T'es gentil, ma chérie, hein. J'ai pas de lampe, j'ai pas de boussole, je m'aventure pas. Je fais juste des téléportations dans des chats, mais ça reste à la radio, mais je suis quand même toujours derrière mon micro. Hein, mais sinon.
4: Sans foutre le pif dedans, quoi. Vu que la nana, elle a
6: je crois que c'est peut-être pendant le départ et ensuite, de toute façon, comme t'as ta salive et ton odeur, déjà, quand t'es dedans, t'as tendance à l'oublier. Si tu te concentres pas dessus, après toi-même, tu installes ton odeur sur l'odeur de l'autre. Mm-hmm. Et pareil pour une fellation qui, au début, tu peux avoir un zizi qui sent pas forcément que le parfum. Mm-hmm. Une fois que t'es dedans, que t'y as mis la salive, c'est bon, quoi.
4: Ah non, parce que ça m'est déjà arrivé, quoi.
6: Ah, et ça reste.
4: Je me suis levée, je suis allée chercher un gant de toilette et je vais nettoyer.
6: Ça casse tout. À mon avis, il faut carrément arrêter la fellation, passer à autre chose et laisser tomber.
4: Non, je veux dire, on est reparti, quoi. Parce que franchement, je pouvais pas.
6: Ah ouais, mais là, c'est un problème du mec, quoi. Parce que s'il sait qu'il va zeb et puis que 10 minutes avant, il sent l'urine, ça pue.
4: Ouais, non, mais franchement, ça pue. Puis il y a un autre truc aussi qui est un peu chiant, c'est qu'enfin, moi, je sais que mon ex, il était vachement poilu.
6: Ouais.
4: Enfin, quand je faisais une fellation, quoi, j'avais tout le temps
6: il avait un petit poireau sur le gland. Imagine, ça existe avec un poireau sur le gland.
4: Oh, c'est dégueulasse, putain.
6: C'est comme dans le film de Funès, là. Non, ouais, avec de Funès, avec le poireau, là, avec le flic.
4: C'était dans quoi, ça, le gendarme se marie, non?
6: Non, c'était dans Rabbi Jacob.
4: Regardez,
6: vous avez un gros poireau avec deux vilains poils. Avec le gros poireau à côté du nez, c'était horrible.
4: Et je disais que ça aussi, c'est dégueulasse, quoi. Un mec qui est vachement poil. Parce que moi, j'en avais plein la bouche, quoi.
6: Mais enfin ça tu le contrôles pas, je veux dire quand tu sors avec quelqu'un, un mec par exemple, bon t'arrives à deviner par sa morphologie quand il est beaucoup barbu, s'il est bien poilu, s'il est beaucoup ou pas, il y a des gens ça se voit, poilu mais on sait par son physique, tu vois que t'es quelqu'un qui a du poil. Ça pourrait peut-être, je sais pas, est-ce que vraiment ça se voit que moi je suis du genre plutôt assez calme au niveau du...
0: Bah oui,
6: on
0: arrive
6: à deviner chez les gens.
4: Ça a l'air assez calme au niveau du poil parce que je t'avais vu une fois...
6: J'en ai pas du tout autour, j'en ai pas. Vraiment.
4: Pas,
0: hein. Surtout au niveau des mains, tu vois, si les mecs ont des poils sur les mains,
6: ouais, exact. Quoi,
4: voilà, mais exactement. Je veux dire, moi, mon ex, et là, c'est pas...
6: Il en avait plus que ce que tu l'imaginais?
4: Ah ouais, parce que je veux dire, au niveau du torse, il avait pas un poil, et au niveau des bras, c'était vraiment...
6: Ah ouais, donc des fois, oui, effectivement, ça peut arriver.
4: Quand je l'ai vu la première fois, j'ai halluciné.
6: C'est la seule chose qu'on peut pas deviner, hein. C'est comme il y a des filles, des fois, moi, j'en ai vu à la plage, qui ont pas de poils, machin, puis tu comprends pas, ils ont des poils juste à la hauteur, c'est derrière, dans le bas du dos. Et
0: moi, j'en ai des poils dans le bas du dos.
6: T'as un mec, ça va. Quoi.
0: Ouais, nana, ça fait zarbi.
6: Surtout quand tu sais qu'elle est pas poilue de base, tu crois qu'elle est vraiment une peau saine. Enfin, c'est pas non plus une tare, hein. C'est du duvet, mais ça bloque.
4: Et toi, ça bloque le poil aussi au niveau de la chatte.
6: Bah écoute, ça tombe putain super bien parce que c'est Apo qui a récupéré ça dans la presse. C'est toi.
4: Ouais.
6: La coupe pubienne, donc. Moi, je dirais pour les poils, point trop n'en faut.
0: Non, le minimum. Quand
6: ne pas en avoir.
4: Ça fait un peu malsain, ça fait enfant. Tu sais.
6: C'est ce que je dis à chaque fois, moi. Hein? Ah oui, non, mais pour moi là, c'est carrément. J'ai l'impression d'être avec une fille. D'être avec une ado. T'as l'impression de violer pour moi.
4: Vraiment, c'est malsain. Ouais.
6: En avoir trop. Je le disais, point trop n'en faut. Mmh. Hein?
4: Mais tu sais que c'est dur. Hein? Je sais pas. Apolline, elle peut peut-être intervenir.
6: Mais c'est un travail. Hein,
4: parce que
6: payer la chatte. Hein.
4: Apolline,
6: on est d'accord.
4: Je veux dire, tu sais, au niveau de l'entrecuisse, quoi. Mmh. Pas au-dessus, quoi. Mais là, c'est vachement dur à les raser. Hein.
9: Non, mais c'est en fait, si tu le fais régulièrement, ça va. C'est si tu le fais simplement de temps en temps, c'est vrai que ça s'irrite plus facilement.
4: Mais même en le faisant régulièrement, parce que t'as les poils, tu sais, qui sont quasiment à l'intérieur des grandes lèvres.
9: Ouais.
4: C'est vachement dur de choper le poil avec le rasoir. Hein.
9: Problème. Il y a des filles qui, comme on disait tout à l'heure, qui sont plus ou moins poilues, et c'est vrai que moi, j'ai pas ce problème, quoi. Mais
4: T'as pas beaucoup de poils, toi.
9: Bah, non, pas spécialement, non.
6: Ouais, c'est vrai.
9: Il le sait.
6: Bah évidemment.
9: Ah ouais.
4: C'est vrai que c'est chiant parce que quand on a.
6: Moi, je l'ai coupé, moi, des fois, au ciseau. Un coup de ciseau, parfois, ça me gonflait, ma copine. Je lui disais, passe-moi le ciseau. Je faisais moi-même et tout avec un ciseau de cuisine. Allez hop. Ouais, bon, c'était un peu trop long, mais c'était juste quand tu fais la petite touche. Après, elle aiguisait, elle faisait ça proprement. Mais quand ça commence à friser un peu, là.
4: Non, mais ouais, c'est vrai, quoi. Je veux dire, quand tu. Apolline, je sais pas si elle a fait pareil, mais bon, il y a.
6: La petite chatte en triangle, c'est beau, ça.
4: C'est. Hein, à peau.
9: Ouais.
4: Je veux dire, des fois, c'est. Enfin. C'est arrivé de pas le faire régulièrement, quoi.
9: Ouais, non, c'est vrai que
4: t'as la touffe qui pousse.
9: Ouais.
4: Et donc là, t'es obligé de couper avec les ciseaux. Hein.
9: Mais ouais, non, mais c'est vrai que j'y vais carrément au ciseau et après au rasoir. Ouais,
6: avec une tronçonneuse, nous proposons sur Minitel. Effectivement, c'était facile, mais c'est vrai, on peut le faire également comme ça ou avec un marteau également. Et... Alors bon, justement, ce fameux article, Phil va nous en faire part. Écoute bien.
10: En fait, vous avez différentes façons par l'article d'avoir des poils, quoi. Donc eux, ils ont noté en fait, ils ont donner des appellations en fait à chaque type de foufoune par rapport au poil. Alors Carmel, la première, c'est celle qui est complètement rasée, donc chauve, ils l'ont appelée la Pascal Obispo.
6: Ouais, la Pascal Obispo.
10: Ah oui, parce qu'il est chauve. Et qu'est-ce qu'ils disent dessus en deux mots, peut-être pas tout lire. Ouais, mais... donc avouez qu'entre le poil et vous, il y a comme un froid. En fait, ils disent pourquoi elle est comme ça et pourquoi vous l'aimez. Donc car le poil renvoie à une certaine animalité dérangeant l'homme raffiné qui se cache en vous. Vous qui pensez que l'homme ne peut pas descendre du singe, mais du Ben Affleck, ne doit s'adonner qu'à des jeux érotiques sophistiqués. C'est-à-dire que bon, pour eux, les poils, c'est synonyme de singe, quoi.
6: Alors ça, c'est la première. Mm-hmm. T'es pas comme ça, Carmel, toi, t'es pas chauve.
4: Ah non,
6: pas. Non, mais ne dis pas ce que tu es, tu vas nous dire en quoi tu pourrais éventuellement te représenter.
10: Donc après, c'est la George Michael.
6: Ah.
10: C'est-à-dire qu'il y a
6: c'est une bite, alors.
10: Simplement un filet de poils au-dessus du vagin.
6: Ouais, enfin, par contre, c'est dans la continuité de la, c'est comme s'il y avait une fente, vous voyez, la fente du vagin, de ton vagin,
4: ouais.
6: Qui remonterait avec toujours une ligne droite de poils qui remonterait à la hauteur du vagin.
4: Ouais.
6: Donc vraiment, c'est aux trois quarts.
4: C'est droit, quoi.
6: Ils appellent ça. Même enfin, sur une épaisseur au niveau des poils qui serait de 1 cm ou 2, quoi.
10: Ouais, la largeur en fait du vagin, quoi.
6: Un peu plus.
10: Ouais, un peu plus.
6: Voilà. C'est-à-dire que tu mets un coup de rasoir une fois et de nouveau tu te retrouves avec la chatte sans poils, quoi.
10: Voilà. Et donc,
6: ça habille.
10: Légèrement. Ils apportent pas
6: c'est
10: trop
6: un décolleté
10: de...
6: sans rien, vraiment un décolleté très court.
4: Mais c'est moche, ça, hein. Je sais pas quelque chose.
6: C'est pas très joli.
4: C'est pas très joli, hein.
6: Parce qu'il y a de plus joli, il y a de mieux, écoute.
10: Ouais. Après, donc, il y a l'échancré. C'est-à-dire que bon, c'est un peu plus touffu, c'est toujours dans la continuité du vagin, mais là, ça commence à ressembler un peu plus
11: à une toucha, quoi.
6: Ouais, disons qu'on commence à avoir une sorte de semi-triangle, petit triangle est en train de se former, quoi.
10: C'est plus sombre, quoi.
6: Ouais, c'est genre une, Il y a toujours la petite ligne droite qui vient rejoindre le vagin et tout autour il y aura une sorte de petit triangle comme une petite barbe de 2-3 jours.
10: Voilà.
4: Ça fait une touffe, quoi.
6: Voilà, bah là ça fait un peu barbe George Michael.
4: Okay.
6: Ouais.
10: Alors après ils appellent ça la

0: là-bas,
1: ah, plus oui, le
0: genre ça descend, tu vois, oui. Ça descend et pour montrer l'endroit où il faut viser, quoi.
2: C'est ça, oui, c'est un peu ça.
0: Tu peux faire des losanges, des ronds, des carrés.
2: Ouais, voilà, exactement.
1: Ah ouais, bah alors moi ce serait plutôt le triangle, quoi, rasé.
2: Ah, très bien, parfait, très bien.
0: Standard. Ah, mais...
2: Très bien, c'est bien, mais c'est bien comme ça, c'est très bien, c'est très sympa.
1: Max, je voulais encore te poser une petite question.
2: Ah, dépêche-toi, j'étais à deux doigts de partir pour enregistrer la fin de l'émission.
1: Vis-à-vis de ce que vous pouvez aimer.
2: Ah, on dit que pour Sandy, éventuellement, ce serait la punk pour elle. Ou la tressée.
3: Alors, celui qui vient de dire ça sur Minitel, Sandy, t'emmerde.
2: Oh.
0: C'est pour de rire.
2: C'est pour de rire,
3: ah,
2: Gérard. Non, on arrête.
3: Bon. Sandy m'a bien précisé ce soir qu'à chaque fois qu'on allait l'insulter, il fallait que je réponde comme ça. Maintenant, ça commence à bien faire. Vous foutez la paix à Sandy et c'est tout. Vous la laissez tranquille.
1: Bravo,
2: bien joué,
1: Gérard.
2: Bien joué. Même Carmel est d'accord avec nous. Carmel, pour conclure, une dernière question,
1: oui,
2: ce qui me concerne.
1: Je voulais juste te poser une question, savoir si, à toi et puis à Gérard aussi, puis à Fildar et à Manu, savoir si ça vous fait quelque chose quand on vous lèche les couilles.
2: Oui.
4: De même.
1: Ouais.
2: Oui, les gobés.
1: Les gobés.
2: Ah ouais, faut faire attention, ça fait mal. Faut pas non plus gober. Et lécher, je peux pas, en moi, car personne, les boules, aussi longtemps qu'on pourrait sucer une bite.
0: Ouais.
2: Ça vient vraiment, dans le délire de, ça vient dans le contexte de la, c'est pas avant de faire la fellation, on peut amender des dents, sortir, on peut avec les mains, et puis après, on lèche, on suce, on avale, on gobe, on repart, hop, on suce.
1: Mmh.
2: Enfin, je dis ça par expérience, mais c'est vrai que c'est sympa.
0: Métier, hein, c'est un métier.
2: Voilà. Exactement.
0: Dis taf.
2: Et il est vrai que des fois, Fildar le disait, quand des fois toute la journée, c'est souvent les boules qui sentent
0: plus aigres,
2: c'est la vinaigrette.
0: Ah ouais. Genre, des fois, tu te passes la main en dessous, tu sens que c'est humide, quoi. Parce que,
2: ça sent la
0: vinaigrette. Genre, t'es assis, oui, ou le vieil œuf. Ou...
2: D'ailleurs, un jour, si vous faites vous invitez des amis, vous faites une salade et puis une sauce vinaigrette, et puis il vous manque un peu de vinaigrette parce qu'il n'y a plus trop de monde.
0: Et presse les burnes.
2: Et les copains n'y verront rien, car eux-mêmes se douteront que ça vient de chez vous.
0: Mmh.
2: Et puis voilà, l'affaire est jouée.
0: Ils auront l'impression de connaître déjà l'odeur.
2: Donc. Voilà, exactement. Carmel, oui. Bonne fin de nuit.
1: Oui, de même.
2: Et on espère te voir quand même à Saint-Avold.
1: Faut
2: t'organiser, t'as le temps, hein. C'est pas tout de suite, c'est dans 3 semaines, 1 mois, donc t'as le temps de voir.
1: C'est quoi le nom de la boîte?
2: Le vendredi soir, Rigaud, tu sais ou pas?
0: Oh là là,
2: ça va prendre 25
3: minutes. Non,
2: c'est pas
3: du
2: forcé.
3: Tout, regarde. Tu
2: oh là là, oh là là, là là, et ça clique, et ça clique.
3: Les soirées, c'est
2: les
3: là.
2: Soirées, Max.
3: Alors, Saint-Avold, c'est...
0: Mais on le dit tous les soirs.
3: César Palace.
2: César Palace, le 23 avril, le vendredi 23 au César Palace.
1: Le 23 avril.
2: Saint-Avold, c'est un peu...
1: Ouais, moi je vais essayer, quoi.
2: Entre 80 et 100 km de Metz et Nancy dans la région, ok?
1: Ok.
2: Allez, organise-toi et viens.
1: Ouais.
2: Tu me lècheras les couilles, tu me suceras. Et je te couperai ta chatte.
1: Tu m'initieras.
2: En triangle. Oh, j'y connais un petit peu.
1: Oh, c'est ça. Ouais.
2: Je t'embrasse.
1: Ouais, moi aussi.
2: À bientôt.
1: Salut.
5: Ah non, on va faire le kikinom, alors je sais pas si je vais y arriver. Hein.
6: Non, mais ce qu'on peut faire, c'est.
5: On va juste écouter un petit peu quand même, tu vois, là.
6: Non, mais on peut le faire demain. Sympa. Attends, c'est pas.
5: Mais c'est pas une affaire d'état.
7: Regarde-le dans l'état qu'il est déjà.
5: Bon, on va essayer.
6: Bon, on le fait hier, alors.
5: Non, mais hier, c'est pareil, ça allait pas bien, il fallait le faire avant-hier.
6: Ah ouais, mais merde.
5: Bah ouais, c'est ça le problème.
6: Fais chier, Pierre-Alain, tu peux pas appeler lundi, toi?
8: Bah ouais, mais non.
5: Bon, Pierre-Alain, on va essayer de le faire avec ta tante Joël qui a 49 ans, qui habite à Rennes.
8: Ouais.
5: D'accord, et si à un moment donné je vois que je pars en sucette, j'arrêterai, je dirai, écoutez, j'ai plus de voix, je vous rappelle un autre jour.
8: Voilà.
5: D'accord, au lieu de dire, voilà, c'est une connerie, on dira rien.
8: Ok,
5: d'accord. Et réfléchis à l'invention du siècle que les Français ont sélectionné, hein, les 10, hein, parmi les 10.
8: Ouais, je pense que c'est l'électricité. Hein.
5: L'électricité?
8: Ouais.
5: Tu proposes ça tout de suite sans avoir réfléchi, bah figure-toi que l'électricité n'en fait pas partie.
8: Mmh.
5: Ah oui, écoutez un petit peu.
8: Ouais, c'est bon.
6: Nickel.
5: Bah ouais, je savais que je pourrais pas le faire.
6: C'est nickel, tu parles tout.
9: Allô, oui?
5: Oui, bonjour. Oui, bonjour, vous allez bien?
9: Oui.
5: Voilà, c'est la radio qui vous appelle. Allô?
9: Ça va?
5: Oui, c'est beau. Là, c'est difficile, hein. Pardon?
9: C'est difficile de parler comme ça, hein.
5: Ouais, c'est pas simple,
9: ouais.
5: C'est qui? C'est Joël?
9: Non, c'est la fille.
5: Ah, c'est bon, tu peux me passer Joël, s'il te plaît?
10: Ah, pas perdre de temps.
5: Putain, t'es méchant, j'ai plus de voix.
9: Oui, bonsoir.
5: Allô?
9: Oui.
5: Oui, Joël?
9: Oui.
5: Bonjour, vous allez bien?
9: Oui.
5: C'est la radio qui vous appelle. Vous êtes en direct, Radio Kiki donc?
9: Oui.
5: Excusez-nous parce que là j'ai perdu ma voix. Vous allez bien, Joël?
9: Oui, mais bon, bah, il est trop tard là. On m'avait dit de 9h à 10h.
5: Je sais, donc c'était pour vous prévenir. C'était pour vous prévenir qu'on vous rappellera demain.
9: Il y a quelqu'un qui rit derrière.
5: Oui, c'est le public. Le public est là. Ouais.

0: Je suis désolé. Vous avez été sélectionné par carte postale par Pierre-Alain.
1: Oui.
0: Hein, votre neveu.
1: Oui.
0: Et voilà, effectivement, c'est pour vous dire qu'on n'a pas eu le temps de vous rappeler, qu'on vous rappellera demain un petit peu quand même.
1: Ah, ok.
0: Voilà, c'était juste pour vous dire ça.
1: Okay.
0: Voilà, on vous rappellera demain.
1: Oui.
0: Voilà, si.
1: Voilà.
0: Je vous souhaite
1: bonne soirée.
0: Merci, à demain. Au revoir. Et toi en plus, putain, je peux plus, j'ai plus de voix, oh là là, c'est une catastrophe.
2: T'es genre à 22h01.
0: Oui.
2: Ah non, non, 9h-10h. Hein. Ouais. Après, c'est fini. Hein.
0: Ouais, t'avais dit que c'était entre 9h et 10h, toi.
3: Ouais, ouais, ouais.
0: Ah ouais, t'aurais dû nous prévenir, parce que généralement, ça se passe comme ça. En plus, t'as vu quand j'ai la voix, quand je veux faire la voix aiguë.
3: Oh oui, non, là, franchement.
2: Mais c'est parfait. Hein.
0: Non, mais là, ça le fait pas. Les gens, qu'est-ce qui les font rire? C'est la musique et c'est l'intonation.
2: Ouais,
0: c'est
2: ah bah là, c'est ta voix. Hein.
4: Ouais,
2: hein.
0: Tu crois que là, ça les fait rire?
4: C'est banco. Il faut passer en priorité, lui. Ah évidemment, et puis après Joël, le jeu des trois mots, le pauvre il va patienter. Puis on aura Bénédicte également d'Evreux, il y a du monde ce soir au 0803 08 5000. Ça fait plaisir de savoir qu'il y a encore un petit peu de gens qui nous écoutent le soir. Hein mon petit Julien.
5: Ouais.
4: Attention, qui est dans le cadavre. Et ton père.
6: Bonjour, vous êtes bien, c'est
4: Jean. Allô. Allô.
5: Allô. Oui.
4: Oui, bonjour, vous allez bien. Allô.
5: Oui.
4: Oui, c'est la radio qui vous appelle. Allô, vous êtes en direct. Vous avez été envoyé une petite carte postale par votre fils Julien. Vous écoutez un petit peu quand même.
5: Oui, et puis.
4: Eh bien, de toute façon, vous allez jouer avec nous quand même. Vous nous écoutez régulièrement. Vous êtes en direct en ce moment.
5: Sur quelle radio?
4: La radio, bien sûr, fréquence plus bleu. 117.7 FM, bien sûr, modulation de fréquence. Vous allez bien? Alors, vous avez été tiré au sort, bien entendu. Carte postale, ça va pas être du gâteau, c'est vous qui vous dites office. Je crois qu'on a affaire à un militaire. Vous nous écoutez régulièrement, quand même, ou...
5: Je connais pas votre radio, alors...
4: Oui, mais enfin, bon, vous nous écoutez un petit peu, quand même, ou... Merde, ça va être commode. Alors, attention, vous êtes prêts à jouer avec nous, quand même, pour gagner un superbe voyage pour 4 personnes, direction, mais on change le soleil. Ça vous ferait plaisir, quand même, ou pas?
5: Dépend quel jeu?
4: Pardon?
5: Dépend du jeu.
4: Quelle question subsidiaire, bien sûr. C'est à vous de choisir, d'accord? Vous choisissez bleu ou vert?
5: Bleu.
4: Bleu, c'est parti. Attention, bleu. Première question, qui est la couleur du ciel?
5: Bleu.
4: Oui. Ouais, attention, choisissez bleu ciel ou bleu foncé?
5: Bleu ciel.
4: Bleu ciel, d'accord. Quelle est la couleur des écrans synthétiques?
5: Pardon?
4: Pardon?
5: J'ai pas compris, là.
4: Quelle est la couleur des écrans synthétiques d'ordinateur?
5: Les écrans synthétiques d'ordinateur?
4: Oui.
5: Bon. Là, il y a trois couleurs à l'intérieur, mais c'est à part ça.
4: Oui, vas-y. Allez-y quand même, dites au hasard, on sait jamais.
5: Bon, bah, il y a du jaune, du magenta, jaune, magenta, je sais plus, cyan. Cyan, jaune, magenta.
4: Oui, tu demandes réponse, bien joué, bravo! Ah, pour l'instant, ça vous fait 5 points acquis quand même en mobilisation. Bien sûr, vous savez que vous avez pas un paquet cadeau offert, bien entendu, directement sans emballage. Oui. Qu'également voyage pour deux personnes, bien entendu, en demi-portion complète direction l'Écosse. Bien entendu, si vous répondez correctement aux questions suivantes, pour l'instant, 5 points acquis, bien entendu, vous avez été sélectionné par Julien. Votre petit, c'est votre fils, c'est ça?
5: Oui,
4: vous
5: oui,
4: envoyez
5: oui.
4: Une petite carte postale.
5: Ah bon?
4: Oui, pour être sélectionné.
5: Oui, oui.
4: Vous nous écoutez régulièrement quand même.
5: Ah, bien sûr, oui, oui.
4: Un fidèle de la fréquence. Vous êtes prêts? On y va?
5: Faut faire quoi là?
4: Vous êtes prêts ou pas?
5: À faire quoi?
4: Attention! Top, c'est parti, on vous écoute!
7: Allez!
4: Allez, on y va! On y va, on se lâche, on y va!
7: Allez!
4: Allez, on y va, on se lâche un peu là! Allez, mon vieux, on y va!
7: Allez!
4: Allez, quand même un petit peu, tu vas y aller vite, attention! Et malheureusement, le gong a retenti, malheureusement. Vous n'avez pas suivi, bien sûr, régulièrement, quand même. Vous nous suivez, quand même?
5: Oui, oui, oui, je suis toujours là, oui.
4: D'accord, ok. Bon, là, vous perdez les points, bien entendu. Vous savez, vous pouvez gagner un voyage.
5: Mm-hmm.
4: Pour une personne.
5: Pour une personne, tout à l'heure, c'était 4, maintenant, c'est 2, après, c'est 1.
4: Bah, vous perdez des points, quand même.
5: Ah, oui?
4: Alors, attention, voyage pour une personne.
5: Après, je pars tout seul.
4: Ah, bah, là, déjà, c'est
5: après,
4: bon.
5: C'est quoi, il y a que les gueulasses qui partent, peut-être?
4: Attention, vous allez faire rire, quand même. Vous êtes un taquineur ou vous plaisantez, vous tapez dans la plaisanterie ou pas?
5: Non.
4: Vous êtes un petit coquin quand même?
5: Non, pas du tout, non.
4: Vous n'avez pas envie de rire alors?
5: Ah non.
4: Vous n'avez pas cœur à rigoler?
5: Pas du tout, non.
4: Bon, vous n'êtes pas un comique?
5: Non. Bon.
4: C'est vos droits, ceci dit. Hein,
5: hein?
4: Alors attention, il y a le public quand même qui est là. Est-ce que le public est là quand même?
5: Il y a du monde, hein?
4: Ah bah, il y a le public qui a mis ça en direct,
5: ah, oui,
4: bien entendu.
5: Oui, il y a du monde, hein.
4: Alors attention, vous êtes prêts pour la dernière question?
5: Ça consiste en quoi?
4: Bah attention quand même, vous choisissez histoire ou géographie quand même?
5: Pardon?
4: Histoire ou géographie quand même?
5: Histoire.
4: Histoire, attention, question d'histoire. Jean-Paul Good.
1: Oui.
4: Attendez, on me fait marrer, le public me fait rire.
2: Oh, excusez-moi, ah, aussi, ça.
4: On vous laisse réfléchir deux minutes ou pas, ou...
1: Jean-Paul Good, quoi?
4: Attendez, je reprends mes esprits.
1: Allez-y. Ça va, vous ennuyez pas?
4: Attention, vous êtes prêts, vous êtes en direct quand même sur Radio du Kikidon, bien sûr, modulation fréquence 17.1 MHz en FM stéréo. Oh. Vous êtes prêts?
1: Oui.
4: Alors Jean-Paul Good, il se black ou pas?
1: Black. Quoi?
2: Mais c'est facile, allez!
4: Allez, bonjour, c'est une question très simple, question subsidiaire, bien sûr, attention, faites vite, hein.
2: Allez!
4: Il vous reste encore 2 secondes.
1: Ouais, bah il est pas black, non?
4: Une demi-seconde. Un quart de seconde, Jean-Louis. C'est votre prénom, Jean-Louis. Hein.
1: Oui, oui.
4: C'est marqué sur la carte postale.
1: C'est super.
4: Ah, c'est bien, c'est le public est déçu quand même ou pas
2: ouais, voilà,
4: ah oui, bien sûr. Jean-Paul Good is back.
1: Jean-Paul Good, il est noir.
4: Non, he's back. Il est de retour.
1: Ah bon, Jean-Paul Good est de retour.
4: Ah bah oui, quand même.
1: Ah oui, quand même.
4: Vous le saviez quand même, vous.
1: Il était de retour où?
4: Bah évidemment. Alors bien sûr, bien entendu, vous repartez avec rien, mon petit Jean-Louis. Oh alors bien entendu, vous êtes très déçu.
1: Ah non, pas du tout, non.
4: Vous en foutez?
1: Oui, complètement.
4: Ça fait plaisir d'avoir des auditeurs comme ça. Bah, écoutez, ça nous a fait plaisir en tous les cas d'être Radio Kikidon, quand même, improvisation totale, quand même. Mais écoutez, votre petit-fils Julien, bien sûr, ne repartira avec rien.
1: Bah oui.
4: C'est votre petit-fils, hein. C'est votre oncle, c'est... C'est qui pour vous, ce mec, Julien, quand même?
1: Julien?
4: Ouais.
1: Mon fils.
4: D'accord. Eh ben écoutez, on transmettra à ce petit crétin quand même vos amitiés.
1: Ah ouais.
4: On vous embrasse en tous les
1: cas. Hein, vous émerdez pas mal. Hein.
4: Eh ben écoutez, en tous les cas.
1: On va vraiment aller dans une vraie radio là, parce que là, je sais que c'est des conneries, mais bon, à part ça.
4: Bah écoutez, en tous les cas, ça nous fait bien plaisir. On vous souhaite à tous une bonne soirée, bien sûr. Merci de nous avoir quasi quand même de son, bien sûr, chez vous.
1: D'accord.
4: Très bien. Vive la radio du
1: cul.
4: Vive la radio du cul, c'est comme ça qu'on terminera. Bonne soirée à vous. Amusez-vous bien. Au revoir. Elle est extraordinaire, ton père. Dis donc, Julien, je suis obligé d'abréger parce que malheureusement, on est obligé de faire la pause. C'est pour ça que je suis parti un peu en sucette puis improvisé. Parce que quand c'est pas improvisé, bien sûr, Max prépare.
6: C'est bonheur de voir comme ça.
4: Ah ouais, c'est ça, mais il est bonnet. Quoi, d'habitude, je prépare. Oui, je prépare. D'habitude, tu prépares tes affaires, oui, pour voilà. Venir, hein. Donc, vous avez demandé 2 choses, apparemment. C'est la rediffusion du message répondeur de cette petite gamine que nous avons habillée en musique grâce à notre nouveau producteur Thomas.
8: Ah, il a fait d'ailleurs. Il a fait un autre truc aussi, Thomas. Ouais. On diffusera aussi tout à l'heure.
4: D'accord.
8: Truc exceptionnel.
4: Ah, excusez-moi.
9: Oh, voilà. J'ai... Monsieur Business.
4: Ça vibre.
9: Bah ouais, non, mais c'est bon. Tu me coupes ça?
4: Ah bah voilà. Bah
9: justement, pendant que tu coupes, ah, tu en parlant coupé, de Thomas. Ouais. Vas-y.
4: Non, je voulais juste dire en exclusivité par rapport à ce qui s'est passé hier que vous voulez réentendre. Donc la gamine avec le message du répondeur et également la chanson de WhatsApp, donc du film.
9: Ouais.
4: Scary Movie, mais c'est à la base sur une pub américaine, une pub pour une bière. Et on a la publicité à vous faire écouter sur le site internet, donc tout à l'heure dans la soirée. Oui, qu'est-ce que tu voulais dire, Phil, là?
9: Non, je vais juste te dire, parce qu'on discutait tout à l'heure avec notre nouveau producteur, justement, Thomas. Et Thomas est le seul de la bande qui soit seul.
4: Ouais.
9: Il n'a pas de copine, Thomas.
4: C'est vrai?
9: Oui.
4: Bah, il faut le faire venir tout de suite.
9: Faut aller chercher, là.
4: Pourtant, c'est beau gosse.
9: Ah ouais?
4: Ah, il est beau gosse. Anka va le chercher, c'est très cool. Et puis, dernière chose à vous dire quand même, nous allons, parce que ça n'a pas marqué, ça sur l'emploi du temps, mais on va le faire quand même, là, quand même. Si, mission qui veut des euros, pardon.
9: Alors,
4: on fera ça. Alors justement, mission qui veut des euros pour la deuxième fois. Vous connaissez qui veut des millions avec TF1 et Jean-Pierre Foucault. Et mission 1 million avec Delperrier. Comment il s'appelle déjà son prénom?
9: Alexandre.
4: Alexandre Delperrier sur M6. Et là, nous avons fait un pastiche des deux, un mélange avec en plus un peu d'écriture et également revu et corrigé les règles du jeu. Mission qui veut des euros. On le fait parce que vous l'avez demandé.
10: Max, t'es le meilleur, les autres prisons que des malheurs. 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Anne, Carmen et Gilda, vous êtes les meilleurs. Les autres, c'est des petits pédés qui se foutent dans le cul de leur mère. Et qu'ils dégagent sur la tour Eiffel. Ce sont que les petits pédés et qu'ils aillent dans leur mémé. Allez, au revoir et je te laisse le cul. Quoi le cul?
9: C'est rien. Ah là là là là là là là là là là. Donc, ouais, écoutez, c'est parce que ça a été demandé à ce que ça soit rediffusé. C'est des messages internet, email qui m'ont été laissés. Donc voilà, ça a été refait. Et c'est vrai qu'après, Thomas avait fait la même version, mais habillé musicalement. Thomas, justement, à mon avis, c'est pour ça que t'appelles, Naomi.
6: Bien sûr.
9: Thomas, notre producteur, a eu également 5 minutes de temps libre durant la journée. Et comme il sait qu'il y a une chanson que j'affectionne tout particulièrement, particulièrement en ce moment, bien que maintenant ça fait quand même, elle a un petit peu de bouteille cette chanson, c'est This is la peste avec Je pète les plans, tu connais ?
6: Bien sûr.
9: Je pète les plans, putain, je pète les plans, etc., etc. Mm-hmm. Il a pris la version instru et voilà ce qu'il en a fait. Écoutez, c'est du gros, gros travail de producteur. Avec la version censurée, dommage.

0: 4h30.
1: Ah oui, oh là, j'ai reconnu des deux Ardo, c'est dans les... La Guerre des Étoiles. Yo, yo. Non mais c'est toi qui a pété les plombs, Thomas. Pourquoi t'as fait ça?
2: Pourquoi
1: t'as fait ça?
3: Vous avez reconnu ou pas?
1: Bah on a reconnu la deuxième.
3: Il y a deux acteurs.
1: Il y a Schwarzy en premier, ouais. Schwarzenegger, et le deuxième c'était dans La Guerre des Étoiles ou un truc comme ça, l'Empire
3: contre
1: l'Empire.
3: Non, c'est Anthony Hopkins dans Le Masque de Zorro.
1: Oh mais j'ai pas vu Le Masque de Zorro.
4: Ouais,
1: donc,
4: ça c'est vrai en plus.
1: Ouais. C'est vrai que je l'ai pas vu. Ah c'est vrai que je l'ai pas vu.
2: Un point commun.
1: Ah c'est vrai que je l'ai pas vu. Ah non, mais je l'ai pas vu.
4: Non mais j'ai reconnu Le Masque de Zorro.
1: D'accord, ok, très bien. Alors avant que Thomas, parce que t'es là, parce qu'au début on voulait te remercier pour
2: ta merde.
3: Une petite explication quand même.
1: Oui. Pour ça, il vaut mieux, oui, parce que sinon tu auras des problèmes.
3: Non, je sais pas, j'ai entendu. En fait, c'est Schwarzenegger dans son prochain film qui va sortir. Dans pas longtemps, je sais plus. J'ai plus quel titre, qui fait j'ai tout perdu, machin.
1: Et donc t'as pensé à ça?
3: Et tout de suite, de mon esprit vif.
1: On a fait qu'un tour,
3: et j'ai dit tiens, si on faisait ça.
1: T'entends Naomi, en plus il est vif d'esprit. C'est ça qui est bien, quoi. Naomi, avant qu'on se mette à parler avec Thomas, parce que t'as appelé pour ça quand même.
4: Bien sûr.
1: Ah d'accord. Ah bah oui, ça.
2: La vraie.
1: Elle a craqué pour toi. On parlait juste.
4: Pour savoir.
1: Déjà, elle a un mauvais point, Naomi. Je te le dis tout de suite, Thomas, c'est que WhatsApp, tout ça, tout ce truc-là, ça la fait pas rire du tout. Elle trouve ça complètement débile.
3: Ok, je vais bosser.
4: Non,
1: Donc, on rappelle que ça c'est dans Scary Movie, mais que c'est ici d'une pub, d'une boisson bière américaine. Et maintenant, l'internet fonctionne. On va vous faire écouter en audio, bien qu'il faut quand même le voir sur le site internet. D'où vient ce WhatsApp? Écoutez, ce sont. J'explique. C'est un mec qui est face à la caméra, allongé dans son canapé. Il regarde la télévision, le téléphone sonne, il décroche. Et là, c'est un pote qui est de l'autre côté du téléphone. Et c'est des mecs qui sont un peu. Lobotomisés, quoi, hein, qui boivent de la bière en regardant du sport à la télé. Écoutez.
5: Hello. Hey, who? What's up? Nothing, B. Just watching the game, having a bud. So, but you?
6: Nothing. Watching the game, having a bud.
5: True.
1: What's up?
6: What's up? Yo, who's that?
7: Yo! Yo, pick up the phone. Hello?
6: What's that?
7: What's up? Yo, where's Dookie?
6: Yo, Dookie!
8: Yo.
7: What's up?
8: What's
7: up? Hold on. Hello?
5: So what's up, B?
6: Watching the game, having a bud.
5: True.
1: Voilà, en gros, donc c'est des jeunes qui foutent rien, qui passent leur temps devant la télé à regarder du sport et à boire de la fameuse bière, et qui de temps en temps s'appellent, et puis dès que l'autre il décroche, on lui dit comment ça va? Il fait what's up? Alors il dit à son copain, tiens, décroche. Alors il prend le deuxième téléphone dans l'appartement, il fait pareil, what's up? Après l'autre il dit, il est où ton pote? Il est où l'autre? Et ben, il est là-haut, alors il dit, vas-y, décroche le téléphone, en gros. Donc l'autre il décroche, il est devant son ordinateur en train de bosser, ils sont à 4 ou 5, il y a un autre pote qui arrive avec de la boisson, bien sûr de la bière, il sonne à l'interphone de l'appartement, l'autre il sonne, oui, what's up? Et maintenant, on va vous en faire écouter une deuxième. Ouais. C'est toujours dans la continuité de cette publicité donc américaine, sauf que ça va très très loin. C'est carrément des personnes du troisième âge qui vont se prêter au jeu.
3: Des mamies
1: qui vont se prêter au jeu avec des belles voitures, des Ferrari, des voitures cabriolets, et qui sont à une station essence. Et pendant qu'elles font le plein, elles se mettent à discuter entre elles. Elles se connaissent. Et là, pareil, elles font le même principe de what's up. Écoutez ce que ça donne cette fois-ci.
9: Is that you, B?
1: Les vieilles se parlent.
9: Yo, what's up? Nothing, B. Just heading to the game. Gonna have a bud. What's up with you?
10: Nothing. Heading for the game. Gonna have a bud.
9: True. What's up?
10: Yo, who's that?
9: Take off the helmet. What's up? Yo, where's Dookie?
10: Yo!
9: Yo!
10: What's up?
1: Ah, il faut la voir, la pub, elle est extraordinaire, la pub.
10: Hold on!
1: Là, c'est une grand-mère qui est dans son truck. On voit les bouches des vieilles face caméra, c'est horrible. Horrible. Voilà, puis après la fin, bien entendu, là, après elle dit ouais, je vais regarder le sport, je vais boire une petite bud, etc.
0: Sur le même principe, ouais.
1: Et voilà, donc, il y a une grand-mère. Et à la station essence, il y a une troisième grand-mère donc, qui arrive en. Elles sont deux dans un cabriolet. Au milieu des deux, il y a une des copines à eux qui arrive en moto, qui enlève son casque, genre moto, genre une 1000 cm3. Et après, il y en a une autre qui est en train de. Qui est mécano et qui est sous une voiture. Et c'est pour ça qu'elles se retrouvent toutes les quatre. What up, etc., etc. Donc, c'est plutôt bon esprit. Ah non, franchement, il faut les voir.
11: Entendu directement destiné que vous pouvez composer quand vous en avez envie. Donc si vous en avez envie, bah faites-le, ne vous gênez surtout pas une seule seconde. On a Christelle donc qui a été très patiente, 22 ans de Saint-Malo.
12: Oui.
11: Alors Christelle, j'ai bien peur. Bon, c'est vrai que là il y a peut-être des gens qui viennent seulement de t'entendre, mais tout à l'heure on a discuté très brièvement avant la pause de ton sujet de ce soir et j'ai peur que tu aies déjà tout dit. Donc il va falloir que tu nous remémorises ce que tu nous as dit tout à l'heure et que tu rentres un peu plus dans les détails.
12: Je remémorise.
11: Donc il y a quelque temps tu m'avais appelé parce qu'on t'avait offert un god, c'est ça?
12: Ouais, voilà.
11: Un copain pour un délire, c'était ça?
12: Oui, pour un délire, oui.
11: Bon, ensuite on avait discuté d'autres sujets, t'avais donné ton nom de famille sur l'antenne, on était tombé sur ton nom.
12: Voilà.
11: Des gens regardaient sur Minitel et ont récupéré ton adresse et depuis, voilà. Et depuis ces gens-là t'envoient des gods.
12: Voilà. Bon. Mais bon, auparavant, faut dire que j'en ai rencontré quelques-uns.
11: De gods?
12: Non, oui, bah aussi, bah maintenant je suis mais en face de tous les jours maintenant les gods.
11: C'est vrai, mais est-ce que tu les utilises?
12: Non,
11: jamais.
12: Non, ils sont vraiment costauds quand même.
11: Ils sont costauds.
12: Costauds,
11: d'accord.
12: Très costauds.
11: Très costauds.
12: Et donc, non, mais bon, auparavant, donc, je restais discuter avec les personnes que j'ai appelées. Bon, je trouve ça sympathique et marrant à la fois, quoi.
11: Mais t'en as rencontré, donc, de ces fameux auditeurs qui t'envoyaient.
12: Oui, quelques-uns. Ceux qui me paraissaient à peu près potables, entre guillemets.
11: Tu veux dire potables ou pas trop fous dans leur tête?
12: Pas trop fous dans leur tête, voilà.
11: Il y en avait des tarés?
12: Oui, et bah, le problème, oui, c'est que bah, même les moins fous, enfin, à mon premier regard, comme
11: ouais,
12: ça,
11: ouais.
12: Ils étaient très très cinglés, donc j'imagine les autres, ceux que j'avais.
11: C'est vrai que c'est très dangereux.
12: De suite, quoi.
11: Ouais, et alors, donc, raconte-moi, qu'est-ce que tu vas me dire là-dessus?
12: Donc, j'en ai rencontré, oui, quelques-uns. Donc, le premier, bon, bah, sympathique au téléphone, quoi. Donc, j'arrive dans le troquet. Bon, bien sympa, quoi, normal.
11: Mm-hmm.
12: Et donc, je vois cette personne. Déjà, je m'attendais pas du tout à ce genre de personne. Il m'avait dit qu'il était, bon, il avait 26 ans. Et là, bon, je voyais personne de cette tranche d'âge, quoi, dans le café. Donc, hop, j'arrive au bar.
11: Mm-hmm.
12: Et là, il y a une personne toute seule. Bon, je demande par hasard si c'était pas bon, le prénom de cette personne. Il fait oui, c'est moi et tout. Je suis d'accord, bien. Là, déjà, on est mal.
11: Mm-hmm.
12: Et bon, c'était un. Il avait 26 ans, d'accord, mais il était vraiment très jeune. Bon, dans sa tête, pas très bien non plus, du style, oui, quand je t'entendais à la radio.
11: Et donc, lui, t'avais offert un god?
12: Lui, non, par la suite.
11: D'accord.
12: Je suppose que ce soit lui, ouais.
11: Mm-hmm.
12: Et donc, à mon avis, ça a dû se savoir de bouche en oreille, je veux dire, avec ses potes, son cercle de potes.
11: Ah, de chat en cul, tu veux dire, pour un
12: god. De chat en cul, comme tu dis, ça a dû se savoir.
11: Ouais.
12: Et résultat, j'en ai reçu, ben.
11: Combien?
12: Par la suite, quoi.
11: Combien t'as de god aujourd'hui chez toi, grâce
12: là,
11: à.
12: Là, j'en ai 5 vrais. Et il y en a un qui a sculpté la chose, c'est en pâte à sel, je suppose que c'est la pâte.
11: Donc t'en as 6, mais vraiment véritablement 5 que tu pourrais t'en fournir. Pas forcément que dans le derrière, c'est un god, c'est pas fait que pour ça non plus, hein. C'est fait pour les longues soirées d'hiver.
12: Voilà. Et j'ai rien par chez nous.
11: Ouais. Et donc voilà, donc c'est ça l'histoire, Christelle. Passionnant.
12: Voilà.
11: Passionnant. Ah, Saint-Malo, sa vie, hein.
12: Non, bah attends, heureusement que non, j'étais pas à Saint-Malo à l'époque, quoi.
11: Ah bah, d'accord, parce que je me disais, trouver un god
12: donc
11: à Saint-Malo, ça doit être...
12: à Saint-Malo.
11: Trouver un god à Saint-Malo, ça doit être dur, hein.
12: Non.
11: C'est faisable de trouver du god à Saint-Malo?
12: Oh oui, bah une fois, on avait fait un délire avec une amie.
11: Ouais.
12: On avait essayé d'aller dans un sex shop.
11: À Saint-Malo, il y a des... Ah, pas dans la vieille ville, alors?
12: Oui, dans Intramuros, il y a des sex
11: shops. C'est pas vrai. Si. J'ai jamais vu ça, tiens. Si. Je suis allé deux fois.
12: La rue.
11: Ah bah je veux bien, ouais. D'accord. C'est quoi la règle? Tu peux nous la donner là? Tu la connais la rue? L'adresse?
12: La rue, non, je connais pas.
11: C'est dommage.
12: Citer, mais bon, voilà.
11: Bon, bah s'il y a quelqu'un de Saint-Malo qui est prêt à nous donner l'adresse ou en tous les cas de se déplacer, carrément d'être devant dans la petite Roi, c'est joli. Saint-Malo, c'est tout beau.
12: Ouais. Et donc,
11: oh,
12: pour continuer.
11: Oh oui.
12: Donc on arrive dans ce sex shop et t'avais un petit sas et un rideau rouge sur la droite.
11: Mm-hmm.
12: Bon, qu'est-ce qu'on fait? Nous on ouvre le rideau puis on voulait déconner, voir déjà les gens qui avaient là-dedans. Et en fait, on a eu un espèce de nazi qui a ouvert le rideau, mais hyper grand, vraiment pas aimable. Il a fait, qu'est-ce que vous voulez faire, vous? Ben, on vient regarder vos différents ustensiles.
11: Ouais.
12: Et là, il nous a répondu en nous claquant le rideau au nez, si je puis dire, c'est pas un musée ici, cassez-vous.
11: D'accord.
12: Donc on n'avait pas profité de l'emploi, donc après bon, on s'est dit on te reviendra avec truc en cuir, bouche bien pulpeuse et tout. Bon.
11: D'accord, et vous ne l'avez jamais fait?
12: Non, pas encore, mais ça va pas tarder, peut-être ce soir, tiens.
11: Christelle, tu ne vas pas bouger.
12: Oui.
11: Car j'aurai également besoin de tes services, enfin donc, de tes témoignages avec Marine qui patiente également. Donc je vais te laisser avec elle hors antenne, je vais accueillir Sophie. Une fois que j'aurai terminé avec Sophie, je lui demanderai également de rester avec nous et avec toi, Christelle et Marine. Je vous parlerai du baiser sur la bouche, d'accord?
13: Juste le temps d'un B.
11: Juste le temps d'un B, effectivement. C'est le copain à Christelle qui est là?
12: C'est celui qui va offrir le premier god.
11: D'accord, ok, très bien. Bah, tu vas lui demander de fermer sa gueule, à la rigueur, tu lui fous le god dans la bouche. Dans la bouche, voilà.
12: Des baguettes à défaut, là.
11: D'accord, ok. Bah, tu ne quittes pas Christelle, on te retrouve dans un instant, d'accord? On va accueillir donc Sophie, 22 ans de Neuilly. Sophie, je t'écoute.
14: Oui, alors, je voulais te demander comment s'était passé ta Saint-Valentin.
11: Bah, pourquoi? Elle s'est passée comment pour toi?
14: Ah, très calme.
11: Très calme, c'est-à-dire?
14: Avec une amie.
11: Bah, alors, c'est déjà pas mal.
14: Et toi?
11: Voilà.
14: Quoi?
11: Mais rien, il s'est rien passé. J'étais avec une copine.
15: Avec Philippe.
11: qui est venu dîner chez moi avec trois copains. Enfin, quoi, il y avait Philippe, Cyril, l'ancien de la caméra et également, comment il s'appelle, Rigaud.
14: Ah oui, qu'est-ce qu'il dit en fait?
11: Pour l'instant, il dit rien. Voilà, et Rigaud, qui mixait avec nous, qui va revenir d'ailleurs de temps en temps nous rendre une petite visite. Il était là également avec l'autre, donc ils sont venus, on a bouffé chez moi, on a fait une pirade, voilà. Et il y avait une nana, effectivement, que vous ne connaissez pas.
14: Mm-hmm.
11: Voilà.
14: Ok.
11: Qui est très charmante.
14: Ah, c'est bien.
11: Mais ça s'arrête là pour le moment, donc... c'est pas du pipeau, c'est la stricte vérité, je vous aurais dit la vérité. Si j'avais été en tête à tête avec elle, je vous l'aurais dit, mais j'étais chez moi, et voilà, donc rien passé d'extraordinaire.
14: D'accord.
11: Extraordinaire, non.
14: Okay.
11: Voilà, te voilà rassurée.
14: Pas spécialement, non.
11: Bon, alors pourquoi t'as besoin tout le temps de savoir tout sur moi?
14: C'est par curiosité.
11: C'est vrai à ce point-là, c'est vrai?
14: C'est vrai,
11: Tu veux que je te le dise le jour à l'antenne où je suis véritablement avec quelqu'un?
14: Ouais.
11: Tu veux vraiment que je l'annonce?
14: Si
11: le ferai.
14: Si le cœur t'en dit, ouais.
11: Pardon?
14: Si le cœur t'en dit, oui.
11: Bah de toute façon, ça se saura, même si je le dis pas, de toute façon, j'arriverai à le cacher probablement pendant 15 jours, 3 semaines, et puis après, ça va se savoir, parce que tout se sait.
14: Mais pourquoi? Parce que t'es sur le point de...
11: Non, du tout, non. Il est vrai que j'ai rencontré une fille très charmante, et voilà, quoi, mais... Me connaissant, j'aime bien étudier la personne sous toutes ses formes, parce que j'ai pas envie de m'engager comme ça, et puis qu'au bout de 3 semaines, on dit tout le temps que je fais mes courses, et que c'est un caddie, et que je suis là, puis oui, puis non, puis je change d'avis toutes les 2 secondes, puis je fais non, puis non. Je suis quand même dans un emploi du temps, un métier assez bizarroïde, avec peu de temps à consacrer des fois, donc je me vois pas m'engager envers une personne pour finalement lui dire que c'est pas envisageable, quoi. Donc voilà, quoi.
14: Ouais,
11: si d'ailleurs elle m'écoute, j'espère qu'elle le comprend. Hein, petite fille qui m'écoute, j'espère que tu comprends. Mais je suis persuadé que oui, quoi. Mais c'est pas facile, hein.
14: Oui, bonjour.
11: Hein, tu comprends ça, hein.
14: Oui,
11: tu peux comprendre que c'est pas facile pour moi, quoi. Parce que peut-être qu'elle attend. Peut-être que moi aussi. Pardon?
14: Tu le sens comment?
11: Enrhumé en ce moment, très enrhumé. Je ne sens pas grand-chose. Hein, Sophie, je ne te le cache pas. Hein.
14: Non, mais sérieusement.
11: Je sais pas. Je ne peux pas te répondre parce que très honnêtement, je n'en sais foutrement rien.
14: Ah ouais.
11: Non, je ne sais pas trop sur quel pied danser aujourd'hui. C'est quoi? Ça fait extrêmement longtemps que tu n'es pas été vraiment avec quelqu'un sérieusement. Quand tu te retrouves à imaginer que tu pourrais le redevenir. Ça perturbe un peu finalement, parce qu'on ne sait pas si on sera à la hauteur, on ne sait pas si finalement on apprécierait réellement à ce qu'on repart vers une véritable histoire d'amour, quoi.
14: Mm-hmm.
11: Et étant donné que j'ai pas envie que ça dure, si je m'engage avec quelqu'un au bout de 3 semaines à voir, me retrouver à lui dire écoute finalement laisse tomber, ça tient pas la route, c'est pas envisageable, ou ça va être n'importe quoi, ou qu'elle-même me dise que finalement elle a pas envie, qu'elle s'est gourée, etc. Donc tu vois. Je prends mon temps. J'essaie d'accorder ma guitare le plus correctement possible pour aller venir lui chanter une petite sérénade comme ça devant chez elle. Je t'aime des seins, je t'aime des seins, etc. Parce qu'elle habite quand même à une certaine hauteur. Parle moins fort, Gaëlle, on entend que toi. Voilà.
15: Excusez-moi.
11: Bah, c'est pas grave. C'est bien, Manu, on ne t'entend jamais, c'est parfait.
16: Merci, chef.
15: Putain, voilà. Et comment, vous avez vu comment vous me traitez? Je suis la seule fille.
11: Une voix d'homme.
15: Bon, alors déjà, voilà.
11: Une voix d'homme, il te faut.
15: Bah non.
11: Mais non, pour que
15: ça aille avec le reste.
11: T'en penses comme ça, on pense comme ça, tu te sens comme ça, tu... Mets ta tête dans tes épaules, comme ça tu vas parler étouffé et on n'entendra rien. Vas-y, essaye pour voir. Voilà, parle.
15: Comme ça,
11: tu parles comme ça. Sophie, parle comme ça. Vas-y, passe Sophie.
12: Oui.
11: Voilà, tu vois, elle y arrive, la Sophie, même la Sophie quand même. Hein? Même Sophie, elle y arrive. Donc franchement, Sophie va bien.
13: Sophie va très bien.
11: D'accord. Ouais. Elle a trouvé un homme aussi, elle, de son côté. Enfin, je veux dire, par rapport à moi, une femme, est-ce que toi, t'aurais trouvé quelqu'un?
13: Non.
11: Qui veut dire oui, peut-être?
13: Non.
11: Non, toujours pas, vraiment, sérieux?
13: Non.
11: Non, d'accord. Pourquoi trembles-tu quand je te pose la question?
13: Non, c'est pas ça, mais bon, j'ai rien de...
11: D'accord, rien ok. De...
13: Voilà.
11: D'accord, ok.
13: Peut-être que vendredi à la loco.
11: Ah, tu m'as vu à la loco. Ce qui est bien, c'est que tout le monde est venu. Il y avait un monde d'ailleurs. Je remercie le public qui est venu.
13: C'était noir de monde.
11: Et il y avait une ambiance de folie. Et ça faisait longtemps que je m'étais pas autant amusé. Mais je t'ai pas vu.
13: Ben non, puisqu'en fin de compte.
11: T'es parti avant que j'ai terminé.
13: Je sais pas à quelle heure t'as terminé.
11: 4h30.
13: Oh, moi, je suis partie un tout petit peu après.
11: Oh là là là là là, ah, un petit peu après.
13: En fait, j'étais au sous-sol, mm-hmm. et à un moment donné, je suis montée, mm-hmm. au central.
11: Ah, t'as attendu que ça soit terminé, que j'ai fini de jouer pour remonter.
13: Et t'étais encore aux platines,
11: mm-hmm.
13: et donc on est resté un peu au central,
11: mm-hmm.
13: et après on est redescendu, puis mm-hmm. on est remonté. Enfin, moi, mm-hmm. j'ai fait des allers-retours.
11: J'étais voilà. particulièrement agité derrière des platines ce soir-là.
13: Ouais.
11: Hein?
13: Ah,
11: on doit bien le reconnaître quand même.
13: Non, c'était très sympa avec non, le circuit.
11: C'était sympathique, hein.
13: Ouais.
11: Non, je me suis bien amusé, bien éclaté. Bah écoute, Sophie, donc on ne se reverra probablement jamais, hein, puisqu'à chaque fois quand tu es tout près de moi, tu fais tout pour m'éviter aussi. Comment veux-tu qu'un jour on ait l'espoir d'être ensemble si on ne se voit jamais? Mais non, tu fais tout pour pas qu'on se voit, pour qu'on se revoie. Non, mais c'est vrai, en plus, Gaël n'arrête pas de me dire, putain, elle est super canon.
13: Mais
11: je sais que c'est pas vrai, mais t'inquiète pas, je suis pas con. Mais Gaël, là, c'est normal, solidarité entre nanas, je sais que t'es pas bien. Mais c'est pas grave, elle me le dit, donc j'ai envie juste de me confirmer le fait que je suis d'accord avec ce que je dis.
13: Mais t'as pas besoin de me voir pour
11: le
13: confirmer.
11: Mais si.
13: Non,
11: pas avec toi, oh.
15: Là, tu vas aller avec ses...
11: Mais je sais qu'elle est bien, je l'ai revue la dernière fois, on s'est revue. Même, je t'ai vue.
13: Ah oui, con.
11: T'es bonne, mais si, la dernière fois qu'on s'était vu à la loco.
13: Ah oui.
11: Oh là là là là là là.
13: Ouais.
11: Oh. Bon, j'avais tellement pas la tête à ça à cette époque d'être avec une fille, tu sais, c'était vraiment dans la période célibat, j'ai envie de m'éclater, je veux pas me prendre la tête avec les filles. Donc là, mais là, tu sais très bien, tu l'entends bien sur mon discours, tu me suis régulièrement, tu sais qu'en ce moment, j'ai la fièvre.
13: Oui.
11: Ah, tu sais que je veux me caser là. Hein. Je suis en période de... pas de reproduction, mais je suis en période d'avoir. Non, je suis en période de. Mais je suis pas
13: mangé.
11: Non,
13: attention.
15: Mais Max, d'ailleurs, ça fait un an maintenant.
11: Non, pas tout à fait. Non, c'est au mois d'avril. Mais j'aime pas. C'est pas le sexe pour le sexe. Moi, j'ai envie d'en trouver quelqu'un pour être avec quelqu'un. Quoi. J'ai envie d'être avec quelqu'un. Mais ouais, c'est ça. Sans déconner, ça me donne envie.
13: Non, je sais pas. Je te sens bien là.
11: Bah ouais, moi aussi. En ce moment, je suis en bon esprit en ce moment. Je suis une putain de sale période, je crois, hein, quand même.
13: Puis en plus, t'en parles avec sérieux, donc je sais pas, t'as un petit crédit.
11: Ouais, c'est vrai qu'avant, je mettais ça comme ça, ça rentrait en deuxième ou troisième sujet. Aujourd'hui, c'est vraiment le sujet numéro un. Hein. C'est vrai que là, ça me tracasse dans ma tête, ça me prend une bonne partie de la journée. Hein. Tiens, Sophie, reste donc avec nous. On reprend de nouveau Christelle de Saint-Malo. On réaccueille également Marine de Paris.
13: Oui.
11: Voilà,
13: oui,
11: Marine est toujours là, Christelle aussi.
13: Oh, oui.
11: Donc, il y a une petite étude qui a été faite sur les Françaises et le baiser.
13: D'accord.
11: Où on dit, et vous allez me dire où vous vous y retrouvez là-dedans, que 47% des filles, donc 47% d'entre vous, n'embrassent pas un homme qui a une mauvaise haleine. Est-ce exact?
13: Exact. C'est clair. C'est sûr que c'est dur. Ah ouais, c'est clair. Ouais.
11: Bah, imaginez un garçon qui vous plaît véritablement, il approche à vous, il a une haine de bouc.
13: Oh.
11: Marine, qu'est-ce que tu fais dans des cas comme celui-ci?
13: Ah, mais ça gâche tout, mais j'embrasse pas.
11: T'embrasses pas?
13: Ah non.
11: Ça te repousse, d'accord.
13: Sérieusement, oui.
11: Christelle,
13: oui.
11: Parle devant ton combiné, Marine, t'en supplie, Christelle.
13: Comment?
11: Genre, je parlais bien avant de vous combiner, surtout Marine, parce que ça, on n'entend rien.
13: Mais en fait, je crie dans mon combiné.
11: Non, mais pas crier, parle devant, simplement, comme là, c'est parfait, Christelle, toi?
13: Oui.
11: D'accord.
13: Parfait.
11: Sophie?
13: Ouais, ça m'est jamais arrivé, mais je crois qu'honnêtement, ça me bloquerait. Oui.
11: D'accord. 59% affirment que l'homme est celui qui embrasse en premier. Est-ce que vous êtes d'accord avec ce chiffre ou pas? Sachant
13: ouais.
11: que bon, ça a été posé sur, je sais pas, une centaine de filles ou peut-être 1000 personnes. Qu'est-ce que t'en penses, toi, par exemple, Christelle?
13: Oui.
11: T'es d'accord?
13: Oui.
11: T'es d'accord que c'est le garçon qui embrasse en premier, qui approche ses lèvres plus que la fille?
13: Oui.
11: Ah ouais. Moi, j'adorerais, moi, qu'une fille me, tu sais que bon, elle sait que c'est, et qu'elle, hop! Elle me chope. Ouais, mais bon, elle sait que le mec que je vais pas reculer. Oh là là, ça me ferait délirer ça. Qu'est-ce que t'en penses, Sophie, toi? 59%.
13: En règle générale, ouais, ça se passe comme ça.
11: Et Marine?
13: En règle générale, ça se passe comme ça.
11: Et est-ce que vous seriez aujourd'hui, évidemment, c'est une question un peu compliquée entre guillemets, mais vous imaginez quand même vous faire le pas de vous retrouver à embrasser le mec s'il le faut, si vraiment vous le voulez?
13: Oui.
11: Ouais, sans déconner.
13: Arrivé,
11: ouais.
13: Dur, mais oui.
11: C'est pas évident ?
13: Très, très dur.
11: Pourquoi c'est dur ?
13: Non, c'est pas dur. Enfin, pour moi, en tout cas, c'est dur.
11: Ouais.
13: C'est clair.
11: Parle devant ton combiné, putain.
13: Oui, mais je suis devant mon combiné.
11: Là, c'est parfait, là, c'est parfait.
13: Bah, par chez nous, c'est pas dur parce qu'on assiste à des partouzes de langue, nous.
11: C'est vrai ? Qui dit ça ? Qui dit ça ?
13: Christelle.
11: Que c'est-à-dire ?
13: Donc, c'est-à-dire que, bon, personne n'embrasse quiconque le premier puisque tout le monde s'embrasse en même temps. Disons qu'on tire la langue environ 5 mètres avant. Hop, on je veux dire, d'un clin d'œil ou de quoi que ce soit.
11: C'est quoi, c'est la tradition là-bas ?
13: Voilà, oui.
11: Vous donc, tirez la langue ?
13: Non, on se concerte, c'est comme un signe, je veux dire.
11: Ouais.
13: On est prêt à emballer l'autre, quoi, ou les autres du moins.
11: Ah, vous vous tirez la langue ?
13: On est en cercle, genre, ils ont les chaperons, bref.
11: Ouais, mais ça, c'est une tradition, tradition, mais dans les jeunes, t'es en boîte.
13: C'est même très purement local.
11: Quand t'es en boîte et tout sur une piste, d'un coup tu tires la langue à une fille, ça veut dire oh putain celui-là veut m'emballer, il est prêt à faire le premier pas.
13: Du groupe et hop, et du coup on se retrouve tous ensemble et boum, galoche, ça tire l'arigot.
11: D'accord.
13: Et c'est super, quoi. Il n'y a pas de 59% ni de 41%.
11: Non, mais là,
13: c'est des 100% tous en même temps.
11: D'accord. Dans cette étude encore, il est dit que 6% pensent qu'un ascenseur est l'endroit idéal pour embrasser. Ça, c'est 6% des filles.
13: Oui, bah oui, c'est vrai que bon, assise dans un ascenseur, dans un ascenseur, c'est vrai que bon, là, c'est parfait. Quoi.
11: À quoi?
13: Assise dans un ascenseur.
11: Non, c'est 6%, hein.
13: Oui, non, mais 6 aussi, parce que nous, on est 6 quand on se fait nos partouzes de galoches, donc.
11: D'accord, mais en dehors de tes partouzes de galoches, tu pourrais les mettre de côté ne serait-ce que quelques instants, Christelle.
13: Mais je veux absolument revendiquer notre droit à la peau partouze de galoches.
11: Si tu pouvais éviter, parce que tout à l'heure, tu veux dire que tu te fais lécher le cul par 5 langues aussi, c'est ça?
13: Non.
11: D'accord, ok.
13: Les partouzes de galoches, simplement pour la partie supérieure du corps, pour les parties inférieures, c'est autre chose.
11: D'accord.
13: C'est un autre rituel, bon, j'en parlerai.
11: D'accord. Et là, attention, le pourcentage qui me semble le plus important, parce qu'il en reste 3. Parmi vous, mesdemoiselles, enfin en France, 46% des femmes sont persuadées que celui qui sait embrasser, sait également faire correctement l'amour.
17: Ah non, faux, non.
11: Alors, faux. Sophie.
17: Ah ouais, non, alors ça veut rien dire.
11: Ça veut rien dire.
17: Ah oui, non.
11: On est bien d'accord.
17: Ah, hein. On est bien d'accord.
11: Quoique, le mec
17: c'est
11: de
17: la... C'est pas systématique, mais...
11: Le mec de la manière dont il va amener la chose, c'est-à-dire que s'il va faire ça d'une manière assez, tu vois, assez sexuelle, parce que tu peux très sexuellement embrasser quelqu'un, même pas sensuel ni fort, mais très sexuel quand même, tu sais, avec la langue, venir mordiller un petit peu. Hein?
13: Non, c'est très bon, c'est clair.
11: Ouais. Non, mais on ne parle pas si c'est bon ou pas, on parle de,
13: mais
11: de la manière d'embrasser.
13: Mais ça ne veut pas forcément dire qu'après, ce sera bon.
11: Mm-hmm. D'accord. Bon, vous êtes pas très intéressante, hein. J'aurais dû demander à des filles qui nous écoutent de l'autre côté du poste, parce que je me suis gouré. J'ai voulu pas regarder les trois, j'aurais mieux fait de me casser une jambe.
13: En gros, c'est pas parce qu'un mec embrasse bien qu'il va bien lécher, voilà.
11: D'accord. Voilà, très bien. Est-ce que 20%, quand on vous dit que 20% des femmes se lavent les dents avant de faire l'amour, est-ce que c'est votre cas?
17: Avant de faire l'amour?
11: Ouais, c'est ce qui a marqué, hein. Sophie?
17: Avant de faire l'amour?
11: Oui, avant.
17: C'est pas parce que je vais faire l'amour que je vais me laver les dents.
11: D'accord, Christelle?
13: Bah nous, à ce moment-là, c'est les partouzes de Freedance.
11: Oh, ta gueule avec tes partouzes, tu nous fais chier, putain. Fous-toi tes gottes dans le cul, tu te feras une partouze toute seule et nous emmerde pas avec tes seins. Oh là là, Christelle. Ouais, j'en doute pas, c'est lancement que c'est une gourmande, la Christelle.
17: Et
11: Maxime.
17: Quoi, Max?
11: Mais là, c'est un truc sur
13: mais
11: les
13: oui,
11: filles.
13: Mais oui, parlons-en de toi,
11: Max. Ah bah, moi... Bah, je vais y répondre si vous voulez, mais Maxime.
13: Marine,
11: pardon.
13: Ouais, non.
11: Non, bah, moi non plus, me laver les dents, non. C'est comme le mec qui dit, attends, il va se prendre une douche, il va se laver la queue, ou il va se prendre une douche juste avant de faire l'amour, c'est le truc le plus débile, ou j'allais faire une douche, prendre une douche juste après, non. Ensuite, 87% des jeunes filles, embrassent la bouche dès la première rencontre, si elles sont amoureuses. Bon là, je pense que oui, quand même.
17: Dès la première rencontre.
11: Bah, enfin, je veux dire, je sais pas, dès que vous vous sentez prête à vouloir sortir avec le mec, oui.
13: Oui.
11: Ah, bon, je pense que là, c'est un truc un peu débile. Bon, voilà, les filles passionnantes, hein. Oh là là là là là.
13: Alors,
11: là.
13: Attends, t'as vu les questions, Max, toi, par contre, tu nous as pas dit, hein.
11: Qu'est-ce que vous voulez, que je réponde à toutes les autres, là, ou par rapport au pourcentage? Alors, la première, c'était 47%, je suis pas une femme, hein, mais je vais essayer de me mettre dans le corps d'une femme. Donc, 45% d'entre vous embrassent un homme. Mauvaise haleine, là, c'est un peu la même chose. Ce qui est très embêtant, c'est imaginer, je m'imagine mal, tomber véritablement amoureuse d'une fille qui me fait craquer, avec qui je parle. Quoique déjà, en parlant avec elle, avant, donc, de pouvoir apprendre à la connaître, si je vois déjà qu'elle pue de la gueule, déjà, ça me repousserait. Donc, j'aurais peut-être pas envie de continuer à lui faire croire qu'elle pourrait sortir avec moi. 59% affirment que l'homme est celui qui embrasse le premier. Oui, ça a été le cas. C'est vrai que là, c'est un peu 50-50, quoi. Ça se fait des fois en même temps, quoi. On se regarde dans les yeux, puis il y en a un qui approche plus que l'autre. Maintenant, j'ai jamais bondi sur une nana pour l'embrasser. J'ai jamais vu une fille me retirer dessus pour m'embrasser non plus. 41% ont été, attends, c'est quoi le truc? C'est 6% dans l'ascenseur. Bah oui, par rapport à l'endroit, l'ascenseur. Ouais. Bon, il y a plein d'endroits que j'aime bien. L'ascenseur est devenu un endroit assez mythique, hein, maintenant, pour baiser. Je pense que c'est le principe d'embrasser, ça va vite et tout. On est dans un endroit assez particulier. Ouais, bon, c'est pas vraiment un endroit qui me passionne particulièrement. 46% sont persuadés qu'embrasser était, ah oui, pour savoir bien faire l'amour. Bon, là, oui, pareil avec vous. Je pense pas que savoir correctement embrasser, c'est comme on dit que quelqu'un qui sait jouer correctement de la batterie ou qui connaît quel rythme dans la peau au niveau de la musique, il sait forcément bien faire l'amour dans le rythme et tout. Là, c'est pareil, hein, ça veut rien dire, hein.
18: Ah, tu peux quand même.
11: Non, mais ça aide, c'est vrai, pour la rythmique, c'est vrai que t'as une cadence, que tu sais, plutôt que d'être saccadé, de partir dans tous les sens, un coup j'accélère, un coup je m'arrête, un coup, c'est vrai que tu peux me tenir le rythme. Maintenant, ça me ferait chier pour Phil Darve, parce que ça voudrait dire qu'il s'est pas baisé, parce que lui, le tempo, tu vois, il l'a pas vraiment dans la peau. Et, donc ça m'inquiète pour lui, ça m'inquiète quand même pour bon nombre d'animateurs ici qui, quoique moi aujourd'hui, mais j'ai quand même un bon nombre d'animateurs, tu lui mettais un disque, et puis, pour faire le claquement et le tempo, et le rythmique, et faire un disque dans le tempo, j'étais mal barré. Mais ça, je veux bien croire à la rigueur. Plutôt que le tempo, ça te permet d'avoir une certaine cadence, une rythmique, quoi.
18: Il n'y a rien de plus horrible qu'un mec qui danse très mal, hein.
11: Ouais. Ah. Alors là, de ce côté-là, depuis qu'on m'a vu, alors là, la télé, on peut pas dire que je sache pas danser.
18: Mais ton personnage, je m'en fiche, mais.
11: Non, mais oui, mais moi, je parle du mien, ça ne te dérange pas, hein.
18: Comment?
11: Je dis, moi, je parle du mien, ça ne te dérange pas, hein.
18: Non,
11: d'ailleurs,
18: non.
11: Souvent, quand je suis à loco, je bouge beaucoup du derrière, on me dit, oh putain, celui-là, il a un déhanchement.
18: C'est terrible.
11: Sophie!
18: Je confirme.
11: Hein?
15: Cochonne.
11: Ça tortille du cul, hein. Ça, mais je suis sûr que c'est une cochonne, là, Sophie.
18: Bien sûr.
11: Je suis sûr que c'est une cochonne. Hein, Sophie?
18: Mais tu as de belles fesses, Max. C'est
11: pardon?
18: Tu as de belles fesses.
15: Non, mais elles sont plates.
11: Sophie, oui, tu ne les connais pas, c'est derrière un jean, elles sont bien. Il y en a certaines qui l'ont touché, mais tu ne les toucheras pas, toi.
18: Non, je ne les toucherai pas.
11: Non, je parle pas à toi, je parle à Gaëlle. Regarde bien d'où je regarde, toi. Putain. Sophie.
15: Bah, pourquoi moi j'y toucherai pas et...
11: T'es une cochonne, toi.
18: C'est clair.
11: C'est clair. Ah non, mais j'en suis sûr en plus.
18: Bien sûr.
11: Ouais. Non, tu ne l'es pas comme ça, mais je suis sûr que tu pourrais très vite le devenir.
18: Mm-hmm.
11: Hein? Tu vas bien avec 2-3 bites dans la bouche. Oh, on peut rigoler. Oh, ça va. Tout ça parce qu'on veut parler avec les copains, on peut déconner. Donc Sophie, Christelle et Marine, je vous embrasse toutes les trois.
18: Oui.
11: Amusez-vous bien.
18: Oui, toi aussi.
11: Non, voilà. Bah tiens, pourquoi t'inviterais pas? Pourquoi Sophie, tu viendrais pas avec nous? Il nous reste 2 places pour I Love Techno. Tu veux pas venir avec nous dans le bus, mais un vendredi?
18: Je bosse vendredi.
11: Bah, hein?
18: Je bosse vendredi.
11: Bah tu prends ta journée.
18: J'ai déjà pris le vendredi.
11: T'as pas de couilles. Bon allez, je t'embrasse, à bientôt.
18: Ouais,
11: 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Il nous reste 2 places pour cette teuf vendredi et samedi, donc on va sélectionner. 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Donc, s'il y a des filles qui sont intéressées, même 4-5, tu les prends, tu les appelles, tu me les mets à l'antenne, on va faire un petit blind test. 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Je vais les tester. 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Donc faites vite, mademoiselle Hubert, qui est avec des potes, qui a 18 ans, qui est de Bourgneuf-la-Forêt.
18: Merci.
11: Alors premier, je vais demander, tiens, Myriam, tu serais d'attaque pour démarrer?
19: Pas de problème.
11: Allez, 30 secondes, c'est parti.
19: Donc voilà, je m'appelle Myriam, j'appelle de mon portable, vous avez été super sympa, vous m'avez rappelé. Donc j'ai 20 ans, j'habite dans les environs de Créteil, je t'écoute depuis un petit moment, bon, dans le sens où on m'a fait, enfin mes amis m'ont fait aimer la techno, donc maintenant je suis bien dans le trip, et puis bon, j'aimerais éventuellement faire un coup d'état dans le bus si c'était possible, mais bon, bah, je sais pas si ça va être possible, je vois que si sont vachement en train, donc on verra bien, voilà.
11: Oh bah ouais. Bon, Delphine, de ton côté, 30 secondes, vas-y, pour te présenter.
20: Voilà, bon bah, je m'appelle Delphine, j'ai 18 ans, j'habite dans la région parisienne, j'adore la techno et c'est grâce à toi que j'ai découvert. Donc j'aimerais bien partir avec toi à cette I Love Techno.
11: Ils me font bander tout.
20: Hein? Ah, t'es chiant quand même. Hein. Et puis bon bah voilà, j'ai rien d'autre à dire, je suis un peu dynamique et puis...
19: Un peu.
20: Voilà, un peu.
11: Hein, 20 secondes et ça perd déjà les pédales, hein, 30
20: mais
11: secondes.
20: Non, c'est pas ça, mais.
11: Vous imaginez quand je vais un jour, quand je vais vous venir, je vais vous faire venir à la radio, puis que je vais vous demander de parler, de faire une nuit monologue, hein, pendant 3 heures à parler dans le vide.
20: C'est toi le roi de la
11: journée. Non, non, mais vous allez parler.
20: Tu as du courage de faire une nuit monologue.
11: Tu m'étonnes.
15: Ouais,
11: parce que...
15: t'es vachement courageux.
11: Ouais, ouais. Bah, tu sais, pour 20 000 balles de primes supplémentaires, ça vaut le coup quand même, hein. C'est que c'est un peu le cul de temps en temps de raconter des conneries. Karine, c'est parti.
2: Alors, bonjour, moi j'ai 20 ans et j'aimerais bien découvrir la techno. Enfin, je la connais déjà un peu, mais j'aimerais bien aller la découvrir avec toi en Belgique. Ça ferait vachement plaisir. Mais bon, je suis un peu réservée, donc voilà, les 20 secondes, ça va pas les faire, quoi.
11: Ah, c'est dommage. J'espère que tu réserveras au moins ta soirée dans ces cas-là.
2: Bah, j'espère. Hein.
11: Bon, ouais, mais vous pouvez vous décrire plus, hein, ce que vous faites dans la vie, tout ça, hein. Bon, Céline, à toi.
21: Ok, bah moi j'ai 25 ans, donc je suis la vieille du groupe, là.
11: Non, non, j'en ai 28, je veux dire, moi
21: oui,
11: je suis...
21: non, par rapport à toi, ça n'a rien à voir. Donc bon, j'ai 25 ans, j'adore la techno, que j'ai connue grâce à toi aussi. Et puis, que dire, que je ne te plairai pas physiquement, à part ma poitrine. Le reste, je suis un peu petite, un peu ronde, un peu rouquine, ça ne te plairait pas trop. Mais bon, il y a juste la poitrine. Le reste, bah, on tu en reparlera peut-être dans le bus.
11: Dans le bus, tu te mettras derrière moi, comme ça tu me frotteras le dos.
21: Pas de problème, on en reparlera donc dans le bus.
11: D'accord, bon, pas mal. Julia ?
22: Alors, salut tout le monde, moi c'est Julia, donc j'ai 18 ans, j'habite dans la région parisienne. Et bah, comme tout le monde, j'ai découvert la techno grâce à toi et j'ai très envie donc d'aller vendredi à la soirée. Et puis donc je suis étudiante, et puis voilà quoi. Que je peux pas parler que de moi non plus parce que ça intéresse pas grand monde quoi.
11: Bon, t'as eu ça?
22: Ouais, non, mais les filles elles sont pas originales du tout là. Bon, moi j'ai 19 ans, alors je suis brésilienne.
11: On t'a gagné, bon, alors dans le bus déjà, mais est-ce que tu passes?
22: Je suis brésilienne, deuxième raison, j'ai mon anniversaire c'est le week-end donc je voulais j'allais me faire chier un peu donc j'ai décidé d'appeler, de passer le week-end avec toi. Et je suis fanat de toi et de techno, donc voilà, ben appelez et votez pour moi, quoi.
11: D'accord, tu bouges pas pour mon standard, d'accord. Non mais c'est dommage, c'est que parmi vous, il n'y en a aucune qui a dit, voilà, je suis passionné de ceci, j'aime ça, ma couleur, mon chien, je sais pas moi, essayez de se vendre, là vous vous vendez en donnant votre prénom et l'envie de venir me voir vendredi, enfin de venir à faire la soirée et de dire que
22: ah
11: vous aimez la techno grâce à moi.
22: Non, on va faire la fête, là, on
11: non mais
22: fête,
11: je m'attendais à, je sais pas, genre... J'aime ceci, j'aime la musique, en dehors de la techno, j'apprécie beaucoup ça, j'aime les sorties. Je vous demande de vous décrire, enfin de vous vendre en 30 secondes. Donc,
22: attends,
11: vous
22: on a 30 secondes, on va ouais, raconter notre vie.
11: Non mais, bah, c'est pas assez, au bout de 15 secondes, vous êtes déjà en train de me dire, ça
21: mais
11: fait
21: bon,
11: déjà...
21: Mais c'est jamais assez, 30 secondes.
11: C'est bien, c'est que c'est 30 secondes, et au bout de 15 secondes, de toute façon, je tiendrai pas les 30 secondes.
22: Attends, on prend notre temps pour tout, nous.
11: Bon, alors, attends, des questions qui vont être très brèves, mais comme ça, qui vont me... Qui vont... Je suis obligé de sélectionner, donc ça va être des questions très bas... Très bâtard, non mais je vais voir très rapidement, à chacune de répondre très rapidement. Je voulais juste savoir, parce que Julia, ta couleur préférée c'est quoi?
22: Bleu.
11: Ouais, Céline?
23: Noir.
11: D'accord. Thaïssa?
23: Orange.
11: Orange. Ok, Karine?
24: Le vert.
11: Le vert, ouais. Delphine?
25: Le mauve.
11: Le mauve, d'accord. Myriam?
26: Moi c'est le marron.
11: C'est le marron, d'accord. Myriam, déjà un point. Parce que pour l'instant, j'avais mis Karine et j'avais mis Julia, mais c'est Myriam qui prend un point. Parce que moi, le marron et le beige, j'en porte quand même assez régulièrement, parce qu'en plus, j'ai un jean marron, j'ai des Converse beige ce soir en plus.
15: Non, c'est il est beau, il est
11: souvent
15: magnifique.
11: Marron, beige et blanc cassé. Enfin,
15: oh, comme un dieu.
11: Merci, c'est gentil.
21: Alors, je
11: ne
21: te plairai pas, par moi, Patrine.
11: Mais c'est Myriam?
21: Non, ça, c'est Céline.
15: Non, mais attendez, habillé en noir, alors moi.
11: Ah, je vais être très sincère. Je me fous totalement de la beauté des personnes. On est là pour aller faire la fête. Si on est tous dans le bus à déconner, si on est là pour.
22: Ouais, le marron, c'est triste. Moi, je sais pas.
15: Moi aussi, j'ai un pull marron, chef.
11: Non, mais attendez, j'ai pas dit que Myriam avait gagné. J'ai dit que là, pour l'instant, elle prenait effectivement un point.
22: Ouais, alors bon, ça t'aime
11: quand même
22: beaucoup, toi, les soirées techno qui vont habiller en marron.
11: Mais c'est pas grave. Je ne demande pas d'être habillé de sa couleur préférée. Moi qui aime le marron, ça m'arrive de ne pas en avoir sur moi pendant toute une semaine.
22: On va pas à l'enterrement, quoi. Mais... Je sais pas, on va mettre noir en marron.
11: Mais attends, c'est tout aussi laid d'être habillé tout en violet lors d'une soirée. Vous avez des mots, vous violez. Bon, alors, allons. Bon.
15: Deuxième question.
11: Mais oui, on a tout le temps, les filles. Je vais m'occuper de vous. De toute façon, on n'a rien au standard. Tout est pourri. Les gens appellent, ils n'ont rien à dire. Donc, je suis en très bonne. Je sais, moi, j'en ai rien à foutre des gens qui écoutent la radio. Là, je suis en très bonne compagnie. Je suis avec 6 filles. Donc, ça va, ça se passe plutôt bien.
21: Oui,
11: bon, alors, on va voir un truc. C'est tout con. De toute façon, c'est des trucs totalement débiles. En plus, c'est un truc que je fais jamais. Là, je suis en train de réfléchir à des questions complètement idiotes. Et connaissant d'avance la réponse, je veux ça. C'est du total hasard, ce que je vais vous demander, hein. D'accord? Delphine, donne-moi un chiffre. Alors d'accord. Tu peux le noter, Gaëlle, Delphine, donc ouais. Parce que je sais que de mémoire, Taïssa
26: 22.
11: D'accord. Céline
26: 7.
11: 7, d'accord. Karine
26: 3.
11: Ouais. Julia
26: 5.
11: Et Myriam
26: 12.
11: Bah, cette fois-ci, c'est Taïssa qui prend un point. Parce qu'elle a dit 22 et je voulais, et de mémoire, celui qui se rapprochait plus du chiffre 21, qui est ma date de naissance.
26: Bah, 21, c'est 22, c'est mon anniversaire.
11: Ah, bah voilà, donc tu vois. Donc ça fait un point pour Taïssa. Voilà. Non, c'est juste comme ça, c'est pour me faire des idées. Hein. Attention, je sais pas. Qu'est-ce qu'on pourrait poser comme question ensuite? Qu'est-ce qui pourrait. Par curiosité, comme ça, vous allez me dire à chacune. Très rapidement, par exemple, où est-ce que. Quelle est la destination de vos rêves en vacances? Delphine, t'aimerais aller où? Si demain t'avais les moyens, ton mec ou même toi, personnellement, t'aimerais aller où? Quel est ton...
26: Personnellement, j'aimerais bien aller en Italie. Quoi.
11: En Italie, d'accord. Ouais. Tu as un endroit particulier?
26: Sur la côte adriatique.
11: D'accord. Céline?
4: Il y a plusieurs endroits. Ben, l'Australie, la Grèce.
11: Non mais un. Par exemple, je te dis, allez, je te paye tes vacances, on va où tu veux, tu vas aller où?
4: On commence par la Grèce.
11: Par la Grèce, d'accord. Karine?
5: Ben moi, je sais pas exactement... Les pays méditerranéens, ouais.
11: D'accord, t'as pas un pays à me citer en particulier?
5: Non, enfin, j'ai pas d'idée précise. Ce serait plutôt une croisière avec des étapes un peu partout. Quoi.
11: D'accord, Julia.
6: Canada.
11: Le Canada, d'accord. Taïssa?
6: Dans les îles Canaries.
11: Dans les îles Canaries, Myriam?
7: Moi, retourner en Italie, pareil, sur la côte adriatique à Rimini, où j'ai passé des vacances superbes.
5: Ah, ouais, voilà. C'est vraiment beau là-bas.
11: Alors, Delphine et Myriam vont reprendre. Bien. Alors, Delphine et Myriam, un point chacune, parce que Myriam encore un, hein. Parce que moi, l'Italie, effectivement...
15: Moi aussi, j'aime bien l'Italie, j'ai un pull marron, donc moi, j'ai deux points. Je suis désolée.
11: Mais tu veux venir? Mais ça fait 15 jours que je vous demande qui veut venir, ça fait 15 jours, personne ne me répond.
15: Mais je présente.
11: C'est clair, il faut le dire. Bon, Myriam et Delphine, un point.
15: Prends la mouche,
11: je vais te dire, non, parce que j'ai l'impression que tu es en train de me faire passer un message, que je ne t'invite pas. Alors, ça fait une semaine que je gueule dans les couloirs.
15: Il y a personne qui veut venir avec moi.
11: Non, personne veut venir avec toi, non. Bon, Delphine et Myriam, bravo, parce que bon, il y avait d'autres nations intéressantes, mais l'Italie, moi j'y suis déjà allé une fois, il est vrai que moi j'ai beaucoup apprécié, et c'est un endroit dans lequel j'aimerais bien, enfin un pays que j'aimerais bien revisiter.
5: Ouais, attends, attends, attends, tu vas aller avec ta nana là-bas, et tous les mecs vont la draguer, tu vas pas pouvoir
15: aller. Non,
11: mais, ne dis pas que tu vas aller là-bas, parce que j'y suis déjà allé avec ma nana, elle s'est pas fait draguer, j'étais avec elle.
5: Et t'as été où exactement, Max?
11: J'ai fait Florence, j'ai fait Milan, j'ai fait Venise, j'ai fait Lugano également. Et
4: Lugano, c'est en Suisse.
11: Ouais, non, mais la frontière suisse.
4: On l'est, c'est en Suisse.
11: Ouais, juste à la frontière italienne, quoi. Juste à la frontière, et je suis descendu dans une petite crique, je sais plus où c'était. Oh, je sais plus où c'était. Bon, enfin,
5: on a contredit pas Max.
11: Il y a 4-5 ans, je ne sais plus. Non, non, mais elle a raison, mais je veux dire, c'était à la frontière suisse
4: allemande.
11: C'était à la frontière suisse italienne, ouais.
5: Eh, Max, t'as pas été vers Rome?
11: Non, c'était beaucoup trop loin, parce qu'en plus, et je retournais vers la côte après. Alors, tu sais, redescendre tout en bas à Rome pour revenir en voiture le 2 ou 3 jours après pour retourner sur la côte. Non, je me suis arrêté.
5: Parce que c'est vraiment beau là-bas, quoi.
11: Ouais, j'en doute pas.
5: Ouais, j'ai de la famille et tout, et c'est génial, quoi.
11: D'accord. Qu'est-ce que je pourrais vous poser comme question? Ouais, des questions genre tour de poitrine.
15: Non, on s'en fout. Remarque, ça te démange, hein, quand même.
11: Non,
15: ça te démange.
11: Non, je vais rentrer maintenant cette fois-ci, on va parler de musique. Je vais vous demander, puisqu'on va à une soirée techno, à chacune, quel est votre style de musique que vous appréciez le plus en techno? Alors, Taïssa?
5: La Deep House.
11: La Deep House, d'accord, ouais. D'accord. Julia?
26: House.
11: D'accord. Karine?
26: House et trance aussi.
11: Karine, house et trance?
5: D'accord. Ah, on a droit de musique, attends.
11: Bon, non, mais house ou trans, Karine? Si t'avais un choix. Je t'en fais une compile, tu veux quoi?
26: Trans.
11: Trans, d'accord, ouais. Céline?
4: Techno-trans.
11: Pardon?
4: Techno-trans.
11: D'accord, techno-trans. Myriam?
26: House.
11: Oui. Delphine?
26: Trans.
11: Bah tiens, là, cette fois-ci, c'est Taïssa qui va l'embrancher, parce que Deep House est un style que j'apprécie particulièrement aujourd'hui, en ce moment. Donc Taïssa, ça fait 2 points. Taïssa a 2 points, Delphine en a 1, Myriam en a 2 également.
5: Ouais, Myriam.
11: Non mais attendez, c'est loin d'être terminé. Céline toujours pas, Karine non plus, Julia non plus, voilà. Alors attention, je rappelle que des très très très vilaines réponses peuvent annuler des points également à ceux qu'on a déjà.
5: Oh non.
11: Alors.
15: Chien jusqu'au bout, hein,
11: alors.
15: Le chef.
11: Alors, une question très simple. Vous êtes amoureuse de moi, vous répondez par vous, par ça. Le nom, bien entendu, annule automatiquement la candidature. Non, bon, qu'est-ce qu'on pourrait leur demander
15: Quand tu pars avec elle, hein.
11: Non. Qu'est-ce qu'on pourrait leur poser comme question? Il y a plein de trucs qui m'intéressent en plus. Non, mais quoi? Ah ouais, comment vous habillez, comment? Allez, ouais, par curiosité, c'est juste comme ça, c'est pour savoir un petit peu, c'est pour me faire une idée, je suis un peu dur, hein, mais...
26: En général?
11: Le style, ou ouais, en règle générale, vous êtes plutôt quel style? Thaïssa, tu serais plutôt... Non, on va te demander à Delphine en premier.
26: Ok. Alors, en général, je suis en jean, mais sinon j'aime bien les jupes aussi, encore. Hein,
11: mm-hmm. Tu sais comment tu vas venir vendredi si tu viens?
26: Si je viens, ouais, plutôt en jupe courte. Hein.
11: Carrément?
26: Ah ouais, carrément.
11: D'accord, Myriam, t'es
26: moi,
11: plutôt comment dans la...
26: Jean, jean, petit t-shirt, petit bateau.
11: Ah bien, sympa ça. Céline?
3: Moi c'est plutôt pantalon trompette et puis t-shirt moulant ou chemise transparente.
11: D'accord, Karine?
6: Moi c'est oui, jean, petit pull, petite basket blanche ou ça dépend, bah l'hiver, pas basket blanche mais bon.
11: Julia?
8: Bah l'hiver c'est surtout jean, pantalon quoi.
11: Non mais en règle générale, tu t'habilles comment quand on a la possibilité, y a un style que t'apprécies particulièrement?
8: Moi, c'est souvent quand même jean pantalon.
11: Hein. D'accord, parce que moi, j'attends pas l'hiver pour mettre des moon boots. Hein. Il était comme hiver, j'ai des baskets quand je peux. Hein. Tatiana, Thaïssa.
9: Ben, moi, je suis assez féminine, donc jamais rien de vulgaire, mais de subtil, beaucoup de subtilité. Et voilà.
11: Bon, ben, je vais donner un petit point supplémentaire encore à Myriam. Je suis désolé, hein.
9: Merci beaucoup.
11: Bah non mais
9: Non, je sais bien, je ne l'ai pas gagné, mais ça fait toujours un point en plus.
11: Ça fait toujours un point en plus. Quel est c'est encore des questions, c'est juste comme ça par c'est juste par curiosité pour connaître un petit peu mieux les personnes. Votre coin préféré en France, c'est quoi, Myriam? C'est quoi ton
9: coin préféré?
11: En France,
9: si
11: ou...
9: Bon, en France, si je pouvais y être encore, c'est la plaine, quoi, c'est la montagne, et j'adore, quoi. J'étais encore au mois de décembre là-bas et j'aimerais bien y retourner, mais les sous ne peuvent pas.
11: Thaïssa?
10: Ouais, la montagne, pareil.
11: La montagne?
10: Ouais, parce que l'eau, elle est trop froide en France.
11: Où ça particulièrement, Thaïssa?
10: Je suis allée à Morzine et ça m'avait beaucoup plu parce que j'ai fait du rafting, donc j'aime bien les sensations fortes. C'est excellent.
11: Julia?
23: La Côte d'Azur, vers Saint-Raphaël.
11: Saint-Raphaël, d'accord. Karine?
25: La Bretagne.
11: Ouais. Où ça exactement?
25: J'ai fait un peu l'Orient, Brest.
11: D'accord. Céline?
27: Je connais pas trop la France, je suis suisse. Donc,
11: D'accord.
27: Oui, donc je vais dire Paris, puisque j'y vis depuis 7 ans et que j'apprécie.
11: D'accord. Et les Suisses, ils parlent jamais devant leur combiné?
27: Bah, oui, j'ai une petite voix.
11: D'accord, ok. Tu sais que pas de voix, pas de chocolat, hein?
27: Ah, mais ça fait pas, il n'y a pas de problème.
11: D'accord. Delphine?
28: Moi, c'est Paris. Hein.
11: Toi, c'est Paris?
28: Ah ouais.
11: C'est vrai?
28: J'adore trop Paris, quoi.
11: Bon, on va mettre. Il y a trois filles, là, qui ont bien répondu. Bon, bah, Delphine, parce que Paris, tu le sais, c'est une ville que j'adore.
28: Ouais, en plus, c'est vraiment bien, quoi.
11: Ok. Julia, tu avais répondu la Côte d'Azur, Saint-Raphaël. Bon, bah, mes parents descendent chaque été, on est dans là-bas à Sainte-Maxime, donc j'aime beaucoup aussi. Je suis désolé pour les autres, ça ne veut pas dire que vous avez des mauvais choix, hein, mais c'est par rapport à moi personnellement. Hein. Et puis Myriam, qui a carrément la plaine, parce qu'on a carrément un appartement là-bas aussi, parce qu'on a beaucoup d'argent dans la famille.
27: Ça ne pas si moi.
11: Et donc, non, mais particulièrement la plaine, parce que mais on a un appartement à Belle Plaine, donc effectivement.
27: Non, j'étais à Belle Plaine en décembre.
11: Bon, alors t'as encore un point sur.
15: Écoutez, donc, moi j'ai une maison à Chamonix.
27: C'est à côté du Matafon.
11: Ah, bah
27: attends,
11: oui.
27: Max, c'est moi, je te dis que j'aime Paris, et non, par contre, moi j'ai pas de points.
11: T'as dit que t'aimais Paris, t'as pas dit ça?
27: J'ai dit que j'étais suisse, que je vivais depuis 7 ans à Paris et que j'aimais Paris. Je confirme, elle a dit qu'elle aimait Paris.
28: Ouais,
11: alors, je suis désolée, excuse-moi, mais tu parlais tellement peu fort, Céline.
27: Oh, tu veux que je gueule?
11: Non, Céline, un point.
27: Ah, bon, quand même. Merci.
11: D'accord. Alors, qu'est-ce qu'on pourrait faire là? Qu'est-ce que je pourrais leur poser comme question?
15: Peut-être qu'il y en a quand même une qui a gagné, non?
11: Non, je ne bande pas, toujours pas. qu'est-ce qu'on pourrait leur poser comme question? Attention, ça va être une. Là, il y a un point pour une seule. Pour une seule fille. Une question de rapidité là. Qui sera présent dans cette soirée derrière les platines, enfin des noms des artistes que j'ai énumérés, donnez-moi ça.
10: Thaïssa, Cigé Bolland.
11: Alors Thaïssa, vas-y.
10: Cigé Bolland. Laurent Garnier.
11: Ouais.

0: Non, il n'y a pas.
1: Moi, je joue pas, moi.
0: Non, pas d'Aoul.
1: Pas d'Aoul non plus, Karine.
2: Non, deux.
1: Vas-y.
2: Laurent Garnier, Cité Volant.
1: Ouais. C'est dommage qu'il y en a une qu'on a donné deux autres en oubliant.
2: Laurent Garnier, Cité Volant et Green Velvet.
1: Ouais, il y avait Green Velvet, mais là, je peux pas accorder, vous êtes pas assez coin, ça.
2: Oh non.
1: Ah là là, il y avait encore un autre artiste, Westbam, mais il y avait aussi Lux Slater, dont on entend beaucoup parler en ce moment.
2: Mais cool.
1: Eh oui, quel dommage.
2: Il y en a plein. Cool. Ouais, mais j'étais la plus rapide.
1: Darren Emerson, un membre de Underworld, également, je l'ai dit au moins 1000 fois. C'est pas grave, là je donne aucun point. Non, je donne pas de points. Là, maintenant, on va rentrer un petit peu plus. Quoique, il y en a peut-être. Vous avez tous eu des relations sexuelles?
2: Oui, non.
1: Qui n'en a pas eu?
2: Delphine, Julien, Karine.
1: Qui n'a pas eu? Attends, okay. Delphine, t'en as pas eu?
2: Non, non, pas eu, elle a dit. Mais menteuse!
1: Julien non plus?
2: Ah non, on n'est pas des menteuses. Hein.
1: Delphine, Julien non plus?
2: Non. Non.
1: Et qui non plus?
2: Non.
1: Et qui?
2: Karine.
1: Karine?
3: Fais gaffe, il va vérifier, hein. Pas de mensonge.
2: Attends.
1: Ouais, c'est un peu emmerdant. Donc, il y en a trois qui ont pas eu de relation.
2: Ouais.
1: Eh ben, je vais vous mettre un point chacun, c'était un test.
2: Voilà. Voilà. Attends,
1: si
2: à mon âge,
1: j'en avais
2: pas.
1: J'ai un fantasme. Bah oui, mais je suis désolé, c'est un fantasme. J'ai envie de me taper une vierge, donc.
2: Ouais, c'est ça, c'est un point. On attend autre chose.
1: Je m'en fous.
4: C'est pour me faire plaisir. C'est pour qui?
1: C'est un peu. C'est bon, je note Delphine, Julia et Karine un point, donc ça y est.
2: Non, j'ai dit Myriam aussi. Mon âge.
1: Salope. Myriam aussi.
2: Oh, allez, c'est pas juste.
1: Bon. Alors. Mais je donne 2 points à celles qui ont eu des relations.
2: Oui.
1: Donc Thaïssa 4 et Céline, donc tu passes à 3.
2: Wow.
1: Voilà.
2: Voilà,
1: attention, j'encule celles qui n'ont jamais eu de relation. Et quand j'encule, c'est 10 points.
2: Non, je...
1: Oui, mais attention, je mets du sperme sur le visage de celles qui ont déjà eu des relations. Donc 15 points.
2: Ça colle.
1: Non, ça colle, bah oui, ça colle.
2: Ça fait mal.
1: Ça va coller entre nous.
2: Ça fait pas forcément mal, mais ça colle.
1: Ça va coller entre nous, les filles. C'est moi qui vous le dis. Non, mais je rigole.
2: Hein. Je sais pas si c'est...
1: Alors, attention. Il faut que les garçons sur Minitel... En plus, il y a un monde de ouf, j'ai pas fait gaffe. Il faut qu'il y ait beaucoup de monde là sur Minitel qui me propose des questions à leur poser. Parce que là, j'avoue que là, je commence un petit peu à perdre les pédales.
2: Vous avez fait des simulations?
1: Non.
2: Qui c'est la coquine, hein, parce qu'elles ont toutes dit qu'elles n'avaient pas fait drôle,
1: Simulation,
2: là,
1: j'ai pas
2: répondu ça, voyez.
1: Tiens, on va parler un petit peu. Hop. Bon, les filles, là, les cochons, on se disperse pas. On reste serrés dans le petit bus. Je vais vous demander à chacune.
2: Et encore.
1: C'est vrai que c'est pas facile de répondre comme ça de but en blanc, mais c'est pour voir si vous en êtes capable. C'est vrai que je prends en note celle à qui je vais demander, aux deux premières à qui je pose la question, parce que les autres ont un petit peu plus de temps pour réfléchir. Je vais vous demander à chacune je vais vous laisser à chacune 10 secondes de réflexion. Vous allez me dire ce que vous attendez d'un garçon. Tiens, en 3 mots, je sais pas, passionné, amoureux, délicat, machin. Je vous laisse 10 secondes. 1, 2, 3, 4, 5, 6, 7, 8, 9, 10. Alors, 10 secondes pour réfléchir. Comme ça, ce que vous attendez d'un homme en 3 mots. Hein, 3, attention, c'est bon?
2: Ouais.
1: Je vais demander à Myriam en premier parce qu'elle est en avance sur tout le monde.
2: Mm-hmm.
1: Qu'est-ce que tu attends d'un homme? Qu'il soit comment?
2: Bah, malgré qu'il soit différent, je suppose que quand je vais le connaître, il va pas y avoir forcément de points communs. Donc, qu'on s'entende un petit peu et qu'il me fasse rire surtout. J'adore qu'on fasse rire, ça tombe tout de suite là. Et puis bon, bah, que même si ça dure pas sur le long terme, je veux dire qu'on reste en bon contact et que. Parce que je me dis que ça peut peut-être pas être l'homme de ma vie tout de suite. Donc,
1: Delphine? Ouais, d'accord, Delphine.
5: Alors, moi, je veux qu'il ait beaucoup d'humour, de gentillesse et puis de tendresse.
1: D'accord, Julia?
6: Bah, de la compréhension, qu'on soit sur la même longueur d'onde, quoi.
1: Quoi d'autre? C'est surtout ça que tu veux en priorité?
6: Ah oui, surtout.
1: D'accord.
6: De l'humour, bien sûr.
1: Bah, évidemment, important. Karine?
2: Bah, de l'humour, qu'on se comprenne et qu'on ait pas mal de points communs, des loisirs. Pas trop non plus, mais.
1: D'accord. Thaïssa?
6: Ouais, bah, il faut qu'il sache me surprendre, qu'il n'y ait jamais de routine dans notre couple et que, enfin, moi, j'essaie de faire pareil, quoi.
1: D'accord. Ouais. Céline?
2: Bah, surtout qu'ils comprennent qu'on ne se voit pas forcément tous les jours, qu'on peut s'aimer à distance, sans forcément qu'il y ait de grandes distances.
1: Mm-hmm.
2: Et puis, ben, de la tendresse quand même.
1: Ouais.
2: Et une certaine, en fait, amitié très forte qui peut être plus forte des fois que l'amour. Mmh. Ou c'est profond, hein. Non, c'est compliqué.
7: Je précise qu'il n'y a que deux places.
1: Non, mais je sais pas. Non, mais là, je vais donner un point. Là, je vais donner.

0: Un point à Thaïssa.
1: Oh.
0: Parce que ça a été la plus spontanée à donner, c'est la plus vive. Ça, un point à Thaïssa. Je sais pas, de la façon dont les autres ont dit à peu près la même chose, mais de la façon dont ça a été dit, ça a été donc un point pour Thaïssa. Qu'est-ce que je pourrais vous demander encore?
2: Je note aussi les points, Max. Moi, je note
0: à chaque fois devant les fiches. Qu'est-ce que je pourrais vous demander? Oh, l'autre, il y a des mecs sur Minitel qui disent, pose-lui la question si elles aiment la saute de millet des vierges, alors. Comment voulez-vous, c'est les vierges de la chatte et les vierges du cul, hein, j'espère, hein.
1: Ouais.
0: D'accord, ok. Qu'est-ce qu'on pourrait demander, là? Manu, toi qui es un homme aussi, qu'est-ce que tu sais pas les questions que tu te poses, toi? Non? Ou même rien à voir sur moi, sur autre chose, sur qu'est-ce qu'on pourrait demander Je sais pas, moi.
3: Ouais.
1: Tu nous mets en tension, là, comme ça.
0: Hein?
1: Tu nous mets en tension,
4: ouais, grave la tension.
0: Non, mais ouais. je sais, mais...
2: Non, il faut rester plaît,
1: il faut rester yoga, là.
0: Bon, qu'est-ce qu'on pourrait... Putain, il y a quoi comme question?
1: En fait, il va tous nous prendre. Dans quel sens, je sais pas.
4: Mais... Oh, moi, je parlais dans le car et puis on a tous ensemble.
0: Faut jamais n'importe quoi.
1: D'accord.
0: Putain, faut jamais des capotes alors. non, je peux.
1: Max, il est généreux.
0: Attends, quoi qu'il y ait.
5: Quelles études?
0: Hein?
5: Quelles études?
0: Non, c'est pas important ça. C'est parce qu'on a pas d'études.
5: Vous essayez
0: des. Non, mais qu'est-ce pas des questions à la con.
2: Merci.
0: Non mais c'est pas ça les études, bon, je m'en fous moi que les gens fait des études ou pas. En plus il y en a qui en ont forcément fait plus que d'autres, il y en a qui ont 25, d'autres 18, donc ouais, moi, ça m'intéresse pas vraiment. Qu'est-ce qu'on pourrait poser comme question? Putain, il y en a pas un qui met sur Minitel, hein. Ouais. Mais c'est pareil, qu'est-ce qu'elles font comme boulot? Il y en a qui sont probablement, vous êtes tous étudiantes, la matière en tout cas.
1: Ouais.
0: Hein, d'accord, ok. Pardon?
1: Il y a des petits boulots à droite à gauche.
0: Personne n'a un surnom genre gorge profonde ou un truc dans ce genre.
1: Non,
0: c'est
1: le locataire par contre. Non, moi, Zena la guerrière.
0: D'accord. Tiens, je vais poser une question toute conne là. Est-ce que vous avez des petits surnoms toutes, oui?
1: Ouais.
0: Bon, non, il y en a qui n'en ont pas.
1: Ouais.
0: Tout le monde, il y en a qui n'en ont pas, ouais, donc on peut pas forcément. Attention, il y a Barame sur la ligne directe, on me propose éventuellement des questions. Qui c'est?
6: De la part de la production.
0: Oui. Ah oui, d'accord. Alors, combien de temps vous êtes resté avec un mec? Oui, mais ça dépend. Les filles qui ont 18 ans, il serait normal qu'elles soient restées moins longtemps qu'avec une fille qui a 25 ou 20 ans. Faut savoir
2: mais
0: qu'il y a
2: après,
0: des filles.
2: Après, c'est à toi de trancher, Max.
0: Il
2: faut savoir départager.
0: Bon. Ok, bon, alors, Thaïssa, t'es restée combien de temps avec un mec?
1: Je suis restée un an, mais ça n'a pas été super, mais je suis restée 3 mois avec un garçon et ça a été plus intense, donc la durée, c'est bidon.
0: C'est bidon. Non, la production, c'est bidon. Bidon. Olivier, bidon, on travaille sur les jingles, laisse tomber. Non, entre Manu et Olivier, là, vous faites la paire, là, attention, là, hein. Oh là là, bon, alors il faut que je réfléchisse.
2: Le plat
0: c'est
2: préféré.
0: Con parce que c'est généralement c'est quand je vais chier que j'ai le plus d'idées.
1: Faudrait
0: que j'aille aux chiottes, faudrait que j'aille chier, merde.
1: Va chier et puis tu reviens.
0: Faut que j'aille chier là, je suis sûr, j'aurai des idées.
1: Voilà,
0: j'ai grave envie de lâcher une crotte là. Non, je rigole.
5: Leur passion dans la vie, leur passion.
0: Non. Oh, ça y est, ça me vient, puisqu'elles aiment toutes apparemment quand on leur demande de décrire un homme, que l'homme leur fasse rire, elles vont me faire rire. Tiens,
1: non.
0: Est-ce qu'il y en a une qui a déjà une histoire?
1: C'est de moi.
0: Qui a une histoire là déjà?
1: Moi, j'ai une histoire.
0: Qui?
1: Moi, Thaïssa.
0: Allez, vas-y, Thaïssa.
1: Alors, qu'est-ce qui fait à peu près 2 cm, qui est rose et qui fait plaisir à toutes les filles?
0: Le permis de conduire, pas drôle, je connais par cœur.
1: Non, c'est pas le permis.
0: C'est quoi?
1: Bah, devine.
0: C'est quoi? Je ne sais pas.
1: Bah, écoute, 2 cm. Non, 15 cm.
4: Ah, bon sang.
0: Je ne sais pas.
1: Ce que les filles n'ont pas. Non,
4: l'armée,
0: alors vas-y, Thaïssa, la réponse c'est...
1: Bon, je la dirai à la fin, quoi.
0: Maintenant. Maintenant.
1: Non.
0: Elle la connaît pas, ok. Donc Thaïssa, 0.
1: Julia.
0: Ouais.
1: Alors, quelle est la différence entre un fonctionnaire et un chômeur?
0: Un fonctionnaire et un chômeur, je ne sais pas.
1: Le chômeur, il a déjà travaillé avant.
0: Par rapport à Thaïssa, je vais faire trois catégories, drôle, moyen et pas du tout. Donc Thaïssa, pas du tout, parce que je connaissais la réponse. Et en plus, elle la connaissait même pas elle-même. Ou alors c'est celle que j'ai donnée. Elle essaie d'en inventer une autre, hein, c'est ça?
1: Non.
0: D'accord. Julia, elle est Delphine.
7: Alors, c'est un petit garçon qui rentre chez lui et il a une égratignure. Et sa mère lui dit, qui est-ce qui t'a fait ça? Alors, le petit garçon, il dit, ouais, c'est un grand méchant. Et sa mère, elle dit, tu serais capable de le reconnaître? C'est, oui, j'ai sa, j'ai son oreille dans la bouche. C'est pas marrant. C'était la fin qui était pas marrant.
8: Céline?
7: Ouais, c'est ça.
8: Céline?
7: Oui.
8: Vas-y.
7: Alors, en fait, moi, c'est plus ou moins une petite devinette.
8: Vas-y.
7: Alors, c'est 12 plus 11, ça fait combien?
8: Pardon? Ah, ça, oh là là, j'ai
7: 12 plus 11, ça fait combien?
8: Ah, ça doit faire dans les, oh là là, si j'en ai 40, 160, ça fait 23.
7: Bravo, poil au doigt. Après, 23 fois 2. Non, non, c'est pas fini, ça! 23 fois 2.
8: 46.
7: Poil au coccyx. Et, en fait, 13 fois 3, 13 puissance 3? Enfin, 13, 3 fois 13, pardon. Non, 23 fois 13,
8: ma pauvre. Ah, d'accord, ok.
7: Non, stop.
8: C'est bon, Karine.
7: Moi, j'ai pas d'histoire qui vienne, là. Non.
8: D'accord.
7: Bon, on est toutes marrantes.
8: Myriam.
7: Ouais. Alors, moi, c'est une petite histoire avec Toto. À mon avis, tout le monde la connaît.
8: Mmh.
7: Ouais, c'est Toto, donc il lui a mis une petite jeune fille chez lui. Et donc, il sait pas du tout comment s'y prendre. Donc, il demande à son papa de se cacher dans le placard. Donc, le papa se cache dans le placard. Donc, toutes les 5 secondes, il va demander à son papa, qu'est-ce que je fais, papa? Donc, première chose, déjà, tu discutes, quoi. Tu t'entames pas tout de suite les relations. Bon, d'accord, discute. Papa, qu'est-ce que je fais? Tu la déshabilles. Bon, d'accord, je la déshabille. Il la déshabille. Papa, qu'est-ce que je fais? Enfonce ce que t'as de plus profond. Non, plutôt enfonce, enfin, moi, ce que t'as de plus long, dans ce cas-là, de plus poilu. Papa, je suis coincé. Donc, il a enfoncé sa tête. Voilà.
8: Ok, donc aucune ne marque un point. Excusez-moi d'avoir.
2: Je vous avais dit.
8: Non mais j'ai bien compris, mais je me suis dit.
9: C'est important de les faire rire.
8: Non mais attends, tu sais que si vous êtes extrêmement nombreuses à demander. Non mais si vous êtes très très très nombreuses à demander à ce que quand même un homme vous fasse rire, en tous les cas qui vous amuse, vous pensez bien que ça va aussi dans le sens inverse.
9: Bah ouais.
7: C'est clair.
8: Mais j'ai pas dit le contraire. Oh attends, vous les voyez pas. Si tu les voyais, je dis pas le contraire.
7: Ça vient tout seul.
8: Non mais attends. Je fais pas une.
7: Je fais pas les blagues.
8: Non mais oh. On dirait 6 femmes de ménage en train de se battre pour savoir qui a mis le balai dans quel balai machin. Bon
7: voilà.
8: Bon sérieux. Mais ça n'empêche pas que moi aussi j'aime bien qu'on me fasse rire. Moi je sais que j'ai rencontré dernièrement des gens qui me faisaient rire.
7: Et ça vient
8: rire,
7: pour le moment.
8: Bah,
7: ça vient spontanément aussi.
8: Ah, ah,
7: et quand
8: ah,
7: on va te rencontrer, on va faire rire tout d'un coup là, dans le bus.
8: Ouais.
7: On va.
8: Ouais. Ouais. Alors, il y a deux questions intéressantes là sur Minitel, dont une de Flint qui propose éventuellement quelle question. Ouais, pourquoi pas, parce que bon, je suis pas un passionné, mais j'aime bien. Quel est votre film préféré ou votre film culte? Tiens, on va voir. C'est juste par curiosité un peu. Karine, c'est quoi ton film culte?
7: Bah, le dernier que je suis allée voir, enfin.
8: Non, je te demande pas le dernier film que tu es allée voir, je te demande ton film culte.
7: Derniers...
8: Non, le film que tu préfères
7: oui,
8: au monde.
7: Que tu préfères, j'ai compris.
8: Non, mais tu demandes, je te demande pas quel est le dernier film que tu as vu.
7: Eh bah, Titanic, parce que ça m'a le plus marqué pour l'instant.
8: D'accord, Céline.
7: Arrive à la Dream.
8: D'accord, Thaïssa.
9: Pulp Fiction.
8: Ouais, Myriam.
7: Roméo et Juliette.
8: D'accord, Delphine.
7: Titanic,
8: Julia.
9: Backdraft.
8: Pardon?
9: Backdraft.
8: Je l'ai pas vu. Bon bah Thaïssa un point, parce que moi effectivement Pulp Fiction j'ai beaucoup apprécié. Un point de plus pour Thaïssa.
7: Yes.
8: N'ayant pas vu Roméo, Juliette et Titanic, forcément. Il m'est difficile de juger. On me demande, vous savez faire toute la cuisine, hein, oui.
9: Oui, oui, la cuisine brésilienne.
2: Bon alors Thaïssa, 25 points.
7: Tu vas partir Thaïssa, ça m'énerve.
2: Est-ce que Thaïssa, tu as des gros seins aussi?
7: Et alors,
2: j'aime
7: trop les brésiliennes.
8: Pardon?
2: C'est
8: que j'aime trop les brésiliennes. Ah non, j'en connais une que j'aime beaucoup, ouais, mais. Non, mais ça, c'est pas parce qu'elle est parfaitement brésilienne que je vais la prendre.
9: Pas portugaise, s'il te plaît. C'est pas la même chose.
8: De quoi?
9: Pas portugaise et pas brésilienne.
8: Non, j'ai dit brésilienne. Je sais pas parce qu'elle est brésilienne que je vais la sélectionner forcément. Je dis non.
9: Ben non. Écoute, j'essaie de me vendre.
8: Ben bien sûr, ouais.
2: Le Star System ne s'achète pas.
8: Qu'est-ce qu'il pourrait y avoir encore comme question là?
2: La préférée, hein?
8: Pardon?
2: Le plat préféré des jeunes filles.
8: On me le demandait aussi, quel était votre plat préféré? Tiens, votre plat préféré, Thaïssa, c'est quoi?
9: Du poulet avec une sauce au gingembre.
8: D'accord, Julia?
9: Chicken carne.
8: D'accord, Delphine?
7: Des spaghettis à bolognaise.
8: D'accord, ouais. Myriam?
7: Poulet au curry.
8: Ouais, Céline.
7: Aromazav, c'est un plat malgache.
8: D'accord, Karine.
7: Moi, j'ai pas de plat préféré.
8: D'accord, bah Myriam prend un point avec Thaïssa parce que j'adore le poulet.
7: Ouais, oui.
9: Bon, Myriam, on va partir.
10: Non, mais je fais super bien poulet au curry, je vous jure.
11: Et le poulet au jour,
10: au mois de décembre, on appelle plein, mais un poulet au curry génial.
11: Et le gingembre, c'est aphrodisiaque.
12: Quoi?
11: Le gingembre, c'est aphrodisiaque.
12: D'accord.
10: Enfin, le poulet au curry, c'est pas aphrodisiaque, mais on
12: c'est pas grave, c'est le poulet, c'est le poulet, c'est le poulet, c'est le poulet, c'est le poulet, c'est le poulet. Maintenant, on va aller, maintenant, on va être. Je continue encore, hein, je m'amuse, excusez-moi pour les auditeurs qui nous écoutent. Mais je veux des questions parce qu'il y a tellement. Il y a rien, j'ai rien, bon, Laurent. Non, non, mais là, maintenant, les questions vont être beaucoup plus violentes parce que les questions vont être à 3 points.
11: Ouh. Et tu comptes les points, là?
12: Bah, évidemment, là, pour l'instant, je peux te dire, Karine, tu n'as qu'un.
13: On va faire un récapitulatif.
12: Karine n'a qu'un point.
10: Oui.
12: Mais maintenant, c'est des questions à 3 points, donc tu vas peut-être pouvoir remonter. Bah oui, et je tiens à vous préciser, je peux vous dire très sincèrement qu'il n'y en a pas une que j'espère avoir plus que l'autre dans le. Vraiment,
10: ouais,
12: c'est vraiment. Non, mais je suis impartial, c'est... j'ai
10: et
12: pas une préférence. Céline a 3 points. Oui. Delphine a 3 points.
10: Wow.
12: Julia en a 2. Myriam en a 6.
10: Oh.
12: Et Thaïssa en a 7.
10: Ouais, là, là. Wow.
12: Mais maintenant, ça va aller très très vite, à mon avis. Vous pouvez être ceux qui sont en dernier peuvent remonter très très rapidement. Alors, qu'est-ce que je pourrais leur poser comme question?
13: Sauf qu'on a plein des questions.
10: Mais ils n'osent pas les poser.
12: Non, mais ça sert à rien parce que je vais vous poser des questions qui, en fin de compte, que j'aime bien sortir des conneries le cul.
13: Genre,
12: alors,
13: tu sais,
10: c'est oui, pas, mais alors, non, mais c'est pas toi.
12: En toute sincérité, c'est pas vraiment moi. Et évidemment, il y en a qui ont jamais eu de relation. Je vais pas demander, par exemple, comment vous sucez ou
13: leur album de musique préféré.
12: Allez, ça c'est. Alors voilà, par exemple, je vais vous demander effectivement, tiens, bien, je vais te.
10: Ou plutôt le dernier album qu'on a acheté.
12: Non, parce que là, vous allez tous me dire un truc qui me plaît.
13: Ouais, alors, ne dites pas Marilyn Manson, hein. Ça, on oublie.
12: Non, puis là, ils me connaissent trop là-dessus, donc ils vont tous dire. Dead Can Dance, et j'attends avec vraiment beaucoup d'impatience. J'attends avec impatience l'album de Lisa Gerrard de Dead Can Dance. Mais alors là, le pire, c'est quand même musique de nuit 3. Vivement que ça sort, parce que j'attends que ça, je n'en peux plus.
13: Et Cybertron 6
12: Ouais. Bah tiens, je vais vous poser quand même la question. Quel est votre artiste préféré, Myriam?
10: Mon artiste préféré?
12: Ouais.
10: Alors,
12: à 3 points,
10: ça va dépendre. En contemporain, j'aime bien Bachung.
12: Un seul, tu pars avec un album, un artiste, un CD. Bachung.
10: Le dernier de Bachung.
12: D'accord. Thaïssa.
11: Bjork,
12: très bien. Julia.
11: Prodigy,
12: d'accord. Delphine.
11: Daoul.
12: C'est vraiment, t'as un album, t'as un truc à emmener avec toi, c'est Daoul.
11: Ouais.
12: D'accord, Céline.
10: Eh ben, moi, c'est. Tu vas pas du tout aimer, Florent Pagny.
12: D'accord, Karine.
10: R,
12: eh ben c'est Céline qui va prendre le point parce que je souhaitais avoir l'artiste que je détestais le plus parmi tout ce que vous avez cité. Et c'est Céline qui prend 3 points. Donc mine de rien, tu vois Céline, puisque je savais très bien que vous alliez me proposer des artistes, j'espère pour vous très sincèrement, qui pouvaient se rapprocher à mes goûts, je me dis tiens, je vais prendre carrément celle qui est complètement le plus décalé.
10: Bah, hein, donc, pas de problème.
12: Donc Florent Pagny, il n'y a pas de problème, c'est vrai. Sinon, très sincèrement, si je devais choisir là, parmi tout ce que vous m'avez cité, je crois que ça serait Bachung et R, ouais.
10: Wow.
12: Ouais, parce que R est très joli et je pense que R, je m'en lasserai moins que Prodigy. Et le dernier album de Bachung, je l'ai pas écouté, mais je sais qu'il y a un morceau, il y a quelques morceaux que j'adore, dont un que je trouve succulent, c'est Madame Rêve.
10: On peut savoir quelque chose. Oh, bah, j'ai dansé dessus.
12: Pardon, que vous pouvez demander quoi? C'est quoi?
10: J'ai dansé dessus.
12: Non, mais l'autre, c'est quoi la question?
10: On pouvait pas avoir quelques points?
12: Ah non.
13: On ne m'en dit pas.
12: Alors, une autre question à 3 points. Qu'est-ce qu'on pourrait poser encore? Mais c'est sommage parce que sur Minitel, là, vous pourriez m'en proposer des questions, là. Qu'est-ce qu'on pourrait. Qui en rapport directement avec moi ou des trucs ou
10: quoi? Elle, elle a pas d'idée pour des questions?
12: Ah non.
10: Non, c'est une fille, elle
13: doit
12: les Sophie, non, mais si t'en as, non, mais qu'est-ce que
13: putain. J'ai déjà proposé, hein. J'ai proposé des artistes, des plats,
12: Oh là là.
10: Oui, c'est vrai.
12: Hein?
10: Ouais, des questions de filles, c'est vrai.
13: Écoutez, les filles, quand je parle.
10: Non.
14: Au standard, on nous demande.
12: Attends, Manu.
14: On nous demande à quel âge elle compte se marier.
10: Quelle horreur comme question.
12: Tiens, je vous demandais à chacune, même si c'est pas forcément votre fort, imaginez de draguer un garçon, de quelle manière vous allez l'aborder. Vous me faites ça en 5-10 secondes, hein, très vite, très rapidement. Comment vous y prenez?
10: Comment?
12: Vous avez un mec là que vous avez en face de vous, moi par exemple, hein, pour prendre un bon exemple, quand même quelque chose de concret qui vous fasse fantasmer. Donc non, mais vous avez un mec qui vous plaît dans une soirée, vous avez envie de vous sentez, vous êtes peut-être pas dame d'habitude à accoster, mais là vous non, sentez que si vous le faites pas, il viendra jamais vers vous, vous y allez,
10: ouais,
12: vous
10: mais
12: y prenez.
10: Dans quelle situation, Max? Dans une soirée comme ça quoi.
12: Dans une soirée, effectivement. Pas dans une discothèque, mais une soirée privée, dans un appartement, un pavillon, une soirée bon esprit avec des gens, des copains, des amis.
10: Un monstre, quoi.
12: Ouais. Céline, tu t'y prendrais comment?
10: Moi, bah déjà par le regard. Ouais. Il va comprendre plein de choses par mon regard.
12: Ouais.
10: Et puis, pourquoi pas aller de but en blanc vers lui, en lui disant que ben il me plaît ou que...
12: Qu'est-ce que tu lui proposerais? Tu lui dirais comment, là? Les premières phrases, qu'est-ce que... Imaginons que c'est moi, tu me dis quoi? Tu viens voir en face de moi, tu me dis quoi?
10: Alors déjà, pas savoir la première phrase que... Tu t'appelles comment? Parce que je trouve ça trop con.
12: Mais non, mais je te demande pas de me dire ce que tu dirais pas, je te demande de me dire ce que tu...
10: Bon,
12: là, je suis en face, là, tu viens me voir.
10: Je te plais, je te regarde, et puis ben, je viendrai vers toi, puis je lui dirai... Ben,
12: non, mais là, tu me le dis carrément. Maintenant, les autres, vous allez préparer votre phrase direct. Donc, Céline, tu viens, tu vois, moi, tu me dis quoi?
10: Je viens vers toi, puis je fais, ben, ça fait tout... depuis tout à l'heure, je te regarde, et puis ben, j'aimerais bien parler avec toi, parce que tu m'as l'air très intéressant.
12: D'accord, physiquement, quoi. D'accord, ok. Taïssa?
15: Ben, comme ça, j'arriverai vers toi.
12: Non, mais tu viens vers moi, là, avec
15: Christine. Je serai à l'oreille, ben... Écoute, je suis fascinée par toi et ton regard m'électrifie. Voilà.
12: D'accord, Myriam, toi tu t'y prendrais comment?
16: Moi ce serait plutôt, bah écoute, je ne sais pas comment tu vas le prendre, si tu vas me mettre un râteau ou pas, mais bon, voilà, tu m'intéresses, je ne sais pas si c'est le cas pour moi.
15: À part négatif, déjà,
16: ouais. Voilà. D'accord. Bah, on sait jamais, quoi. Je veux dire, t'es pas obligé d'intéresser tout de suite le mec en question.
12: Bah, vous m'avez parlé plus, c'est bon, stop! Elles sortent les griffes.
16: Genre, non, physiquement, tu peux lui faire, et puis,
12: Karine, vas-y.
16: Alors, je m'approcherai.
12: Non, mais là, d'accord, tu t'es approché, t'es en face de moi, tu me dis quoi, la première phrase?
16: Ne crois pas que je te drague, mais
12: vous moquez pas d'elle, elle essaie d'essayer de m'influencer, genre, ah, la ringarde.
16: Non, okay. C'est mignon, justement.
12: Delphine.
17: Moi, je te dis directement, je te trouve hyper séduisant, est-ce qu'il y a une chance entre toi et moi?
12: Julia?
18: Bah, j'essaierai de m'approcher le plus possible de lui, quoi. Et
12: Non, mais tu me dis, tu me parles, je suis à côté,
18: oui,
12: tu m'approches, t'es en face de moi, tu me dis quoi?
18: On peut se rapprocher même quand on est à côté.
12: Non, mais Julia, t'es en face de moi, là, faut que tu ouvres la bouche, tu me dis quoi?
18: Physiquement, tu me plais, quoi.
12: Bon, le problème, c'est que, par exemple, il y a quelques-unes qui n'ont pas compris le truc et qui se sont retrouvées. Bon, bah voilà, je m'approche, il n'y en a pas une qui m'a fait.
18: Pff, à la rigueur. Je veux t'embrasser, quoi.
12: Tu vois, il y aurait Taïssa, mais aucune m'a convaincu, là. Aucune, non. Vous êtes là, la première phrase, aucune m'a convaincu. Non, mais c'est vrai, ça. Tu vois, il n'y en a pas une qui a voulu essayer de dire, tiens, je vais faire.
2: Dire tout.
12: Non, mais un truc rigolo, faire ringard. Comme on dit souvent, le meilleur moyen, c'est de faire rire et d'arriver comme on dit, ouais, tu me plais, je te trouve sympa. Tu vois, une fille qui rigole. Voilà, mais voyez, on vous fait rire. C'est ce qu'on dit toujours. Moi, je suis persuadé que moi, je vais dans une toche. J'arrive dessus. Ok, super. Bon. Ok, bon. Je te trouve bien. Je crois que je te plais. On va boire un verre.
10: Ben
12: oui, bête, mais ça fait. Mais où vous êtes là? Bon, voilà. Je te trouve mignon. Je te regarde. Tu me fais craquer ton regard. Est-ce que j'ai une chance? Tiens, bon.
10: Non, attends, oh là là. Je te regardais droit dans les yeux et je t'ai dit.
12: Non, tu regardais ton combiné. Je t'ai vu.
10: Ah, bon, d'accord. Merci.
12: Et puis, je vais te dire une chose. Quelle idée de venir avec un mec avec un combiné dans la main, c'est con!
10: Mais quelle idée, c'est vrai!
12: Ben oui, il fallait poser le combiné, vous avez le combiné à la main, tu te vois dans une soirée avec un combiné à la main?
10: Ben non, t'as au moins t'as l'originalité qui fait attirer le regard.
12: Et tu crois que tu vas faire
18: prendre un mec? Ouais, c'est vachement original! Il y a 6 millions de Français qui ont les portables!
10: Non, mais un combiné, tu te ramènes avec juste le combiné du téléphone.
12: Ah, il y a une bonne question qui m'a été donnée sur le Minitel, enfin une bonne question, disons un truc sympa, c'est-à-dire que là, que vous l'ayez ou pas encore fait l'amour, peu importe, quel est l'endroit que où vous rêveriez faire l'amour? Est-ce qu'il y a un endroit particulier ou est-ce que même si vous l'avez défait, c'est où? Que ce soit fait ou déjà, ou pas encore fait. Alors là, on peut faire travailler son imagination, même si on n'en a jamais eu. Taïssa?
15: Dans un train.
12: Dans un train, Julia?
15: Dans l'espace.
12: Dans l'espace, Delphine?
17: Dans le désert.
12: Dans le désert, Karine?
17: Sur une plage.
12: Sur une plage, ouais, Myriam.
17: Toilette.
12: Les chiottes. Céline.
10: On a le droit à deux réponses?
12: Bah, si tu le souhaites, vas-y.
10: Ouais, d'accord, donc ce sera dans un lit d'hôpital ou alors dans une cabine d'essayage dans un grand magasin.
12: Ah ouais, non, bah alors là, Delphine et Myriam, là, chacune 3 points. Hein.
10: Wow.
12: Ouais, moi j'aime pas les endroits où on peut se faire les trucs train et compagnie, les chiottes, ça fait.
18: Attends, mais les trains c'est hyper excitant, t'imagines le train, le mouvement, là, comme ça.
12: Non, mais c'est pas là. Non, mais je vais vous dire ce que je pense, après ça n'engage que moi, mais je trouve qu'il y a des endroits dont les chiottes en particulier, où là c'est vraiment baiser mais pas faire l'amour. Et là je parlais avec ma nana, je pensais pas sauter une nana, le train c'est pareil, ça va quand même un peu à la va-vite, on n'est pas
18: lavé. Oh, t'as jamais pris les grandes couchettes? Ah non.
12: Non, toi tu n'as jamais pris une bite dans un bus, tu vois, ça va te prendre. En allant vers la Belgique, ça t'est jamais arrivé, ça va t'arriver, ça va te tomber sur le coin de la gueule.
18: Soyons pas vite de guerre.
12: Bon, alors 3 points pour Delphine et 3 points pour Julia. Hein?
2: Non, t'avais dit Myriam.
10: J'avais dit Myriam.
12: Non, alors je me suis. C'est Julia. Julia, tu m'as dit quoi? Dans l'espace?
10: Dans l'espace.
12: Ouais, et Delphine, tu m'as dit?
10: Dans le désert.
12: Ouais, voilà, donc c'est des endroits complètement paumés, en plein milieu de nulle part. Et au moins, on est sûr de ne pas être surpris. Là, on peut prendre tout son temps, on est tranquille, c'est bien.
10: Voilà.
2: Est-ce qu'elles apprécient?
13: apprécie en toi, ce qu'elle n'aime pas.
12: Par exemple, oui, tiens, ça serait très intéressant. Ça, c'est vrai que n'ayez pas peur de me dire véritablement, enfin de me dire la vérité, parce que j'ai besoin hein, pour essayer de vous comprendre. Alors Delphine, qu'est-ce que tu aimes bien en moi, du peu que tu puisses connaître? Ça fait combien de temps que tu m'écoutes?
19: Ça doit faire 2-3 ans.
12: 2-3 ans. Bon, ouais. Alors, qu'est-ce que tu aimes vraiment en moi? Il y a probablement quelque chose que quand même qui doit t'irriter horriblement. Alors, qu'est-ce que t'apprécies vraiment?
19: Ce que j'aime bien, c'est ton humour.
12: D'accord.
19: T'as pas mal d'humour.
12: Et qu'est-ce que t'aimes vraiment pas en moi? S'il y a quand même un truc qui doit t'agacer horriblement.
19: Ouais, il y a des trucs qui m'agacent. Et des fois, il y a des auditeurs qui viennent avec des bons sujets, ouais, qui intéressent. Et tu les jettes, quoi.
12: D'accord.
19: Parce que ça t'intéresse pas, toi, et t'es trop caractériel, je trouve.
12: Ouais, voilà. D'accord. Le but de l'alimentation, c'est que tu viens vers moi. Après, tu m'intéresses moi pour intéresser les autres. Moi, je cherche pas à intéresser...
19: mais t'es trop... tu prends tout pour toi, quoi. Tu penses pas aux auditeurs, des fois.
12: Ah bah, tout le temps, même. Tu diras que je pense pas aux auditeurs. Julia ?
20: J'aime beaucoup ta répartie.
12: Mm-hmm.
20: Et ce que j'aime le moins, bah...
12: Il y a peut-être pas un truc que tu détestes horriblement, mais il y a peut-être quelque chose qui t'embête, qui te taquine de temps en temps, où tu dis merde, putain, c'est con que des fois. Non, il y a pas un truc.
20: Bon, ça m'a pas marqué, quoi.
12: Non, d'accord, ok, Céline.
21: C'est quelque chose, en fait, que tu espères trouver, c'est-à-dire de la tendresse et une personne qui te comprenne.
12: Et ça, t'aimes bien, ça?
21: Ça, j'aime beaucoup.
12: Ouais.
21: Et en même temps, ce qui est exécrable de ta part, c'est que dès que tu penses avoir trouvé quelqu'un comme ça, j'ai l'impression que tu te dis « Ah non, j'ai pas le temps, j'ai plein de choses à faire, etc. » et tu fuis.
12: D'accord. Myriam ?
22: Moi, ça serait plutôt le contraire de ce que je ne sais plus qui c'est qui l'a dit, mais j'adore justement quand tu vannes un petit peu les gens. On sent très bien que ça part pas d'un sentiment méchant, mais quelquefois, les gens arrivent avec un petit sujet, tu les jettes direct. Justement, c'est le piment, justement, c'est ça que j'adore, quoi. Mmh. Et tu les jettes, tu les vannes direct, quoi. Je sais pas, c'est peut-être un peu méchant pour les gens qui sont passés avant ou quoi, mais j'adore. Et puis, ce que je déteste, je sais pas, je te connais pas assez pour...
12: Non, mais de l'antenne, du personnage, même, de ce que je suis, Max, il y a un truc qui t'embête horriblement?
22: Non, pas spécialement, quoi.
12: D'accord. Karine ?
23: Moi, j'aime bien ta proximité vis-à-vis des gens, ton humour, bien sûr, par contre, c'est vrai qu'il y a, parfois, il y a des auditeurs qui arrivent avec un sujet ou alors qui parlent, et tu pars dans ton truc, dans ton sujet, et ils commencent à dire quelque chose, et ouf, tout s'évanouit, et enfin bon.
12: Ça, non. Ça, pas trop.
23: Non, ça, pas trop, non.
12: Ah ouais,
23: par moment, on a envie de savoir plus ce qu'ils vont dire, et...
12: T'as eu ça?
23: Ouais, ce qui me fait craquer, c'est que des fois, t'as l'air justement comme ça, vachement sûr de toi, vachement fier, arrogant, mais genre, c'est un côté tendre qui se relève en dessous qui me plaît beaucoup.
12: Mmh.
23: Et ce qui me plaît pas, c'est que t'es trop vulgaire des fois.
12: D'accord.
23: Voilà.
12: D'accord. Je pourrais malheureusement, bien entendu, pas donner de points à ceux qui n'apprécient pas que de temps en temps je jette les gens, puisque moi c'est mon dada. Effectivement, j'aime bien de temps en temps partir dans un côté complètement décalé qui n'a rien à voir avec le sujet, ou même si la personne, je le garde à l'antenne, effectivement, ne parle plus du tout de ce qu'il a à dire, mais doit subir ce que je dois lui dire. Donc là, effectivement, je peux malheureusement pas donner des points à tous ceux qui n'apprécient pas au fait que je jette les gens, mais bien que je le comprenne de temps en temps, parce que je me mets à votre place, n'appréciant pas moi-même à ce qu'on m'écoute pas quand je parle dans les couloirs, quand je m'adresse à mon équipe ou à d'autres personnes. Mais bon, c'est la règle du jeu, c'est comme ça, moi j'aime bien ça. Par contre, le fait de... J'ai bien aimé Thaïssa, j'ai bien aimé également Myriam. Donc 3 points à Myriam et 3 points à Thaïssa. Voilà, ce qui veut... Quoi que je dis et je répète, ce que vous m'avez dit les autres, c'est pas parce que ça me gêne ou que je dis ouais, ils ont rien compris, c'est que bon, ça fait partie du truc et je considère que donc à ce moment-là, c'est que vous n'avez pas encore suffisamment assimilé le truc, ou alors c'est qu'à un moment donné, on peut pas être à 100% ensemble, il y a un blocage, quoi. Enfin, ceci dit, Thaïssa t'écoute que depuis 1 an, d'après ce que je dis.
23: Non, Myriam... non, depuis 2 ans.
12: Ah, 2 ans, et Myriam, 5 ans.
22: Enfin, moi, j'écoute depuis le début, quoi.
12: Oh là là. Où sont mes lunettes et mon stylo?
13: Est-ce que t'avais des lunettes? Peut-être que t'avais un stylo, mais on a eu pas prendre.
12: D'accord, mais j'avais
22: des lunettes, jamais, mais stylo peut-être.
12: J'avais un stylo, mais pas de lunettes. Je me suis trompé, voyez-vous.
23: Quand t'étais venu au Macumba, voilà, j'étais venu et c'était hyper chouette.
12: Ah. Alors.
22: Moi, j'ai mis à la loco, malheureusement.
12: D'accord. Encore une ou deux questions, après j'arrête. Là, je vais carrément aller hyper loin. Attends, je vais quand même redonner les points. Karine, malheureusement, est stagne à 1 point.
23: Oui.
12: Mais attention, c'est pas très bien, parce que les 2 dernières questions sont des questions à 5 points. Julia a 5 points.
23: Oh non.
12: Ah si. Céline en a 1, 2, 3. On a 6.
23: Oui.
12: Delphine en a 6. Thaïssa en a 1, 2, 3, 4, 5, 6, 7, 8, 9, 10. Et Myriam en a 1, 2, 3, 4, 5, 6, 7, 8, 9. Alors là, Thaïssa et Myriam sont en bonne voie, mais bon, maintenant des questions à 5 points. Les deux dernières questions.
23: C'est bien, elle peut nous toller là complètement.
12: Alors, une question à 5 points. Deux. Et après, j'arrête. Après, je vais faire une pause là parce que j'ai grave envie de chier. Alors, 5 points à celle qu'on rit, parce que j'adore l'humour scato. Non, c'est pas avant, en plus, j'ai même pas envie d'aller chier, c'est même pas mal.
23: C'est juste pour dire quelque chose.
12: Hein?
23: C'est juste pour dire quelque chose.
12: Voilà, c'était pour le plaisir, effectivement. Et celle qui n'aime pas que je sois vulgaire de temps en temps.
23: Taïssa.
12: Quel dommage. C'est vrai qu'en plus, je le suis pas du tout dans la vie, ce qui est quand même assez hallucinant.
18: Et ben, c'est pour ça que je t'ai dit, t'as l'air sûr de toi.
23: Bah, hiver à l'antenne, quoi.
12: Ah non, mais je suis sûr de moi quand j'avais des. Je suis crume avec des potes, mais jamais en véritablement avec une copine ou machin.
23: Et ben, c'est super.
12: J'adore ça. Alors, quel est le moment le plus... qu'est-ce qu'il y a? J'ai des questions, je vous ai dit avec des questions.
13: Putain,
12: mais il y a 30,
14: moi, j'en ai une super
12: importante. Il y a 30 personnes sur Minitel et il n'y en a pas un qui me propose des trucs. Ah, Emmanuel, qu'emporterait-elle sur une île des Andes? Non, un truc plus, non. On va
14: j'en ai une très courte et super importante. Est-ce qu'il y en a une qui gerbe dans le bus?
13: Dans les transports.
18: Un peu de poésie.
12: Non, on peut...
14: C'est quand même important.
12: Oui, c'est vrai.
23: C'est quand même important.
3: Mais non, il y a des médicaments pour ça maintenant.
13: Bah, quel est l'animateur radio qu'elles écoutent après toi ou quel est celui qu'elles n'apprécient pas
12: Ah oui,
23: Ouais, mais alors là, c'est que t'as des idées, c'est que tu poses la question.
12: Non.
23: Ah, voilà.
12: Non. Enfin, si vous citez Coé dans les deux premiers, vous gagnez automatiquement. Et si vous le mettez en première position avec Diffoul ex aequo, à ce moment-là, vous avez carrément 15.
23: Oh non, mais Diffoul, je voulais le dire.
12: Mais je rigole, en plus, c'est même pas vrai. Je suis toujours méchant. C'est de la taquinerie, c'est de la guéguerre gratuite qui est même pas vrai. Donc, très sincèrement, alors, qu'est-ce qu'on pourrait poser comme question? Oh là là, putain, les questions.
18: Allez, on a la pêche, nous.
12: Ouais,
18: là.
12: Mais je sais, mais parce
23: en
12: que
23: fait, c'est lui qui nous ramollit, là.
12: Non, pas du tout. Vous voulez que je vous mette la pression, là?
23: Non, je la pression.
14: J'en ai une autre.
12: Vous voulez que je vous mette vraiment la pression, là?
18: Non, pas la pression, mais bon,
12: Mène-toi, t'en peux plus, tu veux savoir s'il va ou pas? Alors, vite.
14: La chose la plus folle qu'elles aient jamais fait dans la vie.
12: Ouais, mais il y en a qui ont moins d'expérience, c'est dur, c'est dur.
13: Il y en a qui regardent Derrick.
12: Est-ce qu'il y en a qui se caressent l'arrêt des fesses en regardant Derrick? Hein?
18: Moi plutôt Colombo.
12: Est-ce que vous vous comptez les poils du cul avant d'aller vous coucher?
23: À tous les matins, moi.
12: C'est vrai? Merde, et qu'est-ce qu'on pourrait faire, putain? Ah là.
23: Bah, tu veux pas nous emmener toutes?
12: Mais non, je peux pas, j'ai que deux places, putain,
23: Allez,
12: non,
23: pour les autres.
12: Non, mais je peux pas. Non, je peux pas.
23: Prends pas Gaëlle avec toi, enfin, certaines personnes, quoi.
12: Non, mais Gaëlle ne vient pas déjà.
13: Gaëlle ne vient pas déjà.
12: Oh, la file d'art.
23: Il va même pas, Gaëlle.
13: Le petit personnel reste.
12: Ouais, Philippe, bien, mais parce que lui, en plus, j'ai obligé de filmer pour Fun TV. Alors maintenant, il y a l'équipe de Fun TV, mais on sucré des places. En plus, je devrais en avoir 3 ou 4. Et puis, de toute façon, il y a Fun TV qui va filmer. Donc, de toute façon, je suis carotte, alors. Qu'est-ce qu'on peut leur poser comme question? Non, mais là, je sais plus, putain.
23: Non, mais c'est pas grave, comme il nous fait speeder, là.
18: Non, mais c'est bon, on est
23: trop,
18: on va tout partir, là.
23: J'aimerais trop, ouais. Ce serait pas possible.
12: Allez, je vais vous mettre vraiment l'impression, là.
23: Malgré ça fait un moment que tu nous la mets.
12: Malgré,
23: là, on en peut plus, là.
12: Malgré celle qu'on a des points d'avance, je vais vous dire tout de suite les deux qui vont venir, et c'est pas forcément ça que...
23: Ah, t'as déjà l'idée?
12: Non, ce que je vous propose. Ce que je vais vous proposer, c'est de remettre un disque ou deux, là, très rapide. Je choisis deux questions avec mes confrères.
13: C'est nouveau, ça, non? Tes confrères, maintenant. T'es con tout court, si tu veux, mais tes confrères, ça me fait mal.
12: Je choisis avec grève pour vous repartir toutes les six.
23: Solidaire jusqu'au bout.
12: Et je sais que vous êtes étudiante pour la plupart, donc surtout pas danseuse.
18: Une formation de danseuse.
12: Donc, pour dire aux auditeurs, auditrices qui nous écoutent et qui ne comprendront peut-être pas la conversation, j'écoutais hors antenne tout ce qui se disait et que ça me faisait bien rire.
18: Une formation de danseuse, c'est vrai.
12: Voilà, donc, ça a été. J'ai cherché une question, deux questions et je n'y arrive pas. J'ai une question quand même, mais je vais vous donner trois mots et vous allez me dire à quoi ça vous fait penser ou à qui ça vous fait penser, d'accord?
23: Ouais.
12: Si je vous dis, à moins que quelqu'un connaisse la réponse, là, quand je vais donner les trois mots, quelqu'un, elle prend la main et elle me le dit tout de suite. Si je vous dis rêve, acteur et noir et blanc, vous pensez à qui?
23: Derrick May.
12: Qui a dit ça?
23: Moi, Thaïssa.
12: Alors Thaïssa, t'es éliminée d'office? Non, pour cette question-là. Hein. Question à 5 points, alors on va voir ce que ça peut donner. Personne rêve, acteur et noir et blanc. Myriam.
23: Rêve, acteur et noir et blanc, quelqu'un de connu.
18: Martin Luther King.
12: Qui a dit ça?
23: Thaïssa.
12: Non.
23: Malcolm X.
12: Non.
23: Rêve, acteur
12: Et noir et blanc.
23: Noir et blanc. C'est un film, c'est quoi?
12: Bah, je vous demande à quoi ça pourrait vous faire penser, c'est pour voir, c'est un rapport.
23: Pas grand chose. Charlie Chaplin.
12: C'est dommage, que normalement.
23: Charlie Chaplin. Charlie Chaplin.
12: Non.
23: Morgan Freeman, non.
12: Non. Pourtant, vous m'écoutez depuis Myriam, surtout devrait le savoir.
23: Ouais, mais clair, mais je vois pas là.
12: Rêve, acteur et noir et blanc. Oui, c'est un peu de subtil, hein. C'est pas, là, c'est pas.
23: C'est clair, bah oui,
12: je me suis dit celle qui, là, celle qui, j'aurais dit celle qui aurait trouvé tout de suite, là.
23: La folie des grandeurs.
12: Non, du tout.
23: Louis de Funès.
12: Non, non plus. Personne ne trouve ni sur Minitel, hein. C'est marrant, ça. Rêve, acteur et noir et blanc.
23: Noir et blanc. Ah, non. Noir et blanc, mais ça bloque. C'est noir et blanc qui me bloque, surtout.
12: Pourtant, j'en ai souvent parlé. Ouais, je vous laisse encore 10 secondes. Aucune proposition, rien.
23: Non.
12: Personne ne trouve.
23: Bourville.
12: Rêve, acteur et noir et blanc. Ah, faut bien me connaître, faut bien me connaître. Hein. Je reconnais qu'il faut bien me connaître. Hein.
13: Je
12: pensais que... Non, non, mais t'es pas loin, mais on était pas loin avec Charlie Chaplin, mais personne n'a trouvé. C'était Sacha Guitry, parce que noir et blanc, ce sont des films en noir et blanc. Acteur, parce que c'est un acteur. Et rêve, parce que mon film préféré, c'est Faisons un rêve.
13: Oh, le jeu petit-cimé, c'est culture.
12: Je pensais que Myriam allait trouver, surtout quand on a dit Charlie Chaplin. C'est vrai que Faisons un rêve, j'en fais souvent allusion. Je fais souvent, donc, c'est un acteur, tout le monde le sait, que c'est des films noir et blanc des années 30, 40, 50. Donc, non, mais c'est juste pour savoir. Je me suis dit, si quelqu'un arrive à trouver ça, parce que j'ai acheté il n'y a pas très longtemps le roman d'un tricheur de Sacha Guitry. Comme je suis dedans, je me suis dit, tiens, c'est quelqu'un qui connaît ça, qui aime bien, ça aurait été fabuleux. Alors, on va rester dans les films, tu vois, on va être dans les trucs hyper rapides. La question rapidité, attention, celle qui prend la main doit automatiquement me donner tout de suite les mots. C'est pas pour après avoir 50 secondes pour réfléchir. On est bien d'accord, les filles?
23: Oui.
12: Donc, quand je donne la réponse, c'est que je vous laisse le temps de réfléchir. Et celle qui a les 5, quand on a 5, attention, donnez-moi 5.
23: Quoi 5 attends, recommence ta 5 mots.
12: 5 films de Louis, où joue Louis de Funès.
23: Myriam.
12: Myriam.
23: La Grande Vadrouille. Les gendarmes et gendarmettes, le gendarme à New York.
12: Non, non, la série, les gendarmes à Saint-Tropez, les gendarmes, quoi, ouais, autre chose.
23: Bah ouais, la gendarme à Saint-Tropez, quoi.
12: Ouais.
23: Delphine.
12: Non, Delphine.
23: La soupe aux choux.
12: Britannique, non. Non, Delphine, la soupe aux choux.
23: La soupe aux choux, les gendarmes.
12: Oui.
23: Après, il y a la grande vadrouille, Merde.
12: Non, voilà. Allez, c'est éliminé pour elle aussi.
23: Ah non, j'ai
12: trop tard, non, il y avait le Cornio, il y avait Joe, il y avait
13: Hibernatus.
12: Oh là là, il y en avait plein, il y avait Oscar. Ah, il y en avait plein, il y avait ni vu ni connu, il y avait quoi? Fantomas, et oui, il y en a plein, enfin, il y en a des milliards.
23: Mais oui, il y en a trop.
12: L'Avare. Les belles bacchantes. Ah, il y en avait plein, en fin de compte. Qu'est-ce que je pourrais vous poser encore? Quelle question qui est en rapport direct avec moi? Vraiment que j'apprécie tout particulièrement. Non, non, non, non, non, non, non, non, non, non, non, non, non, non, non, non, non, non, non, non, non, non, non, non, non, non, non, non, non,
23: non,
12: non, non, non, mais je cherche, je cherche, je cherche, je cherche. Ah, ça m'agace, ça, ça m'agace.
23: Ils ont pas réussi d'aller aux toilettes, ils se bougent pas là sur Minitel ou quoi?
12: Mais non, ils ont rien.
23: Ah, là, ils auraient mieux fait d'aller aux toilettes plutôt que nous écouter.
12: Oh zut, alors Prout.
23: Prout, ah bah voilà déjà, ça commence.
12: Oh, j'y arriverai pas, putain.
23: Prout.
13: On me propose, au standard, donc si justement c'est 6 personnes avec quelque chose à t'offrir, qu'est-ce que ce serait qui te ferait le plus plaisir?
12: Ah, ça c'est une bonne question, ça. Ouh là, ça c'est une bonne question, bravo. Bien joué, Gaël. Alors là, c'est vrai, là c'est une... Attention, ça veut pas dire... bon, ça va peut-être être assez surprenant.
23: Je peux répondre?
12: On va y aller tous les uns après les autres, hein, vous inquiétez pas, je vais demander...
23: Attends, laisse-moi réfléchir un petit peu, parce que c'est une question quand même qui est très...
12: D'accord.
23: Voilà.
12: Si vous aviez quelque chose à m'offrir, que ça soit, ça pourrait être un voyage, un bijou, ou un dîner, un truc bien particulier, ou un objet bien précis, parce qu'attention, je peux... Contrairement à ce qu'on pourrait me croire, la Myriam qui me connaît depuis 5 ans, tu pourrais peut-être être surprise par rapport à la réponse que tu me donnerais, donc...
23: C'est clair, ouais.
12: Réfléchis bien. Me connaissant, et comme je dis souvent, et c'est vrai, j'ai l'impression déjà de
23: tout... Arrête !
12: J'ai l'impression de tout avoir déjà, c'est vrai.
23: Oh là là.
12: À chaque fois qu'on va m'offrir quelque chose, je sais jamais quoi. Non mais c'est vrai en plus. Mais pas blasé, genre je suis blindé d'argent, parce que j'ai l'impression j'ai suffisamment...
23: Non, blasé dans le sens où,
12: non mais je suis heureux dans la vie, j'ai tout ce qu'il faut, donc j'ai pas besoin... Enfin un truc qui me surprenne un peu. Enfin une autre...
23: Bah si ça te surprend, ça veut dire que c'est pas toi alors.
12: Pourquoi pas, oui, ça peut être... oui, ça peut être... attention, je n'essaierai pas de vous aiguiller, je vous aiderai pas là-dessus. Alors, quelqu'un est prêt à répondre déjà?
23: Non, attends, Céline.
12: Céline,
23: oui.
12: Céline, vas-y.
23: Oui, maman, je suis prête à t'offrir mon amitié.
12: Céline?
23: Oui.
12: Oui.
23: Je suis prête à t'offrir mon amitié, quelque chose qui est très important pour moi.
12: D'accord. Non, mais là, tu te fais plaisir à toi, pas à moi.
23: Ah non, pas forcément.
12: Qui te fait plaisir à toi?
23: Je ne connais pas, tu peux pas savoir.
12: D'accord, bon, Céline, alors d'accord, ok, donc. Mais j'en prends note, attention, j'ai pas dit que c'était pas bien.
23: Max, oui. En fait, ce que je t'offre,
21: parce que c'est agréable de faire un cadeau. On est aussi heureux d'offrir que de recevoir.
12: D'accord.
21: D'accord. Et moi, je t'offre quelque chose qui m'est cher, en fait.
12: D'accord. Non, mais c'est très bien. C'est très joli. C'est une belle réponse. Julia, tu serais prête à répondre?
1: Bah ouais, une paire de Converse.
23: Non, c'est ce que je voulais dire. C'est pas cool.
12: C'est
21: banal. Quelle couleur? Dites la couleur.
12: Non, mais Julia, qui voulait répondre une paire de Converse aussi?
23: Myriam, moi, je voulais t'offrir ta première paire de Converse que t'as eue toute neuve, quoi.
12: Ouais. Karine?
23: Alors, moi, si bien sûr tu étais l'homme qui me correspondait, je t'offrirais ma virginité. Voilà.
12: D'accord, Delphine?
21: Bah, moi, j'aimerais réunir toute ta famille et te l'offrir un jour où tu t'y attendrais pas.
12: D'accord, c'est qui ça?
21: Delphine,
12: pardon. Oui. Ok, Thaïssa?
1: Moi, une paire d'ailes.
12: Une?
1: Pour que tu puisses voler et atteindre tes rêves, voilà.
12: D'accord. Bon, alors je vais être très sincère, hein, parce que je réfléchis très rapidement également, je réfléchis peu, donc la paire d'ailes c'est bien, mais bon, j'y crois pas trop.
1: Ah, mais
12: c'est du fantasme.
1: Et le coup de la lune, t'y crois alors? Le coup de la lune.
12: Non, c'est différent, non, je sais pas, là ça me plaisait pas, enfin par rapport à d'autres réponses. Bon, la première paire de baskets Converse, revenir en arrière, moi je veux quelque chose de nouveau, donc c'est pas pour revenir en arrière. La paire de Converse de Julia, tout simplement une neuve, j'en ai quand même déjà près de 20 paires, donc il n'y a rien d'original là-dedans. Hein, là, je pense que je serais plutôt déçu d'ouvrir et de voir encore. Oh, encore une paire de Converse, bah dis donc. Donc ça manque d'originalité, quoi. J'ai bien apprécié la réponse de Karine, qui était sa virginité, parce que c'est un truc que j'aime bien, effectivement. Mais attention, hein, c'est pas forcément ce que j'aurais préféré, mais dans ce qui m'a été proposé, c'est ce que j'aime bien. Donc Karine, qui quand même n'avait qu'un point, se retrouve avec 5 points
23: de plus.
12: Ouais,
23: Karine.
12: Où est ma paire de lunettes? Et mon stylo, elle est là. Alors,
23: c'est...
12: bon, alors 5 points.
23: Non, 6, elle avait 1.
12: Oui, mais
23: point,
12: 5 points, là, quand il y a 2, 3, 4, 5, ça fait 6. C'est une bonne question. Il y en a peut-être d'autres encore au standard, s'il y en a,
23: non, ouais, mais comment... c'est la dernière, là, non?
12: Comment elle s'habille? Ouais, la dernière. Comment on pourrait faire? Ah, c'est emmerdant, ça. Ah, je réfléchis. Je réfléchis trop.
21: Nous met en tension.
1: Oh ouais. Ça y est, on n'en peut plus là.
23: Non, mais là, j'en peux plus. Là, je sens que
21: ça amène nous avec toi. C'est tout. Ouais, voilà.
12: Non. Je peux pas.
21: Tu es petite dans ta chambre.
12: Non, mais je suis très emmerdée parce que je vous inviterai bien toutes les 6, mais je peux pas.
21: Mais pourquoi tu peux pas?
12: Non, je peux pas.
21: Attends,
12: pas.
21: Tu es le grand star.
12: Non, mais il y a quoi? Non, mais attends, il y a plus de place. Il y a plus de place. Attends,
23: il y a. Il
1: peut rentrer ta voiture. On suit derrière.
21: On court derrière le car.
1: Mais on va pas se lancer.
12: Ah bon.
1: Les folles du désert, tu sais.
12: Ah, on a une question.
21: Mais si,
12: on
21: la folle du désert.
12: On me pose la question de savoir, on me dit comme question éventuellement, c'est pourquoi vous voulez venir?
21: Pourquoi on
12: Quel
21: veut
12: est
21: venir,
12: votre but mais... premier? Non, mais juste par curiosité. Excuse-moi, Olivier, je suis rapproché.
21: Le but premier de pourquoi?
12: Non, mais c'est quoi, très sincèrement?
21: Moi, Delphine.
12: Vas-y, Karine, c'est quoi?
23: Moi, j'ai jamais participé à une grosse soirée techno.
12: Ouais.
23: Et donc, ce serait la première fois.
12: C'est juste par curiosité, c'est pas une question. Je veux juste savoir, Delphine.
21: Ouais, moi aussi, c'est pour m'éclater pour la première fois dans une soirée techno.
12: D'accord, Myriam.
23: Bah, moi, ça serait pareil. Et puis, sachant que je t'ai vu que de loin, c'est-à-dire une fois à la loco en train de mixer, donc j'aurais quand même aimé te connaître un petit peu.
12: Thaïssa, toi?
1: Ouais, pour avoir un super délire et vous connaître mieux, pareil.
12: D'accord, Julia.
1: Pour m'éclater, et puis pour connaître une grosse soirée techno.
12: Céline.
21: Pour danser tout mon soul.
12: Hein?
21: Pour danser de tout mon soul.
12: Pour danser que je te saoule, j'avais compris. Genre bourré, elle ramène le max à moitié bourré. T'as pas vu depuis 5 ans, je t'explique même pas, j'arriverai même pas à aborder, de bah, lever ma bite d'un centimètre.
21: Surtout avec imbibé d'alcool.
12: Non, parce qu'en plus, je deviens un garçon trop facile après. Hein.
21: Ouais, non.
12: Alors, la dernière question, putain, une question à 7 points.
1: Oh non,
23: pas 7 points.
12: Non, 5 points, attention.
21: Non,
12: en fait. Manu, t'as pas de questions, t'as rien. Ah, y a rien d'intéressant là.
21: Mais attends, pendant.
12: Là. Ah là là là.
21: Qu'est-ce qu'il nous propose?
12: Ah là là là là là là là là. Il faut une question. Oh putain, Gaël, tu as trouvé tout à l'heure avec un auditeur. T'en as pas autre chose encore à me proposer? T'as pas un autre plan? Ah, y a encore la ligne directe qui sonne. Attendez, je récupère la ligne directe. Allô.
21: Ah non, ça va être encore une galère.
1: Encore un qui est heureux de faire son métier.
23: Une grosse question galère.
12: Oh putain, ouais. Qu'est-ce que je vais faire là?
21: Bah tu nous prends toutes.
12: Ah, oh, la galère.
18: Là maintenant,
13: on avait proposé aussi de faire, excusez-moi les filles, on avait proposé de faire un espèce d'inventaire des personnes connues qui étaient passées dans ton émission.
21: Oh non.
12: Si quelqu'un coûte depuis 5 ans, elle aura plus de chances de répondre correctement que si quelqu'un coûte depuis un an.
13: Mais pas de bras, pas de chocolat. Hein.
12: Bah, c'est vrai, pas de bras, pas de chocolat, c'est vrai à un moment donné. Non, il faut un truc... Ah là là, une question. Oh là là, là là, là là, les pauvres. Tu veux que je les refuse toutes?
21: Ah non,
12: c'est
21: non.
12: C'est une malheureuse.
21: Non.
12: Alors, qu'est-ce qu'on peut faire, putain?
18: Ouais, moi j'ai une question, enfin moi je sais pas. Qu'est-ce qu'on rêverait de faire changer dans le monde?
21: Oh non,
12: oui,
21: mais ça devient de l'utopie après.
12: Oh
21: ouais, mais.
12: Oh putain!
21: Mais là, c'est de la subjectivité, c'est qu'à partir du moment où une de.
18: Ouais, c'est vrai, c'est la
21: question, c'est mort, quoi. Ouais, c'est vrai.
12: Je désespère! Je peux pas, là!
18: J'essaie de faire avancer le truc.
12: Oh là.
21: Ouais, mais c'est bien d'avoir essayé, c'est clair.
12: On
13: propose tenue vestimentaire en privé.
18: Je vais danser la samba, moi.
21: Ah non, commence pas avec ton Brésil, toi.
12: Oh, vos gueules. En tout cas, une chose est sûre, c'est que vous êtes toutes chiantes.
21: Alors nous, on parle.
12: Vous êtes chiantes.
21: Oui,
12: c'est sûr. Ça, je vais retirer des points, là.
14: En fait, que ça soit elle qui te pose une question et tu choisis la question qui te plaît le mieux.
12: Allez, vas-y. Ça, c'est...
21: Quoi?
12: Qui a posé ça? C'est un auditeur?
14: Ouais.
12: Très, très bonne idée. Très, très bonne idée. Bravo.
21: De
12: là, c'est bien. Eh bien, vous allez chacune me poser une question. Et en fonction de la question que vous m'aurez posée, savoir si je vais vous répondre, bien sûr. Et je vous dirai après celle qui, finalement, la question qui m'a le plus intéressé, que je trouvais la plus intéressante à me poser. Alors, est-ce que vous voulez réfléchir à la question que vous aimeriez me poser?
21: On peut réfléchir à toi directement?
12: Non, à ma mère, mais je répondrai d'abord.
21: Non, mais non, je veux pas qu'elle ait un disque. Ça te concerne réellement, pas une question.
12: Non, il n'y a pas de disque calé, c'est moi le chef. Je vous laisse 20 secondes.
21: Voilà. 20 secondes?
12: Bah, réfléchissez, et puis si y en a une qui pense avoir une question intéressante.
21: Delphine.
12: Delphine,
18: attends, ça fait pas 20 secondes.
12: Non, mais attends, c'est pas grave. Le temps que Delphine pose une question, ça fera toujours, entre le temps de la poser et de répondre, ça fera toujours des secondes de gagner. Delphine.
21: Ouais. Que penses-tu de la vie?
12: Qu'est-ce que je pense de la vie?
21: Ouais.
12: Bon, Delphine, je crois que tu vas avoir du mal à marquer des points.
21: Oh non!
12: Qu'est-ce que je pense de la vie?
21: Ouais, sincèrement.
12: Moi, elle me déplaît pas, quoi.
21: Tu penses que c'est une chance, alors?
12: Dans trop de respect, ça demande trop de réflexion, Delphine.
21: Mais non, c'est pas de la réflexion.
12: Non, je suis trop con.
21: Oh non, tu déconnes, là.
12: Karine.
21: Je sais pas.
18: Moi, je sais, Taïssa,
12: vas-y.
18: Chez une femme, quel est le péché mignon qui te fait le plus craquer?
12: Qu'elle ferme sa gueule.
18: Oh non, c'est la question, il fallait pas répondre.
12: Alors?
18: Bah ça y est.
12: Non, mais qui souhaite encore?
18: Julia. Pourquoi ne m'emmènerais-tu pas en Belgique?
12: Parce que pour l'instant, tu n'as que 5 points.
18: Myriam.
12: Ah ouais, Myriam.
21: Ouais. Est-ce que dans 10 ans, tu te vois encore étant Max et Star System?
18: Oh là là.
12: Impossible à répondre. Céline.
21: Alors, en fait, je te mets dans une petite situation.
12: Ouais.
21: Tu es avec quelqu'un? Tu sors avec une fille?
12: Je suis désolé, c'est pas une question ça.
21: Attends, deux secondes.
12: Non, je suis désolé. Non, mais c'est une question. Non, ça me met dans une situation. Ce n'est pas une question. Je suis désolé. Le juge est d'accord. Non.
21: Elle te dit, je t'ai rendu cocu avec une autre fille. Qu'est-ce que tu fais?
12: C'est pas une question ça. Tu me demandes de répondre à une situation. Je te pose une question.
21: Mais non, je te pose une question.
12: Non. C'est pas. Si tu dis, tu m'imagines.
21: Non, attends.
12: Non, Céline, je suis désolé. Je ne te peux pas t'accorder ça.
21: Oh, t'es pourri.
12: Bon, alors, les insultes, c'est combien? On a regardé, c'est 6 points au moins. Tu repars à 0. Non, c'est pas vrai. C'est pas vrai. Et comment tu sais que je suis pourri d'ailleurs?
21: Non, mais tu donnes l'impression quoi.
12: Bah, j'en suis un en plus, c'est ça.
21: Alors c'est ce que j'adore.
12: D'accord, Karine.
21: Qu'attends-tu du week-end en Belgique?
12: Me mettre au fond du bus, qu'on me foute la paix.
21: Ouais.
12: Que j'aille voir mes amis derrière les platines et pour éviter de vous voir au maximum.
21: Oh, j'adore.
18: Que je sois derrière toi, mais
21: frotter le dos.
12: Bon. Aucune question m'a intéressé.
13: Ah, t'abuses, hein.
21: Non, mais c'est clair.
12: Je le fais même pas exprès. Je pense pas. Aucune question, je trouvais aucune question intéressante.
13: Bah, t'as pas avec Manu, on avait pensé comme question 2 plus 2, tu vois, des trucs comme ça, quoi. Des vraies questions.
21: Des vraies questions.
12: Ouais, voilà.
18: J'ai gagné, chef.
13: Parce que moi, moi, il y a Manu, il peut faire la grande brune, la brésilienne, et puis moi, je peux très bien faire...
12: Si je vous dis 2 plus 2
23: 4.
12: Karine, qu'est-ce que tu me réponds?
23: 3.
12: Céline?
23: 6.
12: Myriam?
23: 21.
12: Julia?
0: 20.
12: Taïssa?
4: Une partouze.
12: Delphine?
5: J'ai pas envie de répondre à ta question.
23: Elle est jolie, comment répondre?
12: Delphine, 2 plus 2.
5: J'ai pas envie de répondre à ta question.
12: Taïssa prend encore 5 points.
5: Oui! C'était la dernière question.
12: Taïssa, il faut savoir que le 2 plus 2 est une boîte de cul, donc partout, ils s'en rapprochent le plus. C'est plus habitué, ça. Hein. Non, mais c'est juste comme ça, hein.
5: Ouais, juste comme ça, hein.
12: La question.
5: C'est pas la dernière.
12: Et la question bonus.
13: Éliminatoire.
12: Question à 8 points, et c'est la dernière des dernières, je le jure.
5: Non, mais chaque fois, tu dis ça.
12: Il me reste 5 minutes d'antenne. Il me reste 5 minutes d'antenne. J'ai envie une question à 8 points.
13: Excuse-moi, Taïssa a pris combien de points donc? 5?
12: Alors,
13: 7.
12: 1, 2, 3, 4, 5, 6.
5: Moi, j'en ai 16. 8,
12: 9, 10, 11, 12, 13, 14, 15. Taïssa.
5: Ouais, 15.
12: Delphine en a 6. Donc, 6 plus 8. Donc déjà, on sait que Delphine ne gagnera pas.
5: Oh là là. Pourquoi il y avait une réponse? Bah, on a peut-être déjà posé la question bonus.
12: Julia, 5 points. Donc si je rajoute une question à 8 points, tu ne gagneras pas.
5: Mais pourquoi il y a 2 places?
12: Oui, mais attends, bah justement, mais on sait très bien... j'ai déconné.
5: Bah,
12: non,
5: bah ouais, c'est possible.
12: Ah bah oui, merde.
5: Ah bah ouais.
13: Bah
5: oui, ah
13: bah, oui, non, mais... eh bah non, parce que 8 points, quoi qu'il en soit, façon... Non, mais
12: bah
13: même...
12: si, du coup, elles peuvent repasser en deuxième.
13: Ouais, elles peuvent repasser en deuxième. On peut leur donner...
12: Elles ont raison. On est très fatigués.
5: Ouais, c'est normal. Hein.
12: Bon. Alors. Il me faut une question à 8 points.
5: Attention. Mais avec celle de 5 points.
12: Non, mais moi je veux une question qui... Non, mais il faut que je réfléchisse parce que je veux une question qui m'est très très personnelle.
5: Quelque chose qui
12: m'est très très personnelle. Oh là.
5: Oui, du cul, ça c'est clair.
12: Pas du tout, mais
5: oh,
12: non.
5: Oh, t'as rien compris. Non, c'est pas moi, qui a dit ça? C'est mon colocataire qui vient de gueuler du cul.
12: Qui a dit ça?
5: Mon colocataire.
12: Non, qui?
5: Céline.
12: Céline, ton colocataire?
5: Oui.
12: C'est un garçon qui vient de parler, là?
5: Oui.
12: Comme par hasard.
5: C'est étonnant, hein.
12: Céline, je t'ai dans le collimateur, toi.
5: Bah, pourquoi?
12: Parce que tu es une menteuse.
5: Pourquoi?
12: Parce que, alors, passe-moi ton colocataire.
5: Bah, viens, Patrice. Bah, viens. Il vient d'arriver, en plus.
12: Ouais, bah, il vient d'arriver, donc c'est pas lui qui a dit du cul.
5: Bah, il vient... Non, si, il y a 5 minutes. Tiens, je te passe, c'est Patrice.
6: Salut, Max.
12: C'est toi qui a dit du cul?
6: Ouais, c'est moi, ouais.
12: Bon, ça va, alors.
6: Bon, tu sais, à force qu'elle me parle de toi, là, j'entends parler de Max toute la journée, et puis elle me parle toujours de cul avec toi, donc je dis, c'est du cul qui va poser comme question.
12: Eh ben non.
6: Même est-ce pas.
12: Que t'as une idée d'une question que je pourrais leur poser?
6: Oh là là. Elles sont combien?
12: Elles sont 6.
6: 6? Oh là là là là. C'est non,
12: une question, il faut une question.
13: Moi j'ai la question.
12: Il faut me sauver la vie là.
13: La méchante question, combien de fois vont-ils aux toilettes par jour?
12: Non.
13: Désolé. Bah écoute, ce sont tes auditeurs.
12: Une question qui pourrait me revenir. Tu peux me la repasser, Myriam?
5: Oui.
12: Merci. Non, c'est qui alors? C'est le colocataire de qui ça?
6: Moi je suis le colocataire de Céline.
12: Ah, Céline, est-ce que tu peux me la repasser?
6: Ouais, je te la repasse, ouais.
12: Merci. Putain.
5: Alors, il n'y avait pas un mec dans l'histoire?
12: Si, c'est bien. Comment je vais faire la dernière question? Faut que je trouve une question! Oh là là!
5: C'est pas juste, on avait dit que c'était la dernière question.
4: Oui. Ouais, c'est vrai, ouais.
5: Mais c'est quoi? On avait dit que c'était la dernière question à 5 points.
12: Mais on avait dit que c'était moi le chef. Hein.
5: Oh, ben, on a toujours dit que c'était toi le chef, grand chef.
12: Le chef change d'avis tout le temps.
4: Oh, the master.
12: Oh putain! Oh, comment je vais faire? Oh, comment je vais faire? Oh.
5: Comment ça, les mecs ont toujours raison?
12: Oh là. Non, j'ai pas dit qu'ils avaient toujours raison.
5: Non,
12: j'ai
5: c'est
12: pas
5: mon
12: dit
5: colocataire
12: ça.
5: Qui me sort ça encore. Mais tu le bailles, ton colocataire? Mais attends, il écoute, attention. C'est pas toi qui le. Il est une voix charmante, en tout cas.
12: Intelligent.
5: Ah ouais, mais il y a que ça.
12: Producteur, il me dit que je suis dans la merde.
5: Oui, il dit qu'il n'y a pas que la voix, mais moi je dis qu'il y a que ça, je vous assure. Les
13: bon, l'expression, enfin, tu peux pas l'expression que tu fais le plus.
4: Bah, c'est les deux autre part.
12: Avez-vous chacun, j'imagine les filles, vous avez chacun un dicton, un truc, quelque chose qui vous tient à cœur, vous avez une phrase qui...
4: Ah ouais.
12: Que vous aimez particulièrement, toutes, hein?
4: Ouais.
12: Hein, toutes, hein, vous êtes toutes d'accord? Bon. Question à 8 points. En espérant qu'elle se rapproche, c'est très simple, si aucun des dictons ne me plaît, on annule, c'est terminé, basta, on en reste là. Auquel cas, c'est Thaïssa et Myriam qui viennent avec moi. Ou alors, un dicton me plaît. Et dans ces cas-là, eh ben, je donnerai les 8 points à celle qui m'a... Alors Delphine, qui veut répondre? Qui se sent sûre d'elle?
23: Moi, Myriam, Thaïssa.
12: Bon, de toute façon, c'est pas... Alors, Myriam, vas-y.
23: Un petit peu quand même. Un petit peu quand même.
12: Ouais, c'est pas un dicton, ça.
23: Ah, t'es même... c'est quoi, alors?
12: Un dicton. Bon, je te demande une phrase, un truc, quelque
23: ouais,
12: chose
23: moi
12: vraiment...
23: J'ai, moi, j'ai un truc.
12: Non, bah, je te relaisse réfléchir,
23: un
12: Myriam.
23: Un film, par exemple?
12: Non, mais genre... vous n'aurez pas le droit de l'utiliser parce que c'est moi qui le dis toujours. C'est comme il vaut mieux avoir un oiseau dans sa main que d'en voir 10 sur une branche. Vous voyez, ce genre de truc.
23: Ouais.
12: Non, vous en avez
23: un
12: pas.
23: Proverbe,
12: un proverbe, un dicton, chose, quelque chose, mais pas un petit peu quand même, pas une expression, pas.
23: Taille. Rien ne se perd, tout se transforme.
12: Mm-hmm.
23: Ça, c'est une citation philosophique.
12: Ce qui est dommage, c'est que.
23: Il n'y a pas longtemps, toi, t'as eu un sujet là-dessus. Non.
12: Je vais être très sincère avec toi, Thaïssa. Si t'avais fait travailler tes ménages, tu m'aurais dit quelque chose en brésilien, même peu importe ce que t'aurais été dit.
23: Oh, ouais, bientôt qu'on s'en date, je vous sais,
12: mais. Non, mais trop tard, parce que je viens de te dire, tu vois. C'est ça qui m'aurait fait craquer chez toi. C'est ça l'originalité.
23: Ah, mais j'attends d'être à côté de toi.
12: Wow.
23: Je vais te le susurrer à l'oreille.
12: Hein?
23: Je vais te le dire à l'oreille, ça va être encore mieux.
12: Mais vous êtes combien à vouloir être assis à côté de moi au bus? Il va falloir faire un bus.
23: Déjà, tu vas voir tous tes gardes du corps autour, alors...
12: Mon garde du corps, j'en ai pas. Mais j'ai dit, faut le bus, faut pas le faire... faut le faire
23: Bon, les filles, alors, dis-moi,
12: faut pas faire gaffe, tout le monde veut se mettre à côté de moi, il faut le faire horizontal, le bus.
0: Ouais, tu vas faire comment? Tu vas se battre?
12: Attends, bah, je sais, mais je vais faire 10 minutes chacune.
0: Tu crois?
12: Bah ouais.
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9: Ça, c'est magnifique. À mon avis, ça s'adresse directement à une femme intellectuelle. Donc, pour ceux qui n'auraient que un ou deux neurones dans la tronche, vous laissez tomber parce qu'à mon avis, Nicolas a mis la barre très, très haute. Et Nicolas, je ne résiste pas au plaisir de le réécouter une deuxième fois.
8: Ah bon, alors je recommence?
9: Non.
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9: Et Mickaël est avec nous. Bonsoir, Mickaël.
25: Bonsoir, Max.
9: Ouais.
25: Bonsoir, Alain.
9: Salut, Mickaël.
25: Tu vas bien?
9: Ça va, super bon. Super bon, bien.
25: Ah ouais, voilà. Ouais, c'est bien. Merci Alain de m'avoir d'avoir parlé de moi.
9: Ah bah c'est super ce que tu fais vraiment.
25: Ouais, merci
9: tous
25: beaucoup.
9: Les soirs c'est vraiment un vrai divertissement. Je peux pas rater ce moment-là, ça c'est
25: ouais.
9: Clair.
25: Et par contre, je vais te poser une question là.
9: Ouais.
25: Charleville-Mézières, on parle beaucoup de toi.
9: Mm-hmm.
25: Dans un petit village, c'est la Grande Terre à Charleville-Mézières.
9: Un lotissement.
25: Mm-hmm. Hier, avant-hier, j'étais 45 à me parler de toi.
9: Ah bon?
25: Ouais, je suis sûr que t'es vachement un héros là-bas, tu vois.
9: Oh ben merci.
25: Et donc, ça serait sympa que t'envoies un message justement au lotissement de la Grande Terre. Alors donc, si t'envisages de...
9: Et on est en plein cœur du nord de Radio Libre non-stop, donc on est peinard, on va pas être dérangé par la pub.
25: Voilà.
9: Michael, tu voudrais entendre que Michael de Charleville-Mézières fasse une imitation de Patrick Bruel. Et ouais, puis j'envoie un message donc à Charleville-Mézières pour leur écoute, parce qu'ils m'apprécient et merci du fond du cœur, voilà.
26: D'accord, très bien, on passe le bonjour au maire de Charleville-Mézières.
9: Voilà, à toute la petite commune.
26: D'accord,
9: voilà.
26: Mickaël,
25: c'est Patrick Bruel, bonsoir Alain.
9: Salut Patrick Bruel.
25: Comment vas-tu ce soir?
9: Ah, ça boum.
25: Salut speech.
9: Ah oh, ça va, ce soir.
25: Vrai?
9: Ah oui.
25: Ah c'est vraiment formidable. Alors est-ce que tu peux me faire un petit speech d'une de mes chansons alors? En Michael Jackson s'il te plaît.
9: Ouais, on va essayer de faire. Pourquoi pas? Moi je suis pas là. Mais pourtant je suis avec Max.
26: Voilà.
9: Je passe une bonne soirée avec toute son équipe. Ça c'est super.
25: Je t'aime.
26: Voilà. Alors on va essayer de travailler parce que là c'est le bordel là. Mickaël,
25: ouais.
26: Tu vas nous faire une imitation de Patrick Bruel pour faire plaisir à Alain. On va appeler
27: des restos chinois,
26: d'accord?
25: Oh là là, putain. Alors moi ce qui pas chinois.
26: Hein,
25: mais moi.
26: Ouais, mais c'est sûr, oui. Alors.
25: Ouais.
26: Ah bah oui, pour pas. Tu vas appeler Jam.
25: Oui, bonsoir madame. Excusez-moi, vous dérangez.
28: Je n'entends rien. Attendez.
25: Allô.
28: Je m'éclipse un petit peu parce que j'entends rien.
25: D'accord madame.
28: Pardon.
25: Allô.
28: Allô,
25: oui, bonsoir madame, excusez-moi.
28: Oui, bonsoir, je vous entends très mal.
25: Oui, moi aussi, je vous entends très très mal. Je suis sur mon portable, c'est monsieur Patrick Bruel à l'appareil.
28: Oui.
25: Voilà, je vous appelle pour une réservation pour ce soir, pour deux personnes, s'il vous plaît.
28: Pour combien?
25: Personne. Ce soir, là, je suis dans ma voiture, j'entends absolument...
28: Monsieur.
25: Vous n'avez plus de place.
28: Ah non, je suis complet.
2: excusez-moi, vous ne pouvez pas être complet. C'est très important ce show. Pour 150 personnes ou 80 personnes, ça dépendra le nombre de...
28: Non, j'ai pas cette contenance, monsieur. Je n'ai que 60 places, alors je peux pas faire 150 couverts.
2: Madame, j'ai ma guitare dans ma bagnole, donc j'arrive d'ici une demi-heure, trois quarts d'heure.
28: Non, monsieur, je peux pas.
26: Mais dis-lui qui tu es.
2: Patrick Bruel, vous pouvez pas refuser.
28: Non, mais je peux pas, monsieur, j'ai déjà du monde qui attend, je suis complet.
2: Madame, je suis...

0: un peu plus fort là, je suis dans ma voiture. Je suis pas loin de chez vous là.
1: Attendez, attendez, je vous entends pas.
0: Oh là là là là là, mais moi je suis dans, dans ma voiture, je vous entends pas aussi, mais parlez un peu plus forte. Allô?
1: Oui.
0: Bonsoir madame, encore oui. Une fois, c'est monsieur Bruel Patrick à l'appareil, le chanteur français. Voilà, je vous appelle, là je suis sur la route, j'arrive chez vous dans quelques instants, d'ici une demi-heure, pour faire un concert chez vous, pour aller
1: ouais,
0: comme
1: ça. Ouais, c'est ça, ouais, c'est ça, allez, salut.
0: Mesdames, madame. Eh, pourtant, je l'ai poussé, la bonne femme.
2: Putain. Bah ouais, c'est, elle entendait pas jusqu'au moment où on a vraiment compris que t'étais Patrick Bruel le chanteur, elle t'a envoyé chier, quoi.
0: Ouais, ouais, mais bon.
3: C'était ouais. Super quand même.
2: Ouais, voilà, ouais, ouais, bien sûr, c'était super quand même. Hein. Qu'est-ce que t'en penses, Alain?
3: T'es trouvé bien,
2: ouais, ouais, bah ouais, nous aussi, on a pris notre pied, quoi. Qu'est-ce qu'on fait, Mickaël?
0: Allô?
3: Attends, j'en sens. Il est bien, celui-là. Vraiment, il est bien.
2: T'es prêt, Mickaël?
0: Ouais, ouais. Ouais. Allô? Allô? Allô, oui, bonsoir, monsieur, excusez-moi, c'est monsieur Patrick Bruel à l'appareil. Je vous appelle pour deux places pour deux personnes ce soir. Je suis en attente.
2: Allô?
0: Allô, bonsoir, monsieur. Allô, allô.
2: Bah, il a pas raccroché, il nous écoute. Il est là, mais il nous écoute, mais il a peur de raccrocher, le monsieur. Quoi, il est en direct à la radio, c'est pas grave. Non, Mickaël,
0: c'est un autre, c'est un autre.
2: Depuis hier, t'es mauvais, hein, tu nous passes
0: non, la non, place. Je suis pas mauvais, c'est que les gens, bon, bah, apparemment, bon,
2: mais
0: bah...
2: Mais les restaurants, il y a trop de bruit derrière, tu peux pas faire un truc...
4: Ça dépend des...
2: Ouais, ça dépend des restaurants, oui.
0: Ah ouais.
2: On appelle un autre restaurant.
0: Bonsoir. Oui, allô, bonsoir.
1: Allô.
0: Oui, bonsoir, excusez-moi,
1: mais
0: vous dérangez.
1: Très, très mal.
0: Oui, mais moi aussi, je vous entends très mal, madame. Excusez-moi. Voilà, je vous appelle de mon portable, là, je suis sur la route, là. Et je voulais avoir deux places pour deux personnes pour ce soir pour venir manger dans votre restaurant, s'il vous plaît.
1: Oui, ce sera possible vers 22h45. Hein.
0: Voilà, 22h15, ça serait possible. Alors vous mettez...
1: 22h45, hein. Oui.
0: Donc vous mettez au nom de monsieur Bruel Patrick, le chanteur français.
1: Très bien, à tout à l'heure.
0: Mais attendez, madame. Allô?
1: Oui.
0: Allô?
1: Oui.
0: Je voulais vous demander, est-ce... bon là j'ai ma guitare avec moi dans la voiture, et est-ce que ce serait possible de faire un concert, s'il vous plaît?
1: Non, c'est pas possible, monsieur.
0: Allez-y, madame, j'ai emmené ma guitare, pas pour rien, donc ça va.
1: Quoi,
0: je vais me passer un petit concert pendant trois quarts d'heure. Ça irait? Allô? Eh, vous êtes pas parle. Allô? Allô? Allô?
2: Bon, laisse tomber, t'es mauvais, hein, c'est
0: ça. Non, mais attends, t'as vu dans lequel tu me mets, toi, mets des restaurants, qu'en fin de compte, les gens sont trop cons, parce qu'ils ils ont un téléphone, apparemment, ils savent même pas s'en servir.
2: Mickaël, le principe du canular, c'est de dire n'importe quoi. Si c'est pour avoir appelé un restaurant et demander à réserver une table pour deux personnes, je vois pas où il est le gag, hein.
0: Ouais, mais qu'est-ce que tu veux que je dise? Moi, je vais pas me dire allô et je mets à chanter la personne.
2: Mais non, mais tu dois faire comme les pompes à essence, dire voilà, il faudrait fermer votre restaurant, moi j'ai envie de venir chez vous manger, mais il faut être discret, voilà, il faut faire ça discrètement.
3: Et ouais. Mickaël, tu devrais dire qui a le droit
2: ouais,
3: de ça, faire ça
2: c'est sûr, ouais.
3: À Patrick Bruel.
2: Ouais, c'est clair, bravo.
0: Move your mind.
2: Voilà, Mickaël, on va te laisser le temps de réfléchir à une petite idée. On va le lécher cogiter, d'accord. Réfléchis, mais on apparaît des restaurants et tu serais Patrick Bruel, pas pour réserver une table et faire un concert, mais genre t'as besoin...
3: Genre restaurant marocain, c'est bien, tu vois, c'est un peu d'Afrique comme lui, tu vois, tu peux... Tu vois, tu veux dire, on ferme le resto, on se fait un bon couscous, je vous fais un concert et tout.
0: Ouais.
2: D'accord.
0: Ouais, ok, bon, pas de problème.
2: Réfléchis à tout ça.
0: Non, mais Max, tu sais quoi, à chaque fois, bon, c'est vrai que bon, bah, tu m'appelles, bon, ça me fait très plaisir, tu vois. Mais la question, c'est que bon, bah, j'imite vachement bien, ça c'est vrai. Mais d'une part, je me reconnais en fin de compte que j'ai du mal à trouver des textes. Tu
2: vois, on va t'aider, on va travailler en collaboration tous les deux.
0: Pas de problème, je te remercie beaucoup
2: voilà,
0: de ton geste.
2: Voilà, et
0: de ton geste.
2: Merci pour mon geste. Il n'y a pas de problème, on va travailler en collaboration, on va trouver des idées, tu n'auras plus qu'à les exécuter avec le talent que t'as, le talent que j'ai, à mon avis, ça va faire fusion, ça va être explosif. Alors les filles, Solange et Virginie, quand même, on va raconter un peu l'histoire. Hier, Solange nous appelle un petit peu, entre guillemets, en catastrophe. Elle me dit, voilà, Max, je crois que je suis tombé, bon, t'es pas lesbienne, hein, t'es hétéro, mais t'es tombé plus ou moins amoureuse de ta meilleure amie qui est Virginie, qui est avec nous à l'antenne ce soir.
5: Ouais.
2: Et ça fait 3-4 ans que tu la connais, et là, tu craquais vraiment, et en direct, t'as voulu, est-ce qu'on l'appelle pour que je puisse te soutenir un petit peu dans cette épreuve. Tu lui as donc voué ton amour que t'avais pour elle. Virginie n'avait pas l'air elle a trouvé ça un peu marrant au début, surprenant, puis au fur et à mesure de la conversation, elle a dit, pourquoi pas. Donc, il était prévu qu'aujourd'hui, dans la journée, vous puissiez en parler avec des oreilles et avec pas d'oreilles indiscrètes et qu'on puisse savoir un petit peu où est-ce qu'on en était. Alors ce soir, Solange et Virginie, est-ce qu'on peut annoncer qu'il y a un nouveau couple de lesbiennes qui vient de se former sur l'antenne de Fun grâce à Max?
5: Carrément pas.
2: Ah, merde.

0: faut demander à Solange l'explication. Bon. C'est de sa faute un peu.
1: Attends, mais alors, c'était quand même Solange qui voulait Virginie.
0: Ouais, non, mais ça c'est Solange. Elle dit blanc, après elle dit noir.
1: Alors pourquoi Virginie?
0: Mais non, attends.
1: Attends, Virginie, t'étais tentée par l'affaire après?
0: Mais non, mais c'est pas ça. Elle me dit un truc. Après, il faut que je me. Enfin, je sais pas, elle m'a fait changer d'avis. Et puis, enfin, pas changer d'avis, mais bon, je me suis posé des questions. Puis après, elle change d'avis.
1: Bon, alors Solange, j'explique. Alors, quand même, hier, t'étais super. T'as tout fait pour essayer de convaincre Virginie qu'il pouvait se passer quelque chose et qu'elle allait peut-être passer à côté du grand amour. Et donc, apparemment, dans la journée, t'as changé d'avis.
2: Mais en fait, c'est que ce matin, je suis tombée sur mon ex. Enfin, tombée, il est venu me voir, en fait. Et
1: on a baisé toute la journée.
2: Non.
1: Ouais, il a écouté la radio?
2: Non, il m'a pas écouté la radio, mais il m'a relancé et finalement je me pose des questions parce que c'est quelqu'un que j'ai beaucoup kiffé et là je sais pas où j'en suis parce que je sais que je ressens beaucoup de sentiments pour Solange, mais le problème c'est que je kiffais vachement et ça revient et je sais pas.
1: Pourquoi donc maintenant tu réfléchis, tu dis que c'était peut-être par désespoir que tu t'étais.
0: Bah oui, c'est clair, je l'avais dit au début. Hein.
1: Est-ce que ça va?
0: Je l'avais dit parce que ça se passait pas bien en ce moment avec les gars, alors c'est pour ça que je pensais qu'au départ c'était pour ça.
1: Hein. Ouais. Combien de temps t'étais resté avec ce mec, Solange?
2: 6 mois.
1: Et pourquoi ça s'était arrêté?
2: Bah, c'était avant les vacances et puis on partait pas.
1: Un amour de vacances, une histoire sans importance. Ah, oui.
2: Alors, c'était avant les vacances.
1: Avant les vacances.
2: Et donc, on a préféré arrêter et puis après, voilà quoi.
1: C'était d'un commun accord, c'est pas lui qui s'était barré.
2: Bah, c'était plus lui qui voulait pas vraiment continuer comme ça parce qu'il voulait pas lire.
1: Ouais, Solange.
2: Et moi j'ai pas apprécié et puis voilà.
1: Voilà, exactement.
2: Et voilà.
1: Et toi il t'a dit du genre, tu vois, Solange, faut que je te parle. Ouais, tu vois, c'était bien, c'était mortel, tu vois, on a kiffé sur la plage.
2: Mais avant cet été.
1: Non mais je sais bien, mais c'est cet été que. Non mais là je suis en train de faire le rôle de ton mec quand il a décidé de te quitter et qu'il t'explique. Tu vois Solange, bon, on se connaît depuis combien maintenant Solange?
2: Oh, pas des années là. Hein.
1: Ça fait 6 mois qu'on se connaît nous. Non mais je suis ton mec.
2: Oui, okay,
1: je suis ton mec.
2: Oui.
1: Ok. Tu vois Solange, bon, moi je te kiffe à mort, tu vois. Mais je te kiffe trop, faut que je te quitte. Parce que ça me fait trop mal et. C'est vrai
2: mais
1: que
2: toi,
1: j'ai.
2: C'est la lâcheté des mecs, donc forcément, ça va.
1: Mais je suis pas lâche, je suis ton mec, Solange. Non, mais... Je suis pas comme ça,
2: mais
1: tu vois.
2: Je suis pas sûr que tu sois mon mec ou non, t'es lâche, c'est tout.
1: J'ai vu ton petit cul cet été sur la plage, quand tu sortais de l'eau et qu'il y avait du sable qui venait comme ça sur ton dos et sur tes fesses. Moi, je kiffais tout ça, mais maintenant, je crois qu'il faut que ça s'arrête, quoi. Et voilà. Et c'est ça qu'il t'a dit, comment?
2: Non.
1: Bon, dis donc, quand même, Dis tout de suite que j'y connais rien. Dis donc, Virginie, qu'est-ce que t'en penses?
0: Ouais, je sais pas.
1: T'es célibataire,
0: toi?
1: Ah,
0: hein, ouais.
1: Mais célibataire endurci, tu le veux bien? Parce qu'en ce moment, tu trouves pas.
2: Ouais, carrément.
1: Je suis sûr que Virginie, maintenant, elle kiffait bien l'histoire de Solange et que ça l'aurait peut-être amusé d'avoir une relation avec toi.
0: Mais c'est clair que j'avais réfléchi. Après, je m'étais dit pourquoi. Enfin, pas pourquoi pas, mais bon, je m'étais posé des questions. Et puis,
1: évidemment.
0: Et puis après, elle change d'avis. Alors, moi, je sais plus. Franchement, je suis un peu mal pris, quoi.
1: T'es déçu?
0: Mais non, mais c'est le coup. Elle le fait tout le temps. Ça, elle change d'avis tout le temps.
1: Ça, c'est pas bien, Solange. C'est un défaut, ça. Hein. C'est énorme.
2: Il y a que les imbéciles qui changent pas d'avis. Hein.
1: Ouais, mais enfin,
0: changer... Non, mais ça, c'est facile.
2: Et en plus, moi, j'ai entendu le dire plusieurs fois. Donc,
1: Oui, mais faut pas que ça soit non plus dans toutes les situations, toutes les 5 minutes.
2: Non,
1: parce
2: mais c'est pas dans toutes les situations. Là, elle exagère parce qu'elle est vénère, quoi. Il y a que
1: les cons qui changent pas d'avis. C'est quand t'as un point de vue sur quelque chose. Maintenant, d'aller dire à un mec, à une nana, de dire putain, mais tente l'affaire, on est peut-être lesbienne et tout. Puis le lendemain,
2: clair, j'ai pas dit non. J'ai dit que je me posais des questions. Je sais pas où j'en suis.
1: Attends, tu veux que je te repasse? Attends.
0: Elle me dit oui, après, elle me dit ouais et tout. Attends,
1: dis donc, je suis d'accord avec Virginie, tu veux que je te repasse l'enregistrement d'hier, Solange? Tu disais pas pourquoi pas, machin. Attends, t'étais vraiment, t'as pas... quand Virginie arrêtait pas de te dire non mais attends, c'est pas sérieux, tu étais là, mais attends, il faut tester, on tente et tout, faut que t'aies... Attends, Solange.
0: Ça c'est Solange en plus, ça fait ça aussi, et toutes mes copines, ça m'énerve quoi.
1: Quoi, t'as toutes des copines qui ont envie de te sauter, Virginie?
0: Mais non, qui changent d'avis comme ça, c'est pareil,
1: ah ouais, non mais là c'est différent, sur les sentiments, Solange, il y a que les cons qui changent pas d'avis en même pas 24 heures, en l'espace de 12 heures et tout. C'est quand même.
2: J'ai dit que je savais pas où j'en étais, c'est pas un truc.
1: Non, t'as jamais dit ça hier, t'as pas dit je t'appelle parce que je t'aime, parce que tu m'as quand même dit que ça fait 3 ans que tu la connaissais, que tu l'aimais bien et que ça faisait quand même quelques temps que tu la kiffais.
2: Je me demandais s'il y avait pas vraiment quelque chose, parce que je me le demande et.
1: Ouais, et puis demain ton mec il va te requitter, puis tu vas revenir vers Virginie.
0: Voilà, tu vois. Moi c'est clair, c'est pas un bouche-trou, hein. Je vais pas, je suis pas là pour ça, quoi. Franchement,
1: c'est pas un bouche-trou, Virginie, c'est un suce-chat. C'est pas pareil.
0: C'est une blague.
1: Non, non, mais.
2: J'ai pas dit que j'allais retourner avec mon mec et que je
0: l'appelais
2: complètement Virginie.
1: En tout cas,
2: c'est normal que j'en parle.
1: Ça y est, il y a une scène de ménage. Ça y est, il y a des scènes de ménage. Allons.
0: Non mais je la connais.
1: Bon alors donc pour conclure, donc Virginie, pour terminer là-dessus, donc Solange, toi donc apparemment t'es retournée avec ton mec. En tout cas tu as
2: retourné avec.
1: Mais enfin bon oui, mais enfin il t'a fait tellement douter que maintenant bon t'as l'air de retourner avec lui. Enfin tu vas peut-être retourner avec lui d'ici peu. Et quant à Virginie, donc bon bah toi un peu déçu du comportement de Solange, et est-ce que ça va casser un peu de votre amitié? Est-ce que pour toi Virginie ça va quand même changer pas mal de choses?
0: C'est clair que évidemment là aujourd'hui on n'était pas les meilleures copines du monde, quoi. On n'était pas super copines.
1: Pourquoi
0: quoi,
1: vous faites pas? Des fois il y a des soirées, moi je fais des soirées à thème comme la soirée sur Pour Sanada. Pourquoi vous faites pas un week-end lesbiennes? un week-end 100% lesbienne.
0: Et toi, tu fais pas des week-ends?
1: Mais non, parce que, mais moi j'ai pas besoin. Mais comme maintenant, toi Virginie, t'aurais eu envie que Solange était tentée. Maintenant, pourquoi pas organiser de temps en temps un week-end?
0: Parce que c'était Solange, évidemment. Mais sinon, les autres, c'était pour les autres.
1: Pardon. Je vais demander à Françoise qui est avec nous, Françoise de la Courneuve. T'as écouté un peu le hier soir avec Solange et Virginie?
3: Ouais, j'ai entendu. Ouais.
1: Bon, alors aujourd'hui, bon, tu vois, finalement,
3: ouais,
1: Solange se rétracte.
3: Bah, ils sont pas lesbiennes.
1: Ah, mais qu'est-ce que t'en penses, toi, sur les histoires des nanas comme ça?
3: Disons que ça surprend.
1: Qu'est-ce qui surprend que Solange change d'avis comme ça, voilà. Ou c'est surprend que des filles comme ça à 20 ans aient envie de se bouffer mutuellement?
3: Bon,
1: Hein?
3: Ouais. Non, c'est... mais ça surprend.
1: Qu'est-ce qui te surprend, Françoise?
3: Bah, tout. Disons que, en principe, les nénettes, moi, de mon avis, hein, les nénettes sont faites pour rencontrer des bonhommes et pas pour se rencontrer, par exemple.
1: Ouais, mais ça, c'est des vieilles idées reçues.
3: Ouais, mais ça, on n'y peut rien, c'est la nature.
1: Ça, c'est des vieilles idées reçues, oui, mais ça. D'ailleurs, on aura l'occasion d'en parler demain dans le débat, puisqu'on fera un débat sur la sexualité, enfin, plutôt sur le sexe un petit peu marginal, donc tout ce qui peut toucher. On sera sûrement amené à aborder un peu ce côté l'homosexualité, tout ça, mais plutôt dans le côté échangisme, dans le côté sadomasochisme, enfin, toutes ces choses-là qui seront abordées demain dans le débat entre minuit, 1h du matin, tard le soir, mais à mon avis, ça va être, à mon avis, très, très chaud.
3: Très chaud.
1: Non, mais intéressant.
2: Mais Max, je crois plutôt qu'en fait, il va falloir appeler Punisher. Parce qu'en fait, on a des filles passage.
1: Ouais, mais tu sais, Punisher, je sais, maintenant tout le monde veut parler à Punisher et personne veut parler à Sodoman.
2: Oui, mais là, on est vraiment pas sage du tout. On n'a pas été sage.
1: Bah ouais, non mais attendez, Punisher c'est pas quelqu'un qui punit, qui met des fessées ou qui met des sales notes. Vous n'avez pas compris, Punisher c'est quelqu'un, c'est un numéro, c'est-à-dire que Punisher ne vient pas pour punir des gens dans le sens où on n'a pas été sage, on va être puni. C'est Punisher, c'est un répertoire dans lequel vous pouvez vous mettre si vous demandez à y être. C'est un petit peu comme quand on veut être sur une liste rouge. Et Punisher, ce qu'il peut faire un jour, c'est que il appelle à un numéro et puis c'est comme si Virginie t'acceptait de rentrer en contact avec Punisher. Un jour, Punisher, Virginie t'appelle sur ton portable et il te demande si t'as envie de lui, et quand il vient pour te punir, mais c'est de punir avec son gros sexe ou venir te punir. C'est pas des punitions parce que t'as eu des mauvaises notes, t'as pas compris, vous avez pas compris, c'est pas ça Punisher, c'est bien au-dessus de tout ça Punisher. Mais il est pas là.
2: Punisher, pourtant, bah, à l'origine, le nom, c'est quand même.
1: Oui, mais moi, quand j'ai dit Punisher, quand j'ai dit que je voulais être Punisher, c'est quelqu'un qui vient punir, c'est un gros sexe. S'il vient punir dans le sens où la nana, elle en prend plein pour son grade. C'est pas Punisher, mauvaise note, je te mets avec un bonnet d'âne et je te mets un zéro et t'es collé pendant 2 heures ou je te mets des fessées, c'est pas que ça. Punisher, il vient pour punir, il vient pour faire mal.
2: Et pour les petites menteuses, il n'y a pas de...
1: Non mais il peut effectivement mettre des fessées, il peut effectivement... Punisher, ça peut être demain, punis-moi, prends-moi violemment et lui pour te punir, il va rien te faire. Et donc t'auras la haine et tu seras puni comme ça. Mais Punisher, c'est un mec, c'est pas moi, c'est quelqu'un qui rentre en moi, c'est hyper violent, pour moi c'est hyper dangereux, hein. C'est-à-dire que plus on incante Punisher ou Sodoman, hein, bon, Sodoman a moins de succès, mais moi je perds de l'énergie à chaque fois. Hein. Non, faut faire hyper gaffe, je préfère pas trop qu'on en parle parce que c'est des gens quand même qui sont dangereux quoi.
2: Bon bah alors on voulait juste te dire que c'est un petit défi qu'on s'est lancé parce qu'on est des petites joueuses et on adore le théâtre et on c'est pas méchant mais on voulait juste savoir si on en était capable et hier c'était de la mythe quoi. Mythe.
1: D'accord.
2: Voilà, mais c'était juste pour voir si on en était capable et c'est pas méchant et on est fiers de pouvoir être bonnes au théâtre. Quoi.
1: D'accord. Non mais c'est bien. Ok voilà.
2: Ouais.
1: Bon, les filles, on vous embrasse en tous les cas.
2: Ouais, bah oui, nous.
1: Et soyez sages, hein.
2: Oui.
4: Métamorphose. Allô ?
5: Allô ?
4: Oui. Vous m'entendez ou pas ?
5: Ouais, carrément, oui.
4: Alors, vous m'avez demandé, c'est Punisher. Je suis Punisher.
5: C'est pas moi qui ai demandé, hein.
4: Alors, Virginie, on veut être dans mon répertoire ?
5: Solange t'a demandé.
4: Qui demande ?
5: Moi.
4: Solange.
5: Oui.
4: Petite garce.
5: Oh.
4: Je suis Punisher. Tu veux que je vienne te punir ?
5: Ah oui.
4: Tu veux du fouet ? Tu veux prendre des fessées ? Hein ? Tu sais que je peux venir avec Sodoman.
5: Non, pas Sodoman.
4: Bien qu'il soit mon concurrent, je peux de temps en temps le faire venir avec moi. Alors fais bien attention, Solange. Car un jour, peut-être, tu seras dans mon répertoire. Et je viendrai te punir. Punisher est partout et Virginie aussi, si tu veux.
5: Non, ça va aller.
4: Et toi, Françoise ?
3: Ouais.
4: Est-ce que tu veux être dans l'agenda de Punisher ?
3: Non, non, non.
4: Car je viens, les filles, vous punir. Pour ça, il suffit de nous donner l'autorisation à ce que votre numéro soit dans mon répertoire. Il s'agrandit de jour en jour de numéro de téléphone. Punisher peut détruire un derrière. Un visage. Il peut rendre fou amoureux une fille.
5: Je pense pas.
4: Je suis Punisher.
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5: Au revoir.
1: Ah non mais là... Pff. Ouais, ce que c'est que les conneries que de l'appeler, de l'incander, après c'est toujours pareil quoi. Oh là là là là, non, il faut plus faire ça les filles, hein, c'est fini. Hein.
5: Ouais.
1: Ah non, mais parce que là c'est vraiment, là c'est trop dangereux. Hein. Non, non, mais allez-y mollo quand même, hein. Vous amusez pas toutes les 5 minutes à demander Punisher, Punisher, Punisher, parce que là, on s'en sort plus. Hein. Ok les filles ?
5: Ouais, ok.
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7: Allô ? C'est Sodoman !
5: Oh non, pas lui !
7: Je suis Sodoman ! J'ai senti tout à l'heure sur l'antenne de petits culs. Est-ce que tu veux te faire sodomiser ?
5: Non, non.
7: Vous voulez pas ?
5: Non.
7: Un petit cul, Sodoman veut bouffer du cul ce soir. Si vous voulez que je vous bouffe le cul, Sodoman is là. Sodoman is back. Des petits culs, des petits culs, toujours des petits culs, des petits culs, des petits culs, des petits culs, pom pom pom. Je suis dans une boîte à cul. Je bouffe des culs, je bouffe tous les culs. Je bouffe des culs, je bouffe des culs. Je pénètre des culs. Je suis sodo, je suis sodo, je suis sodo, sodoman. Je bouffe des culs, des petits culs. Toujours des petits culs, des petits culs, des petits culs. Et je bouffe des petits culs. Je m'adresse directement à tous les petits culs de la planète qui nous écoutent.
8: Oui, il y en a pas mal, hein.
7: Toi, Fildar et Manu, Sodoman vous parle. On veut des petits culs sur l'antenne. 0803-08-5000. Vive la Sodo. Vive Sodoman.
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5: Mais on l'avait pas appelé.
1: Ah mais là... Ah mais moi je suis en transe là, je suis trempé. Hein. Ah là, là je sens, bah voilà, bah là je sens... D'habitude je sens de la transpi, mais là du coup l'autre est venu, Sodoman, je sens du cul. Ah je transpire du cul, ça m'est jamais arrivé. Bah ouais mais ça c'est Sodoman, il faut arrêter les filles. Hein.
5: On l'a pas fait, non.
1: Ouais. En tout cas, je tiens à rappeler que bon, je n'y suis pour rien. Hein. C'est complètement indépendant de ma volonté. Ce sont des gens qui rentrent en moi. Hein. Punisher et Sodoman. Hein. Voilà. Bon bah ça a raccroché apparemment. Je sais pas. Solange, on t'embrasse.
5: Oui, ok.
1: Et bah écoute, vous êtes sur Paris, vous ?
5: Ouais, enfin ouais. Moi, je suis sur Paris pour quelques jours. Je retourne à Bordeaux, mais Virginie est à Paris, ouais.
1: On n'avait pas dit qu'on devait se voir, nous, qu'on devait boire un café ?
5: Si, justement.
1: Ça serait cool quand même, hein.
5: Bah ouais, franchement, ouais.
1: J'aimerais bien, ouais. Avec Virginie, ça te branche ?
5: Ouais, bah bien sûr.
1: Ça serait cool, non ?
5: Ouais.
1: Un jour, à la cafette, là, vous venez ?
5: Bah, y'a aucun problème.
1: Dans la journée, dans l'après-midi, on boit un verre, une demi-heure.
5: Ouais, non, franchement, ça peut être sympa. Y'a
1: un peu...
5: Problème.
1: Bah quoi ? C'est pas le plaisir, j'avais dit qu'on se rencontrerait, mais...
5: Tu m'as déjà vu, Max, en plus.
1: Bah évidemment.
5: Non, mais tu m'as déjà vu il y a pas longtemps.
1: Ah, enfin, je t'ai vu.
5: Je sais pas si tu te souviens, mais...
1: Bah non, donc c'est mauvais signe.
5: Non, mais à la radio... Bah c'est normal, tu me connais pas. Tu m'as aperçu, peut-être, mais...
1: Je t'ai aperçu comme ça ?
5: À la radio.
1: Bon bah passez, on boit un verre, on va gérer ça hors antenne.
5: Ouais, sérieux ?
1: Mais oui, non, avec plaisir, ouais, non, parce que ça me fait marrer quand j'ai un bon feeling comme ça avec les gens.
5: Mais surtout... parce qu'on est des petites joueuses comme toi, on aime bien faire monter des petits coups et tromper les gens, et voilà.
1: Voilà, exactement. Et bah j'adore. Mais c'est génial, c'est bien, j'adore, ok.
5: Voilà.
1: Mais bon, peut-être que... On peut toujours essayer de... Ah bon ? On peut pas à trois ?
5: Non, Virginie, dis-le pas à trois, peut-être pas.
1: Ah, on peut pas à trois ?
5: Faut choisir.
1: On verra alors. Hein. Si c'est deux vilaines, on choisira pas. Puis s'il y en a une des deux qui est bien, on choisira. Puis si les deux sont bien, bah on fera chacun son tour.
2: Voilà, pas de
1: allez,
2: problème.
1: Pas de problème. Bon, à très vite, alors vous ne quittez pas. Hein.
2: Ouais, d'accord.
1: Bon esprit ce soir. On aura Françoise hein, tout à l'heure de la Courneuve que vous avez entendu déjà, notre fidèle auditrice depuis maintenant 6 ou 7 ans. Mais pour le moment, on a David, 18 ans, de Villiers-sur-Marne. Salut mon petit Stéphane.
8: Salut Max, ça va?
1: Ça va?
8: Ouais, toi tranquille.
1: Très bien, qu'est-ce qui t'amène alors donc?
8: Dis-moi avant de commencer pour mon histoire, je voudrais dire à Solange et Virginie que justement, si elles sont actrices de théâtre, elles devraient tenter plein de choses dans la vie et qu'après le truc lesbien, un petit truc à trois avec toi, ça serait sympa et que le truc lesbien, elles devraient le faire.
1: Ouais, mais sauf que moi, si on fait un truc à trois, ça sera pas du théâtre, hein.
8: Ah bah c'est clair.
1: Ah bah non. On va vraiment jouer la partition, hein.
8: Max, pas besoin d'être punisseur, hein, gros kiki, t'en as déjà un?
1: Bah non.
8: Non?
1: Ah non.
8: Bon bah alors transforme-toi.
1: Peut-être que je viendrai avec Sodoman.
8: Bah, ça va être chaud alors.
1: Ça peut être chaud, hein, mais faut toujours pareil. Hein, faudrait que Sodoman accepte de rentrer en moi lors de la relation sexuelle, ce qui n'est jamais simple.
9: Non, on en parle dans un détail dans un instant. On va en parler dans un instant.
10: 01.
9: Oh bah non, mais là elle le fait exprès. Attends, je relaisse un message. Hein, bien. Oh, elle le fait exprès. Dommage.
10: Pour le moment. Merci de me laisser un message. À bientôt.
9: Bah pourquoi ça se trouve elle est chez elle. Bon, j'en peux plus, là, hein, ma chérie. Minuit, Max, toujours en direct sur Fun Radio. Je sais pas si tu nous écoutes ou pas, mais à moins que t'es en train de faire l'amour avec un garçon en train de sucer. Ah, là, petit bruitage, là, on a le droit à petit bruitage. Non, sans déconner, le pseudonyme Pseudo-Alice, j'ai besoin de toi, j'ai besoin de prendre un vin avec toi, j'ai besoin de toi, voilà. Je t'embrasse, c'est peut-être à tout à l'heure, 1h du matin. Voilà, ouais, alors, en fin de compte, moi, j'ai envie d'aller faire un petit tour, j'ai envie d'aller prendre l'air, hein, j'ai envie d'aller faire pipi. Donc, vous allez rester là, comme d'habitude, vous faites votre job, hein, 4 heures.
11: Il n'y a que toi qui sors. Et
9: bah oui, c'est normal.
11: Jamais.
9: Bah oui, non, c'est normal. Vous sortirez à partir de 2h du matin, vous ferez ce que vous voudrez.
11: Je fais du sport.
9: Voilà. Et donc, je vais aller faire un petit tour. Donc, moi, ce que j'aimerais bien, c'est aller boire un bon coca bien frais.
11: Non.
9: Avec des chips, avec tout ça. Donc, s'il y a une demoiselle sur Paris, on est obligé de vérifier par rapport au matos où est-ce qu'on peut se balader. Donc, dès maintenant, les filles, 0870-5000, 0803-08-5000. Alors, d'un bout, s'abstenir, hein, on est bien évident, parce qu'on va pas non plus, parce qu'une fille a envie d'aller, dit, tiens, hein, Max, il va venir, donc, tranquille, je vais l'inviter. Comme je lui offre un verre, il fait pas attention que je suis moche. Max, il peut boire un verre de coca et s'apercevoir que t'as un dimbou. Donc, l'un n'empêche pas l'autre. Donc, s'il y a une fille qui a envie, même plusieurs, hein, qu'elle n'hésite pas, dès maintenant, à nous appeler au standard de Fun Radio. Manu et Gaël vont en sélectionner en fonction de l'âge, en fonction de l'endroit où vous vous trouvez dans Paris, etc., etc. Si vous avez quand même le frigidaire bien plein, de quoi manger, de quoi boire, je finirai mon émission de chez vous. Je ne resterai pas non plus jusqu'à les 5h du matin. On part de la radio vers 1h moins le quart, 1h, on arrive vers 1h15 chez vous, 1h20, et puis on reste une petite demi-heure, 3/4 d'heure, et vous aurez la chance d'approcher votre star préférée, tout comme les gens ont rêvé d'approcher les escouades, ou les 2B3, ou les trucs comme ça, bah vous approcherez le Star System. Donc les filles, allez-y, 0870-5000, ça nous fera une petite sortie, j'en profiterai pour aller faire mes courses. Pommier, 15 ans, donc de Champigny-sur-Marne, va nous parler donc de la grue, j'en t'écoute. Oh! Je te signale quand même au passage qu'il y a une fille chez qui il faut aller boire un verre, donc au moins qu'on écoute le son qu'elle a, quoi, comme... Bonsoir Émilie, t'as 20 ans, t'es de Paris.
12: Oui.
9: Ça va Émilie?
12: Ça va et toi?
9: Bon, d'abord, première question, avant même de parler de physique, de parler de tout ça, d'abord, est-ce que tu as de quoi boire et manger?
12: Ben...
9: Eh non. Donc la sélection commence à partir de là, parce que nous on va pas dehors pour aller voir des nanas, on va dehors pour aller manger. Hein. Donc on est allé manger et boire un verre chez une nana, c'est pas pour se retrouver avec... une vieille peau de saucisson pourrie et puis deux verres d'eau qu'on a récupéré du robinet. Hein.
12: Ben, ça dépend ce que t'aimes boire.
9: Coca.
12: Mmh. Avec quoi dedans?
9: Avec quoi dedans? Coca.
12: Coca.
9: Qu'est-ce que tu voudrais boire, toi, la soirée là-bas chez elle? Mais moi, je veux des cacahuètes, je veux des chipsters. Moi, je veux pas arriver les doigts dans le derrière. Hein.
12: Attends, tu crois quoi? Qu'il y a écrit champion sur ma tête?
9: Il n'y a pas écrit champion, mais s'il pouvait y avoir écrit Présunique ou Darty ou un truc comme ça. Non,
12: désolé.
9: Tu sais faire des crêpes? Non, mais nous, on veut bouffer pendant les. Parce que, quand même.
12: Et tu sais que t'as des trucs ouverts 24h/24 pour aller.
9: Non, mais attends, si c'est pour aller faire les courses, pour ensuite aller manger chez une auditrice, à ce moment-là, je vais chercher la bouffe et je retourne ici la bouffer ici. Hein.
13: C'est difficile, hein.
9: Ouais, on va pas s'emmerder et aller jusqu'à chez une nana, quoi.
12: Ouais, non, mais si tu veux, j'ai pas vraiment prévu, quoi.
9: Bah non, mais non, nous non plus, c'est ça. Mais dans ce moment-là, nous, on veut des gens qui ont quand même un frigidaire plein.
13: Plein.
12: Bah, j'ai un frigidaire.
9: Oui, mais il est vide.
12: Ouais, il y a
9: mais je vais pas chez les gens pour aller regarder des frigidaires vides, j'y vais pour les regarder pleins et pour les vider. Ce qui est pas tout à fait la même chose, Émilie.
12: Ah, t'es quand même le mec à inviter, hein.
9: Mais non, mais je demande, j'ai dit, voilà, s'il y a une fille qui est prête à nous inviter à venir boire un verre et manger quelque chose, si c'est pour que t'appelles et nous dire, voilà, je voudrais bien vous inviter, mais je vous promets, j'ai rien à boire, j'ai rien à manger.
12: J'ai moi, pas appelé matin. En disant, je veux vous inviter, on m'a proposé de vous inviter.
9: Qui t'a proposé?
12: Mais la personne que j'ai eue au téléphone.
9: Ah oui, mais alors dans ces cas-là, c'est pas la peine, mais alors Manu!
13: Ouais.
9: Alors pourquoi tu l'obliges à, faut pas obliger les gens à dire,
13: je
9: voilà.
13: Je l'ai pas obligé,
12: eh ben,
13: j'ai
12: pas obligé.
9: Ah bah oui, mais alors...
13: Parce qu'il est nul.
9: Émilie, t'as appelé pour quoi, à la base?
13: Pour rien.
11: C'était pour moi.
9: Non, Émilie.
12: Non, j'avais envie de t'entendre ta voix et...
9: Bah oui, mais tu peux très bien l'entendre sans appeler.
13: Et je ne l'ai pas obligé, je lui ai proposé.
12: Ouais, il m'a proposé et gentiment, j'ai accepté. Et là, tu m'agresses en disant que j'ai rien à manger, rien à boire.
9: Mais non, parce que j'agresse, parce qu'au début, j'ai dit bonsoir, c'est la radio libre, on continue la libre antenne, etc., etc. Et j'ai dit noir sur blanc... J'ai dit qu'à ce moment-là, on voulait bien se déplacer chez une demoiselle, mais qu'il fallait absolument qu'il y ait de quoi boire et quoi manger. Donc j'ai bien précisé les règles du jeu dès le départ. J'ai l'impression que tu les découvres maintenant.
12: Mais non, mais je les découvre pas du tout.
9: Eh ben alors, donc ne sois pas surpris si je suis obligé de t'agresser pour te faire comprendre que t'as pas compris.
12: Mais t'es pas obligé de m'agresser pour me faire comprendre que j'ai pas compris.
9: Ben j'agresse pas, j'essaie de speeder un petit peu les gens parce que j'ai un peu peur que dans 5 minutes...
12: Qu'est-ce que tu veux à manger?
9: J'ai un peu peur que dans 5 minutes, il y ait une auditrice qui dit « Moi aussi, je suis comme Émilie, j'aimerais bien t'inviter chez toi, j'ai rien à boire et rien à manger, mais si tu veux, tu vas chez le mec d'en bas qui est fermé à 1h du matin et c'est toi qui te démerdes, qui achète la bouffe, tu en as un pour 150 francs. »
12: Ah ouais, d'accord, on fait un deal.
9: Alors moi, j'ai dit
12: tu viens chez moi et t'amènes tout.
9: Non, ben non, justement, moi, c'est pas intéressé par ça. Moi, je veux absolument aller chez une nana, donc je rappelle que si vous avez un frigidaire plein de quoi boire et de quoi manger, cacahuètes, chipsters, coca, jus d'orange, etc., etc. Si vous avez un grand appartement, pas un truc minable, un beau truc, hein, au moins 100 mètres carrés.
12: Ah, t'es vachement exigeant quand même.
9: Hein. Bah, quand même pas mal, ouais. Bah, attends, il vaut mieux demander beaucoup pour avoir peu. Hein. Si tu demandes peu, t'as rien. Hein.
12: Mm-hmm.
9: Tu sais, tu demandes toujours une augmentation quand t'es chez ton patron et que tu lui dis que tu gagnes 10 000 balles par mois et que tu veux passer à 15 et que tu veux 12. Tu demandes pas 12, tu demandes 14 pour en avoir 12. Eh ben, fun, figure-toi que quand t'as 10 000 francs et que t'en demandes 14 pour en avoir 12, tu restes à 10. Qu'est-ce qui te fait rire, Fildar? Pourquoi tu te marres? Je rappelle quand même que je suis dans les couloirs, c'est pour ça que le son est un petit peu différent, oui.
13: Oh, il s'est passé un truc, tu peux pas savoir.
9: Non, c'est pas
13: qu'est-ce
9: drôle. Passé
13: c'est pas drôle, Fildar.
9: Vas-y, raconte, si, qu'est-ce
13: non,
9: qu'il y a?
13: Non, c'est pas marrant. Alors, explique.
9: Vas-y.
13: Manu avec une cigarette,
9: voilà.
13: Manu avait une cigarette, et j'ai dit, allez, Manu, prête-moi ta cigarette, et tout. Il fait, non. Et toute la direction était devant la porte du studio, et ils ont fait, oh, au fait, Manu, pas de clope dans le studio. Donc il était obligé de me la donner.
9: Ah.
13: Donc, conclusion, c'est pas drôle, quoi.
9: Voilà, très bien, ok.
13: Parce que j'en ai plus.
9: Bon, ça va. Émilie.
12: Oui.
9: On te met de côté quand même.
12: Ok.
9: Et puis, si on a rien d'autre à se foutre sous la dent.
12: Non.
9: On a prévenu Émilie qu'en plus, on la voulait mignonne, la fille, hein.
12: Ouais, bah écoute, ça, tu t'es seul juge, hein.
9: Ah oui, mais enfin bon, t'es quand même capable de te juger toi-même.
12: Ah ouais, tu veux que je te dise?
9: Oui.
12: Alors, je suis grande, brune, plutôt auburn. Tu veux mon tour de poitrine?
9: Bah oui, oui.
12: 95D.
9: Ah bah oui, alors il y a de quoi boire quand même. Donc il y a du lait, alors il suffit d'amener un petit peu de sirop de fraise et il y a du lait, 95D.
12: Voilà.
9: Oh là là.
11: Et le reste?
9: La photo. Faut pas que c'est la photo.
12: Ouais, je suis désolée, j'ai pas de facteur.
9: Si on vient avec 2-3 picouses, là, on pourra en récupérer pour Gaël, pour faire une petite infusion au niveau de la poitrine.
11: C'est quoi, je t'emmerde?
9: Une petite infusion au niveau de la poitrine. Oh, elle est bonne, celle-là, les
11: gars. Attends, parce que justement, après, c'est quoi la suite, Émilie? Après le 95D, la taille.
12: La taille, ben, je prends rarement mes mensurations, en fait, mais
11: au niveau du jean, c'est comme le 95D ou c'est un peu plus serré?
12: Non, c'est un peu plus serré quand même.
9: Ça va, alors Fildar, ça te dérange pas de faire un flipper juste à côté pendant que je bosse? Je suis en train de bosser, attends, mais c'est quand même hallucinant, ça, cette histoire. On est dans le coin récréatif quand même. Hein,
13: C'est toi, fais comme chez toi.
9: Ben, je fais comme chez moi. Donc, Émilie,
12: oui.
9: On te met de non, mais on est très intéressé par ta proposition.
12: Non,
9: mais
12: ouais.
9: Non, mais il est quoi? Il est minuit, il est à peine minuit et quart. Il nous reste encore une demi-heure avant de décider chez qui nous allons aller boire un verre. Mais alors? Ben, parce qu'elle a des gros sacs, elle a un gros cul.
11: Un
9: mais c'est pas d'un bout, pas du tout. Moi, je suis sûr qu'Émilie...
13: Une baleine.
9: Non, mais c'est pas... là, c'est Fildar. C'est Fildar qui dit ça, mais... ça se trouve, elle est...
12: Mais dis-lui que tout ce qui est petit mignon.
9: Tout ce qui est petit est mignon, ouais, mais tout ce qui est gros et laid, alors.
12: Ah ouais, non, mais là avec moi ça marche pas.
9: Ah, tout ce qui est gros et beau avec toi?
12: Ah ouais.
9: Je pourrais mettre ma tête entre tes seins?
12: On touche avec les yeux.
9: Non, mais est-ce que je pourrais mettre ta tête, oui, mais juste la tête entre les seins?
12: Ah non.
9: Allez. Parce qu'on a un appareil photo, vous voulez faire 2-3 photos délire? Non, d'accord. Bon, on met de côté, Fildar, Manu. Manu.
11: Ouais.
9: Bon, sélectionnez-moi d'autres filles là, j'en veux tout de suite là.
11: Et les mecs, tu prends pas?
9: Non, si je vais. Non, pas les mecs. Non, non, non,
11: allez,
9: non, non, non, non, non, non, non,
11: mais
9: non,
11: mais
9: non, non, non, non, non, non, non, non, non, non, non, non, s'il vous plaît. Mais on n'est pas là pour faire une émission pour Filda, on est là pour faire une émission pour moi.
14: Ah pardon.
9: Hein, on est bien d'accord. On se regarde. On se regarde le nombril et puis on se regarde le nombril, on se regarde le nombril. Donc mon émission, ça s'appelle On se regarde le nombril. Donc.
15: C'est clair qui est le chef.
9: Voilà, exactement, Émilie. On a bien mis les choses à leur place. Tu as bien raison. C'est moi le chef. C'est moi qui commande. C'est moi qui décide. Donc, on va demander aux filles de continuer de nous appeler si vous êtes sur Paris, que vous avez une vingtaine d'années, que vous avez de quoi boire, de quoi manger, de quoi vous amuser, etc., etc. Vous avez qu'à nous appeler dès maintenant au 0800 75 000. On ira faire un petit tour, boire chez vous, manger avec plein de cadeaux. Mickaël, 19 ans, t'appelles d'élan. Cotivé qui appelle pour ça, hein, parce que sinon, après, on va demander à Mickaël éventuellement de nous inviter à manger, mais ça m'étonnerait qu'il
16: accepte.
9: Bon, Mickaël,
16: ouais, ouais.
9: Quoi d'autre dans la vie sinon à part ça? Comment ça prévu pour
16: ça, tout va bien, c'est beau la vie.
9: C'est vrai, la vie est belle.
16: Ah, la vie est belle.
9: Tout va bien. Attends, toi t'es de Paris, bonsoir Christina.
17: Bonsoir.
9: Donc toi t'appelais pas du tout pour nous inviter à boire un verre, bien entendu.
17: Bah non, parce que j'ai pas de place et je travaille cette nuit.
9: D'accord, très bien. Christina, tu fais quoi de beau dans la vie? T'es prostituée?
17: Non, pas du tout, je travaille dans le cinéma.
9: Ah, une actrice de cinéma par exemple?
17: Un peu, oui, ça commence.
9: Non, sans déconner.
17: Si, si.
9: Ça c'est bien ça, mais tu fais de la figuration?
17: J'ai commencé quand j'étais petite, ouais, et puis bon, bah maintenant j'ai des petits rôles.
9: Bah, je te rassure tout de suite, t'as 20 ans, mais t'es encore une gamine pour nous, hein.
17: Oui, mais enfin bon, commencer pour moi à 7 ans, j'appelle ça petite.
9: Ah, pas mal alors. Bon, qu'est-ce qui t'amène, Christiana? Alors là, je suis dans les couloirs, je suis au premier étage, hein, parce que il y a des gens qui écoutent la radio, ils disent, mais putain, on n'est jamais allé dans ces endroits-là. Eh oui, là, je suis en train de nous emmener dans les couloirs de Fun Radio. Vous allez tout savoir sur l'envers du décor de Fun Radio, vous allez voir, c'est très joli. Là, par exemple, vous avez un bureau qui est fermé à clé. Là, vous avez les chiottes des filles, je vais aller sniffer les chiottes. Ah, ça sent meilleur que chez nous, ouais. Non, parce que c'est vrai, les chiottes des garçons, souvent, ça sent le caca. C'est bon, parce que quand un mec chie, même une heure après, ça pue encore, alors que le pipi d'une fille, c'est... Attends, je fous le nez.
17: Ouais, c'est
9: vraiment... Oh, non, rentre pas, toi, je reste dans les chiottes des nanas. Oh, je suis bien, là. Attends, je vais tirer la chasse. Oh, ça sent bon. C'est pas pareil, Christina, hein.
18: Vraiment deux trois tampons là.
9: Ah, j'ai deux trois tampons qui traînent en plus, c'est
17: Max.
9: Vrai. Oui.
17: Oh, c'est
9: Max.
17: Dégueulasse.
9: Oui.
14: Ouais, j'ai Gérard au téléphone et il se propose de t'inviter chez lui.
9: Que Gérard m'inviterait chez lui.
14: Il me dit qu'il a du coca, des cacahuètes, tout ça.
18: On est allé chez Gérard.
9: Et alors?
14: Bah, il veut que tu viennes.
18: Live.
9: Peut-être qu'on va passer. Ouais, tiens, on va peut-être passer. Mais je veux des nanas aussi, hein.
14: Ok.
9: Bon, Manu.
14: Oui.
9: Fais ton boulot quand même.
14: Ouais.
9: Parce que là, je suis dans les chiottes des filles, mais rien ne m'empêcherait de descendre et de se foutre une tollée avec, si vous êtes, il faut me trouver, je vous laisse 30 secondes.
14: Ok, bah tu peux déjà venir me foutre une tollée.
9: J'en ai marre de rigoler.
11: Bah descends ou foutre une tollée.
14: Tu peux venir tout de suite, hein.
9: J'en ai marre de rigoler, là. J'en ai marre de rigoler. Christina.
17: Oui.
9: J'en ai marre de Christina, j'en ai marre de rigoler. Là, je suis dans les chiottes des filles, là, j'en ai marre de rigoler, là.
17: Ok. Bah, rigole plus.
9: Parce que là, je suis à deux doigts de faire un, je suis à deux doigts de pisser, tout autour des chiottes.
18: Il va se mettre la tête dans la cuvette.
9: D'ailleurs, je vais même aller pisser dans les chiottes des nanas, j'en ai rien à branler.
17: Bah, c'est pas grave, nous on fait la même chose dans les chiottes des mecs.
9: Hein?
17: Fait la même chose dans les chiottes des mecs.
9: Tu le fais, toi?
17: Bah, quand il n'y a pas de place en boîte ou des trucs comme ça, on en a rien à foutre, on va pisser dans les chiottes des mecs qui sont fermés, on s'enferme et puis après on ressort, on va
9: faire
17: la queue pendant 3 heures.
9: Ouais, alors donc, t'appelles pourquoi?
17: Moi, j'appelle pour dire que j'ai rencontré Leonardo DiCaprio lundi dernier.
9: Ah oui, carrément.
17: Ouais.
9: Et alors?
17: Alors, super rencontre, super sympa, parce qu'on a été à la première de L'Homme au Masque de Fer.
9: Ah oui, bien, passionnant ça.
17: Et après, la soirée s'est terminée au bain douche, et donc on a passé la soirée, on a été au restaurant, tout ça là-haut, on a discuté machin et tout.
9: Ouais.
17: Et il repartait le lendemain parce que bon, il devait rentrer à Los Angeles, et puis on l'a vu juste avant de partir. Il nous avait invité à boire un verre.
9: Petit pipi.
11: C'est répugnant.
9: Allume la lumière, connard. Allume.
11: Non, je vais être obligée dans les chiottes des mecs, c'est insupportable. Tu sais, j'en mets partout, je te connais, quoi.
9: Alors, on s'essuie le gland après, toujours important. Non, mais c'est vrai. Dans
11: non, mais non, mais non.
9: Attends, alors je vais te dire, je défie quiconque de venir voir, j'ai pas foutu une goutte, hein.
18: Ouais, j'arrive.
9: J'ai tout fait par terre, comme ça, au moins, je suis sûr, j'en ai pas mis sur le couvert.
11: Bah, je vais rester là, j'avais tout par
9: terre. Bah, tu rigoles, j'en ai mis nulle part. Un petit pipi propre. Oh, c'est un pipi propre. Un pipi propre. J'ai fait un pipi propre. Mais dans les chiottes des filles, je reconnais quand même. Donc, Christina, donc t'as rencontré DiCaprio, là, tu vas faire des envieuses. Je sors des toilettes des filles. Tu vas faire des envieuses.
17: Ah, c'est sûr.
15: Alors, c'est, non, sûr, je... c'est sûr, déjà quand on est arrivé au bain, les nanas, elles étaient complètement cinglées, mis à part nous. Hein. Parce qu'en plus, on avait Eva Herzigova qui était là avec nous.
13: Tu vas aller faire caca dans les chiottes du patron.
15: Ah bon, il va être ravi.
13: Oh, il y a de la musique partout ici. Alors, attends, Lisanna.
15: Oui.
13: Alors, là, on va rentrer dans le bureau du programmateur de Fun Radio.
15: Il est là ?
13: Alors, je sais pas si c'est son assistant ou si c'est lui. C'est Pierre, c'est l'assistant d'Eddie Chris, qui est en train d'écouter de la musique en ce moment. Hilda va passer en premier. Attends, parce que là, on est dans le bureau. T'entends la musique ?
15: Oui, j'entends un peu.
13: Ça, c'est dans l'un des bureaux.
15: Et c'est quoi cette musique ?
13: Alors, là, c'est parce qu'il est en train d'écouter des nouveautés comme ça. Là, c'est super discount. Alors, écoute. Non, on était en train de faire un petit tour et on voyait, ça fait plaisir, c'est qu'il y a qu'un, il y a encore qu'un secteur qui travaille à la radio comme d'habitude, c'est la programmation. Ils sont déjà une semaine d'avance, donc on pourrait presque vous donner la prog déjà de lundi dans 15 jours. Ils sont toujours en train de bosser jour et nuit. En fin de compte, il faut tous les disques que vous venez d'écouter là qui passent la nuit dans le bureau, c'est tous les disques qui passeront pas sur Fun Radio. Donc
14: c'était bien, merde.
13: C'était bien. Alors là, attention, c'était bien. Ça va. Ça va, Angie ? Ouais. D'accord. D'accord.
15: C'est le balayeur ?
13: Parce qu'il voudrait que. Il voudrait qu'on... Non, parce que Christine. Non, là, c'est Angie, c'est le garde du corps de la sécurité. C'est lui qui garde le sas et tout. C'est lui
15: Le garde du corps de la sécurité, je crois pas.
13: C'est un mec, il te laisse pas rentrer. C'est-à-dire que si tu veux rentrer, que tu veux forcer, tu quoi, directement avec deux doigts. Alors, fais très attention à toi. Non, mais donc, rien à signaler, pas de nana ? A fait le forcing, c'est bien. Parce qu'à un moment, il y avait plein de nanas qui devaient venir me voir cette nuit, mais on a refusé catégoriquement, on a dit non. Donc, il y avait deux quarts de nanas qui sont venues, des Suédoises, c'est que des salopes avec des gros seins, mais finalement, on a tout refusé. Donc, Christina, t'as vu DiCaprio ?
15: Ouais.
13: Et alors, donc, sympa. Est-ce qu'il est aussi beau dans les films ? Moi, j'ai vu Roméo et Juliette il y a deux jours.
15: Ouais.
13: Donc, ça y est, je me suis mis à la page. Bon, ouais. J'ai trouvé ça bidon. Complètement bidon, c'est vraiment un film pour les nanas, quoi. Les mecs, on se fait chier à mourir. Est-ce qu'il est vraiment, bon, faut quand même reconnaître qu'il est quand même assez mignon. Est-ce qu'il est dans la vie aussi mignon qu'il est dans les films ou quand même
15: Non, il est mieux.
13: Il est mieux dans la vie ?
15: Ouais, ouais.
13: Sans déconner.
15: Non, parce qu'en fait, on est arrivé et tout dans la salle. Et bon, nous, on était un peu plus loin parce que tous les VIP étaient devant.
13: Mm-hmm.
15: Et comme ils ont favorisé le VIP américain, le VIP français était complètement derrière. Enfin, une chose dégueulasse.
13: Ouais.
15: Et donc on l'a vu arriver, j'étais avec ma meilleure amie et il est passé à côté de nous, il a un regard, mais quelque chose, on est obligé de rester accroché à ses yeux, c'est formidable. Formidable.
13: Ah ouais, d'accord. Bon, bah,
15: et je veux dire, comme je côtoie le milieu du cinéma, il y a des mecs qui sont...
13: Oui, madame cinéma.
15: Non, mais je veux dire, j'ai rencontré Vincent Pérez, des mecs comme ça qui sont quand même pas mal.
13: Ah mais oui, il paraît qu'il se la pète grave, lui, non ?
15: Non, il est très gentil.
13: Ah bon, d'accord, ok. Ouais, donc ouais. Bah, tant mieux, ça me rassure, parce que en plus j'ai regardé, tu vas dire qu'on le fait exprès, tous les deux on se comprend. J'ai fini de regarder Les Randonneurs hier dans la nuit, j'avais déjà vu au cinéma, je l'ai rematé et pas mal, hein.
15: Ouais,
13: pas mal. Donc, très bien, Christiana, bah écoute, ravi, hein.
15: Oui, bah moi aussi, mais j'ai très ravi.
13: On attend toujours Manu, Gaël. Oui. On attend toujours les nanas pour nous inviter à boire un verre.
14: Cécile.
13: J'arrive pas à croire qu'il n'y a
14: Cécile.
13: Pas une fille qui m'écoute.
11: Il y a Cécile.
13: Oui.
14: Cécile.
11: D'ailleurs, au passage, j'ai une petite réflexion d'un auditeur qui s'appelle Stéphane qui m'a demandé si ça t'arrivait de te laver les mains quand tu sortais des toilettes des filles.
13: Non, parce que j'ai pas touché ma queue quand j'ai pissé dans les chiottes des filles. Non, voilà. Parce que j'ai pris un coton-tige qui m'a protégé des microbes de ma queue.
11: Bah, va te laver les mains.
13: Non.
11: Va te laver les mains.
13: Non. Non seulement non, mais
11: je
13: attends, je me fous même les doigts dans le nez. Tiens, regarde. Oh, l'autre, Filda, il est parti chercher. Bon, je m'assois dans les escaliers, dans le couloir qui mène dans le studio, et je ne bougerai pas d'ici tant que je n'aurai pas trouvé une fille qui m'invitera à boire un verre chez elle. Donc, une fille intéressante. Hein.
11: Bon, ben, au revoir.
13: Alors, comment s'appelle-t-elle, tu m'as dit ?
11: Cécile,
13: bonsoir. Quel âge as-tu ? Il t'appelle d'où ? J'imagine de Paris, j'espère, pour toi ?
19: Bah ouais, de Paris, ouais.
13: Et quel âge as-tu ?
19: J'ai 21 ans.
13: Ouais. Bon, et alors, qu'est-ce que tu nous proposes à boire et à manger ?
17: Alors, à manger, j'ai pas de trucs salés, parce qu'apparemment, t'étais un peu braqué là-dessus. Moi, j'ai
9: braqué, disons que oui, je suis prêt à faire n'importe quoi, je suis prêt à me mettre à nu, hein, je veux dire, je suis prêt à sauter sur ton lit et à te faire 17 secondes de bonheur si tu m'offrais
17: ouais,
9: des.
17: Non. Mais par contre, ouais, j'ai des cookies, j'ai des noms, des trucs comme ça, quoi.
9: Bah ouais, mais là, on a déjà, moi, je veux du salé, je veux pas du sucré, moi.
17: Ah bah tant pis, alors.
9: Moi, je voulais des. Qu'est-ce qui me ferait bien plaisir
17: ouais.
9: Oui, par exemple, ou alors des pistaches. Non, c'est pas, t'as pas ça?
17: Ah bah pas là.
9: Bon, non. Alors, t'as pas de quoi manger, mais t'aurais de quoi boire.
17: Oui, ça j'ai.
9: Qu'est-ce que t'aurais à nous proposer à boire éventuellement?
17: J'ai du coca, j'ai. Je sais pas, j'ai d'ananas.
9: D'accord, ok.
17: Orange.
9: D'accord. T'es plutôt joli à regarder quand même. On prend plaisir ou on risque de prendre les boules?
17: Bah en fait tu m'as déjà vu, mais c'était il y a longtemps alors.
9: Bon bah alors je vais prendre les boules alors. N'ayant pas très bon souvenir de tout ce que j'ai vu depuis 5 ans. Non je rigole, okay, c'est pas vrai. C'est pas vrai. Je t'ai vu il y a combien de temps? Faut que j'essaie de me rappeler. Vas-y, je ferme
17: alors,
9: les yeux.
17: C'était en janvier, je crois. J'étais passé en fait dans la nuit à la radio. T'as amené du café ou un truc comme ça.
9: T'étais venu m'apporter du café?
17: Ouais.
9: Attends, j'essaie de me souvenir.
17: Non, mais c'est il y a hyper longtemps, je te dis, c'était en janvier, quoi.
9: En janvier. Mais il n'y a pas si longtemps que ça, là. Moi,
17: oui,
9: c'est moi qui t'avais ramené, je t'avais ramené.
17: Oui.
9: Mais t'es pas mal, les mimites, t'as les cheveux courts, t'es brune, t'étais venue en jupe.
17: C'est ça.
9: Assez classique.
17: Ouais.
9: Oh ouais, mais t'habites à l'autre bout de Paris.
17: T'habites un peu au bout du monde. Hein,
9: putain, t'habites à l'autre bout de Paris.
17: Et ouais.
9: Ah ouais, t'habites où toi déjà?
17: Près de
9: Orléans, tout ça. Non, Port d'Italie.
17: Non, c'est encore dans Paris. Hein. Non, dans le 11e.
9: Pas du
17: Père Lachaise, quoi.
9: Ah oui, bah si. Bah, 11e, je connais.
17: Bon,
9: bah, allons, on fait des Champs-Élysées quand même. Ah ouais, toi t'es cool, en plus on se connaît.
17: Bah, un peu, ouais.
9: Ah ouais, et tu veux pas que je te fasse 17 secondes de bonheur?
17: Bah écoute, non. Moi je voulais juste que tu viennes faire ton émission ici, tu vois, mais bon.
9: Bah je t'en fais 25. 25
17: les
9: secondes.
17: Remontes, c'est magnifique.
9: 40 secondes de bonheur. Oh c'est pas très vilain, hein, 17 secondes de bonheur, c'est comme faisait Arthur à l'époque avec les seins, là,
17: ouais,
9: pour ceux qui avaient mis sur...
17: ou pas?
9: Pardon?
17: C'est douche comprise.
9: Douche comprise, oui.
17: Ah ouais, bah là, effectivement.
9: Je me mets debout, je montre juste mes parties qui partent en couille, quoi. C'est très joli, ça, une paire
17: c'est
9: de...
17: ravissant.
9: Une bite qui part en couille, en gros, en anglais, ça peut être...
17: Non, c'est élégant, t'as raison de le répéter souvent.
9: Non, mais ça m'intéresse.
17: Bah écoute, c'est toi qui vois, hein.
9: Bah, c'est tout, oui, bébé.
17: Bon, par contre, à
9: 2h, ouais.
17: Je vous fous dehors parce que moi, je me lève tôt demain.
9: Oh,
17: ah, bah oui. Ah,
9: pas cool, ça.
17: Ah bah non, hein.
9: Bon, allez, d'accord, ok, j'accepte pour... Donc, on va récupérer l'adresse, on va voir ça. Par contre, est-ce qu'on passe dans le quartier? Bah attends, on va voir. Il y a des gens qui disent que ça fait un peu loin. On va voir.
17: Non, mais attends, si tu trouves plus près et tout, moi, je serais pas vexé, quoi. Hein.
9: On va voir ça.
17: Ok.
9: Qu'est-ce qu'il y a, Fildar? Ah, il faut des gros seins. Lui, il a pas souvenir que t'avais des gros seins.
17: Ah, effectivement, ce n'est pas le cas.
9: Mais attends, mais on n'est pas là que pour ça. On va là pour boire un verre. On n'est pas là pour les tripoter du vin.
19: Et quand on a un cul poilu, on se tait.
9: Et voilà, exactement, comme dit Gaël, quand on a un cul poilu, on se tait. T'es où, toi?
20: Ouais, je suis là.
9: Bah attends, putain, pourquoi tu rappelles Emily?
20: Hein?
9: Oh, tu fais de l'exercice. Ça lui fait du bien, par contre, le Manu. Faut que je passe plus souvent des émissions dehors des locaux. Faut que je t'explique pourquoi. Cécile, Céline?
17: Cécile,
9: parce que comme je suis dans les couloirs de la radio, donc je rappelle que je suis avec mon micro-casque et que je me balade, pour ça que le son est un petit peu différent, qu'en fin de compte, le Manu, il est obligé de m'apporter les fiches, de les ramener et tout, pour que je puisse avoir vos petits prénoms.
17: Ah oui, d'accord.
9: Et que de temps en temps, ça le fait cavaler dans les locaux, que ça lui fait du bien. Hein. Bah écoute, Cécile,
17: oui.
9: On te met de côté, puis je pense qu'on va prendre notre décision d'ici une dizaine de minutes.
17: D'accord.
9: Non, d'accord, t'es super, tu quittes pas.
17: D'accord.
9: J'aimerais parler, si c'est possible, à Christophe, 18 ans, qui est de Toulouse. Salut Christophe, toi tu veux parler du lancer des nains de jardin ou des nains, tout simplement. Hein, Christophe, bonsoir.
21: Bonsoir, voilà.
9: Bonsoir Christophe. Christophe, je t'écoute, donc le lancer des nains de jardin. Oui, attends, je prends l'air, là, je suis sur le trottoir, là. Oh, je fais la pute. Ah bah, je suis sur le
19: trottoir. C'est combien?
9: C'est 150 francs.
20: Oh, j'arrive, chef, j'arrive.
9: Voilà, donc je fais la pute, là. S'il y a des mecs qui passent sur l'avenue Charles de Gaulle, qui le klaxonnent, hein, ou qui me fassent un petit signe, je suis juste devant la radio, donc ceux qui sont sur l'avenue Charles de Gaulle, qui klaxonnent. Putain, mais y a pas un enculé qui m'écoute le soir, les chauffeurs de taxi? Bon, y a trois voitures qui passent, hein, ça serait quand même de faire un 3 sur 3. Non, on va faire un petit test là. Christophe, t'es avec moi?
21: Ouais, bien sûr. Ouais.
9: Donc là, je suis sur le trottoir, je fais la pute devant la radio.
21: Ouais.
9: Donc ceux qui connaissent, qui viennent pas contre la contre-allée, mais ceux qui passent devant l'avenue et donc qui passent devant Fun Radio à la hauteur du 143 avenue Charles de Gaulle, hein, qui klaxonnent. Pour me montrer qu'il y en a qui écoutent Fun Radio, je suis sûr que ça va arriver. Je t'en 2000. Faut klaxonner.
19: Manu,
9: ça va, tu me prêtes ton pull de la
20: c'est ce que je fais, mais je suis en galère.
9: Je vais être malade, moi, si ça continue.
19: Mais tu crois au moins qu'on écoute, quoi.
9: Non, mais attends, qu'on écoute un coup de
0: klaxon. Il y a bien un mec qui écoute Fun Radio, là, devant
19: c'est
0: l'avenue Charles de Gaulle.
19: Dans quel rack pour les klaxons?
0: Putain, enculé, qui klaxonne.
14: Il est où ton bruitage de klaxon? Putain, je le trouve pas.
0: Je suis dehors en train de me geler les couilles. Ah, Fulda est carrément allé sur la lune. Fulda, reviens! Traverse pas comme ça, t'es malade!
9: Il est en train de traverser, il est carrément sur l'avenue, ce con. Il demande aux gens de klaxonner, il est malade.
0: Donc, devant l'avenue Charles de Gaulle, ceux qui passent devant l'avenue Charles de Gaulle et qui écoutent Fun Radio, klaxonnez, s'il vous plaît, pour nous montrer que... Ouais, putain!
14: Ouais, ça marche!
0: Ah, ça y est, il y en a un. Putain, il y avait un mec qui est passé, t'as vu, dans les studios, en bagnole? Encore?
14: Oh, il repasse.
0: Bon, alors là, on a déjà une voiture qui a klaxonné pour de vrai. Bon, là, chauffeur de taxi, vu la gueule qu'il avait, à mon avis, il écoute France Inter. Donc, on en a eu un, quand même. Hein. Il y a donc un mec qui écoute Fun Radio et qui passe devant... qui passe devant l'avenue, ce qui est quand même assez compliqué. Là, on a demandé, on a pas fait la chose la plus simple. Hein. Mais c'est pour voir un petit peu s'il y a des gens qui nous écoutent et qui jouent le jeu. Pour l'instant, ça marche pas, Christophe. Hein.
21: Ah.
0: Bon, on improvise, hein, ceci dit. Hein. On s'amuse un peu.
21: Ça, c'est sûr.
0: Pardon ?
21: En tout cas, à Toulouse, on t'écoute,
0: ça,
21: c'est sûr.
0: Ah ouais, je sais. Bah, si vous êtes devant une avenue Charles de Gaulle, sur une avenue Charles de Gaulle, si vous passez devant le 143, vous klaxonnez. Ah si, ça y est, il y a un mec qui vient de passer à Marseille sur l'avenue Charles de Gaulle, qui sera dans le centre de Marseille au 143. Ah, c'est très drôle comme ça, qu'est-ce qu'on se marre. Passe-moi, Christophe, tu restes avec nous ?
21: Ouais, bien sûr. Ouais.
0: Est-ce que Gaël, tu peux me passer la charmante auditrice, l'autre ?
19: Oui, bien sûr, je peux le faire, avec plaisir.
0: Très bien, Gaël.
19: Voilà.
0: Allô, bonjour.
3: Allô ?
0: Bonjour.
3: Ça va ?
0: T'as quel âge ?
3: 19 ans.
0: Et ton prénom, c'est ?
3: Lavini.
0: Oui. C'est d'origine quoi, ça ?
3: Ça vient du latin lavinium.
0: D'accord, très beau, ça va m'aider.
19: Alors ?
0: Donc, tu es d'origine latine ?
3: Oui.
0: D'accord, très bien, ça fait plaisir. T'es d'où, Paris, exactement ?
3: Paris
0: 17e ?
3: Ouais.
0: Très bien. Et donc, toi, t'as quoi à boire et à manger ?
3: Ouais, j'ai du coca, j'ai aussi de l'alcool, si tu veux, mais bon...
0: De quoi ?
3: De l'alcool.
0: J'ai compris, de la coke. Comme on m'a dit que t'adorais ça, que t'es un super fan de coke, que tu te défonces la gueule.
3: Ouais.
0: T'as de quoi... C'est-à-dire qu'on pourrait te saouler la gueule éventuellement et...
3: Ouais.
0: Et on peut lui saouler la gueule, donc ça me plaît ça. Non, sérieusement, t'as quoi à manger ?
3: Ouais, j'ai quoi à manger ? Bon, j'ai du pâté.
0: Par contre, t'as pas une très belle voix, hein, je te le cache pas. Hein.
3: Merci.
0: Non, t'as pas une voix excitante. Hein. Mais... T'es mignonne ou pas ?
3: Ouais, assez.
0: Non, ça c'est assez, ça veut dire pas.
3: Bon, ok, j'ai des très très bonnes chances, t'es d'accord ?
0: Mais non, parce qu'on va arriver, on va être super déçu du physique et j'ai pas envie d'être déçu. Si je fais le déplacement jusqu'à chez une demoiselle qui m'écoute, j'aimerais ne pas être déçu pour que. Pour me dire, tiens, putain, si elles sont toutes comme ça, m'écouter, qu'est-ce que c'est super, oui.
3: Tu vois, celles qui ont une belle voix, en réalité, c'est des gros tons, t'as qu'à voir les trucs là, les trucs de
0: cul. Oh, putain, roule doucement sur l'avenue, j'entends rien, moi, il roule trop vite, Fildar, fais les ralentir. Bah, traverse, tu leur dis de rouler plus doucement.
3: Max.
0: Oui.
3: Les meufs qui ont les plus belles voix, ce sont les plus gros tons.
0: Excellent.
3: Non mais c'est vrai.
0: Non mais c'est bon, l'autre il a. Et l'autre il file là, il demande de ralentir à un taxi, les mecs ils s'arrêtent.
21: Il a quand même été dans le
0: bulleur. Voilà, très bien. Donc non mais tu vois, j'ai un peu peur que physiquement je sois déçu. Je peux pas me permettre d'être déçu physiquement. Non mais il faut que ça soit joli à regarder. Il faut que je prenne plaisir.
3: T'as qu'à venir me voir et puis.
0: Ah, écoute. Ah, si un chauffeur. Alors s'il peut. Ah, regardez. Voilà, ça fait plaisir, voilà les routiers. Voilà qui fait plaisir, voilà qui fait plaisir. Des routiers qui nous écoutent, on va même faire de la pub, c'est quoi ? Jeffco ! Les transporteurs Jeffco ! Voilà, qui nous ont écoutés et qui... Voilà, ils klaxonnent encore.
3: Max.
0: Attends, écoute. Hé, Jeffco, vas-y, klaxonne ! Ça y est, c'est parti, toute l'avenue Charles de Gaulle, c'est que des auditeurs de Fun. Je t'écoute, ma chérie.
3: Ouais, tu préférerais aller avec un routier ou avec une fille ?
0: Pardon ?
3: Tu préférerais aller avec un routier ou avec une fille ?
0: Avec une fille qui soit mignonne.
3: Ouais, parce que là, on dirait plutôt que tes tendances homosexuelles.
0: Pas du tout, mais je cherche des filles mignonnes, il y en a eu d'autres. Donc s'il y a d'autres filles qui voudraient qu'on aille manger chez elles, boire...
3: Non, juste à la voix, mais t'es nul.
0: Non, mais parce que si quand je demande à une fille qui est belle, je sais celle qui me dit
3: mais
0: je suis belle.
3: Je sais même pas, moi, à quoi tu ressembles, et pourtant je suis
0: Mais c'est pas grave, moi, la différence, c'est que je suis une star, donc même si je suis pas beau, je suis une star, donc je
3: serai content de me voir. De réputation familiale.
0: Tu seras quand même contente de me voir, alors que moi, je serais peut-être déçue. Déjà, t'es pas une star, je te connais pas, si en plus t'es pas belle, et en plus, y a pas de quoi manger. Moi, je veux des amuse-gueules.
21: Là, Max, je suis d'accord avec toi. Alors, je veux te dire, t'as l'accord d'en profiter.
0: D'accord.
21: Tant que tu peux.
0: Voilà, exactement.
21: Voilà,
0: là, je suis d'accord, Christophe.
21: Moi, je me mets à ta place. Imagine que tu puisses avoir le max de ce que tu peux avoir.
0: Voilà, exactement. Là, on est sur la même longueur d'onde, Christophe, je suis entièrement d'accord avec toi.
21: Là,
0: alors,
9: on rappelle quand même que devant l'avenue Charles de Gaulle, je suis en train de me geler les couilles, et que s'il y a des gens qui passent devant le 143 avenue Charles de Gaulle, la Neuilly, donc l'avenue entre la porte Maillot et l'Arche.
4: Ils sont calés.
9: Tu sais bien que t'es niveau musique, t'es calé autant que la musique est calée en ce moment.
4: Ouais, c'est-à-dire pas
9: bon,
4: du tout.
9: Bon, Cécile, mm-hmm. On arrive.
7: D'accord.
9: Et tu te fais quand même, tu t'habilles bien, hein.
7: Non,
9: mais comme la dernière fois, moi j'aime bien, ça me plaît bien, moi. Non, mais c'est vrai, c'est tout à fait le style de nana que je recherche.
19: On
9: en plus.
19: On est resté là, nous, il y en a marre.
9: Hein. Bah oui.
19: Il y en a marre, c'est toujours nous les plans galères, on reste là comme
9: ça. Vous faites votre boulot, vous êtes là pour faire le standard jusqu'à 2h du matin, 22h, 2h, donc 22h, 2h.
4: Sinon vous y allez, moi je reste là à votre place.
19: Ah non, mais là,
9: je fais le standard.
19: L'AREA et tout. Je fais tout. Le standard, l'AREA, et tu parles le micro, tout. Et en même temps...
4: Comme ça, vous arrêterez de vous plaindre.
7: Bah, moi, j'aimerais bien voir Gaël en plus.
19: Oh, t'es fort, Loli. T'as là ton côté social, mes pattes.
9: Non, pas de plan lesbienne, Cécile.
7: Mais non, mais je l'ai pas vu quand je suis venue la dernière fois.
19: Je sais pas ce qu'elles ont toutes,
9: voilà, hein. Ouais, mais elles ont toutes envie de baiser avec toi, en ce moment, Gaël.
7: J'ai envie de la rencontrer, c'est pas vulgaire.
9: Oui, non, je sais que... On voit ton physique, Cécile, on sait que tu serais très intéressée par une relation avec une nana, quand même.
7: Ah,
9: je sais pas, ouais, t'as un physique qui prête à ça, en tout cas.
7: D'accord. Tu vas rester chez toi?
9: Non, bah sinon on va chez une autre là. Il y en a parmi les autres là. Sinon on va chez une autre.
19: Bon, bah alors.
22: Émilie,
19: voilà. Ouais.
9: Bon, alors qu'est-ce qu'on fait alors?
19: La vanille aussi.
9: Ah, mais c'est quoi ça?
4: On va partout.
19: C'est toujours le nom latin là.
9: Ah oui, non, mais elle, je la sens pas du tout elle.
19: Émilie. Hein? Il reste Émilie. Hein.
22: Non. Il y a rien à bouffer.
19: Il y a rien à grailler chez elle.
9: Cécile, on va chez toi là?
7: Bah, c'est ta dernière chance. Hein.
9: Bah oui, je crois que j'ai pas le choix. Bon, bah là, en banco, allez.
7: Okay, ça
9: on va y aller. Bah attends, Oli, t'envoies le disque. Ah, parce que je suis revenu dans le studio, moi je fais rien, moi je suis l'animateur quand même. Allez, attention, on va s'écouter Daoul, on va s'écouter 2-3 trucs et on se retrouvera juste après pour la suite de la Radio Libre en direction de chez Cécile, où nous irons boire un verre et finir l'émission en direct de chez elle.
23: Bon, très bien, donc c'était un extrait de l'album encore de Laurent Garnier qui a gagné toute cette semaine. Le morceau s'appelle Wake Up et c'est une double compilation regroupant les meilleurs morceaux de Laurent ainsi que les remixes de 91 à 94. Bon, c'est plus la peine d'appeler hein, pour le gagner, puisque je pense que Gaël en a un petit peu ras-le-bol. Là, on a au moins 2-3. Hein? Au moins 2-3 minimum. Donc, si vous voulez nous appeler toujours, là, on est en direction de la Bastille, hein, c'est dans ces eaux-là. Non, peut-être pas République. Enfin bon, bordel dans ce genre-là, Manu, il était à l'AREA, Gaël est au standard, il y a Fildar qui allait arriver. Avec Manu, on peut s'attendre à pas mal de bruitages, à mon avis, ça va être chaud au niveau de l'AREA. Ouais. Mets-nous un petit rire quand même, Manu.
9: Ouais, j'essaye.
23: Bah, il essaye de mettre un petit rire en plus, c'est très bien. Donc, si vous voulez nous appeler, 0800 75000 et 0803 085000. Allez, voilà les rires. C'est parti, vas-y. On est mort de rire.
4: Ah bah, j'espère bien, attends, je me donne du mal quand même. Hein.
23: Non, tu fais du bon travail, c'est bien. Donc, si vous voulez quand même continuer à participer à la Radio Libre, nous appeler, bien entendu, 0800 75000 0803 085000. Et là, on va en direction donc d'une auditrice qui habite dans Paris, chez qui nous allons boire un petit verre, enfin un petit verre, un grand verre. Malheureusement, Simari est maqué, on est très déçus. Oh Fildar, il a trouvé. Mais Fildar, t'as pas craqué dessus, quoi.
24: Non, mais sympa.
23: sympa, c'est tout. À mon avis, elle va te laisser, sur le palier, ça va être vite vu. Je sais pas si Gaël a déjà quelque chose à nous mettre sous la main, n'importe quoi.
19: Oh, bah Gaël cherche, hein. C'est Gaël qui a dit les CD, là.
23: Donc dès que Gaël l'a trouvé, elle va pouvoir nous passer quelque chose. Est-ce que le téléphone il marche là, le...
24: Allô.
23: Ça marche?
19: Bah ça marche.
24: Moi je m'entends.
23: Bon, est-ce que ça passe à l'antenne?
24: Allô.
23: Est-ce que vous entendez Fildar?
4: Vas-y Fildar, parle.
24: Vas-y, le canard arrive.
4: Ouais, ça passe, ouais.
23: Ça passe bien?
4: Ça passe.
23: Bon bah attends, on va changer alors.
24: Ah bah ouais, je ne vois pas ça, faut que tu décales une oreille, parce que faut que tu t'écoutes parler, sinon c'est pas un décalage.
23: Ah, il y a un décalage, un coup d'une oreille. Bon, c'est bon, ça passe,
4: hein? Vas-y, impeccable. Ouais, c'est bon. Bon, Cécile, t'es toujours avec nous?
7: Ouais, je suis là.
1: Bon, très bien. Bon, baisse-moi carrément le son dans le casque encore un petit peu, s'il te plaît, ça ne te dérange pas.
9: Alors, Cécile, on arrive, hein?
7: Ouais, bah c'est parfait.
9: T'as entendu le petit fil d'or encore, qu'est-ce qu'il a dit que t'étais sympa, mais que ça s'arrêtait là?
7: Oui, j'ai entendu, donc bah tant pis pour lui. Hein.
1: Tant pis pour lui, tu vas rater quelque chose parce qu'elle va nous faire un truc tout à l'heure, t'auras pas l'air de regarder.
9: Qu'est-ce que tu nous prépares?
7: Je sais pas, est-ce que les choses sont prêtes? Est-ce que je dois juste faire du café ou...
9: Du café, qu'est-ce que vous voulez?
24: À
9: bouffer, on a faim. Des cigarettes, t'as des clopes?
7: Hein.
9: De quoi bouffer, t'as quoi à bouffer?
7: Je te dis, c'est sucré.
9: Ah, d'accord, ok. Nous on est en direction, mais tu crois que c'est le bon chemin là,
22: mais
9: tu
22: oui, pas... mais c'est bon, je gère, attends. J'ai rien du tout.
9: Non, mais il passe par des chemins pour arriver jusqu'à chez toi, on n'est pas là avant 1h30, 2h moins le quart. Hein.
7: Ah oui, c'est tu pas gagné.
9: Oh là là.
7: Mais quand vous êtes
2: peut-être avenue de la République, tu me le dis, et puis moi je descendrai vous attendre au coin.
5: Ouais, non, même pas. Tu sais, tu ici. Donne l'adresse à l'antenne, comme ça tu gagneras du temps. Hein, comme
2: oui,
5: ça, il y a
2: non,
5: à peu près de ça.
2: Non,
5: ah, bah oui, mais
2: ça, en fait.
5: Si tu commences à donner des indications, les gens ils vont être je sais pas combien devant chez toi, et le problème c'est que tu vas te retrouver dans la merde, toi. Hein.
2: Ouais.
5: Je te rappelle même que t'es en direct à la radio là. Bah, moi je veux bien, hein, tu peux donner.
2: Je m'en étais pas rendu compte.
5: Donne ton adresse et ton numéro de téléphone si tu veux. Hein.
2: Non.
5: On a un plan poulette, comme dirait Filda, et puis de toute façon on connaît, on s'en souvient. Donc tu sais, moi je m'en souviens comme si c'était hier. J'ai des souvenirs quand même.
2: Ouais, c'est merveilleux.
5: C'est que j'ai pas oublié. Hein.
2: C'est vrai que je suis allé acheter ton pain et tout, c'est
5: magique
2: quoi.
5: Je me souviens de ce joli petit derrière, t'étais dans une jupe marron. Non,
2: grise.
5: Une jupe grise, comme je disais tout à l'heure. T'avais une sorte de petit chemisier.
2: Oui, c'est ça.
5: Ouais, je m'en souviens très très bien. Non, mais j'ai une mémoire assez hallucinante de ce côté-là. Gaëlle.
6: Oui, nous avons Adeline.
5: Ah, on a Adeline. Reste avec nous, Cécile. Bonsoir.
2: Ouais.
5: Adeline.
2: Oui.
5: Bonsoir.
2: Bonsoir, Max.
5: Ça va bien?
2: Oui, et toi?
5: Tu vois quel âge t'appelles d'où?
2: Alors, j'ai 17 ans, j'habite là aussi.
5: Oh, 17 ans, et nous sommes dans le 17e, c'est plutôt drôle. j'aime.
6: C'est ceux qui sont utilisés.
5: Écoutez,
14: c'est magnifique.
5: Oh, le Manu, il balance du son.
6: Le
5: Manu, balance du son. Ah, Felda. Bon, alors, qu'est-ce que... Oh putain, mais par contre, on peut pas avoir le son normal, pourquoi on a un décalage d'une demi-seconde dans le casque?
14: Bah j'en sais rien.
5: Ah, il y a un truc qui est pas connecté, d'accord. Bon alors, qu'est-ce qui t'amène?
2: Eh ben, ce serait pour parler de la bisexualité.
5: Tu veux parler de?
2: La bisexualité.
5: Pourquoi tu as envie de pratiquer? Tu sais ce que ça
2: non,
5: veut dire d'abord?
2: En fait, je suis une bi.
5: Bi?
2: Oui.
5: Ça veut dire quoi une bi?
2: Eh ben, j'aime les deux sexes, quoi.
5: Oui.
2: Et bon, un grand
5: tu aimes, est-ce que tu as des problèmes avec des filles et des garçons?
2: Pardon?
5: Est-ce que tu es une
2: garçon? Donc, attends, je t'entends mal.
14: On ne t'entend plus, hein.
2: Allô?
14: Ok, d'accord. Essaye de le reprendre sur le portable.
8: Voilà, sur le portable, tu m'entends mieux?
14: Voilà, ouais. Et là, c'est bon, ouais.
8: Bon, bah, parfait. Est-ce que quand tu as des relations avec des filles et des garçons ou pas, ou simplement tu es attiré par des filles et des garçons?
2: Eh ben, j'ai des relations avec des filles et des garçons.
8: Carrément, à 17 ans?
2: Ouais.
8: Depuis, au début, tu étais attiré par les garçons?
2: Ouais, parce qu'en fait, à 15 ans, j'avais un copain, je suis restée un an avec.
8: Ouais.
2: Et il m'avait présenté une de ses copines.
8: Ouais.
2: Et puis bon, bah, on avait vu un petit coup, quoi. Puis bon, bah, c'est passé comme ça, en fait. On a tous couché.
8: Elle avait le même âge que toi ou elle était plus âgée?
2: Elle était plus âgée.
8: Et quel âge elle avait?
2: Elle avait 18 ans.
8: 18 ans, toi t'avais quelle âge à cette époque, 16?
2: J'avais 15 ans, moi.
8: 15 ans, ouais, d'accord. Ouais. Et donc, tu t'es retrouvé en fin de compte au cul avec elle?
2: Voilà.
8: Vous avez fait quoi vous êtes
2: On a fait des cunis, enfin, tout ce qui peut se passer avec des nanas, quoi.
8: Ouais.
2: Et puis,
8: non, mais tu l'as... vous avez fait la totale, soupe de langue, machin, vous avez fait des cunilingus.
2: Ouais, tout.
8: Carrément.
2: Ouais, tout.
8: Et t'as trouvé ça bien?
2: Voilà.
8: T'as trouvé ça excitant? Bon, les filles disent souvent, on apprend rien ce soir, c'est vrai que souvent les filles prennent beaucoup de plaisir entre elles, parce qu'elles disent que c'est beaucoup plus...
2: Franchement, je trouve que c'est meilleur avec une fille qu'avec un mec, quoi.
8: Ouais, mais bon, il faut peut-être aussi apprendre aux mecs, je veux dire, les mecs sont pas obligés, c'est pas parce qu'on est des garçons qu'on est censé tout deviner et tout savoir. Je veux dire, si toi t'as la chance de pouvoir... Enfin, si t'as déjà la chance aujourd'hui, à l'âge que t'as, de savoir ce que tu aimes, c'est un peu dommage de penser à proposer un copain sans lui dire « Ouais, tu connais rien, moi j'y connais, je vais te dire comment il faut s'y prendre, parce que chaque fille est différente, mais si toi tu sais... Si tu sais quelles sont les parties qui sont les plus sensibles de ce que t'aimes qu'on te fasse, eh ben, autant faire profiter un garçon pour que ça soit autant plaisant que quand c'est avec une fille.
2: Parce qu'en fait, moi, les mecs, je sais pas, j'ai l'impression qu'ils me donnent pas du plaisir.
8: Qui donne quoi?
2: Qui me donnent pas de mon plaisir.
8: Qui me donnent pas de ton plaisir?
2: Ouais, qui me donnent pas mon plaisir, quoi.
8: C'est-à-dire que tu...
2: J'arrive pas à avoir mon plaisir avec eux.
8: Ouais, mais parce qu'aujourd'hui, t'as 17 ans, t'es avec des gens encore jeunes, mais quand t'auras peut-être plus tard, peut-être que tu tomberas sur un mec avec qui tu vas prendre du plaisir. Les garçons avec qui tu sors, c'est des garçons avec qui tu prends, je sais pas, avec qui t'apprécies d'être dans la journée, ou c'est des mecs comme ça pour qui t'as pas plus d'infinité que ça?
2: Ben, en fait, c'est parce que j'ai pas trop d'infinité, quoi.
8: T'es jamais tombée amoureuse d'un mec?
2: Non, jamais.
8: Réellement, bah oui, mais ça c'est normal, à partir du moment que tu sors, c'est pareil pour les mecs avec des filles, quand il y a des mecs qui disent, ouais, je prends pas mon pied avec des nanas. Si on n'est pas un petit peu amoureux, en tous les cas qu'on n'a pas un peu le béguin, hein, je crois que c'est le mot qu'on peut employer. Le mot béguin n'est pas un mot trop lourd. Je veux dire, tout le monde est d'accord?
10: Ouais.
8: Non, mais le mot béguin, je veux dire, c'est pas le béguin.
6: Ouais, grave.
8: Bah oui, voilà, donc faut que t'aies le béguin.
2: Bah ouais.
8: Donc voilà. Et donc, t'as
23: t'apprécies quand même, alors, donc t'apprécies pas du tout, aujourd'hui, t'apprécies pas du tout d'avoir une relation avec une, avec un garçon, pardon.
10: Voilà.
23: Alors, qu'est-ce que tu, d'abord quand t'es avec une fille, t'es plutôt, est-ce que Cécile t'es avec nous?
10: Ouais, je suis là.
23: T'as déjà eu des relations avec des nanas?
10: Ben non.
23: Ils nous emmènent dans des galères, l'autre de fil d'art, je
12: suis en train de... Mais non, mais panique pas.
23: Ouais, bon. Là, je vous explique pas, je savais pas qu'il fallait passer par, par Montigny Bretonneux pour arriver chez toi, mais bon. C'est pas grave. C'est pas grave. Cécile, toi, t'as jamais eu envie?
10: Non, mais en fait, je trouve ça bizarre parce que souvent les... Enfin, moi, ça m'a jamais attiré ni rien. Mm-hmm. Mais souvent, les nanas qui ont essayé les deux disent que c'est vrai que c'est mieux avec les filles, quoi.
23: Bah, parce que qui connaît mieux le corps d'une fille qu'une fille? Donc, une fille, c'est très bien ce qui peut faire plaisir à une autre, même si, effectivement, on n'est pas toujours... Il y a des filles qui peuvent plus apprécier la hauteur, je sais pas, la

0: mademoiselle, là, la petite, là?
1: Moi?
0: Ouais.
1: C'est Adeline.
0: Adeline. T'es active et passive dans les deux sens. Quand t'es avec une fille, tu fais les deux, quoi.
1: Ouais, ouais.
0: D'accord. Qu'est-ce que tu aimes faire, toi, quand t'es avec une fille? C'est quoi ton...
1: Quand je suis avec une fille, qu'est-ce que j'aime faire?
0: Ouais.
1: C'est bon, en fait...
0: Qu'est-ce que t'apprécies le plus? C'est vraiment le... C'est le fait de les caresses et machin, c'est vraiment de passer à l'acte, du bouffer
1: en fait,
0: la chatte.
1: Hein, plutôt caresse, quoi.
0: Des caresses?
1: Ouais.
0: Mais avec un mec, quand même, il y a des mecs qui savent faire aussi des caresses qu'une nana.
1: Ouais. Mais
0: non, enfin, je sais pas.
1: C'est pas pareil, parce que, je sais pas, ils connaissent le corps de la femme, ouais, mais... la femme, elle le connaît plus que le mec, quoi. Et je sais pas, moi, quand on me caresse, quand une nana me caresse, je trouve ça plus excitant qu'un mec.
0: Mais c'est peut-être le fait de que ça soit une nana qui te fait ces caresses-là que tu trouves ça excitant. Maintenant, est-ce que c'est forcément mieux fait que quand c'est avec un mec, ça, enfin, je sais pas, tu sais ça ou pas?
1: Enfin, moi, j'ai déjà eu des rapports sexuels avec des mecs, hein.
0: Oui.
1: Ça me dégoûte pas, mais je sais pas, c'est... J'éprouve pas le même plaisir qu'avec une nana qu'avec un mec, quoi.
0: Ouais.
2: Je peux dire juste un truc.
0: Ouais.
2: Ouais, Adeline, est-ce que, enfin, les mecs avec qui t'es sortie, est-ce que t'as l'impression qu'ils étaient un peu expérimentés ou, enfin, quel âge ils avaient?
1: Ils avaient, je sais pas, enfin, le plus vieux qu'il avait, il avait 24 ans.
2: Ah oui, quand même.
1: Et je sais pas, j'avais l'impression qu'ils connaissaient.
0: Attends, excuse-moi, là, attends. Fildar, mais tu vois le détour que tu viens de faire pour arriver là?
3: C'est bon, c'est bon.
0: Oh là là là là là là là là. Bon, on arrive pour 3h15 là.
3: Mais non, on arrivait là.
0: Bon, excuse-moi, vous devez continuer, excusez-moi monsieur là. Ouais. Vas-y, Adeline et Cécile.
2: Ouais, Adeline, enfin, je sais pas, un mec de 24 ans, enfin, peut-être que c'était un très mauvais coup, quoi, mais... Enfin, je sais pas, je trouve ça bizarre, ça n'est pas...
0: Ah, t'étais avec un mec de 24 ans, Adeline?
1: Ouais.
0: Et t'es... Et t'as pas du tout pris ton pied?
1: Non, pas du tout.
0: D'accord. Mais oui, mais comme tu dis, t'avais pas d'amour pour ce mec-là.
1: Ouais.
0: Moi, je crois que t'auras beau avoir... même pour un mec... Fais gaffe, putain.
3: C'est pas vrai, tu conduis n'importe comment.
0: Ça, mon appel, j'ai mangé une caisse, là, je te rappelle. Ben non, le mec, il est en vert. Non, mais c'est toi qui te fais un film, tu dreams. Il va nous planter, ce... Non, mais tu vois, à partir du moment que t'as pas envie... À partir du moment que tu fais avec quelqu'un avec qui t'as pas d'amour du tout, c'est forcé que tu prends pas ton pied.
1: Ouais, attends, mais attends, ma mère, elle est en train de me parler.
0: Ah, pardon. Parce que, ah, bah, il y a la mère qui est en train de lui parler maintenant, alors, Adeline, alors.
4: Et à ce propos, d'ailleurs,
0: Max... Elle a dit, c'est là, c'est-à-dire, ma gamine de 17 ans, elle faisait avec des mecs de 24, elle est bi.
4: Max.
0: Oui.
4: J'en profite justement pour... Excusez-moi, les filles.
1: Je suis là.
4: Je m'excuse.
0: Adeline, t'es avec ta mère?
1: Ouais, j'étais avec ma mère, parce qu'elle était en train de gueuler, là.
0: Pourquoi?
1: J'étais en train de... Enfin, parce que je parlais à cette heure-ci, quoi.
0: Et tu dors pas?
1: Non, je dors pas.
0: T'as école demain?
1: Non.
0: Bon. Ouais, donc voilà. Et non, mais c'est très bien comme ça. Je veux dire, maintenant, qu'est-ce que tu te poses comme question? C'est... Enfin, tu veux témoigner comme quoi t'es bi ou... Enfin, à 17 ans, je pense pas qu'on puisse vraiment savoir si on est effectivement plus attiré que par les garçons que par les filles, surtout quand on est dans ce compte-là. Ah, bah ça marche bien, on bouge plus, ouais, mais là...
1: En fait, je sais pas. Je sais pas si je suis réellement une...
0: Non, mais pour l'instant, tu t'éclates, tu fais les deux, tu prends plus de pied à être avec une fille qu'avec un mec,
1: ouais.
0: Mais t'es pas repoussé par les garçons.
1: Non, pas du tout, non.
0: Tu peux demain, tu peux être dans la rue, craquer dans une teuf, tu peux très bien craquer pour un mec.
1: Ouais, ça va pas arriver, quoi.
0: Ça va pas te dégoûter, quoi.
1: Non, pas du tout.
0: D'accord. Donc voilà, donc c'est super, quoi. Je veux dire, qu'est-ce que tu veux que je te dise de plus?
1: Bah, je sais pas, ouais.
0: Bah, t'es démente. J'adore ce que tu fais, moi. Personnellement, j'ai acheté des disques. J'ai préféré le deuxième parce que je trouve qu'il est plus underground. Et on attend tous avec impatience l'album. On a tes deux maxi, on attend l'album. Qu'est-ce que je te dis de plus, Adeline?
1: Bah rien.
0: Bah voilà, à moins que tu veux m'entendre te dire quelque chose, j'écoute.
1: Bah je sais pas, j'en sais rien, voir comment tu trouves ma voix.
0: Pardon?
1: Comment tu trouves ma voix? Bien, quoi.
0: Comment je trouve ta voix?
1: Ouais.
0: Pas mal, non, bien, correct.
1: C'est cool. C'est dommage que j'habite loin parce que je t'aurais fait prendre un pot chez moi, quoi.
0: Ah bah ouais, bah évidemment, là c'est clair, ouais. On t'aurait fait... Mais là, malheureusement, c'est Cécile qui a la chance.
2: Ouais. Non, mais voilà, Lénard.
0: Fan 2. En fin de compte, c'est fan 2 avec Cécile.
2: Fan 2. J'ai rencontré ma star.
0: Cécile voulait rencontrer sa star, Max.
2: Ça va être très sympa, je vais pleurer.
0: Ah, c'est fan 2. Max. Ah ouais, d'accord.
4: Max. Salut, c'est Gaël.
0: Oui.
1: Franchement, la dernière fois, j'avais lu... magazine, je sais plus, FX magazine, je sais plus quoi, XL magazine, voilà.
0: Oui.
1: Et je t'avais vu dedans.
0: Oui.
1: Franchement, c'est pas mal, hein.
0: Ah non, tu t'es trompé de magazine, alors ça
1: non,
0: peut pas être moi. Non, non, parce que
1: quoi,
0: je suis moche, moi. Non, non, ça peut pas être moi.
1: Animateur.
0: Non, tu t'es trompé, non, non, mais oui, mais ça, c'est des photos truquées, ça, c'est des photos où on me met en valeur.

0: Non, non, je suis pas beau, non.
1: Ou alors, dedans, t'as un gros cul, alors.
0: Non, du tout. Non, mais c'est pareil, c'est pas mon cul à moi. J'ai un gros cul, moi. Non, un cul énorme. Non, non, non. Bah, Cécile, elle m'a déjà vu. Hein. Je suis pas beau que j'ai un gros cul.
2: Bah, c'est vrai. Hein. Je suis désolée, les filles, mais c'est vrai, quoi.
0: Mais il est pas beau. Il a un gros cul, Max.
1: Oh là là.
3: Mais non, t'as pas de cul. Oh.
0: Adeline.
1: Oui.
0: Bonne nuit.
1: Ok, bah toi aussi.
0: Faites bon rêve, compte les clitos avant de te coucher.
1: Oh.
0: Bah oui, et puis à très bientôt.
1: Ouais, ok.
0: Allez, bisous, ciao.
1: Ciao.
0: Je sais pas, quand je dis au revoir, je suis au téléphone, j'ai l'impression que je vais couper, c'est moi aussi que je vais raccrocher. Bon, toujours la radio, on est dans la voiture, on est dans Paris, et on est à 3 minutes de chez Cécile, qui est au téléphone également, qui est prête, hein.
2: Je suis prête.
0: Tu t'es fait belle?
2: Bah, si tu veux, j'ai le téléphone dans la main depuis tout à l'heure, donc je suis un peu pas trop libre de mes mouvements, quoi, mais bon.
0: Oh putain, t'aurais pu te dessaper, t'aurais pu te faire belle, là, attention, hein. Fais-moi un truc un peu décontracté, un peu jean basket, là, hein.
2: Oui, bah c'est presque ça, ouais.
0: Bon, ouais, mais fais-moi un truc, un plan de jean basket avec un pull en laine, un truc.
2: Ah ouais.
0: Ah, j'adore ça, moi. Hein? Déchire-moi un peu les... Déchire-moi le regard.
2: Ok.
0: D'accord.
2: D'accord.
0: Pas de problème. Ok, c'est bien.
3: Il n'y a pas de problème, apparemment.
0: Gaël.
3: Oui, 0875000 pour que les gens puissent nous appeler. 3615,
0: Ah, il n'y a plus d'appel, là.
3: Bah, non, mais
0: on n'a plus besoin des gens, on s'en fout.
3: J'ai une petite Betty pour toi, éventuellement, 22 ans.
0: Passe Betty, alors passe Betty.
3: Voilà.
0: Si les gens ne branlent rien, c'est pour ça que maintenant on sort le son, on s'en fout. En fin de compte, on profite de la notoriété pour faire ce qu'on veut, mais on n'en a plus rien à foutre maintenant, puisque les gens, ce qu'ils aiment, c'est nous écouter faire du bruit, on va faire du bruit tout seul, et ils vont se contenter d'écouter, on leur donnera ce qu'on leur donnera. Hein. C'est un petit peu comme quand tu vas au restaurant, quand on est une vingtaine, on ne choisit pas les plats, on t'impose ce que tu dois avoir dans l'assiette. C'est la même chose, maintenant ça va être des formules comme ça la nuit, on va plus s'emmerder à laisser les gens s'exprimer sur cette antenne, ils n'en ont pas le droit. Betty.
4: Yes.
0: Ça va?
4: Super bien.
0: T'as quel âge et t'appelles d'où?
4: J'ai 22 ans, j'appelle de Bordeaux.
0: Enfin, d'accord, qu'est-ce qui t'amène?
4: Bah alors un truc là sur l'autrice d'avant, là, Adeline, mais comment elle se prend trop la tête, déjà,
0: oui.
4: C'est clair, quoi.
0: Bon,
4: stop, parce qu'on va pas épiloguer, parce que ça m'a gavé, quoi. En fait, j'ai appelé parce qu'il m'est arrivé un délire space il y a quelques mois de ça.
0: Ouais.
4: C'est-à-dire que c'était un vendredi, j'étais chez moi, tranquille, célibataire, pas chez mes parents, tac, ça sonne, j'insiste. D'un moment, je me lève, ouvre la fenêtre, je vois un mec en bas. Qu'est-ce que c'est? Un représentant, gaz EDF, un truc comme ça.
0: Mais ça sonne en bas de ton immeuble ou?
4: En bas de mon immeuble, ouais, ouais.
0: Mais ça sonnait pour toi, ton interphone?
4: Ouais, ouais, pour moi.
0: D'accord.
4: Et donc, je me recouche, quoi. Mon lit matin, tranquille. Et puis, tout d'un coup, sans que je me lève, toujours dans mon lit, il y a un mec qui ouvre la porte de mon salon et qui se trouve face à moi.
0: C'est-à-dire que le même mec qui est en bas a réussi à monter?
4: Non, un autre.
0: Un autre?
4: C'était un autre.
0: D'accord.
4: Et donc, bon, ben là, je le regarde, je fais... Hyper calme, qui êtes-vous? Par où vous êtes rentré?
0: Qu'est-ce que t'as dit avant?
4: Qui êtes-vous?
0: Non, mais t'as dit avant, Bercasse?
4: Non, non, mais hyper calme, quoi.
0: Ah, hyper, j'ai compris, Bercasse.
4: Non, parce que j'aurais dû speeder, me dire, putain, un mec chez moi, et
0: bah, bien sûr, en clair, mais tu m'étonnes.
4: Ben non, mais moi, non, j'ai pas speedé.
0: Tu restes zen.
4: Je reste hyper zen. Et là, le mec, il me fait huissier de justice, conduite en état d'ivresse. Je vais fermer la porte, j'arrive. Je mets un peignoir, tac, tac, j'ouvre la porte, j'arrive dans la cuisine, et là, je vois quatre mecs. Et voilà, commissaire priseur, huissier de justice, serrurier, inspecteur machin. Bon, qu'est-ce que je fasse? J'éclate de rire. Je dis quel accueil triomphal, en plus j'avais fait la fête la veille, j'avais les yeux explosés et tout.
0: Ouais, ouais.
4: Et je viens faire une saisie, chez vous. Je dis, ah bon, comment ça? Il dit, ben vous rappelez pas, en avril 96, ta-ta-ta-ta, je fais si, très bien. Attendez, mais vous n'avez pas le droit et tout.
0: T'avais vraiment conduit en état d'ivresse?
4: Ouais, ouais, j'avais déliré, quoi.
0: D'accord. T'as vu combien de grammes d'alcool?
4: Presque un gramme.
0: Un gramme? Oh, c'est pas... Enfin bon, c'est
4: bon.
0: Ouais,
4: c'est
0: par rapport à la loi, mais enfin, c'est
4: non,
0: pas...
4: Non, mais j'avais déliré, je l'avais insulté, j'avais trop déliré, quoi.
0: Ouais.
4: Il m'avait mis en cellule et tout, quand même. Il m'avait mis en garde à vue et tout. Passé en tribunal, enfin... Bon, mais bon, je m'en fais pas trop, quoi. Deux ans après, j'ai eu plusieurs lettres qui sont déjà venues. Je m'inquiétais pas, ils mentaient pas. Et là, ça m'a fait speeder, quoi. Et je commence à dire, mais vous comprenez pas, je suis étudiante, je ne suis pas payée, une somme pareille.
0: Je te coupe deux secondes, parce que Cécile, on est arrivé. Hein.
4: Ouais. Ah ouais, yes.
0: C'est quoi là? Ah, mais hors antenne, alors, hors antenne. Ouais, c'est quoi? Non, vous même pas à l'antenne, c'est quoi le numéro de chez toi? C'est quel? Enfin, je veux dire, c'est quel numéro?
2: Je suis à l'antenne, là, ou pas?
5: Ouais, oui, c'est à l'antenne, ouais.
0: Bon, hors antenne, comme... excuse-moi, hein, Betty, hein. Je suis avec toi, mais je m'occupe de toi. Hein.
4: Ouais, ouais, yes.
0: Yes, yes.
4: Ouais, ouais.
0: Are you alright?
4: Alright.
0: Non, donne-moi ça, le plan, il est pas là, le plan, il est là.
6: Ah, d'accord.
0: Ouais. Ouais. Alors, et le plan, quoi, on peut me donner le numéro?
3: J'arrive.
0: Ah, bon, putain. Allô?
4: Allô? Et la merde dans le tuyau.
5: Non, vas-y, continue.
4: Ouais, je continue.
5: Vas-y.
4: Et ben donc voilà quoi, et donc en fait les mecs ils ont été nice quoi. Ils auraient dû me saisir et ils m'ont pas saisi. Ils m'ont dit vous inquiétez pas, ça va aller, faut aller être dans le public, telle rue.
5: Ah finalement t'as rien eu?
4: J'aurais dû avoir mais non, c'est passé bien quand même.
5: Bah ça va pour toi?
4: Ben ouais ça va. C'est la petite histoire, voilà.
5: Ah bah c'est super.
4: Ouais.
5: C'est magnifique.
4: N'est-ce pas?
0: Oui, Betty.
4: Ouais, mais...
0: Je suis revenu, qu'est-ce que tu fous?
4: Arrêtez de délirer, putain, mais...
0: On s'en fout de la clope, elle en a des clopes, on y va, allez.
7: À l'intérieur.
0: À l'intérieur.
4: Non, j'en ai plus.
0: Elle en a plus.
7: Quoi?
0: On a perdu la clope dans la bagnole, putain, merde. Alors donc...
4: Ça s'est bien fini, quand même.
0: Et donc t'es resté 24 heures en garde à vue?
4: Ah non, mais ça, c'était avant, ça. Non, là, c'était hier.
0: Non, mais ça, c'est donc l'histoire, en fin de compte, c'est que t'es resté 24 heures de garde à vue. Et c'est combien de temps après qu'ils sont venus chez toi?
4: 2 ans. Mais j'ai déjà fait des lettres et tout.
0: Mais t'as pas reçu de lettres? T'as reçu un truc comme quoi t'allais...
4: Mais gavé, mais répondez pas, je te l'ai...
0: Ah d'accord, mais t'as eu une amende? T'as eu une amende?
4: Mais ouais, mais j'ai pris 3 matrimonies avec sursis quand même, hein.
0: T'as eu une amende?
4: Ouais.
0: D'accord.
4: Mais ouais, c'est pour ça qu'ils sont venus, quoi.
0: Bon, et donc, qu'est-ce qui s'est passé? La fin de l'histoire, c'est quoi?
4: Eh ben, c'est que les mecs, ben, ils ont été nice, quoi. Ils m'ont dit, bon, ça va.
0: Ah bah, allez, là, à la fenêtre.
4: Voilà.
0: T'es à la fenêtre? Voilà, allez, à la fenêtre, c'est bien. Ah, tu vas nous ouvrir?
4: Ouais.
0: Oh. Et donc
4: c'est
0: Betty...
4: dur de suivre des histoires à la fois là.
0: C'est là.
4: C'est attends. Dur de suivre des histoires à la fois.
0: Non mais je suis.
4: Je ne doute absolument pas de tes capacités, Max. Enfin.
0: Attends, on ne fait pas parler trop fort parce que là on est. Attends, mais c'est quoi? Attends. Là, on est dans l'immeuble. Attends, on va rentrer. C'est là tout de suite au 3e. Voilà, on va monter. Donc vas-y, finis ton histoire.
4: Et donc ça s'est bien fini quand même. Ils m'ont dit de pas m'inquiéter d'aller là-bas et que ça irait.
0: Mmh. D'accord. On est au premier étage. Hey, attends, mais c'est un coup de gorge ici. On va mourir. Cécile, t'es là? Elle est là? On est où alors? Attends, c'est quelle? C'est où? Attends, j'espère qu'on s'est pas planté. Ah bah t'es là. T'as ton copain? T'as ton copain?
4: Il y a son copain?
0: Non, c'est pas ce qu'on raconte, c'est le copain à fil d'art, ça c'est les portes blindes. Donc on y est. Attends, je vais prendre l'autre téléphone, peut-être que j'entendrai mieux. Et où le téléphone? T'as raccroché là? T'as pas raccroché, oui, je vais te le prendre, voilà. Allô?
4: Allô?
0: Oui.
4: Oui, ça résonne, putain, gavé.
0: Attends,
4: hein.
0: Je vais éteindre le portable.
4: Ouais, tiens, ça résonne. Hein.
0: Ah, voilà, bah là on va avoir de quoi boire et quoi manger, donc on est arrivé chez Cécile.
3: C'est gentil pour nous, je tenais à le préciser.
0: Cool. Donc on va refaire un essai avec le...
5: Avec le HF. Le HF, ok.
4: C'est qui me parle, là hein?
0: Cécile?
4: Non, l'autre, là. Le mec, là.
5: T'as pris le HF, là?
0: Oui, on a pris le HF, là. Est-ce que ça marche?
5: Bah, vas-y. Vas-y, parle.
0: En attendant, pour terminer ton histoire, Betty. Betty!
4: Yes, oui, je suis là.
0: Pour terminer ton histoire.
4: Mais je vais terminer mon histoire.
0: Bon, bah, elle était très bien.
4: Vachement, ouais.
0: On aime beaucoup, donc ça nous a fait beaucoup plaisir. Donc voilà, c'est impeccable. On va s'installer, nous on va être bien, on va finir l'émission chez Cécile, tranquille, peinard.
3: Hein. Oui, puis je pense que tu vas garder le téléphone de Cécile surtout. Hein.
0: Que je vais?
3: Garder le téléphone de Cécile.
0: Ah mais je garde le téléphone de Cécile, hein. On va pas prendre le téléphone. Tu voulais pas qu'on prenne le matos de fun, quoi?
3: Ben non, mais c'était juste une suggestion, c'est pour qu'on puisse t'entendre. C'est
0: oui,
3: tout.
0: Bah y a pas de problème. Hein.
3: Bon alors vous allez manger quoi? Parce que nous on a faim quand
0: non,
3: même.
0: Mais,
3: hein.
0: Alors là Cécile a sorti les petits plats dans les grands puisque nous avons des cookies, du Coca Light. Du pamplemousse, du lion, des croustillants de lune et également du café.
5: Ouais, je fais grève.
0: Bien
5: faire
0: le café. Hein. On a une petite gorgée de café quand même. Regarde la télé, un petit thé. Moi je vais prendre un.
5: Nous on est dans une cave.
0: Moi je vais prendre une choucroute. Moi j'aime faire une choucroute. Donc des choses comme ça quoi.
3: Non, mais c'est bien.
0: Donc on est bien là, moi je suis au 3e étage, domine tout Paris là.
3: Max?
0: Oui.
3: Manu est parti.
0: Il est où Manu?
3: Bah il est parti parce qu'il avait faim.
5: J'ai grève, j'ai faim.
0: Bon bah viens.
3: Ah bah non. Bah, moi je fais quoi dans l'histoire? Vous êtes gentil.
0: Gaël, tu fais l'area, le standard.
3: Et en même temps j'essaie de voir si le HF marche, si le téléphone, j'appelle tous les portables, j'attends c'est ça.
0: Exactement ça.
5: Et en plus tu mets des sons qui font rire.
0: Non mais vous allez chercher. Non mais vous allez chercher.
3: Moi-même, le bruitage. Oui.
0: Et NG va faire, il va faire le, la sécu, le standard.
3: Et peut-être qu'il a mangé,
0: non,
3: NG.
0: Ouais.
5: En même temps, il va jouer au flipper et à la PlayStation.
0: Voilà, exactement. Il va faire la totale. Bon, alors, s'il y a encore des gens qui veulent nous appeler, 0870-5000, 0803-0850, je sais que ça va être dur. On est dans Paris, je suis au téléphone, je suis donc chez Cécile, l'auditrice, qui est déjà venue chez nous. On est allé boire et manger, de quoi boire avec de quoi manger. Donc, si vous voulez venir, peut-être pas venir chez elle, mais si vous voulez passer sur l'antenne, il est quelle heure, là?
5: Là, il est 1h32.
0: 1h32, quand même, que le temps passe vite.
3: Le top, un truc comme
0: donc,
3: ça.
0: Donc, Manu,
5: oui,
0: qu'est-ce que tu veux nous mettre un petit morceau, puis on va se retrouver juste après, en espérant qu'il y a encore des appels pour ça, quand même.
3: Ah, bah, il faut qu'on cale le disque, alors.
5: Non, c'est thérapie, mais le titre, j'arrive pas à lire.
0: Attendez, parlez pas tous en même temps. Ouais. Est-ce que c'est possible d'avoir des rires?
5: Ah, ouais.
0: Allez-y.
5: Attention.
0: Attends, on va mettre la radio, quand même. Elle a même pas mis la radio. Voilà. Elle est en train de mettre des cassettes. Je suis sûr qu'elle est branchée encore sur une autre radio. Vas-y. Oh là là, c'est bon. C'est que ça tue, hein, Manu. Hein.
5: Pardon.
0: Tu tues quand même pas mal. Hein.
5: Ah, t'as vu, il y a ça aussi.
0: Oh c'est là magnifique. Là. Après R, il était dans le. Après R, il était dans les T, dans le tambour. C'est bien.
5: Ouais, bien. Hein.
0: Qu'est-ce que tu pourrais me faire dans. Qu'est-ce que tu pourrais me faire avec la lettre P?
5: Non, attends, il y avait ça aussi. C'est bien ça, non?
0: Pour la première fois.
3: Oui, ça fait
0: la fin. En plus, on est trois, là, on peut faire un truc, là, on pourrait faire un choix, là, Cécile.
3: C'est comment chez Cécile? C'est
0: grand,
3: passer le
0: c'est
3: temps,
0: très grand, on n'a pas eu le temps, on a fait le tour, là, c'est très, très, très, très grand. Voilà. Bah, je te vois à peine, hein. Faites pas trop de bruit quand même, il y a des voisins, il y a des vieux monsieur qui dorment en bas et en haut. Bon, vous allez mettre un disque?
5: On va mettre un disque.
0: Je crois qu'elle a raccroché la bêtise, hein.
5: Ouais.
0: Ah, la dure.
5: Gaëlle.
0: Voilà, elle a raccroché. Même moi, je l'entends. Et c'est. Bien, voilà. Gaëlle.
3: Désolé, j'ai mes réflexes amoindris, j'ai faim.
0: Ah ouais, putain, même moi, je l'ai entendu avant, j'ai entendu le son avant. Donc, on va te mettre un petit peu de musique.
5: Ouais.
0: Hein, petit disque, je sais pas, je vais te dire ouais, et puis j'espère que les gens vont nous appeler quand même pour nous demander de faire 2-3 petites conneries. Au 0870-5000 et 0803-5000. Je suis sûr que Gaël va trouver quand même quelque chose de quoi manger. Mon fils d'art est en train
5: de vous faire sucer.
0: Pardon?
5: Non, rien.
0: Non, mais là, c'est un petit plaisir que c'est fait, donc Manu?
5: Ouais, tout à fait.
3: Oh, puis même Gaël, hein.
0: Busta, hein?
3: Mais même moi, hein.
0: Ah, bon, d'accord, ok. Donc je pense que c'était.
5: Je l'ai converti.
0: Busta Flex.
3: Bon, sinon, t'as l'air content, ton mec.
0: Busta.
5: Hein?
0: Busta ou Busta, on dit?
5: Busta.
0: Hein?
5: Busta.
0: Ah, Busta Flex. D'accord, ouais. Ok.
5: Avec, je fais mon job à plein temps.
0: Ouais. Ce qui n'est pas le cas de tout le monde.
3: Attends, attends.
5: Je vois pas de qui tu parles.
3: Là, on est mal
0: des gens qui sont au chômage.
5: Ah, ok.
0: Voilà.
3: Technique.
0: Donc, si vous voulez nous appeler, on est chez Cécile, hein, quand même, tout le monde la connaît, dans le Star System, inutile de la représenter, mis à part que c'est bon. Elle nous écoute, elle était là, elle écoutait l'antenne, et puis elle s'est dit, comme on avait envie de boire un verre chez quelqu'un, donc on s'est déplacé dans Paris, on est chez elle. Donc tout se passe bien, si vous voulez intervenir, toujours au standard de Fun Radio, 0870-5000 et 0803-0850. Quand même pour vous préciser que pour l'instant, moi j'attends mon petit café, qu'elle est en train de nous préparer des pâtes.
3: Ah non,
5: oh
3: mais
5: non,
3: attends,
5: j'hallucine.
3: Je
5: ne
3: peux pas revenir à 4h du mat' non plus.
0: Et si, on risque de revenir faire 5h, mais je me demanderai à Gaël et à venir parce qu'après j'ai une petite réunion, je voudrais vous parler d'un truc ou deux.
5: Ouais, bah ouais.
0: Assez sérieux, donc je vous
5: bah moi ça ne me dérange pas, je reste là de toute manière.
0: Je vous demanderai d'être patient et bon, Phil Dye s'est fait son petit thé à la. À la mandarine?
3: Je vais
0: goûter à la mandarine.
3: Non, mais attends, moi je bloque. Quoi.
0: Attends, je me prends un petit à la mandarine, je vais goûter.
8: Il y en a qui ont faim!
3: Et le petit personnel,
0: ah,
3: ça, nada.
8: Que dalle.
3: Non, rien!
0: Ah, c'est bon, un petit thé. Ah, mais c'est bien, vous avez raison. Écoute, Gaëlle, va voir
3: quoi?
0: Si dans la machine à café, ils font peut-être thé mandarine.
3: Ouais, bien sûr, j'ai pas de francs. Voilà.
0: Oh, pas de francs? Oh merde, hein, ça c'est vrai que
3: j'ai
0: ça.
3: J'ai rien!
5: Moi j'ai, moi.
0: T'as
5: mais tu me demandes pas, alors je t'en donne pas.
3: T'as deux francs?
5: Ouais.
0: Alors, on va peut-être attaquer là, avec qui? On a peut-être deux, trois trucs à se foutre sous la dent.
3: Non, voilà, avec Aurélien.
0: Aurélien, dis, salut. Aurélien, t'as quel âge? T'appelles d'où?
9: Ben, j'ai 20 ans, j'appelle de Chalon-sur-Saône, voilà.
0: D'où ça?
9: Chalon-sur-Saône.
0: Chalon-sur-Saône, très bien. Nous, on est chez Cécile, on est dans le... C'est quoi le... Dans quel arrondissement?
10: Le 11e.
0: Alors, qu'est-ce qui t'amène, Aurélien?
9: Ben voilà, j'aurais voulu un peu que qu'il me décrive d'abord un peu Cécile, quoi.
0: Bah que je vous décrive Cécile.
9: Un peu, c'est mignonne.
0: Ben Cécile, on va compte tout à l'heure, on déconne, on se dit tiens, on va faire un striptease. Deux secondes après, elle était partie à moitié à poil. On m'a dit mais non, on est là pour plaisanter. Puis elle était là.
9: Ouh. Que je voulais te demander aussi.
0: Je vais faire des pâtes. Et puis
10: je veux des pâtes, je veux des pâtes, je veux des pâtes. Et puis finalement, on lui dit non, non, mais on déconne. Bah, Cécile est. Elle doit faire 1m85. Blonde, cheveux longs. Non, elle est extrêmement bien foutue. Hein. Ça, faut lui reconnaître. Oh!
11: Ouais, ouais.
10: Bon, alors, parce que je suis venu avec des potes quand même, merde. Non, non, attends. Cécile, elle le sait. Non, elle est extrêmement bien foutue, elle doit le savoir. Et qu'est-ce qu'elle bouffe alors, grave. Ah, tu bouffes beaucoup ou pas? Elle mange bien, mais elle a la ligne, hein, ça, c'est clair. Elle est extrêmement bien foutue. Non, c'est pas pour la gêner de lui dire devant elle, mais elle est extrêmement bien foutue. Très belle fille, hein. Attention, elle est bon maquée depuis peu. On a pu vivre peut-être une belle histoire d'amour tous les deux. Elle savait pas, elle le savait pas, je le savais pas. Donc maintenant, c'est trop tard, c'est fini. Et en plus, on a appris aujourd'hui qu'elle faisait ses études à Neuilly. Ce qui est plutôt dommage. Donc, qu'est-ce qu'on pourrait te dire d'autre? Voilà, t'as quel âge? 22, c'est ça aujourd'hui? 22 ans en plus, donc tu vois, c'est tout à fait dans ma cible.
11: Mm-hmm.
10: Mais bon, voilà. Elle s'est dit, enfin, on a discuté un petit peu, elle m'a dit non, moi je peux pas travailler avec des mecs qui vivent la nuit, qui travaillent dans la techno, etc., etc. Donc tant pis quoi. Je vais essayer de me reconvertir dans le rock dans le samedi après-midi, dans l'après-midi. Elle préfère des mecs qui sont dans le rock dans l'après-midi que dans la techno la nuit. Donc voilà, quoi, un appartement plutôt sympa, il paraît qu'elle a internet.
12: Non,
10: non, mais qui sait, pourquoi t'as dit Phil Dark, elle avait internet? C'est lui qui a dit ça, Non, ce qui est très bizarre, c'est qu'elle allume des bougies alors qu'elle allume les lumières en même temps. Donc si tu pouvais éteindre peut-être la lumière et qu'on fasse une ambiance bougie. Bah ouais, alors, au moins là, voilà, laisse que... Bah non, oh, Fulda, il connaît... Bon, oh là là là là là là là là. Ah, tu peux tamiser? On peut tamiser et tout.
11: Ah, bah carrément, mec, justement.
10: Ah, mais carrément, alors voilà, voilà, voilà. Éteins, voilà. Oh là là, il faut éteindre là-bas aussi. Qu'on se fasse une petite ambiance, là. Là, maintenant, il y a une ambiance bougie, là. Quoi? Ouais. Voilà, ça, c'est bien, ça, c'est sympa, j'aime bien cette ambiance un petit peu... C'est très jaunâtre, c'est bien, j'aime beaucoup. Qu'est-ce que tu veux savoir d'autre, Aurélien?
11: Ouais, mec, je voulais savoir que, justement, comme c'est un peu tamisé, l'ambiance, là, si on peut pas chauffer, justement, l'ambiance, c'est un petit striptease, quoi, histoire de...
10: Je sais pas si Aurélien acceptera de nous faire un striptease, là.
11: Hein. Ah, je sais pas, ça peut être chaud.
10: Cécile, est-ce que tu as accès à ça, c'est pour Aurélien? Non. Pas de problème.
11: Pas de problème, nickel.
10: Bon, alors, je vais regarder les CD, je vais voir ce qu'elle a en proposition.
11: Le bon vieux de vos coqueurs.
10: Bon, alors, attention, elle m'a dit que là, il fallait surtout pas aller voir là-dedans. Oh, il y a des trucs sympas, si, si, attends, il y a beaucoup de choses que je ne connais pas, qui pourraient peut-être m'intéresser. Body Count, à mon avis, pour un striptease, ça va pas le faire, NTM,
3: oh, si, c'est
10: authentique
3: bien.
10: Non plus, pardon.
5: Si, NTM, NTM.
10: Beastie Boys.
3: Oh oui. Oh, dis donc.
10: Très rap, non, rock, un peu de tout, assez diversifié, je vois l'album des Smashing Pumpkins, le dernier, d'ailleurs, il y en a le prochain qui arrive bientôt. Bah oui, au mois d'avril, mai, là. Monsieur Music est là, quand même. En plus, t'as la... oh là là, alors là, il y a des Stephen King. Donc on a beaucoup de temps, qu'est-ce qu'on a comme point commun? C'est qu'on a beaucoup de points communs, Cécile. Hein, ah bah oui, Stephen King, la musique, là, on a les mêmes goûts. Hein. Je crois qu'on est passé à côté d'une belle histoire d'amour, c'est dommage, là, parce que là, voilà, c'est dommage, là. Qu'est-ce qu'on pourrait? Jacques Brel en cassette pour faire un striptease, ça peut peut-être pas le faire.
11: On peut trop.
10: Jacques Brel avec du souffle, non, pas trop. Qu'est-ce qu'on pourrait mettre? Ah, moi, je demande, attends, je propose un truc. Fildar va retourner à la radio.
5: On est d'accord.
10: De Joe Cooker. Gaël. Non, ah bah oui, Manu.
5: Ouais.
10: Toi t'es blindé de fric, tu prends un taxi, tu viens nous ramener le Joe Cooker.
5: Bon, y a pas de problème.
10: Non, non, non, non.
3: Ouais, puis moi à la réa, et là vous êtes pas dans la merde. Hein.
10: Ah oui, là ça va devenir un petit peu compliqué.
5: Tu veux que je le mette d'ici?
10: Pardon?
5: Tu veux que je le mette d'ici?
10: Ah bah oui, tu peux le mettre ici.
5: Ah, il est où dans tout ton bordel, s'il te plaît?
10: Alors, c'est dans un des CD, mais je sais pas si elle va vraiment le faire, hein, striptease. Hein. Ah, elle le fera pas, elle le fera pas. Non, elle le fera pas, elle le fera pas. Voilà.
5: Bon, bah, que je cherche pas pour rien, quoi.
10: Ah, mais non, on va regarder, on va commenter ce qu'on va voir, quoi.
3: Bien sûr, je vais en profiter pour relancer.
10: On verra celui qui tire... enfin, on va faire un jeu d'enfer. C'est celui qui aura la gaule le moins rapidement possible.
5: Waouh.
3: C'est le chef.
5: Et après, tu fais celui qui éjacule le plus loin, non?
10: Moi, je suis sûr de perdre. Quoi? Qu'est-ce qu'il dit? Qu'est-ce qu'elle a dit que quoi?
3: On vous dérange?
10: Elle nous compare à une équipe de foot.
5: Sinon t'es costaud comme mec?
10: Ouais, je sais pas. Donc non mais sinon c'est moi qui vais le faire le striptease. Hein.
5: Ah, on ouais. A bien fait de rester là, Gaël.
10: Aurélien,
11: c'est moins chaud, ça peut être marrant aussi.
10: C'est moins chaud, dis donc. Et au bol mec sous, tout ça. Non mais ce que je vais faire c'est que maintenant dans la nuit, pour 200 balles, je me déplace dans Paris avec Fildar et peut-être avec Gaël, un jour on changera.
3: Pour 200 balles, je fais la pute.
10: Et pour 200 balles, on se déplace, on va faire des striptease live chez les gens.
3: Attends, on cherche.
11: D'argent,
3: On les a, 200, c'est bon, ce que tu m'as donné cet après-midi.
10: C'est vrai, je te l'ai donné, là.
3: Là, là, tu peux me faire trois striptease d'affilée.
10: Putain.
5: 500, tu fais quoi,
10: Gaël? Aurélien, qu'est-ce qu'on pourrait faire? Aurélien, ça va être dur, parce qu'au niveau musique, on n'est pas tellement gâté.
11: Ouais. Il y a bien Joe Cocker qui traîne.
10: Pardon?
11: Il y a bien Joe Cocker qui traîne.
10: Ah, Joe Cocker, non, faudrait que Phil, faudrait que...
5: Mais je le trouve pas!
10: Radio, pardon?
5: Je le trouve pas!
10: Non, mais c'est sur un CD enregistré, donc déjà, c'est dans le bureau, c'est, dans
5: oh
10: le placard en bas.
5: Bon.
10: Et c'est sur la plage 15 d'un truc, donc, et c'est sur le, à l'intérieur,
5: pour Gaël.
3: Moi, je fais standard, hein.
5: Oh là là!
10: C'est vrai qu'en plus, les autres, ils font pas attention, mais ils sont en train de parler derrière.
5: Bon, bah, je vais le chercher, hein. Je vais le chercher.
10: D'accord, va le chercher, ouais. Voilà. Là, elle veut me foutre dans son lit déjà, la Cécile. Elle perd pas de temps, hein. Elle m'a bien compris. Elle est en train de faire genre, le max, on le fout dans... Il y a un autre téléphone dans ma chambre. Hein, on le fout là-bas, comme ça, on sera tranquille. Comme ça, à un moment donné, moi, bon, vous oubliez de le ramener. Comme ça, vous êtes dans la voiture, vous avez oublié quelque chose. Moi, je m'en occupe. Comme de toute façon, je travaille à Neuilly, je vous le ramène le lendemain. Hein. Elle est pas con, là, Cécile, elle est pas con. Ceci dit, Cécile, vu que toi, tu travailles à Neuilly, moi, je peux très bien finir la nuit avec toi. Comme ça, on trouve bien tout honneur. Eux, ils se démerdent, ils prennent un taxi, ils se démerdent. Et comme ça, moi, demain, je t'emmène au bahut. Ah. Mais non, mais attends, copain, comme ça, copain, animateur, auditrice, allongé dans le lit, je l'ai déjà fait, tranquille,
11: on y croit.
10: Juste discuter. Mais alors?
11: Ouais.
10: Et alors?
11: Toi qui es chaud en ce moment, qui a envie.
10: Mais j'ai chaud, mais je le ferai pas, déjà, les maquets, et puis voilà. Puis,
11: ah, les maquets, c'est pas drôle.
10: C'est tout. On s'écoute une bonne cassette de Brel, là, et puis c'est bon, l'affaire est dans le sac. Bon, Aurélien, qu'est-ce que tu veux que je te dise d'autre?
11: Non, c'était pas, c'était surtout pour ça, quoi, tu vois.
10: Ouais.
11: Mon vieux plan de striptease.
10: Ça t'excite pas quelque part que, comme ça, on se retrouve chez des nanas, non?
11: Bah, si, légèrement, c'est pour
10: hein,
11: ça.
10: Hein, c'est, comment on réagit de l'autre côté de la radio? On trouve ça sympa, on trouve ça dégueulasse, on trouve ça excitant?
11: Non, ouais, sympa, excitant, on a envie d'y être un peu, quoi.
10: On a envie d'y être un peu, hein.
11: Voilà.
10: On est bien, je déclare une femme qui à la mandarine. Le mousse. Moi, je veux bien du café, ouais, un petit café, mais pas un petit café, attendez. Ah non, c'est trop gros, là, c'est trop lourd. Moi, je veux une petite tasse comme ça. Moi, je veux une petite tasse, pas trop, point trop non faux, quand même, Cécile. Hein. Comme tu connais, tu devrais me connaître, quand même. Hein?
11: Explique-moi, bon. Moi, la décoration chez Cécile, hein, qu'on fâche un peu, qu'on fiche.
10: Bah, écoute, alors, y a des... Non, c'est joli, non, c'est dans un... Non, c'est... On a les mêmes goûts, en fin de compte, c'est con, quand on se serait mis ensemble, on aurait pas eu besoin de trop acheter de... Bah écoute, putain, mais je vends ma cam. Mais non, je vends ma cam, c'est tout. Moi, je vois qu'on a les mêmes goûts, c'est tout. On a des murs de chaque côté de la pièce, blanc. Les CD sont posés sur des étagères.
5: En parlant de CD, je l'ai trouvé, mais il se cale pas. Hein.
10: Oh, il se cale pas le CD. Le CD qu'on n'est pas là sur le CD1, mais en plus, ça se cache. C'est plage 15, il y a instru, il y a marqué instru.
5: Oui, je sais, je l'ai trouvé le CD.
10: Alors, plage 15.
5: Ouais. Bah ouais, plage 15, ouais, je sais.
10: Qu'ils le mettent dans un boîtier.
5: Non, sans déconner, sans déconner.
10: Oh là là, il est naze, le mec.
11: Mais ça, c'est le matos de
10: fou. Gaël.
3: Ouais.
10: Prends ces trucs en main, c'est toi, tu peux le faire.
3: Non, mais c'est clair, le CD, on l'a trouvé, mais
5: il se fait.
10: Regardez, les amoureux sont toujours d'accord l'un avec l'autre. C'est marrant, ces deux-là, dès qu'on les laisse tranquilles, deux minutes.
3: Non, mais la force.
10: Aurélien, t'as jamais remarqué ça?
11: De quoi?
10: Là, dès qu'on se fait la douce, toujours la Manu, la Manu, elle est toujours derrière la Gaël, et la Gaël est toujours là. Mais non, Manu, il y est pour rien, putain, Gaël. Eh oh,
11: mais écoute, on a compris qu'ils étaient ensemble, c'est bon, faut que
10: tu... Non, mais ils sont pas ensemble, mais je suis sûr qu'ils ont fricoté pendant qu'on n'est pas là.
11: Ouais.
3: Je sais.
10: Quand il y a plus, on a une fille d'ail, ça lance dans le canapé, c'est quoi qu'on fait, ferme les yeux, il dream, il est en train de dreamer, le gamin. Il n'en peut plus, hein. Enfin, déconner, il est en train de se carrer le cul. Il se caresse le cul devant la Cécile qui regarde ça, elle est toute contente, elle est là.
5: Il se cale pas.
10: Mets-toi à côté de lui. Je suis sûr qu'on va maquer un coup.
3: On a qu'à faire l'instru avec la bouche.
10: Olive,
5: il cale pas.
10: Bon, on va chercher la caméra, on va filmer ce qui va se passer. On aurait dû filmer ce soir, oh là là. Voilà. Ça y est, le fil d'ail, il faut qu'on lui mette de la chair dans le cul, putain, avec la bougie. Sans déconner. Bon, Aurélien.
11: Oui.
10: Bon, apparemment, Manu peut pas caler.
5: Si, mais je crois que c'était la place 14, pas la place 15.
10: Non, mais tu peux pas faire un massage, ou un... Oh, attends, je me ferais bien masser. Oh. Ah. Cécile, écoute pour toi. Cécile, écoute. Attends. Oh. Oh, Cécile, elle fait rien du tout, là. Alors là...
5: C'était bien la peine que je me casse les couilles à trouver le CD, hein.
10: Non, mais là, c'est le cas de le dire. T'entends?
11: Pour la chauffer, mec.
5: Ouais,
10: pour la chauffer, bon, viens-y, je te casse les fesses. Elle voudra jamais. Hein.
11: Tu t'es misé au moins l'ambiance?
10: Bon, bah, fil d'art, t'es pas loin. Ça. Il va se prendre une claque, le fil d'art. Ça va être violent. Hein. Bon, c'est pas grave, fil d'art, montre-lui. Bon, il est en train de la... Il est avec un... il est en train de la chauffer avec un thé pamplemousse. Oh là là là là là là, il commence à la chauffer grave, il est en train de la fricoter. Enfin, je vous vois bien ensemble, mine de rien. Mettez-vous côte à côte. C'est la même taille. Voilà, elle est un peu trop bien pour toi, Fildar. Hein. Parce que quand on va chambé, chambé, quand même, là, on a mis la barre un peu haute.
5: Bon, elle le fait ou pas, alors?
10: Bah non, elle fait rien, là, pour l'instant. Là, non, elle fait rien. Pff.
11: Petite joueuse, quoi.
10: Ah ouais, là, là, petite joueuse. Là, ouais, non, là, là, là. Ah, bah, là pff, non, là, elle fait pas. Bon, bon, Oli... Manu.
5: Ouais.
10: T'as fait du bon travail avec elle, vous avez trouvé le truc. Bravo. On peut applaudir.
5: Magnifique.
3: Il n'y en a qu'un seul qui applaudit, c'est dégueulasse.
5: C'est pas grave, je me débrouille.
10: Non, c'est bien.
3: Ah ouais, c'est mieux.
10: Voilà. Je vais te débrouiller. T'as vu avec ces petits applaudis. T'as vu Aurélien comme il travaille mon petit café. Je vais goûter mon petit café. Manu, c'est ta chance, profite-en.
5: Entre parenthèses, c'était pas la plage 15, c'était la 14. C'est pour ça que je galérais, mais c'est pas grave.
10: Ah ouais, d'accord, toi t'as pas regardé là. Bon, Aurélien,
11: oui.
10: Qu'est-ce qu'on fait là?
11: Bah, je sais pas, me fous.
10: Bah, moi non plus, alors. Gaël, est-ce que t'as quelque chose d'autre encore?
3: Ça arrive.
10: Hein?
11: Fièvre.
3: Bon, ça arrive.
10: Gardons Aurélien et accueillons Yves.
5: Non, elle n'a pas dit Yves, elle a dit ça arrive.
3: Et ça arrive.
10: Est-ce qu'on a le retour, on a tout? Mmh. Moi, je bois mon petit café, il va se faire un troisième petit thé, le fil d'air.
11: Oui, il est bon le café, mec.
10: Hein?
11: Il est bon le café au moins?
10: Oui, il est bon. Elle sait bien tout faire, elle.
11: Ouais, tout est à l'ombre.
10: Non, mais je démerde. Non, mais elle est. Oh là là. Il y a un thé à la menthe, putain. C'est de la tisane, ça. Mais ça se tise, oh l'autre, ça se fout sous le nez, ça, vas-y, prends-moi un petit rail de thé, là.
3: Ok, on accueille Axel.
10: Oui, bonsoir, Axel.
13: Ben, bonsoir.
10: Bonsoir, t'as quel âge,
13: Axel? Bonsoir, France.
10: Salut, c'est qui?
13: Fuchs.
10: Fuchs.
13: Hum?
10: Fuchs.
13: Ouais, quand même.
10: Bah, qu'est-ce que tu veux?
13: Ouais, je sais pas, donc j'appelle, donc je me suis dit, quand même, je vais passer à l'antenne.
10: Ok, d'accord, donc lui, au plus qu'à ce qu'il donc salut. J'appelle à l'antenne, donc peut-être qu'est-ce que t'as à dire? Me disons, j'appelle pour passer à l'antenne. Pour dire quoi?
13: Quelle heure est-il?
10: Quelle heure il est? Ça, c'est une bonne question. C'est vrai que c'est important d'appeler la radio pour savoir quelle heure il est 2h05. Okay. Attends, je vous signale au passage que Cécile nous fout dehors dans 4 minutes.
3: Ouais!
10: Bah, parce qu'elle a dit qu'à 2h, elle nous foutait dehors parce que demain, elle avait école.
5: Oh,
10: demain, elle a école.
5: C'est nul.
10: Demain, la classe. On se dit, on a du boulot, Olivier, après. Bon, alors. Qu'est-ce que tu veux, Alexandre?
3: Axel.
10: Qu'est-ce que tu veux?
13: Oh, bah, pas grand-chose.
10: Ah, d'accord. Donc, oh là, Gaël, un blâme, déjà, pour commencer.
3: Mais non, mais c'est Axel. En théorie, Axel, je comprends pas.
10: Non, mais
3: Axel, t'es viré.
10: Non, mais avec manière, bon, bah. Ah, c'est le gamin, là, de Gérard.
3: Ah, hein? Oui.
10: Gérard?
14: Non, attends, c'est bon, je commence pas à parler comme ça.
10: C'est Gérard?
14: Hein?
10: Qu'est-ce que tu veux?
14: Bon, ben, moi, je sais pas, on m'a dit que ça, c'est avec Bretagne, donc bon, ben, moi, je passe, hein.
10: Oh, putain. Attends, mais j'ai envie de vérifier. Appelle-moi le vrai Gérard pour voir si c'est le vrai. Gaël?
3: Je l'appelle. Bah oui, non, je...
10: Ah, génial.
3: Je suis là.
14: Arrête, c'est bon.
10: Attention, on va appeler, on va voir si Gérard, on va voir, parce que Gérard est en train de nous écouter sûrement. J'ai envie de vérifier si c'est le vrai Gérard.
3: Ok.
10: J'ai un doute.
11: Qu'hésite à quand on pige pour savoir si c'est le vrai.
14: Non, attends. Parce que des contre-pied, j'aime pas trop. Hein.
10: Il nous a déjà eu celui-là, le petit jeune, si c'est pas le vrai Gérard.
13: Quand même.
10: Alors on essaie d'appeler Gérard quand même. Qu'est-ce qu'il faut?
3: Bah écoute, ça sonne.
10: Ça sonne, Gérard, si tu nous écoutes, bien sûr.
15: Oh
10: Sandy?
15: Oui.
10: C'est Max, est-ce que tu peux me passer Gérard? On est en direct, s'il te plaît.
15: Là, il est en train de dormir, là.
10: Bah réveille-le, c'est important.
13: Sandy.
15: Ouais, bah, je sais pas, je vais essayer de le réveiller.
10: D'accord, réveille-le en direct, vas-y. On est en direct à la radio, alors dis-lui qu'on est en direct à la radio. Hein.
11: Oh, les odeurs du réveil.
10: Gérard travaille comme un fou, et il couche, il s'endort vers 2h et puis il se réveille vers 17h.
15: Non, là, je peux pas, il est en train de dormir.
10: Non, mais vas-y, réveille-le en direct, ça va être fort.
15: Mais je peux pas, il dort profondément.
10: Réveille-le, vas-y. Appelle-le, dis-lui Gérard.
15: C'est ce que je fais. Hein.
10: Vas-y, mais dis, je t'entends pas le faire, vas-y.
14: Oh, Gérard, tu travailles un petit peu.
10: Tais-toi, on n'entendra rien.
13: Ok.
15: Gérard. Vas-y. Non, je peux pas, il dort.
5: Oh là là.
10: Mais lui, un coup de Casimir, et pas que t'as un Casimir, mais lui, un coup de Casimir sur la gueule. Vas-y, Sandy, mets-lui un coup de Casimir sur la gueule.
15: Non, dis-toi, ça ne touche pas mon Casimir.
10: Hein?
15: Il touche pas à mon Casimir. Hein.
10: Ah, on touche pas ton Casimir.
15: Ah non, bon. Attends, on n'y touche pas.
10: Bon, ah bah avec ta belle main là, mets-lui une claque, mets-lui un petit truc. Réveille-le.
15: Mais je peux pas le réveiller, il dort trop.
10: Dis-lui que c'est extrêmement important.
15: C'est rare.
10: Vas-y, chut, écoute. Vas-y.
15: C'est rare. Non, il dort.
10: Il dort?
15: Ouais.
10: Bon, bah, Sandy.
16: Une claque.
10: Parce que...
15: Non, pas une claque.
10: Donc, je suis sûr que le Gérard qu'on a à l'antenne, c'est le vrai Gérard, alors.
15: Non, c'est pas possible parce qu'il dort là.
3: Max,
10: bah, attends. Ouais.
3: Je propose justement que Sandy puisse mettre son portable sur l'oreille de GG et que tu lui parles.
10: Alors, mets le combiné, Sandy.
15: Oui.
10: Tu mets le combiné de téléphone sur les oreilles de Gérard et je vais lui parler, d'accord?
15: D'accord.
10: Vas-y, mets-lui. C'est bon? Gérard, c'est Max à l'appareil. On est en direct sur Fun Radio. Il faut que tu travailles, Gérard, s'il te plaît, réveille-toi. Gérard. Gérard.
15: Tu peux réveiller, là.
10: C'est mortel. Gérard. Sandy.
15: Ah, il s'est caché sous la couette, là.
10: Vas-y, remets le téléphone. Remets-lui le téléphone. Vas-y, Gérard.
15: Ah, là, il est en train de s'énerver, là.
10: Gérard. Oh, il est sous la couette, Gérard. Gérard.
15: Voilà, il a pris la couette.
10: Vrai, Gérard. Réveille-le.
3: Moi,
15: mais t'es en pile dans la couette, tu veux plus que je sorte de la couette, là.
10: Non, mais là, il le fait exprès, Sandy.
17: Et t'as voulu te venger de ta mère qui ne supporte pas déjà que tu travailles en tant que serveuse. Alors, donc là, tu l'as appelé avec ma complicité en lui disant que t'arrêtais ce boulot-là pour avoir rencontré un autre monsieur.
15: Oui.
17: À savoir moi, pour faire des photos de charme. Et ta mère a pété un câble et t'es censée déjà être rentrée à la maison depuis au moins une heure. Donc on va la rappeler. Voilà. Okay. On va encore la taquiner encore un petit peu. Donc tu vas lui dire que la séance photo est terminée et que t'es amenée à rentrer. Hein.
15: D'accord, ça marche.
17: Mais que tu es toujours dans les parages.
15: D'accord.
17: On y va?
15: Ouais,
17: allez, c'est parti. On l'appelle en direct sur Fun. Patricia, la maman de Vanessa, pour la deuxième partie du canular. Ça sonne.
18: Oui, allô?
19: Oui, c'est moi.
18: Oui.
19: Ça y est, t'es calmée, là?
18: Bah, y a de quoi?
19: Bon, écoute, on vient de finir. Hein, ça y est, c'est fini, tu vois. C'était pas si grave que ça. Là, je viens de finir. J'ai fait quelques photos, et puis voilà.
18: T'as fait des photos en quoi?
19: Photos de sous-vêtements. J'étais pas nue.
18: T'étais pas nue?
19: Moi, j'étais pas nue.
18: Mais qui c'est qui était nu?
19: Mais il y avait des hommes autour de moi et ils étaient un peu dénudés, voilà, mais rien de grave, t'inquiète pas. Non, ils m'ont pas touché, on a fait quelques poses sexy, mais il y avait rien de...
18: Qu'est-ce que t'as fait par des poses sexy?
19: Bon, écoute, là on a fini les photos, hein. Je vais choisir les photos en fait qui nous plaisent le plus, hein. Et je vais rentrer à la maison et ils vont m'accompagner, ils vont venir à la maison, comme ça tu pourras discuter avec eux et tu verras que ça a quelque chose de mal.
18: Mais tu te rends pas compte quand même qu'il y a quand même des hommes nus?
19: Mais attends, comme si je n'avais jamais vu dans ma vie des hommes nus. Écoute, c'est n'importe quoi.
18: Mais là, c'est des photos. C'est pas des pour moi, c'est pas des photos de charme. C'est des photos pornographiques.
19: Mais je vais te dire avec des...
18: Même si toi tu n'es pas nu, l'autre personne est nue.
19: Mais écoute, mais pour être même sincère avec toi, c'était pas déplaisant. Et c'était tu m'entourais, je suis fière. J'ai fière de montrer que... Et je vais te dire, là, j'ai les photos devant moi, elles sont magnifiques.
17: Vanessa?
19: Oui?
17: On va tourner dans 2 minutes. Hein. Je vais demander à tous les techniciens de se préparer, les caméramans, et on va demander aux comédiens de s'installer, Jean-Guigui. On va y aller dans 2 minutes.
19: J'arrive.
17: On va tourner la scène. On va tourner la scène. Dans 2 minutes, on tourne la scène.
19: C'est une petite vidéo, c'est rien, t'inquiète pas.
18: Mais c'est pour... de quoi?
19: Mais c'est pour me faire de la pub, maman. Écoute, si je veux faire connaître, il faut que j'assure.
18: Mais ça va pas, non? Mais ça va pas? Tu vois pas qu'ils sont en train de te faire tourner un film porno?
19: Mais non, t'inquiète pas. Je serai en sous-vêtements, il n'y a pas de souci.
17: Allez, ça. On va bientôt y aller. Hein. Je demande à toute l'équipe de se préparer, la rédaction en chef, la script. On va tourner la première chaîne, les cochons de Beson à Saint-Tropez. Hein.
19: Mais je vais arriver, t'inquiète pas.
18: Mais c'est pas Besançon!
19: On est tout près de la place. Je suis tout près de la maison, t'inquiète pas, je suis pas loin.
18: Tu veux que je vienne ou quoi? Tu veux que je débarque? Je te préviens, c'est une fois, je vais chercher ton oncle, je vais chercher mon frère, je vais chercher n'importe qui, on travaille dans la maison.
17: Attention, on va tourner là. Hein.
19: Écoute, mais t'inquiète pas.
18: Ça ne tourne pas, ce film.
19: Maman, c'est une petite pub.
18: Je ne veux pas le savoir. Mais t'es en train de faire quoi là?
19: Mais je fais rien.
18: C'est quoi ce bruit là?
19: Mais c'est rien, c'est une scène qui est en train de tourner, c'est rien.
18: Mais bah ne pas, mais c'est du porno!
16: Attention Christophe, bouge plus tes fesses là.
18: Oui, nous d'une pipe. Mais je savais pas à qui pour
16: aller. Coupez. Vanessa, attention, t'es dans le champ là.
18: Excuse-moi. Oh. Maman. Mais c'est rien, c'est pas. C'est une scène qu'ils sont en train de tourner avant la mienne. Ils sont en train de chauffer un peu les choses, t'inquiète pas. Mais ça va pas, non.
16: Bon, Paul, tu vas rentrer, Paul?
18: Écoute, tu voulais que je change de métier, hein?
16: Ok.
18: Fallait me laisser faire le métier que je voulais.
20: Mais papa, c'est dans ce métier-là?
18: Eh ben, fallait accepter celui de serveuse. Écoute, c'est un métier qui me plaisait. J'ai été prête pour toi de le quitter. Là que je retrouve quelque chose qui me plaît, tu veux de nouveau me faire arrêter.
16: Bon, Vanessa, tu vas enlever ton peignoir.
20: Où tu étais en place de serveuse parce que tout le monde te tripotait.
18: Tout le monde me tripotait, mais arrête!
16: Vanessa!
18: Oui.
16: Tu vas enlever ton peignoir, là, tu vas nous montrer ton screen, hein, puis on va y aller.
18: D'accord,
16: hein.
18: J'arrive.
16: On y va. Cunu.
18: Maman, s'il te plaît, j'en ai pas pour longtemps. Attends deux minutes.
20: C'est quoi le portail? Elle est tombée dans quoi? Mais elle est tombée dans quoi?
17: Allô, madame? Rassurez-vous, tout va bien, hein.
20: Non, ça va pas bien du tout, là.
17: C'est Jean Guigui, hein, le rédacteur en chef des Trois Cuisses, hein.
20: Oui, c'est ça, Jean Guigui, oui. Mais vous êtes en train de faire quoi, là?
17: Ah, bah non.
20: Vous êtes une porno, là?
17: Bah non, bah pas du tout, madame. C'est un documentaire.
20: Un documentaire, mais y a pas le tricône, là, hein?
17: Là, c'est un documentaire pour l'entreprise, là, pour la société des Trois Cuisses.
20: Oui, la société des Trois Cuisses, oui. Ça se trouve où, cette société des Trois Cuisses, là?
17: C'est pour le séminaire, là, madame. On est en train de tourner des scènes pour le séminaire, hein.
20: Séminaire.
17: Attendez, excuse-moi, madame, parce que là, je vais être obligé.
16: Coupé, bien joué, Vanessa, elle est bonne, hein.
17: On peut applaudir Vanessa, c'était quand même sa première scène, hein.
20: Merci,
17: ouais. Bravo. Elle est à l'aise.
20: C'est pas possible.
17: Je vous la repasse, hein. Bravo, votre fille est rentrée dans le showbiz, ça y est.
20: Ça y est, oui, dans le showbiz.
18: Oui, maman.
20: Oui.
18: Oui, écoute, c'était génial.
20: Mais ça fait quoi?
18: Mais j'ai pris mon pied, écoute, on a tourné une scène et c'était dément. Tu peux pas savoir comme c'était dément.
20: T'as pris son pied. Toi, ça se prostitue maintenant.
17: Mais non,
18: mais
17: je
18: me prostitue pas.
17: Attendez, hein, madame, attendez, Vanessa, on va ouvrir champagne, écoutez. Ouais, champagne.
18: Alors, maman, dommage que tu sois pas là parce que tu boirais une coupe avec nous. C'est génial.
17: On va trinquer après, hein. Je pense qu'on va trinquer, on va. Hein.
18: Écoute, maman, on amène une bouteille de champagne et tu verras qu'ils sont pas si méchants que ça.
20: Mais tu me fais quoi?
18: Bah allez, reste calme.
17: Allez, on trinque. Allez, ouais. J'ai ouvert une deuxième bouteille de champagne.
21: Allez.
17: Ah, il est frais. Hein.
21: Il est frais.
17: Bon, on va passer chez vous, madame, et puis on va fêter ça à la maison.
20: C'est ça, amenez-vous.
17: Ah ben.
20: Amenez-vous. Moi aussi, je vais trinquer avec vous.
17: Ah, dis donc, pourquoi vous venez pas nous rejoindre?
20: C'est ça. Alors déplacez-vous un petit peu. Même petit peu à la maison.
17: On arrive là?
20: Et oui, bah amenez-vous.
17: Allez, tout le monde arrive là. Ça vous dérange pas, madame? Attends. On est une vingtaine de techniciens là.
20: Eh ben vous pouvez venir, mais une vingtaine.
17: Bon, l'équipe, on y va?
22: Ouais.
17: On va y aller, hein.
20: C'est ça, venez.
16: Allez, attention, là c'est la grosse fête chez Patricia, la maman de Vanessa. On y va, ça régale, on rigole.
23: Par contre, Jean-Guy, petit contre-temps, je retrouve pas mon slip.
16: Bon, tout le monde s'habille, on arrête le tournage là, les cochonnes de Beson à Saint-Trope, et puis on tournera ça à partir de demain, hein.
20: C'est
16: pas possible. Bon, Vanessa?
18: Oui?
16: Tu peux te rhabiller, hein, c'est bon, parce que ça sert à rien de rester à poil dans Beson, tu vas attraper froid, hein.
18: Ok, j'y vais.
20: À poil dans Beson. C'est pas possible. Tu vas te dépêcher de rentrer, là. On va avoir une explication, ma fille.
18: Écoute, je vais pas tarder, là, je vais me rhabiller, parce que c'est vrai qu'il fait un peu froid. Hein, et on va arriver, tu verras, vous allez discuter, on va parler du contrat, de tout ça, on va te montrer les photos.
20: Mais
18: et...
20: pas de contrat. Ce sera ton premier et dernier, je sais pas ce que t'as tourné, là.
17: Tiens, Vanessa.
18: Oui.
17: Tiens, il faut que tu signes là.
18: Ok.
20: Voilà. Je signe rien du tout.
17: Voilà, comme ça...
18: D'accord. Attends. Je signe où, là?
17: Alors, attends.
20: Je ne signe rien.
17: Attends.
20: Tu attends d'être à la maison. Tu ne signes rien du tout.
17: Voilà.
20: Je t'ai... Mais tu m'écoutes un peu, oui.
17: Voilà.
18: Deux minutes, maman.
17: Et là, tu signes là aussi, là, voilà.
18: D'accord.
17: Voilà, tu signes là et là.
20: Vanessa, tu ne signes rien.
17: Alors ça, c'est l'autorisation pour les photos.
20: Tu m'écoutes?
18: Attends deux minutes, maman. Deux minutes, je suis à toi.
20: Deux minutes, tu ne signes rien du tout. Tu ne vas signer aucun contrat.
18: Si, j'ai signé mon contrat, là. Écoute, ça y est.
17: Alors voilà, donc là on a fait les. Vous avez une photocopie avec le buvard, comme ça, mm-hmm. vous avez tout qui va avec.
1: D'accord.
17: Je crois qu'on peut ouvrir une petite bouteille de champagne parce que là quand même on vient d'ouvrir le premier contrat de Vanessa, bravo hein.
23: Ouais.
17: Ouais.
23: Ouais. Bienvenue à la maison, Vanessa.
1: Contrat, Vanessa. Vanessa.
2: Oui.
1: Qu'est-ce qu'il y a dans ce contrat?
2: Mais j'ai signé un contrat avec eux, je m'engage à faire des photos et à faire des vidéos.
1: Ah, tu m'as tué.
2: Mais non, mais reste calme, t'inquiète pas. Tu sais que j'ai toujours voulu travailler avec des photographes, des grands photographes.
17: Par contre, la scène de ta première...
1: Des photographes à la rigueur, mais habillés, avec des beaux vêtements, mais pas à poil, ma fille.
2: Mais je suis pas à poil, maman.
17: Vanessa, t'as bien dit à ta mère que demain, la scène, on l'a filmée chez elle, hein?
2: Non, je l'ai pas encore dit.
1: Ah. De quoi?
2: Eh ben écoute, en fait, ils veulent tourner un petit clip sur mon milieu et j'ai accepté que la prochaine scène soit tournée chez nous.
1: Oh, mais il n'est pas question.
2: Eh ben écoute, mon appartement est trop petit. Mon appartement est trop petit, pourquoi pas chez toi?
1: Mais pas du tout. Pas du tout, de toute manière, tu ne tourneras plus rien du tout. Je ne suis pas d'accord.
2: Je me suis engagée, j'ai signé le contrat, je ne peux plus revenir en arrière.
1: Je m'en fiche. Tu veux t'engager? Tu veux faire ça? Je te préviens, tu n'es plus ma fille. C'est terminé. Tu
2: mais arrête de dire ça.
1: Tu veux me tuer!
2: Mais non, maman, arrête!
17: Bah, madame, tout va bien! Madame, tout va bien, tout va bien, tout va bien. Rassurez-vous, tout va pour le mieux, hein?
1: Tout va pour le mieux! Là, tu viens de lui faire signer!
2: Calme-toi, arrête!
1: C'est une porno et des.
17: Non, machines. Madame, regardez, écoutez. Voilà, je déchire le contrat. Vous êtes contente?
1: Oui!
17: Voilà.
1: Oui. Et
17: voilà.
1: Mais non, je suis pas contente du tout, moi. Non, moi.
17: Ah, mais oui, mais bon, votre mère ne veut pas. Qu'est-ce que vous voulez que je vous dise?
1: Elle ne veut pas!
17: Vous voulez pas qu'elle réussisse dans le showbiz? Vous voulez pas qu'elle réussisse dans le showbiz?
1: Mais moi, si j'en ai envie,
2: mais qu'elle ne fasse pas de film porno,
17: Mais madame, il ne s'agissait pas de film porno.
2: C'est des photos de charme.
17: Mais oui, c'est de l'érotisme.
1: Des photos de charme, c'est ça, des photos de charme. Avec un homme à poil, l'autre qui tourne, t'entendais, oh là derrière, mais ça va pas, non? Ça va pas. Écoute, tu m'en rends malade, je vais pas avoir te voir. C'est quoi que ça encore?
17: Attends, Christine, on tourne plus là.
1: Vanessa.
17: Christine, Vanessa, on tourne plus les filles, on arrête là, c'est pas la peine. Ça c'est du bonus, ça c'est pas payé ça, je vous le dis tout de suite. Hein.
1: Vanessa.
2: Oui.
1: C'est qui ça?
2: On est encore un peu dans l'ambiance là, écoute, excuse-moi.
17: Ah, les champagnes là, je crois que là...
1: Mais tu fais ça un peu champagne de carré.
17: Ouais.
1: T'as pas de avec un inconnu qu'il connaît même pas.
17: Non mais madame, la police fait la circulation pour éviter qu'on soit embêté pendant le tournage. Hein.
1: C'est ça, la police qui fait la circulation là. Non mais...
17: Attendez, oula, attends, Vanessa.
2: Oui.
17: Vanessa, on arrête, on tourne plus là, hein, c'est fini. Vanessa.
1: Non mais...
17: Ça c'est du bonus, hein, tu seras pas payé pour ça. Hein.
1: Mais tu n'as pas honte. Tu vas arrêter le temps.
2: Allez, ça, arrête tout de suite.
1: Allez, ça.
2: Oui.
1: Mais tu te rends compte? Tu te rends compte? C'est ton père travailler, mais il va se retourner dans sa tombe.
2: Arrête de crier, arrête de t'énerver comme ça servira à rien. Non, mais arrête, reste calme. On va pas tarder à arriver à la maison et on va en parler, ça sert à rien que tu t'énerves comme ça au téléphone.
1: C'est ça, amène-toi tout de suite.
17: On est là dans 5 minutes, madame. Hein.
1: Je raccroche, tu vas arriver, si tu n'es pas là avant 11h, je ne sais pas ce que je fais, je n'en sais rien, mais t'as intérêt d'être
2: là. Arrête, on sera là, il n'y a pas de problème.
17: Regardez, madame, calmez-vous.
1: Je vais t'empêcher de rentrer.
17: Madame, calmez-vous, on est parti.
2: On arrive.
1: Je te préviens, si à 11h tu n'es pas là, je ne sais pas ce que je fais.
17: On est dans la voiture, madame.
2: On est dans la voiture,
17: ça y est, on est dans la voiture. Écoutez, c'est parti. Ah, on est là dans 2 minutes, madame.
1: Non, je suis pas tiré.
17: Vous nous entendez? Vous nous voyez la tête?
1: Non, je ne vois rien du tout.
17: Regardez à travers la fenêtre, là.
1: Regarde, on arrive, on est juste en bas de chez nous.
17: Vous entendez les essuie-glaces?
1: Je ne vois rien.
17: Et là, vous nous voyez, là?
1: Attendez, je vous la fenêtre. Tu nous vois, là? Non, je ne vois rien du tout.
17: Attendez, on va klaxonner, là. Vous ne voyez pas? Vous voyez pas une voiture au loin? On n'est pas loin, là.
1: Moi, je ne vois rien.
17: Attendez. On va klaxonner. Vous allez nous dire si vous entendez le klaxon. Vous voulez que je klaxonne pour voir si vous nous entendez bien?
1: Oui, c'est ça, parce que je ne vois rien du tout.
17: Alors, attendez. Là, vous entendez, peut-être?
1: Je ne pas klaxon, mais je ne vois rien.
17: Là, vous entendez?
1: Je ne vois
4: Oui, j'entends votre klaxon, mais je ne vous vois pas.
17: Je klaxonne. Là, vous entendez?
4: Oui, j'entends, mais je ne vous vois pas.
17: Là, je vous fais des appels de phare.
4: Là,
17: je vous fais...
4: voiture.
17: Pardon?
4: Vous avez quoi comme voiture?
17: Une Yamaha.
4: Je crois une Yamaha. Il a des sortes de Yamaha.
17: Voilà. Vous le voyez là?
4: Je ne vois rien. Je ne vois rien du tout. Je ne vois rien du tout. Non mais.
17: Vous entendez?
4: Oui, j'entends votre klaxon, mais je ne vois rien.
17: Remettez, attendez, parce que là, je suis quasiment arrivé là. Hein. Là, on est là. On n'est pas très très loin, on doit être à peu près à 500 mètres. Vous m'entendez là?
4: Je vous entends dans le téléphone, mais je vous entends pas.
17: Vous entendez là? Ah bah là, je peux pas faire plus là.
4: Non, mais c'est quoi ce glisse?
17: Là, je suis arrivé là.
4: Je suis arrivé.
17: Ça y est, on arrive.
4: Vous nous.
17: Un petit coup de klaxon peut-être là.
4: Et en plus, il se permet de se foutre de moi.
17: Attendez, on y est là, madame. On est à 400 mètres. Là, c'est pas possible que vous me voyez pas. Je vois votre maison.
4: 400 mètres, je vous
17: vois là.
4: T'es où, moi?
17: Madame, je suis là.
4: Mais non, vous n'êtes pas là. Si vous êtes à 400 mètres de chez moi, je vous verrai absolument.
17: Vanessa, tu vois ta maman, là? Tu la vois, ta mère?
4: Oui, oui, maman, je t'aperçois, moi. Je te vois sur le balcon, là. Je ne te vois pas.
17: Vous ne voyez pas, là?
4: Je ne te vois pas du tout. Je suis en train de refermer la fenêtre. Un train. Mais t'es où? T'es dans une gare, t'es à la gare de Besançon?
17: Oui, on est à la gare de Besançon, là. On est à la gare de Besançon.
4: C'est fou, à la gare de Besançon. Bah écoute.
6: Le train pour Paris,
4: Voilà, en fait, on va pas s'arrêter à la maison. Et,
6: 22h42.
4: Et j'en ai discuté dans la voiture, je vais partir tout de suite sur Paris pour
6: attention,
4: mais écoute, je t'envoie, tu viens nous rejoindre. Viens nous rejoindre sur Paris.
6: Le TGV Corail, 1687.
4: Tu prends la lutte avec toi.
6: À partir de Besançon pour arriver sur Paris de la Rive et Quai.
4: Il y a le monsieur de la gare qui gueule, là, c'est pour rien.
6: Le train pour Paris, décollage dans 5 minutes.
4: On va peut-être rentrer là-dedans aussi, ça lui plairait peut-être à la petite. Alors, tu sais même, ta soeur qui a 17 ans, mais ça va pas, non? Tu es où? T'es venu bien à la gare de Besançon, là?
7: Oui, je suis à Besançon, à la gare.
4: Écoute, j'arrive.
17: Mais non, madame. On est là, on est dans la voiture. Vous m'entendez? On est arrivé, regardez, on est devant vous, là. Mais vous me voyez, là?
4: Mais non, je ne vous vois pas.
17: Mais écoutez, madame, là, écoutez, je vais... Vous me voyez, la voiture?
4: Non, je ne vois rien.
17: Là.
4: Non, mais...
17: Attendez, je vais ouvrir la fenêtre. Et là?
4: Je ne vous vois pas. Par la fenêtre, je ne vois rien.
17: Ouvrez la fenêtre, madame.
4: Mais elle est ouverte, ta fenêtre.
17: J'arrête pas de klaxonner.
4: Elle est grande ouverte.
17: Bah, écoutez, je vous vois, là. Faites-moi un signe.
4: Y a personne.
17: Levez la main.
4: Y a bien les voisins qui rentrent.
17: Vous avez levé la main ou pas? Levez la main.
4: Pourquoi je levais la main?
17: Bah, comme ça, je vais vous voir.
4: Bouge. Bah, j'ai pas levé la main, mais c'est.
17: Eh ben voilà, bah là, vous êtes en train de vous lever la main. Bah, là, je vous vois, vous levez la main, là. Regardez, je vous vois, là. Vous levez la.
4: Mais non, c'est Pascal qui rentre.
17: Bah, Pascal, madame.
4: Il est tout seul dans la voiture. Mais qu'est-ce que t'es en train de faire? Tu veux me rendre folle, là?
17: Est-ce que vous voyez un Renault Espace immatriculé les trois cuisses? Non,
4: je ne vois rien.
17: Vous ne voyez rien, là?
4: Non, rien du tout. Vanessa, t'es où?
7: Et on est devant chez nous, regarde.
4: Non, Vanessa, tu mens, là.
7: Mais non, je te mens pas.
4: Je suis encore pas des gars. D'accord, j'ai 50 ans, mais je ne suis pas des gars.
7: Et je vois que
4: tu n'es pas devant la maison.
7: On est devant la maison. Si te le dis, c'est qu'on est devant la maison.
4: Devant la maison.
7: On va monter. On monte à la maison. On arrive. T'es promis que j'allais arriver. Écoute, tu vois, je t'ai appelé. J'aurais voulu, je t'aurais pas appelé.
6: Mesdames, messieurs, le décollage pour Bombay. Ouais.
4: C'est quoi que ça?
22: Mais
4: c'est quoi que ça?
6: Mesdames, messieurs, décollage de l'avion en direction de Bombay, gare de Lyon.
4: Non, mais c'est un
6: décollage dans 5 minutes.
4: C'est pas possible, c'est un canular. Le train, l'avion, t'es en train de me faire un canular, là.
6: Merci d'avoir choisi Bombay Airlines. Un décollage dans quelques instants. Nous passerons par l'Inde, puis Besançon. Un décollage dans quelques minutes.
4: Vanessa, je te préviens, si tu m'as fait une blague.
7: Mais non, non.
4: À la baraque. Vanessa?
7: Oui, je suis
17: Vanessa.
7: Là.
17: Vanessa.
7: Oui.
17: Je crois que ta maman, elle vient de comprendre.
7: T'es un peu une radio, maman.
20: Non, c'est pas vrai que tu m'as fait une blague.
0: T'es en direct sur Fun.
20: Mais t'as osé me faire une blague comme ça?
17: Mais oui, vous êtes en direct sur Fun Radio.
0: C'est génial, c'est génial, Manu.
20: Je suis où là? Sur quoi?
17: Alors vous êtes en direct sur Fun Radio, Patricia. Oh oui, Patricia, vous êtes en direct sur Fun Radio. Oh oui, Patricia.
23: Oh mon Dieu,
17: Patricia. Oh Patricia.
20: Entendu. Non, mais tu te rends compte, tu vas me faire faire la honte.
0: Il y a pas de souci. Sincèrement, t'as été génial et je t'aime très fort.
20: Mais j'y ai cru, hein?
17: Ah bah bien sûr, vous y aviez cru. Alors si Vanessa vous avait fait ça, c'est simplement parce que je sais pas, elle avait envie de se venger. Mais alors je ne sais pas de quoi.
0: Qu'est-ce que je t'ai fait? Ben en fait, maman, comme je te l'ai dit, moi, ce boulot de serveuse, ça me plaît. Et j'ai sincèrement pas envie de le quitter.
20: Ah, je suis tout à fait d'accord que tu fasses travail de serveuse, si tu veux, mais pas dans ce café.
0: Mais je me sens bien dans ce café.
20: Oui, moi, il me plaît pas.
17: Oh, comme elle est beaucoup plus calme, ta maman, d'un coup.
0: Oui,
17: elle est beaucoup plus posée. Dites donc, je vous préférais quand vous étiez énervée, hein.
20: Non, mais là, j'ai eu ma dose, je crois.
0: C'est très, très rare qu'elle s'énerve comme ça.
20: S'il fallait pas que j'appelle mon médecin, là.
17: Ah bah oui, carrément, j'ai cru que vous alliez tomber dans les pommes. Vous avez vu quand on est arrivé.
20: Je fais de la tension artérielle, donc ça...
17: Bah, c'est pour ça que des fois, je calme un petit peu les esprits. On est arrivé en voiture, en train, en bateau, en avion.
20: Non, mais c'est le quatre-fond de camion, là.
17: Ouais, non, mais là, vous vous êtes dit, c'est pas possible.
20: C'est pas possible, elle est en train de faire une blague.
17: Ah oui, bah au bout de 40 minutes, oui, hein.
20: 40 minutes?
17: Ah, pas loin, on était à 35. Hein. Ah bah oui, quand même, hein. Oui, quand même, hein. Alors, je vous rassure tout de suite, bon, évidemment, votre fille n'est pas à la maison.
20: Oui. Je m'excuse, mais j'ai l'honneur de qui, là? C'est quand même pas Jean-Guigui la cuisse, quand même.
17: Ah non, c'est pas Jean-Guigui des trois cuisses. C'est Max.
23: Presque ça, en même temps.
17: C'est Max à l'appareil.
20: Ah, d'accord.
17: Voilà.
20: Donc, enchanté, Max, et puis excusez-moi quand même.
17: Mais vous avez pas à vous excuser, vous plaisantez ou quoi? Vous avez été génial, vous avez tout ce qu'il fallait faire pour une maman.
20: Ça a été dément.
17: Vous avez été ce qu'il
20: fallait. Ben, heureusement que tu n'as pas fait des photos, tiens.
17: Mais non.
20: J'ai vu la démence à la maison, je crois que ça aurait été la grosse hystérique.
17: Vous avez...
0: Mais promets-moi de ne pas m'engueuler quand je vais rentrer à la maison.
20: Je pense pas que j'ai des raisons de t'engueuler, puisque c'était un canular.
17: Voilà, en tout cas, vous avez fait ce qu'il fallait en tant que maman par rapport au fait de défendre l'image et surtout la vie de votre enfant. Donc vous n'avez absolument pas à vous excuser pour votre comportement, bien au contraire.
20: Quand on vous dit des photos de charme encore, bon,
17: bah oui.
20: C'est vrai que ça existe, ça je le reconnais tout à fait, qu'il faut bien quand même des mannequins qui fassent des photos de charme. Mais quand vous entendez qu'à côté, j'enlève mon slip et mon machin, là, c'est l'horreur.
17: Ne vous inquiétez pas. Alors votre fille, effectivement, n'est pas rentrée à la maison, mais ça y est, maintenant elle va rentrer. Hein. Dans combien de temps t'es à la maison, Vanessa?
0: Dans 3 minutes, en fait, je suis chez la voisine.
17: Ah, carrément, chez la voisine en plus de ça.
20: La voisine dans le coup.
17: Extraordinaire. Ah, extraordinaire.
0: Et t'inquiète pas, la petite sœur est avec moi.
20: Ah, parce qu'en plus, moi, elle m'a dit qu'elle allait chez la copine. Non, pas dit qu'elle allait chez la voisine.
17: Bon, tout a fonctionné, Vanessa, t'es contente.
0: Ouais, d'ailleurs, et ma petite soeur vous embrasse très très fort, elle vous adore.
17: Eh ben écoute, Vanessa, tu vas pas partir aller ma ville, je vais t'offrir la compilation que j'ai mixée Techno Tribal, et puis pour ta maman, je sais pas ce qu'on peut faire pour vous offrir. Qu'est-ce qui vous ferait plaisir, Patricia?
20: Ce que vous voulez.
17: Ah bah écoutez, alors vous allez checker ça hors antenne avec l'équipe, et puis on va essayer de vous offrir un album, un artiste, quelqu'un que vous aimez bien, on essaiera de vous faire plaisir, d'accord?
0: Ah bah ça c'est génial.
17: Bah, c'est...
0: Merci à tous, vous êtes formidables.
17: Bah merci à vous en tous les cas. Qu'est-ce qu'il y a? Ah, est-ce que vous voulez un lecteur DVD, Patricia?
20: Ah oui, j'en ai pas.
17: Eh ben alors un lecteur. Alors...
20: énormément plaisir.
17: Eh ben écoutez, c'est ce que vous méritez, donc un lecteur DVD pour vous.
0: Et en tout cas, je voudrais rajouter une chose, c'est que sincèrement, je vous remercie parce que ma maman, on est un petit peu dans les difficultés financières et c'est vrai que ça fait un moment qu'elle a fait un DVD.
17: Bon, ça va couper, donc, Vanessa, ça va couper, la pub va partir toute seule. Voilà.
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17: Et là encore on n'entend rien. On m'entend quand même dans le karaoké.
9: C'est pas cool, ça marche à la perfection.
17: Tu sais que ça te bousille la voix parce que du coup tu forces, tu gueules. Non mais t'as la voix sourde.
22: Là t'as rien gueulé.
24: Le problème c'est que ouais, t'as rien fait quoi.
17: Mais ça s'offre à Noël ça donc. Hein.
24: Fujis, les Fujis, très bon.
9: Killing Me Softly.
17: J'ai choisi Killing Me Softly. Killing Me Softly, les Fujis. Je connais pas les mélodies.

0: Yo man.
1: Ah.
0: Yo man, tout le karaoké, c'est bon. Alors, c'est pas.
1: Attends, pour l'instant, il n'y a rien.

0: Encore un peu. Voilà. Merci.
1: Bravo.
0: Voilà. Ah, bravo. Et puis le son très agréable, hein, très. Ça passe très,
2: mais
0: très bien.
2: C'est dur ces chansons, hein, waouh.
3: Ça va être à toi donc.
2: Ah ouais, super. Super.
0: Et moi je fais l'animateur karaoké.
2: Ah oui.
4: Attends, on va choisir un bon truc alors.
0: On peut féliciter Franck, c'est ça?
2: Oui, ouais, c'est
0: bravo,
2: ça.
0: Franck,
2: ouais.
0: Bravo.
2: Bravo Franck.
0: Ah,
2: bravo.
0: Attention.
4: Merci.
0: Bravo.
4: Bon.
0: Karaoké ce soir, hein, bien sûr. Alors, dans un instant, vous pouvez choisir vos chansons. Hein, je rappelle, hein, à chaque fois, bien entendu, les hôtesses vont passer. Alors, deuxième chanson, dans un instant, c'est Mélanie, apparemment.
2: Mélanie, oui.
0: Qui nous vient des étampes de la queue des étampes.
5: Je suis coiffeuse.
0: Voilà, les coiffeuses, super. Elle est venue avec des amis ce soir. Elle fête son anniversaire au karaoké de Karaoké Bayard. Donc voilà, pas d'inquiétude pour les auditeurs de Fun Radio qui nous écoutent, hein, puisque c'est le micro karaoké de la machine. Tu vas nous interpréter quoi? C'est d'accord, c'est la petite surprise. Donc apparemment, ses copains lui ont fait une petite surprise. Je vais donc dans un instant laisser Mélanie. Quelle est la chanson qu'on va lui interpréter? Qu'elle va nous interpréter? Britney Spears, d'accord, très bien, pour son anniversaire, c'est 25 ans. Je rappelle que vous êtes en direct au karaoké de Bayard et vous pouvez intervenir. Attention, micro.
3: Il est chiant, mais le karaoké, hein. Il est trop fort.
2: Le casque.
4: Je sais pas si le micro marche, je vais te le
3: donner. Il n'y a pas de casque, il n'y a pas le texte.
2: J'ai pas de casque et j'ai pas de lunettes.
3: Elle voit pas l'écran.
4: C'est la merde alors.
2: Ça va être la merde.
4: Un peu fort peut-être.
2: Ah, non, c'est bien.
4: C'est bon?
2: C'est bien.
4: Vas-y, y va? Le micro il marche? Eh oui, ouais. Normalement, mais pourquoi ça se remet sur la 6 à chaque fois?
2: Ah non, pas les cookies.
6: Alors, est-ce que ça marche ou pas? Est-ce qu'on peut faire des essais de micro? Non, le micro il marche? Oui, ça, bon, ça marche.
4: C'est bon.
6: Attention, attention Mélanie, avec l'ambiance karaoké, ça promet. C'est parti.
2: Oups.
6: Mais il n'y a pas la musique. Et la musique? Ah non, ça va arriver, d'accord, pas de panique, c'est bon, ça va arriver.
2: Ah non, c'est
6: Yeah. Et elle danse, attention, c'est parti au studio. Et tous les auditeurs de Fun Radio, dansez avec Mélanie. Attention, c'est parti, Britney Spears.
2: Oups. Ah non.
6: I think
2: you did it again.
6: Voilà.
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1: surtout ne bougez pas, c'est Fun Radio, hein, c'est karaoké, c'est tout.
2: Bien,
1: le standard explose. Ah ouais, le standard explose. Ah alors si vous voulez que Mélanie arrête de chanter, vous appelez au 0825 08 5000. Hein.

0: Ah, le problème, Mélanie, c'est que j'ai demandé à ce que le standard explose pour que t'arrêtes de chanter. Et malheureusement, le standard explose. À nos grands regrets, Mélanie, tu vas être obligée d'arrêter de chanter. Vous voulez que Mélanie arrête de chanter? 0825 08 5000, je vous en supplie, faites exploser le standard.
1: Ça n'arrête pas d'appeler.
0: Mélanie chante Britney Spears avec la musique karaoké. Bravo, Mélanie. Voilà, c'est pas mal, hein, ceci dit, hein. C'est une bonne bécane, ça. Mais le son est pourri de chez pourri, hein, des micros.

0: Alors ça, ça se vend, ça. Ah, il y en a une autre encore. Il y a quoi?
1: Parce que Manu est bilingue, donc ça c'est.
0: Manu, tu vas en faire une petite. Alors, karaoké avec cette fois-ci Manu qui va donc nous interpréter une chanson.
2: Elles sont trop dures en plus.
0: C'est compliqué, hein, c'est pas simple. Hein. C'est vrai que c'est pas simple. En plus, en anglais, c'est loin d'être facile. Arrêtez le massacre, nous dit-on sur les SMS.
2: On chante comme des patates.
0: Ouais, on dirait Leandro. Bien sûr, c'est sûr. C'est vrai que c'est assez massacre. Qu'est-ce qu'il y a d'autre comme message? Max, ça serait cool si tu. Ah non, c'est là. Si on pouvait passer Nirvana, on est loin entre.
2: Là, oui, là, il y a une marge de sécurité. Ouais.
0: T'as ton casque? T'as quoi? T'as un casque?
3: Non, j'ai tout bon là.
2: Alors. Manu est quand même particulièrement mauvais en chant.
1: Et Manu est aussi venu avec ses copains pour fêter son anniversaire. Donc,
2: ouais,
1: il faut le dire franchement.
3: Merci à tous, c'est très sympa.
2: On est deux.
3: Je viens d'avoir 16 ans. Je suis un peu ému.
4: À pas dépasser.
2: Oh,
3: attention, c'est parti. Musique Madonna en plus. Merci beaucoup.
2: Putain, oh, ça va, elle dit que musique.
3: Ouais, t'as raison.
4: Hey Mr. DJ.
1: Hey Mr. DJ.
3: Hey Mr. DJ. Put the wicked on.
2: Y'a pas la musique?
3: Ça arrive.
1: I want to dance.
3: I want to dance with my baby.
0: Manu sur Fun Radio en exclu va chanter donc Madonna Music.
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1: On est des pistes en anglais. Oh là là, la honte. Demain, on va avoir des plaintes.
2: Music.
1: Non, non, non, attends.
2: Non, attends.
3: Music, make the people come together.
1: Alors, on va entendre juste Manu. Vas-y, attention, c'est parti.

0: sur les pauvres paroles.
1: Putain,
2: c'est affreux. Bravo Madonna.
1: Et là, ah, t'as ouais, tous les mecs qui sont là en train d'applaudir le karaoké. Ouais.
0: Hey, my DJ.
1: Hey, Mr. DJ. Oh, le pauvre santé, putain. Attention, deuxième couplet.

0: donc on a profité de ce karaoké.
1: Très bonne machine, hein.
0: Voilà, on voulait faire plaisir, enfin, faire plaisir.
2: Que je n'y vais pas. Eh bien, c'est simple, c'est qu'on a demandé des discothèques de Tours. Pour une fois, on avait fait la demande. Mmh. Où il y en a qui ont refusé parce que c'est pas techno.
3: Il n'y a pas vraiment de grande salle à Tours.
2: C'est vrai. Mais même une petite boîte, mais elles ont refusé. Donc je lance un quoi ?
3: C'est vrai que tu vois avec. Je lance un. Il y a une petite radio locale qui s'appelle Radio Béton.
2: Ouais, Béton.
3: Ils font des trucs sympas.
2: Ouais. Non, d'accord, ok, d'accord, mais moi c'est pas avec une radio que je veux travailler, c'est avec une discothèque, je veux faire une soirée. Mm-hmm. Donc je suis prêt à venir à une soirée à Tours. Quoi
4: T'es pas venir gratos, c'est ça?
2: Non, j'ai pas dit gratos, attention, ne me faites pas attention, hein. Faites pas dire ce que je n'ai pas dit, hein. Attention, non mais je veux venir à Tours, donc j'aimerais bien, donc si je lance un appel officiel, je veux venir à Tours, car, je sais pas, toutes les filles avec qui, et tous les mecs qui passent de Tours, déjà, à chaque fois que c'est Tours, il y a toujours une nana, c'est vrai, hein? C'est vrai, c'est donc on a l'impression qu'il y a que des nanas là-bas et en plus vous êtes généralement
3: c'est vrai, pas mal.
2: C'est vrai que vous êtes sympa, en plus c'est étudiant, en plus généralement elles ont entre 21, 22 et 24 ans, donc je me dis tiens, ça doit être joli, ça doit être tout mimi tout ça. Hein? Mm-hmm. Oh, il doit y en avoir des bonnes, hein? Hein? Hein? Il doit y en avoir des bonnes là-dedans là. Aïe aïe aïe, je fais comme la braise. Moi j'y vais, je casse tout la baraque, hein. Attention, hein. Quoi, qu'est-ce qu'il y a, hein? Quoi?
5: Il y a un énorme problème.
2: Pourquoi? C'est quoi le problème?
5: Ça pue.
2: T'as pété?
5: Si, non.
2: Oh, t'es c'est dégueulasse, rien, c'est mimi. On est en train de parler de d'amour et de beauté. T'as largué?
5: Franchement, c'est chaud.
2: Mais c'est comme ça que moi je prouve mon amour à Manu, c'est tout. Émilie, je vais aller sentir quand même, hein, je reviens.
4: Magne-toi, ça va s'évaporer.
5: Il m'aime beaucoup quand même, hein.
4: Mais y a rien là.
5: Si, ça pue.
4: Mais non.
5: Si, ça sent.
4: Ça sent encore moins que tout à l'heure, hein,
5: ah oui,
4: je rassure.
5: Mais... Putain, ça sent la pourrie.
4: Mais ouais, bah oui, j'ai bouffé des œufs durs ce soir, hein, j'y peux rien. Et c'est.
5: Oh, hey.
4: Et voilà, je sais pourquoi quand je pète, ça sent mauvais. C'est parce que je mange des œufs durs à la cantine.
2: Ah, ça me pique à la gorge.
4: Ouais, bien sûr.
2: Oh, ça me pique à la gorge.
4: Mais ouais.
2: Ah non, mais attends.
4: Hey, c'est Tchernobyl.
2: Émilie.
3: Ouais.
2: Ah, il pique à la gorge, son prout. Oh, sans déconner. T'as bouffé de la pourrie.
4: Bah, je sais pas, on demandera ça à Sagérès.
2: Oh, t'as prouté grave.
4: Ah oui, mais j'arrête pas depuis tout à l'heure.
2: Oh là là là là, la violence.
5: Alors, c'est, quoi, donc
2: c'est pour ça que le petit Manu, il est pas bien en ce moment. Regarde, il a ses moustaches qui sont en train de friser.
5: Je me sens mal.
2: C'est plus des moustaches, c'est du gazon qu'il a. Bon, Émilie, revenons un petit peu à notre sujet de départ, à savoir le Québec.
3: Ouais, bah en fait, je suis partie pendant 2 mois.
2: Bah, je sais bien, tu m'as bien manqué, tu sais, toi. Mais on va se rattraper, tiens, prends.
3: Je suis partie pendant 2 mois, en fait, Mon village est jumelé avec un village du Québec.
2: Ouais.
3: J'ai parti dans une famille avec une amie.
2: Ouais.
3: Et mes parents ont reçu une Québécoise.
2: Ouais.
3: En fait, j'ai découvert donc le Québec et les Québécois qui sont très très sympathiques.
2: Ouais.
3: Et qui seraient impressionnés par les Québécoises à mon avis.
2: Ouais. Bah tiens, elles vont prendre.
3: Elles sont enfermées 8 mois de l'année à cause du temps.
2: Ouais.
3: Ok.
2: Donc du coup, elles sont enfermées, elles sont dans leur lit, quoi.
3: Nous, là-bas, ils sont assez pudiques.
2: Ouais.
3: Et c'est interdit de faire seins nus, par exemple.
2: Ouais. Ah, de quoi?
3: Et c'est interdit de faire seins nus.
2: De quoi?
3: Les filles n'ont pas le droit, que ce soit sur les plages ou dans les piscines, de faire seins nus, c'est interdit.
2: Ah, de faire seins nus?
3: Ouais.
2: Ah, j'ai compris, ils n'ont pas le droit de faire ça nu, en parlant du sexe. Je me dis, comment ils font alors?
3: De faire seins nus.
2: Ah, de faire seins nus. Mais il y a beaucoup d'endroits, on était en Italie. Moi, j'étais au Club Med en Italie cet été, et c'est vrai que je l'ai quand même souvent dit, mais on n'a pas vu une Italienne seins nus, quasiment, non. Elles sont toutes, non, mais c'est vrai, hein. Elles ne montent pas leurs seins, c'est marrant, hein. Mm. C'est dommage.
3: Alors, ils idéalisent
2: parce que
3: la France, tu vois.
2: J'étais en forme au club.
3: Tout ça.
2: Tu vois ce que je veux dire?
3: Mais en fait, je suis allée en boîte à Montréal et les filles sont carrément sans culotte, quoi. Un peu comme à Paris, elles se déchaînent complètement.
2: Ouais, il fait chaud. C'est où ça?
3: C'est à Montréal.
2: À Montréal, ouais.
3: Ouais.
2: Ouais. Et tu parles un petit peu le.
3: Mais je suis capable, par exemple, de te dire que je vais bien et puis que ça crée sa tabarnak.
2: Mais ça, c'est des mots faciles,
3: ouais,
2: ça.
3: Ouais.
2: Tiens, par exemple, j'ai avec moi le dictionnaire de la langue québécoise.
3: Mais non, c'est pas ça qu'il faut. Ce qu'il faut, c'est la parlure québécoise.
2: Parce que quand on appelle le Québec pour faire le jeu des trois mots.
3: Ouais, voilà, c'est ça. Mais en fait, je t'explique, c'est que là-bas. Tu peux pas prendre le dictionnaire comme ça.
2: Voilà.
3: Ils ont vraiment des expressions.
2: C'est ce que je leur disais à Phil Darmanin. Je leur ai rien compris.
5: Bien sûr.
3: C'est ni américain ni français quand même.
2: Bah évidemment.
4: Ah bah oui, j'ai claqué 65 balles pour que dalle alors.
3: Pour dire regarde la belle voiture, ils vont dire tic donc Chris des beaux chars.
2: Ouais.
3: Tu vois.
2: D'accord.
3: Donc c'est vraiment mélange américain, français, québécois. D'ailleurs, il y a un film qui s'appelle Elvis Graton. et qui fait une parodie un peu là-dessus sur sur la langue québécoise, quoi.
2: D'accord. Donc tu nous conseilles un dictionnaire, pas tu ne conseilles pas le dictionnaire.
3: Non.
2: Putain, mais j'en étais sûr. Mais je vous l'ai dit, bande de cons, bande de tabernac.
4: T'as raison,
2: vous êtes vraiment, putain, sans déconner,
4: espèce de baloche.
3: Va voir les buzz, et puis déjà tu vas t'initier un peu au langage québécois.
2: Non mais nous on a besoin, plus que d'aller voir des gens pour apprendre, on a besoin simplement d'un bouquin qui, quand on décide de prendre un mot et de le faire dire dans le jeu des trois mots, que les gens de l'autre côté, ils comprennent, quoi.
4: Ouais, j'ai cherché sur internet,
2: putain, c'est... tabernacle, on voit un tabernacle, sans déconner, bon c'est grave ça. Je prends, c'est quoi, bon, c'est vrai que le mot le plus connu et qui est le plus marrant, c'est quand on dit comment vont tes gosses, on dit que les gosses c'est les couilles.
3: Ouais, voilà, c'est ça.
2: Par exemple, ouais.
3: Attends, je t'apprends un truc, c'est que pour eux les seins c'est les boules.
2: Ouais.
3: Ils appellent ça les boules.
2: Ouais, c'est comme voilà. Au lieu de dire un juron, on dit sacristi. Sacristi.
3: Ouais.
2: Ah, c'est des trucs, c'est marrant quand même.
3: Sacrément, ou maudit hostie, des trucs comme ça.
2: Ouais. Moi, j'ai fait également le Québec, puisque je suis allé faire une soirée techno, dans la forêt, il y a 2-3 ans. Bah ouais, c'est vrai. Bon, bah, j'ai fait ça, je me suis fait attaquer par des moustiques.
3: Ouais, les maringouins.
2: Oh, putain,
3: ouais.
2: Des trucs énormes, et des trucs, ça devait faire. J'ai joué, attention, j'étais avec un pan électrophone, là. Comment ça s'appelle? Pas un sonotone, là. C'est un truc où t'éclairais la lumière, là. C'est un dictaphone, là.
4: Un électrogène?
2: Voilà. Un groupe électrogène.
4: Ouais, d'accord.
3: D'accord.
2: Donc, on était chauffé à l'électrogène pour la lumière, et donc, on jouait, c'est comme une rave en plein air.
3: Ouais.
2: Et donc, moi, je jouais vers 1h, 2h du matin. Et ce qui fait qu'avec la lumière des spots et bien sûr de la régie qui était dehors avec les lumières de la platine et la tête de mixage, putain, je me prenais des trucs dans la gueule, mais des trucs qui allaient. Non, mais ça arrivait, mais c'était immense. C'est des trucs, ça fait combien? Ça fait 15 kilos, ces bestioles.
3: Non, mais en fait, on est allé au parc national de la Mauricie et on a passé un week-end de l'enfer, quoi. On s'est fait bouffer partout.
2: Attends.
3: Ouais, c'est pire que ça, hein. C'est vraiment pire que ça.
2: Ah non, c'était des gros trucs.
3: C'est infernal.
2: Ça arrive, ça fait. Et puis d'un coup ça fait.
3: Oui, c'est une colonie.
2: Ah bah à un moment donné tu mixes, mais d'un coup t'as le disque qui se barre en couille parce que l'autre t'as un gros truc, un gros furoncle qui doit faire à peu près 15 mètres de long qui vient te tomber sur ton disque.
3: Non, et puis ils te vendent des crèmes à 13 piastres pour rien. Rien d'extraordinaire, quoi, franchement.
2: Pas dans les rêves, hein. Non, pas dans les rêves. Bah ça me fait plaisir, t'as l'air sympathique, Émilie. Non, bah t'as l'air souriante d'avoir la pêche, ça me.
3: Ouais,
2: non, mais ça va, sérieusement,
3: mais
2: ça me fait bien plaisir.
3: Tous les soirs, je m'endors avec toi. D'ailleurs, je regrette que tu sois pas là toute la nuit parce que je suis un peu insomniaque.
2: Bon,
3: vois,
2: bah ce soir, bah,
3: je
2: vais faire un peu de rab avec le débat entre minuit et une.
3: Tu sais, il y a des bons groupes aussi au Québec.
2: Oui, c'est bien, c'est qu'elle écoute vachement ce que je lui dis, elle. Tous les deux. Non, mais on irait bien ensemble tous les deux parce que je n'écoute rarement les gens qui me parlent.
3: Très bavarde.
2: Non, mais bavarde ne veut pas dire ne pas être attentive.
3: C'est vrai, mais
2: non, mais j'ai le même défaut que toi. Alors, je te rassure.
3: J'ai des idées qui fusent tout le temps, donc ouais. Tu vois, j'ai envie de dire les trucs.
2: T'es comme moi, toi. Tu travailles. Non, t'es comme moi, toi. Ah, t'es comme moi, putain, sans déconner.
3: Oh, je pense qu'il y a plein de gens qui sont comme toi, mais.
2: Ouais, mais enfin, tous les deux, comme nous, on s'entend particulièrement.
3: En tout cas, au départ, j'étais très intimidée, mais bon.
2: Mais c'est vrai que je mets à l'aise finalement. Parce que j'impressionne de l'autre côté, et quand on est sur l'antenne, on se dit oh là là.
3: Non, hors antenne, je suis là, je participe et tout, j'ai pas le téléphone à la main, quoi.
2: Ouais.
3: Tu vois, je suis là, je fais des commentaires toute seule, et puis bon.
2: Et puis quand tu te dis que je vais tomber à l'antenne, je vais flipper, finalement,
3: ouais,
2: je suis tellement gentil, je suis tellement beau, je suis tellement souriant, je mets tellement les gens à l'aise.
3: Je t'ai jamais vu. C'est absolument pas beau à voir.
2: C'est pas beau à voir. Il y a des photos là que Fildar est en train de regarder, des photos de vacances du Club Med. Uh-huh. Elles sont sur internet, les photos que tu voyais, non?
4: Non, c'est
2: des photos perso.
4: Des amis,
2: que t'as par contre, il y a une ou deux photos de vacances de cet été dont j'ai accepté que les amis qui ont pris ces photos les mettent sur internet. Elles y sont?
4: Ah, je sais pas, chez toi? Dans
2: oui.
4: Ton site?
2: Ouais.
4: Ah, il faudra que j'aille
2: bon,
4: voir.
2: Hein, en tout
4: voir.
2: Cas, sachez qu'il y aura peut-être quelques.
1: Non, hey, oh. Écoute bien quand même. Tu vois ce que je veux dire ou pas?
3: Non, absolument pas.
2: Bon, alors écoute bien, je te rajoute du texte.
3: Ouais, non, c'est bon, j'ai compris.
2: Non, mais je te rajoute du texte.
3: T'envole pas.
2: Je vais te baiser. Non, t'es célibataire, toi?
3: Je pose une question.
2: Ah, bah ça tombe bien, je suis là, t'as de la chance.
3: Est-ce que t'es comme ça avec tes copines ou tu es charmant?
6: Ah non, je suis adorable. Je n'ai rien à voir avec ce que je suis à l'antenne.
3: D'accord,
6: mais
3: d'accord.
6: Alors, rien à voir. Je suis une... Non, j'ai un défaut. C'est que...
3: En tout cas, la jeune fille qui est en amour avec toi, qui est dans le sud de la France,
6: oui.
3: elle doit avoir de la chance. Mais je pense qu'elle a de la chance.
6: Ah, tu crois? Mais moi aussi, j'ai peut-être de la chance de la voir aussi.
3: Oui, je pense.
6: Bah, peut-être, hein, aussi, hein.
3: Bah, si tu l'as choisie, c'est qu'elle est bien.
6: Ah oui, elle a quelque chose, oui, ça c'est sûr. Oui, elle me plaît. En plus, elle a un bon caractère, elle est douce, elle est jeune, elle me prend pas la tête, je lui prends pas la tête. Non, ça se passe bien. Non.
3: Tu gâtes ma dépendance.
6: Non, moi j'ai un gros problème, qui est un gros problème dans la vie privée, c'est que je suis très très souvent en train de penser au boulot et voilà. Non.
3: Mais t'as l'air d'aimer ça en tout cas.
6: Non mais j'adore, j'aime ça, putain. Tu vois ce que je veux dire ou pas?
3: Ah ouais, là c'est bon.
6: Non mais sérieusement, voilà. Bon, pour revenir au Québec, quoi, fabuleux, hein, vraiment. En tout cas,
3: ça vaut le coup parce que si tu veux, ils sont la mentalité est complètement différente.
6: Génial, c'est vrai qu'ils sont gentils.
3: Tu peux aller chez le voisin comme ça, ils mangent à 5h le soir.
6: Ah, tu peux venir, tu t'installes à leur table et tout, il n'y a pas de problème.
3: Ils ont le temps, non mais si tu veux, ils ont le temps de vivre, ils respirent là-bas, ils ne sont pas les uns sur les autres. Faut savoir que...
6: Ils ont de la place aussi, dit par rapport à nous. Hein,
3: rien que le Québec, ça fait 6 fois la France.
6: C'est ce que j'allais dire, ils ont de la place.
3: Ils sont très peu.
6: C'est vrai.
3: Voilà,
6: j'ai vu les baleines là-bas.
3: Ah ouais,
6: bah, je sais plus où dans quel endroit ça se trouve exactement, mais il y a un endroit.
3: J'ai vu des orignaux par contre.
6: Il y a des endroits où on peut aller voir des baleines, donc tu vas avec des caddies là, des.
3: Ouais, des trucs.
6: Des zodiacs.
3: Ouais.
6: Voilà, j'allais dire des caddies. Des zodiacs, parce qu'en caddie, tu coules là. Tu vas en zodiac, 7-8 là-dedans, et puis tu vas avoir des belugas et des baleines à bosse. C'est impressionnant, hein.
3: Ouais.
6: Non mais c'est vrai, ça donne peut-être, de la façon dont j'en parle, ça donne peut-être pas envie d'y aller, mais franchement, ça vaut le coup.
3: Non, mais tu vois, en plus, ceux qui sont allés voir South Park, jugez pas le Québec par rapport à ça, c'est absolument pas comme ça.
6: Par rapport à South Park?
3: Bah, parce qu'en fait, dans
6: les
3: le film South Park, ils font tout un truc.
6: Déjà, South Park, ça s'adresse vraiment aux 15-19, donc rassure-toi, le public qui est potentiellement un peu allé là-bas.
3: Je suis pas d'accord avec toi.
6: Tu crois que les gens vont faire par rapport au dessin animé? Attends, on s'en sort pas alors.
3: Non, mais c'est parce que il y a des gens qui sont un peu primaires, quoi, comme ça.
6: D'accord.
7: En plus, c'est couillon parce que les héros du film qui sont les gamins, ils sont pour le Québec.
3: En plus, voilà.
6: En
3: plus, ils se courent un peu dans le film parce qu'ils confondent Canadien, Québécois, donc ça n'a rien à voir. Hein.
6: Ouais, c'est vrai, ouais. Mm. En même temps, je ne pense pas que le président de l'Irak a un aussi gros zizi qu'on le voit, dans le South Park en même temps.
3: Ouais.
6: Bah, ça me fait bien plaisir, en tout cas, Émilie, d'avoir discuté un petit peu avec toi. Quelque chose à rajouter ou pas?
3: Moi, il y a un truc que je voulais savoir.
6: Est-ce
3: que tu fais toujours des recherches pour la fille qui devrait être assistante avec toi?
6: Oui.
3: D'accord.
6: Bah, j'en ai déjà vu 7.
3: J'imagine que t'en vois énormément.
6: Non, j'en ai vu 7 cette semaine. Je peux vous dire, pour celles qui nous écoutent et qui ont déjà eu l'entretien, qu'il y en a 2-3 qui m'ont bien intéressé, que la semaine prochaine, j'en vois encore 7 ou 8.
3: Là.
6: Et je crois en voir encore la semaine d'après encore 7 ou 8.
3: Ce serait pour quand exactement?
6: Oh, bah, le plus vite possible, mais comme il y a beaucoup de demandes et que je veux rencontrer beaucoup de gens, on va dire qu'au maximum pour 15 octobre, 1er novembre. Grand maximum 1er novembre le poste est pris, voilà, et j'espère avoir quelqu'un de compétent qui voilà, je ne dirai pas ce que je recherche, il y a des petits trucs pièges. Voilà, l'entretien ça dure 10 minutes, c'est très sympa, c'est juste pour le plaisir de se voir, tu peux toujours venir.
3: Ouais, pourquoi pas.
6: Voilà, hein. Voilà. Tu vois ce que je veux dire?
3: Oui, très bien.
6: T'es célibataire ou pas, toi?
3: Eh bien, écoute...
6: T'es un copain, d'accord.
3: Ouais.
6: Bah, ça, quand la fille commence à dire, c'est genre la...
7: C'est pas un problème, amène-le, on le casse.
3: Je vais pas te mentir, ça servira à rien.
6: Non, mais il faut pas, non, mais justement, j'attends pas à ce qu'on me... Non, pas du tout. T'es bien, t'es heureuse avec lui, t'es bien.
3: Tu zappes quand c'est une fille, ouais, bon, d'accord, t'es pas célibataire.
6: Non, mais t'es bien, t'es bien avec lui, ça va, tu serais prête à...
3: Il est à l'armée, donc voilà, quoi.
6: Ah, ouais, d'accord. T'es prête à le quitter, t'es prête à... Pourquoi tu cherches un boulot pour la radio?
3: Comment? J'aimerais bien être sur Paris, en fait.
6: Viens, je te dis. Je rigole, Émilie.
3: C'est vrai,
6: mais t'as raison. Pourquoi je suis comme ça? Alors, je suis pas comme ça dans la vie privée. Mais c'est hallucinant.
3: Bah ouais, mais j'imagine qu'au travail, t'es comme ça, quoi.
6: C'est une part de folie. Mais c'est ce que je disais à l'antenne. C'est la part de folie qu'on a en nous. Moi, je l'exploite entre 21h et minuit.
7: On a fait un entretien, il nous a niqué.
6: Voilà,
7: exactement. Putain, on a pris, hein.
6: Voilà, exactement.
7: Oh là là, on a
6: Je les ai attrapés, les deux, hein.
3: Ouais.
6: Ouais, Émilie. Ils en redemandent encore.
3: Je pense que je vais t'écrire et puis je t'envoie un petit truc.
6: Bah exactement. Non mais très bien, très vite.
3: D'accord.
6: Et puis je réponds à ce que Manu me demande depuis à peu près un mois. Il redemande un entretien, il va la voir.
7: Non, c'est gentil, c'est
6: voilà, je t'embrasse, Émilie.
3: Mais moi aussi, Max.
6: À très bientôt.
3: Bye.
6: Oh putain, la voix qu'elle a, elle. Ah, quand même, hein. Elle est encore là, Émilie, quand même. T'as une voix, toi, quand tu dis au revoir, redis au revoir.
3: Au revoir.
6: Oh là là, elle est bien, hein.
7: Ouais, bien.
6: Ah non, mais elle est, j'aime bien, moi. T'as fini tes études?
3: Bah, en fait, je fais des études par correspondance.
6: Ah oui, d'accord.
3: Et je bosse en même temps parce que ça me permet de voyager. Je suis assez indépendante.
6: Tu veux voyager sur Paname, toi?
3: Ouais, pas seulement, à l'étranger aussi.
6: Non, mais là, tu resteras. Attention,
3: ah,
6: hein.
3: Évidemment.
6: C'est un vrai job, hein.
3: Sur Paname, hein.
6: C'est un vrai job, c'est pas un stage.
3: Ouais,
6: hein.
3: Bah, j'ai bien compris.
6: D'accord, tu feras la correspondance via Paris.
3: Oui, bien sûr.
6: Voilà, très bien. Au revoir, Émilie.
3: Bye.
6: Hein?
3: Au revoir.
6: Oh, dis-moi au revoir, toi. Tu sais que tu me mets la gaule, toi. Hein? Tu sais ce que tu vas gagner, toi? Tu sais ce que tu vas gagner?
3: Allez, vas-y.
8: Ton poids en Malabar qui croque, le Malabar qui croustille au goût pomme ou fraise.
6: Ouais, voilà, c'est ça ce que tu veux.
3: Formidable.
6: Hein, ça te ferait plaisir ou pas?
3: Ouais, carrément.
6: Non, mais c'est bien, c'est bien. Bah écoute, à bientôt.
3: Bye.
6: Oh, t'as la voix ici.
7: Dis pas au revoir.
6: Tu sais ce que tu vas gagner, toi?
8: Ton poids en Malabar qui croque, le Malabar qui croustille au goût pomme ou fraise.
6: Ah ouais, oh là là. Non mais c'est vrai que t'as une putain de voix, toi.
3: On dit aussi que j'ai un joli sourire.
6: Ah ouais, c'est vrai?
3: Ouais.
6: T'es comment physiquement?
3: Bah écoute, je suis 1m65. Je pèse 49 kilos.
6: Ouais.
3: Je suis châtain, mais en fait, là, je suis blonde avec le soleil du Québec. Et
6: ouais.
3: J'ai deux noisettes.
6: Ouais. T'as la chatte rasée ou?
3: Ça me fait, regarde ça.
6: Ça me regarde pas, dis donc.
3: Pas pour l'instant.
6: Oh, oh. Elle l'a dit. Oh, je vais te donner. Tu sais que je vais te donner, toi. Ah ouais, non mais là... Feel so good. 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C'est que toi, attention, hein.
3: Mm-mm.
6: Attention, hein. C'est que tu vas peut-être tomber dans mes filets, toi.
3: Non, c'est possible, hein.
6: Non mais c'est possible, hein. Non mais on rigole. Peut-être que je vais avoir une cagoule rouge et quand tu vas arriver, direct, je vais attraper, hein. Hein. Peut-être que je vais bouffer la moule direct, hein. Bah, alors.
3: Je pense pas que tu sois aussi audacieux.
6: Oh, les gars.
7: Ouais, bah,
6: ah,
7: ouais.
6: C'est mal me connaître, hein.
7: C'est clair.
3: Bah, écoute, je te connais vraiment pas, donc.
6: Eh ben, viens sans culotte. Eh ben, viens. Viens sans culotte. Direct.
7: Oh, non. Hein. Tu veux pas l'aéroport, hein.
6: On ferme la porte et tout. On fait l'entretien cuisse écartée, tu vas voir un peu. Hein?
3: On n'est pas là pour faire un film pornographique, hein.
6: Bah, non, mais tu dis que peut-être que je parle trop. Hein?
3: Non, mais j'ai pas voulu dire qu'il fallait que tu montres que t'étais capable.
6: Ah bon,
3: tu
6: d'accord. Non, en plus, je suis pas comme ça.
3: Ouais, non, je pense pas non plus.
6: Non, mais j'aime bien parce que t'es percutant, je me dis qu'on pourrait bien s'entendre ensemble,
3: ouais.
6: Dans les bureaux. Bah après, il faut travailler quand même, hein. Il y a du boulot, hein.
3: Moi,
6: il y a les maisons de disques, il y a le courrier réceptionné, il y a les disques à écouter, il faut s'occuper des émissions du dimanche soir éclectique. Tu connais l'émission du dimanche?
3: Ça dépend.
6: Faut pas mentir.
3: À quelle heure?
6: 22h minuit.
3: Ouais.
6: La nouvelle émission, là, sur la musique.
3: Ouais.
6: Éclectique, t'as déjà entendu?
3: Faut s'occuper.
6: Non, je crois. Non, on te croit ou on ne croit pas. Ouais,
3: je t'écoute tous les soirs.
6: Mais bon, toi, tu m'écoutes, mais moi, je te kiffe. Tu vois ce que je veux dire?
3: Ouais,
6: t'as compris
3: vois.
6: Ou pas, là?
3: Oui, je vois.
6: Ouais. Tu sais ce que tu vas gagner, toi?
3: Vas-y.
8: Ton poids en Malabar qui croque, le Malabar qui croustille au goût pomme ou fraise.
6: Je vais te croquer, moi, la salope. Non, je rigole, Émilie. Je suis obligé de dire ça à chaque fois. J'ai tellement peur que les gens finissent par le prendre mal. Ou alors, tu sais,
3: non,
6: des fois...
3: Non, mais absolument pas.
6: Non, parce que...
3: je connais un peu ton humour, donc ça va.
6: Mais des fois, on s'entend bien avec des gens. Et pourquoi il faut quand même que je sois un peu vulgaire?
3: C'est comme ça.
6: C'est comme ça, c'est la vie. Hein. On se refait pas.
3: Voilà.
6: Hein, on change pas une équipe qui gagne.
3: Tout à fait.
6: Je t'embrasse très fort, Émilie.
3: Moi aussi.
6: Et à très vite.
3: À bientôt.
6: Wow. Tu sais que t'as une putain de voix, tu sais ce que tu vas gagner?
8: Ton poids en Malabar qui croque, le Malabar qui croustille au goût pomme ou fraise.
6: Ah ouais, non mais là c'est clair. Non mais toi, faut qu'on reste en contact, hein.
3: Tout à fait.
6: Ah ouais, non mais attention, j'ai dit que j'étais amoureux, bon, que j'aimais bien une personne. D'accord. Mais c'est quand même dans le sud, alors toi t'es à Tours, tu vois.
3: Ouais.
6: Et toi tu veux venir sur Paname très vite.
3: Si tu veux, je t'envoie une photo demain et tu reçois ça, donc samedi. Tu me diras des nouvelles dimanche soir ou lundi, dans la radio.
6: Tu vois ce que je veux dire? Souris un peu. Ça y est, j'ai la photo. T'es bonne, tu peux venir, t'es prise. Non mais viens, envoie-nous une petite photo, ouais, ça me ferait plaisir. D'accord? Hein?
3: Ouais.
6: On fume pas par contre, alors ça par contre tu fumes pas. Hein.
3: Comment?
6: Tu fumes là?
3: Non.
6: Menteuse. Tu fumes ou quoi? Tu suffais quoi là? T'es en train de bouffer? T'es en train de sucer une queue. Oh là, c'est étouffé. Bon bah écoute, avale et puis avale, ça va?
3: Allô, ouais, ça va.
6: Mais tu faisais quoi?
3: Je buvais.
6: Oui, d'accord, ok. Ouais. Ouais, j'ai bien compris. Bon, bah très bien, Émilie, à très vite. Allez, je t'embrasse très fort et envoie-nous vite la photo, ton CV ou un petite lettre de motivation et on prendra contact ensemble, d'accord?
3: Ok.
6: Je t'embrasse.
3: Au revoir.
6: Wow, t'as une voix, toi, putain. Bon, on lui repasse le standard, c'est une tueuse celle-là. Émilie, 20 ans, de Reims, dans un instant, on parlera des sapeurs-pompiers. Depuis 2 ans, son mec...
4: Non, depuis 2 ans, les sapeurs-pompiers, son mec l'accepte pas.
6: D'accord, très bien, il y aura le jeu des 3 mots, mais il y a aussi 23 ans de Villeneuve-d'Ascq. Bonsoir, Peggy. Peggy, t'es avec nous?
9: Ouais.
6: Peggy, une fois, Peggy, deux fois.
9: Elle est là, Manu s'embrouille, là.
6: Peggy,
9: voilà, c'est bon.
6: T'es là, Peggy?
10: Oui, allô?
6: Voilà, ça va, Peggy?
10: Oui, ça va bien, merci.
6: Bon, très bien. 23 ans, donc, de Villeneuve-d'Ascq.
10: Oui.
6: Jean de Neubert est ce soir encore en vacances. Il a la gentillesse de bien vouloir faire sa petite voyance par téléphone.
10: Ouais,
6: d'abord, ta date de naissance pour Jean?
10: Le 13 janvier 1976.
6: Alors, 13 janvier 1976. Et Peggy, ta question pour Jean qui t'écoute.
10: Voilà, ça serait pour savoir si dans les 2 prochaines semaines qui vont arriver, est-ce que tous mes problèmes, c'est-à-dire un problème d'examen, et surtout un problème d'argent va enfin se résoudre.
11: Alors moi j'aurais tendance à dire que le plan matériel va être effectivement peut-être beaucoup plus à la hausse, mais pas forcément dans un délai aussi rapide que les 15 jours à venir. À mon sens, il est important quand même de miser au moins sur la période du début d'octobre, qui devrait quand même améliorer plus facilement même mi-octobre, qui devrait donc améliorer cette situation matérielle. Qu'est-ce que tu entends par rapport à problème d'examen?
10: Parce qu'en fait, il s'est avéré, je suis en train de repasser...
6: Parle bien dans ton micro, Peggy. Hein.
10: Je suis en train de repasser ma session de septembre, là.
11: Oui.
10: Et c'est surtout que je ne veux surtout pas redoubler. Et il s'est avéré que ma fac a oublié de nous afficher nos examens. Donc nous, on ne s'est pas présenté aux examens et ils nous considèrent comme absents, donc nous avons 0.
6: T'inquiète pas, Jean va jeter un sort sur l'examinateur.
10: Parce que c'est quand même assez catastrophique, surtout que c'est pas récent, enfin c'est pas la première fois que ça leur arrive, quoi. Allô?
11: Alors, on va regarder ça de plus près. Donne-moi 4 chiffres ou nombres entre 0 et 21.
10: 5. 5, 7, 13 et 15.
6: Alors 5, 7, 13 et 15.
10: Ouais.
11: Bon, on a l'impression déjà qu'il y a une action peut-être multiple, à savoir plusieurs personnes qui sont dans le même cas que toi.
10: 20.
11: Qui devrait peut-être faire bousculer les choses de façon à ce que toute cette procédure soit revue de plus près, et ça, au moins ça ne vous empêche pas de devoir refaire votre année. Donc par rapport à cet aspect-là, hein, de la partie de ta question, moi j'aurais tendance à dire que en ce qui te concerne, tu dois tout de même être en mesure de pouvoir trouver la bonne solution, et ce sera surtout d'éviter de refaire l'année.
10: Ouais, d'accord.
11: Hein, mais par contre, c'est une action qui me semble être quand même multiple, hein, c'est-à-dire plusieurs personnes qui vont peut-être au niveau de la direction ou un peu plus haut au niveau du rectorat, de façon à bien expliquer et à trouver la bonne solution.
10: D'accord, mais en fait, j'ai pas compris, pour mon année, je la refais ou je la refais pas, en fait?
11: Pour moi, j'aurais tendance à dire que tu ne la refais pas.
10: Oui, merci.
6: Oh l'autre, ouais, champagne et tout, on va se bourrer la gueule, ouais, super. Ah, c'est grâce à la formule magique que Jean vient de nous faire avec des mauvaises herbes, donc tu vois, ça marche comme ça. Bah voilà, Peggy.
10: Merci. Merci beaucoup.
11: Voilà, Peggy, en tout cas, tu nous tiens au courant.
6: Ah bah oui, comme d'habitude.
10: D'accord, bah ouais, non, mais de toute façon, je pense que...
6: Ça va.
10: Ouais.
6: On va d'abord aller du côté du courrier, parce que ça fait longtemps qu'on attend. Et puis, bien sûr, Aurélie, ensuite, on fera une pause, mais on parlera de sapeurs-pompiers. On prendra tout notre temps, ne t'inquiète pas, Aurélie.
10: Ok.
6: Alors, le courrier, Aurélie, tu sais qu'on peut nous écrire, très bien. Hein, donc, Donc tu prends un papier et un stylo, même avec des fautes de français on les prend, il n'y a pas de problème. Et donc d'ailleurs ça va vous aider encore plus à nous donner envie d'envoyer du courrier. 22 rue Bayard dans le 8e à Paris. Donc du courrier d'abord, les lettres, et ensuite on ira du côté de l'IRC, où tu ne le sais peut-être pas Aurélie, bien que si, on peut nous envoyer des photos, des messages, enfin bon, on sait que c'est quand même le courrier moderne, maintenant internet hein Aurélie. Hein.
12: Ouais.
6: Faut se mettre à la page, hein.
12: Mm-hmm.
6: Parce que moi-même qui suis largué, maintenant j'ai compris que si on n'avait pas d'internet, on était mort. Alors ouais. Donc le courrier d'abord.
4: Alors le courrier écrit, donc on a reçu un CD, tu sais, on avait reçu déjà un CD de Bibix.
6: Ah excellent.
4: Qui avait envoyé des parodies.
6: Tu connais Aurélie, non?
12: Non.
6: C'est dans le hit parade en ce moment de Ricky Larsen le lundi soir. Bibix qui nous. Faut pas trop regarder la télé, la radio, faut l'écouter.
12: Ouais.
6: Alors c'est la parodie de Tu pourriras de La Rousseau. Tu pourriras. Tu connais pas?
12: Ouais.
6: Bon bah voilà. Non mais tu la connais ou tu la connais pas? Ne me dis pas ouais comme ça.
12: Je connais la version originale.
6: Bah voilà, mais je te parle je te parle de la parodie.
12: Non, c'est
6: allons
12: là, non.
6: Quand même. Tu me suis un peu ou pas, toi?
12: Ouais.
6: Quand même,
12: ouais.
6: T'es avec moi ou pas là?
12: Hein? Ouais.
6: D'accord. Bon maintenant c'est français. On peut dire en féminin, je sais pas, non?
12: Ouais, on peut dire pompière.
6: Bon, bah t'es sapeur-pompière.
12: Ouais.
6: Depuis 2 ans.
12: Mm-hmm.
6: Et ton mec n'est pas très d'accord.
12: Voilà.
6: D'accord, on en parle dans une fraction de seconde.
12: Ouais.
6: Pimpompin, les pompiers. On revient dans un instant pour la suite de la Ligue de Bretagne et Radio Libre, bien entendu, avec Max, avec toute l'équipe Fildar et Manu, avec le 0 803 08 5000. Vous pouvez d'ailleurs éventuellement, même sans savoir ce que va dire Aurélie là-dessus, nous appeler. Il y a nos malaises de ce côté-là. Qu'est-ce qu'il reste donc à faire donc,
4: on va faire le petit karaoké avec des Crevers.
6: Ah,
4: Dimitriel, pardon.
6: Eddie Mitchell avec une demi-seconde, ça peut être drôle. Et puis surtout les Monsieur McDo, et ça peut être très sympathique. Et puis il y aura Nothing by Nature avec Hip Hop Race sur Fun Radio. Je le dis et je le répète, pour ceux qui ne le savent pas encore, pour ceux qui sont là depuis le début, c'est du bourrage de crâne. Gérard ne sera pas là ce soir, ne sera peut-être pas là la semaine prochaine, ne sera peut-être pas là plus jamais, enfin bref, si vous voulez éventuellement, puisque je vais quand même faire un petit débat entre minuit et une heure, le débat portera sur j'ai trompé ou j'ai failli tromper la personne que j'aime, vous allez bientôt pouvoir être sélectionné pour pouvoir éventuellement en débattre, à tout de suite. Un temps de Reims. Je fais une petite précision à Julien, 19 ans, département 19. Salut Max, je viens d'arriver. Pourquoi Gérard n'est pas là ce soir? Il a la diarrhée, voilà. Comme ça, on aura répondu à ta question. Peux-tu me redonner le titre que tu as passé dans... Ah non, dans Éclectique. Tout le monde écrit ça d'une manière E-2-C-L-E-C-T-I-Q-E-S. Alors moi, j'explique de la manière dont j'écris Éclectique. Hein. C'est qu'avec des K. Voilà. Quand vous sentez un Q qui arrive, vous mettez un K à la place. D'accord Aurélie?
12: Okay.
6: Et il demande le morceau remixé par Yann Poulet. Alors là, bien entendu, c'est 13 P. C'est simplement Shizer, le morceau. Le titre du morceau, je ne m'en souviens plus. Mais pour préciser à Julien que la programmation de Éclectique du dimanche soir est tout simplement sur le site internet ou sur Minitel. Il suffit d'aller se balader Minitel ou internet. On est bien d'accord Aurélie?
12: Ouais.
6: Alors Aurélie, tu veux donc qu'on parle des sapeurs-pompières, puisqu'on peut dire sapeurs-pompières.
12: Ouais.
6: Hein, depuis 2 ans, tu l'es.
12: Mm-hmm.
6: Pourquoi donc?
12: Bah, c'est parce que mon copain, bah, il apprécie pas que je fasse ce métier-là.
6: Mais d'abord, pourquoi t'as choisi ce métier?
12: Bah, c'est un peu en rapport avec mon père, parce que lui, il est gendarme.
6: Ah oui.
12: Et il me racontait tout le temps les interventions qu'il faisait et le travail des pompiers, quoi.
6: Tu pourrais me faire sauter des PV?
12: Ah bah ça c'est avec mon père qu'il faut voir.
6: Ah parce que moi j'en collectionne en ce moment.
12: Ah, oui, bah,
6: on est gâté dans le 8e arrondissement à rue Bayard. Hein. Donc t'es sapeur-pompier.
12: Ouais.
6: Hein, tu préfères qu'on dise sapeur-pompier ou pompière?
12: Pompier.
6: D'accord. Donc t'es sapeur-pompière.
12: Ouais.
6: Donc ton mec est pas d'accord, mais il le savait depuis le début quand il est sorti avec toi,
12: ouais.
6: Il savait. Hein.
12: Ouais, ouais. Ah, je l'avais expliqué un peu et puis plus ça vient, bah moins il admet quoi.
6: Mais de quoi il se plaint, c'est que.
12: C'est parce que chaque fois que je pars en intervention, il a peur qu'il m'arrive quelque chose.
6: Ah bah ouais, que t'es le feu au cube.
12: Ah, par exemple.
6: Peut déconner un petit peu quand même, hein, Aurélie. Hein.
12: Ouais.
6: Hein,
12: il faut parce qu'autrement.
6: Bah il faut surtout avec ce métier, c'est vrai que ça fait flipper. Hein.
12: C'est pas rose tous les jours quoi.
6: Non, c'est même plutôt rouge, jaune ou orange, on dirait même. Hein, il fait chaud. Hein. Ça monte à combien de degrés parce que ça m'intéresse tout ça.
12: Oh ça monte, bah exactement, je sais pas, mais.
6: Ah ouais, quand même. Ah ouais, c'est impressionnant. Hein. À votre avis, Fildar et Manu, vous pensez que à quel degré, à votre avis, ça peut monter un feu?
4: Un feu?
13: Ouais, je balancerai bien 1000 degrés direct.
6: Oh, ouais.
4: Non, bah non, ça boue pas un feu.
6: Non, combien? combien d'après?
4: Non, mais attends, ça peut monter à 15 000 degrés. Hein.
6: Ouais, 15 000 degrés, ouais.
4: Attends, ça brûle, hein.
6: Ouais, c'est clair, ouais. Et c'est combien, Aurélie, sur l'échelle de Richter?
12: On peut pas mesurer comme ça, mais quand on est devant...
6: On peut pas mesurer avec l'échelle de Richter?
12: Non.
6: T'es sûr?
12: Ouais.
6: Ça me paraît bizarre, ton histoire. Alors, bon, Aurélie.
10: Ouais.
6: Donc, alors.
9: L'embrouille pas, l'embrouille pas.
6: Bah, capte rien la gamine, là. Aurélie.
10: Non, parce que là, je suis arrivée depuis plus de 24 heures, alors.
6: Et alors? Et alors?
7: C'est la top.
6: Et alors? Moi, tu veux que je te raconte ma journée, moi?
10: Hein? Non, je me doute, hein.
6: Levé, midi. Ensuite, je suis allé à Moving avec Fred pendant une heure et demie. J'ai levé de la fonte.
7: Ça, ça nique.
6: Ensuite, j'ai bouffé avec un pote, Chaz, qui vous embrasse. Quoi, j'ai dû bouffer, allez, bon, à tout casser, on a dû rester, allez, 2h30 à table.
7: Ouais, bien.
6: Vers 17h, je me suis ramené à la radio. Bon, j'ai un peu briefé l'équipe. Bon, aujourd'hui, il va se passer ça, ça. Il va y avoir un jeu des trois mots comme d'habitude. Vous me faites ça aux petits oignons. Je veux des auditeurs et des auditrices ce soir. J'ai commencé à leur faire tout un sermon en leur expliquant que ce soir, on allait démarrer à 21h et que j'allais probablement pas m'arrêter avant minuit. Donc tout ça, ça prend du temps. Ensuite, je suis allé boire un verre avec un pote. Et normalement, j'étais censé aller où? Je te le donne en mille, au Monoprix, pour aller acheter quoi? Du sopalin, du PQ, des filtres à café, du café que je n'ai pas acheté, ainsi que...
7: Capote? Des slips?
6: Non mais ça, ça fait crade, je dis pas.
7: Oh là là.
6: Du savon.
7: Oh, t'as ça plus
6: fait,
7: de savon?
6: Ça fait une semaine. Non, je plaisante.
7: Oh la crado. Oh,
6: attends, moi, crado, mais non, je plaisante.
7: Ah, tu t'es lavé à Moving? Ils en avaient là-bas. T'as fait un petit sauna, c'est bon.
6: Alors, tu vois, Aurélie, j'ai des journées bien chargées. Hein.
10: Ah ouais.
6: D'accord.
10: Ah, comme tu
6: Et
10: vois,
6: demain, qu'est-ce qu'il faut que je fasse?
7: Hein? Ah, ça, c'est ça, la question. C'est une bonne question.
6: Alors, 10h30, j'ai rendez-vous.
7: Moving avec Fred?
6: Non.
7: Non.
6: Il n'y a pas tous les jours, je vais pas tirer de la fonte tous les jours, sinon je m'en sortirai pas. 10h30, j'ai rendez-vous avec Jean-Marie K dans une maison de 10 pour aller dealer pour un nouveau compilation pour gagner de l'argent.
7: Ah, j'ai eu peur, je croyais que tu dealais.
6: 13h.
7: Moi, je croyais qu'il tirait Jean-Marie K.
6: Ah, ça, Aurélie,
7: la moustache, il lui tire la moustache.
6: Aurélie ne comprend rien de ce qu'on raconte, hein. Mais je prends le prétexte d'Aurélie pour m'adresser à mon public vénéré, pour leur dire que donc à 13h j'ai un déjeuner, et ça, ça va pas être simple, parce que c'est tranquille. À 15h je vais chercher la petite.
7: La petite à Aurélie.
6: Non, ah. Justement, c'est à l'autre.
7: Ah merde, ah, bah, oui.
6: Bang. Et ensuite, après c'est la
7: gang bang.
6: Non, alors, après, tiens, justement, tiens, ça tombe bien parce que je vais aller voir Franck Dubosc à la Technozone.
7: Au Splendide.
6: Au Splendide, non pas au Splendide, qui fait sa rentrée et on aura l'occasion de l'inviter et d'offrir des places. Je sais pas si tu connais Aurélie, Franck Dubosc.
10: Non.
6: C'est le compère d'Elie Semoun dans Les Petites Annonces.
10: Ouais.
6: Ça te dit quelque chose?
10: Ouais.
6: D'accord. Et après, on va aller dîner. Et ensuite, samedi, je vais aller peut-être à la Technoparade s'il fait beau. Et ensuite, je vais aller à Bercy avec fun. À la Magic Garden. Voilà. Donc, ça va être chaud, Aurélie.
10: Ouais.
6: Donc, voilà le programme. Bon, alors évidemment, on a un tout petit peu dévié de ton sujet. Bon,
10: des sapeurs, très léger, hein, très léger,
6: des sapeurs-pompiers. Mais c'est là où j'y reviens en te disant que, à mon avis, ce week-end, ça va être chaud.
10: Ouais.
6: Oh. Et là, je reviens direct, chaud, ça va brûler, etc. Et là, on parle des pompiers.
10: Ouais.
6: Alors, qu'est-ce que tu souhaites dire? Bon, alors, comment ça se passe aujourd'hui? Est-ce que t'es vraiment comment t'es en persilité par rapport à ton mec ou...
10: Bon, ça se passe bien, mais... C'est souvent des réflexions, quoi.
6: Ouais, mais comment ça se passe? C'est-à-dire qu'il t'a passé une commande ou...
10: Non.
6: D'accord. T'as tergiversé par rapport à cette envie de te dire bah tiens je vais voir avec lui, il faut qu'on en parle parce que ça peut être un danger surhumain.
10: Bah on en a déjà parlé, mais lui...
6: Oui, mais par rapport par rapport à tout l'environnement qu'il peut y avoir autour de ce phénomène de jouissance de feu, de cette demande, non?
10: Non.
6: Non. Il a plutôt été comment? Il a plutôt réagi d'une manière acliptique ou...
10: Au début, quand je lui ai annoncé que j'étais donc sapeur-pompier, il l'a bien pris, il était même plutôt fier.
6: Mais ensuite, il est devenu très acliptique, quoi.
10: Et après, quand il a vu les sorties que je faisais, ben, il s'est reposé des questions, quoi.
6: Ouais, des questions du genre, est-ce que c'est bien de...
10: Bah déjà, est-ce que c'est vraiment un métier pour filles?
6: Mais ensuite dans sa réaction il a plutôt été comment, je veux dire, il a plutôt été acliptique ou
10: bah,
6: ou haute à la rigueur,
10: plutôt froid, quoi.
6: Ah oui, Donc c'est emmerdant pour quelqu'un qui va au contact du feu d'avoir un mec assez froid,
12: ouais,
6: c'est,
12: ouais.
6: Sûr,
12: ouais,
6: c'est sûr.
12: Ouais, ouais.
6: Aujourd'hui, bon, on t'en parle, bon, t'es en train de dîner avec lui, c'est pas ça la question.
12: Non, non.
6: Mais disons que t'es en train de dîner avec lui, bon, le ton monte un peu parce que vous discutez de ce sujet, je pense, régulièrement, hein,
12: ouais.
6: Hein, parce que vous voyez régulièrement,
12: ah,
6: parce que
12: ouais.
6: Vous êtes quand même ensemble depuis 2 ans. Est-ce qu'il t'est déjà arrivé de t'apercevoir qu'il pouvait avoir un comportement, je dirais, un peu éclectique?
12: C'est-à-dire?
6: Bah, c'est-à-dire le mec qui a plutôt tendance à tergiverser dans ses questions ou à cliquetique, hein, ou autre. Non, je te demande ça en toute évidence.
12: Ouais.
6: Non, mais sérieusement, je voulais savoir comment t'envisages un avenir avec des enfants, avec un mec qui réagit d'une manière un peu acliptique par rapport à ton métier, qui est noble, hein, d'ailleurs.
12: Bah, pour le moment, c'est mal barré, quoi.
6: Mm-hmm.
12: C'est mal barré, parce que bon, c'est sûr que des fois, bah, on fait des repas ensemble, je suis bipée, donc je suis obligée de partir.
6: Ouais, c'est
12: et
6: ça le problème.
12: Et ça, il me le remet tout le temps dans les pattes.
6: Ouais, le problème, c'est que voilà, c'est ça. Le vrai problème, il est là, c'est que quand on est sapeur-pompière, comme sapeur-pompier d'ailleurs, je tiens à informer les gens qui souhaiteraient demain s'inscrire sur des listes de pompiers, il n'y a pas d'heure, on peut se faire biper à n'importe quelle heure, quoi.
12: Voilà, aussi bien le jour que la nuit, quoi.
6: Eh ouais, voilà. Parce qu'il y a des gens qui pensent que bon, on est sapeur-pompier, d'une certaine heure à telle heure, par exemple. Et même entre les heures, des fois, faut savoir une chose. Non, mais sérieusement, non, mais c'est un truc, c'est bien que t'en parles parce que j'attends ça depuis le début.
12: Ouais.
6: On peut se faire biper.
12: Ouais.
4: Mais t'aimes bien biper, toi, ou pas?
6: Non, elle bipe pas, elle, attention.
4: Ah, elle bipe pas.
6: Non, attention, là, ça serait bien.
12: Je suis bipée.
6: Oui, voilà, c'est ça. Voilà. Non, mais c'est ça le truc important, c'est ça que l'équipe a pas compris, qu'il y a peut-être des gens qui se posent des questions, et c'est bien d'avoir posé cette question un peu idiote, Philippe.
4: Merci.
6: C'est, attention. Elle se fait biper, mais elle ne bipe pas.
12: Non.
6: Ah. On est bien d'accord, hein.
12: Ouais.
6: Non, mais sérieusement. Alors, ça consiste en quoi le bipage?
12: C'est pour rappeler, donc, les hommes quand il y a une intervention.
6: Voilà. C'est-à-dire que biper, c'est pas les mots interdits, par exemple. C'est pas...
12: Non,
6: mais parce que bon...
4: Il y a des études de bipage ou pas?
12: Non,
6: mais arrête de déconner. Non, il faut être sérieux 2 minutes. Le bipage, si ça correspond, ça se vit de quelle manière?
12: C'est toujours... éviter de prévoir des choses.
6: Ouais.
12: Parce que à tout moment, on peut être appelé pour aller sur une intervention.
6: Tout
12: quoi.
6: À fait. Par exemple, je bipe, tu bipes, il bipe, nous bipons, vous bipez, il bipe.
12: Voilà.
6: Je bipais, tu bipais, il bipait, nous bipait.
12: Ouais.
6: Alors, c'est comme ça. C'est à l'époque, dans le Moyen-Âge, je bipais, mais tu n'étais pas là.
12: Voilà.
6: D'accord. On nous fîmes biper. Je bipe le jus. Alors, bon, le bipage, c'est ça. Hein. Quelque part.
12: Bah voilà.
6: Alors ça, faut pas confondre. Ça, c'est bipé radio.
12: Ouais.
6: Quand je te dis, tu es vraiment une grosse, tu vois, et je t'en... Bon, ça, c'est le bip, tu vois, c'est pour éviter de dire, tu es une grosse salope, je t'encule. Donc, on a tendance à censurer, donc, tu es une grosse... Et je t'en... Voilà, hein, d'accord, on est bien d'accord.
12: Okay.
6: Alors que le bipage... Bon, alors, par exemple, on peut prendre un autre truc. Alors, par exemple, je suis en ce moment avec Filda et Manu. Hein, on est en train de boire un verre, on est en train de dîner.
4: Tranquille.
6: J'explique aux auditeurs qui n'auraient pas, évidemment, on est trop tranquille, on est là, on est en train de très là, on est tranquille, on picole, on boit un verre, c'est pas ça la question, on est là, on présente et
4: oh,
6: tout.
4: Oh, dis donc, quand même,
6: d'accord.
4: Tu l'as vu,
6: merde. Et là, et là, moi je suis avec mon beeper, hein, tu me dis Aurélie, hein, tu me dis, c'est pour les auditeurs, donc moi, je suis sapeur-pompière, hein, mon mari ne veut pas que je le sois, mais c'est un choix.
4: Je souhaite ta vie.
6: Hein. Je fais ma vie.
4: Voilà. Ta vie, Maxime.
6: Voilà. D'un coup, c'est pas ça la question. Il y a au bain douche, tout le monde a le feu au cul.
4: Oui, c'est clair.
6: Je me fais biper.
4: Qu'est-ce qui se passe, Maxime?
6: Rien, je me fais biper.
4: Merde. Ah. Tu dois.
6: Qu'est-ce qu'il y a? C'est une urgence? C'est des bains.
4: Merde.
6: Ils ont le feu au cul.
4: Merde, faut que tu y ailles. Faut que tu y ailles, fonce.
6: Faut que tu casses. Fonce. Qu'est-ce qui se passe, Aurélie, dans ces cas-là?
12: Quand on est bipé, il y a un message qui s'affiche.
6: Voilà, donc il y a un message. Au bain, ils ont le feu au cul. Il y a un numéro de téléphone.
12: C'est déjà rendez-vous à la caserne.
6: Voilà.
12: Ensuite, ça dépend parce qu'il y a plusieurs casernes à Reims.
6: Ouais.
12: Donc, on se rend à la caserne qui est donc notée sur le BIP.
6: Voilà, exactement.
12: Et puis, après, on a les renseignements, à quel véhicule on est affecté, avec quelle personne on y est. Et,
6: alors, je précise quand même... Ça, c'est important qu'il faut pas y aller avec sa caisse.
12: Ah non.
6: Hein, parce que moi, j'ai vu des mecs.
7: T'as pas de place pour l'échelle, toi. Hein.
6: Non, mais attention.
7: Oui.
6: Parce qu'il y a des. Moi, je connais un mec qui est pompier volontaire et qui vient tous les jours à la radio en skate. Et quand il se fait bipper, il va sur.
7: sur intervention.
6: Il va sur intervention skateboard.
7: Pas facile.
6: C'est galère, je sais pas si c'est bien, hein. D'accord, parce que le skate est en bois, le skate peut prendre feu, hein. C'est pas ça la question, mais ouais. Après, bon, c'est un peu dangereux. N'allez pas pompierer non plus en rollerblade.
7: Non.
6: Ça,
7: non,
6: c'est
7: impossible.
6: C'est non d'office. D'accord. Aurélie.
12: Oui.
6: Comment tu peux citer la demande de sapeur-pompier ou autre?
12: Comment j'ai fait pour rentrer?
6: Non.
12: Non.
6: Comment t'en arrivais en fin de compte à tout ça? Et depuis combien d'années tu as tendance à arroser?
12: Bah, ça fait 2 ans maintenant que j'y suis. Mais avant, je faisais partie des jeunes sapeurs-pompiers, ce qui m'a beaucoup aidé pour donc y rentrer.
6: D'accord.
12: Et donc, ça fait maintenant, ça fait en tout 6 ans, si je compte les années de jeune sapeur-pompier.
6: Donc, ça fait 6 ans que...
12: Je suis dans les pompiers, quoi.
6: D'accord. Je peux te poser une...
12: Ouais.
6: Une demande ou...
12: Bah, vas-y.
6: Bon, est-ce que t'es en prête à envisager de quitter ce métier, je veux dire?
12: Non.
6: Donc là, c'est clair.
12: Ah ouais, ça fait quand même pas mal d'années.
6: Même
12: que
6: si je te bipe là, par exemple, tu peux te faire biper, par exemple là.
12: Non, là, je suis pas de garde.
6: Ah, mais par exemple, t'es au téléphone avec un mec en radio, puis d'un coup, tu te fais biper. Comment ça se passe? C'est-à-dire qu'on passe après ou plutôt de l'autre côté où on est avant, ou qu'on considère qu'à partir du moment qu'on est sur une antenne, quand même.
12: Je fais déjà mes excuses à l'antenne et puis après je suis obligée de partir.
6: Ah,
12: le devoir m'appelle, quoi.
6: D'accord. Donc on peut dire que la sapeur-pompière est une femme polie.
12: Ouais.
6: D'accord. Elle dit je m'excuse, je suis en train de me faire biper, faut que je vous quitte. Il y a le feu au lac.
12: Ouais.
6: Faut que je me barre.
12: Alors
6: il y a sa fameuse expression et après on est obligé de se quitter. Et là franchement, tu vois, mine de rien comme ça, je réfléchis et des questions me viennent comme des fusées. Comment, pourquoi on dit le feu au lac? D'où vient cette expression? Parce que bon, le lac, c'est de l'eau et on peut pas mettre le feu à l'eau aussi.
12: Sauf s'il y a du pétrole.
6: Ah! D'accord. Ok, donc c'est pour ça. Aurélie, peut-être une question imposée ou autre?
12: Non.
6: Non?
12: Non.
6: Les gars? Voilà,
12: c'était juste pour dire que mon copain est un peu macho, quoi.
6: Bah oui, ça c'est sûr. Bah oui. Ouais, en plus, quelque part, c'est sûr que bon, il est macho.
12: Ouais.
6: Mais est-ce qu'il est macho, mais
7: macho man?
6: Macho man. C'est la question. Je veux dire, tu comprends?
12: Non.
6: Bon, d'accord. Dernière question et ensuite on arrêtera là.
12: Ouais.
6: Et ensuite, tiens, Fildar a une très très bonne idée. Il est en train de nous caler un petit son. Est-ce que t'es plutôt éclectique, je veux dire, le dimanche soir de 22h à minuit, par exemple, dans mon émission?
12: Non.
6: D'accord, ok. Bon, écoute, sur ces bonnes paroles, on va être obligé de te laisser. On aurait voulu te faire écouter du son, mais le temps que Fildar nous fasse marcher la bécane, demain, on y est encore. Je pense qu'il faut que tu ailles dans le côté disco, mon petit filou. Pour le moment, Philippe... Non, mais là, t'es dans les années 80, donc ça va être très compliqué. Bon, ma petite chérie, on va te laisser là. En tous les cas, on aura appris pas mal de bonnes choses.
12: Ouais.
6: On se sera bien amusé. On te remercie encore pour tout ça.
12: Il y a pas de quoi.
6: Je comble l'antenne, mais là, je n'en peux plus. Écoute, on fera ça une autre fois, Fildar. Merci en tout cas pour tout. Écoute, on va lui mettre autre chose. On voulait te mettre les Village People.
12: Ouais. Hein,
6: mais bon, comme on n'a pas.
14: Non, rien n'a changé. Tout a continué.
6: Et je pense que ça sera la devise de cette petite conversation. Voilà, non, rien n'a changé. La vie doit continuer, ma petite Aurélie, ouais, d'accord. Donc quitte ton mec, n'hésite pas une seule seconde, tout droit, fonce. Je veux dire, on va pas se mettre des barrières, on est bien d'accord.
12: Ouais.
6: Puis les barrières, on y mettra feu et tu viendras les éteindre.
12: Ouais, pas de problème.
6: Voilà. Je profite qu'on parle des pompiers pour m'adresser directement à la direction de Fun Radio et à mon PDG, ainsi que la direction d'antenne, pour dire que ce n'est ni Fildar ni Manu qui volent les extincteurs.
7: Merci, chef.
6: On est bien d'accord.
12: Ah, c'est une mauvaise chose.
6: D'accord.
7: Non, on les trafique, mais on les vole pas.
6: Voilà, on les trafique, mais on ne les vole pas. Voilà, on trafique, mais on ne dira pas pourquoi ni comment. Voilà,
7: on peut
6: c'est
7: pas.
6: Tout. On ne peut pas. Voilà, c'est tout ce que je voulais dire. Bon, bah sur ce, Aurélie, je t'embrasse.
12: Ouais, moi aussi.
6: À très vite, et bah voilà.
12: Ok.
6: Je t'embrasse, à bientôt. Bonsoir, Mickaël.
14: Oui, bonsoir.
6: Comment allez-vous?
14: Ça va et toi?
6: Bon, dans un instant, on parlera de Pipchon ensemble.
14: Ouais, voilà. Ouais.
6: Eh bah dis donc, vous êtes bon chez cul ce soir, hein, ça fait bien longtemps. Tu quittes pas?
14: Ouais, d'accord.
6: Et on va revenir dans un instant pour la suite et fin de la Radio Libre au 0803-08-5000. Quand je dis fin, parce qu'ensuite on va imposer un sujet, vu que Gérard ne sera pas là ce soir, je vais le remplacer entre minuit et une heure avec un débat plus ou moins sérieux. J'ai failli tromper l'homme ou la femme de ma vie, mon amour de toujours. Pour cela, vous pouvez appeler dès maintenant au 0803-08-5000.
15: Jean-Charles, dans un instant, va intervenir, hein, Jean-Charles.
16: Oui.
15: Avant cela, Françoise, tu réclamais pour venir le 6 janvier ici dans les locaux que Gérard te fasse des excuses. Pourquoi? Rappelle-le-moi avant que je mette Gérard sur l'antenne, avant qu'il
16: qu'on lâche la foudre. Tu sais très bien pour les lettres, comme quoi, qui m'a traité de pute, de salope et machin, et je voudrais qu'il s'excuse parce que moi, je ne suis pas ni une pute, ni une salope, ni quoi que ce soit. Je voudrais un peu de respect. C'est pas parce que monsieur se prend pour une grosse tête qu'il faut qu'il insulte tout le monde.
15: Alors,
16: c'est tout. Alors, qui présente des excuses...
15: Attends pas encore, vas-y.
16: Qui présente des excuses, sinon moi je ne viens pas. Chut,
15: lâche la bête. Ah Gérard.
17: Bon alors, Françoise.
16: Ouais.
17: Bon, alors est-ce que c'est ma signature?
16: J'en sais rien, je connais pas ta signature, déjà une chose.
17: Déjà une, je connais pas ton adresse.
16: Menteur.
17: Non, je connais pas ton adresse.
16: Menteur.
17: Non, attends. Tu permets, la courneuve est grande pour moi, d'accord?
16: Ouais, c'est ça.
17: Non, mais attends,
16: c'est ça.
17: Oh.
16: Ouais.
17: Non, mais moi, je vais dire une chose, que la courneuve est grande, donc moi, ton adresse, je la connais pas. Il y a ton numéro de téléphone que je connais. Maintenant, si c'est des abrutis qui s'amusent à donner ton adresse en direct, comme moi, on fait... c'est pas toi qui reçois... Moi, toi, tu reçois des lettres d'insultes. Mais moi, j'ai de la merde devant chez moi. Là, j'ai été forcé de démonter sur ma serrure parce qu'on m'avait mis des mégots dans ma serrure. Tu crois que ça me fait plaisir?
15: Quel est le rapport avec les problèmes de Françoise, de Gérard?
17: Non, mais attends, elle veut des excuses. Mais moi, j'ai pas des excuses à lui faire.
15: Moi aussi, François, j'avoue que là, j'ai des doutes parce qu'on en avait déjà discuté.
16: Mais moi, j'ai pas de doute, hein, parce que...
17: T'as pas de doute.
15: Moi, je propose un truc qui va être, à mon avis, qui va faire plaisir à tout le monde. Puisque Gérard nous confirme que c'est pas lui et toi, Françoise, tu es sûr que c'est lui.
16: Ouais.
15: Moi, je te propose un truc, François, j'espère que tu vas l'accepter. C'est que tu viennes quand même. Et
16: non.
15: On va. Écoute-moi, laisse-moi terminer. Et on va demander, tu vas venir avec l'original de cette fameuse lettre. Et on va demander à Gérard de réécrire en direct une partie de la lettre et on va vérifier si les deux écritures sont les mêmes.
16: Ouais, mais il a pas sa machine à écrire, hein.
15: Ah non, mais attends, Françoise.
17: Stop, Max. Alors là, dans ce cas-là. Là, je dément. Donc, moi, quand j'écris ce stylo, c'est pas la machine à écrire.
15: C'est clair.
17: Hop, c'est bon, ça y est.
15: Non, mais c'est tranquille. Françoise, n'importe qui avec une machine à écrire peut écrire parce qu'on peut pas reconnaître l'écriture. Donc, forcément, c'est un petit peu difficile.
17: Ouais. Donc, moi, j'écris pas la machine à écrire, j'écris au stylo.
15: J'ai l'impression, Françoise, que t'es en train de te débiner et que t'as peur de venir le signer.
16: Non, j'ai pas peur.
17: Françoise, j'écris pas la machine à écrire, j'ai jamais envoyé une lettre à quelqu'un à la machine à écrire.
15: Il sait pas taper, il sait pas écrire, il sait rien faire, Gérard. Comment veux-tu qu'il écrive une lettre, Gérard? Il est incapable à part signer et dire gros bisous, c'est tout ce qu'il sait faire.
16: Ouais, tu parles.
17: Alors donc, les lettres, elles arrivent d'où, s'il te plaît, Françoise? C'est à les enveloppes.
15: Françoise, il suffit.
17: Le cachet de la poste faisant foi.
15: Le café de la poste, il vient d'où?
17: Non, le cachet de la poste.
15: Ah, le cachet de la foi. Le cachet de la pouste faisant foi, il vient d'où?
16: Il vient de.
15: Il vient pas de Suresnes.
16: Gérard,
15: on va se calmer. On va demander à Françoise, quand elle viendra le 6, de venir avec ce document et je regarderai et je trancherai pour savoir qui a raison et qui a tort, d'accord?
17: Et Une autre manière, t'as déjà une
15: Françoise,
16: ouais.
15: T'es d'accord?
16: De toute façon, t'as les photocopies de les fameuses.
15: Oui, mais j'ai pas l'enveloppe avec pour vérifier si le tampon est bien de Suresnes.
16: Ben voilà. Mais moi, je l'ai sur la main.
15: Bon, bah alors tu le ramèneras.
17: Oh, Françoise.
16: Ouais,
15: ben,
16: t'as pas besoin de me rappeler à l'heure, toi.
15: Oh là là, calmez-vous. Non,
17: mais
15: c'est bon.
17: Parce que là,
15: oh, les bêtes. Oh, les bêtes.
17: Je suis en train de rechercher tous mes trucs pour venir voir Max tout à l'heure à 2h pour jeudi.
15: Oui.
17: Maintenant, Françoise, tu me demandes de me présenter tes excuses. Mais attends, moi, j'ai pas à te présenter d'excuses. Je ne t'ai jamais insulté.
15: Voilà, donc...
16: Non, à peine.
17: Non. Bon. Alors, je te dis une chose.
15: Oh là
17: je
15: là.
17: Sais que là, si le
15: je vais faire un flipper.
17: Que je vais t'insulter, quand tu veux me ravoir au téléphone, tu vas bien enregistrer ma voix. Et tu vas enregistrer la voix des autres. Et tu verras que c'est pas la même voix. On est bien d'accord.
16: Mais comment veux-tu que je t'enregistre, moi?
17: Eh ben, dans ce cas-là, tu demandes à Max le 6 janvier.
15: Ah non, mais j'ai rien fait. Alors d'ailleurs, je rappelle que le 6 janvier, Françoise et Gérard seront là. Et que pour l'instant, on demande à chaque personne qui ont bien envie de nous écrire à Fun Radio 143, avenue Charles de Gaulle, 92 521, vous mettez ça à l'intention de Max le Star System, des pièces de 5 centimes que vous dédiez, que vous allez destiner directement à Françoise ou alors à Gérard. Ou alors à Gérard. Et pour l'instant, Françoise gagne plus
18: largement en tête.
15: Largement en tête devant Gérard.
17: D'accord. Françoise,
16: ouais.
17: Tu pourrais me dire ce que c'est que ce consent qui s'amuse à signer qui s'amuse à aller voir des avocats pour rien?
16: Qui?
17: Ben, dénommé Constant, qui se connaît.
15: Ouais, qui paraît-il...
16: Oui, bien sûr, je connais Constant.
15: Ben alors?
17: Ouais, et alors, dans ce cas-là, pourquoi tu lui demandes pas à lui? Parce que moi, il m'envoie du courrier en me disant comme quoi que je lui dois pas loin d'une brique. Non mais attends, c'est pas moi qui lui ai demandé de m'appeler sur mon tatou, ni rien du tout. Donc moi, il va se faire foutre, je le paye pas.
16: Bah tu y es par toi-même,
17: non,
16: hein.
17: Non mais attends, il veut ta signature. Et c'est bizarre parce que la lettre, elle vient de Tiron-Ton-Pont.

0: comment dire, à... Oui, continuez. Aurélie et Jennifer qui nous ont appelé hier, hein, qu'elle va venir sur Paris, qu'on a oublié de noter le numéro de téléphone sur Minitel, et comme Fildar le veut absolument, il faut relaisser le message dessus, les filles, bisous. Oui, excusez-nous, hein, continuez.
1: Max, t'inquiète pas, là, ça risque d'être... Tu vois la fin, moi, j'écoute
0: Non, mais attends, descends dans la cabine, descends dans une cabine, Gérard, j'ai besoin de toi, c'est très, très important.
1: Gérard, alors, au 07.
0: Attends, aux antennes, vas-y, récupère le numéro. Françoise.
2: Gérard.
0: Non, mais il est parti, il va revenir dans sa cabine, Françoise.
2: Ah ouais, 07, ouais.
0: Non, mais en attendant, Jean-Charles voulait te parler, il a 28 ans, il est de Paris. Jean-Charles, tu es là?
3: Oui, donc je suis là.
0: Alors, rappelle pourquoi t'es là, et tu voudrais donc pousser un coup de gueule contre Françoise par rapport à un coup de gueule contre Françoise déjà à l'époque.
3: Voilà, c'est ça.
0: C'est un re-coup de gueule contre un coup de gueule.
3: C'est-à-dire qu'il y a un mois, Françoise a poussé un coup de gueule contre Lady Diana.
2: Non.
3: Il y a 3 mois, je veux dire. Il y a 1 mois, j'ai appelé pour pousser un coup de gueule contre ce coup de gueule. Elle a démenti. Elle a prétendu qu'elle n'avait pas dit ce qu'elle avait dit sur Lady Diana. 2 semaines après, un ami m'a apporté la preuve. Et je te laisse écouter, Max. Et comme par hasard, ce soir-là, elle était malade. Comme par hasard. Alors là, je rappelle pour vous apporter la preuve. Alors c'est un extrait, c'est une bande, ça dure 40 secondes. Donc c'est
0: d'accord.
3: Si madame veut bien l'écouter.
0: Donc moi, je vais bouger, hein. Je vais sortir des tuyaux parce que vous me stressez un peu. Je vais aller faire un flipper tout en... je vais aller jouer au flipper et en même temps, je vais écouter la cassette. Hein. Ça vous dérange pas? C'est un peu moi le chef quand même quelque part. Hein.
2: En même temps, j'en profite pour m'allumer une cigarette.
0: Voilà, François s'allume une cigarette.
2: Ouais.
3: Ouais, non, mais faites pas la maline. Écoutez l'extrait au moins.
2: J'écoute, hein.
3: Allez, c'est parti, j'envoie l'extrait.
0: Alors, allez-y.
4: C'est une boule ?
0: Non, je joue tout seul.
2: D'un sens, bon, je l'appelais pas. Moi, c'est pas que je l'aimais pas, et c'est pas que je l'aime. Et je l'appelais pas, parce qu'avec toute la série qu'elle a fait quand elle voulait se faire photographier justement par ces photographes-là, elle demandait que ça.
3: Bah, évidemment.
2: Voilà, donc elle cherchait que ça. Bon, maintenant qu'elle est morte, bon, elle est morte. Mais maintenant, elle peut pas se défendre. Mais moi j'aurais dit, vous l'avez bien cherché, c'est tout.
3: Ouais, et puis c'est vrai que c'est toujours très dur de dire à quelqu'un, vous allez chercher tout ce que personne n'est mort.
2: Non, mais c'est ça mon coup de gueule, parce qu'elle l'a bien cherché.
3: Alors?
0: Ah, je suis d'accord, je reconnais que Françoise a effectivement un petit peu vendu...
2: Ouais, mais disons, j'ai dit qu'elle avait bien cherché, c'est pas... j'ai pas dit que je lui souhaitais sa mort, hein.
0: Bah bon.
3: Ah, écoutez,
2: désolé, hein.
3: On n'a jamais dit que vous aviez dit qu'elle avait cherché sa mort.
0: Françoise, t'es quand même de mauvaise humeur ce soir, hein.
2: Non, pas du tout.
0: En vrai, tu m'as l'air.
3: Je dis simplement, madame, que vous êtes de mauvaise foi.
0: Oh là là.
3: Et j'exige des excuses sur vos propos, sur l'idée de Diana. Je veux des excuses, maintenant.
2: J'en ferai pas,
3: hein,
2: je suis désolé.
3: Mais vous êtes vraiment une crapule.
0: Oh là là, alors là, Françoise, je crois qu'il faut que tu te défendes, là, parce que moi, je suis d'accord...
2: C'est pas une crapule,
0: Moi, je suis d'accord avec Françoise, quoi, elle a le droit de dire ce qu'elle veut, monsieur. Je suis d'accord que vous ne soyez pas content. Vous faites partie du fan club de la mort de...
3: Écoutez, Lady Diana est une femme magnifique.
0: Oui,
2: d'accord, c'était une belle femme.
0: Bah, bien sûr.
2: Je le reconnais.
0: Ouais.
2: Mais on n'a pas besoin de faire assez de pubs. On en a fait assez comme ça.
0: Voilà.
2: Maintenant qu'elle est morte, elle est morte, mais on peut pas la faire revenir. Hein.
3: Non, c'est parce que vous avez dit, madame, vous avez dit qu'elle avait provoqué sa mort, qu'elle avait cherché sa mort.
2: Non, j'ai pas dit ça. J'ai pas dit qu'elle avait provoqué. Hein.
3: La France entière vient d'entendre ça sur le poste radio, vient d'entendre mon extrait.
0: Vous me semblez un peu méchant quand même avec Françoise. Hein,
2: mais... Désolé, j'ai jamais dit qu'elle faisait sa mort. Hein.
3: Je veux simplement des excuses.
2: Non. Alors là, vous pouvez toujours vous toucher, hein.
3: Vous êtes vraiment une vermine, madame.
0: Mets-moi un peu plus fort le micro, j'ai l'impression qu'ils m'entendent pas, là. Vous m'entendez bien, quand même?
5: Ouais.
3: Oui,
5: j'ai le retour du lion, là. Je le lâche ou pas?
0: Le retour du lion. Ah, Gérard est dans sa cabine, déjà?
5: Non, mais il s'est démerdé, son portable en fonctionne.
0: Non, mais il marchait pas bien, le son était pas bon, il faut qu'il
5: s'en... Ouais, mais c'est occupé dans la cabine, ce blaireau, il y a du monde.
0: Bon. Vous m'excusez, hein, pour ceux qui sont en direct sur Fun. En même temps, je fais une partie de flipper dans le couloir, j'en profite parce que faut que je déstresse. Sinon, avec Françoise et l'autre guignol, plus Gérard.
3: Écoutez, monsieur, je ne suis pas un guignol. J'ai dit simplement des excuses sur les propos sur Lady Diana.
0: Bon, alors, les excuses ont été faites. Françoise,
3: non, je n'ai rien entendu.
0: Oui,
3: monsieur.
0: Non, on va pas. Il y a plus passionnant que ça. Il y a Françoise et Gérard. Hein. Donc, pour toi, pour terminer là-dessus, Françoise, concernant Lady Diana, donc, tu répètes, qu'est-ce que tu dis donc sur elle que...
2: Bah, je dis que j'ai seulement dit que... J'ai jamais dit que madame avait provoqué sa mort, c'est tout. Hein. Bon, elle est morte, hein. C'est le destin qui l'a voulu, hein.
0: Voilà, exactement.

0: malade, il me semble, il y a trop de c'est la malédiction de Lady Diana, ça vous apprendra. C'est bien fait pour vous.
1: Bon, allez, on va y aller comme ça. Bon allez, on va récupérer. Merci Jean-Pierre d'Artois. Jean-Pierre d'Artois, j'allais dire. Jean-Christophe ? Jean-Charles ? Au revoir Jean-Charles, merci. Donc Gérard, t'es de retour ? Bon, je t'entends bien, ça va ? Non mais attends, plus fort, sinon tu dégages. Hein.
2: Non mais ça y est, non, parce que là.
1: On va faire comme pendant tes débats. Si les mecs, si tu travailles pas à ce moment-là, tu passes pas à l'antenne. Hein.
2: Non mais attends.
1: Alors Françoise, donc oui. on en était où? Parce que là, on rappelle que Françoise et Gérard seront présents dans les studios le 6 janvier. Moi, je joue au flipper et donc vous vouliez encore discuter, vous vouliez vous engueuler, alors allez-y. Hein.
2: Bah, alors Françoise, maintenant tu ramèneras les preuves, les tampons de lettres.
3: Bah, tu fais des photocopies parce que je ramène pas les originales.
2: Non, non, mais tu ramènes l'enveloppe avec le tampon de la poste.
3: L'enveloppe, si tu veux.
2: Oui, tu ramènes l'enveloppe avec le tampon de la poste et
3: ça oui, l'enveloppe, je la garde parce que je fais collection des tamas, je te signale.
1: Ah oui, d'accord.
2: Alors attends, ce qu'on veut,
1: vous m'entendez ce qu'on veut, Françoise, nous, c'est récupérer, c'est que tu viennes avec l'enveloppe, non pas pour la garder, mais simplement que vérifier que le tampon est bien de Fourraine.
3: Ouais.
1: Voilà, c'est tout ce qu'on veut savoir. Après, le reste, on fait ce que tu veux. D'accord.
3: Ouais.
1: Bon, sinon.
2: Bon, on verra ça le 6 alors.
1: Bon, Gérard, à part ça, la vie est belle.
2: Ouais, faut bien.
1: Par rapport à
3: il marche ton tam-tam, ton truc là.
2: Non, mais attends, ça te regarde pas, ma grande.
3: Ton tatou, non, parce qu'il y a. Ça peut me.
2: Tiens, c'est bizarre, tu le connais celui-là?
3: Oui, bien sûr, je le connais.
1: C'est un pote à toi.
2: C'est bizarre, lui aussi, il m'envoie des lettres, taper à la machine. Alors,
1: Françoise.
3: Parce que justement, il te l'a bloqué. Alors.
1: Bah pourquoi c'est toi qui
2: sais. D'accord. Ah, ok. Alors, ça, c'est bien ce que tu viens d'annoncer. Alors, j'espère que c'est enregistré sur DAT. Ouais. Parce que là, je vais te dire une chose.
1: Ah, sur DAT.
2: Ça va vous faire. La Françoise, ton numéro, ça va faire très mal.
1: Pourquoi ça va faire très mal, Gérard? T'as envie de le donner, son numéro?
2: Alors, attends. Parce que pourquoi tu m'ont bloqué mon numéro, mon tatou?
3: C'est pas moi qui t'a bloqué. Moi, je connais même pas ton numéro.
2: Non, mais attends.
1: Ah, bah attends,
2: là,
1: faut savoir. Attends.
2: Tu viens de l'annoncer.
1: Attends, j'ai allumé toutes les targettes là.
3: Ouais, on m'a dit de te faire la commission.
1: Attends, je termine ma partie.
3: J'ai fait la commission.
1: Attends,
2: mais c'est bien, c'est bien.
1: Putain, mais t'es vraiment quel crétin, toi.
2: Ok, c'est bien. Eh ben dans ces cas-là, Max, je viens de te voir comme prévu pour le débat de jeudi.
1: Attends, Gérard, il y a plus important, je viens de battre mon record, 190 000.
2: Ouais, mais je m'en fous, moi, ton score, là, bon. 190 000.
1: Gérard,
2: Donc, on se voit tout à l'heure, nous, à 2h.
1: À 2h, donc t'as rien d'autre à dire à François, si ce n'est rendez-vous.
2: Non, moi, rien d'autre.
1: Même pas une bonne année?
2: Non, rien du tout, tu vois.
1: Non.
2: Parce que là, ce qu'elle vient d'annoncer, comme quoi qu'ils avaient bloqué mon tatou, là, c'est un truc que j'ai horreur.
1: D'accord.
3: Et c'est un tatou
1: Enlève-moi Gérard, parce que là ça gueule de trop. Françoise, t'es là?
3: Je suis là.
1: Je prends un petit café, je vais revenir dans le studio.
3: Vas-y.
4: Il y a David avec nous.
1: D'accord, David est également avec nous. Bonsoir David.
5: Bonsoir Max.
1: Bonsoir David.
5: Ça va?
1: Et toi?
5: Ça va?
1: Bon, très bien. Alors, je vais en profiter pour aller me laver les mains dans les chiottes. Et tu voulais faire une petite parodie sur Françoise et ensuite.
5: Tu pourrais te laver le kiki quand même?
1: Hein?
5: Tu pourrais pas te laver le kiki quand même?
1: Non, mais là, je vais juste aller me laver les mains parce qu'elles sont un petit peu cradotes.
5: D'accord.
1: J'ai fait caca, j'ai oublié de me laver, j'ai bu de m'essuyer.
5: Ok. Alors, ok, très bien.
1: Vas-y, raconte alors. Qu'est-ce que
5: tu te rappelles, j'avais fait Super Françoise sur le thème de Jonas.
1: Ah oui, exact.
5: Et elle était malade, elle avait pas entendu.
1: Exact.
5: Et comme ça parle de Gérard et Françoise, j'avais pensé que pour clore l'année, on aurait pu terminer là-dessus.
1: Ouais. Attends, je finis de me laver les mains. Mmh. Voilà. Hop là. Je vais quand même tirer la chasse hein, pour le fun. Hein. C'est drôle, attends, je vais tirer là. Après, on va attaquer comme ça. Hein. François, sinon la forme?
3: Ouais, tout à fait.
1: Ok, attends.
3: Ouais, ça fait comme l'autre hier qui avait du mal à chier.
1: Voilà, exactement. Mais il faut savoir rigoler quand même dans la vie. Hein.
3: Ah, bien sûr.
1: Ah, quand même, François, bon.
3: Il a réussi en fait à chier?
1: Oui, il a réussi.
3: Ah, bon.
1: François, il nous a fait.
6: Alors, on va revenir avec Bruno qui est dans sa caravane, hein, qui nous écoute donc dans son canapé, dans sa caravane, avec son petit téléphone portable. Bruno, qui est donc notre envoyé spécial et puis on peut dire notre poulidor à nous.
7: Ouais.
6: Hein, parce que t'es un amateur de vélo, tu fais beaucoup de vélo, Bruno. Hein. N'est-ce pas, Bruno?
7: Oh oui. Alors, Max.
6: Bonsoir, Bruno.
7: Oui, je t'entends très bien, mon petit Max. J'ai quelque chose d'important à vous dire.
6: D'accord, donc il hallucine un peu, Bruno, de savoir qu'il est avec un téléphone sans fil et qu'il peut nous entendre. Il comprend pas que dans le téléphone, on peut entendre la radio et qu'en même temps, il peut rester... Parce qu'il a... T'as un téléphone sans fil, hein?
7: Oh oui, oui, tout à fait exact, mon petit Max.
6: C'est un portable sans fil que t'as?
7: Oui, oui, c'est un portable avec un fromage, des fromages sans fil.
6: Un fromage sans fil, oh. La blague. Ah, dis donc, eh oh, c'est parti, t'as envoyé la sauce, là.
7: Bon, mais j'ai quelque chose à vous dire.
6: Ouais.
7: C'est très important.
6: Alors, attendez, on arrête de rigoler.
7: Non, c'est sérieux, hein.
6: Tout le monde s'arrête de faire du standard, on fait une pause. Quoi que vous fassiez, où que vous soyez, tranquille, écoutez.
7: J'espère que tout Paris entend.
6: Ah bah tout Paris, toute la France, toute la Belgique, qu'est-ce que tu veux que tout Paris, tout le monde nous entend, bien sûr. Alors.
7: Il faut que je vous dise.
6: Chut, écoutons sérieusement.
7: Je vais commencer mon premier.
6: Attends. On va mettre un peu de musique, d'accord?
7: Oui.
6: Pour essayer d'égayer ce moment qui risque de pas être drôle, hein.
7: Oui, oui.
6: Donc laisse-moi deux minutes, hein, le temps que je m'organise un petit peu, hein, parce qu'on oui. a fait quelques petites modifications sur ma bécane, donc le temps que je m'organise.
7: Ah bon?
6: Alors puis en plus je crois que c'est du son qui va pouvoir. Alors c'est impeccable pour toi. Tu peux y aller mon petit Bruno.
7: Alors voilà, je pars en Amérique l'année prochaine.
6: Ah, mais t'as pété un plomb ou quoi?
7: Fin avril, je pars en Amérique pour 6 mois.
6: Pour faire un quoi? Un touring de...
7: Touring de d'Amérique.
6: Après un touring de Grande-Bretagne, tu nous fais un touring des États-Unis?
7: Oui, oui, oui.
6: Mais tu vas mettre 10 ans, hein. Mais tu vas aller où?
7: Eh bien, dans un mois, je vais faire les papiers à la mairie, là-bas, du côté de chez moi.
6: Mais dans quel endroit, aux États-Unis?
7: Hein?
6: Quel endroit aux États-Unis?
7: Eh ben, je sais pas. Ce qui me fait flipper, c'est qu'à Paris, il faut que je me débrouille pour trouver le premier aéroport avec mon vélo.
6: Ah, franchement, le premier arrêt de bus, c'est l'autre qui va. Parce que,
7: elle est bonne, celle-là.
6: Elle est très bonne. Elle est bonne. Parce que si tu pars en mois de décembre et que tu te retrouves du côté de Chicago, en mois 50, il va passer un coup de pédale, le coup, il va être gelé, le gamin.
7: Non, mais tu sais, si je pars fin avril de Paris.
6: Ouais.
7: Eh bien, il faut que... Bon, mais là, c'est...
6: Ouais, ça fait septembre.
7: C'est quand même pas marrant, hein. Parce que là, de Paris, il faut que je trouve l'aéroport, Orly, ou je sais pas quoi.
6: Ah bah, en vélo?
7: Oui.
6: Ah, parce que tu pars avec ton vélo?
7: Eh oui, mon
6: chien. Ah, et tu pars pas de Paris en vélo directement? Tu fais pas tout en vélo en prenant le bateau? Parce que tu sais maintenant ce qu'il existe. Je vais couper la musique. Tu sais ce qui existe maintenant? J'en ai vu à la télévision, les mecs qui battent des records du monde, là, tu sais? Les pédalos, oui. Là, à vélo.
7: Ah
6: mais
7: oui,
6: qui font ça? Bah pourquoi pas, il faudrait qu'il avance,
7: lui. Là, je vais arriver un mois avant à Paris pour venir vous voir.
6: Oui.
7: Je vais tâcher de passer une semaine avec vous avant de partir en Amérique.
6: Ah bah avec plaisir, bah on devrait trouver un sponsor, mon petit Bruno, pour essayer de te faire construire ce fameux vélo en forme de pédalo. T'es assis dessus, comme ça te permet de rester, de faire la traversée pour aller jusqu'aux États-Unis, mais toujours sur ton vélo.
7: Ouh là là, qu'est-ce qu'il me raconte là?
6: Oh là, mais c'est dangereux les États-Unis, hein. C'est pas comme l'Angleterre, il y a des fous là-bas, ils ont même pas de président, tout ça, fais gaffe.
7: Oui, je sais bien.
6: Ah ouais, tu sais que c'est l'anarchie en ce moment, hein. C'est vrai, hein. Manu dans l'actu. Ouais, c'est vrai.
7: Max.
6: Ouais, c'était la partie politique de l'émission ce soir. Hein.
7: Max.
6: Oui.
7: Je vais faire les papiers là dans un mois du côté de chez moi. Le passeport, je vais dire à mon père qu'il m'envoie tous les papiers à la mairie là où je suis.
6: Oui.
7: Et je vais faire le passeport et je devrais partir fin avril comme en Grande-Bretagne.
6: Mais tu sais que c'est pas bien, mais dans quelle ville tu vas aller là-bas?
7: Mais je sais pas, parce que bon, il y a des avions qui partent de Paris, d'Orly, et qui arrivent de Chicago, qui va à New York direct.
6: Non.
7: Oh bah si, il y a des avions à Paris qui vont à New York
8: de Paris. Mais pas à New York, bonjour, il y a des gangsters là-bas.
6: Attends, mais t'es fou, le Tim. Alors, t'as de quoi noter là ou pas? T'as un stylo et un papier, mon grand?
7: Quoi?
6: Est-ce que t'as un papier et un stylo avec toi?
7: Ouh là là. Je sais pas où je les ai mis dans ma caravane.
6: Merde, parce que on aurait pu te filer quand même. On va te filer 2-3 noms de villes, 2-3 noms, 2-3 quartiers où faut que t'ailles absolument. Et puis on va te donner des numéros de téléphone et des gens à contacter qui appellent de notre part, d'accord?
7: Oh oui, ça serait bien.
6: Bon, alors est-ce que tu peux récupérer un papier et un stylo puis on te récupère après?
7: Ouh là là.
6: On va te donner le numéro de téléphone. J'ai 2-3 amis, Charles Branson, tout ça. Je vais te filer 2-3 numbers, d'accord?
7: Je sais pas où est-ce qu'il y a mes stylos dans ma caravane.
6: Bah, si tu trouves pas de stylo, t'as qu'à trouver un esquimau.
7: Non, mais c'est sérieux, Marc?
6: Non, mais si je te le dis, je vais te filer les numéros de téléphone. On va donner le numéro de téléphone de Charles Bronson.
7: Oh mon Dieu, où est-ce que je vais trouver un stylo?
6: Un stylo? Bah, dès que tu as trouvé un stylo, tu nous le dis, on t'envoie. Non, mais trouve un stylo et on va te donner des numéros de téléphone de Charles Bronson. Il y a un numéro de téléphone, on va te donner des quartiers aussi à visiter, le Bronx, tout ça, t'inquiète, on va te donner tout ça.
8: Ah oui, en gros.
6: Non, mais il n'ira jamais, hein, je vous rassure, nous, on va lui donner, mais on sait très bien qu'il n'ira pas traîner là-bas. Hein.
7: Oh non, je vais pas aller faire le mal à
6: là-bas. Hein. Bah, non, je sais bien. Bah, évidemment. Tu connais, toi, hein, quand même, hein, tous ces quartiers-là. Hein.
7: Je connais pas l'Amérique, pour vous dire franchement, je connais pas l'Amérique, mais je sais qu'il n'y a pas intérêt à faire le malin là-bas.
6: Tu connais deux, trois villes? Bah oui, mais qu'est-ce que tu vas aller faire là-bas, mon petit prénom?
8: Non, on va être le chapeau déjà, tu vois.
6: Ah, on va être inquiet. Attends, bon, quand tu vas du côté de l'Angleterre, bon, c'est pas très très loin, ils peuvent vite revenir à la maison, mais aux États-Unis, qu'est-ce que tu vas aller fabriquer là-bas?
8: Bah plutôt en Belgique.
6: Pourquoi les États-Unis?
7: Pourquoi? Parce que j'ai rêvé dans mes rêves quand je dormais que j'étais dans mes rêves, je rêvais que j'étais aux États-Unis.
6: Mais tu, alors comment c'était dans tes rêves? Raconte-moi un petit peu.
7: Je sais pas, j'arrivais avec un avion et puis j'arrivais là-bas et puis... Enfin, tu sais, les rêves, j'arrivais pas bien à discerner parce que ça c'est flou. Mais mon petit Max, est-ce qu'il y a moyen de transmettre vos salutations là-bas?
6: À des gens?
7: Oui, que vous connaissez.
6: Bah évidemment, alors, essaie de récupérer un papier et un stylo, d'accord? Si on peut, d'accord?
7: Oh là là.
6: Bon, écoute, on va voir, pas de panique, sinon on fera ça un autre jour.
8: Internet,
6: parce que
8: t'as envoyé un mail.
7: C'est possible de faire ça un autre jour?
6: T'as pas, il a raison.
7: Non, est-ce qu'on, j'ai autre chose à vous dire.
6: Non, est-ce qu'on peut t'envoyer un email sur ton vélo?
7: Quoi?
6: Mike. Un email?
7: Mike, email?
6: Ouais.
7: Pour ta moutarde?
6: Non, mais sérieusement, Bruno, est-ce qu'on peut t'envoyer un petit mail directement sur ton vélo ou pas? Est-ce que tu vas t'équiper d'un ordinateur ou pas?
7: Sur mon vélo?
6: Oui.
7: Ben, je vais te dire un truc. En vérité, j'ai pas grand-chose sur mon vélo, à part mes 4 sacoches que vous connaissez.
6: Oui, bien sûr, oui. Alors, c'est vrai qu'il a 4 sacoches. Dans la première, il y a un disque dur. Dans la deuxième, bon, il y a tout ce qui est
8: imprimante.
6: Sur le troisième, il y a tout le son Dolby Surround avec le caisson. Et dans le quatrième, et toujours dans le sac à dos, derrière, il a le caisson de basse. Ouais. C'est vrai, hein. Il y a un énorme caisson de basse dans son dos. Et dès qu'il balance des watts, le cochon, putain, ça envoie dans tous les sens. Il a combien? T'as 8 enceintes, hein.
8: Ouais, 8 fois 500 watts, je crois.
6: Ouais, il a 2 dans les rayons avant, 2 dans les rayons arrière, 2 sur les guidons, donc ça en fait 6. Et puis sur les foutus 2 en forme de... Vous savez, comme les trucs de Mickey, les casquettes Mickey. Mais sur les foutus 2.
8: Sur la tête.
6: Ouais, parce que...
7: Mon plus
6: comme ça, quand il veut passer une annonce, vous savez, comme les gens, quand ils passent le dimanche après-midi près de chez vous, dans vos villages, pour annoncer qu'il y aurait une kermesse avec des trucs à 10 francs, bah lui, il fait pareil.
7: Max?
6: Oui, mon petit Bruno.
7: Tu sais, qu'est-ce que je regrette?
6: Non.
7: C'est qu'il n'y ait pas des grosses caméras avec des voitures qui me suivent pendant tout le long du touring d'Amérique.
6: Mais bah ça, on fera ça. Écoute, tu sais, tu le fais en juillet en France, c'est le Tour de France, ça, j'allais le dire. Donc, on essaiera d'organiser le touring de France, de Grande-Bretagne. D'Amérique? Oui. D'Amérique? D'accord.
7: D'Amérique?
6: Non, mais ce qu'on fera, c'est qu'on va organiser. On va déposer à la
8: FFCC.
6: De Grande-Bretagne, ouais, je sais pas quoi, hein. On va déposer à la Fédération Française de Touring de Grande-Bretagne de France d'Amérique, bah, éventuellement une compétition de touring. Ouais.
7: Et si je fais un gros machin pour Fun Radio pour le Tour d'Amérique,
6: ça serait bien, ça nous ferait plaisir.
8: Le nouveau linge.
6: T'imagines quand même? 300 Bruno comme ça au départ.
8: Aïe.
6: Hein? Sur une grande ligne blanche avec que des sacoches. Et c'est parti pour un touring.
7: Le nouveau touring d'Amérique va être bien supérieur que le touring de Grande-Bretagne.
6: Non, bah ça, j'en doute pas. Ça va être...
7: Là, il faudra pas que je fasse n'importe quoi parce que je vais me retrouver à la baille.
6: Bon, Bruno.
7: Oui.
6: On va te repasser Manu.
7: Oh oui. Et Fildar, comment il va, mon petit Fildar?
6: Bah, il discute avec toi, tu t'en es pas rendu compte. Et une fois arrivé sur place, on m'avait équipé d'un vélo. Donc j'allais
7: Il rigole là, mon petit
6: Marc. Non, mais j'étais équipé, voilà, c'est le touring de Grande-Bretagne moderne, ça c'est...
7: Non, il me fait marcher, Marc.
6: Mais non, si je te le dis, c'est un VTT, on va là-bas, j'y allais là-bas, j'allais directement, c'était à 5-6 km et je faisais un petit touring.
7: Ah bon?
6: Le touring de Stockholm, bah ouais.
7: Max,
6: oui.
7: T'as pas pu faire la fête de Paris, tu te rends compte?
6: Non, mais ce qui serait bien, c'est qu'on fasse une petite bouffe ensemble et qu'on fasse une petite soirée touring.
7: Oh oui alors.
6: Ah, ça pourrait être sympa ça.
7: Ça serait sympa, oui mon petit Marc.
6: Mon petit Bruno.
7: Oui,
6: je vais te repasser parce que t'as oublié de la saluer aussi, c'est Anka.
7: Ah, Anka.
6: Bah oui. Ouais, NK. Bah, NK, je vais te la repasser, d'accord, avec Manu. Et puis, fil d'art, tu sais. D'accord. Et puis, nous, on se tient au courant peut-être demain ou après-demain. On essaie d'avoir plus de news.
7: Oh, oui, d'accord. Alors, j'attends que vous m'appelez, hein.
6: On attend que vous m'appelez, oui, d'accord, ok. D'accord, ne bougez pas, monsieur, hein.
7: D'accord, monsieur.
6: Tiens, Bruno, bonne bourre.
9: Et Justin, nous allons donc démarrer un débat suite à une étude qui a été faite sur les ex, la relation entre hommes et femmes, femmes et hommes. Donc la première question, je vous la rappelle, qui a été posée à 1000 personnes, souhaiteriez-vous ressortir avec votre ex? 32% répondent oui par amour, 5% oui mais pour le sexe, 45% ne veulent plus du tout en entendre parler, 18% ne savent pas encore quoi faire sur leur ex. Alors, je vais demander d'abord celui qui est la première sur la liste, c'est Jean-Louis. Qu'est-ce que tu penses de cette étude? Où est-ce que tu te situes, toi, là-dedans?
10: Ben moi, déjà, je pense que je veux vraiment plus l'avoir, quoi. Je veux vraiment plus l'encadrer.
9: D'accord, là, tu parles de ta dernière, donc tu parles d'expérience. Donc, toi, tu ferais partie des 45%.
10: Ouais, exact.
9: D'accord, on va rentrer dans les détails après. Pauline, toi, tu rentreras dans quelle catégorie?
11: Ben, moi, en fait, je sais pas trop comment faire.
9: Tu rentreras avec, tu retournes avec lui par amour, pour le sexe, tu ne veux plus jamais le revoir, tu ne sais pas encore?
11: Bah, par amour, je sais pas, parce que vu les plans qu'il me fait, je sais qu'il m'aime, il me l'a prouvé à 100%, mais en fait, je sais pas, quoi.
9: Non, mais là, si tu devais répondre à cette question, tu répondrais quoi, là? Si tu me prends la tête comme ça dans la rue, je te fais dégage et j'en choisis une autre.
11: Ouais, d'accord. Bon, peut-être non, par amour, alors.
9: Tu retourneras avec lui par amour?
11: Ouais, peut-être.
9: D'accord. Sophie, de ton côté?
12: Alors, moi, pour le sexe, hein, mais
9: ton...
12: pas tous, hein.
9: D'accord. Non, mais je parle de ton dernier, ton ex, ouais. On va prendre le dernier, on va peut-être pas prendre le dernier, celui qui vous semble, ouais, pas tous. Pas tous, mais enfin, en règle générale, ça serait pour le sexe.
12: Ouais.
9: Flora, de ton côté?
13: Non, jamais. Pour le dernier, non.
9: Non, d'accord. Pour le dernier, jamais.
13: Non, laisse-moi.
9: D'accord. Tu nous diras après, David, pourquoi. David, toi, si tu devais retourner avec ton mec, oui, par amour, pour
14: alors,
9: sexe.
14: Alors, moi, que j'arrive pas à en faire un autre, ouais, par hygiène et par intérêt, ouais.
9: Non, toi, ça serait quoi, David, sérieux, avec ta nana, ça serait si ton ex?
14: Non, si, bah, ça dépend des ex, alors si c'est la dernière, non.
9: D'accord.
14: Tu vois. Et sinon, en général, oui.
9: D'accord, en général, oui. Et pour Justin?
15: En ce moment, moi, je ressors avec mon ex.
9: Hein?
15: Je ressors avec mon ex.
9: Ah, tu ressors avec ton ex, ouais. Mais d'accord, ok. Donc, t'es retourné avec elle un peu par amour, alors.
15: Par amour, oui.
9: D'accord, ok. Donc, David, t'es à plus que tu disais pour la dernière nombre de questions. Qu'est-ce qui s'est passé exactement pour que tu rentres dans la catégorie et tu veux plus en entendre parler?
14: Déjà, parce que déjà, elle suspend.
9: Bref, c'est une très bonne chose. Donc normalement, t'as dû la quitter dans la semaine qui a suivi, non?
14: Ouais, à peu près, ouais. Ça a duré 15 jours, j'étais pas seul.
15: C'est aussi parce qu'elle n'arrivait pas à la trouver aussi.
9: T'as demandé pendant 15 jours, bon, quand est-ce que tu me suces? Elle te disait oui, ça arrive. Au bout de 15 jours, t'as craqué, tu l'as lâché, quoi.
14: Voilà, puis les dents, ça suffit, ça fait mal, quoi.
9: Bah, en plus, donc elle suçait, mais mal alors.
14: Voilà, elle mordait, puis moi, j'ai un gland assez fragile comme tout le monde.
13: Elle n'avait pas un dentier.
14: Et ça c'est désagréable, donc non, j'ai pas envie de retourner avec elle pour ça déjà.
9: D'accord, il y en a une autre également, je crois que c'est Pauline qui disait que. Non?
13: Oui.
9: Hein, c'est Pauline ou Sophie qui
13: non,
9: disait.
13: C'est Pauline.
9: C'est Pauline, qu'est-ce que tu disais? Donc tu voulais pas retourner avec ton ex, ça dépend lesquels, il y en a d'autres avec qui t'as dit ah non, c'est clair.
13: Non, c'est pas Pauline.
9: C'est Sophie alors?
13: Non, c'était Flora.
9: C'est Flora, pourquoi alors? Qu'est-ce qui s'est passé?
13: Le dernier, je suis quand même resté 3 ans avec et il s'est avéré qu'on a vécu ensemble pendant un an et demi, un truc comme ça.
9: D'accord, il le savait pas.
13: si, mais bon, au bout de 6 mois, ça allait. Puis après, il commence à dégrader, ça faisait ce vieux couple, monsieur qui s'installe devant la télé en bouffant des chips.
9: Ouais.
13: Et madame qui est supposée faire la vaisselle, donc
9: D'accord, t'as essayé de lui dire, tu l'as raisonné là-dessus, t'as essayé de lui faire comprendre, de voir dans quelle situation vous vous trouviez
13: et... Ah ouais, non, mais j'ai tout essayé, quoi, et puis finalement j'ai commencé à laisser tomber, parce que ça s'est pas...
9: Quand tu dis tout d'avoir essayé, c'est-à-dire t'as entrepris des sorties
13: Bah ouais, non, mais je suis sortie, j'ai proposé des trucs, j'ai fait bon, bah écoute, on a qu'à faire, je sais pas moi... Un jour, c'est toi qui a fait la bouffe, un jour, c'est moi qui l'a fait.
9: Mmh.
13: Puis,
9: il a dit oui au départ à ça, ou il a dit non tout de suite, ou il a dit oui au départ, il s'est dit ouais, pourquoi pas, t'as raison.
13: Et non, il m'a fait, tu fais chier, merde, on vit ensemble, moi j'ai pas envie de faire la bouffe, je sais pas faire la bouffe,
14: ouais, mais
13: le mec macho, quoi.
14: C'est pas des idées à la con.
13: Ouais, voilà, en fait, voilà, quoi. Le vieux macho de merde.
14: C'est pas des idées à la con aussi, c'est pas cool.
13: Non, mais non, c'est pas cool. Non, c'est pas des idées à la con, attends, 50-50, hein. Non, mais voilà, quoi, donc, au bout d'un moment, mais non, mais ce mec il est génial, quoi, mais. La vie ensemble, ça allait pas du tout.
9: Tu retourneras avec lui quand même, il te manque?
13: Non, ça va.
9: Non, t'as pas envie. D'accord, mais pourquoi ne pas envisager de retourner avec lui, mais de vivre chacun séparément pour le moment?
13: Parce que bon, quand on découvre les mauvais côtés d'une personne, si tu veux.
9: D'accord. Tu t'en es aperçu une fois que t'as commencé à vivre avec lui, quoi. C'est-à-dire qu'il y a des choses que tu ne voyais. Il y avait des défauts en lui, sur sa personnalité, que tu n'avais pas vu quand vous viviez chacun de votre côté. Puis une fois que vous êtes installés ensemble, au fur et à mesure des semaines et des mois, Bah, tu t'es aperçu de tout ça. Tu t'es pas douté que ce qu'il est devenu à la fin, c'est ce qu'il était. Tu t'es pas aperçu ça?
13: Non, du tout, quoi. Et puis, j'ai quand même tenu un an, et puis, non, j'en ai marre, donc.
9: D'accord. D'accord. Sophie, toi, de ton côté?
13: Moi, c'est uniquement pour le sexe, moi.
9: C'est uniquement pour le sexe?
13: Ouais.
9: Ouais, parce que ton dernier, avec qui ça se passait plutôt bien?
13: Ouais, avec qui j'ai pas couché d'ailleurs.
9: Avec qui t'as pas couché?
13: Ouais.
9: Pourquoi? Donc, ça veut dire
13: parce que. C'était un prof et.
9: D'accord. Donc, tu regrettes. Pour toi, tu retournes avec lui, mais uniquement pour le cul.
13: Ouais, voilà.
9: Pour essayer, en tous les cas.
13: Voilà.
9: Pour le plaisir de voir.
13: Comme si je l'ai jamais eu, en fait, c'est pour l'avoir, quoi.
9: D'accord. Donc, c'est juste pour ça. Toi, de Jean-Louis, de ton côté?
15: Moi, c'est surtout parce qu'on a, on avait déjà cassé 4 fois, quoi.
9: Ouais.
15: Donc, j'étais un peu Santa Barbara et tout.
9: C'est
15: ça commence à me prendre la tronche, quoi.
9: Mm-hmm.
15: Et puis, en fait, comme je suis assez impulsif et que je réagis toujours assez.
16: Connard.
15: Ma mère, pardon.
9: Alors, il a un homme, il est impulsif aussi, le David, hein.
15: Je vois ça, ouais. Et en fait, je réagissais comme.
9: Ta gueule, moi aussi, hein.
15: J'agissais au feeling, quoi, et puis
9: ouais.
15: Voilà.
9: Ouais.
15: Et puis, je la sentais plus, quoi, c'est tout.
9: D'accord. Justin?
16: Oh, tu fais chier. Appelle-moi bien, s'il te plaît.
9: Ah, bah alors.
16: Demande à Julie, elle a bien travaillé son
9: Justin! Je t'appelle bien, là?
16: Non plus. Bon, on va des blaireaux peints.
9: Allez, ouais.
16: Bah, moi, je pense plutôt que ça resserre les liens.
9: On t'entend pas devant ton combiné.
16: Je pense plutôt que ça resserre les liens.
9: Ouais.
16: Parce qu'on est déjà sortis une fois ensemble, on a cassé, ça devenait trop vieux, quoi. Puis on est ressortis ensemble, ça resserrait les liens.
9: Quand tu dis trop vieux, ça faisait combien de temps que vous sortiez ensemble?
16: Ça devait faire un an.
9: D'accord, ok. Pauline, de ton côté?
17: Ouais, bah moi, donc je disais que des fois je me dis que je retournerais bien avec lui. Ce qu'il y a, c'est que je suis restée 3 ans et demi avec lui.
9: Parle un petit peu plus fort, on t'entend pas très bien.
17: Je suis restée 3 ans et demi.
9: Parle devant ton combiné, on t'entendra mieux.
17: Ouais, donc je te disais, je suis restée 3 ans et demi avec lui. Et c'est vrai qu'au début, ça se passait très bien. Et puis à la fin, c'était pareil, comme. Je sais plus qui c'est qui parlait tout à l'heure, c'était un peu couple, un peu pépère.
9: Ouais, pareil, même situation.
17: Ouais.
9: D'accord. Il se passait plus rien, quoi. Il y avait plus rien.
17: Non.
9: Moi, c'est ce qui me fait peur aussi, un jour, de me mettre en couple et puis de tomber là-dedans. Ou alors, faut vraiment avoir, comme nous, un métier où ça te prend ton temps plein, où tu viens et où t'es pas à 19h chez toi, 18h, en attendant, effectivement, t'attends que ta femme soit déjà rentrée à la maison, qu'elle t'accueille, qu'elle t'embrasse et puis qu'elle te dise ce soir, je t'ai fait ce que t'aimes bien, ton petit plat, puis tu regardes le programme télé, puis vous vous battez pendant un quart d'heure pour savoir qu'est-ce qu'on va regarder. C'est ou on regarde mon programme, on enregistre le tien, ou alors inversement. Effectivement. La deuxième question, donc, dans ce sondage, on disait, quel rapport entretenez-vous avec vos ex aujourd'hui? Alors, 30% ont répondu aucun, 40% continuent à voir leur ex en tant qu'amis, 10% sont restés très complices et 20% se voient encore très souvent. Alors pareil, Jean-Louis, tu te retrouves, si tu devais répondre, tu te mettrais dans quelle catégorie?
15: Bah, là par exemple, je l'ai revu à la Toussaint, là.
9: Mmh.
15: Et bah, on n'a pas arrêté de gueuler, quoi. On s'est vu une soirée et puis
9: Donc ok, on pourrait dire.
15: Comment?
9: Tu rentreras dans la catégorie aucun, quoi. Aucun.
15: Voilà, en gros.
9: Tu n'entretiens plus aucun rapport avec elle maintenant.
15: Non, j'arrive plus.
9: Pauline?
17: Ouais, bah moi, on voit très très souvent parce que je suis serveuse dans un bar.
9: Ouais.
17: Et il arrête pas de passer, quoi.
9: D'accord, mais vous êtes pas complice?
17: Bah, disons que là, je suis plus avec depuis le mois de mars.
9: Oui.
17: Et j'ai retrouvé quelqu'un.
9: D'accord, non, mais est-ce que tu restes quand même complice un peu avec lui ou en tous les cas, est-ce que maintenant il est rentré dans les cercles amis ou pour l'instant vous voyez, enfin il te voit parce que c'est lui qui provoque?
17: Ouais, en fait c'est lui qui cherche toujours à me voir. Quoi.
9: D'accord, sinon toi de ton côté tu cherches pas à le revoir.
17: Et des fois j'ai envie de le voir, des fois en fait c'est un peu égoïste et quand j'ai envie de le voir je vais le voir.
9: Ouais.
17: Et quand j'ai pas envie je l'évite, quoi.
9: D'accord, ok. Sophie, de ton côté, toi tu serais
13: rien? Je serais dans la catégorie aucun, sauf à part l'autre, le prof de temps en temps, tous les 6 mois, quoi.
9: D'accord. Flora?
13: En tant que copain.
9: En tant que copain, d'accord. Un bon ami, quoi. C'est devenu un bon pote.
13: Non, pas un bon ami. C'est juste un copain. Enfin, on se voit quand on est avec d'autres copains communs, quoi.
9: Mais... D'accord, mais tu rentres pas dans les détails de ta vie privée tous les jours.
13: D'accord. Non, ça reste.
9: D'accord, ok. Flora, c'est Flora, là, qu'on a eu?
13: Ouais,
9: d'accord.
13: Ça.
9: David, pardon?
14: Non, moi, j'entretiens un rapport d'échéancier parce que je leur dois des ronds en général.
9: Non, tu les évites au maximum, quoi. Hein, c'est ça?
14: Ouais, un peu, ouais.
9: Ouais, et toi, Justin?
16: Bah, étant donné que je ressors avec. Assez serré, quoi.
9: Ah oui, d'accord, ouais. Donc t'es devenu très complice au point de ressortir avec, quoi.
16: Ouais.
9: D'accord, mais justement, avant que tu ressors avec, au moment donné où vous aviez stoppé et jusqu'à ce que t'aies retourné avec, vous étiez quoi? Vous aviez coupé les ponts, t'étais resté très complice, tu la voyais souvent
16: Bah, on avait tous les deux décidé que ça devait finir parce que ça devenait un peu monotone.
9: Mm-hmm.
16: Puis après, on s'est rendu compte que je lui manquais, puis elle me manquait. Donc,
9: d'accord, ouais. Mais vous aviez pas décidé de faire ce qu'on appelle le point, bon, comme ça m'arrivait de le faire, de stopper, dire on va voir d'ici 2-3 mois, on fait chacun notre petit bonhomme de chemin, puis on verra bien, on se revoit, et puis on voit si on a envie de se remettre ensemble ou pas. C'était pas ça?
16: Bah, un peu en quelque sorte, quoi.
9: Ouais, mais enfin, c'était pas décidé dès le départ.
16: Non.
9: Au début, c'était une rupture ferme et définitive, et puis très vite, vous êtes aperçu que vous manquiez l'un à l'autre.
15: Ouais.
9: Qu'est-ce que vous pensez de tout ça, tout le monde là? Je sais pas, vous pouvez répondre, on est pas obligé de...
13: Non, bah si ça s'est bien passé pour lui, tant mieux, quoi. Moi, je sais que je sais pas si je pourrais avec ce mec-là, mais... Bah, tant mieux pour lui, ça s'est bien passé, quoi.
15: Mmh. Bah, moi, c'est Jean-Louis. Mmh. Je pense que c'est une bonne idée de couper les ponts, quoi.
9: Qu'est-ce que vous en pensez, vous, justement, plutôt que d'en arriver à la catastrophe? Moi, je sais que je l'ai déjà fait trois fois pour une bonne, pour un arrêt définitif, mais je l'ai fait deux fois et ça a porté ses fruits, en tous les cas. À un moment donné, on rentrait un petit peu dans cette... Pas, je dirais pas ce côté monotone, parce que nous, c'était plus particulier, vu que j'avais un emploi du temps hyper méga chargé et on vivait pas ensemble, mais on tombait dans la routine qui était autre que celle de mettre les pieds sous la table, mais qu'on se voyait peu souvent et qu'on faisait pas, surtout moi, l'effort de peut-être de faire plus de concessions. Donc, on a décidé d'arrêter, de reprendre, et ça nous a aidé, quoi. Ça nous a permis tous les de retourner un an et demi tranquille avant de retomber un peu. Vous en pensez quoi de tout ça, vous?
13: Bah, je pense, Sophie.
9: Oui, Sophie.
13: Faut faire des petits breaks. Hein. Mmh. Et puis sortir de temps en temps chacun de son côté, et de avec des amis et tout ça.
9: Ce qui est bon, c'est d'avoir ses propres amis, c'est-à-dire d'en avoir en commun, ouais, éventuellement, même c'est pas éventuellement, normalement de se les présenter pour que quand même on connaisse l'univers de l'un et de l'autre, mais que par moment on décide effectivement d'aller passer une soirée avec ses potes ou ses copines et puis et l'autre pareil, quoi.
13: Ou alors faire des soirées entre couples, quoi.
9: Ou faire des soirées entre couples et faire connaissance, effectivement. Ouais. Mais c'est bien aussi de temps en temps de, si t'es entre couples, t'es encore avec elle ou
13: ouais,
9: avec
13: non,
9: lui.
13: Mais d'aller dans une boîte tout seul avec ses amis ou je sais pas, n'importe où, faire un bowling, je sais pas.
9: Ouais. Qu'est-ce que vous en pensez, les autres, je sais pas.
13: Moi, c'est Pauline, là.
9: Oui.
13: Moi, je pense que moi, ça m'est arrivé au mois de septembre l'année dernière, on avait fait un break.
9: Mmh.
13: Et le problème, c'est que le break n'a pas été assez long.
9: Combien de temps?
13: Un break d'un mois, un mois et demi.
9: Ouais, pour toi, c'était pas assez long.
13: Non, on est retournés ensemble, et en fait, c'était la cata, quoi.
9: Pourquoi vous aviez décidé d'un temps d'où vous étiez dit deux ou trois mois minimum?
13: Non, on s'était pas donné de date. On s'est dit, bon, on verra bien. Si on a retourné ensemble, on retournera ensemble.
9: Donc,
13: sinon,
9: au bout d'un mois et demi, vous avez craqué. Mais ça, aujourd'hui, tu t'aperçois que c'était trop court.
13: Voilà, ça a vraiment été trop vite. Et en fait, je pense que je suis retournée avec lui à cette époque-là. C'est parce que, bon, je m'entends hyper bien avec sa famille. J'adore ses sœurs et tout ça.
9: Oui.
13: Et en fait, je sais pas si je suis retournée avec parce que vraiment, c'était lui qui me manquait ou si c'était plus...
9: son entourage et... D'accord.
13: Personne.
9: Ouais. D'accord. Et aujourd'hui, maintenant, là, quand je te demande, là, toujours, là, tu sais toujours pas.
13: Bah, disons qu'il me prouve, mais j'ai jamais vu quelqu'un qui me fasse des preuves d'amour comme ça. Bon, c'est vrai que des fois, c'est un peu harcelant.
9: Ouais.
13: Bon, comme je disais tout à l'heure, j'ai retrouvé quelqu'un, et en fait, on n'arrête pas de me dire, ouais, c'est pas un mec bien, c'est pas un mec pour toi, ceci, cela.
9: On te bourre le crâne de retourner avec lui, quoi.
13: Voilà,
9: que t'as pas fait le bon choix, ouais.
13: Ça. La personne avec qui je suis, il est étranger, il est turc.
9: Mmh.
13: Et donc, on me dit, ouais, c'est un turc, ceci, cela. Donc, lui, il me dit, ouais, tu sais, bon, c'est sûr qu'il essaye de mettre ça de son côté. Il me dit, ouais, c'est pas une vie pour toi, tout ça, quoi.
9: Mm-hmm.
13: Donc, en fait, bon, c'est vrai que c'est peut-être du bourrage de crâne aussi. Je me fais peut-être un peu influencer. Donc, je sais pas, je suis bien avec la personne avec qui je suis. Des fois, ça va pas. En plus, tout le monde autour qui me dit, ouais, ça peut pas marcher. Les gens, ils me regardent comme si je sortais avec un...
9: D'accord, ok.
13: Tu vois?
9: Ouais. D'autres personnes veulent réagir?
13: Non, moi, moi.
9: Oui.
13: Flora, en fait, le mec avant le match, on va dire, on avait décidé de faire le point pendant 3-4 mois, quoi.
9: Ouais.
13: Et en fait, j'ai rencontré le match dans l'intervalle, donc.
9: D'accord, donc toi, pendant cet intervalle, t'as fait d'autres rencontres.
13: Ouais, voilà.
9: Enfin bon,
13: ouais.
9: Qui n'étaient pas non plus interdits, parce que c'était pas. Vous n'étiez pas dit en fin d'intervalle, mais il est hors de question que l'un et l'autre ne fréquentent d'autres personnes.
13: Ouais, non, c'était juste, bon, bah écoute, ça a plus trop, donc.
9: Ouais.
13: On se voit copain pendant un bout de temps et puis on voit comment ça se passe, quoi.
9: D'accord. Et ça donnait quoi? C'est que pendant cet intervalle, t'as fréquenté une autre personne, mais tu t'es quand même remis avec.
13: Non, je me suis pas remis avec. Non, je suis sortie et tout, puis je suis tombée sur le macho et puis bah je suis sortie avec et puis bah voilà.
9: C'est quoi quand tu dis c'est le macho? C'est quoi là?
13: C'est le mec avec qui je suis restée 3 ans.
9: Ah oui, d'accord. Le fameux mec. Non, moi je suis pas là pour faire la bouffe et tout. C'est voilà. Ton truc à toi, d'accord. Mais il l'a été dès le départ, donc il t'a pas. C'est pas une fois que t'es sortie que tu t'es mis à vivre avec lui.
13: Non, mais je l'appelle le macho pour que vous le captiez, quoi.
9: Ah d'accord, ok. Mais il n'était pas comme ça au départ.
13: Non. Donc, il était génial au début, quoi. Et puis en fait, c'est pas qu'il a mis grave à personne.
9: Qu'est-ce qu'il y a qui veut réagir? Oui, juste David. Non, je sais pas. J'ai entendu.
16: Non, c'est Justin.
9: Oui.
16: Ça s'est dégradé au fur et à mesure, ça.
13: Ouais, bah voilà, mais même je crois que lui, il savait pas, quoi. C'était la première fois qu'il vivait avec quelqu'un. Et donc.
9: Il était plus jeune que toi?
13: Non, mais moi non plus, quoi. Mais,
9: d'accord.
13: Bon, bah, c'est avéré que c'était comme ça, quoi.
9: D'accord, ok. Quelqu'un va encore agir? Oui, vas-y.
15: Jean-Louis. Bah, moi, c'est par rapport au. Quand tu fais un break, là, moi je trouve justement que c'est bien de rencontrer d'autres personnes,
9: oui.
15: Quitte à être avec ou quoi, c'est pas important parce que ça te permet justement de voir si tu tenais vraiment la personne.
9: Bah voilà. Ouais.
15: Parce que ça, quand au contact que tu as avec l'autre personne, tu sens très bien si tu as encore un passé qui est proche.
9: Ouais.
15: Quoi.
9: Ouais, mais le problème, c'est que moi, c'est ce qui m'est arrivé deux, trois fois, c'est quand tu fréquentes d'autres personnes, t'as quand même envie que la personne qui est en face de toi te change l'esprit, que t'essaies de voir autre chose pour comparer, mais tu compares, mais à un moment donné, t'en arrives à un point, t'aimerais que la personne que t'as en face de toi ressemble à l'autre.
15: Ouais, c'est clair.
9: Parce qu'à partir du moment où tu décides, dans commun accord, de faire un point, c'est-à-dire que t'as pas décidé de rompre. Donc, quelque part, tu l'as encore dans la tête à 90%, et les 10% que tu oublies, c'est la personne que t'as en face de toi, et tu veux pas que cette personne qui est en face, au départ, tu veux qu'elle te fasse oublier l'autre pour voir si, effectivement, tu peux l'oublier, mais très rapidement, t'as plutôt envie qu'elle lui ressemble, quoi.
15: Ouais, c'est clair.
9: Donc,
15: ouais.
9: Et là, tu te dis, merde, donc faut que je retourne avec, et en même temps, quand tu retournes avec, quand au bout d'un moment ou un an et demi, de nouveau, tu refais un break, tu dis, c'est qu'il y a quelque chose qui va vraiment pas, mais alors qu'est-ce qui va pas? Des fois, on n'arrive même pas à le savoir, quoi.
15: Ouais, d'accord, mais tu sens quand même, tu vois, tu te sens vraiment attiré par ton ex, quoi. Mm. Parce qu'il y a quelque chose qui manque. Et donc, moi, c'est comme ça que ça a marché.
9: Oui, mais ce qui peut manquer, justement, c'est pas forcément que de l'amour. Genre, tout à l'heure, je sais plus si c'est Pauline ou Sophie ou Flora qui le disait. Ce qui lui manquait, c'était pas son mec, mais c'était plus que son mec, c'était son entourage. Elle appréciait beaucoup les beaux-parents, les frères et sœurs. Donc, c'était tout un environnement, quoi.
15: Ouais, c'est vrai.
9: Donc, là, t'étais pas attiré que. C'est là où il faut faire très attention, quoi.
17: Mais parce que ça devient une habitude, peut-être.
9: Comme des gens ont envie de se remettre ensemble parce que finalement, ils ont besoin de ce train-train quotidien et c'est un petit peu comme un objet, comme ta lumière quand tu rentres dans le salon et que t'as ta télé sur le côté gauche et que t'es habitué à être avec quelqu'un depuis hyper longtemps et malheureusement tu tombes dans cette routine qui est autre que de mettre les pieds sous la table ou tout ça mais tout simplement d'avoir quelqu'un à côté de toi et le fait de vivre seul, d'être célibat, bah, passé un certain âge t'as l'impression que tu vas finir vieux con quoi et tu dis faut que je me casse, faut que je fâche comme les autres, faut que tu vois alors que bon bien souvent c'est une mauvaise façon de raisonner quoi.
15: Ouais mais c'est pour ça que justement le break ça doit durer un peu plus qu'une semaine, quoi. Ça doit durer vraiment un petit moment, parce que
9: oui,
15: faut laisser enfin, moi j'avais
9: un break.
14: Il faut que ça soit relatif par rapport au temps.
9: Ouais.
15: C'est vrai.
9: Ouais, enfin moi j'avais un, parlant de temps, David a raison, parce que moi j'avais un break et je l'ai gardé 8 ans et il m'a fait 200 000 km et c'était une BM et ça tient très bien un break. Hein. Moi je suis resté avec pendant 8 ans et j'ai jamais eu un problème. Hein.
14: À part la distribution à faire tous les 80 000.
9: Oui, mais c'est normal.
14: Normal.
9: C'est normal, mais à un moment donné, tu fais un break. Moi, je trouve que c'est très bien. Hein.
14: Le break au niveau entretien, franchement.
9: C'est vrai que quand on
14: le remplir de temps en temps et tout à chaque
9: station. C'est vrai qu'en faisant un break, c'est que t'as besoin d'espace. Mais là, ça devient le bordel, quoi. Tu peux pas avoir. Il n'y a pas d'espace break hein, pour l'instant, hein, puisque c'est pas possible.
17: Et c'est qui la fille qui disait qu'un mois et demi, c'était pas assez pour un break?
9: Non, elle a pas dit qu'il fallait un temps de durée, c'est que pour elle, le un mois et demi n'avait pas suffi dans son histoire personnelle.
17: Ouais, maintenant. Pendant un mois et demi, est-ce qu'il t'a pas manqué?
9: Si, c'est pour ça qu'elle s'est remise avec. Au bout d'un mois et demi seulement, elle pense que finalement, l'erreur, c'est qu'elle aurait dû rester au moins 2 mois, 3 mois,
17: voilà,
9: 4 mois.
17: Le break n'a pas été assez long, quoi.
9: Voilà, mais pour certains, ça suffit, un mois et demi. Mais au début, ça durait.
17: Chacun voit midi à sa porte, quoi. Moi, je sais que pour moi, un mois et demi, c'était une erreur, quoi. C'est vraiment été trop court.
9: Moi, je sais que je l'ai fait deux fois. Une fois, ça durait à peine un mois, on n'en pouvait plus, parce que ça veut dire que là, on avait vraiment envie. La fois d'après, un mois et demi. Et puis là, aujourd'hui, bah, bon, j'en ai des gars, quoi. Alors, est-ce que c'est vraiment parce que les breaks n'ont pas été assez longs qu'on n'a pas su tenir 3-4 mois pour vraiment se faire une idée et s'oublier ou vraiment à rencontrer d'autres personnes, j'en sais rien. Mais Julie souhaitait intervenir.
18: Ouais, je sais pas parce que j'ai une question pour vous, à savoir, on dit souvent que quand ça n'a pas marché avec une personne, pourquoi ça marcherait une deuxième? Est-ce que c'est le genre de choses auxquelles vous croyez ou parce que vous seriez prêt à vous remettre avec un ex ou vous dire non, bon, ça n'a pas marché une fois, je retenterai pas le truc, quoi.
9: Bien sûr, ça peut, enfin, je sais pas, ils vont répondre après.
17: Non,
9: je dirais
17: non, quoi.
9: Ah bon, d'accord. D'après vous, quand c'est vraiment définitivement, quand tu dis que c'est terminé, c'est terminé.
17: Ouais.
9: On parle pas d'histoire de break, là. Julie, apparemment, c'est plus sérieux. C'est pas une histoire de genre, on fait le pont, on se termine, et après, on voit.
15: Non, non, ça peut se refaire.
9: Moi, je suis d'accord, mais...
17: Moi,
9: je pense qu'il faut laisser passer l'eau sous les ponts, et puis il faut... Par contre, il faut, dans ces cas-là, vraiment expliquer pourquoi la rupture a été faite et que c'était pas une situation à point, et qu'on retombe pas dans le même problème, parce que là, ça devient une véritable catastrophe.
17: Ouais.
9: Voilà. C'est-à-dire que si tu casses avec quelqu'un définitivement, mais tu continues à le fréquenter, à tenir de bons rapports, plus ou moins, et qu'un jour tu vraiment t'as envie de retourner avec lui, il faut vraiment que là, la personne, par rapport à celle qui aurait fait l'erreur, c'est qu'elle recommence pas à retomber dans le même personnage qu'elle l'était ou créer les mêmes problèmes qu'avant. Donc dans ces cas-là, il faut vraiment que là, les choix soient bien clairs et nets. Parce
17: ouais,
9: que si,
17: mais
9: ça,
17: c'est d'accord, mais difficile, hein.
9: Si ça casse une deuxième fois, là par contre, il n'y a plus d'amitié du tout. Là, ça devient de l'apocalypse totale, quoi. Donc il faut bien réfléchir, mais oui, vous êtes, il y en a qui étaient d'accord pour dire que ça peut remarcher.
15: Ça peut remarcher.
9: Alors Jean-Louis,
15: c'est quasi certain, quoi, mais en fait,
9: attends, tu dis que c'est quasi certain que quand t'as cassé avec quelqu'un, ça, quand ça reprend, ça remarche?
15: Non, disons que ça
19: Ça dépend de la durée aussi. Hein.
15: Personnellement, ça m'est arrivé aussi, quoi, avec cette fille, on a tout fait, quoi. Mm. Mais ça a remarché, bon, peut-être que c'est le hasard aussi, quoi, mais quand on se retrouve...
9: Est-ce
15: quoi,
9: que ça a changé, Jean-Louis? Parce que maintenant, pourquoi ça a cassé? Tu m'as dit, tu me réexpliques le moins.
15: En deux mots,
9: c'est quoi? C'est que c'était ton caractère, c'était elle, c'est qui a fait l'erreur?
15: On avait tous les deux des caractères très extrêmes. Quoi.
9: D'accord, donc vous savez pourquoi vous avez cassé. Donc aujourd'hui, vous faites un effort là-dessus.
15: Disons qu'elle est à Marseille et moi je suis à Paris.
9: Oui, d'accord. Ah,
15: ouais.
14: Moi, forcément, t'es con, toi.
9: Oh non, attends, et oh.
19: Elle
9: bigorneau, là. Oh, elle bigorneau, oh.
15: Il est pas logique, lui.
9: Bigorneau.
15: Et quoi, elle est pas logique?
14: Ouais, 700 bornes, hein, ouais, pas
15: merde. Ouais. Et 700 bornes, c'est que depuis 2 mois que je suis ici.
9: Moi. Ouais, ouais, ouais.
20: Bon. Moi, je pense plutôt qu'à partir de la deuxième fois où on fait un break, où on fait une coupure, il faut commencer à se poser des questions.
9: Ouais.
20: À non, se mais... dire vraiment si ça marche ou pas.
9: D'accord, mais là, ce que disait Julie, c'est quand même très différent, bien que ça y ressemble dans la façon d'expliquer, mais... Il y a faire un break où on décide d'un commun accord de le faire et quand on décide d'arrêter définitivement et puis malgré tout qu'on n'oublie pas la personne et qu'à ce moment-là, un jour, on a envie de se remettre avec 5, 6, 7 mois après. Moi, je pense qu'à ce moment-là, il faut savoir qui a fait l'erreur et pourquoi ça s'est arrêté et que cette personne ne remette pas ça parce que à ce moment-là, là, après, si ça recasse une deuxième fois, je pense que là, là, t'entretiens plus du tout de bon rapport.
19: Ouais, mais c'est dur.
9: Et puis, t'es doublement déçu et encore, je pense plus touché, quoi.
14: Problème, d'accord.
9: Ouais, David?
14: Non, problème, c'est d'accord. Ouais. D'accord.
18: Et pour revenir là-dessus, enfin, Max, tu me fais penser à un truc. J'enchaîne.
9: Ouais, c'est qu'il faut qu'on achète du pain, donc.
18: Non, est-ce que vous avez déjà harcelé, enfin emmerdé non. votre ex juste par vengeance, quoi?
14: Alors, personnellement...
20: Moi, mon ex m'a emmerdé, personnellement.
19: Ouais, moi, il y a un ex...
18: Est-ce que juste par vengeance, pour dire, putain, il m'a fait chier...
9: On va en parler après, donc là, ça fait un peu de chavane, je suis obligé de gérer, là. Je suis un peu comme de chavane, c'est pas grave. On va passer à la troisième question qui a été posée sur sondage. Votre rupture a-t-elle amélioré votre vie sentimentale? Oui, à 30%, non, à 62%, et 8 restent sans opinion. Alors là, pareil, Jean-Louis, toi, de ton côté, quand il y a eu des ruptures, ça a amélioré ta vie sentimentale par la suite ou pas? Ça t'a aidé? Ça t'a donné une expérience?
15: Je trouve que ça m'a aidé, quoi.
9: D'accord, parce qu'en plus, tu es retourné avec, Pauline.
19: Ouais, moi, ça m'a aidé parce que, bon, bah là, donc, maintenant, je vis seule, j'ai retrouvé quelqu'un, mais bon, c'est chacun chez soi. Donc, en fait, c'est vrai que je m'occupe plus de moi, je fais plus de trucs toute seule.
9: Tu retomberas pas dans le panneau d'aller vivre ensemble dès le départ.
19: Ah non, ça, c'est clair.
9: Tu vas prendre tes précautions avant.
19: Quand je reste avec la personne avec qui je suis maintenant ou que je retourne avec mon ex, il va pas revenir habiter à la maison tout de suite, quoi.
9: D'accord, Sophie?
21: Ouais, bah, moi, oui, parce qu'en fait, j'ai rencontré quelqu'un d'autre et que ça va, quoi.
9: D'accord, Flora?
21: Sentimental, bah, je sais pas encore, ça date d'il y a pas très longtemps. Mais social, certainement, ouais, parce que... Donc, je tirais un peu la gueule, quoi. J'en avais un peu marre de tout à cause de ce connard. Et donc, disons que après qu'il ait jarté, ça allait franchement mieux, quoi.
9: D'accord, David?
14: Oui, alors moi, sentimentalement, absolument, ça m'a absolument aidé. Ça m'a aidé à surmonter toutes mes déprimes.
19: Physiquement aussi?
14: Physiquement aussi, oui, absolument. J'ai grossi... Je suis devenu alcoolique et tout, donc ça m'a pas mal aidé quand même.
9: D'accord. Justin?
22: Bah, Justin. Justin.
9: Justin, ouais.
22: Bah, moi, ça m'a plutôt aidé vis-à-vis de mon ex-ex, quoi.
9: Par rapport à?
22: C'est mon ex-ex.
9: Ton ex-ex, ouais.
22: Ça m'a permis de ressortir avec, quoi.
9: D'accord, ok. On va passer à la question numéro 4. Fous-moi la paix, je suis en train de travailler. Attends, qu'est-ce qu'il y a?
23: Un chewing-gum.
9: Eh ben t'en as là, putain, tu me fais chier, putain, je suis en train de bouffer des chewing-gums, l'autre il est là, on dirait un gamin, il est là, il me tire le jean, hein, hein. Un fil d'art, je suis en train de travailler, tu vois pas que je m'occupe des gens là?
14: Encore ta niche.
23: Il est béton le sondage.
9: Hein? Alors, votre rupture vous a-t-elle fait changer d'attitude dans vos nouvelles relations? Oui à 47%, 35% ont dit non, 10% c'est possible et 8% n'en ont aucune idée. Alors là, pareil, débat pour vous.
19: Alors Sophie,
9: ouais.
19: Moi oui, parce qu'avant j'étais avec le mec avec qui je sortais, j'étais soumise, et que après le prochain, il en a un peu bavé au début, quoi.
9: Ah ouais, parce que du coup, oui, t'as voulu...
19: J'ai dominé un petit peu, quoi.
9: D'accord, quand tu dis que t'étais soumise, c'est pareil, la même histoire de la bouffe et compagnie?
19: Non, parce que je n'étais pas avec lui, moi.
9: Mm-hmm.
19: Non, mais c'est-à-dire qu'il me voyait quand il voulait...
9: D'accord, c'est lui qui décidait de
19: ouais,
9: où, quand,
19: voilà.
9: Comment. D'accord,
19: voilà,
9: ok.
19: Voilà.
9: Et quand t'as eu le nouveau,
19: je me suis révoltée, quoi.
9: D'accord, mais très vite t'as compris que c'était pas le même que t'avais en face et que.
19: Ouais, donc après j'ai calmé le jeu, quoi.
9: D'accord, et t'es toujours avec lui aujourd'hui?
19: Voilà.
9: D'accord, ça fait combien de temps?
19: 3 ans.
9: D'accord, bon, ça se passe plutôt bien alors.
19: Ouais, ça.
9: Bon, très bien.
19: Mais en fait, je voulais dire un truc.
9: Oui.
19: C'est qu'en fait, bon, ça fait 3 ans que je suis avec lui, mais en fait, j'ai couché trop tard, j'ai couché à 18 ans. Et les mecs d'avant, en fait, il y en a certains, j'aurais bien voulu coucher avec maintenant, quoi.
9: D'accord. Ok, bah écoute, on lance un appel, s'ils nous écoutent, qu'ils ont fini Sophie.
21: Mais non, mais certains, mais pas tous deux, quoi.
9: Bah c'est déjà pas mal, hein.
21: Je pense que ça restera comme ça, quoi.
9: D'accord. Les autres, donc, suite, je rappelle la question, enfin, qui a été posée, rupture, vous a-t-elle changé votre attitude dans votre nouvelle relation?
20: Justine?
9: Oui, Justin?
20: Ouais, je pense que ça permet de changer le comportement vis-à-vis de ceux avec qui on est.
9: Oui, mais ça peut être au départ, ça peut être effectivement, on peut ne pas être naturel et même d'un côté un peu agressif ou défensif, ce qui a été Cal Sophie qui, ayant mal vécu, au début, c'est un peu rebiffé et le mec en a pris plein la gueule, quoi. C'est un peu comme une nana se fait plaquer, dit maintenant les mecs c'est tous des salauds, je vais les prendre et je vais les jeter aussi, alors que bon, le mec que t'as en face de toi n'y est pour rien.
21: Ouais, mais attends, mais après, ça s'est calmé, quoi.
9: C'est ce que je t'ai dit, mais je dis au départ.
21: Ouais, au départ, voilà.
9: Au départ. Et, des fois, ça peut être un départ qui peut durer un mois, deux, trois mois, hein.
20: C'est sûr qu'on peut se méfier un peu de tout le monde, quoi.
9: Bah oui, ce qui est un petit peu dommage et compréhensible à la fois, donc je pense que c'est l'expérience qui ensuite permet de d'avoir ce comportement. Pour les autres, je sais pas, David, toi, ça t'a changé ça a changé ton attitude par rapport à ta nouvelle dernière relation?
20: Ouais, absolument, ça m'a un peu posé, on va dire. Donc je suis devenu un peu moins con. Mais un peu seulement, fait.
9: Ouais, parce qu'il y a encore du boulot, on n'est pas encore au bout. Il y a encore du travail, le chantier n'est pas encore terminé.
20: Voilà, il y a encore pas mal de chemin à faire, à parcourir aussi, et ça va être dur et périlleux, je le sens.
9: Je serai là pour t'aider, même sur un fauteuil roulant, je te pousserai.
20: Merci. Et c'est vrai que ça m'a un peu aidé par rapport à plein de trucs, quoi.
9: Par exemple à quoi?
20: Alors, consonne.
9: Voyelle.
20: Première.
9: Deuxième.
20: Alors, le compte est bon.
9: Oui.
20: Boeing 747.
9: C'est une bonne réponse. Alors,
21: c'est comme ce que j'avais dit tout à l'heure, quoi. C'est-à-dire que il paraît, enfin moi je le sentais aussi, quoi, je faisais un peu la gueule tout le temps, quoi. Enfin moins social, quoi.
9: D'accord, et très vite aussi t'as enlevé ce masque qui n'était pas toi pour devenir
21: Dès qu'il a jarté de manière, hein. Il paraît que même le soir où il a jarté pour fêter ça, on va dire.
9: Oui.
21: Je suis sortie et tout le monde a dit ah ça va mieux et tout.
9: Non mais on parle pas, attention, hein, on dit est-ce que ça a changé par rapport à ta relation d'après, est-ce qu'aujourd'hui suite à ce mec là t'en as eu d'autres, est-ce que d'après, est-ce que dès le départ, de peur qu'il devienne macho, et dès le départ tu lui as mis un peu la pression en lui faisant faire la bouffe ou en tous les cas en lui faisant comprendre que tu ne feras jamais rien.
21: Non mais j'en ai pas eu d'autres parce que c'est fini il y a pas longtemps, quoi.
9: Ah d'accord, ok, donc t'es célibat là?
21: Ouais, célibat.
9: Oh putain. C'est bien là, il y a plein de parisiennes là, hein David?
20: Oui, plein de parisiennes.
9: Ah, excuse-moi, t'étais en train de te branler, excuse-moi de te déranger. Excuse-moi, tu peux finir ce que t'étais en train de faire, hein. Ça l'arrange le cochon quand on lui pose la question dès le début, comme ça il se dit maintenant il va interroger les autres, j'ai le temps de me branler. Sophie?
20: Ouais,
9: bien sûr. Oh l'autre. Sophie?
21: Ouais.
9: Ouais, ça va?
21: Ça va, non?
9: Bah tant mieux.
21: J'ai déjà répondu.
9: Je sais, c'est pour ça que je te demande juste si ça va, Pauline.
21: Ouais. Pauline, ouais, c'est moi. Ouais, donc moi en fait ça va sûrement changer parce que moi je veux pas refaire les mêmes erreurs qu'avant. Donc en fait c'est clair et net. Avant, bon.
9: Ça t'a servi d'expérience, quoi.
21: Ouais, ça m'a servi d'expérience. Maintenant,
9: d'accord.
21: Je veux pas.
9: Devant ton micro là.
21: Ouais, je veux pas qu'il m'accapare. Enfin, faut que les choses soient claires, quoi.
9: C'est-à-dire que tu veux plus ton ex était très possessif.
21: Ouais, possessif, mais ce qu'il y a, c'est qu'en fait, maintenant j'ai peur. J'ai peur qu'à chaque fois ça retombe dans la routine et puis que ça marche pas, quoi.
9: Oui, mais bon, la routine ça se fait à deux. Alors il est vrai que des fois c'est plus un côté que de l'autre, ça va plus pencher à 75% pour l'un et pour l'autre que ça tombe dans la routine. Mais des fois, on s'en rend pas compte, c'est à deux, quoi. C'est-à-dire qu'au début, toi tu vas essayer de le raisonner en lui faisant comprendre que ça tombe un peu dans la routine et puis au bout de trois mois tu vas baisser les bras. Et plutôt que de le quitter ou de lui dire on arrête parce qu'on est dans la routine, bah tu l'acceptes et puis tu tombes dedans avec.
21: Ouais, non, justement, je suis tombée une fois dedans et j'ai pas envie que ça recommence.
9: Eh ben c'est bien, mais qu'il le sache dès le départ. Et maintenant, qu'est-ce que vous appelez depuis la routine? C'est-à-dire qu'il faut sortir tous les samedis, ça veut dire quoi?
21: Ouais, parce qu'avant, moi à la fin, vraiment ça allait plus là. En fait, parce que bon, c'était toujours des copains. Bon, ses copains c'est sympa, mais les soirées entre copains, enfin bon, c'était pas mon truc, quoi.
9: Ouais, mais ça s'appelle pas de la routine, ça.
21: Oui, c'était de la routine, parce qu'en fait, on voyait toujours les mêmes personnes et on faisait toujours les mêmes choses. C'est ça le truc, en fait, c'est qu'il faut pas que tu te dises quand tu sors ou quand tu le vois ou quand tu rentres chez toi, tu sais d'avance ce qui va se passer, quoi.
9: Ouais. Voilà. Genre, t'en as peut-être marre que ce soit toujours ses copains qui te bourrent le cul. T'aurais mieux que ce soit lui une fois de temps en temps. C'est la routine toujours pareil.
21: Non, c'est clair.
9: Bon, on peut rigoler, ça va. Les filles sont choquées. Ça va, on peut rigoler. Mais alors, Jean-Louis?
0: Moi, j'ai plus confiance du tout, quoi.
20: Non, tu es parano, c'est pas
21: ça.
0: C'est pas ça. C'est que simplement, j'ai pas envie de revivre ça. Puis, je me dis que j'ai pas envie de me faire chier, quoi. C'est
9: Alors,
20: maintenant, tu vas essayer les hommes.
0: Non, vraiment, il y a sujet,
9: dans, en parlant des ex, imaginez, je sais pas, bon, on n'a pas abordé le sujet, les questions n'ont pas été posées dans son âge, mais imaginez que votre mec ou votre copine vous est trompé, donc vous avez décidé de stopper, puis finalement vous décidez de lui pardonner. Donc là, effectivement, là on peut comprendre qu'on peut, pendant un bon nombre d'années, rester un petit peu parano et très très méfiant, quoi. Est-ce que vous pensez quand même que c'est envisageable, ça, de pardonner facilement et donc de décider que ça devient ton ex et puis finalement tu retournes avec plutôt que simplement de se dire on arrête parce que ça va plus, mais qu'il y a une raison beaucoup plus violente. Comme par exemple le fait d'avoir trompé. Est-ce que vous pardonneriez Jean-Louis par exemple? Jean-Louis.
0: Je sais pas, franchement non, je sais pas.
9: Pauline, de ton côté, toi tu pardonnerais?
21: Bah, je sais pas.
9: D'accord, Sophie?
21: Non.
9: Non, Flora?
21: Bah, je sais pas trop quoi, mais ça dépend si c'est style soirée, monsieur a trop bu et monsieur s'est tapé une meuf.
2: Même.
21: Mais tu casses pendant un moment, mais je veux dire, si t'aimes vraiment la personne, bon bah tu passes l'éponge quoi.
9: Mais tu resterais très méfiante quand même.
21: Oui, tu restes méfiante pendant un bout.
9: Non,
21: mais si évidemment, si monsieur récapitule le truc, laisse tomber, mais je veux dire, si. C'est une connerie une fois, et si tu vois que le mec il reste accroché à toi et qu'il t'envoie pas et qu'il dit pas, ouais, la putain.
9: Pour toi, Flora, donc tu considères que si le mec, tu dis, s'il l'a fait une fois, il pourra le refaire plusieurs fois, ça peut vraiment être une erreur de parcours, quoi.
21: Ouais, ça peut arriver à tout le monde.
9: D'accord, David, toi, si t'as fini de te branler.
14: Ouais, non. Alors moi, ayant quelques origines italiennes, pardonnez dans mon cul, quoi.
9: D'accord.
14: Pas question, quoi.
9: Il est. Ah, t'as les origines italiennes. Ah oui, donc oui, effectivement, là. Alors, et Justin.
20: Moi, je pense que si elle me trompe, c'est qu'il n'y a plus d'amour, quoi. Donc, moi, je la quitte immédiatement.
9: Non, mais tout dépend, effectivement, la situation. Flora avait raison, ça peut être arrivé
21: un coup
9: dans le nez, enfin, un petit coup, machin. Enfin, moi, j'aurais du mal, hein, personnellement.
21: Même si tu bois, tu penses toujours quand même à ta nana, quoi. Mais je vois pas. Parce que t'as quand même un petit peu de conscience, quoi.
14: Non, mais même si elle était boire ailleurs ou si elle était boire ailleurs, je veux dire, franchement, c'est qu'elle a pas trouvé.
21: Parce que ça devient la routine et que t'as envie d'avoir de la séduction et puis voilà, tu vas rien.
9: Non, je suis pas d'accord là.
20: Tout de suite et puis pas tromper quoi.
9: Non, oui, voilà, parce que moi ça m'arrivait dans des soirées, même en étant quand j'étais avec des copines, j'allais tout seul, mais c'est vrai que quand tu vois une fille qui te plaît, qui te regarde, t'as envie de voir si tu peux séduire. Tu te dis pas, je regarde, je baisse les yeux, à ce moment-là tu restes chez toi quoi.
21: Ouais, mais non, mais si
9: ou tu restes avec elle tout le temps, comme j'ai. Pardon ?
21: Si tu l'emballes.
9: Ah non, oui, d'accord, oui, non, mais moi j'emballe pas juste pour Noël.
21: Voilà, moi je parle dans le cas où si tu emballes quand même.
9: J'emballe et je mets en papier cadeau pour consoler la maison, mais ça c'est que pour Noël. Non.
21: Non, mais je vois ma soeur par exemple, bon, maintenant elle est mariée avec ce mec, quoi, mais il y a 4-5 ans, ben il est sorti quand elle était pas dans le coin du tout, donc il est sorti, il s'est tapé une meuf, bon, mais ils ont cassé pendant.
14: Bon, mais il y a pas d'amour.
21: Elle était mariée.
14: Une dernière fois d'amour.
21: Bon, comment ils se sont mariés après, et ça va vachement bien, et bon, bah c'était.
14: Ils font des relations furtives.
21: Petite connerie.
2: Et maintenant
21: maintenant ça va très bien, ouais.
14: Ouais, c'est vrai, là, le tir 2-3, c'est bon maintenant.
9: Ouais.
21: Non, un tir équine.
9: La dernière question, parce qu'il est déjà 2h du mat, et je commence à avoir des frissons, je claque des dents et il va falloir que je monte le son.
14: Je peux même pas jouir.
21: Vas-y, j'ouvre la bouche.
9: Avez-vous essayé de détruire par tous les moyens la vie de votre ex? Donc c'était plus ou moins la question que vous l'abordez, Julie. 10% répondent que oui, 37% non, absolument pas, 28% y ont songé mais ont renoncé à temps, parce qu'en fin de compte c'était plus une idée par derrière comme ça, ou 25% ne veulent pas se prononcer. Donc apparemment, ils savent pas trop bien où mettre les pieds par rapport à cette question. Pareil, Justin, toi de ton côté, est-ce que t'as déjà essayé de détruire par tous les moyens la vie de ton ex, enfin disons, en tout cas le couple?
20: Non, mais mon ancien ex était tellement parano qu'elle s'est pris 4 râteaux d'affilée et elle a cru que c'était moi qui les avais tous faits.
9: D'accord, David, toi de ton côté, est-ce que t'as déjà essayé? Est-ce que tu l'as fait? Est-ce que c'est quelque chose qui te... pour toi c'est terminé? Tu veux pas essayer de foutre la merde? David, putain, il se branle grave celui-ci. Je vais dire au doc qui dit que branler ne rend pas sourd, c'est pas vrai, David. Hein. J'enregistre et je.
14: Non, I'm sorry, je réponds. Non, moi je fous la merde absolument et je la fous bien comme il faut.
9: Qu'est-ce que t'as fait? Alors donne-moi un exemple.
14: Alors un exemple, je me suis renseigné pour savoir quel soir elle sortait seule avec sa copine ou ses copines.
9: Quel enculé.
14: Quel enculé de première classe, c'est clair.
20: T'es vraiment jaloux, toi.
14: Ensuite, oui, absolument.
21: Bah, italien, toi.
9: Italien, attention, hein.
14: Et donc j'ai envoyé ensuite un télégramme et une lettre. De remerciements pour
9: quel enculé!
14: Pour lui remercier d'être venu au téléchangiste ce dimanche soir.
9: Quel salopard!
14: Il est tombé dessus et c'est sympa, ça fout bien la merde et
21: c'est cadeau?
14: J'adore, non, j'aime bien. J'ai...
9: Non, c'était des conneries, c'était comme ça. Flora, toi de ton côté, tu serais prêt à foutre la merde pour ton ex si tu veux le récupérer en imaginant?
21: En imaginant, je sais pas trop, je l'ai jamais fait, mais par contre, il y en a qui m'a totalement bousillé ma vie.
9: Comme par exemple, vas-y, alors, pareil, explique-moi un petit peu.
21: Comme par exemple, quand j'avais 20 ans, je sortais avec un mec, donc j'ai casé, c'était pas très... Enfin, pour moi, j'en avais un peu rien à foutre, quoi. Et puis, monsieur me téléphonait vachement souvent, à chaque fois qu'il savait que j'étais seule avec mon nouveau, quoi, en gros. Et puis, il est sorti qu'avec des meufs qui avaient à peu près la même gueule que moi... Il squattait un peu partout où j'allais, il me sortait que des conneries, il me téléphonait à 3h du mat en me disant « Ouais, j'ai un super beau problème, faut que je vienne et tout, faut que je te parle et tout, machin. » Bon, c'était un seul enfer, quoi.
9: Et comment ça fait que ça a coupé? C'est toi qui a craqué ou c'est ton mec avec qui t'étais qui a dit « J'en peux plus, et s'il continue à te fréquenter tout le temps, maintenant tu lui dis d'arrêter ou je me barre ?»
21: Non, mais en fait, le mec avec qui j'étais, il a eu une réaction un peu conne, il était persuadé que je sortais encore avec l'autre, donc en fait j'avais deux mecs, quoi.
9: Non, d'accord.
21: Donc il a fait « Bah écoute, va te faire foutre, reste avec l'autre et tout. »
9: D'accord, et t'es pas retourné, donc t'as coupé avec l'un et t'es jamais retourné avec l'autre.
21: Ouais, en gros, voilà.
9: D'accord, ok.
2: Maintenant, il flotte dans la piscine.
9: Sophie, toi de ton côté, est-ce
21: alors
9: que t'as
21: moi,
9: déjà...
21: c'est un peu pareil que Florin. Il m'a appelé à 3h du matin, il disait ouais qu'il voulait ressortir avec moi. Une fois, il m'a appelé, il y avait une copine à lui qui s'était passée pour sa nana, qui me disait ouais, tu le touches pas, alors que j'avais déjà cassé.
9: Mm-hmm.
21: Et puis donc, au bout d'un moment, bon, je l'ai revu. Et avec le nouveau là, mais
9: tu sais,
21: il m'a pas laissé tomber lui.
9: D'accord.
21: Parce qu'il m'aimait vraiment et voilà.
9: D'accord.
21: Je casserai pas un couple par contre.
9: D'accord, Pauline.
21: Ouais, non, moi pareil, je casserai pas un couple. Par contre, moi, mon ex, il essaye, il arrête pas de me prendre la tête quoi.
9: Mm-hmm.
21: Il passe chez moi, le soir il passe, des fois il frappe, il est 2h du matin.
9: Mais est-ce que là, de ce côté-là, t'es assez clair en lui disant que tu veux plus le voir, que t'en as marre et tout, tu lui as déjà dit?
21: Ouais, j'ai déjà dit.
9: Et il continue?
21: Et il continue.
9: Et t'as un mec aujourd'hui?
21: Ouais, j'ai un mec aujourd'hui.
9: Et il est au courant?
21: Ouais, il est au courant.
9: Et qu'est-ce qu'il fait?
21: Bah, disons que cet après-midi, il s'est un peu pris la tête à cause de ça, il a fait comprendre qu'il fallait qu'il arrête, quoi, que j'étais avec lui maintenant.
9: Mais il prend parti pour toi, c'est pas comme l'autre, à un moment donné, il a cru carrément que tu continuais à le fréquenter ou à sortir avec.
21: Ah non.
9: D'accord.
21: Ouais, mais en plus, moi, c'était vachement malsain parce que le mec, l'ex, quoi, il disait pas, ouais, faut que je te vois, je t'aime et tout, je sais pas trop quoi. Il disait des trucs qui ont aucun rapport, quoi. Si je suis dans la merde et tout, faut que je te parle. Enfin, c'était jamais clair, c'était jamais, je veux sortir avec toi et tout.
9: D'accord.
21: Donc, l'autre, il captait pas trop, et puis bon, finalement, c'est moi qui en ai pris plein la gueule.
9: D'accord, dis donc. Gros litre de sperme.
21: Merci
9: alors.
21: Beaucoup.
9: Et toi, Jean-Louis?
3: Moi, sans faire du mal, je testais, c'est tout, quoi.
9: Comme quoi?
3: Disons que je m'étais tapé une fille juste devant elle pour voir sa réaction, ce genre de truc.
9: Et alors?
18: C'est intelligent, ça.
9: Bah, tu penses, bien sûr, j'allais dire, c'est bien, mec. Et alors, comment elle réagissait?
3: Bah, ça a marché, quoi. On s'est remis ensemble après, quoi.
9: D'accord, donc t'as voulu la rendre jalouse.
3: Ouais, mais je le referai. Enfin, c'est le genre de truc, bon, je l'ai fait, et puis voilà, quoi, je sais ce que ça donne après, donc...
9: Tu sais que tu récupères, donc si c'est à refaire, tu le referas.
3: Non, je le referai plus, quoi.
9: Pourquoi?
3: Parce que vis-à-vis de l'autre fille, quoi, et c'est une fille avec qui je m'entendais bien, et j'ai failli tout foutre en l'air à cause de ça, quoi.
9: Ah, t'as tout foutu en l'air parce que t'es retourné avec ton ex, donc en fin de compte, l'autre, elle s'est dit que tu t'es servi d'elle.
3: Voilà, et donc ça, maintenant, j'ai compris, c'est fini, quoi.
9: D'accord.
3: Oui, tu sais pas, champion de pétanque, un peu, toi.
9: T'en arrives à un point où t'as utilisé quelqu'un pour récupérer quelqu'un d'autre, quoi.
3: Bah, c'est tout.
9: Alors qu'en plus, quelqu'un d'autre, ça aurait pu être quelqu'un que tu ne connaissais pas, alors que c'était une personne que t'appréciais déjà avant de sortir avec.
3: Ouais, mais Ouais, c'est ça, quoi.
9: Bah ouais, c'est ça, je te connais bien, Jean-Louis. Je connais ta mère, on t'a vu à la plage, t'étais grand comme ça. Alors, Jean-Louis, attends, quand même. Pour conclure, quand même, parce que on a un petit morceau de Led Zepp à vous passer, et ça dure quand même 10 bonnes minutes, ensuite tu rabardes pour la nuit sans pub, hein, parce que quand même, il faut quand même penser à la radio.
2: Pourquoi pas mettre un peu de Pixies?
9: Non, parce que j'ai pas prévu ça, c'est Led Zepp et c'est tout aussi bien, parce que sans Led Zepp, il y aurait pas eu les Pixies. Justin, on va terminer comme ça, de Rouen, donc 17 ans, on le rappelle, ta conclusion sur ce débat, enfin, de ce que t'en as pensé, de ce que tu penses pour l'avenir, merci.
2: Je pense que dans certains sens, le fait de quitter quelqu'un...
9: Quelqu'un, peut... droite, gauche.
2: Droite.
9: D'accord, ouais.
2: Oui.
9: Merci, David.
2: Mais
9: arrête de te branler deux secondes, toi. Ça te fait bégayer, maintenant.
2: Ferme ton livre.
9: C'est incroyable, ça. Baisse la culotte, baisse la culotte. Hein? Adieu, yoï. C'est pas possible, ça a m'aider qu'on est en ligne. C'est plus David. Flora, toi, de ton côté?
21: Non, faut faire des breaks, et puis, ça évolue comme ça évolue, hein.
9: Là, racheter le BM, il est d'enfer comme break. Sophie?
21: Quand on est en couple, il faut tout faire pour que ça... soit pas monotone et puis faire des petits breaks et puis tout va bien.
9: D'accord. Pauline ?
21: Ouais, ben moi je pense que c'est pareil, il faut faire des breaks, mais bon, il faut réfléchir quoi.
9: Il faut faire des breaks quand ça va pas, parce qu'il y a peut-être des couples qui vont très bien en ce moment, qui t'ont entendu ce qu'ils ont dit à l'antenne, il faut qu'on fasse un break.
21: Des breaks quand ça pète pas quoi.
9: Oui, avant que ça pète quoi.
21: Voilà, avant que ça pète.
9: D'accord, ok, parce que péter au lit quand même, c'est pas toujours très agréable. Voilà, et, il est génial, Max, il nous fait rire, même à 2h04 du matin, le mec, ça fait 4h qu'il arrête pas de déconner, il est trop fort. Jean-Louis !
1: Oui !
9: Jean-Louis !
1: Merde !
9: Jean-Louis, qu'est-ce que tu veux ?
1: Ouais, ben moi, je pense que le plus important, c'est d'installer un climat de confiance quoi, entre les deux.
9: Ah, pas con, tiens, j'avais pas pensé. Moi, je pensais, moi d'être dépassé, ce que je suis arrivé, ça faisait pas 24 ans que je saute avec elle, je lui donnais un esprit un peu Seven. C'est le genre, je vais te tuer, laisser. Oh. Non, mais bien sûr qu'il faut installer un climat de confiance.
1: Ouais, mais c'est pas toujours facile. Non, mais c'est vrai, c'est pas facile, quoi. Enfin, il faut laisser faire au feeling, quoi. Il y a tout.
9: Faut laisser faire le temps. Avec le temps, on va tout s'en
21: va. Confiance, c'est bon.
9: Voilà, exactement. Non, mais bien évidemment.
21: À tout le monde là.
9: Allez, vite fait.
21: Qu'est-ce que vous pensez?

0: Terreur, c'est comme un break, mais au mariage, moi, il m'est arrivé donc là d'être avec quelqu'un et de stopper deux fois pour arriver jusqu'à une troisième. Je lui avais même dit jamais 203. On a fait la troisième, ça a recassé là. Et puis voilà, je sais pas ce que nous réserve l'avenir. J'en sais rien du tout, quoi. Voilà. Qu'est-ce qu'il y a, Philippe? Philippe, il voudrait que je retourne avec.
1: Ah, t'as recassé là?
0: Il y a pas longtemps. Il y a pas, ça fait depuis le mois de mars quand même.
1: Ah ouais, non mais je crois que t'avais repris, que t'avais recassé.
0: Ah non.
1: Ah bon,
0: non,
1: ça me fait peur.
0: Pardon ?
2: Est-ce que c'était Karine
0: Karine de
2: Standard.
0: Rien à voir. Non.
3: C'est Florent.
0: Non. Ouais, voilà, exactement. Non, rien à voir avec Karine. Donc voilà, et non, je désespère pas. Et puis, comme on n'a jamais vraiment été hyper violent, machin, il n'y a jamais eu une cassure vraiment violente. Ça s'est fait parce que ça devait se faire. Il y a plusieurs. On peut faire des breaks pour plusieurs raisons. Parce qu'à un moment donné, ça va pas très bien. Vous viviez ensemble, nous, c'était pas le cas. C'était des problèmes d'emploi du temps, tout ça. Peut-être que j'ai pas fait d'efforts, machin. Donc voilà, on assume.
3: Ouais, mais pourquoi t'as pas fait des efforts d'abord?
0: Hein?
3: Des efforts, pourquoi t'as pas fait d'abord un peu?
0: Parce que je préfère aller jouer à la pétanque et boire un bon Ricard à minuit au bois de Boulogne pour aller me faire sucer par des travels plutôt que d'aller m'amuser avec ses amis à 8h du soir dans un cabaret et puis bouffer dans un bon resto.
3: Comme ton parfum, tu es égoïste.
2: Et on n'a pas parlé des ex qui battaient les nanas ou les nanas battaient les mecs.
0: On en parlera un autre jour, mais on souhaitait pas en arriver jusque là parce que là, à ce moment-là, on fera un débat sur les sadomaso et puis un débat sur les connards. Mais ça sera un autre jour.
3: Je pourrais le faire, ce connard.
0: Hein. Ah bah, je crois que là, t'as ta place. T'as ta place, David. T'as ta place.
3: Sympa.
0: Merci en tous les cas à Jean-Louis, à Pauline, à Sophie, Flora, David et Justin. On vous reprend. Ouais, on va la chanter avec toi. Vas-y, 3, 4, et tous en cœur, que vous qui nous écoutez, baisse la culotte, même sur Minitel, on y va. Baisse la culotte, on y va. 3, 4.
4: Ah, j'attends.
0: Oui.
4: Waouh.

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0: Amédée, Amédée. Amédée. Amédée.
1: Oui.
0: Et puis pour plaisir, parce que merde, on adore ça quand même, il y a beaucoup d'auditeurs qui ont envie de ça. On y va, Gérard. C'est pas lui, mais c'est pas lui. Amédée, vas-y. Adieu joli.
1: Adieu joli, chérion. 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

On fait un mix de tout là. Et tout seul le Amédée. Imaginez-le là, le vieux monsieur de 70 ans nu. Il partit en couille le cochon. Oasis me demande de stopper le massacre sur le Minitel, on va pas tarder hein. Fabien, merci pour ton appel. Ne quitte pas. Béa, bonne nuit. Ne quitte pas, je te repasse l'autre gosse. On le laisse tout seul. Tout seul.

0: Bravo Amédée, tu ne quittes surtout pas, je te repasse Béa, et puis il y a... D'accord. Et je suis censé l'appeler pourquoi? Parce que je l'ai vu en spectacle il n'y a pas longtemps, c'est ça?
1: Bah oui, c'est ça.
0: Avant-hier, d'accord, ok. Il était dans quelle boîte avant-hier?
1: Bah non, il n'était pas dans une boîte avant-hier, il était dans un magasin de sport.
0: Ah d'accord,
1: bah
0: je l'ai, d'accord, à Chalon. D'accord, j'y étais, ouais, voilà. D'accord, ok, j'ai demandé les renseignements au patron. Ouais. On y va. Max, tu veux Tej, Amédée, c'est bon, numéro 1. En tout cas, tout le monde était content d'avoir des nouvelles d'Amédée. On y va, Léna, on appelle ton ami David et on essaie de faire quelque chose de correct. On va tâcher de faire quelque chose de correct. La dernière fois qu'on a fait un canular, c'était pour l'armée, ça a bien fonctionné, espérons que ça fasse de même. On la met aux antennes et c'est parti. Ensuite, il y aura Sébastien de Valence qui n'arrive pas à comprendre la lettre de sa copine.
2: Oui, allô?
0: Oui, bonsoir. Est-ce que c'est possible de parler à David?
2: Ouais, c'est lui-même.
0: Oui, bonsoir. Je ne sais pas si vous êtes au courant, je devais vous appeler ce soir. J'ai demandé à ce qu'on vous prévienne.
2: Non.
0: Non, bonjour, je me présente. Je travaille pour une société. Vous faites bien, vous êtes bien le David qui a fait un défilé de main d'avant-hier dans la boutique de vêtements de sport de Chalon, c'est ça?
2: C'est pas une boutique de sport, non?
0: Ah. C'était vous?
2: Non. C'est pas moi.
0: Ah, est-ce que c'est possible de parler à David alors, la personne justement qui fait des striptease?
2: Ah non, ce n'est pas lui.
0: Ah, le châtain, yeux bleus, 1m75, musclé?
2: Ouais, ce n'est pas lui.
0: Ah bon, est-ce qu'il est possible de lui... Oui, mais justement, j'ai bien compris, n'essayez pas d'être lourd. Est-ce que c'est possible de lui parler, ce David?
2: Bah, il faut essayer de lui parler.
0: Pardon?
2: Faut y aller là, faut lui parler.
0: Pardon?
2: Bah, allez-y, parlez-lui.
0: Eh ben, est-ce que je peux l'avoir en ligne?
2: Il est là.
0: Eh ben, est-ce que je peux lui parler?
2: Il faut lui parler, là, allez-y, il écoute.
0: Non, mais c'est à lui que j'aimerais m'adresser directement.
2: Mais allez-y, là.
0: Voilà, je crois qu'on est tombé dans un hôpital psychiatrique. Je travaille pour une société et comme j'ai vu sa prestation avant-hier, on m'a donné ses contacts et je souhaitais l'appeler, mais si apparemment je dérange ou que je suis tombé chez des fous, dites-le moi tout de suite. Oui.
2: Attendez.
0: Je comprends pas, je demande à parler à David, vous me dites que vous êtes David, donc je vous dis vous avoir vu à la boutique, vous me dites non, et après je vous demande si vous êtes, vous me dites non, et vous me dites il vous écoute, mais moi si c'est possible de lui parler, non?
2: Mais vous êtes qui exactement?
0: Oh là là, bon ok, d'accord, excusez-moi, je rappellerai plus tard, merci, excusez-moi du dérangement, au revoir monsieur, d'accord. Bon bah, Léna.
1: Ouais, je suis vraiment désolée.
0: Non mais c'est pas grave, on va essayer de remettre ça dans une dizaine de minutes, mais là je crois qu'on est tombé sur des Mongoliens, hein.
1: Bah ils sont, non.
0: Bonsoir.
3: Bonsoir.
0: J'ai téléphoné tout à l'heure, je souhaitais parler à David.
3: Ah, bah, je te le passe.
0: Merci.
3: Oui, allô?
0: Moi, je ne sais pas ce qui s'est passé tout à l'heure, excusez-moi, hein, j'ai été un petit peu... c'est pour ça que j'ai raccroché, je pense qu'on a dû vous rapporter la conversation que j'ai eue avec l'un de vos amis.
3: Non, pas du tout, là. Bah, apparemment, il y a eu un problème.
0: C'est d'autant plus bizarre qu'il disait que vous étiez juste à côté, donc vous étiez censé avoir entendu ce qui s'était passé.
3: D'accord, mais vous êtes qui exactement?
0: Excusez-moi, je vous entends pas bien.
3: Vous êtes qui exactement, là?
0: Alors, bah voilà, donc vous avez bien fait un défilé de mode hier soir dans une boutique de vêtements de sport à Chalon.
3: Absolument pas, non.
0: Ah bah, écoutez...
3: Ce n'est absolument pas une boutique de sport. Alors, je sais pas qui vous êtes, mais ça me paraît bizarre. Alors, d'où vous tenez cette information?
0: Bah, c'est ce qu'on m'a dit, parce que quelqu'un, en fin de compte, de ma société, parce que j'organise des soirées où je recherche des gens professionnels ou amateurs qui aimeraient le striptease, et cette personne avait été là au moment donné de la démonstration, et donc me l'a rapporté aujourd'hui au travail, et donc voilà, quoi. Mais on me confirme que c'était bien dans un magasin de fringues de sport à Chalon, c'est ça?
3: Ouais, non, mais voilà, c'était pas un magasin de sport, c'était en fin de compte, c'était un magasin... C'était pour des fringues style très
0: sport. Oh là là, je vous entends pas bien, vous pouvez parler un tout petit peu plus fort dans votre combiné, je vous entends mal.
3: Oui, alors donc, voilà, c'était absolument pas des fringues de sport.
0: Ah bah c'est ce qu'on m'a dit.
3: Non, absolument pas. Non, mais bon, il est vrai que votre information a été juste pour les striptease, éventuellement c'est déjà arrivé, quoi.
0: Mais
3: ça me surprend, je sais pas.
0: Vous avez les yeux bleus châtains, c'est ça?
3: Ouais.
0: Bah voilà, non mais c'est parce qu'il m'a décrit, parce que bah oui c'est un professionnel qui travaille avec moi, donc il a noté quelques petites choses. Et puis je voulais savoir si vous étiez intéressé, ou si vous travailliez comme ça dans le striptease de temps à autre pour combler vos fins de mois, ou si vous aviez l'intention d'en faire carrière.
3: Absolument pas, non, j'en sais absolument pas.
0: Je vous entends mal. Excusez-moi, mais votre téléphone a un problème, vous parlez devant votre combiné, je vous entends pas très bien.
3: Non mais,
0: ah, bah, parfait.
3: Écoutez, alors c'est absolument pas ma profession. Je ne pratique pas le striptease.
0: Ah bah c'est parce que nous a dit en tous les cas le propriétaire de la boutique de vêtements, parce qu'il m'avait dit qu'apparemment vous étiez habitué à faire ça.
3: Non, bah j'aimerais bien savoir où, j'aimerais bien savoir quand, et j'aimerais bien savoir, apparemment vous avez une mauvaise information, je pense qu'il y a un quiproquo, Mais par contre, vous, vous êtes qui exactement?
0: Non, mais vous avez, j'ai bien
3: non, mais je peux savoir qui vous êtes exactement.
0: Ah, mais je vais me présenter, mais je tenais juste à dire.
3: Non, vous avez... présentez-vous
0: j'ai
3: d'abord.
0: J'ai des mauvaises informations, mais enfin, vous faites
3: très
0: bien.
3: Très mauvaise, je pense, très mauvaise.
0: Vous faites bien du striptease?
3: Absolument pas.
0: Bah, vous venez de me dire que oui tout à l'heure.
3: Mais vous êtes qui exactement?
0: Bah, vous changez d'avis.
3: Ah, mais je ne change pas d'avis, absolument pas. Je vous ai dit que je ne faisais pas de striptease. Il m'arrive de faire des show modes comme j'ai fait ce week-end.
0: Ah, mais c'est pas des striptease.
3: Ah, bah, absolument pas.
0: Ah, c'est-à-dire que vous défilez?
3: Bah, ça n'a rien à voir. C'est même pas si, oui, c'est sur des défilés. Mais ça n'a rien à voir avec un striptease. Mais j'aimerais savoir qui vous êtes d'abord.
0: Pardon?
3: Qui êtes-vous d'abord?
0: Mais je travaille justement dans un.
3: Ah, non, bah, vous avez un nom. Excusez-moi.
0: Dans un club, oui.
3: On se présente.
0: Denis
3: pas,
0: Landou.
3: Si vous êtes quelqu'un d'inspectueux, je sais pas. Quelqu'un bah, écoutez, moi, professionnel, présentez-vous.
0: Je suis un petit peu gêné. Jean Landou, mais vous avez l'air très sur la défensive et puis. Je vais être sincère avec vous, bon on va pas durer très longtemps cette conversation. Connaissant bien ce métier et étant dedans depuis 15 ans, je pense que si vraiment vous n'étiez pas la personne que je venais de décrire, ça m'est déjà arrivé, les personnes me raccrochent assez rapidement au nez en pensant que c'était un canular. Donc là moi on me confirme que vous êtes bien en tous les cas le David brun châtain, yeux bleus, 1m75, plutôt musclé, bronzé, qui avait fait un défilé pour dans une boutique de fringues de sport à Châlons. Et vous êtes étudiant en sport-études, d'après ce qu'on m'a dit. Donc, je pense qu'en ayant toutes ces informations-là et ne voulant pas les démentir, vous êtes forcément ce garçon. Je vois pas pourquoi vous vous bloquez. Vous avez l'air gêné de travailler dans le striptease.
3: Je ne suis absolument pas gêné, mais d'aucune façon. Mais non, là, vous vous plantez.
0: Vous avez déjà fait des striptease. M'a-t-on dit même que, enfin, quelqu'un m'a rapporté de votre entourage que vous étiez même rasé partout.
3: Mais vous perdez pas un peu là.
0: Non, mais je pense, monsieur, je pense que vous êtes gêné, je comprends, c'est pas la première fois que je tombe sur des jeunes.
3: Non, mais,
0: vous avez l'air complexé.
3: Absolument pas complexé.
0: Faut pas, génial.
3: Non, mais je dirais pas ça, mais ça serait un honneur de faire des striptease.
0: Non, mais vous l'avez déjà fait, vous êtes bien. J'ai le monsieur, écoutez, j'ai un monsieur qui était présent avec moi.
3: Alors, qui c'est, mais donnez des noms. Vous téléphonez à une personne, vous dites, vous êtes professionnel. Vous téléphonez à une personne, et vous êtes là, et vous vous présentez même pas.
0: Si je vous dis monsieur Bertrand Thiers qui était présent là, ça ne vous dira pas, parce que c'est lui qui est justement qui vous avait trouvé intéressant. Est-ce que ça va vous aider, monsieur Bertrand Thiers, qui est là à mes côtés? Est-ce que c'est lui qui l'a et qui reconnaît votre voix, qui dit si c'est bien le jeune homme? Alors écoutez, je vois pas pourquoi vous essayez de mentir. Dites-moi dans ces cas-là que vous en faites et que ça ne vous intéresse pas. Moi, je vous embêterai pas, je vais pas vous importuner comme ça.
3: Écoutez.
0: C'est un petit peu dommage.
3: Parce que non, mais écoutez, vous vous présentez pas. Je sais pas, vous vous présentez pas. Ah. Moi, je suis peut-être en train de vous.
0: Allô?
3: Oui, allô?
0: Oui.
3: Non, je pense que là, vous faites une terrible erreur. Enfin, je sais pas, apparemment, il y a un problème d'information. Je crois que bon, vous faites pas la différence entre stripteaser et.
0: On m'a dit que vous avez fait du striptease, vous aviez rasé vos jambes, même c'est ce que vous auriez dit.
3: Mais je fais du triathlon. Heureusement, je fais du triathlon, je me.
0: Vous faites du striptease?
3: Non, mais.
0: Allô? Allô?
3: Oui, allô?

0: plasticien professionnel, j'y crois très. C'est bizarre quand même. Ah, c'est là quand même.
1: Excusez-moi.
0: Mais je vous en prie.
1: On a un problème. Donc vous me disiez. Allô?
0: Oui, allô?
1: Parce que moi, à part votre prénom, je ne connais rien d'autre que vous, à part que vous avez fait des striptease dans des boutiques de fringues, mais je trouve ça très alléchant, moi.
0: Ben, très alléchant, non. Bon. Personnellement, non.
1: Est-ce qu'il est possible de se rencontrer, quand même? sans vos petits amis qui ont décroché sur le téléphone tout à l'heure, qui avaient l'air bien méfaits, on a l'impression que vous avez envie de cacher quelque chose. Écoutez, je vous ai appelé il y a 20 minutes parce que vous étiez au courant de mon appel et j'ai demandé à vous parler. On n'a pas voulu me passer comme si vous étiez une marchandise rare et qu'il fallait absolument la protéger.
0: Une marchandise?
1: Je sais pas.
0: Ce serait formidable si j'étais une marchandise. Ça serait super si mes amis me
1: prenaient
0: comme ça. Ça serait extraordinaire.
1: Vous vous souvenez avoir fait des striptease quand même au Sable d'Olonne, d'après ce qu'on m'a dit?
0: Absolument pas.
1: Quel gros menteur.
0: J'aimerais savoir.
1: Vous êtes très fort, monsieur David. Vous êtes très très fort.
0: Mais très fort, ouais, très fort. Tourne le bouton.
1: Ouais.
0: Je sais,
1: ils ont la radio derrière depuis tout à l'heure.
0: Ouais.
1: C'est bon, alors. Parce que je m'entendais renifler derrière. Je m'entendais la résonance derrière. Passe-moi l'idiote de village, Léna, bonsoir.
2: Non, je ne suis pas une idiote de village, premièrement.
1: Ouais.
2: Je te passe Sonia parce que c'est elle qui la connaît le mieux.
1: Pourquoi tu nous l'as pas passé qu'elles sont connes, les filles, ce soir. Elles sont connes depuis 48 ans, Léna. Les filles sont connes depuis 48 ans.
2: Il est là, il m'entend ou pas?
1: Mais au lieu que ça soit.
2: Mais David, t'es un sacré malin, toi.
0: Non, mais c'est pas cool, quoi.
2: C'est pas cool.
1: Non.
2: Mais mon petit chéri, t'as honte ou quoi?
1: Non, mais c'est toi qui es idiote, parce que si dès le départ tu nous avais parlé au lieu de Léna, qui apparemment connaissait moins le sujet que toi, t'aurais pu plus facilement nous renseigner sur lui plutôt que ça soit ta copine qui n'y connaissait rien.
2: Non, j'aurais pas pu, sincèrement. Je sais qu'il a fait pour Chalon, j'étais au courant, mais exactement le nom de la société, non, je le savais pas.
1: Non, mais enfin bon, apparemment, il y a Léna qui dit ne quittez pas, je vous passe celle qui connaît mieux l'aide que moi. Pourquoi dès le départ, c'est pas toi qui nous a parlé à l'antenne et qui nous a donné des renseignements en antenne?
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5: Attention, Enrico Mic débarque sur Fun Radio. Mais appelez-le Enrico, hein, parce que Comique, il est pas trop.
6: Je sais pas pourquoi, je sens que c'est mal barré.
5: C'est clair.
6: Allô, Enrico, t'es là? Allô?
7: Iri.
6: Ah là là,
7: aïe.
6: Ah bah voilà.
7: Ça va.
6: Et toi? Nous, ça va. Hein,
7: ça va, Fun.
6: Oui, ça
7: bien.
6: Va.
7: En forme?
6: Oui, très bien.
7: Ah, ça va?
6: Oui.
7: Viens là, le petit gros.
6: Ouais, je suis là, super.
7: Salut, comment ça va?
6: Ça va bien.
7: Très bien. Ouais, non, c'est pas la peine. Attends, y'a quelqu'un qui a allumé la lumière là.
8: Ouais, excuse-moi.
7: Ah ouais, putain.
6: Oh, c'est le bordel chez toi, t'es avec des potes?
7: Pardon?
6: T'es avec des potes?
7: Ouais, c'est notre ami David, il est là, c'est un ami à moi.
6: Oh merde.
7: On attaque ou pas là?
6: Vas-y.
7: Qu'est-ce qu'on fait? On fait les présentations? On se met à nu ou quoi?
6: Non, on va éviter.
7: Attention, en forme ce soir, hein.
6: C'est une blague.
7: Comment, on attaque d'office ou pas là?
6: Vas-y, attaque.
7: Attention, on va se roder un peu, hein. Enrico Mic vous raconte des bonnes blagues que vous pourrez raconter entre amis.
6: Mm-hmm.
7: J'entends pas beaucoup d'ailleurs des remontées de gens qui racontent mes blagues après dans les dîners, hein.
6: Je crois qu'il y en a peu, quand même.
7: Il y en a peu, hein. Mm. Attention, c'est du bon. Quelles sont les quatre lettres que les parents disent souvent à leurs enfants?
6: Dans les quoi que les parents?
9: Les quatre lettres.
7: Les quatre lettres. On démarre petit, je te l'ai dit, hein, direct, hein.
6: NPE?
7: Non, OBIC. Aïe. Bon, c'est léger.
6: Ça commence bien.
7: Attention.
6: Monte.
7: Qui suis-je?
6: Alors, Enrico Mic.
7: Attends, c'est bon ça.
6: C'est bon,
7: la margaison d'or pour toi, là. Attention. Qui suis-je? Je suis une plante sur laquelle je marche dessus sans m'en apercevoir.
6: Oh, attends. Je suis une plante
7: sur laquelle je marche sans m'en apercevoir. Je marche dessus sans m'en apercevoir.
6: La plante des pieds. La plante des pieds.
7: Ok, la suivante.
6: Yes.
7: C'est pour chauffer, c'est pas grave. Quel est le comble de la clé?
6: De pas trouver son trousseau.
7: Quoi?
6: De pas trouver son trousseau.
7: Ah.
6: De pas trouver la serrure.
7: Aïe, trop pas. C'est de se faire mettre à la porte. Allez, attention.
6: Oh putain.
7: Bon, c'était pour chauffer.
6: Putain, on comprend boire, mais du
7: bois. Non, attention, c'est la vieille habituée, tu sais, du Sébasto, qui accroche un passant. Et elle lui dit. Elle dit, tu viens, tu viens, chérie. Ouais, combien tu me donnes? Et l'autre la regarde et de la tête aux pieds lui dit, je sais pas, dans les 60 ans.
6: C'est parti,
7: j'envoie la vapeur. Quel est l'animal qui n'a jamais soif?
6: Attends, je vais trouver ça. Enfin, faut pas dire un dromadaire parce que ça serait trop facile.
8: Bah oui.
6: Jamais soif de l'animal.
8: L'otarie.
7: Non, c'est le zébu parce que zébu et zébu soif. Ok, c'est parti. Attention, c'est deux mecs qui meurent ensemble et puis qui se retrouvent, qui sont morts dans un accident de voiture.
6: Oui.
7: Et qui se retrouvent au ciel devant Saint-Pierre et qui est bien emmerdé parce qu'il a plus qu'une place malheureusement pour aller au paradis. Alors il leur dit voilà, vous savez ce qui va. Attendez. Déjà c'est drôle, déjà c'est bon. C'est bon là.
6: Ouais, c'est bon.
7: Bon voilà, j'ai plus qu'une seule place malheureusement pour aller au paradis.
6: Ouais.
7: Donc vous allez me demander quelque chose et ouais. Je vais vous l'accorder. Et si je suis pas capable de pouvoir le faire, vous allez au paradis, sinon vous allez chez le diable. Alors ouais. Le premier il dit bah écoute, moi Saint-Pierre, ce que je voudrais, c'est pouvoir sauter Ève. Et là, il y a Saint-Pierre qui rigole un bon coup, puis qui répond « Putain, t'as pas de bol, mon pote, mais cette nana-là, elle est vieille, elle est moche, elle pue de la gueule, plus personne veut la baiser. Et personne, non, plus personne veut la baiser, alors elle dira pas non. Allez, ouf, tu vas au diable. » Et il se retourne
8: vers... C'est long, hein.
7: C'est long.
8: Non, mais ça peut être bien, ça peut être bien.
7: Celle-là, elle est bonne. Et alors, mais après, Saint-Pierre, il se retourne vers le deuxième, et il lui dit « Et toi, qu'est-ce que tu souhaites ?» Et le deuxième, il gratte la tête, il réfléchit un instant comme ça, et puis d'un seul coup... il a un super sourire qui vient aux lèvres comme ça et puis commence à lâcher un P hyper fort. Il se retourne vers Saint-Pierre et puis il lui dit « Tiens, connard, cours après et essaye de le peindre en bleu.
8: » Renaud, t'as une dernière ou pas?
7: C'est parti, la dernière des dernières.
8: Oui, elle était un peu longue là.
6: Ouais, bien. Franchement, celle-là.
7: D'accord, une petite courte.
8: Oui, comme la tienne.
7: C'est parti, c'est bon, toi, t'auras la blague d'or, toi. Pourquoi les bananes sont-elles tordues? Pour rentrer dans les pelures. Allez, c'est parti.
8: Pour rentrer
7: dans
8: quoi ça?
7: Dans les pelures.
8: Dans les pelures.
7: Dans les pelures d'orange, de banane. Comme des bananes sont tordues.
8: Ah oui, d'accord, dans la peau.
7: Ok, c'est bon. Ouais, c'est dans la pelure là.
8: Vas-y, okay, chauffe.
7: Les textes.
8: Mais justement, normalement, t'as plus la musique, t'as plus.
7: Oh, c'est deux gamins qui discutent dans la cour de récréation.
8: Et
7: dis donc, t'as demandé quoi au Père Noël? Une Game Boy et toi? Moi, un Tampax. Ah ouais? C'est pourquoi ça? Oh bah, mais ça c'est super. Il paraît que tu peux faire du cheval, de la gym, du vélo.
8: C'est affligeant. On est plus dans l'ambiance sans la musique.
7: Non, c'est sûr, ouais.
8: Vas-y, remets-la.
7: Qu'est-ce que tu veux que je la remette? Moi, c'est pas à moi de remettre ça.
8: Enfin, je veux dire, bah oui, c'est à nous, excuse-nous.
7: Bah, on va la remettre. Bizarre, un petit peu, vas-y, mets la musique là.
8: Bah, attends, la remette.
7: Alors
8: là, j'appuie, vas-y.
7: Qu'est-ce que vous faites alors?
8: C'est bon, on y va.
7: Allez, la dernière des dernières.
8: Voilà.
7: Allez, attention, c'est marrant. Qu'est-ce qu'un lapide?
8: Qu'est-ce qu'un quoi?
7: Qu'est-ce qu'un lapide?
8: Un lapide?
6: Un lapin rapide.
7: Non, c'est un train qui va très vite.
8: Ok. Bon, on va faire une pause, non?
7: Ouais. Tu rigoles ou quoi? Je suis lancé.
8: Oh là là.
7: Pourquoi les paysannes ne portent pas de culottes d'été?
8: Je sais pas.
7: C'est pour pas avoir de mouches dans la figure. Allez, pourquoi...
8: De quoi? De mouches?
7: Bah ouais.
8: Oh là là, oui.
7: Moi, j'ai du mal à la comprendre.
8: Ça va loin.
6: Ouais, mais ça y est.
7: Alors, pourquoi... Pourquoi fait-on des va-et-vient pendant l'amour?
8: Je sais pas, pour aller chercher un truc dans le frigo.
7: Parce qu'on n'a pas de place pour faire demi-tour. C'est chaud ou pas là?
8: C'est bien Enrico, tu chauffes.
7: Voilà, bon j'en ai d'autres mais là ça va être un peu chaud. Hein.
8: Bah garde-les pour,
6: Ouais.
7: Hein? Alors attends la dernière là. Oh là.
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6: On va faire des monsieur et madame Le Guet.
11: D'accord.
6: Okay. Donc, bien sûr, on va parler un peu efféminé.
11: Okay.
6: Hein, on va appeler des monsieur et madame Le Guet quelque part en France, en espérant que, bien sûr, ça va pouvoir marcher. Tout va bien à bord avec Fildar et Manu, toujours en pleine forme. Allez, ça sonne. J'espère.

0: Adore. Allez, réveille-toi le gay.
1: Ah, ils dorment, hein, y a pas à chier, hein, ça... Ah, attendez, attendez, non,
2: le gay, homosexuel ou plus rare, homosexuel, 2LE.
1: Ah bon, c'est vrai?
2: Oui.
1: C'est dans le dictionnaire?
2: Oui, gay.
1: Ah, carrément, dans le Larousse?
2: Oui.
1: Ah, bien. Un vieux Larousse en plus, non?
2: 99.
1: Ah, quand même.
3: Ah, vieux, vieux.
1: D'accord, ok.
2: Il a tourné.
1: D'accord. C'est un vieux de vieux. Bon, bah, ça dort, là, hein, chez le gay, hein. On laisse sonner encore, puis après, sinon, encore une ou deux sonneries, puis après, on passe à un autre monsieur, madame Leguet, quelque part en France. On en fait un autre, un deuxième, c'est parti, on espère. Là, on en a 4 ou 5, donc on pourra peut-être pas en faire 3 d'affilée, hein, ça va être compliqué. On va essayer de puiser tout le stock qu'on a. Hein, Virginie?
4: Pas de problème.
1: Ouais. Tu fais quoi dans la vie?
4: Je suis hôtesse.
1: Ah oui, tu me l'as dit, ça.
4: Ouais.
1: D'accord, ok, donc j'ai bien fumé la moquette, d'accord. Ok, très bien.
5: Bonjour, vous êtes bien chez...
1: Ah oui, bah oui, mais là, vous êtes bien chez le gay. Voilà. Attends. Ça a raccroché?
5: Merci.
1: Attends. Oui, salut, c'est Renato le gay. Bon, bah écoute, j'espère qu'on se verra très vite à la Gwyn Party. Tu vois, je suis avec Bébéta, là, elle t'embrasse très fort. On t'embrasse, bisous.
6: Bye.
1: Bisous. C'est bon. Quoi? Oh là là, c'est...
2: Oh, le bisou de merde qu'il nous a fait.
1: Mais quoi?
2: Bisous.
1: Eh ben attends, je suis dedans, moi. C'est allez, clair. On y va, Renato, tu m'en fais un autre?
2: Oh là
1: là. Oh là là là là. Faut qu'on fasse toute une soirée comme ça. Il est 21h, ça va? Pas bien, bon tranquille, on y va, on attaque ce soir, allez.
2: On n'est pas obligé de le faire au standard aussi alors.
1: Ah non, non, bah
2: allô,
1: si.
2: Allô, c'est fun.
1: Ah ouais, bah vas-y.
2: Salut.
1: Allez, allez, on met la caisse ce soir.
2: Allez, on s'emballe.
1: Allez, je largue, allez, je largue une petite caisse.
2: Voilà.
1: Ça s'en occupe, c'est monsieur même le gars apparemment. On en fait un autre, bah, il en reste combien?
7: Le dernier.
1: Ah, le dernier, alors là, Virginie, c'est le dernier, hein.
4: Ah.
1: Oh, le standard qui explose, c'est bon ça, de savoir qu'il y a du monde de l'autre côté de la radio qui appelle, c'est bon ça. Allez, un dernier. Après, on fait une simu avec Virginie. Bah dis donc, alors qu'est-ce qui se passe? On n'est pas gâtés, là? Ça s'en occupait partout? Bah, c'est terminé pour ce soir, malheureusement. Un échec, ça peut arriver de temps en temps. Manu est déçu, hein. Il y a sa petite rubrique qui vient de tomber à l'eau.
2: Je suis dégoûté. Hein, je connais d'autres, des gars. Je n'ai pas. C'est quoi le numéro de la pro, là?
1: Allez, ouais, vas-y. Ouais, vas-y. Attention, on va en faire un. J'espère qu'il n'écoute pas. Virginie?
4: Oui.
1: On va appeler la production à côté parce qu'on a un gay à la prod.
4: D'accord.
1: On y va.
8: Oui, allô.
1: Donc on appelle des monsieur, madame le gay. Allô.
2: Allô le gay.
1: Allô le gay.
8: Quelle bande de cons.
9: Quel délice.
10: Allô?
9: Oui, bonjour, vous allez bien?
10: Oui.
9: Oui, vous allez bien? C'est la radio qui vous appelle. Allô?
10: Oui.
9: Bonjour, est-ce qu'il serait possible de parler à Florence?
10: C'est moi.
9: Bonjour, vous allez
10: bonjour.
9: Bien? C'est la radio qui vous appelle.
10: Oui.
9: Vous êtes en pleine forme?
10: Ça va, oui.
9: Vous êtes contente d'être avec nous?
10: Bien sûr.
9: Vous nous écoutez régulièrement?
10: Dépend quelle radio.
9: D'accord, vous êtes en pleine forme?
10: Oui, impeccable.
9: Bon, très bien, vous êtes contente quand même, vous avez passé une bonne journée?
10: Oui, impeccable.
9: Bon, très bien, vous êtes prête à jouer avec nous?
10: Oui.
9: Alors, vous savez, vous connaissez la règle du jeu?
10: Pas tellement, non.
9: Ah, pas tellement, vous la connaissez un petit peu quand même.
10: Attends.
9: Ah, bon, vous rappelez bien entendu la règle du jeu, c'est très très simple. 4 questions vous permettant bien entendu d'accéder directement au club gagnant qui vous donne directement l'accès au jeu surprise et bien entendu au mot de Vimo qui vous donne la possibilité, si vous répondez correctement aux 4 questions que vous êtes posées à la suite des uns et des autres, de repartir automatiquement avec la possibilité d'un voyage. Ça vous fait plaisir?
10: Oui, impeccable. Oui,
9: très
10: oui.
9: Bien, très bien. Quelle est la destination qui vous ferait plaisir quand même un petit peu?
10: Comment? Allô?
9: Oui, je vous écoute.
10: J'ai pas compris.
9: Quelle est la destination qui vous ferait plaisir quand même un petit peu à deux quand même?
10: Voilà. Une belle croisière.
9: Eh ben très bien.
10: Hein?
9: Alors est-ce que vous êtes prête à jouer avec nous Florence quand même, hein?
10: Oui, oui, oui.
9: Alors attention, vous faites quoi dans la vie?
10: Je suis un agent administratif.
9: Un agent administratif, c'est très très bien, donc vous avez le temps devant vous quand même de profiter du soleil quand même.
10: Oui,
9: hein.
10: Oui, oui, oui.
9: Alors attention, première question, j'espère que vous êtes bien attentive. Je sais que vous nous écoutez de temps en temps régulièrement.
10: Oui.
9: Hein, que vous êtes une fidèle, bien entendu. Alors attention, on va poser la première question, bien entendu. C'est la radio de l'Antiloca hein, qui vous appelle. Hein.
10: Oui.
9: Alors, première question est la suivante. Les montagnes prennent leur envol plus vite que la nature, mais pourquoi reste donc si seul que je ne resterai plus à moi tout seul?
3: Vous trouvez qui donc qui a dit ça, ma chère Florence?
10: Oh là là, je sais pas.
9: C'est un écrivain très connu d'Annecy.
10: D'Annecy?
9: Je répète, bien entendu, vous voulez que je vous répète quand même?
10: Oui.
9: Les montagnes prennent leur envol aussi rapidement que le voudrait le Jean de Gazon. Mais attention, si la clé des mesures, ça la donne plus à l'accès le plus.
3: Ça votre avis qui donc qui vous a écrit ça, s'il vous plaît, Florence?
10: Oh, j'en sais rien, je sais pas.
9: Réfléchissez bien, donnez-nous des noms quand même de gens très connus qui sont du côté d'Annecy quand même, hein. Dites pas que des bêtises quand même.
10: Écoutez, je réfléchis, mais... Je sais pas.
9: Apparemment, elle a du mal.
10: Oui, vraiment, là, oui.
9: On vous laisse réfléchir.
10: D'accord. Oh là là.
9: Eh bien, malheureusement, vous n'avez pas répondu correctement à la question, mes amoureuses. Ouais.
3: Vous êtes contente d'être avec nous, quand même?
10: Oui, je suis contente.
9: Vous nous écoutez régulièrement?
10: Oui.
9: Bon, très bien. Alors, c'était Pierre Leduc, bien entendu, qui avait dit cette phrase au combien célèbre.
10: Oh.
9: Pierre Leduc, bien entendu, un écrivain célèbre de Annecy, 1742-1832.
10: 1842,
9: il avait été...
10: Oui, 42, oui.
9: Il avait été centenaire. C'est le fameux écrivain centenaire d'Annecy. Vous êtes peut-être pas de la région d'Annecy, peut-être, hein?
10: Non.
9: Ah, vous, d'accord. Vous êtes de quel...
10: Faverges.
9: D'accord. Ok, très bien. Vous êtes apparemment de venez de Grenoble. Alors, attention, deuxième question, Florence. Beaucoup plus simple. Ça va être un extrait musical. Vous l'écoutez attentivement et vous nous dites ce que c'est, d'accord?
10: D'accord.
9: Vous êtes prête, hein? Vous êtes prête?
10: Oui, je suis prête.
9: Alors, attention, on écoute. Extrait. Oh, c'est facile. Oh, c'est très facile. Attendez, vous entendez bien, là?
10: Oui, j'entends bien, oui.
9: Ah, attention, vous êtes prête?
10: Oui.
9: Écoutez l'extrait. Oh, c'est extrêmement simple, ça. Votre avis, qui est donc, Florence?
10: Eh ben, écoutez, j'ai rien entendu.
9: On va vous laisser 10 secondes.
10: Oui.
9: Attention, top, c'est parti, les 10 secondes, c'est parti. Réfléchissez bien. Un chanteur très connu.
10: Oui. Ouais, mais j'ai pas entendu l'extrait.
9: Ah, vous n'avez pas entendu l'extrait?
10: Non.
9: Ah oui, mais attention là, parce que là, la règle du jeu nous interdit normalement de donner accès directement une deuxième fois, bien entendu, à la différence de la musique. Alors attention, parce que c'est vous, parce que vous êtes en pleine forme, Françoise.
10: Florence,
9: parce que vous êtes une auditrice fidèle.
10: Oui.
9: Et que vous nous écoutez par conséquent régulièrement.
10: Oui.
9: Hein, vous êtes contente d'être avec nous. C'est
10: oui.
9: Le qui donc quand même le jeu. Alors attention, Florence, on vous fait écouter l'extrait. Est-ce que la technique peut me faire écouter l'extrait? On me dit que oui, attention, c'est parti, deuxième extrait pour la deuxième fois, Florence, écoutez bien.
10: Oui.
9: C'est extrêmement simple, Florence,
10: écoute,
9: on vous écoute.
10: C'est bien ça, mais j'ai rien entendu.
9: Oh.
10: Vous avez rien dit.
9: Ah bah nous, on a bien entendu, hein, quand même. Hein. Un petit peu quand même, hein. Hein, Florence?
10: Je vous jure, j'ai rien entendu.
9: Il s'agissait de Michel Sardou, bien entendu.
10: Ah, évidemment, oui, j'ai rien entendu. Hein.
9: Ah bah oui, mais là, quand même, hein, on l'avait mis fort, quand même. Hein, on peut pas faire plus. Bon, alors, vous avez quand même bien retenu les indices. Pierre Leduc, Michel Sardou. D'accord.
10: Oui.
9: Attention, troisième extrait. Hein. Ah, maintenant, c'est une autre question, bien entendu. Florence,
10: oui.
9: Là, décidément, je me demande si c'est la candidate juste avant vous. Hein,
10: oui.
9: Qui avait bien entendu bien répondu. Elle a gagné un voyage pour Limoges pour deux personnes, bien entendu. Bien, j'allais.
10: Oui.
9: Alors, attention, Florence, troisième question, quand même. Vous êtes prête à jouer au Kiki, non?
10: Oui.
9: Attention, écoutez bien, soyez bien attentive. Vous avez quel âge? 41 ans, c'est ça, on m'a dit?
10: Non, 40 ans.
9: 40 ans, excusez-moi.
10: Oh.
9: C'est le bel âge, 40 ans, quand même. Hein.
10: Ah oui.
9: Près de la retraite, quand même. Hein.
10: Oh non.
9: En bas, quand même.
10: En bas, non.
9: En bas, dites-moi, quand même.
10: Oh non.
9: En bas, 10 ans, quand même. Alors, attention, Florence. Vous êtes prête?
10: Oui.
9: En tout cas, je suis content de vous accueillir ce soir. Hein.
10: Ah bon, merci.
9: Alors, attention, la deuxième question est la suivante. Si la fourmi est anthracite, le pourquoi, s'il vous plaît?
10: Pardon?
9: La fourmi est anthracite, le pourquoi, s'il vous plaît? À votre avis, qui est donc, Florence?
10: J'ai rien compris. Oui.
9: Alors je répète une troisième fois, car peut-être qu'on a un problème de téléphone, peut-être qu'on a un problème de standard.
10: Possible.
9: Peut-être que si la technique pourrait faire quelque chose, on a un petit problème de standard.
10: Oui.
9: Alors attention. Hein. Donc je sais que vous nous écoutez régulièrement quand même.
10: Oui.
9: On vous répète la question une troisième fois.
10: Mmh.
9: La fourmi anthracite un petit peu là. Pourquoi à votre avis, qui donc, Florent, c'est facile.
10: C'est facile, j'ai rien compris. Oh.
9: Rappelle quand même qu'on joue pour une merveilleuse croisière.
10: Ah oui. Oh là là, j'ai
9: au
10: pas
9: sud
10: compris.
9: Sud des Baléares.
10: Oh là là.
9: On répète une dernière fois la question parce que je vous aime bien.
10: Oui.
9: Je t'aime, tu m'aimes, il m'aime. Nous aimons, vous aimez, il s'aime.
10: Oui.
9: La fourmi en anthracite, nous savons pourquoi. À votre avis, qui donc, Florence?
10: Écoutez, vraiment.
9: Oh, c'est un film très connu. Très, très connu, qui a directement cartonné.
10: Oui.
9: Bon, bien sûr, c'est très facile. Quand je vais vous donner la réponse, vous allez vous tirer les cheveux en disant, mais bien sûr, c'était le Kiki donc, je savais très bien ce jeu. Alors attention. Aïe, aïe, aïe, la musique vient de s'arrêter, ce qui veut dire que c'est perdu. C'était le film Microcosmos avec les
10: Microcosmos.
9: Fourmis.
10: Microcosmos.
9: Bah oui, les fourmis.
10: Oh.
9: Les fourmis l'endracide.
10: J'avais pas compris, j'avais
9: oh,
10: pas
9: bon,
10: compris.
9: Oh bon, quand même, dites donc.
10: Oui.
9: Pas de tricherie quand même. Hein.
10: Non, je triche pas.
9: Non, oh, bah dites donc, ça fait trois fois quand même. Alors attention à la dernière question, dernier joker, est-ce que vous le prenez?
10: Oui.
9: Alors soyez bien attentive, Florence. Bien entendu, émission du Kiki donc, si vous voulez nous écouter, d'ailleurs, que vous nous envoyez une carte postale.
10: Ouais.
9: Bien entendu, il suffit de nous écrire directement l'adresse qui est indiquée en dessous, qui vous donne la possibilité, en l'espace d'une semaine, d'être directement acquéreur des questions suivantes, permettant d'y accéder directement au jeu et vous permettre peut-être de gagner, comme Florence, un merveilleux voyage. Alors, je sais que vous nous écoutez, vous nous l'avez dit régulièrement, vous écoutez plutôt le matin, le soir, avant de vous coucher, c'est à quel moment vous nous écoutez
10: oh,
9: quand même
10: soir,
9: le soir, vous nous avez écouté juste avant, là, vers
10: 9h. Oui.
9: Avec Francis, l'animateur Francis.
10: Oui.
9: Oh, bah alors ça va être très très simple, celle-là, je sais que cette question-là, elle est pour vous, Florence.
10: Oui.
9: Quel était l'indice que nous a donné tout à l'heure à 9h pile, notre ami Jackie, l'animateur?
10: Ah, pas 9h pile. Oh, c'est pas vrai, j'ai pas de temps.
9: Oh, ne me dites pas que vous avez pas entendu, quel dommage.
10: Ah non, je vous jure.
9: Oh, quel dommage. Oh là là, c'était pourtant très très simple. Avec les trois réponses que nous venons de vous donner, plus l'indice supplémentaire de notre ami Jackie qui l'a donné à 21h, bien entendu, c'est la radio Geeky donc, ça vous donnait possibilité d'en repartir avec ce fameux voyage.
10: Oh.
9: Vous nous écoutez un petit peu quand même.
10: Oui.
9: Ah, vous êtes une fidèle de l'émission.
10: Oui.
9: Ah, vous nous écoutez de temps en temps.
10: Oui.
9: Ah bon, c'est très simple, 21h, qu'est-ce qu'il a dit?
10: Mais justement, 21h, j'ai pas écouté.
9: Ah, vous avez dit que vous avez écouté quand même, vous êtes mauvaise langue quand même.
10: Mais non, je suis pas mauvaise langue, j'ai pas écouté.
9: Bon, bien sûr, quand même, vous êtes mauvaise langue, vous savez coller des timbres au moins.
10: Oui,
9: peut,
10: oui.
9: On peut rigoler quand même, un petit peu d'humour quand même pour détendre un peu l'atmosphère.
10: Oui.
9: Eh bien, c'était le mot vache.
10: Vache, oui.
9: Ah, mais là, mais oui,
10: oh,
9: mais.
10: Pas mal.
9: Bah oui, mais là, c'était. Là, malheureusement. 4 mauvaises réponses.
10: Bah oui, 4 mauvaises réponses, oui.
9: Alors malheureusement, vous ne repartez pas avec le voyage en destination de Baléares.
10: Bah non.
9: Nous allons jouer un billet pour un billet aller directement à Clermont-Ferrand, ça vous ferait plaisir?
10: Oui.
9: Hein, quand même un petit peu Clermont-Ferrand, quand même, c'est un joli pays quand même.
10: Oui, oui.
9: Alors vous avez les trois indices, Pierre Leduc, Michel Sardou,
10: oui.
9: Microcosmos et le mot vache. À votre avis, qui donc, ma chère Florence, pour le jeu quand même?
10: Comment?
9: Alors, on vous laisse réfléchir, parce qu'apparemment, vous avez des demandes de rire. On vous chatouille peut-être, non?
10: Non, non, pas du tout. Non, ça me fait rire, c'est tout.
9: Bon, bah, c'est un jeu sous la bonne humeur, quand même.
10: Oui, oui.
9: Alors, Michel Leduc, Michel Sardou, nous avons également Microcosmos et Vache, ou Pierre Leduc, hein, son frère. Hein
10: oui.
9: À votre avis, qui donc, s'il vous plaît, ma chère Florence?

0: super votre émission. Hein.
1: Ah, ben c'est la première fois que nous avons une candidate quand même qui n'arrive pas à trouver, parce que c'est pourtant simple. Hein.
0: Ah, bah écoutez, je suis perdue complètement. Hein.
1: Ah, c'est bien la première fois, vous ne faites pas des mots croisés, des trucs comme ça?
0: Si!
1: Bon, alors ça devrait être facile pour vous quand même. Hein. Eh bien, c'était le mot gratte-ciel, bien entendu. Ah,
0: oh,
1: bah oui, bien entendu.
0: Oh,
1: là, là, là, vous étiez à 10 000 lieues, là. Hein.
0: Oui, complètement.
1: Ah, là, vous étiez complètement à la has-been, là.
0: Oui.
1: Tout là. Eh bien, écoutez, Florence, vous repartez avec rien, malheureusement, car vous n'avez pas été capable de répondre correctement aux quatre questions qui vous avaient été posées, bien entendu. Non plus, avec le joker qui vous donnait, bien entendu, l'accès directement.
0: Mm-hmm.
1: Vous ne repartez pas, bien entendu, les mains vides, car la maison de disques est, bien entendu, heureuse de vous offrir la possibilité de quand même de faire des fréquences de la semaine prochaine. Vous
0: D'accord.
1: vous écoutez cet été, vous partez où?
0: Pardon?
1: Bah écoutez, ça nous fait bien plaisir.
0: Oui.
1: En tous les cas, on a été ravis de passer votre après-midi, notre nuit en votre compagnie.
0: Oui.
1: On va vous souhaiter une bonne fin d'après-midi.
0: Merci.
1: Bon début de soirée, puis n'hésitez pas à nous rappeler de temps en temps.
0: D'accord.
1: On vous embrasse très fort.
0: Oui, moi aussi.
1: Bonne soirée, au revoir.
0: Au revoir.
1: Mmh.
0: Dans quelques temps, ou alors je l'esquive. Puis au bout d'un moment, bah forcément, si c'est un super copain, quoi, si je le sens bien le coup, obligé, dans les deux jours qui suivent, oui, il vient me voir, oui, il me téléphone.
1: Ouais.
0: Mais alors, qu'est-ce que t'arrive? Vas-y. Puis alors là, je fais style en pleurs. Écoute, j'en peux plus, moi.
1: Ouais.
0: Je peux pas être ta petite sœur. Je t'aime. Enfin, tu le comprends pas, quoi. Donc, je lui fais le gros plan. Et je suis vraiment...
1: Un mec est plus âgé que toi.
0: Non, ou même de mon âge.
1: Ah ouais, il te considère comme étant ta petite sœur.
0: Ouais, parce qu'on est super copains, si on se connaît depuis vachement longtemps, on a d'autres relations.
1: Mais là, c'est un coup très particulier, là. C'est avec un mec avec qui t'avais cette relation-là, c'est pas en règle générale.
0: Ouais, super copain.
1: Ah ouais, mais c'est pas une technique de drague en général. Là, c'était vraiment dans un cas très particulier.
0: Ouais, mais...
1: Ouais,
0: mais dans ce cas-là, moi, avec lui, on n'a jamais pensé à ça, quoi.
2: Mmh. Bah, c'est malsain, alors, dans ce cas-là.
0: Mais sinon aussi j'en ai.
1: Mais ça a duré longtemps ensuite. Ça a vraiment été le coup pour tirer un coup, quoi. C'était pas pour plaisir à travailler.
0: Non, ça dit peu. Non,
1: ah
0: ça
1: bon
0: a duré 5-6 mois, quoi.
1: Ah, quand même. Ah ouais.
0: Après ça s'est arrêté, mais maintenant on est un copain, mais encore plus, quoi.
3: Non,
0: c'est
3: mais
0: différent, quoi.
3: Pour prendre cet exemple-là, tu peux par exemple, sans être super copain, tu fais connaissance avec quelqu'un au début en étant copain machin, et puis après bah tu fais son plan là.
0: Bah ouais. Sinon j'en ai une autre, je l'ai pas fait, mais on me l'a fait. Je suis restée bouche bée. J'étais sur le quai de la gare et en fait j'attendais le train et j'avais une demi-heure d'avance et je m'emmerdais littéralement.
1: Voilà, faut oser ça.
0: C'est pas de ma faute. Et y a un mec qui arrive un peu paumé aussi, pareil que moi, puis il me demande ouais c'est bien là le quai pour aller à Paris. Je fais ouais, y a pas de problème, c'est là. Et puis il commence à me parler, puis en fait je m'en foutais parce que j'étais en train d'écrire une lettre à un copain. Et puis en fait je m'emmerdais tellement que j'ai arrêté d'écrire et puis j'ai écouté.
1: Mmh.
0: Et puis il a commencé à me sortir le grand jeu, quoi, du style ouais franchement t'es mignonne, tu fais quoi de ta vie? Alors je fais ouais je fais du sport et tout. Il fait ouais mais franchement tu fais du sport et tout, t'es musclée, t'es bien. Puis il a commencé à me faire un de ses plans, quoi, le gros coup de drague. Mais j'étais tellement étonnée que je le connaissais même pas, il arrivait de nulle part. Je suis restée bouche bée, j'ai rien pu faire d'autre que lui donner mon numéro de téléphone, quoi.
1: Mmh. Y a un mec sur Minitel qui fait c'est moi, bébelle, toc toc. Bah voici, me voilà, c'est encore The Bisop Bar. Y a des mondes sur Minitel, mais c'est toujours les mêmes qui me font rire, c'est quand même drôle. Bon, bah, on va accueillir pour conclure Jonathan, 19 ans de Paris. Bonsoir, Jonathan.
4: Bonsoir.
1: Bonsoir.
4: Bonsoir.
1: Alors, on t'écoute.
4: Bah voilà, bah moi ce serait pour dire que Françoise, ça fait déjà un bout de temps que je l'écoute.
1: T'es là, Françoise?
5: Oui, je suis là.
1: Gérard aussi, tout ça, hein, Fanny et tout,
4: oui.
1: Ahmed aussi, Alvire est là.
5: Oui.
1: D'accord, Yann aussi, ouais, okay.
4: Je voudrais pas trop
1: okay, on t'écoute.
4: Retour parce que bon, l'instant est solennel quand même. Puis bon, ça fait déjà...
1: Parle bien devant ton combiné parce qu'elle va pas t'entendre la pauvre.
4: Ouais.
1: Voilà, parfait.
4: Bon, l'instant est solennel, Françoise, je m'adresse directement à toi.
5: Ça oui, d'accord.
4: Déjà, ça fait déjà un bon bout de temps que je t'écoute sur Fun. Bon, et je crois que je suis l'homme qu'il te faut, quoi. Je suis vraiment celui qu'il te faut, parce que il y a quelque chose qui se passe en moi quand tu parles, ta voix, tes expressions, je sais pas. En plus, t'as l'air d'aimer l'alcool un peu comme moi. Je suis qui dit
6: à le plan de drague.
5: Ah, d'accord. Voilà, elle va t'envoyer chier, là.
4: Bah non,
5: non.
4: Ça va pas le faire.
5: Même pas? Non, même pas. Même pas, alors.
4: Puis bon, je sais pas.
5: Bah t'as rien à dire, Françoise? Bah non, qu'est-ce que tu veux que je dise là?
4: Parce que je sais pas.
5: T'es ému? Bah oui, complètement là.
4: Au moins qu'on puisse se rencontrer.
5: Regarde, il a l'air tout. Vas-y, prends son numéro de téléphone. Ouais, c'est clair là.
4: Attaque. Ouf. Ah, je sais pas. Déjà, rien que de t'adresser la parole comme ça à l'antenne devant pas mal d'auditeurs là. Hein,
1: on peut dire quelques-uns.
5: Quel effet que je te fais exactement?
4: Comment?
5: Quel effet que je te fais exactement?
1: Ah bah là, démerde-toi, bon courage.
4: Des frissons partout. Putain, et quand je t'écoute, ma descente est encore meilleure. C'est de la folie, quoi.
1: On dit que Françoise est tellement désespérée qu'elle pourrait presque se taper Gérard.
4: Non, non.
5: Ah non, pas du tout.
4: Je suis mieux que Gérard. Je pense être mieux que Gérard.
2: Ouais, oh, petit con.
1: J'aime bien quand je les ai, on l'entend pas mieux d'un coup. Ah, dis donc, ouais.
4: Non, non, pas mieux physiquement ou mentalement, mais je suis vraiment l'homme qu'il faut pour Françoise.
2: Non, mais attends, tu te jettes des plans, là, mon pote, ça se voit que le printemps, il...
7: Mais arrête, lui casser son plan. Il est en train de draguer.
2: Bon, dis-moi, toi, là, la crapette, là, tu vas te taire, ouais, quand je parle.
7: Ouais, mais non, mais t'as qu'un pas pour Françoise, elle avait un plan, là.
5: Et Aude, tu parles comme ça, il est tout gentil au téléphone, laissez parler.
1: Il y a un mec qui dit Gérard et les trois drôles de dames. T'imagines un peu le nouveau feuilleton. Ça serait fort. Et donc, qu'est-ce que t'en penses, Françoise?
5: Ben, je trouve que sa voix est un peu sexy. Et puis, bon, bah, s'il veut me rencontrer, il n'y a pas de problème. Hein.
1: Eh ben, good luck, Jonathan.
4: C'est bien cool, hein.
1: Ah, Jonathan a raccroché. T'imagines le délire? Oui, je veux te voir. Jonathan a 30 ans, c'est ça?
4: Non, non. 19.
1: 30 ans. Ah bah oui, bravo, tu gasses la barre.
5: 19, hein. Idiot.
4: 19, mais c'est bien, les plus jeunes. C'est vachement
1: bien. Non, pas les plus jeunes, les puceaux.
4: Pardon?
1: Pas les plus jeunes, les puceaux.
4: Ah non.
1: Ah, pardon. D'accord, alors.
4: J'ai fait Régine, attends.
1: Ah d'accord. Ça te dérange pas d'avoir un mec de 19 ans dans ton lit, Françoise?
5: Bah j'ai jamais essayé, hein.
1: Mais ça te plairait.
4: Ça
1: te ferait quand même un lifting à la chatte, ça serait.
5: Cochon. Je sais pas, j'ai jamais essayé, alors je sais pas, les filles, ça ferait, hein.
1: Lécher?
5: Je ne sais pas, je n'ai jamais essayé.
1: Ah ouais, d'accord, ok, mais ça te plairait quand même, hein.
5: Ouais, pourquoi pas?
1: D'accord.
4: Je suis partant pour lui faire lifting.
1: Il y a quelqu'un qui est persuadé d'être le mari, en tout cas l'homme idéal pour Françoise, puisqu'il est barman.
4: Ah bon? C'est faux.
1: Non, c'est pour plaisanter. Hein. Jonathan, on va essayer de voir ce qu'on peut faire avec un rancard quand même pour Françoise. Je pense que ça te vaut le coup, mais je sais que Gérard ne sera pas loin derrière et qu'à mon avis, il va s'arranger pour que ça ne se fasse pas.
4: Ah non, mais il faut que ça se fasse. Moi, je suis prêt à défier tous les concurrents qui en attendent. Parce
1: bon,
4: que,
1: on va voir ce qu'on peut faire alors. Hein.
5: Bah ouais. T'en as la chance, Françoise.
0: Ouais.
4: Françoise.
0: Oui.
4: Voilà, devant tous les spectateurs, putain.
5: Les auditeurs.
4: Devant tous les auditeurs de Fun.
1: Ouais. Non, mais tu sais, il y en a qui regardent, tu sais, il y a des gogoles qui regardent leur poste de radio toute la soirée. Ils sont devant leur poste de radio et puis ils écoutent en regardant.
4: C'est vachement important, c'est vachement important ce que je veux dire, Françoise.
1: Ouais.
4: Je t'aime.
5: Ben, moi je peux pas te dire je t'aime puisque je t'ai pas vu.
1: Bah, elle, lui non plus, t'as pas vu, mais t'as entendu.
5: Oui, mais je peux pas dire je t'aime tant que j'ai pas vu la personne. Oui.
1: D'accord.
4: Je t'ai vu.
5: Tu m'as vu?
4: Je t'ai vu.
5: Ah bon?
4: Je t'ai vu.
5: Tu m'as vu où?
4: Je t'ai vu, je peux pas dire, ça risquerait d'en choquer quelques-uns. Mais je t'ai vu.
1: Oh, t'étais au jeu de toi ce week-end, quoi.
3: Au fait, je confirme que Françoise est bien en photo sur Internet.
1: Ah, sur quel site?
4: C'est quoi? J'ai trouvé ce site aussi.
1: Non. Non?
3: Non, attends, c'est un...
8: Starsystem.org.
1: Alors, les photos de qui datent de quand?
3: De ton anniversaire.
1: De mon anniversaire?
3: Ouais, les photos de ton anniversaire.
8: Michael,
3: Françoise en photo avec Mickaël Decamp.
1: Et alors, les enfants, allez-y, c'est collector, là.
3: Il y a même les photos de Maurice quand il était là dans le studio.
1: Carrément, alors c'est sur le 30... Non, sur le...
8: http://www.
3: Starsystem.org.
1: Org, d'accord. Ok, très simple. O-R-G-U-E, tout simplement. G-E. Ah d'accord. Okay.
4: Attends, c'est quoi avant org?
1: Quoi?
4: C'est quoi avant org?
8: Star System. Non, Star System. StarSystem.org.
1: Ah, d'accord. Et avant, c'est l'adresse classique
8: www.starsystem.org.
4: Ok. Bon, bah, ça, c'est un bon
1: conclusion
4: truc,
1: de Alvir, peut-être?
0: Ouais.
1: D'accord.
0: Oser, les mecs, oser.
1: Bah oui, mais quand on ose, il fallait pas, c'est un bordel.
0: Non, mais oser les choses classiques.
1: T'es à Versailles, toi? Moi, je vais venir au château de Versailles, on se donne rendez-vous samedi derrière.
0: Ah, bah, y'a pas de problème. Non, attendez, j'attends que ça, moi.
1: Je suis à Bruxelles, mais
0: on va dire.
1: Non, ou dans la semaine, là.
0: Ouais, bah, bien sûr, je suis en vacances.
1: T'es où du côté de Versailles?
0: Plus du côté de Magny-l'Amont, quand même.
1: Non, je connais pas bien, là.
0: Mais moi, je connais bien plus.
5: Magny-l'Amont, à côté de Crécy?
0: Tout à fait, bac à Sully, ouais.
1: Non, mais Versailles, on se donne rendez-vous. Où est-ce que je peux être draguée, moi?
0: Eh, mais c'est tout paumé, ce coin-là.
9: Mais non, c'est pas paumé.
0: Mais c'est la campagne.
8: Non, même sur les chutes, là.
0: Arrête,
8: là,
0: y a les allé, j'ai eu mal de mer en y allant.
9: Il y a même pas de mer, il y a pas de rivière.
1: Où est-ce qu'on va?
0: Non, mais je sais bien.
1: Oh là là, arrêtez les gamines entre vous, là. Oh là là, c'est hallucinant, ça.
2: On est plus seul, là.
1: Putain, dès qu'il y a une conversation prout-prout, c'est bon, il y a deux nanas. Mais non, je te dis que c'est là où il y a le ruisseau, machin, truc. Mais non, t'es sûr? Il y a un café qui s'appelle Bob et tout. Bon, ouais, alors on se donne rendez-vous devant.
2: Il y a un petit château sympa là-bas.
1: Versailles-Rive-Gauche.
0: Ah ouais, j'y vais, ouais.
1: Bah voilà.
0: Il n'y a pas de problème.
1: Eh bah voilà.
0: Ouais, mais maintenant, on va y aller maintenant. Putain, tu casses notre cou là.
1: Vendredi, on se donne rendez-vous.
0: Ouais, j'attends.
1: Il faut donner l'heure aux antennes.
0: Tout à fait.
1: Bah voilà, parce que sinon tout le monde va venir.
0: Et il y a des abrutis qui vont attendre toute la journée.
1: Bah, c'est pas grave, il y en aura des abrutis. Bah, ils nous verront 10 secondes.
0: Ah, ils sont sympas.
1: Et ben voilà, ça va être super.
0: Ah ouais, y'a pas de problème. Y'a pas une petite place pour une troisième?
1: C'est qui là?
0: Fanny.
1: Non, mais attends, t'es gentil. Déjà 19, l'autre, alors toi 17, t'es gentil.
0: Non, mais attends, moi je passe, dis bonjour, je m'en vais après.
2: À part l'autre, elle est à Mantes-la-Jolie, elle.
0: Non, non, mais attends, c'est bon, moi je suis en cours à Versailles, je connais.
3: Mantes station, 19h30.
1: Voilà. Bon, bah pour toi, Fanny, rendez-vous devant la gare de Lyon, alors.
2: Carrément.
1: Mais pas à Paris, hein, vraiment la gare de Lyon,
0: sympa,
1: Lyon.
0: Dans un mois, j'ai 18, attends.
1: Ouais, non, mais là, c'est bon, je commence déjà. J'ai donné.
0: Bah oui, mais c'est juste pour dire bonjour, je m'en vais.
1: Bah écoute, on va gagner du temps, on va pas attendre vendredi, t'as qu'à me dire bonjour tout de suite.
0: Et franchement, moi, il y a un truc super en toi, c'est ton rire, quoi.
1: Bon, je t'embrasse, Fanny.
0: Ouais, super.
1: Merci, bonne nuit.
0: Bonne nuit.
1: Yann, merci d'avoir appelé.
2: Bah, de rien.
1: Et puis bonne bourre, et puis Jonathan également, à bientôt et bon courage avec Françoise. Françoise, on t'embrasse très fort.
0: Oui, moi aussi.
1: Et puis j'espère à bientôt, hein.
0: Ah, bien sûr.
1: Et puis Gérard, bah bonne bourre.
2: Ok, toi aussi.
1: Ah, bouge-toi bien, et puis jeudi, c'est quoi? C'est une libre antenne jeudi, hein.
2: Ouais, ouais, ouais.
1: D'accord, ok, très bien. Eh ben bonne bourre et amuse-toi bien.
2: Ok, toi aussi.
1: On va se retrouver dans un instant, toujours pour la radio libre de la nuit. Et si vous voulez nous appeler, peut-être qu'on aura notre amie, comment elle s'appelle, Ludivine. On va la rappeler, on va se faire un petit trip tranquille pour terminer avec de la musique douce et tout. On va se taper un petit délire entre nous, rien qu'entre nous. Voilà, si vous voulez, peut-être délirer avec. Attention, 1, 2, 3, 4. 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Et attention. It's hydromatic. Et en Walkman. Greased lightning. Et si vous êtes en train, dans les internats, de faire ce que je vais vous demander de faire et qu'à côté de vous, il y a des gens qui dorment dans les lits, le moment sera venu de les réveiller avec les polochons, bataille de polochons, attention! Pour le moment, toujours, on s'adresse à ceux qui sont dans les voitures. Comme d'habitude, vous montez le son de votre poste de radio, vous baissez votre fenêtre, vous mettez votre coude sur la portière gauche, vous remuez la tête de droite à gauche, vous avez seulement une main sur le volant et avec la main droite, vous allez survoler le volant. Droite-gauche, comme ça, hop là, gauche-droite, vous êtes en train de faire un doigt, vous montrez du doigt, pas le doigt, vous montrez du doigt, et attention, pour ceux qui sont sur leur lit, c'est le moment où jamais, allez, on y va. On commence à sauter, on commence gentiment à sautiller, on y va. Sophie, toi aussi, en appartement, chez tes parents, tu peux quand même remuer dans ta tête, faut dreamer, faut rêver, faut s'évader, faut en profiter, on ne vit qu'une fois. Sophie, es-tu là?
10: Oui, je suis là.
1: Et attention. Monte le son, saute sur ton lit, saute. Et attention, on va avoir besoin des deux mains, les enfants, même au volant de votre bagnole, j'aurai besoin de vous, vous taperez sur votre volant. Et attention, on va y aller. Saute dans ton lit, vas-y, fais du bruit, réveille tout le monde, bataille de polochon, klaxonne avec ta voiture, klaxonne avec ton camion. Si t'es routier, vas-y, ambulancier, quoi qu'il arrive, quoi qu'il se passe, même si t'es flic, vas-y, profites-en, fais péter le gyrophare, fais sonner un petit peu les sirènes, éclate-toi. Ce soir, 23h16, on met le feu dans la boutique, il faut que la radio explose, frappe dans tes mains. Encore. Frappe dans tes mains, encore plus fort, encore plus puissant. Il faut que ça chauffe sur les paumes des mains, faut que ça brûle. Je veux des cloches, faut que ça saigne. Et attention les enfants. Dans ton lit, tu t'allonges et vas-y, tu remues dans tous les sens. Droite, gauche, droite, gauche, droite, gauche, droite, gauche. Vas-y, la tête, oui, comme ça, c'est bon dans ta bagnole. Monte le son encore. Regarde les gens, souris-leur, vas-y.
10: Mets-moi la patate en pleine nuit. Même s'il fait 0 moins 2 moins 15 degrés, on s'en branle. Avec ton Walkman sous ta couette. Et attention tout le monde sur le lit. Attention tout le monde dans sa voiture. Attention tout le monde au travail. Dans ton lit d'hôpital. Ce soir, on s'offre une virée, une putain de liberté. Et attention, la main au-dessus, la main gauche. Ouais, hey, wouh, encore, encore, voilà. Lève-la bien haute, écarte les jambes. Wouh, ça fait du bien, hein?
11: Ah ouais, génial. Mais n'empêche, j'ai quand même essayé de danser un peu. Hein, même
10: bah,
11: si
10: c'est bien, ma chérie. Bah écoute, voilà, hein, je crois que pour les messages, le mieux, c'est que tu laisses ce disque-là, hein.
11: Tu crois?
10: Ah ouais,
11: ouais,
10: j'en suis
11: moi, j'aurais bien aimé un truc, tu sais, avec le kiki, donc, avec la musique du kiki.

0: Yeah, yeah, yeah, John Travolta, Grease. Oh là là là là là là.
1: Son réalisateur, il a fait un petit montage des moments les plus croustillants lors des enregistrements de ses histoires. Écoutez, ça vaut le détour, surtout à un moment donné où ça monte en pression avec un chat dans la gorge. 3, 2, 1, c'est parti, à demain 21h, Simon.
2: Les dossiers extraordinaires. Dans ce tiroir, il ne trouve rien. Ni document, ni papier d'identité. Simplement une ou deux lettres. J'ai du mal à dire cette phrase. Lui ayant été adressée récemment. Simplement une ou deux lettres. Je vais enlever cette phrase, comme ça, ça sera plus simple. Allons-y. Je ne veux pas garder ce... Elle secoue la tête. Pardon. Elle secoue la tête. Non, non. Je veux parler tout de suite. Je ne veux pas garder... Elle secoue la tête. Non, non. Je veux parler tout de suite. Je ne veux pas garder sous... Oh, merde, je ne veux pas garder tout ça pour moi. Enfin bon, c'est pas compliqué pourtant à dire. Merde. Ben non, je vous assure, commissaire, je vous l'ai... Oh, merde. Là. Madame Carré, professeur de violon, commence son cours. Petite erreur dans le texte que je n'avais pas vu, que je refais immédiatement.
3: Ça tourne?
2: Bien. C'est maintenant que le mystère va réellement commencer. Quelques minutes plus tard, le commissaire est agenouillé devant le corps du missile. Petits ennuis de chat. Dans un coup... Pardon. Il appelle le ministère de l'Intérieur et... De retour à... Merde, un chat à la gorge, il ne veut pas partir. Quelques jours plus tard, le notaire de Copenhague lui confirmera. Nom de Dieu! Mais c'est pas vrai! C'est pas possible! Ah, mon pauvre ami, excuse-moi, mais vraiment, c'est pas vrai! Tu sais que c'est pénible, vraiment, ça va perdre le moral de faire ça. Impossible de parler ce matin! Oh là là là là, quelle chérie, merde! Toujours dans son peignoir, le lieutenant Hausknecht. Oh merde, le nom insensé qui m'appelle Knetch. Le lieutenant Hausknecht. Oh là, Hausknecht recule jusqu'au canapé, en appuyant plus fort le canon de son revolver sur la tête de la jeune femme dont les yeux sont agrandis de frais. Merde, une phrase qui n'en finit pas, bon Dieu de merde! À la hauteur de sa gorge, du sang coule entre ses seins et jusque sur son ventre. Lâche-la, ordonne le policier. Alino recule jusqu'au canapé. Il appuie plus fort le canon sur. Ah, nom de Dieu! Il tempête. Tempête, merde! C'était donc lui, le redoutable bandit. La terreur des wagons-lits. Merde, des wagons postaux, qu'est-ce que je raconte? Tout est à refaire. Rien ne pourrou. Ah, tout de même, c'est une affaire. Merde! Qu'est-ce qui se passe? Bon Dieu. J'étais dans ma chambre lorsqu'on a sorti de ce... Excuse-moi, petit. On va repartir. Ah, tout de même, c'est un détail.

0: Je réponds, excuse-moi.
1: L'inspecteur l'héritier l'a...
0: Oh, merde. Excuse-moi, mon petit, excuse-moi. Petit problème de fatigue.
2: Françoise ?
3: Oui ?
2: Ben moi, je sonne.
3: Oui ?
2: Toi, tu dis, j'arrive, j'ouvre la porte, tu dis, c'est pourquoi ? D'accord ?
3: D'accord.
2: Alors, on y va. Pour qu'on comprenne bien, pour que le mec, vraiment...
3: oui.
2: On rappelle que c'était à Sucy-en-Brie, il y a 3 mois, ce que vous allez entendre, c'est... Donc, en fin de compte, c'est une...
4: Quoi ? Une rétrospection,
2: Une prospection ?
4: Mais non,
2: une reconstitution. Voilà.
3: Ah,
2: c'est une reconstitution de ce qui s'est passé il y a 3 mois, d'accord ?
3: Voilà.
2: Donc, reconstitution de ce qui s'est passé il y a 3 mois.
3: Oui.
2: Françoise, donc, qui cherche un mec qui a sonné à sa porte et qui vendait des brioches. Ça donnait ceci, si vous vous reconnaissez, si votre... c'est...
3: J'arrive. Oui, c'est pourquoi ?
2: Elle est bonne, ma brioche.
5: Bingo.
3: Ah non, c'est pas comme ça qu'il m'a abordé quand même.
2: Ah d'accord, ok.
3: Non.
2: On en recommence. Hein ? Non, c'est pas toi. Si tu t'es reconnu, tu peux raccrocher, c'est pas toi. Il était comment ? Comment il a ouvert ? Hein ?
3: Bah, c'est moi qui ai ouvert la porte.
2: Ouais, d'accord, mais après, qu'est-ce qu'il a dit ? Ça a été quoi, ses premiers mots ?
3: Oh, bah, je sais plus. Attends, ses premiers mots, bonjour mademoiselle.
2: D'accord, ok, c'est bon. J'arrive. J'arrive, tu dis.
3: J'arrive.
2: Personne ou quoi ?
3: Oui, bonjour, c'est pourquoi ?
2: Bonjour, ma petite dame. Elle est bonne, ma brioche.
3: Assez.
2: Hein ? Allez, on y va, elle est bonne.
3: Je sais comment il... J'ai son prénom. Il va peut-être se reconnaître.
2: Ouais.
3: Alors, il s'appelle Eddie.
2: Ouais. Exact, bonne réponse. Eddie. Donc, Eddie, s'il y a 3 mois, tu vendais de la brioche, tu faisais du porte-à-porte, tu vendais de la brioche à Sucy-en-Brie. Oh, je sais que tu n'es pas très fier. Ça, c'est le mec, il a coupé tous les pots et la honte. Donc, si quelqu'un a vendu de la brioche au porte-à-porte à Sucy-en-Brie, dans la forêt verte...
3: La cité verte.
2: Tu es brun, tu as les yeux marrons, c'est trop tard, t'es grillé. Tu peux appeler. Et comment il s'appelle ?
3: Stevie.
2: Eddie. Salut, c'est Stevie. Tu veux de la brioche ?
3: Stevie.
2: Il est heureux. Ouais, salut, je m'appelle Stevie, je vends de la brioche.
3: Ok.
2: T'achètes ou pas ? Bon, ma chérie.
3: Oui.
2: Sérieusement, parce que là on déconne. Hein, donc, Eddie, brun, vieux marron, rends-nous service. Appelle. Même en anonyme, on peut changer ta voix, on peut transformer ta voix sans donner ton identité. Tu vendais de la brioche à Sucy-en-Brie il y a 3 mois, dans la cité verte. N'aie pas honte. Appelle-nous et on fera suivre, d'accord Françoise ?
3: Ok.
2: On va parler un petit peu des vacances ?
3: Ouais.
2: Hein ? Tu sais que ça a été chaud pour Francky ? Il a donné, hein, c'est que j'ai donné. Hein.
3: Ah bon ?
2: Alors d'abord, on va demander à Manu ce que t'as fait pendant tes vacances.
6: Oui, ça va aller très vite.
2: Écoute bien,
6: Françoise. J'ai pas bougé de Paris, moi.
2: Ouais.
6: Donc, voilà.
2: Bon, bah, fil d'air, alors.
6: Si, le week-end, quand même, j'ai fait des...
2: Rencontre Françoise.
6: J'allais aux zoos.
2: Ouais. Il est pas parti du tout.
3: Bah, moi non plus,
2: c'est
3: je suis pas parti.
2: Tu sais bon, pourquoi il est pas parti ? Parce que Bébé Rose, elle est pas partie. Comme elle travaillait, Bébé Rose, il a été solidaire avec elle.
6: Voilà.
2: Et par solidarité, il est resté en banlieue parisienne pour que Bébé soit là, pas seul tous les soirs.
6: Exactement.
2: Mais t'as fait un petit week-end. Elle est à...
6: Je suis allé à Thoiry.
2: À Thoiry, donc il a fait une belle sortie. C'est le
6: tu connais le zoo de Thoiry.
3: Oui.
2: C'est bien.
6: Ouais, mais
2: c'est vraiment très bien. Non, c'est bon. En plus,
6: je suis allé à Clermont.
2: À Clermont-Ferrand, voir la belle famille.
6: Mmh. Voilà. J'ai fait quoi d'autre ? J'ai fait un autre zoo à côté de Blois.
2: Ouais.
6: Et puis voilà.
2: D'accord, ok.
6: Voilà.
2: Des trucs de ouf, quoi.
6: Je suis désolé, le zoo à côté de Blois, il est mortel.
2: Non, il est bien.
6: Franchement, je sais plus. Zoo de Beauval.
2: Mmh.
6: À côté de Blois.
2: C'est bien.
6: À Saint-Aignan.
2: Ah, bah c'est
6: allez-y.
2: Très bien, bah écoute, c'est bien, Françoise. Qu'est-ce que t'as fait, mon petit filou ?
6: Oh, que des choses.
2: Non, mais c'est vrai, il a fait pas mal d'autres choses. Hein.
6: J'ai fait un petit tour de France, moi.
2: Mm-hmm.
6: Pas à vélo, hein, je vous rassure.
2: Ouais.
6: Non, je suis descendu dans le sud.
2: Ouais. Hein.
6: Donc j'ai commencé par le Luberon, tout ça. Il y a pas mal de trucs sympas.
2: C'est bien, ça. Tu connais le Luberon, Françoise ?
3: Pas du tout.
2: Non.
6: Bah écoute, je te conseille un truc. C'est ça s'appelle Gordes.
2: Mm-hmm.
6: C'est un petit village en fait qui est à flanc de coteau.
2: Écoutez, ça va nous faire rêver. Là.
6: C'est un petit village médiéval.
2: C'est le petit routard à lui tout seul.
6: Ouais. Il y a pas mal de trucs à visiter. C'est très très très très beau.
2: Ouais, pas comme un
6: livre. J'étais à côté de la villa de Michel.

0: Sardou.
1: Oh là là.
0: C'est un truc sympa, tu vois.
1: Hein, Françoise, il parle comme un livre. J'ai tourné la page d'après.
0: Attends. Après, je suis donc redescendu, j'ai atterri à Saint-Raphaël.
1: Oh, je vais revenir à la page d'avant.
0: Donc Michel Sardou avait une petite villa.
1: Ah mais c'est bien ce que je disais, voilà, je tourne la page.
0: Voilà, donc à Saint-Raphaël...
1: Oh, c'est nul ce livre, j'allais à la fin, toi.
0: J'ai fait les jingles avec Olivier Blanc.
1: Non, c'était... Non, il a été dans le sud, il a été à Saint-Raphaël, Françoise.
2: Ah bah c'est super.
1: Tu connais Saint-Raphaël?
2: Ah oui, je connais.
1: Voilà, on n'était pas très loin l'un de l'autre, mais on s'est croisés. Pendant les vacances, on s'est pas vu.
0: Non. J'ai
1: Enfin, il a cherché à m'éviter, ce qui est pas
0: non,
1: pareil.
0: Non, justement, j'ai pas voulu m'imposer.
1: Ouais, c'est vrai.
0: C'est ça, parce que je suis gentleman.
1: Ouais, c'est vrai.
0: Et donc, voilà, donc j'ai été chez les personnes que j'ai citées tout à l'heure.
1: À savoir.
0: Sympa, les Michel.
1: C'est
0: Michel,
1: possible
0: Michel.
1: Qu'ils écoutent plus déjà cette heure-ci.
0: Bah, à mon avis, ils écoutent encore.
1: D'accord. Michel, donc, Michel.
0: Michel et Michel.
1: Michel et Michel.
0: 40 ans de mariage.
1: Super.
0: Des gens magnifiques.
1: Bah génial,
0: pas très bien.
1: Voilà.
0: Et après, alors, je suis allé à Perpignan.
1: Ça s'installe encore un peu plus dans la belle famille.
0: Voilà. Et après, je suis allé à Perpignan voir ma tante. Et après, je suis remonté au manoir.
1: T'as squatté comme il est retourné au manoir, Françoise. Est-ce que tu connais le manoir?
2: Non, pas du tout.
1: Est-ce que t'as suivi nos émissions du dimanche soir à l'époque quand on faisait entre 22h et minuit la saison dernière?
2: Bah écoute, très sincèrement, tu vois, c'est ma sœur qui m'a fait découvrir cette radio.
1: D'accord, non, mais ça n'empêche, est-ce que t'as écouté une fois un dimanche ou pas?
2: Non.
1: Parce que le manoir, l'endroit là-bas rêvé, c'est la belle famille à Fildar. c'est un énorme château.
0: Ouais. Enfin, pas un château, 17 pièces.
1: Hein, ouais. Oh, bon.
0: Comment il se la pète, c'est
1: ah, comment il se la joue modeste. Donc voilà, Fildar de Kersauzon.
0: Piscine, un lac.
1: Non, enfin voilà, donc il est passé ses petites vacances là-bas, Françoise.
2: Eh ben, c'est super.
1: Voilà, et puis c'est plutôt cool, moi je suis amoureux.
0: Normal. Elle raconte.
1: Je vais raconter quand même. Mais non, je peux pas tout raconter. Faut que je lui demande si j'ai le droit de raconter en fin de compte.
0: Bah, on va réussir à choper son numéro, t'inquiète pas.
1: Bah, oui, de toute façon. Bah, on va pas l'appeler en direct quand même.
0: Allez, je me rôte la grenouille.
1: Je sais pas s'il faut appeler les violets. Violet. Françoise.
2: Oui.
1: J'ai fait des rencontres. Pour une fois, j'ai pas gâché mon été. Oui. J'ai fait des rencontres de filles très intéressantes. Et au Club Med également, j'étais en Italie avec deux potes d'enfance. Ça a été très sympathique.
0: Il y a d'ailleurs un gars qui veut t'aider à parler du Club Med.
1: Ah, il y était sûrement, c'est
0: ouais,
1: ça.
0: Ouais.
1: Alain, ça va? Alain, t'es avec nous?
3: Ouais, je suis avec toi. Ouais,
1: moi, ça, je suis avec toi. Ouais. 28 ans de Paris, Françoise.
2: Oui.
1: Tu restes avec nous deux secondes.
2: Oui.
1: Et on rappelle très sérieusement que tu recherches quand même ce mec en question. Ça va être difficile, hein. Je veux dire, autant j'installe cette émission Max vous rend service entre 21 et 22. Mais là, vous me demandez l'impossible, hein. De retrouver un mec qui faisait du porte-à-porte il y a 3 mois à Sucy-en-Brie qui vendait des brioches, ça va pas être facile, hein. Alors, mon petit Alain, donc lui, Françoise, apparemment, Alain, était au Club Med à la même période que moi.
3: Exact.
1: Quand c'est là-bas, c'est toi le grand avec le bouc?
3: Non, c'est pas moi, non, c'est l'autre, c'est Ali, le petit bouc.
1: C'est qui, alors? Ah, mais Alain, ah, putain, mais t'étais. Ah oui, d'accord! Je crois que c'était un auditeur. Non, mais toi, t'étais pas du tout l'auditeur, tu faisais partie de la bande.
3: Oui, ça faisait partie de la bande, ouais.
1: J'ai bien vendu la chose, hein, parce que j'ai dit que j'ai fait des rencontres très intéressantes.
3: Exact, t'as parlé plus de filles que de garçons, mais bon, c'est un peu.
1: J'allais venir, Alain.
3: D'accord.
1: Françoise.
2: Oui.
1: Donc, j'ai fait de la rencontre au Club Med, donc je suis parti avec deux potes d'enfance.
2: Ouais.
1: Et c'est vrai qu'on était à Otranto, dans le sud de l'Italie.
2: Exact.
1: Et que j'ai fait des rencontres très intéressantes où, pour une fois, je me suis pas emmerdé, j'ai rencontré des gens très sympathiques et Alain fait partie de la bande de gens très sympathiques.
2: Ah bah c'est super.
1: Et je suis tombé quasiment que sur des gens intelligents.
3: Alain,
1: il y a dans votre parce que lui toi t'es descendu Alain avec une bande de 3 ou 4 copains.
3: Avec 3 potes, ouais, avec
1: 3
3: Ali
1: potes.
3: Ali qui nous écoute et qui ne veut pas passer à l'antenne.
1: C'est... Alors, il y en a un, c'est le patron de Renault.
3: Exact.
1: Tu te rends compte, Françoise?
3: Bah, c'est le deuxième Ali, ça, hein, c'est pas le premier.
1: Alors, il y a le deuxième Ali qui est responsable de... Il y en a un autre, celui qui nous écoute, qui veut pas passer à l'antenne. Écoute bien, Françoise. Moi qui ne fréquente que des déchets, j'ai eu la chance au Club Med de rencontrer un chercheur.
3: Exact.
1: Hein?
2: Ouais.
1: Il y a qui encore? Il y a David. Il fait quoi, David?
3: David, il travaille à l'aéroport de Paris. Il est responsable de l'environnement au niveau des eaux fluviales. Hein.
1: Ton compte, un petit peu, Françoise.
2: Ouais.
1: Et Alain.
3: La crème des crèmes.
1: Le champion du monde de ping-pong.
3: Exact.
1: C'est vrai. Alors, qu'est-ce que tu veux balancer, Alain, devant des millions et des millions d'auditeurs et des auditrices et tout? Alors, qu'est-ce qu'on peut dévoiler?
3: Qu'est-ce qu'on peut dévoiler? Pouf, pas grand-chose. Importe que les vacances, c'est fini.
1: Ouais.
3: Je passe un petit bonjour à tout le monde, à toi, à Rodolphe, auquel je passe des super photos de Francesca.
1: Ah là, ça... Alors Françoise, on va raconter au Club Med. Il y a Fildar, mon assistant, qui le connaît un petit peu. Françoise, donc j'étais avec deux potes d'enfance, un qui s'appelle Sébastien, un autre qui s'appelle Rodolphe. Et le Rodolphe dont Alain fait allusion en ce moment, c'est quand même un chaud lapin.
3: Oui, faut le dire. Hein.
1: Hein, qui parle beaucoup, ceci dit, mais qu'aime les femmes. Et là-bas, mais il s'est rien passé, parce que s'ils écoutent aussi, après ça lui retombe aux oreilles, c'est vrai qu'il y a eu là-bas, au Club Med, une fille très très jolie. Une Italienne absolument somptueuse qui se la pétait grave, Alain, on peut bien le dire.
3: On peut le dire maintenant,
1: Maintenant qu'on n'y est plus, on peut le dire. C'est une fille qui savait qu'elle était désirée par tous les hommes du village.
3: Exact.
1: C'est une fille qui n'a absolument pas bougé le petit doigt, qui est restée pendant 15 jours là-bas, la première semaine avant qu'on arrive et la deuxième quand nous on était là. Elle s'est fait mater et draguer par quasiment tous les mecs du club, mis à part moi et Alain, on va dire. Non, on était plusieurs, mais il y en avait une bonne partie. Les Italiens comme les mecs, les chauds, un peu les beaux gosses, allaient dessus, se ruaient dessus. Tout le monde s'y est cassé les dents. Et elle, elle passait sa journée à s'allonger sur la plage, à se relever toutes les 10 minutes. Alain, tu me coupes si je me trompe.
3: Non.
1: Et à regarder si on l'a regardée.
3: Exactement.
1: Donc c'était quand même un sketch. Donc c'est une fille qui a, à mon avis, des petits problèmes. Elle s'appelle comment? Francesca.
3: Francesca, ouais.
1: 23 ans, brune, des yeux noisettes.
3: Exact.
1: C'est ça, hein, ah, vert ou noisette.
3: Ouais. Et une belle jolie robe orange.
1: Oh là là, magnifique. Et tout le monde a essayé de se la faire. Enfin bon, tout le monde, quelques personnes, et personne n'y est arrivé.
3: Même le Borodoc, il y a pareil.
1: Voilà. Et on a tous essayé. Hein. Moi, j'étais à deux doigts d'y arriver.
3: Faut le dire.
1: Moi j'ai pris une technique, Françoise, au Club Med, et Alain peut te le dire parce que ça a été ma devise. J'avais un truc, j'ai dit voilà, moi elles vont toutes rentrer dans mon jeu, je vais toutes les ignorer, et elles vont rentrer dans mon jeu. Et ben je vais te dire une bonne chose, Françoise, Alain peut en témoigner, il y en a toutes m'ont ignoré. J'ai fait un carton, donc si demain vous voulez pâter vos copains alors qu'il y a plein de nanas, la technique est très simple, vous dites voilà, moi mon but du jeu c'est que toutes les nanas m'ignorent, je ne ferai le pas sur rien et je ne veux qu'aucune nana vienne m'aborder. Et ben moi ça a fonctionné pendant 7 jours le temps du Club Med, Françoise.
3: Bah, le problème c'est qu'il a contaminé tout le groupe et puis tout le monde a été ignoré.
1: C'est vrai que du coup tout le monde a été ignoré, on est revenu un petit peu la couille entre les jambes, mais bon c'est comme ça. En tout cas, moi personnellement, Françoise, si un jour tu dois aller quelque part au Club Med, c'est interdit aux moins de 18 ans, il y a du soleil, il y a des belles filles,
3: il y a tonton,
1: il y a une bonne ambiance, il y a des surprises qui viendront, puisque on a rencontré là-bas un cuistot au Club Med qui pendant les 2 heures de service ne cesse de parler, de faire des rimes et de chanter. Il est convenu normalement que vers les alentours du 3 ou 5 octobre il revienne sur Paris. Je lui ai donné un numéro où il peut me joindre et à ce moment-là je le ferai venir dans les studios. François, j'espère que tu seras là.
3: Oui.
1: Tu seras à l'écoute parce que on va lui donner une demi-heure d'antenne et pendant une demi-heure non-stop il improvise. C'est de la folie furieuse. Donc ça on en reparlera en temps et en heure, Françoise et Alain.
3: Oh.
1: Mais en tout cas, allez à Otranto.
3: On peut le dire.
1: On peut le dire. On va faire comme ça à Alain et je vais profiter que tu es là ce soir pour éventuellement faire une petite dédicace à tous ceux qui étaient présents au Club Med, qui se seront reconnus, des auditeurs, et puis toute la bande de gays, joyeux lapins. Ali 1, Ali 2, David, il y a Alain. On a aussi un responsable d'un restaurant.
3: Ouais, David, le David numéro 2.
1: Le David numéro 2. Donc j'ai fait des rencontres très intéressantes, Françoise.
2: Ah bah c'est super.
1: Pour une fois, j'ai pas perdu mon temps. Et voilà, puis on embrasse tout le monde. Il y avait des filles aussi. On a une fille qui travaille chez Gauthier, chez Jean-Paul Gauthier. Il y a Myriam, c'est ça, et Karine.
3: Il y a Myriam et Karine, exact.
1: Ouais, hein. Là-bas, j'aurais pu donner grave. Ah, Alain.
4: T'as ignoré, elle.
1: Alain.
3: Oui.
1: Je me suis retenu quand même.
3: Oui, c'est vrai, c'est vrai.
1: Il l'avait vu dans mon œil, il l'avait vu. Parce que moi, je tirais sur tout ce qui bougeait.
3: Contrairement à moi, qui était un très grand calme.
1: C'est vrai que je tirais sur tout ce qui bougeait. Moi, j'étais prêt à... Moi, je prenais direct. Hein.
4: Ah bah ouais.
1: Ah ouais, non, parce que heureusement qu'on avait des chambres à deux et que j'avais l'angine. Mais sinon, je connais Alain. Hein.
3: La fameuse chambre 33, d'ailleurs.
1: La fameuse chambre 33, ouais. Bon, bah Alain, en tout cas, ça m'a fait bien plaisir.
3: Bah,
1: comment t'es passé à l'antenne en direct, là, ou...
3: Comment s'appelle, Gali, qui m'a téléphoné, il me dit, n'oublie pas que c'est la reprise de l'émission de Max.
1: Ouais, ouais.
3: Et puis, bon, bah, j'ai téléphoné, je suis tombé sur Manu, qui m'a dit, ah oui, toi aussi, il y a Ali qui a téléphoné, mais je veux passer à l'antenne.
1: Ah, là,
3: donc,
1: là.
3: Je suis convaincu que quand je vais raccrocher, il va me téléphoner, ça
1: Ah,
3: tient,
1: bah,
3: hein.
1: Voilà, ouais.
3: Et donc, bah, je voulais faire un petit coucou, et puis passer un de ces quatre à l'émission avec tout le monde.
1: Et puis, ah bah évidemment.
3: C'est David.
1: Évidemment, pas de problème. Alain, tu quittes pas.
3: Ouais.
1: On te repasse le standard.
3: D'accord.
1: Je vais te récupérer après hors antenne, d'accord.
3: Ok.
1: Ma petite Françoise.
4: Oui.
1: Bon bah écoute, tu vas pas bouger.
4: Non.
1: On va essayer de trouver quand même cet homme-là. Puis sinon, en tous les cas, on te remercie d'être venu passer pour notre première de ce soir.
4: Ok.
1: Qu'est-ce qu'il y a?
5: J'ai eu un Billy. Mais il vendait des pains au chocolat.
1: C'est ça, Françoise?
4: Non.
1: Que pas d'un.
5: Ça t'intéresse pas?
1: Non.
4: Non.
1: Lui, il a frappé à la porte.
5: Ouais.
1: Non?
4: Non, il a sonné à la porte.
1: Non, d'accord. Celui-là, il a sonné à la porte. Donc, Françoise recherche un homme qui a sonné à une porte il y a 3 mois à Sucy-en-Brie, à la cité verte, et qui faisait du porte-à-porte pour vendre des brioches.
4: Voilà.
1: Voilà. Il est brun, il a les yeux marrons.
4: Voilà.
1: Bon, voilà. Ça sera tout pour ce soir. Il y a beaucoup de gens, finalement, qui ont répondu présent à la demande de Max Vaux en service. Donc, ceux qui n'ont pas pu passer ce soir sur l'antenne, bien sûr, repasseront demain entre 21h et 22h. Là, on va continuer tranquillement sur la lancée vers la radio libre 0803-08-5000. Tu quittes pas, François, si on trouve ou si quelqu'un, éventuellement, aurait reconnu cette personne. Eh bien, écoute, on fera suivre tout à l'heure en direct.
4: Ok.
1: Et puis, voilà. Puis, on va saluer Alain et tous ceux du Club Med. Après, on reviendra sur Sainte-Maxime, peut-être sur plusieurs jours, sur les fameuses rencontres que j'ai faites là-bas. Quand même. Ah non mais attends, quoi, qu'est-ce qu'il y a?
5: Vas-y, un coup de mascotte, vas-y.
1: Ouais, ouais, ouais.
5: Vas-y. Ouais, allez, vas-y, pour elle.
1: Je fais pour elle. Allez.
5: C'est drôle.
1: Qui c'est qui a dit ça?
5: Tu l'as dit ça?
1: Oh là, arrête, oh, non.
5: Béton.
1: C'est mignon, attends, c'est tout mimi. C'est une demoiselle qui m'a offert ça et j'ai dit que tous les soirs je le ferai et il n'y a pas de problème, donc on va en parler tout à l'heure.
5: Ouais.
1: Voilà, on parlera de Anne-Cécile du Wafou, on parlera de.
5: Anne-Cécile du Wafou.
1: Oh, ça va!
5: Ça balance des noms.
1: Non, mais j'en avais déjà balancé pendant que tu n'étais pas là, Phil Dar, parce que j'avais déjà fait des petites dédicaces pendant la période d'été. Vous nous appelez au 0803-08-5000, bien sûr, pour faire les cons avec nous. Avant minuit, on vous offrira la compilation Balade Nocturne qui sortira demain dans les bacs. Les enfants, elle est là, elle est sous les yeux, elle est belle, la pochette est belle. Et les 40 secondes sont écoulées, ce qui veut dire que c'est perdu, Vincent.
6: Oh là là.
1: Bonjour, Novotel.
6: Bonjour.
1: Vous êtes en direct sur une radio nationale qui s'appelle Fun Radio. Je suis l'animateur de cette émission stupide qui... Enfin, je m'appelle Max.
6: Oui, tout à fait, je connais.
1: Ah merde, je suis désolé. Je recommencerai plus. C'est ma première ce soir, je reviens de vacances et je suis content d'être avec vous ce soir. Et le but du jeu, pour Vincent qui est de Montpellier, lui qui a 18 ans, bah c'était d'essayer de vous faire dire 3 mots en 1 minute. Il devait essayer de vous faire dire le mot chien, il a eu du mal, après il devait essayer de vous faire dire le mot moquette et le mot balcon. Mais vu qu'il était opposé à un autre auditeur qui lui avait réussi à faire dire sa liste de 3 mots en 40 secondes maximum, bah forcément il n'a pas réussi, mais c'est pas vous qui étiez mauvais, c'est lui qui s'y est mal pris.
6: Ouais. Hein?
1: Est-ce que vous avez de la moquette dans vos...
6: La moquette, oui. Mmh. On a la moquette, on n'a pas de balcon.
1: Ah, là.
6: On accepte des chiens. Hein.
1: Ah, là, vous êtes en train de lui faire mal parce que vous êtes en train de dire les 3 mots qu'il essaie de lui faire dire. Là, c'est dur. Là, c'est très très dur. Ça va, tout se passe bien, le Novotel?
6: Tout va bien,
1: oui. On peut faire un petit coup de pub. Un Novotel, c'est où?
6: C'est à Aix-en-Provence.
1: Oh non.
6: Eh oui.
1: Oh, c'est super, Aix-en-Provence. Je suis tombé amoureux de cette ville-là. De toute façon, moi, il y a 3 villes. C'est Aix, Nice, Saint-Max.
7: Et Montpellier.
1: Non.
7: Non,
1: non. C'est beau Aix-en-Provence, hein.
6: Tout à fait, oui.
1: Il y a des jolies nanas, il y a des jolies filles. Pas qu'il y a des beaux garçons.
6: Aussi, oui.
1: Moi, j'ai une copine qui travaille avec moi et qui me dit, j'ai une copine à moi, que j'ai rencontrée à Sainte-Maxime, qui me dit que les garçons comme les filles s'habillent très bien à Aix-en-Provence. Est-ce que c'est vrai?
6: Mais bien sûr.
1: Ah, c'est pas des conneries?
6: Non, mais c'est pas des conneries.
1: Elle m'a dit que réellement, les garçons avaient beaucoup de goût là-bas pour s'habiller.
6: Eh oui.
1: Bon, très bien. Bah écoutez, je suis ravi de vous avoir rencontré.
6: Mais moi aussi. Ça fait la deuxième fois, hein, sans me piéger, c'est pas grave.
1: Non, je ne piège pas les filles.
6: Non.
1: Ah, vous. Ça marche pas parce que quand j'essaie de les piéger, ça ne fonctionne jamais. En tout cas, vous avez un regard magnifique.
6: Merci beaucoup.
1: Vous avez de très jolis yeux. Non mais c'est vrai, ça fait rire, hein, mais je trouve que vous avez un jeu. Elle a pas des beaux yeux, Vincent?
7: Oh, c'est clair.
1: Ah, vous avez des yeux magnifiques.
7: Okay,
1: des yeux marron noisette, non?
6: Ah ben en plus c'est vrai.
1: Mais bien sûr, je vous le dis que
6: je... jouer.
1: Mais je vous vois, petite coquine. Non mais montrez pas la culotte surtout. Je vous embrasse très fort, vous êtes très sympathique.
6: Merci.
1: Vive les Novotel et surtout celui d'Aix-en-Provence.
6: Merci beaucoup.
1: Ton prénom c'est?
6: Christelle.
1: Christelle, magnifique. Très bien, je t'embrasse très fort.
6: Ben moi aussi.
1: Et continue à mettre un... Mais alors, tu mets pas de trop de maquillage?
6: Non.
1: Pas trop de...
6: Pas trop, non.
1: Non, très
6: ça
1: léger.
6: Hein.
1: Ah, exactement, les filles au naturel. Les filles au naturel. Un tout petit peu de rimmel, mais très léger. Hein.
6: Voilà, très léger.
1: Juste pour que tu puisses ressortir...
6: Pour éviter les paquets.
1: Voilà, pour refaire ressortir tes yeux noisettes. Ok, ben en tout cas, tu es pétillante.
6: Merci.
1: Voilà, je suis célibataire et j'ai 29 ans.
6: C'est
2: bien.
1: Et bah voilà, t'en as rien à foutre, c'est bien. Bah écoute, tant mieux. Je t'embrasserai fort.
2: Moi aussi.
1: Merci, bon courage. Bon bah Vincent, malheureusement pour toi, la compilation Balade Nocturne te passe sous le nez.
7: Oh putain, tu me fais mal. Là.
1: Bah je ça.
8: Elle aura pu jouer avec moi, Cécilia.
1: Cécilia,
2: oui.
1: Tu connais ça?
2: Non, ça me dit rien. Enfin, ça sonne les années 80.
8: Moi, je connais, mais je sais pas ce que c'est.
1: Oh, les boules. Oh, vous connaissez pas?
8: Bah, dis-nous-le.
1: C'est Twin Peaks.
8: Ah oui, ah, oui, je le savais, je le savais.
2: Trop facile.
1: C'est joli, ça. Hein. Bon, ça, c'est bien. Hein. Je vais vous mettre un autre extrait encore de la compile.
7: Allez, vas-y.
1: Oh là là, achetez-la. Achetez. Oh, y a ça aussi qui est magnifique.
9: Coffret Twin Peaks.
1: Hein? Moi j'avance un peu parce que c'est le morceau numéro 3. Il y a des mix à mixer. Là vous allez reconnaître. Celui qui je lui offre la compile.
8: Ah oh bah non, j'ai gagné.
1: Bon, alors, remarque Mickaël, t'as raison. Voilà, on va reconnaître.
2: La musique de Bouygues.
1: La musique de Bouygues. C'est la musique de Bouygues, ça?
7: Elephant Man.
1: Et qui c'est qui chante? On dit que c'était la plus belle voix du monde. Des noms de gens là qui ont
8: Calas,
1: des voix.
8: Calas.
1: Qui ça?
8: Calas.
1: Maria Callas, bien sûr. Qui c'est qui l'a dit?
8: C'est moi, Mickaël.
1: Bah Mickaël, donc tu pourras l'acheter dans les bacs. Hein.
8: Non, j'achète pas dans le bac.
1: Non, tu l'as gagné. J'ai un autre morceau qui est fabuleux. Toujours Mickaël, Vincent, Cécilia. Ah, mais c'est pas ça, ça c'est.
8: Bien joué.
1: Non. Ça va être magnifique. Alors ça c'est beau. Hein. Oh l'autre il jouit, l'autre il a gagné.
8: Non, c'est toi.
1: Eh, tu viens me parler autrement, trou du cul.
8: À qui tu parles?
1: À toi je parle, tu me dis.

0: demain dans les bacs dès 10h.
1: La musique de Tintin.
0: La musique de Tintin, mais c'est quoi, c'est Kav,
1: le temps fait du soleil.
0: Bon, je vous rappelle au passage que Balade Nocturne revient dimanche, hein, minuit. Et qu'il y aura, une nouvelle. Et que je vais faire une nouvelle émission musicale entre 22h et minuit également. J'arrête la libre antenne entre 22h et minuit. Je vais vous faire découvrir encore d'autres styles de musique entre 22h et minuit. On fera une petite libre antenne, on parlera un petit peu de musique. Tout lié à la musique, Cécilia. Est-ce qu'on écoute la musique pour dormir, pour faire l'amour, pour faire la cuisine dans sa bagnole? Vous me ferez découvrir des morceaux. Ça, c'est Art of Noise.
1: Ah bon?
0: Non, mais c'est pas connu. Non, mais c'est magnifique. Oh là là, c'est magnifique, écoute.
1: Ah oui, c'est ça, tous les vivants, des gloss, elles me connaissent. C'est une annonce.
0: Ça le fait, ça, hein? Allez, un dernier morceau extrait de la compilation. Hey, tu vas demander, Mickaël, à ton copain qui est derrière, qu'il se calme.
1: D'accord, plus de calme. T'as compris, Greg?
0: Sinon, il n'y a pas la compile.
1: Et elle me revient. Greg, tu restes enfermé dans la chambre, s'il te plaît. Cédric aussi, allez tous dans la chambre.
0: Et là, c'est pour qui, ça? C'est pour ma mascotte. Cécilia?
2: Eric Satie, non?
0: Non, mais là, quand même. C'est David Lenz. T'as pas reconnu, c'est David Lenz. Ça, c'est un extrait de Balade Nocturne. C'est pour ma future femme, quand même. Là, Mickaël.
1: Ouais?
0: Je suis tombé amoureux, moi.
1: Ah, c'est bien.
0: T'en as rien à foutre.
1: Ouais, bah, c'est bien pour toi, hein. Parce que moi, je suis pas tombé amoureux, alors.
0: Ouais, mais toi, t'as 18 ans, moi, j'en ai 29. Bref,
1: ouais, bref,
0: Vincent, rien pour toi. Mickaël, la compilation Balade Nocturne.
1: Ouais.
0: Et on va discuter avec Célia dans un instant, 24 ans de Bourges, hein, c'est ça?
1: Ouais, okay.
2: Oui, voilà, c'est ça.
0: Voilà, très
1: salut,
0: bien.
1: Salut, Cécilia, en fait.
0: Bon.
2: Salut!
0: Il va se l'attraper, il va se la prendre, ouais. Il va se la prendre dans les filets.
1: Attends.
0: Bon, et oui.
1: Il y a un de mes copains qui demande l'adresse de Cécilia.
0: Ouais,
2: non,
0: c'est ça.
2: Je crois que ça va pas être possible.
0: Ça, c'est.
1: C'est pour lui.
0: 21h, 22h, max volant service, d'accord? Bon, allez, ça suffit, les gamins, là, ils sont perturbés, ils écoutent rien de ce qui se passe sur l'antenne. Vous remerciez Vincent et Mickaël et vous prenez l'adresse pour le jeune homme. Alors, Cécilia, avec nous,
2: oui.
0: En pleine forme, hein, Cécilia, qu'est-ce que tu as fait de tes vacances?
2: Alors, je suis partie un petit peu en Haute-Savoie, à côté d'une station de ski qui s'appelle Châtel. Voilà, donc c'était très très chouette.
0: Ouais, bah c'est bien, c'est sympa, ouais.
2: Ouais, la montagne, donc escalade, balade... Tout ça, quoi.
0: D'accord, ouais.
2: Tout ça.
0: Ouais. C'est tout?
2: Bah, c'est pas mal,
0: qu'est-ce que tu nous racontes, alors? Pourquoi t'es sur l'antenne? Simplement comme ça, pour nous dire que t'as fait de la montagne et puis c'est tout?
2: Ouais, écoute, je suis jamais venue. Et tout à l'heure, t'as fait exprès, t'as mis un beau slow, t'as dit « Ah, des filles, je veux des filles ». Alors,
0: bah
2: voilà.
0: Oui, mais bon, il faut quand même qu'on parle un petit peu, quoi.
2: Bah ouais.
0: C'est celui-là?
2: Oui.
0: Ah, il est beau, celui-là.
2: Très beau.
0: Quoi que c'est... Ah bon, ça aussi. Ça fait du bien de retrouver ces machines. Les mêmes sons, toujours pareil, toujours la même cam. Ça fait du bien. Ah, ça fait du bien, les mêmes assistants. Blanc comme des linges. Il n'y en a pas un qui est bronzé.
3: Attends,
0: mal rasé.
2: Il y en a qui est bronzé au moins.
0: Bah attends, alors là, on va demander comment je suis, les gars.
3: Ouais, t'es bronzé.
0: Et allez. Par rapport à d'habitude. Là, je suis que blanc.
3: Oh, le...
0: Attends, les gars.
3: Ouais, bah attends, tu veux que je te montre mes fesses aussi? Tiens,
0: vas-y.
3: Il a bronzé que nul, celui-là.
0: Attends, mais je suis bronzé.
3: Je suis noir, moi.
0: Cécilia.
2: Oui.
0: Je suis bronzé.
3: Mais arrêtez de flamber.
0: Non, mais regarde. J'ai même pas le truc Marcel, j'ai aucun... Regarde, tu vois rien.
3: Voilà, t'es rouge, oui.
0: T'es musclé. Ah.
3: T'es rouge. Non, mais c'est clair, t'es rouge.
0: Tu vois les pecs?
3: Ouais, grave.
0: Ah, ouais.
3: On voit que ça.
0: Ah, Cécilia.
2: Ouais.
0: Je me suis inscrit à un club de gym, là, hein.
2: Ouais, alors
0: donc,
2: maintenant, tu vas
0: faire les concours. 11h midi, deux fois par semaine.
2: Ouais, alors?
0: Bah, je vais être suivi, bah, je commence.
3: Je vais être suivi médicalement et tout, il y aura des
0: bon, ça peut pas, comme disait Connu, je peux pas te voir, je peux pas te dire encore, ça, je peux pas encore se voir, je commence demain.
2: Et bah, après, tu vas faire des choses culturisme dans les boîtes?
0: Non, mais pour, comme ça, pour faire un peu de sport, tu vois, pour supporter toute la saison vos aigreurs.
2: Pour faire tomber des filles?
0: Bah, là, il faut, là, il faut. Mais là, je suis amoureux, là, Cécile. Hein.
2: Ah bon?
0: Oh là là.
2: Ça s'appelle comment?
0: Bah, je peux pas dire.
2: Ah.
0: Quoi? On peut pas balancer comme ça, ça craint
3: non,
0: pour
3: les
0: elle.
3: Prénoms,
0: ça craint.
3: Les prénoms, ouais. Il y a 15 000.
0: Non, ça craint pour elle.
3: Oh là là. Ah, Geneviève, c'est bien.
0: Ah, c'était pas Geneviève.
3: Mais honte, hein.
2: Pas facile à porter, hein.
0: Non, mais voilà, c'est tout. Non, mais là, Cécilia, je suis amoureux, quoi.
2: Ah, Ouais.
0: Je suis content d'être là, d'être revenu sur l'antenne. Je suis content d'avoir revu mon équipe. Ça m'a déjà un peu saoulé. Bon, c'est bon, j'ai eu ma dose. C'est bon, ça m'a fait plaisir pendant une demi-heure. Mais là, je repartirai bien là-bas quand même.
2: Ouais, bah nous on est content de te retrouver.
0: Non, mais je plaisante, Cécilia. Je suis vachement content d'être revenu. Mais faut que je la revoie tout de suite.
2: Ouais.
0: Les gars.
3: Ah, on peut rien
0: on
3: faire.
0: On peut appeler.
3: On peut pas la faire venir. On peut pas la faire venir.
0: C'est appeler. Non, si on l'appelle, il faut que je lui demande d'abord. Sinon, elle est grillée.
3: Ah oui, d'accord.
0: Non, mais faut qu'elle fasse gaffe. Elle m'a dit que je pouvais lui passer un petit bonjour et tout pour son magasin, etc., où elle travaille, c'est cette personne en question. Je lui ai dit, on va faire ça discrètement au début, hein, parce que s'il y a des paparazzis. Après, tu vois, Cécilia.
2: Ouais. En plus, c'est une big star.
0: Ah non, mais tu vois un peu.
4: Les photos sur Internet.
0: Elle se rend pas compte parce que elle me connaissait pas. Elle savait pas ce que représentait Max, la libre antenne, tout ça, enfin tout ce barbouze là. Elle se rend pas compte de l'impact que ça a, donc le danger que ça pourrait occasionner si j'étais amené à parler d'elle vraiment officiellement et à dire ce qu'elle faisait et à faire un petit. Donc elle m'a dit fais-moi un truc discret, tu peux en parler mais discrètement. J'ai dit comment tu veux que j'en parle discrètement? On peut pas parler discrètement à l'antenne, je vais pas dire bon bah il y a la moitié de ceux qui écoutent plus et voilà ceux qui sont susceptibles d'aller lui rendre visite ou n'y aller pas. Forcément tout le monde va écouter, tout le monde va vouloir la voir. Forcément.
2: C'est sûr.
0: Ah, elle est. Non, mais j'aime bien, elle est sympa, elle est. Je m'entends bien.
2: Bientôt la photo sur le net.
0: Celle qui m'a. Ah, bah non, j'ai même pas une photo d'elle, j'ai rien. Non, j'ai rien.
2: Aucun moi, souvenir.
0: Non, non, bah pas pour le moment, non. Elle va venir à Paris quand même. Tu vois, quand même, c'est bien. Mais bon, elle m'a offert... c'est elle qui m'a offert la mascotte de l'émission.
2: Alors, qu'est-ce que c'est cette mascotte?
0: Bah, c'est une peluche.
2: Ouais.
0: C'est en forme de grenouille qui est jaune et verte.
2: Ouais.
0: Et quand tu l'actionnes, ça fait des mouvements de droite à gauche, un peu comme du rap, et ça chante ça, écoute.
2: C'est ça la musique infernale.
0: Oh, bah dis donc. Eh oh. C'est une mauvaise diffusion. Eh hey, oh. C'est quand même. C'est quand même un cadeau de ma future meuf, quand même.
2: C'est quand même du 12 watts.
0: Eh hey, oh. C'est peut-être le cadeau de Madame Star System. Alors, allez-y, mollo, quand même un peu plus de respect, quoi.
3: Vache, Madame Star System.
0: Madame Star System,
3: oh là là, ça calme, hein.
0: Non, là, je suis en train d'un petit peu de grossir les choses, hein, Cécilia.
2: Bientôt les photos X de la mascotte sur le net.
0: De la mascotte?
2: Bah ouais.
0: Ah, pas de la fille. Ah non, non, non, pas de la fille. Non, non, non, non, non, non. Bon, bah, Cécilia, voilà, donc, ce qu'on peut dire. Sinon, je profite que tu me tends la perche pour parler des filles que j'ai rencontrées là-bas, fort sympathiques, pour en saluer deux particulièrement, en dehors de cette fille-là qui reste encore pour le moment dans l'anonymat. C'est une demoiselle qui s'appelle Anne-Cécile et qui travaille dans un café à Sainte-Maxime qui s'appelle le Wafou. Donc, elle est là-bas. Là, en ce moment, elle travaille à la caisse. Donc elle sert pas, mais elle est très sympa. Et une autre demoiselle qui travaille, il y en a une qui était au Papagayo mais qui est partie, et il y en a une quatrième donc que j'ai connue aussi, qui s'appelle Dorothée et qui travaille.
2: Aucun rapport avec la chanteuse.
0: Ah non, aucun rapport. Qui sont là juste des étudiantes qui se font de l'argent et qui travaillent dans la crêperie de Sainte-Maxime. Quand même. Donc j'ai fait des rencontres intéressantes quand même.
3: Ah, oui.
0: Une caissière d'un café au Wafou et une nana qui est serveuse dans une crêperie. À Sainte-Maxime quand même, Cécilia. Donc
2: pas mal,
0: pas mal, hein. Sympa.
2: Alors,
0: j'ai
2: voir
0: pas...
2: Max pour aller à Sainte-Maxime.
0: Il fallait. Maintenant j'y suis plus quoi.
2: Ah merde.
0: Je suis descendu en douce, sans prévenir. Je suis allé 2-3 fois en voiture. J'ai fait 2000 km en 4 jours.
2: Oh là là.
0: Tout ça pour elle. C'est beau. Et ah mais là je le referai plus quand même. J'ai eu mal à la tête, je suis revenu, j'avais des maux de tête, il faisait 50 degrés. Elle faisait super chaud, un soir je suis revenu, j'avais mal à la tête, j'avais du mal encore à avoir le volant. Alors tu sais, quand t'es à 180, c'est pas toujours facile quoi. Enfin bref, voilà quoi, les petites histoires. En gros, hein, je rentrerai plus dans les détails dans les jours à venir, j'en garde un petit peu pour tous les jours, c'est normal, je vais pas tout dévoiler maintenant. Hein.
2: Ah ouais, ce serait trop bien.
0: C'est normal. Toi, tu as une petite chanson quand même pour les filles de Sainte-Maxime. Cécilia,
2: oui.
0: J'en profite pour dire que si vous voulez nous appeler, bien sûr, le 0803 08 5000 est à votre disposition pour la radio libre. Hein, même si c'est l'été, même si c'est le 23 août, on est là, on est revenu. Hein. Ça vous fait plaisir quand même, ça te fait plaisir, Cécilia?
2: Ouais, j'adore cette chanson.
0: Mais non, mais on s'en fout de la chanson, je te parle de moi.
2: Oui, bah oui, bien sûr, ça me fait plaisir, toi, c'est évident.
0: Ah bon,

0: Bon, attends, j'arrête parce qu'il y a le mec qui passe. Alors, qu'est-ce que tu veux?
1: Je prends ça.
0: Hein?
1: 0€ max, il y a marqué max 0€, je le prends.
0: Ouais, tu peux prendre. Ah, vas-y, carte blanche, banco. C'est bien, Cécilia, hein? Ah, on lui a rendu service. Ah, voilà. Donc, c'est l'animateur qui passe après, Cécilia. Donc, moi, je suis en train de chanter avec toi. Et lui, il vient me voir comme si j'étais en train d'enregistrer une émission et qu'il me dit je peux prendre la prog de vie d'une heure. Tu vois, Cécilia?
2: Franchement.
0: Je t'ai coupé, excuse-moi. Tu te rends compte?
2: Ouais.
0: Je suis en train de bosser, et on vient m'interrompre pour mon travail.
2: C'est
0: putain, je suis obligé de reprendre depuis le début.
2: Allez.
0: Oh, Olivier, fais la police!
3: Merde!
0: Putain, on a un producteur qui est là dans les couloirs qui en branle pas une, qui fait pas un jugeux.
3: Il est passé, j'ai essayé de le retenir.
0: Putain, fais la police, quoi! Et on laisse pas rentrer les gens comme ça dans le studio, bordel merde!
3: Ça se reproduira plus.
0: Putain, il est où mon pick-up là pour gueuler un coup là? Faut que je gueule un coup. Moi, je gueulerai, hein. Non. Cécilia.
2: Oui.
0: Just toi et moi.
2: Rien que nous.
0: Rien que nous, Kenouille. À la farfouille. T'es déjà allé à la farfouille?
2: Je sais pas.
0: C'est laid la farfouille. Même le logo il est laid. Oui. Non, c'est pas. Je chante avec toi, Cécilia.
2: D'accord. Merci.

0: contrat, etc., etc.
1: Ouais.
0: Ah ouais, c'est... Pour toi, ça serait plutôt ça.
2: Tu n'as jamais dansé.
0: Ah là là. J'ai récupéré une compilation, Cécilia, au passage.
1: Ouais.
0: Oh, là, il y a du must, hein. Attends, je vais te faire écouter deux, trois trucs quand même, parce que franchement, ça vaut le coup.
1: Que des tubes.
0: Alors, j'enlève le Fat and Small, quand même. Tu l'as écouté, le nouveau single de Fat and Small?
1: Non.
0: Ah, elle est pas mal, je l'ai passé tout à l'heure, c'est le dernier disque que j'ai passé.
1: D'accord.
0: T'as pas été attentive?
1: Ben non, j'étais peut-être pas encore arrivée.
0: Il y a une compilation qui est sortie il y a pas longtemps, qui s'appelle Les Années Tubes.
1: Ah,
0: mais rien à voir.
1: Jean-Pierre Foucault.
0: Ouais, mais ça a rien à voir, je crois, avec lui. Ça s'appelle comme ça, mais... Ça c'est,
1: bon, ça, tout c'est le monde. Connu. Hein.
0: Ça, c'est connu, mais elles sont toutes connues. Hein. Il y a celle... Non. Ça c'est Où sont les femmes.
1: Ouais.
0: Mais celle-là de Claude François, il y a Le Printemps qui chante. Je me souvenais même plus de l'intro. T'en souvenais ça?
1: Non, je me rappelle à partir du moment où ça chante.
0: Gérard est avec nous également. Hein. Salut Gérard.
1: Le vrai Gérard.
3: Allô.
0: Ouais, allô. Gérard.
3: Ouais.
0: T'es là?
3: Ouais.
0: Ça va?
3: Et toi?
0: Tu te souviens de ça, Claude François, il y a le printemps? Tu connais ça?
3: Ouais, ouais, bah, on l'a chanté le matin, hein.
0: Ouais, c'est vrai. Je sais pas quand, mais on l'a dit. Attends, on va le chanter.
3: Ouais, non, bah, je chante pas, hein.
0: Je suis amoureux, Gérard.
3: Ouais, bah.

0: bon, tu vois, etc., etc. Il y a des bons trucs. Oh, il y a ça aussi, c'était excellent. Ah, il y a une bonne compilation. Hein. Si vous aimez de la bonne caca, des bons trucs comme ça, il y a
1: de
0: quoi
1: faire. De la bonne caca, arrête.
0: Vous vous souvenez de ça? C'est là, tu connais ça?
2: Oula.
0: C'est qui ça?
1: Gérard Leroy.
0: Bien joué, Gérard, avec Michel.
1: Ouais.
0: Vas-y, Gérard.
1: 15 ans.
0: Gérard, je suis.

0: Ouais,
1: hein, dis donc, il faudrait qu'on en rechante une, hein, quand même, mercredi, parce que tu fais ton grand retour dans les studios de Fun Radio, on va en parler, il faudrait que t'en chantes une petite, quoi.
0: Ah, mais, de toute manière, faut pas que tu oublies ta petite bibi.
1: Non, je l'oublie pas. Elle est où, la petite bibi?
0: Ah, la petite bibi, elle est là, en train de regarder. Pourquoi tu vivres sans tes parents? Pourquoi tu veux vivre sans tes parents?
1: Ah, pourquoi tu veux vivre et non pas pourquoi tu vibres sans tes parents. Très bien. Ma petite Cécilia,
2: oui.
1: Tu fais quoi dans la vie?
2: Alors, je suis étudiante.
1: En quoi?
2: En maîtrise de lettres.
0: T'as eu ton bac?
1: Jolie, bah oui, en maîtrise de lettres. Bien sûr qu'elle a eu son bac.
2: Ouais.
1: Ah, ça, c'est un mot, Gérard, ça le fait peur, ça, hein, d'avoir le bac. Hein.
0: Moi, de toute manière, j'ai pas eu mon bac. De toute manière, il y en a pas beaucoup qui ont eu leur bac, hein, cette année.
1: Non, mais ça n'empêche.
0: Mais c'est bizarre. Allez, dis donc. J'écoutais là. Chef.
1: Ouais.
0: Oui, j'écoutais là, mais c'est quoi là, ta rentrée là? Ils en ont rien à foutre que tu reprennes un sursis?
1: Je crois.
0: Ouais, personne te parle de vacances, ni rien du tout.
1: Bah, on attend que tu reviennes.
0: C'est quoi ces gens là?
1: Je crois qu'ils.
0: C'est quoi là? Il y a personne qui appelle, mais.
1: Non, mais si.
3: Attends, c'est.
1: Ah, quand même, ça appelle un peu! Ah, si, on a les 24 lignes qui sonnent quand même, Gérard!
0: Alors
1: laisse-moi terminer avec Cécilia, Gérard, avant de tout mélanger. Cécilia, donc tu fais des études, tu reprends quand tes études?
2: En septembre.
1: Très bien, bah écoute.
2: Sur Bordeaux.
1: Ah, bah sur Bordeaux, bah c'est une jolie ville, tu vas bien t'éclater.
2: Ouais.
1: Bon, bah on t'embrasse très fort, en tout cas c'est très gentil de nous avoir appelé pour une première et pour notre grand retour.
2: C'est un plaisir.
1: Sois sage, fais pas de bêtises, tu es célibataire.
2: Non,
1: tu es un petit copain depuis longtemps.
2: Ouais.
1: Ça fait combien de temps?
2: Ça fait 2 ans.
1: Ah, 2 ans. Et au bout de 2 ans ou 3 ans, est-ce qu'on peut plaquer un mec pour aller avec un autre?
2: Seulement s'il est con.
1: Ouais. Si le mec en question est super bien.
2: Il est super bien.
1: Ouais.
2: Je lui fais un bisou d'ailleurs et ça
1: t'a. Non, mais c'est une question que je me pose envers moi-même, tu vois, par rapport à ma vie, de ce qui m'arrive.
2: Ouais.
1: Bon, disons que t'es une nana qui est mignonne et elle a un mec depuis un certain nombre d'années.
2: Ouais.
1: Et elle rencontre un autre mec qui a 29 ans. Bon, par exemple, moi, par exemple.
2: Ouais, genre quoi.
1: Et bon, bah, je suis cool.
2: Ouais.
1: Et est-ce que, par exemple, la nana, elle peut plaquer son mec pour aller vivre avec, par exemple, avec moi, par exemple?
2: Moi, je dis oui.
1: D'accord. Bah, c'est tout ce que je voulais savoir. Ok. Très bien. Je le note, Cécilia. Je lui en ferai part. Je t'embrasse très fort.
2: Moi aussi, gros bisous Max.
1: Ciao.
2: Bonsoir.
1: Alors mon petit Gégé, raconte-nous un petit peu tes vacances.
0: Mes vacances, non.
1: Pas que t'étais à un canot. Faire si vous voulez éventuellement faire des rencontres entre vous. Ah, la Sandy, la femme à Gérard, comment vas-tu Sandy?
4: Ouais, non, mais attends, donc je donnerai un numéro, mais en antenne. Hein. Allô? Ah bah je suis pas à l'antenne ou quoi? Allô? Mais qu'est-ce qui se passe? Attends, il y a un problème là, qu'est-ce qui dit? Bah bon, pourquoi tu veux que je regarde mon portable? Bah non, mais il marche toujours mon portable. Il marche toujours mon portable, regarde.
0: Allô?
4: Tu dis allô, mais je comprends pas, il y a quelque chose qui va pas, il y a quelque chose qui cloche. Ou on a été coupé, ou j'en sais rien. Mais non, mais pourtant on a pas été coupé, et il marche toujours, regarde. Mais non, mais raccroche pas, qu'est-ce que tu fais? Refusez.
0: Bah oui, 09.
4: Allô?
1: Allô?
4: Oui? Qu'est-ce qui se passe?
1: Sandy?
4: Oui?
1: Voilà, là.
4: C'est bizarre, là, il y a des trucs vraiment qui se passent. Allô?
1: Jara, c'est. Là ou. Non?
4: Allô?
1: Ah ou pas?
4: Oh là là, ça marche mal.
0: Non, vas-y,
4: on va. Ah là, ça marche mal, mais c'est quoi? C'est le portable qui déconne ou quoi là?
0: Oui. Envoie le numéro de
4: Mais je peux pas, j'entends mal.
1: Gérard, passe-moi. Moi?
0: C'est qui là?
4: Bah attends, je te passe Gérard. Hein.
1: Direct, toujours sur Fan.
0: Allô?
1: Toi,
0: allô?
1: 5000.
0: Allô?
1: Gérard?
0: Ouais.
1: Votre cabine?
0: Allô?
1: Allô?
0: Allô? Allô?
1: Coupé ou?
0: Allô? Allô?
1: Ah. Allô, tu veux. Gérard?
0: Ouais.
1: Ouais.
0: C'est qui là?
1: Tu m'entends, c'est en direct là, hein?
0: Ouais, bon, Max, passe-moi le fil d'art.
1: Ouais, je te le passe, skip pas.
0: Ok.
1: On va accueillir Elsa en attendant, 22 ans de Paris. Bonsoir Elsa. Comment vas-tu?
3: Elle... Salut.
1: Ça va bien?
3: Ça va bien, très bah, bien.
1: Très bien. Oh, là, tu as un petit accent.
3: Oui, accent espagnol.
1: Ah, t'es espagnol?
3: Oui.
1: Hombre, cucaracha, cucaracha.
3: Pa, pa. Non, c'est pas espagnol.
1: Que calor! Non, c'est pas ça?
3: La cucaracha, non.
1: Non, la, que calor, si.
3: Que calor,
1: oui. Ricky Martin.
3: Quoi?
1: Non, c'est pas ça, Ricky Martin.
3: Oui.
1: Oh, les fous tous dans le même sac, c'est pas grave. Elsa, qu'est-ce qui t'amène?
3: Bon, moi, ici, ici à Paris, en vacances. Et bon, très bien. Très très content d'être ici.
1: Ouais.
3: Moi, je vais revenir.
1: T'es en vacances là?
3: Oui, j'ai en vacances. Vacances.
1: Pendant combien de temps encore?
3: Dix jours.
1: T'as visité déjà quelques trucs sur Paris?
3: Ah oui, presque toi.
1: Non. Hein?
3: Presque tout.
1: Presque tout, j'ai compris presque toi.
3: Bon, il me manque toi. Ça,
1: et
3: c'est
1: vrai. Tu es toute seule?
3: Oui.
1: D'accord, mais tu connaissais déjà Fun Radio, tu connaissais Max, tout ça
3: Oui, je l'écoute, je vous écoute tous les jours.
1: Mais où ça?
3: Mais où ça? À Paris.
1: Bah d'accord, mais je crois que t'étais juste en vacances.
3: Oui, mais si à la maison.
1: Mais ça fait combien de temps que tu vis en France alors?
3: Alors depuis 27 juillet ici.
1: Le 27 juillet?
3: Mmh.
1: Ah mais t'as jamais écouté mon émission de talk show alors?
3: Non.
1: Ah tu connaissais mon émission de house là que j'ai fait pendant tout l'été?
3: Non.
1: Ah non, non plus. Alors, tu me connais pas, mais tu me connais, je comprends rien, là. Attends, tu me connais pas, alors, tu sais pas ce qui suit.
3: Non, je te connais pas, mais j'aime bien ta voix.
1: Ah, bah, c'est gentil, c'est la première fois que tu nous écoutes ce soir.
3: Non, c'est pas la première fois.
1: Bah, si, c'est la première fois que je reviens aujourd'hui de vacances.
3: Ah, à toi, si.
1: Ah, moi, oui. Ah, mais Fun Radio, non, d'accord.
3: Pas radio, non.
1: Bon, alors, qu'est-ce que tu veux, qu'est-ce que tu cherches, de quoi tu veux parler?
3: Bon, je vais parler de mes impressions à Paris.
1: T'es où, là? Dans quel coin, à Paris? T'es où, dans quel coin?
3: Le 7e.
1: Le 7e, c'est où, ça, le 7e?
3: Juste à côté de la Tour Eiffel.
1: Ah, c'est pas très loin de nous, là.
3: Ah non?
1: On est sur les Champs-Élysées, tout en bas des Champs-Élysées.
3: Ouais.
1: Ouais. Bon, rue Bayard, c'est pas très loin.
3: Je l'aurais savé avant.
1: T'es comment physiquement, toi?
3: Brune.
1: T'es bueno ou pas?
3: Oui,
1: t'es bueno. Hein?
3: Estée buena.
1: T'es comment?
3: Ah bon, je suis brune, les cheveux bouclés.
1: T'as pas de moustache?
3: Non.
1: Alors, t'as pas de poils sous les bras?
3: Non.
1: Parce que dis donc, moi j'étais en Italie au Club Med, les Italiennes...
3: Non, ce sont les Italiennes, espagnoles, non.
1: Faut qu'elles se rasent, hein, quand même, les biquettes, là, parce
3: non,
1: que...
3: Ouais,
1: les forêts vierges, putain,
5: se rasent pas, les Italiennes.
1: Ah non, pas toutes, certaines si, maintenant, parce qu'elles ont laissé tomber les traditions, mais il y en a quelques-unes qui se rasent pas complètement. C'est-à-dire qu'elles laissent pas pousser les... Elles laissent pas pousser les poils comme ça, mais disons qu'elles se rasent pas, elles attendent, quoi, 10 jours, quoi, puis tous les 10 jours, elles se rasent, elles laissent pousser un peu, elles s'en foutent, quoi. C'est horrible, c'est horrible. Alors des fois il y a des belles nanas puis dès qu'elles lèvent le bras à la plage, c'est pour reconnaître un mec, tu vois, elle lève les bras, déjà ça te coupe l'envie, hein. Moi je débande.
3: Bah, ne t'inquiète pas, je suis pas comme ça.
1: Bon d'accord, t'as pas de moustache sous le nez?
3: Non.
1: Des fois elles sont brunes, les Italiennes ou les Espagnoles, et putain.
3: Non, ma peau est très douce.
1: Ah ouais, parce que
3: ouais.
1: Bon, alors,
3: je suis pas mal quand même.
1: Bon d'accord, ok. Alors tes impressions sur Paris?
3: Bah, c'est une très grande ville. Moi, je suis très habituée à la petite ville.
1: Mm-hmm.
3: Où j'habite,
1: T'es où, toi? T'es d'origine... Donc, t'es d'Espagne, mais d'où, exactement?
3: Du sud de l'Espagne.
1: Du sud de l'Espagne.
3: La plus belle partie.
1: Liverpool?
3: Pardon?
1: Liverpool?
3: Non.
1: Manchester?
3: Non.
1: Glasgow? Non, je sais pas, je donne ma langue au chat, c'est quoi?
3: Grenade,
1: ouais, c'est ça, voilà.
3: Grenade.
1: C'est bon, ça.
3: Oui, t'as été là-bas?
1: Ah, plusieurs reprises.
3: Ouais.
1: Ah, j'adore.
3: Alors raconte-moi ce que t'as vu là.
1: Alors Grenade, tu veux que je te raconte?
3: Oui.
1: Parle-moi d'abord de Paris, ensuite je te parle de Grenade.
3: Non.
1: Si. Après je te parle de Grenade.
3: Tu me trompes toi. Non bon.
1: Alors vas-y. Parle-moi de Elsa. Elle nous a coupé, elle nous a quitté. On est 135 connectés sur Internet, c'est mieux. Elsa raccroché.
5: Oh merde.
6: Tu me la rappelles quand même?
1: Ouais, bah oui.
6: Oh.
5: Grenade, c'est en Espagne.
1: Oh, Grenade, c'est en Espagne, ouais. Tu peux me trouver ça quand même. Gérard est de retour avec nous ou pas?
5: Attends, le temps qu'il arrive à la cabine.
1: Ah, d'accord, ok. Bon, ouais, pour l'instant, il y a Manu de la Pro qui plutôt de faire des jingles et sur l'internet.
5: Olivier de la Pro.
1: Et Olivier de la Pro, pardon, et qui nous a fait un petit message pour nous dire qu'il y a 135 connectés quand même sur le double, sur le irc.funradio.fr. Je vais y arriver. Il faut que je retrouve mes esprits. De retour, Elsa, normalement, ça a coupé.
3: Oui.
1: Eh ben alors, mon amour, qu'est-ce qui s'est passé?
3: Ah, rien, c'est à vous.
1: Hein? T'es tout excité, tu trembles, oui, et c'est pour ça que t'as fait tomber ton portable. Ça a coupé. Alors parle-nous de Paris, ensuite je te parle de Grenade.
3: D'accord, Paris. Bon, Paris, j'ai beaucoup aimé. C'est très joli. Les Français sont très sympas.
1: Mm-hmm.
3: Je sais pas, je crois que les Espagnols sont très spéciales ici parce que...
1: Mais excuse-moi encore de te couper là à chaque fois dans ton élan, mais il y a un truc que je comprends pas parce que tu m'as dit que t'es venue toute seule. Donc t'es venue toute seule en vacances en France ?
3: Oui.
1: Et tu travailles pas du tout ?
3: Non, pas encore.
1: Et tu repars quand ?
3: Le 3 septembre.
1: Le 3 septembre ? Mais faut qu'on se voit avant alors ! Hein ?
3: Moi, j'espère.
1: Mais tu es mignonne ou pas ?
3: Oui, je crois que oui. Hein.
1: Parce que attention, hein, moi je suis en période de rut, là en ce moment je peux tomber amoureux là.
3: Non, mais c'est toi qui dois faire attention avec moi.
1: Je tombe amoureux, là j'ai envie de tomber amoureux à partir de maintenant, c'est-à-dire 23 août. Jusqu'au 31 décembre, je veux tomber absolument amoureux.
3: Alors je suis ta fille, je suis ta femme.
1: Ah là là, faut faire attention parce que la barre est haute, parce que j'ai rencontré une fille fabuleuse dans le sud.
3: De la France.
1: Oui, de la France, oui.
3: Bah non, les Espagnols sont meilleurs.
1: Ah, bah je sais pas, mais non, mais...
3: Bah alors tu dois me connaître.
1: Bon. C'est quoi ta spécialité ?
3: Spécialité ?
1: Ouais.
3: Qu'est-ce que je fais dans la vie, tu dis ?
1: Ouais.
3: Bah, j'ai fait mes études de traduction.
1: Ah. Bon, tu me l'as... Ouais, et alors ? Tu fais quoi ? Français ?
3: Français, espagnol, arabe.
1: Français, espagnol. Ah, pas un petit peu en arabe, tiens.
3: Un petit peu en arabe ?
1: Ouais, j'adore, j'aime bien cette langue.
3: Que tu veux que je te dise en arabe?
1: Je sais pas, n'importe quoi. Je sais pas, voilà. Je m'appelle Elsa.
3: Non, je te dis une chose.
1: Vas-y.
3: Elsa Katramakni.
1: Mardin Mosnoa, Khalaf Mosnoa, Bala Mosnoa. Ah, tu vois, moi aussi je parle arabe.
3: Mais
1: attention quand même, un petit peu quand même.
3: Mais Paris est plein d'arabes.
1: Mais évidemment, il y en a partout. Alors, ouais. Mais qu'est-ce qui a fait que tu t'es intéressé à cette langue-là ? Parce que c'est pas facile à parler l'arabe en plus. Si ?
3: Bah, parce que c'est comme ça, c'est très compliqué.
1: C'est très compliqué. Est-ce qu'on pourrait trouver éventuellement Fildar ou Manu, quelqu'un en standard au 0800 308 5000, une demoiselle ou un garçon qui aurait des origines maghrébines et qui pourrait parler arabe couramment pour vérifier qu'Elsa parle bien arabe ?
7: Ouais.
1: Est-ce qu'on peut me trouver ça ? Ouais. Mais quand on dit arabe, alors j'y connais rien moi, c'est plutôt une langue, c'est arabe en général ou ?
7: Ça dépend de...
1: C'est quoi plutôt tunisien, marocain, algérien ?
3: Non, c'est marocain.
1: Marocain.
3: L'arabe du Maroc.
1: Alors l'arabe du Maroc, alors donc ouais. On va chercher
3: alors,
1: une demoiselle.
3: Si je cherche un Libanais, je ne pourrais pas m'entendre avec lui.
1: D'accord, donc on va essayer de te trouver ça tout de suite et en attendant, on va parler un petit peu de... Quoi ?
5: Lina Pro, il s'excite. Hein. Pour ceux qui ont trouvé un nouveau job, il est heureux, là.
1: Alors, voilà. Tu veux qu'on parle, donc, de ta ville, donc, Elsa, c'est ça ?
3: De ma ville.
1: De ma ville, t'as dit.
8: D'une ville à côté.
1: D'une ville à côté, par exemple. Tu connais la Gaza de Lorenzo ? Non, mais tu connais ?
5: Las Casas
1: de Lorenzo.
3: Qui est Lorenzo ?
1: Bah, c'est une province de Grenade, tu sais. C'est l'Andalousie orientale. L'Andalousie orientale, tu vois.
5: Montefrio.
1: C'est Rost... Ouais, c'est ça.
3: C'est à Grenade.
1: Montefrio. C'est dans un petit village, tu connais ?
3: Ah, Montefrio, oui, bien
1: ah,
3: sûr.
1: Ah, voilà, voilà, donc...
3: Ah,
1: d'accord.
3: Tu connais le quartier de l'Albaïcine ?
1: Le quartier de l'Albaïcine, non, mais...
3: Alors, t'as pas été à Grenade ?
1: Ah, si, mais il y a longtemps, là. C'est...
3: Donc, tu te souviens pas ?
1: Faut rouler en direction de Malaga. Arrête de. Faut de.
3: Oui,
1: faut
3: rouler en Malaga, oui.
1: Ouais, on va sortir du. C'est. Faut sortir du. Faut sortir du village en direction de Illora.
3: Illora,
1: tu connais ça?
3: Oui, bien sûr.
1: Alors, tu vois,
3: dit,
1: hein,
3: alors.
1: Il suffit de demander la Catarata de Illora, c'est ça?
3: Catarata de Illora.
1: Voilà. C'est sur.
3: Connais enfin, Sierra Nevada?
1: Faut monter une pente, puis vous aurez en ce moment-là. Je sais pas si tu vois où on arrive à un carrefour. Et sur la droite, il y a un bâtiment avec un panneau, attends que je me souvienne, qui indiquait... Marmoles.
3: Marmoles.
1: Tu connais ?
3: Moi, tu prononces très bien, hein ?
1: Ah ouais, non, mais c'est ça, tu te souviens de ça ?
3: Moi, bien sûr.
1: Et après, je me souviens d'un truc où je prenais une route qui part vers la gauche, c'était sur un chemin de cimetière, El Camino del Cementerio, je crois. Ouais, c'est ça.
3: Cimetière, ouais.
1: Ouais, bon, alors ensuite, on montait en ligne droite jusqu'à à peu près 200 mètres. Et
3: alors ça t'a plu, Grenade ?
1: Et ouais, je m'en souviens très bien. Puis je me souviens, c'est que lorsque la route commence à tourner légèrement vers la gauche, il fallait la quitter et il fallait prendre un petit chemin de terre battu qui se trouve, je sais plus, sur la droite, enfin c'est le câble noir que vous voyez tendu sur des minces poteaux de bois et qui longe le chemin de terre. Et puis il y avait une ligne téléphonique qui amène directement chez moi à quelques kilomètres. Et voilà.
2: Voilà, c'est bien.
1: Non, mais c'est vrai, hein.
2: Ouais, ouais.
1: Donc voilà, donc je connais très
2: alors,
1: bien.
2: Tu peux venir quand tu veux. Hein.
1: Bah voilà, bah je peux te dire que je connais bien Internet quand même. Voilà, non, tout ça c'est sur l'Internet. On a trouvé ça sur l'Internet.
2: Ah ouais.
1: Ah ouais, non, j'y suis jamais allé. Alors vas-y à Grenade, vas-y, fais-moi
2: alors,
1: de toi.
2: Tu m'as trompé.
1: Bah je t'ai trompé, mais je te tromperai comme ça, mais je te tromperai jamais en amour.
2: Oh.
1: Tu sais bien que je suis un homme. Est-ce que tu crois que les Français sont des hommes fidèles?
2: Ça, je sais pas encore.
1: Bon, il faut qu'on se voit, Elsa, alors. Faut qu'on se rencontre, quand même.
2: Alors, quand tu veux, puis reviens.
1: Tiens, on a Nadia, qui a 17 ans, de Beaumont-sur-Oise, qui est avec nous et qui parle arabe. Salut, Nadia.
8: Salut, Max.
1: Nardin Mouk. C'est tout ce que je sais dire.
8: Ça, c'est méchant, ça.
1: Ah bon, ça veut dire quoi? Ça veut dire quoi?
8: Ça veut dire nique ta mère.
1: Ah merde, excuse-moi. J'ai toujours appris ce mot-là, c'est le mot qu'on connaît le plus, et je savais pas ce que ça voulait dire, maintenant je le sais. Je crois que ça veut dire merde de merde, je sais plus quoi.
8: Ah,
1: ah
8: oui.
1: D'accord. Ah vas-y, parle arabe, vas-y un petit peu avec elle pour vérifier.
8: Qu'est-ce que tu veux que je te dise? Salut Elsa déjà.
2: Salut. D'où es-tu toi?
8: Hein?
1: Non, mais elle oui. Parle. Vas-y.
2: Quelle partie? Maroc, Algérie, d'où?
8: Maroc.
1: Elle, allez-y, France, allez-y, on a une minute, allez-y.
8: Je sais pas, vas-y, commence.
2: Bah non, je sais pas.
1: Bah, pose-lui une question.
8: Non, je sais pas qui te dirige, je sais pas.
2: C'est quoi comme...
8: Hein?
2: Non, tu vas, si tu veux.
1: Allez, vas-y Nadia, pose-lui une question, n'importe quoi.
8: Pas,
1: bah comment ça va, et puis elle va te répondre.
8: C'est pas mal. Je sais pas qui.
2: La veste, coucher la veste.
8: Coucher la veste, je sais pas qui te dirige, Beris.
2: Ouais, vacances, congé.
1: Voilà, c'est les vacances, je parle arabe, ça y est, oh, ça va, c'est les vacances, tranquille, on rentre lundi. Bon allez, vous nous baratinez ou quoi? Bon, on va récupérer Elsa et Nadia très sérieusement pour en parler un petit peu, on va parler un petit peu de... Ah, il y a un concours arabe sur l'internet, tiens, on va vous tester toutes les deux, et puis on récupérera Gérard également pour la suite et fin de cette émission en fanfare. On récupère Nadia qui doit toujours être avec nous, Nadia
8: oui,
1: toujours
8: salut.
1: Là.
8: Je suis là.
1: Bon, très bien. Et Elsa également.
2: Oui, je suis là aussi.
1: Ça arrête pas de couper, Elsa. Hein.
2: Ah
1: oui. C'est les batteries, ça.
8: Non. Qu'est-ce que c'est que ça, Elsa?
1: Bon.
8: Qu'est-ce que tu nous fais, là?
2: C'est un portable, tu sais, le problème avec le portable.
1: C'est pas grave. On va récupérer également en direct Gérard, qui est dans une cabine. Ça va, Gégé?
9: Ouais.
1: Bon, alors, on va essayer...
8: Salut, Gérard.
9: Salut.
1: Alors j'ai Gérard qui est dans une cabine, on l'entend pas très très bien, mais c'est pas grave, on va faire avec. Elsa et Nadia, donc Elsa est espagnole, en ce moment est à Paris et fait des études de langue, c'est ça ?
2: Mm-hmm.
1: Spécialisée pour la langue française et la langue arabe. Donc on avait demandé à une fille de nous appeler éventuellement pour parler en arabe. On est allé sur le site internet.
2: Oui.
1: On est tombé sur un site internet, c'est truc arabe, et donc il y a l'alphabet. Et donc Nadia, je vais essayer de le faire.
8: Oui.
1: Alors juste, je vais juste savoir un truc.
8: Oui,
1: quand il y a marqué H-A, alors c'est H.
2: Oui, ça dépend.
1: Et quand il y a K-H-A, comme on dit.
8: Kaf.
1: Voilà. Il faut rajouter un F, même quand il n'existe pas. Non mais c'est ça, il faut rajouter le F.
8: Non, faut pas le rajouter, mais enfin voilà.
1: D'accord, alors je vais essayer, hein. Tu me dis si c'est pas bon alors.
8: D'accord.
1: Alif, ba, ta. Alors là, il y a par exemple, il y a ta, t-a, et après en dessous, il y a ta, t-h-a. Comment ça se prononce? C'est encore Elsa qui a coupé ou c'est un problème de standard?
10: Ouais, c'est Elsa, oui.
1: Nadia.
8: Oui.
1: Comment on fait alors? S'il y a ta, t-a, et ensuite ta, t-h-a, comment on fait?
8: Bah, faut aspirer le H en fait.
1: Ah, d'accord. Alors.
8: Voilà.
1: Alif, ba, ta, ta.
8: Voilà.
1: Jim, ha.
8: Oui.
1: Na, a, ha. Dal.
8: Dal.
1: Dal. Ra. Zai.
8: Zi.
1: Zi. Ah, zi, d'accord.
8: Oui. Sin.
1: Sim.
8: Sin.
1: Sin.
8: Oui.
1: Alors, sad.
8: Sad.
1: Dad.
8: Oui.
1: Ta.
8: Ta. Za.
1: Za. Alors là, après, c'est quoi? Ham.
8: Haïm.
1: Haïm.
8: Haïm.
1: Zaim.
8: Oui.
1: Fa. Kaf. Après, c'est quoi? Kaf de nouveau.
8: Oui.
1: Lam.
8: Lam, mim.
1: Lam, mim, moum.
8: Noun.
1: Noun.
8: Noun.
1: Ha. Après, c'est quoi là? Parce que c'est mal écrit.
8: C'est wa.
1: Wa.
8: Ya. Et ya.
1: Anza.
8: Hamza, c'est la première lettre.
1: Hamza, d'accord, c'est la première lettre.
8: C'est la première lettre, oui.
1: D'accord, ok, voilà. Bah, on y arrive, finalement.
8: Bah, voilà.
1: Qu'est-ce qu'il y a d'autre? Tu savais, toi, Gérard, parler arabe, comme ça, l'alphabet?
9: Non.
8: Tu es nul, hein, alors. Non, rien.
9: Moi, je suis nul, moi, je sais pas parler l'arabe.
8: Mais c'est une très belle langue, en plus.
1: Ah, c'est...
9: Ah ouais, mais
8: tu devrais,
9: pour m'apprendre.
1: Bah ouais, on va lui apprendre, on va lui apprendre.
8: Ouais.
1: Même quoi, Gérard?
9: Qu'est-ce que tu... À ta Bibi, faut y apprendre.
1: Bah ouais, ouais, mais comme Bibi, elle vient pas travailler, si tu veux, Bibi, on peut pas non plus...
9: Bah, Bibi, elle est là, elle est à côté de moi.
1: Ah, d'accord. Alors, qu'est-ce qu'on pourrait... Non, mais là, c'est trop compliqué, là. On essaie de trouver les cours d'arabe, mais c'est pas évident, hein. Qu'est-ce qu'on peut dire? Elle est de nouveau avec nous, Elsa?
10: Oui, je suis encore là.
1: On s'accoupe tout le temps, toi, hein.
10: Bah, tu sais, c'est le téléphone qui est excité, hein.
1: Tu vas me faire une petite pipe quand même pour te rattraper, hein.
9: Ouais, c'est cochon, hein.
1: Bon, sérieusement, qu'est-ce qu'on peut dire encore sur la langue arabe? Mais là, je peux pas lire, là, c'est trop compliqué parce que...
8: Tu connais d'autres, Max, comme mots arabes?
1: Rien.
8: Tu connais rien?
1: Non, mais qu'est-ce que je t'ai dit tout à l'heure, c'était quoi déjà? L'insulte là.
5: Nardinemouk.
1: Parce que moi j'ai travaillé pendant un mois sur un, oui. sur des sentiers où je ramassais des gravats et tout ça. Et les mecs, c'est quand j'avais 16 ans. Et les mecs, ils arrêtaient pas de s'engueuler, ils arrêtaient pas de dire Nardinemouk, putain, il me fait chier Nardinemouk.
8: Alors ah, oui.
1: Et moi je retenais ça et à chaque fois je disais ça, mais je savais pas ce que ça voulait dire.
8: Bah, il faut pas répéter ça parce que c'est
1: vilain. Pas beau, caca,
8: c'est pas beau.
1: Caca, Max, vilain, pas propre, beau,
8: mais
1: caca,
8: ça, Max.
1: Vilain, pas propre, oui.
5: Je crois que le cul, ça se dit tarma ou un peu comme ça. Non, c'est pas ça. C'est ça ou c'est pas ça?
8: Oui, c'est ça.
1: Comment on dit, donne-moi une autre insulte encore en arabe, un truc genre, oh, va te faire foutre, par exemple.
9: Je voudrais bien entendre merci en arabe.
1: Merci en arabe, on dit comment?
8: Shukran.
9: Je t'aime.
8: Ah non, ça je peux pas te le dire, Gérard.
9: Ah bah, ouais. Si.
8: Quoi?
1: Alors,
9: bah,
1: dis-le moi.
8: Je peux le dire à Max alors.
1: Alors, dis-le moi.
9: Non, bah, dis-le en direct.
1: Vas-y.
9: T'as plus de 10 millions d'auditeurs qui écoutent alors.
1: Vas-y. 10 millions, t'entends? 10 millions,
8: oui,
1: alors vas-y.
8: Oui. Ah oui, c'est beaucoup. Oui.
1: Comment on dit je t'aime en arabe? Vas-y.
8: Ana habbouki.
1: Ana habbouki. C'est joli. Hein. Vas-y, Gérard.
9: Un
1: arabe bouquet. Un arabe bouquet, s'il vous plaît. Un bouquet de roses, un arabe bouquet de roses, s'il vous plaît. Non, un arabe bouquet.
8: Oui,
1: c'est joli, hein. C'est vrai que c'est très joli, mais c'est pas facile. Hein.
8: Non, c'est pas du tout facile.
1: C'est pas facile.
8: Pour vous.
1: Pourquoi, Elsa, t'as choisi la langue arabe comme ça, Maroc?
10: Parce que tu sais, Grenade, c'est très près du Maroc, alors c'est une belle langue.
1: Ah bah, c'est une ville magnifique, parce que moi j'ai eu la chance de rencontrer également au Club Med, là, j'en faisais allusion un petit peu de mes vacances, là. Illusion, comme dirait Gérard, de mes vacances. Et j'ai rencontré un mec super sympa là-bas qui est architecte et je vais aller à Casablanca.
10: Casablanca.
1: Ah ouais, alors là, dès que je peux y aller, j'y vais avant le 31 décembre,
8: tu
1: un week-end.
8: Tu m'invites, Max. Hein?
1: Un week-end, hein?
8: Tu m'invites.
1: J'emmène ma petite quand même.
9: Oh, tu m'invites, arrête tes conneries.
8: Oh non, moi d'abord, hein.
9: Oh,
1: d'accord.
9: Casablanca, tu m'invites.
1: Hein?
8: Ah oui.
9: T'invites ta Bibi.
1: Non, moi je vais à Casablanca avec ma meuf et toi je t'emmènerai avec Bibi manger une Casablanca.
8: Alors,
1: une blanquette.
8: Une
9: Casablanca. Vas-y.

0: sort demain. La compilation de l'émission du dimanche. Voilà, et si vous êtes amateur de musique, 22h minuit également, une nouvelle émission que je vais appeler Éclectique, où là je passerai un petit peu de tout, du trip-hop, du rock, enfin tout ce qui me passe par la tête.
1: C'est bien.
0: Voilà, donc vous allez découvrir ou redécouvrir des vieux morceaux, et je viendrai comme ça avec des disques sous le bras, on parlera ensemble un petit peu de musique en direct, et comme ça au fur et à mesure. Là on passe un morceau ou pas? Non, sinon on attend demain.
2: Oui.
0: Bon, je passerai un morceau extrait de la compilation tout à l'heure pour terminer l'émission, d'accord?
1: D'accord.
0: Par exemple, dedans, il y a aussi la liste de Schindler qui est très jolie, la musique avec le violon qui est magnifique. Je passerai un petit morceau.
3: Passe-moi un petit coup de violon là.
0: Hein?
4: Un petit coup d'archet dans la main.
3: Vous taisez là, les nanas. Passe-moi un petit coup de violon.
0: Alors écoute bien. Pour ta bibi, pour tous ceux, écoutez. C'est pour vous, les filles. Et pour bibi aussi.
1: Très triste.
0: Ah, mais écoutez, c'est beau, hein.
1: Oui, c'est beau, mais très triste.
0: Ah oui, non, mais de toute façon...
2: Ah oui, je suis d'accord avec toi, Elsa.
0: Balade nocturne est un petit peu moins triste que...
1: On va se mettre à pleurer, hein.
2: Ah oui.
1: Okay. Moi, c'est la...
0: Voilà, j'en mets pas plus. Il faut acheter la compile, Elsa. Oui.
1: De Steven Spielberg.
0: Oui, Spielberg, Steven Spielberg. Gérard.
5: Oui.
0: Steven.
5: Yes.
0: Qui c'est qui l'a fait ce film? Steven Spielberg, vas-y.
5: Oh, je sais plus, ouais.
0: Le Kremlin Bicêtre. C'était dans la préhistoire, ça, c'était le débat sur la préhistoire. Steven Spielberg de Kremlin Bicêtre. Bon, on mettra un extrait, on mettra la musique de Twin Peaks pour terminer l'émission qui est extrait de Balade Nocturne. Et donc dimanche soir, 22h minuit, une émission qui, à mon avis, devrait vous faire plaisir, vous apprendrez, enfin j'espère que vous allez pouvoir découvrir plein de choses, et puis Balade Nocturne qui revient dès dimanche. Bon, bah en tout cas, Elsa, merci beaucoup.
1: De rien.
0: Nous, faut qu'on se voit avant que tu t'en ailles quand même. Hein. Ah bah attends, ils font la gueule les autres. Allez. Bon, ils disent que t'es grosse.
2: Ah, ça c'est pas vrai déjà.
0: Elsa, t'es grosse?
1: Non.
0: Bon alors.
1: Comment dire en Espagne, estoy buena.
0: Mais tu es jolie?
1: Oui.
0: C'est vrai?
1: Oui.
0: En plus,
1: oui.
0: Et t'es toute seule, et t'es venue toute seule?
1: Oui.
0: Eh ben t'es courageux.
1: C'est la vie alors.
0: C'est la vie, c'est comme ça. Ceci dit, l'italienne qui était au Club Med, elle est venue toute seule avec une copine, je peux dire qu'elle était vraiment, vraiment, vraiment, vraiment très jolie.
1: Ouais, je peux garantir, je suis pas comme ça.
0: D'accord. Nadia,
2: oui.
0: Merci d'avoir appelé.
2: Il n'y a pas de quoi.
0: Et tu quittes surtout pas, je te repasse le Nandem. Je te repasse le Stromoslois. Le standard en arabe.
2: Max.
0: Ouais.
2: Un Herbouki.
0: Un Herbouki. D'accord. Ok, moi aussi. Je t'embrasse.
2: Moi aussi.
0: Gérard.
5: Oui, mon chef.
0: Bon, bah écoute, on se voit mercredi pour les conseils de Gérard.
5: Pardon?
0: On se verra mercredi, on va se voir en antenne. Bah moi, demain, je suis pas là de la journée. Hein. Mais pour l'antenne, pour les auditeurs, on se voit mercredi avec les auditeurs en direct.
5: Ouais, mais c'est con parce qu'on a eu des embrouilles. T'aurais dû me laisser un petit peu d'antenne là.
0: Vas-y.
5: Bah, je sais pas, moi. Qu'est-ce que tu veux que je dise? Maintenant, t'as fini, alors. Attends. Bibi, elle a quelque chose à dire. Bon,
0: vas-y.
5: J'espère que tous les auditeurs, je sais que c'est bon, appeler en masse dès demain.
0: Ouais.
5: Parce qu'on a besoin d'eux.
0: Ouais.
5: Hein? Donc, Bibi, elle va...
0: Oui, passe à nous, parce que toi, t'es complètement endormi, t'arrives pas à mettre un mot devant l'autre, alors passe-moi...
5: De toute manière, ce que je demande, c'est que t'ailles du monde. Moi, je veux que t'ailles du monde.
0: D'accord.
5: Je veux pas, parce que là, je sais, tu nous l'as dit, donc qu'on passe péter longtemps, mais qu'on y arrive. Alors, pas comme ce soir, mais allez-y, appelez-nous. Et n'ayez pas peur. De manière, qu'est-ce que... c'est fil de
0: il est là, il est là, il est de retour. Il n'a pas bougé d'iota.
5: Hein?
0: Ouais.
5: Bon, je te passe la petite Bibi, elle va te dire un petit mot, puis je te reprends après.
0: Ouais, j'en rappelle pour dire que Gérard, donc, on sera en soirée ensemble tous les deux à l'Atlantide, à Chaumont. C'est le 11 septembre, donc c'est très prochainement, et que sinon on te retrouve mercredi en direct pour les conseils de Gérard, et jeudi bien sûr pour les débats, les fameux débats qui ont fait...
5: Non mais les conseils de Gérard et Sandy.
0: Non mais Sandy a dit qu'elle va peut-être pas venir, donc on va faire les conseils de Gérard, comme ça au moins on est sûr que tu seras là, laisse-moi terminer, c'est quand même moi le chef, et ensuite ça sera...

0: Donc les débats de Gérard, jeudi entre minuit et 2h. Alors passe-moi Bibi vite fait, allez vite.
1: Ouais, je te passe Bibi et tu me rappelles si ça va pas pour...
0: Allez, vite, parce que l'émission est terminée. Allez, on se dépêche, allez, parce qu'on va pas faire comme ça jusqu'à 1h du matin comme à chaque fois. Hein. Bibi.
2: Allô.
0: Quelque chose à rajouter?
2: Allô.
0: Oui, Bibi, je t'écoute.
2: Donc moi je voulais dire personnellement à Max que je suis vraiment très contente qu'il soit revenu le soir, parce que vraiment, moi personnellement, il m'a vraiment manqué.
0: Ouais,
2: et on va lui dire. C'était vraiment quelque chose, tu vois, passer les nuits sans toi, sans t'écouter, c'était franchement, c'était pas trop bien. Ouais. Et maintenant que t'es revenu, je suis vraiment très contente.
0: Très bien, et puis il y a ton...
3: pour mercredi.
2: De quoi, pour mercredi? Bah ouais, non, mais je vais expliquer à Max, et d'abord, il a très bien compris, et je vais expliquer. Voilà. Et donc voilà, c'est ce que je voulais dire. Et n'hésitez pas pour appeler, parce que faut que Max il ait de l'audimat pour qu'il puisse remonter la pente.
0: Voilà, exactement. Parce qu'en ce moment je suis pas très bien, faut que je remonte la pente.
2: Voilà. Je t'en passe Gérard. Hein.
0: Ok.
2: Et puis bonsoir à tout le monde, des gros bisous.
0: Ouais, tout le monde est là.
2: Voilà, ciao.
0: Gérard, pour terminer, avant qu'on donne les adresses et le numéro de téléphone pour demain.
3: 08 103 08 5000.
0: Appelez-nous.
3: Et voilà.
0: Voilà.
3: Bon, tu me rappelles à quelle heure, toi?
0: Bon, bah, quitte pas, je vais te reprendre en antenne. Merci en tout cas, Gérard. Merci à vous tous de nous avoir suivis pour cette première. Vous n'étiez peut-être pas au courant, mais voilà, on est de retour en direct dès 21h, le nouveau rendez-vous, avec une première émission, une première heure. On va essayer, tant que possible, de vous rendre service entre 21h et 22h, puis la radio libre de 22h à minuit, bien entendu. 0803-08-5000. Si vous voulez participer à l'émission de demain, dès 21h, dès 22 ou dès 23, vous choisirez. On a également le répondeur du Star System, qui fonctionne 24h sur 24. Vous laissez vos petits messages, bien entendu, pour pouvoir me parler, vous répondre, simplement faire des petits délires, quoi que vous ayez envie de faire, peu importe, eh bien, le 01 40 521 521 est à votre disposition 24h sur 24, je répète, 521 521. 01 40 521 521. Fildar, tu voulais rajouter un truc, l'adresse de Fun?
4: Oui, éventuellement, vous pouvez toujours écrire, hein, c'est Max Fun Radio, 20 rue Bayard, B-A-Y-A-R-D, hein, et pas deux L, 75-08 Paris, et voilà.
0: Vous pouvez nous envoyer des cartes postales, des bonbons, des bancos, enfin ce que vous voulez, ce qui vous passe par la tête, de l'argent, des bateaux, des voitures, des photos, les filles, les garçons, des photos de vacances. Tiens, par exemple, on pourrait faire un petit concours des plus belles photos de vacances. Ça pourrait être marrant, ça éventuellement, on va attendre encore un petit peu, une petite semaine.
4: Il va jouer, Manu.
0: Et quoi d'autre encore à rajouter? Ouais. Y a encore quelque chose à rajouter, les enfants?
5: Non.
0: Voilà, un extrait de la compilation Balade Nocturne qui est dans les bacs dès demain. Allez-y quand même, achetez-la, c'est la compilation de l'émission qu'on retrouvera dimanche à minuit. Le morceau que je vous diffuse est de Angelo Badalamenti, c'est le morceau, la personne qui a fait la musique, avec David Lynch, extrait de la BO du feuilleton Twin Peaks, qui s'appelle Falling. Et nous on se retrouve demain en pleine forme à 21h, Fidar, Manu, Olivier de la production avec quelques nouveaux jingles, ça va pulser, une rubrique qui est en train de se préparer. Et puis bien entendu vous de l'autre côté de la radio. Bonne nuit, amusez-vous.

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0: On le pensait mort et disparu. Enterré à tout jamais. L'été a été chaud, l'alcool aussi, à plus de 250 degrés, alors qu'on pensait que plus jamais il ne reviendrait sur l'antenne de Fun Radio. L'homme, monsieur cinéma, celui qui a tourné avec tous les plus grands acteurs, picolé avec eux surtout. Il connaît tout de tout, on ne peut rien lui cacher. Sur l'antenne de Fun Radio depuis maintenant 3 ans et demi, 4 ans, on ne les compte même plus ces années. Il est de retour ce soir, très officiellement, malgré avoir fait une petite apparition, mais pas terrible sur l'antenne de Fun Radio la semaine dernière. Cette fois-ci, il est là, il est en forme, avec du bon jus dans le sang. Stéphane Lalcolo ! Comment ça va, mon pote ?
1: Comment, c'est sur l'antenne ?
0: Wesh !
1: Hello, buddy, everybody !
0: Yeah, welcome !
1: You
0: want
1: speaking
0: now ? You want now ?
1: All right,
0: the name of now.
1: Okay.
0: Yes.
1: You're speaking English,
0: yeah.
1: You're
0: a
1: man ?
0: Yeah, man.
1: Yo, that's all right.
0: Yeah.
1: No.
0: Hello.
1: Oh, hello, man. Hello, Max.
0: Hello.
1: Max, you are...
0: What is your name?
1: The mayor star system.
0: Yeah, all right.
1: Je vais lire Balade Nocturne.
0: Alors, on y va. Je te mets la musique Balade Nocturne.
1: Ouais.
0: Alors,
1: Comment je suis... Allons-y.
0: Allez, c'est parti.
1: Comment je suis taciturne. Je sors pour une balade nocturne.
0: Je sais pas si je vais vendre de la compile avec
1: je
0: ça.
1: Je descends ému l'avenue des Champs-Élysées en respirant de la fraîche. Je vois défiler les visages comme des miens. J'oublie mes soucis. Et Max,
0: ouais,
1: m'oublie. Et c'est là, quand j'oublie, je trouve ma vie.
0: Ah, c'est du beau texte, hein.
1: C'est la balade nocturne. Et je sors de la thune.
0: Max, hey, tu dois
1: et l'espoir.
0: Ouais.
1: Et quand je balade nocturne.
0: Pur, que c'est dur à comprendre là.
1: Et c'est dimanche soir.
0: Ouais, c'est dimanche soir à minuit.
1: L'espoir.
0: Ouais.
1: Yeah.
0: Et tu crois qu'avec ça.
1: L'espoir.
0: Stéphane. Stéphane, est-ce que tu crois qu'avec un texte pareil, je vais pouvoir vendre de la compilation Balade Nocturne, franchement?
1: Balade Nocturne.
0: Dans les bacs.
1: C'est dans l'espoir de la nocturne.
0: Yeah.
1: Et Max.
0: Ouais.
1: Max et dans la nuit.
0: Ouais, d'accord.
1: Et moi,
2: tu sais, Stéphane, j'ai beaucoup parlé de toi. Belle nocturne.
1: Et viens.
0: Yeah.
1: Viens.
0: Ah, il
1: est
0: là.
1: Viens.
0: Oh. Voilà.
1: Tu viens boire un coup, j'ai un.
3: Mais non, mais.
1: Yeah.
3: Oh.
0: Bon,
1: hé,
0: hé!
1: Viens!
0: Yeah!
1: Je suis. Oh, je suis. Je suis.
3: Fatigué!
1: Gérard, notre Gérard.
0: Mais t'as bu combien là?
1: Tu connais notre Gérard? Gérard Depardieu, et moi je suis. Et notre Gérard.
0: Bon, d'accord, bon, t'as terminé.
1: Gérard!
0: Attends,
1: Gérard! Tu viens boire un coup?
0: Bon, hé, hey, Stéphane! Stéphane!
1: Tu fermes la. Tu fermes ta gueule, Gérard.
3: Hey, oh, tu restes poli devant des millions d'auditeurs, espèce de petit con.
1: Qui, Gérard?
3: Non, c'est Depardieu, là.
1: Gérard, te la ferme.
3: Ouais, si je veux me la fermer, mon petit,
1: Gérard,
3: hein.
1: T'es
3: pédé. Oh, ouais, c'est ça, c'est ça.
0: Commence pas l'année comme ça.
3: Bon, cube ton vin, ça vaudra mieux. Va cuver.
0: Ouais, c'est bon.
3: Stéphane,
0: t'as terminé là sur Balade Nocturne là? Parce que là, tu m'as saccagé.
1: Parler avec Gérard.
0: Bah non, mais là, avec ce que t'as fait, là, les gens vont acheter Balade Nocturne et vont vouloir la renvoyer. Quoi?
1: Je vais parler avec Gérard Depardieu.
4: Bon, alors d'abord, c'est Gérard Depardieu, on va le retrouver. Pendant ce temps-là, Gérard, lui, a préparé quelque chose. Un petit poème également, je crois, sur l'amour. C'est...
3: Ah non, c'est sur ce que tu m'avais demandé, mais moi...
4: C'était quoi
3: Ça sera mieux que... Au moins, les gens ne vont pas s'amuser à te renvoyer tes disques.
4: Alors, un extrait de la compilation Balade Nocturne avec des textes de Gérard.
3: J'aime écouter Balade Nocturne sur un micro. J'aime écouter Balade Nocturne sur un scooter. J'aime écouter des balades nocturnes quand tu me fais des câlins. J'aime écouter balades nocturnes quand tu me dis je t'aime. J'aime écouter balades nocturnes sur un grand 8. J'aime écouter balades nocturnes sur une banane. J'aime écouter balades nocturnes sur une noix de coco. J'aime écouter balades nocturnes sur le site internet. J'aime écouter balades nocturnes dans un aéroport. Et pour finir, j'aime écouter balades nocturnes le dimanche soir pour m'endormir. Voilà. Au moins, ça sera mieux, ça sera
4: plus
3: saccagé que l'autre. Voilà, c'est dédié pour tous ceux qui ont balade nocturne.
4: Voilà, et sinon le dimanche soir minuit.
3: Voilà.
4: Alors, c'est joli, ça. Hein. Stéphane, qu'est-ce que t'en penses? Qu'est-ce que t'en as pensé, Stéphane? Il est là, Stéphane? Stéphane, t'en as pensé quoi?
1: C'est vous. J'aime bien Gérard. Gérard et vous. Gérard.
3: Ouais, tu crois que
1: Gérard il peut me parler.
3: Tu crois que je vais t'écouter parce que tu viens d'annoncer devant des millions de tuteurs, ça m'étonnerait.
4: Bah, t'es dégueulasse d'avoir dire que Stéphane était pédé, que de dire que Gérard était pédé, tout ça c'est pas cool.
1: C'est le meilleur.
4: Voilà.
3: Ouais, bah dans
1: Gérard,
3: ces
1: cas. Ouais.
3: Ouais, bah c'est bon, moi j'ai pas
4: envie de te parler.
1: Max,
4: Stéphane.
1: Attends, je vais parler. J'ai un poème.
4: Non, on fera ça la prochaine fois parce que c'est vrai que Stéphane ça va 2 minutes, mais alors après on en aura le bol au bout de 30 secondes, quoi. Enfin, c'était sympathique d'avoir Stéphane. Mais quand Stéphane est vraiment, vraiment, vraiment bourré, c'est très difficile à gérer. Hein. Alors, en plus, à petite dose, si on ne va pas s'en sortir, ça va être une catastrophe. Waouh, je dis bravo pour le poème de la part de Jérémy, 15 ans, pour toi, Gérard. Hein. Donc, apparemment, ça a l'air de plaire aux mecs et ça a l'air de plaire aux nanas. Il y a beaucoup de filles également sur le Minitel qui nous disent que c'était très joli, que tu avais fait du beau travail.
3: Ça y est, c'est normal.
4: Voilà, il a fait son travail, c'est tout, il est comme ça, c'est un mec, c'est un génie, il est là pour s'amuser, il est là pour s'éclater, et tant mieux pour ça. On recherche une fille, si éventuellement un petit bain, hein, vite fait, avant de quitter l'émission, c'est éventuel.
5: Ça devrait
4: c'est...
5: le faire, là, bouge pas.
4: Bien, une demoiselle qui voudrait prendre un bain en direct sur Fun Radio, ça pourrait être très sympathique, avec un fond musical très cool. Tout à l'heure, dans l'après-midi, on a écouté des cassettes d'animateurs, et je suis retourné, en fin de compte, j'ai rangé dans mon bureau, et j'ai fait écouter à des personnes de la radio, des vieux animateurs radio que l'on avait enregistré à l'époque et des vieilles pubs locales également qu'on avait enregistrées, enfin que vous m'aviez enregistrées, que j'avais diffusées sur l'antenne de Fun Radio, et ça fait bien longtemps qu'on les avait pas repassées. En les réécoutant, je me dis bon, faut que je vous refasse partager tout ça parce que ça fait tellement longtemps qu'on n'a pas écouté ça, c'est tellement drôle. Pub locale, donc ce qui peut arriver de temps en temps, peut-être même sur le réseau Fun Radio, je n'en sais rien. En tous les cas, on va vous redemander de nouveau quelque chose après. Écoutez ça, pub locale qui a été enregistrée il y a 3-4 ans de ça et que vous m'aviez envoyé. Écoutez.
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4: Ça c'est bien. Et c'est ça qu'il faut comme pub. Avec la bonne musique.
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8: Stop la pub, on la retrouvera encore tout à l'heure bien toutes les pubs que vous connaissez, que vous commencez à avoir l'habitude de retrouver sur ces ondes. Eh bien oui, bien.
4: Ça c'est fort, le mec fait de la pub pour de la pub, hein. Stop la pub, on la retrouvera tout à l'heure. Et alors donc dans ce CD, je suis retombé sur un truc qui était très fort. Vous connaissiez Nono d'MTI, mais à un moment donné, juste avant Nono d'MTI, il y avait Tom Evans. Et Tom Evans a donné ceci, écoutez.
9: Ça bouge ça, hein, que ça bouge bien. Et bien sûr, c'était E-Type. Et qui a gagné? C'est Vino Stéphane de Saint-Menton.
4: Et ça y est, c'est le mec qui fait la boîte là.
9: Il a pas sûr son problème avec MTI dans la discothèque. En discothèque. On peut pas préciser le nom de la discothèque, mais tu verras, ça sera sympa. Ok? Tu bouges pas. Ok, alors la musique continue. Vous êtes là, vous êtes toujours là. Et moi aussi. Et on continue toujours en musique. Ils ont complètement disparu de la circulation. Ils étaient vraiment très bons. 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
4: Bon, ça c'était des extraits, j'en ai retrouvé un autre, c'était pas mal également sur Radio Framboise, apparemment c'est en Suisse. Alors là, ça pas. Là, si vous aimez un Galore Daily Rush, attention, ça c'était très fort, écoutez.
5: Together forever. Together forever, forever. C'est ça, Henri Casslèche à l'instant. Tout simplement pour se faire plaisir, car c'est vrai, rappelez-vous, en première partie des Bonnes Après Musique de cet après-midi de lundi, nous l'avions déjà écouté avec ce même titre, Together Forever. Et bien, ouais, nous le retrouvons à l'instant, c'est vrai, sans aucun problème. Et c'est vrai encore qu'il nous chatouille toujours autant et avec toujours autant de délicatesse les tympans de nos petites oreilles. Rick Astley, Together Forever, c'est une super version méga mixée, remixée, devrais-je le dire. Non, ce n'est pas la peine, c'est vrai que cela s'entend sans aucun problème. Rick Astley, Together Forever, production stock at Kenny Waterman. Ça fait du bien de se le réécouter, surtout dans une version aussi géniale, super que celle-ci. Sur la Super Radio, sachez qu'il est 26/16. Et puis, comme nous sommes dans la délirance complète, autant que vous soyez de la partie, voici pour vous tout de suite une super invitation de boîte de nuit, super cadeau.
4: Voilà. Donc là, on suit ça, faut y aller, sinon je suis bon, je fais du RNRJ.
10: Et moi, je voudrais parler de... Moi, je t'écoute depuis que t'as commencé avec les filles.
11: Ouais.
10: Et donc, je te trouvais très, très intelligent, tu vois, pour le coup. Parce que dès que tu parlais, c'est pour dire des choses intelligentes.
11: Ah, tu trouves
10: en plus, ouais.
11: On dit pas des bêtises.
10: Et non.
11: Oh non, je suis pas d'accord avec toi. Attends, quand je parlais, en plus, c'était toujours pour dire des conneries, on parlait que de cul.
10: Avec les filles.
11: Mais bien sûr, avec Julie et Jenny, j'intervenais, c'était toujours pour dire une grosse connerie.
10: Non, en tout cas, alors... J'ai pas dû écouter ces
11: morceaux-là. Ah oui, voilà. Mais alors moi, je vais te dire, en toute sincérité, alors là, je surtout pas me lancer des fleurs, j'avais surtout pas l'impression de jouer l'intellectuel.
10: Ah non, mais sans être intellectuel, mais de prendre la parole pour peut-être...
11: Moi, je disais que des conneries, j'étais le bouffon de service. Ouais.
10: Et donc, moi, je m'intéresse à toi, je m'intéresse, tu me fais quelque chose, tu me mets dans tous mes états, on peut dire ça, quoi. Et donc t'es venu chez moi... Et puis c'était très bien, enfin bon, c'était très bien, peu importe. Et moi, ce que je veux dire, c'est que, si tu veux, là, il y a un mois, j'ai arrêté de t'écouter, quoi. Je me suis dit, c'est pas possible, Max, j'en ai ras le cul. Mais bon, c'est moi, hein, c'est pas toi. Tu me prenais trop mon esprit, si tu veux. Je pensais trop à toi, et à la limite, ça me bouffait peut-être un petit peu.
11: Oh putain.
10: Et donc, je voulais peut-être aussi dire à toutes les filles aussi qui t'écoutent et qui sont peut-être comme moi, la meilleure façon, c'est peut-être tout simplement de plus écouter Max, quoi.
11: Ah bah c'est comme quand on veut arrêter de fumer, il faut s'arrêter, hein.
10: Ouais.
11: Il n'y a pas 36 solutions, quoi.
10: Et donc, voilà, quoi.
11: Ouais, c'en était plus drôle, alors, à la fin, alors.
10: Bah non.
11: Non, c'est plus drôle.
10: C'est bien trop sérieux, non.
11: Ouais.
10: C'est clair.
11: Pourquoi tu t'imaginais quoi avec moi, là? Même après m'avoir rencontré?
10: Bah oui, puisque de toute façon, je t'avais déjà vu.
11: Ah ouais, d'accord. Donc, parce que je me suis dit, t'aurais pu être déçu, toi, de aussi bien de mon comportement.
10: Non, du tout. Moi, je dirais que j'ai complètement confiance en toi. Mm-hmm. Je raconte beaucoup de conneries, mais je sais qu'il y a vraiment quelqu'un d'intéressant derrière.
11: Oh, quoi. C'est gentil. Derrière moi, il y a qui?
10: Enfin, à l'intérieur.
11: Ah merde, l'intérieur, ça commence à être bien pourri, hein.
10: Ouais, bah ça, c'est l'âge, hein.
11: Oh, non, mais là, attends, je me suis allongé 1 minute 30 pendant le disque sur le carrelage crado, quoi.
10: Ouais.
11: J'avais plus à me lever. J'ai le dos en compote. J'ai des nerfs bloqués là-dedans. Oh putain, je suis trop nerveux.
10: Ah bah tu demanderas à une des auditrices de faire un massage.
11: Mais même plus, je te jure, je me touche moi-même le dos, ça me fait mal. C'est comme des pointes, comme si j'avais des bleus. Faut que j'aille voir un ostéopathe, là. Je suis défoncé du dos. La première qui me touche, je fous une claque. Et donc
10: Et donc voilà, quoi, c'est tout. C'est parce que tu veux...
11: Ah mais là, apparemment, tu réécoutes parce que t'es là ce soir avec nous.
10: Ah ben, ce soir, c'est... effectivement, j'ai réécouté ce soir et puis j'ai entendu spécial fille. Et puis en plus, vous parliez de photos et tout ça, photos. Donc je me suis dit, je me suis dit que j'avais vraiment envie peut-être de clore, en tout cas, le...
11: Est-ce que c'était vraiment toi? Parce que là, on va revenir dans les détails.
10: Oui, honnêtement, ouais.
11: Sur la photo?
10: Oui. Tout à fait.
11: Parce que Phil, on était persuadés, parce que à un moment donné, il a fait allusion en disant, bah tu sais, la fille, elle est peut-être pas si loin que ça, elle est peut-être pas celle que tu peux penser. Et donc, en fin de compte, c'est vraiment toi.
10: Oui.
11: Et la photo, t'es excessivement bien foutue.
10: Non, faut passer une photo, hein. Tu sais,
11: derrière les rochers, on voit pas ton visage.
10: Exact.
11: Moi, j'en ai souvenir, hein.
10: Ouais, Ouais, ouais, non, mais bah, c'est une belle photo. Hein.
11: C'est une très très belle photo. C'est un très très beau corps sur une très très belle photo. C'est clair. Bah écoute, voilà, qu'est-ce que tu veux, c'est très gênant ce que tu me dis, donc qu'est-ce que tu veux que je te dise d'autre, Sabine?
10: Ben non, rien, rien, c'est moi qui prends la parole juste pour dire ça, et peut-être aussi, peut-être surtout pour moi, peut-être nous soulager, quoi. Mm-hmm. Et puis pour dire aux filles qui sont peut-être plus folles que moi, qui attendent peut-être encore, que ça sert à rien, parce que Max, c'est Max, et c'est la radio, et
11: voilà.
10: C'est tout, quoi.
11: Et voilà, parce
10: malheureusement.
11: Que... Enfin, moi, je vais vous le dire, tant pis. Je suis une grosse pédale. Voilà.
10: Ouais, ça m'étonnerait. Enfin,
11: j'ai été converti par des anciennes personnes de fun.
10: Ouais, ou par des récentes. Hein.
11: Je suis une grosse pédale. Voilà. J'aime bien me faire brûler le cul par une bite.
10: Ouais, c'est toi qui te faisais sodomiser sur la voiture alors.
11: Voilà. Et j'adore sucer les billes quand elles sentent l'urine. Comme ça, c'est dit. J'ai craché la valda. Non, je rigole, je déconne, c'est ça. Non, je rigole. Mais je sais pas quoi te dire. C'est très gênant. En même temps, c'est pas que je veux faire espérer certaines, parce que c'est vrai qu'avec certaines d'entre vous, je suis devenu bon copain, quoi. Donc il y en a que je rencontre régulièrement, avec qui je suis devenu bon copain. Voilà.
10: Oui,
11: non mais c'est vrai. Par contre, je sais pas quoi te dire.
10: Non, mais t'as rien à dire, hein.
11: Non, mais. C'est toujours, ça fait toujours très plaisir d'entendre des choses comme ça, parce qu'on se dit, bon, bah, quelque part, on est un bouffon de service, les gens nous respectent pas plus que nous, on les respecte pas, on se dit, tu vois, on se fait piétiner dessus, des fois, faut dire, attends, mais je te jure, c'est pas toujours facile, Sabine, hein. Moi, je me fais piétiner par des gens.
10: Ouais, ça... Moi, ton cinéma, j'en veux pas, hein.
11: Comment ça, tu veux pas de mon cinéma?
10: Oh, ben, 50 francs, c'est vrai que c'est un peu cher.
11: Ah, t'as écouté tout à l'heure.
10: Forcément. Ben, je suis obligée, je suis collée au téléphone, hein.
11: J'étais lourd.
10: Oui,
11: j'adore ça, mais j'adore ça, être très long, être très lourd. Ouais. C'est répété deux fois, parce que nous, on se fait rire entre nous, on était morts de rire.
10: Bah, vous êtes une bonne équipe, mais c'est, enfin bon, moi, ça m'amuse plus forcément.
11: Ah oui, t'as passé l'âge.
10: Non, c'est pas, hein? j'ai pas passé l'âge.
11: Hein. Si, Sabine.
10: Mais c'est pas une préoccupation.
11: Voilà, exactement. T'as pas que ça à faire. T'as tes plantes à arroser, t'as ton tricot à terminer, t'as tes cours demain, t'as tes enfants à aller chercher à la sortie de l'école de la maternelle. Nous, on a que ça à foutre. Moi, je vais avoir 29 ans.
10: Bah, 20... c'est ton boulot.
11: Voilà, hein. Moi, c'est mon boulot d'être un guignol à 29 ans. C'est normal. Faire le crétin à 28 ans et demi, c'est normal.
10: Et t'en as de la chance, parce qu'au moins, tu peux le faire. Hein.
12: En plus, il est payé pour faire le bouffon.
11: Voilà, exactement. Je suis payé pour ça. Exactement, ouais. Mais c'est pas facile, hein.
10: Ouais, je m'en fais pas pour toi, hein.
11: Non, mais c'est pas facile, non, mais d'être bouffon pendant 5 ans numéro 1, tu crois que c'est facile?
10: C'est vrai que tenir 5 ans...
11: Hein, mine de rien, faut voir. À raison de 5 heures, des fois entre 4 et 5 heures par jour, voire 6 heures pendant certaines saisons à faire le bouffon, hein. Non, mais c'est pas toujours facile.
10: Être bouffon quelque part, hein.
11: Non, mais c'est plaisant, ça fait plaisir, c'est vrai, maintenant, bon, bah voilà, quoi. Donc, Sabine, tu m'écoutes plus, quoi. C'est bon, ça va mieux maintenant depuis que t'écoutes plus?
10: Je pense toujours à toi, mais...
11: C'est mignon tout plein.
10: Mais non, mais tu vois, ce qui fait mal, c'est... Alors que ça soit pour de vrai ou pour de faux, c'est plutôt pour rigoler. Mais bon, moi, je me fais du mal, quoi, tout simplement.
11: Mais comment tu te fais du mal? Parce que quand je déconne avec des nanas?
10: À ce point-là,
11: c'est de la jalousie ou même pas?
10: Non, mais moi, je me fais mes films.
11: Ah bah alors là, je vais te dire, t'es tombé sur le bon carrosse. Parce que alors là, je vais te dire, dans le peloton de tête, t'as Sophie. Qui est avec nous également, Sabine, Sophie.
10: Ouais, salut Sophie.
11: Ah bah là, je pense que toutes les deux, vous allez bien vous entendre.
10: Quoi?
11: Oh bah attends, Sophie, fais pas l'innocente.
10: Pourquoi? Qu'est-ce qu'elle a de particulier, Sophie?
11: Sophie, peut-être pas aller jusqu'au point de Sabine, mais il y a une période, ça n'a pas été facile, hein.
10: Il y a une période,
11: Sophie, ça n'a pas été évident. Bon, c'est encore la fille qui, aujourd'hui, quand elle vient à la radio... et encore, je l'ai vue à la queue la dernière fois. Elle a fait comme, j'ai fait comme si je l'avais pas reconnue, parce qu'en plus, je le fais exprès pour pas la gêner, parce que sinon, ça m'amuserait tellement de la. Mais elle baisse les yeux, elle me regarde pas.
10: T'es un peu chier, hein, quand même, t'en profites.
11: Mais non, pas du
10: tout.
11: J'ai été très respectueux envers Sophie, parce qu'elle peut te le dire, Sophie, t'es venue avant-hier ou hier à la radio.
10: Ouais.
11: Tu savais très bien que j'étais abandonné à la réception. Tu m'as vu. Je sais, je t'ai vu. J'ai fait comme si je t'avais pas vu pour pas éviter de te gêner, de dire ah salut et tout, de savoir que ça allait te gêner. Je sais même plus sur quel pied danse avec toi.
10: Oui, mais est-ce que ça t'a gêné, Sophie?
13: Non.
10: Honnêtement, non.
11: Ah ouais, mais moi j'ai l'impression que si.
13: Non.
11: Bah si. Bon, la prochaine fois, je te mets une main au cul pour m'attraper. Alors là, je vais te dire. D'accord? Quoi?
13: Oui.
11: Bah je vais le faire alors, allez, promis. La prochaine fois que je te vois, Sophie, je te mets une main au cul.
13: Bien sûr.
11: Bah, tu me crois pas capable? Attends, là, je te le dis devant tout le monde. Tu me crois pas capable? Tu me crois pas capable?
13: Si, si, tout à fait, oui.
11: Tu veux que je le fasse? C'est oui ou non? C'est oui ou c'est non?
13: Non, bah non.
11: C'est non? C'est oui ou c'est non?
13: Non.
11: Tu veux pas?
13: Non.
11: Tu es sûr?
13: Certaine.
11: Sur ça, certain. Mais attention, c'est pas une main cul, genre salope, hein, c'est, je t'efflore le derrière.
13: Ah,
11: je te fais ça très joliment. Attention, c'est pas une main au cul de gros blaireau qui sort du sentier à 14h après avoir mis trois coups de peinture dans un immeuble, hein. Moi, je te parle d'une sorte de petite caresse.
13: Ouais, tu pourrais presque croire que t'es son amoureux, quoi.
11: Voilà, exactement, Sabine, tu as mis le doigt dessus.
13: C'est encore plus mauvais, ça.
11: Mais c'est joli, ça, c'est une petite
13: caresse.
11: Ouais,
13: c'est joli, mais bonjour les films.
11: Il n'y a pas de cinéma ici,
13: oui,
11: j'ai déjà dit ça. Tu vois, tu dis que c'était lourd tout à l'heure, je me suis quand même égosillé pendant 35 minutes, il va falloir que je recommence.
13: Non.
11: Alors,
13: mais la peinture.
11: Sinon, je reparle de Michel Leb et compagnie, hein.
13: Non, la peinture.
11: Attention, hein.
13: Peinture, ça se regarde et ça parle pas.
11: Bon, alors, donc, tu vois, Sabine, Sophie, bon, elle a connu le tomber dans l'enfer. Elle est tombée dans l'enfer de la crétinerie de mon émission, où à un moment donné, ça allait pas bien, Sophie. Hein. Non, Sophie, elle a pété un plomb, elle était pas bien, elle était aussi, je pense que, tu vois, je pense que Balai Masque, c'est le genre d'émission qui vous aurait convenu tout à fait me concernant. Si elle avait fait un spécial Balai Masque, toutes les deux, vous auriez pu y être, hein.
13: Ouais.
11: Bon, voilà.
13: Parce que c'est plus Balai Masque, hein, je crois que ça a changé de nom.
11: Ouais, non, mais je dis, à l'époque, il y aurait eu Balai Masque encore, on aurait fait un tout là-dessus, ça aurait été quelque chose de très très fort.
13: Ouais. Bah,
11: hein, Sabine.
13: Ouais.
11: Ah, la Sabine. Bon, sinon, tout le monde va bien chez toi, Sabine, ta sœur et tout ça?
13: Ouais. On a été chercher Béné qui rentre du Portugal.
11: Bien. Ton chien va bien?
13: Le chien va bien.
11: Bien. Tes parents en forme? Bien.
13: Oui.
11: Bien. Comment vont tes copines? C'est des copines portugaises, non, qui étaient là, non?
13: Ah, ça, c'est à Béné.
11: Les brunes, là?
13: Oui.
11: Bien,
13: oui,
11: bah, tout le monde, tout va bien.
13: Oui, tout va bien.
11: Bon,
13: tout va
11: bien. Très bien.
13: Ouais.
11: Bah écoute Sabine, hein, en tout cas moi j'ai été ravi de. En tout cas, une fois de plus, on dit souvent grande gueule, Max, machin,
13: Non, très sympa d'être venu.
11: Hein. Non mais attends, j'ai tenu parole.
13: J'ai dit
11: que je venais au Nouvel An, que je passerais. C'est vrai que j'ai fait deux teufs, mais à 4-5 heures du matin, je suis venu et je suis pas resté 3 minutes. On est resté une bonne demi-heure, trois quarts d'heure, on a bien discuté, on a papoté. Très sympa d'ailleurs, hein.
13: Oui, je sais pas. Moi, j'ai pas du tout discuté avec vous, mais enfin.
11: Oh, un petit peu, on s'est vu sur la fin.
13: Bien.
11: 20
13: minutes, quoi.
11: Il fallait venir. Moi, j'étais avec ta sœur.
13: Ouais, mais je suis timide.
11: Bah ouais, mais moi aussi. Je suis pas chez moi. Je suis pas dans mon élément. On aurait fait le Nouvel An dans mon lit. J'aurais été beaucoup plus à l'aise.
13: Ouais, c'est peut-être. Ouais, bah, t'es dans le mien, peut-être aussi, hein.
11: Ah, mais oui, mais il fallait me le proposer.
13: Oui, non, mais c'est pas mon genre.
11: Bah, moi non plus, alors figure-toi, d'aller m'incruster dans les lits des nanas sans qu'elle me j'ai eu l'autorisation, c'est pas trop mon genre non plus, alors. Donc voilà, quoi. Hein, Sophie?
13: Oui.
11: Bien, Sophie, hein. Bon. Voilà. Bon, toujours aussi bien, les filles, hein. Bah, tiens, Sabine, aide-moi parce qu'on sera pas trop de deux avec Sophie.
13: Pour faire quoi?
11: Pour discuter avec. Pour éviter de faire des blancs.
13: C'est toujours agréable.
11: Non mais. Alors Sophie, qu'est-ce que tu veux savoir?
13: Donc moi j'aimerais savoir, selon toi, quel est ton plus grand défaut et selon les autres, les personnes de ton entourage? Ils parlent trop.
11: Non mais je suis pas comme ça, c'est l'antenne ça. Justement,
13: oui,
11: je communique jamais, c'est que je dis rien moi à mon équipe, je fais là, je suis jamais là déjà. Bon, mon plus gros défaut, je dirais que. C'est un gros défaut, mais qui, à mon avis, me permet aujourd'hui probablement de bien fonctionner. Mais c'est un gros défaut, je suis impatient, quoi. Je veux tout de suite et j'aime pas attendre, c'est ça. Mais c'est le même défaut, c'est le défaut qu'est mon père. C'est que mon père, il aime pas répéter deux fois la même chose, il aime pas machin, il aime bien voir tout de suite. C'est-à-dire que si j'appelle, c'est tout de suite. C'est quand je dis, bon, Manu, machin, c'est en train de faire tout, c'est tu laisses tomber, je te parle, donc il faut suivre. Et je pense que c'est un défaut, mais qui devient à la fin une qualité si on arrive finalement à se comprendre et que finalement ça permet de faire avancer le schmilblick, je sais pas, ouais. Entre autres, j'en ai plusieurs.
13: Mais quand tu dis tout de suite, ce sont des choses qui peuvent se faire tout de suite et ça demande plus de temps.
11: Non, c'est-à-dire que je fais pas attention des fois de ce que peut faire la personne et comme on est, j'appelle, c'est tac tac, j'ai l'impression que la personne fait rien et que je veux, mais je le sais, j'en suis conscient. Mais c'est parce qu'il y a un truc que j'ai dans la tête et comme souvent, je pense à quatre choses en même temps et j'en fais toujours souvent deux en même temps. Il faut que je le dise tout de suite, sinon après j'oublie ou ça me passe au-dessus de la tête. Donc déjà, je pense que c'est un défaut, c'est d'être trop impatient.
13: C'est la
11: bosse
13: du chef.
11: Hein. Ouais, je sais pas, ouais, non. Je sais pas si je suis coléreux, machin, non, je crois pas, je gueule pas, non. Je pense même, et ça va peut-être leur pas... Je trouve que je suis pas assez dur des fois.
13: Ouais, pas assez dur.
14: Mais il n'y a pas de défaut plus important que ça.
11: Après, c'est peut-être des défauts, mais qu'eux ne connaîtront pas, peut-être dans la vie privée. Alors, je dis pas que j'en fais qu'à ma tête, mais si moi j'ai c'est un défaut. Si j'ai décidé que je veux faire un truc, je le fais, quoi. Peu importe, quoi. C'est ma, avec ma copine.
13: Ça, c'est non. Pas un défaut, c'est une qualité, à mon avis.
11: Je sais pas. Il y a des fois, il faut savoir faire des concessions que je fais pas tout le temps. Je sais qu'il y a des fois, il fallait faire des trucs. Je dis non, je fais ça. Elle me dit non. Ben, je dis, ben, écoute, dans ces cas-là, toi, tu fais ton truc, moi, je fais le mien. Mais là, je suis vraiment une langue. Là, je suis un peu pute. C'est que je fais pas ça pour déconner, c'est que vraiment elle va faire son truc, j'en ai rien à foutre. Et moi j'ai envie de faire mon truc, j'ai pas envie de sortir, j'ai envie d'aller avec mes potes, je vais avec mes potes, basta. C'est où elle vient, où elle vient pas, tant pis.
13: Ça dépend si c'est moitié-moitié.
11: Non, c'était pas tellement moitié-moitié avec moi. Hein.
13: Ah ouais, c'est
11: mais justement. Voilà, mon défaut à la radio, je pense que c'est ça, quoi, c'est être impatient. Je sais pas, je sais pas.
13: Et selon les personnes de ton entourage.
11: Ils vont répondre, hein. Gaëlle, elle me connaît pas suffisamment encore, mais Manu non plus, remarque. Fil d'art peut-être plus, il pourrait peut-être plus en parler.
13: Je sais pas, mais des gens de ton entourage qui t'ont déjà fait la remarque, qu'il y a un défaut qui revient souvent.
11: On me l'a jamais dit.
9: Il y en a un quand même.
11: Mes potes d'enfance m'ont jamais dit, t'as un défaut, c'est
13: t'as
11: ça.
13: T'as une critique qui revient souvent?
11: Non, jamais. Non, jamais.
13: C'est l'homme
11: non.
13: Parfait.
11: Ouais, mais non, pas du tout. Non, mais au même titre que moi, j'ai jamais dit à mes potes d'enfance, ton défaut, c'est ça, jamais. J'ai jamais dit à mon pote.
13: Mais dire ton défaut, c'est ça, quoi. Un truc, une critique que tu.
11: Non, mais ils me l'ont jamais. Étant donné que c'est pas à moi de le dire à leur place, étant donné qu'ils ne l'ont jamais dit, je te dis non. Mm-hmm. Je n'en sais rien. J'en ai, mais je ne sais pas lequel.
13: Ouais.
11: Je ne sais pas lequel. Mais Manu va me dire, ouais.
15: Ouais, voilà, je vais dire. Non, il y a un truc, c'est que tu parles jamais, en fait. On ne sait jamais ce que tu penses, si ce qu'on fait, c'est bien, c'est pas bien. Tu dis jamais rien, quoi.
11: Non, quand c'est bien, mais je passe pas ma vie au même titre que vous me dites jamais en fin d'émission, on sait bien marrer ce soir avec toi, tu m'as fait marrer. Moi j'ai jamais entendu quelqu'un me dire ce soir tu m'as fait éclater, alors que je sais que des fois on se marre moins, mais parce que c'est le boulot, on fait le truc. Je sais pas, ouais, non, mais ouais, ouais, dire, non, ouais. Mais si c'est pas bien, je veux dire, je l'ai déjà dit dès le départ, quand c'est pas bien, je le dis, quand c'est pas bien, je vous le dis.
15: Ouais.
11: Quand je le dis pas, c'est que c'est bien, vous avez fait, non, mais quelque part, vous avez fait votre job, je vais pas à chaque fois cirer des pompes et distribuer des sets d'or à chaque fois d'émission.
15: C'est pas ça que je voulais dire.
11: Des sets d'émission, disons, ça a été extraordinaire. Moi, je suis pas quelqu'un qui, toutes les 5 minutes, s'amuse à dire, c'est génial, fabuleux, standard, fabuleux. Non, mais attends, c'est très dur ce que je veux dire. Vous êtes payé pour ce que vous êtes payé pour faire votre job, vous le faites, c'est bien fait. Quand c'est pas bien fait, je le dis. Quand c'est bien, c'est normal. Au même titre que moi, je fais mon job, je fais mon truc. Quand c'est vraiment super, je me suis bien marré, je vous dis, voilà, ça a été super, je vous remercie quand vous êtes resté plus tard dans la nuit, mais ça fait partie du job. Je peux pas, c'est pas mon truc toutes les 5 minutes de dire, super, parfait. Bon, bah, merci beaucoup, Gaël, ça a été fabuleux, hein. Super, demain, bon, t'as fait,
15: au même titre que. Pas forcément sur ce sujet-là.
11: C'est pas mon truc. Moi, je sais simplement.
15: Pas beaucoup, quoi.
11: Oui, mais je sais simplement que quand c'est pas bien, je le dis, et qu'à partir du moment qu'on fait partie de mon équipe, ça veut dire que je suis satisfait du travail. Les gens avec qui ça s'est pas bien passé, avec qui je ne travaille plus, avec qui ça s'est mal passé, ils travaillent plus pour moi. Donc, à partir du moment que vous travaillez avec moi, vous pouvez considérer que de toute façon, je suis content de ce que vous faites. Non, mais c'est clair. Je veux dire, il y a pas plus con que ça. Je veux dire, à partir du moment que on fait une saison et que l'année d'après, on dit on recommence dans la même équipe, c'est à dire que je suis très satisfait du travail qui a été fait, que ça me convient tout à fait pour ce que j'ai envie de faire, et puis c'est tout, basta. Quand ça va pas, ça va pas. Quand ça va pas, je le dis d'ailleurs. Mais je trouve que je suis assez, moi je trouve personnellement que je suis assez cool, quoi. Je me trouve pas aussi dur que ce que j'aimerais être, c'est vrai. Je me fous des horaires. J'ai jamais dit à quelqu'un, par exemple, je me suis jamais permis de dire aussi bien à Gaël, à Manu ou à Fildar, quand j'arrive à 15h et qu'il n'y a personne, de me plaindre, je m'en fous. Que les gens peuvent arriver à 15h, le lendemain vous arrivez à 18-19, il y en a qui arrivent à 20h. Si demain Gaël veut partir en week-end ou un machin, à aucun moment, quand tu flippes, ou des fois elle flippait, Gaël, tu fais ce que tu veux, tu veux prendre un truc. Non, mais c'est vrai, je fais confiance, c'est pas question, je m'en fous parce que j'ai pas besoin de toi. C'est que je fais confiance aux gens et je trouve ça normal que de temps en temps, je me mets à la place, donc voilà. Mais ouais, je parle pas beaucoup, ouais. Non, mais c'est vrai.
15: Non, si, c'est vrai.
13: Ça, c'est une chose.
11: Parce qu'en fin de compte, quand je dis que je parle pas beaucoup, c'est que des fois, je donne pas les infos que je voudrais vous donner, du genre, c'est vrai, des fois, il y a des invités, genre, Eli Kaku, puis, je le sais depuis 3 semaines et je le dis de 6 jours avant. Mais c'est parce qu'au moment donné où je l'apprends, ils sont pas là. Par exemple, ça m'est arrivé d'apprendre dans Eli Kaku, où j'apprends et que le mec m'appelle à 15h pour me dire, bon, bah voilà, il vient, c'est confirmé, donc je me le note sur mon agenda. C'est vrai qu'eux arrivent une heure ou deux avant, entre temps, on se voit pas parce que moi, je ressors à l'extérieur, j'ai un autre rendez-vous, donc ils arrivent. J'oublie de le dire sur le moment. Moi, j'ai noté sur mon agenda et après, j'oublie de leur dire. Donc ça, c'est une erreur de ma part, c'est sûr. Je devrais peut-être le noter, mettre un mot. Donc, on a l'impression que je communique pas. Mais s'ils avaient été là au moment donné où j'avais eu la réponse positive, je leur ai dit dès le départ. Et puis, je peux pas tout dire.
13: Ah ben non. Hein.
11: Voilà. Quand je vais me barrer. Puis c'est tout. Donc c'est vrai, non, mais je rigole. Là, la flip, c'est tout le monde. C'est-à-dire, en ce moment, tout le monde est personnel. J'entends partout, je vais me barrer. Alors,
13: et
11: Non, mais en ce moment, c'est le gros truc. Alors, c'est vrai que j'en parle à personne parce que je vois plein de... Alors, moi, j'ai entendu dire que j'allais sur Énergie. J'ai entendu dire que j'allais sur Skyrock. J'ai entendu dire que j'étais contacté par Europe 1.
16: Oh, joli.
11: Non, mais attendez, ça va jusque-là. Non, mais...
17: Non,
11: non, mais attendez. Ouais, c'est des trucs comme ça, quoi. Donc, j'ai arrêté M6.
16: Pour aller sur, donc, la Lune.
11: Voilà.
16: Remplacer Arthur à la fureur.
11: Non, je sais pas, je sais pas si c'est un défaut ou pas de pas communiquer, de pas le dire à l'équipe. C'est parce que je peux pas. Moi, je parle pas, moi.
17: Et quoi d'autre, sinon?
11: Quoi d'autre? Donc ça, le défaut
16: c'est
11: de Manu,
16: c'est déjà
11: que
16: pas
11: je parle
16: mal,
11: pas.
16: Quand même, hein.
11: Je parle pas assez. Bah, c'est un défaut. C'est que je parle pas. Il y en a d'autres, dites-moi.
18: Non, après, je te connais pas assez, quoi.
11: Bah ouais, non, de toute façon, vous me connaissez pas assez. Puis il y a les défauts professionnels du travail, et après, il y a les défauts de la vie privée qui sont pas les mêmes, quoi. Genre, ça n'a rien à voir.
17: Donc, t'es conscient ou...
18: Si, j'en ai un autre.
11: Quoi?
18: Tu fais très mal le lit.
11: Je fais très mal le lit. Ah, je veux pas, il y a juste un aide-renom, je fais pas de lit. Je fais pas de lit. D'accord.
18: Fais très mal le lit.
11: Ouais. Qu'est-ce que tu me demandes si j'en suis conscient?
17: Ouais.
11: Bah, c'est moi qui te les ai donnés, les défauts. Donc oui, je pense que j'en suis conscient, hein.
17: Non, parce que, non, je te parlais de tes défauts dans ta vie privée.
11: Oui, mais c'est pas des défauts qui sont extrêmement violents. C'est pas aussi violent que quelqu'un qui pourrait être jaloux, possessif, qui est. Quand on me dit je suis maniaque, je suis ordonné, j'aime bien la propreté, ça s'arrête là. Si maintenant ça gêne les gens d'être propre, je suis pas du tout maniaque. Je le répète, quoi. Les gens me disent ouais, t'es maniaque, t'es toujours en train de. Non, chez moi, on me dit ça, mais moi, par exemple, pour te donner un exemple, ça fait 3 semaines que j'ai pas passé un coup d'aspirateur chez moi.
17: Ouais, mais t'es pas souvent chez toi, donc.
11: Bon, bah voilà, mais donc oui, mais un mec maniaque, il passerait quand même l'aspirateur. Moi, j'avais un pote qui était maniaque, je vais te dire, il y avait c'était ça, c'était tout le temps. Là, tu viens chez moi, c'est pas spécialement propre, mais c'est pas crado. Mais je suis pas un maniaque.
18: Ah, puis tu viens dans le bureau aussi.
11: Bah,
18: super bien
16: ça
18: rangé.
16: Se voit quand même que t'es top maniaque.
11: Pourquoi?
18: Bah, quand on regarde le bureau.
16: Le bordel du bureau.
11: Ouais, le bureau n'est pas rangé. À des moments, j'ai des envies de ranger, que ça soit propre. J'aime bien que ça soit propre, mais j'aime pas que ça soit c'est pas ça un maniaque, je suis pas maniaque du tout. Je sais pas que j'ai comme défaut, je dois en avoir plein, je sais pas.
17: Je sais pas, c'est en
11: fil d'art,
17: je suis en gueule.
11: Je
17: pète
11: au lit.
17: J'y pensais en plus.
11: Je te rote à la gueule. Et je chie dans les draps. Voilà, ça te dérange que je pète au lit, Sophie?
17: Non, sans aucun problème.
11: Voilà, ça t'arrive pas de péter au lit, Sabine?
17: Comment?
11: Ouais, c'est ça, ouais.
17: Moi, j'aime bien les miens, ceux des autres.
11: Bah, oui, c'est évidemment. Un pète qui pue, quand c'est le nôtre, ils sont toujours bons, hein.
17: Ouais.
11: C'est clair, non mais je sais pas, voilà, les défauts c'est ça quoi Sophie, quoi, tu me vois quoi comme défaut?
17: Non, mais moi je t'écoute, je te connais pas.
11: Bah si tu me connais.
17: C'est tout.
11: Bah si tu me connais.
17: Non, mais je voulais savoir.
11: Et qu'est-ce que tu m'attribuerais comme défaut en me connaissant par l'antenne?
17: Tu te regardes beaucoup le nombril quand même.
11: Bah je déconne, c'est de l'antenne ça. Mais non, parce que je parle jamais de moi.
17: C'est ça, c'est que je te connais pas, moi je me base sur...
11: Mais non, justement, à l'antenne ils savent jamais rien, ils savaient même pas qu'il y a une campagne de presse à la radio. J'aurais pu, vous savez, une campagne qui est dans Paris, on en voit partout. J'aurais pu en parler et n'arrête pas de dire, ouais, putain, machin. Non, tu le sais 2 jours avant, 1 jour avant. Il y a des fois, les gens, ils l'apprennent en même temps que ça se passe sur le truc. Je dis rien.
17: Non, je parle pas de tout ce qui est au niveau professionnel, etc. Je parle de toi quand t'as un auditeur en ligne et que, je sais pas.
11: Mais ça, c'est de l'antenne, je parle de la vie privée.
17: Mais je te connais pas dans la vie privée. Tu me demandes de trouver un défaut. Donc, moi, je me base sur ce que je connais de toi.
11: Mais c'est vrai que les gens, c'est même, tu vois. Je me vante jamais parce que mes copains ils savent même pas, mes parents ils savent même pas qu'il y a une campagne, qu'il y a un truc, je dis pas qu'il y a une compile, ils me disent ça va le boulot, je fais ouais ça va, je travaille sur des trucs et tout, mais je suis jamais là en train d'appeler tous les copains en disant ça y est, j'ai mon truc qui sort, ma compile, mon machin, t'as vu, il y a une campagne de pub, il y a un truc, il y a de la presse, donc, voilà.
17: Comme quoi on se fait vraiment une image de toi.
11: Non.
17: Moi je pense que si beaucoup de filles s'intéressent à Fun et notamment à Max, c'est parce que l'homme il est là, hein.
11: Même pas besoin de faire de débat. Tu peux dire à Agathe et à Mégane, elles peuvent remballer les machins. Le mot vient d'être dit. Attendez que Sabine le sort. Voilà, ça a été fait. L'homme, il est là.
17: Ouais.
11: L'homme, il est là.
17: Ouais, encore quand même chercher.
11: L'homme, il est dans ton poste. Il est en train de causer en ce moment.
17: Ouais, c'est bien pour ça qu'on peut pas le toucher.
11: Voilà, t'as le tocard qui est en train de faire le taxi. T'as l'homme qui est en train de parler. Non, mais c'est clair. T'as le bon beauf. T'as le fil d'art. Bon toutou, tu lui dis va chercher ci, va chercher ça, fais ci, fais ça, il y va.
17: Tu lui caresses les oreilles, il est content.
11: Attends, ben là je vais lui donner 10 balles pour aller chercher 2 cafés et cours sucrés, il va être tout content. Et l'homme il est là, il parle dans le poste. T'as tout compris Sabine?
17: Ouais.
11: Tu comprends maintenant pourquoi je peux que sortir qu'avec des mannequins? Bon, Sabine et Sophie, voilà, c'est chose faite. Bah tiens, restez avec nous, on va discuter un petit peu avec Barbara également, 22 ans, de Aix-en-Provence. Salut Barbara.
19: Salut, bonsoir.
11: Bon, Mélanie, 19 ans, t'es de Amiens.
19: Ouais, bonsoir.
11: Et, oh là là, Agathe, 19 ans, de Corse. Ça va, Agathe?
19: Ouais, ça va, bonsoir Max, bonsoir toute l'équipe.
11: Bon, Mélanie aussi est en forme?
19: Ouais, impeccable.
11: Bon, alors toujours avec Sabine et Sophie, donc on parlait tout à l'heure avec, dans la presse, donc un truc qui est sorti tout juste il y a un an, donc il n'y a pas très longtemps, sur où est l'homme. Alors, à votre avis, alors on va demander d'abord aux filles qu'on demandait à réagir à ça. D'abord, Agathe?
19: Oui.
11: Est-ce que tu. Qu'est-ce que c'est pour toi un homme? Vraiment un homme?
19: Un homme, c'est un homme qui est attentionné, mais. Un peu macho, mais pas trop, quoi.
11: D'accord, ok, le Corse.
19: Le Corse.
11: Bon, ouais, Mélanie, Mélanie.
19: Ouais, pour moi, un homme, c'est quelqu'un de simple, qui est lui-même.
11: Ça veut dire quoi, donc?
19: Ça, tout simplement, c'est quelqu'un qui sait s'assumer, quoi.
11: Et pourquoi?
19: Pourquoi? Bah, parce qu'il faut être sincère dans la vie.
11: Oui, mais pourquoi?
19: Pourquoi quoi?
11: Non, là, c'est Gérard, je suis en train de t'imiter Gérard dans ses débats. L'autre, il est là, il en peut plus, l'autre, il casse des pourquoi tout le temps. Mais pourquoi? Barbara.
19: Oui.
11: 22 ans.
19: Oui. Non, mais j'ai décidé, je m'appelle plus Barbara maintenant, je m'appelle Patricia Juvé.
11: Pourquoi?
19: Où sont les hommes?
11: Et pourquoi?
19: Bah parce que où sont les hommes?
11: Oui, mais pourquoi?
19: Mais parce que vous n'existez plus. Il n'y a plus d'hommes.
11: Il n'y a plus d'hommes.
19: Pour moi, un vrai homme,
11: oui.
19: Un vrai mâle, une bête de sexe, c'est quelqu'un qui sait choisir les belles femmes. Mais une vraie femme, pas une petite poufiasse, une Spice Girl, comme vous bavez sur le vent, comme des clefs, c'est affligeant. C'est pas possible, on ne peut pas se sentir valorisé. Une fille, on a besoin de se sentir valorisé avec les gens qu'on fréquente.
11: Alors déjà, moi, premièrement, je flash pas du tout sur l'espèce girl et je pense qu'on est des sacrés paquets de millions d'hommes à pas craquer dessus. Et deuxièmement, si tout le monde craque dessus, c'est peut-être ce qu'il y a de mieux et c'est peut-être parce que justement personne craque sur toi que. Mais c'est la question que je peux me poser.
19: Peut-être, probablement. Non.
11: Non, mais c'est la question qu'on peut se poser. Très sérieusement, pour toi, l'homme idéal, l'homme, le vrai, l'homme pour toi, c'est quoi? C'est ce qu'on a dit tout à l'heure, c'est le mec qui est responsable, qui est là.
19: Mais non,
11: qui
19: mais ça, c'est des clichés, mais forcément. On cherche toujours, je sais pas, les filles qui disent qu'ils sont responsables. Déjà, est-ce qu'elles-mêmes sont responsables? Si elles ont besoin de quelqu'un, c'est que déjà, il y a une défaillance.
11: Non, mais c'est d'un soutien. C'est vrai que dans des moments difficiles, quand par exemple il s'agit d'avoir des problèmes financiers ou tout ça, il est vrai que souvent l'homme dans un couple prend le truc en main. Alors c'est le fait de pouvoir assumer, de pas paniquer dans des moments difficiles et de savoir que ton mec est là et que lui, il est pas normal dans un couple que l'homme dans des moments difficiles panique. La femme, on comprend plus facilement qu'elle se mette à pleurer, qu'elle ait de l'émotion.
19: Non, la plupart des femmes sont beaucoup plus fortes. Regarde, les femmes qui sont au chômage, je suis sûre qu'elles craquent moins. Regarde dans la rue, par exemple. Bon, je sais pas, mais
11: moi, je prends mon exemple perso, c'était vrai.
19: Non, peut-être elles se cachent, les femmes, mais il y a beaucoup moins de SDF femmes, en tout cas dans la rue, que les hommes. J'ai l'impression que les hommes sont beaucoup plus faibles. C'est pas vrai. Le piédestal d'un homme, c'est une femme. D'ailleurs, vous naissez, il faut un homme et une femme pour faire un enfant.
20: Peut-être que la différence avec une femme, c'est qu'elle peut coucher avec des mecs. Hein. Pourquoi les...
11: Ouais, c'est clair, les femmes peuvent coucher avec des mecs alors que les mecs peuvent pas coucher avec des femmes.
20: Mais moins facilement.
11: Bah oui, c'est plus compliqué. Bah bien sûr, bah, je vais te dire ouais, bien sûr. Bah, dis donc, hey, oh, t'arrêtes la bibine.
20: Non, mais c'est vrai.
11: T'arrêtes la bibine, toi. Hey, oh. Hey, dis donc, le carré de vin, là, t'es gentil, tu me le bois après être passé sur l'antenne. Hein, tu me bois pas le litre avant, hein. Non, je déconne. Qui c'est qui disait ça, là?
20: C'est Sabine.
11: Sabine.
20: Mais non, mais c'est vrai qu'on dit toujours...
11: Bah bébé, qu'est-ce que tu fais, bébé?
20: Pardon?
11: Bah bébé, qu'est-ce que t'as fait? T'as picolé ça ou quoi?
20: Non, même pas.
11: Bah alors?
20: Mais non, mais c'est ce qu'on dit, quoi. En parlant de clichés, on dit que les filles, effectivement, se font peut-être plus facilement... Oui, parce que les mecs, ils...
19: Quoi? Comment
20: dire... Ah, moi, je crois que c'est l'inverse, vachement plus aux femmes que l'inverse.
11: Donc, enfin, pour vous, aujourd'hui, très sincèrement, aussi bien pour Sophie, Sabine, Agathe, Mélanie et Barbara, là, c'est très sérieux ce que je vais vous dire.
20: Ouais.
11: Pour vous, il y a plus de vrais mecs.
20: Non, mais il y en a. Mais tu regardes les publicités de Calvin Klein.
11: Non, mais attendez, on n'est pas dans les publicités, on parle de la vraie vie, on parle pas des clichés.
20: Mais c'est parce que c'est le truc maintenant, c'est la mode androgyne. Qu'est-ce que tu veux? Moi, je suis une fille. Bon.
11: Non, mais on parle pas de ces gens-là.
20: Tu veux que je fantasme sur un mec épilé?
11: Non, mais on parle pas, mais vous êtes idiote de vouloir fantasmer sur une pub. Je vous demande des vrais hommes qui sont dans la rue. Mais non, plein de gens n'ont pas la télé. Moi, je suis désolé, je regarde la publicité, ça m'a jamais influencé pour acheter un produit.
20: C'est pas de ta faute, je veux dire.
11: Mais non, mais pas pas du tout. Mais même en regardant la télévision, j'ai jamais été influencé pour acheter un produit ou craquer sur une fille qui passe à la
20: alors
11: télé.
20: Alors parce que tu es un être exceptionnel.
11: Mais arrête. Ben toi aussi, parce qu'apparemment tu fais pas ça, donc on n'est pas les seuls.
20: Non, mais un vrai. Non, mais franchement.
11: Oui.
20: Un vrai mec.
11: Ouais, est-ce qu'on pourrait enfin démarrer ce débat parce que sinon.
20: Tu crois qu'il y a déjà eu un vrai mec sur Terre?
11: Bah, je sais pas, je vous pose
20: non,
11: la question.
20: Mais je demande, je sais plus comment
2: moi, j'ai une question à poser.
11: Non, mais alors, est-ce que vous pensez qu'il y a déjà eu un vrai. Alors, mais oui, mais qu'est-ce qu'un vrai homme pour vous? C'est
20: attends,
11: quoi?
20: Moi, j'ai une question à poser. S'il ouais. n'y a plus d'hommes, est-ce que chacune de vous, vous êtes déjà fait des mecs hein? Parce que bah, s'il n'y a plus d'hommes, a priori, on sort plus avec deux mecs. Hein.
11: Non, mais là, la question n'est pas là. La
20: non,
11: question n'est pas de.
20: Oui. Non, mais il faut distinguer un homme digne de ce nom et une bite avec deux couilles. Oh, pardon, j'ai dit un gros mot.
11: Non,
20: mais
11: non.
20: C'est pas moi qui dis ça, c'est l'autre.
11: Non, mais c'est très joli ce que tu viens de dire.
20: Oui, non, mais
11: non, mais c'est vrai, c'est tellement vrai. Qui c'est qui a dit ça?
20: C'est moi. Non, c'est Patricia Juvet. Non, c'est Barbara.
11: Ouais.
20: Oui, non, mais c'est vrai, il faut distinguer. Après, il y a le caractère personnel qui entre en jeu. Mais à la base, non, mais ce qui soutient, ce qui fait un homme que c'est un homme, c'est une femme, je veux dire. En dessous, il faut un piédestal. Non, mais il n'y a pas à tortiller, c'est vrai.
21: Oui, mais la femme a besoin de l'homme aussi.
20: Oui, mais c'est elle. Non, mais franchement, c'est elle qui fait tout. Je veux dire, les hommes se laissent influencer, même s'ils sont responsables et tout, mais à la base. Non, il n'y a pas de tortiller.
21: Non, mais ils sont pas tous comme ça. Il y en a qui sont responsables, il y en a qui savent faire la part des choses. Et,
11: non, bah, bah non. Aujourd'hui, qu'est-ce que tu attends, par exemple, Agathe, qu'est-ce que tu attends d'un mec?
21: Moi, j'attends que, d'abord qu'il me supporte, parce qu'il paraît que c'est très chiant.
11: Mm-hmm.
21: Et puis, qu'il soit là quand j'ai besoin de lui, mais qu'il me laisse ma liberté aussi, qui. Pas,
11: ouais, quand t'as besoin de lui, c'est d'un homme, c'est un mec justement qui, dans des moments difficiles pour toi, eh ben, qui puisse t'aider, t'écouter, te comprendre, t'épauler, te trouver des solutions.
21: Voilà, mais en même temps, c'est l'inverse.
11: Que bah, ça existe, ça, non?
21: Il faut pas qu'il soit tout le temps fort, tout le temps le plus fort. Un homme, il a ses sensibilités.
11: Mais ça, ça existe. Attends, moi, quand j'étais avec ma copine, mais c'était dans les deux sens. Quand elle avait besoin de parler ou de trouver des trucs, t'es là et tout de suite, elle se retourne vers toi et elle sait que
21: j'ai voilà, trouvé la solution et de parler. Un homme idéal, c'est un homme qui sait monter la tête haute, avoir la tête haute quand il y a des problèmes, mais qui sait garder sa sensibilité. Quoi.
11: Bah, je vais te dire
21: Voilà.
11: Mélanie, toi, c'est pour toi l'homme, c'est quoi? Qu'est-ce que t'attends d'un homme? C'est quoi ton homme? Comment tu veux qu'il soit?
21: Moi, déjà fidèle, de une.
11: Non, oui, non, d'accord, non. L'homme idéal, c'est d'accord, ok.
21: Moi, j'attends de pouvoir m'éclater avec, partager des bons moments, quoi. En simplicité, comme tout le monde, pas tout le temps être en train de s'engueuler, pouvoir compter l'un sur l'autre, écouter les problèmes,
11: c'est ce que vous me dites, c'est très bien, mais c'est très classique, c'est ce qu'on entend parler tous les jours, et ça existe, ça ne me dites pas que ces gens-là n'existent pas.
21: Eh oui, ils sont rares.
11: Non, mais de moins en moins, à dire qu'ils n'existent pas, ils existent, bien sûr. Mais moi, je pourrais vous donner au même titre des filles qui sont des vraies salopes et qui couchent à droite à gauche en disant la fille fidèle n'existe pas, la fille fidèle sérieuse, la femme idéale n'existe pas. Donc,
21: voilà, justement, non, mais... ça n'existait pas l'idéal. Je crois qu'il faut arrêter de fantasmer sur l'homme parfait, sans défaut.
2: Mais il n'y a pas un homme parfait.
11: Non mais, pour l'idéal, c'est différent pour chacun. Je veux dire, pour quelqu'un, on va dire, pour une fille, ça va être, pour moi, le mec idéal, c'est un mec qui est simple, qui est ceci. Et l'autre va dire, ouais, pour moi, l'homme idéal, c'est quelqu'un qui aime bien s'amuser, qui aime bien sortir. L'autre va dire, bah oui, mais moi, mon homme idéal, c'est le mec qui veut avoir des enfants, qui veut être bon père de famille. Non, mais bon père de famille, machin, donc...
21: Non, mais déjà, moi, je pense qu'il faut arrêter d'être prétentieux. Et je pense que pour se prévaloir de l'homme ou de la femme idéale, il faut quand même l'être un petit peu soi-même. Si on réclame quelque chose chez quelqu'un, il faut pouvoir soi-même lui consacrer.
11: Mais exactement.
21: Il faut surtout de la tolérance, hein. Du respect. Non, mais c'est vrai, même du respect. Et même si on trompe, le dire ou tout de suite, être clair.
11: Voilà, il faut dire ce qu'on pense tout de suite.
21: Voilà, et pas s'entortiller. Et si ça marche pas tout de suite, et pas chercher à se forcer, parce que si ça marche pas tout de suite, c'est que ça marchera pas.
11: Ben moi, je tournerai pas autour du pot, je vous le dis tout de suite à vous, mesdemoiselles. Voyez-moi une photo de votre cul. Bon, alors, Barbara...
21: Ah, mais attends, il est pris, là. Non, je rigole.
11: L'homme idéal. Non, c'est juste le regarder. J'ai pas dit que je voulais foutre dedans ma queue.
21: Ah bon, mais c'est pas la peine. Alors, je vous dis, on fait les choses, on y va au bout, quoi.
11: Non, mais je veux juste vous regarder. Je demandais une fois...
21: Mais c'est pour regarder, me tenter, puis rien faire. Après, c'est pas la peine, je veux dire. Il y en a plein comme ça.
11: Mais quand tu donnes ta carte d'identité, quand tu donnes une carte de visite, c'est pour automatiquement que le mec vienne chez toi pour te sauter? Non, c'est simplement pour regarder tes contacts. Mais non, Barbara.
21: Mais il faut pas se voiler la face, Non, si, je veux dire. Non, il y a pas à tortiller.
11: Mais moi, je suis obligé de me voiler la face. Je suis Fantomas.
21: Non, mais ce qu'on attend en général, que ce soit un homme ou une femme.
11: Il est où, Fildar?
22: Je sais pas, mais il y a une jolie fille pour moi, alors.
11: Fais-moi descendre ça tout de suite.

0: Je ne fais pas comprendre, je sais, je sais.
1: D'abord, bonsoir.
0: Bonsoir, sois simple, enfin, qu'est-ce que me fait ta voix? Maurice, arrête, je t'ai reconnu.
1: Bon, Barbara, est-ce que tu vas arrêter de te la péter deux secondes?
0: Oui, j'arrête.
1: Hein?
0: Je pose mon loukoum.
1: On va demander tout de suite à Sophie.
0: Je vais prendre un mec, c'est qui ça, je me fais rire.
1: Voilà, c'est gagné. Alors là, je vais te dire, c'est dans la poche. Déjà, j'ai marqué quelques points, je crois.
0: Tu vas blinder des idées, c'est-à-dire qu'on tombe pas dans la
1: pognon, menotonie. J'aurais pu être encore prendre des points.
0: On tombe pas dans la monotonie.
1: Je prends des points. Là, je prends des points directs.
0: Et enfin, qu'il soit tendre.
1: Alors là, c'est moi tout craché.
0: J'adore
1: là,
0: les câlins, j'adore tout ça. Et puis voilà.
1: Là, je vais te dire, là, en ce moment, c'est plutôt à moi qu'il faudrait me faire des câlins. Sophie, j'ai le dos défoncé, tu le sais.
0: Ouais, j'en pense.
1: Je pourrais avoir le cul si on est bien sage.
0: T'as pas honte de t'allonger par terre dans ton studio?
1: Non, mais je me suis allongé par terre dans le studio, c'est méga crado. Mais j'avais besoin, et je te jure, ça m'a fait un bien fou. J'avais mal au dos l'espace d'une minute, je me suis allongé. Et ça va mieux.
0: Ouais.
1: Là, j'ai mal au bras, tout à l'heure, je vais allonger mon bras comme ça.
0: Exactement. Il n'y a pas quelqu'un qui peut te faire un massage?
1: Non, il n'y a rien là. Là, il y a.
0: Max.
1: Gaëlle, elle est aussi nerveuse que moi, donc je crains le pire au niveau des massages. C'est plutôt, t'as pas été sage, donc tu vas être puni.
2: Je veux bien, moi.
1: Le Manu avec ses gros doigts, t'es bon.
2: Non,
1: t'es gentil, je vais attendre que la pupusse file d'art revienne. Alors.
0: Je peux te poser une question, là.
1: Ça tombe bien, je suis là.
0: Ouais, chouette. Tout à l'heure, elle t'a demandé ton défaut, mais ta qualité, d'après toi, c'est quoi?
1: Bon, intelligent, plein d'esprit, super drôle, sapé.
3: Disponible, toujours disponible.
1: Ouais, toujours disponible, fait croire qu'il s'amuse quand il se fait chier. Je fais ça depuis 22 heures quand même.
0: Fort, je vois, hein.
1: Non, mais quand même, non, mais je sais pas quelles sont mes qualités. Je donne.
3: C'est vrai.
1: C'est vrai,
3: il nous paye toujours sa pizza. Non, on peut pas dénigrer, Mac. D'ailleurs, je t'en remercie pleinement. Parce que grâce à toi, au moins, je prends un peu de poids.
1: Ils
3: payent toujours à bouffer.
1: Non, mais c'est vrai que, par exemple, je sais qu'ils ont plus de difficultés de blé que moi, mais je fais pas attention. Je paye tout le temps les machins. Je m'en fous. Je fais pas attention au blé. Je suis blindé, c'est tout.
0: Ouais, ça, c'est cool. Non, mais attends, Max, je voudrais savoir, est-ce que tu te sens capable d'être un homme idéal? L'homme idéal.
1: Non, je me sens capable d'être, je suis. Qu'est-ce que tu veux que je sois capable? Je me sens capable. Non, mais par contre, je me sens capable d'y rester. Non, mais je me sens capable d'y rester.
0: C'est-à-dire, je comprends pas.
1: Je suis l'homme idéal, mais je suis capable d'y rester. Sûr. Je sens que je peux passer une deuxième année à être encore l'homme idéal.
0: Non, mais c'est l'homme idéal pour quelle femme? Voilà, parce que tu peux être l'homme idéal en général.
1: Alors, une petite grosse dans les coudes et la femme idéale pour moi, je pourrais être l'homme idéal pour une femme qui fait à peu près dans les 1m10, qui fera à peu près dans les 75 kilos.
0: Ouais, le boudin, quoi.
1: Ah, le ton grave. Ah, le super méga ton.
0: Max,
1: ouais.
0: C'est quoi, en fait, ta femme idéale pour toi?
1: Toi. Je déconne. Pardon?
0: Faut pas jouer avec les sentiments.
1: Qui c'est qui dit ça?
0: C'est Agathe.
1: Ah ouais. Non, c'est Sabine, ma femme idéale. Non, je déconne.
0: Ouais, puis enfin, il y a aussi un truc important, on l'a pas dit.
1: Non, alors, la femme idéale.
0: Allô.
1: Je dirais 90, c'est?
0: Mais toujours le physique.
1: Mais je plaisante. Mais le physique est important, putain.
0: C'est important, c'est le premier truc qui accroche. C'est indéniable.
1: Je le dis à chaque fois. La première fois que tu vois quelqu'un, c'est une attirance physique. Après, tu peux très vite
0: Mais le charme, il faut pas qu'elle soit canon non plus, la fille.
1: Non, c'est du charme.
0: C'est du charme, c'est une espèce.
1: Quel est du charme, quel est du chien, qu'elle soit.
0: Non, mais c'est une façon d'occuper l'espace, une façon de parler, une façon de regarder les choses.
4: Le regard aussi.
0: Non, moi je crois qu'en fait, l'homme idéal ou la femme idéale, c'est quelque chose de très. Moi, ce que je recherche, c'est quelqu'un qui soit clair, là où moi je suis obscure.
1: Eh ben, passe une annonce alors.
0: Mais c'est déjà fait, j'attends.
1: C'est vrai?
0: Non, mais c'est. En fait, c'est tout simple, c'est quelqu'un qui, je sais pas, qui a la flamme ou qui a la faculté de transformer les banalités
1: en
0: exceptions.
1: Putain, je fume pas, c'est con.
0: Non, mais voilà, je pense que tout le monde recherche ça. Mais il y a un problème, étant donné que tout le monde
1: Moi, personnellement, je recherche pas forcément la femme idéale. Hein. Attention, hein.
0: Non, mais la responsabilité, l'homme stable, tout ça, bien sûr qu'on cherche ça. Mais tout le monde cherche ça, et plein d'hommes...
1: Non, moi, t'es chez vous, quoi. Je viens de te dire que moi, je cherchais pas,
0: Non, mais je parle pas de toi en général, il n'y a pas que toi.
1: Non, mais si tu m'emmerdes, toi... Non, mais attention, toi, j'ai ton number. J'ai ton adresse, je peux t'envoyer des lettres de corbeau si tu continues à m'emmerder.
0: Ah oui, Michel. Attends, tu vas m'envoyer des lettres de corbeau. Non, mais attends, c'est pas parce que j'ai quelque chose qui te ressemble pas ou qui te plaît pas que je t'en...
1: Que quoi? Que j'ai pas entendu là, je vais mettre plus fort dans mon casque. Attention,
0: J'ai dit que c'est pas parce que j'ai

0: chose qui te plaît pas ou qui te correspond pas que ça
1: Moi j'étais sur le coup de vous envoyer des invites pour aller au théâtre voir Michel Leb, mais vous êtes à deux doigts de passer sous, hein. Non mais faites bien attention. Parce que Michel Leb, c'est pas gagné, hein.
0: Michel Leb,
2: en fait, Max.
1: Ouais.
2: Maintenant, tu tournes devant tes platines quand tu danses. C'est bien, hein.
1: Je tourne.
2: Ouais, tu tournes le dos à tes platines en dansant.
0: Il tourne le dos à ses platines.
2: Ouais.
0: C'est lui alors qui était sur le capot de Chloé. Alors.
1: Comment ça,
2: tourner le dos, enfin, je sais pas, tu t'étais aux platines, quoi. Et,
1: ah, ouais, ouais. Parce que je faisais la gueule.
2: Ah.
1: Non, à un moment donné, il y a un truc qui m'a pas fait plaisir, ça m'a vexé, je me suis retourné pendant 5 minutes, je faisais la gueule. Ah mais attends, mais moi je boude, c'est que j'arrête ma respiration et puis je deviens tout rouge. Et t'as l'organisateur du truc, fait, putain mais arrête déconne pas, il reste 30 secondes de disque mix, je fais non. Alors le mec, parce qu'il y a un mec qui m'a fait une grimace, donc il monte sur scène, il s'excuse. Et là je me remets à mixer, parce que je cherche un disque et puis si je suis bien dedans, je tortille du cul.
2: Mm-hmm.
1: Voilà, t'aimes bien quand je tortille du cul, hein.
3: C'est vrai,
4: j'étais
3: impressionnée.
4: C'est
0: tellement rare un homme qui tortille bien du cul.
4: Ah, mais ça, pour tortiller bien du cul, putain, faut le voir. Hein.
1: Ah,
4: je suis dedans. Hein.
1: À fond.
4: Ah, t'as pris des cours, non ?
1: Qu'est-ce que je les excite, les putes, à la loi. Hein, Sophie ?
2: Pardon ?
1: T'aimes bien, hein, quand mon petit troufion, il bouge comme ça, hein ?
2: Excuse-moi, je croyais que tu parlais des...
1: Non, je parle à toi.
2: Ah, oui.
1: Grosse cochonne.
2: Ah, c'est ça.
1: Ah, parce qu'elle me regarde quand même de dos, et elle me regarde tortiller le cul. Tiens, elle tortille le cul de dos.
2: Je t'ai vu 30 secondes.
0: Bah, tu le fais, c'est pour qu'on te regarde, non ?
1: 30 secondes, c'est ça. Elle a regardé 30 secondes de mon cul qui se tortillait, elle s'en est fait un film pendant 3 heures.
2: Ah oui, c'est ça.
1: Hein ?
0: Ah bah, c'est rentable, hein.
1: Ah bah, ça d'une pub, elle t'en fait un long métrage, hein, ça c'est clair.
2: Alors, hein. Je te dis, regarde le nombril, franchement.
1: Mais c'est toi, t'arrêtes pas, arrête.
0: Il regarde
1: mais...
0: pas le nombril, il se regarde le trou de balle.
1: Non mais Sophie, arrête de me mettre sur un piédestal. Je suis sûr que le jour où je vais crever, je vais vouloir que mon corps se transforme en cendre. Je suis sûr que Sophie sera la première à aller aux enchères pour aller récupérer. Il fout sur la cheminée à côté de celle de son grand-père. Hein, Sophie?
2: C'est clair.
1: Hein, c'est clair. Bon, Lucille. Là, je te fais rire quand même, Sophie.
2: Comment?
1: Je te fais rire quand même.
2: Allô?
1: Allô, Lucille?
2: Allô, oui.
1: Oui, bonsoir, Paris 19 ans. Oui. Donc, toi, t'appelles parce que t'es une pute? Bon, Lucille, pourquoi t'appelles?
2: Non, parce qu'en fait, j'appelle parce que tout à l'heure, je sais pas, on était beaucoup dans le trip, l'homme fort protecteur de la femme dans les moments difficiles. Mais je sais pas, moi, je sais pas, quand je suis attirée par quelqu'un, en général, c'est toujours avec une idée d'équipe, quoi, tu vois. C'est-à-dire que, par exemple...
1: Je comprends rien au débat, c'est à l'autre, elle essaie de dire un truc intelligent.
2: Mais non, mais carrément pas, mais je sais pas, tout à l'heure, je sais pas, j'avais vraiment l'impression que c'était toujours la femme qui avait besoin d'être épaulée dans les moments difficiles.
0: Mais non, je suis la féministe du groupe, j'ai dit que les femmes sont beaucoup plus fortes que les hommes.
1: Oh la salope!
0: Alors, c'est mon cul, j'attends pas que ça non plus d'un mec, hein. Moi, j'attends aussi du cul, quoi.
1: Qu'est-ce que tu dis? Qui c'est qui a parlé?
0: Mélanie.
1: Salope, t'es une grosse salope.
0: Ça marche, quoi, parce que sinon, là, je la fais, quoi.
2: Si ça marche pas, Oli, ça marchera pas, quoi. Moi, je sais.
0: Ah, bah, ça, je sais. Ça fait un an et demi que je suis avec un mec, et tout, mais
2: alors,
1: attendez. Qui dit que depuis un an et demi, elle est avec quelqu'un avec qui ça se passe pas au niveau cul?
0: Ah, si, moi, ça se passe très bien.
1: Qui?
0: Impeccable.
1: Qui?
0: Il y a que ça qui marche à fond, Mélanie.
1: Mélanie, donc, il y a que ça qui marche?
0: Non, il y a pas que ça, mais qui marche à fond, ouais.
1: D'accord. Non, mais pour toi, il y a que ça qui compte.
0: Non, il n'y a pas que ça qui compte, mais bon, disons, un mec qui sait pas me faire grimper, c'est clair, j'en veux pas, quoi.
1: D'accord.
0: Et toi, tu sais le faire grimper, toi? Tu sais?
2: Ah bah ouais.
1: T'es sûr que toi, tu le fais grimper, le mec?
0: M'arrêter là où il faut.
2: M'arrêter là où il faut?
0: Oui.
2: Mais il n'y a pas besoin de s'arrêter, hein.
0: Ouais, voilà, non, mais je voulais dire, quoi. Parce que bon.
2: Non, mais tant qu'il y a du plaisir,
0: autant continuer.
2: Tu sais t'arrêter sur les zones sensibles, c'est ce que je veux dire.
0: Arrêter souvent les hommes sensibles, qu'est-ce que je veux dire?
2: Non, parce que souvent les filles, on dit, ouais, ce mec, il fait mal l'amour, il machin, tout ça. Mais est-ce que les filles savent bien le faire aussi?
0: Enfin, c'est ce que je veux dire.
2: Tu vois, parce qu'il faut être deux pour faire l'amour. Donc, s'il y en a un qui marche pas bien, l'autre, il y a une réciprocité. Je pense que c'est ça l'esprit d'équipe dont tu parlais. Je sais plus qu'est-ce.
0: Ouais, non, mais c'est clair. Mais même, enfin, je sais pas, je pense que c'est pas seulement au niveau cul, quoi. Je sais pas, je pense que, je sais pas, c'est intéressant parfois d'avoir un projet commun.
1: Stop, je suis en train de parler avec des gens dans le studio et, parce que je voulais juste faire une petite parenthèse, je voulais juste dire que j'étais un enculé. Donc, vous pouvez reprendre là où vous en êtes.
2: Non, après ça,
1: Ouais. Si vous êtes bien sage, peut-être que je conclurai en disant que je suis un bâtard.
2: Ouais, enfin, voilà.
4: quoi.
0: Non, mais je, si ça marche bien, en général, si sexuellement ça marche bien, après ça peut déboucher sur plein d'autres choses positives. Et si ça marche pas au lit, après c'est pas la peine. Moi je sais qu'un mec qui sait pas faire l'amour, après je fais la gueule.
2: Ouais, mais
0: je suis pas bien.
2: Mais pourquoi faudrait que ce soit les mecs aussi qui sachent faire l'amour?
0: Ah, mais c'est ce que je te disais tout à l'heure, les filles aussi doivent bien le
2: faire. Voilà, c'est ça, c'est, ça marche bien entre deux personnes.
0: Attends, si dans la couple ça marche, si ça continue niveau cul, c'est à mon avis, c'est que ça marche, non?
1: Bon, les nanas, c'est pas que vous me saoulez là, mais là, j'ai l'impression que sur la fin du débat, j'ai l'impression que je me suis remis à l'alcool quand même avec vous. Donc, Sophie, je tortille du cul vendredi.
3: Pardon?
1: Oui, regarde à l'autre. Je dis, je tortille du cul vendredi.
3: Ouais, ok.
1: Est-ce que tu seras là?
3: Ce vendredi-là, là?
1: Ouais.
3: Non, le 10.
1: Oh, c'est con, parce que je me suis rasé l'arrêt des fesses exprès pour bien tortiller du cul quand je finissais vendredi à la loco. C'est con, là, hein. Là, t'es mal
3: bas. Tu voudras te raser le vendredi d'après encore.
1: Pardon?
3: Tu voudras pas te raser encore le vendredi d'après?
1: Bon, ça, je pense pas que les poils de l'arrêt du cul auront repoussé d'ici là, mais je pourrais pour toi éventuellement me refaire épiler. Ouais, ça, c'est pas un problème.
3: Ça me ferait plaisir.
1: Je ferai l'effort, je ferai l'effort. Sabine?
5: Ouais.
1: Désolé d'avoir été, aussi, violent avec toi pendant tout ce temps-là.
5: Oh non, c'est dans la tête, hein, c'est dans la mienne, c'est pas dans la tête.
1: Ah bah ça, Sophie, hein Sophie, quand même. Elle est là, Sophie, mais pourquoi tu me l'enlèves? Bah ouais, mais bon, j'ai peut-être encore envie de passer, attends, c'est...
6: Ouais, alors c'est quoi, tu me préviens quand tu vas dire au revoir, après tu vas leur parler, tu me le dis.
1: Bah tous les soirs qu'on a des cochonnes à l'antenne, quand même.
5: Non, alors c'est... moi, on m'a dit au revoir, hein.
1: À qui?
6: Bon, je vais te virer, alors.
1: À qui?
5: Sabine.
1: Ouais, mais on les garde toutes, là, j'ai envie de me faire plaisir, d'accord?
0: Attends, mais moi, j'ai envie de poser une question, là, tout de suite, aux filles.
1: Qui?
0: C'est Barbara.
1: Oui.
0: Moi, j'ai un trip en ce moment, c'est en ce moment, c'est depuis ma naissance.
1: Salope.
0: Non, mais sérieusement, je ne pense qu'à ça.
2: Ah, ben moi, il me touche une info,
0: mais
2: alors...
0: je pense qu'à ça.
1: Au cul.
0: Dans ma tête, je me dis.
1: Ah, bah alors là, il est peut-être temps qu'on fasse intervenir Marine.
0: Mais c'est 24 heures sur 24.
2: C'est un mec.
1: Parce que là.
0: Maintenant, enfin. Ça va faire une semaine environ. Une semaine environ, je suis pris avec mon copain, mais sexuellement ça allait pas, et puis bon, il me plaisait pas, je trouvais con, parce que justement il était pas assez responsable, machin, enfin, c'est pas l'impression.
2: Bah, si sexuellement ça allait pas, c'est...
0: Ben voilà.
1: Non, mais est-ce que vous pensez pas, attendez, est-ce que vous pensez pas que, par exemple, même si ça se passe pas trop mal au niveau cul, qu'à un moment donné, votre mec en dehors du cul, vous voyez que vous vous plaît, physiquement, même si vous attirez un peu, qu'à un moment donné, il prend pas toutes ses responsabilités, c'est pas un mec, il est là, machin. Est-ce qu'à un moment donné, ça arrive? C'est tellement puissant dans la tête que ça finit par tuer aussi le sexe et tout ça, qu'à un moment donné, il vous...
0: C'est clair.
2: Il faut du sentiment pour que ça marche aussi.
1: Moi, je vais vous dire un truc, les filles. Je vais vous dire un truc, ça va peut-être pas... Tant pis.
0: Quoi?
1: Mais je suis d'accord avec vous, ok.
0: Chouette.
1: D'accord. Et je sais pas, je vous dirais un truc, ça reste entre nous.
0: Mm-hmm.
1: Hein? Mm-hmm. Allez au théâtre.
0: Je vais au théâtre voir Michel Leb.
1: Ah bah, exactement. Ah,
0: voilà. Et moi, j'aimerais bien, je vais aller au lit, tu peux me faire des gros bisous, là, histoire de me border.
1: C'est qui?
0: Sabine.
1: C'est qui me parle, comme dirait Gérard?
0: Sabine.
1: Non, mais toi, non. Ah bah, c'est Sabine, Sabine de Saint-Germain-en-Laye?
0: Ouais.
1: Ah bah oui, là.
0: Non, mais attendez, 30 secondes, enfin, je vais pas vous interrompre.
1: Non, mais si, mais là, justement, là, t'es en train de me casser
0: non,
1: ton
0: business.
1: Non,
0: mais j'ai pas eu de réponse concrète.
1: Non, mais concrètement, on en a rien à foutre, là, t'as la réponse. Alors Sabine, je vais te dire.
0: Oui, c'est normal.
1: Non mais attention, silence les filles. Oh, alors non, Agathe, Sophie, Mélanie, Barbara, et c'est vous, vous mettez un peu sur le côté.
0: Sur le côté.
1: Non, l'autre côté.
0: De dos.
1: Voilà.
0: Derrière ou devant. De dos.
1: Oui, je vais te dire un truc, Sabine.
0: Ouais.
1: Attention.
0: Pardon.
1: Envoie-lui
0: une photo de ton cul, c'est un mieux.
1: Non
0: quoi.
1: Mais Sabine.
0: Oui, il l'a déjà.
1: Sabine. Ouais. Arrête ton cinéma, puis c'est pour ça qu'on
0: a. Je me suis mise à la
1: porte. Non, mais allez au théâtre, allez au théâtre, putain. Je sais pas si vous avez eu l'occasion, parce que je veux souvent parler de Michel Leb, mais c'est déjà passé de Jean Lefebvre. Tu me prends un petit Lefebvre, là, c'est à l'époque, dans les... un petit Lefebvre sur les années, dans les années 70. C'est que ça fusait sur de la planche, ça. Non, non, Jean Lefebvre, tu sais que Jean Lefebvre, ça fuse sur une planche. Quand ça file la réplique à De Funès, quand ça filait la réplique à De Funès sur des planches de théâtre. C'est que ça court, hein, ce truc-là.
0: Ah ouais, ça vole haut, hein.
1: Donc, c'est le pareil. Moi, je vous dis simplement, les filles, là, je vais vous le dire comme ça, là, c'est un truc qui est complètement improvisé. Que si vous me faites, non, mais que si vous me dites un petit truc gentil avant de partir, eh ben, moi, je vous file des places pour aller voir Balutin au théâtre.
0: Bah, je comprends pas du
1: tout. Attention, hein. Je parle des planches bien vernies, hein. Attention, grand spectacle, hein.
0: Du châtaignier, venez de quoi?
1: Tu me prends du petit Balutin. Années 80. tu me le fais virevolter sur une planche, sur des planches, avec un bon petit texte, eh ben on m'enlèvera pas de l'idée que c'est pas du bon théâtre, c'est tout. Alors les filles, moi je veux les comme ça, dans les yeux dans les yeux. Arrêtez votre cinéma. C'est tout.
3: Quel cinéma?
1: Et puis je vais vous dire un truc quand même, c'est que je vous encule.
3: Ah ouais.
1: Et ça, on ne l'enlèvera pas de la queue.
3: Mais le but, oui, c'est qu'on aime ça. Enfin,
1: ah bah alors là, ça tombe très bien qu'on parle de sodomie, parce que on a une spécialiste de la sodomie qui est Marine, qui va prendre juste derrière, et qui prendra dans le derrière juste derrière, non, qui va prendre juste derrière après, qui adore ça.
3: Ouais, alors juste un truc, moi je vous abandonne, je vais aller me coucher, alors ciao tout le monde, aussi, bonne continuation.
1: Merci Sabine.
3: Ciao.
1: Marine, qui est quand même une accro du cul.
6: Qu'est-ce que t'en sais? Pourquoi tu...
1: Parce que je te vois tourner tout le temps autour de Manu et tout le temps autour de Fildar, et que quand l'occasion t'en est donnée de leur pomper le dard, tu dis pas non. Au même titre que Gaël, que moi, j'aime bien, on aime tous, c'est le sexe.
6: Sans commentaire. Stop. Allez, écoute.
1: Non mais très sérieusement, Lucille.
3: Oui.
1: Conclusion.
3: Conclusion.
1: Merci. Agathe, conclusion.
3: Au revoir.
1: Merci. Oh bah ça c'est bien parlé, Mélanie.
3: Ouais.
1: Merci, Barbara. Conclusion.
3: Conclusion.
1: Oh là, magnifique, ça c'était la
3: mais
1: plus
3: non,
1: belle.
3: Conclusion, moi je ne pense qu'à ça et je voudrais savoir, mais moi 24 heures sur 24, je suis incapable, je suis en cours, j'imagine mon.
1: Et ben t'es une info, puis c'est
3: tout.
1: Sophie, conclusion.
7: Bisous, ouais, je te posais une question, moi. Oh, je suis chiante.
1: Ah ouais, mais c'est ça le problème, c'est que voilà, ça fait. Voilà, la conclusion de cette soirée, c'est que vous êtes chiante.
7: Ouais, non, mais c'est toi l'animateur, Max.
1: Mais je plaisante. Qu'est-ce que tu voulais rajouter, Bébé?
7: Ouais, moi j'aimerais bien savoir un peu, à votre avis.
1: Oh non, il n'y a pas d'avis là.
7: Si. Qu'est-ce que c'est qu'une info? Parce que moi, j'arrête pas de me dire que je suis une info, mais je finis par me poser des questions, quoi. Mais une info, c'est une fille normale qui n'a pas encore trouvé le vrai mec et qui teste. Comme un mec, on dit, ouais, il est chaud, machin, c'est un playboy, et ben voilà, c'est tout. C'est pas parce qu'on fait ça toute la nuit que je suis une info.
1: Ah,
7: mais
1: tout,
7: non, mais au
1: tout.
7: Contraire, mais tu sais pas la chance que tiens, tu fais ça toute la nuit, mais moi, je rêve. Moi, ça fait une semaine, je ne fais plus ça, je suis malade. D'ailleurs, je suis assise par terre, je suis croupie, allongée, je suis jetée au sol, je pleure toutes les larmes de mon corps.
1: T'as un lodo, toi aussi?
7: Oui, parce que je suis passée sous le capot de la voiture. Hein.
3: Les gosses, ça existe. Hein.
1: Ouais, attention.
7: Non, c'est un plaisir partagé.
1: On parle pas de la religion, attention.
7: Non, mais attendez,
3: ils ont mis au point de ronter par terre, bon, quand même, quoi.
7: Je voulais juste poser une question aussi. Si vous écoutez Max le soir, c'est parce que vous avez pas de mec à côté de vous?
1: Voilà, c'est
7: que
1: vous avez rien d'autre à foutre, mais ça on s'en doutait, de toute façon c'est le cas de tout le monde.
7: En fait, non, mais je voudrais savoir, est-ce que vous, avec votre copain, vous écoutez Max? Quand vous écoutez la radio le soir, c'est parce que vous...
3: Non, quand t'es à deux, t'écoutes de la musique.
6: Qu'est-ce qu'il y a?
3: Non, même pas. Mais c'est vrai que quand t'es seul, c'est sympa.
1: Laisse-les, elles sont contentes.
6: Ah, bon. Elle pète les plombs, les filles, c'est tout.
1: Ouais.
7: Non, mais donc, Max, finalement, c'est pas à ton charme, c'est par dépit, finalement.
1: Mais je sais bien, mais attends, mais je sais bien.
7: Mais il fallait que je te le dise. Enfin, moi,
1: T'as pas besoin de me le dire pour essayer de le faire devant tout le monde et essayer de me vexer.
7: Non, mais je sais très bien.
1: Si, parce que vous êtes méchante, je sais très bien.
7: Non,
1: et
7: je suis pas méchante, je suis naturelle.
1: Et je vais te dire, j'en ai rien à branler parce que, en fin de compte, je ne respecte pas plus les auditeurs et les auditrices qui passent en antenne que je sais que vous me respectez. Donc, non mais très sérieusement, je m'en branle comme de l'an 40 de ce que vous pensez, de ce que vous dites, au même titre que je sais que vous vous branlez, que vous en avez rien à foutre de ce que je dis. Donc, quand je tout à l'heure disais, faut arrêter d'aller au cinéma du théâtre, moi c'est ce que je fais tous les soirs, c'est des planches, j'ai 4 heures de théâtre à faire, sauf que malheureusement, on me tape pas mon texte et que tous les soirs, je suis obligé d'improviser.
7: Ouais, mais s'il y a pas de spectateur,
1: c'est si j'en ai,
6: hein, moi
1: si
6: j'ai pas de contexte.
7: Attends,
6: hein.
7: Si tout le monde trouve son homme ou sa femme idéale, il y a plus de radio, il y a plus rien, quoi. Tout le monde, tu vois ce que je veux dire?
1: Mais comme vous n'êtes pas suffisamment fort et capable de pouvoir trouver, je sais que j'aurai toujours de l'audience.
3: Bah, vu que ça va
7: évidemment.
3: Ouais, mais Max, le boulot que tu fais, il te plaît, non?
1: Non, je suis là pour le pognon.
3: Voilà, mais même, il te plaît, on
1: s'est
3: bien payé, je veux dire.
1: Non, c'était bien payé, ça m'amusait à l'époque, ça ne m'amuse plus du tout aujourd'hui.
3: Bah, c'est autre chose, c'est quelque chose qui te plaît, change
1: qu'est-ce que tu crois que je vais,
3: pas, moi.
1: Qu'est-ce que tu crois que je vais faire?
3: Deviens boys band.
1: Bah, c'est ce que je fais déjà depuis longtemps, j'ai commencé déjà à me barrer, hein.
3: Ah non?
1: Si tu crois que je fais de la télé, que je mixe, c'est quoi? C'est pour me barrer un peu de la radio, c'est pour oublier tous ces gens, là, tous ces conneries tous les soirs, et tous ces mecs qui ont rien à dire et qui appellent pour des conneries.
3: C'est sympa pour nous, hein.
1: Ah,
3: ouais.
1: Bah, je suis désolé, mais tu vas avoir la vérité, je te la donne.
7: Non, mais attends, mais c'est normal qu'il dise ça, si nous on l'appelle, c'est parce qu'on s'emmerde ce soir. Enfin, je veux dire, si on l'écoute, c'est parce qu'on est seul,
3: ouais, bon. C'est vrai.
1: Je sais,
7: tu vois, attends, ce que tu balances dans la tête, il faut être capable de le recevoir.
3: Mais
7: donc,
3: parle pour toi, ma grande.
7: Mais non, mais c'est vrai. Attendez, si t'avais mieux à faire ce soir, tu serais pas au téléphone.
3: Mais mieux à faire, ça veut dire quoi?
7: Mais
3: mieux à faire tout court si tu avais un copain, si tu étais.
8: Mais
3: si
8: des fois, t'es bien mieux.
3: Vraiment dans ta vie, tu n'aurais pas besoin de discuter avec des étrangers, non? Je sais pas. Moi, c'est pas une agression, c'est une question comme ça.
8: Que mais je vais te dire, je pense que par moment, t'es peut-être bien mieux. T'es peut-être bien mieux à m'écouter, même si t'es un mec, plutôt que de passer une soirée avec Lou, tu vas te faire chier.
3: Bah, ça dépend s'il est con, comme
7: exactement. Ça dépend.
8: Bah voilà, ça dépend. Et ça dépend, ça dépasse. Voilà.
6: Regarde le frimeur qui se ramène.
8: Je suis en train de leur expliquer depuis 5 minutes que ça me fait chier de vous parler tous les soirs.
7: Et qu'il aimerait bien se coucher.
8: Bah exactement, j'ai autre chose à branler, là, j'ai autre chose à foutre. Voilà. Là, je vais aller dans une rêve partie, je vais me prendre 2-3 extra dans la gueule. Voilà, voilà, non mais ça a été très sympa en tous les cas ce soir, j'ai pris beaucoup de plaisir et j'ai hâte d'être demain.
7: Hein. On y croit, ouais.
8: Ah, j'ai vraiment hâte d'être demain à 22h.
7: Hypocrite.
8: Hein?
7: Hypocrite.
8: Oui, mais ma maman, j'ai une bonne éducation voilà. De ma mère. Bon, merci c'est beaucoup les filles, c'est pas que je m'emmerde, mais il est tard.
7: Okay.
8: Je vous souhaite une bonne nuit, vous repassez au standard, puis on vous envoie des places pour aller voir Balutin. Non, Balutin, pour aller voir Balutin.
6: Au théâtre, nous, Gadou.
8: Voilà, exactement. Bonne nuit.
7: Bonne
8: nuit. On vous retrouve tout à l'heure à partir de 22h. Merci d'avoir passé la nuit avec nous. Ah bah oui, il faut déjà partir. Et puis, je vous laisse avec un petit remix. Non, je vais mettre un petit truc quand même, un petit cadeau quand même. Et à tout à l'heure avec demain, avec les débats de Gérard en plus.

0: il a un petit truc à nous faire faire.
1: Salut.
0: Salut Guillaume.
1: Ça va?
0: Ouais.
2: Ça va plutôt pas mal.
0: Ça va plutôt pas mal, Guillaume.
1: Ouais, bah alors moi j'ai un canular à faire à ma mère.
0: Ouais.
1: C'est-à-dire ma frangine est partie en boîte ce soir avec une copine.
0: Ouais.
1: Et j'aimerais que vous fassiez passer pour les videurs au téléphone là.
0: Ouais.
1: En disant qu'elle s'est fait virer parce qu'elle était complètement saoule, qu'il faudrait qu'elle aille la chercher.
0: D'accord.
1: Alors donc, là elle est dans sa chambre.
2: Encore un truc frais.
1: Et moi je vais aller la chercher.
0: Alors attends deux secondes, il faut qu'on se prépare.
2: Parce qu'il faut mettre la musique de fond, on est en boîte.
1: Ok.
0: On va mettre de la musique un peu dispo. Moi au début on va mélanger, parce qu'on se mélange beaucoup avec
2: Manuel. Depuis des années.
0: C'est vrai. Là, je vais mettre un petit peu de musique. Moi je vais faire un peu le DJ loin comme ça. Lui fait le videur, après on va inverser les.
2: Elle fonds. S'appelle comment ta sœur?
1: Gaëlle.
2: Gaëlle, d'accord. D'accord.
0: Alors,
2: très bien, Gaëlle elle est là, elle est sous. Et c'est pas joli joli à voir.
0: Toi t'appelles la mère, hein, c'est ça?
1: Oui, je vais la chercher.
2: Elle dort là?
1: Là, je sais pas, elle devrait dormir normalement ou alors elle regarde la télé.
2: D'accord.
0: Allez, on y va, vas-y, va la chercher.
1: Allez, ok, j'y vais. À tout de suite.
3: Ça fonctionne. Maman.
2: Nous sommes transportés au Macumba.
3: Super soirée.
2: Non, vous passez pas avec les baskets s'il vous plaît, mademoiselle, je suis désolé. Non, pas de baskets au Macumba. Vous enlevez la casquette, monsieur, s'il vous plaît. Je vous remercie.
3: Grande soirée, c'est ça.
4: Oui?
2: Non, s'il vous plaît, monsieur, vous ne pouvez pas passer. Hein, vous êtes gentil. Oui, allô?
4: Oui.
2: Oui, bonsoir, madame. Je suis le Macumba, là.
4: Macumba?
2: Oui, le Macumba, la discothèque, hein, à côté de chez vous.
4: Ouais.
2: Voilà, je vous explique. Nous avons votre fille, là, qui... Je suis chef de la sécurité. Il y a Gaëlle qui est là. Et elle est là. Elle n'est pas très, très jolie à voir. Hein, donc, elle a réussi à nous donner votre numéro de téléphone.
4: Qu'est-ce qu'elle a?
2: Comment?
4: Qu'est-ce qu'elle a?
2: Bon, alors, elle a, à mon avis, un peu abusé, hein, sur...
4: Ah non, ça, c'est pas vrai, bois pour elle.
2: Écoutez, elle a bu.
4: J'arrive. Hein.
2: Non, n'arrivez pas encore. Allô?
4: Ah, si.
2: Non, vous inquiétez pas.
4: Je prends la voiture, j'en ai pour une demi-heure,
2: attendez.
4: Je suis chez vous.
2: Attendez, madame, ne quittez pas, il y a des gens qui veulent rentrer, oui?
0: Attendez.
2: Oui?
0: Il y a un problème, là, elle est en train de vomir, là. Oh là, elle est en train de vomir.
4: Ah, non. Ça, c'est pas grave, hein.
2: Écoutez, elle a, vous savez ce qu'elle a mangé à midi?
4: Bah oui.
2: Qu'est-ce qu'elle a mangé? Pour savoir vraiment si c'est votre fille, donc on va voir la différence. Elle a mangé quoi à midi?
4: Vous allez regarder dans son vomi.
2: Oui, bah oui, vous savez. Mais le problème avec le vomi, c'est qu'on voit mal les empreintes.
4: Alors, est-ce que vous pouvez... Ça, je m'en doute. Qu'est-ce que c'est que cette histoire?
0: Attendez, passez-la moi, c'est rapide.
2: Écoutez, je vous passe le DJ.
0: Ah oui, allô?
4: Oui.
0: Oui, je vous appelle parce que là, il y a eu quand même pas mal de petits problèmes avec votre fille qui était inhabituée quand même de la discothèque.
4: Bah ouais, je sais qu'elle vient souvent, bon. Je viens même avec elle.
0: Bon, bah d'habitude, elle boit un peu, mais alors ce soir, elle était défoncée, quoi.
4: Ah, maintenant que c'est défoncé, c'est pas grave.
0: Non, mais elle est montée sur les tables et tout, et vas-y que je monte mes fesses à tout le monde, etc. Je suis surexcité, etc., etc. Donc nous, on l'a mise dehors. Hein.
4: Bah je vais la chercher.
2: Attendez, parce que vous allez venir la chercher, certes, mais là, bon, on a 2-3 contrôles à faire avant. Vous êtes d'accord avec nous?
4: Ouais.
2: Bon, alors on aimerait savoir... elle a fait des choses pas très, très, très jolies, vous savez.
0: Ah non, c'était pas joli. Bah, dis-lui, raconte-lui.
2: Bon, bah, écoutez, s'il faut qu'on vous dise tout, hein, on peut tout vous dire.
4: Mais oui, allez-y, on peut tout dire, moi.
2: Elle est montée sur les tables.
4: Ouais.
2: Elle est montée sur les tables du bar. Mmh. Et elle a fait un striptease, hein.
4: Oh la vache.
2: Non, c'est pas. Vous parlez pas de votre fille comme ça. Hein.
4: Oh mais.
2: Et je peux vous dire qu'elle n'est pas faite comme une vache. Ça je peux vous le dire. Hein. Bon, il n'y a pas que le striptease. Hein. Écoutez, parce que je crois que là, elle est dans la cabine du DJ et le DJ parle avec elle. Vous entendez bien?
4: Oui.
2: Écoutez, vous allez voir, le DJ va parler avec elle. Je tends le micro du téléphone, vous allez voir, c'est incroyable.
3: Ouais, ça va? Arrête, t'es bourré, arrête. Ah ouais, tu vomis partout, arrête tes conneries, putain, sans déconner. C'est qu'on a appelé ta mère, hein. Arrête, me baisse pas, arrête le pantalon, arrête, t'es nul.
4: Bon, écoutez, j'arrive, hein.
3: Ah, Gaëlle. Ah putain, ça y est, là qu'elle monte ses fesses. Gaëlle, reviens.
2: Écoutez, madame.
4: Oui.
2: Madame, alors voilà, donc nous, je vous avoue que ça nous ramène de la clientèle, donc ce qui serait bien, c'est de la laisser.
4: Non,
2: mais ça
4: je
2: nous...
4: Je viens la chercher.
2: Ah mais oui, mais madame, ça nous ramène des gens.
4: Oui, mais moi, je m'en fous, hein.
2: Écoutez, je vous... Il va reparler encore le DJ, je...
4: Non,
2: écoutez, c'est incroyable.
3: Un grand soirée ce soir avec notre ami Gaël qui est fracassé. Petit striptease de notre clientèle, vous le connaissez bien entendu, Gaël qui est un habitué de la discothèque. Ce soir, grande soirée ce soir, striptease de notre ami Gaël, c'est super. Ah ouais, ça va carrément être mortel, hein. Et si vous êtes bien sage en plus, les enfants, vous passerez la nuit avec la demoiselle qui l'a demandé, c'est elle qui l'a dit, donc Gaël fracassé. Ah, ça va être grandiose, hein.
4: Guillaume, va me chercher mes frères.
3: On s'éclate comme des bêtes ce soir. Je vous rappelle que ce soir, Gaël nous fait des striptease, l'habitué, bien entendu, grande soirée, Gaël.
2: Oui,
3: Gaël.
2: Madame ?
4: Oui.
2: Oui, je voulais vous dire.
4: Vous n'avez pas fait me chercher mes vêtements, oui. Je viens.
2: Ne vous inquiétez pas, on lui a fait signer le contrat. Hein.
4: Donc, bon, voilà, c'est ça.
2: Vous inquiétez
4: pas. Vous pouvez toujours compter là-dessus.
3: Oh là là là là, attends, qu'est-ce que tu fais, Gaël ? Reviens !
4: Toujours compter là-dessus.
3: Oh,
4: mais qu'est-ce que c'est que ce bazar?
3: Pourquoi elle se bat avec la gonzesse? C'est par là, attention!
4: Mais elle peut pas se battre avec Brigitte, c'est pas possible! Ah,
2: attendez, madame, est-ce que vous connaissez une fille qui s'appelle Brigitte?
3: Oh là là!
4: Bah, je viens de vous dire qu'elle était avec Brigitte!
2: Bah oui, mais là.
3: Elle est nue en plus.
2: Mais cela dit, madame, on la payera 2000 francs en plus pour l'attraction de la bagarre, hein. Vous inquiétez pas.
3: Appelez les flics!
4: Exactement!
3: On la fout dehors, la gamine, la Gaëlle, c'est pas possible, hein!
2: Madame ?
4: Oui.
2: Bon, on va être obligé de la mettre dehors, mais ne vous inquiétez pas, elle a fait le show et ça nous attire de la clientèle et ça, je vous l'avoue, cela nous fait plaisir. Et si vous aussi, vous voulez venir, hein, ce sera pas...
4: Écoutez, madame,
2: il y a le DJ qui reparle avec elle, c'est incroyable, écoutez.
3: Allez, vas-y, Gaël. Oh, super. Gaël qui est en train de se déshabiller en direct dans la discothèque, c'est carrément mortel. Petit striptease comme ça. Allez, enlève la culotte, ouais. Elle enlève la queue, là, Gaël qui est complètement fracassée, Gaël.
4: Elle m'entend ?
3: Gaël dans la cabine, vas-y, monte tes fesses. La grande soirée ce soir, hein. Je vous rappelle, bien entendu, que celui qui arrive à deviner son tour de poitrine repartira avec Gaël pour une nuit au Formule 1, c'est super.
2: Madame ?
4: Oui ?
2: Bon, déjà, on a signé sur le contrat, vous inquiétez pas. Hein, donc ça, c'est réglé pour le striptease. Pour l'animation, en plus, bon, ça va durer jusqu'à 5h du matin, hein. Et vous toucherez un pourcentage vous-même, hein.
4: Ouais, bah, comptez dessus, vous allez voir un petit peu.
2: Écoutez, madame, je vous avoue que ça nous fait plaisir que vous réagissiez comme ça. Et c'est pas négligeable. Et sachez que j'apprécie. Mais écoutez, votre fille est extraordinaire. Écoutez, je retourne le téléphone.
3: Bravo, c'est donc Christophe, 17 ans, qui repart avec Gaël. Bravo, Christophe, t'es content? Il a l'air super content.
4: Oui, bah, c'est ce qu'on va voir, de toute manière. Bon, moi, je fais.
3: Gaël, tu vas pouvoir te rhabiller.
4: Maintenant que je suis habillée, donne-moi mes chaussures.
3: Bon, Gaël, tu peux te rhabiller
4: maintenant.
3: Donne-moi
4: mes chaussures.
3: Et Gaël, qui offre son soutien-gorge, c'est super.
2: Madame. Madame ?
4: Oui !
2: Madame, écoutez, Gaël vient de m'offrir son soutien-gorge. Je vous avoue que, bon, bah, je suis assez touché en tant que videur. Je vous la ramènerai, mais un peu plus tard. Hein.
4: Non, j'arrive !
2: Écoutez, je l'ai gagné !
4: Je m'en fous !
2: Je vous dis que je l'ai gagné !
4: Eh ben, moi, je vous dis que je m'en fous, je vous dis que j'arrive. Avant d'arriver, j'appelle les flics.
2: Écoutez, il y a le patron qui vient d'arriver, et il va vous certifier.
4: J'en ai rien à faire,
2: je viens de gagner, Gaël, écoutez, zut !
5: Oui, allô, bonjour, madame.
2: Je passe le patron.
5: Allô, madame ?
4: Oui.
5: Oui, bonjour, je suis le patron de la discothèque, là. Écoutez, le show de Gaël nous intéresse énormément, hein, donc on vous permet d'appeler à cette heure-ci. Tout s'est bien passé. Je pense que vous êtes au courant du striptease qu'elle nous a fait ce soir ?
4: Absolument, c'est ce qu'on vient de m'apprendre. Bon. J'arrive.
5: J'allais un peu bu.
4: Et elle va se prendre une trempe comme elle n'en a jamais pris.
5: Bon, va falloir venir la chercher, ça c'est certes. Parce que là, à mon avis, vous êtes bon pour aller.
4: De toute manière, je suis prêt, j'ai plus que mon manteau avec.
2: Ah non, c'est moi qui l'ai gagné, Gaël.
5: Non, attendez, calmez-vous, jeune homme.
2: Non, j'ai gagné Gaël, moi, s'il vous plaît.
5: Est-ce que c'est possible de. Son père est là ou il n'y a plus le père? Parce que là, ça serait bien, c'est pour signer le contrat. Vous pouvez signer vous-même le contrat?
4: C'est tout à fait impossible de voir son père.
5: Bon, parce que bon, ce qui va se passer, c'est que nous, on a une tournée pour cet été là, qui est assez intéressante. Et sur genre de striptease comme ça nous intéresse bien. Parce que votre fille nous a dit qu'apparemment vous étiez
4: non,
5: la.
4: Non,
5: vous
4: tout étiez. Hors de question, écoutez.
5: Que vous étiez
4: je
5: la...
4: suis là dans 10 minutes.
5: Que vous étiez la manageuse.
4: Je prends la voiture.
5: Bon, attendez,
4: je suis là
5: madame.
4: Dans 10 minutes.
5: Écoutez, madame, ne vous énervez
4: pas. Hein.
5: Écoutez, madame, ne vous énervez pas. Elle nous a dit, Gaëlle, que vous étiez la manageuse de ces striptease et qu'il fallait passer.
4: Mais qu'est-ce que c'est que cette histoire?
5: Non, écoutez, madame.
4: Non, écoutez, je ne vais pas faire la gendarmerie.
5: Ah, écoutez, madame, s'il vous plaît, le gendarme.
4: Non, il n'y a plus d'écouter, monsieur.
5: Le gendarme.
4: Et maintenant, c'est comme ça, je viens.
5: Il y a le chef de la gendarmerie qui vient d'arriver, je vais vous le passer.
2: Oui, allô.
4: Oui.
2: Allô, s'il vous plaît, là, calmez-vous, monsieur. Calmez-vous, s'il vous plaît.
4: Je sais.
2: S'il vous plaît, monsieur, calmez-vous.
4: Mais monsieur, je suis pas un monsieur.
2: Oui, allô, monsieur.
3: Cette dame me dit que ce n'est pas la manager.
2: J'écoute. Oui, bonjour, gendarmerie de Glanfall, à l'appareil, bonjour.
4: La gendarmerie de quoi?
2: De Glanfall.
4: De Glanfall.
2: Oui, écoutez,
4: c'est
2: le département Meurs, hein.
4: Département Meurs.
2: Oui.
4: Non mais oh, alors là, moi, je pige plus rien.
2: Allô?
4: Oui, je suis là.
2: Oui, alors bon, on a donc un petit problème, hein. Allô?
4: Oui, je vous écoute.
2: Oui, nous avons un petit problème, donc, avec apparemment votre fille, là, qui je viens de voir le
3: contrat. C'est la gendarmerie de Oisey.
2: Oui, je suis à Oisey, hein. Bon, donc là on vient de
3: calmer le flash
2: un petit peu là. Alors bon, donc pour la signature, hein, apparemment là ça a été réglé. Hein.
4: Non mais il est tout à fait hors de question.
0: Non, mais tu peux te rhabiller, Gaël, maintenant, c'est fini.
4: Il est tout à fait hors de question, ma fille en état d'ivresse, signe quoi que ce soit.
2: Non, ne vous inquiétez pas, l'état d'ivresse, madame, on fait une croix dessus,
0: Non, donne pas la bouteille à Gaël, elle est déjà...
4: Non, tout à fait hors de question.
0: Un dernier verre.
4: Je vous ai dit, j'arrive, et maintenant j'arrive avec les gendarmes.
2: Oui, écoutez, je suis gendarme de Boisé.
4: Oui, et les gendarmes
2: Gendarme chef, madame.
0: Non, mais moi, je trouve ça...
4: Je vais venir avec le Daubigné.
2: Madame, écoutez, j'ai fait des études de gendarme, alors s'il vous plaît, s'il vous plaît.
4: Moi, je vais venir avec les gendarmes de Daubigné.
2: Oui, mais moi, je suis meilleur, j'ai passé les examens plus qu'eux.
0: Je suis le patron de la discothèque et je peux vous dire, madame, que vous ne mettrez pas un pied dans cette discothèque.
4: Oh, bah, ça m'étonnerait.
2: Écoutez, en tant que gendarme diplômé, hein.
4: Comme tous les gendarmes, heureusement.
2: Oui, bah écoutez, je suis sûr qu'en culture générale, je suis plus fort que vous. Vous voulez qu'on fasse un test?
4: Oh, pas du tout, je suis tout à fait d'accord.
0: Bon, de toute façon,
2: capitale de l'Australie, allez-y.
0: Capitaine, moi, de toute façon, j'ai amené la machine. On va prendre la déposition tout de suite, comme ça, on va gagner du temps.
2: Ok. Alors, madame?
4: Oui.
2: On vous écoute, on va taper à la machine votre déposition.
4: Non, je la fais pas, la machine, je viens.
0: Attendez.
2: C'est parti.
4: Je suis habillé, je viens.
2: Oui, alors vous êtes
0: notre
2: habillé.
0: Patron, Gaël.
2: Alors, je suis habillé. Oui, ensuite?
0: Alors.
4: Attendez,
0: on va prendre le patron de la boîte. Alors racontez-moi ce qui s'est passé alors. Donc Gaël, vous êtes le DJ, c'est ça vous?
6: Oui, je suis le DJ là.
0: Bon alors qu'est-ce qui s'est passé?
6: Bon écoutez, Gaël, bon, c'est une habituée, elle vient souvent avec sa mère.
0: Sa mère.
4: Mais qu'est-ce que c'est que ce bordel?
6: Et Gaël est venue, elle a voulu signer un contrat de striptease.
0: D'accord, Gaël, c'est un contrat de striptease. Sa mère était d'accord?
6: Écoutez, on a un papier comme quoi Gaël dit que sa mère est d'accord.
0: Alors j'ai un papier comme quoi sa mère est d'accord.
4: Vous savez? Écoutez, j'arrive avec les parents de Brigitte.
0: Hein? Voilà.
6: Ok,
0: tout
6: alors.
4: Je peux même plus dire un mot maintenant.
0: Bon, voilà.
2: Alors, et ensuite, ce qui s'est passé. Écoutez, madame, je suis le gendarme, vous vous calmez un petit peu, vous restez en ligne, on va prendre votre discussion juste après.
4: Ils sont vraiment en train de le pousser à bout.
0: Alors, attendez, voilà. Elle s'est minue, c'est ça.
6: Elle s'est minue sur le bar, hein.
0: Sur le bar, elle s'est minue sur le bar. Elle s'est minue sur
6: le bar.
0: Le bar.
4: Complètement gaga.
0: Voilà, très bien.
6: Elle a signé le papier de décharge.
0: Très bien, le signé de décharge.
6: D'accord.
0: Bon, on peut signer la décharge?
6: Écoutez, je tiens Gaël, là, elle peut signer avec la main, voilà, je prends sa main pour signer.
0: Ah bah voilà, ça s'arrange tout le monde.
4: Et toi, en plus, ils prennent sa main.
6: Voilà, je prends sa main pour signer.
0: Alors Gaël a signé, le DJ a signé, le patron. Bon bah madame, il reste plus que vous à signer, tout le monde a signé, votre fille a signé, le gendarme, le DJ, le patron.
2: Écoutez, peut-être que ce n'est pas la peine de venir, on va vous envoyer un fax, hein, puis vous allez le signer.
4: T'auras un fax, j'ai pas de fax.
0: Oh, vous envoyez ça par courrier, ma petite dame?
4: Pas question, je vous dis que
0: ça s'arrange. Écoutez, venez à la boîte et nous allons boire un verre ensemble, champagne.
2: Champagne pour fêter le contrat.
4: Ben j'arrive, mais c'est sûrement pas pour fêter le contrat.
2: Madame, on va fêter ça ensemble parce que c'est pas tous les jours qu'on a des gens comme vous au téléphone.
0: Oh, prends.
2: Bien, merci.
0: Oh, ouais.
2: Allez,
0: bonne celle-là. Allez, encore un petit, tiens.
2: Allez,
0: c'est bon.
4: T'entends les verres. C'est complètement débile.
0: Allez, tiens,
2: Gaël, un petit verre, Gaël.
4: Mais c'est complètement Gaël.
2: Écoutez, madame, je suis gendarme.
0: Gaël, alors, mais partout, regarde Gaël. Gaël,
4: montre-moi.
2: Il est vraiment formidable. Elle s'amuse, Gaël, c'est extraordinaire.
0: Allez, Gaël.
2: Oh là là.
4: Passez-la moi.
2: Écoutez, de vie de gendarme, je n'ai jamais vu ça.
0: Oh, Gaël.
2: Extraordinaire.
4: Passez-moi, Gaël.
0: Attends Gaël, il y a ta mère qui veut te parler.
4: Passez-moi Gaël.
0: Allô maman.
4: Non, c'est pas la voix de Gaël.
0: Ah non, elle est là Gaël, allez viens Gaël, viens.
2: Elle plaisante la sacrée coquine. Hein.
0: Allez viens Gaël, allez viens. Elle veut pas. Mais viens, c'est ta mère.
2: Elle le croit pas.
4: Ah, oh, bah, je vous crois pas non plus.
2: Incroyable.
4: Là, je ne vous crois plus du tout. Qu'est-ce que c'est que cette histoire?
0: Ah, bah, écoutez, c'est la discothèque, là, je comprends pas. Écoutez, venez chercher votre fille parce que là, il y a un problème.
4: Oh, bah, si, il y a pas de problème, hein, j'arrive.
0: Ah, oh, bah, là, ça va.
4: J'arrive.
0: Bah, écoutez, là, venez.
4: Je m'en vais.
2: Champagne est ouvert.
0: L'accueil va être.
4: Maman, arrête-toi. Maman. Attendez, elle est partie, là.
2: Mais va la rattraper.
0: Va la chercher.
4: Bah, attends, j'y vais.
0: Oh, j'y crois pas. Maman, laisse-moi, toi.
2: C'est une connerie.
4: Non, c'est pas une connerie, je vais à la boîte.
2: Et là, elle veut partir à la boîte, elle va foutre une claque à sa fille.
4: Il faut t'expliquer. Oui.
0: Oui, madame.
4: Oui.
0: Oui, non, il n'y a pas le contrat, on n'a pas signé encore. Hein.
4: Mais je m'en fous, j'arrive.
2: Mais non, mais vous inquiétez pas, il n'y a pas eu... En fait, elle n'était pas dans la cabine, elle a fait uniquement le striptease sur le bar, ça vous rassure?
4: Mais ça revient au même, j'arrive.
2: Ah non, le bar est plus petit que la cabine DJ, hein. Bon,
4: mais jamais t'égale.
0: Je vous rassure tout de suite, elle n'a pas montré ses fesses, hein.
2: Allô?
4: Oui.
2: Bon. Oui.
4: Bah moi je piche plus rien maintenant.
0: Ah,
4: alors là je suis dans la choucroute, hein.
0: C'est vrai.
2: Eh ben je peux vous dire qu'elle un peu aussi, hein, avec tout ce qu'elle a bu.
0: C'est vrai, qu'elle a beaucoup bu votre fille, hein. Mais vous buvez beaucoup cette famille?
4: Quoi?
0: Vous buvez beaucoup aussi vous-même cette famille, parce qu'elle nous a dit que sa mère buvait beaucoup, qu'elle avait un peu décalqué sur sa mère.
4: là là, comme si je buvais, moi.
7: Bah, donc, c'est ce qu'elle nous a dit, hein.
6: Permettez-moi de vous dire qu'elle nous a dit des choses pas très très sympas sur vous au niveau de l'alcool, hein.
4: Qu'est-ce qu'elle veut, dans l'état où elle est, je vais venir la...
7: Qu'elle nous a dit, je m'en souviens, c'était ceci, je crois, ma mère taquine beaucoup la bouteille.
4: Ah bon?
7: Ah, c'est ce qu'elle nous a dit, hein.
4: Oui, mais vous n'avez pas précisé ce qu'il y avait dans la bouteille aussi.
7: Bah, si, du
6: écoutez,
7: whisky.
6: Elle nous a parlé de certaines choses qui ressemblent à des drogues, donc...
4: Ah, des drogues, c'est sûr, j'en manipule toute la journée.
7: Ah, c'est alors, ça. Bah, là, on en revient, là, petit à petit, quand même, hein. À force de gratter, on finit quand même par savoir.
6: Quelles sont ces drogues, s'il vous plaît, madame?
4: Oh ben, tout ce que vous voulez.
7: Bon, vous faites quoi dans la vie? Dites-nous tout.
4: Je travaille au bloc opératoire.
7: Eh ben voilà.
6: On en eh ben c'est voilà. Ça, voilà. C'est ça, c'est vous.
7: Et vous opérez?
4: Bientôt, oui.
7: Eh voilà.
6: Qu'est-ce qu'on disait? Qu'est-ce qu'on dit? On n'avait pas raison?
7: Vous manipulez des médicaments.
4: On en vient. J'ai Guillaume qui a éclaté de rire devant moi.
7: Bah ça le fait peut-être rire de savoir que sa fille est défoncée.
4: Guillaume, c'est mon fils.
6: Mais non, c'est votre mari.
7: Votre fils, il boit tout autant que votre fille. Sauf que ce soir, il a pas pu accéder à la boîte, il a été refoulé.
4: Mais il a pas voulu sortir.
6: Mais bien sûr, il est venu en basket, madame, et on l'a refusé.
4: Mais Guillaume, il a pas voulu sortir.
6: Bien sûr,
7: il a voulu sortir. Demandez-lui.
4: T'as voulu sortir hier soir, Guillaume? T'as pas voulu aller avec ta sœur?
7: Si.
4: Ou t'as voulu y aller avec ta sœur?
8: J'ai voulu y aller.
7: Alors, comment vous nous prenez pour qui, madame?
6: On n'est pas des rififi coin-coin, madame.
7: Madame, je crois que vous avez un problème avec vos enfants, un problème d'éducation. Vous les avez laissés à eux-mêmes, c'est ça, livrés à eux-mêmes?
4: Tout à fait.
6: Ce n'est pas bien, madame. Exactement. Regardez où on en arrive aujourd'hui. Votre fille va partir demain pour une tournée de 3 mois. Est-ce bien raisonnable à son âge?
4: Bah écoutez, hein, je suis toute seule avec mes deux enfants.
7: Oui.
4: Hein, alors je me fais ce que je peux.
7: Eh ben madame, vous aurez besoin d'un coup de main alors. Hein.
6: Parce que bon, moi en ce moment je suis seul. Donc j'avais peut-être pensé qu'on pourrait peut-être se voir demain autour d'un café.
4: Pas question.
7: Ah écoutez madame, c'est quand même le patron de la discothèque.
4: Mais j'en ai rien à faire, je suis pas une pute.
6: Ah je n'ai pas dit ça, loin
4: non,
6: et
4: vous
6: de
4: laissez
6: là,
4: entendre,
6: madame.
4: Ça, il est hors de question.
6: Gaël est reparti dans la discothèque.
4: Ah, madame, bon écoutez, j'arrive.
7: Madame.
4: J'arrive et puis c'est tout. Hein.
7: Madame.
4: Quoi encore?
7: Je suis le disque jockey.
4: Oui mais j'en ai rien à faire, je vous dis que j'arrive.
7: Bon écoutez, j'ai l'habitude quand même que votre fille vienne généralement dans la cabine et ça se passe plutôt bien, sauf ce soir elle a beaucoup bu.
4: Bon, moi j'arrive, hein.
6: Vous arrivez où?
8: Non.
4: Mais pourquoi tu veux pas que j'y aille?
7: Parce que ça serait pas beau de voir votre fille, vous avez vu dans quel état elle est, mais quand vous allez la voir, vous allez être folle.
6: Est-ce que, quand elle est partie de chez vous, madame, est-ce que votre fille avait cette mini-jupe incroyable?
4: Non.
7: Ah, la foufoune.
6: Et les Santiago?
4: Non.
7: Mais qui lui a acheté comme ça ces culottes, ces petites culottes là, avec la petite ficelle dans les...
6: Vous savez, à 20 ans, des portes jartelles, c'est pas joli joli, madame.
7: Non, c'est pas joli joli, madame. Dans une discothèque, c'est pas très joli.
4: Et Guillaume qui... Oh, ça, c'est une grosse connerie.
6: Non, et votre fils qui a voulu rentrer en tongs dans la discothèque, madame, vous nous prenez pour qui?
4: Bah, tout à l'heure, vous m'avez dit qu'il était en basket, de
6: en basket,
4: qu'il est en tongs.
6: Il est revenu en
7: tongs. Madame, votre fils dit n'importe quoi, c'est
4: mais
7: tout.
4: Non, mais c'est vous-même qui me l'avez dit.
7: Non, c'est vous-même qui avez inventé cette histoire de basket, on n'a jamais parlé de basket.
4: Oui, si, monsieur.
6: Madame, vous
7: non,
6: mentez,
7: madame.
6: Si vous voulez, nous allons venir chez vous pour faire un procès verbal, alors s'il vous plaît, ne nous mentez pas.
4: Eh ben, venez, je vous attends.
7: Oh, bah alors, je vais vous dire qu'on va venir et l'accueil va être musclé.
4: Ah, je crois. Venez.
7: Oui, je crois, oui, parce qu'on va venir avec toute notre équipe de videurs. Vous allez voir, vous allez moi rigoler.
4: Mais venez, j'en connais des videurs de chez
6: moi. Moi, je connais le jeu.
4: Oui,
6: moi, je connais le barman.
7: J'ai l'impression, madame, que vous avez bu.
4: Passez-moi Pascal.
7: J'ai l'impression que vous avez bu.
6: Écoutez, madame, Pascal ne travaille pas. Enfin, il travaille ce soir, mais il est avec Gaël. Comment vous expliquer?
7: Comprenez?
4: Oui, je comprends très bien.
7: Voilà.
6: Vous, bon, vous saviez, alors, attends, est-ce que vous saviez un peu pour Gaël et Pascal?
4: Mais Gaël, elle fait ce qu'elle veut.
7: Bah justement, elle a fait beaucoup, là, parce que justement, elle s'en va.
4: Maintenant, je rentre dans votre jeu, alors vous pouvez me dire tout ce que vous voulez.
7: Bon.
4: Parce que c'est un beau canular, je ne sais pas quoi.
7: Voilà.
4: Mais
7: c'était
4: enfin...
7: là. On peut vous le dire, c'était une radio cachée. C'était pour la télévision, on vous a piégé.
6: Joli, madame, bravo. Regardez autour de vous, l'équipe va sortir.
7: Vous avez été filmé, il y a des caméras tout autour de vous. Nous avons eu comme complice votre fils, qui peut vous le dire maintenant, c'est la téléradio qui vous appelle. Ce sont des émissions canulaires qui sont enregistrées par des caméras. Est-ce que vous avez vu les caméras tout autour de vous, madame?
4: Mais oui, bien sûr.
6: Ah,
4: c'est Guillaume qui est en train de me raconter encore un peu plus de canulars.
7: Non, regardez bien autour de vous. Vous êtes où en ce moment chez vous?
4: Dans la salle à manger.
6: Eh oui, madame.
7: Tout à fait.
6: C'était prévu.
7: Est-ce que vous pouvez vous diriger dans le coin? Est-ce que vous savez que vous avez vu que vous avez quand même une bibliothèque, une armoire dans votre salon?
4: Oui.
7: Regardez bien à l'intérieur, allez-y. Allez regarder.
2: Dans le petit tiroir à gauche.
7: Regardez
4: y a
7: bien.
4: Pas de tiroir.
7: Allez, non, non, mais il n'y a pas de tiroir. Arrêtez. Non, non, là, il y a erreur. Allez, regardez. Allez-y.
4: Bon, j'y vais.
7: Allez-y.
2: Allez.
1: On va aller partir, il faut regarder dans l'armoire.
7: Bah oui, il faut peut-être lui dire maintenant que c'est la télévision. Regarde bien, dis-lui où est cachée la
4: caméra. Ils ont marché dans leur connerie.
1: Non, bah, dis-leur regardez où... dans la bibliothèque, ils disent.
7: Regarde bien.
2: Qu'elle ouvre la bibliothèque, hein.
1: Ouvre-la.
4: Mais on voit à travers.
2: Il faut enlever les livres.
7: Alors
1: pour enlever les livres, c'est caché derrière les livres.
7: Alors
4: bon, alors ça y est, maintenant.
7: Vous n'avez rien vu?
4: Non.
7: C'est normal, ça ne se trouve pas là, c'est la bonne réponse. Il y a des caméras cachées chez vous. Nous sommes en train de vous filmer. Ça passera à la télé la semaine prochaine.
2: Sur le canal 12. Hein.
7: Voilà. Alors, si vous avez arrivé à trouver, vous connaissez la règle du jeu, où se trouvent les caméras, vous repartirez avec un merveilleux voyage.
2: Si vous êtes capable de nous ramener les caméras qui se trouvent chez vous.
7: Gaëlle est à nos côtés. On vous la passera juste après. Elle était complice de ce jeu avec votre fils. Alors, où se trouvent les caméras, madame?
4: Ah, bah, j'en sais rien.
7: Eh ben, cherchez.
4: Ah bah dans le lustre.
7: Non. Allez-y,
2: il ne faut pas trop aider.
4: Dans le lambris.
7: Allez-y, allez voir.
4: Dans
7: allez
4: ma
7: voir.
4: Cheminée.
7: Allez voir, allez voir, allez voir.
4: Ah bah y a rien.
2: Vous avez mal cherché.
7: C'est dans un autre endroit, effectivement, ça ne se trouve pas dans le salon, mais ça vous l'aviez deviné dès le début.
4: Mmh.
7: Où est-ce que ça pourrait se trouver?
4: Aucune idée.
2: Et regardez à part la fenêtre.
7: Dehors.
4: Mais j'aime sortir.
2: Ah, vous n'avez
4: peut-être... Quand je suis sortie pour venir, quand j'ai ouvert la porte, il n'y a rien.
2: Mais vous n'avez pas bien vu.
7: Toute l'équipe était cachée, mais maintenant que le canular est terminé, regardez, sortez, allez voir.
4: Ouvre la porte, Guillaume.
7: Allez voir, allez-y vous-même, madame.
4: Oh non, oh là là, c'est pas vrai, ils font plus à 2h du matin.
1: Voilà. Yeah, yeah.
7: Alors ?
4: Y'a rien !
7: C'est normal !
2: Ce n'était pas là ! Bien vu, bien vu, très très bien vu.
1: C'était pas là.
4: Bon !
1: Je leur passe.
4: Alors qu'est-ce que c'était en fait ?
2: Et est-ce que, avez-vous fouillé votre fils ? Parce que peut-être que la caméra se trouve sur lui, madame.
4: Il est à poil !
2: Il n'est pas totalement à poil, regardez bien.
7: Alors nous allons
4: vous
7: laisser.
4: Baisse ton slip !
1: Non !
7: Baisse ton slip !
4: Non!
7: Vas-y, madame, baissez-lui son slip, madame!
2: Pour la caméra!
7: Baissez le slip pour la caméra et pour la gloire!
1: Eh oh!
4: Mais il y a qu'un zigouigoui en dessous, c'est tout!
2: C'était la caméra!
7: C'était la caméra, c'était le petit oiseau, comme on dit si bien!
2: Dans le jargon du métier!
7: Écoutez, on s'excuse, c'était la radio qui vous appelait!
4: Quelle radio?
7: France Inter!
2: Non, c'était France Info.
4: Qu'est-ce que c'est? Mais alors, Guillaume, il est plié.
7: Voilà.
4: Qu'est-ce que c'était, Guillaume? Qu'est-ce que c'est que cette ânerie?
2: France Info qui vous
9: appelle.
7: C'est la radio.
9: Devine la radio.
4: Bah écoute, t'as écouté Fun toute la journée.
2: Ah.
9: Bah donc c'est. Bah,
4: c'est Fun alors.
9: Bah, voilà.
2: Oui, mais où est la caméra Fun?
7: Voilà, on vous a réveillé pour vous faire une petite blague. J'espère que nous ne sommes pas allés trop loin, c'est les mecs.
2: J'espère que vous ne regrettez rien.
4: Ah non, pas du tout.
7: Ça vous a fait rire?
4: Pas tellement au départ.
7: Eh ben nous, figurez-vous que ça nous a beaucoup fait marrer.
2: Surtout au départ.
7: Surtout au départ. Bon, on vous embrasse, madame.
4: Oui, ben moi aussi.
2: Et vous partez avec un glomph.
7: On va vous... Est-ce qu'on peut avoir votre fils une demi-seconde?
4: Oui, je vous le passe.
7: Très bien.
1: Oui.
7: Bon bah ça a plutôt bien marché. En tout cas il y a eu beaucoup de réactions sur Minitel qui avait trouvé ça un peu génial, hein. Alaska, ouais. Elle est géniale. Excellent Max et Maître Lévy, etc, etc. Il y en a eu plein. Il y a même Skinner qui avait trouvé que c'était dans le slip. Donc voilà. Bah écoute, tu vas pas quitter. On va t'offrir quelque chose. Un petit CD parce que tu l'as bien mérité. C'était bon esprit.
1: Ok, merci.
7: Merci à toi. Allô.
10: Allô.
7: Allô.
10: Oui.
7: Bonjour. Vous allez bien?
10: Oui.
7: C'est la radio qui vous appelle.
10: C'est vrai.
7: Vous allez bien?
10: Oui.
7: Vous êtes content d'être avec nous?
10: Oui, mais bon. Écoutez, à mon âge, qu'est-ce que vous voulez que je fasse?
7: Eh ben, un petit jeu avec nous.
10: Je vais regarder la télé, tiens.
7: Inspecteur Derrick?
10: Oui.
7: Vous regardez Derrick?
10: Non, pas Derrick, je...
7: Vous regardez quoi?
10: Rien.
7: C'est quoi ça?
10: Le garçon, là, c'est vrai qu'il...
7: Ah. Comment il s'appelle, le garçon?
10: Attendez.
11: Soudoué?
10: Il a perdu que sa maman a abandonné.
7: Oh là, ça...
11: Amis sans famille!
7: C'est...
10: Hein? Les soudoués... dans les... votre appareil.
7: Les soudoués cherchent leur père? Non?
10: Hein?
7: Les soudoués cherchent leurs parents.
10: Les parents de qui?
7: Bah, vous me dites le film, je vous donne le titre.
10: Eh bien, c'est Sans Famille.
7: Ah, Rémi Sans Famille.
10: Ouais, on l'avait vu autrefois, ça.
7: C'est superbe, ça.
10: C'est de ma jeunesse.
7: Oh, bah, c'est superbe, ça. Puis...
10: C'est bien, mais c'est triste. Hein.
7: Ah, bah, pour se remonter le moral, c'est sûr que c'est pas ce qu'il y a de mieux. Hein.
10: Ah, ben oui.
7: Vous êtes contente d'être avec nous. Vous êtes sur Radio Girouette.
10: C'est bien. Attendez, je vais baisser le poste. Hein,
7: pour oui, baissez le. Posez-le par terre. Posez-le, posez-le, posez-le au sol.
10: Bougez pas. Hein.
7: Bougez pas, je ne bouge surtout pas. Elle va baisser le poste de radio, de télévision, probablement. On est en train de la déranger en plein diffuse de Rémi Sans Famille. Ça, c'est sûr. Heureusement, on va lui remonter le moral. On va essayer de lui offrir l'intégrale de l'inspecteur Derrick. Est-ce que Yvette est avec nous ce soir?
10: Voilà, j'ai baissé un peu.
7: Alors, est-ce que vous êtes là?
10: Oui.
7: Vous êtes là?
10: Oui.
7: Bonjour, vous allez bien?
10: Oui.
7: Vous êtes contente d'être avec nous quand même?
10: Eh ben oui, c'est bon, difficile de vous avoir.
7: On nous a dit en tout cas que vous avez été sélectionné par Julien, votre petit-fils.
10: Oui.
7: Donc déjà, première question, vous nous écoutez régulièrement quand même?
10: Oui.
7: Oui, vous nous écoutez de temps en temps sur la fréquence.
10: Oui, puis Julien me parle de votre émission.
7: Oui, constamment, ça. Bah oui. Mais vous avez, il paraît que vous avez accroché mon visage en poster directement dans votre cuisine?
10: Non.
7: Ah, c'est ce qu'il nous a dit, hein. Il m'a dit que vous aviez accroché mon visage en poster.
10: Ah oui, c'est possible.
7: C'est possible. Ouais. Vous êtes une fidèle, donc vous êtes prête?
10: Oui.
7: Très bien, on applaudit le public, là. Ah, il pensait que le public est très énervé, il pensait qu'on l'avait oublié, hein.
10: Ah ouais. Oui, c'est vrai, vous avez oublié le public, alors.
7: On est en direct, et bien entendu, alors on y va, pour une ovation au public. Allez, public, ovation.
11: Ouais.
7: Ah là là, ce soir, il y a un fan club qui est venu ce soir, Radio Kiki donc, bien entendu, Girouette FM, ma petite Yvette. Et alors Yvette, vous nous écoutez régulièrement? Vous êtes avec nous là?
10: Oui.
7: D'accord, vous parlez bien devant votre micro?
10: Oui.
7: D'accord. On va vous poser des questions, bien entendu, pour essayer de gagner un maximum de cadeaux points de joker.
10: Oh là là, qu'est-ce que vous allez me poser comme question à 90 ans bientôt?
7: Bon, écoutez, c'est des points BPSO, bien sûr, hein, vous avez le droit à ce moment-là des cassettes vidéo VHS. Plus l'intégrale de l'inspecteur Derrick en VO allemand, sous-titré, d'accord? Toutes langues confondues, bien entendu, tchécoslovaque et bien entendu polonais, si vous en voulez, d'accord?
10: Oui.
7: Pour ça, bien entendu, vous essayez d'avoir le maximum de points SO, d'accord?
10: Oui.
7: Plus de 30. Et vous entendez derrière déjà
10: oui,
7: le public est en considération totale avec votre adéquation.
10: Oui.
7: Bien entendu, vous pouvez vous faire du public, bien entendu, vous faire aider absolument pas.
10: Oui.
7: D'accord.
10: Oui.
7: Sauf s'il y a un joker, bien entendu, dans un public qui vous est lancé par une carte magnétique.
10: Bon.
7: D'accord.
10: Oui.
7: De là, bien entendu, vous souscririez au point maximum de la puce magnéto. Vous enclochez sur play. Oui. Démarrage instantané de bande magnétique. D'accord.
10: Oui.
7: En téléportation directe.
10: Oui.
7: Avec tout votre environnement. En fonction du travail effectué.
10: C'est compliqué, dites donc ce que vous me demandez là.
7: Par rapport, attendez, on va simplifier la chose, par rapport à un retrait bancaire, bien entendu, qui vous a été effectué, bien entendu, dans les 6 mois précédant aux 50 ans passés.
10: Ah oui, j'ai 50 ans passés, oui, hélas.
7: Réclamation d'impôt aux taxes d'habitation incomprises, bien entendu.
10: Oui.
7: À ce moment-là, vous avez une soustraction éventuellement qui se font retresser. Là, à ce moment-là, on vous fait des tresses à Pierre-Paul Jacques.
10: Oui.
7: Et vous faites pousser la beubarde dans le 48.
10: Mais... Vous y comprenez, vous, quelque chose à ce que vous dites, là?
7: Personnellement, absolument pas.
10: Parce que moi, je ne comprends rien du tout.
7: D'accord, ok. Est-ce que vous êtes prête?
10: Oui, ben alors, allez-y.
7: Vous êtes prête, première question? Vous êtes sensationnelle ou pas?
10: Hein?
7: Vous êtes sensationnelle?
10: Oh, oh, vous le savez maintenant,
7: attention.
10: Mon âge...
7: Question, attention Yvette, on va jouer pour l'intégrale cassette, en cassette audio, pour mettre dans votre voiture.
10: Oui, je ne conduis plus. Hein.
7: L'inspecteur Derrick.
10: Oui, Derrick.
7: Version originale.
11: Wow.
7: Le public a compris la finesse du cadeau, il sait qu'il y a de l'enjeu ce soir, donc on vous demande beaucoup de concentration Yvette.
10: Oui.
7: Première question, est-ce que vous êtes prête?
10: Oui, ben écoutez, il y a un moment, je suis prête. Hein.
7: Total impro direct.
10: Alors, tu m'as bien regardé mon film, hein?
7: D'accord, on se tutoie.
10: Oui.
7: Tu es prête, hein?
10: Oui, je suis prête.
7: T'es prête à mettre le dawa, t'es prête à... Tu mets...
10: Eh ben, dites-le, faut comprendre ce que vous dites, hein?
7: La question est simple. Est-ce que tu peux me mettre le fire?
10: Le?
7: Est-ce que...
10: Est-ce que je peux mettre quoi?
7: Est-ce que, est-ce que tu es prête à mettre le fire?
10: Le fire, qu'est-ce que c'est que ça?
7: Le feu.
10: Le feu? Ah, bah, écoutez, oui, je connais le feu, mais le fire, je connais pas.
7: Le fire?
10: Oui.
7: C'est en allemand.
10: Alors,
11: Ça veut dire, est-ce que vous êtes prête à mettre l'ambiance?
10: Oui, mais je ne sais pas comment je vais la mettre, moi, parce que je ne mets plus d'ambiance. Je ne fais plus d'ambiance.
11: Je vais vous donner trois prénoms, trois noms de chanteurs. À vous d'essayer, en 30 secondes, de me fredonner au moins un titre de cet artiste, d'accord?
10: Oh là là.
11: Vous êtes prête?
10: Je ne suis plus ça.
11: Top, c'est parti. Charles Trenet, vite.
10: Charles Trenet. Oui, alors qu'est-ce qu'il faut que je dise?
11: Fredonner un titre de Charles Trenet, vite.
10: Non, je ne me rappelle plus ses chansons.
11: D'accord. Edith Piaf.
10: Milor.
11: Pardon?
10: Milor.
11: Quoi?
10: De Piaf.
11: Oui.
10: Eh bien, Edith Piaf, Milor.
11: Eh non. Ça ne fonctionne pas?
10: Hein?
11: Ne me quitte pas, par exemple, vous aviez?
10: Non.
11: Éventuellement, monsieur, dis donc. Et demain, vous pouvez me donner un dernier nom d'artiste? Vous êtes prêts?
10: Oui, mais de qui?
11: Les Verruriers Noirs, on y va. Les Verruriers Noirs.
10: Les
11: Verruriers Noirs. Un groupe que pour les années 80.
10: Eh bien, je ne le connais pas.
11: Oh.
10: Je le connais peut-être, mais je ne vous comprends pas.
11: Salut à toi, oh mon frère, salut à toi, peuple Khmer.
10: Ah oui.
11: Mange ta soupe, je l'aime pas, mange-la quand même.
10: Oui, mange la crème, oui.
11: Eh ouais, mange ta crème. Ça, c'est la face B, ça. Bon, en tout cas, écoutez, déjà, vous perdez, là. Qu'est-ce qui se passe, hein?
10: Il se passe que vous faites rire avec... Je ne comprends pas ce que vous dites.
11: Bon.
10: Ça fait très faible, le micro, je ne sais pas pourquoi.
11: D'accord. Et
10: vous devez m'entendre certainement mieux que moi, je vous entends.
11: Ah bah, pour nous, vous êtes dans le studio, hein.
10: Hein?
11: On vous entend tellement mieux, vous êtes dans le studio avec le public, hein. D'ailleurs, vous êtes dans le public, hein. Voilà.
10: Dans un public comme ça.
11: Ah bah tellement qu'on vous entend bien, on a l'impression que vous êtes dans le public, hein.
10: Oui.
11: Vous êtes contre le public?
10: Non. Je ne suis pas contre.
11: Vous êtes avec le public.
10: On en a besoin.
11: Donc bien sûr qu'on en a besoin du public. Le public est tout content, bien entendu.
10: On a besoin du public.
11: Bon, malheureusement c'est perdu, donc c'est inutile de vous poser la deuxième question, malheureusement, Yvette.
10: Oui.
11: Ah bah, le public est très déçu, bien entendu, hein.
10: Oui.
11: Vous savez que si vous envoyez un maximum de points jetons indirectement, vous allez au casino des fois?
10: Oh ben, écoutez, au casino au Mans?
11: Ouais, Barfly.
10: Non.
11: Bon, écoutez, en tout cas, on vous donne deux invitations.
10: Autrefois, j'y allais, mais pas au Mans, hein.
11: La foire casino, en tout cas, vous gagnez deux dîners, un dîner en tête-à-tête avec la personne de votre choix au Barfly. C'est
10: bien. Barfly.
11: Une nuit complète, 7h du matin au bain-douche.
10: Oh là là.
11: Ça vous fait plaisir?
10: Oh mon Dieu.
11: Oh, superbe.
10: Sans blague.
11: Et voilà, exactement. Et vous avez le droit également à une animation gratuite si vous voulez organiser une grande soirée au Bouzabar.
10: Oui.
11: Voilà. Ouais. Ça vous fait plaisir?
10: Oui.
11: Très bien. Ok?
10: Oui.
11: Et on vous invite jeudi soir à la loco pour les soirées disco. Hein.
10: Ah bon? À quel endroit?
11: Locomotive Pigalle.
10: C'est ce patelin.
11: C'est sur la carte, on vous indiquera en tout cas du côté du monde. On peut applaudir, Yvette, on est très pressé malheureusement. Yvette, je tiens à vous rassurer que Julien, votre petit-fils, ne repartira pas les mains vides parce que vous avez participé. Grâce à lui, grâce à vous, vous allez pouvoir lui offrir un petit CD pour son cadeau de Noël, d'accord?
10: Oui, ben, je verrai.
11: Non, c'est moi, c'est nous qui allons nous en occuper. On va lui envoyer un petit CD de la radio, d'accord?
10: Oui, c'est entendu.
11: Grâce à vous.
10: Allez.
11: On vous embrasse très fort, bonne fête de fin d'année, joyeux Noël.
10: Merci.
11: Et on vous embrasse très très fort, Yvette.
10: Très fort.
11: Nous aussi, bisous.
10: Et j'embrasse le public.
11: Ouh là là là là! Oh là là, le public.
10: Voilà.
11: Vous entendez, le public est surexcité.
10: Oui, c'est merveilleux. Hein.
11: Très bien. Et puis vive l'inspecteur d'Eric.
10: Ouais. Oui, c'est bien.
11: D'accord. On vous embrasse. Ne quittez surtout pas, d'accord?
10: Non.
11: Voilà, Julien, merci.
12: En direct, il n'y a pas de malaise, irc.finderadio.fr. Si dans l'éventualité vous auriez envie de réagir, d'amener un débat, une question sur lesquelles vous aimeriez qu'on discute ensemble, il vous suffit de laisser le numéro de téléphone également sur l'IRC. Rigaud prend le numéro, il vous rappelle tout de suite, illico presto, enfin il donne ça à Fildar et à notre ami Manu. Donc le numéro est gratos, vous avez peut-être plus l'habitude de l'entendre à cette heure-ci, 0870 5000. Le Star System est de retour, tout à l'heure retour sur Fun Radio dans le Star System, 0803 08 5000. Vous nous appelez, Mélanie est avec nous et je vais bientôt rentrer dans ton intimité, hein, Mélanie.
13: Ouais.
12: Puisque je vais tout savoir de ta vie privée, qu'est-ce qui t'amène? Alors, quel est le problème? Enfin, je sais ce qui t'amène, mais quel est le problème exact avec ton copain avant qu'on l'appelle?
13: Eh bien, en ce moment.
12: Oh là là, on vous entend pas. Tu peux t'approcher du poste, s'il te plaît?
13: Oui.
12: Oh là là,
13: ça va mieux comme ça.
12: Oh, bah, tu as une paire de lèvres absolument ravissantes. C'est dommage de pas en faire profiter tout le monde.
13: Ah.
12: Alors.
13: Voilà. on se fait depuis quelques temps qu'on est ensemble. Et puis bon, bah, depuis la rentrée, on se voit un peu moins. Et puis à chaque fois qu'on se voit, ça part en couille et tout.
14: Vous vous êtes rencontrés pendant l'été?
13: Ouais, pendant l'été.
14: Ah, ça, les amours d'été, faut s'en méfier parce que généralement, on est en vacances, il n'y a pas de stress du boulot, de la rentrée, il y a du soleil, et généralement, on se fait trahir par ça. Et puis, une fois qu'on rentre de nouveau dans la ville, que de nouveau, il y a la pollution, qu'il y a un peu de pluie, qu'on n'est plus habillé en petite tenue légère, qu'on n'est plus en train de courir et de se faire chatouiller par le sable et qu'on va se baigner dès qu'il fait chaud, et ça y est, ça change, les tempéraments changent. Hein. Même si t'es d'Ajaccio et que là-bas, tu vas me dire qu'il fait toujours beau, qu'il y a toujours la mer, qu'il y a toujours le sable sous les pieds qui vient de te chatouiller, quand même, ça change. Alors donc depuis, il a changé. Comment il était au début? Qu'est-ce que tu sens son changement? C'est quoi? Qu'est-ce qui a changé en lui?
13: Bien, il est plus distant, il est moins gentil, moins câlin.
14: Ouais. Il est moins sympa.
13: Voilà, moins sympa aussi. Par contre, il est vraiment trop jaloux.
14: Il est vraiment trop jaloux. Qu'il soit jaloux et possessif, normal, surtout quand on est au début. Il vaut mieux qu'il le soit que pas du tout. Hein. Tu préférais qu'il le soit un peu moins?
13: Ben non, j'aime bien comme ça, mais...
14: Bon, il a quel âge?
13: 17 ans.
14: Il a 17 ans, c'est quoi son prénom?
13: Julien.
14: Julien, donc je note, Julien, 17 ans, ouais, ok. Qu'est-ce que t'aimerais qu'il change en lui, quoi? Qu'il soit...
13: Bien, qu'il soit un peu plus comme avant, plus câlin et moins...
14: Un peu plus comme avant?
13: Voilà.
14: Donne-moi plus de détails, explique-moi un petit peu pourquoi quand on l'appelle, on se retrouve pas comme un con et qu'une fois de plus, je m'aperçois que j'ai appelé quelqu'un et que ce que tu m'as dit, c'est que des conneries ou ça a été mal donné. J'ai besoin de détails, moi, avant d'appeler. J'appelle pas avant, sinon.
13: Oui, bon, alors avant, bon, on savait toujours quoi faire, ça allait toujours bien.
14: Tu veux dire qu'avant, il te proposait des sorties, des choses comme celles-ci, maintenant plus rien?
13: Voilà, maintenant, c'est plutôt qu'est-ce qu'on fait? Bon, et toi, on rentre. Hein.
14: Toi, de ton côté, est-ce que tu lui proposes des choses à faire?
13: C'est pas évident, on est dans une ville de merde.
14: Non, alors attends, pourquoi ça serait évident pour un mec dans une ville de merde de trouver des choses et pourquoi ça serait pas évident pour une fille de trouver des choses intéressantes dans une ville de merde? Si vous êtes tous les deux dans la ville de merde, je vois pas pourquoi pour lui ça serait plus simple à trouver des solutions et toi pas. Et je vois pas pourquoi faudrait toujours que ce soit le mec qui propose et que la fille elle attende et puis qu'une fois que le mec ne lui propose plus rien, dire ça y est, on est rentré dans la lassitude, il me propose plus rien, on fait plus de sorties. À toi justement de faire bouger les choses. Si tu te plains que tu ne sors pas assez avec lui, pourquoi toi pas lui proposer des sorties?
13: Oui, mais
14: moi c'est pas mon boulot, hein. Moi j'ai deux seins, j'ai pas une quéquette, je suis pas un mec, c'est pas à moi de trouver ça, hein. Mais c'est autant à toi qu'à lui, vous plaignez les filles de vouloir avoir l'égalité de tout, et moi je trouve ça très bien et très honorable et défendable, mais c'est dans tous les domaines, je veux dire, maintenant la femme veut travailler, veut gagner autant d'argent pour le même poste, elle a entièrement raison, elle veut plus débarrasser, mettre la table et faire la vaisselle, elle veut que si elle a mis la table, il faut que ça soit le mec qui débarrasse, elle a entièrement raison, mais la nana doit également assumer le fait de la lassitude dans un couple, c'est pas à cause du mec qu'il y a de la lassitude. C'est à cause des deux. Un couple, c'est à deux, Mélanie. Et je vois pas pourquoi lui, dans cette ville de merde, devrait galérer à trouver des trucs. Et toi, t'attends sur ta chaise longue, t'es là, tu fais du rocking chair, et puis t'attends, puis tu te plains qu'au bout de trois semaines. C'est-à-dire que t'es pas une fille, tu vois, non plus très passionnante. Hein, excuse-moi de te le dire, mais tu devrais te bouger. Si t'étais amoureuse de lui et que t'avais vraiment envie de te retrouver très souvent avec lui, tu devrais bien plus souvent lui proposer des choses à faire.
13: C'est
14: bien quand tu parles comme ça. Ouais, debout. Quelle bande d'enculés. Non, c'est tout, je reviens en force. Non, mais quand j'ai fait le matin, j'ai eu le temps de potasser des bouquins. C'est bon, l'ovation, on va se calmer, Mélanie. Non, mais dans un sens, n'ai-je pas raison? Non, mais je m'adresse à mon public fan.
13: Non, mais toi, tu as l'air si doué, vas-y, fais cette proposition.
14: Pardon? Non mais attends Mélanie, attends, je vais être très clair, je vais être sûrement très très dur et croyez pas que c'est choquant, mais moi personnellement j'en ai rien à foutre, moi je veux bien t'aider en t'ouvrant les yeux pour te dire ce que je viens de te dire, moi je viens pas avec un bouquin miracle, avec un bouquin il y a marqué sortie d'Ajaccio quand on se fait chier dans une ville pourrie quand on a 18 ans, ça n'existe pas ce genre de remède, je n'en sais rien, il y a des trucs tout classiques, c'est les discothèques, c'est aller boire un verre, c'est d'aller au cinéma, c'est de se retrouver tous les deux, c'est comme tu parles de cette ville pourrie, c'est de prendre un après-midi, c'est de se bouger, t'as de la chance quand même d'être dans un endroit où il fait quand même relativement beau très très tard, donc je veux dire, moi de

0: Non, faut pas déconner là. 4, ils sont 4 dans le studio, on fait une ovation, c'est bien.
1: T'as une copine ?
0: Pardon ?
1: T'as une copine ?
0: Non, mais c'est pas moi qui appelle là. Hein.
1: Non, je te posais une question.
0: Bah, je te réponds, c'est pas moi qui appelle.
1: Ah.
0: Non, j'ai pas de copine. Non, mais je m'en sors très bien une ce soir. Ah, je m'applaudis tout ça, non, bon, d'accord, ok, j'ai rien dit. Mélanie, non, mais c'est vrai ce que je te dis, c'est chiant, quoi. C'est-à-dire, tu viendras en me disant, bon, bah, salut, Max, je comprends pas, mon mec, ça fait 3 semaines, il est jaloux comme pas deux, il fait plus rien, alors qu'avant, il proposait plein de trucs. Moi, je lui propose des choses, et il veut pas bouger, je dirais, putain, ce mec, c'est un con, on va l'appeler. Là, tu vois, je fais bien de te demander toutes ces questions-là avant de l'appeler, parce que sinon, le pauvre, on va l'appeler, on va l'incendier, on va lui en foutre plein la gueule. Et c'est en discutant avec lui, comme d'habitude, que je vais m'apercevoir qu'en fin de compte, toi, tu lui proposes rien d'autre, et je vais me dire, excuse-moi, mec, de t'avoir appelé, de t'avoir emmerdé avec ta nana, c'est qu'en fin de compte, ok, t'es chiant, parce que tu lui proposes rien, mais ta nana elle est chiante parce que de toute façon elle non plus se bouge pas de derrière. Quand on est trop amis, on croit que à ce moment-là le mec avec qui on est super pote, on doit sortir avec, et là ça se passe pas bien parce qu'on s'attend à des choses absolument. Allô ?
2: Allô ?
0: Oui, bonjour monsieur, excusez-moi de vous déranger, je peux parler ? Allô ?
2: Qui êtes-vous ?
0: Oui, Max à l'appareil.
2: Il y a une erreur de numéro à mon avis.
0: Non, je voulais parler à Julien.
2: Ah, Julien, Max à l'appareil. Julien est couché.
0: Ouais, on pourra le réveiller, c'est super urgent.
2: C'est à quel sujet ?
0: C'est grave de la mort, sa copine, il faut qu'on cause. Direct, tu peux le réveiller s'il te plaît ?
2: Attends, moi tu ne crois pas parce que...
0: Oh pardon, vous êtes le père ?
2: Je suis pas le père, mais...
0: Ah, je crois que c'était c'est le grand frère ?
2: Ah bon, d'accord.
0: Ah, excusez-moi, je croyais que vous étiez le...
2: Ah, parce qu'il... parle pas comme ça, Coco.
0: Ah d'accord, ok, bah tu me tutoies pas non plus, on se connaît pas.
2: Alors, tu viens à la maison, puis on s'arrange.
0: Pourquoi ? T'as un business pour moi ?
2: Je vais te donner le business, je vais te foutre dans la piscine. Alors quand tu veux, hein.
0: Je sais pas nager, fais gaffe.
2: Tu me rappelles, tu rappelles demain, ok?
0: Je peux nager le crawl. Agouli, agouli.
2: Ciao.
0: Ciao, salut, bonne bourre. Bon bah tu vois, je crois que Mélanie...
2: Allô?
0: Ouais, je voulais juste 2 secondes te dire, je veux bien venir, c'était un plongeoir, c'est tout.
2: Alors tu arrives?
0: D'accord, à tout de suite, on va faire des bulles. Allez, ciao, bonne bourre. Voilà.

0: Frog, Lost in Space, remixé par Yves Derwetter sur
1: Fun. Ah, Julien.
2: Allô.
0: Ça va bien, bébé?
2: Ben, ça va.
0: T'es dégoûté des mecs?
2: Ouais.
0: J'aurai un petit cadeau pour toi, je tiens à te le dire tout de suite, c'est que le prochain morceau qui est Eric Hallier, que j'avais mis lundi dans la nuit, qui a été excessivement redemandé, oui. Je te le dédicacerai rien qu'à toi.
2: Ah, merci.
0: Ça, c'est un truc qui donne comme ça, c'est...
2: Merci.
0: C'est un truc dans ce style-là, quoi.
2: Ok.
0: C'est genre, je t'aime, j'ai envie de toi, tu vois, mets-toi nu...
2: Ouais.
0: Toi et moi, pour la vie, tout nu. Tu vois, c'est une histoire de galet, je sais pas quoi. Tout ça, juste pour ça. Pour toi, Julia. Tu vas qu'écra grave, c'est de la de bon. C'est tout ce que j'ai à te balancer. Julia, pourquoi Christian est avec nous également de la salle Saint-Cloud. Julia, pourquoi t'es dégoûtée des mecs?
2: Pourquoi je suis dégoûtée? Parce que je vois, enfin, je me rends compte qu'ils pensent qu'au cul, quoi, et ça m'énerve.
0: Bah, à cet âge-là, c'est un petit peu normal.
2: Ouais, que... ça, non, parce qu'en fait, je suis vachement attirée par les mecs plus âgés que moi.
0: Quel âge?
2: Entre 20 et 30 ans, quoi.
0: Ouais.
2: Et
0: Je suis en plein dedans, alors.
2: Ah ouais?
0: Ouais. C'est bah oui, j'en ai 28.
2: Ah ben voilà, ben ce connard, il en avait 28 aussi.
0: je vais avoir 29 au mois d'octobre, j'essaie de me rattraper. Bon, et alors quelle est l'histoire? Mais bon, c'est pas parce qu'un mec, avec t'as vécu cette histoire avec un mec,
2: non,
0: que tous les mecs sont comme ça.
2: Non, mais c'est pas un mec, quoi, c'est tout. Je m'en rends compte quand je sors, par exemple. Enfin, ils me dégoûtent tous, en fait. Je fais complètement un blocage en ce moment.
0: Mm-hmm.
2: Et voilà, ben, en fait, l'histoire, c'est que je l'ai connu pendant une soirée chez mon voisin. Et donc, tout allait super bien. Il m'a dit, ouais, on se rappelle, machin. On s'est revu une soirée, on a bu un verre, et puis depuis rien, quoi.
0: D'accord. Mais t'as couché avec dès le premier soir?
2: Non, j'ai pas couché avec.
0: D'accord. T'as jamais couché avec lui?
2: Non.
0: D'accord. Et lui, t'étais vraiment tombée amoureuse de ce garçon-là?
2: C'est pas que je suis tombée amoureuse, mais c'est que. Il
0: te plaisait, trouvé intéressant.
2: Ouais,
0: d'accord.
2: Par rapport aux autres, ça changeait un peu, quoi.
0: Damien, Julien, on a des réactions. On a déjà Damien qui a 18 ans, qui est de Suisse. Salut Damien.
3: Ouais, salut Max. Ça va bien?
0: Ouais.
3: Et t'as une touche, là, non?
0: Hein?
3: T'as une touche?
0: Occupe-toi de ton cul, toi. On a Amélie, 24 ans de Montpellier, qui était sur le Minitel, qui est là également, qui va réagir. Amélie,
2: oui.
0: T'es là.
2: Oui.
0: Et nous avons également Élie, 18 ans de Aulnay-sous-Bois.
4: Oui, salut Max.
0: Salut. Tu sors une nouvelle cassette?
4: Pas encore, mais bientôt. Les blagues les plus pourries d'Élie.
0: D'accord, ok. On va demander à Damien, qui est suisse et qui est très lent à la détente.
3: Oh ouais, très très lent.
0: Je faisais de la barovo maltine, c'est de la dynamite.
3: Ben oui.
0: Damien, tu voulais réagir à ce que Juliette est en train de dire?
3: Ouais, moi je voulais lui demander si elle venait de se faire larguer là.
2: Ah non, pas du tout, non.
3: Ah pas du tout. Hein.
0: Ah, Suisse, il vient juste de comprendre.
3: Ben ouais.
0: Ah là.
3: Il y a la peine, là. Il y a ce calage oreille.
0: Ah, il est fort.
3: C'est de bruire.
0: Ah, là, c'est très fort. Non, elle s'est pas fait larguer. Toi, Damien, est-ce que tu as eu de. Est-ce que tu reconnais que. Enfin, quoi que les Suisses, c'est peut-être pas la même mentalité aussi, on peut lui demander.
3: Non, c'est la même chose qu'en France, hein.
0: Vraiment, et très, très sincèrement, je te demande pas en plaisantant, là, parce que t'es un mec, mais est-ce que tu es d'accord quand les filles, en règle générale, après on demandera à Amélie ce qu'elle en pense, c'est que les mecs ont vraiment. Pensent très, très, très souvent au cul?
3: Ben, personnellement, non. Mais bon, il y a.
0: Non, mais en règle générale.
3: En général, je peux dire que c'est moins. Pas moitié-moitié, hein, mais c'est vrai qu'elle a de temps en temps raison, ça arrive qu'il y a beaucoup de mecs qui pensent au cul, quoi. Ah, elle
0: quand je t'entends parler, j'ai envie de bouffer du chocolat. C'est sûr, j'ai envie de bouffer un petit Kit-Kat.
3: T'envoies du chocolat, t'envoyer si tu veux, là, du bon chocolat suisse,
0: c'est parce
3: pas
0: que tu crois que je faisais ça en plaisantant, c'était pour faire passer le message, bien sûr que j'attends que tu m'envoies du chocolat. Amélie, toi qui as 24 ans de Montpellier, est-ce que tu ressens ou tu ressentais la même chose ou tu ressens encore aujourd'hui à ton âge la même chose que Julia?
2: Ça dépend des fois. Enfin, moi, les derniers que j'ai eus, ils n'étaient pas obsédés du tout.
0: Ouais, parce que...
2: Ils ont attendu le temps qu'il fallait.
0: Les filles aussi, hein, ont des fois elles aussi envie que ça se passe souvent plus vite que le mec n'ait envie que ça se passe. Hein. Faut avouer que dans l'autre sens, ça y va aussi. D'ailleurs, plus souvent maintenant qu'avant, je trouve. Je sais pas ce que t'en penses, Amélie ou Julia.
2: Non, moi je trouve pas.
0: Vous n'êtes pas d'accord.
2: C'est eux qui...
0: Ouais.
2: Dans les premiers, quoi.
0: Ouais.
3: Moi, je suis d'accord.
2: Parce que eux, ils sont plus que. Enfin, je sais pas, c'est vrai qu'il y a beaucoup de filles qui sont comme ça aussi, quoi. Mais.
0: Parle bien devant ton micro, ma Julia.
2: Oui.
0: Voilà.
2: Parce que je dis qu'il y a. Je pense que les mecs sont plus comme ça que les filles. Bon, je me trompe peut-être.
0: Non, t'as sûrement raison, ça, je suis assez d'accord. Mais quand même, il y a pas mal de filles qui sont intéressées par le sexe assez rapidement, quand même.
2: Ouais, non, mais bon, ça arrive, quoi. Je veux dire, c'est vrai que dans une soirée, des fois, moi, ça m'est arrivé aussi, quoi.
0: Ah ouais.
2: Mais maintenant, j'en ai marre, quoi.
0: T'en as assez en merde, il n'y a pas que le cul dans la vie.
2: Voilà.
0: Qu'est-ce que t'attends d'un mec, alors, Julia, aujourd'hui?
2: Aujourd'hui, j'attends... Oh là là, j'attends que
3: soit...
2: qui soit intéressant, qu'on puisse parler, partager des choses et pas forcément le cul, quoi, c'est tout.
0: Bah oui, mais ça, c'est à toi de le faire savoir dès le début, dès la première conversation, dès que tu te retrouves avec lui. Si t'avais lui faire comprendre que t'es une fille qui aime bien parler, qui est cultivée et tout, très vite il va s'apercevoir que t'es plus une fille intellectuelle, mais qui ceci dit n'est pas coincée du cul et qui est d'accord pour avoir des relations sexuelles, mais qui vient pas chercher ça tout de suite à la base.
2: Bah ouais, mais le problème c'est que je crois que c'est pour ça qu'il m'a pas rappelé, tu vois.
0: Bah oui, mais enfin bon, si tu commences à sortir avec des mecs de mon âge, c'est vrai que ces mecs-là, s'ils peuvent se trouver une petite poupée de 18, tu vois, je dis pas qu'on est tous comme ça, mais ils ont envie, dès tout de suite, au bout de 2-3 ans, ils ont déjà envie de faire des trucs, quoi.
2: Bah ouais, mais bon, moi je me vois pas sortir non plus avec des gars de mon âge, quoi.
0: Non, on m'a pas dit ça, mais tu peux très bien être avec des mecs de 20, 22, 20, 21, et il faut faire attention à ça, faut le reconnaître, hein. Amélie, t'es d'accord que quand on a 18 ans, qu'on est une belle petite poupée, et qu'on peut fréquenter des mecs de 25 ou 30 ans, certains ont envie tout de suite de ne voir que le cul, pas du tout une histoire d'amour, mais uniquement que du cul.
2: Ouais,
0: quoi que ça peut arriver, hein, mais faut le faire intelligemment, quoi. C'est, à ce moment-là, il faut être très sincère, mais c'est pas pour ça qu'il faut aller taper dans le gras tout de suite.
2: Non, y a des
0: oh, le vulgaire. Taper dans le gras, ça c'est bon, ça. Oh la vache. Émile. Élie, ouais, je voulais dire Émile Zola, mais on était loin de ça. Élie.
4: Oui. Bah ouais, mais je veux quand même lui rappeler que dans le sexe on est deux, donc si lui il veut qu'elle, elle veut pas, ça peut pas passer. Non.
0: D'accord, mais elle à la base elle cherche pas forcément une relation que pour le cul.
4: Bah voilà, donc si lui il cherche que ça, c'est elle a pas à être avec lui, quoi.
0: Bon bah alors toi je vais dire, continue à écrire des petites annonces, je vais pas nous emmerder dans les débats à la radio, hein.
4: Non mais méchant, c'est un gars, il cherche que le cul, bah il a pas à être avec elle, quoi.
0: C'est sûr. Inès, de toi, on a Agnès également, 20 ans de Paris, pardon Agnès, si t'écris proprement, je me gourre pas. Agnès,
1: oui.
0: Bonjour.
1: Bonjour.
0: Bah tu nous appelles d'un tube?
1: Oui, tout à fait.
0: Et du tube.
3: Sur radio, il y a que des tubes.
0: Agnès.
1: Oui.
0: Mais t'es où là? T'es super loin.
1: Non, pourquoi?
0: Ah non, t'entends pas. On va la rappeler là. Tu vas aller voir les prodigies. Bon. Julia, profite que tu. On a pas demandé au Messie du sexe. Christian.
5: Oui.
0: Bon. Christian, 53.
5: 56.
0: De la Cesse-Saint-Cloud. Qu'est-ce que tu peux apporter comme. Quel est le conseil que tu peux donner à la petite Julia qui pourrait être ta fille, 18 ans, par rapport au garçon?
5: Ma fille, moi, j'aime moins bien la sortir avec elle, mais.
0: Non. Christian, je te demande, regarde-moi dans les yeux, Christian. Oui. Je te demande quel est le conseil que tu pourrais donner à Julia, qui a 18 ans, par rapport au garçon. Je te demande de lui donner un conseil comme si tu étais un père de famille.
5: Qu'elle trouve quelqu'un de bien, qu'elle soit sérieux, beau et riche.
0: Ah, j'y ai pas pensé. c'est le truc que les parents doivent pas à aucun moment imaginer ça pour leur fils.
2: Attends,
0: truc...
2: Max.
0: Oui.
2: Mais moi, je veux pas forcément qu'il soit beau, riche, j'en ai rien à tirer, quoi. Je veux juste un mec qui se fasse délirer, ouais, tu vois.
0: Important. Et alors, moi, je suis délire, je suis riche et je suis beau, quoi. Je veux dire.
3: T'as les filles qui enflent, là, Max.
0: Pardon?
3: Les filles
0: qui enflent?
3: Ouais, ouais.
0: Non, ça fait déjà au moins 2 ou 3 ans que je mets des chaussures et je mets plus de lacets, déjà que je peux plus rentrer dedans. Non, mais pas du tout. Qu'est-ce qu'il y a, Christian? Il y a un problème?
3: T'as tes chevilles qui enflent.
0: Waouh, Christian, toujours un train de retard.
3: Pourtant, je jette suisse, moi, hein. Faut se rappeler.
0: Ouais, d'accord. Alors, lui aussi, il est bon. Lui, le Damien de Suisse, un Suisse tous les 6 mois, hein.
3: Ouais, c'est mieux, hein. Faut pas
0: non, mais ça me fait plaisir. T'es d'où exactement de Suisse, Damien?
3: Du Loc, c'est une petite ville perdue à côté de la Chaux-de-Fonds. Bon, d'accord. C'était une
0: Oh, l'humour suisse. Oh là là, c'est fort, c'est puissant grave.
3: Non, c'est à la hauteur de Besançon, si on veut.
0: Ah, d'accord, ok, très bien.
3: Ouais.
0: Julia, est-ce que tu as des questions à poser à l'un d'entre eux? Oh, Agnès est de retour, je crois.
2: Oui, je suis de retour. Oui,
0: voilà, alors, Agnès voulait réagir 20 ans de Paris, je t'écoute, Agnès.
2: Oui, bah voilà, moi j'ai un petit problème et vous êtes peut-être là pour le résoudre. Moi, j'ai invité un garçon, voyez-vous. Il paraît que je suis pas mal physiquement.
0: Hein. Ouais.
2: Je précise sans être trop prétentieuse.
0: Mm-hmm.
2: Il paraît que je suis pas mal. Mais bon, j'ai été le voir la personne. Elle me regarde souvent et tout. Je l'invite à boire un verre. Normal jusque-là.
0: Mm-hmm.
2: Tout à fait, hein.
0: Mm-hmm.
2: Ok. Donc la personne, elle me fait, bah, ok, quand tu veux. Et puis 2 jours après, j'attends qu'il sort avec une fille depuis 2 ans et que, mais bon, ça le dérangerait pas de sortir avec moi quand même. Comment on réagit comme ça?
0: Ah oui.
2: Vous pouvez me dire si c'est vraiment de la fidélité, 2 ans quand même, je sais pas. Mais
0: moi je peux pas répondre, j'ai pas écouté, mais bon, si quelqu'un va écouter ce que.
2: Je retiens.
0: Non, mais c'est pas grave, il y en a suffisamment.
2: Non, mais il y en a des.
0: Ah Ah non, on commence pas à dire ça, Agnès. Il y en a suffisamment sur l'antenne qu'on écoute. Christian, par exemple, quel est le conseil que tu peux apporter à Agnès, à part d'aller se balader avec elle?
5: Bah, je pense qu'elle choisisse ce qu'elle veut.
2: Mais le problème, c'est qu'il est canon. On va pas dire le contraire, mais les autres ne l'aiment pas forcément comme moi je l'aime bien. Mmh. Mais bon, je comprends pas pourquoi du jour au lendemain, monsieur prétend qu'il a une copine depuis 2 ans, mais que ça ne gênerait pas personnellement de sortir avec moi.
6: Mais il y en a beaucoup, mais comme ça.
2: Oui, il y en a beaucoup comme ça, mais bon, moi, je sais pas si je dois être la maîtresse dans l'histoire ou bien moi, personnellement.
0: Ça dépend. T'aimes bien passer. T'as des crêtes, t'aimes bien passer au tableau?
2: C'est gentil.
0: T'as compris le truc? Maîtresse, c'est con. Oh, il y a blague. Pardon?
2: C'est ma soirée aujourd'hui.
0: Oui, je crois, oui.
2: Ouais, bah.
0: Oh, dis donc, Agnès.
2: Oui. Hein? Mais imaginez, regarde, tu sais, dans le moral. Enfin, j'ai pas de moral, quoi.
0: Bah, si t'es triste, faut venir nous voir, alors.
2: Ouais, mais quand vous voulez.
5: Bah, viens me voir tout de suite, moi.
0: Non, Christian.
2: Oui.
0: Christian.
5: Oui.
0: Je viens d'arriver il y a 3 jours à l'émission, tu vas commencer déjà pas à me bouffer ma viande.
5: Oh, Max.
0: Ok.
5: On est copains ensemble, hein.
0: Agnès, non, mais je veux juste te rencontrer, te voir.
2: Oui, mais tout à fait. Non, mais
6: moi, je viens,
2: tu vas pas regretter, je pense. Mais
0: bah,
2: bon.
0: Tout de suite.
7: Tant qu'à faire une autre personne, ça gênera pas.
0: Ta gueule, toi, je fais ce que tu veux.
5: Et de Suisse, ça fait loin.
0: Bon, Agnès.
5: Merci.
0: Tu peux... Agnès.
2: C'est encore Agnès. Oui, c'est moi, pourquoi?
0: Tu peux venir à la radio, j'ai la gaule, c'est bon.
2: Ça va?
0: Tu peux venir à la radio, j'ai la gaule, c'est bon. Bon alors, bande de jaloux. Pardon?
2: Au moins un qui réagit bien.
0: Non mais Agnès, si tu veux venir à la radio, il n'y a pas de problème.
2: T'es sûr, moi, mais après, je...
0: Non mais après, rien du tout. Après, on te voit, c'est tout.
2: Mais tu ne me lâches plus après. C'est ça le problème avec les mecs, c'est que quand ils me voient, ils me lâchent plus.
0: Alors, je te fais une promesse devant tous les auditeurs que même si t'es bien, je te promets que je te lâche.
2: Tu me lâches, oui, mais...
0: Je te fous une station de métro à 1h30
2: du
0: matin.
2: Dans quel état tu me lâches?
0: Pardon?
2: Dans quel état tu vas me lâcher?
0: Dans l'état dans lequel tu seras arrivé, quoi.
2: Sûr, à 100%?
0: Sûr.
2: Sûr? Bon, ok, alors.
5: Bah Max, après tu viens chez moi avec elle.
0: Et qu'est-ce qu'on fait?
2: Christian.
0: La Christian, elle n'aura pas un morceau. Et qu'est-ce qu'on fait tout... Qu'est-ce qu'on fait à trois, Christian?
5: On fait une partout.
2: Ah non, je joue aux cartes. Non, mais ça va pas, non? On joue aux cartes.
0: Tu en sens que tu n'as pas vu le Christian, hein?
2: Non.
5: Ouais. Ça a l'air d'être mignon.
0: Ah bah oui, ça c'est clair. À partir du moment qu'il a bouffé, c'est mignon, hein.
2: C'est bien.
0: Bon, Agnès, tu
5: viens à la voix.
0: Agnès, tu viens à la radio ou pas?
2: Allô.
0: Oui. Qui dit allô?
8: Moi, c'est Mélanie.
0: Mélanie, oui.
8: Non, c'est Amélie, voyez-vous.
0: Amélie.
8: Ouais, voilà, je disais que c'est bien ce qu'on disait tout à l'heure. Vous aviez tous une idée en tête parce que même lui vient de redire.
2: C'est clair.
0: Mais
2: c'est...
0: C'est bon, juste pour plaisanter. Puis Christian, je veux dire, il sait faire que ça que parler de cul. Non, mais c'est une.
2: Attends, juste une question.
0: C'est un délire,
2: T'es resté combien de temps le plus longtemps avec lui?
0: Pardon?
2: T'es resté combien de temps?
0: 5 ans.
2: 5 ans?
0: Mmh. Mmh. Ah, ça t'embouche à un coin, hein, que je croyais que j'allais rester.
2: Tu n'attendais pas.
0: Ah, je suis resté 5 ans.
2: Et fidèle?
0: Bah oui, extrêmement fidèle, parce que je l'aimais vraiment. Non, sinon je reste plus avec la personne à ce moment-là, je le quitte, je m'en vais.
2: Tu l'aimais pourquoi, sans...
0: Je l'aimais pourquoi? Oh, pour.
2: Indiscrétion, attends.
0: Oh, bah, il n'y a aucune indiscrétion là-dedans, je vais t'y répondre.
2: Écoute.
0: Ça baisait sec. Non, pourquoi? Je vais te le dire très sincèrement, la première chose qui m'a... cette personne avec qui j'étais, en fin de compte, j'ai jamais eu le coup de foudre et ça a mis 6 mois avant d'avoir envie d'être...
2: Ouais,
0: voilà,
2: normal,
0: donc je la connaissais, je la voyais régulièrement, mais j'ai mis 6 mois avant d'avoir vraiment envie d'être avec elle. Quoiqu'en plus, c'est elle qui m'a demandé, c'est elle qui a fait le premier pas.
2: Ouais,
0: et je suis resté aussi longtemps avec elle parce que c'est une fille à qui, je sais pas, on avait rien à reprocher, ils ont eu l'occasion de la voir plusieurs fois. Une bonne centaine de milliards de fois. Non, c'est vrai que c'est une fille, quoi. Je m'entendais bien avec, elle comprenait le métier, j'avais jamais eu de problème de jalousie, si elle avait envie de bouger, elle bougeait, je lui faisais confiance, inversement.
2: Indépendant, quoi, dans tous les
0: cas. Ah, mais grave indépendant, moi, ouais, j'ai besoin, la première chose.
2: Toi.
0: Pardon?
2: Surtout toi, à mon avis.
0: Bah, complètement, ouais. Puis, il faut aimer un mec qui est pas très souvent là et qui est souvent au boulot, qui pense beaucoup qu'à ça, voilà. Donc, voilà. Ouais. Comme elle comprenait tout ça, ça s'est très bien passé, puis j'étais bien avec elle à chaque fois, quoi. C'est quelqu'un qui était cultivé, qui était marrante, souriante, et puis voilà, quoi.
2: Génial. Voilà. Ah là, tout le monde bouge un coup, là.
0: Mm-hmm.
2: Sans déconner.
0: Bah viens, je vais te boucher l'autre, tu vas venir à la radio. T'as grand mouille. Hein? Le cul, la chatte.
7: Oh, la finesse.
0: Oh bah la finesse, attends, t'es gentil, moi. Non, mais enfin, voilà, quoi, donc...
9: Juste une petite question.
0: Non, mais encore une...
9: Vous, les mecs, juste une question comme ça.
0: Bah, si tu parles d'une petite question, c'est une longue question.
9: Non, mais comment vous réagissez quand une fille pas très moche, on va dire, qui vient vous voir et qui vous invite carrément à sortir, enfin...
0: Ah bah moi, ça m'est déjà arrivé, alors, je veux dire, il y a déjà des filles qui sont venues.
9: D'accord,
0: non, des filles sont venues.
9: Comment vous réagissez?
0: Très, très bien.
9: Tu te sens élevé, je sais pas, tu te dis...
0: Un boudin qui vient me voir à la radio.
9: Content.
0: Un boudin qui vient me voir à la radio, qui me dit tu viens constant, je peux...
9: Non, mais attends, c'est toujours un canon qui vient te voir.
0: Un canon, non, en fin de compte, si elle... Non, je vais te dire, non, mais arrête de nous faire croire que le temps est venu, parce que j'y crois pas un seul instant, maintenant je vais te répondre quand même. Une fille qui vient, qui est canon... Non, mais attends, laisse-moi parler. Si une fille vient et qu'elle est canon, mais que je la trouve conne, ça n'ira pas plus loin que ce qu'on aura fait, c'est-à-dire qu'elle vienne à la radio, qu'on se sera vu pendant l'émission. Maintenant, si elle est...
9: Non, mais je veux dire, par rapport à toi, par exemple...
0: Oh, bah, y a aucun problème, moi, ça m'est arrivé. Moi, ça m'est arrivé 10 fois d'aller boire un verre avec des gens et d'aller les ramener après chez eux en tout bien tout honneur. Il y a même parmi quelques-unes, enfin 2 ou 3, avec qui je suis resté en très très bon terme et que je vois assez régulièrement, qui sont devenus véritablement de bons amis.
9: Mm-hmm.
0: Voilà.
9: Non, mais je veux demander par rapport à toi, en fait.
0: Ah oui, mais je viens de te répondre.
9: Non, mais si jamais, par exemple, elle te laisse son numéro,
0: oui.
9: Tu prends tout le temps de la rappeler, parce que
0: oui.
9: De toute façon, tu te dis, bah, c'est elle qui a flashé sur moi, donc je prends tout le temps.
0: Non, pas forcément, non, pas du tout, non.
9: Tu l'as fait un peu.
0: Non, en règle générale, c'est moi qui donne mon numéro. C'est moi qui donne le numéro de téléphone.
9: Ah, ok.
0: Voilà.
9: D'accord.
0: Voilà, ma chérie. Eh ben, tout à l'heure, c'est toi, Agnès.
9: Oui.
0: Eh ben, alors, quand est-ce que tu viens?
9: Ben, je sais pas.
0: Eh ben,
9: attends,
0: voilà.
9: Il faut que je te connaisse avant de venir.
0: Eh ben, voilà, tu m'as suffisamment connu. Si ça te plaît pas, ben, c'est comme ça, c'est terminé. Au revoir, bonne soirée. Merci, Agnès. Merci, Damien.
10: Ouais.
0: Bonne bourre en Suisse et bon courage, amuse-toi bien.
10: Bah ouais, peut-être à la prochaine, quoi.
0: Ben, avec un grand plaisir, c'est ici chez toi. Amélie, bonne bourre et merci d'avoir appelé.
11: Bah oui, mais j'ai pas poussé mon coup de gueule.
0: Alors, ton coup de gueule, tu vas rester avec nous, c'est vrai. Christian va rester avec nous, parce qu'il veut faire un canular.
10: Oui.
0: D'accord. Julia, on te fait de gros bibis.
12: Bah oui, bah gros bisous.
0: Oh, attends, 18 ans, t'as la vie devant toi pour les garçons, attends.
12: Mais attends.
0: Bah ouais, mais bon, il faut voir aussi que c'est peut-être toi qui t'y prends mal, ou alors peut-être que tu fais pas le nécessaire pour que tu fasses comprendre aux gens qui sont en face de toi ce que t'attends d'eux. Donc ça veut dire que t'as encore besoin de... C'est l'expérience de la vie, t'as besoin de prouver encore que ça te prouve que donc t'as encore du travail pour arriver à convaincre les gens et à expliquer aux gens ce que t'attends d'eux. Ah non, mais c'est normal, ça fait partie du travail, ça. Hein. Mmh. Bah ouais.
12: Ouais.
0: Bah oui. Au début, quand je faisais... Ça répondait pas, maintenant, regarde, écoute. Voilà, c'est tout. Je t'embrasse, Julia.
12: Ben, moi aussi.
0: Émile, Ellie.
10: Oui.
0: Bonne bourre, amuse-toi bien.
10: Merci.
0: Voilà, attention, et la petite Julia, elle est encore là, 2 secondes, la petite Julia, elle est encore là. Julia. Julia,
12: oui.
0: Julia, je t'avais promis un petit cadeau, une musique comme ça, rien que pour toi, d'accord?
12: Ouais.
0: Terry Callier s'appelle Love Theme from Spa.
13: Ce soir on va, Marcel Gauzier.
0: Ah, c'est excellent, hein.
10: C'est
0: tu vis pas avec lui, il est dans son petit appartement.
12: Voilà.
0: Et voilà, et tu voulais pas nous donner son numéro de téléphone, et finalement, je sais pas comment il en est sorti, le Manu, je sais pas comment, quand généralement je parie pour ce genre de truc, c'est Phil Dark qui s'en sort bien, mais là, c'est notre ami. Qu'est-ce que t'as fait, Manu? Qu'est-ce
14: que tu... Je lui ai demandé, elle me l'a filé.
0: Ouais, mon premier voyage pour deux personnes à Tahiti, j'ai craqué, voilà, donc au frais de fun.
12: Il faudra
0: donc...
12: pas oublier de lui donner quand même les 50 francs, hein.
0: Ah, bah, j'y penserai, je vais lui donner.
14: Ah, ouais?
0: Je suis en train de lui donner. Tu t'approches, te tapes. 24 ans de Montpellier, c'est Stéphane. On y va, on l'appelle, c'est ton mec, donc qui est en train de dormir en ce moment, alors que toi, t'aurais aimé faire un gros câlin. Mais pourquoi tu l'as pas appelé pour lui dire?
12: Bah, je l'ai appelé, je le lui ai dit.
0: Et alors?
12: Bah, il m'a dit qu'il était fatigué, qu'il avait mal à la tête.
0: Oh là là. Et alors? Alors, généralement, quand on dit, ça fait passer le mal de tête. Moi, je sais que quand j'avais mal à la tête, se baiser, ça allait mieux. Hein. Non, sérieux, en plus.
12: Bah ouais, mais bon. Par contre, tu m'engages,
0: hein.
12: Faut
0: mettre
12: avec moi, hein.
0: Ouais, Steph. Allô, Stéphane?
15: Oui.
0: Ouais, oh là là, tu peux parler un peu plus fort, je t'entends pas bien. Tu peux parler devant ton combiné?
15: Oui.
0: Oh là là, quelle catastrophe. T'as mal à la tête encore, là, ou pas?
15: Bah, un petit peu.
0: Ouais, merde. Je t'appelle de la part de ta copine Amélie.
15: Oui, c'est
0: passé. Bah, ce qui s'est passé, c'est que je suis un super copain à elle, et puis elle m'a appelé en pleurant, catastrophe, Stéphane fait plus de moi, il a mal à la tête, il préfère rentrer chez lui, alors que moi j'ai envie d'un gros câlin de baise.
15: Câlin de baise? Non.
0: Un gros câlin.
15: Un gros câlin peut-être, mais pas baise.
0: Non, mais enfin, elle voulait faire un amour grave.
15: Ah.
0: Je te la passe.
15: Hein?
0: Je te la passe. Je suis avec elle, on est dans l'appart, on est cunion, c'est grave. Amélie?
12: Oui.
0: Bon, allez, sérieusement, bon, allez, c'est pas vrai, je suis pas du tout dans son appartement, je suis dans son lit, c'est tout. Bon, Stéphane?
15: Oui.
0: Oh là là là là là là, mais comment les nanas peuvent être avec des mecs pareils? C'est pas possible, elle pète la santé, la nana, et l'autre, il est là. qu'est-ce qui se passe?
15: Attendez, vous venez de me réveiller là.
0: Bon, Steph, merde, il est minuit moins 20, c'est bon, bon que tu dormes, d'accord, mais là on est en train de parler de ta nana, on est en train de parler de ton avenir, de ton couple, de ta vie, de ta life, de tes enfants, de ton chômage, de ta fiche de paye, de tes impôts.
15: Bien sûr.
0: Ah non, Stéphane, merde. Elle a envie de niquer grave, elle est chaude comme la braise, elle me l'a dit. Oh, plus c'est pas...
15: Elle parle comme ça, non, je pense pas qu'elle parle comme ça.
0: Non, c'est moi qui parle comme ça, moi j'ai... Putain, je viens de péter une autre corde.
7: Ah, il en reste une maintenant.
0: Je vais pouvoir jouer de jouer le taxi, là, j'ai plus que deux cordes. Bon, qu'est-ce qu'on fait, là
7: Amélie.
0: Amélie.
13: Oui.
0: Oh là là, ils sont chiants tous les deux, finalement, allez, au revoir. Oh, t'as rien à dire, hein. C'est un montant là, les deux. Non, mais qu'est-ce que je fais là? Qu'est-ce
13: que je
0: fais?
13: Il faut que tu lui parles pour qu'après moi je lui parle.
0: Je peux lui dire qui je suis, mais ça fait 5 minutes que je te laisse, l'autoroute, l'autoroute de la. Bon, alors, tu sais qui je suis, Stéphane?
15: Non.
0: Bon, est-ce que ça te fait chier? Avant que je te dise qui je suis, tu vas le prendre mal ou tu vas le prendre bien?
15: Je vois pas pourquoi je le prendrais mal.
0: Bon, bon, si tu le prends bien, c'est Max de Fan. Si tu le prends Max, c'est Default de Skyrock. Bon, c'est Max, c'est Fun, c'est Fun, c'est Tube.
15: Non, c'est une blague.
7: Bah, non, c'est Tube, merde.
0: C'est silence. Blagues, c'est Tube. Tu veux que je te passe un jingle, c'est ça?
15: Pourquoi faire?
0: Bah, pour prouver qu'on est bien en direct sur Fan. Bon, là, allez, tu discutes pas, je te passe un jingle. Tube. Bon, c'est un jingle, t'es en direct ou pas? On n'est pas en direct, on est en direct, on n'est pas en direct.
15: Si vous le dites.
0: Tu vas aller voir les Prodigy.
7: Ouais.
0: En VIP. Non, bon, on est en direct sur Fun, bordel, écoute. Ça te la raconte, ça, c'est le jingle de l'an 2000. Alors, t'es sur Fun ou t'es pas sur Fun là? Oh là là là là là, les chiens, le couple de chiens. Oh là là. Normalement, Montpellier, ça bouge, ça pulse, ça part dans tous les sens, et là, on a l'impression d'avoir deux Lillois, là. Non, je déconne, ça fait mal, là. Oh là là là là. Bon, allez, tu leur souhaites une bonne nuit, aux antennes, tu gères tout ça. Alban, 40 ans de Vitry, l'homme qui a donné la rose à François Mitterrand en 1900. Comment allez-vous?
14: Ça va et toi?
0: Très bien. Oh, j'aime bien les blondes comme toi.
14: Ah, comment tu sais que je suis blonde?
0: Bah, j'ai des yeux, moi la radio j'ai le pouvoir de la radio, de pouvoir dominer, alors qu'Alison est brune.
14: Non, elle est blonde.
0: Non, bah oui, voilà, c'est
14: Alors moi j'appelais déjà pour te dire que t'étais génial. Je suis complètement dingue de toi.
0: Je suis très dingue de

0: T'es l'animateur que je préfère.
1: Ah, génial.
0: C'est ça?
1: Ah ouais.
0: Oh, c'est merveilleux. Et encore, Audrey, je t'ai enlevé le plan de la guitare, mais j'ai plus que 4 cordes. D'ailleurs, je vais demander aux auditeurs de m'acheter une nouvelle guitare parce que celle-ci, elle va aller à la poubelle direct. Je jure, le jour où quelqu'un me ramène une autre guitare, celle-ci en direct live, je te la pète, mais grave.
2: C'est pas à toi.
0: On l'a offerte?
2: Ah non.
0: C'est à qui?
3: Non, je te rappelle, c'est un auditeur qui l'avait amené un soir et qui nous l'a prêté. Non, c'est une auditrice qui est venue un soir, je me souviens.
0: Ouais,
3: et
0: bah.
3: Qui nous a dit, je vous la prête pour un an.
0: Ouais, bah. Ouais.
3: Ça fait plus d'un an.
0: Bah, prêter ses données.
3: Et reprendre ses valises aussi.
0: Voilà, exactement. Audrey, dans un instant, avec ta copine Alison, nous parlerons des mecs, parce qu'apparemment, ça a l'air le sujet de prédilection de ce soir. Quel est le problème avec les garçons, encore une fois?
1: Eh ben, le problème, c'est qu'ils nous alpaguent dans la rue, ils n'osent jamais aller jusqu'au bout, et puis on en a ras-le-bol.
0: Et voilà, mais alors le problème, c'est qu'un coup, vous voulez vous faire accoster jusqu'au bout, et on n'y va pas, et vous en avez ras-le-bol, parce que vous voulez qu'on aille jusqu'au bout, puis quand on va jusqu'au bout, vous voulez pas qu'on aille jusqu'au bout, on sait même plus sur quel pied danser avec vous. On en parlera dans un instant, d'accord?
1: Ouais.
0: Et je te dirai que ceci. Nous sommes de retour, le Star System depuis 22h, il faut le dire absolument partout. J'ai même entendu dire que maintenant D-Fool allait carrément distribuer des tracts directement au réseau de Skyrock pour dire ouais, Max est revenu à 22h, mais ayez confiance en moi, on va le niquer ce con, on va le niquer. Il faut prouver qu'on est numéro 1. Les numéros 1, c'est ici que ça se passe, à partir de 22h et nulle part ailleurs. Même durant toute la journée sur Fun Radio, vous venez nous rejoindre, le numéro est gratos, 0870 5000. On est là pour faire la teuf jusque tard dans la nuit. On a plein de petites surprises pour vous musicalement, puisque en fin d'émission, vous aurez le droit à l'intégralité, c'est-à-dire, je ne vais pas vous mentir, 16 minutes 48 d'un morceau de Donna Summer qui s'appelle Love to Love You Baby. C'est un morceau de 1975, c'est une pure merveille. Il va falloir mettre les cassettes, hein. Même Manu qui connaît foutrement rien en musique, parce que lui, ça a commencé à partir de Cypress Hill et IAM, voilà. Vient de s'apercevoir qu'il existait de la musique avant 92.
3: Je ne savais pas d'ailleurs.
0: Et qu'il y avait de la disco en 75. Alors je vous fais un petit extrait comme ça. Audrey, écoute bien Audrey. Hein.
1: Ouais.
0: Alors, il y a des trucs un peu sexes. Hein. Ça, tu connais, non, ou pas?
1: Oui, je connais ça.
0: Non, sérieusement?
1: Oui, sérieusement.
0: D'accord,
1: ouais.
0: Okay. Et la version originale, 16 minutes 30. Je vais te faire écouter des petits passages comme ça.

0: Alors ça c'est le début. Alors après je vais te faire écouter. Il y a des moments de, il y a des moments assez tarés. Parce que sur les 16 minutes que comporte ce morceau, il y en a quand même quelques-uns. Il y a des passages du morceau qui sont quand même relativement puissants. Alors après ça part en instru, ça monte. Puis il y a un break de folie. J'accélère le morceau, excuse-moi, donc je le réécoute. T'es pas pressé, Audrey, hein?
1: Non,
0: tu fais quoi dans la vie?
1: Je travaille pour l'instant comme hôtesse d'accueil.
0: Ah d'accord, ok. Alors attention, là, écoute bien. Là, ça peut être puissant, là, par contre. Si t'es en train de faire l'amour et tout, alors là, par contre... Alors attends, minuit pile, en plus, c'est l'heure idéale pour passer ça à minuit pile. Écoute bien, là, attends.
1: Ouais.
0: Là, ça monte et d'un coup, ça va breaker, écoute. Et là, ça redescend, ouais.

0: Audrey,
1: oui.
0: T'as déjà eu des relations ou pas? Non, mais tu me dis oui ou non, c'est pas.
1: Oui, oui.
0: D'accord, non, mais c'est pas une question pour chauffer, hein, c'est juste pour savoir. Tu peux comprendre donc les gémissements.

0: t'étais sous le sun là, bébé. Hein.
1: Comment?
0: Comme si t'étais sous le sun au soleil, bébé.
1: Ah ouais, carrément, ouais.
0: Tu kiffes le lit en soie?
1: Ouais.
0: Enfin, le lit, les draps?
1: Ouais, ouais, j'adore ça.
0: Après ça va monter et je vais vous faire écouter la fin et ensuite on parle de ton truc.
1: D'accord.
0: Il y a encore la fin monstrueuse avec les chœurs qui se ramènent et tout à la fin pour rejouer le morceau. Alors là ça va arriver. Attends, hop, le temps.

0: mais 16 minutes, tu vas... Oh là là. Ah, si t'es chaude comme la braise, Audrey, tu seras pas déçue. Hein.
1: Ah ouais.
2: Ça te dérange pas si je ferme la porte?
1: Non, non.
2: Je préfère pas qu'on nous regarde. Je préfère être dans l'intimité.
1: Oui, c'est mieux.
2: Non, c'est mieux. Je vais éteindre la télé. Ça te dérange pas parce qu'on peut pas, on peut pas regarder la télé et en même temps écouter la radio.
1: Non, non, c'est sûr.
2: D'accord. Donc je vais éteindre les télés. Il y en a pas un qui le fait dans l'équipe. Hein. Là, pour allumer la télé. Oh là là. Oh, c'est dark. Ah. Oh, là, c'est bon là. Ah. Ah, nous voilà tous les deux là.
1: Ah.
2: Ah, rien que toi et moi. Là.
1: Ouais.
2: Ah, comme c'est bon là. Ah, oh, ça fait du bien. Alors Audrey, qu'est-ce que donc les garçons, c'est quoi donc le mystère de l'Ouest?
1: Eh ben, le problème, c'est que ben, les garçons, ils nous sifflent, ils nous regardent, ils ne veulent jamais venir.
2: Oh, elle te pue là. Oh là, elle te pue. Oh, elle te pue. Oh, elle te pue, t'écoutes Sky ou pas?
1: Non.
0: Bon. Bon, alors, ok, donc. Ok, ok, Audrey. Et donc, quel problème? Alors toi, le problème que t'as, si je me souviens, c'est que toi, le problème, c'est que les mecs, donc, ils te sifflent et tout, donc ça, ça te déplaît pas.
1: Bah oui, c'est pas déplaisant, c'est sûr.
0: Ah bah, alors oui, mais alors, il y a des filles qui sont extrêmement plus nombreuses qui, justement, détestent ce genre de comportement de garçon. Donc, qu'est-ce qu'on doit en déduire? Que les filles qui sont laides aiment bien se faire siffler, comme ça, ça leur permet de se faire remarquer de temps à autre? Ou ça veut dire que t'as besoin d'un homme vite, là, que t'as la dalle?
1: Bah, j'en ai marre, je suis célibataire depuis très longtemps.
0: Combien de temps?
1: Oh là là, ça va bien faire 6 mois.
0: 6 mois, c'est rien.
1: Oh,
0: moi, il y a un an et demi que j'ai pas eu un truc sérieux, moi. J'ai eu 2-3 bricoles comme ça.
1: Ah ouais, non, mais sérieux, ça fait très très longtemps que j'ai pas eu de truc sérieux. Ça va faire au moins 2 ans.
0: T'as 19 ans, Piquette, t'as la vie devant toi.
1: Je sais que j'ai la vie devant moi.
0: Regarde-moi ça, 19 ans, âge 19, ville Paris, bordel.
1: Oui, mais j'aimerais justement en profiter.
0: Bon, alors, donc, toi, ce que t'aimerais, c'est que les garçons aillent un peu plus loin. Mais oui, bon, quand tu rencontres un mec dans la rue qui te siffle, c'est quand même pas le meilleur moyen pour accoster une fille, puis
1: non,
0: pour pouvoir s'imaginer que ce mec-là peut être quelqu'un d'intéressant.
1: Non, mais c'est sûr, mais même dans le métro, il y a des tas de mecs qui nous regardent, et bon, bah voilà, quoi. Ils osent pas venir de même, ou ils osent pas même quand on les regarde.
0: Bah, fais-le, toi, fais-le!
1: Ouais,
0: fais-le.
1: Oui, c'est vrai, oui.
0: Bah non, mais pourquoi? Fais-le. Fais. Vas-y. Ouais. Moi j'attends. Moi, une fille qui me plaît en plus, et je suis timide à pas vouloir y aller, si elle peut faire le premier pas. Le premier pas. Faudrait qu'elle fasse le premier pas. Je t'ai rien demandé, Fildar. Non, mais en plus je chante. Attends, Fildar. Excuse-moi, Audrey.
1: Ouais.
0: J'ouvre une petite parenthèse puisque Monsieur Biscotte ouvre sa gueule.
2: Ah,
0: t'as déjà écouté Fildar faire de la radio?
1: C'est pas lui tout à l'heure qui a fait les essais là.
0: Bah écoute, on va les réécouter quand même pour ceux qui viennent d'arriver.
2: Non.
0: Si c'est Biscotte, donc Fildar dit Biscotte, Fun Radio la nuit.
3: La nuit sans pub avec à suivre Hermès Houseband, le sub de la Coupe du Monde. Il y a aussi les Spice Girls, Nathalie Cardone. Et pour commencer l'heure, Talia, à mort à la Mexicana. Bon courage à tous ceux qui bossent, c'est fun, il est 3h. Sur Tube House avec Music Sounds Better With You. Fun, bienvenue à tous et surtout à ceux qui viennent d'arriver. C'est la nuit sans pub avec entre autres Robin, Do You Lee, Willy, Want Me, je vais y arriver, Moose, Maya Carey pour débuter Eagle Eye Cherry, Sex Tonight sur Fun, il est 4h.
0: Oh là là, ça tape grave.
1: Hein?
0: De la bombe, c'est vraiment. Oh là là, je comprends pourquoi ils en ont trouvé d'autres. Biscotte la nuit quand même.
4: Un Biscotte, non mais Biscotte, il faut pas qu'il soit la nuit, il faut qu'il
0: Audrey
4: soit en pleine journée, la bourre quoi.
0: Audrey,
1: oui.
0: Il te plaît le Fildar ou pas?
1: Bah écoute, je l'ai pas vu.
0: Bon, alors Fildar,
4: ouais.
0: Pour les auditrices...
4: Ah non, je vais pas taper une intro, je suis malade comme un chien, j'arrive pas à parler.
0: Tu vas me faire l'intro d'Armand Van Den Bosch.
4: Oh non, putain, c'est la super intro en plus.
0: Audrey,
1: oui.
0: Écoute bien, tu me dis ce que t'en penses.
1: D'accord.
0: Fildar va nous faire comme si c'était la nuit, c'est son émission,
1: ouais.
0: C'est son business. C'est parti. C'est notre...

0: Manu, démonstration tout de suite. Écoutez Manu faire une intro. Imagine que t'as... Tiens, je te file une prog. Un. Allez. Audrey,
1: tu vas me dire ce qu'il
0: allez.
1: Est. Tu vas me dire. Alors. Ah mais j'avais pas de prog, moi, regarde.
0: Alors. T'es prêt?
1: Vas-y. C'est quoi le machin que t'envoies là?
0: Armand Van Elden.
1: De fin que dans le cul là.
0: On y va, c'est parti.
2: Fun Radio, c'est Manu, il est minuit 6. Les tubes à suivre, Metallica, The Cardigan, c'est Radiohead, mais tout de suite c'est
1: Bah t'as le temps,
2: c'est ça.
0: Quelle horreur. Oh là là, quelle horreur.
2: Ouais, mais moi j'ai pas
0: Audrey,
2: fait
0: Audrey, tu es une auditrice, toi, oh, t'es la nuit, tu te fais chier et tout. Tu te dis tiens, je vais écouter Fun la nuit, c'est du tube. Un pur tube. Et puis, t'entends l'animateur qui t'annonce les disques à suivre. Écoute bien de nouveau Biscotte. Attention.
3: Fun Radio, bienvenue à tous.
0: Oh, non, mais vraiment,
2: mais quoi, véritable intro.
0: Mais attends.
2: Oh, écoute.
1: T'as mis ton pubre avec.
0: Alors, arrête de te la péter. Parce
3: d'accord.
0: Non, mais on fait une véritable intro. Pour
3: non, on fait un essai.
0: C'est un deuxième test. On sait jamais, il y a peut-être la direction qui a envie de se poiler un coup.
3: D'accord, écoutez, vous m'arrivez.

0: Nul malin, c'est bizarre.
1: Hey, mais attends, peut-être. Mais tu disais que là tu te démerdes mieux en déconnant. André, excuse-moi, je fais une parenthèse, ah, mais là oui. J'en profite pour donner un petit cours de radio. T'es plus, non mais t'es meilleur là que quand t'es à l'antenne ou t'es à chier.
0: Ouais, mais je sais.
1: Là, mais
0: c'était pour dépanner.
1: Là,
2: mais j'étais,
0: j'étais à 40% à tout péter. Là.
1: T'étais à chier.
0: Ah, bah oui.
1: Là, t'es des tubes.
0: Balance.
1: Donc ça y est, excuse-nous Audrey, on fait plus de la radio.
0: Non, je déconne, allez.
1: On fait un training.
0: Allez, fais ta radio.
1: J'ai un petit poulain là que je suis en train de lancer sur le monde de la FM, hein Audrey. Et je crois qu'il peut faire un petit carton. Alors Audrey, tu juges de nouveau de ce que va faire toi. Ah, fil d'art. 10 biscottes dans l'intimité.
0: Ça craque.
1: Oh, c'est pas le même.
0: Tu remets au début.
1: Ah mais tu m'as stressé là.
0: Je suis bloqué, c'est plus la même
1: impression. Je suis raide.
0: Fin de radio, bienvenue à tous. C'est la nuit sans pub, bien sûr, avec Metallica, The Unforgiven 2, Yarrow Seas et Cardigans, avec le tout nouveau My Favorite Game, Radiohead, Karmapolis, Manic Street Preachers, et tout de suite, c'est Armand Van Elden avec The Funk Phenomena. Bienvenue sur Fun, il est minuit.
1: Audrey, excuse-nous, on a fait. Non, mais c'est pas son truc. Lui, ce qu'il voulait, c'est une émission. C'est Fildas, si tu veux qu'il soit à l'aise, de toute façon, biscotte, il faut que ce soit une émission heavy metal. <C'est clair. rire> Il faut une prog heavy metal. Heavy metal, il te met.
0: Pantera.
1: Oh, Pantera. Sur Fun. Bon, Audrey, est-ce qu'Alison est là?
3: Oui, Alison est là.
1: Est-ce que je peux entendre sa voix?
3: Oui, je pense que tu pourras entendre sa voix, oui.
1: Elle est là?
3: Oui, elle est à côté de moi.
1: Bah, tu peux me la passer?
3: Je te la passe. Oui?
1: Ouh, c'est beau, ça.
3: Oui, quoi?
1: T'as 19 ans aussi?
3: Oui.
1: T'es chaude comme la braise, toi?
3: Non, pas vraiment.
1: Pas vraiment non plus?
3: Non.
1: Bon, alors toi, t'es pas du tout comme Alice, comme Audrey?
3: Comme Audrey, non, pas du tout.
1: Bon, alors, donc, ça vous arrive d'en discuter? Qu'est-ce que tu lui dis alors? Qu'est-ce que tu lui réponds? Hein, pardon?
3: D'être sage.
1: D'être sage?
3: Mm-hmm.
1: Bah ouais. Et toi, de ton côté, t'es casé, t'es marié, t'as des enfants?
3: Non, pas du tout.
1: Un petit copain?
3: Non.
1: D'accord, toi, t'aimes pas. Si tu te fais siffler dans la rue, c'est pas pour toi. Tu dis pas génial, j'espère qu'il va venir m'accoster.
3: Ah non, moi, j'aime pas ça.
1: Bah voilà, donc moi, je suis plus de ton côté à toi que de son côté à elle. Hein.
3: Cool.
1: Bah ouais, hein, parce qu'un jour,
3: c'est
1: quand
3: bon, t'as. Bon, alors, franchement, je trouve ça dégueulasse. Les mecs qui font ça, en plus, ils ont vraiment pas les couilles d'ailleurs.
1: Ah, et pas. Wouah, la vache, le cul qu'elle a là. Oh là là, c'est que je me la mettrais bien.
0: Georges. Balancez-nous des photos qu'on voit un petit peu les tronches que vous avez là.
3: Des tronches.
0: Bah non, mais les gueules là, genre le visage.
3: Oh,
0: mieux,
3: ouais.
0: Non, mais balance-moi le visage de poupée que vous avez sur des photos et on verra un petit moment. Non, mais c'est joli, poupée.
3: Ouais.
0: Bon. Bref, parce qu'il y a du monde derrière qui attend. On a le petit Loïc qui est pressé. On a Corinne qui est chaude comme la braise. On a Magali qui attend aussi. Donc, qu'est-ce qu'on peut dire, Alison? Comment tu vois un avenir, s'il te plaît?
3: Comment je vois un homme?
0: Non, ton avenir, s'il te plaît.
3: Ah, mon avenir?
0: S'il te plaît, tu peux me répondre.
3: Je sais pas, moi.
0: Tu peux me répondre? Pardon?
3: Des études?
0: Des études?
3: Ah ouais?
0: Ouais, quel genre d'études? Quel genre d'études?
3: Je sais pas.
0: Mm-hmm. C'est le temps que tu trouves, on met de la musique, ouais, on passe son temps.
3: C'est moi, je suis chère. Ah non, c'est des études de langue, ça m'intéresse.
0: Mmh.
3: De langue étrangère.
0: Ah d'accord, ok.

0: j'arrête.
1: Max ?
0: Non, ça va faire bon défi là. Oh, Gay Pride.
2: Non, il n'y a pas Gay Pride.
3: C'est toi qui vire mauvais garçon, c'est tout.
2: T'es en train de virer mauvais garçon.
0: Non, j'ai peut-être simplement me serrer la quéquette avec une corde.
2: Oh non.
0: Non, je déconne. Qu'est-ce que tu me disais, ma chérie?
1: Oui, c'est Audrey.
0: Oui, Audrey.
1: Oui, et bah tu voulais voir nos visages de poupées, comme tu disais.
0: Oui.
1: Et bah pourquoi tu viendrais pas me voir à mon travail un jour?
0: Bah oui, c'est où?
1: C'est dans le 8ème.
0: Oui, mais on va pas donner l'adresse en direct.
1: Non, mais je te la donnerai en antenne et puis tu viens me voir demain si tu veux.
0: Demain.
1: Demain ou...
0: C'est quoi ton job?
1: Je suis hôtesse d'accueil.
0: Hôtesse d'accueil?
1: Ouais.
0: D'accord. On peut te voir de dehors, comme ça, si on voit que t'es pas belle, on se casse?
1: Ouais, si tu veux.
0: C'est vrai, c'est faisable, ça?
1: Ouais, c'est faisable.
0: D'accord, ok. 8ème arrondissement, c'est
3: 8ème.
0: Bah, les champs.
3: Clignancourt. C'est du beau quartier.
0: Mec, il connaît rien, et ça fait 25 ans qu'il est à Paris.
3: Clignancourt. 8ème.
0: Bagnolet?
1: Sur
3: Saint-Ouen.
0: Pardon?
1: Avrocomartin.
3: Ouais,
0: je vais te dire ouais. D'accord. Bon, ben, je te montre ton adresse.
1: Ouais.
0: Hein? Et je te phone rapidos.
1: Ouais.
0: Non, d'accord, ok. D'essayer okay. Si j'ai le temps, parce que demain, tu penses bien que j'ai un... Par contre, les deux gugus, puisque demain, vous allez rien branler, vous allez faire des micro-trottoirs pour les débats de Gérard, vous pourriez très bien aller lui rendre une petite visite.
3: Ouais.
0: Par exemple, vous avez avec un jetable, vous la prenez en photo.
3: Oui, que t'allais dire que t'allais acheter, oui, on est d'accord.
0: Oui, que j'allais acheter,
3: ouais.
0: Et puis tu accepterais ou pas de faire prendre en photo?
1: Il y a pas de problème.
0: Eh ben alors, demain, tomorrow.
1: Ouais.
0: Vous le faites ou pas, vous?
3: Ouais, mais c'est près des champs ou pas?
1: Parce que nous, on va pas.
0: Ah, mais de toute façon, Fildard, dès que ça pue de 200 mètres du Queen.
3: Ouais, Gay Pride.
0: Non, sérieux.
3: C'est
0: biscotte. Alors, fais pas le malin. Bon, qu'est-ce qu'on fait? On l'a.
3: Ouais, bah, c'est ouais, le printemps, c'est demain.
0: D'accord, Audrey, ça roule. On prend ton adresse en antenne et puis t'embrasse Alison, d'accord?
1: Ok, pas de problème.
0: Ok, d'accord. Qu'est-ce qu'il y a? T'as un problème?

0: Bon, Loïc, 24 ans de Lyon. Salut, connard. Loïc, pardon.
1: Salut.
0: Oh, excuse-moi. Je voulais pas t'offenser. Excuse-moi.
1: Non,
0: tu m'en veux pas ?
1: Non, j'ai de l'humour.
0: Bon, très bien, Loïc. Trêve de déconnade.
1: Oui.
0: Loïc, avec deux points sur le i, hein ?
1: Oui, c'est ça. D'accord.
0: Bon, qu'est-ce qui t'amène, Loïc, sérieusement ?
1: En fait, je veux des jingles faits de manière la plus artisanale possible.
0: Tu veux que je te fasse des jingles ?
1: Ouais, mais vraiment à la balourd. Si le plus balourd possible.
0: Oui, bien sûr, bonne nuit. Salut Corinne.
2: Oui, salut.
0: Ça va bien ?
2: Ça va bien, oui.
0: Bien, Corinne, qu'est-ce qui t'amène ?
2: Bah, j'avais un petit problème, j'ai tendance bisexuelle.
0: Mmh. Bon, c'est pas un problème, ça.
2: Sauf, ça dépend où on habite, quoi.
0: Ah bah oui, c'est-à-dire que si c'est dans le vagin ou dans la bouche.
2: Non, j'habitais à Amsterdam, mais là-bas, c'est pas un problème.
0: C'est même conseillé, hein.
2: Amsterdam.
0: Il y a des marins.
2: Voilà, c'est pas seulement des marins, quoi. Mais bon.
0: D'accord.
2: Non, mais ici, j'ai un copain depuis 7 mois.
0: Il y a beaucoup de bites là-bas, hein.
2: Bah ouais, mais...
0: Bah oui, des bites d'amara, t'as bien compris l'astuce.
2: Ouais.
0: Alors, non, Corinne, alors vas-y, on t'écoute.
2: Non, j'ai un copain depuis 7 mois et je l'ai déjà trompé une fois. Bon, elle est pas d'accord que je trompe avec des mecs, mais d'accord pour que je trompe.
0: Non, mais attends, t'es gouine là ?
2: Non,
0: t'es bi.
2: J'ai des tendances.
0: Non, mais t'es bi.
2: Tendance bi, ouais.
0: D'accord, mais là, donc ça fait 7 mois que t'étais avec une nana.
2: Non, avec un mec.
0: Avec un mec, d'accord.
2: Je suis toujours avec,
0: d'accord. D'accord, ok, d'accord. Et donc tu l'as trompé ?
2: Bah, j'ai trompé avec un mec.
0: D'accord.
2: Il me dit, tu me fais plus jamais ça. Et je lui ai dit que j'étais un peu bi sur les bords. Bah, il me dit, si tu me trompes avec une nana, c'est pas de problème.
0: Ah oui, d'accord, ouais, ouais. Et alors, qu'est-ce que tu veux que je fasse là-dedans, moi ?
2: Moi, je voudrais savoir l'opinion des autres nanas. Qu'est-ce que, bah, s'il y en a qui l'ont fait.
0: Bah, Magali, tiens, 22 ans, 2-3, par exemple, qui appelle pas pour ça, mais qui peut peut-être éventuellement nous donner un petit conseil ou réagir au sujet de Corinne. Ou alors, s'il y a des filles qui veulent éventuellement réagir sur la bisexualité, qu'elles nous appellent dès maintenant au 0870-5000. Magali, de ton côté ?
3: De mon côté, qu'est-ce que je pense de la bisexualité ?
0: Non, pas du tout. On voulait savoir, est-ce que tu penses que le Tour de France aurait dû s'arrêter au mois de juillet ou il aurait dû continuer
3: Il aurait dû continuer, à mon avis.
0: Ouais, bien sûr.
3: Ouais, moi, personnellement, ça me gêne pas. Hein.
0: Toi, ça te gêne pas, toi ?
3: Non.
0: Non, t'as déjà eu des envies de relation avec une autre fille ?
3: J'ai déjà essayé, ouais.
0: T'as déjà essayé aussi ?
3: Ouais.
0: Attends, mais c'est dingue, ça, finalement. Moi, j'ai toujours l'impression... Je débarque, moi, je te jure... Oh, je suis vieux jeu, moi. J'ai toujours l'impression que c'est hallucinant le nombre de nanas qui ont eu envie ou qui ont tenté l'expérience avec une fille. Ça a été bien ou pas pour toi, Magali ?
3: Franchement, ça m'a pas plu. Je suis restée un peu sur ma faim.
0: Ah, d'accord, ok. T'as pas le temps de tout bouffer ?
3: Non, mais en gros, t'as les préliminaires et il te manque la suite.
0: Ah oui, tu veux la pénétration, toi ? D'accord. Quoi que tu peux utiliser des godes et tout ça, il y a des instruments pour ça.
3: Non, mais c'est pas pareil.
0: C'est vrai que c'est pas la même chose. Corinne, toi, tu voulais donc une réaction éventuellement d'une fille. Pourquoi ? Quelle est la question que tu pourrais demander ? Quelle est la question que t'auras envie de poser à Magali, même si elle est pas bi ?
3: Moi, je sais même pas si je suis bi. Elle est sûre d'être bi.
0: Non.
3: Elle a essayé comme ça, c'est ça ?
0: Corinne, quelle est la question que t'aimerais poser à Magali ? Quelle est sa couleur ?
3: Elle a répondu déjà, si c'était bien.
0: Quelle est sa couleur préférée ?
3: Sa couleur préférée ?
0: Non, je lui poserai la question. Quelle est sa couleur préférée, vas-y.
3: Sa couleur préférée, j'ai pas compris.
0: Out of Africa, le film en vidéo et en ce moment en direct sur Fun Radio. Corinne, donc qu'est-ce que t'attends de nous ? Des réactions de filles qui voudraient...
2: Des réactions de filles qui l'ont fait et leurs copains le fait. Et la réaction en fait des mecs qui
0: vivent
2: leur nana, quoi.
0: Pour résumer, Magali, Corinne était avec un mec depuis 7 mois, elle est bi.
2: Ouais,
0: mais elle est avec un mec depuis 7 mois et elle a appris à son mec qu'elle l'avait trompé avec un homme et lui dit je préfère que tu me trompes avec une femme.
3: Moi, je trouve qu'il a une super réaction, quoi. Ça aurait pu être pire.
0: Mais ceci dit, il l'a pas si mal pris que ça, le fait que tu l'aies trompé avec un garçon.
2: Ah, quand même un peu, ouais.
0: Quand même un peu, sérieux. Il aurait dû carrément te jeter, grave.
2: Non,
0: est-ce qu'il savait que t'étais bi ou que t'étais attiré par les...
2: Ouais, il le savait un petit peu. Ouais.
0: Il le savait un petit peu.
2: Ouais.
0: Parce que je comprends pas là, c'est que ça a aucun rapport avec la bisexualité parce que tu trompais ton mec avec un mec, donc enfin quand
2: tu le trompais. Qu'une fois, c'est tout.
0: Non mais d'accord, mais tu le trompais tout simplement comme quelqu'un d'hétéro, pas du tout comme quelqu'un de bi. Si
2: ouais,
0: t'étais bi.
2: Avec un mec, ouais.
0: Et t'aurais dû pour que.
2: Mais le mec, il est un peu efféminé, c'est peut-être ça aussi.
0: Non, mais où vient débarquer la bisexualité là-dedans?
2: C'est parce que mon mec il m'a dit tu me trompes plus avec un homme mais t'as le droit de me tromper avec une femme.
0: D'accord, mais c'est pas parce qu'il t'a dit qu'il préférait ça que ça veut dire que donc t'es bi.
2: Ah non, moi j'étais déjà avant qu'il dit ça.
0: Tu vois ?
2: C'est déjà été avant.
0: Tu vois, c'est pas parce que je veux dire que demain ma mère va dire bon je te préviens Max t'es dans la merde, ça veut dire que je suis en train de marcher dedans quoi.
2: Non, je suis attiré par deux femmes dans ma vie, c'est tout. Hein.
0: Non, mais d'accord.
2: C'est pas n'importe lesquelles. Hein.
0: D'accord, mais je comprenais pas ce que t'étais en train de me dire parce que ça ne voulait rien dire.
2: Ouais.
0: Bah oui, réfléchis un peu, Corinne. Si tu fais travailler tes matières grises encore à minuit et demi, tu vas vite t'apercevoir que ce que tu disais, c'était, ça ne t'est pas tellement beau. Parce que tu dis que t'es bi.
2: Ouais.
0: Donc moi, je m'attends à ce que tu me dises, voilà, je suis un mec depuis 7 mois et je le trompe avec une nana, et tu me dis que tu le trompes avec un mec. Donc là, c'est très logique, quoi. T'es...
2: Non, mais j'ai envie de. Il m'autorise de le tromper avec une femme, mais.
0: Non, c'est pas parce qu'il t'autorise à. C'est parce qu'il préférait que tu le trompes avec une femme que ça veut dire que maintenant, il faut que tu t'improvises être une bi.
2: Ah non, mais si c'est aussi parce que je suis attirée par une fille qui habite pas loin d'ici.
0: D'accord, mais t'as jamais eu aujourd'hui, Corinne, à l'heure où on parle, des relations déjà avec une nana?
2: Ah non.
0: D'accord, par contre, maintenant que ton mec t'a dit qu'il préférait que tu le trompes avec une fille, ça t'a encore plus tenté d'essayer de le faire.
2: Voilà.
0: Ah bah voilà, c'est ça que je voulais entendre.
2: Mais voilà.
0: Non, mais je suis un vrai psychiatre, moi, je te jure, je devrais faire payer la consultation à l'antenne 500 balles.
2: Ouais.
0: Putain, mais je suis obligé de vous arracher les mots et vous, je suis obligé d'essayer de con avec un Lego, je suis obligé de construire un château de sable.
2: Bon. Faut pas exagérer.
0: Bah, j'en suis pas loin là avec ce que je suis en train de faire avec toi, Corinne, hein, quand même.
2: Ouais.
0: Magali.
3: Oui.
0: Qu'est-ce que tu voulais dire?
3: Moi, je disais, il lui a pas dit ça sur le ton de l'humour par hasard.
0: Bah, il a voulu.
2: Ça, c'est le problème. Il, même sur les mecs, il m'avait dit, ouais, si t'as envie de baiser, tu peux le faire, et je l'ai fait. Et il était pas d'accord.
3: Parce que souvent, entre ce qu'il dit et ce qu'il pense.
2: Ouais, c'est ça le gros problème.
3: Bah, si j'étais toi, je le prendrais pas au mot. Hein. Enfin bon, ça c'est.
0: Non, mais évidemment, et je pense qu'il c'est une façon de se rassurer, de te faire comprendre que tant qu'à faire, si tu le trompes, autant le faire avec une nana. C'est-à-dire que je pense que moi, demain, ma copine me tromperait avec une nana. Bon, bah, ça serait pour moi autant qu'un mec, parce que ça voudrait dire que non, qu'elle a besoin d'aller voir ailleurs, c'est-à-dire qu'elle n'est pas suffisante. Ou alors, elle me le dit dès le début qu'elle est bi, si elle me le dit pas dès le départ, c'est-à-dire pour moi, c'est trompé, quoi. Que ce soit avec une fille ou avec un mec, mais c'est vrai que c'est plus rassurant. On a moins les boules, j'imaginerais demain avoir quand même beaucoup moins les boules si je m'apprenais que ma copine m'avait trompé avec une nana qu'avec un mec.
3: Ça dépend comment tu réfléchis. Tu pourrais te dire, je vais peut-être écouter des mecs.
0: Si tu réfléchis bien, c'est bien. Si tu réfléchis mal, c'est pas bien.
2: Mais pour moi, c'est toujours la différence entre l'amour et la baise, quoi.
0: Entre quoi?
2: Entre l'amour et la baise.
0: Entre l'amour et la baise?
2: Bah ouais.
0: Bah oui, c'est-à-dire qu'avec ton mec, c'est l'amour, et quand tu vas chercher en face, c'est pour la baise.
2: Voilà.
0: Bah oui. Et ça veut dire que donc, t'es pas satisfaite sexuellement, Corinne?
2: Bah si, depuis un mois, si. Mais avant que je l'ai trompée, j'étais pas satisfaite.
0: Pourquoi? Qu'est-ce qui te satisfaisait pas avant?
2: Elle osait rien faire du tout. Alors.
0: Ah oui, d'accord. Et depuis, il a, du coup, ça l'a fait flipper, ça l'a fait réagir. S'il dit peut-être qu'effectivement, mais vous en parlez de ça ou pas? Ou il a du coup, il a dû le deviner.
2: Non, il a compris. Hein. On en parle souvent là.
0: Ah oui, d'accord. Ok, il a pas eu besoin de le deviner.
2: Non.
0: D'accord. Ok, très bien. Ok, bah c'est plutôt cool.
2: Ouais.
0: Oh là là, j'entends. Oh là là, attends, excuse-moi, je reviens. Tu vas lui dire à l'autre là, de fermer sa porte parce qu'on entend la production, on entend les futurs jingles de l'an 2000 de Fun. Oh là là, ils peuvent pas fermer les portes, putain. Avant. Corinne.
2: Oui.
0: Quand je faisais le matin, tout le monde venait bosser le matin. Maintenant que je repasse le soir, je me dis, je vais avoir la paix. Il n'y a plus personne de la radio. Putain, Vlatipal, tout le monde maintenant se met à bien bosser le soir pour être avec Max dans les locaux. Genre, ouais, je connais Max, je fais de la prod et en même temps, je fais l'émission à côté de lui dans le studio d'à côté.
2: Ouais.
0: Ah non, qui bosse moins fort, qui ferme la porte. Moi, je fous un coup de guitare. Bah ouais, mais quand même, qu'est-ce qu'il y a, Fildar? Qu'est-ce qui se passe? Ils font
4: du tube.
0: Ah, ils font du tube. Alors ça va. Magali.
3: Oui.
0: Qu'est-ce qui t'amène? Oh putain, il fasse moins de bruit, bordel. Magali.
3: Oui, moi je viens vous chanter une petite chanson.
0: Oh, Corinne, tu restes avec nous?
2: Non.
0: D'accord. Oh là là, Corinne, on l'entend pas. Parle devant ton micro.
2: D'accord.
0: Voilà, oui. Imagine que. Oh, je tu sais même pas ce que j'allais dire.
2: Ouais, mais je devine quoi.
0: Ouais, mais bon, on t'entend pas très bien par rapport à Magali, où on a une belle voix sensuelle. Toi, on entend une voix, c'est ça, c'est.
2: Fatigué, c'est tout.
0: Non, c'est pas la fatigue qui fait qu'on parle pas près de son combiné. Hein. Ça n'a rien à voir. Ça s'appelle de la logique. Hein. Corinne, tu ne bouges pas dans un instant. Tu vas rester avec nous. Nous écouterons demain de mettre la nouvelle. Comment on pourrait. T'imagines un petit peu. Ça s'appellerait Je passe à la trappe.
2: Ouais.
0: Ah ouais, ça serait excellent, ça. Ça serait grand. Comment on a appelé Fildar? On s'est balancé une idée de jeu. Pas de cadeau. Hein? C'est pas de cadeau, c'est ça, non?
5: Pauvre cadeau.
0: Hein?
5: Pauvre cadeau.
0: Cadeau. Ça sera un jeu qui s'appellerait Pauvre cadeau.
5: Pauvre cadeau.
0: Pauvre cadeau. C'est-à-dire que tu gagnes ou que tu perdes, il vaut mieux perdre que gagner, parce que quand tu gagnes un pauvre cadeau. Ça serait bien, hein? Ah non, ça serait marrant, ça. On n'a pas les bruitages, là, les jeux, là.
5: Ah ouais, mais il a pas bossé.
0: Olivier,
5: PlayStation 3, ça,
0: Non, mais alors ça, Olivier de la Proue, il en a pas branlé. Il nous a fait un jingle. Magali, c'est pas une honte, ça. Notre producteur d'émission, il a peut-être un jingle avant 1h du matin. Oh là là. Dis-lui qu'il y a un appel de Londres.
5: Allez,
0: il y a un appel de Londres. On pourrait pas avoir 2-3 sons, là, sur mini-disque c'est du jeu que je veux faire, le pauvre cadeau. Comment ça s'appelle le jeu là? C'est quoi ça s'appelle là? Bingo!
5: Ouais, voilà!
0: Tu peux nous balancer 2-3 sons, je vais leur faire une petite démo aux gamins qui écoutent la radio.
5: Bang-toi en feu, merde!
0: Oh là là là là! Ouais. Tu finiras ton jeu de tout à l'heure?
5: Oh là là!
0: Magali.
4: Oui.
0: Bon, bah c'était joli, mais ici c'est pas la télé, c'est la radio.
4: Bah ouais, je sais, mais en fait je voulais pousser un petit coup de gueule aussi.
0: Ouais.
4: Parce que tu vois, bon, j'écris des chansons.
5: Ah bah je vois bien.
4: J'écris des musiques.
5: Ça dérange pas si je ferme la porte.
4: Je chante. Non, ça me dérange pas, vas-y.
5: Je préfère que les gens ne nous voient pas. Hein.
4: Non, mais...
0: Ça regarde personne ce qu'on va raconter là.
4: Donc, je disais avec tout ça, moi ce que j'essaye de faire, c'est de sortir un CD. Normal quand on a un petit peu d'ambition, on trouve ça quelque chose, quoi. Je rigole pas trop, écoute-moi. Non, en fait, je gueule parce que il existe des sociétés. Dans toute la France.
0: Tiens, tu vas mettre ce CD par terre. Tiens, Philippe, tu me prends ce boîtier, tu me prends ce CD, tu me le mets juste.
5: Tu veux que je pose, que je sorte le CD?
0: Ouais. Okay. Moi aussi, je vais sortir un CD.
5: Je
0: vais
5: sortir.
4: Bon, je le dis vite fait, et comme ça, après, tu pourras parler.
0: Ah, tu me poses juste.
4: Mais en fait,
0: tu le sors du bureau. Voilà. Tiens, je viens de sortir un CD, là. Il est plus dans le studio. Je viens de poser le boîtier.
4: Alors, je vais dire autrement, je voudrais enregistrer mon CD.
0: C'est pas pareil. On fait revenir le CD. Tu le feras rentrer le CD.
5: Tu rentres le CD,
0: tu viens ici.
5: Voilà.
0: Donc tu veux sortir un, tu veux enregistrer un.
4: Enregistrer un CD, donc perso.
0: Pas un tube, hein.
4: Oh bah j'aimerais bien faire un tube.
0: Tu veux un tube?
4: Un tube, tout ce que tu veux. Déjà,
0: d'accord.
4: Pas de problème.
0: La vaseline.
4: Et puis, jusque là je m'en sers pas. Ça sert à rien pour moi. Et donc, c'est même plus ce que je voulais dire. Tu m'as troublé.
0: Ça y est, le charmeur, Aladdin, tout de suite.
4: Donc je dis rapidement ce que je voulais dire.
0: Ouais.
4: Il existe des sociétés donc qui aident des jeunes et des moins jeunes à faire leur CD.
0: Ah, le SGIG.
4: Professionnel.
0: Le SGIG.
4: Et il y a d'autres fonds qui existent, mais pour eux, je suis trop professionnelle. En fait, il n'y a personne qui veut me payer l'enregistrement de mon CD.
0: Ouais, le problème que t'as, c'est que t'as une super voix, quoi. C'est ça le problème.
4: Ah ouais, il faudrait que je chante comme un canard.
0: Quoi. Bon, bah t'as de la chance, quand je bosse à M6, je suis pas très loin du bureau de Fréquence Star.
5: Non,
0: Graine de Star.
4: Non, c'est d'abord Graine de Star et après c'est Fréquence.
0: Tu sais faire des tours de magie, des trucs comme ça, parce qu'il y a des imitations?
4: Non.
0: Bon, bah c'est dommage. T'aurais pu, si tu serais imité David Bowie et Donna Summer, j'aurais pu faire un truc pour toi. Mais là, le problème, c'est que t'as une trop belle voix et tu peux pas passer dans Graine de Star.
4: Ah bah attends, celles qui passent, elles ont quand même pas une voix de merde, quoi.
0: Hein?
4: Celles qui passent, elles ont quand même pas une voix de merde.
0: Généralement, celles que... Ça s'appelle graines de star, mais moi j'ai regardé un peu la dernière fois, comme elles sont pas belles, c'est des graines, mais c'est pas des belles plantes. Hein.
4: T'auras beau arroser dessus, t'auras aucune chance, hein.
0: Pardon?
4: Si on juge sur le physique, j'ai aucune chance.
0: Non mais attends, t'as une superbe voix, Magali. Refais écouter pour voir.
4: Qu'on se marre.
0: Ah non, je veux dire, excuse-moi, j'enlève le... Je viens d'effacer le marre.

0: Qui est là?
1: Magali.
0: Qui est là?
2: Magali.
0: Alors on y va là.
2: Ouais.
3: Faut que tu nous tapes des intros comme ça, hein, comme Lalanne au Zénith. Hein.
0: Mmh.
3: Ah, écoute bien Magali, intro du Zénith.
0: Oui.
3: Francis Lalanne, direct live, écoute bien.
0: Qui est là? Qui est là?
2: Ouais.
0: Qui est là? Alors on y va là.
2: Ouais.
0: Allez, on y va.
2: Oh là,
0: fais-moi l'amour.
3: Ça c'est une voix.
2: Fais-moi l'amour.
0: Mon Dieu.
3: Bon, ça c'est une belle voix. Attends, qu'est-ce qu'il y a
1: derrière?
3: Je cherche une belle voix.
0: Ouais.
3: Alors remarque, ceci dit, il y a des voix pitoyables. Ils sont où tous les, tu sais, toutes les chansons avec comme un ouragan. Ça, c'est d'accord. Attention, écoute bien là. Là,
0: ouais.
3: Non. Gilda Fernandez. Ouais. Bon, ça. Gotenner.
0: Ah ouais, les chats Gotenner,
3: c'est
0: parfait.
3: Toi qui as la clé. Tiens, on va accueillir. Il y a Cohen qui était là, Joe aussi.
4: Je n'ai pas facile de te faire entrer.

0: Oh, Enrico, lui, il est facile à imiter, Enrico.
1: Allez, allez.
2: Bonsoir.
0: Aïe. Je sais pas si je mets un écho, ce que ça donne.
2: Bonsoir. Bon, ça fait un peu oser, ça. Bonsoir à tous. Bonsoir, public. Bonsoir, ça va? Bon, je vous rappelle que vous avez 10 francs de remise sur le concert de l'Olympia si vous êtes abonné au Parc des Princes.
3: Okay.
2: Attention, on y va. Ouvre-moi la porte, toi qui as la clé. Toi, le supporter du PSG.
3: Aïe,
2: ouvre-moi la porte, toi qui as la clé. J'ai de la semoule à donner. Ah, excellentissime. Donc, Enrico Macias, ça c'est une chose. Ça devrait être mon intro, ça.
4: Michel Fugain.
2: Ouais, le Big Bazar, exactement.
4: Ouais, je connais.
2: Ça devrait être presque mon intro.
4: Excellent, ça.

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Installez-vous dans votre fauteuil bien gentiment. 5, 4, 3, 2, 1, 0, partez. 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
1: survivrai.
0: Oui.
1: T'es presque meilleur que lui.
0: Non, bah attends, j'étais. Non, non, j'en ai toujours au début. En aventure, Napoléon, des uns en vain.
1: Oh, Serge Lama.

Super, c'était bien ça. Attends. Oh, bon, alors, attends. Et celui-là, et celui-là, et celui-là. Ouh là là, attention, Magali et Jo, là, vous allez éclater de l'autre côté de la radio aussi. Attention, Jean-François Maurice, 40 degrés à l'ombre. Nos commentaires, écoute bien. C'est du vrai, c'est du pur, c'est du chaud.

0: Ça sent la bande en entendu. Attends, attention.
1: Il manque une webcam, Mathieu.
0: Non, mais je vais te refaire une promo d'été.
1: Ouais, vas-y.
2: Tu vas aller voir les prodigies.
0: Ouais.
2: Tu vas aller voir les prodigies à Tahiti.
0: Ah ouais.
2: Danser sur le sable chaud.
0: Ah oui.
2: Tu vas aller les voir en VIP.
0: Ah ouais.
2: Alors, viens chercher tes tickets concerts à Fun Radio.
0: C'est où?
2: À Monaco. Et tu vas aller voir les accords. Ah, c'est génial.
0: Attention, le must du must, Magali.
1: Oui.
0: Là, on prend les mêmes et on recommence. Là, c'est les batteries sur ça. Hein. Écoute bien.
1: Ouais.
2: Hey, assieds-toi sur mes Ray-Ban, je te dirai rien.
0: J'adore. Voilà, tout le monde. Gainsbourg.

0: Et celui-là, attention. Ah, pour toutes les filles, là, les pucelles, là, c'est bon. I love you. Quand Magali, la voix du mec.
1: Déjà, ça donne envie, quoi.
0: Ah, mais là, attends, écoute bien. Yves Régnier.
2: I love you.
0: Oh là là là là là là, là,
2: I love you.
0: I love you. Écoute bien, là.
2: So much.

0: c'est pour Francky là.
1: Un petit son, un petit effet.
0: Cathédrale.

0: bon, alors, quand vous... Oui ?
1: On n'a plus d'auditeurs.
0: Alors, vous nous appelez toujours pour les recettes.
1: Oui.
0: C'est Jean-Christophe et Daniel.
2: Dépêchez-vous, ça.
0: Alors, on veut des réactions, la crêpe bretonne.
1: Ça marche ou pas ?
3: C'est bon, Catalto.

0: Oui, bonsoir.
1: Bonsoir, quel est ton prénom?
0: C'est Julien.
1: Bonsoir Julien.
0: Star System FM Max Radio Libre sur Internet, sur Facebook, c'est génial. Voilà, et Max, bravo, bravo à toi, franchement.
1: Merci. Nickel.
2: En place 5, après tranquillement, tu vas mettre un petit écho sur ma voix et puis on va y arriver. Et je vais donc, Alexandra, te. Pas te. Un peu. Moi, j'ai souvenir d'aller dans les fêtes foraines, ouais. Luna Park, des choses comme ça.
3: Ouais.
2: Et qu'est-ce que je rigolais à chaque fois quand j'entendais les mecs qui étaient dans les cabines et qui essayaient toujours de rameuter du monde avec les musiques. Et une fois que ça commençait, t'avais toujours l'impression que t'étais dans le truc du siècle.
3: Ouais,
2: bon, j'ai mis une autre musique, hein. C'est n'importe laquelle. T'as un petit effet sur la voix?
4: Ouais.
2: Un.
4: Attends, c'est là où tu as un truc plus DJ?
2: Un plus DJ, si tu pouvais, ça serait encore mieux. On va faire un petit truc DJ, une petite ambiance DJ, et après on va essayer de trouver quelques ambiances. 1-1-1-1-1-1-1-1. Ouais, pas trop forte, si c'est parfait, hein. Voilà. 1-1-1-1.
4: C'est
2: ok? Ouais, vas-y. Et attention, ok. J'ai entendu l'effet 1-1-1-1. Ah, je sais pas. 1. Et attention, je suis dans la question de son nom de collège.

0: Je rappelle que les mecs, c'est à chaque fois que t'étais bien d'accord avec nous, à chaque fois qu'ils le faisaient, on comprenait rien. Hein.
1: Ah oui, non, mais ça, on comprend jamais rien.
0: Alors attends, je vais te le faire vraiment comme si on était dedans. Hein.
2: Attention, nous allons remonter tout là-haut. Est-ce que vous êtes prêts à remonter tout là-haut? La sensation se disait, attention, on unique en Europe. Attention, pour ce feuilleux, c'est ce qui touche le feuilleux. Et pour ta faire, je vous ai bien entendu, attention. Voilà, pardon, attention, vous m'en restez. Et attention, accélération. Ça tourne à droite à gauche, attention, la sensation se meilleure unique en Europe, c'est l'Euro 8. Allez, on accélère. Je vous rappelle, bien entendu, pour tous ceux qui nous écoutent, que vendu du temps, les tickets sont bien sûr en se réserver sur mon guichet. Trois tours uniques en Europe, bien entendu, Los Angeles, Londres et la tête à deux, bien sûr. Bienvenue dans la sensation Spider, unique en Europe, bien entendu, FM Radio en direct. Attention, on accélère.
0: Voilà. Etc, etc, etc, Alexandra. Voilà. C'est comme si on était.
1: Tu le fais bien, tu le fais bien.
0: Ah bah oui, ça c'est bien. Tu mets beaucoup d'écho,
3: ah,
0: une musique
3: vie, hein, de voir, hein.
0: Une musique de dingue qui
4: oh,
0: claque bien.
4: Fort.
0: Ah,
4: c'était bon.
0: Ah, c'était bon là.
1: Ah
0: ouais, on y était là, on sentait le goût de la barbe à papa. Ah, on sentait. Comment s'appelle le truc de merde là? C'est moi je le faisais.
3: Il y en a
0: moi.
3: Tellement.
4: Non, mais, avec des glaces.
0: Avec des glaces.
3: Ah, les glaces. Le labyrinthe ou les formes.
0: Les labyrinthes.
1: Ah non, c'est le palais des glaces.
3: Le palais, ouais.
0: Et là, et c'est là où tu
4: t'appelles.
0: Au début, tu montes dedans, puis tu sais, des grandes allées, puis tout le monde te mate. Ouais. Et à un moment, t'es comme un con, t'as tout le monde qui est en train de te mater, t'es en bas, tu dis putain, je passe pour un con. Puis des fois, t'entends, poum, tu te manges une grosse claque, poum. Putain. Ah, qu'est-ce qu'il peut y avoir? Il y avait ça, puis il y a le train fantôme d'une merde.
3: Le truc, ouais.
0: Toi, tu fais quoi, Alexandra?
1: Moi, je tiens un stand de tire-ballon.
0: Ah ouais.
1: Ah bah, désolé.
0: Ah ouais, le truc est quasiment infaisable, et puis à chaque fois, quand tu veux gagner une grosse peluche, il faut à peu près jouer combien?
1: C'est nul, j'y arrive du premier coup.
0: Il faut jouer 800 fois pour avoir la peluche, il faut avoir 75 tickets pour y arriver.
1: Mais non, c'est avec un seul
0: client
1: si tu vises bien.
0: Ah ouais, ça me faisait rire, j'adore ça. Moi, de toute façon, j'adore ces ambiances-là, c'est vrai que c'est quand même sympa, il faut y aller comme ça.
3: C'est sympa, la fête folle.
0: Tiens, donne-moi le micro.
1: Ouais,
2: c'est bien. Stand de tir. Allez, on y va, c'est la dernière soirée, après ça sera tard, bien sûr, on y va, bien entendu, demi-tarif, on en profite, hein. Je rappelle. Attention, jeune homme, on ne vise pas le personnel. Aïe. Oh putain. Je rappelle qu'il y aura des peluches qui sont venus avec la musique Chenifi, Temawachi.

0: Attention, lecteur CD d'Ama Wachi, doudou. Attention, le matériel venu tout droit de Bali. Attention, jeune homme, on y va, attention, on tire. Bombe. Et bravo, jeune homme, il vient de gagner une superbe peluche de Zorro. Allez, je te redonne la main. Vas-y, Alexandre, à toi.
1: Je connais. C'est ce que je dis. Bon, ben, ce soir, attention, on va gagner des gros lots. Attention, attention, c'est bientôt fini. Les derniers lots vont bientôt partir. Allez, venez vous amuser ce soir à la fête. Ça y est, j'ai fini.
0: Et attention, on va jouer ton compétition carabine contre silencieux. On va faire le galère clé. Il y a un superbe survêtement.

0: passe toujours sur le stand de Fun Radio. Si vous souhaitez participer, venez donc retirer vos tickets. N'hésitez pas. On a fait une petite pause. Et nous allons revenir dans quelques instants, bien sûr. 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Et vous venez participer. C'est la fête à Neneu sur Fun Radio. A tout de suite.
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2: Ah putain, le téléphone qui sonne, à un moment donné, j'appelle. T'as deux secondes?
3: Ouais, j'ai deux secondes.
2: C'est la ligne directe.
3: Ça va.
2: Allô?
3: Allô?
2: Eh, faut arrêter la plaisanterie, là. Hein. Oh, c'est un numéro privé, ça.
4: Excuse-moi, un petit canular.
5: C'est pas possible.
0: Comment amuser vos amis?
4: Un petit bruitage suffit et l'ambiance monte.
2: Ah là là là là là là.
4: La bruitage sonnerie moderne.
2: Allô? Allô?
4: Personne au bout du fil.
5: Putain, mais qu'est-ce qui se passe?
4: On peut retenter, ça sonne chez Elodie.
2: Ah, on y va, c'est parti.
3: Et ouais, mais ça avait répondu pourtant.
2: T'inquiète pas, on y va, c'est parti.
6: Bonjour.
2: Oui, bonjour.
4: Ah oui, d'accord.
3: Ça sonne, là?
6: Ouais.
3: Ah, et où ça va?
2: Vas-y, on la tire, on la tire, on la lâche pas, là. On la lâche
5: pas,
2: là.
5: C'est bon, on l'a
2: ferré, on l'a ferré. On est sur un chalutier, on lâche pas la prise, là. On ne lâche pas la prise. On y va, on y va.
3: Vas-y, décroche.
2: Putain, la ligne, décroche, on s'en fout. Place à la radio, libre. Putain, mais c'est qui, ce con? Va me faire chier. Allô? On tombe sur la messagerie. Une dernière fois, on rappelle une dernière fois? Clément?
3: Ouais, ouais.
2: On rappelle une dernière fois, une dernière. Vas-y, rappelle.
5: Mais t'as un fixe?
3: Ouais, mais en fait, les parents ils veulent pas, quoi. Quand on l'appelle sur les fixes, ça les fiche.
2: Ah putain, merde!
5: On a pas le temps,
2: on a pas de mission, mais merde! On a pas à m'appeler pendant. Putain, mais c'est incroyable ça! Ah, je raccroche au nez, excuse-moi, mais je suis vénère. Allô? Allô? Elodie?
6: Ouais, salut, c'est Lou, bon
2: téléphone. Ouais, allô, Elodie, raccroche pas.
6: Je te rappelle.
2: Raccroche.
6: Allez, disons.
2: Quoi? Mais attends!
7: Une fois l'enregistrement terminé.
2: Mais dis-toi.
7: Vous pouvez raccrocher.
2: Putain, elle est au fond avec sa mère! C'est la voix de sa mère!
5: Putain, mais
2: c'est la voix de sa mère! Rappelle! Rappelle-la! Mais rappelle-la, merde! Putain, je suis sur le coup, merde! Je la lâche pas! Attends! Mais merde! Putain, mais on m'appelle pas pendant la ligne directe!
5: Oh, j'accroche, c'est merde!
2: Attends, raccroche la meuf!
4: Il est pas lourd, lui!
2: Allô? Mais merde! C'est qui? Mais laissez-moi ça!
5: Ah, mais dis-lui, hein!
2: Allô? Eh, Clément? Clément?
3: Oui.
2: On rappelle Elodie une dernière fois, une terre d'éder.
3: Ouais.
2: On l'a lâché.
5: Là, on l'a ferré. Là, on l'a ferré.
2: T'inquiète pas, va. Elle va mordre à l'hameçon, là. T'inquiète.
4: Elle a une belle voix, sa mère.
0: Veuillez ne pas quitter, nous recherchons votre correspondant.
2: Alors, pour certains, pourraient croire que j'ai fumé la moquette, hein, mais.
3: Un petit peu,
2: hein. Je crois quand même un peu.
8: Nous vous mettons en liaison avec la police ou la gendarmerie nationale.
2: Allô? Allô?
6: Ouais, salut.
2: Ouais, bon. Salut, Elodie. Pourquoi t'as raccroché?
5: Ah, tu lui laisses un message?
2: Mais putain, mais au bout de. Mais putain, là.
5: Attends, on va la rappeler,
2: Fais le manche au club.
5: Ok, d'accord.
2: Le manche au club. T'as plus de main. Imagine que toi t'es engourdi, tu viens de plus avoir de main. Tu ne touches plus rien. Tu n'existes plus là, hein, d'accord? Allô? Ça sonne là? Allô? C'est bon signe ça, Clément, ça sonne déjà. Hein. Allô?
3: Ah. Mais ouais, pas décroché.
5: Ah, j'y ai cru.
2: Fun? T'as y a la déco.
6: Ouais, salut, c'est
2: Lou. Salut, Elodie. Voilà, salut.
6: Alors,
2: ah, putain, me fais pas le coup.
4: Bah, j'ai raccroché parce que.
6: Allez, ciao.
2: Mais attends.
7: Enregistrement terminé.
2: Mais t'es sa mère, t'es qui tout?
7: Je vais raccrocher.
2: Putain, j'hallucine, putain. Bon, elle est pas là, apparemment.
3: Non, elle est pas là.
2: Bon, comment on a essayé plusieurs fois. Est-ce que tu veux qu'on reste plus tard dans la soirée?
3: Ouais, je veux bien.
2: D'accord. Bon, bah écoute, on reste un petit peu plus tard dans la soirée.
3: Ouais, c'est parti.
2: Non, mais t'inquiète pas. Eh, garde le. Eh, Clément, honnêtement, on a plaisanté. Si je dis ça, c'est pour détendre un peu l'atmosphère. Franchement, garde le moral.
4: Fais-moi, elle et Maëlle. Et Clément, je te jure. Eh, sans déconner, mec. La roue tourne.
3: Ouais.
4: Non, mais attends, je suis.
3: Parce que là, ça m'a cassé, là. J'ai mal parlé, c'est pour ça.
4: Mais les nanas, c'est des briseuses de cœur. Sans déconner, tu vois ce que c'est, les brise-glaces en Antarctique? Eh ben voilà, bah imagine-toi que c'est pareil. En ce moment, c'est la mode. Non, mais attends, c'est la mode. En ce moment, je sais pas ce que vous avez, mais c'est la mode. Tu vas pas repartir aller ma vie, d'accord?
3: Ouais.
4: Je vais t'offrir un cadeau. Attention.
9: Et oui, Max, pour eux, destination la pluie. Ce voyage permettra à nos deux tourtereaux d'aller passer le pire moment de leur vie de couple. Logés dans les bungalows du Transsibérien pendant plus de 23 jours, ils seront accueillis au port de Vladivostok où ils y séjourneront pour une visite intégrale de toutes les usines et chalutiers de la région. Bon séjour, petit vénard.
10: Tu m'étonnes, c'est sympa. Hein.
4: Ah, monsieur cadeau, c'est monsieur escroc, ouais, c'est clair. Clément, tu repartiras pas les mains vides, c'est clair, on va pas t'offrir ce cadeau de merde, mais on va t'offrir autre chose de bien mieux, Clément. En tous les cas, et on rappellera Elodie, à mon avis, il faut lâcher pour ce soir, on fera ça demain. Et c'est moi qui lui parlerai personnellement, d'accord?
3: La dame qui était avec une jupe.
11: Ah bah je sais pas, une dame avec une jupe.
3: Bah ça s'appelle comment dans un avion?
11: Une hôtesse.
3: Ah d'accord. Et vous savez, j'ai oublié mais...
12: Vous êtes en direct sur une radio nationale, Fun Radio, avec l'animateur Max, avec un auditeur, et le but du jeu était d'essayer de vous faire dire trois mots en une minute, c'était le mot bagage, le mot hublot et le mot hôtesse.
11: D'accord.
12: Voilà, je vous embrasse. Merci, au revoir. Et là, malheureusement, j'étais en train de t'écouter, et de la façon dont tu parlais, en fin de compte, c'est un pote d'enfance avec qui, c'est un des deux avec qui je suis parti cet été au club. Et c'est vrai que j'ai pas reconnu du tout au début. Et c'est à la fin, là, quand je commence à entendre l'intonation, ta façon de gérer le truc avec ton petit en train de claquer, bon là là là là là, j'ai dit oh là là, mais attends, cette intonation, putain, on dirait un pote à moi, et c'est Rodolphe. Voilà, ça va. Donc c'est
3: génial.
12: Par exemple, Rodolphe, c'est celui qui m'appelle dans la vie privée, qui m'appelle tout le temps Francky, bah ça me fait plaisir, hein, bravo. En tout cas, je vais te dire un truc, c'est que bon, Rodolphe écoute quasiment jamais l'émission, mais pour quand même dire aux auditeurs qui eux nous écoutent régulièrement, c'est que t'as réussi à faire dire deux mots sur les trois, alors que trois quarts du temps les auditeurs n'arrivent qu'à en faire dire un, voire aucun, et que ta technique, en fin de compte, est tout à fait dans la lignée de celle que j'emploie, c'est-à-dire t'es vif et efficace.
4: C'est un tchatcheur, hein.
12: Mais c'est un tchatcheur, voilà, c'est un tchatcheur. Voilà, une main normale, hein. Il est pédiatre, et tout se passe bien pour lui, je pense. En tout cas, il ne m'a pas appelé pour mon anniversaire.
11: Ah,
12: on est chaud. Chacun fait sa vie, hein, tu sais. Il m'a dit qu'apparemment, il voulait me recontacter pour un nouveau chez la Watt. Mais pour l'instant, il n'y a rien de nouveau. Hein. Ah, vous me dites, hein. Ça va, Fildar? Ça va, ça baille. Il est déjà en train de bailler, l'autre. Il est 22h10. Il a tellement travaillé pendant la journée pour préparer cet anniversaire. Il s'est blindé de surprise, Jean. Depuis 21h, je suis.
4: Non, mais attends.
11: Maxou.
12: Oui, attends,
4: fais
12: oui.
4: Fais pas le malin.
12: Hein?
4: Fais pas le malin, parce qu'aujourd'hui, il paraît que c'est le jour où il y a le plus de manifs, de grèves et de machins, donc personne peut venir, enfin, personne n'est arrivé, enfin, quand je...
12: D'accord.
13: C'est vrai que c'est quand même le bordel.
12: C'est le bordel dans Paris, c'est pour ça que vous avez du mal à venir.
4: Je suis à 22 de tension.
12: D'accord, t'es à 22 de tension. Okay. Vous pouvez toujours venir dans les studios, et la preuve, c'est qu'on a encore 4 personnes qui viennent d'arriver à l'intérieur.
14: Il y a que des grands.
12: Et, c'est vrai qu'on travaille, je savais pas qu'il y avait autant de géants qui pouvaient nous écouter. Ça fait plaisir. Tu mesures combien? 2 mètres. Non, Evelyne, c'est pas toi, je regarde. Combien? 2 mètres pile, comme l'autre. Ah ouais, 2020. Très drôle. Elvina, je t'embrasse.
11: Ok, bah pas de problème.
12: Attention, il est là ce soir. Je t'embrasse, ma chérie, tu ne quittes pas. Jean-Pierre Sauzère. Bonsoir, Jean-Pierre.
15: Bonsoir, Marc. Bon anniversaire.
12: Merci à toi, comment ça va?
15: Bah, moi, tu sais que tu t'occupes de moi pour mes problèmes. De Wakenou.
12: Ah ouais.
15: Mon cœur, plutôt, tu
12: vois. Ouais.
15: Une fois tout ça arrangé, on partira, on fera la fête.
12: Ouais, ça va être énorme.
15: Pas que de la chanson, parce que...
12: Donc tu seras là demain à la loco, Jean-Pierre?
15: Non, bien sûr, désolé. Bah,
12: Fildar!
16: Quoi?
12: Tu m'as dit qu'il venait demain à la loco?
16: Ah oui? Mais oui, viens.
12: Bah alors,
4: nous, on est le mec des billets.
16: Mais oui,
4: on est le mec de la SNCF, il est ok, c'est bon, t'as préparé les enceintes, là, les machins, les trucs.
12: Bah merde, tu vas bien nous chanter un petit truc, là, quelque chose.
15: La prochaine fois, Max.
12: Hein?
15: Prochain anniversaire, je serai là, avec Brigitte, ok?
12: D'accord, dans un an?
15: Dans un an.
12: T'as pas un truc à me chanter?
15: Qu'est-ce que je t'ai chanté?
12: C'est pas une merde, là, comme t'as l'habitude de le faire. Pardon?
15: Je vais te chanter un petit quelque chose.
12: Ah, allez, pour faire plaisir, parce qu'en plus, on a des auditeurs et des auditrices qui sont dans les studios et qui sont fans de ce que tu fais. Ils m'ont dit, j'espère que Jean-Pierre Sauzère va passer son antenne. On a dit, ouais, et puis, ouais, ils sont là, quoi.
15: Bah, je le fais pour ton anniversaire.
12: Hors antenne, tu pourras leur signer. Jean-Pierre, hors antenne, tu pourras quand même leur signer 2-3 autographes?
15: Ouais.
13: D'accord, ok. Donc, si vous voulez des autographes de Jean-Pierre hors antenne, hein, il va vous signer ça par le biais du combiné de téléphone, il n'y a pas de problème, il va faire passer le stylo, il n'y a aucun problème. Jean-Pierre, on t'écoute, vas-y, chante. Il y a des filles qui viennent dans le studio, quand tu sens qu'à un moment donné, il y en a qu'une avec qui il doit y avoir un flux d'entre elle et moi, tu me fais un petit clin d'œil ou un petit coin. D'accord. Monsieur,
14: bonsoir.
13: Salut, Olivier Saint-Germain, en l'air. Voilà, quel âge tu as ?
14: 5 ans.
13: Combien ?
14: 25 ans.
13: Non mais c'est important de le dire, c'est pour mon audimat, pour mon patron qui n'ait pas l'impression qu'il y a que des gamins de 15, parce que des fois il me dit, bon vous êtes très fort sur les 15-19, mais il faudrait faire un peu plus de 15-25. Tu vois, ils me disent, ce serait bien qu'on tape dans le 15-34. Mais déjà c'est bien, donc là je confirme que je peux faire du 15-25. C'est bien, c'est important l'audience hein, pour les patrons de radio, faut comprendre. Et tu fais quoi dans la vie ?
14: Je suis gestionnaire.
13: Putain mais il y a que des têtes, c'est pas vrai, mais vous rassurez-moi, vous m'écoutez pas.
14: Si, si, depuis le début au moins.
13: Mais vous en avez pas marre ?
14: Bah non, on continue toujours.
13: Toi non plus, t'en as pas marre avec...
17: Non, ça va.
13: T'as un petit peu quand même, de temps en temps ça te saoule. Non, mais dites-le, mais
14: ouais, bon, parfois, fou, ça, ouais, un petit peu, on a pas trop le temps forcément.
13: Ouais, parce que t'as pas le temps, parce que ça te fait chier carrément.
14: Non, on manque de temps, ça.
13: On manquait de temps. Hein. J'aimerais avoir plus de temps pour m'écouter.
14: Ouais, surtout qu'il faut qu'on se lève le matin.
13: Si oui, très tôt. Quoique, c'est pour ça que j'avance les horaires. Hein. Voilà. L'année prochaine, peut-être que je ferai un 16-18 ou un 13-16 ou un truc comme ça. Après, vous me direz les horaires qui vous arrangeront. Je ferai des cassettes, j'enregistrerai, j'enverrai ça aux auditeurs. Et la demoiselle, là, son prénom ? Intimidée un
17: Céline.
13: Petit peu. Céline, quel âge ?
17: 19.
13: D'où ?
17: De Paris.
13: De Paris, tu fais quoi dans la vie, étudiante ?
17: Ouais, d'accord. De communication.
13: Très bien, tout va bien dans la vie les filles ?
17: Tout va bien.
13: Bon, et alors attention, il y en a un autre qui fait 2 mètres, Jean-Pierre.
18: Donc, et moi c'est Nicolas.
13: Nicolas, parle bien devant ton micro.
18: J'habite à Beson.
13: Ouais, et ?
18: Et je suis jardinier.
13: Jardinier, et il a la casquette du PSG, il a l'écharpe du Paris Saint-Germain, fan du Paris Saint-Germain ?
18: Oui, oui.
13: D'accord, très bien, t'as suivi dernièrement ?
18: Ouais,
13: très bien, tout se passe bien à bord. Bah écoutez, ça me fait plaisir. Merci encore pour les cadeaux. Ça me touche, franchement. On vient de se taper 3 brochettes.
19: Attends.
13: Non.
14: On m'a dit que tu manquais de substances.
13: Ah, du champagne. Moi qui ne bois pas d'alcool. Mais vous tapez dans le mille.
14: Non, mais pour les autres.
13: Ah, d'accord. Bah, je vais vous regarder boire alors.
14: Il y a d'autres.
13: Je sens que je vais finir l'émission, mais d'une aigreur, Jean. Je vais être là.
19: Mais ça, tu sais, c'est le fait de basculer dans la trentaine. Hein, et tu vas voir, plus tu vas te rapprocher de la quarantaine, ça va être encore pire.
13: Ah, ouais, d'accord.
19: J'ai une discussion. De 50 ans, tu te retrouves un peu vinaigre.
13: J'ai une discussion avec mon père aujourd'hui qui me dira, tu verras quand on aura 60. Mon père, je dis, bah ouais, mais bon.
20: Super.
13: Non, c'était comme ça, c'est venu comme ça, spontanément. Bon, Jean-Pierre, dans un instant, on va chanter Hervé Villard.
15: Mais j'ai chanté une chanson qu'Hervé Villard, il avait.
13: Ouais, dans un instant, parce qu'on va faire une petite pause et après, d'accord ?
15: Ok, ouais.
13: Ok, très bien. Vous ne quittez surtout pas les enfants, 0803 08 5000. Vous nous appelez le jeu des catégories. Si vous voulez y participer, vous nous appelez dès maintenant. Les catégories choisies ce soir, ça sera sur la télévision et sur la musique. Et en ce qui concerne la musique, ça sera Underworld avec Band Sleepy. À tout de suite, les enfants.
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13: Compte. Hein ? C'est ça ? C'est ça la surprise ? C'est ça le top modèle ? C'est ça, l'éléphant ? C'est ça, l'éléphant que vous deviez faire venir ? Installe là devant un micro, 2 minutes, qu'elle nous dise un petit mot quand même, qu'elle nous dise un petit quelque chose. On va accueillir pour la même occasion Olivier, si tu le veux bien, Manu, 17 ans de Toulouse, et Medouchka, c'est ça ?
23: Oui.
13: 19 ans de Sceaux ?
23: Ouais.
13: Salut Medouchka.
23: Salut.
13: T'es d'origine quoi ?
23: Indienne.
13: Indienne, très bien.
23: Bon anniversaire.
13: Merci, c'est gentil Olivier.
23: Ouais.
13: Ça va, tranquille ?
23: Salut Max, bon. Ça va ?
13: Ouais, très bien. Puisqu'on parle de province et tout ça, parce que c'est vrai qu'on me demande encore au standard antenne, on a demandé à Manu si c'était vrai qu'on allait demain soir à la loco. Oui, il y aura l'émission en direct de la loco et il y aura la loco ensuite. Et que c'est vrai que le lendemain, nous serons à Albi, dans le sud de la France, pas très loin de Toulouse d'ailleurs, Olivier. Hein.
23: Ouais, je sais. Ouais.
13: Albi, c'est quoi ? Une cinquantaine de kilomètres ?
23: Ouais,
13: 80 ?
23: Ouais, un peu plus.
13: 80 kilomètres ?
23: Ouais.
13: Allez, moins de 100 bornes en tout cas. Hein.
23: Okay, ouais.
13: Allez, moins de 100 bornes, Olivier. Tu viendras
23: Ouais, je vais tenter. Ouais.
13: Tu devrais, hein, parce que moi j'y suis allé déjà 2 fois, c'était l'hystérie. Alors là, pour le birthday avec Fildar et Manu qui seront là pour un. Je vais mixer 3-4 heures, voire 5 heures techno. Ça sera à l'Amazon à Albi.
23: Ouais, mais alors, pour James.
13: Ouais, alors comment va la petite demoiselle ?
24: Bien.
13: Elle est en forme ?
24: Ouais.
13: Ouais, elle est venue avec son papa. Quel est ton prénom ?
24: Roxane.
13: Et voilà, la petite Roxane. Quel âge t'as maintenant, Roxane ? 8, 9 ans ?
24: 9 ans.
13: 9 ans. Magnifique, hein, Jean ?
19: Oui.
13: Voilà, donc elle écoute toutes mes émissions et dès qu'il y a une grossièreté, hop, il y a un bip. Ah ouais, obligé, avec toutes les conneries qu'on peut dire. Hein. Olivier,
23: oui.
13: Et Medouchka, vous faites gaffe. Hein.
23: Okay.
13: Parce que là, on n'en a plus une jeune auditrice du Star System. Bon, maintenant, c'est peut-être plus la plus jeune parce qu'elle a 9 ans, mais à l'époque où elle nous écoutait, quand t'as commencé à m'écouter, t'avais quoi, 5-6 ans ?
24: Non, on va dire 7 ans.
13: 7 ans, un truc comme ça. Tu m'avais fait un dessin une fois.
24: Oui.
13: Je t'ai toujours gardé. Hein.
20: C'est ta fiancée.
13: Je l'ai tout. Hein ?
20: C'était ta future fiancée.
13: C'était ma future fiancée. Mais maintenant, elle a plus envie de se marier avec moi. C'est fini. Tu m'aimes moins qu'avant.
23: Elle veut pas, mais moi.
13: T'es moins amoureuse de moi qu'avant. Ça ?
0: Non,
13: ça va, tu m'aimes bien encore?
0: Oui.
13: Ah, j'ai un petit cadeau, c'est toi qui me l'as, c'est de la part de Roxane. Alors attends, je vais ouvrir quand même Medouchka et Olivier le cadeau que m'a offert Roxane, et ensuite on va aller vers le jeu des catégories. Alors qu'est-ce que c'est que ça? Il y a une petite boîte, et qu'est-ce qu'il y a dedans? Faut pas que je me gourre. C'est quoi ça? Ah, c'est génial ça! Un petit rasoir portable. Alors ça c'est bien, ça c'est très pratique parce que moi je suis... Non mais moi qui suis toujours en soirée 3 week-ends sur 4 et qui a toujours une trousse de toilette énorme alors que je m'en vais que 2 jours, c'est vrai que souvent je me dis putain mais merde, ça prend trop de place et j'aimerais avoir une brosse à dents, c'est qui se plie, qui se casse en deux, qui se machin pour que...
1: Il y en a des jetables aussi.
13: Il y en a des jetables. Et ben là tu vois c'est dans une petite mallette en métal et puis il y a un petit rasoir qu'il faut visser, dévisser un petit bras, c'est marrant. Et en plus tu vois je peux me raser là et tout.
5: Fait qu'en... En... Meuf, là, l'éléphant, je peux rien faire.
13: En cas de survie.
5: Je peux rien faire, là, l'éléphant.
13: C'est Olivier ?
5: Non, non, je voulais l'éléphant.
13: Joyeux anniversaire, voilà, très bien. Bah, c'est gentil. Ah, elle m'a fait un petit dessin aussi ?
5: Ouais.
13: Ah, ma sœur.
5: Ah, mais ça, c'est pas l'éléphant, ta sœur.
13: Alors, attends, parce que là, excuse-moi, hein, Medouchka et Olivier, on est un peu perturbés parce que maintenant, il y a alors Roxane de Rueil. Joyeux anniversaire pour Max, ta chérie, quand même. Bah, dis donc, tu m'as pas oublié, Roxane, alors ? Hein ?
0: Non.
13: Tu m'as pas oublié, ma petite chérie, alors ? Donc, je suis toujours ton chéri ?
0: Oui.
13: Je sais pas si on va se marier ensemble, hein. Qu'est-ce qu'il dit ton père? Il dit qu'on va finir par se marier. Oh là. Oh là là.
5: Mais en fait, c'est pas un éléphant. C'est en fait 30 nanas, parce que t'as 30 ans, donc il y a 30 filles que tu connais qui sont là et qui font le poids d'un éléphant.
13: Oh là là là là là. Alors là, Olivier, ça change, hein. Tu m'entends? Vous m'entendez? Alors je vais souffler. Sympa. Oh là là là là. Donc j'explique, donc du fait que c'est mes 30 ans, il y a 30 demoiselles.
5: 30 demoiselles avec un peu moins parce qu'elles sont dans les embouteillages mais elles arrivent toutes.
13: D'accord.
5: Et voilà.
13: C'est marrant parce qu'il y en a une ou deux que j'ai au téléphone aujourd'hui et je leur disais putain ça serait bien qu'on se voit quand même. Je dis ouais on se verra, on se verra. Bah non là il y a du monde. Hein. Ah puis il y a une surprise, il va y avoir une surprise à mon avis.
5: Je sais pas, c'est une madame.
13: C'est une madame, attends.
5: Madame Irma on l'appelle.
13: La madame j'arrive 2 minutes. Alors, il y a. Alors bon alors.
0: Chaud, hein.
13: 2 secondes, bah t'as chaud, bah tu transpires encore un peu.
0: On n'a pas couché les sous-franches.
13: Bouge pas maman. J'ai reconnu sa voix. Bah oui mais je suis désolé, elle a parlé, elle s'est trahie. Alors donc il y a alors, des anciennes assistantes, il y a Delphine, il y a Gaëlle, il y a. Il ouais, y a du monde, il y a tout le monde, il y a Karine, machin, il y en a plein, il y a qui. Oh là là, il y a du monde, c'est génial. C'est génial, c'est génial. Et donc, eh ben, enlève-le. Oh là là, Julien.
0: Attends,
13: oh là là, si ça commence à couler.
0: C'est
13: mort
0: dans l'article, vous
13: pouvez
0: pas qu'ils me reconnaissent.
13: Ah
0: bah
13: vous pas qu'ils me reconnaissent.
0: Non, c'est des hein.
13: Allez, vas-y, enlève.
0: Non, je rentrerai pas, je veux pas.
13: C'est quoi? Qu'est-ce que c'est que cette connerie? Là, je suis un peu perturbé, Olivier, parce que je suis obligé de commenter en même temps qu'il y a la radio. Attends, mais c'est quoi ça?
0: Bah, je viens du bois de boulot.
13: C'est du bois de Boulogne, putain mais c'est hallucinant. Ma mère est en train de me faire un sketch que j'ai jamais vu, je pensais pas que je pourrais jouer le jeu comme ça. Allez enlève ton masque. Qu'est-ce que c'est que cette connerie? Qu'est-ce qu'il faut que je fasse avec ça?
5: Ah je sais pas moi.
13: Putain mais c'est hallucinant. Ah voilà. La plus belle. C'est bien c'est qu'elle a fait l'effort parce que ma mère pour qu'elle commence à jouer la comédie comme ça devant tout le monde c'est quand même bien. Donc là, il y a 30 demoiselles dans le studio. C'est chaud, hein. Oh là là là là là là là là. Donc ma mère revient, je ne sais pas si elle revenait du bois de Boulogne, je ne sais pas si elle s'est fait des clients ce soir. Là, tu pourrais, hein, presque. Attention, hein, fais attention. Donc là, elles sont toutes là. Je ne sais pas si elles peuvent toutes dire un petit mot très vite, ça serait peut-être sympa, mais il va falloir que tout le monde se mette devant un micro. Il y en a qui connaissent, il y en a qui connaissent moins. Mais s'il y en a certaines qui veulent faire. Olivier, toi qui es un peu jeune, mais tu te rends compte avoir 17 nanas autour de toi, quoi. Hein.
23: Tu veux pas en passer.
13: Alors, il y a des amis à ma mère, il y a ma soeur, il y a des gens avec qui j'ai travaillé, il y a des gens que je connais absolument pas, des visages qui ne me disent absolument rien. Donc à mon avis, il y a des auditrices qui se sont comme ça faufilées. Il y a des. Bah, on parlait de Benoît Sillard, notre ancien PDG de la station, il y a donc la personne qui travaillait avec lui, Rania. Qui y a. Alors, bon, il y a Delphine avec qui on a bossé. Comment va Delphine? Elle va bien? Julie, mais enfin Delphine, oui. Julie à l'époque, mais Delphine. Gaëlle qui va bien, elle est en forme.
8: Elle se lève à 4h, Gaëlle, demain.
13: C'est vrai, hein, Gaëlle.
5: C'est bien, ça te fait du
13: qui
5: bien.
13: Qui travaille avec moi, qui travaille maintenant sur Ado FM. Karine également qui a tout fait, Fun Radio, viré, Fun TV, plus là et pourtant de nouveau dans les studios. Tu vas bien Karine, en forme?
8: Ah, oui.
13: Bon, bah, on a Madame Fildar, tout le monde est venu, elle est venue avec ses petites lunettes, Sophie, il y a plein de gens. Même il y a même une fille qui me connaît depuis très très longtemps, Clarisse quand même.
5: Bah oui, j'ai galéré. Hein.
13: T'as galéré pour la voir?
5: Je voulais avoir une certaine Florence Lobé si elle m'écoute.
13: Oh là là, là, là. Ouais, c'est difficile. C'est bon, à
5: j'ai galéré.
13: Elle est peut-être à New York. Hein.
5: Ah, c'est peut-être pour ça. Là.
13: Voilà, Olivier. Donc, Clarisse qui me connaît depuis l'âge de...
1: Depuis 15 ans.
13: Depuis 15 ans.
1: Ah, quand même.
13: Bah, elle pourrait balancer, elle pourrait en dire. Hein. Ah ouais, là, on en a fait des conneries. Hein. La première cigarette, allez, on va le dire, le premier pétard. Le premier Extra, la coke, l'héro, tout ça, on a fait ça avec elle et on avait à peine 15 ans. Hein. C'était ma mère qui nous livrait comme ça la drogue à fur et à mesure.
5: Coupe la caméra. Hein,
13: ouais, non, donc il y a ma sœur qui est là, qui c'est qu'il y a d'autres encore que je vois des visages.
1: Rafa,
13: ça,
1: Rafa.
13: Rafaela, bah, bien entendu, bah tiens Rafaela, mets-toi devant un micro.
1: Toutes les
13: pour les vieux, alors là pour les anciens, des anciens du Star System.
5: Et puis, allez,
13: non, ne me dis pas que tu m'as fait un petit
2: je
13: tableau.
2: À toi.
13: Oh là là, oh,
2: puis, je me suis dit.
13: Vous avez eu ça. 96.
5: Bah, elle l'a volé, tu l'as volé.
13: Oh là là, ça c'est alors c'est un vieux logo. Il y a même Julia que j'ai vu. Oh là là,
5: alors,
13: mettez-vous devant un micro quand même, ça va vous rappeler des souvenirs.
1: Oh, tiens,
13: ça va peut-être nous donner envie. Hein. Peut-être que ça va me donner envie de virer tous mes deux assistants et me remettre avec des nanas comme à la bonne
5: époque. Je comprends pas pourquoi tu dis ça. Hein.
1: Moi je trouve que ça manque.
13: Il manque, c'est bon, il manque Ginny.
5: Ginny arrive.
13: Ça manque.
1: Ton antenne, ça manque de filles.
13: C'est vrai que ça manque de filles.
1: Oui.
13: Comment ça va?
1: Très bien.
13: Bien alors.
5: Je t'écoutais dans ma chambre. T'avais une voix super chaude.
13: Bah ouais. Donc Julia avec qui j'ai véritablement démarré la libre antenne, la carrière plus ou moins, puisque avant il y avait le pseudonyme Alvin, mais sous le nom de Max, on a commencé avec toi, il y avait que donc Jenny.
1: Bah, on dirait les années stars. Hein.
13: Non mais ce qui est assez marrant, je reparle parce que c'est bien que tu sois là, parce que malheureusement, encore aujourd'hui, on m'en parle encore. On me
1: mais
13: parle
1: moi,
13: que de cette époque.
1: Je reviens quand tu veux, de temps en temps, hein, pas à plein temps.
13: Bah oui, c'est vrai que maintenant c'est difficile. Mais si tu veux venir un de ces quatre, pourquoi pas, je te lance l'invitation en direct.
1: Bah je viens.
13: Avec Jenny.
1: Ah bah pas de problème.
13: Allez banco, on va faire ça. Et Rafaela aussi.
2: Que Max.
13: Écoutez-moi cette voix un peu.
2: Oh hein. Là, ça fait longtemps, je ne sais pas si on m'entend bien.
13: Si on t'entend bien, rassure-toi. On a un traitement de son assez sévère, mais ça va, on nous entend bien. Faut bien parler.
2: Tu notes quand même que je suis venu pour tes 30 ans.
13: C'est vrai, ça fait plaisir.
2: Mais c'est vraiment pour trouver toute l'équipe. Parce
13: voilà.
2: Que
13: puis, et vous revoyez Jean Denebert qui est toujours là.
2: J'adore, je suis à côté d'ailleurs.
13: Ah, ça fait quand même
1: moi,
13: bizarre.
1: J'aimerais bien avoir une petite après. Voyance, moi.
13: Ah, ouais.
1: Oui, Jean.
6: Petite voyance.
1: Oui,
6: bon, alors,
1: une
6: voyance. Je vais vous donner des tickets et puis à la sortie.
13: Parce que t'as quand même pas mal travaillé avec lui le matin également, Julien. Non, le matin, vous faisiez pas quand vous avez fait le matin.
1: Mais oui.
13: Avec Bill, peut-être que vous tapiez Jean Denebert. Oui, non, mais je sais que ce sont pas.
1: Bill, qui était plutôt plus fatigué. Que Jean Denebert.
13: Ouais.
1: Il n'était pas très en forme à l'époque.
13: Il était un peu fatigué. C'est un vrai peu. Que t'es tombé dans la période difficile.
1: Tout à fait.
13: Mais déjà, tu côtoyais. Alors, Jean et Bill le matin, là, des fois, ça pouvait être fatigant. Enfin,
1: non,
13: fatigant.
1: Mais moi, je faisais pas le matin avec Bill.
13: T'as pas fait le matin avec Bill?
1: Non, c'est vraiment
13: qui
1: nostalgie, là. Hein.
13: C'est la nostalgie, merde, c'est qui? Ah. C'est quoi? Alors, je sais plus où j'en suis, moi.
1: Moi, j'ai fait le matin avec D-Fool.
13: Avec D-Fool.
1: Tu vois?
13: Ah oui, c'est vrai.
1: Radio,
13: ça s'appelait comment, déjà?
1: Zapping Fun.
13: Zapping Fun. Voilà. Mais il y avait Jean, non?
1: Il y avait Jean.
13: Ah oui, il y avait Jean. Ça vous fait pas plaisir de vous revoir tous les deux?
1: Mais moi, ça me fait très plaisir.
13: Je sais pas, ça vous dirait pas une émission sur la voyance tous les deux, le samedi soir ou le dimanche soir?
1: Merci, c'est vraiment les week-ends, c'est en général, c'est
13: con,
6: il y aurait des trous quelque part dans les oui. Prochaines grilles.
13: Axel Duroux, le PDG serait là, il ferait faire des contrats à tout le monde là.
1: Je l'ai appelé, mais il m'a pas rappelé.
13: Il t'a pas rappelé?
1: Mais non.
13: Ah bah écoute, maintenant, fais une pige, on sait jamais, on peut faire une petite maquette, tu veux faire une intro de disque pour montrer que t'es encore capable de faire des choses?
1: Oui, bien sûr.
13: Alors... Bah c'est très bien, il y en a quelques-unes qui vont rester parmi eux. Je sais pas s'il y en a qui veulent dire un petit mot dans le micro, qu'elles en profitent. Hein. Oh là là, il y a même Françoise de la Courneuve qui vient d'arriver, alors là ça fait plaisir. Françoise. Alors ça me fait plaisir également. Ça, François, ça me fait plaisir. Tiens, mets-toi également derrière un micro, tu vas quand même dire un petit mot là pour les habitués de la libre antenne. Olivier, vous t'es toujours là?
7: Ouais.
13: Medouchka, excuse-nous, là ça va à mon avis être un petit peu transformé l'émission. Vous connaissez depuis longtemps la libre antenne?
7: Ouais.
13: Depuis quelque temps, combien de temps?
7: Moi, Medouchka, ça fait 2 mois.
13: Ah oui, 2 mois, donc ça fait pas longtemps du tout, vu que ça fait 7 ans qu'on est quand même derrière le micro. Vous connaissez, vous avez entendu parler de Françoise de la Courneuve?
7: Non du tout.
13: Non, bah le fameux Dallas et tout ça, c'est quand même dommage. Alors approche le micro. Voilà. Comment va Françoise?
21: Ça va Max.
13: Françoise est en forme.
21: Bah,
13: en tout cas, t'as l'air d'être bien, quoi. T'as pris de la jeunesse.
21: Bah oui.
13: En forme.
21: Ouais, ça va.
13: Amoureuse.
21: Hein?
13: Toujours amoureuse.
21: Toujours amoureuse.
13: Tu dois être heureuse en ce moment. Avec le retour de Dallas.
21: Bah ouais, mais ça vient barbant.
13: Quoi?
21: Ça vient barbant.
13: Tu vois qu'on finit par en avoir marre, hein?
21: Ouais.
13: Avant, elle nous appelait tous les soirs pour nous parler de Dallas. On lui disait, mais non, c'est pas possible, faut passer à autre chose. Déjà, Dallas, c'était dans les années 90, ça faisait déjà 20 ans qu'on se tapait ça. Là, ça reprend, j'ai pensé à toi en me disant, merde, ça va être génial. Hein? Françoise, qui quand même voulait être payée pour passer sur l'antenne à la fin. La méga star, hein? Je sais pas qui c'est qui t'a monté la tête là-dedans, mais... Encore qu'on peut lancer l'appel aussi, Axel Duroux, éventuellement, pour que tu puisses revenir sur l'antenne. Alors, et je crois que tu nous as laissé un petit message, c'est ça?
3: Trois.
13: Alors, on va écouter trois petits messages. Je crois qu'il y a un message que tu nous as laissé sur le répondant. On va l'écouter tout de suite, tiens. Allez, attention.
9: Max, c'est Françoise. Je te souhaite un joyeux anniversaire. J'espère que tes 30 ans te fera grandir un petit peu.
13: Ah oui, ça sera bien, oui.
9: À part ça, tout va bien. Je vous écoute souvent. Et puis, bon, bah, voilà. Joyeux anniversaire quand même.
13: Merci, c'est gentil, ma chérie. Bon bah ça va, tout va bien alors.
3: Ouais, ça
13: bon,
3: va.
13: Bon, très bien. Et Gérard n'est pas là? Bon, bah tiens, puisqu'elle est là également, Rania quand même, merde, Rania. Oh là là là là, j'ai même des copines qui n'ont rien à voir avec le métier qui sont là. Ça fait les amis de la maman qui sont venus en renfort, c'est bien. Parce que vous aviez manqué de 30 nanas, Manu, vous avez galéré pour trouver 30 filles de mon entourage.
10: Non, pas galéré.
13: Ah bon, quand même. Rania, comment vas-tu?
11: Mais moi, je vais très bien.
13: Bon, alors, Rania, pour tous ceux qui nous écoutent, a côtoyé pendant un bon nombre d'années notre PDG Benoît Sillard.
11: Est-ce que t'as toujours... Contrairement à Julia, je veux pas...
13: As-tu des nouvelles de notre ancien PDG de la station?
11: Aucune.
13: Non, aucune. Bon.
11: Aucune.
13: Bon, sinon, tout va bien?
11: Tout va bien pour moi.
13: Elle retravaille et tu retravailles également dans la radio, dans le monde de la radio.
11: Ouais.
13: On peut le dire?
11: Nova.
13: Un Nova, voilà, où tout se passe bien.
11: Très, très bien, ouais.
13: Programmation différente.
11: Ouais.
13: Tu vas faire plaisir à une amie à moi qui est derrière, qui écoute souvent Nova, donc là, ouais. Vous allez pouvoir vous faire des amis, faire des échanges de cartes de visite. Tout va bien.
11: Voilà, tout va bien.
13: Très bien. Pas un peu de dance, pas un peu de groove, pas de...
11: Si, un peu de groove. D'accord. Urban soul.
13: Ah, qu'est-ce
11: sur 101.5.
13: Qu'est-ce que t'aimes bien en ce moment musicalement? Qu'est-ce que t'aimes bien?
11: J'aime beaucoup Quanoon Project.
13: Putain, regardez là comme elle est branchée. Elle voit, elle connaissait rien. Tu montais dans le bureau, tu lui parlais de n'importe quoi, elle captait rien.
11: Ah, je suis vachement branchée.
13: Et maintenant, c'est la méga branchée.
11: Ouais.
13: On a deux beaucoup filles super d'idées. Branchées avec, maintenant avec Gaëlle qui travaille à Ado. Alors là, maintenant, elle qui était rock'n'roll. Maintenant, elle est rap à mort. Elle a pas encore changé de tenue vestimentaire, mais ça devrait pas tarder.
11: Mais tu sais qu'on a un
13: micro, on l'a pas allumé. Devant là, genre, le micro là. Oh là là là là, elle s'est mise en mini jupe et tout, la totale.
10: Elle a changé, t'as changé?
13: Ah bah, depuis qu'elle travaille plus avec nous, on est mieux. Hein. De toute façon, ça laisse des séquelles que de travailler avec moi. Hein.
11: J'ai trouvé un mec, donc c'est pour ça aussi.
13: Ah, voilà. C'est peut-être parce que vous travaillez plus avec moi que maintenant vous avez le temps, vous vivez de nouveau, vous respirez, voilà. Vous voyez la vie du bon côté. C'est peut-être pour ça. Julie, pour en témoigner, tous ceux qui ont travaillé avec moi, c'est vrai que c'est pas simple. Hein, hein Raphaëlla?
16: Bon, ça suffit d'ailleurs. Je tiens à dire, finalement, en ce moment, je suis un petit peu célibataire, donc
11: si quelqu'un, si tu veux lancer un appel, moi aussi, je viens.
16: J'ai un petit peu grandi, donc il faut quelqu'un entre 25 et 35.
13: Ah oui, ça minimum. Hein.
16: Ou alors 19.
13: Il faut qu'il s'accroche surtout, il faut qu'il ait le cœur bien accroché, parce qu'avec Raphaëlla, ça doit pas être facile tous les jours en vie privée.
11: Il a du caractère.
16: On est féline ou on ne l'est pas.
13: Hein. T'as changé, tu t'es calmé, tu t'es assagé ou t'es toujours la même?
16: Non, je te demande. J'ai pu mettre une jupe aussi, mais j'ai dit non, ça va être trop.
13: Non, mais j'aurais dit là, je serais tombé dans les pommes là.
16: Non, c'est pas possible.
13: T'es resté comment, habillé comment? Comme d'habitude, avec tes petites bottes, t'as mis tes petites bottes noires, une petite bottine ou un truc comme ça?
16: Ouais, mes petites bottes de pompier.
13: D'accord.
16: Bon, chapeau d'ailleurs.
13: Gaël va bien.
11: Ah, Gaëlle va très bien.
13: Et Delphine, alors que devient-elle? Parce que souvent, si on me demande, en toute honnêteté, on me parle souvent de... Alors, Jenny, Julia, Raphaëlla, Gaëlle, où est-ce qu'elle est? Apolline, tu l'as virée? Alors, Delphine est avec nous. Comment
25: Delphine,
13: va-t-elle?
25: Delphine, Julie, pour ceux qui...
13: Oui, c'est vrai. C'est vrai que...
25: Il n'y a pas beaucoup qui me connaissent. Delphine va bien.
13: Elle va bien.
25: Ouais,
13: elle fait quoi dans la vie aujourd'hui?
25: Elle monte des événements, elle organise des événements.
13: Bien. Alors... Bah, finalement, vous réussissez en bossant. C'est-à-dire que quand vous me quittez, enfin quand vous êtes dans la merde, et après avoir comme ça profité de la vie, j'ai maintenant je vais m'y remettre, maintenant j'ai accusé le coup et après ça va quoi.
25: À mon amphi, après on réussit.
13: Voilà, donc si vous travaillez avec moi, sachez qu'il y a une période à vide de 6 mois à 1 an et après ça repart.
25: Voilà.
13: Très bien, ben, ça me fait bien plaisir que vous soyez tous là en tous les cas. Vous êtes bien 30, on a compté.
10: Ouais, on va compter demain.
13: Non mais, Fildar, il y en a bien 30.
10: Ouais, 2, 4, 6, 7, 8.
13: Il a quand même sué du front toute la joie avec Manu. Hein. Quand je suis venu, quand j'ai commencé à les voir dans le studio, ouais, j'ai pas le temps, je bosse et tout. Il a passé à peu près 10 heures au téléphone. Quel travail. C'est Madame Fildar qui doit être contente. Hein. Hein, il a fait du bon travail. Tu l'as, hein?
25: Ah, je l'ai bien drivé là.
13: Ah, tu l'as bien drivé. Ouais.
26: Mais je fais ça d'ici, je veux pas payer la note chez moi.
13: Ah, mais non, mais je comprends bien, mais enfin quand même, d'avoir réuni tout ce monde là, comme deux personnes en qui je croyais en rien et je m'aperçois que là maintenant je vais miser.
11: Potentiel en fait.
13: Je vais miser sur vous quand même, hein. J'ai commencé à m'y mettre, hein.
26: Ouais.
13: Il manque madame Manu. Hein.
10: Ah, elle dort.
13: Oh putain, quel dommage.
11: Madame Bébé Rose.
13: Hein. J'aurais aimé que Monique soit là quand même.
11: Et madame Alvin.
10: Oh bah Monique, elle pousse.
13: Parce qu'au début.
10: Elle est en vadrouille.
13: Quand tu m'as dit, il y a un éléphant qui arrive.
10: Non,
13: je déconne. semaine. Bon, allez, Olivier et Medouchka, on va se retrouver dans un instant parce qu'à la vitesse où ça va, on bavarde, mais on va rater la pub et ça serait dommage.
3: Okay.
13: Hein, vous connaissez bien, hein, pour ceux qui travaillent dans le milieu, qu'on n'a pas le droit de rater la pub, sinon on va se faire engueuler.
3: Ouais.
13: Et puis on va se retrouver dans un instant, on va quand même faire le jeu des catégories comme si de rien n'était. Et puis on va se retrouver avec un petit peu de musique, le fameux morceau d'Underworld dont on a parlé tout à l'heure. On se retrouve juste après, d'accord?
3: Ça va.
13: Bon, il y aura d'autres surprises?
3: Ouais.
13: Hein? Ça c'est pas énorme.
3: Non, ça suffit pas.
13: Pour mes 30 ans, je m'attendais à quelque chose d'encore plus puissant. Il y a rien de.
26: J'ai eu Howard Stern tout à l'heure au téléphone, il arrive.
13: D'accord, ok, très bien. Donc ne bougez surtout pas, le 0803-08-5000 à votre disposition. On va sortir toute cette modeste qu'on n'est pas habitué à ça. Hein. Puis ça commence à sentir trop le parfum de femme à l'intérieur du studio. Et on se retrouve juste après. Si vous voulez nous appeler au prix d'une communication normale, les enfants, profitez-en. Et si vous voulez venir devant la radio, 20 rue Bayard dans le 8e à Paris, il va falloir faire vite parce qu'il y a apparemment beaucoup de monde en bas. Et on est déjà encore une bonne trentaine dans les locaux, normal. Hein. Ce soir, les 30 ans, donc Filda et Manu m'ont fait la surprise d'inviter 30 demoiselles. Et bah, tout se passe bien, hein, mon petit Manu.
4: Hein, ah ouais, ça
13: fait plaisir aussi toi, hein, mon salaud.
4: Oui,
13: hein.
4: Oui.
13: T'en profites, hein.
4: Bah oui.
13: Parce que mine de rien, il est là, puis il mate un petit peu les culs. Méfiez-vous les filles.
4: Le monde, hein. Je kiffe le monde, moi.
13: Méfiez-vous quand même, hein, parce que les deux lascars comme ça, mine de rien, ils sont en train de mater un petit peu tout ce qui se passe. Medouchka et Olivier.
3: Ouais.
13: Je pense pas que ce soir on va faire le jeu des catégories, hein, parce que là, franchement, ça serait un petit peu indécent de notre part, et puis c'est pas si franchement ça s'y prête, oui. Encore un cadeau, oui.
12: Non, mais faut que tout, parce qu'on va pas y passer la nuit.
13: Oui, c'est vrai. On me donne des ordres maintenant, ce soir. Des ordres. Mais ceci dit, Medouchka, tu fais quoi dans la vie?
3: Moi, je suis en classe préparatoire.
13: Ouais, et Olivier?
23: Je suis au lycée hôtelier.
13: Enfin, un peu plus fort, Olivier. Hein.
23: Je suis au lycée hôtelier.
13: Un peu plus fort, Olivier, quand même.
23: Je suis au lycée hôtelier à Toulouse.
13: Voilà, montre que t'es un homme, quand même. Un peu plus de présence derrière le micro. Hein. S'il y en a ou deux, mademoiselles, hein, qui ont envie de profiter, Julia, parce que ça te démange de refaire de la radio, profites-en.
14: Je voulais juste te dire, c'est pas la peine de venir rue Bayard, il laisse pas rentrer.
13: C'est vrai? Mais si, il laisse rentrer, il y a du monde. Ça dépend. Si vous venez devant le 20 de rue. Ah oui, si tu veux un rendez-vous, oui, il te laisse pas rentrer. Oui, ça, je suis assez d'accord. D'accord, là, Juliette est en train de régler ses comptes.
14: Non.
13: Ah non, je rigole. Fais gaffe, parce que si tu veux venir travailler ici, peut-être que
14: Et
13: je peux t'avoir...
14: Qui a parlé de travail?
13: Peut-être
14: t'avoir un... travailler ce que tu fais, toi?
13: Ah oui, c'est du boulot, quand même. C'est des soucis, quand même. Attends, mais ceci dit, on peut te faire rentrer à RTL2.
14: Bah. Et pourquoi pas?
13: Bah, alors,
14: moi, j'aime bien la musique.
13: Le dimanche après-midi.
14: La musique. Bah oui, 14... mais si, c'est vraiment des voies de garage.
13: Mais viens, mais...
14: Ouais. Mais il y a d'autres gens qui sont pas trop loin, qui sont très gentils.
13: RTL?
3: Europe.
13: Europe? Ah, Europe, ouais, pourquoi pas. Hein. Vous me voyez, vous, Olivier, Medouchka, demain?
14: Je te parlais pas de toi.
13: Non, mais même pour nous, tous. Ah, hey, ils m'ont demandé de venir cette année, mine de rien. J'ai failli me barrer. Je suis resté parce que je peux pas partir.
4: Ouais.
13: Ah, je peux pas partir, Olivier.
3: Non, reste là où t'es.
13: Bah, 10 ans d'ancienneté, tu rends compte, partir, ça serait dommage. Hein, ce serait bien que je me fasse virer. C'est plus simple quand même. Financièrement, pour moi, c'est plus simple.
14: C'est plus confortable. Moi, je ne sais pas. Moi, j'ai démissionné.
13: Bon, désolé. Alors, qu'est-ce que...
14: Alors,
13: oh non, putain, merde. Alors, ça, c'est un sale cadeau empoisonné. Hein. Non, ça ne fait pas, ça. Hein.
12: C'est quoi?
13: Bon, Medouchka, Olivier, je vous explique. Ceux qui écoutent la radio, on m'a offert un fer à passer. Donc
4: Tiens, ça, c'est une bonne idée.
13: Tu me l'échanges contre un DVD.
14: Non, il y a Madame Max.
13: Ah, il y a un truc, quoi. Alors, mode d'emploi pour le faire repasser, 10 choses essentielles à faire. Premièrement, le sortir de la boîte. Ouais, bah vas-y, sors-le de la boîte. Alors, enlève-le, sors-le de la boîte réellement. Le brancher, d'accord, sur le courant, pour le faire fonctionner, parce que je suis capable de le mettre avec des piles. Prendre de l'eau, le verser dans le fer, attendre qu'il chauffe, prendre un de tes vêtements pour repasser. De toute façon, il y en a que c'est comme ça. Le poser sur la table à repasser, mais j'ai pas de table à repasser.
12: Si, elle est là.
13: Oh, bande de salopards. J'explique quand même, Olivier, hein, c'est que j'ai 30 ans aujourd'hui, et comme je l'ai dit tout à l'heure en direct, donc j'ai eu l'honnêteté de le dire, ma mère pourrait presque le confirmer, c'est que cet après-midi, elle m'appelle, elle me dit joyeux anniversaire, machin, puis je vais passer à la maison, j'y bataille, ça tombe bien, j'ai deux gros sacs de linge sale qui t'attendent devant l'entrée, quand tu ouvres, et il y a un linge propre, un sac de linge propre. Et donc peut-être que ma mère, c'est qui m'a offert ça? C'est vous? C'est d'accord. Donc il y a un côté ras-le-bol de ma mère probablement que de me faire le. Bah, c'est bien.
14: C'est la fête des mères.
13: Non, franchement, ça me fait super plaisir. Ça s'entend peut-être pas sur le son de ma voix, mais ça fait plaisir. Olivier,
23: oui.
13: Tu veux un fer à repasser?
23: Non merci. C'est bon.
14: C'est 50 balles.
13: C'est bien ça ou pas?
14: Très bien.
13: Oui, c'est du bon ça? Y en a-t-il parmi vous quand même? Je doute que parmi vous, il y en a qui passent.
4: Ouais, je repasse moi.
13: Je repasse. Qui c'est qui repasse?
4: Moi,
13: je repasse, ouais, les mecs, ouais.
14: Non.
13: Non, bon, pas terrible. Hein.
15: Non.
13: Jean,
17: oui, oui.
13: Jean, tu repasses, toi? Raphaëlla, tu repasses aussi?
18: Ah, moi, j'ai des vêtements infroissables.
13: C'est vrai. C'est la bonne solution, effectivement. Rania, tu...
19: Le pressing.
13: Le pressing. Ouais, bah, ouais, ça, il faut avoir les moyens. Il faut avoir les moyens. Oui, oui, oui. On les a pas tous.
19: Je les ai eu à peine. Ah, ouais. Je les ai encore.
13: Si j'avais les moyens, je j'irais là-bas. Mais j'ai pas les moyens, malheureusement. Donc, Jean, toi, tu repasses.
17: Oui, oui, non, occasionnellement. J'ai quand même quelqu'un qui est sûr pour moi.
13: J'aimerais bien te voir repasser, toi. Hein.
17: Ah mais je sais bien repasser, si tu veux on peut faire un test.
13: Allez.
17: Ok, sans
13: allez.
17: Problème.
13: Montons-lui la table à repasser et Jean, Olivier et Medouchka et tous ceux qui nous écoutent.
19: Enlève ton t-shirt.
13: Quand même, il va. Oh non non.
17: Oui non, il me faut un truc bien chiffonné aussi.
13: Il te faut un truc bien chiffonné, bah là justement, t'as Raphaëlla devant,
18: ça suffit, elle est pas clean. Non mais en dessous je peux pas, c'est un truc à noisy, après donc, je suis à poil.
13: Olivier va quand même, Olivier,
23: oui.
13: Il va quand même, Medouchka, ils vont quand même, Jean va quand même nous faire une véritable démonstration.
17: Ah oui, oui, hein, sans problème.
13: Et les femmes qui sont là vont pouvoir. Ah bah quand même, Jenny.
20: Ouais.
13: Ah, quand même.
20: Évidemment, elle arrive à la fin.
18: Ah, c'est les filles réunies, j'adore.
13: Donc maintenant, là... Alors, qu'est-ce qu'il y a, qu'est-ce qu'il y a? Ah, souvenir. Aïe, aïe, aïe. Bon. Là, excusez-nous, hein, c'est très private joke, ça se passe dans le studio, donc j'explique quand même.
20: Les auditeurs ne parlent jamais.
13: Ben non, mais là, j'explique, c'est que le retour, tu sais, dans mon émission, maintenant, c'est devenu très sur moi, depuis 4-5 ans. Les auditeurs, c'est terminé. Les auditeurs, comprenez bien que là, ce soir, il y a quelque chose d'extraordinaire. Il va y avoir Jenny qui retrouve Julia. Et là, quelque part, on se retrouve avec moi, la Réa, et là, c'est parti. C'est l'émission des filles.
20: Ouais, mais sans cigare.
13: Sans cigare. Voilà. Alors, apparemment, il y a un souvenir qu'il faut que je mette, un message qui m'a été laissé sur le répondeur également, qu'on va écouter sans plus tarder. Alors.
22: Happy birthday to you. Oui, happy birthday to you, Max.
24: Mais c'est Max, mon préféré. Et c'est pour. Oh, mon pote. Tu les dois pour Max de Fun Radio.
20: Où est-ce que vous avez sorti ça?
13: Ah, c'est un auditeur. C'est des archives d'auditeurs. Hein.
24: Max est sur Fun Radio. Dis-moi, puis-je jouer?
20: Shirley MacLaine, bien vu.
13: Méchant. Donc, ça, c'est à l'époque où Jenny, pour mon anniversaire, sûrement pour mes 24-25 ans. M'avait ça, fait.
19: C'était 18 ans, je crois.
13: 18 ans. Elle m'avait fait un CD. On se connaissait pas, mais bon. Elle avait fait un petit CD avec, je souhaitais un bon anniversaire en chanson sous le thème de Girl from Ipanema.
19: Exactement.
13: Et qu'est-ce que vous allez, et vous allez vous percevoir que Jenny n'a pas changé, puisque 5 ans après, elle n'a pas changé de voix. Écoutez plutôt. Alors.
19: Allez, Jenny.
13: Allez.
19: Dis-moi, puis-je jouer?
18: Tu m'en veux plus. Ah, si.
19: Dans, je m'en veux plus des paroles.
13: Tu te souviens plus des paroles? Non, non, non, allez, vas-y, allez.
18: Attends, réfléchissons.
20: Mais fais-le en anglais.
19: Non, c'est plus dans le français.
20: Ah bon?
19: Tous les jours à 22h, il y a quelqu'un qui fait vibrer mon cœur. Comme toutes les filles, moi je suis.
13: Arrête, après ils vont croire qu'on est sortis ensemble.
19: Ah oui, pourquoi ils croient à ça?
20: Ah oui, on se demande bien pourquoi. Moi je ne dis rien. Hein.
13: Ah non, non, surtout
20: si
13: pas.
20: On paye très cher.
13: Ah, ouais, ouais. Ça coûte très cher comme information, ça. Hein. Puis ça sera un scoop. Hein. Alors c'est moi, tout, c'est fini, t'arrêtes là.
19: Mais je m'en veux plus des paroles, je suis désolée.
13: Non, c'est pas grave.
19: Chantait à l'antenne.
13: Ça me fait plaisir d'avoir une star de la télé comme ça. Quand même, mine de rien, hein. Elle est en train d'enregistrer les enfants de la télé. Elle est débordée avec des reportages d'exclusifs. Et elle est là ce soir. Non, ne me dis pas que t'as une cassette d'Arthur.
19: Non.
13: Ah bon, ça m'aurait fait tellement plaisir d'avoir un best-of de...
19: Parce que je sais que tu pues parfois.
13: Ah ouais, c'est vrai. Souvent, alors qu'est-ce
20: comme
13: que
20: quoi,
13: tu m'as...
20: elle l'a bien fréquenté. Hein.
13: Ah oui, ça c'est vrai. C'est vrai. Et je l'ai souvent dit à l'antenne, donc elle ne fait que confirmer. Une petite bougie qui sent bon, je la garde pour moi personnellement.
20: Un cadeau mignon.
13: Et je loue.
20: C'est son côté Halloween, c'est peut-être une citrouille.
13: Peut-être. Ça sent peut-être la citrouille. Et quand je l'allumerai, je penserai à toi, bien entendu. Je te remercie, Julia, pour ton cadeau.
20: Eh ben moi, j'ai dit, parce qu'elle m'a appelé, elle me dit, quoi, qu'est-ce qu'on fait pour Franck, le cadeau ou ça? J'ai dit, et moi, j'y viens, ça suffit.
13: Bon, ouais. Une pauvre bougie à deux.
19: Attends.
13: Avec ce que vous gagnez toutes les deux. Quand même, vous exagérez. Hein, vous exagérez.
20: Bougie,
13: même pas la bougie.
20: Ah non, moi, rien.
13: Tu te sens pas gêné là?
20: Pas du tout.
13: Sûr.
20: Et en plus je prends l'antenne.
13: Et en plus tu prends l'antenne. Très bien. En tout cas Jenny, ça fait. Mais il faut toujours. C'est vrai qu'il faut qu'elle soit toujours en retard. Hein.
20: Oui.
13: La femme d'affaires.
20: Ça, elle fait son effet.
19: Elle fait son intéressant.
13: Ah,
19: fait.
13: Ah, ah. Alors maintenant.
27: Donc, oui, il y a Max. Je te coupe. J'ai Bart en direct.
13: Ah, oui.
27: Donc, si tu veux te parler, il y a une auditrice qui veut te souhaiter un joyeux anniversaire sur Fun TV.
13: Oui, mais alors comment on peut faire? On met.
27: Bah, tu mets le son de la.
13: Allô. C'est oh là là, là c'est le bordel. Hein. Donc là, ouais. On est en direct sur Fun TV à la télévision, mais là, malheureusement, moi, il me parle, mais je ne t'entends pas, Bart.
27: Ouais, juste par le téléphone, Bart. Ouais.
13: Ah, ça y est.
27: Téléphone, Bart, ouais. Voilà.
28: Ouais, que je l'entende moi aussi.
13: On t'entend. Alors là, on est.
0: Le tuneur là-bas, s'il vous plaît.
13: C'est bon, c'est bon, c'est bon, c'est bon, c'est bon. Tu m'entends ?
17: On va se faire engueuler bientôt.
13: Non, non, non.
1: Je devrais t'occuper de ça.
13: C'est bon, tu m'entends ? Oui, toi.
17: Est-ce que tu m'entends, Max, déjà ?
13: Oui, normalement, on t'entend. Hein, on est censé. Ah, faut téléphoner, d'accord, ok. Là, alors, ici, tu m'entends là ?
2: Alors, ici, tu m'entends là ?
17: Ah, je t'entends très bien, Max.
1: Oui.
17: Je voulais te souhaiter, au nom de toute l'équipe de Fun TV, parce que tu fais partie également de Fun TV, vu que tu étais là encore il y a 6 mois. Je voulais te souhaiter déjà un joyeux anniversaire pour commencer.
1: Et moi avec,
5: c'est sympa.
17: Bravo, applaudissements. Toutes ces années.
2: Oh bah dis donc, voilà. L'ambiance dans ton studio encore pire que le mien.
17: Ah oui, oui, oui. Tu l'aimes bien, celle-ci ? Elle est belle, hein ?
2: Pourquoi elle n'est pas dans le studio avec nous ?
17: Eh bah écoute, parce que nous allons terminer l'émission à titre exceptionnel à minuit et nous viendrons te rejoindre avec frère Jérôme et elle-même si tu le désires.
1: Oh, ça me dégoûte.
2: Remontre-la moi, excusez-moi, parce que là on est en direct.
27: En plus, ce qui voilà, se passe à l'antenne.
2: On entend plus ce qui se passe à l'antenne aussi, alors faut que je laisse.
17: Eh bah si, si,
27: oui, surtout voilà, que c'est pas Bébé Rose ou ça ressemble à Bébé Rose.
2: C'est pas Bébé Rose.
27: Mais t'es taré ou quoi? Mais tu deviens ouf ou quoi?
13: Tu crois que c'était la copine à Manu?
27: Mais t'es malade.
17: Tu vas me raconter tout ça.
27: T'as mal aux yeux.
13: Oui, bien sûr.
2: Oui, bien sûr.
13: Oui, bien sûr.
2: Bienvenue. Oui, bien sûr.
17: Moi, je suis plus venu à Fun depuis que je me suis fait virer.
13: Et moi, je t'explique. Autant avant, je faisais des heures supplémentaires, je faisais du rap. Autant maintenant, à minuit, je me barre. Je suis devenu très fonctionnaire sur les horaires.
2: Très fonctionnaire sur les horaires.
17: Ça n'engage que.
13: En tout cas, ça embrassera ton téléspectatrice de Fun TV. C'est sympa.
2: Fun TV, très sympa.
17: Eh ben écoute, cette téléspectatrice qui nous a télé.
13: Comme par hasard. Là, je suis en train de faire un truc unique, donc je suis en direct sur une radio nationale, en même temps sur la télévision. Est-ce que quelqu'un veut faire de la télé, Julia ou Ginny? Vous voulez faire de la télé sur Fun TV?
1: Non, c'est.
13: Oui, Ginny est à côté de moi.
17: Est-ce que je peux raconter la plus belle anecdote de Fun Radio?
1: J'ai
17: travaillé là-bas. Prenait la suite des événements aux alentours de 13h à une époque.
1: Ah bon ?
17: Et on prenait le café ensemble avec Jenny. Ah et bon ? Elle me dit, droit dans les yeux, elle me dit, Bart, depuis que je... Vous tous les garçons, mes copines me traitent de camionneur.
1: Quoi ?
17: Je trouvais ça très drôle.
1: Ah oui, niveau langage.
17: Voilà. Ça n'a fait rire personne.
13: Non, mais c'est pas grave, on n'a pas le même humour entre TV et Fun Radio, mais. Elle n'a pas compris elle-même.
1: Je vois de quoi elle parle, Bart.
13: Tu parlais comme un camionneur.
1: C'est parce que c'était toi qui m'avais appris comment parler français avec tous les mauvais plans.
13: Attends, parce que là, je sais pas si. Je crois pas qu'on entend ce que dit Ginny. Vous n'avez pas entendu ce qu'a dit Ginny ? Ah non, parce qu'il faut que tu viennes près du combiné.
1: C'est vachement compliqué la radio.
13: C'est compliqué parce que j'ai le combiné de téléphone, il faut que je bouge l'oreille, j'ai un décalage satellite dans le casque, il faut que j'ai le micro allumé pour les auditeurs de la radio. Ça devient très compliqué.
2: Non.
17: Tu sais quoi ?
1: Tu te
13: Je te la passe deux secondes quand même, si tu veux profiter de Ginny.
17: Merci beaucoup, Max.
13: Je te passe Ginny, la copine d'Arthur.
2: La nouvelle copine d'Arthur.
17: Ah bon ?
2: Oui.
1: Du coup, j'aurais pas pu...
13: Ah bah non, t'auras pas pu, non, là, c'est trop compliqué pour moi, là. Je me retrouve avec une demi-seconde de décalage. Ouais. Quelqu'un veut parler à la télévision?
1: Alors, excuse-moi, j'ai pas trop...
13: Ah voilà, maintenant, elle est en train de réexpliquer, alors attends, on va réécouter.
1: Alors, en deux mots, de quoi il parle, Bart?

0: rappelle, c'était les garçons de Fun Radio qui m'ont appris à parler français.
1: Ouais.
0: Et tout le monde a pris un malin plaisir à me prendre des mots qui voulaient rien dire.
1: Ouais.
0: Et pendant toute une semaine, on m'a fait croire que est-ce que tu as la pêche avec une synonyme qui était est-ce que tu as la pêche. Et donc, pendant une semaine,
1: non, mais c'est vrai,
0: il y a tout le monde, même mon patron à l'époque, bonjour monsieur Sia, est-ce que vous avez la chiasse.
1: C'est vrai, on lui a fait croire que d'avoir la chiasse, c'était d'avoir la pêche, ouais. Et à chaque fois, quand on jouait à la.
2: On avec des garçons qui avaient beaucoup d'humour.
1: Bon allez, à tout à l'heure. Ciao. Et c'est vrai qu'on avait fait ça avec Jenny quand même. Et je me souviens aussi quand elle jouait à la pétanque, elle disait toujours je veux lancer la cochonnerie. Et je disais oui, vas-y, lance la cochonnerie. Tout le monde disait je vais lancer la cochonnerie au lieu de dire de lancer la cochonnerie. Mais c'était marrant, c'était la bonne époque, on se marrait bien. Ah là là là là. Bon, il y a du monde derrière, vous voulez encore me faire des surprises? Non, le problème c'est que là, c'est toujours pareil quand on fait l'anniversaire. Ça n'a pas changé en 7 ans. Hein. C'est toujours les mêmes de l'autre côté de la radio. Ils n'ont rien à dire.
3: Ah mais,
1: ils appellent tous.
3: Est-ce que vous vous souvenez d'un standardiste qu'on avait, qui maintenant est extraordinaire, il est sur notre radio,
1: ouais, ouais,
3: il fait de la voyance, Chant de France, mais du matin au soir, du soir au matin. Tu te souviens pas?
1: Non.
3: Mais si, il voulait être comme de Chavannes. Comment il s'appelait? Oh merde.
1: Du matin au soir, du soir au matin.
4: Ah, attends, ouais, non.
3: C'est lui qui fait la voyance.
4: Slash?
3: Non.
1: Ah non.
3: Non, non.
4: Il y avait des autres fameux de Fun, il y avait Alexandre Devoise, vous avez sûrement évoqué, qui bossait avec Arthur, qui était de Fun.
1: Ouais. Non, c'est pas lui, non?
3: Non, c'est pas lui.
1: Tu parles de quelqu'un qui a travaillé à Fun Radio à l'époque?
3: Mais qui était notre assistant et qui avait beaucoup de mal, qui se faisait engueuler par Jenny parce qu'il trouvait pas de bons auditeurs.
1: Quoi?
3: Tu te souviens pas?
4: J'avoue, j'hésite à dire que j'ai jamais engueulé personne.
3: Ah mais maintenant qu'elle est star de la télé, voilà. Elle a jamais engueulé personne.
1: Tous les deux, on
3: elle
1: était
3: jamais
1: des...
3: écrasé personne pour
1: faut
3: arriver,
1: le dire maintenant, hein. C'est vrai, elle a raison.
4: Vous avez toujours eu le droit de fumer dans le studio.
1: Ouais.
3: Ça, c'est vrai. Et vous savez la meilleure,
1: ouais.
3: Elle fume. Elle me pique des clopes quand elle me voit.
1: Tu fumes toi maintenant?
3: Mais oui, de temps en temps.
1: Ah bah disons, c'est du propre ça, c'est du propre.
5: Ça, c'est moche. Hein.
1: Mais c'est vrai qu'à l'époque,
3: très tolérante pour une
1: ouais. Amie. On était deux agneaux, on était tout gentils dans notre coin, on disait rien, on était tout sages et elle est là, eh vas-y que ça cassait à l'antenne. Elle était jamais contente du travail des gens et nous on était tous les deux, on disait jamais rien avec Julien, on était tout gentils, on n'a pas changé quoi. Ouais, toujours aussi gentil, toujours aussi aimable,
3: ouais.
1: Toujours près des gens et Jenny toujours en train de se plaindre, toujours en train. Elle souriait peu à l'époque. Hein.
4: Oh.
1: Non, ça va mieux. Elle gagne beaucoup d'argent, mais à l'époque, ouais. elle se plaignait.
3: Il y a l'image maintenant. Pas grand chose, mais
1: c'est vrai.
3: Il
1: c'est
3: la
1: vrai.
3: Paye mieux.
1: C'est vrai, c'est vrai, c'est vrai. Donc maintenant, on a un scoop. Jenny fume. Même moi, je le sais pas.
4: Très peu.
3: Ouais, mais les miennes.
1: Voilà. En plus, donc tu vas la taxer.
4: Non.
1: Bon.
3: Pas de fumer là.
1: Alors là, non. Alors là,
3: je sais.
1: Premier qui allume une cigarette, il est mort. Hein. Déjà que j'ai cru voir un embryon de bouteille de champagne qui était rentré dans le studio, c'était déjà compliqué. Mais là, je risque un licenciement immédiat. Hein.
4: Abusif, non?
1: Eh oui. Ça peut être dangereux, hein, donc faut faire attention.
6: Moi j'ai une question,
1: oui.
6: Max,
1: oui.
6: Comme je sais que tu fais de la musculation.
1: J'en ai fait.
6: Là t'en fais plein.
1: Pendant un mois, c'est vrai.
6: Et que tu nous parles.
1: Non, ça se voit pas. Pour l'instant c'est très discret.
6: Tu nous parles sans arrêt de ta musculation.
1: Tu ne la verras pas.
6: Non. Oh,
1: non. Tu ne la verras pas. Tu ne la verras pas. Tu ne la verras pas. Non.
6: Et fulgurante et ça, très excitante.
1: Ça c'est
4: un fantasme.
1: Regardez, là c'est le bordel parce que personne. Ça c'est du privé ça. Je peux pas, non.
6: Tu peux bien nous montrer ça.
1: Si, mais je le fais qu'aux jolies filles. Je ne le fais qu'aux jolies filles.
6: Mais regarde, il y en a plein, il y en a 30 pour toi.
1: Mais faudrait que tu sortes alors.
6: Pas de problème.
1: Non, je ne le ferai pas. Je ferai pas ça ce soir. Par contre, je ferai voir à Julia, ça lui ferait mini vague.
3: Ah ouais,
1: c'est un truc énorme.
3: D'accord.
1: Je peux pas le montrer comme ça.
3: Ça a beaucoup changé alors, hein.
1: Ça a énormément changé. Énormément.
6: Mais
1: ça...
6: c'est à quel endroit en fait?
1: Je peux même pas te dire où. C'est pas un côté sexe ou tout ça, mais c'est un endroit. Manu lui sait où c'est.
3: Sous les bras.
1: Non.
5: Je sais tout moi.
1: Je les ai gavés avec ça, hein, parce que je fais un petit peu de gym, c'est pour que ça aille mieux dans la tête. Ça ne marche pas d'ailleurs, ça se dégrade au fur et à mesure des mois et des années. Ça se demandait comment je vais terminer quand j'en aurai 40 ou 50. Et maintenant, je commence à avoir un petit peu de musculation.
3: Et les auditeurs?
1: On s'en fout des auditeurs.
3: Ah ouais.
1: Oh là là, je parle tout seul comme ça. Tu sais, les gens n'appellent que pour souhaiter un bon anniversaire. Tout le monde prend les micros, c'est une cacophonie. Donc, on t'en parlait entre nous. Pour profiter que t'es là.
3: Bah oui.
1: Hein, mine
4: pas
1: de
4: une
1: rien.
4: Club,
3: voilà. On a parlé.
1: Tiens, musicalement, tu connais un petit peu, tu suis l'actualité,
3: oh,
1: quelqu'un
3: moi,
1: l'a su.
3: Je vais aller fumer une cigarette.
1: Toi qui vas à Saint-Tropez. Tu connais un petit peu la musique branchée.
3: Ah oui.
1: Tu connais ça? T'as déjà entendu parler de ça?
3: Oui, Michel Fugain.
1: Bien joué. Michel Fugain en duo avec Pete Tellers, Big Love sur Fun Radio. Et on va maintenant tâcher de revenir dans l'émission normale. On va virer toutes ces filles du studio. On va se retrouver entre nous.
4: Les blondes d'abord.
1: Vous les garçons.
3: Vous allez bien vous
1: et les filles,
3: hein,
1: et les auditeurs et les auditrices. Comme il y a cette

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1: Cette gens, t'étais pas venu, toi, Ibiza?
2: Non.
1: Tu serais venu. Oh, Françoise! Avant de me dire au revoir, vite, un petit mot au micro, quand même. Allez, oh, va te mettre au micro, là-bas, quand même. Merde, Françoise de la Courneuve, quel plaisir! Ah, ça, franchement, puis t'es... Ça y est, tu manges, maintenant, hein. T'es devenue vraiment la femme idéale.
3: Bouboule, ouais.
1: Bah non, pas bouboule, t'es bien. Bah moi, je préfère que tu sois comme ça que comme que t'étais avant. Hein. T'as eu des moments difficiles, hein.
3: Très difficiles.
1: Pas bien devant le micro, tu sais, tu connais à l'époque, quand tu faisais les coups de gueule avec Gérard, tu t'en souviens de ça?
3: Bien sûr, ouais.
1: Bon, alors sinon, tout va bien, la vie est belle.
3: Ouais, si on peut dire.
1: Tes gamins?
3: Ça va.
1: Néné? Ouais.
3: Néné, ça va.
1: Et elle, Angélique?
3: Angélique, ça va aussi.
1: Tu vois, je m'en souviens, hein.
3: Ouais.
1: Bah, quand même, hein. Et ton mari, toujours ton petit copain, le même?
3: Toujours le même,
1: bah,
3: ouais.
1: C'est bien, bon, donc la vie est belle. Alors, tu sais repasser, toi, Françoise?
3: Bien sûr, oui.
1: Alors, tu vas regarder Jean...
3: La flemme, hein.
1: Alors, qu'est-ce qui se passe?
2: Remets le fer en route, là, parce que...
1: Remets le fer en route, parce qu'on l'a éteint.
4: Qui s'y connaît, hein.
1: S'il y a deux, trois auditeurs, auditrices qui veulent venir dans les studios, qu'ils viennent. Allez-y, entrons, les enfants. Allez, oh là là, on est gâtés ce soir, hein, Jean. T'as vu ce bordel, il faut gérer quand même, hein. Faut maîtriser.
2: Ah oui,
1: hein.
2: Non, faut être organisé.
1: Pour les gens qui comme ça, qui se disent, ouais, c'est simple, on parle, faut quand même, faut avoir de la poigne, il faut être le meilleur, hein. Je veux dire, Jean, tu peux le dire, hein, je veux dire.
2: Oui.
1: Tu peux le dire, bah dis-le.
2: On peut le dire.
1: Dis-le.
2: Tu es le meilleur.
1: Ah bah voilà, d'accord, ok, parce que j'ai cru ne pas t'avoir entendu dire que j'étais le meilleur. Jean, tu veux nous faire une petite démonstration?
2: D'accord, non, mais il faut que tu me regardes et, tu le referas après,
1: d'ailleurs. Ah bah oui, bien sûr. Tu peux le faire de dos, puis je mettrai ton cul. Donc François, sinon à part ça
3: tout va bien.
1: Tout va bien.
3: Ouais.
1: Ça va Phil?
4: Ça super.
1: T'es issu, hein, Phil. Ça y va. Il était arrivé à 22h, il était bien rasé. Là ça a poussé la beubare. Hein. Alors donc Jean va nous faire une petite démonstration et Françoise va pouvoir commencer. Alors, hein?
2: Par les manches.
1: Tu commences par les manches, d'accord. Donc Jean de Neubert.
5: On pourra mettre deux platines dessus, une table de mixage, parce que là franchement. Donc je vends un fer à repasser, je vous le dis tout de suite, ou je le donne. Donc là, mais Jean le fait bien. Il y a des filles qui sont dans le studio, est-ce qu'elles savent repasser? Y en a-t-il parmi vous qui savent repasser? Est-ce qu'il y en a une qui pourrait venir voir comment travaille Jean de Neubert? Parce que je suis incapable de dire si Jean de Neubert fait bien son travail. Est-ce qu'il y en a une qui veut bien s'approcher? Voilà, très bien. Alors, ton prénom?
6: Audrey.
5: Pardon?
6: Audrey.
5: Donc Audrey va me dire par des oui ou des non de la tête et que je vous dis si c'est pour... Est-ce que c'est bien fait pour le moment, Audrey? C'est moyen ou c'est bien?
6: Oui, non.
5: Alors, attends, commente Jean, commente. Donc Jean de Debert est en train, on est quand même en train de faire une vraie séance de repassage dans le studio.
7: Un t-shirt à 20 francs.
5: Mais attention, un fer à repasser offert par Marom. Donc ça coûte au moins 20 000 balles. Minimum. Je le vends, hein, le fer à repasser. Ça, je vais le garder, c'est pour poser des disques.
8: Non, regarde, c'est hyper simple.
5: Mais non, mais j'ai pas le temps, c'est pas une question de compliqué ou pas compliqué.
8: C'est ça le matin, en écoutant Balade Nocturne.
5: C'est un cadeau empoisonné, ça, les gars.
8: Non.
5: C'est un cadeau empoisonné. C'est pas bon, ça.
8: Deux techniques différentes.
5: Mais non. Si j'envoie du linge sale chez ma mère, c'est pas pour pas les repasser, c'est pour être sûr que je puisse l'avoir au moins tous les 15 jours. Sinon, je vais me mettre à repasser, ça se trouve, je vais y prendre goût et après, je la reverrai plus jamais. Oh là. Bon Jean, j'en ai marre de voir ton cul. Montre-moi un peu. Ouais, quand même, il se démerde bien. Hein. Tu sais faire ça, fil d'art, toi aussi? Tu sais repasser? Putain, vous savez tout faire, vous, hein, dans l'équipe. Hein. Vous êtes multifonction. Ouais, c'est pas mal. Non, c'est bien, il s'en sort bien. Bon t-shirt tout propre. C'est à qui ce t-shirt? Ça à nous?
8: Ouais.
4: Je sais pas.
5: C'est à moi maintenant?
4: Ouais, si tu veux.
5: D'accord, super. Alors, Audrey?
6: Ouais, ça va.
5: Ouais, ça va, pas terrible, non? Tu sais mieux faire, toi?
6: Non, mais moi, je commence par le haut.
5: Ah, elle commence par le haut. Mais enfin, c'est le résultat elle-même, après tout. Faut-il commencer? Est-ce qu'il y a un endroit pour où il faut commencer, Jean? On choisit le haut, le bas, les manches, on s'en fout.
2: Les manches, le col, toujours.
5: Voilà, très bien. Bah, bravo. Énorme, bravo. Au travail. On peut t'applaudir, Jean. Ah, là, c'est bien fait.
6: Ouais, bravo, Jean.
5: C'est du beau travail.
2: Tu vois, c'est
5: impeccable.
2: Ça,
5: non, c'est pas compliqué. Je sais comment maintenant il faut faire pour repasser. Mais Manu!
1: Rien, très bien.
5: Donc tout se passe bien. Françoise, tu vas nous quitter, il va falloir qu'il y aille, non, j'imagine.
3: Bah, il faut demander à Philippe. Déjà, je le remercie vachement.
5: Mm-hmm.
3: Et puis Philippe, si tu.
4: Philippe le taxi, hein.
3: Ouais.
5: Ah, Philippe le taxi.
3: Philippe le taxi, ouais.
5: D'accord.
3: Si tu m'écoutes, à ce moment-là, tu peux venir me chercher maintenant.
5: Et qu'est-ce que tu regardes comme série maintenant aujourd'hui, série télé? Qu'est-ce que tu regardes?
3: Toujours les Feux de l'amour.
5: Toujours, ouais. Ça a pas changé, toujours les mêmes.
3: Dallas.
5: Ça bouge pas. C'est vrai. Tu disais que t'en avais ras le cul de regarder Dallas.
3: Oui, mais d'accord. Mais disons que il y a des épisodes que j'avais ratés. Alors maintenant, je reprends dès le départ. Mais malgré que j'ai téléphoné à TF1.
5: Ouais.
3: en leur disant que quand comment ça se fait qu'ils nous remettaient ça
1: On peut demander, on va rappeler TF1. Tu veux qu'on rappelle TF1 vite fait pour les bons vieux souvenirs? Regarde, il y a des auditeurs comme on a eu tout à l'heure, Olivier, qui nous écoute seulement
3: j'ai entendu
1: depuis deux mois.
3: On était bloqués dans.
1: Donc ils nous écoutent depuis deux mois. Donc il y en a qui ne savent même pas qui tu es, tu vois.
3: Par contre, arrête de critiquer Derrick.
1: T'aimes bien Derrick?
3: J'adore Derrick.
1: Pourquoi t'aimes bien Derrick? Tu préfères Derrick ou Colombo?
3: C'est pas la même chose.
1: C'est pas la même chose. Non. Quelle est la différence entre les deux?
3: Bah disons que
1: le nom, l'orthographe.
3: Derrick, moi je préfère plus Derrick parce que
1: les énigmes.
3: Voilà.
1: C'est mieux foutu.
3: Voilà.
1: Ah, c'est allemand. Hein.
3: Et puis encore plus, ouais. Mais encore plus, il y a le jeune avec Derrick, pas Stéphane, mais l'autre.
1: Ah ouais.
3: Que je préfère.
1: Oui, c'est sûr. Et entre choisir le collègue de travail de Colombo qui est un chien et celui de Derrick qui est un beau mec, c'est exactement. Sûr que, effectivement. Donc, tu préfères Derrick parce que son collègue est sympa.
3: Voilà.
1: Très bien. On va appeler TF1 et tu vas donc faire en direct ce que tu as dû faire en antenne il y a quelques ans de cela, c'est-à-dire demander pourquoi ils rediffusent Dallas. Hein.
3: Et je me fais passer encore pour l'emmerde de Dallas.
1: Si tu veux, éventuellement, comme mon bon vieux souvenir. Hein. Allez, on y va, c'est parti. Comme dans le best-of.
7: Le standard de TF1, Renaud, bonsoir.
3: Bonsoir. Excusez-moi de vous déranger, surtout à ce temps-là. Je voudrais savoir comment ça se fait que vous nous remettez Dallas dès le départ, parce que sur Télépoche, entre parenthèses, vous marquez de retour de Dallas 20 ans après, et en fin de compte, on retrouve les Dallas directement au départ. Comment ça se fait?
7: Ah, je ne sais pas, madame. Il faudrait que vous appeliez dans la journée pour demander.
3: Mais j'ai déjà appelé parce que j'ai déjà appelé. On m'avait dit qu'on comprenait ma demande en considération. Et puis, pour le moment, ça n'a pas l'air d'être pris en considération.
7: Bon, mais écoutez, il faut attendre un petit peu, peut-être.
3: Et est-ce que vous allez continuer à mettre Dallas dès le départ?
7: Je ne sais pas, madame, je n'ai pas ces renseignements-là, notre service téléspectateur est fermé.
3: Mais c'est nul, hein, entre parenthèses.
7: Je suis désolé,
3: hein.
7: Mais je vous appelais trop tard.
3: Bon, tant pis. Je vous rappellerai demain. Entre parenthèses, je suis Françoise, l'emmerdeuse de Dallas. Hein.
7: Très bien. Bonne soirée.
3: Merci, au revoir,
1: monsieur.
3: Au revoir.
1: Bonne soirée, voilà. Donc. Petit échantillon de ce qu'on faisait avec Françoise, sauf qu'aujourd'hui Françoise maîtrise vachement mieux son sujet. Elle est habituée aux caméras, elle est habituée au micro, donc mais à l'époque t'appelais de chez toi.
3: Ouais.
1: Et c'était énorme.
3: Très
1: c'est vrai, on aura presque plus repassé un extrait de Best Of. Je sais pas si on l'a avec nous, je ne sais pas.
3: Sur le Best Of,
1: on n'a pas ça. Hein. Non, sur les CD, les machins, si on retrouve, mais peut-être pas dans le best-of, mais je sais pas, bon bref. Il y a également plein de gens qui sont venus. Tu peux faire la présentation, toi? Tu serais capable de faire l'animatrice, Françoise, et de leur passer les micros, qui donnent leur prénom pour toutes ces filles qui sont venues dans le studio ce soir?
3: Ouais.
1: Allez, vas-y, fais-le pour moi, là.
3: Je sais pas.
1: Tu sais pas? Alors, comment vous appelez, mademoiselle? Chère demoiselle.
9: Audrey,
1: ton prénom, Audrey, on l'a déjà vu, d'accord. Là, derrière. Comment? Il faut vous approcher du micro si vous en avez le courage.
3: Approchez-vous.
1: On vous mangera pas, c'est promis, regardez. Ça ne croque pas, ça ne mange pas. Non, mais sans casque, il n'y a pas besoin de casque, on se parle comme ça, voilà, devant le.
10: Bonsoir, donc je m'appelle Anne et joyeux anniversaire.
1: C'est gentil, d'accord. Tu as quel âge?
10: 19 ans.
1: 19 ans, d'accord. Faut que ma mère observe quand même si elle en trouve une mignonne au cas où.
9: Elle papote.
1: D'accord, ok, très bien. D'accord, très bien. Si maman, tu envoies une mignonne, tu me le fais savoir quand même, parce que si ma mère n'est. Je peux sortir avec une fille, elle dit non, je ne veux pas d'elle, et à ce moment-là, je suis obligé de laisser tomber. Hein. Jean, il faut allumer ton micro, Jean.
11: Elle a raison.
1: D'accord, c'est donc.
11: Veille au grain.
1: Exactement.
11: Ça me
1: voilà.
11: Logique.
1: Mademoiselle.
12: Bonsoir, je m'appelle Sarah, joyeux anniversaire, merci.
1: Bonsoir, je m'appelle Sarah, joyeux anniversaire. On va laisser tomber les joyeux anniversaires, hein, parce qu'il y en a d'autres encore qui. Quelqu'un veut profiter du micro pour parler? Non, je ne sais pas, il y a un joli jeune homme qui est là. Non, vous voulez en profiter, allez-y, hein, non?
12: Bonjour.
1: Ah, avec un gâteau.
12: Est-ce que éventuellement je pourrais allumer ces bougies pour.
1: Est-ce qu'éventuellement, si tu avais un briquet, éventuellement, on pourrait te l'allumer. Tu as un briquet, alors allume-moi ça tout de suite.
12: Pour allumer les.
1: Voilà. Et c'est. François, tu veux le souffler avec moi?
13: Si tu veux.
1: Ah, on va faire ça tous les deux. Hein, on va faire 15 chacun. Ça te fait quel âge, Françoise? 22, 23 ans?
13: 40 ans.
1: 40 ans, mais tu les fais pas, dis donc. Regarde, quand tu vois Jean qui en a que 35, regarde-moi ça avec ses cheveux blancs. Regarde-moi ça un peu. On a l'impression que tu as le double.
11: Je te remercie, Max.
1: C'est vrai, hein. Ça te fait quel âge, Jean?
11: Je vais sur 37.
1: Hein. 37?
14: Oui, une épave, ce Jean.
11: Eh oui.
1: C'est vrai, hein.
11: Hein, tu vas voir dans 10 ans comment tu seras.
1: C'est de la bonne vieille voyance, ça a commencé à l'époque de Michel Delpech, tout ça. Hein, c'est vrai. C'est vrai, t'as dit avoir Michel Delpech en consultation, c'est Jérôme, Dave.
11: Il y a longtemps sur Fun d'ailleurs.
1: Stone et Chardin.
11: Je suis quand même fidèle, hein.
1: C'est vrai, ça fait
12: Ouais.
1: Un paquet de temps que t'es là, hein.
11: Bah, ça fait 10 ans.
1: 10 ans. Oui, souvenirs, on profite de mon anniversaire, on a l'impression qu'on va faire, à chaque fois qu'il y a un anniversaire, putain, attention, là, il est en train de nous faire un coup d'adieu, là, et il passe tous ses copains sur l'antenne, il fait de la nostalgie, c'est un peu le bordel.
15: Voyons. C'est la dernière.
1: Bah ouais, c'est la dernière, non, je sais pas. Alors, attention, on va faire, bon, allez, Françoise, tu vas venir à côté de moi avec le gâteau, on va le faire en direct. Hop. Comme ça, ça va mettre un peu d'animation.
12: En forme de 30, hein, je me suis fatiguée quand même.
1: C'est vrai, c'est toi qui l'as fait en plus. Au chocolat?
12: Je l'ai fait en allant au supermarché.
1: Bien, bien. D'accord.
12: C'est acheté avec amour quand même.
1: D'accord. Donc un bon gâteau supérette, comme je les aime, ça va être bon quoi. C'est bien.
12: Alors.
1: C'est bon là ou pas?
12: Allez,
1: allons-y. Il y a encore du monde en bas? Qui attend? Oh putain, super. Ah super. Super, avec un peu de chance, je vais déborder encore comme j'ai fait avec Franck Dubois jusqu'à 1h du matin. Ça va être bien. Ah bah ouais, quand même. J'entends rien. On n'entend rien, je vous assure. Alors, qu'est-ce qui est en forme de 30? Ah oui, c'est la bougie, d'accord, les bougies en forme de 30. D'accord, ok, très bien. Alors, avec Françoise, moi je fais le 0, tu fais le 3?
16: Ouais, si tu veux.
1: Tu comptes jusqu'à 3?
16: Ouais, d'accord.
1: 1, 3. Bien. C'est con, un anniversaire, hein. Je me suis forcé à le faire parce que je me suis dit c'est bien, ça va faire une petite soirée sympa, ça va mettre de l'ambiance dans les studios. Parce que mon anniversaire, au début, toute la journée, j'ai bossé, j'ai rien vu passer. Pour moi, c'était un jour comme un autre. Et là, maintenant, je me retrouve à bouffer du gâteau au chocolat. Bon, j'ai pas bu. Ceci dit, je fais croire que je vais bouffer. J'ai pas bouffé un embryon de carré de gâteau parce qu'on m'a rien offert pour l'instant. C'est mon birthday, mais on m'a rien proposé. Pas de champagne, pas de coca, pas de jus d'orange, rien de tout ça. Ah, Manu.
17: Quoi,
1: tu as ton petit soin pour ton chef.
17: Bah oui, mais tout est là-bas, mais pour y accéder, il faut traverser 250 personnes.
1: Non, mais on va manger ça dehors, très sérieusement, parce que là, dans les studios, ça va être une cacophonie, ça va être un bordel, il va y avoir des traces de chocolat partout. Et mine de rien, ce qu'on est en train de faire, ça passe en direct à la radio, mon patron, il enregistre, et puis demain, il va écouter ça dans son bureau tranquillement. Donc d'accord, j'ai cru entendre dire qu'il y avait une bouteille de champagne dans le studio, il a fait souffler des gâteaux, donc ça veut dire qu'il y avait de la nourriture dans les studios.
17: Non, c'est des faux gâteaux.
1: C'est des gâteaux en plastique,
17: y a que bien entendu.
1: Ah, donc elle est bien. Ah bah c'est mon style. Ah non, sincèrement, je te le jure, je te promets, je suis pas du genre à baratiner, même si c'est mon anniversaire qu'on m'offre des cadeaux, je peux dire que c'est moche. Ah, j'aurais pas peur de le dire, j'aime bien la franchise. Non, franchement, ça me plaît. Ah, je vais même la mettre, je vais même la repasser. Non,
11: ah bah voilà.
1: C'est bien. En plus Marlboro là, c'est quoi? Non, c'est comme style Marlboro, c'est exactement dans le même esprit, c'est exactement pareil, c'est parfait. Encore des cadeaux? Bon, vous pouvez rester, ceux qui ont fait des cadeaux. Ceux qui n'ont pas offert de cadeaux, vous pouvez partir.
16: Hein. En plus, c'est
1: une grande carte.
16: Et ouais.
1: Je ne les garderai pas, hein, sauf si vraiment il y a quelque chose d'original. Hein. Qu'est-ce que t'en penses, Françoise?
16: C'est comme tu veux.
1: Hein? Alors, Françoise, avec moi. Lis-moi ça. Coucou Max, j'espère que cette carte cadeau te plairont. Je te souhaite un happy birthday et un spécial pour tes 30 ans. Gros bisous. Salut ma petite Sarah. Bah salut.
16: Voilà. Elle est mignonne la carte.
1: Je plaisante bien entendu. Donc faut avec la mettre. Tiens ma petite Françoise.
16: Ouais.
1: Tu peux pas m'enlever ça là?
16: Mais j'ai des problèmes de...
1: Ah t'as des problèmes. Alors si t'as des problèmes, je vais le faire moi-même. Très bien, il y en a d'autres qui ont des cadeaux pendant qu'on y est, non? C'est bien. C'est complètement débile de vous faire rentrer dans les studios. En fin de compte, ils sont là, ils nous regardent et ils se passent rien. Hein?
18: Ouais, ça, il se passe rien.
1: Hein, il se passe rien. Je m'attendais à plein de surprises, un striptease. Une pute peut-être, je ne sais pas.
17: Il y a Fildar qui est parti changer là.
1: Ah d'accord, ok, très bien. Donc on va avoir le droit à un petit spectacle quand même de la part de Fildar, parce que là ça commence à manquer. C'est dommage que ma mère ne soit pas restée déguisée. Elle s'est déséguisée. Elle n'est plus aiguisée. Peut-être que maman, on pourrait la faire parler deux minutes dans le micro.
11: Oui.
1: Je pense qu'il y a plus d'un auditeur et d'une auditrice qui aimerait bien.
19: Il fallait pas qu'elle parle, il fallait pas.
1: Non mais est-ce que ma mère accepterait de dire un petit mot au micro ou pas? Evelyne, accepterais-tu pour les 30 ans de ton fils de venir dire un petit mot, un petit bonsoir? Non, même pas, rien, même pas, on n'entendra même pas le son de ta voix. Et ils vont, s'ils disent, tu dis juste bonsoir, et ils vont tous mettre ça sur internet demain. Demain tu vas être connu dans le monde entier, écoutez.
19: Je fais un bisou à tous les auditeurs et à tous les auditrices de Max.
1: Voilà. De Max. Ça, elle fait bien son boulot, hein. On lui avait ouvert au téléphone. Quand,
19: oh,
1: tu, parles,
19: va, hein.
1: Quand tu parles en professionnel, c'est Max.
19: J'ai du mal à dire Max.
1: C'est vrai. Enfin voilà, donc alors la petite chemise, qu'est-ce que t'en penses, maman? Je la garde, je la jette?
19: Est-ce qu'elle est facile à repasser?
1: Bah écoute, maintenant c'est plus ton problème, malheureusement. Hein.
5: cause
19: du... facile à laver et à repasser.
5: Je ne sais pas, mais tu sais, je les lave pas les chemises généralement, je les garde, j'attends que ça soit vraiment très très sale. Ouais. Non, c'est bien, ça te va?
19: C'est bon,
5: c'est bon ouais, parce que ma mère, attention, on fait bien attention. Donc je vais la mettre quand même, hein. Je la mettrai peut-être même demain pour aller mixer, tiens.
19: Elle est très belle.
5: Hein? Mixer en chemise, ouais. Ça peut le faire, ça peut être bien.
15: Ah, c'est beau. Hein,
5: ça te plaît, ça vous plaît?
15: Ah ouais.
5: Ah, elle est magnifique. En plus, elle est légère, c'est bien. Hein. Elle me va bien, Jean. Hein.
2: Oui, oui.
5: Mais maintenant, je sais que quand je veux faire repasser des vêtements et que j'en ai beaucoup à faire repasser, plutôt que de tout donner à ma mère, je ferai un sac pour toi, Jean, le jeudi.
2: Voilà, c'est ça.
5: Hein? Oui, remarque, oui. C'est vrai, tu viens tous les jeudis. Je peux te donner un sac de linge propre.
2: Entre deux consultes, allez hop.
5: Tu le repasses, tu reviens, chemise, machin.
2: Oui,
5: donc,
2: oui, oui.
5: C'est le voyant qui peut nous faire gratuit. Maman. Voilà, c'est lui le monsieur, quoi. Donc lui, il... Ça, c'est cher, quand même, la voyance. Hein.
2: Ça dépend de chacun.
5: Tu peux rassurer ma mère pour lui dire par rapport à mon avenir. T'en as parlé oui, tout à l'heure. Je ne sais pas, t'as écouté, maman, non? Parce qu'elle s'inquiète encore. Elle se demande si encore je vais faire carrière dans ce monde de fauve.
2: On se verra tout à l'heure avec ta maman.
5: Non, mais en gros, tu peux lui dire, c'est par rapport à la télé, tout ça, le succès, le... Hein?
2: Pardon,
5: il faut parler devant ton micro.
19: Non.
5: Ah bah si, c'est de la radio.
19: On m'a dit qu'il serait très riche, mais vers la 50 simplement.
2: Non, il y a quand même là un bon tournant dans lequel il commence à rentrer. Donc moi je suis confiant quand même. Mm-hmm. Trois bonnes années à venir, trois années intéressantes au niveau des médias, de la création. Donc
5: déjà, ça veut dire qu'on est intéressé par l'argent dans la famille. Et deuxièmement, donc, ça veut dire qu'en ce moment, je suis pas riche.
19: Je pourrais avoir ma maison avec ma petite tour.
5: Ah oui, ça me
19: mon rêve.
2: Avec
19: ça.
2: le petit escalier dans la.
19: Tout à fait.
2: Ah ouais, c'est
19: et
2: ça.
19: Les petites colombes.
2: Voilà, exactement. Oui, c'est ce que je voyais. Oui.
5: Parce que ça, elle me demande souvent.
2: Au bord de l'eau même.
5: Ma mère voudrait.
19: Bord de l'eau.
2: En plus. Oui.
5: Ma mère me demande souvent.
2: Avec un petit pont qui ira de l'autre côté de la rive. Oui.
5: Parce que ma mère me demande souvent, effectivement, elle me dit toujours, un jour quand tu seras riche, tu m'achèteras une belle maison avec une tour et donc il va falloir que je me mette au travail, que je retrousse mes manches. Hein. Déjà que je travaille pas assez, il va falloir que je travaille encore plus.
15: Tu peux me faire une bise.
5: Allez, faisons la bise en direct. Voilà, et on ne vous néglige pas, vous qui écoutez la radio, mais ce soir, vous êtes plus en train d'écouter ce qui se passe dans le studio que de l'autre côté de la radio, oui. Un petit paquet encore, c'est qui?
15: Non, mais c'était la fille, là.
5: Ah, c'est la fille qui est déjà... Elle est partie?
15: Ouais.
5: Ah, d'accord, ok, très bien. Mais bon, qu'on ne néglige pas ceux qui nous écoutent ce soir, et si on ne vous passe pas beaucoup sur l'antenne, c'est parce que c'est vraiment l'anarchie au standard, et que vous êtes nombreux à nous appeler pour me souhaiter un bon anniversaire, donc on vous en remercie. Filda en perd ses poils de barbe, et la beubare, il l'a fait pousser, il a profité, il savait qu'il allait avoir beaucoup de nanas ce soir, il s'est mis sur son 31 sur le lit.
18: Parle, ouais. J'endors pas de la nuit, c'est tout.
5: C'est vrai.
18: Je m'embrasse pas le matin.
5: Mais comment vous avez fait pour réunir toutes ces personnes? Il faut quand même expliquer aux auditeurs,
18: fond, hein.
5: Par rapport à tout à l'heure, c'est que, au moment donné où ils m'ont apporté mes cadeaux de 30 ans, ils sont venus avec 30 copines, enfin 30 filles, avec, pour certaines avec qui j'ai travaillé, et d'autres qui font partie de mon cercle privé d'amis intimes. Il n'y a pas ma petite amie, mais il y avait quand même des gens très intimes. Et comment t'as fait pour récupérer? Parce qu'il y en a quand même quelques-unes, il faut quand même le dire, que vous ne connaissez absolument pas.
18: Non.
5: Il y en a 3-4 que vous ne connaissiez absolument pas.
18: Bah, j'ai appelé des personnes qui les connaissaient, et donc elles m'ont donné leur numéro, et donc après je les ai appelées, je me suis présenté, et puis elles sont...
5: Il y en a une ou deux quand même, Morantel, il faudrait que tu m'expliques comment t'as fait pour les récupérer. Encore une chemise.
18: Si tu veux.
5: Ça y est, je vais mettre des chemises, les gars.
18: Ouais.
5: Fini
18: ouais.
5: Les t-shirts, les vulgaires t-shirts.
18: T'as encore pas mal de cadeaux, là.
20: Ouais.
18: Dont le nôtre, on voudrait
5: bien. Il est où le vôtre? Il est où?
20: Bah, c'est le gros sac.
21: C'est le gros sac, là.
20: Celui-là, là?
21: Ouais, celui-là, ouais.
5: Ah, c'est le même magasin, là, où je t'avais offert des cadeaux.
21: Ouais.
18: Mais celui-là, c'est en fait un vêtement de la nouvelle collection. C'est pour un sport.
5: Oh merde.
18: Quoi?
5: C'est pour...
21: Il y a Petite Lune.
18: Non, c'est un sport... Bon, il y a Petite Lune, Manu et moi, c'est un sport de détente.
5: C'est gentil, les gars. Ah, c'est pour ça que vous êtes absenté dans l'après-midi, alors.
21: Oui.
5: Merde. Toujours aussi agile de mes mains.
21: Ouais.
5: Ah.
21: On va pas changer.
20: Non, bah, tu t'as dû le faire tomber, je crois, non?
5: Ah, merde.
20: Voilà.
5: Alors, bon, alors j'ouvre ça d'abord.
21: Ouais, bah
20: oui,
21: c'est ça,
20: ça
21: là,
20: cadeau.
21: c'est ça.
20: Non, retourne-le,
21: regarde marqué ce qu'il y a dessus.
20: Voilà, c'est ça.
5: Alors,
20: un poncho de randonnée. Donc en fait, c'est un truc qui te permet d'aller sous la pluie quand tu vas à la pêche, quand tu vas faire de la marche, quand tu vas draguer, je sais pas, au bois.
5: Ouais, par exemple,
20: pour que tu sois toujours à l'abri des intempéries.
5: D'accord.
21: Et ça, on s'est dit, c'est sûr que ça, tu vas le mettre,
5: c'est
21: et ça va te servir.
5: Ça n'a pas dû coûter cher, ça, hein?
21: Non, 25 balles.
20: 29.
5: Non, 29 à 3?
21: Oui,
5: 25 balles. Vous exagérez, les gars, hein?
21: Bah, attends.
1: Alors, tain, c'est sympa.
21: Pour tes 30 ans, on s'est pas privé, merde, on s'est lâché.
1: Oh, puis ça sent bon.
21: Ah, mais c'est...
1: Ah, puis ça sent bon.
21: C'est franchement. Fait pour, hein.
1: Non, mais ça peut presque le faire pour aller mixer, ça.
21: Ah, ben. Non, mais avec ça, tu ne sues pas. Ah, non, tu ne transpires pas.
1: Avec ça, tu ne sors pas non plus.
21: Ah, non, non.
1: C'est-à-dire, tu restes chez toi et au moment où tu le mets pour sortir, tu fais non, je vais rester ce soir, je vais pas sortir.
21: Non, mais on s'est dit qu'un jour, tu vas devenir très célèbre, donc tu pourras plus sortir sans que personne ne te reconnaisse.
1: Alors que c'est déjà compliqué aujourd'hui. Hein.
21: Donc, on t'a dit, tu vas mettre ça. Non, mais il y a un autre truc dans le.
1: Tu vas le mettre quand même. Ah, oh, je vais le mettre après, oui.
21: Ouais, non, mais il y a un autre truc.
1: Là
21: voilà. Mm-hmm. En fait, c'est ça.
1: Ah, quand même.
21: Et
1: le polo, quand même.
21: Bien sûr, si ça ne te plaît pas, tu peux aller changer.
1: Non, mais c'est parfait, j'adore, j'aime bien, je mets, hein, j'en mets de temps en temps. Marlboro classique, c'est bien. Il y a le prix dessus ou pas? Vous m'avez enlevé?
21: Ouais, je sais pas.
1: 750 francs. Ah, là, vous êtes pas foutu de ma gueule.
21: Ah, ouais, quand même.
1: Ah, ça fait plaisir.
21: Et encore, on a vu une ristourne, hein, parce que.
1: Et donc, ça, je le mets et par-dessus, je remets le poncho.
21: Voilà.
1: Bien. Pour aller à la pêche. Non, mais je vais à la pêche maintenant, Jean. Tu sais que je vais à la pêche de temps en temps?
21: Ah oui, mais tu pêches quoi?
1: Est-ce qu'on peut mettre le. Il y a ça aussi, non? Non, ça, c'est un truc. Ça, c'est pour mettre dans mon bas. Quand je suis avec une petite.
21: Ouais.
1: Tu peux pas tout balancer. Il y a ma rhum qui est là. Si après, elle sait tout. On peut pas tout dire.
21: Tu t'en vas?
1: Voilà. Oui. Un petit mot pour dire au revoir, François.
21: À bientôt.
1: À demain, Dallas.
0: À demain, Dallas.
1: Voilà. C'est l'emmerdeur de Dallas, maman.
0: Ça revient, Dallas.
1: Voilà, mais justement, mais c'est pour ça qu'on en a. C'est pour ça qu'elle est là ce soir. C'est la fromeuse Françoise, l'emmerdeur de Dallas, qui est dans le best-of, dans le CD, machin. Mais tu vas discuter avec elle, parce qu'il y a quand même le micro allumé. Et c'est le bordel, hein. Faut gérer, hein. J'espère que de l'autre côté, c'est pas trop de la bouillie, ce qu'on vous fait ce soir. Il y avait un autre message marqué instru, sur le 0140 521 521, c'est le répondeur.
21: Oui, c'est un auditeur.
1: Un instrument, alors, on va écouter.
8: Salut Max, c'est Gilda de Brest. J'ai un truc pour toi, écoute.

0: l'autre, hein, quand même. Hein. Ouais. Ouais, ouais, c'est pas mal.
1: Allez, salut.
0: Ouais, salut. Hey, salut. Salut, c'est pas mal. Non, mais il y en avait un autre qui était mieux quand on avait fait à l'époque. Je ne sais plus où c'est dans les répondeurs. C'était quoi? C'était piano.
2: C'était un piano. Ouais.
0: Oh là là, ça c'est une catastrophe. Moi qui ai fait du piano, franchement, je vais faire écouter ça quand même à tout le monde, que vous puissiez en profiter également. C'est un auditeur qui, à l'époque, enfin, c'est même pas lors de l'anniversaire de l'année dernière. Non, c'est venu comme ça par hasard.
2: Ouais.
0: Écoute bien, Jean. Écoutez bien, un jeune homme s'est mis au piano devant son clavier et m'a joué joyeux anniversaire. Écoute la musique. Là, ça va. Là, ça devient plus dur. Il faut avoir faim, hein. Pas terrible, hein.

0: Bon, la fin est sympa. La fin est sympa, qu'est-ce que t'en as pensé?
1: Non, t'es dur, non.
0: Bah, je suis dur, mais c'est... il faut être dur avec son public.
1: Ouais, non, mais...
0: ils sont durs avec moi de temps en temps.
1: Il y a beaucoup de moyens quand même pour réussir à jouer comme ça.
0: C'est pas simple, c'est vrai, mais bon, moi qui ai fait 10 ans de piano, je peux te dire que j'aurais joué un truc pareil le jour de l'anniversaire à la maison, ça se serait pas passé comme ça, on m'aurait pas dit, mais c'est bien, machin, ça aurait été, non, ça aurait été dur.
1: Oui, d'ailleurs, ta mère a l'air d'être vraiment quelqu'un de très méchant.
0: Ouais, très très dur, ouais, très très dur. Tout comme ma sœur, tout comme mon père. Enfant battu?
2: C'est un enfant battu, ça se voit, hein.
0: Enfant battu.
3: Je veux ça!
0: C'est vrai que j'ai été un, non, hein, non, je suis pas comme ça, non.
2: Non, dites donc.
0: Mais non. J'avais rien à la maison, on n'était pas pourri gâtés.
2: Eh bah ben ça a bien
3: changé.
0: Ça a bien...
2: Ah merci madame.
0: On était des petits malheureux.
2: Ouais.
0: Ah ouais. J'ai même mangé une fois à la cave. Non, c'est pas vrai.
4: Dans la
0: chaufferie. Je l'ai dit, hein. C'est vrai, hein.
2: Non, voilà. Mais c'est normal, vous avez tout à fait raison. Hein.
0: J'ai failli mourir une fois, elle a failli tellement que je les emmerdais, mes parents, elle a failli me balancer du premier étage. Putain, pourquoi c'est pas violent ça? Alors.
2: À l'époque, non, ça s'appelle un ras-le-bol.
0: À l'époque, il n'y avait pas Paris Match, il n'y avait pas tout ça pour pouvoir en parler, donc ça restait très, hein, ça restait très local. Mais aujourd'hui, crois-moi que s'il y avait du Paris Match qui se baladait dans plaisir dans la banlieue, ça se passerait pas de la même manière, hein. Non, elle est gentille, ma mère.
1: Oui.
0: Hein, tu sens des bonnes ondes là?
1: Oui.
0: Hein, tu sens que ça va continuer à repasser ça ou?
1: Ben peut-être moins, non, parce que manifestement le cadeau est tombé à point nommé. Donc,
0: ouais.
1: Je pense qu'elle va prendre justement du bon temps et puis
0: elle
1: va commencer à chercher sa maison.
0: Bah elle a bien raison. Elle a bien raison. Ouais. Voilà, exactement. Voilà.
1: Donc mais au lieu de repasser, elle va profiter
0: maintenant,
1: de ces moments.
0: Un petit peu plus de temps pour regarder les magazines avec
1: les
0: propriétés, puis faire des croix. Elle me les mettra dans la boîte aux lettres et après une fois que j'aurai un petit peu d'argent, quelques dizaines de millions mis de côté. Bon là, j'achèterai la maison des rêves.
1: Tout à fait.
0: Voilà, très bien. Jean, reste avec nous pour la dernière ligne droite.
1: Pour la dernière ligne droite.
0: Très bien, on va boire un petit coup de champagne quand même.
1: Oui, j'attends ça quand même.
0: J'attends. Je suis étonné que tu n'aies pas bu, Jean.
1: Ben, je me suis jeté sur l'eau, tu vois.
0: Parce que généralement, le jeudi, c'est le jour où tu viens pour ta voyance, tu dis toutes les conneries possibles et inimaginables aux gens. Et là, ce soir, tu t'es abstenu.
2: Surtout que tu picoles avant de faire ta voyance.
1: Oui,
2: dire.
1: En plus, oui.
0: C'est vrai.
1: Donc, c'est non, ça qui est dramatique.
0: C'est vrai que c'est un très très bon voyant. Non, mais c'est vrai, c'est gênant à dire, mais parce que c'est pas facile d'avoir. Mais c'est vrai que t'as souvent fait mouche. Faut dire ce qui est.
1: Ben, on essaye de faire au mieux.
0: T'es là,
1: d'une part, ce qui est pas forcément évident. Hein,
0: mais généralement,
1: on travaille sans filet. Donc.
0: Moi, qui reste un petit peu sceptique sur ce genre de truc, à chaque fois que t'es passé à l'antenne, deux fois sur trois, faut dire à la franchise, faut être franc, t'as assuré. On a réussi à deviner des choses ou à faire dire des choses aux gens qui étaient vraies, qui s'étaient vérifiées en tous les cas dans les années passées. T'es le meilleur.
1: Oui, non, peut-être pas, il y en a quand même d'autres. Hein.
0: T'es le meilleur, Jean. T'es le meilleur. Ouais, il y a Derlich, il y a tout ça, mais...
2: Nathaniel, il était bon ou pas?
1: Nathaniel, il était très bon.
0: Madame Soleil, tous ces gens-là. Hein.
2: Non, Madame Soleil, c'était un astrologue.
0: Oui, bon, si on les met tous dans le même sac, ces gens-là.
2: Ah oui, c'est vrai.
0: Allons. Bon, allez, vous ne bougez pas, 0803 085000, on va tâcher d'en prendre un ou deux quand même sur l'antenne pour la dernière. Parler comme ça, dans le vide. Alors, ah bien, j'y suis pas allé, mais si, c'est une place? Non, c'est passé, 20 octobre. Qui m'a offert ça?
2: Non, c'est un... Je crois que c'est une dédicace de Brandon Perry.
0: J'entends des voix, je me dis merde, mais qui est là?
2: Un auditeur qui t'a amené ça, qui s'appelle?
0: Oh là là.
2: Régis.
0: Oh qui putain, avait Régis! Énorme! Alors là, j'explique, encadré, un billet d'un concert d'un artiste qui s'appelle Brandon Perry, qui ne vous dira peut-être rien, mais c'est un peu le même air que toi, Jean, il fait partie de mon groupe préféré qui est Dead Can Dance. Il y a deux membres de ce groupe, une chanteuse et un chanteur, ils se sont séparés dernièrement en studio alors qu'ils enregistraient leur 8e ou 9e album. Il y a eu une engueulade, ils se sont séparés. Elle a fait déjà deux albums solo de son côté. Lui en a fait un dernièrement qui vient de sortir. Il est passé en concert exceptionnel à Paris. C'était effectivement le 20 octobre dernier à l'Élysée-Montmartre. Et donc, tu es allé le voir et tu lui as demandé une petite dédicace. Et il y a marqué pour Max Happy Birthday, Brandon Perry. C'est pas toi qui l'as fait?
5: Non, pas du tout.
0: C'est lui?
5: Bah, avant le concert, ouais. J'ai réussi à le voir.
0: Tu le jures?
5: Écoute, si tu l'avais vu, tu l'aurais pas reconnu, il ressemble plus à Barthez maintenant.
0: Il ressemble à Barthez, il s'est rasé carrément, monsieur. Je croyais que je jouais avec des petits airs. T'aurais ton petit bouc, t'avais des petits airs à l'époque, mais il y a 10 ans de cela, oui.
2: Je peux témoigner parce que je crois que c'est toi qui m'as appelé pour me demander si ça lui ferait plaisir.
5: J'étais pas sûr de l'avoir, mais j'étais vraiment fou.
0: Ah, ça me touche beaucoup, hein, franchement. Là, ça va être sur ma cheminée, quand j'aurai une cheminée.
5: J'hésitais entre des shifters ou ça.
0: Oh, bah là, il y a pas photo entre des shifters et ça, je préfère largement avoir ça. En tout cas, ça me fait plaisir et ça, c'est clair que je vais le mettre quelque part très précieusement, je vais le garder en tout cas. Bravo, merci, c'est très cool. C'était bien. Concert.
5: C'était
0: énorme,
5: vraiment bien.
0: Blindé.
5: C'était Brandon Perry, mais bon, ça vaut pas de cadence.
0: Ouais. Bonsoir monsieur.
6: Oui, bonsoir monsieur.
0: Excusez-moi de vous déranger, je suis un client. Je voulais savoir, pour me renseigner pour des chambres, comment ça se passait. Je voulais savoir, qu'est-ce qu'il y avait sur votre lit en dehors des couvertures et des draps?
3: serait pour quelle date, monsieur?
0: Ça serait pour dans 15 jours, 3 semaines. Ce serait des petits renseignements. C'est pour venir avec ma femme. Je voulais savoir sur le lit parce qu'elle a des problèmes de dos. Et je voulais savoir quel genre de...
3: Justement, avant de vous répondre, parce que nous, on ferme demain.
0: Ah, d'accord. Bah,
3: ferme. Bon. Et comme vous me dites, dans 15 jours, 3 semaines, c'est pour quelle date
0: C'est pour venir, ça serait pour venir demain justement. Alors je veux savoir qu'est-ce que vous avez sur votre lit, vous y mettez quoi dessus?
3: Il y a le bras, la couverture.
0: Non mais pour dormir dessus, sur le dos, vous savez, pour mettre sur le corps on le met sur un...
3: Bon, il y a un matelas.
0: Voilà, d'accord, très bien. Et dans la salle de bain, il y a quoi en dehors de la douche? Il y a, vous savez, juste pour se rincer le visage, se raser, il y a des...
3: Non, il n'y a pas de douche, on a que des baignoires, un lavabo.
0: D'accord, très bien. Et sinon, pour allumer les lumières, généralement, ça, ça s'appelle, vous savez, à côté du lit... Une de chevet, ça s'appelle une... Une de chevet. De chevet. Une...
3: De toute façon, on ferme demain matin.
0: Non, mais c'est pas grave. Ouais, oh, j'en ai dit deux, j'en ai fait... Hey, j'ai réussi quand même à en faire deux, matelas et lavabo, et je suis tombé quand même sur un client pas facile, hein, parce qu'il fermait demain l'hôtel, enfin bref, hein, j'ai quand même réussi à en faire deux. Quelqu'un veut se prêter au jeu peut-être? Quelqu'un veut essayer de voir si on peut faire mieux? Quelqu'un veut? Tu veux monter? Est-ce qu'on peut encore faire un numéro de téléphone éventuellement?
4: Il y en a plein.
0: On a le temps, mais je veux dire, est-ce qu'on a le temps?
4: On a le temps encore.
0: On a le temps, d'accord. Quoi, qu'est-ce qu'il y a? Ouais,
4: on a le temps, on a encore 6 minutes.
0: C'est bon, on a le temps. Vas-y. Monte, gamin. Vas-y, assis-toi. Alors, en 20 secondes, toi, tu vas devoir faire dire 6 mots. Hein. Quel est ton prénom?
6: Yannick.
0: Yannick, très bien. Tu vas faire quoi, les hôtels ou les stations-service au choix? Fais vite, hein, vas-y.
6: Les stations.
0: Les stations-service, ok. Tiens, je te donne la liste. Elle est là. Je rappelle qu'on est quand même toujours en direct de la loco. C'est pour ça que ça résonne un petit peu. Donc, les trois mots sont juste en face de toi. La chèque, chewing-gum et huile. On appelle une station-service sur une autoroute. Hein. Bravo, mon gars, d'être venu, d'avoir
6: autre petit renseignement.
7: Pour bébé, hein.
6: Allô?
7: Oui, oui, pardon.
6: J'aurais voulu avoir des renseignements. Pour dormir, vous avez quoi? Vous savez, vous avez des couvertures, un sommier, et puis oui, des machins comme ça. Et vous avez quoi encore dessus?
7: Oh, je vous passe avec la réservation.
0: Ah bah dis donc, t'es tout mou, toi, hein.
7: C'est dur, hein,
0: pas français en plus.
7: La réception, Cathy, bonjour.
6: Oui, bonsoir. J'aurais voulu avoir quelques petits renseignements. Vous savez, sur le lit, vous avez des... Enfin, vous avez un sommier, vous avez des draps. Et vous avez quoi encore sur le lit? J'ai perdu le mot.
8: Non, retrouve-le.
7: Pardon?
6: Bon, allô? Et... Oui, et dans la salle de bain, vous avez la douche, et puis il y a aussi un machin pour se laver.
0: Vous lui avez laissé plus d'une minute, c'est pas possible.
7: Allô?
0: Oui, bonsoir mademoiselle, excusez-nous, hein, c'est bon, on va pas vous déranger plus longtemps, vous étiez en direct sur une radio, on a essayé de faire un petit jeu, ça n'a pas marché, il y a du monde derrière vous, hein.
7: Oui, il y a du monde.
0: Il y a une ambiance, hein, y a une soirée ce soir chez vous ou quoi?
7: Mais non, c'est toujours comme ça.
0: Ah, c'est toujours comme ça, c'est toujours le bordel, bah c'est bien, c'est sympa, c'est quel hôtel?
7: C'est le Sofitel.
0: D'accord, très bien, bah c'était Fun Radio, vous êtes en direct sur en direct sur toute la France.
7: Bon, bonjour à la France alors.
0: On vous embrasse très fort.
7: Nous aussi, au revoir.
0: Bisous, à bientôt. Bon, ton prénom, tu m'as dit?
6: Yannick.
0: Yannick, pas terrible. Quelqu'un d'autre veut essayer? Allez, un dernier, là, avant qu'on fasse la pause, là, une demoiselle, ça serait bien, là, parce que là, on peut faire... Tu veux venir? Viens. Viens, monte. Alors, on va accueillir une demoiselle, on va faire un dernier hôtel.
4: Bravo, Yannick.
0: On a le temps encore, bravo, ouais, Yannick, ouais, on peut le huer, hein. Non, on peut le huer. Vous êtes gentil avec lui. Alors moi, vous me huez parce que je fais dire deux mots. Lui, il n'en dit aucun. Vous l'applaudissez. Alors voilà.
4: Une j'ai pété demoiselle. Direct. Lui, non.
0: Oui, mais okay. J'ai quand même réussi à faire dire deux mots. Alors bonsoir, mademoiselle. On serait vraiment, tu sais, au schmilblick. Oui.
9: Tu peux baisser un peu.
4: Non.
0: Alors attends, on va lui baisser le son du casque. Ah oui, tu vois, c'est là qu'on voit la radio. On est sourd. Hein. Voilà, attends. Là, ça va mieux, là.
9: Non, baisse encore.
0: Encore? Attends, mais... Là, c'est bon, là?
9: Ouais, c'est bon, là.
0: Putain, mais tu m'entends plus, là? Si, tu m'entends?
9: Ah, si, très bien.
0: Oh la vache, putain, mais on doit être sourd, nous, c'est pas possible, on est à bloc. Ton prénom?
9: Sophie.
0: Sophie, quel âge?
9: 20 ans.
0: D'accord, et tu viens d'où?
9: Toulouse.
0: D'accord, donc toi, tu fais partie des demoiselles qu'ont gagné, d'accord. C'est ouais. Toi qui as gagné ou tu t'es fait inviter?
9: En fait, il y avait deux personnes qui venaient de Dijon, et comme tu faisais inviter quatre personnes...
0: Voilà, très bien. Approche bien le micro devant ta bouche, parce que comme tu parles pas très fort... Non, mais tu peux l'approcher, approche-le, voilà.
9: Ouais, comme ça.
0: Ah, Manu a décidé de l'aider un peu. Alors attention, les mots sont là devant tes yeux. Hôtel,
9: quoi,
0: lavabo. Maintenant, on va faire les hôtels, parce que quand on fait des stations-service, c'est tellement bruyant. Donc les trois mots là, qui sont en face de toi, et après on fera la pause. Alors, on va voir ce que va donner Sophie.
9: C'est où?
0: Pardon?
9: C'est où qu'on va appeler?
4: Argentine.
0: Pardon?
9: Où on appelle?
0: Je n'entends pas.
9: Où on appelle.
0: Là, t'entends bien, hein. Un hôtel.
9: Mais où, dans quelle ville?
3: Hôtel Sofitel Méditerranée, Thierry, bonsoir.
9: Oui, bonsoir monsieur. Dites, je vous appelle pour avoir quelques renseignements. J'aurais voulu venir dans votre ville prendre des vacances. Et je voulais savoir, dans vos chambres, à côté de la table de chevet, pour pouvoir lire comme lumière, vous avez quoi?
3: C'est une radio.
0: Alors ça, on ne l'avait jamais fait, mais il faut justement jouer le jeu. Okay, je sais pas, on est en direct. Vous êtes effectivement en direct sur Fun Radio.
3: Oui.
0: Quel est ton prénom?
3: Thierry.
0: On te l'a déjà fait, Thierry, ou pas? On vous a déjà appelé?
3: Oui, il y a quelqu'un qui a déjà appelé.
0: Mais pour faire le même jeu?
3: Pour faire le même jeu.
0: Ah bah c'est bien. Hein. Il renouvelle les hôtels. Hein. Bah oui, bah alors donc effectivement, vous auriez pu jouer le jeu.
3: Ben oui, mais bon, vous savez, j'ai du travail quand même.
0: Oui, ben je sais bien, mais enfin une minute dans toute une vie, qu'est-ce que ça représente?
3: Oh oui, voilà.
0: Vous aviez deviné le mot qu'elle essayait de vous faire dire?
3: Non, électrique, je pense.
0: Non. Vous savez,
3: ampoule.
0: Comme... Hein?
3: Ampoule.
0: Presque, vous savez, un truc de chevet qu'on met à côté, ça s'appelle...
9: Qui fait de la lumière.
3: Un abat-jour.
0: Un truc de chevet, une
3: lampe de chevet.
0: Bien, voilà, c'est le mot. Ben, c'était pas facile. Bon, on dérange pas plus longtemps, Thierry, merci.
3: Au revoir.
0: Bonne bourre. Bon bah c'est bien parce que Filda et Manu ça prouve une chose, c'est que ils sont là toute la journée à 14h, tu te dis putain ils bossent comme des titans.
4: Moi je cherche pas de numéro, j'écris.
0: Il y a 8 numéros d'hôtel et 4 stations service et puis à chaque fois bah bravo Sophie hein. Bon bah je sais pas hein, tu veux en profiter que t'es là pour passer un petit bonjour?
9: Oui.
0: Vas-y.
9: Ben bonjour à tous les copains et copines de Toulouse et puis
0: Alors, regarde bien la caméra là.
9: Donc voilà, bonjour à tous les copains et
4: à
9: copines.
4: Nathalie.
0: Ouais.
4: Non.
0: À Christine.
4: À Pascal.
0: À Paul.
4: Qui a pas pu venir ce soir et...
0: Sophie, elle est terrifiée.
4: À mes parents.
0: Vous allez tous monter, vous allez voir un petit peu comme c'est compliqué de venir.
9: Bon ben, Mumu,
0: ouais. Quand même, à Bébert, à Christian, à Robert, ben merci en tous les cas Sophie. Tu peux aller rejoindre tes collègues en bas dans la fosse. On est bien dans la fosse, hein. Voilà. Alors... Si vous voulez nous appeler, bien sûr, toujours le 0803, on va pas te casser la gueule. 08...
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0: 23 ans, c'est ça? Bonsoir Sarah.
1: Tout à fait, bonsoir mon chéri d'amour.
2: Bonsoir.
0: Il va falloir que vous sortiez maintenant, je vais rester seule avec Sarah quelques minutes. Bonsoir Sarah, ça va?
1: Ça va et toi?
0: T'es d'où?
1: De Paris.
0: Ah bah c'est bien, va falloir venir à la loco après alors.
1: Je viendrai tout à l'heure, d'accord?
0: Pourquoi t'es pas venue maintenant?
1: Parce que pour l'instant en fait j'ai plein de trucs à régler.
0: Comme quoi par exemple?
1: Je préfère ne pas être avec tous tes auditeurs, je préfère te choper dans un petit coin.
0: Surtout que là depuis que Jocelyn m'a filé un truc pour le zizi, un truc spécial américain.
1: Justement.
0: Ah là, je vais avoir une éjaculation, t'en as pour au moins une heure et demie.
3: Terrible.
1: Ça ne me dérange pas.
0: D'accord.
1: Si ça pouvait durer toute la nuit.
0: Ah bah t'inquiète pas, ça va durer toute la nuit. Alors Sarah, avant qu'on commence ensemble à délirer, à partir en sucette et peut-être même faire l'amour par téléphone devant tout le monde, joue pas trop la chiennasse hein, quand même, hein, parce que sinon moi je risque d'avoir une petite érection avant le début de mix. Ça peut pas, remarque quoi, à 23h je peux commencer à me lâcher. On a Jocelyn, Sarah qui voulait terminer tout à l'heure, qui m'a offert les cadeaux, qui voulait donner deux trois petites citations. Non, je vais demander à Morgan si t'as calé RBTB.
4: ITB.
0: Sarah.
4: Mesdames, messieurs.
0: Attends, Sarah, tu es là? Sarah, il y a quand même une question, t'as entendu, ça va, c'était bien?
1: Ouais, c'était pas mal.
0: Donc, il a les mains moites, il est excité comme une puce. Prends le micro deux secondes là, enfin moi quoi que t'as ton micro, tu peux parler avec ton micro.
5: Bien sûr.
0: Je voulais juste savoir, mais vraiment une question qui me turlupine la tête.
5: Je ne suis pas homo, voilà, malgré les apparences.
0: Ok, je voulais savoir, non, c'est parce que je vois toujours que t'as envie de m'embrasser, ne me quitte pas, reste avec nous.
5: Mais c'est comme ça. Dans la vie, on se fait des copains. Moi, je me suis fait un idole.
0: Ah, c'est gentil. Non, là, attention.
5: Et c'est toi.
0: Jean-Pierre Sauzère, c'est Johnny. Et pour moi, c'est Jean-François. D'accord, bah, très bien. Bah, ça me fait plaisir en tous les cas. Bravo. On l'applaudit encore une fois. Bravo.
5: Merci. Pour terminer.
0: Oui,
5: pour terminer,
0: merde. T'es pas obligé, hein.
5: Si.
0: Te sens pas obligé, hein, surtout.
5: Pour terminer, j'aimerais remercier quelqu'un sans qui Max ne serait rien. Je voudrais que vous l'applaudissiez très fort. Applaudissez Franck, mesdames, messieurs.
0: Non mais là il croit vraiment maintenant.
5: Merci
0: qu'il est
5: pour lui.
0: N'oublie pas que
5: c'est une star.
0: N'oublie pas que t'es en direct à la radio quand même hein.
5: Ah ouais, là j'ai tendance à l'oublier. Excuse-moi chers auditeurs.
0: Et que mine de rien il y a quand même encore du monde qui nous écoute. Merci en tous les cas, tu peux m'en passer le micro?
5: Bien sûr. Et bonsoir à tous.
0: Voilà, regarde maintenant tu peux descendre maintenant s'il te plaît. Non, en tout cas c'était bien. Je te rends ton torchon. Voilà. C'était très bien. À l'année prochaine.
5: Avant ça, j'espère.
0: Oh,
1: waouh.
0: Jean-François, n'oublie pas de me donner le numéro de ta chambre. D'accord? D'accord, je vais peut-être te faire le cul finalement avant de commencer le but. Je sais pas, je vais voir. Sarah,
1: oui.
0: Avant qu'on revienne, on parlera de quoi ensemble? De cul, mais de quoi exactement?
1: On parlera de toi et moi et on invitera une auditrice à venir avec toi.
0: Et on invitera une auditrice à venir avec moi, c'est-à-dire une
1: auditrice. Qui est actuellement dans la salle, il y en a une qui va t'aider, je le sens.
0: Et tu crois? Donc s'il y a déjà une fille qui est prête à venir monter éventuellement pour parler de cul...
1: Et pour te déshabiller?
0: Il y en a une... Oh non. Il y en a une qui serait intéressée à monter? Elles sont toutes timides, tu vois, elles sont toutes coincées, si c'est hallucinant.
1: Oui.
0: Ah non, mais...
1: On bouge un petit peu.
0: Tu veux monter? Bah viens, alors attends, elle va monter un peu. Alors avant, il y a encore un autre gamin qui veut venir chanter, mais cette fois-ci, c'est l'Aigle Noir de Barbara. Je sais pas si on se la fait en entier ou...
3: Devant le micro.
0: Ouais. On va tâcher de faire. Alors attends, on va te mettre debout pareil. Et ensuite, il y a aussi des monsieur et madame hein, qu'on va pas oublier de faire.
1: Ah.
0: Bah ouais, quand même, hein, des monsieur et madame. On fera des monsieur et madame à l'eau tout à l'heure. Voilà, tu viens devant le micro. On s'excuse, hein, ce soir encore, c'est un petit peu difficile. Hier, l'anniversaire, il y avait déjà plein de monde dans le studio. Et ce soir, on profite qu'on est en direct à la loco et sur une scène. Tout le monde veut se donner en spectacle et tout le monde va en profiter pour faire un karaoké gigantesque Sarah. Hein. Donc, on va écouter, interprété par...
5: Yannick.
0: Ok, Yannick. Yannick, donc, Barbara, l'Aigle Noir. Ok, c'est bon, hein, tu peux arrêter, c'était pas mal.
6: La classe.
0: Alors ça, c'est la version courte ou...
3: Non, c'est l'émotion.
0: C'est l'émotion? Ouais, c'est un peu difficile. Hein. Le problème, c'est qu'il a du mal. Là. Tu veux réessayer une deuxième fois ou...
3: Ouais.
0: Alors vas-y, on réessaye, vas-y. Allez, attention.
3: Sans la musique, je vais essayer. Parce que je crois...
0: Ah, sans la musique, alors. Maintenant, sans la musique, alors vas-y. 3, 4...
3: C'est pas l'homme qui prend la mer.
0: Merci
3: c'est
0: beaucoup.
3: La mer.
0: Merci. C'est bien, merci.
1: C'était court, mais bon.
0: C'est bon. Bravo, on l'applaudit encore et... En fin de compte, c'est la même version avec la musique ou sans la musique, quoi. C'est une version courte, hein. Il y a peut-être une fille qui va venir le serrer et lui dire « C'est pas grave, t'inquiète pas, Max, il est comme ça avec tout le monde. » Y a pas une fille qui va le... Il va se mettre à chialer, hein. Ça va aller, tu vas te dire le coup. Ça va aller. Bon, d'accord, ok. Sarah.
6: Oui.
0: On va faire des monsieur et madame vite
6: d'accord.
0: fait. Hein, donc, le but du jeu est relativement simple, c'est... d'une manière sympathique, un peu emmerder des gens qui n'y sont pour rien, qui ont des prénoms qui prêtent un petit peu à rigoler.
6: D'accord.
0: On en a fait beaucoup, des meuniers, des on en a appelé des salopes. Qu'est-ce qu'on a fait hier? On en a fait hier? Non, hier on en a pas fait, mais avant-hier.
6: J'ai eu des connards.
0: On a fait des monsieur, madame.
2: Il y a eu des couillons.
0: Personne se souvient de ce qu'on a fait les derniers, je me souviens même plus. Il y en a qui. Des quoi? La verge? Non, on a fait des trouillards, oui,
2: des
0: voilà.
2: Trouillards, voilà.
0: Des trouillards,
2: ça.
0: Merci. Il y en a un ou deux qui me suivent. Ils connaissent mieux l'émission que moi, ça fait plaisir. Donc, tu veux essayer éventuellement, Sarah?
6: Ouais, pourquoi pas.
0: Alors, le but
6: avec
0: du jeu est relativement simple. On appelle des monsieur et madame en France. Là, on va appeler un monsieur, le monsieur et madame Allô.
6: Ouais.
0: D'accord. Et bah, dès que ça décroche, tu fais Allô, bah, tu te démerdes.
6: Ok.
0: Le but du jeu, c'est d'essayer de faire le truc le plus con possible.
6: D'accord.
0: Allez, on y va, c'est parti. Donc Noémie est en train de composer. Oh, allez, c'est parti. Mais non, ça va vite, hein. C'est bien briefé tout ça, c'est du bon boulot. Ça va. Ne t'inquiète pas si ça sonne longtemps, hein. C'est normal, la Storcy s'adore. Hein. Et je rappelle qu'on est...
6: Allô?
7: Oui.
6: Allô?
7: Oui.
6: Allô?
7: Allô?
6: Bonjour, allô?
7: Qu'est-ce que c'est?
6: Allô?
7: Oui.
6: Ah, bonjour, allô. Allô? Allô?
7: Ça vous amuse?
6: Allô?
7: Continuez.
6: Allô?
0: Voilà, bien. Alors c'est débile hein, comme jeu. Hein,
6: c'est comme ça que tu les veux.
0: Et en plus, ce qui est quand même remarquable, c'est là que je me dis, franchement, c'est le genre de jeu qu'il faut continuer, c'est que ça ne fait rire personne. Donc je me dis que c'est tout à fait le genre de truc qui me fait marrer, parce que généralement, les gens, quand ça les fait pas rire, bon, ça a tendance à me faire marrer.
6: Ben,
0: est-ce que tu as un autre numéro? Un autre monsieur et madame?
6: Et ce sera
0: un monsieur, madame, allô, je vais en faire.
6: D'accord.
0: Non, mais c'est toujours pareil, c'est moi qui vais le faire maintenant. Hein, on va faire le même système. Tu veux essayer aussi après?
8: Non,
0: faut lui aimer son micro, la petite. Attention. Alors, on y va. Faut pas faire trop de bruit. Oh putain, on a une sonnerie dans le casque d'eau. On a l'impression que c'est un truc.
8: Oui.
0: Ah, allô?
8: Oui.
0: C'est madame, allô?
8: Oui.
0: Ah, allô?
8: Oui.
0: Oui, bonjour, madame.
8: Oui.
0: Oui, allô, madame.
8: Oui, bon si c'est pour vous amuser, j'ai votre numéro de téléphone,
0: non,
8: il est 11h du soir. Hein.
0: Allô? Oui, allô madame?
8: Oui.
0: C'est madame Allô à l'appareil. Allô?
9: Allô?
0: Oui, allô? C'est allô, monsieur Allô? Monsieur Allô? Allô? Oui. Monsieur?
9: C'est deux putes, c'est toi qui payes là. Hein.
0: Allô monsieur?
9: C'est deux putes, c'est toi qui payes là.
0: Monsieur Allô?
9: Tu payes toi, fils de pute là.
0: Allô?
9: Vas-y, amuse-toi toute la nuit, fils de pute, écoute. Hein.
0: Monsieur Allô? C'est Monsieur Allô à l'appareil?
9: Ouais, c'est ta mère, c'est.
0: Oui, allô? Oui, bonjour maman. Allô maman?
9: C'est ta mère, c'est. Oh, t'as vu de mettre debout dans la télé?
0: Allô maman?
9: T'as vu de mettre debout dans la télé?
0: Maman?
9: Oh, t'as vu de mettre debout sur la 1?
0: Je voulais savoir si tu m'avais repassé mon linge, maman.
9: T'as fait
0: allô,
9: de
0: maman?
9: Mettre debout ou quoi?
0: Allô maman?
9: Fils de pute.
0: Oui. Allô?
9: Mais je fais discuter, c'est lui qui paye.
0: C'est Monsieur Allô? Je sais bien, c'est monsieur et madame Allô?
9: Ouais, ouais, je suis ta mère aussi.
0: Oui. Ah, bah justement, tu peux me passer maman, s'il te plaît?
9: Ouais.
0: Tu peux me la passer?
9: Ah, mais est-ce que t'as vu de mettre debout?
0: Est-ce que tu pourrais me passer la...
9: T'as vu de mettre debout sur la 1 ou quoi?
0: Tu peux m'en passer la...
9: T'as
0: la
9: pas
0: grosse...
9: vu les enfants de la télé?
0: Est-ce qu'on peut voir la vieille personne qu'on a eue au téléphone juste avant toi?
9: T'as pas vu les enfants de la télé?
0: Oui, est-ce que... Je sais bien, c'est monsieur... Je sais bien, c'est monsieur et madame Allô? Allô?
9: T'as vu ta mère à côté?
0: Allô?
9: T'as vu ta mère à côté?
0: Oui, je l'ai vu ma mère à côté. Oui, elle est bonne, oui. Tu l'as sauté? Tu l'as sauté? Elle est bonne?
9: Oui, debout,
0: elle est bien?
9: La brancher.
0: Oui. Allô? Allô?
9: Bien,
0: on en dit allô?
9: Télé,
0: allô? C'est monsieur Allô? Bah, je vous rappellerai plus tard dans la nuit, monsieur Allô, alors. Hein.
9: Mais rappelle.
0: Bah, je te rappelle. Hein, je vous rappelle.
9: Moi, j'ai toute la nuit, demain c'est samedi. Après,
0: bon, bah, ça
9: dimanche, j'ai tout mon temps, d'accord?
0: Je vous rappelle tout à l'heure. Hein.
9: Allez, tiens, ouais, passe bonjour à ta mère. Hein.
0: D'accord, ok, elle vous embrasse. Au revoir, monsieur Allô. Au revoir. Ah, faut avoir le. Faut avoir le moral, hein, quand même, hein. Hein, quand même, hein. Ouais, là. Quoique,
6: c'est vraiment
0: hein.
6: Très fort.
0: Ah, ouais, je suis vraiment très fort, ouais. Je me fais insulter, ma mère et tout ça, moi, je reste calme, hein. Tu garderais ton calme, toi, Sarah, si on disait ta mère, fils de pute et tout ça?
6: Ouais.
0: Vous voulez en faire un dernier, un petit dernier, quelqu'un? On en fait un petit dernier?
2: Il y a quelqu'un qui voulait en faire un.
0: Qui veut le faire? Quelqu'un veut faire un petit dernier? Allez, viens. Alors, il y en a plein maintenant.
2: Et
0: c'est un jeu à la con, mais tout le monde veut venir jouer. C'est tellement simple. On peut tellement passer pour le maître, comme ça, derrière un micro, en faisant tout simplement allô. Donc, on appelle un monsieur allô, ou une madame. On va en faire un dernier. Ton prénom d'abord?
2: Arnaud,
0: bien devant le micro, je te remercie.
2: Ouais.
0: Allez, on y va, c'est parti. On compose un dernier numéro de Monsieur et Madame Allo quelque part en France. Noémie, c'est parti. Ça va, on a le temps, Morgane, là.
10: Ouais, c'est bon, là.
0: Tranquille. Encore une petite demi-heure en direct de la loco, et ensuite, ça sera le mix.
10: Comment c'est tard, là?
0: Ouais. Et après, Sarah, il va falloir que je me foute à poil, c'est ça?
11: Oui. Une fille qui va venir te déshabiller.
0: Ah, mais elle est déjà là, elle a déjà été sélectionnée.
11: Ah, elle
0: ça sonne fort, hein. Si ça fonctionne pas, Noémie, n'hésite pas à faire un autre. Hein.
10: On fait un autre numéro, c'est Marc.
0: D'accord, tu sais déjà pas. Ok. Je vais te prendre comme Réa, Morgane. On mettra de la tech à mort dans les...
10: Ah,
0: dans
10: là, là, d'accord.
0: Allô?
12: Allô?
0: Allô? Allô, monsieur Allô? Oui, je sais, monsieur Allô? Allô?
12: Oui.
0: Oui, je suis bien chez monsieur Allô.
12: Ben oui.
0: Allô, vous m'entendez, Allô? Allô? Allô? Bien, pas mal, ça raccrochait déjà. Ça raccrochait, hein?
13: Ouais.
0: C'est pas mal, c'est pas mal. Non, mais c'est marrant, c'est un bon exercice en tous les cas d'essayer de tenir les personnes.
10: Ouais, c'est pas facile.
0: Reste, reste avec nous deux minutes. Donc maintenant, Sarah, qu'est-ce qu'il faut que je fasse?
11: Maintenant, est-ce qu'elle est là, la nana?
0: Est-ce qu'elle est là, la nana?
13: Ouais, ouais, je suis là.
11: Tu t'appelles comment?
13: Caroline.
11: D'accord. Donc, Caroline, tu peux, est-ce que tu peux me décrire comment est habillé Max ce soir?
0: Oh, bah, y a pas grand chose, hein. Ça va être vite foutu à poil tout ça.
13: Bah, tu vois, il porte un string.
0: Ouais. Ouais, très sexy.
11: Bah, par le string.
13: Bah, c'est tout, donc.
14: Mon petit Fildar, tu es avec nous?
15: Ouais, toujours.
14: Alors donc, la petite prostituée qu'on devait aller voir, Belinda, pour l'instant, n'a pas encore pris le service?
15: Non, ouais, je pense qu'en la ville, il est trop tôt, donc on y retournera un petit coup, parce que les auditeurs sont venus pas pour rien, donc je les emmènerai un petit coup là-bas à 23h.
14: Ouais, il faut attendre.
15: Là, j'attends le pas de GG, parce que on s'est dit tout à l'heure, on a une bonne idée, je trouve, c'est d'emmener Gérard chez Demonia.
14: Ouais.
15: Donc en fait, il arrive, là, il était dans la boutique du PSG.
14: D'accord.
15: Donc avec sa patte folle, bon, à mon avis, il va pas tarder. Donc on prend Gérard, on va directement chez Demonia voir mon pote Youssef.
14: D'accord, parce que c'est vrai qu'avec Belinda, quand même, pour préciser, c'est qu'il faut attendre qu'il fasse nuit noire.
15: Bah ouais.
14: C'est mieux pour elle quand même, hein.
15: Non, puis bon, la vie là, tu vois, elle est juste sous sa douche là. Elle a commencé la douche à 17h, bon, là, se termine quoi.
14: Parce que le problème, c'est que les clients, s'ils la voient en plein jour.
15: Ah, ils vont flipper.
14: Ah bah là, ils vont flipper. Déjà qu'elle s'en fait pas un pendant la nuit, alors si elle s'en fait, alors si elle est encore en pleine journée.
15: Ils vont flipper direct, les chéris.
14: Il y a encore plus de danger. Très bien, bah Fildar, on se fait un petit point. Dès que t'as notre ami Gérard sous la main, vous partez en bagnole et puis disiez un petit quart d'heure, on fait un petit point pour où on en est. Tu me passeras le petit GG pour voir s'il est en forme ce soir. D'ailleurs, je sais même pas les questions des débats de ce soir, c'est préparé, c'est taffé, non, c'est pas, on sait
15: pas. Ouais, si, c'est bien taffé. Je te ferai même un petit point virgule, je pense.
14: D'accord, à tout à l'heure.
15: Ok, pas de petite blague, non, c'est tranquille.
14: Allez, à tout à l'heure. Ouais. Alors, est-ce que notre ami Fildar a réussi à rentrer en contact avec notre ami Gérard? Alors, on va vérifier tout ça.
15: On rentre en contact avec Gérard.
14: Alors, Fildar, Gérard est là?
15: Ouais, tu ton nez, tu fais. Tu rentres direct en contact avec lui. Moi, je te le passe, il est là, je te le passe.
14: Ouais, ça sent la merde, il doit pas être loin.
15: Et puis, il vient de me frapper, alors je te le passe.
14: D'accord, très bien.
15: Allô?
14: Ouais.
15: Ouais.
14: Comment ça va?
15: Ça va.
14: Très bien, en forme?
15: Ouais.
14: Ah, content d'être là?
15: Ouais.
14: Bon, très bien. Alors, mon petit Gérard, là, tu vas aller en direction de Demonia?
15: Ouais.
14: Tu sais ce que c'est?
15: Non.
14: Alors, il t'a pas expliqué, Fildar?
15: Non.
14: Bah alors, et c'est...
15: Bah, il fait son boulot à moitié, comme d'habitude, hein.
14: T'aimes bien te faire fouetter?
15: Non.
14: Foutre des boules de geisha dans le cul?
15: Non.
14: Non.

0: mis Belinda la prostituée avec des auditeurs, car on devait le faire à 21h30. On l'a fait, mais Belinda n'avait pas encore pris son service. Fildar, il faut faire ça maintenant, paraît-il. Il est en direct avec. Ça va être, à mon avis, plus chaud, on est là, dedans. Morgane, reste avec nous.
1: Bah oui, reste j'ai avec pas... nous, Morgane. Mais là, on va parler un peu de croustillant. Là, on est devant des manias. Ça y est, on est arrivé. Là, je vais frapper.
0: Allez, on y va.
1: Ah, bah, Youssef m'attend. Youssef m'attend. Bonsoir, Youssef.
2: Salut.
1: Enchanté, Fildar. Donc là, je suis avec Marco, mon copilote, et Gérard. Tu connais Gérard, non?
2: Pas du tout.
1: Pas du tout. Bah, c'est le plus bel animateur du monde. Si tu veux, Max, tu peux rappeler Youssef.
0: Ouais, on peut rappeler Youssef.
1: Sur son téléphone, comme ça, ce sera plus simple.
0: Manu va le faire, donc on explique quand même à tous ceux qui viennent de nous rejoindre ou qui n'ont pas encore compris. Fildar est donc en ce moment en direct avec Gérard dans un magasin à Paris qui s'appelle Démonia, qui est spécialisé dans le matériel. Enfin, il nous racontera plus en détail, Youssef, matériel, j'imagine, vidéo et autres.
1: Tout là.
0: Sadomaso SM. Ah oui, non, ça va loin, ouais.
1: C'est chaud.
0: Ah, bien sûr, c'est chaud, hein. Alors, attention, Morgane. Bon. Tu n'écoutes, tu fais attention de pas écouter trop fort, Morgane.
3: Oui.
0: Tu écoutes, mais alors d'une oreille, hein, ce qui va se passer, hein, d'accord. Et puis après, okay. Tu me rappelleras ton histoire parce que je n'ai rien écouté, hein.
3: Non, mais c'est pas grave.
0: D'accord. Bon. Alors attention, nous sommes en direct.
1: Alors je vous décris en fait un peu comment elle a. Tu entres par une porte.
0: Ouais.
1: Et t'as un couloir avec en fait des tissus léopards. Hein, qui en fait fait comme une petite voûte, tu vois. Et déjà sur les côtés, des mannequins qui sont avec des espèces de je sais pas, de lingerie fine avec des cordes.
0: Ouais.
1: Après, bon, t'arrives à la fin du couloir, tu rentres, donc là t'as la pièce principale.
0: Ouais.
1: Avec à ta droite direct en entrant, t'as une espèce de mannequin encore un, avec une espèce de god, je sais plus. C'est une espèce de god ceinture, mais tu vois, culotte. Ceinture seulement, ça fait culotte god.
0: T'es là, Youssef?
1: Ouais.
0: Salut, Youssef. Bah, si tu peux rajouter des commentaires par-dessus ce que dit Fildar, ou si t'as des choses à dire, enfin, à changer.
2: C'est une culotte god ceinture, tout à fait.
0: C'est une culotte god ceinture, ouais.
2: Couleur rouge latex, en
1: fait. C'est chaud, c'est
2: avec un magnifique bracelet avec une hématite pendante.
0: D'accord. Continuons donc la visite de ce magasin.
1: Ça c'est un god avec un bracelet, c'est-à-dire que quand tu pénètres avec ça, t'as le bracelet qui te rentre dans l'arrêt des fesses aussi, quoi.
0: T'as carrément la... Ah oui,
1: ah oui. Ah oui, t'as le truc. Bon, après on arrive dans le rayon string en cuir.
2: Avec accessoires,
1: donc bien sûr, god.
2: Ce n'est pas des téléphones ou...
1: il y a des god à foison ici.
0: C'est
1: Gérard,
0: vrai
1: il est en train de rêver, il est en train d'en foutre plein ses poches. Donc après on arrive dans le rayon latex, alors ouais. plein de trucs, genre des tuniques, des espèces de pantalons en cuir avec le cul à l'air.
0: Ouais.
1: Qu'est-ce qu'il y a d'autre? Attends, moi j'hallucine ici. Hein.
0: Ah, il doit y avoir des trucs assez hallucinants, ouais.
1: Ah là là, ouais, qu'est-ce que... Là, Youssef me montre un truc, c'est quoi ça?
2: Des magnifiques culottes pour faire pipi la nuit.
1: Ah ouais, d'accord, ça c'est une espèce de short, tu vois, avec des élastiques en bas.
0: Ouais.
1: Donc en fait, quand tu le portes, tu vois, ça peut pas couler, quoi, et tu peux pisser dans ton short la nuit.
0: Ah mais attends, Youssef.
1: Ouais.
0: Y a des mecs qui aiment, c'est-à-dire c'est quoi? Pourquoi, si vous vendez des culottes pour pouvoir faire pipi la nuit, c'est-à-dire qu'il y a des gens qui ont un trip, c'est de pisser...
2: Bah c'est pour le c'est au niveau des doubles fantasmes, quoi. Il y a aussi bien le niveau de la bébéphilie, quoi.
0: Ça veut dire
2: les mecs qui veulent retourner en enfance.
0: Ouais, d'accord. Donc
2: quand on est très petit, ben on fait pipi dans sa culotte.
0: Ouais.
2: Et après le deuxième fantasme, bah c'est le fantasme uro, quoi, c'est de pouvoir sentir, si on peut dire, un liquide chaud et agréable sur son corps.
0: D'accord, mais c'est sa propre pisse qu'on dort avec, quoi.
2: Tout à fait, voilà.
0: Oh putain, sans déconner.
2: Ouais.
0: Mais il y en a beaucoup, c'est une minorité, ou il y a bien plus de gens qu'on l'imagine comme ça?
2: Non, il y en a beaucoup comme ça, ouais.
0: Ah ouais, d'accord.
2: Juste à rechercher, et encore, ouais, l'uro, et il y a après le scato, quoi, ça permet aussi de faire ça aussi, hein.
0: Ouais, caca.
2: C'est totalement étanche.
0: Caca dans le slip, quoi.
2: Tout à fait.
0: Putain, bah dis donc, ça va loin. Fildar, continue un petit peu cette petite visite.
1: À peu près, je prends des notes, là, je prends des prix,
0: pour
1: faire des cadeaux de
0: Noël. Ça coûte combien d'ailleurs une culotte comme ça?
2: Pas loin de 600 francs.
0: Hein. Ah, quand même, mais pourquoi c'est aussi cher que ça?
2: Parce que c'est du travail, hein. c'est du latex naturel.
0: Quoi, c'est du travail que de se pisser dessus, de se chier dessus. Hein. Ça prend du boulot quand même. Alors que tu prends une pauvre couche et tu te la fous autour du cul et tu te fais caca.
2: 649 francs exactement.
0: Combien?
2: 649 francs.
0: Putain, mais c'est hyper cher.
2: Bah ouais, mais ça se trouve pas nulle part. Hein.
0: Non, mais tu pourrais mettre une couche pour adultes, parce que ça existe des couches pour adultes.
2: Ouais, mais il y en a qui ont beaucoup plus de difficultés à aller justement dans les pharmacies et demander des choses de ce genre de choses.
0: Ah ouais, quoi. Ah ouais, d'accord. Ils peuvent très bien dire que c'est pour la grand-mère, puis voilà,
2: ouais,
0: terminé.
2: Ouais, mais bon, c'est le mec qui vient tous les trois jours, c'est un peu bizarre.
0: Ouais, remarque, c'est vrai, ouais.
2: Alors, ça salit pas, le truc, tu le nettoies toi-même, c'est du latex. Donc.
0: Ouais, c'est vrai. Bon, alors.
2: Ça fait très longtemps.
0: Alors, qu'est-ce qu'il y a?
1: On en prend deux, Youssef.
2: Oui, alors,
0: qu'est-ce qu'il y a d'autre comme objet? Vas-y, continue, Phil.
1: Il y a une vitrine avec des colliers, tu sais, des colliers avec des pointes, là. Genre, ça c'est pour le sadomasochisme, ça, non?
0: Ouais. C'est pour les soumis, ça.
1: Ou alors c'est pour les chiens, je sais pas.
2: Non, c'est pour les dames et les messieurs. Hein,
1: pour les chiennes, quoi, ok.

0: Ouais, mais là, c'est pour être soumis, quoi. C'est les gens qui jouent le rôle du chien ou des choses comme ça, non?
1: Ouais, là, c'est des trucs avec des décorations, mais ça.
0: Ouais, c'est de la décoration.
2: C'est de la déco, ouais.
1: C'est de la déco, plutôt.
0: C'est de la déco, d'accord, ok, très bien.
2: Des grands. Juste à côté, t'as la vitrine des boules de geisha, donc t'en as toutes les couleurs. Il y en a avec des petits picots, il y en a, il y a des doubles, des triples, des quadruples, enfin, il y a la totale.
0: Et là, on explique des boules de geisha, c'est un truc qu'on se met, ouais. Qu'on met quoi, dans la foufoune, dans le derrière?
1: Dans le vagin.
0: Dans le vagin, d'accord, ok. Il y en a qui se mettent dans le derrière aussi, non?
1: Il y a des boules de geisha anal, ouais, bien sûr.
0: Ah ouais, d'accord. Qui sont différentes, Youssef, quelle est la différence entre des boules de geisha anal ou pour mettre dans le vagin?
1: Alors, les vaginales vibrent.
0: Ouais.
1: C'est une petite boule en acier dans la coque en plastique. Et les anales sont, c'est un chapelet composé de 6 à 8 boules qu'on enfonce les unes après les autres et qu'on retire plus ou moins violemment pour procurer des sensations différentes à madame.
0: Bon, alors, il faudrait justement en foutre dans l'anus de Gérard.
1: Ah bah c'est déjà fait, je suis désolé là, c'est pas un scoop. Hein.
0: Passe-moi Gérard Fildard 2 secondes pour voir un petit peu.
1: Ouais.
0: Mon petit GG.
1: Yeah.
0: Alors qu'est-ce que tu penses de la boutique dans laquelle on vient de t'emmener là?
1: Non mais je regarde comme ça, c'est tout. Ouais, je regarde pour Fildard parce que comme il est passionné lui, pour lui.
0: Pour ta femme, pour Bibi.
1: Non, je crois que c'est ça, faut pas déconner.
0: Non, mais comme elle aime bien
1: tous les week-ends, c'est pas la peine.
0: Non. Voilà, exactement. Non, mais comme elle aime bien se faire sodomiser, peut-être que y a peut-être un ou deux trucs que tu pourrais lui offrir, ça lui ferait peut-être plaisir.
1: Ouais, attends, j'avais vu les tarifs, laisse tomber, c'est pas du tout dans mes prix, hein.
0: C'est plus des boules de geisha, c'est des boules de bowling.
1: Il a précisé qu'il y avait une barre de suspension de suspension rotative à quand même 1349 balles. Hein.
0: Ah ouais, d'accord. Bah Gérard, justement,
1: ouais.
0: Continue un petit peu à nous décrire ce que tu vois en ce moment et puis justement Youssef nous dira si effectivement c'est ce que tu dis est vrai. Alors vas-y.
1: Voilà, donc on vient de passer le truc. Bon là je suis devant des vitrines, donc t'as des menottes et puis t'as différents godes. Différents godes avec des petits genres de mannequins en forme de figurines.
0: D'accord.
1: Et puis là à côté bah t'as les fouets, tout ça. Hein.
0: Ouais.
3: Gégé.
1: T'as des fouets, t'as des boules piquantes encore.
0: Ouais, bah ouais, ça c'est vrai.
1: T'as des petites menottes, puis t'as toujours des figurines. Hein.
0: Il y a des oursins, quoi, c'est ça?
1: C'est à peu près. Des boules.
0: C'est des
1: boules en acier qu'on place à l'entrejambe de la dame.
0: Ouais.
1: Pour l'obliger à avoir les jambes écartées.
0: Ah ouais, d'accord, ok, très bien. Voilà. Qu'est-ce qu'il y a d'autre encore? Ouais, qu'est-ce qu'il y a d'autre encore à montrer là, notre ami Gérard? Là, Gérard, est-ce que tu peux continuer un petit peu à nous commenter ce qu'on voit dans la boutique?
1: Bah là, t'as un caddie hook marqué panier solde. Alors, t'as un peu de tout dedans.
0: Alors, qu'est-ce qu'il y a dedans?
1: Bon, il y a un peu de tout.
2: Il y a des godes à 99 francs, hein, Gérard. Tu peux y aller.
1: Ouais.
0: Alors, quoi d'autre encore? Mais vas-y, commente un petit peu, Gérard, pour les auditeurs.
1: T'as des godes, c'est tout, hein. Il y a que ça dans le panier.
0: T'es sûr?
1: Ouais.
0: Fous bien
1: ouais.
0: Ta main dedans pour voir un petit peu s'il n'y a pas autre chose.
1: Non, il y a ça, là, t'as quand même un gros truc à...
2: Ça s'appelle une grosse bite, hein, tu peux le dire, hein.
1: Vendu sans boîte à 639 balles.
0: D'accord. Vois. Youssef.
2: Attention, pas de suite.
0: D'accord. Est-ce que tu as des anecdotes à nous raconter concernant certains clients, des choses assez rigolotes que t'as eues ou même carrément étranges? Enfin, ça fait combien de temps que tu travailles déjà dans la boutique?
1: Bah, ça fait bientôt 5 ans.
0: Ouais, donc t'as dû en voir, quoi, hein. Tu dois être blasé.
1: Ouais, j'ai dû en voir, ouais, j'en ai vu pas mal, ouais, mais bon... Après, c'est des choses qui se passent surtout en boutique, quoi. Il y a beaucoup de gens qui viennent ici ou pour s'exhiber ou pour se travestir parce que justement c'est réservé à un public mineur.
0: Ah d'accord, mais donc
1: ils peuvent faire ça ici, entre guillemets, devant tout le monde, sans être montré du doigt ou enfin c'est le lieu, quoi.
0: Mais t'as déjà eu une anecdote ou un truc assez surprenant qui t'a été demandé ou quelque chose que t'as vu qui t'a quand même paru un petit peu bizarre malgré tout ce que t'as pu voir? Non?
1: Bah, depuis un certain temps, on en a un certain qui vient tous les jours et qui se met à poil toute la journée dans la boutique, quoi, qui se met par terre. Voilà.
0: Qui se met par terre?
1: Voilà, et qui reste à poil toute la journée.
0: C'est tout.
1: Voilà.
0: D'accord.
2: Il y a quand même une cage, tu sais, dans les interdits, on avait vu une femme qui était dans une cage.
0: Ouais.
2: Et là, en fait, il y a la cage qui est là. Donc, je vais essayer de l'ouvrir.
0: Ouais.
2: Tiens, Gérard, viens voir. Mais viens, je te fous dans la cage, viens.
0: Allez!
2: Mais vas-y, ça va attraper toi. Viens, ça va attraper ta...
0: Allez, vas-y, allez, mets-le dans la cage.
2: Allez, Gérard, viens, allez.
1: Non,
2: allez.
1: Vas-y.
0: Putain, il aurait fallu l'appareil photo, là, ça aurait été énorme.
1: Ouais, je t'ai dit, vas-y.
2: Bah, il veut pas aller dans la cage, c'est pénible.
0: Putain, mais mets-le dans la cage, vas-y.
2: Ça lui rappelle trop de mauvais souvenirs. Allez, viens, Gérard.
1: Vas-y
2: ou je te mets un gote dans les fesses. Dingue-toi.
0: Vas-y.
2: Je mets un roco, les rocos, c'est des plus gros.
1: Va dans la cage, toi.
2: Bon, allez, je le fous dans la cage. Je le force. Attends, je referme. Attends, vous entendez bien les mots de la cage là, hein?
3: Fila, tu pourras ramener un roco au bureau?
2: Pour toi, je sais, une cage, je te ramène ça, y a pas de problème.
3: Voilà.
2: Ah, t'es beau, Gérard, dans la cage.
0: Ça y est, il est dans la cage, là?
2: Ouais, ouais, il fait le singe, comme d'hab.
0: Mais il faudrait un appareil photo, quand même.
2: Hein. Bah ouais, mais il faut que j'emmène ça, quoi. Bon, allez, 100 dollars.
0: Allez, parce que là, franchement, ça valait le coup d'avoir un appareil photo.
2: C'est clair.
0: C'est un grand, c'est un grand magasin, c'est petit, c'est comment?
2: Ouais, ouais, c'est assez grand, c'est, je sais pas, ça fait combien de mètres carrés, là, USF, ça fait 300
1: vraiment... mètres carrés.
2: Combien?
1: 300 mètres carrés.
2: Ouais, alors il y a des caves, montre-nous les caves, là, il y a des trucs.
1: Non, il
2: n'y
1: a pas de caves.
2: Mais si, j'ai vu, il y avait des meufs dans des cages, là. Ah, t'étais dans celle-là?
1: Peut-être celle-là, la suspendue là-haut.
0: Ah ouais.
2: Ah ouais, d'accord.
0: Ah, il n'y a pas d'endroit un petit peu comme j'avais vu aussi des reportages où il y a des mecs qui descendent, t'es dans le noir, et puis après tu mets ton zizi dans un trou, ça part de l'autre côté du mur, et puis tu sais
1: pas
0: que c'est
1: qui. Boîte à trous, ça, ouais, on met ça, c'est souvent dans les clubs échangistes ou dans les.
0: Ah trous, ouais, comment ça s'appelle ça?
1: Boîte à trous.
0: Des boîtes à trous.
1: Voilà.
2: Attends, et là, il y a les cagoules, tu sais, en cuir, là, qui te met sur la tête, on te reconnaît pas, là.
0: Ouais, ouais.
2: Ah, c'est bon, ça.
0: Combien ça coûte, ça?
2: Ça coûte, attends, je vais te dire ça, j'ai le prix là. Putain, 640 balles, les gars, vous faites quoi avec ça là?
0: Mais tu vas m'en ramener une, tu vois, pour.
2: On va te foutre dans Fort Boyard, tu sais.
0: Exactement, exactement. Bon, y a encore des choses à dire
2: oui,
0: ou pas?
2: Oui, alors, de l'autre côté, t'as des. Ah oui, il y a un truc très, très intéressant là, c'est un pénis en sucre.
0: Ouais.
2: C'est-à-dire qu'en fait, bon, c'est comestible, bien sûr, donc tu le manges. Ça coûte pas trop cher, c'est 89 francs. Donc à mon avis, tu suces, attends, jusqu'à temps que ça fonde.
1: Tout à fait, oui, tu le prends dans le café, ouais.
2: Tu le prends dans le café, ouais, il faut avoir une grosse tasse quand même. Et il y a des cœurs, là, des espèces de cœurs avec des clous, c'est quoi ça, dans une vitrine? C'est des coussins. C'est des coussins quoi? Fétiche?
1: Des coussins en latex, pour les fétichistes du latex, justement.
2: Et c'est-à-dire que tu te les mets où?
1: Non, tu peux t'allonger dessus, tu peux te frotter le corps. Ou...
0: Oh là là là là là là là là là là là là là, il y a des shows quand même, hein, dans ce pays, hein.
2: Donc, juste beaucoup, derrière, ouais. Après, t'as le coin vidéo.
0: Ouais.
2: Hein, il y a des magazines, il y a des vidéos, donc des cassettes spéciales Démonia avec Laurie, Doris, ouais, il y a pas mal de ouais, Youssef me montre des espèces de magazines de travestis là, avec des meufs avec des seins et des.
0: Et Gérard, faut lui montrer à Gérard tout ça, faut lui montrer. Ouais, Gérard, il a même à la maison les seins et les couilles, hein.
1: Gérard, ah ouais. Il a un caddie déjà qui est plein.
2: Et ouais, voilà, Gérard, il fait des courses là, il se croit au Monoprix là. Il a un caddie plein.
0: Je suis sûr. Après, je suis sûr que comment elle s'appelle, merde, j'ai oublié.
2: Bibi,
0: pardon, ouais, Sandy. Parce que maintenant j'ai vu, je suis sûr qu'elle lui préparait une liste. Tu sais comment on a fait pour faire les courses? N'oublie pas d'acheter du sucre, du beurre. Tiens, si tu vas chez Démonia, tu prends un god, tu prends des boules de geisha jaune avec des petits clous. Il n'y a pas de petite liste. Il faudrait absolument que Gérard puisse ramener quelque chose de là-bas. Hein.
2: Non, mais t'es sûr, j'ai fait exprès d'amener Gérard ici pour que tu vois, il n'oublie pas l'adresse et qu'il revienne avec sa chérie.
0: Exactement,
2: quoi.
0: Exactement.
2: Là, je suis tombé sur un truc qui me fait halluciner. C'est généralement dans les films porno, tu sais, les nanas, elles ont toujours des pompes compensées, tu sais, à l'avant et derrière avec des talons énormes. C'est-à-dire qu'elles gagnent facile 20 cm.
0: Ouais.
2: Et là, je suis devant ces pompes-là et je suis en train de bloquer, quoi.
0: Bah, c'est vrai que c'est bloquant, ouais. Morgane.
4: Oui.
0: T'as déjà entendu parler de ce genre de boutique?
4: Oui.
0: Ah, tu sais, ouais. Parle devant ton micro.
4: Oui.
0: Parle devant ton micro qu'on t'entende bien. Ouais, voilà. T'en as déjà entendu parler?
4: Oui.
0: Et alors?
4: Bah, et alors, disons qu'en fait, ce sont pas vraiment des choses qui m'intéressent, quoi.
0: Non, mais ça intrigue, non? Ça t'intrigue pas? Ça te choque? Ça t'emmerde?
4: Non, ça me choque pas. Ça m'emmerde pas non plus, mais ça m'intéresse pas.
0: Ça t'intéresse pas, ouais. Voilà. Plus tard, elle est encore un peu jeune et c'est bien normal. Plus tard. Comme tout le monde, tu verras, tu tomberas dans le panneau. Bon, Fildar, encore un petit truc à rajouter ou alors?
2: Ouais, attends, je suis en train de faire un essayage avec Gérard de pompe d'espèce de drag queen, là.
0: C'est vrai?
2: Ah, tout pour essayer de compenser sur les déséquilibres de la jambe. Et, on a fait à peu près le tour. Il y a la fameuse croix là, tu sais, là où on peut enchaîner quelqu'un là.
0: Ouais.
2: Espèce de, c'est pas une croix Jésus parce que c'est une croix genre comme au Cadox, tu vois, et c'est assez bloquant, mais moi je suis paniqué quoi ici.
0: Ouais, il y a des trucs assez surprenants, c'est clair, hein.
2: Ouais, ça fait bloquer qu'il y ait des gens qui se servent de tout ça, quoi.
0: Et ouais, il y a des gens qui aiment ça, ouais. C'est vrai. Bon, bah, merci à tout. Merci Youssef en tout cas pour cette petite visite très rapide, mais bon, c'était bon esprit.
2: Ouais, bah de toute façon, Youssef va avoir son cadeau, hein, une Latino Group. Hein.
0: Ah bah, putain.
2: On n'oublie pas.
0: Une compilation Latino Group pour notre ami Youssef. Et puis, Fildar, on se retrouve tout à l'heure avec Gérard dans les studios. Puis vous allez retourner vite fait aller voir Belinda.
2: Ouais, ma chérie, on ira vers 23h, 23h15, quoi. À mon avis, elle a pris du service cette soirée.
0: D'accord, ok, très bien. C'est où exactement, Démonia?
2: Alors Démonia, ouais, bien sûr, elle fait un peu de pub, donc c'est 10 cités jolies, c'est dans le 11e à Paris, donc c'est dans une petite impasse, vous pouvez pas vous gourer parce qu'il y a une enseigne, c'est un énorme dé.
0: Ouais.
2: Et donc après les portes c'est pareil, c'est un dé dessus et c'est ouvert en fait tous les jours de 10h à 19h30.
0: D'accord, très bien, bah, en tout cas...
2: Du lundi au samedi, tous les jours, 10h-19h30 avec Youssef, il est super cool.
0: Bah, merci en tout cas Youssef d'être resté jusqu'à si tard pour l'émission, on le remercie encore.
1: Sans problème, et bah, je vous remercie d'être passé.
0: Bah, il n'y a pas de problème, on repassera.
1: Ok, bah je vous ferai des très bons tarifs.
0: D'accord, on viendra.
2: Génial.
0: Je viendrai en privé. Je viendrai en privé. D'accord, ok. Merci encore et à tout à l'heure, Fildar.
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10: Il est jamais à l'heure.
11: Allô?
10: Allô? Ah, t'es là, mon salaud?
12: Comment ça va?
10: Putain,
12: ça
10: j'ai entendu que tu tripotais le combiné, t'étais même pas là.
12: Ah, j'étais en train, là, je suis à... Il est tard, là, hein.
10: Bah oui, il est 11h30, là.
12: Ah, je suis à l'hôtel, là.
10: T'es où?
12: Bah, j'arrive à Paris, là, pour... on va se voir, là, bientôt, là.
10: Ah ouais?
12: Bah, il faut que j'enregistre un truc, là, on m'a dit, pour votre site internet, là, de
10: Max. Oui, exact.
12: Il paraît que mes meilleures histoires, on va les retrouver sur le site internet.
10: Un best-of, ouais. Bah, il y en aura deux, alors.
12: On s'éclate comme des bêtes. Qu'est-ce qu'il y a, quoi?
10: Je disais, si c'était meilleures histoires, il n'y en aura pas beaucoup.
12: Ah bah ça, on va sélectionner à mort. Hein,
10: ah bah oui, soir, bah, c'est clair. Ça va tailler, hein. Pas trop, hein.
12: Bon, les enfants.
10: Ouais,
12: bon.
10: Ouais.
12: Bon, j'ai travaillé comme un taré aujourd'hui.
10: On n'en veut pas.
12: Je reviens à l'hôtel, j'ai dit, tiens, je vais appeler les deux blaireaux, là.
10: Mmh.
12: On va pour la France entière, pour les auditeurs de...
10: De Fun.
12: De Fun, là. Mmh. Ça marche bien, d'ailleurs, votre boutique, là.
10: Il
12: y a du soleil, on va être augmenté. Il y a des primes, il y a quoi qui se passe?
10: Il y a plein de primes, là. Ouais.
12: Aïe.
10: Pour aller au sentier l'acheter.
12: Ah, ça va être bon, ça. Pour acheter des jeans, ça va être très très bon.
10: Ouais.
12: Alors attention les enfants, Enrico Mick a pour vous trois histoires.
10: Mm-hmm.
12: Bon, il y en a des courtes.
10: Oui, il vaut mieux.
12: Il y en a une très longue qui est très compliquée. Hein.
10: Ça,
12: je
10: ne
12: sais
10: chaud.
12: Pas si je vais y arriver du premier coup. Hein.
10: Ouais. Drap, hein.
12: Ça vient de ce matin, c'est du tout chaud. Hein.
10: D'accord.
12: Alors, on ne dit pas un consultant, mais...
10: Un roi, un imbécile de roi.
13: Ouais.
12: Non, non, on dit pas un consultant, mais un crétin d'Arabie Saoudite.
10: Ah, mais voilà, j'étais pas loin, mais bon, je cherchais le pays. Oui, c'est pas mal, oui, c'est pas mal.
13: Ouais, il rigole, il est mort.
10: C'est mieux qu'il rigole lui-même.
12: On envoie la purée directe, on y va, attention.
10: Vas-y, cochon.
12: Bon, quelle est la plus grosse insulte que l'on peut faire à un contrôleur de l'Eurostar?
10: Je sais pas.
12: Alors, tu prends le train ou tu prends le métro? Ah bah elle est bonne celle-là, hein.
10: Ah, elle fait mal, ouais.
12: Et attention la dernière, on s'accroche là.
10: Oui, oui, bon,
12: ça c'est une vraie histoire, hein. Attention, j'ai travaillé dessus comme un taré, hein.
10: Oui.
12: Bon, c'est Julien qui est aveugle.
10: Ah bah ouais. C'est drôle, ouais.
12: Attention, celle-là elle est bien, elle est pas trop tirée par les cheveux, hein.
10: Ah, je m'en doute bien.
12: Attention, pour les cheveux vous allez vous éclater comme des bêtes. Enrico Mick raconte. Bon, c'est Julien, il est aveugle, et... mais il suit quand même ses cours dans une classe de voyants, normal, quoi. Puis il y a le nouveau professeur de français qui arrive, et puis c'est la première fois qu'il est dans la classe, et puis il dit « Bon, Julien, vous passez au tableau ?» Et là, il y a toute la classe qui répond « Il voit rien !» Alors « Oh, pardon !» répond le professeur, un peu gêné, « Je ne savais pas. » 10 minutes plus tard, il se retourne vers Julien, et puis il dit « Julien, est-ce que vous pouvez lire le passage ?» Et à ce moment-là, c'est à les élèves qui crient tous ensemble au professeur « Il voit rien !» Le professeur est un peu rouge, forcément, il rougit, il est gêné. Et le cours de français continue. Et 10 minutes s'écoulent et le professeur dialogue avec Julien sur un texte qu'il vient juste de faire là. Mmh. Et pour conclure la conversation, le prof dit « T'as bien compris? Tu vois ce que je veux dire ?» Et à ce moment-là, il y a tous les élèves qui crient « Il voit rien !» Et là, il y a le prof qui se retourne et qui s'énerve et qui dit devant toute la classe « Bah, je commence à le savoir qu'il est ivoirien !» Aïe.
10: Mais on la sentait pas venir du tout. C'est ça qui est fort, Enrico, t'es trop fort.
13: La chute était discrète.
12: Ah bah c'est du travail, hein.
10: C'est léger, disait.
13: C'est un métier, hein.
12: Bah pour les chutes, toujours la discrétion.
10: C'est
12: obligé, vous savez, quand on travaille comme on travaille, vous savez, dans le milieu des pieds noirs, on est obligé d'être discret, hein. Faut être très discret. Hein,
10: sinon... Vous l'êtes en plus.
12: Et puis voilà, donc les. Je sais, je me dis, bon, un jour ils vont deviner la blague au milieu.
10: Oui.
12: Et puis non, tu vois, je me dis, de toute façon, discrètement, j'amène la blague.
10: Parce que tu vois, je pensais que ça allait être plus fin que ça, donc je me suis dit, ça va pas être ça quand même la chute. Eh bah si, t'es vraiment très fort.
12: Bah, ça prend 10 minutes à travailler.
10: Ah bah j'ai compris, en fait. Je comprends bien.
12: T'as 10 minutes de boulot, hein.
10: Oui, à moi.
12: Voilà, t'es dans un train, t'as 10 minutes à perdre, tu prends
10: vite,
12: le train, mais ça va très vite, hein. Voilà, ben Enrico Mick était content de vous avoir fait encore plaisir, vous avoir fait marrer.
10: Oui, c'était
13: merci.
12: Et je viendrai bientôt vous rendre une visite dans les studios pour enregistrer ma rubrique sur le site internet, hein.
10: Ok, mais tu nous amènes des trucs, hein, des jeans, je sais pas.
12: Ah là là là là. Je sais pas combien de blagues on peut mettre sur le site internet. On peut en mettre combien? On peut aller jusqu'à 20?
10: Bah, facile, hein.
12: Oh putain, je vais mettre peut-être les 20 histoires drôles, les 20 histoires les plus drôles d'Enrico Mick.
10: Putain. Faut que t'écrives alors.
12: Bah, je vais commencer.
13: T'en trouves des drôles?
12: Bah, de toutes celles que j'ai sélectionnées, non?
10: Je sais pas.
12: Je vais en taper, je vais réfléchir, d'accord?
10: Ok, ça roule.
12: Salut les gars!
10: Ciao, bye!
9: Et ben voilà, c'était Enrico Mick. Bon, cette fois, c'était pas la forme, hein. Mais la prochaine fois, il va mettre le paquet.
5: Seconde que 25 ans de vie commune ou 30 ans de vie commune, c'est gigantesque.
4: Oui.
5: C'est énorme. Même nous, aujourd'hui, enfin, moi, j'en suis même pas encore là. J'ai 29, donc c'est de ma vie, ça représente même pas ce qu'on a vécu tous les deux ensemble. Donc, il y a un moment donné où, effectivement, en dehors du fait qu'on peut tomber dans le, bon, dans la routine, ce qui me paraît normal, même si on dit qu'il faut toujours, s'il se passe des trucs, il y a des périodes sur 30 ans ou 25 ans de mariage, il y a des passages pas à vide, mais des passages où il se passe pas grand chose, quoi. C'est-à-dire que c'est le train-train quotidien des vacances, des enfants à l'école, de leur trouver des machins. Donc, tes parents voyagent, ils bougent beaucoup, ils se baladent un peu, non?
4: Enfin, avant.
5: Ouais, mais plus maintenant.
4: Bah, c'est-à-dire que vraiment.
5: Ouais, et ce que je veux dire par là, c'est que donc, c'est normal qu'il y ait des moments où ça flotte un peu, et pour peu qu'à ce moment-là, il y ait des problèmes, comme là, tu dis financiers, donc là, du coup, ça met une mauvaise ambiance, oui, mais il suffit que ton père ait un certain caractère, et ta mère aussi, alors,
4: c'est
5: dire, ça s'emballe. Pardon?
4: C'est déstressé de la vie tous les deux, donc
5: voilà, donc ça s'emballe pour un oui, pour un non. Alors, je vais pas essayer de te dire que tout ce que tu entends au quotidien, c'est à mettre entre parenthèses, et que tout ce qui est dit, parce qu'il doit y avoir des insultes par moments verbales et des choses assez violentes qui doivent être dites. Ne peuvent pas être prises forcément au premier degré, parce qu'il y a déjà longtemps que ton père ou ta mère seraient partis.
4: Depuis 4 ans, mais ils le font pas.
5: Mais parce que c'est de l'amour, parce que c'est comme ça.
4: Je pense pas, sérieux. J'ai réfléchi et je me suis dit que ça va s'arranger, etc. Parce que pendant un moment, un jour ça allait, un jour ça allait pas.
5: À mon avis, si ça fait 4 ans que ça dure, effectivement, ça a dû se dégrader. Plus ce qui est dit doit être de plus en plus pensé. J'arrive pas à imaginer une seconde sans connaître tes parents, parce que un être humain peut pas insulter quelqu'un pendant 4 ans, quelqu'un avec qui il a vécu pendant si longtemps, il détestait, à ce moment-là, il s'en va. Je pense qu'aujourd'hui, ils ont un problème qui doit être... C'est pas toi le problème, mais le problème qu'ils doivent rencontrer en premier, c'est toi. Ça doit être très gênant pour eux d'imaginer que t'es en dessus dans ta chambre et que t'entends tout ce qui s'y passe.
4: À mon avis, ça devient du sadisme, parce que j'ai l'impression que, je te l'ai marqué sur la lettre, mais dès qu'il m'appelle,
5: Il te demande de prendre parti, non?
4: Non, mais écoute ta mère qu'elle dit, voilà, tout ton père qui te dit, écoute machin.
5: Oui, mais ça c'est... Moi j'ai déjà entendu ça à la maison, sans que ça soit aussi fort que toi, mais des engueulades, j'en ai déjà eu, prendre parti, c'est ta mère.
4: Donc j'ai ni frère ni soeur, donc c'est un peu chiant.
5: Ouais, ça c'est un peu plus compliqué.
4: C'est mon chat, alors c'est un peu...
5: Non, mais je comprends.
4: Non, mais
5: j'arrive à comprendre, parce que moi j'ai une soeur qui a ton âge, aujourd'hui moi je ne vis plus à la maison, mon frère non plus, donc quand il y a des engueulades, ma soeur m'appelle, machin, c'est déjà arrivé, et c'est pas toujours facile, mais après ça se calme, ça se tamise.
4: Mais j'ai plus l'impression que ça va se calmer, quoi, donc c'est ça le problème.
5: T'as dit une chose qui est assez juste et qui est très embarrassante à la fois, c'est que ça ne te regarde pas, c'est-à-dire qu'effectivement, même si c'est ton père et ta mère, même si t'es leur chair et tout ça, c'est un problème qui la regarde et tu peux pas prendre parti ni pour ton père ni pour ta mère, à moins que demain t'apprenais, je te le souhaite pas, mais que ton père vraiment avait fait une connerie ou ta mère vice-versa, effectivement, là t'aurais le droit d'avoir ton point de vue et de prendre défense sur quelqu'un. Et si ce n'est pas le cas, T'as pas grand chose à faire si ce n'est effectivement de subir ce que tu veux au quotidien. Alors il y a deux choses, effectivement, après je laisserai parler Karim et Jérôme. Je finis juste là-dessus pendant que je suis avec elle et ensuite je vous laisserai parler sans problème.
4: Okay.
5: Moi, les deux choses que j'envisagerais si j'étais à ta place, effectivement, c'est ce que tu souhaites faire, c'est-à-dire essayer d'avoir le plus vite possible un appartement et de barrer de là pour essayer d'éviter ce problème-là. N'oublie pas que c'est tes parents, en plus t'es fille unique, donc ça serait un peu dommage de les laisser tomber là-dedans. Surtout que ta mère à ce moment-là risque de subir encore plus, parce qu'il y a quand même solidarité entre filles.
4: Il est vrai,
5: non mais bien sûr.
4: C'est le retour de la médaille. Hein.
5: Ouais, mais enfin faut pas aller jusqu'à dire ça, ses parents. Non mais je comprends que t'aies envie de t'éloigner de tout ça pour ne plus entendre des cris, vivre et tout, et ne plus entendre tous ces trucs-là, ne plus subir tout ça. Ça c'est une première chose. La deuxième chose que tu pourrais peut-être faire, c'est d'avoir une discussion un jour à bâton rompu avec tes parents, c'est-à-dire qu'une fois où ils s'engueulent, tu descends et plutôt que d'arriver en pleurant ou des fois très excité, tu leur dis stop. Mais calmement, au lieu de gueuler stop, tu arrives, tu fais stop. Ils vont te regarder, ils disent qu'est-ce qui se passe. Tu dis voilà, je vais être très clair, ça fait tant d'années que ça dure, à raison d'une fois par jour, multiplié par 7 par semaine, toi tu donnes un chiffre. Tu arrives à essayer d'imaginer un chiffre que ça pourrait donner. Et tu dis voilà, j'en ai ras-le-bol. C'est terminé, je commence à en avoir marre. Il est vrai que dans les discussions, je n'ai rien à voir là-dedans et en même temps, je suis votre fille. Moi, ça fait 756 fois que je vous entends vous engueuler en 2 ans et demi.
4: Pour le même sujet en plus.
5: Pour le même sujet ou pour le même truc. Pour un coup, c'est la vaisselle qui est pas faite, qui est machin, la table qui est pas mise, papa qui arrive 5 minutes en retard ou tété, machin. Non, mais on connaît le truc, c'est partout, pareil. pareil, à peu de choses près, je peux te l'assurer. Donc déjà, au moins, tu seras rassuré là-dessus.
11: J'ai conscience de ça. Hein.
5: Mais tu leur dis, voilà, ras-le-bol. Moi, j'en ai ras-le-bol. Alors moi, je vous propose une chose. Tu leur dis tout simplement une seule chose, c'est que j'aille faire mes études ailleurs, en tout cas que je parte d'ici. Tu leur dis, tu leur fais comprendre que leur comportement te donne vraiment envie de partir de la maison.
11: Mais je leur ai fait comprendre ça.
5: Mais il faut le faire. Quitte à aller à un moment donné, tu dis voilà, moi pendant 15 jours, maman, et t'auras pris ça d'avance, tu dis je m'en vais chez une copine dormir. Et tu vas dormir chez une copine pendant 15 jours. Pour qu'ils prennent conscience que pendant 15 jours tu seras plus là, que quand ils vont gueuler, il y aura personne pour subir ça et peut-être avoir quelqu'un comme Pogobay qui pourra écouter. Ça va vraiment se passer entre eux deux et à mon avis ça risque de les gêner. Et qu'à un moment donné, ils vont voir que leur fille tous les soirs quand ils rentrent, elle est pas là. Pourquoi? Parce qu'ils s'engueulent tout le temps et qu'elle en a ras-le-bol.
11: Ouais.
5: Voilà le seul petit conseil que je pourrais te donner. Et encore, ça n'engage que moi, je t'oblige bien sûr pas à le suivre. Maintenant, Jérôme, tu souhaites un petit peu apporter des précisions là-dessus?
14: Ouais, parce qu'il m'est arrivé un petit peu la même chose pendant une période avec mes parents et avec des amis qui ont subi un peu les mêmes problèmes. C'est qu'en fait, à mon avis, il faudrait pas que t'essayes de leur montrer que t'es une personne de la famille à part entière, mais que tu les prennes autour d'une table pour discuter comme si t'étais complètement quelqu'un de l'extérieur.
5: Un gremlins.
14: Bah, un peu de choses près, ouais.
5: Un gremlins.
14: Un petit gremlins, ouais, qui se balade comme ça, qui a rien à foutre ici, mais enfin bon, il se fout autour de la table avec ses parents.
11: Ouais.
14: Et, tu leur parles comme si c'était, presque des amis, donc t'essaye pas de leur parler en utilisant des tournures de phrases que tu utilises d'habitude avec tes parents. Si t'as envie de leur dire qu'ils sont cons, qu'ils te font chier, tu le dis carrément.
5: Moi c'est ce que j'ai fait, moi ça m'est arrivé, mais bon j'ai un peu plus
14: vieux. Je témoigne. Et à mon avis, ils vont commencer à réfléchir que quelque part, bah, t'es en train de leur glisser entre les doigts. Et bon, quand même, t'as dit que t'étais fille unique, donc t'es quand même dans leur vie, à mon avis, ce qui leur est arrivé de plus beau.
5: C'est sûr.
14: Donc, s'ils sentent que ce qui leur est arrivé de plus beau et qui bientôt, comme t'as 18-19 ans, c'est ça?
11: 19 ans, oui.
14: 19 ans, bon, bah, de toute façon, tu vas leur glisser entre les doigts d'ici peu de temps, puisque tu vas finir par te marier et tout ça. J'espère pour toi aussi.
11: Oui.
14: Et s'ils sentent que déjà les quelques derniers temps que t'as à vivre avec eux, ça se passe mal et que t'as qu'une envie, c'est de plus les voir parce qu'ils se gueulent tout le temps dessus, à mon avis, ça va leur faire prendre conscience que déjà, ils essaieront de régler leurs différends de leur côté, sans hurler à travers la maison et se balancer des affaires à travers la figure. Et te permettre à toi, en tout cas, d'être plus sereine dans ta tête et de pouvoir achever ta forme, enfin, ton apprentissage de la vie tranquille avant de voler de tes propres ailes, quoi.
5: Tu fais quoi dans la vie, Carla? T'es étudiante en quoi?
11: Je suis en terminale.
5: T'es en terminale,
11: ouais.
5: D'accord, très bien. Et tu veux faire quoi plus tard?
11: Je sais pas, dans la communication, les médias, etc. Enfin, je sais pas exactement.
5: Pas France Télécom, hein?
11: Non.
5: D'accord.
11: Pas, non,
5: ou alors tu t'occupes pas des numéros gratuits, s'il te plaît. Hein.
14: En terminale, petit aparté, si tu veux, je donne des cours de maths et de physique.
11: Ah ouais, non, mais je suis pas dans cette branche-là.
5: 17 ans, Jérôme?
14: Ouais, je suis en maths sup.
5: Oh putain!
11: Oula!
5: Qui c'est qui l'a trouvé, celui-là? Fille d'art, ouah! Vous êtes des tueurs, vous, au standard, ça. Oh putain, vous me. Bud Spencer. Putain, les deux.
14: C'est lequel le plus gros des deux?
5: Hein?
14: C'est lequel?
5: Non, vous n'êtes pas encore assez fort pour ça. C'est pour ça que c'est Bud et Spencer. Vous démerdez. Il y en a qui prend le prénom, il y en a qui prend le nom. D'accord? Karim?
15: Oui, bon.
5: Je t'écoute. On t'écoute. Carla, t'écoute.
15: Voilà, bon, moi, je suis pas trop d'accord avec vous, quoi, parce que bon. J'ai essayé de parler avec eux.
11: De quoi?
15: Bon, j'ai leur dit, bon, j'en avais marre, quoi.
5: Mais par rapport à Carla, t'as vécu la même histoire. Tes parents vivent ensemble
15: depuis. C'est pire.
5: Ils sont mariés depuis combien de temps, tes parents?
15: 25 ans.
5: D'accord.
15: Et bon, j'ai perdu mes deux frères, donc.
5: Comment ça, perdu?
15: Il y en a un de mes frères qui s'est suicidé, l'autre est mort naturel, quoi.
5: D'accord, mais suicidé à cause de ce problème-là?
15: À cause de ma mère, en fait, ouais.
5: Ah, d'accord.
15: Et bon, là, j'ai appris pas mal de choses sur ma mère, quoi.
5: Enfin, là, c'est un cas qui est très particulier, quoi. Là,
15: bon, moi, j'explique en deux mots, quoi.
5: Je t'en prie, vas-y, mais c'est un peu plus complexe, quand même, il faut le reconnaître, voilà. Que Carla, d'accord.
15: Ouais. Et bon, j'ai pris parti avec mon père, quoi. Et ma mère, elle a pas accepté. Bon, elle m'a amené les flics à la maison.
5: Ah, carrément?
15: Ah, ouais. Elle s'est griffé les bras, quoi. Bon, j'en avais parlé à Fidel, déjà, de ça. Et voilà, elle a remontré ses bras et... Et bon, ils ont pas ouvert leur gueule, quoi. Bon,
5: d'accord, mais là, enfin, là, tu nous apportes pas un aide pour faire la synthèse.
15: Non, mais ça. Je pense pas que le dialogue entre. Surtout dans cette situation-là, quoi. Je crois pas que ce soit nécessaire.
11: Qu'est-ce qu'il faut faire, alors?
5: Bon, moi, je crois que si, hein. Franchement, là, excuse-moi de prendre.
15: Tu fais justement que.
5: Non, mais ton expérience, elle vaut et elle est ce qu'elle est. On la respecte et il n'est pas question de remettre de dire que c'est vrai ou que c'est pas vrai. Je pense que tu fais partie d'un cas. Enfin, je veux pas dire que c'est particulier, mais là, on touche un petit peu l'extrême. T'as parlé de décès de tes frères.
15: Je pense que c'est dû à ça, quoi. Ça commençait par là, ouais.
5: Ouais, bon, je sais pas, enfin bon, il y a que toi qui le sais, je me permettrai pas de dire oui ou non, mais par rapport enfin c'est pas forcément, je veux dire qu'on cherchait de l'aide pour Karim, pour Carla, ceci dit ton témoignage est intéressant. Ton expérience fait qu'effectivement de tout ce qu'on a dit avec Jérôme, c'est peut-être pas la meilleure solution, mais je pense que, enfin c'est peut-être pas par rapport à toi, mais je pense que c'est ce qui me paraît le plus logique quoi, quand t'es avec tes parents, c'est de parler quand même. Parce que toi, tu proposerais quoi, Karine, très honnêtement, en étant très clair, qu'est-ce que tu proposerais à Carla par rapport à ton expérience? Ça serait carrément de te barrer ou de gueuler ou...
15: Non, mais moi, je suis allé voir une assistante sociale, quoi.
5: Ah, bon, d'accord.
15: Mais faut pas qu'elle aille dire, voilà, mes parents, bon, se bouffent la gueule, quoi. Bon, ah. Karim, elle a envie d'habiter seule, quoi. Je sais pas, moi, faut pas aller voir, quoi.
5: Karim, excuse-moi encore de te couper, mais quand tu parles d'une assistante sociale, c'est quand on en est arrivé au bout, quand on a essayé de faire tout ce qui était possible et qu'on ne peut plus y arriver, qu'à un moment donné, il faut faire quelque chose. Là, elle a même pas encore discuté avec ses parents, donc je pense
15: Elle est vachement optimiste, quoi. Hein, bon.
5: Bah et oui, mais enfin, ça peut fonctionner. Il y en a pour qui ça peut marcher. Évidemment, on ne sait pas en discutant qu'elle va essayer de que ses parents vont se regarder dans les yeux, merde, on est en train de foutre notre mariage en l'air, on va se remettre tout gentil. C'est surtout, je pense pas que Carla cherche à se... Enfin, peut-être si, donc est-ce que ses parents s'entendent bien? Maintenant, elle est suffisamment adulte et apparemment consciente pour s'apercevoir que ça se dégrade et que plus rien ne pourra arranger. Ce qu'elle essaie, c'est que ça se passe pas mieux de toi vis-à-vis de tes parents.
15: Ouais.
5: Hein, Carla?
16: Ouais.
5: Ouais, parce que bon, je pense que t'es suffisamment adulte pour comprendre que, c'est pas toi qui va pouvoir, est-ce qu'ils se remettent à s'aimer comme les premiers jours?
16: Non, mais bon, à mon avis, c'est fini, quoi.
5: Donc voilà. Maintenant, elle a pas tout essayé pour en arriver d'appeler une assistante sociale. Et toi, si tu l'as fait, Karine, c'est parce qu'à un moment donné, t'as pris quand même parti pour quelqu'un qui était ton père. Donc ta mère s'est révoltée un peu contre toi. T'as eu la disparition de deux personnes dans ta famille. Donc c'est quand même des cas, enfin, c'est des cas quand même durs et sur lesquels il faut s'accrocher, quoi.
15: Ouais.
5: Alors là, on n'en est pas arrivé jusqu'à des décès pour certains et à prendre parti pour d'autres.
15: Elle compte faire quoi, là? Bon, si c'est pas un divorce.
16: Mais je sais pas, en fait.
5: Bah, elle envisage pas ça.
15: C'est bien ce que je dis, quoi. Bon, déjà, à l'avance, faut prendre...
5: Attends, mais elle a 19 ans, elle va quand même pas aller voir une assistante sociale. Ils ont mes parents s'engueulent, je suis sûr qu'ils vont divorcer. Trouvez-moi une solution. Ce qu'elle veut ce soir, c'est simplement... Quel est le comportement, je pense, c'est ce que t'attends, Carla, de notre part, c'est de savoir quel est le meilleur comportement qu'on puisse te donner vis-à-vis de tes parents. À savoir s'il faut que tu laisses faire, s'il faut que tu leur en parles, ou si qu'à un moment donné, il faut que tu mettes à menace quelque chose, c'est ça?
16: Je pense que la menace, c'est la meilleure solution.
5: Ouais, et encore, faut le... par contre, là où je rejoins,
15: Ça ne leur faire que de la peine, quoi.
16: Comment?
5: Oui, mais qu'est-ce qu'ils font depuis 4 ans à Carla, mine de rien? Ils lui font subir quelque chose sous le toit, qui est pas évident, parce que Carla a l'air de nous dire que, inconsciemment, ils sont suffisamment maso pour profiter de la présence de leur fille pour gueuler en espérant que celle-ci prenne parti pour l'un ou pour l'autre. Mm-hmm. Donc, les parents l'ont quand même mis au monde et les parents sont quand même 4 fois plus adultes qu'elle puisqu'ils ont des profs, hein. Donc,
16: on dirait pas,
5: c'est normal, mais ça prouve que dans la vie de tous les jours, ça te permet d'apprendre, hein.
16: Mm-hmm. Oui, mais enfin, de cette manière-là.
5: Ouais, mais bon.
16: Comme ça.
5: Oui, voilà, je veux dire, tu pourras rien faire d'autre que ça. Moi aussi, j'ai vu mes parents s'engueuler souvent. Après, ça dépend des tempéraments de chacun également. Des fois, ça va mieux, des fois, ça se passe pas bien. Moi aussi, j'ai entendu des engueulades en étant dans ma piole. Moi aussi, en n'étant plus ici, j'entendais ma sœur, machin. Donc, c'est pas facile, hein, c'est clair. Les parents restent les parents. Après, effectivement, on voit ça avec plus de recul. Moi, aujourd'hui, qui ne vis plus chez mes parents... Je sais plus ce qui s'y passe là-bas, ça me fait du bien de plus entendre tout ça. Moi je prends du recul, mais quand j'entends ma sœur qui me parle de ce qui se passe et tout, ça me donne toujours envie de suivre et puis d'essayer à ce que ça se passe bien. J'irai pas jusqu'à dire aller voir une assistante sociale, c'est vraiment en cas de catastrophe ou alors ultime recours, quoi.
15: Mais catastrophe,
5: non mais catastrophe, c'est comme toi, tu dis tes parents, t'as pris parti pour l'un ou l'autre, à un moment donné, oui, mais là on n'est pas là. Je trouve que là c'est vraiment c'est à l'extrême, c'est dans l'extrême qu'il faut aller voir l'assistante sociale aujourd'hui. Il faut d'abord qu'elle parle avec ses parents. Ça se trouve d'ici 6 mois, 1 an, avec ses études, elle va être amenée à pouvoir avoir son propre petit appart ou alors l'avoir avec une copine. Peut-être qu'elle va aller pouvoir les squatter chez à droite à gauche.
15: Ah oui, tout à fait, oui.
5: Voilà. Mais ton témoignage est intéressant, Karim, mais il est quand même relativement radical.
16: Mais Max,
5: oui.
16: T'as dit que t'avais eu des problèmes aussi.
5: Oui.
16: Et comment tu te sens quand t'es chez toi, vraiment à l'extérieur de tous les problèmes, quoi?
5: Eh ben écoute, on va en parler dans un instant.
16: Ok.
5: D'accord, on va finir avec toi. On s'est pas vu, on se connaît pas.
16: Voilà.
5: Bon, ceci dit, tu m'as envoyé, comme tu me l'avais promis, un petit mot avec joint, cette fois-ci une vraie photo de toi.
16: Ouais.
5: C'est différent, hein, la photo.
16: Oui, c'est différent, ouais.
5: C'est très différent, hein, quand même.
16: C'est
5: bon.
16: Différent, ouais.
5: Tu fais 1m76?
16: Ouais.
5: D'accord, ok. 90, c'est quand même.
16: J'en sais rien. Non, les menstruations, je pense pas que ça soit bien important, quand même, hein.
5: Ah, tu rigoles ou quoi? C'est primordial ou quoi?
16: Tu rigoles, c'est pas important, les menstruations.
5: Ah, moi j'aime bien les filles avec des seins qui tiennent bien et qui sont bien ronds. Hein.
16: Non, moi je suis satisfaite de ce que j'ai sur moi. Hein.
5: Bah ouais, mais bon, le problème c'est que tu sors pas avec toi.
16: Voilà, ouais.
5: C'est pas avec toi que tu feras ta vie, c'est avec quelqu'un d'autre.
16: Voilà,
5: et ce
16: ouais.
5: quelqu'un d'autre, ça peut être moi. Et si ça c'est pourrait, moi, il faut que ça fasse du 90C.
16: Eh ben, tu t'arrangeras avec ce qu'il y a alors. Hein.
5: Mais oui, non, je plaisante. Donc, je t'envoie une petite photo de moi. Alors, soi-disant que tu aurais une autre photo de toi plus sexy, mais que je risquais d'avoir un malaise, donc tu me l'as pas envoyée.
16: Ouais, voilà,
5: une
16: ouais.
5: photo plus sexy, c'est nu.
16: Ah non, quand même pas. Non, je vais pas ce point-là.
5: Hein. Bah déjà là, c'est bien. Hein. Déjà, ça nous donne déjà un petit aperçu. T'as les cheveux courts comme ça aujourd'hui?
16: Un tout petit peu plus long, mais à peu près pareil. Ouais, tous les 4 matins, je suis en train de me les couper. Donc,
5: c'est vrai.
16: Ouais, j'aime bien changer de tête.
5: D'accord, ok. Et tu m'as envoyé également un petit mot. Comment vas-tu? Y a qu'un truc, je vais te faire un petit reproche. Hein.
16: Ouais, vas-y.
5: C'est un petit reproche qui en dit long. Normalement, je déteste. Si demain on est amené au moins à rester bons amis et avec pas de lettres tapées à la machine, parce que alors ça, je trouve que c'est complètement.
16: Ouais, mais qu'est-ce qui se passe?
5: C'est totalement impersonnel. Hein.
16: Ouais, mais j'ai perdu pas mal de français en écrivant et j'ai recommencé la lettre, je sais pas combien de fois. Je me suis dit, ça va bien, j'ai écrit sur mes cours, moi ça corrige les fautes.
5: Ah, d'accord. Mais une fois que t'as corrigé les fautes, tu l'as refait, tu l'as réécrit?
16: Ouais, c'est
5: bah oui. Bon, comme ça t'oblige à penser encore à moi une demi-heure de plus.
16: Voilà, ouais.
5: Eh oui, c'est un petit peu.
16: Attends, excuse-moi deux secondes, hein.
5: D'accord.
16: Mario para entrar. Vas-y, chatte, excuse-moi.
5: Qu'est-ce qui se passe?
16: Non, il y a une copine qui est en train de bosser sur mon micro là et je vais donner le mot de passe.
5: Oh, elle est chiante.
16: Tu rigoles, dis pas ça, elle comprend français.
5: Ah bah ouais, mais ça n'empêche quoi, merde. Alors, dis-lui que t'es peut-être en train de discuter avec le futur homme de ta vie et elle te coupe la parole pour un mot de passe.
16: Voilà.
5: Bon, allez, on plaisante. Et j'en profite là, parce qu'après, je vais lire un petit peu ta lettre, hein, vite fait. Donc,
16: ouais, mais c'est plus du perso, là. Hein.
5: Non, mais bien sûr, je l'ai pas lu. Donc, on a souligné apparemment les choses qui ont été les moins importantes.
16: Ok.
5: Juste dire que si vous voulez participer à un blind test sur une compilation New Wave qui ne regroupe pas forcément que de la New Wave, mais enfin, c'est une compilation qui s'appelle Ultime New Wave. Donc, voilà. Si vous voulez participer à ce petit jeu, vite fait, on va vous mettre de la musique. Hein, c'est au 0870-5000 qu'il faut nous appeler. On a besoin de 3 personnes. 3 ou 4 personnes au 0870-5000, faites vite, peu importe l'âge, pour participer à ce blind test qui aura lieu juste après Griselda. Donc Manu et Fildar sont sur le coup. Donc je disais, donc la lettre que tu m'as envoyée, catastrophe, non mon ange. Alors, au fait, as-tu pensé à réserver les billets via Barcelone? Si ce n'est pas le cas, il va falloir que je consulte.
16: Je poursuis sur le mage,
5: il est parti là.
16: Il est parti, ouais, t'as de la chance.
5: Ah oui, j'ai oublié de te raconter que je vivais dans une résidence universitaire. Bon, ça d'accord. Dans le style Sans acte. D'accord. Il n'y a que des filles, toujours des filles, et franchement, ça me tape un peu sur le système. Ça va, t'en as un petit peu marre?
16: Ouais, d'accord. Des filles, ça fait 3 ans que je suis ici, toujours avec des filles, je te dis que ça te
5: gonfle. Hein. Ouais, mais ceci dit, tu dois avoir des copines mignonnes.
16: Ouais, mais c'est pas mon.
5: Tu m'en présenteras ou pas? Non.
16: Ouais, si tu veux, cette petite en français, je te la présenterai.
5: Puis bon, le reste, apparemment, ça doit être un petit peu personnel, non?
16: Voilà, ouais.
5: Bon, je l'ai pas encore lu, mais je vais la lire très attentivement. Qu'est-ce que tu me dis dedans, en gros? Qu'est-ce qu'on pourrait dire dessus pour que les gens puissent savoir?
16: Les autres, qu'est-ce que c'est, quoi? Ouais, mais après, c'est trop perso, quoi.
5: C'est très perso?
16: C'est perso, si je t'avais en antenne, je te l'aurais déjà expliqué, mais là.
5: D'accord. Et dis donc,
16: il y a des trucs sur toi, ouais.
5: Il y a pas beaucoup de I love you, hein?
16: Ouais, mais ça, c'est normal, ça.
5: Ah non, je plaisante. Mais tu me promets d'une chose.
16: Vas-y.
5: Hein? Oh!
16: Dis-moi.
5: Je préviens d'une chose.
16: Oui.
5: Comme dirait Gérard. Hein?
16: Oh, ouais.
5: Hein? Quand j'arrive, si j'étais amené à venir, tu me sautes pas dessus.
16: Non, t'inquiète.
5: Je suis quand même très timide. Hein.
16: T'inquiète.
5: D'accord?
16: Déjà, il faut que tu sois là, chose qui n'est pas encore faite.
5: Non, mais je vais venir.
16: Ok.
5: Mais tu me sautes pas dessus, hein?
16: Non, t'inquiète.
5: Promis?
16: Ah oui, ouais. Qu'est-ce que je vais te dire? Ouais, je t'avais dit pour que tu me trouves un petit nom perso.
5: Ah bon?
16: Ouais, parce que Griselda, c'est déjà pas. Continue, tout le monde va me.
5: Bon, il faut que je te trouve un petit nom pour quand tu passes à l'antenne ou après pour tous les deux?
16: Ouais, à l'antenne, enfin.
5: Ah oui, parce que moi, je suis pas un grand fan de mon ange, mon bébé, mon machin.
16: Non, mais hein? Par exemple, pas Conchita, parce que je teste.
5: Pardon?
16: Conchita, par exemple.
5: Mais non!
16: Mais un autre nom, je sais pas, moi, ce que tu veux, t'as Lolita ou.
5: Ouais, voilà, on va t'appeler.
16: Ah, c'est comme ça, ouais.
5: Ouais, on va t'appeler, je sais pas. je sais pas.
16: Ne te fracasse pas trop, quoi.
5: Non, ben, on va chercher, on va tâcher de chercher. Ouais. Si éventuellement sur l'IRC, Rigo, on peut nous trouver un petit surnom qu'on pourrait donner à Griselda quand elle passera sur l'antenne. Oui, tu proposes, Rigo.
17: Moi, je l'appellerais Zelda, tout
5: simplement. Zelda.
16: Ah non, alors ouais. Ça, j'aime
5: ça fait
16: pas,
5: masculin,
16: j'aime
5: c'est pas très féminin.
17: En référence à un jeu que j'aime bien.
5: Ah, d'accord, ah non, oui, d'accord. Monsieur donne des noms à ses copines de noms de jeux vidéo.
17: Non,
5: d'accord.
17: Mais non, mais voilà, Griselda, Zelda.
5: Non, il y a pas
17: la princesse Zelda, c'est pour ça.
5: Déjà, Griselda, je suis pas un fan, déjà, du prénom.
17: Ah.
5: Je préfère un truc plus féminin, genre...
16: Ouais,
5: bah
16: c'est féminin quand même, hein.
5: Genre salope, oh...
16: Alors là, t'as aucune chance, là.
5: Madame salope.
16: Non. Là, t'as vraiment...
5: Dis-moi, et au fait, on parle comme ça, on cause tous les deux, mais il y a longtemps que t'es célibataire?
16: Ouais.
5: Combien de temps?
16: 3 ans, déjà.
5: Comment ça se fait?
16: Eh ben, écoute, je trouve pas l'homme de ma vie, hein.
5: Et pas d'aventure, si, quand même, à droite à gauche, quand même.
16: Bah, tu flirtes avec les uns les autres, mais...
5: Mais comme ça, sans plus, quoi. Mais ouais. rien de sérieux depuis 3 ans.
16: Non.
5: Comment, qu'est-ce que tu cherches de cet homme-là? Parce que ça se trouve, parce que tu me connais que par l'antenne, mais ça se trouve, en véritable vie privée, ça se trouve, je correspond même pas du tout au caractère que tu recherches. Donc, qu'est-ce que t'attends?
16: Déjà, que la personne soit grande, parce que je suis pas petite quand même, hein.
5: Bah, je fais 1,78, donc ça va.
16: Sinon, qu'il y ait de l'humour.
5: Mm-hmm.
16: Qu'il y ait de voyager.
5: Ouais.
16: Quoi d'autre, je sais pas.
5: Et non, mais au niveau caractère, qu'est-ce que t'attends là? Un mec indépendant, un peu collant, un mec jaloux, t'es jalouse?
16: Surtout pas collant, je suis fille unique et je déteste comme colle, quoi.
5: T'es jalouse?
16: Jalouse, ouais, ça dépend de la situation, ouais.
5: Ouais, bah si t'es amoureuse, vraiment jalouse? Possessive? Est-ce que tu le montres?
16: Enfin, ça dépend avec qui t'es, enfin, qu'est-ce qu'il y a avec toi en ce moment, enfin, tu vois.
5: Tu le montres ou pas, ou à ton mec, ou tu le gardes pour toi? Ou t'as tendance à lui montrer?
16: De toute façon, ça se voit, de toute façon, la manière que tu parles. C'est-à-dire, tu oses pas le ton, mais...
5: Du fait que tu sois espagnol, et c'est ce qui m'inquiète un peu, c'est ce que je sais, vous avez quand même le sang assez chaud, hein. Est-ce que t'es du genre à t'emballer, à gueuler, à t'énerver pour rien?
16: Non, rien du tout. Moi, je suis partagée par les deux cultures, hein, française et espagnole, hein.
5: Oui, mais justement, il y a un peu la côté espagnole, là. Donc, est-ce que des fois, tu t'emballes, même si c'est des petits sujets qu'on sait qu'il faut prendre ça relativement au calme, tu t'énerves en sachant que, bon, parce que tu t'énerves, que ça veut dire que forcément, c'est dur.
16: Si tu veux, quand j'étais en France, j'étais hyper timide, hyper coincée, et puis que je suis arrivée ici, c'est vraiment fun, quoi.
5: Ouais, c'est...
16: Ça a vraiment changé, je sais pas si c'est d'être avec les gens espagnols, enfin la personne qui t'entoure, enfin tout ça, là, mais...
5: Je vais te calmer, moi.
16: Tu vas revenir, tu verras mon caractère.
5: D'accord, t'es plutôt une fille qui fait la fête, qui sort, t'es plutôt... Tu restes pantoufle, non?
16: Non. Ben, ça dépend, en hiver, on aime bien être chez soi, mais en hiver, c'est la fête tous les jours, hein.
5: Ouais. D'accord.
16: Mais de toute façon, je peux te dire n'importe quoi par téléphone, tu peux le gober comme pas le gober.
5: Bah, c'est
16: donc,
5: sûr.
16: Donc, tu viennes me voir et tu t'en parleras, il y en verra bien.
5: Elle me ruse bien, celle-là, hein. Alors elle m'appelle dans la semaine et puis à chaque fois elle me dit salut, bon, de toute façon je peux te dire n'importe quoi, il faut que tu viennes, comme ça au moins tu pourras te rendre compte sur place. Hein.
16: Non, ce que je t'ai dit hors antenne, non c'était sérieux, c'était pas...
5: Tu m'as dit hors antenne, tu m'as rien dit hors antenne.
16: Si, je t'ai dit hors antenne, mais sur ton téléphone.
5: Ah bon?
16: Ouais.
5: Quand tu m'as appelé?
16: Ouais, quand t'es appelé.
5: Tout ce qu'elle me demande, c'est comment fonctionne mon téléphone pour le refaire fonctionner, c'est tout ce qu'elle me demande.
16: Arrêtez-vous d'être, c'est pas du tout ça.
5: Si, hein. C'est vrai.
16: Ouais, c'est ça. Le jour où tu m'as appelé à 8h du soir, c'était pas...
5: Parce que tu m'avais appelé, alors elle va commencer à faire croire aux gens que c'est moi qui appelle, c'est toi qui m'appelle, hein.
16: Écoutez pas ce qu'il dit, hein. Fautif tous les deux.
5: Ah, mais elle est forte, elle. Alors, elle va commencer à faire croire que maintenant c'est moi qui l'appelle. C'est pas toi qui m'avais laissé un message?
16: Non, on m'avait dit, on s'enverra des messages par téléphone.
5: Mm-hmm.
16: Chose que ton téléphone ne reçoit pas, parce que je sais pas quelle merde de téléphone tu as d'ailleurs.
5: Mm-hmm.
16: Et puis voilà, quoi.
5: Et donc, alors?
16: Y a pas d'autre moyen que t'avoir en ligne, hein, si tu peux voir.
5: Bah oui, qu'est-ce que tu veux? C'est comme ça, hein, on peut rien faire d'autre, hein.
16: Eh non, ouais, comme toi, tu t'es pas trop mauvais le cul, comme on dit.
5: Quoi? Je fais ce que je peux, hein, ma chérie, hein.
16: Ouais,
5: j'ai
16: ce que, hein, ça revient, ouais,
5: j'ai deux bras, je fais ce que je peux, j'ai qu'un cerveau.
16: T'as voilà. T'as des moyens de transport, hein.
5: Ouais.
16: On a le téléphone sur soi, on téléphone.
5: Eh bah oui, hein.
16: Eh ouais.
5: Bon, bah ma chérie, voilà, donc je tenais à tenir au courant les gens, même si je sais que pour la plupart des gens, ça ne les passionne pas, mais que veux-tu, c'est comme ça, l'émission, voilà, elle est à mon nom, j'en fais ce que je veux, c'est une marque déposée, quand j'ai décidé de parler de ce que j'ai envie de parler, je ne me gêne pas.
16: Voilà.
5: À moins que... Oui, Griselda.
16: Qu'est-ce que je veux dire? Tu me laisses passer un petit bonjour vite fait.
5: Vas-y.
16: Oui, ben, un petit salut à tous ceux qui me connaissent, qui sont sur la région de Paris, et puis sur Clermont.
5: D'accord, ok. Voilà. Bah oui, mais c'est normal, là, c'est ma fameuse, donc je laisse parler. Non, je plaisante.
16: Ouais.
5: Tu veux peut-être rester avec nous 2 secondes, parce qu'on va accueillir des gens pour le blind test New Wave.
16: Pas de problème.
5: D'accord.
16: Ok.
5: Qu'est-ce qu'il y a, oui, Rigo?
17: Alors, juste avant, je voulais souhaiter un bon anniversaire à quelqu'un sur l'IRC, Isidore, il a 18 ans, et voilà, je lui souhaite un bon anniversaire.
16: Okay. Joyeux anniversaire.
5: Joyeux anniversaire. On va accueillir qui? Donc, tu vas rester avec nous, on va voir éventuellement si tu connais, en musique, hein, tu t'y connais un petit peu, Griselda?
16: Ouais, mais mais c'était dit, mon style de musique,
18: moi,
16: c'est plutôt la soul, hip-hop, tout ça, quoi.
18: D'accord, ok, ben, on n'a pas du tout les mêmes goûts, déjà, pour...
16: Non, ça monte pas.
18: Oh, on se calme, hein. Manu et Rigaud.
17: Quoi, on peut l'applaudir, non, c'est bien, bon
18: c'est
17: goût,
18: bien, c'est bien.
16: Ça monte pas pour ça, hein.
18: Déjà, on n'a pas les mêmes goûts musicaux. Quoi, je déteste pas le rhythm and blues, la soul et le rap, le hip-hop, moi, j'apprécie, j'essaie de prendre ça, mais c'est pas ma tasse de thé.
16: J'ai la cote avec tes standardistes, hein.
18: Ah bon?
16: J'ai la cote avec des standardistes.
18: Avec un seul, parce qu'avec Filda, on est plutôt musique house.
16: Alors,
18: technique.
16: Il a pas dit avec les pieds et les mains en même temps, hein. Parce que j'avais du bouquin derrière. Et dis-moi.
18: Je voudrais pas dire, mais là, tu commences à être un peu lourde. Méfie-toi, parce que là, c'est pas à Barcelone que je vais aller, c'est à Lisbonne. Hein. Alors, méfie-toi quand même.
16: Je suis pas obligé de passer par l'Espagne quand même, hein.
18: Ouais. L'autre, t'as même chopé au vol et tout. Avec un Kalachnikov et tout. Et tu vas descendre.
16: Et qu'est-ce que je voulais te dire? Ouais, t'as reçu mes épaules, tu vas accrocher au plafond.
18: Elle a pété un plomb, elle. Quelles étoiles?
17: Les étoiles dans le courrier.
18: Ah, c'est dans le courrier. Mais attends, mais j'ai même pas. Est-ce que c'est pas moi qui.
16: Ben, t'es même pas au courant, ce standardiste, évidemment.
18: Non, mais c'est des caves, ceux-là.
16: Ouais, et le menu, là. Enfin, le menu, d'emploi pour pouvoir traiter durant la semaine.
18: Ouh là là là là là là.
16: Ouais, t'es pas au courant, hein.
18: Ben non, mais je vais regarder tout ça tout à l'heure. Bon, on va accueillir quand même Eric, 30 ans de Bordeaux. Salut, Eric. Salut Eric.
19: Salut.
18: Ouais, on accueille aussi Peugeot, Renault, 19 ans de... Ouais, c'est un peu d'humour de Saint-Maurice. Et Jean-François, 23 ans de Lille.
20: Bonsoir.
18: Ça va Jean-François?
20: Très bien.
18: Alors,
21: la
18: ferme là. Oh là. Oh.
16: Ouais, je m'excuse.
18: Ferme là la bouche quand même.
16: Ok.
18: Là, je vais te parler comme ça en espagnol, là-bas ça va être vite vu moi. Ça va vite être torché moi, tu vas voir.
16: C'est bon. Pas l'espagnol que je vais t'apprendre.
18: Tu sais qu'elle me fait peur, elle, quand même. Hein. Je vais arriver. Eh, vous me mettrez bien une ceinture de chasteté, les gars. Et vous paumez la clé parce que je crois que l'autre, elle va tout bouffer. Hein. Ok.
17: Il va y aller à tronçonneuse.
18: Ah, c'est grave. Eric, Renaud, Jean-François, éventuellement, Griselda, si elle est encore là.
16: Ouais.
18: D'accord, à moins qu'elle parte en couille, celle-là. On y va, c'est parti. Si vous connaissez bien entendu le morceau, vous donnez votre prénom avant de donner la réponse. S'il y a des gens qui veulent jouer sur le Minitel, quoique le Minitel ne fonctionne plus parce qu'apparemment il est cassé. Et sinon, il y a l'internet éventuellement, irc.funradio.fr. On y va, c'est parti. Première est très très simple sur une compilation qui s'appelle Ultime New Wave.
20: Renaud. Shout.
18: Ouais, on vérifie, mais c'est ça, ouais. Shout. Vous le saviez les autres?
20: Ouais, je suis parti.
18: Vous le saviez?
20: Ah,
18: attention, deuxième extrait, il faut enlever ses cotons-tiges, attention.
20: Simple Minds.
18: Promise you a miracle, on note ça quand même, hein, parce que j'ai pas le temps. Attention, troisième extrait. Qui?
20: Jeff.
18: Attends, Jeff.
20: Killing Joke. Ouais.
18: Bonne réponse de Killing Joke. C'était bien Jean-François. Bonne réponse de Jean-François, c'était bien Killing Joke.
20: Ouais, c'est Jean-François.
18: Love Like Blood. Killing Joke, un taré, il paraît qu'il allait écrire des fois ses textes dans des grottes et tout, il s'enfermait, c'est un moins de mental, ce mec. Et ce morceau, attention, c'est une bombe. Hein. Tu le savais, Eric?
20: Bah oui, j'ai même le titre, Love Like Blood.
18: Ah, je l'ai, l'album également en version maxi. Renaud, tu l'as?
20: Non, j'ai pas. Non.
18: Bon, Griselda, tu connaissais?
16: Non, pas du tout.
18: Ah, c'est du bon hip-hop, ça.
20: Visage, Eric.
18: Qui l'a dit?
20: Eric,
18: Visage, bonne réponse. Oh, Fade to Grey, 1980, bonne réponse. Bon, là, c'est facile. Hein. Non, mais c'est le même, Jean-François. C'est le même, c'est Visage, c'est juste qu'on vérifie. Hein. On se met un peu de mélodie, c'est tout. Devenir gris, vous savez, c'est la chanson préférée de Tildar depuis un mois et demi.
17: De moi.
18: Ah, là, c'est un tout petit peu plus dur. Hein.
20: Eric. OMD, Electricity.
18: Mais non.
20: Planté. Alors, là.
18: Le titre, c'est Love Action.
20: Ouais, ça me dit rien du tout.
18: I Believe in Love. Human League. Ouais. Celui qui avait fait Don't You Want Me Baby. D'ailleurs, je comprends pas comme il met. Attention, morceau suivant. Facile.
20: Renaud.
18: Dead or Alive. Oui, crie pas. Dead or Alive. Bonne réponse de notre ami Jean-François.
20: Est-ce que je marque un demi-point si j'ai le titre?
18: Pardon?
20: Est-ce que je marque un demi-point si tu donnes le titre?
18: Non.
20: Je sais,
18: quoi le titre? Vas-y.
20: You Spin Me Round.
18: Est-ce
20: que tu veux la maison de 10 aussi?
18: Pardon?
20: Tu veux la maison de 10?
18: Oui, et puis la couleur de son slip, tu peux y aller. Hein, son adresse. Oui, combien de fois il se branlait par soir? On peut aller loin comme ça. Hein. Oh, c'était excellent ça. Ah non, je suis désolé, Rigo, on n'aura pas le temps de le mettre.
19: Oh merde. Ça, tu me déçois, là.
18: C'est pas grave, on le remettra lundi soir, c'est promis. Ouais.
21: Eric, je
18: ne comprends pas.
21: Eric,
18: parle. Eric. Sofcel, oui, mais donne ton prénom d'abord.
21: J'ai donné.
18: Eric ?
21: Oui, oui.
18: Alors après, quand t'as dit ton prénom, ça va venir d'aller coller la réponse du derrière. Tu dis Eric, on arrête la musique. Eric, tu dis ?
21: Sofcel, oui, voilà.
18: C'est là, hein, comment on devient de grands enfants. Hein. Griselda, t'es là ?
22: Oui, oui, je suis là.
18: Hein. Pas bouger, hein ?
22: Ok, ok.
18: Oh putain, comment je l'ai dressé, elle ? Attention, le suivant, sérieusement, là, attention, c'est bon, ça. Alors ça, je m'en souviens, j'adorais ça. Je me souvenais même plus. À l'époque, ouais, c'est vrai, j'allais dans les stuffs et tout, c'était

0: On dirait comme les Dépêche Mode.
1: Ouais.
0: Eric.
1: Yes, we don't go.
0: Oh, bien joué.
1: Ouais, bien joué. Ah, c'est bon, ça.
0: Non, je suis désolé, Rigo, on n'aura pas le temps non plus, celui-là. On l'a dit.
2: On fera un MD, merde.
3: Non, décidément, là, ça va pas du tout.
0: On te fera une cassette pour la voiture.
3: Pour la voiture, ouais.
0: Facile.
1: Eric.
0: Eric.
1: Alphaville, Big in Japan.
0: Oh là là, bien joué.

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1: 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T'imagines le groupe, puis d'un coup il y a le morceau qui s'arrête, et puis il pense la pétose, et il dit in Japan, tonight, bring it Japan, and tonight, bring it Japan, how are you, the Chris, how are you, bring it Japan, alright, and tomorrow, the Santa Claus. Ça c'est mon préféré, la compil, double compil, c'est mon préféré. Pourtant, c'est pas un cas. Moi, j'ai pas découvert ça à l'époque où c'est sorti. C'est quand je suis arrivé à Fun, quand un mec m'a dit que c'était ça.
2: Eric.
3: Even Seven Can Let Me Go.
1: Joli. Alors, quel morceau? Écoute la synthé.
4: Non.
1: Du Zelda, non?
0: Ouais, je suis à côté de la plaque depuis que j'y
1: allais. Ça va, l'autre, il est à côté de la plaque, l'autre, il sait pas nager.
3: Allez, dis-moi, j'espère qu'on compte les points derrière. J'ai envie de gagner le pile. Combien, là?
1: Allez, là, vous allez avoir les pins. Attention, écoute ça. Toi, public, auditeur de Fun, écoute bien, parce que ça, c'était un tube 182, je crois. Alors maintenant j'en ai un autre que j'adore aussi, que j'avais beaucoup de mal à trouver, et en fin de compte cette compil je l'ai récupérée cette semaine sur un bureau d'un des patrons d'une maison. Je dis oh file-moi cette case. Et parce que je cherchais ce morceau tout particulièrement, et j'espère que vous allez le trouver.
3: Eric. Frappé Polypi.
1: Oui, shouldn't have to be like that,
3: voilà.
1: Bien joué.
3: C'est bien film d'ailleurs, c'est sorti.
1: Et je trouve que ça c'est super entraînant.

0: Eric.
1: Eric Asselet.
0: Non, du tout. Mais c'était la même génération, ouais.
1: Non, je me trompe, Eric.
0: Oui.
1: Johnny Hodges.
0: Johnny Hodges. I don't want to be a hero.

0: The Motors, Airport. Airport. Ça faisait penser à Orchestre Manœuvre in the Dark. Et le dernier des derniers que je vais dédier à Griselda. T'es là, ma chérie?
1: Ouais, je suis là. Ouais.
0: Oh l'autre, je suis en train de lui dédier un morceau à la femme de la ville. François Valet, Eric, le pins, il est pour toi le pins, Eric. On se tait. Griselda.
1: Oui.
0: J'ai 20 secondes, écoute bien, j'ai envie de te dire un truc.
1: Ok.

0: Voilà, Griselda, tu quittes pas, je te reprends en antenne.
1: Ok.
0: Je te donne la longueur de ma queue, tout ça. On repose en érection. Eric Renaud et Jean-François, merci d'avoir participé au blend test.
2: Un petit truc, Max.
0: Merci, et vous ne bougez pas, on revient dans un instant. À tout de suite, on le reprend en antenne lui aussi.
3: Et donc du coup moi j'ai entraîné un mec qui a fait champion d'Europe, je sais pas si tu connais Jimmy Score.
4: Ah de nom bien sûr. Oui allô.
5: Ouais salut Max, Jean-Fabien La Rochelle.
4: Salut Jean-Fabien La Rochelle, magnifique La Rochelle. J'y ai jamais mis les pieds de ma vie mais il paraît que c'est top.
5: Bah tu es le bienvenu.
4: Il paraît qu'il fait beau tout le temps là-bas.
5: Bah sauf l'hiver.
4: T'es un fidèle toi.
5: Oui, bah je suis un vieux de la vieille,
4: ah,
5: mais je suis plus jeune que toi.
4: Ah ouais, vraiment faudrait. J'aimerais bien renouveler mon cheptel d'auditeur.
5: Il faut faire des blagues qui attirent les jeunes. Moi j'en connais une superbe.
4: Alors vas-y, allons-y. Mais tu crois que comment ils vont faire pour l'entendre là s'ils écoutent pas?
5: Bah à mon avis avec les podcasts.
4: Ouais, c'est vrai,
5: t'as raison.
4: Attention, voici une blague qui va me permettre de rajeunir mes auditeurs grâce à vous monsieur. On y va, c'est parti. Je t'écoute.
5: Alors, comment Ruquier enlève sa capote?
4: Je ne sais pas.
5: En pétant?
4: Ah! T'as compris? Il a pas compris mon stagiaire, il est pas. T'as pas compris? Moi j'ai compris, hein, du premier coup. Ok, elle est excellente. Alors là, je vais te dire avec ça, on va rajeunir l'audimat d'au moins 3-4 ans. Là, on va rajeunir. On était en moyenne d'âge de 35. Là, je pense qu'on peut descendre sous la barre. On peut être pas loin de la barre d'être la trentaine. Là, merci beaucoup. Tous ensemble. Ouais. Tous ensemble. Ouais.
6: Allô.
4: Allô.
6: J'appelle depuis lundi, ça répond pas.
4: Allô. Quitte pas, tiens, quitte pas, reste avec nous, d'accord? D'accord? Alors lui, par exemple, je vais le faire patienter pendant un petit bout de temps et puis il va pas repasser sur l'antenne, comme ça nous évitera qu'il raccroche et qu'il rappelle, comme ça, lui, quoi qu'il nous entend quand on dit ça. Je suis pas un malin, moi. Oui, vous êtes en direct. Oui, vous êtes en direct sur la Max Radio. Bienvenue. Parlez sans crainte.
7: Ouais, salut Max.
4: Ouais, salut, comment ça va? Quel est ton prénom d'abord? On s'essuie les pieds avant d'entrer.
7: Moi, je m'appelle Didier, je suis vraiment super content d'être là ce soir, c'est la première fois que je passe dans une radio.
4: Rassure-moi, c'est un pseudonyme.
7: Non, pourquoi?
4: Ah bah non, d'accord, ok, très bien. Donc, je ne savais pas que ce prénom existait encore aujourd'hui.
7: Alors ça, Max, je trouve ça vraiment très désobligeant.
4: Oh, excuse-moi. Ok, je retire ce que je viens de dire. Ok, t'as raison. Fut une époque, j'aurais fait ça, mon âge maintenant. Je sais que c'est pas très bien ce que je viens de faire, donc je retire ce que je viens de faire. C'est un très joli prénom, Didier.
7: Bah merci, mais tu disais parce que je suis juif ou c'est juste une blague sur le prénom comme ça?
4: Je te laisse deviner.
7: Parce que ça c'est un peu antisémite quand même, c'est un peu limite dans une émission de radio de parler de sujets aussi sensibles que ça quoi.
4: Bah surtout enfin,
7: ma famille a souffert pendant des millions d'années.
4: Ouais, d'accord. Ok, je te remercie.
7: Un peuple persécuté.
4: Ok, génial, dans les morts, nos blagues. Il est drôle lui.
8: Allô?
4: Oui, ah, une demoiselle, voilà quelque chose de sérieux. Bonsoir mademoiselle.
8: Bonsoir.
4: Parce que là, j'ai eu un bon paquet de boulets ce soir, hein. Qui pense d'ailleurs à me déstabiliser.
8: Je suis désolée, mais je voulais juste faire une petite aparté.
4: Oh
8: sur la blague de Jean-Fabien.
4: C'était quoi déjà la blague? Ça concernait quoi? Je m'en souviens même plus.
8: C'est pas très grave, je voulais juste lui faire une grosse dédicace.
4: Oui, mais c'était quoi
8: et
4: la blague?
8: Il a très bien raconté, c'est la première fois que je rigole à cette blague.
4: Ah bah écoute, très bien. Tu es une de ses collègues?
8: Absolument pas.
4: T'es amoureuse, toi?
8: Oui.
4: Depuis combien de temps?
8: Depuis que Papy Tricot est modo.
4: D'accord, et ça fait du bien?
8: Ah oui, mais je voulais juste rajouter quelque chose. Est-ce que tu connais...

0: pas possible.
1: Bah si, je te le dis, moi, ton numéro sera blacklisté, il sera mis sur l'ordinateur et bloqué, donc tu ne pourras plus appeler le standard, ça sera fini. Il faudra que tu ailles réécouter Skyrock ou que tu appelles Difool ou que tu ailles appeler d'autres radios, mais
0: ils ne me répondent pas.
1: Bah oui, mais moi non plus, tu pourras malheureusement, ça sonnera dans le vide. Donc j'espère que tu en as bien profité. Bonne bourre.
0: Est-ce que t'as...
1: Allô, bonsoir.
2: Ouais, salut Max.
1: Qu'est-ce qu'il y a? Quel est ton prénom?
2: T'es de la police?
1: Oui, je suis pas exactement. Donnez-moi tout de suite votre prénom, votre pièce d'identité, s'il vous plaît, monsieur. Hein? Où étiez-vous dans la nuit du vendredi à samedi entre 2h et 3h du matin? Dites-le-moi tout de suite. Répondez.
2: J'étais seulement dans la forêt.
1: Menteur. C'est pas vrai. Vous êtes un gros menteur. Vous n'étiez pas du tout dans la forêt. Vous étiez à votre domicile. Je vous ai vu de dîner sur la piste de danse, sur le nightclub. N'est-ce pas? Ne mentez pas. Dites la vérité!
2: Bon, je suis obligé d'avouer, mais sans rigoler,
1: oui.
2: Je pratique la MMA depuis maintenant 6 ans.
1: Ah, putain.
2: La boxe en parallèle depuis 7 ans. Et je pense que je pourrais.
1: Tu pourrais quoi?
2: Battre un gorille à main nue, par exemple.
1: Ça, j'en suis sûr. Est-ce que tu penses réellement que tu serais. Tu fais du MMA depuis 7 ans?
2: Du MMA depuis 6 ans, puis de la boxe en parallèle depuis 7 ans.
1: Explique-moi pourquoi en France c'est toujours aussi difficile de faire connaître ce sport-là et que... Alors moi je le regarde de temps en temps sur SFR.
2: En plus il y a des pays dans lesquels c'est quand même vachement important, notamment dans d'autres pays asiatiques, genre en Vietnam et tout ça, il y a des champions, genre Yatengaki par exemple, ouais. C'est un mec mais super connu.
1: Ouais.
2: Et c'est presque des idoles, tu vois, comme nous, un joueur de foot par exemple.
1: Voilà.
2: Et c'est vrai qu'en France ça ne l'est pas, ça l'est beaucoup moins.
1: C'est incroyable, c'est dingue.
2: Ouais.
1: Moi, j'ai envie de dire, vive le MMA!
2: Et vive Yatengaki aussi.
1: Ah ouais, bon, évidemment. Tu pratiques
2: c'est
1: ça
2: pas
1: où?
2: Le meilleur, mais...
1: Tu pratiques ça où? Tu pratiques ça sur Paris, province?
2: Moi, je suis à Enghien-les-Bains. J'habite en Enghien-les-Bains, mais je vais à Issou. Et, je sais pas si tu connais dans le 78. Et,
1: oui.
2: C'est à Issou que je pratique.
1: Ouais.
2: Mais tu vois, je pense quand même que je pouvais pas être un gorille à main nue parce que...
1: Tu crois? Non, c'est pas possible. Non, impossible.
2: Si, j'ai une thèse de fou. Je fais de la musculation depuis 4 ans, je fais 1m87 et 86 kilos, tu vois.
1: Sauf que t'es très rapide.
2: J'ai une vitesse de fou.
1: Ouais,
2: et des réflexes identiques à ma vitesse.
1: Je pense que tu es très rapide, mais face à un gorille, il suffirait que tu te rates une fois. Après, une fois qu'il te chope, après, tu pourrais plus rien faire. Après, tu te ferais démonter la gueule.
2: Ouais, mais j'ai juste à attendre qu'il me charge, l'esquiver, puis lui donner des bonnes patates dans la tête.
1: C'est dangereux.
2: Je lâcherai pas, moi. À la moindre erreur, le gorille est fini.
1: Moi, si j'étais toi, j'éviterais quand même ce genre de défi parce que ça, c'est très casse-gueule.
2: Ouais, mais t'as toujours des puceaux de la Max Radio qui disent que c'est impossible. Mais rien n'est impossible avec de la
1: Merde.
2: Volonté, les amis.
1: Des puceaux, tu veux dire des puceaux auditeurs ou des puceaux animateurs?
2: Ouais, je te fais pas cette offense, Max.
1: D'accord, tu m'as fait peur. Très bien, camarade.
2: N'importe quel homme, un minimum entraîné, peut vaincre un gorille avec un couteau déjà. Et à main nue, c'est pas forcément plus compliqué, mais ça demande juste de la technique.
1: Ouais, c'est possible. Non, mais c'est fort possible, c'est possible.
2: Bah super, bonne soirée à toi.
1: Je peux te faire un bisou?
2: Non, on va éviter nos mots. Sans toucher les boules.
1: D'accord, sans toucher les boules, évidemment, à distance. Reste dans tes cordes, je reste dans les miennes. Radio, bonsoir.
3: Bonsoir.
1: Alors, ça fait plaisir. D'abord, t'appelles d'où? Parce que toi, j'ai l'impression que t'appelles pas de France.
3: Non, j'appelle d'Espagne.
1: Ah, c'est bon l'Espagne. Real Madrid ou...
3: Aucun des deux.
1: D'accord. Oh, parce que... Ah oui, d'accord. Bon, ça va encore. Parce que Real Madrid, là, je l'aurais eu mauvaise.
3: Ouais. Est-ce que je pourrais faire passer un petit message très rapidement?
1: Aïe, attention, je sens le, hein?
3: Hein?
1: Mmh. Ça, non, vas-y, qu'est-ce que tu veux dire? Vas-y.
3: C'est que, plus tard, moi, j'aimerais bien être au RSA, du coup.
1: Redis?
3: Il faudrait que tous les esclaves demain, il faudrait qu'ils se réveillent, quoi, pour cotiser, quoi.
1: J'ai pas compris.
3: En fait, moi, j'aimerais bien être au RSA plus tard.
1: Être?
3: Vivre du
1: RSA plus tard? Mais bien sûr, il n'y a pas de problème, évidemment.
3: Mais du coup,
1: oui, vas-y. Fais attention, faut que tu appelles très vite parce que des fois, ça coupe un peu, là, hein, ton téléphone, hein. Je sais pas ce qu'il y a, mais bouge un peu, ça bug.
3: Ah, ça bug.
1: Ouais.
3: C'est bon, tu m'entends?
1: Ouais, vas-y, c'est bon.
3: Bah, il faudrait pas qu'ils oublient d'aller dormir pour se réveiller demain pour être à l'heure pour les cotiser, quoi.
1: Bien sûr, il n'y a pas de problème, le message est passé, hein. Au revoir, madame.
3: Bien.
1: Au revoir. Il n'y en a rien compris. Putain, mais ça, lâchez-moi les baskets un peu. Oh. Allô?
4: Oui. Oui. Allô, moi, c'est Kevin. Écoute, moi, je suis à Issou, tu vois.
1: Issou,
4: c'est pas
1: Issou.
4: Très loin d'ici. C'est Issou. Pas très loin.
1: Issou les Moulineaux?
4: Tu vois? Non, pas les Moulineaux, Issou tout court.
1: Issou.
4: Je suis en bas du bloc à Issou, donc voilà, tranquille. Et donc, du coup, si tu veux, j'étais TN requin à 50 balles.

0: tu vois. Après, je te fais des barrettes de tuffy à 20 balles, ça, y a pas de problème, t'as vu.
1: Ouais.
0: Et ce soir, 5, justement, là, j'entendais les pronostics, 4, et ce soir, il y a 3, combat de pitbull, tu vois, 2, donc je veux donner les pronostics, 1, tu vois.
1: Perdu! Ding, ding, ding, ding, ding. Certains vont dire, attends, Max, moi, je t'ai appelé, je sais. Mais là, ce soir, il y a un aimant à fou. Des fois, ça se demandait si on n'est pas en pleine lune. Si c'est la pleine lune, il faut me le dire, parce que là, sinon, il faut qu'on s'oriente vers une balade nocturne, hein. Alors, on a un auditeur qui nous a pas encore appelé dans la soirée. C'est la première fois qu'il nous appelle ce soir. Bonsoir.
2: Bonsoir.
1: C'est la première fois.
2: Ouais, la première fois, c'est ça que j'appelle.
1: Ça
2: ouais,
1: fait vraiment. Ça fait.
2: J'ai entendu que tu parlais de MMA, hein, avec un autre auditeur.
1: Oui, qui lui fait de la MMA depuis 7-8 ans.
2: Ah voilà, du coup ça m'a fait tilter parce que je voulais faire ma petite pub parce que je suis voilà moi je, non moi je fais pas enfin si j'en fais mais je suis professeur de MMA.
1: Professeur de MMA ça existe mais MMA
2: coach comme tu veux quoi prof coach.
1: Ça n'a rien à voir avec les assurances les MMA.
2: Non pas du tout le sport.
1: Il y a des cours. Je pensais que moi c'était des gens qui faisaient plein de sports de combat qui mélangeaient tout comme coach.
2: Bien sûr non il y a de ça et si tu veux
1: sur la gueule.
2: Voilà, non, c'est ça. Mais nous, on apprend, si tu veux, la technique, les réflexes. Comme il disait tout à l'heure, faut avoir des réflexes identiques à la vitesse. Et nous, on apprend ça à développer des techniques et à se devenir fort. Quoi. Et donc, du coup, moi, j'ai entraîné un mec qui a fait champion d'Europe. Je sais pas si tu connais Jamie Score.
1: Ah, de nom, bien sûr.
2: Ah bon, tu connais vraiment?
1: Ah, mais j'ai des copains qui en font, moi.
2: À la vitesse.
1: Hein. Ah bah là, si le gorille, si t'as pas tapé en premier, le gorille il te chope, après c'est, il te prend, il te balance, il te. Attention.
2: Voilà, c'est moi qui le dis, hein. Ça c'est vérifiable, hein. Faut vraiment avoir des réflexes vraiment très développés. Et puis alors, se battre contre un gorille, bon, moi je suis pas trop pour, hein, parce que tu vois, à la base, moi je suis quand même un quelqu'un qui vient de la boxe, hein, donc on est quand même dans le respect de soi et d'autrui.
1: Ouais, t'es un peu dans l'esprit Nicolas Hulot.
2: Wow, je dirais pas ça, mais.
1: Non, mais je comprends ce que tu veux dire, c'est vrai. Voilà, ça fait combien de temps que t'en fais, toi, du MMA?
2: Zéro tracas. Moi, ça fait 6 ans là que je suis. Ça fait 6 ans que j'entraîne à Angliens et puis sinon, je suis aux alentours des 10 ans là de pratique.
1: Tac. Putain, je te jalouse.
2: Non, parce que je suis moche, donc je suis vraiment un 2-3 sur 10. Hein.
1: Non, mais c'est vrai que t'as une voix à pas être beau. Je suis en direct depuis 21h20. J'ai pris le contrôle de la Max Radio. Les dons également Tipeee peuvent continuer.
3: Ouais, salut Max. C'est Jean-Fabien de La Rochelle.
1: Ça va bien?
3: Ça va bien et toi?
1: Ouais. T'es pas passé toi ce soir encore?
3: Ouais, moi j'avais appelé dans les 10 heures, tu peux faire un petit machin et tout, alors j'appelle, je trouve ma chance, c'était chaud, moi je suis chaud, moi je suis bien joué, donc
1: j'ai rien compris.
3: Moi j'appelais pour faire un petit jeu, c'est ce que tu
1: veux. Un petit
3: à l'ancienne,
1: jeu.
3: Quoi.
1: D'accord.
3: Ou à la nouvelle, ouais.
1: Tu veux qu'on joue quoi? Il y a Chabit. Alors je regarde. Il y a 1, 2, 3. On peut. Attends. T'es prêt?
3: Bon alors je fais des tractions en Gare du Nord pour m'entraîner. Beaucoup.
1: C'est bon.
3: Beaucoup de pompes depuis 8 ans et aussi aussi un peu des MMA comme
1: autre. C'est bon.
3: Comme autre auditeur, donc la MMA j'aime bien, mais bon moi je préfère quand même faire des tractions.
1: Vas-y.
3: Et en plus, bah moi j'aime beaucoup aussi les cages, j'aime beaucoup
1: Oh putain mais t'es trop fort.
3: Ouais.
1: On est là. Y a-t-il encore des gens qui vont faire des dons à la Max Radio ce soir? Y en a-t-il qui vont le faire? Allez, faites-moi plaisir. Ceux qui n'en ont jamais fait, c'est le moment ou jamais. Il y a des gens qui ont dû appeler ce soir. Toi, c'est même pas la peine. T'es blacklisté, je te l'ai déjà dit. C'est même pas la peine d'essayer. On a peut-être un auditeur qui n'a encore jamais appelé ce soir. Allô?
4: Ouais, comment il va mon clochard préféré?
1: Comment ça va? Bah, t'étais en train de discuter avec qui? Ça sonne. Avec qui tu parlais?
4: Parce que je parlais à mon copain.
1: Okay, ton copain? C'est qui ton copain?
4: Bah, c'est Bernard.
1: Et comment il va?
4: Impeccable.
1: Qu'est-ce que tu racontes de beau, toi? Qu'est-ce que tu vas nous sortir comme grosse connerie?
4: Aucune. Bah écoute, je te demandais si Tipeee ça a marché, tout ça.
1: Non.
4: Ça a pas marché?
1: Non, parce qu'il y a des gens comme toi qui ne font rien, qui ne font pas de dons.
4: Bah non, pas que ça a foutre.
1: Bah je sais bien, je comprends, bien évidemment.
4: Bah tu sais, tu lâches la pièce, mais faut que le mec, soit méritant, quoi.
1: Est-ce que je peux... Oui, bien sûr, bah oui, tout à fait. Je ne le mérite pas, tu as entièrement raison.
4: Exactement. Sur ce, bonne soirée, mon pote. Et ciao!
1: Salut, connard! On a un auditeur qui est en train de m'appeler au standard de la Max Radio. Lui nous a déjà appelé. Toi, tu m'as déjà appelé.
5: Oui, je taxe. Vous allez bien?
1: Oui, ça va bien, ça va très bien. En parlant de sous-sous dans la poche, merci Mosby, c'est génial le jeu du 1-2-3 soleil. Ah, c'est vraiment fabuleux, il vient de me faire un don. Merci, ça fait plaisir.
5: Un petit peu quand même.
1: Un petit peu quand même. Ah, un petit peu quand même. Quand est-ce que tu vas me donner le numéro de téléphone d'une personne pour un petit kikidon quand même? Attends, eh oh.
5: Vous nous faites la mambucité un petit peu quand même.
1: Vous nous un petit peu quand même.
5: Franchement, ça dessert. Ça dessert. La musique que tu passes, elle dessert. Ah. Après, il y a des trucs qui sont un peu moins bien. C'est ta façon de demander de l'argent aux gens. Alors, mais bon, ça, après, c'est autre chose.
1: Mais ça, c'est le seul moyen. C'est comme ça que marche le projet. Je vais te défoncer l'anus avec un morceau. Tu vas adorer.
5: Vas-y, c'est cool, Max. Franchement, frère, continue comme ça.
1: Bah, je peux continuer que si j'ai des dons.
5: C'est le meilleur. C'est toi le meilleur.
1: Allez,
5: bisous, caresse. Il faut que
1: je continue que si j'ai des dons. C'est ça le truc. C'est ça le problème. C'est que sinon, ça tiendra pas. Sinon, on est sur la fin des haricots. Faut que vous le compreniez une bonne fois pour toutes. Faut que vous arrêtiez de me dire, d'arrêter de demander de l'argent. Vous en donnez pas. C'est qui, lui? Oui, allô?
6: Oui, bonsoir. C'est Guéry à l'appareil.
1: Salut, Guéry.
6: Tu vas bien?
1: Bah, ça va.
6: Ouais, je faisais une petite intervention par rapport à tes dons en disant que tu prenais le système américain.
1: Que quoi?
6: Bah, apparemment, tu te basais sur le système américain.
1: Ah oui?
6: Oui, bah, carrément pas.
1: Ah bon?
6: Bah, ils proposent du contenu.
1: Ah oui, c'est vrai. Est-ce que t'as un aigri de la vie, toi?
6: Ah non, carrément pas.
1: T'es sûr que non?
6: Ah non, carrément pas.
1: T'es pas mal baisé, ta femme t'aurait pas quitté, tes enfants te détesteraient pas?
6: Ah bah, c'est parce que me dit ta femme, mon pote.
1: Non mais sérieusement, est-ce que t'es pas malheureux un peu dans la vie, toi?
6: Ah, carrément pas.
1: T'es pas un peu aigri de ma réussite?
6: Si tu savais.
1: T'es pas un peu aigri de ma réussite?
6: Hein?
1: Je te demande si tu... En plus, t'es sourd. Tu serais pas un peu aigri de ma réussite?
6: Carrément pas, non. Faire des gâteaux au Parc des Princes, non. Merci.
1: Qu'est-ce que t'aimerais que je fasse?
6: Écoute-moi bien, espèce d'abruti. Oui. L'air de rien. Vas-y. Tu me rappelles? C'est que j'ai eu l'honnêteté de taper avec mon numéro,
1: oui,
6: tu vois?
1: Oui. C'est vrai, tu es quelqu'un de très honnête, c'est très bien.
6: Non, mais je m'en bats les couilles, bah vas-y, bah parle maintenant. Tu veux gazer, vas-y, envoie.
1: Ah, pas du tout, j'aimerais que tu continues à m'expliquer.
6: Bah, t'es en train de gazer en disant souffre-douleur, vas-y, mais envoie.
1: Alors, donc, qu'est-ce que t'aimerais que je fasse aujourd'hui? Qu'est-ce qui te ferait plaisir? Si je devais me renouveler, ça serait pour faire quoi?
6: Bah, que t'arrêtes de mendier, que tu trouves des idées, que tu reconnaisses certains torts.
1: Ah oui, donc j'ai tort. J'ai tort de vous demander de l'argent. Excusez-moi de vous demander de l'argent.
6: Non, j'ai pas tort. Bah, un petit peu quand
1: même. Je suis désolé. Un petit peu quand même.
6: Les gens, ils t'aiment. Mais l'air de rien, tu leur demandes de l'argent de temps en temps.
1: C'est vrai.
6: Ils vont t'enculer un coup de main.
1: Oui, c'est vrai. C'est ce qu'ils font d'ailleurs. Et ça te fait chier, c'est ça?
6: Non, mais carrément pas. Je m'en bats les couilles. Je fais pareil.
1: Tu donnes de l'argent, toi?
6: Non, je m'en dis pas comme un connard. C'est tout. C'est différent.
1: Ah oui, c'est vrai. Ah oui, c'est le mot connard. C'est vrai. Je devrais mendier sans faire. Alors, comment je peux mendier sans faire le connard? C'est comment? Ben, comment on fait?
6: Ben, on m'en dit pas en fait. On demande juste aux gens s'ils veulent te soutenir ou pas. C'est tout.
1: Alors soutenez-moi, s'il vous plaît.
6: C'est tout.
1: Mais tu me promets, voilà, tu me promets de plus jamais m'écouter.
6: Non, tu veux jouer le troll? Mais joue le troll. Vas-y, aucun problème. Mais à part, tu te fais troller depuis 10 plombes. Voilà, mais après, me prends pas pour quelqu'un d'aigri. Je te donne un conseil. J'y renouvelle-toi. Fais-toi plaisir.
1: Attends, je vais noter sur un stylo. T'as un stylo là? Attends, tu peux me donner des conseils? C'est quoi les conseils? Je vais les noter au cas où je les oublie.
6: Ah bah non. Mais attends, t'es assez grand pour savoir que t'as pas besoin de conseils.
1: Pourquoi tu me dis que je suis assez grand pour pas avoir besoin de conseils et que tu m'appelles pour m'en donner? Alors je comprends pas trop l'histoire.
6: Et pourquoi tu m'appelles alors?
1: Non mais pourquoi tu me dis que j'ai pas besoin de conseils mais que tu m'appelles pour m'en donner? Je comprends pas.
6: Non, c'est pas moi qui t'appelle, c'est toi qui m'appelles.
1: Mais tu m'as appelé tout à l'heure pour me donner des conseils.
6: Ah bah je te demande juste, renouvelle-toi.
1: Renouvelle-toi, d'accord.
6: Voilà, et arrête de mendier.
7: Oui, c'était juste pour dire que je pense que si tu te fais troller, enfin juste pour élever le débat, je pense que c'est depuis Gérard de Suresnes en
1: oui,
7: fait.
1: Oui, exactement.
7: Je pense. Oui. C'est à cause de ça, c'est au moment où il est parti, Gérard, les gens ils ont...
1: Ah, il aurait dû rester,
7: mais je sais pas,
1: il aurait dû rester.
7: Le débat.
1: C'est de sa faute, il aurait dû rester.
7: On va en parler maintenant, en 2018, il est temps de crever l'abcès et donc de parler de tout ça, les gens seraient contents.
1: Exactement.
7: Voilà.
1: Merci.
7: Mais par contre, n'hésite pas à m'appeler quand tu veux le débat aussi.
1: Bien sûr, je n'hésiterai pas une seule seconde.

0: Gros mot. J'ai arrêté là. Qu'est-ce qui s'est passé? Bon, on va accueillir Anne avec nous au 0825 08 5000 de Orléans.
1: Bonsoir.
0: D'accord. T'habites toute seule là-bas?
1: Oui.
0: Y a qu'une... T'habites toute seule à Orléans?
1: Oui, pourquoi?
0: Il n'y a pas plusieurs habitants?
1: Si, il y en a plein.
0: Ah, bah, je mets... Alors, Karine, je vais mettre un S. Alors. Je rigole. Mais, Anne.
1: Oui, bonsoir. J'ai appelé en fait pour parler avec Gérard un petit peu.
2: Ah, je t'écoute, Anne.
1: Parce que, bah, en fait, j'écoutais déjà il y a quelques années, en fait, les débuts de Gérard. Et moi, j'avais jamais appelé parce que j'étais un peu jeune. Mais maintenant, j'ai 23 ans. Et puis, je trouve que Gérard, là, je le trouve beaucoup plus mature que au départ. Quoi. Ouais. Je trouve qu'il a beaucoup mûri. Et voilà, je trouve très intéressant le personnage. Et puis, le fait qu'il ait une cravate et tout, c'est, enfin, je sais pas, je trouve ça très impressionnant. Et c'est vrai que j'étais très émue par les progrès qu'il a fait au niveau des poèmes. C'est pas du tout ce que c'était au début. Non.
0: Même au niveau de la marche, hein, parce qu'il avait des problèmes avant avec sa rotule. Et là, ça va beaucoup mieux. Même il a fait beaucoup de progrès dans beaucoup de sens. Hein, même,
1: C'est bien, ouais.
3: T'as entendu Brochette? C'est ça qui te fait dire ça.
1: Brochette était très sympa.
0: Ouais, ça a été le déclic de ton appel?
1: Ouais, non, le déclic, ça a été sur les fruits là, hein, qui m'a... m'a bouleversé parce que
0: sur les fruits
1: sur l'abricotier
0: Ça c'est quelque chose qui t'a bouleversé, tu nous dis, hein.
1: Le cafetier, le fraisier, c'était impressionnant.
3: J'en passais des meilleurs, hein, le marronnier.
0: Le cafetier, c'est bien, parce que je connaissais peu d'arbres qui, avec du filtre, faisaient
1: Le cafetier était sympa, donc ça m'a...
0: Ça t'a touché. Et tu trouves que Gérard a atteint, ce qui est vrai d'ailleurs, hein, puisqu'on l'a vite remarqué avec Cyril et tout, une certaine maturité quand même.
1: Oui, une maturité, une patience, une ouverture d'esprit qui n'était pas celle qui était à ses débuts.
0: On va lui poser... Est-ce que tu sens, Gérard, que dans ton écriture, t'es là, t'es vraiment atteint une certaine... une certaine maturité, excuse-moi, j'ai éternué.
2: Bah disons, moi c'est mon écriture, donc maintenant ça plaît aux gens, ça plaît pas.
0: Ah, ça plaît, hein.
2: Ça, et qui ça plaît pas, bah hein, tant pis pour eux. Hein.
3: De toute façon, je vais pas te mentir, Gérard, je pense que toi, ou ça plaît ou ça plaît pas.
2: Bah,
0: ça passe ou ça casse, hein.
3: Voilà, c'est ça.
2: C'est
0: comme Van Gogh.
2: C'est le proverbe, c'est ça passe ou ça casse, et puis c'est tout. Ouais. Si ça passe, tant mieux, si ça passe pas, ben tant pis. Hein.
0: Est-ce que t'as vraiment l'impression, comme dit Anne, parce que c'est vraiment ce que pense tout le monde, que t'as vraiment atteint une grande maturité, qu'aujourd'hui on sent que t'es au top du poème, que t'es bien lancé, quoi.
2: Ben, je pense.
0: Par rapport à il y a 4-5 ans, quand tu m'en écrivais, tu sens quand même que t'as évolué.
2: Ben, disons, j'ai changé de tactique. Parce qu'avant, je faisais toujours les mêmes.
0: C'est quoi ta nouvelle tactique?
2: Ben, c'est que j'ai changé de surnom.
0: Ouais, ça c'est une bonne tactique.
2: Et je reprends pas toujours les mêmes personnages.
1: C'est beaucoup plus varié, c'est plus riche. C'est beaucoup plus riche.
0: Vrai,
3: on passe de la brochette à la mésange, en passant par la princesse.
0: Et encore, oui, c'est vrai qu'à l'époque, il nous faisait beaucoup de bisous, de
2: I
0: love you. Il y avait beaucoup d'I love you.
1: C'était très immature, c'était très...
2: Là, maintenant, le mot I love you, il passe, mais de temps en temps, sur certains poèmes.
0: Ouais, c'est vrai, de temps en temps. On le retrouve.
2: Pas dans tout.
0: C'est une marque, quand même.
3: Il sait l'utiliser à bon escient, I love you.
0: Voilà, c'est sa marque de fabrique, et de temps en temps, il met un petit I love you comme ça.
3: Il glisse ça comme ça, tu vois.
0: Non, mais c'est bien, mais... Combien de temps il te faut pour écrire un torchon, un poème pareil?
2: Non, mais si c'est un torchon, tu le dis tout de suite.
0: Dégage, Gérard. Attends, deuxième degré, ça va.
3: Non, Gérard, franchement, tu me connais.
0: Combien de temps tu mets? C'est ce que demande sur le net.
2: Ben, combien de temps que je mets facilement un quart d'heure pour faire ça.
0: Ah, quand même, un quart d'heure.
2: Mais je m'arrête de temps en temps pour réfléchir, pour savoir si je vais bien mettre ce mot-là ou si je vais changer de phrase. Par exemple, sur Brochette, je me suis demandé si j'allais mettre tout ce que j'avais prévu.
0: Tout ce que t'avais dans le ventre.
2: Et donc, je l'ai bien mis.
3: Est-ce que je peux me permettre de prendre...
2: En
3: principe, non. Bon, bah écoute.
2: De toute manière, ça veut dire non. Ça, c'est interdit parce que ça, c'est à moi personnellement.
0: Ouais, voilà.
2: Donc, personne n'a le droit d'y toucher.
0: Anne, donc, aujourd'hui, contente d'avoir retrouvé Gérard sur l'antenne.
1: Ah, je suis vraiment ravie.
0: Et contente de...
1: Ouais.
0: Non, je suis contente de l'avoir entendu évoluer comme ça.
1: Ça a complètement changé, quoi. Moi, j'aime beaucoup le Gérard tel qu'il est aujourd'hui, quoi.
2: Et tu crois que d'après toi, Anne.
1: Oui.
2: Tu penses que toi, tu penses que ça va durer longtemps comme ça?
1: De quoi? Les poèmes?
2: Ouais.
1: Ben, écoute, je te le souhaite. Hein. Enfin, si ça continue dans le chemin que tu prends actuellement.
0: Ah, c'est bien parti, là.
1: Ouais, ouais, non, franchement.
0: Je crois que la machine est lancée.
1: J'ai beaucoup d'espoir. Ouais.
2: Ah, mais de toute manière.
1: Concernant la genèse de tes poèmes, j'avais une question, en fait. Si, quand tu commences à l'écrire, en fait, t'as déjà une idée de comment ça va se terminer, ou c'est au fil de la plume que te viennent, les vers?
0: Pertinente comme question.
2: Mmh. Non, mais ce qui se passe. C'est que je prends ma feuille,
1: oui.
2: je la prépare, je vois si
0: comment
2: si
0: tu prépares ta feuille, c'est-à-dire ouais. Tu la manages.
2: Ben, je regarde. Non, mais je
0: les
2: regarde.
0: Carreaux, où tu vas mettre
2: non,
0: la marge.
2: Non, mais attends, mais je dis pas de conneries.
3: Tu bosses sur du format A4, je crois qu'il est important de le signaler déjà.
2: Je prends par exemple un nom au hasard, je sais pas. Là. Tiens, je te prends de Perruche,
0: pas.
2: Non, je prends Perruche. Je vais voir si, avec ce que je vais mettre derrière, si ça correspond.
0: Par exemple,
2: si ça correspond pas.
0: Perruche, par exemple, ça donne quoi? Pas peut-être pas en entier, mais deux, trois lignes comme ça.
2: Alors, ma perruche, donne-moi tout ton affection sur une prière. Ma perruche.
0: Sur une quoi?
2: Sur une prière.
1: Une prière. Ah, ouais.
2: C'est comme ma perruche, donne-moi tout ton affection sur un porte-bonheur. Ma perruche, donne-moi ton affection sur un peuplier. Et ainsi de suite.
0: Peuplier, tu l'as déjà utilisé dans un autre poème, quand même. Peuplier, tu l'avais déjà utilisé.
2: Peuplier, je suis obligé de le reprendre.
3: Stratégiquement, peuplier, c'est un mot qui revient généralement 4 ou 5 fois dans les poèmes. Hein.
2: Ouais, mais il y a des noms des Alpes, tout.
3: Et
2: ça.
3: Et brochette, c'était au hasard, alors brochette, en fait.
2: Bah brochette, je l'ai plusieurs fois, mais par exemple, tiens, ma brochette. Serre-moi fort dans tes bras, dans un sang de potiron. Ma brochette, serre-moi fort dans tes bras, dans un sandail. Et ainsi de suite.
0: Un sandail, c'est dans un t-shirt, dans un pull.
2: Un sandail.
3: Un sandail. C'est
1: comme
3: quoi,
2: un sandail.
1: Un
2: sandail.
1: Un
2: sandail. Un
0: sandail. Putain, merde, pas un sandail dans un pull.
2: Pour manger avec des haricots verts.
0: Ah, d'accord. Eh, c'est rare, les sandails. T'en trouves où, toi, des sandails?
3: Des sandails.
1: C'est pas très romantique, là.
2: Non, mais sans. Et après, avec moi, c'est marqué aïe.
0: Mais t'en trouves où?
1: C'est le côté champêtre.
0: Ça, c'est des trucs que t'inventes. Parce que ça n'existe pas, des champs d'ail.
2: Ben non, par exemple, dans un champ de sel. T'as déjà vu?
0: Non, c'est en fait, c'est des images. C'est
2: de la tristesse. Un champ de poivre. Non, t'as déjà vu?
0: Ça, c'est de la poésie.
2: Voilà.
3: En fait, brochette, en fait, t'en as deux, en fait.
2: Ouais, mais ça, je veux pas. Si tu veux, il y en a, je sais pas combien là-dedans. Hein.
0: Alors Gérard, on va accélérer parce que il y a des surprises qui vont arriver encore tout au long de cette nuit parce qu'on est là à mon avis jusqu'encore un bon bout de temps. On a Pedro Lito qui est avec nous de Bordeaux 20 ans. Merci Pedro Lito peut-être. Non, pardon.
4: Oui, tout à fait, ami de la culture. Bonsoir.
0: Anne est toujours avec nous quand même en direct.
4: On a un débat sur la mondialisation.
0: Oui.
4: Puisque j'effectue une recherche dans ce domaine. Et je voulais profiter du savoir de Gérard.
0: Ah, ça c'est intéressant, effectivement.
4: Mes questions.
0: T'es en train de préparer un dossier sur la mondialisation, c'est ça?
4: Tout à fait, oui.
0: Et tu voulais qu'on te donne un coup de main tous ensemble.
4: Voilà.
3: D'accord. Surtout Gérard, apparemment.
0: Surtout Gérard,
4: oui, parce que je sais que en tant que routier, il s'y connaît. Donc,
0: ancien routier invertébré.
4: Je voulais en profiter. Ah.
0: La mondialisation, c'est vrai que Gérard, on en parle de plus en plus. C'est un sujet qui touche les jeunes, surtout à cette heure-ci. Toi, personne. Est-ce que tu trouves qu'on est trop mondialisé en ce moment ou pas suffisamment ou...
4: Alors moi.
0: Non, pas toi.
2: Attends. Laisse-le finir parce que là, je vois pas du tout où tu veux en venir avec son histoire de débat. Là.
4: Non. Ouais, mais d'abord, je vais.
2: Déjà, on dit bonsoir.
0: Crie pas.
4: Gérard, d'abord, je voulais te demander ce que tu pensais de l'ouverture des frontières.
3: Ah. Je crois que t'as pas la bonne porte.
4: En tant qu'ancien routier.
0: Oui. C'est vrai qu'aujourd'hui.
4: Aujourd'hui,
0: on peut facilement faire entrer de la drogue, des esclaves.
2: Ouais, bah ça, je vais te dire une chose, un truc comme ça, dans ce cas-là. Moi, je peux te dire une chose que c'est pas à la bonne porte que t'as frappé.
0: Bah tu rigoles ou quoi? T'as quand même des choses à dire là-dessus. Personnellement, tu trouves ça bien qu'on ait l'ouverture.
2: Non, mais moi, personnellement, ça m'intéresse pas.
0: Pourquoi?
2: Leur système d'ouverture des frontières, j'en ai rien à cirer.
0: Pourquoi?
2: Parce que au contraire. C'est de là qu'on va avoir plus d'emmerdement.
0: Ouais, exactement. Mmh. Et pourquoi?
2: Donc,
0: ça? Pourquoi? Parce que après c'est tout le monde fait ce qu'il veut, tout le monde rentre et sort.
2: Voilà.
0: Hein, et
2: donc moi ça m'intéresse pas. Et c'est tout.
0: Non mais ça t'intéresse pas, on veut avoir ton point de vue parce que nous ça nous intéresse de savoir ce que t'en penses quand même.
2: Non, mais moi,
0: t'as quand même des choses à dire là-dessus, c'est quand même des sujets qui te touchent.
2: Ben, disons, moi, si tu veux, c'est des sujets qui me touchent. Mais là, personnellement, pour moi...
0: Là, t'as pas été touché.
2: Non, mais pour moi, non. Pour moi, à l'heure actuelle, ce qui se passe trop à l'heure actuelle, pour moi, ça m'intéresse pas. C'est tout.
0: Pourquoi?
2: Parce que ça m'intéresse pas. Parce que sinon, dans ces cas-là, on peut faire une chose. On va parler de ce qui se passe à l'heure actuelle. Ouh. Donc, on va parler des histoires de viol.
0: Non.
2: Donc,
0: Non, tu penses Cyril aussi?
3: Je pense aussi, ouais.
0: Non.
3: Je pense que c'est l'ouverture.
0: La mondialisation, enfin, en tout cas.
2: Si on commence comme on va terminer sur ce qui se passe à l'heure actuelle.
0: Mais pas du
2: tout. Moi, ça m'intéresse pas.
0: Si t'en parles pas, on n'en parlera pas. Tu dis, on va en parler. Les gens ne parlent pas.
2: Non, mais même moi, ça m'intéresse pas parce que l'ouverture des frontières, maintenant, elle est ouverte à tout. À tout le monde.
0: Bah oui.
2: Donc la drogue peut passer.
0: Oui, d'accord.
2: Les pédophiles et le trafic d'enfants terminé. Hop, point final à la ligne. Donc ce système de débat ne sera jamais évoqué sur la radio. Terminé, point final. Bravo. À la ligne.
3: Bravo.
0: Voilà.
2: Hop, il dégage.
5: À quelque chose de très fort.
6: Non, quelque chose de sérieux, quoi. Ça pourrait être
5: sérieux. Oui.
6: Mais c'est toi qui as voulu me déstabiliser en disant, ouais, c'est pas un mec bien pour toi, etc. Hein. Ah là. Tu peux me faire confiance?
5: Hein? Je persiste, hein, quand même.
6: Faut que tu parles un tout petit peu moins fort.
5: Oui, non, je persiste, hein. Je persiste, donc.
6: En disant quoi que?
5: Ben, que toi, tu dois assurer, tu dois être gentil avec Laure, tu dois être attentif et...
6: Faut parler plus fort, on t'entendra pas dans
5: quand
6: la soirée.
5: Quand même très proche d'elle.
6: Ouais. Mmh.
5: Hein?
6: D'accord. Ouais, non, mais y a pas de problème.
5: Voilà.
6: Parce qu'il croit qu'en fin de compte, je vais pas être assez proche de toi alors et que je vais te rendre malheureux, c'est ça?
5: Ça serait pas exactement ça, mais bon, il faut quand même que tu assures et que tu ne te foutes pas de sa gueule. Quoi.
6: Mais non, mais pas du tout. Moi, je veux bien la voir.
5: Sincère et.
6: Moi, je veux la rencontrer. Si ça se passe bien, ça se passera bien.
5: Est-ce que tu veux un petit coup de?
6: Ça se trouve, je vais pas lui.
5: Allez.
6: Un petit coup de carte.
5: Ah oui.
6: Juste après Jean-François, 20 ans de Colombe. Alors, on va faire Jean-François pour la petite parodie d'Apolline qui doit se concentrer. Jean-François?
7: Oui, je suis de retour.
6: Un petit texte pour Apolline, tu seras le dernier parce qu'on a un peu de retard et ensuite on attaque la voyance.
7: D'accord.
6: Vite fait avec les cartes avec moi par rapport à l'or et puis après on attaque avec David. Non, David, c'est fini. Avec Cindy d'Auxerre, ça va être très sympa. Jean-François?
7: Oui.
6: Allez, ta petite parodie pour Apolline. Cindy, 21 ans d'Auxerre. Bonsoir Cindy.
8: Bonsoir.
6: Juste avant pour moi et l'or, puisque Jean me proposait très gentiment pour ouvrir cette nuit 100% voyance très rapidement. Hein, on va pas non plus trop s'attarder, hein, en deux secondes. Tu veux que donc on tire les cartes juste pour voir mon avenir, faut que tu allumes ton micro par contre. Jean, ouais.
5: Alors vas-y, tu vas couper.
6: Je coupe une fois, d'accord, donc là j'ai coupé, voilà, hop, coupé.
5: Oh, excellent.
6: C'est vrai?
5: Excellent.
6: Ah ouais. Bon, alors qu'est-ce qu'il faut que je fasse maintenant?
5: Maintenant, tu me donnes 4 cartes.
6: 4 cartes, alors je vais te donner celle-ci.
5: Voilà.
6: Excuse-moi, je vais te donner celle-ci. Voilà, celle-là. Et Cindy, je choisis là. Voilà, alors attention, il va retourner les cartes.
8: Voilà.
6: Voilà, avec Laure de Brest, ma chérie.
5: C'est excellent.
6: C'est vrai?
5: Oui, parce que bon, tu as l'amoureux, la justice, la tempérance, l'ermite. Eh bien, ça symbolise quand même qu'il y aura effectivement, bon, déjà, un contact relativement proche.
6: Ouais.
5: Je parlerai, aller à la limite dans les 15 jours, 3 semaines.
6: Ouais.
5: Et quand même l'ébauche de quelque chose de beaucoup plus dense, beaucoup plus sérieux. Mais par contre, je persisterai tout de même par rapport à ce que je t'ai dit. Il faut que tu sois vraiment à la hauteur des aspirations de Laure.
6: Hein. Ouais, elle est très sensible.
5: Des désirs et de son attente.
6: Hein. D'accord.
5: Donc effectivement, ne pas jouer avec sa sensibilité.
6: D'accord.
5: C'est quelqu'un qui me semble ne pas avoir besoin ou avoir la nécessité de souffrir.
6: Hein. D'accord. Ok. Très bien.
5: Voilà.
6: J'en prends note, Jean. T'inquiète pas. Alors j'en prends note. Cindy.
8: Oui.
6: Bon bah c'est une nuit qui pour moi s'annonce plutôt pas mal.
8: Plutôt pas mal, oui.
6: Est-ce que tu es prête à ouvrir la nuit 100% voyance?
8: Je suis prête.
6: On a un petit jingle d'ouverture. Est-ce que tu nous autorises à le mettre avant de démarrer avec toi?
8: Bon, bien sûr.
6: Allez, c'est parti. La nuit 100% voyance sur Fun Radio avec Jean Denebert.

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3: Oh là là, c'est Matrix. Oh putain. Oh putain, c'est Matrix. Eh ben disons, ça démarre bien ce soir, Jean.
4: C'est extraordinaire.
3: C'est extraordinaire. Hein. Alors, tu vois, on a bien fait les choses ce soir.
4: Oui.
3: On n'a pas fait ça. Alors, Cindy,
5: oui,
3: 21 ans d'Auxerre.
5: Voilà.
3: Qu'est-ce que tu fais dans la vie, par curiosité?
5: Je suis étudiante en lettres.
3: Très bien, ma petite Cindy. Cindy.
5: Cindy.
3: Voilà, et Jean de Nevers t'écoute, donc, et c'est parti pour la nuit voyance.
5: D'accord, bah bonsoir Jean.
4: Oui, bonsoir Cindy.
5: J'aimerais un peu comme Max, que tu me dises un peu ce que me réserve le plan sentimental. Parce que bon, depuis là maintenant, enfin pas mal de temps, même 2 ans, je galère assez avec des relations très passionnelles mais qui marchent pas, ou des petites aventures, et enfin franchement là je commence à galérer. Tu vois, j'ai rompu il y a à peine une semaine.
3: Oui.
5: Donc bon, j'aimerais savoir un peu ce qui m'attend, parce que...
3: Bon... Pas à Dublin, hein.
4: Bon, moi, ce que je perçois, de toute façon, tu es vraiment dans la logique même de ton évolution, puisque l'année 99 est vraiment une année un petit peu de finalité. On a l'impression que tu termines quand même une page importante, au moins sur le plan affectif. Et la phase de réveil va quand même s'installer, moi j'aurais tendance à dire, dans une période froide. Or, malheureusement, la période dans laquelle nous venons de rentrer est quand même loin d'être cette période. Pour moi, il faut vraiment impérativement que tu attendes la... quasiment le période de fin d'automne, début d'hiver,
5: ouais.
4: Début 2000 également, qui correspondra là un petit peu à quelque chose de nouveau, voire même de beaucoup plus intense par rapport à ce que tu as pu connaître jusqu'à présent. En revanche, moi j'aurais envie peut-être de te sensibiliser par rapport au prénom Jérôme. Tu n'as jamais eu un Jérôme autour de toi?
5: Je viens de rompre avec un Jérôme il y a une semaine.
3: Oh là là, c'est parti, la machine est lancée.
4: On a l'impression que ce Jérôme, il pourrait encore te marquer. Quelle est sa date de naissance?
5: Le 15 juin 77.
3: Cindy,
5: oui,
3: tu peux confirmer, on n'a rien dit à Jean.
5: Non, franchement, j'ai rien dit du tout.
3: Il y a une fois une personne qui m'a dit, ouais, mais des fois, quand il a bon à chaque fois, vous devez lui donner des trucs, c'est pas possible, parce qu'il se plante quasiment jamais. Alors, je tiens à confirmer que Jean n'a aucun renseignement sur toi, si ce n'est ta date de naissance quand on la demande. Hein.
5: Voilà.
3: D'accord.
4: Je crois que Jérôme est quelqu'un qui a du mal à se définir à l'heure actuelle.
5: Oui.
4: On a l'impression qu'il est extrêmement fuyant, mais déjà vis-à-vis de lui-même, donc ce qui va générer, bien évidemment, une grande difficulté par rapport à son approche dans une relation avec toi,
5: mmh.
4: Et puis augmenté aussi par le fait qu'il aime beaucoup son indépendance, et puis que je le perçois quand même quasiment accaparé par beaucoup de soucis, peut-être des soucis familiaux qui peuvent être déjà présents depuis une bonne année,
5: ouais.
4: Et on a l'impression que tout ça fait un espèce de méli-mélo dans sa tête, hein, qui génère quand même une certaine complexité. Donc effectivement, par rapport à un plan affectif, pour moi il n'y aura plus de reprise,
5: ouais.
4: En revanche, sur un plan relationnel, il aura encore besoin de toi. Tu as été quand même une grande béquille ou une épaule assez importante dans sa vie, et à mon sens, il cherchera quand même à te recontacter, tout au moins pour passer des moments relativement, on va dire, intense et de tendre complexité avec toi.
5: Oui, mais justement, parce qu'il m'a demandé que l'on reste amis très proches.
4: Non, ça n'a rien d'étonnant, et je crois que de toute façon, il est dans une période où tu peux pas forcément décider, toi, de mettre la situation de côté, parce que finalement, ce serait pas forcément pour te rendre service et en même temps lui rendre service. D'autant plus que c'est marrant, parce qu'on montre un déplacement ou un voyage, quelque chose qui a pu être déjà prévu dans le passé et qui n'a pas pu se réaliser, et qui en fait dans le futur pourrait très bien se faire.
5: Ah bon ?
3: Qui te montre ça, Jean ?
4: Ça se passe
3: devant. Il y a des gens dans le studio qu'on ne voit pas, et que Jean voit, c'est merveilleux.
4: Voilà, en tout cas, ne te panique pas par rapport à cette évolution sur le plan affectif, puisqu'en fait, c'est vraiment à partir de 2000 que tu vas pouvoir, on va dire, passer à quelque chose de beaucoup plus concret, de beaucoup plus stable.
3: C'est génial, ça doit pas faire bizarre pour vous, en voyant, vous disant, ouais, en l'an 2000, parce que t'as toujours l'impression que tu vas super dans l'avenir, alors c'est dans 6 mois.
4: Ça a surtout été difficile il y a quelques années, lorsqu'on commençait peut-être à parler de
3: l'an 2000, genre.
4: De l'an 2000, lorsqu'on était dans
3: genre dans 2-3 ans,
4: 95.
3: Et que tu disais un mec dans 5 ans.
4: Ouais. Lorsqu'on disait l'an 2000, ça faisait loin. Quand même relativement particulier.
3: Ouais, alors que l'an 2000, c'était des fois à 3-4 ans près, quoi. Donc voilà, c'est pas si loin que ça dans l'avenir. Bah voilà, ma Cindy.
5: Ouais,
4: voilà, en tout cas, une bonne continuation et puis tu nous tiens au courant.
3: Qu'est-ce que t'as prévu pour tes vacances?
5: Bah pas grand chose. Je vais bosser. Puis là, j'attends des résultats. Donc,
3: d'accord. Voilà. Eh ben, moi, je vais au Club Med avec Laure.
5: Bah, c'est bien,
3: Je t'embrasse très fort, Cindy.
5: Bah, moi aussi.
3: Bon courage.
5: Au revoir.
3: On va accueillir Régine, 45 ans de Argentan, c'est ça?
6: Oui.
3: Bonsoir, Régine.
6: Bonsoir, Argentan.
4: Oui, bonsoir, Régine.
3: C'est où Argentan?
6: Dans l'Orne.
3: Dans le Nord, bien sûr.
6: Dans l'Orne.
4: Allons.
3: Ouais, on peut déconner quand même. Bon, alors, Régine, ta date de naissance?
6: Alors, le 10 juin 1954.
3: Ouais, et ta question pour Jean?
6: Ben, j'aurais voulu savoir dans le travail ce qui va se passer.
4: Bon, moi, ce que je perçois déjà par rapport à toute cette fin 98 et même ce début 99, on a l'impression qu'il y a eu dans la situation professionnelle générale un gros cafouillage. On a l'impression que tu as tenté désespérément de faire avancer ta situation. On a l'impression que celle-ci, jusqu'à présent, est quand même restée relativement bloquée.
6: Tout à fait.
4: Moi, j'aurais tendance à non pas accuser Régine en premier, mais beaucoup plus toute la configuration actuelle, qui fait que finalement, pour le moment, tu n'avances pas. C'est un petit peu comme si tu tournais en rond.
6: Exactement.
4: Et tu n'arrivais pas véritablement à la construction. Alors moi, je dirais, ne sois pas trop inquiète, parce que c'est, jusqu'à présent, tu es écopé quand même d'une période qui est extrêmement lourde,
6: oui.
4: Voire même depuis 97, on a l'impression qu'il y a eu un gros dérapage il y a 2 ans. Et je dirais que là maintenant, tu es en train de terminer un petit peu cette mauvaise réception dans ton saut périlleux. Et le grand changement intervient quand même beaucoup plus à partir de maintenant, la deuxième partie de l'année. C'est marrant parce que j'ai une notion de prise d'indépendance. On a l'impression qu'en fait, tu attends un petit peu la construction ou la réalisation d'un projet qui me semble être quand même en mesure de se faire. Et j'aurais même envie de rajouter, ça pourrait correspondre, tu pourrais devenir un petit peu une sorte de satellite au niveau d'une structure, tout en étant, on va dire, englobé dans une entreprise ou une structure, mais prendre quand même de plus en plus d'indépendance. On peut l'analyser également comme étant un petit peu une sorte d'évolution et d'amélioration consécutive au cap de l'année 91, 95 et maintenant cette dernière étape qui est en 99.
6: Ouais, d'accord, je travaille à la poste, est-ce que je vais y rester?
3: Il entend regarder dans les timbres.
4: Dans un futur proche, pour moi, oui, mais je ne serais pas étonné. Tu souhaites te faire détacher de l'administration ou de la poste?
6: C'est vrai que j'en ai très marre.
4: Parce que, en fait, la transition professionnelle que je perçois me semble être quand même hors d'un cadre aussi important que cette administration. Et on a l'impression que c'est surtout une réalisation de projets qui peuvent te tenir à cœur déjà depuis pas mal de temps. On va peut-être confirmer ça avec un tirage de tarot.
3: Moi, Jean, personnellement, je la vois léchée encore. Hein, donc, je sais pas dans quoi...
4: Tu vas penser à la question et tu vas me donner 4 chiffres ou nombres, d'accord, entre 0 et 21.
3: Allez, Régine, vas-y.
6: Oui, d'accord. Alors, le 1.
3: Le 1.
6: Le 4.
3: Oui.
6: Le 10.
3: Oui.
6: Et le 19.
3: Allez, c'est parti. Je regarde. Donc, tu travailles encore à la poste aujourd'hui, Régine?
6: Oui.
3: D'accord. T'as des petits projets de vacances?
6: Non, même pas.
3: Non, même pas, d'accord, non. Ok. C'est le souci du travail, quoi. Problème de travail, d'accord, ok. Bon, alors on va voir ça tout de suite. Jean est en train de regarder dans les cartes. Et tout va bien se passer, je l'espère pour toi, Régine. Juste pour préciser que si vous voulez participer à cette nuit 100% voyant, c'est le 0803-08-5000. Tous les sujets sont bons à aborder lors de la nuit jusqu'à au moins 2h du matin. Alors Jean,
4: Le tirage, de toute façon, est quand même relativement positif, optimisant. Par contre, il marque quand même qu'il y a la fin de quelque chose. Alors, je crois que la période dans laquelle tu es rentré, là, depuis maintenant une douzaine de jours, puisque tu es du 10 juin, est le début, simplement, d'une phase de réflexion pour qu'il y ait quand même toute une très, très bonne ouverture, quand même, au cours du deuxième semestre, et avec une grande possibilité de réalisation. Mais moi, je pousserai, non pas en voulant t'influencer, mais je te conseillerais quand même de chercher éventuellement par rapport à une autre structure ou une autre, un peu une autre spécialisation sur un plan professionnel.
3: Voilà. Régine?
6: D'accord.
4: Voilà. C'est en tout cas relativement intéressant. Je crois qu'il ne faut pas que tu vois ton devenir proche sur un plan professionnel comme étant particulièrement bloqué ou éventuellement voué à quelque chose de complexe.
6: Ah oui, d'accord.
3: Voilà, Régine.
6: Bon.
3: Je t'embrasse très fort.
6: Et ben moi aussi, je vous embrasse.
4: En tout cas, une bonne continuation et bien évidemment, tu nous tiens au courant.
3: Bien sûr, il n'y a pas de problème. Régine, tu ne quittes pas.
6: Non.
3: On te repasse les deux apôtres de Jean de Nebers, sa suite. Jusqu'à 2h du matin, bien sûr, vous pouvez nous appeler au 0800 308 5000. Vous êtes des centaines et des centaines à vouloir parler à Jean de Nebers. Ça ne sera pas possible durant toute la nuit, mais si le succès, à mon avis, s'est confirmé en 20 minutes, on sera amené à la rentrée, si on est encore là, bien sûr, à renouveler cette expérience. Hein.
4: Bien,
3: pour l'instant, ça se passe plutôt pas mal. C'est sympa, c'est bon esprit. Il y a de la bonne musique, il y a Jean qui est tout propre, qui a mis du parfum, donc
4: voilà.
3: Faut en profiter. Et on a Léa, 25 ans de Paris. Bonsoir Léa.
7: Oui, bonsoir.
3: Ça va bien ?
7: Ça va, ça va.
3: Ah, faut bien parler devant ton micro, hein, ma chérie. Hein.
7: Mm-hmm.
3: Voilà, parce que c'est un petit peu boursouflé. Alors, ma petite Léa, ta date de naissance ?
7: Alors, le 4-1-73.
3: Alors, le 4 janvier 73. Et ta question pour Jean Denebert, qui t'écoute, bien sûr.
7: Moi aussi, c'était pour savoir un peu au niveau sentimental.
3: Ah ouais, ça c'est dur. Pour moi aussi, c'était dur. Jusqu'à tout à l'heure.
4: Moi, le conseil que j'aurais envie de te donner, Léa, c'est déjà peut-être de te forcer impérativement à tourner la page par rapport à ton vécu qui me semble être quand même relativement récent, à savoir tout ce qui a pu être connu sur la fin d'année 98 et surtout depuis ce début 99. On a l'impression que tu dois peut-être même te sentir extrêmement incertaine ou très hésitante intérieurement, dans la mesure où on a l'impression que ton destin te pousse un petit peu à oublier une situation, mais que toi, malheureusement, tu as du mal à gérer, qui te bloque par rapport à un renouveau. Quasiment depuis ton anniversaire au mois de janvier, donc le début de l'année civile, tu bénéficies quand même d'une très bonne vibration. On a l'impression que tu te sens peut-être propulsé beaucoup plus de l'avant, mais en même temps extrêmement retenu par le passé. Je crois que ce sera uniquement lorsque tu feras peut-être la part des choses que tu pourras effectivement arriver enfin à quelque chose de serein, de calme et d'harmonieux.
7: Ah oui, d'accord.
4: Est-ce que tu as une réflexion par rapport à ce que je viens de te dire?
7: Je suis assez estomaquée parce que c'est en plein dans le mille, en fait.
3: Putain!
4: Moi, c'est étonnant parce que moi, ce qui m'embête, hein, c'est ce côté doublon. On a l'impression que tu es vraiment... je vais employer une expression qui est extrêmement vulgaire, mais plus entre deux chaises.
7: Ouais.
4: Et tu te sens tiraillé par le passé, qui est représentatif de beaucoup, extrêmement amoindri par rapport à la situation présente. Et on a l'impression que tu te retiens et que tu t'empêches, bien évidemment, de poursuivre ton évolution.
7: Mmh.
4: Alors, heureusement, il y aura une seconde partie d'année, donc dans l'axe juillet-décembre, qui est beaucoup plus stable, qui est beaucoup plus symbole de peut-être aussi d'une autre perception ou d'une certaine nouvelle maturité, et qui devrait te permettre quand même d'y voir beaucoup plus clair. La petite chose, moi, que j'aurais envie de rajouter, non pas pour te faire peur, mais simplement pour te mettre en garde, ce serait lié peut-être au niveau du plan physique, et plus particulièrement au niveau purement, on va dire, le côté féminin, le côté bien spécifique de la femme, donc entre autres tout ce qui peut être lié au système gynécologique. J'ai l'impression que ça peut être une petite sensibilité quand même pour toi.
3: Ah, il faut lubrifier toujours. Toujours, Jean, toujours.
4: voilà Léa, je pense qu'il faut que tu sois très confiante.
3: Ouais.
4: Parce qu'il y a quand même un certain phénomène quand même de renouveau qui va s'installer pour toi.
3: Ah, tu sais, il y a des mecs qui galèrent jusqu'à l'âge de 29 ans des fois, Léa. Ah, c'est une horreur, une horreur, une horreur. Et puis un jour comme ça, t'es une fille de Brest qui t'appelle et puis tac, bingo. C'est vrai, hein?
7: Mm-hmm.
3: Donc je te souhaite que ça soit quoi? Ah non, tu crois pas que ça soit la femme de ma vie. Laure, il a des doutes sur Laure par rapport à moi, Léa. Mais bon, ma petite Léa, est-ce que Jean a bien répondu? C'est bon, ça t'a satisfait peut-être pas, mais enfin disons que tu as la réponse à la question que tu te posais.
7: Oui, mais j'aurais voulu savoir s'il voyait plutôt des noms en particulier.
3: Des prénoms, ah, allez.
4: Le problème, c'est que je peux pas les inventer, je suis navré. Parce
3: ah
4: que
3: oui.
4: Les gens, effectivement, quand je donne un prénom, ils ont l'impression qu'on appuie sur le bouton et hop, ça part.
3: Ouais, non, mais il y a des fois, ils le ressentent avant même qu'on le demande, surtout.
4: Le problème, Léa, c'est que malheureusement, c'est pas à tous les coups qu'on gagne.
3: Non.
4: Et là, malheureusement, dans ton cas, je n'ai rien qui se présente à moi en voyance.
7: Ah.
4: Et donc, je serais peut-être pas forcément extrêmement puissant par rapport à te donner une éventuelle piste sur le prénom éventuellement de quelqu'un.
3: Ouais.
4: Je suis vraiment navré en tout cas.
3: Surtout que toi, tu n'utilises même pas ton vrai prénom à l'antenne. Alors comment tu veux qu'on trouve un vrai prénom pour l'homme de ta vie, Léa?
7: Mais non, mais.
3: Hein, Léa? Mais si, je le sais.
7: Ah bon?
3: Bah oui, mais c'est marqué, j'ai marqué entre parenthèses ton vrai prénom, je le donne pas. Mais alors tu donnes pas ton vrai prénom, il faudrait qu'on trouve un prénom. Alors il va peut-être te donner un prénom qui s'appelle David, et enfin entre parenthèses, il s'appelle Julien. Alors ça t'aidera pas, Léa. Hein. Parce qu'il faut jouer franc-jeu dans la voyance. Si des gens se camouflent derrière un masque, comment voulez-vous qu'après on puisse déceler des choses? Là, c'est important, Léa.
7: D'accord.
3: Voilà, ma chérie.
7: Très bien.
3: Tu quittes pas et bon courage. En je suis 25 ans, t'es pas non plus. Hein. C'est quoi tes projets pour cet été?
7: Je sais pas encore.
3: Eh ben, écoute, je te les souhaite bonnes. Alors, tes vacances, c'est bien parti pour. Je t'embrasse très fort. Tu quittes pas, je te repasse les apôtres. Hein.
7: Merci.
3: Salut. Patrice, 32 ans de Paris également, qui est avec nous. Bonsoir, Patrice.
8: Bonsoir.
3: Ça va?
8: Ben, pas trop mal, ouais.
3: Pas trop mal, tant mieux. Ta date de naissance, s'il te plaît, Patrice?
8: 7-10-66.
3: D'accord, donc toi, tu vas galérer. Je vais te dire pourquoi. Parce que, bon, tu as choisi... non, je rigole. Patrice, ta question pour Jean Denebert.
8: Ben, en fait, voilà, bon, j'ai des petits problèmes relationnels avec mon ménage.
3: Mm-hmm.
8: Et surtout, bon, je suis en plein mouvement dans mon travail. J'ai plusieurs propositions qui se posent à moi.
3: Ouais.
8: Et je sais pas trop où j'en suis, quoi.
3: D'accord. Donc, tu as un problème de travail?
8: Ouais, en fait, problème relationnel avec mon couple et de travail, quoi.
3: Parce que
8: j'ai plusieurs propositions de travail et au jour d'aujourd'hui, je sais pas que choisir, parce que mon souhait le plus cher, ce serait de descendre dans le sud, quoi.
3: Ah oui. Mm-hmm.
4: Ce qu'on va faire, Patrice, éventuellement, c'est qu'on va décomposer ta question en deux parties. On va d'abord regarder le plan affectif et éventuellement, après, on se penchera sur le plan professionnel. Est-ce qu'éventuellement, tu peux me donner le prénom et la date de naissance de ton...
3: De ta femme ou
4: de ton
3: mec?
4: Conjoint.
3: Je sais pas.
8: Alors, le 16 août 71.
3: Oui. 16 août 71.
4: Et son prénom?
8: Stéphanie.
3: Stéphanie, on the rocks. C'est joli, ça c'est mon prénom préféré, ça, Patrice, Stéphanie.
8: Je sais bien.
3: J'adore. Je trouve que
8: j'écoute souvent.
3: Simple mais féminin, je trouve ça très joli. Ça claque bien femme. Comme l'or.
4: Bon, moi, peut-être au risque de te choquer, on a l'impression qu'il y a quand même un grand manque de communication. Et on a l'impression que, sans vouloir défendre Stéphanie, on a l'impression qu'elle essaye quand même de te faire passer un message. Et à l'heure actuelle, il y a quand même un peu une phase de refus. On a l'impression que tu restes ou que tu campes sur tes idées. Et on a l'impression que ça peut en même temps nuire à peut-être la profondeur ou la réalité de votre couple. Bon, ce qui ne m'inquiète pas, c'est que vous n'êtes pas arrivé à un point de non-retour l'un vis-à-vis de l'autre. Et donc, cette petite brouille ou cette mauvaise ambiance actuelle n'est pas amenée à durer. Je crois qu'il faudra impérativement que tu attendes au moins d'aborder la dernière partie de l'été, donc quasiment que tu te retrouves, toi, dans la période qui va précéder ton anniversaire pour commencer à y voir déjà beaucoup plus clair peut-être sur un plan professionnel, et automatiquement au niveau du couple il y aura quand même quelque chose de plus stable et de beaucoup plus raisonnable. Mais je crois qu'il faut que tu lui accordes peut-être un tout petit peu plus de place dans ta vie. Effectivement, le travail compte énormément, puisque depuis 2 ans c'est quand même une situation qui est assez lourde et qui ne te correspond pas. Et là, maintenant, ça se dégage et ça se dégage plutôt en bien. Mais je crois que Stéphanie a quand même une place importante à tes côtés et peut quand même un petit peu avoir son mot à dire. Je rajouterai également, et ensuite je laisse la place à Max, quant à cette situation professionnelle, moi je dirais qu'elle va être effectivement tout à fait à ton avantage, c'est-à-dire que ça va correspondre exactement à ton souhait, à tes désirs. Dans un premier temps, souviens-toi quand même, Patrice, que tu risques d'être amené à bouger énormément. Moi, je te vois plutôt te déplacer constamment. Et en même temps, je rajouterais, avec effectivement une orientation vers le sud de la France. Et malheureusement, Stéphanie ne sera pas forcément dans un premier temps à tes côtés. Et dans un deuxième temps, là, tu auras la possibilité quand même de
3: la faire venir,
4: de lui donner la possibilité quand même de se rapprocher de toi.
3: Tu fais quoi, t'es routier, Patrice?
8: Ouais, on va dire ça comme ça, ouais.
3: Enfin, je veux dire, t'es toujours sur la route, quoi.
8: Ouais, en fait, je suis pas routier, quoi. Je veux dire, je fais ce qu'on appelle des lignes, quoi. Je descends à un endroit, puis je reviens le matin, quoi.
3: Ouais, d'accord, ouais. Enfin, tu prends des grandes lignes de coke toute la journée.
8: Voilà.
3: Non, je fais des lignes, alors c'est pour
8: ça. Et
3: Patrice, le souhait du sud dont vous évoquez là avec Jean, ça serait dans quel coin exactement du sud?
8: Bah, plus dans le sud-ouest, du côté de Bayonne, Biarritz.
3: Ouais, d'accord.
8: Ma femme est originaire de là-bas, quoi.
3: En plus, ah oui, d'accord. Donc toi, t'as été séduit par cet endroit-là à force d'y aller déposer de la marchandise?
8: Non, mais même pas. C'est c'est juste pour mes vacances, je cherche justement du travail par là-bas.
9: D'accord.
8: Bon, là, j'ai l'occasion, on m'a proposé du travail sur une société qui se trouve du côté de Toulouse.
9: D'accord, ok.
8: Donc voilà.
9: Mais ouais, et ta femme, elle trouverait pas ça bien de retourner là-bas dans son pays, les origines, non? Ça lui ferait pas plaisir?
8: Je sais pas en fait, parce qu'elle est pas pour, elle est pas contre. D'un autre côté, elle a un travail qui lui plaît énormément, j'ai l'impression.
9: Ouais.
8: Et bon, là, elle vient de perdre son emploi en début d'année.
9: Ouais.
8: Elle est en train de se battre pour retrouver du travail. Elle a fait pas mal de trucs qui l'intéressent.
9: Ah, pourtant, ça serait le bon moment peut-être pour profiter de cette petite cassure du travail professionnel pour aller avec toi.
8: Ouais, bon, en plus elle est en procès avec son travail, donc ce qui fait qu'on attend un peu le résultat de ça.
9: Oui.
8: En plus, il y a plein de petits détails qui font que moi je suis pas tout rose non plus, je veux dire j'ai des défauts et des qualités,
9: Patrice,
8: comme tout le monde, oui.
9: Il y a des gens qui voudraient justement acheter quelque chose.
4: Oui, moi justement, je voudrais pas que. Bon, c'est vrai que tu as droit avec ton vécu, ton passé. D'être effectivement peut-être maintenant un tout petit peu plus égoïste et de penser beaucoup plus à toi, mais je dirais que Stéphanie ne le mérite pas. Dans votre tandem il y a quand même une bonne entente, hein. Je crois qu'il faut peut-être que tu lui donnes un tout petit peu plus d'importance, hein, et peut-être que tu lui accordes un tout petit peu plus d'écoute, hein. Et elle me semble, hein, mais quand je le dis c'est pas du tout sous la forme d'un jugement, elle me semble être quand même délaissée depuis quelques mois. Et on a l'impression qu'à l'heure actuelle, l'ensemble de tes projets, ben, si tu n'essayes pas de l'y mêler, aurait tendance quand même à la décourager profondément. Et uniquement pour une raison purement professionnelle, ça me semble être quand même dommage de flinguer votre couple. Donc à toi peut-être de savoir user peut-être des bons mots ou des bons gestes, hein, pour lui faire comprendre que de toute façon, c'est bien sûr avant tout pour toi, parce que c'est un choix personnel, hein, mais bien évidemment, elle sera quand même liée à ta nouvelle évolution.
8: Ouais.
9: Voilà, Patrice. Ouais. Ouais.
8: Le problème, c'est que bon, elle est un peu dure en communication aussi, elle, quoi, parce que généralement, elle a du mal à parler, quoi.
4: Oui, mais ça, je crois qu'il faut pas non plus que tu te sois complètement fermé et éloigné de la discussion. Je crois que c'est peut-être là, je répète, hein, c'est pas du tout pour te juger.
8: Non, je crois qu'il faut
4: que tu sois beaucoup plus à ton écoute. Hein. Je crois que Stéphanie, au niveau de la communication, c'est pas un problème particulier. Je crois que elle a au contraire plutôt que de la facilité à s'exprimer. Encore faut-il qu'on lui accorde peut-être justement le temps. Et en ce moment, c'est peut-être vraiment la bonne période justement pour que tu lui accordes ce temps.
9: Voilà, Patrice.
8: D'accord.
9: Voilà. Bon courage pour la suite des événements. Ben, j'espère que les conseils de Jean te porteront vers la destination que tu le souhaites. Et puis, n'hésite pas, comme le disait Jean, et c'est vrai, hein, si vous le voulez, il n'y a aucun problème de ce côté-là, de nous tenir au courant par un petit courrier directement à Fun. Ouais. Et je transmettrai à Jean, et c'est avec un grand plaisir si en plus que dit Jean se met en action, quoi. Hein.
8: Mm-hmm.
9: D'accord, Patrice?
8: Pas de problème.
9: Bon courage pour la suite des événements. Et attention, hein, le téléphone au volant, c'est pas bon, hein.
8: Non, mais je me suis arrêté.
9: C'est bien, t'as bien fait. Magali, 22 ans, de Draguignan, est avec nous. Bonsoir, Magali.
10: Oui.
9: On a la fréquence de Draguignan, non? On la connaît, tu la connais, non, toi?
10: 101.6,
9: c'est super. Ta date de naissance, Magali?
10: C'est le 15-11-76.
9: 15-11-76, c'est tout frais, c'est tout jeune, ça. Ouais, et puis ça en poire, j'adore. Magali, ta question pour Jean.
10: Voilà, je vais passer l'année prochaine, au mois de mai, pour la seconde fois, mon concours pour être professeur des écoles.
9: C'est bon.
10: Voilà. Et quoi?
9: Je dis c'est tout bon, t'inquiète.
10: Oui, mais j'ai la réponse de Jean, pas de toi.
9: Ça va le confirmer, t'inquiète.
4: Alors vas-y, tu vas me donner 4 chiffres ou nombres entre 0 et 21, Magali.
10: Alors je dis le 7,
4: oui.
10: Le 13,
4: oui.
10: Le 19,
4: oui.
10: Et le 3.
9: D'accord, Jean, après j'ai oublié de te préciser, t'as pensé à la question pendant que t'avais les chiffres ou pas, Magali?
10: Ah oui, ça fait 3 semaines que j'y pense.
9: Bon, bah tant mieux. C'est un concours de quoi?
10: Pour être instite, en fait.
9: Ah oui, tu m'as dit, oui, d'accord, ok. T'aimes bien les petits enfants, les petits jeunes, quel âge?
10: De 3 à 10 ans.
9: Oh, c'est mignon, tout plein, ça crotte dans la couche, ça c'est bon, ça fout la merde. C'est bien, ça se met des billes dans les narines. C'est ce que je faisais, moi j'avalais des calots. Dehors, c'est d'une galère.
4: Oui, ça, je l'ai fait.
9: Ça joue aux billes dans les pots à plantes, c'est dehors, les fleurs dehors. Oh là là, c'est...
4: Bon, rien ne semble s'y opposer, Magali, à cette réussite de concours.
9: Alors...
4: En revanche, je voudrais vraiment que tu sois hyper attentive sur la fin 99. Il n'y ait pas un autre domaine tel que le plan affectif qui viendrait éventuellement te porter ombrage et qui viendrait peut-être un petit peu te gêner. On a l'impression que c'est peut-être là où le bas blesse. C'est pas au niveau de ton potentiel ou au niveau du concours en lui-même, même si tu es quelqu'un quand même qui a tendance un petit peu à paniquer.
5: Oui.
4: Je crois que le climat de l'année prochaine est au contraire une Magali qui va vraiment prendre assise par rapport à ses choix et ses décisions. Et globalement, la réussite me semble être quand même extrêmement bien assurée au niveau de ce concours. Donc je crois qu'il n'y a pas forcément de conseils particuliers. La seule chose, c'est que je te recommande quand même de ne pas te laisser un petit peu gagner par quelques angoisses que tu pourrais vivre dans ton domaine affectif, qui pourraient éventuellement te nuire sur ce plan-là. Mais en ce qui concerne ton évolution, pour moi, tu es tout à fait en mesure de rentrer dans l'enseignement.
5: Mais le problème sur le plan affectif, ce serait de quel ordre?
9: Oh, ce serait plutôt,
4: c'est marrant parce qu'à l'heure actuelle, moi, je sens quand même quelque chose d'assez inerte, d'assez linéaire. Hein, donc, une sorte de traversée du désert.
9: Oh, ouais. C'est bien.
4: Et on a l'impression qu'en fait, sur la période d'automne, de début d'hiver,
9: comme moi,
4: tu pourrais effectivement avoir un petit peu une gêne ou une sensation de complexité, de difficulté dans une relation avec quelqu'un. Bon, ça sous-entend que bien évidemment ta vie affective peut devenir beaucoup plus importante au cours des mois à venir, mais attention justement que ça ne vienne pas un petit peu de te déranger finalement par rapport à ton évolution professionnelle à venir.
5: Bon, d'accord.
4: Voilà Magali.
5: Bon, ben merci.
9: Eh ben c'est très sympa. Tes vacances en prévision, c'est quoi?
5: C'est 3 mois employé dans une banque.
9: Bah écoute, je te souhaite bon courage. Pour ça, tu feras un peu d'argent de poche pour payer tes études, j'imagine, ou pour commencer peut-être la vie active alors.
5: Bah si j'ai un emploi jeune dans l'éducation nationale, je dis pas non.
9: Très bien. Bah écoute, on te souhaite bon courage en tous les cas.
4: En
9: et puis pareil.
4: Une bonne continuation.
9: Et tiens-nous au courant, Magali, de la suite de tes événements.
5: Ok.
9: Je t'embrasse très fort.
5: Au revoir.
9: Salut, bonne soirée. On va revenir dans un instant, bien sûr, avec Jean Denebert, toujours en direct sur Fun Radio pour la suite de la nuit 100% voyant. Si vous voulez y participer, des questions sur tous les sujets, hein, n'importe lesquels, bien sûr, ils sont les appelés, bien entendu. Au 08 5000 et c'était R avec Modulor, la nuit 100% voyant jusqu'à 2h du matin avec Jean Denebert. Et attention, c'est au tour, que je me trompe pas, de DJ RVF qui est avec nous. Salut DJ RVF.
11: Oui, salut Max, salut Jean.
9: Ouais,
11: oui,
9: bah, bon pour être DJ, faut parler devant son micro quand même. Hein.
11: Ah, ça va mieux là.
9: Ah, bah oui, pour qu'on puisse t'entendre un petit peu, mon petit. Alors, ta question pour Jean, t'es de Nîmes, hein, t'as 25 ans.
11: Ouais, c'est ça, je suis de Nîmes, j'ai 25 ans, donc je suis DJ depuis 4 ans. Et donc j'aurais aimé un peu savoir comment ça va se passer, si ça va continuer à être sous une bonne étoile ou si ça va être un peu plus calme.
9: Dans quel style de musique d'abord, pour préciser à Jean? Peut-être
11: je joue techno art techno.
9: Techno art techno pour Jean, ça va vachement l'aider là en train de.
4: Ça c'est.
9: Alors attention.
4: J'aurais plutôt de la valse musette.
9: Ouais.
11: Ah oui, mais dommage.
4: Non, mais pour moi, il faut que tu impérativement que tu continues. Par contre, on a l'impression qu'il pourrait y avoir un changement de lieu. Est-ce que c'est quelque chose qui est prévu pour les mois qui arrivent, hein?
11: Dans quel sens?
4: Un changement d'établissement, où on a l'impression que tu pourrais même être partagé entre deux endroits.
11: Ouais, et non, pas spécialement, mais si tu veux, je joue beaucoup dans des raves locales.
4: Oui.
11: Mais à côté de ça, bon, je travaille avec un club donc qui est mon label, qui est Partizan, et qui est le Zoo, qui était avant le Fantasia, peut-être que Max connaît. Donc là on va reprendre un peu cette activité. Et puis bon, il faut savoir que j'ai un travail aussi qui me prend un peu, donc voilà.
9: D'accord.
4: Mais par contre, bon, c'est quand même une situation ou une activité qui irait plutôt en se développant quasiment au cours des 2 et 3 prochaines années. Mmh. Ou à la limite, tu peux quand même parvenir à une situation extrêmement, extrêmement heureuse et au moins avoir le sentiment de te poser. Donc,
11: ouais, c'est clair.
4: Je crois que par rapport peut-être aux médisances ou aux situations qui ont été complexes, surtout depuis 98, donc entre autres l'année dernière, on a l'impression que là, au contraire, le rideau est un petit peu en train de se lever pour toi et tu peux te retrouver quand même dans une position assez, assez importante et assez intéressante. Donc, moi, je dirais plutôt au contraire, tu peux foncer.
11: Ah ouais,
9: et ça veut dire quoi la DJ RVF? Ça veut dire quoi ces initiales?
11: En fait, RVF, je me suis pas pris la tête quand j'ai choisi mon nom, j'ai pris Hervé Salzon et voilà.
9: D'accord, ok. Très bien. Bah écoute, bonne continuation. Ça fait combien de temps que tu es dans ce métier-là?
11: Bah ça fait 4 ans. Et d'ailleurs, je voulais juste te poser une question au passage. Bon, ouais. Si je peux éventuellement t'envoyer un petit CD.
9: Bien sûr, tu peux m'envoyer un petit CD. Il n'y a aucun problème de ce côté-là. Hein.
11: Voilà.
9: J'en profite pour faire un coup de pub aussi, puisque les DJ tout ça, je viens de sortir une compile là depuis aujourd'hui qui s'appelle Electronique. Avec là tous les styles. Alors là, par contre, ça existe en vinyle. plus. En ouais. version maxi, on retrouve Monsieur Oiseau. Enfin, il y a plein de bons trucs avec des trucs assez techno, ouais. assez trans, tous les styles sur le CD1 et sur le CD2. Il y a à la fois un mix de house de 45 minutes, c'est une place chez des Roms dans lequel j'ai fait un interview.
11: C'est une copie à moi.
9: Ouais. Et puis un système CD-ROM où il y a un interview, je donne une technique de mix, et des il y a des images de soirée, comme ça vous verrez en fin de compte, c'était à l'écho du lac, en exclusivité, des images de soirée avec la présentation de toute l'équipe, aussi bien de moi que de Manu, de Fildar, de Rigaud et même de Gérard de Suresnes, donc là ça va être chaud. Hein.
11: Ça va être chaud, ouais.
9: Bon bah écoute, tu quittes pas, on te repasse le standard.
11: Juste une dernière question, tu viens à Boralis cette année?
9: Non. Non, cet été, je suis dans pas mal de soirées un petit peu à droite à gauche, et dès que je ne suis pas dans soirée, je suis à la radio pour préparer ma rentrée, pour la télé éventuellement, et en vacances. Oh, je m'en passe bien, tu sais, t'inquiète pas. J'en mourrai pas de ne pas y être.
11: Pourquoi?
9: Parce que j'ai suffisamment de trucs intéressants à faire en dehors d'aller là-bas, et puis surtout, j'ai des vacances, j'en profite parce que je me repose peu pendant l'année, tu vois.
11: Quand on a des plus gros événements
9: de Oui, mais je m'en passe, je te jure que je ne te dis pas ça simplement parce que je n'y vais pas vexé, mais
11: je peux te comprendre.
9: Je m'en passe vraiment, c'est pas ce qui compte pour moi dans la vie, loin de là.
11: C'est clair.
9: Voilà, il y a des choses plus importantes.
11: En tout cas, au plaisir de te rencontrer un de ces quatre.
9: Et avec plaisir et vive la musique électronique. Voilà. Stéphanie, 21 ans de Palaiseau, est avec nous également ce soir pour la nuit 100% voyance. Bonsoir Stéphanie.
12: Bonsoir.
9: Que le temps passe vite, 50 minutes déjà, dis donc, ça fait déjà quasiment une heure qu'on est en train de papoter avec Jean.
12: Mm-hmm.
9: Et tu arrives enfin.
12: Voilà.
9: Alors, qu'est-ce qui t'amène? Ta date de naissance peut-être pour commencer.
12: Le 05. 05-78.
9: D'accord, le 5 mai 78 est ta date de naissance. Ta question pour Jean de Stéphanie?
12: Alors voilà, en fait la...

0: on va dire déjà d'une manière très basique, dans la communication, donc aussi bien dans quelque chose de très artistique que une situation liée à la communication en tant qu'attaché de presse.
1: Oui.
0: Mais je penserais effectivement beaucoup plus pour cette deuxième solution comme étant peut-être un... une manière pour toi de t'exprimer. Alors effectivement, le métier en tant qu'attaché de presse, c'est tout de même, on propulse quelqu'un, mais en même temps, tu auras toi au moins le phénomène de te propulser.
1: Oui.
0: Parce qu'il y a le côté débrouillardise qui est quand même particulièrement bien développé chez toi, le côté je communique qui est quand même très facilité, et puis le côté aussi mouvement. Alors que dans le maquillage, on a l'impression que déjà d'une part, j'aurais tendance à dire ça pourrait être une activité d'une certaine manière un petit peu parfois ponctuelle, et qui au bout d'un certain temps pourrait t'entraîner à douter aussi de ton évolution, de tes qualités dans ce métier-là, et puis surtout en même temps de ta réussite. Alors que dans l'autre activité, pour moi, tu peux très bien passer d'un domaine ou à un autre domaine. Et c'est marrant parce que se dessine à moi le domaine politique. Je ne sais pas si c'est un milieu qui s'attire particulièrement.
2: C'est un milieu qui t'attire?
1: Ah non.
2: Pas du tout.
1: Non, j'y ai jamais pensé, mais...
2: Ah ouais.
0: Eh bien...
2: Tu vas bosser avec Pasqua, Valentin.
0: Peut-être que très vraisemblablement, en tant qu'attaché de presse, je pourrais avoir quand même des possibilités de travailler entre autres pour un personnage politique.
2: Et moi je veux dire dans le maquillage, moi qui connais un peu dans la télé, quand j'en discute un petit peu avec ces filles là, c'est pas facile. Alors déjà c'est vrai qu'elles sont beaucoup, donc c'est pas facile de trouver du boulot, et c'est vrai qu'elles sont tout le temps en train de se demander, tu vois, je leur dis alors t'as du boulot, elles me disent en ce moment c'est calme, alors c'est les horaires retournés, un coup tu fais un maquillage de nuit, de machin. Après ça dépend c'est vers quoi maquillage, quand je dis maquillage en même temps ça reste vague, ça peut être quoi, parce que ça peut être la télé, ça peut être le cinéma où là c'est carrément des effets spéciaux, ça peut être vachement plus intéressant.
1: Ah voilà, c'était plutôt pour le cinéma, que ce soit en ce qui concerne les actrices ou carrément les effets spéciaux.
2: Donc c'est créé carrément, c'est créé avec le maquillage, maquillé sur les plateaux de télé.
1: Non, je cherche un peu plus complexe. C'est créer des effets spéciaux, c'est en mettre plein la vue, quoi. C'est ça que j'aime.
2: D'un mec laid comme moi, d'en faire un mec beau.
1: Voilà.
2: Par exemple,
0: oui. Non, moi, dans cette activité en tant que maquilleuse, je crains que tu te lasses.
1: Oui. Ça serait pas.
0: Alors que dans l'autre activité, au contraire, tu auras toujours, t'es quand même quelqu'un de très d'hyper dynamique. Il y a quand même un tonus dont il faut impérativement que tu utilises.
2: C'est vrai, hein, c'est ça.
0: Dans une activité en tant qu'attaché de presse, donc le relationnel, ça me semble être beaucoup plus ta finesse à toi.
1: D'accord.
0: Donc bien évidemment une grande possibilité de réussir dans ce métier-là.
2: Et Stéphanie, t'avais quand même, tu dis que t'avais deux choix là, que tu savais pas vers où aller, mais tu t'avais quand même dans ta tête, t'avais quand même une légère préférence pour un des deux. C'était lequel, sincèrement?
1: Sincèrement, aucune préférence. En fait,
2: vraiment.
1: Vraiment.
2: Et comment on se retrouve à avoir des envies pour deux choses totalement différentes l'une de l'autre? C'est quoi? Parce que le maquillage, tu pratiques aujourd'hui ou c'est une envie comme ça?
1: Ben, en fait non, le maquillage c'est depuis que je suis petite. En fait, de la famille de ma mère.
2: Tu te barbouillais le visage de chocolat?
1: Oui, voilà, c'est ça. Non, mais depuis que je suis petite, j'aime maquiller, j'aime même les textures du maquillage, j'aime tout, quoi. C'est un monde même qui me passionne, qui me...
2: D'accord.
1: Même créé au niveau du visage.
2: Et l'autre?
1: Et l'autre, bah déjà, j'ai fait deux ans dans un IUT en communication, et ça, même ce dynamisme, c'est vrai que j'aime le contact professionnel. Donc en fait, c'est deux passions. Bon voilà, j'arrive.
2: Tu vois,
1: rien
2: qu'en te faisant parler, on sent que t'as la tchatche. C'est vrai que pour être attaché de presse, en tout cas avec gens qui connaissent aussi un peu le milieu, le milieu artistique, c'est vrai qu'il faut avoir la patate, il faut être à l'écoute, ouverte, et puis il faut remplir les blancs. Attends, ça.
0: Moi, j'aurais tendance à rajouter, tu vas quand même bénéficier là au cours de cette dernière partie d'année 99 et surtout toute la première partie de l'année prochaine, donc 2000, d'une période où finalement tu auras peut-être beaucoup moins d'hésitation, c'est-à-dire qu'à l'heure actuelle, effectivement, tu es partagé entre ces deux axes, sans pouvoir justement trouver lequel sera le bon pour ton évolution professionnelle. Peut-être que la séquence des mois à venir devrait justement t'apporter quelque chose de beaucoup plus clair et net.
1: Concret.
0: J'aurais tendance à dire au moins une rencontre qui peut quand même me t'aider ou t'influencer quelque part, bien que le mot je l'aime pas trop. Et à mon sens, là, tu auras peut-être une idée beaucoup plus sûre, en te disant effectivement c'est dans ce domaine que je dois me diriger.
1: D'accord.
2: Voilà, Steph, tes projets pour cet été, c'est quoi?
1: Marseille,
2: pendant deux mois?
1: Non, un mois.
2: Ah bon, on se verra peut-être là-bas. Moi, je vais passer 3-4 jours là-bas à Marseille, tiens.
1: Voilà.
2: Début juillet, je vais passer chez des amis, j'ai hâte d'y être.
1: Très bien.
2: T'embrasse très fort.
1: Moi aussi.

0: Bon courage.
1: Merci. Bonne continuation en tout cas.
0: Nathalie, 30 ans de Poitiers, est avec nous ce soir. Bonsoir Nathalie.
2: Bonsoir.
0: Comment vas-tu?
2: Ça va.
0: Ça va bien Nathalie?
2: Oui.
0: En forme?
2: Oui, en forme.
0: Sans plus, fatigué?
2: Un peu.
0: Bon, bah pourtant, il est que minuit 56, on est là au moins jusqu'à 2h avec Jordan Hubert pour la nuit 100% voyance. Ta date de naissance d'abord, Nathalie?
2: 9-9-68.
0: 9-9-68, et la question?
2: Au niveau affectif, j'aimerais savoir si ma situation va évoluer.
0: Pourquoi?
2: Parce que je suis célibataire.
0: Depuis combien de temps?
2: Ça fait plus d'un an.
0: Plus d'un an? Bon, bah, je vais te dire, moi, ça fait... Bon, j'ai eu quelques petites aventures comme ça, sympathiques et très bien, mais du gros, sérieux, concret, ça fait un an et demi. Alors, les gens, ils font tout pour me foutre des bâtons dans les roues, ils veulent pas m'aider, ils me disent, non, Max, tu galères encore.
2: Oui, ça devient long. Hein,
0: c'est clair. Pour une femme, c'est encore pire, j'imagine, parce que nous, on peut se vider.
1: Ce qui sera pas le cas, de toute façon, de Nathalie, puisqu'elle est quand même... C'est quand même assez étonnant par rapport à ta description de ta situation, puisque quand même depuis l'année dernière, on a l'impression que, au contraire, 98 était une année de renouveau, mais de bon renouveau. Donc il ne devait pas être caractérisé par une rupture ou une terminaison quelconque. Ce que je prendrais éventuellement, c'est le prénom et la date de naissance de cette personne.
2: Thierry.
1: Oui, et sa date de naissance?
2: Le 7 juillet 69.
1: On risque peut-être de t'étonner et en même temps de te déstabiliser. Bon, c'est vrai qu'il a un côté peut-être un petit peu faux-follé dans sa propre vie affective. Hein. On a l'impression que ça a peut-être été justement votre finalité à vous deux. Mais on a l'impression qu'en même temps, il pourrait y avoir quand même une possibilité de retrouvailles ou de retour. Hein. Je crois que c'est toi qui émettras peut-être... La première, un veto, de façon à ne pas le recroiser justement, parce qu'on a l'impression que tu connais quand même le personnage à fond.
2: Tout à fait.
1: Et que tu aurais tendance justement à te dire, ok, je lui accorde une nouvelle fois, parce que ça n'a pas été la première fois, je dirais entre guillemets, qu'il a déconné. Et de nouveau, tu te retrouverais devant une situation un petit peu identique justement par rapport au passé. Mais je crois qu'au contraire, Thierry est quand même maintenant dans une sorte de maturité intérieure, de réflexion. Et avec sa nouvelle approche, il pourrait quand même t'étonner par rapport justement à une possibilité de reprise avec toi.
2: Alors c'est très bien tout ça.
1: Ça me semble pas forcément être en tout cas vraiment une situation du passé, puisque justement cette phase de rupture a été générée dans une période qui était en tout cas pour toi positive. Donc il était peut-être nécessaire que vous soyez éloignés pendant un certain temps. Mais pour moi, il y a quand même beaucoup de très bons facteurs qui, dans le temps, doivent vous permettre et vous entraîner à pouvoir vous retrouver. C'est marrant parce que j'ai la ville du Luxembourg. Ça correspond à quelque chose de particulier chez Thierry ou chez toi?
2: Non, pas du tout. Du tout. Pour aucun des deux.
1: Aucun des deux. Il n'y a rien de rattaché aussi bien au pays ou à la ville dans...
2: Non.
1: Bon, bah écoute, souviens-toi.
0: Faut foutre des piles, là.
1: Souviens-toi en tout cas peut-être de ce lieu qui pourrait avoir une connotation particulière, aussi bien par rapport à ta vie affective que dans une éventuelle reprise avec Thierry. Mais pour moi, je crois que tu n'es pas du tout amené à rester seul. D'ailleurs, c'est quelque chose qui t'insupporte, qui ne correspond pas d'ailleurs à à ta personnalité.
2: Tout à fait.
1: Je crois que les mois à venir et peut-être beaucoup plus à partir de cet automne, devrait être quand même beaucoup plus constructif pour toi sur ce plan.
0: Voilà Nathalie.
2: C'est excellent.
0: C'est génial. Hein.
1: En tout cas, rassure-toi, parce qu'au contraire, c'est plutôt un bon chapitre. Laisse ton année, le 9 septembre est quand même pour bientôt.
2: Ouais.
1: Et laisse ton année s'installer, tu vas voir, le renouveau sera quand même présent.
0: Après. Nathalie, pour les vacances cet été, quoi de prévu?
2: Royan.
0: Eh ben écoute, bonnes vacances. Hein.
2: Merci à toi.
0: Amuse-toi bien et puis t'es sur la bonne voie.
2: Voilà.
0: C'est cool, en plus avec un mec que tu connais déjà, donc ça va être fabuleux.
2: Tout à fait.
0: Génial, je t'embrasse.
2: Moi aussi.
0: La nuit 100% voyance avec Jean Donnebert, à venir dans quelques instants, Séverine de Maison Alfort, Olivier de Clermont-Ferrand et également Marie-Ange, 40 ans, qui nous parlera d'un problème qu'elle peut avoir en ce moment avec sa fille Aurore. Elle est de la région lyonnaise. Voilà.
1: C'est marrant parce qu'il y a beaucoup de choses à dire.
0: Il le sent. Ah, il le sent comme ça, Jean Donnebert. Qu'est-ce que vous voulez que je vous dise? C'est comme ça. Il le sent, il le fluide, il le dit dans les mains, il le sent. Il est 1h pile du matin. C'est la nuit 100% voyance au 0803 08 5000. On t'a donné de la bonne boule.

0: Une mélodie absolument somptueuse, très très beau morceau. Derrière tout ça, c'est William Orbit, celui qui a produit le dernier album de Madonna, qui lui a permis de revenir vraiment tout en haut de l'échelle des stars, sous un concept qui s'appelle Strange Cargole Interland, s'appelle Million Pound sur Fun Radio.
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0: Pourquoi le 11 août? C'est vrai parce qu'il y a des gens qui ont dit que le 11 août, ça serait peut-être la fin du monde. Mais bien sûr, cela n'est que bêtise.
2: Ah oui.
0: Ce n'est que foutaise. Que des bêtises, bien sûr. Donc rassurez-vous, après le 11 août, il risque d'y avoir d'autres nuits. Parce que sinon, s'il n'y a pas de nuit voyance, ça veut dire qu'il n'y a plus de Star System, il n'y a plus rien. Il n'y a plus de vous, il n'y a plus de moi, il n'y a plus rien. Fildar, bien sûr, va faire un petit point sur les numéros de téléphone. Puisque jusqu'à 2h du matin, on est là pour la voyance avec Jean de Neubert. Et que Jean, on peut le contacter en dehors de Fun Radio et du jeudi de cette nuit spéciale avec deux numéros de téléphone qu'on va vous donner tout de suite.
3: Voilà, donc le premier c'est le répondeur de Jean, donc c'est le 01 47 12 18 59 et le second c'est un audiotel, donc c'est le 08 36 69 10 00.
0: Voilà, 114 francs la minute.
3: Non.
0: Non. Alors attention, on continue avec ça va être intéressant, ça va changer de ce qu'on a depuis le début de la soirée, et ça peut être bien. Marie-Ange, 40 ans, bonsoir, tu es de la région parisienne?
4: Non.
0: Région lyonnaise, pardon.
4: Oui.
0: Salut Marie-Ange.
4: Bonsoir.
0: Marie-Ange, ta date de naissance?
4: 14, oui. 10, 59.
0: Toute jeune.
4: Oui, tout à fait, oui.
0: Et tu as une question à Jean, avec un problème avec ta fille.
4: Et voilà, justement.
0: D'accord. Alors avant qu'on rentre dans le détail, le prénom de ta fille?
4: Aurore.
0: Son âge?
4: 19 ans.
0: Et sa date de naissance?
4: Donc le 1-07-80.
0: 1-07-1980, ta question pour Jean de Neubert?
4: Eh bien, donc, par rapport à ce problème avec la grande fille, est-ce qu'il y a quelque chose qui évolue et éventuellement dans quel sens?
0: Parce que tu as des problèmes avec elle en ce moment.
4: Oui, c'est ça, oui. Effectivement, ça a été d'un seul coup et... On ne sait pas trop, en fait, ce qu'il en est.
0: Bah, tu me la passes, moi, tu vas voir, ça va être déjà en deux secondes.
5: Tu vas voir un peu. Moi, ce que j'aurais tendance déjà à commencer par dire, Marie-Ange,
4: oui,
5: ce problème qui, pour vous deux, semble être récent, me semble être, au contraire, plutôt un petit peu éloigné. On a l'impression qu'aux alentours de l'année 96-97, il y a eu quelque chose qui s'est produit très vraisemblablement au niveau de la maison.
4: Oui.
5: Et qui semble avoir eu une répercussion qui est peut-être passée un petit peu anodin pour tout le monde.
4: Mm-hmm.
5: Et on a l'impression que dans la tête d'Aurore, ça a été imprimé peut-être d'une manière un petit peu violente.
4: Oui.
5: Et on a l'impression qu'elle serait plutôt dans un état de, on va dire peut-être de décompensation, hein, assez importante à l'heure actuelle.
4: Mm-hmm.
5: Et on a l'impression que c'est plutôt un appel au secours, hein, même si dans le dialogue et dans la communication, pour le moment, plus rien n'existe.
4: Hein, oui.
5: On a l'impression que c'est marrant parce que moi, depuis tout à l'heure,
4: oui,
5: j'ai le symbole d'un lit vide.
4: Oui.
5: D'un lit vide, hein, pas d'un visage livide.
4: Oui, mais non, d'accord.
5: D'un lit vide.
4: Oui.
5: Et d'une chambre qui est complètement tombée un petit peu en désuétude, et on a l'impression elle souhaite partir, elle souhaite quitter la maison ou...
4: Mais elle l'a quittée. Elle a quitté la maison.
5: Alors on va essayer d'approfondir ça avec un tirage de tarot.
4: Oui.
5: Tu vas me donner quatre chiffres ou nombres entre 0 et 21.
4: Le 1, le 11,
5: oui.
4: Le 15,
5: oui.
4: 18.
0: Excusez-moi, Jean est bien dedans, et donc elle a quitté, elle est partie du jour au lendemain?
4: Oui, tout à fait, oui.
0: Sans donner de raison?
4: Elle a essayé d'en trouver par la suite, mais bon, comme elle partait un petit peu dans tous les sens et qu'elle tenait pas...
0: Mais aujourd'hui, tu sais où elle se trouve quand même, Marie-Ange?
4: Je présume, je n'ai pas, non.
0: Ah bon, même pas, elle t'a pas donné d'adresse, mais rien?
4: Pas réellement, bon, je sais par déduction, mais bon, je vais pas vérifier non plus.
0: Genre, je suis majeur, je fais ce que je veux, je me barre.
4: Oui, même avant d'être majeure, oui.
0: Ah, elle était déjà comme ça, dans ce comportement. Elle t'avait déjà prévenu qu'elle risquait...
4: Non, elle n'avait pas prévenu.
0: Ah bon.
4: Elle est partie en... On appelle ça en douce, quoi.
0: Ah ouais, d'accord. Attention, alors Jean, le tirage de cartes.
5: Je confirmerai effectivement, Marie-Ange, malheureusement, que c'est,
4: oui,
5: quelque chose qui est beaucoup plus lointain, finalement, dans le temps. J'ai l'impression que c'était une situation qui a été un petit peu mise en préparation dans sa tête depuis pas mal de temps.
4: Oui.
5: Moi, je l'aperçois en plus dans une atmosphère qui, au contraire, contrairement à ce que toi, tu pourrais éventuellement supputer,
4: oui,
5: est extrêmement conviviale. On a l'impression qu'on la protège, qu'on lui veut que du bien.
4: Mm-hmm.
5: Et on a l'impression que, malheureusement... peut-être à contrario, on l'utilise et on a l'impression que par rapport à sa générosité ou à sa sensibilité,
4: oui.
5: on l'exploite dans ce... On a l'impression comme si elle était tombée dans un mauvais bocal,
4: oui.
5: dans quelque chose de relativement sectaire.
4: Je sais, oui.
5: Et on a l'impression que là, au contraire, on l'utilise dans le mauvais... Au mauvais niveau, peut-être sur un plan mental.
4: Oui, je sais.
0: Tu te fais manipuler, Jean, d'après toi ?
5: Pour moi, ce serait une manipulation mentale.
0: Mais d'un jeune, de quelqu'un.
5: Donc, tu me fais peut-être beaucoup plus penser à une connotation de groupe, et c'est pour ça que j'employais d'ailleurs le mot sectaire, parce que je pense qu'on serait pas loin d'une soi-disant organisation toujours extrêmement gentille, prête à aider tout le monde, et on a l'impression qu'on l'a mis un peu dans une sorte de gros filet, et donc malheureusement les mailles sont pas assez grandes pour qu'elle puisse s'échapper. En revanche, pour répondre peut-être indirectement à ta réponse, est-ce que tout cela aura une fin? Pour moi, je crois qu'il va y avoir heureusement un déclic chez Aurore. Il y a quelque chose qui va lui permettre justement de sortir de cette mauvaise configuration.
4: Ah bon?
5: En revanche, ça me semble pas être ton intervention qui peut éventuellement l'aider à sortir justement de ce gouffre.
4: Oui.
5: Je crois qu'il faut impérativement laisser le facteur du temps.
4: Eh ben, c'est ce qu'on fait. Hein.
5: Et petit à petit, de toute façon, elle commencera déjà par vous redonner des nouvelles. Et pour moi, un moment, vous la récupérez, bon, on va dire, en bonne et due forme.
4: Hein. Disons qu'on aura déjà au moins un contact avec elle.
5: Au moins un premier contact avec elle, avant qu'il puisse y avoir véritablement ce déclic. Mais moi, j'insisterai de toute façon, à l'heure actuelle, surtout pour que vous n'interveniez pas, de façon à ce qu'il n'y ait pas l'effet de pince ou d'étau qui se resserre sur elle.
4: Non, mais ça, c'est pas le cas, de toute façon. Puis bon, même s'il y a un besoin ou un manque d'elle... on ne voit pas bien comment on peut faire des choses qui correspondent pas à nous, donc non, mais
5: je pense que ce sera bien vécu de toute façon à votre niveau. Ce que je ne voudrais pas vous conseiller à vous, la structure familiale, c'est d'intervenir au niveau de cette notion de groupe ou de groupement ou d'association
4: de personnes, on va dire, alors.
5: Voilà, qui semble être quand même relativement bizarroïde, et qui au contraire ne pourrait que peut-être rajouter une dose, malheureusement, au côté gouffre dans lequel Aurore se trouve à l'heure actuelle.
0: Tu dis, enfin, d'après ce que j'ai compris, moi, personnellement, donc, t'as pas été du tout surprise de son départ. Tu le sentais venir?
4: Non.
0: Ah bon?
4: Je la sentais mal parce qu'elle parlait pas. Mais j'arrivais pas parce qu'il y avait une petite angoisse qui prenait beaucoup de place, même. Et qu'elle refusait à la limite d'accepter. Donc on essayait de parler avec elle.
0: Et tu t'imaginais que ça pouvait être une sorte de secte ou en tout cas quelque chose, un groupe...
4: Non, ça a commencé par un biais sentimental avec un jeune homme.
0: Ouais.
4: Et puis ça a pris une espèce d'inquiétude et d'angoisse chez Aurore.
0: Elle fait plus d'études, elle fait plus rien, aujourd'hui elle travaille plus.
4: Ce que j'ai su, c'est qu'elle a pas fait ce qu'elle aurait pu faire, malheureusement. Et que là, actuellement, c'est même pas si elle repasse ce qu'elle aurait dû passer, quand même.
0: D'accord.
4: Pour pas non plus tout perdre d'un côté un petit peu bassement matérialiste, quoi.
0: Et le père, il est là, il est encore là aujourd'hui?
4: Non, il est
0: d'accord.
4: Il est parti,
0: d'accord, ok, d'accord. Elle entretient des bons rapports avec... Elle a des sœurs?
4: Elle a deux frères à la maison.
0: Plus jeunes?
4: Oui, plus jeunes.
0: Avec qui elle entretient des bons rapports?
4: Qu'elle voit pas du tout.
0: Qu'elle voit plus du tout.
5: Complètement cassé.
0: Ah ouais, d'accord. Pour elle, il n'y a plus rien. Il n'y a plus la famille.
4: Il n'y a rien du tout.
0: Mais toi, tu n'as pas eu une engueulade particulière avec elle, quoi?
4: Ben, je veux dire, des broutilles du style range ta chambre.
0: Oui, d'accord, d'accord. Rien de bien extraordinaire, quoi. Tout assez classique.
4: Même avec nos caractères, des choses de... Je dirais que tout le monde doit connaître, quoi.
0: D'accord.
4: Ça, il me semble.
0: Et ses frères, comme toi aussi, Jean, apparemment, elle a l'air d'être assez aussi catégorique là-dessus, elle les a complètement zappés, quoi.
4: Ah, mais oui, le grand ne voulait pas croire ce que je lui disais quand je lui ai dit que sa sœur n'était pas là.
5: Ouais, pour moi, c'est vraiment une fracture ouverte, à l'heure actuelle.
4: Ça a été très violent.
5: Moi, j'aurais tendance à dire, ça peut... Malheureusement, j'aime pas trop donner une notion de temps en voyance, parce que temps et la voyance, ça fait vraiment d'eux.
4: Oui.
5: Moi, j'aurais tendance à dire que au cours du prochain semestre, il n'y a pas forcément d'avancée par rapport à sa situation actuelle. Et qu'il faudrait miser beaucoup plus sur la fin 99 au cours de l'année prochaine 2000 pour qu'il y ait quand même une once d'amélioration. D'autant plus que moi, je la sens quand même particulièrement éloignée par rapport à la ville de Lyon. On a l'impression qu'elle y est restée pendant un certain temps et qu'à l'heure actuelle, elle s'est éloignée de la région Rhône-Alpes, en tout cas.
4: Eh ben, a priori, elle est encore dans la région Rhône-Alpes. Elle serait dans le Beaujolais, dans le Haut-Beaujolais.
2: Oui, mais pour moi, je la verrais beaucoup plus remonter vers le nord. Je parle du nord de la France, mais par rapport à Lyon, je la verrais quand même
0: vers Paris, dans ces eaux-là. Quoi.
4: Ça, c'est loin.
0: Bah écoute, Marie-Ange, apparemment, il va falloir être patiente et...
4: C'est une question seulement de temps, à la limite.
0: Oui. L'important, c'est qu'elle revienne, elle va pas revenir.
2: Moi, j'insisterais sur le fait qu'effectivement, c'est une notion de temps, au moins pour qu'elle puisse un petit peu atterrir dans sa détresse, puisque de toute façon, c'est impérativement une grande notion de détresse en elle intérieurement. Et je crois qu'à partir du moment où elle va avoir le déclic, la situation, elle va se régler. Et sans que aucun de vous tous ne puissiez intervenir. Il y aura une aurore qui redeviendra normale comme elle était, donc avec des idées quand même relativement carrées, et comme quoi pour moi elle a été véritablement manipulée, parce que Aurore n'est pas du tout d'un caractère à planter tout comme ça d'un seul coup, d'un seul. C'est quand même quelqu'un qui, je répète, qui avait vraiment une suite dans les idées.
4: Ben, il me semblait.
2: Et ça ne peut être justement que par une situation extérieure. Donc, on va dire, je ne vais pas employer un mot des puissances particulières, mais on a l'impression qu'il y a quand même eu un état de lourdeur dans lequel on l'a fait rentrer. Et maintenant, malheureusement, c'est un petit peu comme si elle se retrouvait dans une pièce noire. C'est-à-dire qu'il n'y a aucune issue et aucune vue d'ailleurs par rapport au monde extérieur. Et je crois que ça a été peut-être justement ce premier déclic qui l'a fait, elle, rentrer dans un état de silence profond du temps où elle était encore sous le même toit que toi,
4: raison.
2: Justement.
4: Oui. Mais cette lourdeur, entre guillemets, que vous exprimez comme ça, est-ce que vous la voyez simplement comme quelque chose du fait d'une personne, par sa personnalité, peut-être l'emprise qu'elle peut avoir sur elle, parce que c'est affectif, ou est-ce qu'on pourrait presque dire, si c'est le cas, qu'il y a quelque chose d'autre, comme par exemple une personne qui serait sous l'emprise d'un produit ?
2: Produit, moi je dirais que malheureusement ça va avec le reste, hein. Donc c'est pas forcément le produit ou les produits qui peuvent être la cause de sa situation actuelle. Mm-hmm. Par contre, il y a quand même tout un... Je reviens sur cette notion de plusieurs personnes qui sont autour d'elle, et qui malheureusement
0: l'influence
2: l'empêche d'être...
4: Mais vous ne voyez pas si c'est des proches à elle ?
2: Ah non, pour pas moi, ce sont pas justement des proches. Ce ne sont pas des proches. Non.
4: Enfin, toute
2: pour
4: façon,
2: moi, ce sont même des personnes qui... On a l'impression qu'elles rencontrent des gens qui ne restent pas longtemps, donc au niveau de la communication, mais qui peut être augmenté par tout ce qui peut être ingurgité au moment où ils se rencontrent, vont faire que, soi-disant, on se connaît, et on se connaît comme ça depuis des années. Quoi.
0: Voilà.
2: Donc, je dirais qu'elle est dans une... C'est un gouffre, c'est une situation qui est très...
0: Une sorte de secte, quoi, hein, il faut être clair. Hein.
2: Qui est très malsaine, mais moi j'insiste sur le fait que de toute façon, Aurore s'en sortira.
4: C'est ça, sur la longueur quand
0: et
4: même,
0: qu'elle sera
4: elle
0: bien.
4: En sort.
2: Oui, rappelle-toi, Marie-Ange, hein, moi je ne suis que voyant, donc peux très bien me tromper par rapport à ce que je te dis. En revanche, si tu avais la confirmation par rapport à une éventuelle secte, faut savoir qu'il existe une association à Paris qui aide justement les gens qui sont un petit peu dans éventuellement cette situation que tu pourrais connaître à l'heure actuelle. Je l'ai à la maison, éventuellement je pourrais reprendre contact avec Marie-Ange pour justement lutter contre ce problème des sectes à l'heure actuelle.
0: Et
2: malheureusement, est un véritable fléau.
0: Marie-Ange, je donne ton numéro de téléphone à Jean qui te rappellera personnellement pour donner le numéro de téléphone.
4: D'accord.
2: Sans problème, ce sera fait de même.
0: Bon courage pour la suite.
4: Merci.
0: Bisous. C'est vrai que quand tu dis aux gens, je te rappelle, il faut que tu te rappelles, ça soit le mec qui se rappelle. C'est-à-dire que moi, tu me dis, il faut que je me rappelle, alors moi, je vais m'appeler toute la journée sur mon propre numéro.
2: Voilà, c'est ça, oui.
0: Jean, il le sentait, Jean. On peut vous le dire, hein. C'est vrai, hein.
2: Oui.
0: Quand on l'a dit, dans un instant, on va venir avec un tel et mariage avec un problème de nana. On a mis le disque, il est arrivé vers Fildar, et il lui a dit, oh là là, ça va être un gros morceau, mais tu sentais qu'il y avait du bon, mais que ça allait être compliqué, quoi.
2: Mais pour moi, c'est gérable. Hein.
0: Tant mieux. Séverine, 23 ans, de Maison Alfort, est avec nous également ce soir dans la nuit 100% voyance avec Jean Donnebert sur Fun Radio. Bonsoir, Séverine.
6: Bonsoir.
0: Ta date de naissance, s'il te plaît.
6: Le 19-9-75.
0: Et après, dodo, hein.
6: Non, je plaisante.
7: T'as 23 ans, j'ai dit 19 ans, je crois, mais c'est 23 ans.
6: Non, 23 ans.
7: 23 ans, bien sûr, 75. Ta question pour Jean Denebert.
6: Donc, moi, je suis étudiante et l'année prochaine, je serai en maîtrise. Et j'aimerais savoir, en fait, ce que Jean-Louis Denebert voit pour mon avenir professionnel.
7: C'est Jean Denebert.
6: Oui, pardon.
7: Pas Jean-Louis Denebert, c'est pas grave.
6: Pardon.
7: C'est pas...
8: On m'appelle Jacques, Jean-Louis, on m'appelle...
7: Jean Debert, Denebert. Voilà. On lui a donné tous les noms possibles inimaginables. Jean Deneneu. Alors, Séverine, on va écouter Jean.
5: Alors, ce que j'aime bien, moi, c'est quand même les deux prochaines années, 2000-2001, qui sont des années quand même de réussite et de concrétisation par rapport à tes différents projets.
2: Mais est-ce que tes études t'entraînent à l'heure actuelle à devoir changer de domicile? Parce que pour moi, à l'heure actuelle, il y a un problème lié peut-être à la maison ou à l'habitation.
6: Oui, tout à fait, parce qu'en fait, je suis pas de Paris, non, je suis de province.
2: Oui.
6: Et donc, je suis de Niort.
2: Oui.
6: Et justement, j'ai un stage à effectuer l'année prochaine, et j'aimerais bien le faire, en fait, chez moi, près de ma famille et près de mes amis, quoi.
7: Mais on est là, ça, nous, sur Paris, on est là.
2: Oui, ben ça, je pense qu'il va falloir peut-être que tu vois ce problème impérativement dès la rentrée.
6: Oui.
2: Parce que lorsque tu me dis, je veux retourner moi dans mon pays natal pour effectuer ce stage, je crains, oui, malheureusement que ce soit quand même quelque chose de très difficile à réaliser.
6: D'accord.
2: Et pour moi, il y a quand même plus une orientation via peut-être Paris et sa région, hein, parce que ce sera pas forcément uniquement centralisé sur Paris, qui te donnerait la possibilité de pouvoir effectuer ce stage. Hein. On va tout de même regarder par rapport
7: à
2: l'évolution,
7: allez, banco,
2: à
7: allez,
2: l'évolution
7: merde.
2: de tes études. Tu vas me donner 4 chiffres ou nombres entre 0 et 21.
7: Sont toutes
6: entre 0 et 21, donc
2: oui.
6: 19,
2: oui.
6: 8,
2: oui.
6: 9,
2: oui.
6: Et 20.
7: C'est ton chiffre fétiche, 19?
6: Oui.
7: Ouais, parce que c'est vraiment ce que les gens reviennent vers un 19 et reviennent vers le bas. Alors c'est vrai que moi, je m'attends toujours à ce que les gens viennent vers du plus progressif et c'est là que ça change. C'est marrant. Et après, tu reviens vers le 20. On peut dire 19, 20. Et...
2: Travaille peut-être aussi cet aspect par rapport à ta confiance et cette notion de pessimisme qui, de temps en temps, peut justement te sabrer un petit peu le moral et t'empêcher d'arriver facilement, finalement, à tes fins. Parce que ça peut être un handicap par rapport à une éventuelle réussite.
6: Hein. D'accord. Oui, non, c'est vrai. Ouais. Ouais, en fait, il y a des hauts, des bas, quoi. À des fois, des fois, je suis hyper dynamique, mais à des fois, j'ai le moral de zéro.
7: Tu sais quoi? Un petit massage avec de l'huile de noix de coco, avec une petite bougie, une musique d'ambiance comme on est en train de la mettre en ce moment, je peux te dire, t'es requinqué pour la journée. Hein.
6: Ah non, mais c'est vrai. J'écoute tous les soirs, Max.
7: D'accord.
6: C'est vrai que je m'éclate, quoi.
7: Bon.
2: Séverine, pour en revenir à ton tirage de l'âme de tarot, moi je dirais que c'est quand même relativement encourageant. Par contre, j'insisterai vraiment sur ce souhait d'effectuer un stage par rapport au fait que toi tu l'envisages sur Niort, et par rapport à la réalité de ce qu'il en sera dans quelques mois, donc à partir du printemps 2000, oriente plutôt peut-être davantage tes recherches sur Paris et sa région. Tu auras nettement plus de facilité pour trouver celui-ci.
6: D'accord.
2: Ah, ouais. Voilà en tout cas Séverine.
6: Ok.
7: Voilà.
6: Eh ben, merci beaucoup.
2: En tout cas, une bonne continuation.
7: Bien sûr, et pour les vacances, tu as prévu?
6: Je travaille sur Paris.
7: Ah bah bien, tu vas travailler 2 mois d'affilée?
6: Non, pas le mois de juillet, j'ai un mariage de prévu, donc je fais la
7: fête. T'as duré un mois?
6: Non, c'est le dernier mois, mais je suis jeune fille d'honneur, et puis demoiselle d'honneur, et puis témoin, donc je dois organiser le mariage.
7: Eh ben génial.
6: Donc voilà.
7: Ah, ça fait du boulot ça, organiser un mariage, alors ça c'est un boulot de titan, hein. Ça c'est clair, moi j'ai jamais participé personnellement, mais bon je sais, j'ai vu des amis de côté, c'est une horreur, hein.
6: Non mais c'est sympa, donc j'écris des chansons, donc voilà.
7: Génial.
6: Pour mes amis.
7: Génial, génial.
6: Et puis au mois d'août, je travaille sur Paris.
7: Voilà. Très bien. Bah, bon courage à toi, Séverine.
6: Merci beaucoup.
2: Séverine, juste avant de te laisser.
7: Ah, oui. Jean a une lueur. Il y a quelqu'un qui est passé dans le studio. D'ailleurs, il y a un fantôme ou je sais pas quoi qui a dû l'attraper.
2: Et Laurent, c'est quelqu'un qui t'est proche?
6: Oui.
2: Oui.
6: Et c'est mon ami qui se marie.
2: Ah, d'accord, ok.
7: Putain. Oui, c'est fort. Ça. Il était trop fort. SB, je mets 50 balles sur toi. C'est bien. C'est Laurent, tu vois. Il était là et pendant qu'on discutait, je sentais qu'il allait. Mais là, il n'allait pas nous lâcher. Laurent, tu vois. Et tu peux confirmer qu'on ne savait pas. Tu l'avais dit à personne.
6: Non.
7: Voilà, Laurent.
2: Voilà, ben écoute.
7: Eh ben, apparemment, tu vas niquer avec avant le mariage.
2: Ouais, bonne continuation en tout cas, Séverine.
7: Bisous.
6: Merci beaucoup.
7: Salut.
6: Au revoir.
7: Tu sais, des fois, Jean, il doit se dire. Il doit y avoir quelqu'un de l'autre côté qui doit douter de ma force. Alors il arrive et puis il balance un petit truc comme ça, et puis t'as tout le monde de l'autre côté de la rive, ils font putain. Et là, du coup, tout le monde s'y met. Hein, Olivier, 24 ans de Clermont. Alors là, vas-y, alors le standard il explose, du coup, tout le monde, c'est bon. C'est incroyable, c'est du crédible, c'est du bon, c'est du sûr, c'est du 100%. On va y aller. Attention, il a pas été élevé au poulet belge. Hein. Olivier, 24 ans de Clermont-Ferrand, ça va?
9: Ouais, salut. Ça va pas mal.
7: Olivier, ta date de naissance, s'il te plaît.
9: Le 14 novembre 74.
7: C'est que t'as bien de la chance qu'il y a tellement de gens qui veulent passer ce soir avec Jean de Neubert que là, c'est presque un privilège. Alors, ouais. Olivier, ta question pour Jean.
9: Eh ben, ma question, je suis avec une fille en ce moment qui a 8 ans de moins que moi. Et ça fait 2 mois et demi que je suis avec elle. Et
7: 18 ans donc elle a, hein?
9: Non.
7: 8 ans de moins?
9: Ouais, 8 ans.
7: Ah, 8 ans de moins?
9: Ouais, ouais.
7: Ah ouais, d'accord, elle a 16 ans.
9: Ouais, exactement.
7: D'accord, sa date de naissance, c'est important?
9: C'est le 13 juillet 83.
7: Et avec son prénom, c'est?
9: Stéphanie.
7: Ah, ça va.
9: Ça va. Ça.
7: Impeccable. Bon, alors, et ta question pour Jean?
9: Eh ben, je voudrais savoir où ça va mener tout ça.
7: En prison. Moi, je te le dis, moi. Non, je plaisante, Olivier.
9: Non.
7: Non, la 16 ans, la majorité sexuelle, déjà. Hein, elle fait ce qu'elle veut. Maintenant, si elle est consentante, ouais. Il peut pas y en prendre. Par contre, à mon avis, elle te présentera pas ses parents, ça, c'est sûr.
9: Ben, c'est bien fait.
7: Et alors?
9: Eh ben, c'était chaud au début, quoi.
7: Bah, bien sûr, tu m'étonnes. Il a quel âge, le petit jeune homme? 24 ans, madame. Ouais. Allez, Jean, vas-y, sérieusement.
5: Olivier, vraiment, je navré de t'annoncer ça. Pour moi, Stéphanie n'est pas forcément une personne avec laquelle tu pourras aspirer, surtout à quelque chose de durable. Donc, ça sous-entend pas que cette relation, pour le moment, est vouée à un échec. Vous avez ensemble une certaine complémentarité. Est intéressante, bien évidemment, à développer. Je vois, entre autres, plus particulièrement au cours des mois qui viennent, des possibilités de mouvement en commun, donc éventuellement, pourquoi pas, des projets de vacances. Mais moi, j'ai un prénom, moi, qui me retient, c'est le prénom Edith.
9: Oula.
5: C'est qui par rapport à...
9: Edith?
5: Oui.
9: Ah non, je connais personne.
7: Eh putain, il n'y a plus personne qui appelle.
5: Et du côté de Stéphanie, ça correspond à...
7: Edith Cresson.
9: Non.
7: Non, ils n'ont pas voté pour elle, non, à l'époque.
9: Non, je vois pas, non.
5: Mais écoute, souviens-toi de ce prénom, parce que, bon, concernant ton évolution, bon, Stéphanie t'accompagnera encore pendant un certain temps, mais c'est pas forcément la personne avec laquelle tu pourras véritablement te stabiliser. Moi, je pencherais quand même beaucoup plus à dire qu'à partir de l'âge de 27 ans, les choses vont quand même... commencer un petit peu à s'inverser pour toi.
9: Pour elle ou pour moi?
5: Pour toi.
9: 27 ans.
5: Et là, il y aurait quand même quelque chose, une nouvelle tournure ou une nouvelle évolution quand même en ce qui concerne ton devenir affectif. En revanche, je dirais que la relation avec Stéphanie est bien dans la période actuelle.
9: Ouais. Mais,
5: bon, si éventuellement tu me posais la question, est-ce que dans 10 ans vous nous voyez toujours ensemble, ben moi j'aurais tendance à répondre malheureusement non, vous ne serez pas forcément ensemble dans un futur très lointain.
7: Ce qui paraît normal, hein, Olivier. Enfin, moi personnellement, en entendant les radios libres comme ça, là, sans voyance, sans rien voir, parce que moi je vois rien, j'ai pas les lunettes de Jean, mais c'est vrai que c'est pas la question de l'âge, la différence d'âge,
5: non,
7: mais évidemment,
5: c'est pas une histoire d'âge.
7: Une fille qui a 16 ans, c'est normal qu'à un moment donné, elle va avoir envie d'avoir plein de choses, quoi. À 16 ans, il va y avoir quand même un problème à un moment donné aussi de caractère, c'est...
5: Ce que j'aurais envie de rajouter, surtout, bon, à la limite, on pourrait dire éventuellement c'est Olivier qui génère beaucoup de choses dans cette relation, mais pas du tout, parce que du côté de Stéphanie, elle t'a quand même permis, toi, de te poser sur un certain plan. Et on a l'impression que justement, bon, du haut de ses 16 ans, elle a quand même justement une maturité qui correspond et qui est quand même assez importante par rapport à toi. Donc, en fait, là, les rôles sont un peu
7: inversés. Ouais.
5: C'est la personne qui est la plus jeune qui, à l'heure actuelle, apporte peut-être à celle qui est un tout petit peu plus âgée par rapport aux conneries qui ont pu être faites dans le passé. Mm-hmm. Donc, moi, je dirais qu'au contraire, Stéphanie a quand même une certaine... un côté très, très positif vis-à-vis de toi.
7: C'est ça.
5: Et malheureusement...
9: Bah, tout à fait.
5: Malheureusement... Pour regarder l'avenir plus lointain, vous aurez quand même chacun deux chemins radicalement différents.
7: Ça fait combien de temps que vous êtes ensemble, Olivier?
9: Bon, ça fait 2 mois et demi.
7: Ah oui, d'accord. Je disais déjà, ça faisait combien de temps, genre, le mec, ça va être fini tout cet été? Vous avez des projets de vacances ensemble?
9: Eh ben, ouais, on avait des projets, ouais, et puis je sais pas bien comment ça les...
7: Non, bah, faut quand même les mettre en œuvre, attends.
2: Comme je t'ai dit tout à l'heure, pour moi, il y a une notion de mouvement entre vous deux, donc...
7: Ça bouge.
2: Sans problème, vous pourriez effectivement passer une bonne partie de vos vacances ensemble.
7: Il n'a pas dit que ça allait s'arrêter là, hein, tout de suite. Il a dit que bon, voilà, sur un avenir, il ne faut pas les miser sur dans un an ou deux, quoi. Vis au moins le mois, quoi, ou la semaine, quoi. Normal, à 16 ans, c'est normal, hein. Il va falloir que tu sois très prudent là-dessus. Voilà, Olivier.
9: C'est clair.
7: Bon, bah, les vacances, vous avez l'intention d'aller où tous les deux?
9: Eh bien, dans les Alpes, normalement.
7: Eh ben, génial. C'est bien, c'est mignon. Vous allez vous requinquer, là, avec une bonne air pure.
9: Eh ben, c'est. Ouais.
7: Ah, et viens. La bonne épreuve. Bon, bah, bon courage à toi, Olivier.
9: Ok, bah, je
2: bonne continuation, en tout cas.
7: La nuit 100% voyance avec Jean Donnebert jusqu'à 2h du matin, bien sûr, au 0800-308 Sabine Nadège de Bourg-en-Brest dans un instant. Et puis on aura également David de Saint-Etienne. Donc là, ça va être une bouffée d'oxygène dans cette nuit pour les amateurs du Star System, vous le connaissez. Et il reste encore 2 places, hein, si vous voulez éventuellement parler à Jean Donnebert pour 1h du matin, jusqu'à 2h du matin, 0803-08 5000.

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1: Ah bah oui, il faut ce qu'il faut, hein.
2: Ah oui,
1: ah, il faut ce qu'il faut.
2: Je vais de découverte en découverte.
1: Ah, évidemment, toujours le 0803-08-5000 pour la nuit 100% voyance avec Jean de Neubert, bien sûr, et Nadège, 27 ans donc, de Bourg-en-Bresse. Salut Nadège.
3: Bonsoir.
1: Ça va?
3: Oui, très bien.
1: Bah merci de ta patience. Ta date de naissance, s'il te plaît, Nadège.
3: J'ai signé le 23-8-72.
1: 23-8-72, ta question.
3: Ce sera au sujet de mon divorce. J'aimerais savoir s'il va bien se terminer.
1: D'accord. Alors, il faudrait peut-être le nom du
2: oui,
1: monsieur.
2: Oui, éventuellement le prénom.
1: Le prénom.
2: La date de naissance de ton époux.
3: Alors, c'est Olivier. Il est né le 9 mars 68.
1: D'accord. Et qu'est-ce que tu veux savoir exactement, Nadège?
3: Ben, nous avons une petite fille en commun et j'aimerais savoir...
1: D'accord.
3: Voilà.
1: Quoi savoir quoi? Si...
3: Si éventuellement, enfin je veux dire, au niveau de la garde, est-ce que c'est bien moi qui vais la voir?
1: Alors le prénom de la demoiselle...
3: Elle s'appelle Laura.
1: Et sa date de naissance?
3: Elle est née le 5-5-97.
1: D'accord, très bien. Alors donc tu veux savoir qui va voir la garde?
3: Oui, et puis le dénouement, ce qui va vite se passer, ce divorce.
1: Il y a beaucoup de tension là, entre vous deux?
3: Ça commence.
2: Le premier point, moi, qui me semble être quand même relativement essentiel, Nadège, c'est déjà d'une part peut-être d'alléger cette procédure dans la mesure où en ce moment et quasiment surtout, bon peut-être pas pendant la période d'été puisqu'il va y avoir la période de vacances, mais à partir de la rentrée, donc bien au-delà de ton anniversaire, tu ne seras pas encore dans une configuration de très grande qualité. Et pour la finalité de ce divorce, moi j'aurais tendance à dire que la finalité peut intervenir beaucoup plus à partir de l'année prochaine. Ça va générer bien évidemment peut-être des moments de grande détresse à ton niveau, plus particulièrement par rapport à votre enfant. Moi je suis relativement serein par rapport à la garde de votre fille, puisqu'elle devrait plutôt être accordée. Par contre, attends-toi quand même à devoir miser au moins sur le printemps et l'été 2000 pour que cette situation se règle. Et se règle cette fois-ci définitivement. Hein? En ce moment, malheureusement, j'insiste bien sur le fait, Nadège, que tu n'es pas forcément en position de force.
1: Hein? Ah bon? Et pourquoi ça, Jean? Enfin, d'accord.
2: C'est peut-être beaucoup plus au niveau de l'ambiance dans laquelle Nadège évolue. C'est pas ses actes, c'est pas la procédure, c'est pas son dossier qui est forcément un dossier douteux. Mais on a l'impression qu'elle est particulièrement retenue dans la période actuelle. Alors que l'année prochaine, il y a un état de libération, puis surtout un état de tranquillité.
1: Tu le ressens comme ça, Nadège?
3: Oui, c'est tout à fait ça.
1: Pourquoi?
3: C'est ça.
1: Bah justement, pourquoi? Plus dans les détails, c'est quoi exactement? Quel est le problème qui peut coincer, là, d'après ce que dit Jean? Ça serait quoi pour toi?
3: Ben, pour l'instant, j'ai une vie beaucoup moins stable que mon...
1: Professionnel, tu veux dire, au niveau financier,
3: oui,
1: quoi.
3: Voilà, à peu près partout. Je suis en train de me reconstruire, alors que lui est déjà...
1: bien installé, ouais.
3: À un pas devant, en plus que moi, et ouais. Je voudrais savoir si ça peut me porter préjudice.
2: Alors, c'est effectivement... dans la période actuelle un handicap, mais qui heureusement est un handicap qui disparaît quasiment, on va dire un petit peu par magie à partir de l'année prochaine.
3: Donc en fait, tu as plutôt intérêt à laisser passer quoi, le temps.
2: À l'heure actuelle, oui, parce que ça va être de l'énergie qui va être dépensée pour rien, ça va être du combat inutile, voire même... toi voulant toujours faire un pas en avant, tu risques d'en faire deux en arrière. Et donc la finalité, à la limite, serait que viendraient se greffer d'autres problèmes... Alors qu'au contraire, en usant d'une certaine stratégie de patience et en même temps de lenteur, donc voire même peut-être, j'irais entre guillemets, d'arranger ça avec ton avocat, de faire un petit peu lanterner ce divorce, parce que la précipitation à l'heure actuelle pourrait être justement une mauvaise précipitation.
1: Là, je me fais un peu l'avocat du diable, là, c'est très personnel. Je profite de ton cas, Nadège, pour me poser une question. Je me pose à chaque fois de gens qui, se marient et après avoir un enfant qui est assez jeune, le divorce. Bon, alors évidemment, il peut y avoir des raisons pour certains plus valables que d'autres. Déjà, je suis toujours un peu étonné et halluciné que les gens, après s'être mariés et un enfant, aient aussi rapidement envie de divorcer. Donc là, ce sont des erreurs quand même. Bon, encore, c'est pardonnable. Mais un truc que je comprends pas, c'est quand il y a un enfant comme ça dans un couple, pourquoi absolument avoir la garde et se tirer l'enfant, parce que à ce moment-là le pauvre il est malheureux. Pourquoi pas essayer dès le début avec le conjoint d'essayer à ce que ça soit 50-50 plutôt que de récupérer la garde définitive de l'enfant?
3: C'est,
1: même Je me pose la question, hein.
3: Tu fais bien de poser une question, et c'est vrai qu'aux États-Unis c'est de plus en plus comme ça. Et c'est actuellement ce que je fais avec mon futur ex-mari.
1: Ah, génial.
3: 50-50.
1: Génial.
3: Sauf qu'en ce moment, malheureusement, comme je travaille et que j'ai beaucoup moins de facilité de faire garder mon enfant comme lui, il l'a même un petit peu plus que moi.
1: D'accord.
3: Et c'est là où je commence à me faire du souci parce que je m'en suis pas vraiment rendu compte.
1: Tu crois que finalement Olivier, donc le père, ton mari, pourrait comme ça, d'une manière indétournée, s'approprier comme ça définitivement?
3: Oui, sans que je m'en sois vraiment rendu compte.
1: Genre, toi, tu dis que non, hein.
3: Sous bassement, et je me dis.
2: À l'heure actuelle, oui, effectivement, malheureusement, Nadège est en position de faiblesse. Moi, je voudrais rajouter rapport à ta réflexion, hein, quand même.
1: Oui.
2: Cette notion de partage, donc de garde alternée, il a quand même été prouvé depuis malheureusement longtemps que c'est particulièrement déstabilisant aussi pour l'enfant.
1: D'accord. Mais enfin, continuer à donner la possibilité, peut-être qu'un enfant peut être élevé uniquement chez une des deux personnes, celle qui se semble le mieux, comment financièrement à pouvoir assumer de voir grandir son enfant, mais ne pas interdire l'autre à aller le voir, genre à deux jours, tous les 15 jours, mais à venir aussi librement qu'on le veut, à partir du moment que ça se passe bien. Sauf effectivement, j'entends bien, dans des cas particuliers, si le mari était alcoolique ou si véritablement il y avait des problèmes véritablement physiques, mais si c'est un divorce, bon, tout banal entre vous deux, c'est dommage que l'enfant paye tout ça, quoi. Apparemment, vous avez l'air d'essayer de vous arranger pour que ça ne se passe pas comme
3: ça. C'est vrai qu'on est dans une très bonne configuration tous les deux. On a tous les deux un nouvel ami, un nouvel environnement.
1: Qu'est-ce qui a fait que tous les deux vous êtes arrêtés, sans rentrer dans les détails, mais...
3: On a divorcé?
1: Oui.
3: Tout simplement, il m'a trompée. Alors, j'ai pris ma fille et mes valises sur le bras.
1: D'accord, ok, je comprends, d'accord, okay, voilà. Il n'y a aucun problème.
2: Malheureusement, à ce niveau-là, on peut pas quand même faire porter à Nadège des choses
1: dont,
2: malheureusement,
1: c'est pour savoir, parce que des fois...
2: Elle n'est pas responsable.
3: Non,
2: Olivier est quand même un papillon, hein, et je crois que...
1: C'est dommage, quoi.
2: S'il était peut-être réellement honnête avec toi, je crois qu'il pourrait peut-être même aller plus loin dans sa réflexion, hein, et peut-être t'avouer certaines choses que jusqu'à présent il n'a pas forcément pu t'exprimer ou t'expliquer.
3: D'accord.
1: Voilà, Nadège.
3: Je vous remercie beaucoup.
1: Et c'est là, par contre, là, je peux permettre encore une réflexion très personnelle, mais lors d'un jugement, je ne comprends pas à ce moment-là qu'un juge puisse avoir encore envie de donner de l'autorisation à un... Bon, même si c'est une petite faute, c'est que bon, mais il y a quand même un mariage, un engagement, un enfant, donc si le mari, on prouve effectivement qu'il a trompé, je sais pas, c'est pas quelqu'un d'assez stable, en tous les cas, pour pouvoir avoir la garde principale d'un enfant. Enfin,
3: faut prouver, puis faut se battre, et puis...
1: Oui,
3: c'est vrai que pour l'instant...
1: C'est dégueulasse. Moi, je trouve ça dégueulasse.
3: Il a une meilleure condition de vie, il a une très belle maison, il a une bonne situation. Moi, à côté, c'est beaucoup plus précaire. Mais bon, c'est sûr qu'il faut pas regarder le portefeuille et l'état actuel, parce que dans une vie, tout peut évoluer très vite.
1: Oui, c'est vrai.
4: C'est ce qui va t'arriver, apparemment.
2: Justement, l'année prochaine est quand même une année extrêmement importante pour toi. J'irai déjà sur un plan intérieur, sur un plan moral. C'est-à-dire que tu vas véritablement tourner la page par rapport à l'axe 95, 99 et 2000, hein, qui a été quand même une période de grosse déception pour toi. Et en fait, l'année prochaine, tu te reconstruis vraiment intérieurement, tu reprends le dessus, et c'est la raison pour laquelle, pour votre enfant, moi, je n'ai pas d'inquiétude particulière. Hein.
3: Merci beaucoup.
2: Donc, il n'y a pas... Effectivement, là, le porte-monnaie sera peut-être pas forcément... l'élément qui va être pesant dans la balance de la justice.
3: Oh, monsieur, je vous remercie beaucoup.
2: Voilà, Nadège.
1: Bon courage, Nadège. Merci.
2: Une bonne continuation.
3: Au revoir.
1: T'as une très jolie voix, en tout cas, très douce. Voilà. Fabrice, 21 ans, de Lille, et après on terminera avec David de Saint-Étienne. Hein, donc, faut rester avec nous jusqu'au bout. Bonsoir, Fabrice.
5: Bonsoir.
1: Ça va?
5: Oui, ça va bien.
1: Bah, très bien. Ta date de naissance, Fabrice?
5: 22 mars 1978.
1: Très bien. Et ta question pour Jean?
5: En fait, voilà, j'ai rencontré une fille en début d'année, ça a pas très bien marché, et je voudrais savoir un peu comment ça va aller, quoi.
1: Ah, donc c'est sur ton avenir sentimental avec cette demoiselle?
5: C'est ça.
2: Quel est son prénom et sa date de naissance, Fabrice?
5: Voilà, elle s'appelle Agnès, elle est née le 22 mai 1977.
1: Mmh. Il y avait vachement de mois de mai, hein, pendant cette nuit, hein, Jean. T'as pas remarqué? T'as pas fait gaffe?
2: Oui, mais...
1: Putain, c'est fou!
2: Je voudrais que les Gémeaux sortent un petit peu de l'ornière.
1: Hein. Putain, c'est dingue, mois de mai, il y a eu mois de mai et mars, il y a eu quasiment que ça. Et... C'est chaud, ouais. Il est chaud comme la braise, genre. Après, on va une soirée, on va voir Alia, j'ai envie de venir.
2: Je crois personnellement, Fabrice, en fait, que vous étiez effectivement amené à vous rencontrer, mais ça ne pouvait être que quelque chose d'éphémère. Hein. Vous êtes dans une perpétuelle, peut-être, incompréhension. On a l'impression qu'en fait, toi, tu rigidifies cette relation et la situation entre vous deux, qui en fait finit un petit peu par être pesant du côté de Agnès. Alors je crois qu'il faut vraiment, impérativement tous les deux, plutôt que vous en tiriez une bonne conclusion et que vous acceptiez un petit peu maintenant de rester deux bons amis, mais pas forcément sous un principe d'une relation purement affective. Je crois que quelque part, en revanche, cette rencontre avec Agnès t'aura peut-être permis justement de, ne serait-ce que de t'apercevoir peut-être de petites choses qui n'allaient pas en toi et qui vont te permettre justement peut-être de les modifier et d'arriver surtout à partir de l'année prochaine sur une autre rencontre et puis là quelque chose qui devrait quand même particulièrement te convenir. C'est marrant parce que j'ai des uniformes, personne ne travaille avec un uniforme autour de toi.
5: Autour de moi des uniformes.
2: Oui.
5: Je sais pas, j'ai des serveuses.
2: Non, c'est pas le symbole de
4: sadomaso.
5: Non.
4: En cuir.
5: Les uniformes, non, je vois pas.
4: Genre gendarmes, pompiers, voilà, policiers, tu vois.
2: Oui, le symbole quand même de la police ou de l'armée ou de la gendarmerie, on va dire.
4: Non, il y a rien de tout ça.
5: Il y a rien de tout ça autour de moi.
4: Eh ben, ça va venir.
2: Ben, écoute, éventuellement, ça peut être quelqu'un qui, dans son activité professionnelle, est obligé de revêtir un uniforme.
4: Sa nana? Genre un gendarme et tout qui rentre tous les soirs, qui lui donne des ordres.
2: Ça peut être quelqu'un.
4: Caporal chef à l'armée.
2: Lié, effectivement, aussi bien au monde de l'armée.
4: Putain, tu vas en chier.
2: Éventuellement au monde de la police.
4: Oh, tu vas en chier, ah ouais. Toi.
5: Je vais rencontrer une policière, alors, en fait.
2: Pourquoi pas? Ça peut être.
4: Ça peut être ça.
2: N'oublie pas, ça veut pas forcément.
4: J'en vois un god, donc ça peut être une matraque, hein.
2: La prochaine rencontre est effectivement liée à une personne qui évolue dans le monde de l'armée.
4: Ouais.
2: Mais n'oublie pas, en tout cas, cette possibilité-là. Et surtout que ce ne soit pas peut-être un phénomène de retenue de ta part, de dire oulala, non, finalement ça ne correspond pas tout à fait à mes opinions ou à mes désirs.
4: Ces gens.
2: Soit quand même relativement open.
4: Fabrice, il n'y a pas d'inquiétude à avoir. Ces gens, il a fait la voyance avec Rigaud il n'y a pas longtemps, il le voit avec une femme commissaire. Alors. Il le sait
2: voilà,
4: pas.
2: Voilà, Fabrice.
4: Rigaud n'est pas au courant parce qu'on ne va pas lui dire. Parce que
5: moi ou pas?
4: Pardon?
5: Elle sera plus âgée que moi ou pas?
4: C'est pas important.
2: Il n'y a pas forcément. Je la sens effectivement peut-être un tout petit peu plus âgée que toi, mais vous restez.
4: Bah oui, il a 21 ans là pour
2: vous
4: le moment.
2: Restez, vous restez quand même dans une tranche 20, 24, même pas 25 en fait. Hein.
4: Commissaire Navarro pour Jean. Pour Rigo, commissaire Navarro.
5: C'est une étudiante ou pas?
4: Oh, tu nous emmerdes, oui!
2: Non.
4: Mais elle a 20 années jeune, attends.
2: Pour moi, ce sera pas forcément quelqu'un qui peut être effectivement dans un cycle d'études, mais qui peut déjà être relativement tranché par rapport à ses désirs. Hein.
4: Voilà, Fabrice.
5: Ok, d'accord.
4: Bonne nuit.
2: Une bonne continuation.
5: Tu vas rencontrer sur le travail ou
4: pas? Oui, t'inquiète pas, oui, Fabrice, tu vas la rencontrer sur le travail. Tiens, à chaque fois, on lui dit au revoir. Mais elle va être plus âgée que moi ou pas? Mais elle travaille ou pas? Mais elle aime le bleu ou pas? Fabrice, t'inquiète pas. En plus, en fin d'émission, on vous redonne les deux numéros de téléphone pour rentrer en contact avec Jean Denebert. La cerise sur le gâteau de cette nuit 100% voyant, ce que Jean a réussi de main de maître.

0: Non, ça va pas du tout. C'est un boulot que c'est très dur.
1: En étant très sérieux, David, par rapport à ta question, je crois que le principal, peut-être, pneu de ton existence à l'heure actuelle, c'est le fait que tu restes toujours au même endroit. On a l'impression qu'à partir du moment où tu prendras
2: Saint-Étienne.
1: Éventuellement la décision de quitter ta région, on a l'impression que l'ensemble de ta vie peut commencer un petit peu à se transformer.
2: À Paris, hein.
1: À se bouleverser. Et je crois qu'en fait, ce sera surtout la connotation de ton année prochaine, l'an 2000, ou peut-être pas forcément pour une raison affective, puisque ce plan-là restera quand même assez inerte pendant un certain temps. Ça devrait quand même te permettre de pouvoir donner un petit peu un autre environnement, en tout cas, à toute ton existence actuelle.
0: Oui, voilà.
2: Tu vois, David, inerte. Non, bon, ça, c'est le sentiment. D'abord, le travail.
0: Voilà.
2: Hein, d'abord, faut quitter les Verts, faut quitter Saint-Étienne.
1: Je crois que le travail est quand même, la période actuelle, ainsi que l'année prochaine, n'est pas forcément une mauvaise période. Et tu devrais être en mesure quand même de pouvoir retrouver un équilibre sur le plan professionnel. Voilà,
2: il prend des notes.
0: Je marque.
2: D'accord. Je suis sûr qu'il va se renseigner à la gare d'Edmont pour changer de ville et tout. Bon. Bonjour. Je viens de la part de Jean de Neubert. Je viens pour changer de région avant de trouver une nana. Ouais, pour le moment, c'est le calme plein au niveau des amours, David. Tant mieux, remarque, comme ça, tu vas te tranquer cet été.
0: J'espère, je vais trouver une copine.
2: Ah oui. Jean est.
1: Je resterai quand même relativement un petit peu stoïque par rapport à une rencontre sur le plan affectif. Toujours est-il dans un futur proche.
2: Ah oui, oui. Mais dans un futur très très lointain. Tu sais, Jean ne peut pas lire après l'an 2005. Donc pour l'instant, jusqu'à 2005, on va se consacrer au changement de région. Hein. Et puis de toute façon, si on est encore là, on fera bien une nuit voyance en 2006-2007. Et là, on abordera le problème de l'amour, d'accord.
0: Voilà.
2: D'ici là, Céline Dion sera sûrement venue au Stade de France. Il y aura eu plein de bonnes choses qui seraient arrivées. Hein, Amerta Malibu avec Pamela Anderson, voilà. Pas mal de choses. Hein. David, bon courage.
0: Merci.
2: Bonne galère.
1: Bonne continuation.
0: Merci, hein, merci beaucoup, Jean-Louis Aubert. Et tes conseils.
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4: Bon alors Manu,
5: très simple, j'ai dormi.
4: C'est vrai, t'as fait que ça.
5: J'ai fait que ça.
4: T'as rien vu, machin.
5: J'ai regardé un peu la télé, mais bon,
4: ouais.
5: Des conneries quoi.
4: Bon.
5: Et non, j'ai rien fait, mais rien du tout, hein.
4: Bon.
5: Dormi.
4: Très bien.
5: Reposé, va mieux.
4: Très bien. Voilà. Bah, écoute, il y avait à peine quand j'ai donné l'antenne que déjà sur mes terres, ils disaient oh là là, ça va être le moment le plus délicat du dimanche soir.
5: Ouais,
4: Manu qui va nous raconter son week-end. Fildar, j'imagine quand même deux trois petits trucs, non?
6: La croustillance.
4: Ah bon?
6: Non. Moi vendredi en fait j'ai fait comme Manu, j'ai dormi parce que j'étais malade.
4: Ah ouais, c'est vrai que t'étais pas très bien, on finit des débats. Ouais. Faut dire c'est éreintant. Hein. Déjà quand on n'est pas bien physiquement, on fait des débats de genre, ça épuise complètement. Hein.
6: Non, c'est clair. Donc voilà, vendredi je suis resté au chaud. Le soir en fait j'ai regardé Volteface. Parce que je l'avais jamais vu.
4: Et ah,
6: en
4: fait, génial.
6: J'ai récupéré la vidéo et c'est vraiment sympa.
4: Il y a un passage qui est fabuleux. C'est au début, c'est vrai qu'on est beaucoup plus attiré par le personnage de Nicolas Cage que Travolta. Ouais. Et quand, en fin de compte, Nicolas Cage rentre dans la peau de Travolta, enfin, qui reste quand même Travolta joué, au moment donné où il y a la fameuse scène où il est avec le journal et puis que là, et son visage change parce qu'on sent qu'il est devenu dans la peau de Nicolas Cage.
6: Non, mais c'est
4: le doublement de personnages, les deux, comment ils inversent le rôle du méchant gentil, gentil méchant, c'est bien foutu.
6: Non, mais c'est bien foutu, ouais.
4: Des bons acteurs.
6: Et ce qui est sympa aussi, c'est
4: la première scène, là, sur l'aéroport, là, quand il est avec le vent, là.
6: Ouais, c'est la bête, un peu.
4: Ah, bah, ils ont voulu faire pareil avec Puff Daddy, là, quand il a fait le truc dans la voiture, c'est la même scène. Ouais.
6: Mais moi, ce que j'ai le plus aimé, c'est...
4: Oh là, tu prends de la coke ou quoi?
6: J'ai le nez qui va couler. Donc
4: il est là, il part, il fait...
6: J'ai le nez qui va couler.
4: Ouais.
6: C'est le moment où, en fait, ils sont... donc, en fait, ils ont interverti leur visage et ils se retrouvent, en fait, chacun de leur côté d'une... Enfin, chacun d'un côté d'une glace. Et tu sais, en fait, ils ont plus qu'une balle. C'est à la fin, c'est pour
4: ça. Oui, quasiment.
6: Et en fait, ils veulent se tirer, en fait, dessus... Mais ils ont leur reflet.
4: Ouais, donc ils peuvent.
6: C'est vachement bien pensé. C'est faut réfléchir. C'est psychologique.
4: Mais c'est vrai.
6: C'est de la philo. C'est en fait.
4: Faut réfléchir
6: dessus.
4: Merde.
6: Mais
4: ben c'est vrai.
6: Moi ça m'a ému.
4: Bah voilà. Bah d'ailleurs il y a des gens sur Minitel qui réagissent effectivement comme Platini qui fait excellent volte-face très très bon avec Nicolas Cage et John Travolta. Hein.
6: Ouais.
4: John Travolta ça vous dit quelque chose peut-être.
7: Ouais, ça me dit quelque chose.
4: Grèce,
7: ouais.
4: C'est qui
8: Waze.
4: Hein.
8: La pièce du samedi soir et voilà. Justement.
4: Et qui et quoi fait cette soirée.
8: Guise.
4: Guise.
8: Puis l'autre, je sais plus.
4: Ah, c'est ça.
8: Ça
4: dénage. Justement.
8: Ouais. T'as
4: dit Night Cider.
8: Ouais. Et puis en plus, je vais le voir demain.
4: Il y a pourquoi? Il y a quoi demain?
6: Tu vas Travolta demain?
8: Demain soir.
4: À quelle heure?

0: Il vient boire un thé.
1: Il vient chez toi.
2: Non, à 13h50, il y a.
1: Si, il vient chez toi à 13h50.
2: Regardez la forme.
3: Il y a quoi demain?
2: À 13h50, tu vas tisser, toi.
3: Il y a quoi demain? Il y a quoi?
4: Tu seras levé pour 13h50?
2: Bien sûr, je serai levé. Qu'est-ce que tu me chantes, toi?
3: Ouais, bah, il sera levé. Ça va être encore Bibi qui va être obligé d'enregistrer.
2: Non, Bibi, elle va pas enregistrer.
3: C'est quoi le film?
2: Le film, c'est Allô maman ici bébé.
4: Ah ouais, c'est bien ça.
2: Il est super comme film.
3: Il est génial.
2: En plus, il joue le rôle d'un chauffeur de taxi. Mais alors, faut le voir conduire dans les rues de New York. C'est la catastrophe.
3: On se marre d'avance.
2: Il se tape un chantier.
4: Aïe.
2: Et puis la nana.
3: Oh non, arrête, vous devez vous faire mourir. Arrêtez.
1: C'est en hiver et tout.
2: C'est celle qui va devenir sa femme après.
4: Ouais. Ouais, c'est celle qui est enceinte après.
2: Ouais.
4: Ouais.
3: Et New York, donc, en plus, ça va vous rappeler comme un film de vacances.
2: Ah ouais, bah surtout les rues de New York.
4: Les taxis jaunes aussi.
2: Les taxis.
3: On rappelle quand même que New York.
2: Ah ouais, ouais. Ah, ça.
3: Godzilla.
4: Ça, c'était bien. Hein.
2: Godzilla.
4: Pardon. Ah, la bête.
1: Ah, prononce bien, merde.
3: Excuse-moi.
2: Bétail.
3: Godzilla, c'était bien. Hein.
4: Surtout Godzilla. Hein. La bête.
3: Non, et pareil, il y a un imbécile qui dit qu'il adore le film dont tu parles, mais qui dit que le 2 est le meilleur encore, c'est encore mieux. Mm. Et il paraît qu'ils sont en train d'enregistrer le 3 en ce moment.
2: Bon, je sais pas, parce que.
1: Faut pas dire qu'ils meurent tous à la fin, par contre.
2: De quoi?
1: Dans le film. Ils meurent à la fin, Travolta, ouais. Ou pas?
2: Dans quel film?
1: Dans le film, là.
2: Dans Allo, ici, maman bébé, il meurt pas, espèce d'ondouille.
1: Mais si, il glisse sur un espèce de truc par terre.
2: Mais toi, tu feras mieux de glisser sur
3: route. C'est bien, il paraît que c'est un très très très bon film, ça à voir et à revoir. Franchement, ça parle de quoi, ce film, d'ailleurs?
2: C'est une nana qui est enceinte. Et c'est lui qui à peu près qui l'emmène à la clinique, il joue un rôle super bien.
4: Puis il l'amène au gynécologue aussi, non? Pour voir l'état du bébé et tout ça.
2: Ouais, parce que là
3: c'est fort, ce film.
2: Non, mais faudrait que tu le regardes parce que
3: il y a du scénar.
2: Faudrait que tu le regardes parce que c'est un truc à voir à pas manquer demain à la place des Feux de l'amour.
3: Ah, et d'ailleurs demain à la même heure il va y avoir concurrence parce que demain il y a quand même le retour du Jedi qui passe et vers 13h30 sur France 2, 13h50 ou un truc comme ça.
2: Ouais.
3: Et après il repasse le retour du Jedi, enfin l'Empire contre-attaque et après le retour du Jedi, le retour du Jedi à 16h30 ou un truc comme ça, ouais, les deux. Et oui, donc un bon programme en perspective. La guerre des étoiles, ça commence un petit peu à chauffer, hein, on commence à mettre la pression, hein.
1: Ouais.
3: Hein, ça va être bien aux États-Unis.
1: Tu vas à New York?
3: Tu vas y aller, ouais.
1: C'est en mai.
2: Ouais, tu me la payes.
1: Pour l'avant-première.
2: Tu me la payes?
3: Ouais, il y aura une OP.
1: Ouais, avec ça.
2: Ouais, tu me la payes, c'est toi qui débourses, c'est pas
4: trop cher.
3: Non. Aujourd'hui, il y a des prix, j'ai vu quand même Paris-New York, 2000 francs.
1: Ouais, 1700 balles.
3: Moi, 1700, t'as vu, voilà. C'est un super chartier, là.
2: C'est bon, il peut les débourser parce que sans arrêt, il dit, paye-moi mes amendes. De toute manière, maintenant, il a plus de caisse, alors, je sais pas.
4: Tu parles des amendes à manger ou?
3: Oh, Sandy, elle est partie, Sandy.
2: Non, mais
3: allez,
2: ça y est, toi, vas-y, tu te lâches, là, ça y est, vas-y.
4: Ah ouais, ça y est, tu me lâches.
3: Te lâche pas complètement, quand même, Sandy, dans le studio double, on a fermé quand même à double tour. Donc ce week-end.
1: Donc en fait, donc voilà, vendredi, j'ai regardé Volte-Face, c'est sûr que c'est pas aussi bien qu'Allô maman ici bébé, mais regardez-le quand même.
3: Allez-y,
1: essayez au moins, quoi. Samedi, en fait, j'avais rendez-vous avec ma mère, parce qu'en fait, c'était l'anniversaire de mon frère.
3: Voilà. À Troyes? Non, à Paris.
1: Enfin, j'avais rendez-vous avec ma mère à Paris pour qu'elle m'emmène à Troyes parce que c'était l'anniversaire de mon frère. Il faisait une fête demain, enfin hier soir. Donc j'y suis allé et donc on a fait la fête hier soir.
3: La Zeb.
1: Non, enfin oui, mais bon. Il y avait pas mal de monde, donc voilà. Et
3: ça met l'herbe du stade et tout.
1: Non, c'était dans une salle des fêtes.
3: Ouais.
1: Enfin, une salle, quoi, une salle pour sourds et malentendants.
3: Ouais. Ah bon?
1: Ouais.
3: Comment ça?
1: Bah en fait c'est une salle qui appartient à un comité de sourds et malentendants où ils font leurs fêtes et comme nous on les connaît, comme c'est mon oncle en fait qui tient le truc.
3: Ah, il fait plein de trucs, ton oncle, il conduit des motos.
1: Un autre oncle.
2: Encore.
1: Qui est sourd et muet. Qui est sourd et muet, donc il est président de cette association, donc
3: ouais. En
1: fait, ils ont une salle, ils nous la prêtent et donc on a fait la fête dedans.
3: Je te crois pas, on va l'appeler.
1: Mais il y a les lumières rouges qui va biper.
3: L'autre on l'appelle. Bon, c'est bon, on vous croit. Au revoir.
1: Et donc allez, dégage toi, dégage. Dégage Manu.
3: Mais on peut très bien lui parler, on peut.
1: Non mais il dit sur les lèvres, tu peux le faire venir.
3: Ah bah par téléphone ça suffit.
1: Ouais mais il faut un visiophone.
3: Mais non, et comme ça. Bon, on embrasse très fort tous ceux qui nous entendent pas.
1: Ah, ouais. Et ceux qui peuvent pas nous répondre aussi.
3: Tous les soirs, on les salue très fort. Hein, voilà.
1: Ouais, donc c'était ses 20 ans hier, donc il y avait tous ses potes et c'était très drôle. Ça m'a rappelé mes 20 ans quand on avait fait la fête dans cette même salle.
2: Mais parle devant ton micro.
1: J'ai le nez bouché, ça s'entend.
3: Ouais.
2: Ouais, bah, on s'en fout.
3: Donc sympa. Bah, donc musique, sympa. T'as mixé et tout.
1: Non, non, bah non, parce qu'ils avaient pris un DJ.
3: Et alors, Stéphane
1: Yves.
3: Yves. Yves le DJ. Et alors, folklorique.
1: Bah ouais, sympa quoi, mais bon, il a pas capté que c'était des jeunes de 20 ans et pas des, des gens de 40 ans, mais bon quand même ils ont dansé, même s'ils ont mis, enfin même s'il a mis des trucs un peu ringards. Mmh. J'ai entendu un remix de Spaceman, là je sais plus comment il s'appelait le mec. Un truc
3: Spaceman, c'est Babylon Zoo,
1: voilà.
3: Ouais.
1: Spaceman Babylon Zoo en trance.
3: Oh là là, ça doit donner ça.
1: Un truc ignoble. Il ne crate. Il a mis ça à 22h lui.
3: Spaceman.
1: Bon, c'est clair que personne dansait, mais bon, il s'est bien rattrapé, j'ai fait les 2-3 disques.
3: Ah, mais un truc
1: ouais ouais. Non mais c'est non, mais il était sympa Yves. Mais bon, il faisait pas ça la semaine donc ça se sentait.
3: Ouais.
1: Et donc voilà, et donc après le dimanche, j'ai déjeuné avec ma mère et puis je suis pris le train pour venir.
3: Oh, ta mère. Elle va bien, elle est en forme.
1: Ah, super.
3: Quand est-ce qu'elle vient une émission là, voir un petit peu comment ça se passe le bordel de boui-boui là.
1: Bah elle était venue à Neuilly, mais bon.
3: Ouais, mais quand même, on l'a vu comme ça vite fait.
1: Non, mais le problème c'est qu'elle vient que le week-end à Paris, donc elle peut pas venir.
3: Un dimanche soir là, elle resterait lundi de Pâques, là, elle aurait pu rester dimanche, non?
1: Bah non, parce que bon, elle préfère être à la campagne qu'à Paris.
3: D'accord. Quoi. Le Spaceman, voilà. C'est cinquième dimension, ça s'appelle, dit imbécile. Voilà.
1: Ah bon?
3: Ouais.
1: C'est de la crotte. Hein.
3: La crotte. Hein, c'est de la crotte. C'est vrai que ça, je veux bien le croire. Je veux bien le croire.
1: Et donc voilà quoi.
3: Bon.
1: Week-end
3: tranquille, pépère. Ouais, t'es rentré cet après-midi
1: sous le signe du mouchoir.
3: Ouais. Bon. Ah ouais, toujours. Ouais, c'est enrhumé.
1: Bah ouais.
3: Bon, il va faire beau, je crois, hein, cette semaine. Il devrait pas faire trop mauvais.
1: Demain,
3: hein, sur Paname. Demain et après-demain, ça devrait aller.
1: Demain,
3: ah ouais. Même ils annoncent pour ce week-end. Bon. Pas un temps extraordinaire, mais ça va. Correct. Hein, correct.
2: Bon, faut pas se plaindre aujourd'hui.
3: Hein, on n'est pas les plus mal. Comme disait Coluche, on va pas se plaindre non plus, hein, on n'est pas les plus malheureux. Voilà.
2: Ah, moi je veux dire.
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0: Bertrand, c'est Laurent Garnier à l'instant que vous retrouverez bien entendu vendredi prochain.
1: Tu sais parler anglais un peu?
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1: Ouais, bon, on va parler tous les deux en anglais. Vas-y, on va faire. On va imaginer qu'on est deux potes et on est obligé de parler anglais. On y va. On va voir si tous les deux on cartonne. How do you do?
2: I'm fine.
1: Yeah, okay. You saw my from disco. Everything it's okay.
2: Can you repeat your question?
1: Yeah, you everything but the girl?
2: 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I'm sorry.
1: 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Oh, everything all right? 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
2: Bon, attends, je crois qu'on va reparler.
1: Ah, ouais, d'accord, ok, laisse tomber, comment t'es nul en anglais.
2: Ouais.
1: Pourtant, j'ai fait du basique là. Hein.
2: En plus, attends, ma prod d'anglais, c'est la vraie Missy Tingle, alors ça veut dire que.
1: Ah, oui, mais j'ai pas vu le film. Là, je t'ai parlé simplement, hein.
2: Bah, ouais,
1: attention,
2: ouais,
1: hein.
2: Ton téléphone, c'est pas facile.
1: Parce
2: en plus,
1: que
2: c'est...
1: moi, j'embrouille.
2: Je vais même concentrer avec toi.
1: Moi, j'embrouille direct, par exemple, Fildar ou Manu, tu pourrais me composer un numéro de téléphone d'un grand hôtel. J'ai envie de mettre le feu ce soir, hein. Hein, on peut mettre. Tu me balances le crayon.
3: Direct, comme ça.
1: Non! Le crayon, je parle du stylo.
3: Ah, pardon.
1: Bah, je déconne. Bah, je déconnais, Fildar, il a marre.
3: Oh
1: ah, il faut qu'il marche encore.
4: C'était
1: dans
4: de la blague.
1: C'est de la blague.
4: C'est
1: de la blague.
3: Le crayon, moi, je balance.
1: Bah, ouais, c'est ce que j'ai dit. J'ai dit, bah, justement, après, je lui dis le stylo. Oh là là là là. Je lui lance le stylo, Benjamin, à Fildar. Il me le relance, je lui relance et tout ça dans la main. Attention, on y va, on appelle l'hôtel crayon.
5: Non, le crayon, tu veux ça?
1: Bah, oui, le crayon. Non, mais n'importe lequel, allez,
5: ah
1: hein.
5: Non, bah,
1: un numéro d'hôtel à 4 étoiles, n'importe quoi. Fais ce que tu veux. Oh là là, l'autre, il continue, Benjamin. T'as entendu la blague de Fildar?
2: Avec le crayon là.
1: Ouais, il a failli, il a dit t'as capé le bic. Ouais,
5: bon. Tu veux un bic?
1: Tiens, c'est génial.
5: Quatre couleurs, quatre couleurs.
1: On s'entend bien, il y a quelque chose, il se passe un truc.
6: Ta mère, elle va jumper.
1: Alors
2: ouais,
1: attention.
2: La tienne aussi, tiens.
1: Bah ouais.
7: Hôtel Carlton, bonsoir.
1: Hello. Can you speak with Mr. Brown, please?
7: Mr. Brown.
1: No, yes.
7: Yeah.
1: Mm-hmm. 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
1: Ah, no. I am Mr. Brown.
7: Oh, excuse me.
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7: Yes, but.
1: Oh.
7: What is your?
1: Oh, sorry.
7: Wanted.
1: What is can you fill a reservation or on everything at all right?
7: You have a.
1: Ah, sorry. You speak French?
7: Yes.
1: Ah pardon, vous parlez français?
7: Bien sûr.
1: Ah excusez-moi. Vous avez encore la possibilité de réserver quelques chambres?
7: Ah, il fallait commencer.
1: Ah Ah là là là là là.
7: C'est extraordinaire.
1: C'était un test en anglais, c'était pour vous tester en anglais.
7: Ah oh, oui, merci.
1: Ah bah ouais, non, mais c'était voilà. Pour tester mon anglais en réalité.
7: Oui, j'avais beaucoup de mal à vous comprendre.
1: Ah bah évidemment, ça ne veut rien dire mon anglais. C'est pitoyable, hein. Ok. 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
7: Ok.
1: Thank you very much and see you soon. Bye bye. Bye, thank you very much. And and je peux vous dire une blague en anglais?
7: Oui, allez-y.
1: It's elle est drôle, hein. Ok, vous êtes prête? On s'arrêtera là après, hein.
7: Oui.
1: Attention, elle est vraiment très drôle, hein. Vous pouvez la raconter entre amis. En anglais, je vous la fais, hein. It's a man swam bar from the room and it's running around of bed. He takes out the key of the plane and it's to found the bed. 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
7: Oui, j'en ai compris la moitié, mais enfin, c'est pas grave, ça doit être plus drôle.
1: Ok, thank you.
7: Mais vous êtes qui exactement?
1: Fun Radio.
7: Ah, extraordinaire.
1: Max à l'appareil. J'étais là pour amuser la galerie et je parlais avec un jeune homme qui s'appelle Benjamin, qui est un cancre en anglais. Je dialoguais avec lui, à part Ardou, il me disait Ardou Youdou, je lui répondais Ardou Youdou, il me répondait Ardou Youdou, je lui réponds Ardou Youdou, je lui dis bon, t'es une brêle. Donc je lui dis, je vais te faire une démonstration de ce qu'est un bon anglais. Donc je lui dis, appelle-moi un grand hôtel. Je demande à une personne
7: excellent.
1: De mon équipe d'appeler un grand hôtel luxe 4 étoiles. On est dans quel hôtel?
7: Vous êtes à l'hôtel Carlton.
1: Voilà, l'hôtel Carlton. Voilà, on avait le choix éventuellement avec le crayon. On m'a dit, bah tiens, on va te passer un stylo. Bon, gros gag à 2 francs. Allez, on a dit, on va taper le haut de la crème. Et on tombe sur vous, mademoiselle, et je fais une démonstration en anglais. Et voilà, quoi.
7: Voilà, et bien vous avez parlé à Stéphanie.
1: Stéphanie.
7: Réceptionniste de l'hôtel Carlton.
1: Oh, ça c'est une invitation à venir boire un verre, la façon dont vous aimez.
7: Mais tout à fait, tout à fait.
1: Vous travaillez jusqu'à quelle heure?
7: Ah, moi je travaille jusqu'à 11h ce soir.
1: Ah oui, mais moi je finis à minuit malheureusement.
7: Ouais, ben pas de chance.
1: Oh là
4: c'est
1: là.
4: À Lille, hein.
1: Ah, c'est à Lille? C'est à Lille que vous êtes?
7: Exactement.
1: Ah, mais j'y descends dans très peu de temps. Non mais je plaisante pas, hein.
7: Eh bien écoutez, passez, ce sera avec plaisir que je vous recevrai.
1: Ah bah alors Stéphanie Hôtel Carlton.
7: Voilà, exactement.
1: J'en prends note. À très bientôt.
7: Bonne soirée.
8: Donc je salue, voilà, ça va trop vite, je salue Darkstar, FX, alias Frank Save, Freestyle, Ramstef, tout le monde, je vous montre, ça va vraiment trop vite, là, tu vois, dès que j'en parle.
9: Il y a du monde, c'est vrai que là, 20 euros, c'est vrai que c'est dingue. Oh là là là.
8: C'est impossible de lire.
9: C'est hallucinant, Morgane. Morgane,
10: ouais,
9: tu connais l'internet un peu?
10: Pas du tout.
9: Moi, j'y suis, moi aussi, je suis complètement largué là-dedans, et là, je vois, mais ça, on a l'impression que c'est un truc qui défile, mais à une vitesse monstrueuse, c'est-à-dire que les gens s'écrivent entre eux, ça va tellement vite, ils pianotent tellement, il y a tellement de monde.
8: Non mais là, ils s'écrivent plus, là. Enfin, il y a Tony.
9: C'est comme s'il y avait à peu près. Je sais pas, une trentaine de lignes qui défilent devant ton écran en l'espace de 4-5 secondes, quoi. C'est hallucinant, ça va tellement vite que c'est presque débile, quoi.
8: Mais non, là, c'est parce qu'on en parlait, tu vois, dès qu'ils savent qu'on en parle.
9: Alors attends, on va leur demander d'arrêter. Attends, arrêtez, stop, je veux plus que personne ne pianote.
8: Non, mais il y a Tony d'ici, de l'IRC, qui a déjà stoppé.
9: Ah oui.
8: Il a limité aux gens. Enfin,
9: ah oui, d'accord.
8: C'est
9: okay.
8: Compliqué.
9: Voilà, arrêtez, plus personne ne tape, plus personne ne tape. Attends, je vais vérifier juste un truc pour voir un petit peu si les gens m'écoutent. Non, arrêtez, plus personne ne tape, arrêtez tout ça, voilà. Allez-y maintenant, tapez tous et faites-moi avancer le clavier le plus rapidement possible. Allez-y, plus vite. Oh, non, vous êtes mou de l'autre côté de la radio, je pensais que vous étiez tous sur le site internet. Allez, faut que ça défile.
8: C'est délire. Ça t'amuse.
9: C'est génial. Ah, mais c'est fabuleux. Oh là là là là là là, tu peux pas savoir, Morgane. Le message est en train de défiler à une vitesse monstrueuse.
10: Ah, non, mais alors moi, je connais rien du tout, quoi. Donc.
9: C'est-à-dire que quand je leur demande d'arrêter, tous les auditeurs qui m'écoutent, je leur dis d'arrêter d'écrire, tac, ça s'arrête net. C'est-à-dire l'écran, quasiment, il s'arrête de pianoter. Dès que je leur demande de tracer, ils lancent des messages, mais ça va dans tous les sens.
10: Vous n'avez même pas le temps de lire.
9: Non, là, c'est impossible. C'est comme si tu avais 40 lignes qui défilent devant tes yeux en l'espace de 5 secondes. Mmh, même pas. Alors, Morgane, qu'est-ce qui t'amène? T'as 22 ans, t'es de Bordeaux, t'es belle, t'es fraîche, t'es amoureuse.
10: Je suis pas belle, je suis pas de Bordeaux, mais j'y suis à l'heure actuelle, mais voilà.
9: T'es pas belle?
10: Non, pas
9: menteuse.
10: Non, je te jure.
9: C'est vrai?
10: Ouais.
9: Bon, en tout cas, t'as l'air d'être sympathique.
10: Oh, comme tout.
9: Même pas? Bon, t'es pas belle, t'es pas sympa, t'as pas de chance, toi.
10: C'est clair.
9: Bon, alors, qu'est-ce qui t'amène?
10: Eh bien, en fait, ce matin, dans le bus à Bordeaux, j'ai rencontré le frère jumeau du mec de ma sœur du jumelle.
9: Alors, donc, t'as une sœur jumelle.
10: Ouais.
9: Et t'as rencontré...
10: Le frère jumeau de son mec.
9: Ouais, et tu sors avec.
10: Pas du tout.
9: Pas du tout, bah non, parce que sinon tu sortirais déjà peut-être avec le mec de ta sœur déjà. Est-ce qu'il te plaît?
10: Non, je sais pas, j'ai mon mec, donc non.
9: Ah oui, en plus, alors, et qu'est-ce qu'il y a d'extraordinaire? Tu veux me dire que t'étais pas au courant que le copain de ta sœur avait un jumeau lui aussi?
10: Et non, en fait, je savais pas. Enfin, tu vois, ma sœur, elle habite à Cannes et moi, j'habite à Paris. Et je l'ai vu une fois, quoi, en fait, ce mec.
9: Qu'est-ce que tu fais à Bordeaux, alors? Je comprends rien, en ce moment-là. Pourquoi tu nous appelles de Bordeaux?
10: Mais parce que en ce moment, je suis à Bordeaux et j'ai été invitée en week-end par des amis, donc voilà, je suis venue.
9: Ça part tout, je ne veux rien avoir. Mais allons.
10: Non, terrible. Mais et voilà, et ce matin, dans le bus, j'ai vu ce mec. Je me disais, putain, mais je le connais carrément, quoi. Non, mais alors lui aussi, quoi. Il me regardait et puis il se disait, c'est clair, je la connais aussi. Et puis bon, du coup, on a discuté 5 minutes parce que. Non, mais attends, le pire, c'est qu'il habite à côté de chez moi à Paris, quoi.
4: C'est un signe.
10: Hein. Il a dit
9: c'est un signe.
10: Ah ouais, d'accord. Genre non.
9: T'as déjà vu ça, le film de Louis de Funès?
10: Quel film de Louis de Funès?
9: Oscar.
10: Non.
9: T'as jamais vu Louis de Funès Oscar?
10: Non.
9: Tu peux pas me retrouver l'extrait? Il y a Louis de Funès Oscar.
4: Maintenant.
9: Non, mais ça c'est. Ah, je l'ai, l'original. Oui, alors donc du coup, t'as sympathisé avec lui?
10: Donc, lui, il repartait à Bordeaux, il repart à Paris.
9: Bah, dis donc, t'en as des histoires, dis donc, c'est des histoires de sens, ça, ce que tu nous racontes, là.
10: Non, c'est excellent, je trouve.
9: Ah bah, c'est...
10: C'est rigolo.
9: Ça, c'est l'original, ça.
10: C'est l'original, ça?
9: Ça, c'est le son du magnétoscope tout pourri, c'est Louis de Funès dans Oscar.
10: Ouais, j'entends pas.
9: Ça, c'est moi, et ça, c'est Louis de Funès. Tu connais pas?
10: Non, pas du tout.
9: Oscar, tu connais pas?
10: Non, je te jure.
9: Sans déconner. T'aimes pas Louis de Funès?
10: Si, mais Oscar, je connais pas, quoi.
9: T'aimes pas Louis de Funès? T'aimes pas Louis de Funès? Si t'aimais Louis de Funès, tu l'aurais pas vu. Oscar!
10: Non, c'est
9: une pièce de théâtre à la base, mais c'est fabuleux. J'ai un dialogue, d'ailleurs, ils sont en train de me le trouver sur CD parce que je l'avais mis de côté, Morgane. Mais attends, mais c'est fabuleux, Louis de Funès.
10: Mais vas-y, mets-le.
9: Mais oui, mais je le cherche.
10: Ah, bah d'accord.
9: Oh là là là, il faudrait faire une trilogie au cinéma de Louis de Funès. Faudrait mettre le gendarme à Saint-Tropez, il faudrait mettre en 1, en Oscar, et il faudrait mettre un troisième, il faudrait mettre le petit baigneur.
10: Oh. Ah oui, il est mort.
9: Non, c'est pas ça. C'est le dialogue de Oscar, mais en entier, il y a marqué spécial Louis de Funès, c'est là où il y a le schpounz. Il y a marqué Fernandel, le schpounz, tout ça.
10: Ah, mais le schpounz, je connais par contre.
9: Tu connais le schpounz?
10: Ah oui, mais c'est excellent, c'est Fernandel. C'est
9: ouais, de Marcel Pagnol, bien sûr, 1938.
10: C'est bien, il est trop puissant,
9: ça. Bah ouais, c'est une partie de l'équipe de Marcel Pagnol, la grande équipe de Marcel Pagnol. Ah, oh, bah t'es une connaisseuse. Ouais. Le temps que Fildar nous trouve.
4: Ça y est.
9: Alors lui depuis qu'il est là, V-Speed. Aïe aïe aïe aïe aïe aïe aïe aïe aïe aïe aïe aïe. Alors, écoute-moi bien ça. Festival Louis de Funès. D'accord? Okay. T'es prête, ma chérie?
10: Ouais.
9: Donc, t'as jamais entendu parler de ce film?
10: Non, je te jure, ouais.
9: Ah, bah, il faut le voir. C'est pour moi, c'est le plus grand film de Funès. Comme ça, c'est. Je balance l'info, je balance direct.
11: Oh, mon cher Philippe, comme ça me fait plaisir de vous revoir.
12: Je suis revenu pour m'excuser pour ce qui s'est passé tout à l'heure.
11: Merci, mais vous êtes tout excusé. Il y a eu seulement un petit malentendu entre nous, mais tout ceci n'est pas bien grave. Vous connaissez ma fille? Oh, suis-je bête? Je connais pas
9: bien,
11: ton
9: hein.
11: Père.
9: Voilà. Là, c'est un peu le bordel parce qu'il faut être dans la situation, toi qui connais pas le film. En fin de compte, la femme qui parle, c'est ça, c'est celle qui a toujours joué le rôle de la femme de Louis de Funès dans ses films. Pardon?
10: Claude Jean-Jacques?
9: Voilà.
4: Ça va, calme, hein? Ça calme.
10: Elle ou pas?
9: Non, c'est ça.
10: Ah.
9: Oui,
10: je suis là.
9: Et, pardon?
10: Je suis là.
9: Non mais c'est bien. Non mais tu me fais plaisir, ça me fait plaisir.
10: Ah bon.
9: C'est... Voilà. Voilà.
10: Mais je te dis, j'aime bien, mais bon, je connais pas celui-là, quoi.
9: Et d'accord, ok. Donc la situation, donc là, et le mec qu'on entend parler, c'est le masseur de Louis de Funès dans la série. Et voilà, il revient pour une histoire de je ne sais quoi.
12: Je vais peut-être un peu trop bu. Alors quand j'ai vu mademoiselle votre fille dans les bras de ce monsieur, mon sang n'a fait qu'un tour.
11: Mais c'est tout à fait normal. Nous n'allons pas nous formaliser pour.
9: Alors attention, là ça va chauffer, il y a deux Funès qui arrivent.
11: C'était un cousin qui revenait du pôle Nord.
12: Ah bon? Ah bah sur le moment, j'avais pensé à autre chose. C'est que je suis très fugueux, vous savez.
1: Ah, ah voilà.
13: Cher Philippe, comme c'est aimable à vous d'être venu jusqu'ici.
12: Bah j'étais revenu pour m'excuser, monsieur Barnier.
13: Vous êtes tout excusé, mon cher Philippe. Il y a eu un petit malentendu entre nous et tout ceci n'est pas bien grave.
11: Tout ça, je lui ai déjà dit tout à l'heure, alors tâche de trouver autre chose.
12: Vous avez prévenu qu'il fallait pas que je boive.
13: J'ai prévenu.
12: Ça me tape sur les nerfs.
13: Ah oui?
12: Ça me rend zinzin.
13: Zinzin?
12: Zinzin.
13: Ah, zinzin!
12: Pas vous?
13: Non, écoutez, parlons d'autre chose et parlons de votre mariage avec ma fille, si vous le voulez bien.
9: Donc voilà, le truc c'est que maintenant, lui veut marier absolument son masseur, ok Morgane, qui vient le masser une fois par semaine, comme ça, avec sa fille, ok? Et donc là, il va lui parler d'une histoire de valise, faut suivre. Mais même en n'ayant pas vu le film, écoute bien.
13: J'expliquais à madame Barnier que lorsque j'ai vu votre fille en train d'embrasser votre cousin, mon cousin... Mais j'ai pas de cousin, moi.
12: Celui qui revient du pôle Nord.
13: Ah, vous voulez dire mon chauffeur?
12: Votre chauffeur?
13: Oui, mais vous inquiétez pas, je le renvoyer, il est parti.
12: Je comprends pas très bien, monsieur Barnier.
13: Oui, mais y a rien à comprendre. Y a rien à comprendre.
12: J'ai l'impression que vous me donnez des propos incohérents.
13: Ah non, ne parlez pas de propos incohérents, hein?
12: Ah bon? Je ne dis plus rien.
13: Ça ne dit plus rien, mais ne dites plus rien.
9: Et c'est parti, écoute bien.
13: Allez, asseyez-vous là-bas. Asseyez-vous. Voilà, pour en revenir à notre conversation de tout à l'heure, je vous parlais d'une très belle dot pour ma fille qui vous permettrait d'acheter une très jolie salle de culture physique et même davantage. Cette dot était représentée par un lot de bijoux que j'avais mis dans une valise. Or, j'ai renvoyé ma bonne qui, en partant d'ici, s'est trompée de valise. Elle a emporté celle qui contenait ses fameux bijoux et a laissé la sienne. Vous me comprenez, oui?
12: Oui, monsieur Barnier, je vous suis.
13: Parce que s'il y a quelque chose que vous ne comprenez pas, vous me le dites tout de suite.
12: Non, non, monsieur Barrier. Jusque-là, ça va.
13: Ça va?
12: Ça va.
13: Bon. Alors, cela explique pourquoi, en ouvrant cette valise, vous avez trouvé le... soutien-gorge de Bernadette!
12: Bernadette, c'est la bonne.
13: Que j'ai renvoyé, voilà.
12: Et qui est partie en emportant la valise.
13: Voilà, contenant les bijoux.
12: C'est ça.
13: C'est très clair, n'est-ce pas?
12: Absolument, monsieur Barnier.
13: Bon, alors, je continue. Un de mes employés m'a volé 60 millions.
12: Non.
13: Ah, vous me dites pourquoi vous dites non? Taisez-vous. Appréciation. Je vous passe les détails pour simplifier les choses parce que... Bon, bref, alors il me les a rapportés.
12: Ah, bah tant mieux.
13: Écoutez, ne m'interrompez pas! Qu'est-ce que vous savez? Pourquoi vous dites tant mieux rien? Bon, alors, bref. Ils sont dans cette valise.
12: La valise de la bonne?
13: Non. Ils sont dans cette valise.
12: La valise de la bonne?
13: Non! On va essayer de comprendre, on dit comme ça. La valise de la bonne, je demande au baron de me la faire rapporter au baron comme ça, là.
12: Mais quel baron?
13: Écoutez, je vous répète que ma bonne épouse un baron, mais vous ne comprenez donc rien.
9: Etc, etc, ça dure encore 3 minutes 30. Il faut voir absolument ce film d'Oscar, hein, de Louis de Funès. Là, c'est un one-man show, je pense que c'est celui avec le petit baigneur, où là, il excelle carrément, où on le voit... Pendant à peu près 70% du film, on ne voit que lui, il n'y a que lui, que lui, que lui, que lui. C'est fabuleux, Morgane, voilà, c'est bon.
10: Mais l'histoire des valises, ça me fait penser à Espèce menacée. T'as pas vu la pièce avec Martin Lamotte et Junio?
9: Tu l'as vu, alors
10: ouais, c'est bien. Ouais, j'allais l'avoir à Michel. Ouais, c'était super bien.
14: C'est un peu, c'est vrai que c'est un peu, ça se rapproche un peu, c'est l'histoire d'une valise avec de l'argent.
10: Ouais, voilà, quoi.
14: Ils intervertissent les valises et c'est le bordel, quoi.
9: Ah ouais. Alors effectivement, il est un peu tôt, cette heure-ci. C'est vrai qu'il y a beaucoup de gens qui aimeraient nous entendre dire des conneries et tout, et qui en ont peut-être marre d'écouter des extraits de films. On a en plus maintes et maintes fois, en 5 ans, parlé du film du Schpoons, mais quand on faisait allusion avec Morgan, et en plus qui connaît, donc le Schpoons 1938 avec Fernandel de Marcel Pagnol. Un film absolument fabuleux, drôle en plus. Donc, on va passer un petit extrait également, c'est la lecture du contrat. Ce qu'il faut savoir, c'est que Fernandel, donc, rêve que d'une chose, c'est de faire du cinéma, et puis il rencontre une troupe. Donc, lui, il habite en province chez son oncle, du côté de Marseille, tout dans ce coin-là. Et lui, son rêve, c'est donc de faire du cinéma. Il y a une troupe qui s'arrête près de l'épicerie de son oncle, là où il travaille Fernandel. Et là, il est persuadé que c'est le destin, et que si ces gens sont venus dans l'épicerie pour venir récupérer une casserole, c'est parce que c'est le destin, donc il est sûr qu'il a un talent, qu'il a un don pour le cinéma. Et donc, il rejoint la troupe, il fait des essais avec eux. Alors qu'en fin de compte, ce ne sont que des machinistes, des techniciens, etc., etc. Donc, ils, à la base, ils ne peuvent pas juger si une personne peut être comédien ou pas. Et donc, il revient avec un soi-disant contrat qu'il va présenter à son oncle. Son oncle, lui, bien entendu, est persuadé que ces mecs-là lui ont fait une farce. Et donc, là, c'est la lecture du contrat de Fernandel à son oncle dans la cuisine de l'épicerie. Écoutez.
15: Le saucisson, madame Fénuse.
9: Écoutez.
15: C'est la viande la meilleure et qui coûte le moins cher.
9: Là, c'est l'oncle qui parle à une cliente. Et lui, va arriver dans l'épicerie.
16: C'est la vérité. Ce serait drôle qu'il y ait un os au milieu du saucisson, hein. Oui. Ce serait même rigolo.
15: 100 grammes, 3 francs 50. Bonjour, bonjour madame.
16: Bonjour monsieur.
15: L'oncle, est-ce que je peux te parler une minute?
17: Quoi? Tu veux me parler une minute sans t'arrêter?
15: Mais non, c'est une locution.
17: Une locution? Mais qu'est-ce que tu veux dire par là?
15: Je t'expliquerai quand madame aura franchi le seuil de la porte. Bonjour madame, bonjour.
16: Eh bien me dites, il est poli votre neveu. Il me parle comme une mendiante. Me dites monsieur, moi je suis cliente ici, hein, et je paye. Je paye en argent.
15: On vous a payé un saucisson, mais c'est une monnaie qui vaut bien l'autre et qui ne sera pas dévaluée. Allez, bonjour madame. Bonjour, bonjour.
18: Oui, oui, René.
15: Tais-toi, l'oncle. Nous sommes au plus beau jour de ma vie et de la tienne. Et ce n'est pas les 5 sous que tu as gagnés sur le saucisson de la dame qui doivent t'inspirer du respect pour elle. Regarde ceci.
17: Qu'est-ce que c'est?
15: Si ce papier pesait autant que les lingots d'or qu'il représente, il aurait fait péter le ressort.
17: Qu'est-ce que c'est?
15: Un contrat. Le contrat de mon don.
17: Mes lunettes. Passe-moi mes lunettes.
15: Non, non, non, pas ici. Je vais le lire moi-même. Dans l'intimité de la famille.
9: Et c'est là. Donc là, il va dans la... Là, il va dans la cuisine.
15: De la famille subitement enrichie par mon don, l'oncle Casimir. Tante.
16: Mais qu'est-ce que ça passe, là?
18: Je me le demande.
16: Tu as dîné, au moins?
15: Oui, oui, j'ai dîné. Asseyez-vous. Après, ce sera le champagne.
9: Et là, Fernandel va faire donc la lecture de son soi-disant contrat de cinéma à son frère, à son oncle et à sa tante.
15: Sais-tu ce que c'est que le cinéma parlant?
17: Oui, c'est une salle sans lumière où je m'ennuie énormément.
15: Tu as tort.
17: J'ai tort de m'ennuyer, mais dis donc, je ne le fais pas exprès. Parce que moi, de m'ennuyer, ça m'ennuie.
15: Mais le rapport avec ce papier, l'oncle, mon don de Dieu, c'est le cinéma.
16: Quoi?
15: Oui, acteur, comédien, tragédien. Ça te fait plaisir, hein?
17: Oh, il vaut mieux le savoir. Comme ça, au moins, on est fixé.
15: Et alors? Alors, une puissante compagnie américaine qui a une filiale en France m'a signé cet engagement. Écoute. Entre la maison Verniquet et compagnie d'Hollywood et M. Irène et Fabre, moi, il est convenu ce qui suit.
9: Écoutez.
15: M. Irène et Fabre est engagé en qualité de comédien pour une durée de 3 ans. Et sa première création sera le rôle du Spunz.
17: Qu'est-ce que c'est que ça?
15: Les explications après. M. Irène et Fabre, moi, recevra comme salaire une somme de $1,000 par semaine. Ce qui fait 25 à 30 000 francs par semaine. Voilà ce que c'est que les Américains.
17: Ça y est, j'en étais sûr.
15: Ça m'étonnerait s'il t'avait payé une semaine d'avance.
17: Pourquoi tu dis ça?
15: Parce que je connais les Américains. Et alors? Si les nécessités de la production forcent M. Irène Fabre, toujours moi, à travailler sous un climat qui n'est pas le sien, et au pôle Nord comme au Sénégal, l'oncle, une parenthèse. Ceci est évidemment exagéré.
19: Oui, ouais, super.
20: Ah bon, par la vague, il n'y a pas mieux, hein. MD, je nous me sens. Hop, up and down. Et nous, on va faire quoi? Up and down, publicité. Allez, les enfants, accrochez-vous les oreilles. Eh oui, ce qui suit, c'est une pure mamelle. Ça s'appelle Big Now. Eh ben oui, vous allez voir, dans quelques mois... Si ce n'est déjà, ça commence à être déjà joué dans les bons nightclubs et ça va être joué. Je vous promets que pour les fêtes de Noël, vous aurez ça sur les pistes. C'est clair, c'est net, c'est précis. Ça s'appelle Bic. Now. Bic. Et vous l'entendez. Eh oui. On exclut Lulu. Elle sera MTI, le nouveau son. Et au passage, on va passer le bonsoir. Les jeunes gens qui se promènent dans une petite dolo, soyez prudents. Hein. C'est vrai qu'on a le bouton du volume au maximum. Ah oui, il faut être imprudent. Hein. Soyez prudents, mes enfants. Si vous êtes en voiture, vous aussi, levez le pied d'accélérateur. Attention, on n'a qu'un seul permis. C'est ça, ce soir.
9: On n'a qu'une seule vie, pas un seul.
20: 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Repeat, hein, vous connaissez ça quand même, hein, sinon c'est à revoir les classiques. Repeat. 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
9: Ah, c'est excellent.
20: Pour ceux qui veulent régler la pendule, 22h44 minutes. Promis, juré, à la fin de ce disque, on fera les anniversaires. Bah oui. Et juste après, tiens, on parlera du générique de la Love Parade. Non, on parlera après. Je suis pas derrière Nolte.
9: Arnold T, DJ Fred, c'était Nono d'MTI. C'est une radio qui existe bel et bien, MTI. Je ne sais plus, secteur Aubenas, tout ça, enfin tout ce coin-là. Et donc Nono d'MTI, on a reçu une cassette de lui. Il fait ça le vendredi, non? Ou toute la semaine même, carrément?
14: Ouais, vendredi, toutes les semaines, je crois.
9: De la pure folie. C'est vrai que bon, maintenant, on a tellement l'habitude de l'entendre, mais ça fait 3 ans qu'il est zéro de volume au maximum. Ce soir, on met le roi et j'espère que tout va bien. On va faire, on se fera une petite délire. Tiens, on a Aurel, 19 ans. Salut Aurel. Avrel.
18: Avrel aussi, s'il te plaît, merci.
9: Pardon ?
18: Avrel.
9: Putain, mais vous avez des téléphones pourris ou quoi ? Ou c'est nous qui avons une technique pourrie ?
18: Mais qu'est-ce que tu racontes ?
9: Ah bah voilà, parlez devant votre micro, bordel, qu'on vous entende.
18: Mais Dieu, je fais quoi, là ?
9: Bah ouais, mais maintenant tu le fais, mais vous le faites pas dès le départ. Bon, c'est quoi ton prénom ?
18: C'est Avrel.
9: Avrel ?
18: Avrel, oui.
9: Avrel.
18: Je suis déjà passé 9 ou 10 fois sur... Et tu te rappelles même pas de moi.
9: Non, pas du tout, non. Moi, je me souviens plus des filles que les garçons, tu m'excuses, hein.
18: D'accord, c'est normal.
9: En règle générale, c'est ça, quoi. Et encore, et encore. Donc on va appeler Francis Cabrel.
18: Oh ouais, je l'adore.
9: Bah oui, depuis le temps qu'on l'attendait, hein. Donc on va appeler Francis Cabrel. On y va, c'est parti.
18: Ouais.
9: Je peux pas dire pourquoi, mais je suis malheureux là.
18: Pourquoi ?
9: Je sais pas, ça fait une heure que je suis dans le studio et je me fais chier comme un rat mort. Ça m'arrive rarement. Déjà, je voulais vous remercier, bande d'enfoirés, de m'avoir apporté le McDo. Donc c'est Rigaud qui est obligé d'aller le chercher avec mon argent. Donc je tiens à vous prévenir que vous pouvez crever si un jour vous avez besoin d'un CD rentable. Hey Max, tu peux me donner un CD? Alors je vais te dire, vous pouvez crever là. Parce que là, faut pas déconner, quoi. Ça fait 5 ans que je rame comme à me bousiller mes soirées le soir. Bon, j'ai pris goût à faire de la radio le soir. Mais j'en parlais tout à l'heure avec un responsable d'une maison disque quand même qui me disait quand même, ça fait 5 ans, donc il n'y a pas de soirée. Je sais pas si tu vois un peu, Marius.
19: Bah ouais, je vois, ouais, non. Je vois bien, quoi.
9: Tu
14: retires ton masque et tu regardes.
9: Tu peux pas voir un truc pareil. Parce que toi, t'as tes soirées. Moi, ça fait 5 ans. Bon, que je prends plaisir à faire de la radio. Mais ça fait 5 ans que je passe pas. Quand je dois dîner, c'est 19h. Faut qu'à 9h30, je sois revenu. Alors bah que je suis avec une petite. Que je suis en train de monter crescendo. Je suis en train de balancer la sauce.
14: Bah, t'as du bol parce que généralement, les petites, elles se couchent à 22h. Parce que,
9: alors, 9h30. Là, je vais jusqu'à 1h, 2h. Je suis allé jusqu'à les 3h du matin. Ça fait 5 ans. Si je peux pas avoir de votre part, bon, je sais, ceux qui sont de province disent oui, mais nous, on n'y est pour rien, on est de province, on serait venu, d'accord. Je parle à ceux qui sont pas loin de Paris, tout particulièrement à toi, qui est pas loin de Paris, la banlieue. Non, non, non, mais attends.
14: Non, parce que j'ai un mec de Toulouse qui m'a appelé, il m'a dit il arrive, il t'amène un McDo.
9: Non, mais c'est vrai que là, excuse-moi, je ferme la porte, hein, Marius, parce qu'en plus, je suis trop gentil parce que j'ai des réactions pour toi dans mon émission.
19: Ouais. C'est vrai, c'est gentil, mais je suis pas juste à côté de toi, Max.
9: Non, mais je sais bien, c'est pour ça que c'est vrai que j'ai mis tout le monde dans le même sac, mais je m'adresse tout particulièrement à ceux qui habitent pas loin de la radio et qui auraient pu franchement refoutre leurs chaussons plutôt que de se branler sous la couette à écouter l'émission. Ils auraient pu descendre et chercher un McDo. Je m'adresse à toi particulièrement, auditeur, auditrice qui habite juste à côté. Je te jure, tu peux crever pour un CD.
21: Ouais.
9: Alors là, le jour où ils demanderont un CD, alors lui, il est de la banlieue parisienne, pas loin. Je le rappellerai, ce fameux 22h40. Quand j'ai demandé un menu Big Mac, on était un 14 octobre 98. Et ben celui-là, il restera gravé à jamais. Voilà, c'est tout.
14: Ouais.
9: Non, mais c'est vrai. Et donc là, je me fais chier comme un rat mort. Heureusement que Rigaud est obligé de quitter l'internet, donc où il y a du monde. Marius, j'explique quand même le délire. Pour aller me chercher le menu.
22: Ouais, pas cool.
9: Pas cool, tu vois, du coup il a la haine. Donc tu l'entends, là, sa voix, il vient de gueuler grave.
22: Ouais, j'ai la haine.
9: Voilà, bon là, c'est quand il est au top, là, c'est quand il est super excité, c'est comme ça.
19: Rigaud.
9: Ouais, ouais. Alors en plus, je me fais chier comme un rat mort dans le studio, donc moi, je vais me barrer.
14: Bah non.
9: Non, mais ce soir, je vais me barrer super tôt.
19: Ah bah non.
9: Non, mais j'ai pris conscience que j'étais peut-être en train de foutre mes soirs en l'air et donc ma vie.
22: Oh là là.
9: Non, mais attends. Il y a peut-être une petite de 18, de 19 qui m'attend.
14: Ouais.
19: Peut-être.
14: Mais où aussi
9: Peut-être que...
19: Attends, mais si elle est sur Paris, Max, tu l'as
9: Attends,
19: passé.
9: Demain, j'ai rendez-vous avec Aude, là, donc la fille en question de la semaine dernière, là, qui travaillait au restaurant.
19: Ouais, ouais.
9: Si ça se passe bien, profitez.
14: Il plaque tout.
9: Bah,
14: il arrête le bar.
9: Faites des cassettes.
14: Faites des copies.
9: Faites tourner les cassettes.
0: Dépêchez-vous.
19: Non. Tu vas pas nous lâcher pour une fille, Max.
9: Moi, je te le dis. Fais tourner des cassettes.
14: C'est moi qui te le dis.
9: Alors, je fais comme Arthur, je viendrai enregistrer les émissions dans la journée pour le soir. Comme lui, il fait pour le matin. C'est-à-dire que je viens plus en direct, je fais comme lui, je me casse plus la nénette. Je lui demande sa recette magique, un peu d'argent, un studio de prod. Je t'enregistre ça dans la journée comme si c'était en direct le soir. Non. Mais moi, à 18h30, je suis rentré. À 19h30, j'ai les pieds sous la table.
14: Devant la télé.
9: Même pas. Même
14: non,
9: pas.
14: Non, tête dans la foule.
9: Hein?
19: À 20, t'es au pieu.
9: Je bouffe le minouche.
14: Je bouffe le cul à 20.
9: À 20h. À 20h.
14: Bon, je parle plus d'une fleur, non?
9: Pendant le journal, c'est bien. Non, mais Marius.
19: Ouais.
9: Là, je suis avec Mélanie et Marie qui sont prêtes. Elles sont. Non? Non? Elles sont chaudes.
14: Comme la braise.
9: Ça brûle, là, j'ai les dents qui brûlent. Mais pourquoi je ferais cadeau à Marius?
14: C'est vrai. Bah, moi, je pense que tu devrais aller laisser à Marius. Hein.
9: Qui c'est qui m'a. Hein?
19: Je te demande juste un conseil, Max. Je te demande pas les filles, je te demande juste le conseil.
9: Ben moi, je te demande le... Hein?
14: Ok, ouais.
9: Alors, quand même.
14: Bon, je balance les deux, là, parce que...
9: Tu crois que ça me fait pas mal? Non, mais attends. Tu crois que... Quand je vois Rigo revenir avec le sac de McDo, avec mon blé,
22: trempé sous la pluie et tout...
9: Alors que ça devrait être un gros vilain qui écoute la radio, qui devrait m'amener ça avec le sourire, avec plein de boutons sur la gueule. Tu crois que ça m'amuse, Marius, de dépenser mon blé pour bouffer? Alors que ça devrait être vous qui devrez dépenser?
19: Bah ouais. Tu comprends, ouais, mais.
9: Tu crois que ça me fait rire? Tu crois que. Je n'ai pas la boule? Ah, c'est un paquet de malabar que j'ai là. Oh. Bon,
19: bon appétit, hein.
9: On va pas pour ton enfant.
19: Ça passe super bien à l'antenne, quoi.
9: Bon, ah, c'est vrai qu'ils vont se dire que je bouffe dans le studio. C'est des bruitages.
14: Ouais. C'est enregistré, hein. C'est une daté, c'est une daté.
9: Oui, ça a été enregistré dans la journée, hein.
14: Ouais. Ah, c'est chaud. Ouais.
9: Bon.
14: Ah, mais c'est des faux McDo.
9: Ah, bah là, je suis bon. Alors là, Marius,
19: ouais.
9: À cause de vous,
14: en plus,
9: je suis bon pour avoir un avertissement encore. Alors.
14: Ah,
9: deuxième
14: cadre.
9: Ah, tiens, j'en ai déjà un. Avec deux, un troisième, je suis viré. Hein.
14: Préparez les cassettes.
9: Pas standard,
14: ah,
9: mais...
14: ah non, c'est pas nous, hein. C'est pas nous, McDo.
9: Franchement, Philippe. Manger dans le studio, non?
14: Bah, mais j'ai faim. Et quand j'ai faim, je mange. Et je bois, je mange. Je préfère manger que Manu, parce que Manu, il fume.
9: J'ai tout mis près de la poubelle. non, mais tu sais, Marius. Marius.
19: Ouais.
9: Rebelle comme on est le soir. Normalement, là, il devrait y avoir des poupées de cire à votre place. On devrait être viré depuis au moins 10 ans.
19: Ouais, mais tu fais combien de pourcents de parts de marché aussi?
9: Ah,
14: le mot magique.
9: 50%, 60% de parts de marché. Minimum. Ouais, la semaine dernière, on m'a dit que je faisais 50% sur les jeunes.
14: En PDM?
9: En pénétration actif, je dois tourner à 46 suite.
14: Quand même.
9: En pourcentage, d'accord?
19: Ouais, ça va.
9: Je fais même de l'audience sur les bêtes, alors. Alors, c'est pour te dire.
14: 20% des chiens.
9: Il y a 20% de chiens qui écoutent. Il y a deux chiens qui attendent.
14: Ouais, voilà.
19: Et il y a même du fumier qui écoute.
9: Il y a même du fumier qui écoute. On en a eu l'occasion tout à l'heure d'en écouter. Bon, sérieusement, revenons à notre mouton. On s'excuse, là. On fait du sketch, on fait de l'impro, là.
19: Normal.
9: Parce que Marius.
19: Ouais.
9: Tout ça, c'est de l'impro, hein.
14: Oh putain.
19: Ah, c'est clair. Hein. Oh. C'est clair.
14: Il n'y a rien d'écrit, là. Je vois rien.
9: Tu sais qu'il y a... Dans tout ce que je viens de balancer, il n'y a aucun texte.
19: Mm-hmm. Bah, je sais, hein.
9: J'aurais pu chialer en intro, j'ai chialé au bout de 10 minutes, j'aurais pu. Tu veux que je chiale, là?
19: Non.
9: Ah, mais je peux te le faire, hein.
19: Ah, bah, mais non, mais après... Bah,
9: oui, accueillons on va accueillir Mélanie et Marie. Mélanie et Marie. Vous voulez que je chiale?
3: Non.
9: Non, mais je peux faire une simulation pour vous montrer que je suis un bon comédien.
3: Bon, allez, nous, on fait quoi?
9: Bah, écoutez, je vais chialer. Ça me fait plaisir. Voilà, c'est tout.
14: Bien, c'était bien.
9: Bon.
19: C'est bien.
3: Impressionnant.
9: Je le refais une fois, peut-être?
14: Ouais.
9: Vous me faites pas rire.
14: Ah non, allô.
9: Tu crois que je suis heureux comme ça?
3: T'as une bite qui sort par le nez.
9: Hein?
10: T'as une frite qui sort par le nez.
0: Mais y a pas de bouffe dans le studio, mais t'es malade ou quoi? Toi,
9: tu veux que j'ai un averto, c'est ça?
10: Désolé.
9: C'est le mal que tu veux, c'est ça?
0: Allez, j'arrête pas, putain.
14: Hein.
0: Ah non, mais je suis un acteur studio, moi. Je suis né pour ça. Marius.
5: Max.
0: Marius. Marius, oui, tu voulais me dire.
5: Je préférais quand tu faisais la petite fille dans le placard.
0: Ah ben je vais te la refaire ça. Il y a pas de petite fille, c'est un petit gamin. Hein.
5: Un petit gamin, ouais. Un petit gamin dans le placard.
0: Si c'est une fille,
5: sur la musique de la petite fille de la mère, c'est ça?
0: Non, c'est sur Elephant Man, mais.
5: Ouais, enfin bon.
0: On fera ça, on aura le temps maintenant. Tu sais que maintenant que j'ai fait le matin, je suis venu le soir et ils m'ont fait signer un contrat pour 5 ans, donc.
14: Ah, t'es pas au courant.
0: Je vais en balancer de la petite fille de la mère.
14: Oh non.
0: C'est plus la petite fille de la mer que je veux faire, c'est la famille de l'océan.
14: C'est clair.
0: Marius.
5: Oui.
0: On arrête parce que là, on est priveux de jokes, les gens ne comprennent rien. Ils disent, mais c'est quoi
10: c'est vrai.
0: Mais oui, je sais, mais tu sais que je m'en branle. Ça aussi, il faut le savoir. C'est ce qui fait le succès, c'est que justement, c'est complètement débile.
10: Oui, bon, pour finir,
14: je passe une dédicace à Joséphine.
0: Oh là là là là là là. L'émission, mais alors, on ne comprend rien. Tout le monde parle avec tout le monde. Marius.
5: Oui.
0: Donc on rappelle que t'as eu le coup de foudre pour une fille dans un lycée, enfin bon, dans un bahut, peu importe. Tu la croises, ouais. Tu la vois, tu tombes amoureux d'elle d'un coup. Tu sais qu'elle a un homme.
5: Ouais.
0: Mais tu décides de lui... Tu apprends qu'elle n'en a plus.
5: Voilà.
0: Tu décides donc, pendant la période des vacances, juste avant de partir en vacances, de lui écrire, par l'intermède, donc de lui écrire une lettre dans laquelle tu lui dis ce que tu ressens pour elle.
5: Voilà.
0: Elle reçoit la lettre, elle te dit qu'elle l'a trouvée très jolie, mais ça s'arrête là. T'apprends entre-temps qu'elle est retournée avec son mec et qu'elle en est même avec un autre.
5: Non, en fait, c'est qu'elle n'est pas retournée avec son mec, c'est qu'elle n'avait jamais cassé avec son mec.
0: Elle n'a jamais cassé son mec, maintenant elle en est avec un autre.
5: Voilà.
0: Mélanie.
5: Et elle a cassé avec le mec avec qui elle aurait dû casser au début.
0: D'accord, ok. Mélanie.
10: Oui.
0: 18 ans de Pamiers, c'est où ça?
10: Dans l'Ariège.
0: Très bien, vous pourrez réagir à ça. Et donc Marie, également 20 ans de Saint-Maur, qui veut te donner des conseils. Alors Mélanie, on t'écoute en premier.
10: Bah alors moi c'était juste pour dire qu'il m'est arrivé la même chose.
0: Oh quel accent.
10: Ouais.
0: Ah mais c'est magnifique.
10: Faut pas se foutre de mon accent.
0: Non mais c'est beau, on entend chanter un cochon. Non c'est beau.
10: Et c'était pour dire qu'en fait ce mec là il m'avait fait espérer pendant... Il m'avait dit exactement la même chose que toi, que ma lettre était belle et qu'en fait on est sortis ensemble au bout du compte et il m'a trop pris pour une conne.
0: Mais attention là Mélanie, Marius, si je me trompe pas, elle essaie pas de te faire croire quelque chose, elle te dit simplement qu'elle l'a trouvé sympathique mais c'est tout.
5: Voilà.
0: Elle n'essaie pas de le faire baver en lui disant voilà ta lettre me plaît, tu m'intéresses.
10: Ah oui, ouais, mais moi aussi. Il m'avait pas dit que j'intéressais ni rien.
0: Oui.
10: Et petit à petit, ça s'est fait.
0: Oui, d'accord. Mais toi, est-ce que Marius, petit à petit, elle te court de plus en plus derrière?
5: Non.
0: Ah bah tu vois, donc c'est pas du tout la même situation. Faut faire attention.
5: Ah ouais.
0: Attention, Mélanie, quand même. T'as un bel accent. Hein? Mais tu peux enlever 2-3 grillons que t'as dans le cerveau. Parce qu'il est en train de te becter ton intelligence. Ah, je te taquine, Mélanie. Ah, qu'elle est belle, elle est belle, elle est belle, elle est belle. Marie!
10: Oui.
0: Oui, toi, tu voulais dire.
10: Moi, j'ai pas d'accent. Hein.
0: Non, mais même, c'est dommage, mais c'est même. Non, moi, j'adore Mélanie. Je suis un gros fan. Hein, j'achète tous ses disques. Marie, vas-y.
10: Moi, je voulais dire que déjà règle numéro 1, faut pas écrire de lettres.
0: Ah.
10: Parce que.
0: Moi aussi. Excuse-moi, parce que je vais chercher mon coca. Moi aussi, je suis d'accord. Je serais assez d'accord avec toi,
10: à la
0: Marie.
10: Rigueur, une fille pour un mec. À
0: il vaut mieux lui dire que de l'écrire, parce que écrire,
10: c'est
0: voilà, un peu.
10: Voilà, parce que là, la fille. Enfin, ça devait pas aller. À la rigueur, vaut mieux le dire. À la rigueur au téléphone.
0: Et pourquoi pour toi c'est mieux? Enfin, pourquoi personnellement toi tu préfères que ça soit dit de visu que écrit?
10: Parce que déjà apparemment c'était un cas désespéré. Donc la lettre c'était tendre le bâton pour se faire battre.
0: Ah, c'est mignon ça.
5: Mais non, elle avait cassé avec son mec.
0: Ouais, mais qu'est-ce que tu lui as mis dans la lettre? Parce que tu lui as dit que t'étais amoureux d'elle, que t'en pouvais plus, que tu ne voyais que par elle, que t'avais eu le coup de foudre. Parce que tu sais, tu peux lui faire peur en lui disant ça. Hein.
5: Ouais, bah ouais, c'est clair.
0: Bah oui, c'est peut-être ce que tu as fait. Quel est le conseil que tu lui donnerais, Marie? Donc si maintenant, bon, bah, il l'a fait, donc c'est trop tard. Qu'est-ce que... On va pas revenir en arrière. Quel est le conseil que tu peux lui donner aujourd'hui pour aller de l'avant et pour essayer de tenter sa chance?
10: Une solution, c'est de laisser tomber.
0: Ouais.
10: L'autre solution, c'est d'avoir une vraie conversation avec elle pour savoir où elle en est exactement avec les 36 mecs qui lui courent derrière.
0: Tu me trouves 2-3 cochonnes après. Ouais, excuse-moi, je faisais mon beurre. Je fais mon beurre après, ouais.
10: Bah ouais, je vois, tu es magnifique. Et... T'as dit, faut qu'elle lui parle, faut qu'il se parle, quoi, parce que s'il parle que par lettre ou par rumeur.
0: Mais alors attends, justement, on va lui demander, Marius, aujourd'hui, tu en es où avec cette fille? C'est quoi la situation? Qu'est-ce que.
5: En ce moment, on est un peu éloigné, quoi, et je la vois que très rarement, quoi.
10: Mais ils ont déjà parlé ou.
19: Comment ?
2: Vous êtes déjà parlé ?
19: Ah ouais, souvent quand même.
0: Oui, mais aujourd'hui, là, à l'heure où on parle, là, t'en es où ? C'est-à-dire que tu la vois de temps en temps, t'as l'occasion de la rencontrer. Est-ce que par exemple demain ou samedi ou avant lundi, tu auras l'occasion de la voir ?
19: Ouais, je pense que j'aurai l'occasion de la voir.
0: Bon, alors là, dans ces cas-là, Marie, qu'est-ce que tu lui conseilles ? Après, je vais te faire mal, Marie, parce que j'ai des photos d'elle, j'ai un film. À poil. Je vais te montrer une photo d'elle à poil.
2: Ouais.
0: Bon, Marie ! Oh là là ! Oh !
2: La dernière solution, c'est de faire 2-3 meurtres.
0: On les met d'un hospice ou quoi ?
2: 2-3 meurtres ouais, pour les mecs, quoi. Puis,
0: bon. Non, mais disons pas de conneries, Marie. Sérieusement, quel est le conseil ? T'as aucun conseil ? Enfin, qu'on t'appelle pour dire que t'as un conseil, t'as rien comme conseil.
2: Bah, oui, j'ai dit son conseil, c'est de...
0: De quoi ? De tuer
2: de
0: des gens ?
2: De lui parler.
0: Ah, de lui parler, d'accord. Ah okay. Oh, bah non, c'est un conseil fabuleux, ça.
14: C'est pas ce qu'il m'avait dit. Hein,
0: bon, alors, qu'est-ce qu'il
2: dit ? Il ne lui écrit que des lettres et il se contente des rumeurs.
0: Bon, alors Marie, il paraît que c'est pas pour ça qu'il t'avait sélectionné, Manu, parce qu'apparemment, t'avais un truc intéressant. Qu'est-ce qu'elle avait dit ?
14: Elle avait dit qu'en fait, au lieu de tourner autour d'elle tout le temps...
0: Elle se souvient même plus du conseil.
2: Non, j'ai tellement d'idées en même temps.
0: Oh, tu parles d'une idée que de lui dire, bah, écoute, tu devrais lui parler. Tu parles d'une idée comme ça. Même un crétin sur un tracteur, il trouve l'idée. Hein.
2: Je pense qu'il faut qu'il la laisse tomber un petit peu, tu vois, pour qu'elle se rende compte que c'était ça le bon conseil, non ? Comme ça, elle va se dire, ouais, finalement, j'intéresse pas trop. Et tout.
0: C'est pas con, ça.
2: C'est l'effet jalousie.
0: Mais ça, c'est pas idiot parce que c'est assez classique, mais c'est vrai que ça a tendance, pas toujours à fonctionner, mais ça peut le faire. Je sais pas si Mélanie est d'accord également.
2: Oui, tout à fait, oui.
0: Le fait de la laisser un petit peu de côté, de penser à autre chose, en faisant semblant, parce que toi, ça va te prendre tout ton esprit, puis ça va devenir une stratégie, donc tu vas penser à le faire.
19: D'accord.
0: Il est possible qu'à un moment donné, le fait de voir que tu ne lui tournes plus autant autour qu'avant et que, bon, bah, tu la regardes d'une manière un peu différente, même d'une manière un petit peu indifférente, tout en restant très sympathique, pas froid, hein, faut que tu restes souriant et tout ça, faut pas que tu deviennes aigri parce qu'elle va croire que t'es un vrai connard. Ça peut effectivement jouer en ta faveur et après elle peut avoir envie de venir vers toi.
2: Ouais, parce que là je pense que les lettres et tout machin, si il en rajoute trop, elle va.
0: Moi c'est pas mon cas, mais je sais que 3/4 du temps pour les gens, quand tu veux quelqu'un qui veut pas toi au début, ça t'attire vachement quoi.
2: Ouais, c'est vrai.
0: Donc si demain quelqu'un te plaît, que tu vas vers lui et puis que cette personne là reste un petit peu indifférente à tes avances et qu'à un moment donné tu décides de laisser tomber, cette personne là elle justement peut se faire prendre à ce jeu là et avoir envie cette fois-ci de le faire à son tour.
19: Ok.
0: C'est un conseil, c'est pas la solution magique, mais s'il n'en existe pas, tu sais, dans l'amour, malheureusement, on est peut-être déjà au point de non-retour. Effectivement, elle veut pas de toi, ce qui peut être la réalité, c'est dur à dire, mais ça peut être la vérité, donc il faut pas non plus cacher ça, quoi. Faut surtout pas se dire que, tu vas y arriver. Hein,
2: c'est pas plus lourd avec elle.
0: Ouais. Ah ouais, tu pèses combien C'est pas ça. Non, mais il faut pas être lourd, effectivement. Il faut pas être tout le temps. Si t'es tout le temps en train de lui écrire, même si c'est des jolies lettres, ça va devenir. Elle va trouver ça pénible.
2: Non, mais les lettres,
19: Max.
0: Ah, une lettre, d'accord, ok.
19: Une seule lettre. Hein.
0: D'accord,
19: par contre, Marie.
2: Oui.
19: Tu m'avais parlé de discuter avec elle, quoi, à propos de ces mecs. Dans quelles conditions, toi, tu préférais qu'un mec t'aborde et qu'il te parle de tes mecs ?
2: Tu la connais, à quel degré, elle ?
19: Bah, on est copains, quoi.
2: Copain proche, copine, juste bonjour, au revoir.
19: Ouais, un peu plus que bonjour, au revoir, quoi.
2: C'est sûr que c'est un peu délicat, mais faut que tu lui dises... Tu peux lui inventer un gros baratin. Ouais, je sais pas, j'ai un problème avec une fille.
0: Ouais, bon, enfin bref, voilà, c'est pour des trucs terribles. C'est là, laisse tomber, t'es en train de t'embourber dans des trucs de gamine, là, Marius. Tombe pas là-dedans.
2: Non, je crois que c'est foutu.
0: Conseil d'adulte, tombe pas là-dedans. Hein. Non, mais fais éventuellement ce que t'as proposé, Marius, qui me semble être une idée plutôt. Enfin, je dis pas que ça peut fonctionner, mais ça peut le faire. Tu peux montrer que t'es un peu plus indifférent vers elle, quoi. Tout en restant agréable, souriant, etc., etc., quoi.
19: Ok.
0: Ok, l'artiste.
19: Ça
0: t'empêche de vivre à ce point-là ?
19: Ça te prend la tête
0: quand même, hein ?
2: Ah bah l'amour.
19: C'est clair, hein.
0: Ah bah ça, l'amour, ça c'est sûr, ça, l'amour, ça prend la tête, hein, ça.
19: Hier soir, quand t'étais avec Megan, quoi, il y avait une image dans ma tête, quoi.
0: Ah, c'était quand j'étais au téléphone avec elle ?
19: Ouais.
0: L'auditrice, ouais, la dernière, quoi, pendant que t'écoutais ça te faisait penser. Tu te mettais à ma place, et en face, à la place de Megan, c'était elle.
19: Ouais.
0: Ah bon ?
2: Oh là là.
0: Oh, le gamin, il est amoureux. Dans le monde. Bon, bah, c'est parfait, Marius. On va te laisser parce que, t'es pas un grand tchatcheur.
19: Bon, d'accord,
0: ok. En plus,
2: il est ému, il est amoureux.
0: Ouais, mais là, ça va pas le faire. Marie.
2: Oui.
0: Bah, tu es au courant, Marius, ceci dit, hein, si t'en as envie, hein. On propose ça souvent en jeu, c'est avec très, très peu son soin à nous tenir au courant, mais si, parce que c'est une formule de politesse qui m'intéresse, moi. Je veux dire, personnellement, si on peut avoir de tes nouvelles rapidement par rapport à ça, tant mieux. Hein. Maintenant, il y en a qui lâchent l'affaire, ils sont tombés, ils sont en cure d'alcool. Après, Max nous a donné un conseil, on l'a suivi, ça a complètement planté. Depuis, je suis dans l'alcool. Ça va bien, tout baigne. Voilà, je t'écris une carte postale, je suis en zonzon. Bon courage à toi, Marius.
19: Ok, ciao, merci.
0: Doria Bonnebourg, Marie, quelque chose à rajouter?
6: Bon appétit.
0: Merci, je vais manger mes quelques frites. Mélanie?
6: Ouais.
0: Quelque chose à rajouter?
6: Non, pas du tout.
0: Non, rien du tout?
6: Non,
0: je vous le dis tout de suite, hein, moi ce soir, je sais pas pourquoi là, ça me gave. Marie, Mélanie, je sais pas, ça me gave. Bon, toi tu m'as gavé direct, 22. Ah ouais. Direct, tu m'as mis carte sur table, déjà. Non, parce que tu m'as filé un truc que j'aurais pu faire bien et j'ai. Par contre, j'ai merdé ma première inter avec ce truc de foin. Et mine de rien, l'émission c'est de la crotte à cause de ta gueule, Mélanie.
6: Mais tu nous passes un petit Charles Aznavour et ce sera reparti pour un tour.
0: Non mais j'ai envie de me barrer ce soir. Ce soir j'ai envie de me barrer plus tôt. J'ai envie de laisser le champ libre aux autres ce soir, des autres radios, j'ai envie de me barrer plus tôt. Comme ça ils feront leur beurre.
6: Tu es trop altruiste.
0: Mais là il
6: reprends confiance en toi.
0: Pardon ?
6: Reprends confiance.
0: Ah mais j'ai confiance en moi, mais justement, moi je suis tellement spontané, naturel, je veux essayer d'être vrai que quand ça me gave, ça me gave.
6: T'envisages une psychothérapie ?
0: Pas du tout, non, j'ai envie d'aller voir des putes.
6: T'as pas un SOS animateur en détresse ?
0: Non mais j'ai envie de me faire sucer par un travail.
7: Ah bah non !
22: Tu vas pas loin,
0: je me déconne. Je plaisante. Je plaisante.
6: Mon Dieu. Hein, t'as pas le numéro d'SOS animateur en détresse ?
0: Non.
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0: La Mani ?
7: Ouais.
0: Alors comme ça, on est de mèche avec l'ami Aznavour ? Pourquoi ?
21: Je me voyais déjà en haut de l'affiche.
0: Juste là.
21: En 10 fois plus gros que.
0: J'avais pas fait gaffe, exact.
21: N'importe qui, mon nom s'étalait. Je me voyais déjà. Adulé et riche, signant mes photos aux admirateurs qui se bousculaient.
0: C'est ça, mais c'est ça ma vie.
7: Ah ouais, on sait. Ouais.
0: Ouais. C'est pas être dans un studio, je peux pas.
7: Il va vraiment chialer tout à l'heure. Hein.
0: Non mais j'ai, là je vais me barrer, je vais finir l'émission du portable, je vais aller kiffer Paris. Ah, je vais faire un petit tour dans Paris, je vais aller me balader. Tu t'es con. Cora ?
7: Oui, les bras.
22: Quoi, je peux me détendre un peu.
7: Tu crois pas que tu vas aller faire un tour aussi ?
0: Non, parce qu'il était content que ça finisse plus tôt, c'est ça. Ok.
6: Mais Max,
0: ouais.
6: Dis-toi que si t'as un coup de blues, après les 100 millions d'auditeurs qui t'écoutent ont un gros coup de blues. T'as une responsabilité énorme dans la.
0: C'est plus qu'un coup de blues, bébé. C'est un coup de musique générale.
6: Ah.
0: Ok, bon, on va se retrouver dans un instant, les enfants. Il va falloir me remonter le moral. 0870 5000.
19: Ouais, mais tu sais quoi?
0: Ah, t'es content, tu l'as fait pleurer.
19: Non, mais store, connard, va. C'est toi qui perds des francs parce que c'est toi qui paye la communication. Ah. Maintenant, espèce de connard, j'ai l'appel qui a été identifié.
0: Vas-y.
19: Et je vais me faire un plaisir, espèce de fils de pute, d'aller moi-même me déplacer, aller chez toi demain, enculé, à la première heure. Je suis devant ta porte, prêt à te défoncer.
0: C'est dingue, ça. Comment ils sont polis. C'est où, ça? Formule 1?
7: Tout bon?
0: Oh putain!
7: À Bordeaux, bon.
0: Oh, ça tue! Ah bah, on se fait bien recevoir là-bas. Ah,
7: c'est ça.
0: Je voulais juste remercier. Allô ? Oui. Je voulais juste remercier pour sa politesse quand même, parce qu'il a été super poli quand même. C'est rare. Allô ? Allô ?
7: Ah, ouais, super poli.
0: Ouais, super poli lui. Hein. Oh là là ! T'imagines le mec, lui, il est en face de toi dans une soirée, t'as le malheur de regarder sa nana dans les yeux, mais c'est clair, il t'en paf, il te. C'est fou. Et dire que ces gens-là ont du boulot. Bon, c'est vrai que bon, on fait on le taquine, on fait un petit canular où on parle salement en anglais, parce que monsieur était un petit peu, même pas humilié, était un petit peu gêné, alors du coup il se met à hurler, fils de pute, tu parles à montre du cul. Eh ben bravo, c'est du propre. Dire qu'on embroche tout, des fois on embauche, des fois tout et n'importe quoi, hein, franchement. Hein. Celui-ci, par contre, il devrait pas avoir de travail, il devrait laisser sa place à quelqu'un d'autre.
19: Tout à fait.
0: Qui cherche du boulot.
19: Voilà.
0: Qui, même si on va le taquiner, quand même, c'est pas. On l'aurait traité de tous les noms. Il nous traiterait de tous les noms. Mais le fait de lui parler en anglais gentiment en demandant Mr. Brown et tout ça, parce qu'on se moque de lui en anglais, monsieur se permet de se

0: J'ai pas dormi un de la nuit, Manu, à cause de toi. Pff,
1: t'es vraiment qu'une crotte de cannibale, toi.
2: Pas de problème.
1: Non, mais j'ai vraiment. Richard.
3: Oui, c'est lundi ton anniversaire. Lundi qui arrive.
1: Vous êtes vraiment. Mais alors, ce soir, vous me faites tout chier. C'est mercredi mon birthday.
3: Mercredi ?
1: Mais ouais, c'est mercredi.
3: Ça dirait que je passe avec des copines. Et... T'es déprimé ?
1: Non, non, non, non.
3: Parce que moi je peux venir avec des filles, tout ça.
1: Non, non, non, non, non, non, non.
3: Pourquoi ?
1: Non, non, parce qu'on calcule pas d'avance, c'est un birthday. Fildar m'a dit qu'il y avait plein de surprises de préparer.
3: Ah bon ?
1: On va pas en rajouter en plus. Je préfère les imprévus que des choses prévues.
3: Bon, ok.
1: Et d'après ce qu'il m'aurait dit, enfin je vous le dis.
3: Donc genre, je te préviens pas, je te mets
1: on exclut, cadeau. Il paraît qu'il y a des trucs graves. Parce que bon, on va appeler Richard dans un hôtel dans un instant, mais pour mon anniversaire, ouais. Il y a des trucs de prévu ou pas?
0: Ouais. Je pourrais te filer les initiales du cadeau, mais je préfère pas.
1: Ah non, oh, pas quoi? TS. Hein.
0: Quoi TS? C'est qui TS?
1: T-shirt.
0: Non, non, non.
1: Elle
0: peut pas venir. Elle peut pas venir.
1: Non, non, non, mais vous me balancez, vous m'offrez un t-shirt avec marqué Star System.
0: Ouais.
1: Là, je balance. Attends. Oh, oh.
0: Quoi?
1: Oh, les McFly, là.
0: Non, non, mais c'est
1: si
0: pas
1: vous
0: ça.
1: Me rebalancez des cadeaux avec des caleçons marqués Star System Max.
0: Oh, c'est pourri, ça.
1: De 22h jusqu'à.
0: Ah,
1: avec,
0: jusqu'à.
1: Avec un t-shirt. Avec un t-shirt de ma gueule quand j'avais 6 balais.
0: En plus, elle était belle.
1: Non, mais attends.
0: Photo. Elle était belle, en plus.
1: Non, mais. Ça va être box taille. Ça va être box taille, les gamins.
0: On va se déchausser, là.
1: Non, non, non.
0: Quoi?
1: Ça fait mon anniversaire, je fais de mes 29 ans.
0: Ouais.
1: Pareil qu'on n'a pas tous les jours 29, ça nous arrive
0: ouais.
1: qu'une fois seulement.
0: Bah
1: c'est
0: ouais.
1: le plus bel âge de la carrière. Non, non, mais faites-moi des beaux cadeaux. Hein.
2: Mais tatou aussi.
0: Non, il n'a pas de tatou.
2: Voilà.
1: Non, non, mais faites-moi un truc. Tu dis que j'ai tout
2: hein?
1: Ben, achète-moi un DVD, tiens.
2: Oh, non.
1: Tiens,
0: oh, non. DVD.
1: Mais
0: pourquoi tu fais pas comme à Noël, tu fais ta liste
2: et puis tu nous la files.
0: Voilà, des cadeaux hein. que tu veux. Et après...
1: Mais je l'ai faite la liste. J'en ai parlé hier. J'ai dit si je fais une liste comme un mariage et que je demande aux gens d'aller sur le Minitel, internet pour savoir de choisir dans la liste, tu parles.
0: Bah quoi?
1: Tu crois? Non, mais attends. Est-ce que tu crois qu'il y a un auditeur qui va m'acheter la télé à cristaux liquides à 120 000?
0: C'est jamais. Hein.
1: Tu dream là ou quoi?
0: Un auditeur qui a du pognon.
1: L'installation de Dolby Stereo.
0: Ça, Olivier peut te le faire gratos.
1: Voilà. C'est tout.
0: On a les câbles, c'est bon.
1: C'est tout.
0: Ah, y a les initiales, mais j'aurais pas tout dit bien.
1: Non, mais attendez, faites-moi des beaux cadeaux, hein, parce que sinon, faut le dire tout de suite, je viens pas mercredi. Mercredi. Non, mais rigole, Richard.
3: Non, non.
1: Fais le malin.
4: Bonsoir, mec.
1: Ça va bien?
4: Ça va et toi?
1: Bah non.
4: Ah oui, je sais.
1: Bah ouais, il y a des jours comme ça. Hein.
4: Ouais, je remarque.
1: Vous le ressentez mal quand même quand je déprime?
3: Ouais.
4: Non, pas vraiment.
1: Ouais.
4: T'as le droit d'avoir tes états d'âme.
1: Non, mais je veux dire, vous le vivez avec moi ou...
4: Ah ouais, quand même, ouais.
1: C'est vrai?
4: Un minimum.
1: Je sais pas, je crois que j'ai... Je sais pas pourquoi, j'ai l'impression que... Je sais pas.
3: Ça se ressent dans la qualité des prestations.
1: Bah ouais, c'est sûr, ça... Bah mais il a raison, c'est de la merde. Attends, ce soir c'est de la merde.
0: Non, attends,
1: pourtant j'ai eu un des directeurs de la station qui m'a dit ouais ce soir c'est bien.
0: Bah alors.
1: C'est vrai, mais des fois plus tu fais de la merde, plus des gens ils disent que c'est bien.
3: On a l'impression que t'es blasé.
1: Non, ce soir je suis déprimé.
3: Ouais.
1: Non, je suis déprimé, je sais pas ce que j'ai, je sais pas.
3: C'est le temps?
1: Non, c'est que j'ai que des bonnes nouvelles et je suis déprimé.
0: Ah, c'est ça.
1: Ah c'est tout. Ah bah oui, là tout de suite.
2: Ah, d'accord.
1: Alors Nadia, je vais t'expliquer, c'est une fille qui travaille à la radio et je lui ai demandé d'ailleurs parce que je lui ai demandé si c'est pour faire de me faire une cassette d'une heure de jouissance.
4: C'est intéressant.
1: Non, je vais me branler dans les chiottes de la radio. Et là, il y a 18 secondes. Non, parce que c'était pour un truc qu'on devait faire un jingle. Voilà.
3: Ça va, hein?
1: Non, c'est caca l'émission. Je sais pas comment on appelle sous le bas de Richter, là.
2: L'échelle de Richter.
1: Non, non, mais il y a le haut, le bas. Comment on dit en bas quand c'est.
0: Bah, c'est le
1: comment
0: bas.
1: On dit, bon, comment on dit une. Comment y a, c'est quoi pire que médiocre?
0: C'est exécrable.
1: Exécrable?
0: Ouais.
1: C'est pire?
0: Ouais. Ouais, c'est pire.
1: L'émission sort, elle est exécrable. Et encore pire qu'exécrable.
0: Ah, j'ai anticonstitutionnellement en 26 lettres, mais.
1: Moi, je demande à mon PDG, s'il m'écoute, je veux un Averto.

0: Je veux un avertissement pour ce que j'ai fait ce soir.
1: Pierre qu'avec ses crâles.
0: Non, non, mais même pas, c'est que je veux un avertissement.
1: Pierre qu'avec ses crâles, énergie.
0: Ouais. Mais... Et encore, je crois même pas, je crois que ce soir, même énergie.
2: Oui, mais Max, on peut te passer la qualité de ton émission de ce soir. Vu ce que tu nous as passé hier soir, franchement,
0: il n'y a rien. Non, non, non, ce soir, j'ai le droit à un avertissement.
2: Non, non, non, je suis désolée, moi, j'ai vraiment été trop...
0: Je demande officiellement un avertissement. Voilà.
3: Oui, bonsoir.
4: Bonsoir, quel est ton prénom?
3: C'est Julien.
4: Bonsoir, Julien.
3: Star System FM Max Radio Libre sur Internet, sur Facebook, c'est génial. Voilà, et Max, bravo, bravo à toi, franchement.
4: Merci. Nickel.
5: Bah, je voulais te dire une chose que moi, j'ai pas peur, je suis en antenne directe et je vais en profiter, voilà, après tout. Brigitte, je désire te rencontrer, voilà, et personne ne me barrera la route pour te rencontrer. Je peux pas t'écrire, ok? On me l'a fait comprendre tout à l'heure. On saisit la lettre, ok? J'ai porté plainte, donc j'espère que le substitut, monsieur Farge, un truc comme ça, là. D'ailleurs, qui me met en prison pour Elisabeth Séno, qui veut pas croire qu'elle m'a dragué et tout, mais tout ça c'est vrai, je ne dis pas. Mais je dis en... comme ça que de toute façon, l'étiquette, il paye rien pour payer ces deux nazis que j'ai eu là.
6: Ah non, de dire ça, non, Jean-Pierre, si tu continues à parler comme ça, moi je te zappe de l'antenne, on discute plus jamais ensemble.
5: Oui, mais c'est facile.
6: Parce que c'est toi le taré, peut-être?
5: Non, c'est pas moi le
6: taré. Bah, on n'en sait rien.
5: Tu rigoles, tu
6: sais? Bah, non, je rigole pas.
5: Non, mais je te raccroche tout de suite, ok?
6: Pourquoi? Pourquoi tu me dis ça? Si tu me raccroches au nez, si tu me raccroches au nez parce que je te dis ça, ça veut dire que t'as quelque chose à te reprocher.
5: Je suis pas taré, moi.
6: Eh bah, alors parle normalement.
5: Ouais, mais il y a des choses qu'il faut dire et pas dire, et moi je...
6: Eh ben, mais tout à l'heure, on s'est eu au téléphone, ouais. Tu voulais passer sur l'antenne parce que tu voulais lire des textes, et t'arrives et tu dis des grosses conneries.
5: C'est pas des grosses conneries que
6: si,
5: tu dis.
6: Si, c'est des conneries.
5: Non, c'est pas des conneries.
6: Bon, alors vas-y, dis ton texte.
5: C'est tout.
6: Ton texte. Moi, je crois que t'étais le roi du rock'n'roll, moi.
5: Ouais, mais tous mes fans m'appellent et tout. Bon,
6: et bah alors.
5: Mais j'ai dit tout à l'heure au type que ça peut se finir mal et ça finira mal, c'est tout.
6: Mais non, ça finira pas mal.
5: Ça finira mal, parce que moi, tant que je dis quelque chose.
6: Mais non, comment tu montes la voix? Mais non, quand tu montes la voix, t'es énervé ou quoi? T'es remonté ce soir?
5: Moi, je passe plus jamais sur Fun Radio et je me supprime, ok?
6: T'arrêtes pas de me dire ça.
5: On veut me déstabiliser, ils gagneront, puis c'est tout.
6: Mais voilà. Non, mais moi, je suis.
5: C'est plus fort que moi, la justice, bah.
6: Bah attends.
5: Ils sont forts, avec l'étiquette à la con, c'est ça que j'ai envie de dire, c'est tout.
6: Si,
5: moi, je vois une étiquette, c'est que je suis pas taré, on dit que c'est les autres qui sont tarés. Mais ils sont experts, donc ils sont plus forts qu'elles, tu vois. Ils m'ont fait perdre un procès avec Maître Julia, c'est de la magouille.
6: Bon, allez, lis-moi ton texte, voilà. Lis ton texte, et c'était beau.
5: Bah, j'ai un texte à dire qui est bien, c'est coup de gueule, et l'autre, c'est les ongles, voilà.
6: Vas-y. Alors. Il y a un problème de téléphone, là.
5: Il y a un problème de téléphone.
6: Ouais, ça crépite un peu,
5: ouais,
6: sur l'antenne.
5: C'est normal, ils m'ont mis sur écoute téléphonique.
6: Ah bah oui, voilà, effectivement.
5: Tu comprends?
6: Bien sûr.
5: Hein?
6: Bien sûr.
5: Voilà.
6: Allez, vas-y.
5: Alors, un texte, c'est coup de gueule. Alors.
6: Donc, il y a l'Elysée qui nous écoute en ce moment.
5: Ouais, non, mais bon, je vais m'exprimer après. Mais où est la justice? Mais que fait la police? Pourquoi tant de grèves? Pourquoi jamais de trêve? On parle politique, tout ça, c'est du fric. Vivement que la mafia arrange tout ça. Moi, je pousse des coups de gueule en faveur de ceux qui sont seuls. Je suis l'envoyé de Dieu pour me faire... Non, pour une fois, la Bible, c'est pas le moine. Et je clamerai l'innocence de ceux qui ont de la patience. Puis Dieu mettra en enfer tous ceux qui polluent la terre. La gauche et la droite, c'est gousille pour des purs et simples broutilles. Des hommes se font massacrer. Mais personne ne veut bouger. Le peuple est en colère. On n'en a rien à faire.
6: Bah, c'est surtout Sauzère qui est en colère.
5: Dans le monde, il n'y a que de la famine.
6: Oui.
5: Et on mange, puis on dîne.
6: D'accord.
5: Aux armes aux citoyens, formez la rébellion. Bientôt, ce sera la fin. Alors combattons.
6: Oui.
5: Bon, c'est un texte, c'est tout, ça va pas plus loin.
6: Non, mais c'est pas mal, hein.
5: Ils ne critiquent pas la gauche et la droite. Ils savent faire le boulot avant plus que moi. Moi, je ne fais pas de la politique. J'ai dit ce que j'avais à dire comme Balavoine, donc il avait à dire. Ce qu'il avait à dire,
6: c'est sûr, ouais.
5: Hein? Qui se démerde, la politique. Moi, je sais que Chirac y repassera, mais il faut mieux que...
6: Comment tu le sais?
5: Ça se gouverne bien, tout ça, après.
6: Comment tu le sais?
5: Comme ça, c'est tout, voilà.
7: Extraterrestre.
6: Les extraterrestres?
5: Je parle pas d'extraterrestres, non.
6: Tu parles de qui?
5: Bah là, je t'ai lu un texte, voilà, comme ça.
6: Mais t'as un micro HF ou quoi? T'es avec un portable ou quoi?
5: Non.
6: T'es vraiment sur écoute, là?
5: Je suis vraiment sur écoute, voilà, ouais.
6: D'accord, ok.
5: Et... C'est tout, mais moi je me dis, moi, on m'aura pas comme ça.
6: Non, mais je sais, mais de toute façon, t'es un battant.
5: Ça, c'est facile de mettre les gens en prison.
6: Mais ouais, puis c'est facile de mettre la pression.
5: Me l'a dit, c'est trop facile.
6: Mais t'es une star.
5: Tu joues avec eux, ils vont pas jouer avec toi. Ils vont
6: parce que t'es une star, parce que t'es une star.
5: Bah parce que ça gêne que j'ai réussi.
6: Et bah voilà,
5: exactement. Comme la fille si belle, tu vois, j'ai fait une chanson pour elle.
6: Vas-y.
5: Pour faire voir, faut mieux être sympa dans la vie. Bon, enfin, je m'excuse parce que bon, j'avais mis un petit mot à côté, alors j'y fais des excuses, c'est tout à fait normal.
6: Vas-y, chante-la, vas-y.
5: Et de toute façon, on m'a dit que toi, tu te foutais de ma gueule et que tu profitais de moi.
6: Mais c'est des parano, ces gens-là.
5: Hein? Non, mais c'est vrai.
6: Mais t'inquiète pas.
5: Et quand, quand je suis passé à la cour d'appel de Rouen, si ils m'ont dit que toi, t'étais plus tard avec moi.
6: D'accord, et si tu le penses.
5: Alors, si je m'arrange bien, c'est soit que j'arrête d'être chanteur.
6: Moi j'arrête l'émission.
5: J'ai rien à perdre. Non, mais je me suicide vraiment.
6: Non, bah, moi j'arrête l'émission, j'éteins mon micro.
5: Ces gens-là, ils ont arrivé à me déstabiliser.
6: Mais non, mais t'es plus fort.
5: Je m'empêche d'écrire à Brigitte Ami que j'aimerais bien le rencontrer, on verra bien.
6: Mais t'es plus fort que ça, Jean-Pierre.
5: Maintenant, c'est à elle de faire le premier pas.
6: Exactement.
5: Et voilà, parce que toi, tu m'as certifié, donc c'était aussi tard avec moi. C'est pas vrai, parce que tu m'as certifié quand même que tu l'as déjà eu au téléphone.
6: Oui.
5: Et c'est pas des blagues.
6: Et que t'as du talent.
5: Elle a sa vie privée.
6: Et voilà.
5: Elle fait ce qu'elle veut. Ça veut me rencontrer, elle me rencontre.
6: Et si elle veut pas, elle te rencontrera pas.
5: Si elle me rencontrera pas, ça veut pas me rencontrer, elle me rencontre pas. Voilà.
6: Voilà. C'est pas à eux de décider.
5: Mais c'est pas. On n'a pas à se mettre entre deux pour m'empêcher de. D'accord, qu'on m'empêche d'écrire. D'accord, ok.
6: Mais qu'on t'empêche pas à avoir ton bonheur.
5: Voilà.
6: Tout le monde a le droit à sa part de bonheur.
5: Maintenant que je parle aussi d'une Gabrielle, je parlais de Gabrielle parce que justement j'étonnais tout le monde parce que Gabrielle est plus haut que Brigitte Ami.
6: Alors, voilà. T'as un truc pour Gabrielle à dire?
5: Et elle, Gabrielle, tu vois, qu'elle comprend mon problème.
6: Ouais.
5: Je dirais pas qui c'est. Elle est plus placée que Brigitte Ami. Et je pense qu'elle va venir à moi et qu'elle va m'écrire bientôt, voilà. Et ça pourrait surprendre les uns les autres.
6: J'espère que vous suivez bien ce qui se passe de l'autre côté, que c'est pas du...
5: Je te demande pas de m'aider, Marc, c'est pour Gabrielle, parce que c'est elle qui vient à moi, comme ça.
6: Oui.
5: C'est tout. Bon, y a quelque chose, je ne sais pas, on s'en verra.
6: Je pense aux auditeurs qui nous écoutent et qui doivent se dire, mais qu'est-ce que c'est que cette conversation que Max a en ce moment avec Jean-Pierre Sauzard, on ne comprend rien, c'est vrai que c'est très difficile à comprendre.
5: Gabrielle, voilà.
6: À vous de comprendre. À vous de comprendre qu'il n'y a rien à comprendre.
5: Voilà. Ben, Gabrielle m'a envoyé un texte.
6: Voilà. Alors, c'est quoi le texte?
5: Puis je vais la mettre en chanson parce que je l'ai fait voir au type de probation.
6: Mais alors elle te l'a envoyé, c'est-à-dire qu'elle est venue te voir chez toi?
5: La chanson là, je vais la faire bien
6: sûr. Non mais elle est venue chez toi te déposer le texte?
5: Non mais
6: par transmission de pensée?
5: Non mais bon, on me l'a dit comme ça, voilà.
6: Comment, mais elle te l'a dit comment par
5: téléphone? Je te l'expliquerai pas comment.
6: Non mais.
5: Moi, je vais te le lire si tu veux, je te le lis.
6: Non mais elle te l'a dit par téléphone ou elle te l'a dit?
5: Je mettrai en musique plus tard.
6: Elle te l'a dit par téléphone, elle est venue te voir?
5: Bah.
6: Ou c'est par transmission?
5: De quelqu'un et je sais qu'elle va venir me voir. Voilà.
6: Dieu.
5: Je n'ai rien à dire là-dessus.
6: Bon,
5: de toute façon, Dieu est sur le jeu, c'est tout.
6: Bah, exactement.
5: J'étais en colère parce que j'ai traité les psychiatres nazis, mais bien sûr.
6: Non, c'est pas vrai.
5: Pas bien.
6: Retire ce que tu viens de dire, parce que c'est pas beau ce que t'as dit, c'est nul. Jean-Pierre,
5: c'est pas beau non plus, tant que le
6: mais oui, mais alors Jean-Pierre, arrête de dire des bêtises. Arrête de dire des bêtises. Arrête de dire des bêtises et lis-nous ce texte que Gabriel t'a envoyé.
5: Les anges, le titre. Alors, les anges ont rien d'étrange. Ils n'ont pas d'ailes, ils viennent du ciel. Ils sont envoyés par Dieu. Pour nous rendre heureux. Ils ne sont pas comme on croit, ils sont comme vous et moi. Ils jouent chacun grand rôle et ils n'ont pas d'auréole. Pour qu'ils veulent vous aider, il vous suffit de prier. Les anges me protègent dans leur robe de neige. J'irai un jour au paradis vers une autre galaxie. Je suis le messager de Dieu et je m'envolerai avec eux. Je vois des apparitions, pas des hallucinations. Des anges brunes aux yeux bleus qui exorceront mes voeux. Des anges gardiens, fidèles, immortels. Il n'a rien que je ne leur cache, parce qu'ils ont comme des flashs. Ils peuvent prévenir l'avenir, le meilleur ou bien le pire. Ils seront toujours dans mon cœur et je crois être des leurs. J'ai quatre anges qui s'appellent Angélique et Gabriel et les autres. Ils doivent me voir de là-haut ou bien être derrière mon dos. Comme je suis pur dans mon cœur, je deviendrai chanteur.
6: Oh, voyons, c'est magnifique, eh oh, bravo, félicitations, applaudissements, et de l'autre côté de la radio aussi, vous applaudissez. Et dis donc,
5: c'est pas de moi, c'est de Gabriel.
6: Bah, c'est pour ça que c'est beau.
5: Ouais,
6: d'habitude, c'est pas terrible.
5: Pour moi, et je vais le mettre en chanson, ça c'est bien. Ça.
6: Mais elle te l'a écrit, c'est-à-dire qu'elle te l'a envoyé par courrier ou...
5: Bah, de toute façon, j'attends son courrier, puis il y a grève, tu vois, dans certains départements, et voilà, et bon.
6: Mais tu l'as, c'est par les esprits que t'as reçu ton texte?
5: Non. Non, faut pas délirer non plus, comprends-le.
6: Eh bah alors, si on délire pas, dis-moi la vérité, ne me mens pas.
5: Bah, c'est-à-dire que j'étais appelé, voilà, mais par quelqu'un
6: par qui? Par téléphone?
5: Qui la connaît, et voilà.
6: Par téléphone?
5: Ouais.
6: Ah,
5: par téléphone, oui, bien sûr.
6: Il faut être transparent avec moi, il faut me dire la vérité,
5: ouais,
6: Jean-Pierre, sinon
5: vérité,
6: on peut pas...
5: On m'a appelé par téléphone, et voilà, on m'a dit ça, et voilà. Et cette personne-là, souhaite mon bonheur, que je m'en sorte, parce que ça va finir mal, sinon.
6: Ouais, je comprends.
5: Tu comprends?
6: Ouais, je comprends. Mais bah, je t'ai toujours compris, tu sais que je suis de ton côté.
5: C'est comme la chanson, bon, désolé, ils l'ont mal compris, j'ai mis si belle, bon, c'est la juge d'application des peines. Mais bon, je dis pas, j'ai dit Cybèle, mais je dis pas son nom, tu vois. Donc il y en a plein de Cybèle. Bon, je vais peut-être changer le titre, ok, ça va leur faire plaisir. Parce que j'avais dit Cybèle, tu es Cybèle d'une beauté intemporelle. Tu comprends?
6: Bah, intemporelle, bien sûr.
5: Bah ouais, mais...